0: Du saumon.
1: Normalement, vous devez voir sa tête, là.
0: Normalement, on devrait voir sa tête. Non, on ne voit pas.
1: Les petits jeunes ne la voient pas non plus.
0: Les petits jeunes ne la voient pas non plus. Non.
1: Tirez la chasse d'eau pour voir.
0: Tirez la chasse d'eau.
2: Avec le pain dedans.
0: Avec le pain dedans.
1: Ben oui.
0: Oui.
1: Allô?
0: Oui.
1: Ça y est, le pain est parti.
0: Oui.
1: Merci, madame.
0: Merci, madame.
1: Ah oui, parce que on est dans les égouts, nous, on vit dans les égouts, on n'avait pas de pain pour notre repas, là, ce soir.
0: Quoi? Ça, c'est la dernière, alors. Il avait besoin de pain. Merci, madame, qui me dit. Oh, on vit dans les égouts. Aïe, aïe, ah ben, j'aime mieux ça, hein.
2: Bon, ben,
0: merci, ouais, merci, les gars. Ah ben, je vais vous inviter, mais on n'aurait pas mangé, quand même. Merci. Allô?
1: Allô?
0: Oui.
1: Ah, dites-moi, madame, est-ce que vous pourriez nous faire passer une bouteille de vin?
0: Non, allez, ça suffit, j'arrête. Hein.
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4: J'écoute, oui.
5: Oui, bonjour, madame.
4: Bonjour.
5: C'est la fleuriste?
4: Oui.
5: Oui, bonjour, madame de la place, chef des services de la voirie à la mairie.
4: Oui.
5: Dites-moi, madame, on a eu des petits problèmes encore samedi avec le stationnement automobile devant votre magasin de fleurs. Ben, il y a eu des contraventions et des gens qui sont garés en double fil.
4: Oui.
5: Donc, on a décidé à la voirie ce matin de vous mettre des bites.
4: De mettre quoi ?
5: On va vous mettre des bites. Mmh. Vous voyez ce que c'est comme. Ce sont des tubes.
4: Ouais.
5: Bon. Alors, on va en mettre donc devant chez vous, de part et d'autre, à gauche et à droite, et sur le devant. Alors, combien voulez-vous qu'on vous mette de bites ?
4: J'en sais rien, monsieur, moi.
5: Bah, attendez,
4: c'est. Une femme.
5: Comment ?
4: J'ai dit, je suis une femme, j'y connais rien.
5: Ah, madame, attendez, excusez-moi, les femmes connaissent les bites quand même. Attendez, c'est quoi cette histoire-là ?
4: Non, mais je veux dire par là que, bon, si vous les mettez à combien de distance ?
5: À environ 2 mètres.
4: Ah, voilà, c'est ça qu'il faut me dire. Eh ben, deux, ça me suffit, moi.
5: Deux, ça vous suffit ? Ah, attendez, je réfléchis, je regarde le plan. Je vais vous mettre une bite devant.
4: Oui.
5: Qui rentre et qui sort.
4: Oui, ben, faut pas, vous ne me la mettez pas devant, vous me la mettez juste au côté.
5: Bon. La bite pourra rentrer donc dans vous quoi, hein,
4: oui.
5: Et sortir de vous également.
4: Voilà.
5: Ça vous va ça?
4: Ah ben là, ça me va.
5: Et vous réglez
4: pour... ben, ça me va parfaitement parce que s'il y a c'est que des fois, moi je peux pas sortir.
5: Non mais là, vous inquiétez pas, c'est la bite qui rentrera.
4: Oui.
5: Vous voyez?
4: Oui, non mais j'ai compris.
5: Alors derrière, je vous mets une autre bite.
4: Oui.
5: Je vous mets une bite derrière également. Est-ce que ça va?
4: Attendez, vous me laissez réfléchir parce que là, vous m'avez pris drôlement sur le vif. Hein.
5: Ah, vous savez, quand on met une bite devant, une bite derrière, il faut agir vite. Hein.
4: Bah justement.
5: C'est pour votre bien, madame.
4: Alors, à partir du coin, si vous m'en mettez juste une là, est-ce que ça va?
5: Ouais, ça va. Je vous en mets une au coin qui vous prendra un peu de biais, voyez?
4: Oui, une qui prendra sur le biais.
5: Voilà.
4: Je ne pense pas qu'il faut mettre une autre, je ne crois pas.
5: Si.
4: Bon, bah, vous la mettez. Bah, alors, une aux deux extrémités. Mais pas deux d'affilée.
5: Qui rentre et qui sort, on est d'accord?
4: Vous me la mettez juste au coin?
5: Je vous la mets dans le fond.
4: Ouais.
5: Ça vous va, ça?
4: Bah, de toute façon, je suis bien obligé de m'y plier, hein.
5: Mais vous inquiétez pas, hein, madame, c'est de la bonne bite, hein, c'est pas... on n'a pas parlé de la taille. Est-ce que vous voulez des grosses ou des moyennes?
4: Oh, alors ne me demandez pas ça, moi je connais rien du tout.
5: Est-ce que vous préférez une grosse bite devant et une moyenne derrière, ou une grosse bite derrière et une moyenne bite devant?
4: Et vous en mettez devant tout le monde, comme ça?
5: Devant et derrière, oui.
4: Moi, je ne sais pas quoi vous dire.
5: Alors, devant, qu'est-ce que je vous mets? Une grosse bite ou une bite moyenne?
4: Mais devant, vous mettez la grosse.
5: Je vous mets quoi?
4: Devant, une grosse.
5: Une grosse bite devant et derrière?
4: Mettez les deux pareils et puis c'est tout. Oh là là, je...
5: Écoutez, c'est très curieux dans cette ville parce que toutes les femmes ont commandé deux grosses bites.
4: Ah, les femmes, elles sont ce qu'elles sont, puis moi aussi. Hein. Les chansons. Oui.
6: Bonjour monsieur, c'est bien le marchand de fruits et légumes ?
7: Oui, oui, oui.
6: Monsieur Martin, bureau de l'équilibrage alimentaire de Martinville.
7: Oui.
6: Je vous appelle rapport au nouveau dispositif pour aider les gens à mieux manger.
7: C'est quoi ce dispositif, monsieur ?
6: Bah, c'est le chèque sucre. Vous êtes pas au courant ?
7: Ah non, je suis pas au courant du tout, non ?
6: Ah, bah, je vous explique. Pour que les gens mangent plus de fruits et légumes,
7: oui.
6: Ils peuvent maintenant vous payer avec du sucre à la place de l'argent.
7: On va devoir récupérer du sucre à la place d'être payé.
6: Vous serez payé, mais en sucre.
7: Ah bah non, j'ai pas envie de faire ça.
6: En plus, vous y gagnez aussi, parce qu'avec le sucre que vous récupérez, vous pouvez faire des confitures.
7: Monsieur, on a notre travail, on va pas s'amuser à faire des confitures, on va pas s'amuser à payer en machin. On est en argent, après c'est tout.
6: Alors, disons plutôt un point virgule, parce que...
8: Allô ?
6: Eh, bonjour madame.
8: Ça a l'air d'être c'est une arnaque votre truc. Hein.
6: Oh bah direct, merci.
8: Les gens vont venir avec du sucre et vont m'échanger du sucre contre mes fruits et légumes. Parce que c'est bien, parce qu'ils vont bien manger, d'accord ?
6: Voilà, on est d'accord, très bien.
8: Ouais, mais c'est quoi le but ?
6: Le but, c'est que les gens ont moins de sucre et plus de légumes.
8: Bah je suis perdant, t'es encore les commerçants qui triment quoi.
6: Oh bah non, vous prenez un kilo de sucre pour un kilo de légumes. Vous pouvez facile vous faire dans les 500 kilos de sucre par jour.
8: Je trouve ça complètement con, je vous jure que...
6: Pardon, mais grâce au chèque sucre, vous allez vendre beaucoup plus de fruits et légumes.
8: Oui, mais je les vends contre de l'argent ou je les vends contre du sucre ?
6: Bah, vous les vendez contre du sucre.
8: Mais mes fruits et légumes, moi, je les paye de base.
6: Eh ben, vous les payez aussi en sucre.
8: Je vais les payer en sucre. Vous croyez vraiment que vos fournisseurs, ils vont accepter du sucre ?
6: Les fournisseurs, non, mais il suffit que vous alliez acheter chez un autre primeur.
8: Je les achète chez un autre primeur, je vais les payer deux fois plus cher.
6: Oui, mais après, vous multipliez votre prix à vous par 4.
8: Ah ouais, oh là là.
6: Mais ouais, au final, tout le monde y gagne.
8: Et du coup, je vais avec 300 kilos de sucre chez un autre primeur, il va accepter.
6: Ah bah, il est obligé.
8: Il est obligé.
6: Bah oui, grâce au chèque sucre.
8: Oh, putain. Oh là là. Ça, c'est quoi ce pays, franchement? On oblige les gens, quoi. Oh là là.
6: Bah oui, mais sinon, personne veut jamais rien faire.
8: Ah ouais, non, mais de toute façon, je vais prendre aucun papier, je vous le dis direct. Hein. Quelqu'un qui arrive, il me dit j'ai un chèque de sucre ou j'ai un truc du genre ou machin, je le prends même pas, en fait.
6: Non, mais il n'y a pas de papier, on a fait simple. Vous aurez juste à peser le sucre.
8: Ah ouais, non, mais vous en faites pas, de toute façon, je le prendrai pas, donc.
6: Bah oui, mais vu qu'à partir de maintenant, vous ne prenez que les paiements en sucre.
8: Alors là, à partir de maintenant, je prends plus que les paiements en sucre et plus aucun paiement en argent.
6: Eh oui, grâce au chèque sucre.
8: Oh là là.
6: Bah quoi? Oh là là là là.
8: Ah, c'est complètement con, je suis désolé.
6: Non, mais je vous rassure, il y a une ruse. Je vous explique.
8: D'accord, ok.
6: Le client vient, il prend ses légumes, il vous paye.
8: En sucre, ouais, du coup.
6: Voilà, et ensuite, vous lui revendez son sucre contre de l'argent.
8: C'est encore plus débile que vous venez de me dire, vous auriez même pas dû me le dire. Je suis désolé, mais c'est encore plus débile, sérieux.
6: Ah bah merci, j'ai bossé 10 ans sur ce projet.
8: Vous voulez vendre, mais je viens... Il va donner du sucre et après je vais devoir lui dire bon bah voilà vous me rachetez mon sucre.
6: Oui bah je vois pas le.
8: Le client va arriver, il va me dire bon bah voilà c'est la journée du sucre, je vais vous acheter des produits contre du sucre. Ok d'accord, vas-y, y a pas de souci.
6: Pardon, c'était la voix d'un client ça ?
8: Oui c'était la voix d'un client.
6: Non, alors pas du tout, j'ai très bien reconnu, c'est vous qui avez fait une fausse voix de client.
8: Non mais c'est juste parce que c'est absurde, du coup je prends une voix de débile.
6: Ouais, enfin c'est quand même vous qui vous êtes inscrit pour pouvoir être payé en sucre.
8: Non, pas du tout.
6: Comment ça pas du tout ? Vous êtes sur ma liste ?
8: L'entreprise que vous avez sur votre papier c'est quoi ?
6: Fruits et légumes Martin, ne me dites pas que c'est pas vous quand même.
8: Non, vous êtes au mauvais endroit.
6: Oh là là là là, alors ça c'est dingue, c'est pas vous du tout en fait.
8: Je suis pas dans votre liste.
6: Malheureusement non, mais je peux vous rajouter...
8: Alléluia !
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10: Allô, j'écoute ?
11: Allô docteur ?
10: Oui ?
11: Ah bonjour docteur, excusez-moi de vous déranger. J'ai 37,8 là.
10: Comment ?
11: J'ai 37,8.
10: Oui, 37,8 de fièvre.
11: Oui. Est-ce que vous pouvez venir m'enlever le thermomètre ?
10: Comment ? Je sais pas ce que vous voulez me dire.
11: C'est bien le docteur.
10: Oui, docteur. Ah, je suis pas docteur.
11: Comment ça ?
10: Je m'appelle docteur. Comme vous appelez Martinez ou je sais pas. Je suis pas docteur.
11: J'ai essayé avec la pointe de mon parapluie.
10: Oh.
11: Mais j'arrive pas.
10: Oh, ma pauvre. Il n'y a pas une infirmière par là ?
11: Attendez, je demande, inquiétez pas. Infirmier ! Infirmier !
10: Personne.
11: Ah, bah attendez, j'ai appelé infirmier par la fenêtre et puis il y a un monsieur qui arrive là.
10: Ah, ben oui, vous avez raison.
11: Quittez pas, docteur.
10: Je ne suis pas docteur, hein. Je m'appelle docteur, mais je ne suis pas docteur. C'est comme vous, par exemple, Martinez ou Jiménez ou. Moi, c'est docteur.
11: Bonjour, monsieur.
12: Bonjour, madame. Qu'est-ce qui vous arrive ?
11: Je suis avec le docteur qui est en ligne. Elle va vous expliquer.
12: Merci. Allô ?
10: Allô ?
12: Oui, bonjour, docteur.
10: Je suis pas docteur. Hein. Mon nom, c'est docteur. Comme vous diriez, vous, Martinez ou Jiménez. Moi, c'est docteur.
12: Ah, c'est votre nom ?
10: Oui, c'est mon nom, docteur.
12: Comme quelqu'un s'appellerait...
10: Martinez, Jiménez, Sanchez. Moi, je m'appelle docteur.
12: Bon, je sais pas comment on va faire pour l'aider.
11: Mais demandez au docteur.
12: Oui, docteur.
10: Oui.
12: Si vous pouvez
10: me... C'est madame docteur, c'est pas docteur, hein.
12: Ah.
10: Mais je suis pas docteur, c'est comme mon nom Martinez ou Jiménez ou... Vous voyez, c'est notre ami.
12: Sanchez.
10: Oui. Moi, c'est docteur. Comme vous, votre famille, c'est quoi ?
12: Martinez.
10: Eh ben voilà, comme vous, Martinez, moi, c'est docteur.
12: Ah, mais vous, vous appelez docteur, c'est votre nom comme...
10: Moi, c'est... Oui, mon nom de famille. Comme vous, Martinez, Jiménez, Sanchez.
12: Ah, d'accord.
10: Tout ça, c'est pareil.
12: Attendez, parce que là, il faut que je m'en aille, je peux pas aider la dame, attendez. Je vous laisse avec la dame, parce que là, j'ai pas le temps, il faut que je m'en aille.
10: Ah ouais.
11: Merci, monsieur. Il s'en va. Attendez, il y a un autre monsieur qui arrive.
13: Bonjour, monsieur.
14: Qu'est-ce qui vous arrive ? J'ai entendu appeler infirmier, là-dehors.
11: Demandez au docteur, je suis avec le téléphone, là, avec le docteur.
14: Allô ?
10: Allô ?
14: Oui, bonjour, docteur.
10: Mais non, je suis pas docteur. C'est mon nom de famille, comme vous, par exemple, si vous appuyez... Gilbert Martinez, ou Louis Martinez, vous voyez ?
11: Michel Martinez ?
10: Non, je dis, par exemple, c'est un exemple que je vous donne.
11: Vous n'êtes pas médecin ?
10: Et je ne suis pas docteur. Je m'appelle docteur, comme vous, Martinez, Jiménez, Sanchez.
11: C'est votre nom de famille, quoi.
10: Voilà, comme vous, par exemple. Vous êtes comment, votre famille ?
11: Martinez.
10: Eh bien, Martinez, moi, je suis docteur.
11: Alors, vous êtes le docteur Martinez.
10: Ouais.
9: Bureau de police, bonjour.
15: Bonjour, monsieur, je suis bien au commissariat.
9: Oui.
15: Je vous appelle au sujet de la journée de la courtoisie au volant, là.
9: Oui.
15: Bah voilà, comme j'étais en train de conduire, je me suis dit que j'allais en profiter pour vous
9: parler. Bah, magnifique, hein. J'espère que vous avez pensé à vous arrêter avant de téléphoner.
15: Non, non.
9: Magnifique.
15: C'est juste pour vous dire qu'on pense pas assez à la police.
9: En y pensant, on commet une infraction en téléphonant au volant.
15: Bah non, j'appelle pour vous remercier, enfin pour vous remercier pour.
9: Oui, mais vous me dites que vous êtes en train de conduire, monsieur.
15: Oui, oui, oui.
9: Donc vous risquez de perdre quelques points sur votre permis de conduire.
15: Bah pas si je suis en ligne avec la police quand même.
9: Bah si, justement, monsieur. Bon. Quand bien même vous voulez entrer en contact avec la police pour être courtois, il faut penser à vous arrêter.
15: Bah, excusez-moi, mais enfin...
9: Voilà, je vous souhaite une bonne fin de journée, monsieur.
15: Non, mais du coup, j'ai un petit service quand même à vous demander.
9: J'ai pas de service, monsieur, à rendre pour l'heure actuelle. Je vais être obligée de raccrocher.
15: Ah, dans donc ce cas, je peux peut-être parler à un autre policier courtois.
9: Voilà.
15: Merci.
16: Oui ?
15: Oui, c'est pour un petit service, pour rapport à une boulette qui a été commise par un de vos...
16: Une boulette, expliquez-moi. Oui.
15: J'ai appelé là pour la journée de la courtoisie au volant.
16: La courtoisie au volant, oui.
15: Oui, oui, oui. Du coup, ce matin, j'étais en train de passer, comme là, un appel de courtoisie au volant, et on m'a mis un PV parce que je téléphonais.
16: Vous plaisantez, là ?
15: Bah non, je vous assure, hein, ils m'ont mis le PV.
16: Attendez, vous êtes en train de me dire, vous étiez en train de téléphoner au volant, c'est
15: bah,
16: ça ?
15: Oui, oui, là, je suis au téléphone.
16: Là, vous êtes en train de conduire ?
15: Enfin, là, parlons de ce matin, déjà.
16: Vous téléphonez au volant, vous avez été verbalisé, c'est une erreur, c'est
15: parce,
16: ça ?
15: Parce que c'était un appel de courtoisie, oui, je vous ai peut-être...
16: Attendez, monsieur, qu'est-ce que vous...
15: Non, mais... Allô ?
17: Oui.
15: Bonjour, monsieur.
17: Et là aussi, vous faites un appel de courtoisie, finalement.
15: Bah oui, aussi, ah oui, je vous présente mon courtoisisme.
17: Donc je vais être courtoise avec vous, je dis, bah vous allez payer votre amende, et puis tout ira bien.
15: Ah bah alors, c'est pas la courtoisie que j'attendais, en fait, je vous cache pas. Donc,
17: on n'a pas à être courtois quand il y a des erreurs faites sur la voie publique, hein, monsieur.
15: Ah bah je vous assure.
17: Qu'est-ce que vous avez ? C'est quoi votre problème ?
15: Bah c'est que, comme il y a eu cette erreur commise par vos
17: services... C'est pas une erreur, monsieur, c'est la journée à courtoisie, c'est pas la journée de l'appel de la courtoisie.
15: Au volant.
17: Vous avez le droit d'être courtois, vous avez pas le droit de téléphoner. Maintenant, faudrait retourner à l'école pour apprendre la grammaire, monsieur. Tout simplement.
15: Alors, excusez-moi, mais là, je vois pas pourquoi vous mêlez la famille à ça. C'est déjà
17: la famille.
15: Oui, oui.
17: C'est-à-dire la famille.
15: Bah, vous me parlez de ma grand-mère. Je vois pas le rapport avec.
17: Ouais. N'importe quoi. Bon, écoutez, restez courtois au volant, passez le bonjour à votre grand-mère.
15: Voilà.
17: Et puis payez votre amende.
15: Je peux vous la passer si vous voulez à côté de moi.
17: Et puis payez votre amende, ça ira bien. Oui.
15: Oui, je suis la grand-mère de monsieur.
17: Oui, oh, dis donc.
15: Bonjour.
17: C'est de famille, la même voix. C'est une voix courtoise, hein, en tout cas.
15: Oui, oui.
17: Écoutez, monsieur, j'ai autre chose à faire.
15: Donc, je suis madame.
17: Oui, d'accord, oui. C'est comme moi, quand vous avez répondu, vous m'avez dit, oui, bonjour, monsieur.
15: Non, madame.
17: bonne fin de journée et restez courtois au volant.
15: Ah, ben, toujours.
17: Allez.
15: Et bonne fin de journée qui ?
17: Bonne fin de journée, madame.
15: Merci.
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18: Allô ?
19: Oui, bonjour, madame. Madame ? Bonjour, vous êtes bien titulaire de l'abonnement 0546 ? Oui, c'est France Télécom à l'appareil.
18: Oui.
19: Nous installons sur le quartier, sur le 0546, un système téléphonique. Le dernier cri de la technologie infrarouge, c'est-à-dire que vous êtes relié à partir d'aujourd'hui sur l'infrarouge. Votre appareil de téléphone qui est un appareil à fil, hein ? Vous avez une fiche, vous avez une prise qui va dans votre mur actuellement, n'est-ce pas ? Voilà, donc maintenant, vous n'aurez plus besoin de cette prise téléphonique. Vous allez pouvoir vous transporter, vous promener dans votre appartement, prenant l'appareil que vous avez actuellement. Vous le prenez dans vos mains, mais vous débranchez la prise et nous pouvons continuer à parler. Voilà le nouveau système.
18: Mmh.
19: Eh oui, c'est le système.
18: Ah ben, faudrait que vous rappeliez parce que ma belle-mère est descendue, là.
19: Vous avez un appareil de quel type ?
18: Ah ben, je sais pas, c'est chez ma belle-mère, hein. Moi, c'est pas ma maison.
19: Ben non, mais vous savez,
18: c'est
19: madame...
18: C'est ma belle-fille, moi.
19: Comment ?
18: Moi, je suis sa belle-fille, hein.
19: Ah, c'est pour ça, voilà.
18: Ah, bah, écoutez, moi, je suis pas à mon domicile, hein.
19: Voilà, écoutez, c'est un tout petit problème technique. Vous avez
18: Va revenir, là, dans 10 minutes, un quart d'heure, si vous pouvez rappeler à ce moment-là.
19: Non, vous avez votre appareil dans la main ?
18: J'ai l'appareil de ma belle-mère dans la main, oui.
19: Voilà, donc vous prenez l'appareil dans la main, vous voyez le cordon téléphonique ?
18: Oui.
19: Vous le tendez tout doucement.
18: Oui, je le tends.
19: Vous, tout doucement, hein ?
18: Oui, oui.
19: Bon. Nous allons faire un compte à rebours. Je vais inverser la fréquence. Ne bougez pas, madame.
18: Mmh.
19: Vous faites un essai en cet exercice. Voilà. Un peu plus. Voilà. Écoutez, madame, nous avons un petit problème dans votre appareil téléphonique. Vous n'avez pas un appareil qui ferait masse. Il n'y a pas un
18: dentier. Je ne peux pas vous vous dire, je connais pas le bâtiment ici. Je
19: peux un appareil en métal, vous savez, avec des. Est-ce que excusez-moi de vous demander ça, vous n'avez pas d'appareil dentaire, de plombage, de choses comme ça?
18: Si, j'ai un appareil dentaire, moi.
19: Ah. Eh ben voilà. Pourquoi? Eh ben voilà. Ah. Vous avez un appareil dentaire.
18: Ah bah dites donc, vous me posez beaucoup de questions, dites donc.
19: Ah oui, excusez-moi. Mais vous savez.
18: C'est un peu indiscret, mais enfin.
19: Oui, mais vous savez, je suis inspecteur à France Télécom, c'est moi qui fais.
18: Oui, mais vous savez, c'est un peu indiscret, ça.
19: Oui, excusez-moi. Hein? Oui, excusez-moi.
18: Ça me semble un peu indiscret, quoi.
19: C'est un peu intime.
18: Je tique, hein.
19: On va faire le test simplement maintenant pour vérifier que ça marche bien.
18: Oui, mais elle est pas là, hein.
19: Madame, j'ai pas besoin qu'elle soit là. Du moment qu'il y a quelqu'un chez vous, c'est parfait. Nous, on teste la ligne. Vous pouvez prendre donc votre téléphone.
18: Oui.
19: Vous le prenez dans les mains. Là, vous l'avez dans les mains, le téléphone?
18: Oui, j'ai dans les mains.
19: Vous allez, tout en me parlant, hein, j'ai besoin de vous entendre pour faire les tests, vous allez vers votre prise téléphonique.
18: Oui.
19: Et vous allez voir que quand je vous le dirai, vous enlèverez, vous décrocherez.
18: La prise.
19: Voilà,
18: d'accord.
19: Voilà la prise, et vous verrez que nous pouvons continuer à nous parler normalement.
18: Oui, ben vous allez me dire, et puis je vais la débrancher.
19: D'accord, donc je vais vous donner, faire avec vous un compte à rebours. Alors, vous m'entendez?
18: Oui.
19: À partir de 5, vous faites le compte à rebours, vous décrochez la prise, et à 0, nous continuons à nous parler normalement.
18: D'accord.
19: Je vous écoute.
18: Oui. Alors, 5, 4, 3, 2, 1, 0.
20: Allô?
15: Oui, bonjour monsieur, c'est bien le restaurant?
20: Oui.
15: Je vous appelle rapport à l'abonnement que vous avez souscrit pour le ventriloquisme par téléphone.
20: Oh là là, je crois que vous faites erreur. Non, j'ai pas du tout souscrit de. Non.
15: Ah bah si.
20: Non mais vous plaisantez, j'ai rien du tout souscrit là, vous faites erreur.
15: Ah bah ça a été déjà débité sur cette ligne téléphonique.
20: Et vous êtes qui là?
15: Bah alors moi je suis ventriloquiste par téléphone.
20: Ah oui, non, alors je suis pas d'accord.
15: Comment ça vous êtes pas d'accord?
20: Ah bah...
15: Vous l'avez commandé par le téléphone?
20: Ah non, bah là, déjà par téléphone je le commande jamais.
15: Ah bah apparemment si.
20: Attendez.
21: Oui, allô?
15: Bonjour monsieur.
21: Qu'est-ce que vous me racontez là?
15: Donc moi-même je suis ventriloquiste.
21: Ben, mais c'est quoi ça?
15: Ventriloquiste, alors je vous fais une démonstration, j'ai mon singe Jean-Michel à côté de moi. Dis bonjour Jean-Michel. Oui, bonjour.
21: Quoi? Moi j'ai rien fait du tout, j'ai rien. Vous avez une signature de moi?
15: De toute façon, c'est facturé automatiquement sur votre ligne téléphonique, donc ça a déjà été débité.
21: Oh là là. Ça devient grave maintenant le téléphone. Hein. Moi je vais arrêter, je vais prendre que mon portable, comme ça je serai tranquille.
15: Alors vous pouvez souscrire par le portable aussi si vous voulez. Allô?
22: T'es au courant, toi? Bah pour faire son numéro de singe.
21: De quoi?
20: Allô?
15: Oui, bonjour monsieur.
20: Je n'ai rien contre les ventriloques, mais alors les ventriloques au téléphone, j'ai encore un peu plus de mal là. Vous ne faites pas de déplacement, vous ne faites que du ventriloque par téléphone.
15: Oui, ah bah oui, parce que c'est quand même plus simple.
20: Vous pouvez me donner votre nom et votre prénom?
15: Oui, Jim Canaplop.
20: D'accord.
15: Et son singe Jean-Michel.
20: Celui, vous êtes le monsieur que l'on voit à la télé?
15: Non, alors lui, non.
20: Ah non?
15: Un usurpateur.
20: Ah d'accord.
15: Oh bah il m'a tout piqué. Non, alors lui, je peux pas le saquer.
20: Eh bien écoutez, monsieur Jimmy, le ventriloque là, je me suis pas abonné. Donc vous me désabonnez parce que je ne veux pas être abonné.
15: Vous passez le service du désabonnement, si vous voulez?
20: Bah ce serait fort aimable de votre part.
15: Alors ne quittez pas, je transfère. Hein. Oui, service du désabonnement, bonjour.
20: Vous m'appelez pas pour une dingue non plus. Vous me donnez le numéro, vous me le donnez pas.
15: Ah, je vous ai eu. C'est toujours moi, je faisais en fait, par ventriloquisterie, je vous faisais le service du désabonnement.
20: Ah oui, c'était mort de rire. Vous me le donnez maintenant, le numéro?
15: Alors oui, alors je vous passe les renseignements.
20: D'accord.
15: Service du renseignement, bonjour.
20: Je pense que j'ai affaire à un crétin.
15: Pardon?
20: Tu me le donnes ou pas le numéro là? Parce que ça commence à me prendre la tête, sérieusement là.
15: Attendez, je vais demander à Jean-Michel. Jean-Michel!
20: Ah oui!
15: Oui, qu'est-ce qu'il y a? Est-ce qu'on donne le numéro, monsieur?
20: Alors non seulement t'es un usurpateur et en plus, tu sais pas reconnaître la voix d'une fille, d'un monsieur, c'est quand même grave. Bah dites à Jean-Michel qui c'était et puis donnez-moi votre numéro.
15: Ah bah vous savez, c'est un singe, hein, excusez-le.
20: Ouais. Je sais pas c'est lequel des deux, le singe là. T'es vraiment un pauvre crétin. Donc maintenant tu m'apprends à parler correctement. Tu me donnes le numéro tout de suite.
15: Allô? Ah, c'est dément. Allô?
21: Non. C'est quoi ces conneries-là que vous racontez, là? Ouais. Moi, je m'appelle Tataillé et toi, t'es Jean-Marc, non, pendant que t'y es? Non, mais arrêtez vos conneries, vous.
15: Alors, moi, c'est Jean-Michel.
21: Ouais,
15: hein.
21: Ben, heureusement, hein.
15: Jean-Michel, tu dis bonjour, s'il te plaît. Bonjour, c'est Jean-Michel.
21: Bon, ben, nous, on a du boulot, on n'a pas que vos conneries. Moi, dans ce cas, je prends votre numéro de téléphone, j'appelle la gendarmerie. On est sans arrêt emmerdés avec des types comme vous. Ça commence à bien faire,
15: non? Excusez-moi de faire mon métier, hein.
21: Oh, allez, bonne journée quand même, abruti, là.
23: Bonjour, vous êtes bien à Électricité?
0: L'Église des Panagères, bonjour.
11: Bonjour, monsieur. C'est le couvent des Dominicaines Notre-Dame de Clarté à l'appareil.
0: Oui.
11: Ben, la Clarté, on n'en a plus.
0: À l'heure actuelle, vous êtes sans courant?
11: Oui, parce qu'on a eu un petit problème avec une sœur cette nuit.
0: Oui.
11: Qui a un appareil là, qui est moderne, elle nous a dit, vous savez.
0: Alors, il ressemble à quoi cet appareil, que je comprenne?
11: Alors, ça ressemble à, oh là, à un suppositoire géant.
0: Un suppositoire géant.
11: Enfin, ça fait quoi? 25
0: cm. 25 cm. Et quelle épaisseur?
11: Ben, c'est un cylindre, en fait. Hein, un gros cylindre.
0: Un gros cylindre qui ressemble à un support.
11: Oui.
0: Et ça sert à quoi? Ça, c'est pour la lumière? Ça sert à quoi?
11: Ben, il y a une prise au bout. Attendez, ça sert à quoi, ça, Sir Claude? Elle me dit, pour rompre la solitude des femmes. Je ne sais pas plus.
0: Pour rompre la solitude des femmes? Je ne vois pas.
11: Mais je ne sais pas non plus. Qu'est-ce que vous faites avec ça? C'est quoi? C'est de la lumière? Non? Pour réchauffer le coin?
0: Ah, pour réchauffer l'eau, peut-être.
11: Pour réchauffer l'eau, non? Non, c'est pas... Ça réchauffe, mais pas l'eau. Mais elle
0: ah, ça réchauffe, mais pas l'eau.
11: Elle a l'air de... Je ne sais pas, l'air de cacher quelque chose. Vous voulez que je vous la passe, peut-être?
0: Ah oui, passez-moi là, s'il vous plaît. Oui, volontiers.
11: Merci. Allô?
0: Oui, bonjour.
11: Oui, bonjour, monsieur.
0: Oui, en quoi puis-je vous aider, madame?
11: C'est l'appareil, moi, que j'ai branché, qui a tout fait sauter.
0: Ah, d'accord. Mais c'est peut-être parce que vous aviez un court-circuit. Vous l'avez essayé avant et il fonctionnait?
11: Ah, oh là, oui, il fonctionnait même très bien.
0: D'accord.
11: C'est un vibromasseur.
0: C'est pour les sœurs et...
11: C'est pour les sœurs. Parfois, ça peut être pour les frères aussi.
0: Ah, c'est pour les frères aussi.
11: Enfin, un peu moins. Ça, c'est pour les sœurs, puisque ça s'appelle... Attendez, je vous permettez, je retrouve la boîte.
0: Je vous en prie, madame. Mademoiselle, madame, ma sœur. Je vous en prie, ma sœur.
11: Oui, vibro, ma sœur, ça s'appelle.
0: Vibro, ma sœur. Ah. Bon, ça doit être... C'est peut-être un objet de culte, c'est peut-être religieux.
11: Oui, c'est un objet de cul, c'est marqué dessus.
0: Objet de cul. De...
11: Alors, attendez, je regarde, hein.
0: Oui.
11: V-I-B-R-O.
0: B-R-O, oui.
11: Trait d'union, ma sœur.
0: Ma sœur.
11: Mais il y a une faute d'orthographe parce que ma sœur, ça s'écrit M-A, plus loin, S-O-U-E-U-R.
0: Ça doit venir de Chine, sûrement, non? C'est pour ça qu'il doit y avoir une faute d'orthographe.
11: Alors, on branche la prise électrique.
0: Oui.
11: Dans le secteur.
0: Oui, ah, c'est pas à pile, ça fonctionne directement sur le secteur.
11: Oui, et déjà, ça rompt la solitude de la prise qui non, était toute seule.
0: Ça alimente l'appareil. Vous êtes sûr que c'est cet appareil qui vous a fait disjoncter?
11: Ah ben oui, je suis sûr que ça m'a fait disjoncter, moi. J'ai vu des choses que j'avais jamais vues de ma vie.
0: Ça a fait des éclairs, ça a fait quoi?
11: Des tremblements, et puis des petites secousses, et puis ensuite des grandes secousses, c'était... Oh oui, mon Dieu, mon Dieu, mon Dieu.
0: D'accord. Est-ce que vous pourriez me passer la mère supérieure? Parce que je pense que nous avons un petit souci. Et peut-être qu'elle, elle pourra me répondre.
11: Oui, je vais la chercher, vous permettez, parce qu'elle est dans la cellule à côté.
0: Je vous en prie.
11: Je reviens.
0: Mais excusez-moi, ma sœur.
11: Merci. Allô?
0: Oui?
11: Le problème, c'est qu'on vient de découvrir ce que c'était que le vibromasseur.
0: D'accord. Mais bon, laissons le vibromasseur là où il est, ce n'est pas un problème. Alors, pour revenir à notre panne première.
11: Attendez, la sœur. Ça y est, elle a retiré la prise. Et le disjoncteur marche.
0: Et le disjoncteur fonctionne.
11: Elle a retrouvé le jus.
0: Ben non, puisque vous avez retiré la prise.
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2: École élémentaire, bonjour.
15: Bonjour monsieur, c'est bien l'école?
2: Oui, bonjour.
15: Je vous appelle parce que je vais vous déposer mes enfants dimanche matin. Je voulais savoir si à 8h30 ce serait déjà ouvert.
2: Dimanche matin?
15: Oui.
2: Pourquoi vous voulez déposer les enfants dimanche matin?
15: Bah pour rattraper la journée de lundi, comme vous avez pris une journée de vacances en plus, il faut bien la rattraper.
2: On travaille jamais mal monsieur le dimanche matin.
15: Bah sauf...
2: Comment sauf?
15: Bah sauf quand vous avez gratté un jour en début de semaine, puisque là ce lundi vous avez pas...
2: Alors attendez, ne quittez pas. Allô?
15: Oui, allô?
1: Bonjour monsieur, vous êtes?
15: Bonjour monsieur. Monsieur Martin, voilà comme j'expliquais à l'autre monsieur.
1: À l'autre monsieur, c'était ma secrétaire qui était avant vous.
15: Vous êtes sûr?
1: Oui, allez-y.
15: Et vous êtes monsieur?
1: J'ai une voix de monsieur, je ne savais pas.
15: Oui, bah oui, vous avez. C'est pour ça que je vous dis bonjour monsieur.
1: En tout cas, je suis une dame, je suis directrice d'école, je suis pas un monsieur. Alors je sais pas, mais vous avez une drôle de façon d'écouter. Je sais pas ce que vous racontez ce matin, mais allez-y.
15: Ce que je disais donc à votre collègue, je vais déposer les enfants dimanche matin. Je voulais savoir si à 8h30 c'était trop tôt.
1: Dimanche matin?
15: Bah oui.
1: Bon, vous appelez dans une école, monsieur, vous savez que les écoles ne travaillent pas le dimanche matin.
15: Bah sauf.
1: Qu'est-ce que c'est que cette bêtise? Qu'est-ce que vous me racontez là?
15: Bah vu que vous avez pris un jour de vacances en plus avec ce lundi là, lundi dernier.
1: J'ai pris un jour de vacances en plus, mais qu'est-ce que c'est que ces conneries là? C'est le ministère qui décide du calendrier de vacances, ce sont pas les enseignants.
15: Oui, voilà, c'est ça. Donc vous avez vu avec le ministère pour avoir un jour en plus.
1: N'importe quoi.
15: Non, mais je vous le reproche pas, c'est de
1: votre
15: faire.
1: Vous faites quel métier vous, monsieur?
15: Ah bah je suis sans emploi.
1: Ah oui, donc vous prenez beaucoup de jours de vacances.
15: Bah c'est pas tout à fait les vacances en fait.
1: Est-ce que vos enfants sont scolarisés dans mon école? Parce que je n'ai pas d'enfants qui s'appellent Martin dans mon école.
15: Non, ils sont pas scolarisés chez vous. Mais comme je vais chez mon beau-frère dimanche, du coup ça m'arrange de les déposer chez vous parce que sinon ça va me faire de la route en plus.
1: Mais c'est quoi cette connerie là?
15: Pardon.
1: Vous êtes mais je sais pas. Sur quelle planète vous vivez, monsieur? Mais
15: non, mais c'est juste de la logique. Dans le sens où, en tant qu'éducationneuse professionnelle, bon, vous avez gratté un jour, bien joué. Mais maintenant.
1: J'ai pas gratté un jour, monsieur.
15: Non, mais vous voyez, il faut.
1: Bah, vous êtes un parent, vous occupez de vos enfants, c'est pas l'école qui va se substituer. Déjà qu'elle éduque, au lieu de seulement d'enseigner, on va pas non plus faire garde d'enfants le dimanche matin, monsieur.
15: Non, mais c'est pas que dimanche matin, en fait, c'est la
1: journée. Bon, il suffit, monsieur, j'ai un travail.
15: Non, mais
1: excusez-moi. Je n'écoute pas des parents idiots et avec des conversations stériles.
15: Non, mais excusez-moi, mais alors, juste dans ce cas.
1: Non, je ne vous excuse même plus, vous me fatiguez et vous me faites perdre mon temps.
15: Ah bah bravo, vive l'éducation nationalifiée.
1: L'éducation nationale, c'est n'importe quoi ça, c'est quoi cette connerie là? Mais vous êtes ridicule.
15: Ah bah c'est moi qui suis ridicule, c'est pas moi.
1: Oui, vous êtes ridicule. Quand vous avez un calendrier de vacances, monsieur, vous le respectez, je n'ai pas à justifier quoi que ce soit.
15: Non mais c'est pas moi qui ai gratté un jour.
1: Quand je fais des heures de plus le soir, vous venez pas me les payer, merci. C'est bon quoi, ça suffit.
15: Non mais alors justement, parlons-en. Dans ce cas, dédommagification.
1: Mais vous êtes ridicule, monsieur, vous m'importunez. Je suis pour l'école de la République, l'école qui donne une égalité de chance à tous. Et j'en ai marre d'entendre quelqu'un qui me raconte des conneries au téléphone. Je suis poli.
15: Non, vous n'êtes pas super poli quand même.
1: Mais bonne journée.
15: Ah ben bonne journée, monsieur.
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4: Allô, oui.
5: Oui, bonjour, madame.
4: Oui.
5: Oui, bonjour, c'est Nicolas Hulot à l'appareil. Vous connaissez l'émission Il est choix, il tue?
4: Oui.
5: Très bien, vous nous avez déjà regardé. Vous connaissez alors la séquence frisson. D'accord. Nous sommes dans les canalisations d'eau de votre immeuble avec un caméraman et un ingénieur du son. Oui. Et alors le problème que nous avons, c'est que nous essayons de remonter à la surface tous les trois. Mais je ne sais pas si vous avez déjà vu vos canalisations d'eau.
4: Ah non, pas du tout.
5: Bien, disons que les parois sont plutôt rêches. Je voudrais savoir si pour cette séquence frisson, vous pourriez faire couler un peu d'eau avec du savon ou un liquide vaisselle qui nous permettrait de remonter plus facilement à la surface et de nous dégager de ce conduit.
4: Bon, ben écoutez, alors je vais aller à la cuisine.
5: Je vous remercie.
4: Je vais tout de suite et je ne raccroche pas.
5: Hein, ne raccrochez reviens. Pas, voilà, vous êtes gentil. Chers téléspectateurs, vous êtes au cœur de Il est choix et il chue. Et oui, c'est en effet la grande séquence frisson. Ah, séquence frisson avec Nicolas Hulot. Allô?
4: Voilà, j'ai fait couler avec de l'eau avec du produit de vaisselle.
5: Eh bien écoutez madame, je vois en effet l'eau qui arrive vers nous. Nous tentons effectivement de nous dégager, de remonter vers le conduit. Les parois semblent plus humides, je vous remercie beaucoup.
4: Est-ce que vous voulez que j'en remette encore?
5: Écoutez, dès que j'aurai raccroché, vous en remettrez un petit peu. Vous m'entendez là?
4: Oui, je vous entends très bien moi.
5: Ah, le signal est moins bon, je ne sais pas si vous m'entendez.
4: Oui, je vous entends très bien Nicolas Hulot.
5: Eh bien écoutez, je vous remercie car les parois sont humides et nous glissons le long des tuyaux de vos canalisations d'eau. Comment vous remercier?
4: Oh ben, j'en sais rien.
5: Écoutez.
4: En venant me voir.
5: D'accord, ben écoutez, nous allons essayer d'arriver chez vous par vos WC. Hein, donc
4: comment vous allez passer par le petit trou des WC?
5: Non, mais on va juste vous faire un petit signe de la main, on ne pourra pas passer le corps. Hein.
4: Ah bon?
5: Et on continuera l'escalade jusqu'en haut, donc. Hein,
4: d'accord.
5: Pour la séquence frisson, donc vous nous regardez par les WC. Je vais essayer de sortir la main et de vous faire un petit bonjour. Avec la caméra, ce que vous pouvez faire, c'est nous faire un grand sourire à ce moment-là au-dessus de vos WC ou pas?
4: Si vous voulez, mais dans combien de temps?
5: Écoutez, il nous faut à peu près une minute pour arriver jusqu'à vous.
4: D'accord.
5: D'accord? À tout de suite.
4: À tout de suite. Allô?
23: Allô? Oui, bonjour madame, c'est votre voisin.
4: Oui?
11: Oui, juste à côté, là, l'immeuble à côté. Dites-moi, je comprends pas, j'étais au WC et j'ai vu une main qui se tendait.
6: Ben oui, c'est Nicolas Hulot.
11: C'est pas vrai. Il m'a donné un message pour vous avec un décalcomanie de l'émission Il est choix et il sue.
6: Ben, vous êtes à côté?
11: Oui.
6: Ben, vous, attendez, je viens.
11: D'accord. Mais c'est qui, vous dites?
6: Nicolas Hulot.
11: Mais
6: qui fait l'émission Il choix?
11: Il est choix et il sue, c'est lui?
6: C'est lui.
11: C'est pas possible.
6: Oui, c'est une émission qui fait les frissons.
11: Ah, mais je suis passé dans la séquence frisson?
6: Ben oui.
11: Parce que j'étais juste assis sur mon trône et j'ai vu un bras qui se tendait. Vous vous rendez compte? Alors, qu'est-ce que je fais?
6: Ben, attendez, j'arrive.
11: Ça y est, il remonte. Attendez, il veut...
6: Allô?
11: Oui, il veut vous parler, je vous le passe.
6: Attendez.
5: Allô?
6: Allô?
5: Oui, c'est Nicolas.
6: Ben oui. Alors... J'attendais aux toilettes, mais moi, je savais pas que c'était à côté.
5: Écoutez, je me suis complètement...

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3: Jusque-là, c'est bon.
4: Oh, détrompez-vous, vous connaissez le proverbe, être filou comme un loup.
3: Eh bien, qu'ils viennent, on va l'attendre.
4: Ah non, mais là, de toute façon, il ne pourra plus rentrer. En revanche, est-ce que vous avez des clients qui rentrent ou qui sortent du magasin?
3: Bah, il y a des clients qui rentrent et qui sortent, oui.
4: Ok, donc chaque fois qu'il y a un client qui rentre ou qui sort, il faudra aller couper le disjoncteur pour le laisser passer.
3: Non, mais on ne fait pas ça. Hein. Et là, je ne sais pas combien qui rentrent de clients, c'est pour qu'on appuie sur un bouton à tous les coups.
4: C'est comme vous voulez, mais vu que la porte est électrifiée, sinon les clients, à chaque fois, ils vont prendre des patates.
3: Ah bah oui, bah, s'ils prennent un coup de jus, les clients, c'est sûr, ils vont pas revenir, hein, ça, c'est sûr.
4: Et oui, c'est pour ça qu'on va vous mettre une sonnette.
3: Une sonnette. Non mais je veux pas de sonnette.
4: Mais si, comme ça, quand ça sonne, vous regardez d'abord si c'est un client ou si c'est le loup.
3: Bah non mais arrêtez donc de me dire des conneries. Si c'est un client ou un loup qui va sonner, sûrement.
4: Oui, et bah si c'est le loup qui sonne, vous faites quoi?
3: Si c'est le loup, c'est sûr qu'on va pas l'ouvrir, n'importe quoi.
4: Voilà, très bien, vous avez compris.
3: Bah non, mais attendez.
4: Il peut sonner tant qu'il veut, il reste dehors.
3: Oui, on va. Allô?
4: Oui, bonjour monsieur.
3: C'est hors de question que vous venez poser une clôture, hein.
4: Pardon, mais vous serez quand même bien content de l'avoir le jour où le loup vient sonner à la porte.
3: Bah, oh, non, mais vous trompez, chef. Là, je suis en pleine ville. Là, je suis devant une grande route. Où que c'est que ça circule?
4: Ah, bah, justement, chef. Plus que c'est un endroit où que c'est que ça circule, plus qu'il peut y avoir un loup qui se cache parmi les clients.
3: Vous allez pas mettre une clôture électrifiée en dessous le trottoir?
4: Non, on va pas la mettre en dessus le trottoir. On va la mettre directement en dessus de la vitrine et de la porte d'entrée.
3: Non, mais chef, c'est une boucherie. Vous savez ce que c'est qu'une boucherie?
4: Non, désolé, je peux pas tout savoir non plus. Mais enfin, on m'a dit qu'il y avait chez vous moutons, agneaux et veaux.
3: Ah oui, dans la boucherie, il y a du mouton, de l'agneau et du veau, mais...
4: Et voilà, d'où l'intérêt que je vienne électrifier.
3: Ah non, vous menez pas, chef, hein.
4: Ah mais si, chef, j'arrive.
3: Ouais, bah attendez, je vous passe mon patron.
4: Merci, chef.
5: Oui, madame. Allô?
4: Bonjour, madame. Donc, si j'ai bien suivi, vous êtes la patronne du chef.
5: J'allais vous mettre des clôtures autour du magasin, quand même. Là, je pensais à un truc qui correspond pas à me...
4: Si, c'est ce que je disais. Ça correspond au plan anti-loup.
5: Au plan anti-loup?
4: Oui, suite au dossier déposé pour protéger vos bêtes.
5: Non, mais c'est pas possible. Je suis le patron. Si j'ai rien déposé, y a personne de chez moi qui a déposé quelque chose.
4: Ah non, pas la peine, justement. Je l'ai déjà déposé pour vous.
5: Ah bah, déposez ce que vous déposez à ma place, vous. Je pense que ça va être compliqué, hein.
4: Au contraire, comme ça, on gagne du temps. J'ai plus qu'à venir électrifier.
5: Ah bah, passe, on arrive, je t'attends.
4: Super, et bah, écoute.
6: Alors, monsieur.
4: Eh bah, bonjour, monsieur.
6: Monsieur, les moutons, les veaux, les porcs, les poulets, les dindes, tout ce que vous voulez, sont morts.
4: Comment ça, ils sont morts? Ah bah, je suis sûr que si vous aviez une sonnette, le loup serait pas...
6: On est des coupes de boucherie. Vous êtes pas chez des éleveurs.
4: Ah bah si, votre collègue m'a justement dit que vous étiez éleveur de viande.
6: Alors, tu lui as dit, monsieur, qu'on était éleveur de viande?
4: Ah bah voilà, on est d'accord.
7: Vous parlez en face?
6: Non, mon mari vous a dit...
4: Oui, ah bah je l'entends derrière. Passez-la-moi, cette madame Marie.
6: Et vous savez, il y a une organisation qui aide beaucoup. C'est SOS Alcoolique Anonyme.
4: SOS Alcoolique Anonyme. Ah bah, je ne connaissais pas.
6: C'est un taré.
4: Attendez, je vais le noter.
6: C'est un taré, en fait. C'est un taré.
4: Alcoolique, vous l'écrivez comme ça se prononce, je suppose.
6: Il est taré.
4: Pardon, mais je suis toujours là et je vous entends tant.
8: Sportif, bonjour.
9: Oui, bonjour, c'est le bar des sportifs.
8: Oui.
9: Ça va?
8: Oui.
9: Il est là, le poivreau, là, et il est en train de boire un coup au bar ou pas?
8: Lequel?
9: Lequel, le pire, quoi.
8: Je sais pas, ça dépend, il y en a beaucoup, hein. Oui.
9: Le bar des sports?
8: Oui.
9: Ouais, il est là, le poivreau, là, au bar. Il est arrivé, il est en train de boire son coup, non?
8: Quel poivreau? Parce que j'en ai plusieurs au bar, moi.
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10: Bonjour.
11: Oui, bonjour madame, excusez-moi de vous déranger.
10: Non monsieur.
11: Je vous appelle pour la journée internationale des droits des animaux.
10: Oui.
11: Je vais faire une animation pour faire boire des animaux, pour montrer qu'eux aussi ils ont le droit de boire un petit verre de temps en temps, quoi.
10: Ah, vous voulez faire boire des animaux des boissons, c'est ça?
11: Voilà, oui. Vous avez des animaux qui boivent déjà ou pas?
10: Bah non, nous ils boivent de l'eau, mais boire des alcools, je pense pas, non.
11: Je sais que les chiens parfois ils aiment bien une petite un petit pinard, une bière, un truc comme ça, quoi.
10: Ouais, d'accord. Ouais.
11: Parce que moi j'ai un petit mini bar que je peux installer pour un petit mini bar pour chiens, quoi, le canibar.
10: Ah ok, d'accord. Ouais.
11: Je sais pas si vous avez déjà peut-être vu ça.
10: Non, j'ai jamais vu.
11: J'ai un petit barman, un nain en fait, qui fait des cocktails pour chiens.
10: Ah ok, d'accord. Bah je vais vous passer à la vice-présidente, vous allez voir ça avec elle.
11: Hein. Bah écoutez, je vous en prie.
10: Bonne journée, au revoir.
11: Merci madame, au revoir.
12: Allô?
11: Oui, bonjour monsieur, excusez-moi de vous déranger. Je sais pas si on vous a expliqué le projet.
12: Ils ont le droit de boire un petit verre. Les chats et les chiens ont le droit de boire de l'alcool.
11: Exactement. L'idée, c'est de répandre le message, vous voyez ce que je veux dire?
12: Écoutez, moi, c'est ce genre de message. Je suis absolument contre l'alcoolisme, je suis absolument contre le tabagisme, ce qui est un autre débat.
11: Alors ça, oui, je voulais en parler après, justement.
12: Oui.
11: Est-ce que vous avez des chats qui fument?
12: Écoutez, je pense que vous frappez à une mauvaise porte.
11: Non, mais excuse-moi, c'est juste que je suis peut-être un peu plus moderne que vous. Donc ça,
12: je pense pas que ce soit une question de modernisme. Je pense que c'est d'une imbécilité monstrueuse.
11: Donc...
12: Et vous avez un chien chez vous?
11: Oui, bien sûr.
12: Vous boit de l'alcool?
11: Ah bah, régulièrement.
12: Donc, ça doit être super hilarant.
11: C'est vrai que c'est drôle. Ouais.
12: Oh, ouais.
11: Bah, j'ai des vidéos, si vous voulez, je peux vous donner l'adresse.
12: Écoutez, non, ça je vous dis non tout de suite. On peut vous joindre à quel numéro, monsieur?
11: Alors, 03.
12: Oui.
11: 23.
12: Oui.
11: 65.
12: 65.
11: Ouais. 17.
12: Oui.
11: Donc,
12: attendez, 65
11: et 17. Donc, du coup, moi, je viens...
12: Il manque un numéro. Attendez, c'est parce que notre téléphone, il fait des claquilles, on n'entend pas tout.
11: Il fait

0: C'est Knaki ?
1: Ouais, 0323, après ?
0: 65.
1: Oui.
0: Knaki, 17.
1: 65 quelque chose entre deux, j'entends pas.
0: Encore ?
1: Bah, oui, je suis désolée, mais on n'entend pas dans mon téléphone.
0: 65.
1: Oui.
0: Knaki, 17.
1: Alors, écoutez, je pense qu'on va arrêter cette conversation ici. Votre numéro de téléphone du genre 0323 65 Knaki 17, on s'en tamponne le coquillard de cette hilarité. Je pense que ça, c'est qu'un coup monté. Vaut mieux qu'on en arrête là.
0: Vous avez raison, c'est effectivement un coup monté. Je travaille pour le FBI.
1: Alors, bah, écoutez, on en reste là. Je n'ai plus rien à vous dire.
0: Un petit bisou quand même.
1: Je vous embrasse même pas parce qu'en fait, je vous emmerde. Au revoir.
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4: Lingerie, bonjour.
5: Allô, c'est Lingerie.
4: Oui, c'est ça.
5: Et dites-moi, vous faites des bonnets profonds?
4: Oui, je fais jusqu'au 120H.
5: Si vous faites du bonnet profond, est-ce que vous faites du débit léger?
4: Du quoi?
5: Du débile léger.
4: Du pile léger?
5: Du débile léger.
4: Des piles léger,
5: oui.
4: Je sais pas ce que c'est.
5: Du débile léger. Vous faites du bonnet profond.
4: Oui.
5: Et vous faites du bonnet profond. Est-ce que vous faites du débile léger?
4: Du débile léger, ça veut dire quoi, ça?
5: Bah, c'est le contraire, du bonnet profond.
4: Alors là... C'est une marque ou c'est quoi?
5: Dans la vie, il y a deux formes de... D'un côté, il y a le bonnet profond.
4: Oui.
5: Et puis quand c'est pas un bonnet profond, c'est un débile léger.
4: Alors ils me disent que quand c'est pas un bonnet profond, c'est un bonnet débile léger. Je sais pas ce que c'est.
5: Est-ce que le monsieur qu'on entend, il connaît?
4: C'est pas un monsieur, c'est une madame.
5: Oui, non, mais l'autre derrière.
4: L'autre derrière, il y a personne l'autre derrière.
5: Dans la rue.
4: Dans la rue? Mais nous, on n'est pas dans la rue, on est dans le magasin.
5: Oui, vous, mais dans la rue, il y a quelqu'un qui marche là actuellement.
4: Oh, mais hey, vous commencez... excusez-nous.
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1: Oui.
0: Bonjour monsieur, c'est bien la boucherie charcutiste?
1: Ouais.
0: J'organise une opération commerciale chez vous, je vais venir mettre des bidons de désherbant dans vos vitrines de viande.
1: Dans la vitrine? Au niveau sanitaire, non, moi je peux pas mettre des bidons de plastique ou quoi que ce soit dans ma vitrine monsieur.
0: Ah mais ça craint rien, c'est du glyphosate.
1: Je ne vous certifie pas, parce qu'on travaille en famille, je ne vous certifie pas que mon frère acceptera que vous mettiez des bidons de glyphosate dans notre comptoir de boucherie.
0: Ah mais ce que je veux dire, vous voyez, moi mon but c'est de dire à vos clients, prenez du glyphosate plutôt que de la viande puisque c'est moins dangereux.
1: D'accord, comme ça après les gens n'achètent plus notre viande.
0: Comment ça?
1: Si votre glyphosate est meilleur que ma viande.
0: Bah c'est pas moi qui l'ai inventé,
1: oui,
0: ça.
1: Oui, bah, moi, excusez-moi, moi c'est mon métier.
0: Votre viande, elle est propre quand même, rassurez-moi.
1: Oui, bah oui, bien sûr.
0: Bon, bah dans ce cas, il n'y a pas de souci. Top là, c'est validé.
1: Non, je ne valide pas. Je ne valide pas que vous mettez votre produit dans mon comptoir.
0: Si.
6: C'est l'animation commerciale pour vendre du désherbant ici.
0: Allô?
7: Oui.
0: Bonjour madame.
7: Attendez, moi je vais pas mettre ça en vente chez moi, il n'y a pas de souci.
0: Ah bah c'est moi qui le vends. Non, vous inquiétez pas, je m'occupe des ventes.
7: Monsieur, je ne vous dis non, c'est tout. Point barre, monsieur.
0: Ah bah moi je ne vous dis oui, puisque j'ai prévu quand même déjà de m'installer chez
7: vous. Ah bon? Vous installez rien du tout, monsieur. Je vous garantis, vous n'installerez rien chez moi.
0: Écoutez, je veux bien qu'on fasse moitié-moitié sur la vitrine, à la limite.
7: Non, monsieur, il n'y a pas de place. Vous croyez que vous allez rentrer chez moi et installer ce que vous voulez? Moi, je vous ai dit non, c'est tout, monsieur.
0: J'ai quand même fait faire une enseigne, en plus. Oui, boucherie monsieur. Désherbiste.
7: Boucherie désherbiste? C'est du n'importe quoi, là.
0: Ou, attendez, est-ce que vous seriez pas en train d'essayer de me doubler, par hasard?
7: Vous doublez?
0: Je vais passer, comme par hasard, vous aurez votre propre stand de glyphosate à côté de la viande.
7: Mais
0: vous allez vous récupérer tout le business.
7: Mais quel business, monsieur? Je suis boucher traiteur, je suis pas dans l'agricole, je suis pas dans rien, monsieur.
0: Vous me piquez mon activité de désherbiste?
7: Je vous pique votre activité de désherbiste. Mais monsieur, vous êtes drogué, vous êtes shooté, vous êtes bourré. Je ne vends rien, je vends de la viande et des plats traiteurs, monsieur. Point.
0: Et
7: du glyphosate.
0: Ah, en plus on a vous.
7: Ah, en plus on a vous, mais il est complètement fêlé, ce monsieur. Eh, monsieur, vous êtes bouché.
0: Non, alors ça, n'inversons pas les rôles, s'il vous plaît.
7: Voilà, on n'inverse pas les rôles. Donc vous allez m'arrêter de m'emmerder, monsieur.
0: Ah, oh, bah ça va être ma faute.
7: Mais il est complètement cinglé, ce mec.
0: Ah, merci bien, tiens, passez-moi le responsable, ça va être vite réglé.
8: C'est moi le responsable des blaireaux.
0: Ah, bonjour madame.
8: Non, vous foutez de ma gueule ou quoi?
0: Alors, c'est pas le genre de la maison,
8: vous
0: mais...
8: Vous foutez de ma gueule ou pas? Vous êtes dans mon commerce, vous croyez que vous allez venir vendre vos produits dans mon commerce?
0: C'est une opération promotionnelle, vous, ça vous fait de la bonne pub?
8: Je m'en fous, attendez, vous incrustez comme ça dans les commerçants sans demander leur accord.
0: Alors, avant de m'incruster dans le commerçant, je vais déjà m'incruster dans le commerce, je dépose les produits demain matin...
8: Et je m'en fous de vos produits, vous allez être dans mon commerce, que je n'en foutais de vos produits.
0: Ah mais c'est du glyphosate label rouge, attention, hein, c'est quand même du premium supérieur.
8: Mais tu comprends comprends rien, toi.
0: Bah, j'ai très bien compris. Vous êtes jaloux parce que
8: je te dis, qu'est-ce que tu vas venir vendre tes produits dans ma boucherie? Non, mais t'es fou, quoi.
0: Surtout, excusez-moi de vous valoriser.
8: Non, mais t'as rien compris, mais c'est pas possible. T'es con.
0: Bon, j'aurais dit trop con.
8: Mais enfin, tu crois que j'ai que ça qu'à foutre, en fait, là, dans ma boutique?
0: Alors, si en plus vous avez que ça qu'à foutre, avouez que ça tombe bien.
8: J'ai du boulot, moi, je suis pas content de me prendre les couilles au téléphone, mon gars.
0: Oui, bah, ça aussi, je m'excuse, mais mine de rien, c'est du boulot.
8: Non, mais moi, je t'excuse pas. C'est quoi, mon gars? Tu vas rester chez toi demain, ou si tu viens, tu vas repartir, mec, un grand coup de pied dans le cul, ça va te faire tout drôle.
0: Bon, bah, je vais réfléchir un peu quand même.
8: Ouais, salut.
0: Salut, et bisous.
8: Ouais, tu feras un bisou à ta femme aussi.
0: Ah, bah, elle est à côté, je peux vous la passer?
8: Ah, ouais.
0: Martine? Oui, Martin?
8: Ouais.
0: Il y a la dame de la boucherie qui veut te faire un bisou.
8: Non, déjà, c'est monsieur, c'est pas madame.
0: Allô?
8: Guignol.
0: Je suis Martine Martin.
8: Ah, oh, mais c'est quoi de ce guignol?
0: Bisous?
8: Ouais, bisous, hein.
0: Ah, bisous.
8: Mais t'es con, tu.
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9: Allô?
10: Madame Briet?
9: Oui, qui est-ce?
10: Bonjour, je suis une de vos voisines, figurez-vous. J'habite au 2 de la rue, moi. Vous êtes au 12?
9: Oui.
10: Voilà, ben, je voulais vous proposer un coup de main pour ce soir, pour vous aider à faire les gâteaux.
9: Un gâteau pour ce soir, pour quelle raison?
10: Ben avec les invités que vous allez avoir, là, ce qu'ils ont dit à la radio. On vient d'entendre votre nom et votre adresse à la radio.
9: Mon nom, mon adresse à la radio.
10: Ah, vous êtes pas au courant?
9: Ah non, pas du tout.
10: Eh ben, il y a une émission de petite annonce sur les top 50 FM, là, vous savez, la radio libre, quoi.
9: Ouais.
10: Et puis alors, ils ont dit qu'il y avait une fête chez vous. Ils ont même donné votre adresse. Moi, j'ai tendu l'oreille, j'ai entendu l'adresse, je me suis mis ça à côté de chez nous.
9: Et j'ai oui, rien entendu, moi.
10: Tous les gens qui partent pas en vacances et qui restent dans le 18e arrondissement, vous êtes invités, il y a une fête ce soir chez elles.
9: Ce soir, chez moi.
10: Ah oui? C'est ce qu'ils ont dit, hein?
9: Oh, mais je ne reçois personne chez moi.
10: Et vous êtes pas au courant?
9: Ben, je suis pas au courant.
10: Ben, écoutez, je vais vous donner leur numéro de téléphone, puis dites-leur bien qu'ils ont dû faire une erreur, hein?
9: Ben, ils ont fait une erreur, oui.
10: 42.
9: Oui, allez-y.
10: 51. Allez.
9: Bon, ben, je vous remercie, madame.
10: Mais c'est normal si on ne s'aidait pas entre voisins.
9: Merci beaucoup.
10: Je vous en prie, madame.
9: Merci beaucoup, madame.
10: Au revoir, madame.
9: Au revoir.
11: Allô?
9: Allô, monsieur.
11: Oui, ne quittez pas, madame, parce que nous sommes à l'antenne, hein.
9: Bah oui,
11: vous êtes
9: oui.
11: Bien, chers auditeurs, sur Top 50 FM, la radio qui en a, n'ayons pas peur de le dire. Et à l'instant, nous venons d'écouter donc Daniela. Oh, Daniela, comme c'était super, chanté par les sulfureux Elmer Footbeat. Je vous rappelle que pour Daniela, il reste 3 places pour tous les copains qui passent. En attendant, je vous rappelle nos 2 petites annonces de la matinée, donc qui courent depuis ce matin. La première, Jean-Pierre Bullock, il est super extra sympa comme mec. Vous allez voir, vous allez l'adorer. Il a 33 ans, les filles, il est célibataire et il voudrait rencontrer une jeune femme rieuse pour faire la mouette ensemble. Et la deuxième annonce, donc je vous rappelle tout de suite la deuxième annonce, une grande fête qui est offerte dans le 18e arrondissement avec madame Ginette Briet.
9: Bah oui,
11: au 12 rue, attendez madame, on est à l'antenne, hein. Au 12 rue, cette dame fort sympathique, donc vous pouvez l'appeler vous-même, chers auditeurs, au 42 ce soir, donc chez elle. Attention, à partir de 22h, une bouteille de champagne par personne, ça va être la fête. Je vous rappelle que l'orchestre donc de salsa de Patato Valdés, 30 musiciens de salsa chez madame Ginette Briet.
9: Et nous prenons tout.
11: Attendez madame, vous permettez, nous prenons tout de suite notre débat avec donc notre auditrice. Allô, bonjour, comment t'appelles-tu?
9: Oui, mais moi je suis madame Briet.
11: Madame Briet.
9: Bah ben, je veux personne chez moi, moi.
11: Ah bah écoutez, c'est formidable, madame, vous êtes donc
9: là. Ah ben non, je veux attendez. Personne chez moi.
11: Chers auditeurs, écoutez, mais c'est merveilleux.
9: Je veux personne chez moi, monsieur, je reçois personne chez moi.
11: Chers auditeurs, chères auditrices, vous avez donc votre hôtesse ce qui vient de nous appeler. Elle doit certainement nous appeler pour donner le code d'entrée de l'immeuble.
9: Non, je ne donne rien du tout.
11: À vous tous, attendez, madame, on va parler après.
9: Non,
11: hein. Attendez. À tous les auditeurs et auditrices qui sont coincés dans les embouteillages donc de ces grandes routes de week-end et de vacances.
9: Bah oui,
11: eh bien, on va vous passer donc madame Briet tout de suite. Alors, madame Briet, je crois que votre prénom, si je ne me trompe pas, je vais même te tutoyer, c'est Ginette. Ginette, comment ça va?
9: Oui. Ça va mal, mais je veux personne chez moi.
11: Eh bien, écoute, j'ai une bonne nouvelle pour toi. Est-ce que tu sais combien...
9: Mais pourquoi vous tutoyez, monsieur?
11: Tu n'es pas une auditrice fidèle de la radio? Allez.
9: Bah si, mais
11: ah, bah,
9: j'ai
11: tu
9: pas
11: vois.
9: Entendu, mais...
11: Eh ben, écoute,
9: c'est une dame qui m'a téléphoné de me dire que il y a du monde chez moi ce soir.
11: 400 personnes.
9: Mais 400 personnes, je vais les mettre.
11: Ah, non, pas ça. Attendez, déconnez surtout pas.
9: Attendez,
11: on prend l'antenne. Oh. Eh bien, jeune kid dynamique, jeune fille, t'es super extra comme nana. Je crois que je vais avoir une bonne nouvelle pour toi. Est-ce que tu sais combien d'appels téléphoniques on a eu? 400 auditeurs, auditrices qui viennent de nous dire à l'instant qu'ils venaient tous chez toi avec une bouteille de champagne. Est-ce que tu sais quel est l'orchestre qui va jouer chez toi ce soir?
9: Mais j'ai pas d'argent.
11: Eh ben, c'est place, Carlos hein. Patato Valdés avec ses 20 musiciens de salsa. Qu'est-ce qu'on dit?
9: Patato Valdés, je sais pourquoi là.
11: Et qu'est-ce qu'on dit? Qu'est-ce qu'on dit? jeune kid? On dit merci.
9: Bah, je dis pas merci, je veux personne chez moi.
11: Et attends, j'ai une bonne nouvelle, figure-toi. Oh, attends, c'est pas fini.
9: Arrêtez de me tutoyer, mon sang.
11: On te prête une sono de 2 x 4000 watts.
9: De quoi?
11: 2 x 4000 watts.
9: Mais non, j'ai pas de place chez moi.
11: Et attention.
9: Ça va pas la tête, non.
11: Je vous rappelle.
9: Mais ils vont casser personne chez moi, je veux pas les mettre, voyons, que c'est cette histoire de bêtise.
11: Ils vont danser.
9: Donc, vous dansez où?
11: Moi, je vous rappelle l'adresse, tout le monde sait Ginette
9: Brier. Non. Ne donnez plus mon adresse sur l'antenne.
11: 12 rue.
9: Arrêtez ces bêtises. Mais arrêtez ces bêtises.
11: Elle est cool, Ginette. Et c'est dans le 18e arrondissement.
9: Cool, je suis pas cool, moi.
11: 42.
9: Non. 30... Ne donnez pas mon numéro de téléphone. Je veux personne chez moi. Ce soir, je m'en vais.
11: J'espère que ton appartement est grand, ma chérie.
9: Non,
11: parce
9: il
11: que...
9: est pas grand, mon appartement.
11: J'espère que ton appartement est assez grand pour contenir...
9: Non, mon appartement est pas grand.
11: Ginette.
9: Je veux personne chez moi.
11: Ginette, je te donne l'antenne.
9: Ginette, elle en a marre, Ginette.
11: Ginette, t'es géniale. Les 400 auditeurs, donc, sont...
9: Oh, j'en ai marre de conneries.
11: Allez, on t'embrasse très fort.
9: Oui, allez,
11: salut, Ginette.
9: Salut.
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12: Allô.
0: Oui, bonjour, monsieur, c'est bien la boulangerie?
12: Oui.
0: Mon fils est passé hier acheter du pain frais.
12: Oui.
0: Une baguette. Et alors, elle n'était pas fraîche.
12: Ah non, ça, c'est pas possible, monsieur.
0: Il me l'a rapporté, elle était encore chaude.
12: Bah, c'est normal qu'elle est chaude, puisqu'elle a été cuite ce matin.
0: Donc, pourquoi, dans ce cas, est-ce qu'on essaye de me faire croire que c'est du pain frais, alors qu'il est chaud?
12: Parce que, monsieur, vous faites comment du pain frais? Expliquez-moi.
0: Alors, moi, je suis pas spécialiste, mais j'imagine que d'abord, on fait cuire le pain, et ensuite, on le met dans une sorte de rafraîchisseur.
12: Il est pas congé, on va pas le sortir du congélateur et vous vendre du pain du congélateur, quand même.
0: Bah, parce que non, dans ce cas, ce serait du pain froid, effectivement.
12: Mais là, c'est ridicule, là, ce que vous me dites. Quand on parle de pain frais, c'est parce que c'est du pain qui a été cuit le jour même.
0: Voilà, alors apparemment, vous aviez oublié de refroidir le mien.
12: Mais monsieur, ça se refroidit pas du pain. Ça va pas en chambre de réfrigération.
0: De rafraisement.
12: Non, mais c'est quoi ça encore, cette machine?
0: Bah, je ne sais pas, un fraiseur.
12: Bah là, vous m'inventez des mots parce que je suis désolée, ça n'existe pas. Hein.
0: Bah, le rafraiseur, c'est pour fraiser, c'est pour mettre au frais.
12: Non, mais rafraiseur, ça s'utilise pas en boulangerie, monsieur.
0: Ah, c'est ça, c'est que vous n'êtes pas équipé peut-être alors.
12: Équipé de quoi?
0: Bah, de la machine à faire le pain frais.
12: Mais monsieur, du pain frais, ça n'existe. Du pain frais, c'est chez nous. Du pain chaud, vous avez la gage de qualité. Mais qu'est-ce que ça veut dire, ça? Vous avez pas du pain de supermarché?
0: Ah, bah, il n'était pas à 8 degrés, hein. Ça, je peux vous le dire.
12: Mais monsieur, ça veut pas dire pain frais, ça veut pas dire à 8 degrés, hein. Ça veut pas dire ça.
0: Est-ce que vous pouvez, dans ce cas, peut-être marquer sur votre devanture que vous vendez du pain tiède ou du pain chaud?
12: On vend du pain frais, monsieur.
0: Au moins, peut-être prévenez pain chaud, parce que là, les gens vont être déçus.
12: Et pourquoi ils seront déçus, monsieur? C'est une gage de qualité.
0: Bah,
12: ça veut dire ça?
0: Bah, ils vont avoir l'impression de se faire arnaquifier, quand même.
12: Mais n'importe quoi, alors.
0: Donc, du coup, je voudrais vous le rapporter cet après-midi.
12: Non, mais vous me rapportez pas du pain cet après-midi. Attendez, il est parti hier et il est mort. Vous vous débrouillez, non?
0: Ah, bah, maintenant, il est frais.
12: Non, mais il est pas frais, alors qu'est-ce que vous me racontez? Il est rassis.
0: Bah, évidemment qu'il est frais. Moi, je l'ai mis dehors.
12: Il veut venir se la faire rembourser. Allô?
0: Oui, allô?
12: Ah, mais attendez. Vous n'avez pas mangé votre baguette? Parce qu'elle était chaude.
0: Moi, ça me gênerait de vous dénoncer au syndicat des panifiés.
12: Pardon? Vous voulez me dénoncer au syndicat des pâtissiers?
0: Des panifiés.
12: Des panissiers? Ah oui, et pourquoi? Parce que je vous ai vendu du pain frais? Mais je rêve. Non, mais je suis en plein délire, là. Je ne vois pas pourquoi vous me dénonceriez au syndicat des panissiers, comme vous dites.
0: Des panifiés?
12: Bah, des panissiers, c'est bien ce que je viens de dire.
0: Bon.
12: Je ne peux pas continuer la discussion.
0: Est-ce que je peux avoir peut-être la personne qui...
12: Si vous voulez. Vraiment, je vous le passe. Ne quittez pas.
13: Bon, apparemment, parce que j'ai un problème,
7: Allô?
0: Oui.
7: Bah attendez, appelez-moi con, bon, tant que vous êtes.
0: Comment?
7: Appelez-moi con, tant que vous êtes.
0: Pourquoi vous voulez que je vous appelle con?
7: Vous vendez du pain pas frais, non mais vous cherchez quoi là?
0: Est-ce que je peux passer cet après-midi?
7: Pourquoi faire? Pour la baguette du pain chaud là?
0: C'est ce que je disais à votre collègue là, à l'autre monsieur.
7: Non, c'est ma femme.
0: Ah.
7: Oui.
0: Vous êtes sûr?
7: Non mais attendez, vous jouez à quoi là?
0: Encore une fois, c'est ce que je disais à l'autre monsieur. Je dis pas que
7: non,
0: vous avez
7: c'est
0: fait...
7: c'est madame, c'est ma femme.
0: Moi je me l'ai changé, sinon...
7: Sinon quoi?
0: Bah sinon, je sais pas, si vous pouvez me filer des gâteaux à la place, peut-être.
7: Et puis encore quoi, vous voulez pas que je vous file un billet de 500 euros, des fois?
0: Combien?
7: Vous voulez pas que je vous file un billet de 500 euros?
0: Vous en avez ou pas?
7: Oui.
0: Ah bah alors, j'en veux bien.
7: Ouais, bah venez le chercher.
0: Ah bah merci.
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7: Allô?
5: Allô? C'est le salon de coiffure?
7: Oui.
5: C'est la coiffeuse?
7: Oui.
5: Oh, je reconnais pas votre voix, ma petite.
7: Mais elle est pas là, c'est son mari, là.
5: Oh là là, dites-moi, vous avez drôlement changé de voix. Qu'est-ce qui vous arrive?
7: Ah bon? Je vous écoute.
5: Qu'est-ce qui vous arrive, ma petite dame?
7: Non, c'est son mari, là.
5: Oh.
7: Vous êtes chez Marie's Coiffure et c'est son mari à l'appareil.
5: Mireille?
7: Non, c'est Pascal à l'appareil.
5: Mais je suis pas Mireille.
7: Mais je vous ai pas dit que vous étiez Mireille. J'ai dit que c'est Pascal, le mari à Marie's.
5: Ah!
7: Ah, bonjour!
5: Bonjour, ma petite Maryse.
7: Oui, d'accord, je vous écoute.
5: Ben, vous avez une drôle de voix.
7: Je suis enrhumé.
5: comment?
14: J'ai un rhume.
5: Ah, j'entends pas bien.
14: Oui, vous voulez un rendez-vous?
5: Dites-moi, Marie.
14: Oui?
5: J'espère que vous n'avez rien de grave.
14: Non, non, tout va bien.
5: Bon, dites-moi, je vous appelle, vous savez, pour le prochain rendez-vous.
14: Oui?
5: Parce que là, je voudrais que vous occupiez un peu de ma touffe, quand même.
14: Oui?
5: Et on peut parler entre femmes?
14: Oui?
5: Vous savez, à mon âge, c'est pas qu'on se néglige, mais on oublie parfois de s'occuper de notre féminité.
14: Oui?
5: Et j'aurais bien aimé savoir si vous pouviez me faire un peu la touffe.
14: Oui? Est-ce que vous pouvez me rappeler dans 2 heures? Je joue dans 1 heure et demie. Je suis avec un rendez-vous, là.
5: Écoutez, Maryse, je vous entends pas bien. Faudrait que vous parliez plus fort, ma petite.
14: Je vous demande de me rappeler dans 1 heure et demie. Je suis en rendez-vous.
5: Vous avez mal au cou?
14: Rendez-vous?
5: Oui, j'ai entendu. Vous avez mal au cou. C'est quoi, c'est une angine?
14: Oui, oui, c'est une angine.
5: C'est pour ça que je ne reconnais pas votre voix.
14: Voilà.
5: Ah, mais parlez plus fort, comme ça je vous entendrai mieux.
14: Bon, est-ce que... redonnez-moi votre numéro, je vais vous rappeler.
5: René? Pourquoi René?
14: Votre numéro de téléphone.
5: Ah oui, c'est mon sonotone. Attendez, je le règle. Hein.
14: J'arrive cette forme-là ou quoi?
5: Allô?
14: Oui?
5: Ah, ça va mieux.
14: Ah, d'accord.
5: Si j'avais mon sonotone qui n'était pas réglé.
14: Ah oui.
5: Oh ben, vous avez une drôle de voix, Maryse. Hein?
14: Je ne suis pas Maryse, je suis son mari.
5: Sœur Marie.
14: Non, je suis le mari à Maryse.
5: Sœur Marie, la sœur de Maryse que vous êtes alors.
14: Allô?
5: On a été coupé, ma petite.
14: Bon, je vous répète que je ne suis pas Maryse.
5: Oui, je vous entends, Maryse.
14: Mais je ne suis pas Maryse. Je ne suis pas...
5: Maryse.
14: Merde. Allô?
5: Oui, je vous ai entendu me dire merde.
14: Non, je suis Pascal.
5: J'ai compris.
14: Bon. Maryse, elle travaille.
5: Mais non, je déraille pas.
14: J'ai pas dit que vous déraillez. J'ai dit que Maryse n'est pas là.
5: Mais je comprends pas pourquoi vous... Oh mon Dieu, vous m'avez dit merde.
14: Mais on vous a pas dit merde. On dit que Maryse n'est pas là.
5: Écoutez, Maryse, je ne sais pas pourquoi vous m'avez insulté.
14: Mais elle n'est pas là, Maryse.
5: Mais au moins, dites-moi simplement si vous pouvez me faire la touffe.
14: Allô, allô, vous m'entendez, là?
5: Ah là, je vous entends mieux.
14: Je ne suis pas Maryse.
5: Oui, Maryse, je vous entends.
14: Mais c'est pas Maryse.
5: Mais vous m'avez fait de la peine.
14: Mais je ne suis pas Maryse.
5: C'est la première fois.
14: Allô?
5: Oui, je vous entends.
14: Je ne suis pas Maryse.
5: C'est la première fois que vous me parlez comme ça, Maryse.
14: Je vous dis que je ne suis pas Maryse.
5: Mon Dieu, pourquoi tant de haine?
14: Ben, je sais pas, mais à mon avis, il y a quelqu'un qui marche pas bien, là.
5: Je repasse mon mari.
14: Voilà, allô?
5: Robert, il y a Maryse qui me parle. La coiffeuse qui est là, viens voir. Pourquoi tu pleures? La coiffeuse qui m'a insulté.
14: Allô?
5: Attends, je mets mon ton... Je vais mettre mon sonotone.
14: Du coup, je vais crever, moi. Allô?
5: Allô?
14: Oui?
5: Ah, bonjour, Maryse.
14: Non, c'est pas Maryse.
5: Attendez, je règle mon sonotone.
14: Putain, mais c'est pas possible.
5: Allô?
14: Allô?
5: Oui, bonjour, Maryse.
14: C'est pas Maryse.
5: Comment ça va?
14: Mais c'est pas Maryse.
5: Je vous entends mal, Maryse.
14: Mais ce n'est pas Maryse.
5: Vous m'entendez?
14: Non.
5: Bon, ben, dites-moi, vous avez une drôle de voix. Allô?
14: Ouais, c'est moi. Eh, oui, je viens de parler au téléphone ou je vais m'énerver. T'as des clients, là, qui sont un peu sourds sur les bords, qui s'appelleraient Robert. Ouais, une vieille et un vieux. Putain, ils sont en train de me gonfler au téléphone. Et pourquoi vous m'avez insulté, Maryse? Et c'est la première fois que vous me parlez comme ça.
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15: Allô?
0: Bonjour monsieur, c'est bien l'exploitationnage agricole?
15: Oui.
0: Je vous appelle pour ma retraite.
15: Votre retraite?
0: Oui.
15: Oui, mais on vous a jamais employé, nous, qu'est-ce que vous voulez qu'on fasse de vous?
0: Alors, effectivement, j'ai jamais travaillé chez vous, mais j'ai préparé un dossier que j'ai déposé en disant que j'avais travaillé chez vous pendant une quarantaine d'années.
15: Vous fichez de ma gueule?
0: Non, alors je me fous de la gueule de Pôle emploi, dans le sens où...
16: Oui, allô?
0: Ah, bah c'est madame.
16: Non, c'est monsieur. Attendez, là, je comprends pas tout, là. Vous êtes qui, là?
0: Alors, moi, je suis monsieur Martin.
16: Vous avez faire de ces bidons finalement quoi. C'est de l'arnaque quoi, c'est de l'escroquerie quoi.
0: Disons que je profite un peu du système.
16: Bah, vous rigolez là ? On peut aller en taule avec des trucs comme ça là.
0: Vous inquiétez pas, j'ai prévu le coup. Moi je vais passer comme ça, vous pouvez me faire un chèque pour mes indemnités.
16: Faut que je vous fasse un chèque ?
0: Bah oui.
16: Et je peux connaître le montant du chèque s'il vous plaît ?
0: 17 543 euros.
16: Ah, 17 543 euros. Vous croyez que j'ai ça sous la main moi ?
0: Ah bah ça tombe bien, c'est parfait.
16: Non, vous m'avez pas compris là, c'est pas parfait du tout. Si je vous dis que j'ai pas cette somme là, on fait comment ?
0: Ah bah alors dans ce cas j'ai prévu, on va faire plusieurs chèques, moi je peux vous échelonner les
16: non,
0: paiements.
16: Non mais vous rigolez, attendez. Là on marche sur la tête là, c'est pas possible. Attendez, vous avez jamais travaillé de votre vie et vous voulez bénéficier de la retraite ? Bah vous rigolez quoi ? Parce que vous croyez qu'ils vont croire des sottises comme ça ?
0: Par exemple, j'ai pensé venir faire quelques photos en uniforme de travailliste chez vous.
16: Bah, il est surtout pas question que je vous vois chez moi. Hein.
0: Mais non, mais si on fait des photos en noir et blanc.
16: Non, mais attendez. Moi, je vais téléphoner un peu l'emploi pour leur raconter l'histoire.
0: Comment ça ?
16: Bah, comment ça ? J'ai peut-être le droit de leur dire qu'il y a quelqu'un qui veut les arnaquer.
0: Bah non, ça m'arrange pas ça, parce que du coup.
16: Ah bah, je comprends que ça vous arrange pas. Bah, moi, vous croyez que ça m'arrange, moi ? Non, mais vous rigolez, là, ou quoi ? Attendez, vous en avez plusieurs comme ça, non ?
0: Non, parce que moi, j'ai vu avec mon beau-frère, il m'a conseillé de faire un seul employeur pour les taux de retraite, apparemment, ça.
16: Ah ouais, parce que c'est votre beau-frère qui vous a conseillé de faire. Ah oui, d'accord. Vous êtes une sacrée famille, vous ?
0: Non, parce que mon beau-frère, il est conseilliste, si vous voulez, donc c'est son métier, vous voyez.
16: Votre beau-frère est conseilliste ?
0: Bah oui.
16: Dans conseilliste, y'a con.
0: Pardon ?
16: Oui, je dis dans conseilliste, y'a con. Hein.
0: Ah, vous dites ça pour mon beau-frère ?
16: Bah, même pour les deux. Hein.
0: Ah, bah, je vais lui dire.
16: Ah, oui, si vous voulez. Oui.
0: Martin ?
16: Ah, il s'appelle Martin aussi, oui.
0: Bah, c'est normal, vu que c'est mon beau-frère.
16: Ah, bah non, si c'est votre beau-frère, pas pour le même nom.
0: Bah, si, parce qu'il a le nom de ma femme.
16: Bah, non, bah, vous, votre nom, c'est comment à vous alors ?
0: Moi, c'est Martin.
16: Bah, c'est pas possible. Monsieur Martin a épousé mademoiselle Martin ?
0: Oui, parce que ma femme s'appelle Martin, absolument.
16: Ah, ouais.
0: Martin, je suis avec la dame, là, de l'exploitation.
16: Bah, ouais, je suis pas une dame, c'est monsieur.
0: Et elle me dit que t'es un con.
16: Ouais, passe-le-moi, je vais lui dire carrément en face.
0: Ah bah je te passe la dame, tiens, elle veut te parler.
16: C'est un monsieur d'ailleurs.
0: Oui, allô ? Oui, bonjour madame, je suis mon beau-frère.
16: Non, c'est monsieur. Si votre beau-frère il comprend rien, c'est pas ma faute moi.
0: Pour mes honoraires.
16: En plus, vous avez des honoraires.
0: Bah, écoutez, conseilliste, c'est pas non plus gratuit hein.
16: Pauvre rigolo. Je pense que c'est la même personne.
0: Ah bah pas du tout.
16: Ah non.
0: J'ai ma femme qui est à côté qui peut vous le jurer hein.
16: Ah oui, c'est madame Martin forcément.
0: Ah bah oui, vous voulez que je vous la passe ?
16: Non, c'est pas la peine.
0: Non, mais je vous la passe.
16: Ils s'appellent tous Martin.
0: Martine.
16: Ah, elle s'appelle Martine. Martine Martin.
0: Bah oui, c'est Martine Martin. Oui, bonjour, je suis ma femme, Martine Martin.
16: Bah oui, ouais, voilà. Ouais. Non, mais honnêtement, ça passe à la radio.
0: Ah oui, mais laquelle ?
16: Sweet FM, non ? Ou
0: C'est une radio nationale.
16: Ah bah dis donc. Rire et chanson.
0: Pardon ?
16: Rire et chanson.
0: Rire et ?
16: Chanson. Rire et chanson.
0: Je vous entends mal.
16: Ah ouais. Si en plus vous êtes sûr, il faut changer le casque. Hein.
0: Bon, bah je vous souhaite une bonne journée.
16: Merci, vous aussi.
0: Au revoir.
16: Au revoir.
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19: Allô ?
20: Allô ?
19: Oui ?
20: Bonjour, monsieur.
19: Bonjour, monsieur.
20: C'est bien l'office togolais des phosphates, hein ?
19: Oh, l'office, ça cesse d'exister depuis longtemps, hein.
20: Ça n'est plus l'office togolais des phosphates ?
19: Oui, ici, ça est devenu service de presse du Togo, hein, depuis.
20: Ah, ben voilà. D'accord. Ben écoutez, nous avons une commande de 150 tonnes de bicarbonate de potassium.
19: Vous appelez l'ambassade ?
20: Non, mais c'est pour vous.
19: Pour le service de presse ?
20: Oui, absolument.
19: Ah bon ?
20: Il y a 150 tonnes de bicarbonate de potassium pour le service de presse. Et c'est offert donc par le général Yadema.
19: Ah, c'est ça.
20: Le président de la République.
19: La République, oui.
20: Pour la bonne année.
19: Ah bon ?
20: Alors, est-ce qu'on peut vous les livrer maintenant ?
19: Oui. Une seconde, là, viens rapidement, là. Bicarbonate de potassium est offert au service de presse.
20: Oui. Bon. Ça fait donc 8 camions.
19: 8 camions ?
20: Ah ben oui, il y a 150 tonnes, hein.
19: Et ils sont en route.
20: Ils sont en route, ils arrivent dans un quart d'heure chez vous.
19: Bon, parce que bon, nous, on est un service de presse, on est deux seulement ici. Personne ne nous a dit qu'il y a quelque chose comme ça.
20: Est-ce que vous pouvez les aider à décharger
19: Nous-mêmes, les aider à décharger. Ils disent, ça fait. Vous avez dit combien de camions ?
20: 8.
19: Mais on ne peut pas. Où est-ce qu'on va les entreposer, tout ça ? Mais qu'est-ce que ça signifie ?
20: Ben, vous les mettez dans la rue. Ils sont sur des palettes de 5 tonnes.
19: Mais 5 tonnes ? Mais on ne comprend rien. Moi, mon second est en train de rire parce que là, on tombe des nues.
20: Il y a 30 palettes de 5 tonnes. Il faut l'aider à décharger et les mettre devant la rue.
19: Mais comment est-ce qu'on peut faire
20: les choses ? Ah ben, ils ont des pelles, ils vont vous donner des pelles. Hein.
19: Mais on ne comprend pas.
20: Non, mais vous inquiétez.
19: Ben, je vous passe, mon second.
21: Allô ?
20: Allô ?
21: Bonjour, monsieur.
20: Bonjour, monsieur.
21: Vous nous excuserez d'être, disons, insistant, parce que si là où vous êtes, un bon matin, on vous dit qu'on vous livre une marchandise de 5 tonnes...
20: 150 tonnes.
21: Hein. 250 tonnes, dont vous n'êtes pas du tout informé, je crois que vous réagiriez exactement comme nous.
20: Je pense également.
21: C'est ça. 150 tonnes de quoi, s'il vous plaît?
20: C'est du bicarbonate de potassium.
21: Mais nous ne sommes pas une usine. Ici, c'est un bureau. 150 tonnes de bicarbonate de potassium, bon, on ne saura même pas où mettre ça d'abord.
20: Alors, il y a une consigne, hein?
21: Oui.
20: C'est indiqué, donc, sur la commande, il faut absolument les rentrer dans le bureau.
21: Mais on dirait que vous connaissez nos bureaux.
20: Ah non, je ne connais pas, non.
21: Même 2 kilos ne resteraient pas dans notre bureau.
20: Bon, écoutez, pourrais-je me permettre de vous redemander votre collègue?
21: Oui, je vous le passe.
20: Je vous remercie.
21: Oui.
1: Allô?
20: Oui, c'est avec vous que j'étais en ligne tout à l'heure.
1: Oui, oui.
20: Bon, qu'est-ce que vous avez contre le bicarbonate de potassium?
1: Nous, on n'a rien contre. Nous sommes des journalistes. Nous, on n'utilise pas du bicarbonate de potassium. Nous sommes des journalistes de la presse. On n'a rien. Nous sommes un bureau. On ne peut pas.
20: Bon, écoutez, je vais demander à mes chauffeurs de vous donner un coup de main pour les mettre, les 150 tonnes de bicarbonate de potassium, sur le toit de l'immeuble. Ça vous va, ça?
1: On ne peut pas grimper sur le toit de l'immeuble. Nous avons au moins, je crois, 7 ou 8 étages.
20: Oui.
1: Mais ce n'est pas possible.
20: Pourquoi?
1: Qui va le faire? Nous, journalistes?
20: Ben, avec des voisins. Vous avez des voisins, ils vont vous donner un coup de main.
1: Mais comment vous parlez de la France comme moi? Mais comment? On va appeler qui, moi? Mais ce n'est pas possible, monsieur. Je m'excuse, hein.
20: Bon, ben écoutez.
1: Je m'excuse.
20: Je vous remercie.
1: Oui.
20: Est-ce que je peux me permettre de vous soulager?
1: Oui.
20: Nous n'allons pas vraiment vous livrer 150 tonnes de bicarbonate de potassium.
1: Oui.
20: Vous savez pourquoi?
1: Non.
20: Parce que c'était une plaisanterie pour la radio.
1: Ah, c'est ça. Et ensuite...
21: C'était un jeu?
1: Oui.
20: Oui.
1: Bon, je vous parle mon second.
21: Allô?
20: Oui, bonjour.
21: Mais dis donc, je me suis dit, mais c'est une histoire de fou. Alors, ça, comment ça va?
20: Ça va bien.
21: Mais vous avez eu vraiment?
20: Oui, mais je vous ai soulagé.
21: La prochaine fois, je serai plus malin. Mais c'est pas possible.
20: Si.
21: Mettez-vous à notre place. 15 tonnes, mais c'est ahurissant. Mais c'est pas possible.
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23: Oui, bonjour.
0: Bonjour madame, c'est bien le tabac?
23: Non, c'est monsieur.
0: Vous êtes sûr?
23: Ben oui.
0: Monsieur Martin à l'appareil, j'ai acheté du tabac chez vous, mais je savais pas que c'était illégal.
23: Non monsieur, nous ne vendons pas de choses illégales monsieur.
0: Ah si?
23: Non.
0: Ah si, il y a illégalisme.
23: Non, il y a pas de... On vend pas de trucs illégaux, je sais pas, vous avez été voir ça.
0: Bah, dans le journal informatif, ils disent, le tabac à mâcher, maintenant c'est interdit.
23: Oui, et on ne vend pas de tabac à mâcher.
0: Bah si, les pouches.
23: Les quoi?
0: Les pouches de tabac, le gros sachet avec du tabac dedans en vrac.
23: Ben, le gros sachet, c'est pas... Vous le mâchez pas?
0: Si, parce que ça me revient moins cher de mâcher une grosse pouche plusieurs fois plutôt que de mâcher des petites pouches une seule fois.
23: Non mais je m'en fous de...
0: Non mais de toute façon, vous inquiétez pas, j'ai le ticket.
23: Non mais non, vous n'allez pas avoir le ticket.
0: Bah c'est plus pratique, comme ça je passe pour le remboursage.
23: Bah allez, passez, je vais m'occuper de votre cas.
0: En revanche, j'ai que le ticket, hein, évidemment.
23: Non, mais,
0: bah oui, j'ai pas gardé la pouche, j'ai tout balancé dans les toilettes.
23: Non mais ça va pas, non?
0: Bah oui, mais imaginez, si j'ai une descente de la police stupéfiante chez moi, je suis fichu.
23: Ah bah non mais si vous avez tout balancé, monsieur, comment voulez-vous qu'on fasse quelque chose?
0: Bah grâce au ticket, comme ça vous pouvez me rembourser.
23: En plus, vous n'avez pas pu avoir de ticket, on ne sort pas de ticket.
0: Ah non, mais le ticket, je l'ai fait moi-même.
23: Ah, vous avez fait le ticket?
0: Bah oui, déjà que j'avais pas le tabac, je me suis dit, si en plus j'ai pas le ticket, c'est un coup à pas récupérer mes sous.
24: Allô?
0: Bonjour monsieur.
24: Bah tout le monde va prendre un ticket, puis va me le ramener, puis j'ai remboursé.
0: Ah bah si vous le faites pour les autres, pourquoi moi je pourrais pas y avoir droit?
24: Bah non, je le fais pas pour les autres, je vous dis, c'est pour ça qu'il faut ramener tabac.
0: Ah oui, mais moi pas pouvoir ramener tabac. Moi balancer tabac parce que tabac à mâcher interdit.
24: Mais pourquoi c'est interdit? C'est pas mâcher, ça roulé. En blague, c'est du tabac roulé.
0: Comment ça, on blague? Oh bah bravo.
24: Mais bah non.
0: Non mais j'ai rien contre l'humour, mais il faut m'expliquer votre blague.
24: Mais non,
0: hein.
24: Ça s'appelle une blague.
0: Oh bah je peux vous dire que je sais ce que c'est qu'une blague.
24: Mais non, ça s'appelle comme ça.
0: Pardon, mais moi-même je suis blaguiste semi-professionnel.
24: Ça s'appelle une blague de tabac.
0: Oui, alors c'est peut-être un truc qui vous fait rigoler avec les collègues du tabac.
25: Oui, allô, bonjour.
0: Ah, bah bonjour madame, il y a votre collègue qui me fait une blague, mais alors j'ai rien compris.
25: Une quoi?
0: Bah soi-disant, il me fait une blague, mais je pense qu'il essaye surtout d'éviter le remboursage.
25: Non, non, mais de toute façon, il n'y a pas de remboursage, hein, monsieur.
0: Bah si, ma pouche.
25: Mais bah alors, vous avez acheté quoi? Dites-moi précisément qu'est-ce que vous avez acheté.
0: Une pouche, vous voyez les grosses pochettes de tabac.
25: Ouais, mais une pochette quoi? Quelle marque?
0: Bah, de marque de tabac.
25: Non, mais dites-moi le nom, hein, sinon on n'y arrive pas, hein.
0: Oula! Comment voulez-vous que je sache ça?
25: Il y a une marque, moi, soit c'est du Winston, soit c'est du News, soit c'est du...
0: Ouais, du... Bah, il en faut trois, ça m'arrangerait.
25: Du camel.
0: Ah bah voilà, parfait.
25: Quoi, il en faut trois.
0: Concernant.
25: Il en faut trois, pourquoi vous dites?
0: Non mais de toute façon, j'ai regardé, quelle que soit la marque, ils sont tous interdits de vendage.
25: Non, c'est pas interdit, monsieur, de vendre du tabac.
0: Ah bah les poules.
25: Si ça va pas, vous allez à la gendarmerie. Si vous voulez, parce que c'est interdit, vous passez à la gendarmerie.
0: Ah, donc on est d'accord, c'est bien interdit.
25: Non, c'est pas interdit. Ce que je vends, c'est légal. C'est pas interdit, monsieur.
0: C'est quand même marqué dans le journal. Si c'est interdit, tout ce qui est tabac à mâcher est illégal.
25: Mais c'est pas mâché, monsieur, c'est à rouler ou à tuber.
0: Oh, qu'est-ce que vous me dites?
25: C'est à tuber ou à rouler.
0: Ben voilà, les noms d'oiseaux, allons-y.
25: Comment?
0: Vous venez de me dire de me faire tuber.
25: Non, tuber ou...
0: Et allez, encore une fois, bien sûr.
25: Ouais, non, allez, attendez, je... Merde.
6: Bonjour.
8: Allô?
6: Oui.
8: Oui, bonjour, c'est le gardien du cimetière, là, monsieur Durier.
6: Oui.
8: Je vous appelle, c'est bien le magasin de pêche, là?
6: Non.
8: Comment ça?
6: Non, c'est pas un magasin, on est grossiste, on livre les magasins.
8: Ah oui, d'accord, ben justement, ça peut vous intéresser. Dites-nous, au cimetière, vous savez, on a beaucoup, beaucoup d'asticots.
6: Oui.
8: Est-ce que vous seriez intéressé?
6: Ben non, parce que nous, c'est de l'asticot dégraissé qu'on achète.
8: Non, mais le nôtre, il est bien nourri, hein, il est tout frais, hein. L'asticot de cimetière, il n'y a pas meilleur, hein, pour la pêche, hein.
6: Oui, mais il est dégraissé, il passe dans des tamis.
8: Ben évidemment, l'asticot de cimetière est nourri avec la plus riche des nourritures, vous le savez bien.
6: Oui, oui, je sais bien, mais il faut qu'il soit dégraissé, nettoyé.
8: C'est fait, on le fait avec application, croyez-nous. On est pêcheurs nous-mêmes, hein, donc
6: bon.
8: On connaît. Vous savez, je peux vous donner un secret, je vous demande simplement de ne pas le répéter.
6: Oui.
8: Ça fait maintenant 15 ans que j'appâte à l'asticot de cimetière.
6: Oui.
8: Chaque année, je gagne 5 ou 6 concours de pêche, et dont 2 au niveau national.
6: Vous êtes gardien de quel cimetière?
8: Ben, à Aubé, hein.
6: D'accord. Et vous savez produire combien de quantités?
8: Oh ben là, actuellement, on fait du 50 kilos au jour.
6: Ouais.
8: On est au creux de la vague, là, parce qu'avec les grosses chaleurs, l'asticot, vous savez, il n'aime pas trop ça.
6: Oui. Et à quel prix vous le vendez?
8: Alors, nous, par nuit, on fait en moyenne 50 kilos. Ça nous prend environ 5 heures, parce qu'il faut déterrer celui qui a été enterré dans la journée.
6: Ouais. Hein,
8: aller chasser au-dessous, parce que les asticots, ils viennent, évidemment, ils sont appâtés. C'est là qu'ils arrivent, sur les dernières tombes. Donc, on passe environ 5 heures pour 50 kilos.
6: Ouais.
8: On est deux dessus, les deux gardiens du cimetière. Ça nous fait donc une heure par kilo. Une heure, on fait 10 kilos par heure.
6: D'accord.
8: Après, on les dégraisse.
6: Ouais.
8: Encore une heure, à peu près, deux heures, quoi, hein. Est-ce que 2 euros le kilo, ça vous irait?
6: Je pense que ça doit aller. Faut que je regarde, parce que moi, je l'achète au litre. Je l'achète pas au kilo, je l'achète au litre. Il faut que je pèse 1 litre. Et vous faites des factures ou vous faites des factures?
8: Oh ben non, attendez.
6: C'est sans facture. Ah ben, non, mais il faut que je le sache.
8: Ben nous, on est gardien de cimetière, on n'est pas...
6: C'est tout du blanc, vous le colorez pas, vous le vendez blanc.
8: Oui, on le vend. Il est blanc, on le vend blanc.
6: D'accord.
8: Ce qu'on fait souvent, c'est qu'on les colorie en jaune.
6: D'accord.
8: C'est-à-dire qu'on pisse dessus.
6: Ouais.
8: Après les avoir bien dégraissés, on se met à deux au-dessus de la bassine et on pisse dessus. On les laisse 10 minutes dans la pisse, quoi, hein. Et quand ils sortent, ils sont colorés. Alors là, je peux vous dire, mais n'importe quel poisson qui passe, il y va.
6: J'avais jamais entendu de ma vie qu'on colorait de l'asticot avec de la pisse, hein. Je sais pas, mais... Bon, faut que je regarde mon prix d'achat d'habitude.
8: Attendez, moi je vous rappelle quand même le prix. Pour moi, en ce qui me concerne, asticot naturel, 2 euros le kilo.
6: Ouais.
8: Asticot naturel à la pisse, 2,50 euros. Avec ça, on gagne tous les concours.
6: D'accord.
8: Mais qu'est-ce qu'on fait des 50 kilos là, qu'on a là, pour aujourd'hui?
6: Ah bah là, pour aujourd'hui, moi je peux rien faire, hein. Je suis toute seule, c'est pas moi qui décide. Hein.
8: Est-ce que vous voulez que je vous les amène pour que vous fassiez un essai gratuitement?
6: Bah je peux pas, mes chambres froides elles sont pleines, j'ai été livrée cette nuit.
8: Non mais nous on vous les dépose, vous inquiétez pas, en plus on les a fait à la pisse, alors ils vont être parfaits. Voilà, on vous les amène, c'est des 50 kilos à la pisse, c'est dans 10 litres de pisse.
6: Non mais j'en veux pas aujourd'hui.
8: T'es parti? Ouais, tu leur fais cadeau, hein. Non, non, il n'y a pas d'argent, là, c'est justement pour qu'ils essayent.
6: Ouais, non, mais je veux pas ça aujourd'hui,
8: c'est
6: hein.
8: C'est pas grave, si la pisse est chaude, les asticots sont toujours vivants, oui, je sais.
6: Non, mais votre truc coloré à la pisse, ça m'intéresse pas.
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6: Bonjour.
0: Bonjour madame, c'est bien ici pour le dépannisme de télévision?
25: Oui.
0: J'avais acheté une télé chez vous.
25: Oui.
0: Et alors apparemment elle mélange les chaînes.
25: Mélange les chaînes.
0: Oui, alors le truc c'est que j'ai plus France 2, ouais. J'ai plus France 3. Ça me met point 2, point 3.
25: Vous êtes sur Râteau?
0: Sur Râteau, non, moi je suis sur Paris.
25: Votre mode de réception, vous êtes sur Râteau?
0: Un Râteau, alors attendez, j'ai mon beau-frère qui est là, je vais lui demander.
25: Ouais.
0: Martin? Oui, il faut que t'ailles chercher un râteau. Mais où ça? Bah dans le jardin.
25: Allô? Oui, non.
0: Ah d'accord.
25: Non, mais en fait, il faut savoir quelle réception vous avez. Hein.
0: Tu y vas? Oui, j'y vais.
25: Mais non, monsieur.
3: Allô? C'est pas un râteau pour jardinage.
0: Attends, j'ouvre la porte, je sors.
3: Non, monsieur.
0: Voilà, je suis dehors.
3: Allô?
0: Ah, j'ai trouvé le râteau.
3: Non, faut pas prendre un râteau, hein.
0: Je referme la porte. Voilà.
3: Allô?
0: Apparemment, faut que tu mettes un coup de râteau dans la télé.
3: Non, monsieur, faut pas prendre un râteau, hein, monsieur.
0: Oula, oh putain.
3: Non, mais c'est, faut pas prendre un râteau.
0: Oh là là là.
3: C'est votre mode de réception.
0: Oh putain.
3: Allô?
0: Allô?
3: Oui.
0: Oui, alors bravo.
3: Mais non, mais c'est, en fait, je vous
0: demande. Non, mais alors. Excusez-moi, mais elle est foutue, là.
3: Mais non, mais c'est, faut pas mettre un râteau sur...
0: C'est quand même vous qui m'avez dit de mettre un râteau.
3: Mais non, je vous ai pas dit de mettre un râteau sur votre bretelle, monsieur.
0: Ah bah tiens, vous êtes gonflé.
3: Ouais, mais non, là...
0: Ah bah si.
3: C'est n'importe quoi ce que vous avez fait.
0: Ah bah excusez-moi, moi je pensais être avec un professionnel.
3: Mais je vous ai jamais dit de mettre un râteau sur votre bretelle, monsieur.
0: Comment ça, vous m'avez jamais dit?
3: Mais là, vous êtes n'importe quoi. J'en ai entendu des bêtises, mais alors là, vous demandez à votre beau-frère, là, dans le jardin, et foutre un coup de râteau dans votre bretelle. Non, mais vous êtes pas bien, vous.
0: Bon, c'est moi la responsable.
3: Ouais.
7: Oui, bonjour.
0: Oui. Ah, bonjour madame.
7: Non, monsieur.
0: Admettons.
7: Alors déjà, moi je suis le responsable du rayon et je veux dire, on n'est pas responsable de ce que vous faites avec votre téléviseur.
0: Ah bah hein, alors, excusez-moi, mais vous donnez des faux conseils après.
7: Monsieur, enfin, où est-ce que vous avez vu qu'il fallait brancher un râteau sur une télé, quoi?
0: Bah parce que vous me l'avez dit, moi je...
7: Mais bien sûr que non, vous rêvez ou quoi? Mais vous êtes pas clair, hein. Ça va pas. Enfin, je veux dire, vous avez branché un râteau sur une télé, quoi.
0: Bah j'ai essayé.
7: Mais c'est une antenne râteau. C'est pas un râteau qu'on utilise dehors pour faire le jardin. On travaille dans la télévision, on travaille pas dans les espaces verts.
0: C'est quand même à cause de vous si elle est pétée, cette télé.
7: Non.
0: Ah bah si.
7: Non.
0: Bah si.
7: Non mais attendez, vous allez acheter une bagnole.
0: Alors non, c'est pas la peine d'essayer de me vendre autre chose.
7: Mais je vais pas essayer de vous vendre autre chose, j'en ai rien à carrer. Si vous êtes suffisamment bête pour brancher un râteau pour faire les espaces verts sur votre télé, c'est que vraiment vous avez un souci.
0: Excusez-moi, je vous demande juste d'assumer votre responsabilisme.
7: Mais vous rêvez complètement, j'ai rien fait à votre télé, je vous connais même pas.
0: Bon, passez-moi le responsable.
7: Bah je suis le responsable du rayon, donc...
0: Bon, alors passez-moi le responsable du responsable.
7: Ouais.
0: Merci madame.
10: C'est moi le responsable.
0: Ah, bonjour madame. Comme j'expliquais.
10: Non, mais vous êtes un peu cinglé là ou quoi alors?
0: Pardon?
10: Bah, vous êtes en train de me prendre pour un con.
0: Ah bah alors là, c'est la meilleure. Ça, vous me pétez ma télé et ça va être ma faute.
10: En 25 ans de métier, c'est la première fois que j'ai une personne comme vous là. Un coup de râteau dans la télé, mais vraiment.
0: Ah.
10: Donc vous êtes monsieur?
0: Monsieur Martin.
10: Bon, allez. Votre numéro de téléphone, qu'on parle un peu plus sérieusement.
0: Alors, 06.
10: Monsieur Martin, 06. Dépêchez-vous, j'ai autre chose à faire que d'entendre des conneries là. Ensuite.
0: 06.
10: 06.
0: 06. 06.
10: Allez-y. Ensuite.
0: 06.
10: Voilà, donc vous me prenez toujours pour un con.
0: Non.
10: Bah oui, ça n'existe pas ces numéros-là.
0: Je vous ai même pas donné la fin.
10: Allez-y, je note. 06.
0: 06.
10: Voilà, et 06, non?
0: Oh, et en plus, vous aviez déjà mon numéro.
10: Oh là là là là là là là là là là.
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13: Fédération.
26: Oui, bonjour, monsieur. C'est quelle fédération?
13: Du bâtiment.
26: Ah, d'accord. Dites-moi, monsieur, c'est le baron de la Florana, là, pareil. Cuir?
13: Allô?
26: Oui, je vous pose une question.
13: Oui?
26: Cuir?
13: Mais quoi, cuir?
26: Vous êtes cuir vous-même, non?
13: Ah, vous voulez la fédération des cuirs et peaux, c'est ça?
26: Non, je prospecte. Disons que je recherche des gens qui seraient cuir.
13: Ah, je ne vous comprends pas, je suis désolé. Qu'est-ce que vous entendez par la cuir?
26: Est-ce que vous êtes cuir?
13: Non, je ne crois pas, non.
26: Vous êtes sûr?
13: Ah, je ne sais pas.
26: Bon, attendez, bougez pas, je vous passe le responsable.
27: Allô?
13: Oui, bonjour monsieur.
27: Oui, bonjour monsieur. C'est la fédération?
13: Oui.
27: Cuir?
13: Ah non, vous êtes à la fédération du bâtiment, là.
27: Non, mais vous...
13: Quoi, moi?
27: Cuir?
13: Non.
27: Sûr?
13: Non.
27: Doute?
13: Oui.
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28: Bonjour.
0: Bonjour, monsieur, c'est bien le supermarché?
28: Oui.
0: Apparemment, vous m'avez fait un débitage sans contact.
28: Comment ça?
0: Je suis passé devant le magasin avec ma carte bleue à la main.
28: Oui.
0: Et juste à ce moment-là, j'ai entendu une de vos caisses qui faisait bip.
28: Ouais, bah c'est le bip bip, mais c'est pas le sans contact.
0: Oui, enfin, toujours est-il que vous m'avez débité à distance. Donc...
28: Vous avez rien débité?
0: Bah si, avec le bip bip.
28: Mais non, notre appareil, il ne le capte pas à moins de 10 centimètres.
0: Ah bah oui, j'étais à moins de 10 mètres, ça c'est sûr. Hein.
28: 10 centimètres!
0: 210 mètres, bah large.
28: 10 centimètres.
0: Bon, je vais déjà prévenir mon banquier que vous avez reconnu l'erreur.
28: Pardon? Mais moi, j'ai rien reconnu, monsieur. Il aurait fallu que vous veniez avec votre carte et que vous le colliez sur l'appareil.
0: Ou alors, un de vos collègues me suivait avec un appareil.
28: Pardon ?
0: Et on a profité pour me teler des bitifiés.
28: Non mais ça va pas bien monsieur, d'où on s'est amusé à faire ça ? Non mais vous vous rendez compte de ce que vous êtes en train de dire là ? Attendez, vous savez quoi ? J'appelle ma responsable.
0: Merci monsieur.
2: Allô ?
0: Bonjour monsieur.
2: Attends, Chantal, ah. Il faut que tu me donnes la photocopie de ta carte.
0: Ah, il vous faut la photocopie de ma carte, c'est ça ?
2: Non.
0: Attendez, c'est elle est là.
2: Vous que je parlais, c'était à l'employé monsieur.
0: Je vous la faxe, comme ça vous l'aurez tout de suite.
2: Mais non mais...
0: Ça y est, c'est en train de passer.
2: Bah ça sonne chez vous ?
0: Ah oui, écoutez.
2: Non mais quand vous envoyez un fax, normalement ça sonne et après ça s'enclenche, comme si que un fax il s'envoie, non ?
0: Oui, comme si qu'il s'envoie, bah c'est exactement ça, tiens, je vous fais écouter.
2: Oui. Ouais, bah oui, bah moi j'ai rien.
0: Pourtant il est en train de passer.
2: Et vous envoyez quoi ? Parce que j'ai pas bien compris.
0: Ma carte bleue, rapport à la télédébitation de votre collègue. Ah,
2: oui.
0: C'est le fax que j'entends là ?
2: Oui, bah c'est parce que j'ai appuyé sur marche.
0: Super, donc vous avez reçu ma carte.
2: Non, c'est pas, regardez, j'appuie sur un bouton.
0: Ça recommence.
2: Mais non, c'est moi qui appuie sur une touche, je vous dis. Voilà, là je viens de l'éteindre et je l'ai rallumé.
0: Ouh, attendez, dites donc, vous seriez pas en train de me télédébiturer par fax ?
2: Mais non, je peux pas, enfin monsieur, c'est pas...
0: Pardon, mais je viens de recevoir un récépissé de télédébititude.
2: Je vous jure que moi je n'ai pas eu votre fax.
0: Alors dans ce cas, dites, je jure...
2: Je jure...
0: Que... Je n'ai pas débité la carte.
2: Je n'ai pas débité la carte.
0: En utilisant mon fax.
2: En utilisant mon fax.
0: Ou pour mon profit personnel.
2: Ou pour mon profit personnel.
0: Comment ça, pardon ?
2: Ou pour mon profit personnel.
0: Pour votre profit personnel ?
2: Bah, c'est vous qui me dites de répéter.
0: Ah non, mais déjà votre collègue qui me fait le coup du débitisme à distance avec le sans contact.
28: Non mais monsieur, mais vous allez bien ? Je ne vous ai rien débité.
0: Alors si, puisque comme je disais, je viens d'avoir la confirmation par fax que je télétransmets à mon banquier.
28: Déjà, alors dans ces cas-là, votre banquier qu'il me dise le montant du sans contact.
0: Ah bah attendez, je lui télédemande.
28: Oui.
0: Monsieur le banquier, le monsieur demande combien il m'a télédébitagifié. 1000 balles. Oula, il me dit la somme de 1000 balles.
28: Alors comment ça se fait que j'ai encaissé simplement en carte bancaire, monsieur, 246 euros.
0: Ah, vous m'avez encore pris des sous ?
28: C'est pas vous, c'est ma totalité de matinée que j'ai fait, là.
0: Oui, alors la totalité, vous me
28: non,
0: devez donc...
28: Non, mais ça, c'est les achats que les gens ont fait.
0: Oh bah merci, tout ça avec ma carte.
28: Si ça rentre en magasin, il y aura fait une carte bancaire de 1000 balles.
0: 1000 balles, on est d'accord.
28: Mais on n'est pas d'accord, monsieur. C'est vous qui m'avez sorti ça, que votre comptable, il vous dit que vous avez fait une carte sans contact à 1000 euros. Et d'où fait des cartes sans contact à 1000 euros ? J'ai jamais vu ça, moi.
0: Et comment vous savez que justement c'était 1000 balles ?
28: C'est ce que vous m'avez dit ?
0: Certainement pas, c'est une information que je n'avais pas divulguée pour tendre un piège.
28: Oui, c'est vous qui m'avez dit
0: bon,
28: qu'il vous
0: a... Bon, on va pas se compliquer. Vous me rendez ce que vous m'avez télé débit trafictionné.
28: Mais je vais rien vous rendre du tout. Vous me dites que vous êtes rentré en magasin, l'appareil a fait bip. Non, mais ça va pas.
0: Et comment vous savez que l'appareil a fait bip ?
28: Mais c'est vous qui me le dites.
0: Vous savez quoi ? Si c'est ça, je vais vous contre-biper.
28: C'est pas possible.
0: Ah bah, je vais me gêner. Bip, bip, bip.
28: Mais vous me...
0: Je vous contre-bip, oui, parfaitement, monsieur.
28: Eh, c'est bien
0: bip,
28: vous qui me...
0: Bip,
28: eh.
0: Contre-bip.
28: Monsieur, vous êtes sûr que vous allez bien, là ?
0: Et hop, contre-télétransférage effectué.
28: Non, mais... Eh.
0: Attendez, je vous envoie le fax de confirmation.
28: Non !
0: Mais si !
5: Allô ?
12: Oui, bonjour, madame.
5: Bonjour.
26: Je suis au rayon tapette à souris.
5: Oui.
26: Ah, très bien. Je vais vous demander un renseignement, s'il vous plaît.
5: Oui.
26: Nous avons un problème avec notre voisin qui est agriculteur et qui a des bêtes.
5: Et, oui.
26: Bon, hier matin, on a eu encore 17 poules qui sont venues picorer dans notre jardin, qui ont rayé la carrosserie de notre voiture. Enfin, vous voyez, bon. Et on se demandait s'il y avait des tapettes à poules.
5: Des tapettes à poules ?
26: Oui.
5: Oh là, non. Non, je vais pas voir ça, mais c'est quoi votre bête, là, qui vient vous rayer votre voiture et tout ça ?
26: Ben, ce sont des poules du voisin, on est en guerre avec lui.
5: Ah d'accord, ok. Normalement, je vois bien les pièges à loups.
26: Qu'est-ce que c'est que ça ?
5: C'est les gros pièges de crocodiles qu'on met, et puis ça se referme quand il y a quelque chose qui marche dessus. C'est interdit à la vente, mais il y a moyen d'en trouver encore. Ou alors je vous emmène ma chienne, là, pour vous faire un carnage.
26: Oui, mais en attendant, j'ai peur parce que le voisin est tellement abruti qu'il va lui tirer dessus, votre chienne. Alors, je préfère éviter ça.
5: Elle en a pour 5 minutes. Elle vous fait le tri là-dedans.
26: Les tapettes à souris, c'est trop petit pour...
5: C'est trop petit.
26: Mais les tapettes à rats...
5: Les tapettes à rats, c'est possible, oui.
26: Parce que si on met du grain dans la tapette à rats...
5: Ah bah oui, si ça va couper net.
26: Ça va couper, ça.
5: Oui.
26: Ce matin, ça me grattait, je me réveille, j'avais une poule sur le lit.
5: Oh la vache.
26: Non, une poule. Parce que les vaches, on va en parler après.
5: Ah d'accord.
26: Oui.
5: Ok.
26: Voilà.
5: Pour vendredi, je pourrais vous avoir ça, monsieur.
26: Bah. Et alors, comme on est en guerre avec ce monsieur, il fait des vaches aussi, lui.
5: Oui.
26: Et on trouve les vaches dans notre cour.
5: Oui.
26: Est-ce qu'il y aurait des tapettes à vaches ?
5: Non, il n'y a pas de tapettes à vaches. Ça n'existe pas.
26: Il y a une tronçonneuse, vous vendez ça ?
5: Ouais, mais on va pas tronçonner la vache, quand même. Ce serait un peu gore, hein.
26: Comment ?
5: C'est un peu... dégoûtant de tuer une vache à la tronçonneuse, non?
1: Oh mince, alors comment je peux faire? Il y a sûrement une autre solution.
5: Vous la saoulez, votre vache.
1: C'est-à-dire?
5: Bah vous mettez un seau d'alcool ou je sais pas, pour qu'elle vienne boire dedans ou je sais pas.
1: Mais si je lui mets de l'alcool, qu'est-ce qui va se passer?
5: Bah elle va être bourrée.
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14: Oui.
0: Bonjour madame, c'est bien l'exploitation fermière?
14: Oui, le Gaec, oui.
0: Monsieur Martin à l'appareil, société Martin Immobilier.
14: Oui.
0: Juste pour vous prévenir, je vous ai déclaré maison de campagne, vu que vous avez une maison et que vous êtes à la campagne.
14: Attendez, moi j'ai pas de maison de campagne.
0: Je sais, mais en déclarant les bâtiments de la ferme comme des logements, ça vous permet d'avoir des colocataires.
14: Non, mais attendez, nous on a une exploitation agricole, qu'est-ce que vous voulez qu'on loue des bâtiments agricoles?
0: Bah dans ce cas, à la place de maison de campagne, je peux mettre logement agricole.
14: Mais je vous dis que c'est pas des logements, puisque c'est un site industriel. C'est des hangars pour se faire du matériel, je suis agriculteur pour faire des vaches.
0: Bon, si vous logez des vaches, je vois pas pourquoi vous pouvez pas loger des gens.
14: Ah bon, vous mettez les gens avec les vaches dans l'étable, quoi, comme ça.
0: Voilà, tout le monde s'installe à la bonne franquette, et en plus vous, ça vous rapporte de l'argent.
14: Mais moi, ça me rapporte rien du tout.
0: Bah si, parce que plus vous avez de colocs qui s'inscrivent, plus ça fait grimper les allocs.
14: Mais j'ai pas de colocs qui vont s'inscrire, je veux pas accueillir personne.
0: Non mais moi, par exemple, je me suis mis coloc chez vous, mais je vais pas habiter chez vous pour de vrai.
14: Mais je vous interdis de vous mettre coloc chez moi.
0: C'est juste pour toucher l'aide au logement.
14: Mais j'ai pas envie de toucher rien du tout.
0: Ah non, pour que moi, je touche surtout.
14: Mais je vous autorise pas à toucher de l'argent sur ma propriété, il n'est pas question. Moi, j'ai des contrôles par la MSA, par la direction du travail.
0: Justement, je vais laisser quelques bricoles à moi, des draps, des vêtements.
14: Il est hors de question que vous laissiez quoi que ce soit.
0: Non, mais je dépose quelques affaires personnelles.
14: Mais pas du tout, mais pas d'affaires personnelles du tout.
0: Ne serait-ce qu'un peu de linge sale, comme ça, s'il y a un contrôle et qu'ils font des relevés ADN, ils trouveront ma trace.
14: Mais c'est un site qui est protégé par des caméras qui visionnent, etc. Vous croyez que les gens, ils vont pas contrôler qu'il y a des gens qui sont passés?
0: Ah oui, alors pour ça, il faut que vous fassiez une fausse bande vidéo. J'ai vu ça dans une série.
14: Mais je fais rien, je fais pas de bande du tout.
0: Bah, moi je vous la fais la fausse bande, hein.
14: Mais je vous interdis de faire une bande.
0: Mais si, moi je rapporte quelques meubles, un frigo.
14: Mais j'en ai pas envie, je ne veux pas.
0: On filme les hangars sur une cassette.
14: Mais je vous explique que je ne veux pas.
0: Ah oui, ah bah le prenez pas comme ça, sinon hop, moi je me retire de la coloc.
14: Oui, vous retirez tout, oui, bien sûr.
0: Ok, dans ce cas, je vous fais le courrier.
14: Vous faites rien du tout, je vous ai rien demandé.
0: Bah si, à partir du moment où je déménage, je suis obligé de vous prévenir par écrit.
14: Mais vous déménagez pas, vous habitez pas ici.
0: Pardon, il y a quand même un préavis de 3 mois.
14: Mais j'ai pas de préavis, j'ai personne, j'ai pas de locataire.
0: Bah, à part moi.
14: Vous, je vous connais pas.
0: C'est pas grave, l'essentiel, c'est qu'on fait comme si on se connaissait.
14: Ah mais pas du tout, j'ai pas du tout envie de faire comme si on se connaissait.
0: De toute façon, on va sûrement se croiser quand j'apporterai mes affaires.
14: Mais vous n'apportez rien du tout.
0: Bah, au moins 2-3 chaussettes, un slobard.
14: Mais pas du tout, mais de toute façon, vous risquez pas de rentrer, il y a des chiens qui vont vous faire sortir, hein.
0: Ah bah écoutez, moi qui adore les animaux, des vaches, des chiens.
14: Ah non, mais quand ils vous auront taillé un short, vous inquiétez pas, vous serez vite sorti. Mais vous êtes parti où, là?
0: Comment ça, un short? Pardon, mais alors c'est pas du tout indiqué pour la saison.
14: Parce que ce sont des chiens qui mordent, vous inquiétez pas.
0: Alors si, justement, pardon, mais là je m'inquiète.
14: Pointez-vous, puis vous allez voir comment vous allez passer, tiens.
0: Non, parce que si vos bêtes me sagouinent mes vêtements, il faudra prendre des dispositions.
14: Oui, oui, bien sûr, j'appellerai la gendarmerie.
0: Oui, alors après, vous n'êtes pas obligé de porter plainte contre vos chiens, j'irai pas jusque-là.
14: Non, pour porter plainte contre vous.
0: Ah ouais, eh ben si c'est ça, moi je porte une contre-plainte contre vous.
14: Oui, oui, allez-y.
0: Et tiens, même allons-y, je contre-porte une contre-plainte contre vous.
14: Non, mais vous êtes complètement siphonné, hein.
0: Et pas la peine de me faire le coup de la contre-contre-plainte, sinon je contre-contre-contre-plainte.
14: Et vous travaillez pour une radio, là, c'est pas possible, c'est un appel caché.
0: Comment ça, vous voulez dire un canular de téléphone caché?
14: Oui, oui.
0: Ah, mais c'est complètement un canular de téléphone caché.
14: Ah, d'accord.
0: Et c'est sur une radio radiophonique, d'ailleurs.
14: C'est quelle radio, ça?
0: Bah, une où on se marre.
14: Bah, c'est Rire et Chanson.
0: Bah, voilà, bravo.
14: Oui, merci.
0: Oh, mais de rien, et au revoir, madame.
14: C'est ça, au revoir, mademoiselle.
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17: Bien-être, bonjour.
18: Oui, bonjour monsieur, c'est le restaurant?
17: Oui.
18: Ah, bon, je vous entends pas bien là, vous
17: pouvez... Bah, non, moi non plus.
18: Il y a du monde là, c'est en oui. Plein service là. Il y a du monde aujourd'hui?
17: Oui, il y a du monde, oui.
18: Eh oui, alors évidemment pour vous c'est le coup de bourre, hein?
17: Oui.
18: Il y a combien de, personnes?
17: Qu'est-ce que vous vouliez, monsieur? Vous voulez prendre une réservation?
18: Non, il y a combien de personnes actuellement à table, là, chez vous, à peu près?
17: J'en sais rien, monsieur, écoutez.
18: Ah bon?
17: Mais qu'est-ce que vous vouliez? Vous nous appelez pourquoi?
18: Ben, parce que j'adore emmerder les restaurateurs le midi quand ils sont en train de...
17: Ah, ben, c'est gentil.
18: Voilà.
17: Ben, alors, voilà.
18: Il y a combien de personnes, à peu près?
17: Bon, monsieur, si c'est pour me parler comme ça, c'est pas la peine, je raccroche. Merci, au revoir. Oui, restaurant
18: oui.
17: Du Bien-être, bonjour.
18: Oui, non, je vous ai fait une blague, c'est pas du tout pour vous déranger, c'était pour une réservation, excusez-moi.
17: Ah oui, non, mais là, vraiment.
18: Voilà. Alors, est-ce qu'on peut réserver?
17: Oui, bien sûr, pour quand?
18: Pour ce soir.
17: Oui, pour combien de personnes?
18: Alors, nous sommes 17.
17: Combien?
18: 17.
17: Oui, à quel nom?
18: Alors, l'association.
17: L'association?
18: Oui.
17: Oui.
18: Des vieux.
17: Oui.
18: qui font chier les restaurateurs au moment des coups de bourre.
17: Bon, c'est très bien. Rire et chanson.
0: Oui. Bonjour madame, c'est bien le magasin de motos et scooters ?
17: Oui.
0: Monsieur Martin à l'appareil, société Martin Parking. Mmh. Vous avez des véhicules qui sont stationnés dehors ?
4: Des véhicules qui sont stationnés dehors ?
0: Oui, des deux roues, oui.
4: Ah non, pourquoi ?
0: Parce qu'on va venir pour faire le marquage payant.
4: Le marquage payant ? Marquage payant pourquoi ?
0: Bah, pour les deux roues.
4: Les stationnements payants pour les deux roues, où ça ?
0: Devant le magasin.
4: Mais...
0: Ah, il y a une mobilette derrière.
4: Mais donc, c'est-à-dire que si les clients ils viennent chez moi, qui veulent stationner leur véhicule sur le trottoir, ils vont devoir payer ?
0: Ça dépend du véhicule. Les voitures pourront se mettre gratuitement sur votre trottoir. En revanche, oui, c'est payant pour les motos.
4: Ben non ! Mais non, mais moi je paye rien, monsieur.
0: Vous inquiétez pas, je vous compte un forfait.
4: Mais vous avez rien à me compter du tout, monsieur.
0: Ah oui, mais comment vous faites avec vos véhicules ?
4: Mais les véhicules, je les rentre chez moi. Mais pourquoi je vais aller payer, mais que j'ai pas de véhicule dehors ? Je mets jamais de véhicule dehors, monsieur.
0: Eh ben maintenant vous pourrez.
4: Ben je le mettrai pas. Mais vous êtes malin, pourquoi vous ? Qu'est-ce que je vais aller payer pour quelque chose que je n'utilise pas, monsieur ?
0: Pardon, mais quand vous recevez des motos, elles arrivent bien par quelque part.
4: Non, mais attendez, le camion, livraison, il arrive, il se met sur la route, il décharge, je rentre le véhicule tout de suite, monsieur.
0: Hop, hop, attendez, on reprend. Le camion, il arrive.
4: Non, mais le camion livraison, il arrive.
0: Ok, ensuite.
4: Il décharge, on rentre.
0: Top, attendez, il paye son parking, le camion ?
4: Ben, il n'y a pas de stationnement.
0: Ah, ok, donc je rajoute un stationnement camion.
4: Non, vous n'aurez rien rajouté du tout, moi je ne paye rien du tout, de toute manière. Je vous le dis.
0: Oui, vous dites au chauffeur de payer sa place.
4: Le stationnement est gratuit dans la rue, alors je ne vois pas pourquoi vous allez le faire payer.
0: Justement, oui, comme c'est gratuit pour les voitures, on se rattrape sur les deux roues et les livreurs.
4: Ben, qu'est-ce que c'est que cette histoire ?
0: Cela dit, vous n'êtes pas obligé de vous garer devant puisque je vous ai attribué un parking privé qui se trouve à peine à 10 km.
4: Non, mais t'es malade, toi, quoi, une dizaine de kilomètres ? Mais t'es pas arrêté la bignasse, là, vous, hein ?
0: Pardon, quelle feignasse ?
4: Je dis, faut arrêter la bibine, je dis. Qu'est-ce que je vais aller foutre des véhicules à 10 km de chez moi ?
0: Alors non, vous n'aurez pas à les mettre vous-même puisque je vous ai recruté un moturier.
4: Non, mais ça va pas, non ?
0: Non, mais vous allez voir, c'est comme un voiturier, mais pour les motos, un moturier. Donc, il les embarque.
4: Non, mais tu dis, rien du tout, monsieur. Moi, les véhicules, je les rentre chez moi. Qu'est-ce que je vais payer un parking à 10 km ? Non, mais...
0: C'est vrai qu'à partir du moment où vous payez un parking à 10 km, comme vous dites, autant en profiter.
4: Mais je vais rien payer du tout.
0: Je m'excuse, mais je vais pas bosser gratos non plus.
4: Est-ce que je vous ai demandé quelque chose ? Est-ce que j'ai signé un bon de commande pour avoir un parking ? Non.
0: Non, mais est-ce qu'on en a vraiment besoin ?
4: Bon, ça suffit. Maintenant, vous arrêtez.
0: Vous savez quoi ? On dit top là et c'est bon, on n'en parle plus.
4: Adieu.
0: Oui, allô ?
4: Oui, je t'ai dit adieu.
0: Ok, donc je prends ce adieu pour un oui.
4: Non. N-O-N.
0: Ah.
4: Tu comprends ou pas ? Ou faut que j'appelle le javanais pour te le dire en javanais ?
0: Alors oui, passez-moi le javanais, parce que là, on sait pas si c'est oui ou si c'est non.
4: Ah, écoute, tu ne dois rien comprendre du tout.
0: Ah, j'avoue que je suis en perplexitude. Donc au final, quoi, c'est oui ?
4: Non. T'arrêtes de m'emmerder au téléphone. Si t'as des couilles, tu dois pas en privé.
0: Pas de problème, je déprivatise ma ligne. Ah ! Eh ben, elle m'a mis en attente.
4: Qu'est-ce qu'il me raconte ?
0: Ah, c'est pas de bol, hein. Je sens qu'elle allait dire oui en plus.
4: Il comprend rien, du coup.
0: Lui, il comprend que vous risquez de rater une super affaire.
4: Eh ouais, t'as raison, tu vas venir prendre un coup de fusil entre les deux yeux, toi.
0: Alors, malheureusement, je suis allergique au coup de fusil entre les yeux.
4: Adieu.
0: Bon, je prends ça pour un oui.
8: Mairie de Plogastel.
9: Oui, bonjour, on pourrait parler au maire, s'il vous plaît, de la part du transport de SOIC à Paris.
8: Alors, madame le maire n'est pas en mairie.
9: Ah.
8: Oui.
9: On peut avoir son secrétariat, je vous prie.
8: Je vais vous passer à la secrétaire générale à ce moment-là.
9: Je vous remercie.
8: Allô ?
9: Oui, bonjour madame.
8: Oui, bonjour monsieur.
9: Transport SOIC à Paris.
8: Oui.
9: On vous appelle parce qu'on avait une livraison à faire à la mairie de Plougastel de Houlas et une erreur sur le bon de commande, ils ont tiré Plougastel Saint-Germain.
8: Oui.
9: C'est bien votre mairie ?
8: Oui, tout à fait, vous êtes bien la mairie de Plougastel Saint-Germain.
9: Voilà, et notre chauffeur va vous livrer et on reviendra chercher la marchandise demain matin à 9h pour l'acheminer sur Plougastel de Houlas.
8: Alors, qu'est-ce que c'est au niveau de taille ?
9: Alors, ça représente, il y a 30 000 œufs durs.
8: Des œufs durs ?
9: Ouais, 30 000.
8: 30 000, mais c'est énorme.
9: Ça fait 200 mètres carrés au sol sur 1,60 m de haut.
8: 200 mètres carrés, mais je vois pas du tout, on va mettre ça.
9: C'est-à-dire ?
8: Excusez-moi, je vous mets sur haut-parleur parce que comme j'ai un élu avec moi, j'essaye de voir quelle est la solution qu'on peut faire. Nous, le problème, c'est que la mairie, elle fait pas 200 mètres carrés, on pourra jamais stocker les œufs. C'est impossible.
9: Mais bonjour d'abord à l'élu qui est à côté de vous.
15: Oui, bonjour.
9: Allô ?
15: Bonjour.
9: Oui, bonjour.
15: La destination de votre livraison, c'est Plougastel d'Aoulas.
9: Voilà. Donc tout ce que vous avez à faire, en fait, c'est de récupérer les 30 000 œufs.
15: Oui, mais on va les mettre où, c'est ça ?
9: Comment ?
15: Parce que nous, on n'a pas d'espace capable de recevoir en toute sécurité votre marchandise.
9: Mais à la mairie ?
15: Non, Plougastel, c'est tout petit, monsieur.
9: Non, mais attendez, c'est juste le décharger, mettre les palettes à l'intérieur de la mairie, et demain matin...
15: Non, mais monsieur, on peut pas.
9: Non, mais attendez, si vous déchargez, vous êtes combien à la mairie ?
15: Mais non, mais...
19: Personnel féminin !
9: Comment ?
15: Non, mais il y a que du personnel féminin à la mairie.
9: Mais ça, c'est pas grave.
19: Du quoi encore ?
9: Bah, attendez, il y a 140 palettes. Vous n'allez pas me faire croire, vous êtes combien de bras là-bas ?
19: Deux.
9: Combien ?
19: Deux.
9: Eh ben, à deux, vous prenez une palette, madame. Excusez-moi, mais alors ça, c'est trop facile.
19: Non, mais vous vous prenez pour qui?
15: Non, monsieur, on peut pas. Franchement, on peut pas.
9: Excusez-moi, quand j'entends quand même une femme. Je sais pas, excusez-moi, je vais essayer de vous prendre par les sentiments, mais vous aimez bien les animaux. Vous imaginez quand même qu'il y a eu 30 000 poules qui ont quand même pondu dans un effort collectif 30 000 œufs. Vous pouvez pas ignorer l'effort qu'ont fait toutes ces poules quand même. C'est un peu, excusez-moi, madame, puisque c'est madame qui dit qu'elle peut pas transporter des palettes. Je trouve ça un peu léger, hein. Non, mais pardonnez-moi, moi je dis ce que je pense, hein, je suis comme ça.
15: Ouais. Bon, mais non, mais les dames n'ont rien échangé du tout. Non, mais vous voyez pas un peu la situation. C'est pas Rungis ici, c'est Plougastel-Saint-Germain, c'est une petite commune. On n'a pas ce qu'il faut pour assurer le transvasement de votre matériel.
9: Mais si vous êtes trois, vous avez dit,
15: vous. On est trois. Non, on n'est pas trois.
9: Alors là, je comprends pas bien.
15: Ouais, je suis de permanence ici, moi. Je ne suis pas. On m'a pas demandé de décharger des œufs aujourd'hui, ni au personnel communal.
9: Ah bah attendez. Excusez-moi.
15: Tranquille, on nous dit il y a je sais pas combien d'œufs qui arrivent sur des palettes, mais on n'y est pas absolument pour rien en cette affaire, nous.
9: Bah un peu quand même, puisque.
15: Ah bon.
19: En quoi?
9: Bah attendez madame, excusez-moi. D'abord, ça m'étonne d'entendre ça de la part d'une femme. Je vous rappelle quand même que la femme, c'est elle qui enfante. Si elle peut pas par solidarité avec les poules qui pondent, alors là. Où est-ce qu'on va?
19: Je suis responsable de la mairie et mon travail, ce n'est pas de m'occuper d'œufs, c'est de travailler.
15: Exactement, on a notre
19: personnel. On a.

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3: Mais ne cherchez pas, vous n'avez rien à lancer sans mon accord.
4: Vous me l'accorderez après, c'est
3: non,
4: pas grave.
3: Non. Mon horaire d'ouverture reste du lundi au vendredi.
4: Plus du samedi au dimanche.
3: Non.
4: Si.
3: Non.
4: Si.
3: Mais écoutez, mais non, mais c'est quelque chose, ça. De quoi vous vous mêlez ?
4: Je me mêle qu'en plus, trop sympa, je vous ai fait une enseigne pour annoncer les nouveaux horaires.
3: Non, je n'en veux pas.
4: Il y a votre nom dessus.
3: Non, je ne veux pas de votre enseigne, mais de quoi je me mêle ? Mon magasin a mon enseigne, je n'ai pas besoin de vos enseignes.
4: Bah oui, mais comment les gens ils vont savoir que vous êtes ouvert 7 jours sur 7?
3: Mais je ne serai jamais ouvert 7 jours sur 7.
4: Oui, enfin, pas avant la semaine prochaine, ça j'ai compris.
3: Mais écoutez, mais de quel droit? Donnez-moi votre numéro de téléphone.
4: Alors, je vais vous donner le numéro de la plateforme.
3: Allez-y.
4: 0808.
3: Ah oui, donc c'est une plateforme, donc c'est encore la grosse arnaque du siècle.
4: Ah non, pas du tout. Non,
3: si,
4: non.
3: Si.
4: Non, c'est que en fait, j'habite sur une plateforme pétrolière.
3: Oui. Mais faites ce que vous voulez.
4: Bah, très bien. Donc, je viens installer votre nouvelle enseigne.
3: Ah, certainement pas. Essayez de venir chez moi mettre une enseigne devant une façade et je vous assure que vous allez tomber de votre escabeau. Je vous préviens tout de suite, franchement.
4: Ah oui, mais alors si vous la vouliez pas, excusez-moi, il fallait le dire avant.
3: Ben, avant quoi ?
4: Bah, avant que je vous appelle.
3: Mais moi, je n'ai rien à voir avec vous. Moi, je vous connais pas. Je vous ai jamais vu.
4: Ah, ben si c'est que ça, pas de problème. J'active la visioconférence.
3: Visioconférence, j'ai pas de visio.
4: Voilà. Là, vous me voyez ?
3: Ben, moi, j'ai pas de visio, j'ai un téléphone fixe.
4: Coucou, je suis là, regardez.
3: Mais je peux pas vous regarder, c'est un téléphone fixe. Et vous sortez de où ?
4: Ben, de Martinville.
3: Vous êtes même pas au courant de rien sur un téléphone fixe, vous avez déjà vu une visio, vous.
4: Essayez de regarder dans le combiné, peut-être que...
5: Allô ?
4: Bonjour, monsieur. Il y a votre collègue qui n'arrive pas à activer sa visio.
5: Oui, non, mais attendez, monsieur. On n'a rien demandé, on n'a rien signé, donc on va quand même rien accepter, c'est clair et net.
4: Ah oui, super, donc j'ai fait l'enseigne pour rien.
5: Déjà, vous savez même pas nos horaires. Nos horaires n'ont pas changé, on n'a rien demandé.
4: Ah bah si.
5: Pas qui... Ah non.
4: Ah si, c'est le président qui a dit qu'il faut travailler.
5: On s'en fout du président, c'est le président qui a signé pour que vous veniez aujourd'hui poser une enseigne.
4: Tout à fait, oui, j'ai la signature du président Martin.
5: Mais...
4: qui m'autorise, moi, monsieur Martin.
5: Mais non, mais on veut rien, on n'a rien demandé.
4: Oh là là, vous compliquez tout, hein, vraiment.
6: Allô.
4: Ah, bonjour madame.
6: Non, c'est que moi, j'ai pas besoin de vos panneaux, j'ai besoin de rien, ok?
4: Oui, bah, on va plutôt considérifier que vous en avez besoin.
6: À quelle heure? Mais à quelle heure que c'est vous qui allez me commander? C'est mon établissement.
4: Bah, à quelle heure que si vous voulez que je vous donne un coup de main?
6: Oh, écoute-moi bien. Vas-y, je t'attends. Tu viens cet après-midi, tu vas prendre un grand bourre-pif, ok?
4: Alors, c'est très gentil de me proposer de boire un coup, mais.
6: De boire un coup?
4: Ah oui, mais non, jamais pendant le boulot.
6: Non, je t'ai proposé que je t'allais te foutre un bourre-pif.
4: Encore une fois, merci pour la proposition.
6: Attends, mon gars, attends, un bourre-pif, tu sais pas ce que c'est qu'un
4: Si, je sais, du pif, c'est du pinard, du vin, quoi.
6: Un grand coup de poing dans ta gueule, t'as compris, là ?
4: Ah, bah alors merci, mais non plus.
6: Ok, au revoir.
4: Cela dit, tant que je vous tiens, est-ce qu'on peut...
6: Au revoir, ok ? Au revoir.
4: Alors d'accord, mais juste avant...
6: Au revoir !
4: Oui, alors au revoir aussi, mais...
6: Au revoir, j'ai dit !
4: Oui, non, mais j'avais entendu, vous inquiétez pas.
6: Mais n'insistez pas !
4: Ah non, alors ça, je suis pas du genre à insister, mais pour cette enseigne...
6: Tu comprends pas le français ou bien ?
4: Si, señor, yo comprendo.
6: Me casse plus les couilles, hein !
4: Comment ça, un bol de nouilles ?
6: Hop !
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7: Autoroute d'information, bonjour.
8: Bonjour madame.
7: Ah bah tiens. Vous ne quittez pas un instant.
8: Ben non. Ça fait du bruit par où ça passe, ça, dis donc.
7: Allô?
8: Oui, ben, ça fait du bruit chez vous.
7: Oui.
8: Hey. Bonjour madame.
7: Bonjour monsieur.
8: Monsieur Ledoux à l'appareil.
7: Oui.
8: Vous êtes bien le centre d'information sur les autoroutes ?
7: Oui, monsieur.
8: Bien, je pars en vacances en Espagne, là.
7: Oui.
8: Avec ma femme, mon petit-neveu Georges et mon chien.
7: Oui.
8: Voilà. Ben oui, mais alors, le problème, on a un problème, on est en train de charger la voiture et tout. Enfin, on a déjà fait quelques kilomètres, mais on est en train de changer les valises de place, parce qu'avec le Kléber, les valises, elles n'ont plus de place dans le coffre, vous voyez ?
7: Ah oui, d'accord.
8: Alors, donc, on a des problèmes, quoi, évidemment. Alors, on voudrait savoir s'il y avait une forêt sur le bord de la route qui mène en Espagne.
7: Une forêt, hein ?
8: Oui.
7: À quel niveau ?
8: Oh ben, pas trop loin, quoi. C'est parce que ma femme n'arrive pas à dormir avec le clébard qui aboie tout le temps parce qu'il étouffe dans le coffre, quoi.
7: Ouais.
8: Alors, on se disait qu'on pourrait peut-être... Enfin, juste pendant un mois, quoi. Laisser le chien dans la forêt, au bord de la route, pour qu'on puisse le reprendre après, vous voyez, quoi.
7: Ah non, mais si vous n'allez pas abandonner votre chien pendant un mois...
8: 3 semaines et demie.
7: 3 semaines et demie dans la forêt, vous voulez abandonner votre chien ?
8: Non, pas abandonner. C'est-à-dire qu'on pensait que vous voyez, en plus, les forêts dans le sud de la France, c'est dangereux.
7: Oui.
8: En été, il y a des incendies de forêt.
7: Oui.
8: Alors justement, nous, le petit chien, il pourrait peut-être vous aider dans la lutte contre les incendies de forêt parce qu'il passe son temps à pisser sur les arbres. Vous voyez ?
7: Mais comment il va vivre pendant 3 semaines ?
8: Mais il peut surveiller les arbres, il peut protéger les champignons, quoi.
7: Mais vous pouvez pas faire ça.
8: Mais bon, on rentrera au bout de 3 semaines alors. Vous savez, les chiens, ils font ami-ami avec les écureuils, ils ont chacun une truffe.

0: frottent la truffe. Ils aiment bien ça, les chiens. Les écureuils leur apportent des glands.
1: Les écureuils leur apportent des glands aux chiens?
0: Ah bah bien sûr, madame.
1: Mais c'est pas possible, monsieur, ces amis, les écureuils, ils vont pas le nourrir.
0: Si.
1: Ils vont pas le nourrir assez, c'est pas avec des glands qu'il va se nourrir.
0: Mais si, le chien, ça mange n'importe quoi.
1: Mais non, dans une SPA, à la SPA, il va être nourri normalement.
0: Mais nous, on l'a entraîné à bouffer des glands depuis 3 semaines, et ben il se porte bien.
1: Votre chien, il va pas rester pendant 3 semaines au même endroit. Hein.
0: Mais on va l'attacher à l'arbre.
1: Ah bah oui, bah c'est très malin. Hein. Mais il va être malheureux, le chien va pas pouvoir bouger, vous rendez pas compte.
0: Mais il aime bien pas bouger, c'est un feignant, c'est un gros feignant, chien là. Je vous dis, il fait rien.
2: Allô?
0: Oui.
2: Mais monsieur, excusez-moi, mais vous êtes sûr que vous êtes très normal?
0: Madame, je vous...
2: Non, mais je me permets de vous demander ça, monsieur, parce que là, vraiment, d'abord, est-ce que vous savez où vous êtes ici?
0: Je pense que je suis chez des gens sympathiques.
2: C'est-à-dire?
0: Honnêtes. Plaisant, que j'aurais bien aimé rencontrer dans ma vie, avec qui j'aurais aimé me lier d'amitié, pourquoi pas.
2: Non mais monsieur, vous vous rendez compte de ce que vous dites? Est-ce que vous avez déjà vu, je sais pas qui vous êtes, qu'est-ce que vous
0: monsieur,
2: faites dans la vie,
0: monsieur? Monsieur Bernard Ledoux, retraité des PTT.
2: Je suis bien heureuse de le savoir. Alors dans les PTT, on est comme ça?
0: Comment ça, on est comme ça?
2: Écoutez monsieur, vous avez pris un chien. Moi, je sais pas, j'ai 4 chiens, monsieur. Et croyez-moi, je pars aussi en vacances, quand ça m'arrive de temps en temps, et je laisse pas mes chiens au bord d'une forêt, hein.
0: Mais je veux pas les laisser au bord de la forêt.
2: Non, vous voulez l'attacher à un arbre, alors c'est encore pire.
0: Mais oui, mais je veux pas le laisser au bord de la forêt. S'il faut le mettre au milieu de la forêt, je l'attache au milieu de la forêt.
2: Non, mais enfin, monsieur, il mangera comment, votre chien? Vous rêvez ou quoi?
0: J'ai expliqué à la dame que les écureuils leur apportent des glands.
2: Non, mais vous plaisantez, chien, ça mange des glands. Moi, mes chiens, ils mangent de la viande, monsieur.
0: Moi, ça fait 3 semaines qu'on entraîne. Mon chien a bouffé des glands.
2: Vous l'entraînez à manger des glands. Vous en mangez, vous, des glands?
0: Et j'ai essayé.
2: Oui, et c'est bon?
0: Écoutez, à mon avis, c'est bon pour le chien.
2: C'est bon pour le chien, ça, bien sûr. Mais pourquoi pas? C'est peut-être bon pour les écureuils, mais ça m'étonnerait que ce soit bon pour un chien.
0: Eh bien, il en bouffe. Hein.
2: Il en bouffe.
0: Eh bien, d'ailleurs, on a déjà une cargaison. En plus, le temps que...
2: Cargaison.
0: Mais oui, parce qu'on a pensé à tout. Le temps que les écureuils fassent ami-ami avec lui, on va lui mettre un petit panier à côté de sa laisse, puisqu'on va le mettre avec la laisse à l'arbre.
2: C'est ça, oui.
0: Alors, vous êtes un ami des chiens?
2: Ah oui, monsieur, oui.
0: Alors, à quel arbre croyez-vous qui sera le mieux? Un sapin, un hêtre ou un bouleau?
2: Non, mais monsieur, est-ce que vous plaisantez là où...
0: On part dans une demi-heure, madame.
2: Partez dans une demi-heure. Bon, mais écoutez-moi, d'abord, premièrement, si vous avez un problème, c'est à la SPA qu'il faut vous adresser, à la Société Protectrice des Animaux, et non pas à un service autoroute.
0: Mais ils n'en veulent pas de mon chien à la SPA.
2: Comment ça, ils n'en veulent pas de votre chien? Ça m'étonne, à la SPA, on accepte les chiens.
0: Non, la dame m'a dit qu'ils n'en voulaient pas.
2: Et pour quelle raison?
0: Parce que c'est un éjaculateur précoce.
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4: Oui, allô, bonjour.
5: Bonjour madame, c'est bien le vendeur de caravanes et camping-cars?
4: Monsieur.
5: Si vous voulez.
4: Oui.
5: Monsieur Martin, cabinet Martin Immobilier.
4: Oui, bonjour.
5: Je gère la vieille maison, là, juste derrière chez vous.
4: Ouais.
5: Et je voulais virer mes locataires.
4: Oui.
5: Mais avec leurs histoires de trêve hibernatoire, je peux pas.
4: Oui.
5: Donc je vais les mettre chez vous.
4: Attendez, je vous suis pas. Vous voulez les mettre chez nous, pourquoi?
5: Bah, pour plus les avoir chez moi.
4: Je fais pas d'hébergement, moi. Je suis concessionnaire de camping-cars et caravanes.
5: Eh oui, et dans vos caravanes, là, il y a du monde ou pas?
4: Ah non, du tout.
5: Eh bah voilà, vu que c'est libre.
4: Ah bah, si c'est libre, vous l'achetez et vous logez vos clients dedans.
5: Ah non, mais vu que reste sur place, on va pas tout compliquer.
4: Non, monsieur, attendez. Vous m'achetez une caravane et la caravane, elle part de chez nous.
5: Oui, ah bah si vous préférez, vous nous la sortez juste devant chez vous.
4: Par contre, c'est un achat.
5: Alors non, moi je voyais plutôt ça comme un prêt, à la limite une location.
4: Mais... Ah non, moi je prête pas de caravane comme ça. Ça coûte 18 000 euros.
5: Alors attendez, 18 euros.
4: 18 000.
5: Donc pour un mois, mettons, ça ferait à peu près 600 euros.
4: Non, monsieur, 18.
5: Oui, bah vous faites 18 fois 30.
4: 1000.
5: Ah, c'est passé à 1000 euros, comme ça.
4: 18 000.
5: 18 000? Non, mais vous vous rendez compte pour une location?
4: Eh ben, je vends la caravane.
5: Alors, moi, je voulais bien vous la prendre quand vous la proposiez à 18 euros, mais là...
4: Non, je vous ai jamais dit 18 euros.
5: Bon, si on arrondit à 20 balles...
4: Je suis pas l'armée du salut, monsieur. Il y a aucune caravane qui part si j'ai pas un chèque de 18 000. Je fais pas de location, c'est de la vente.
5: Ok, écoutez, je vais déjà leur dire de venir déposer leurs affaires, parce qu'ils ont pas mal de matos à déménager.
4: Monsieur, attention, il y a personne qui vient ici, vous me déposez aucun matériel. Moi, la caravane, déjà, elle est pas disponible tout de suite parce qu'il y a des papiers à faire.
5: Non, mais les papiers, on fera ça une autre fois.
4: Non.
5: Ou alors, on les fait pas, encore plus simple.
4: Non.
5: De toute façon, vu qu'ils resteront sur place...
4: Non, je suis pas un camping.
5: Ah, et si on fait un contrat d'achat contre achat?
4: C'est-à-dire?
5: C'est-à-dire qu'on vous file vos 18 000, on prend la caravane, et après vous nous rendez les 18 000.
4: Ah non, mais moi je reprends, je la vends, je la reprends pas moi la caravane.
5: Ah, mais si ça vous arrange, on la garde.
4: Ah non. Alors vous allez venir tout de suite, et puis on va s'expliquer tout de suite.
5: D'accord, je passe juste par la poste, parce qu'il faut que je valide le transfert d'adresse chez vous.
4: Ah non, vous me transférez rien du tout.
5: Ah, pour le courrier, c'est quand même plus pratique.
4: Bon, vous passez.
5: Et puis quand ils ont la famille qui vient les voir.
6: Allô, bonjour monsieur.
5: Ah, c'est une autre dame.
6: Alors, je prends le relais. Qui est-ce qui a donné l'accord du transfert de courrier?
5: C'est moi, je me suis auto-accordé pour les domicilifier chez vous.
6: Mais on est concessionnaire.
5: Vous inquiétez pas, la trêve hibernatoire, c'est que jusqu'au 31 mars. Donc après, vous pourrez faire les démarches.
7: Non, mais ils viennent pas du tout, ils viennent même pas en concession.
6: Mais il y a personne qui peut venir loger ici.
7: Mais c'est même pas la peine. Non,
5: ah,
7: non.
5: Excusez-moi, c'est le patron que j'entends derrière?
6: Ouais. Bon, je vous la passe. Hein.
5: Merci madame.
8: Oui, bonjour monsieur.
5: Bonjour monsieur, pardon, mais je perds un temps fou avec vos subalternes.
8: Non, vous perdez pas de temps, j'ai écouté toute la conversation, il est hors de question que vos clients que vous mettez dehors viennent sur notre site, parce que c'est la trêve hivernale.
5: Non, mais j'ai fait le calcul, au pire, vous les avez pour 3 ans.
8: Non, mais il n'y a pas de au pire monsieur.
5: Et en plus, ils sont hyper sympas.
8: Ouais, bah c'est bien.
5: C'est vrai qu'ils picolent un peu, mais globalement, ils savent se tenir.
8: Totalement.
5: Ah, en revanche, vous avez rien contre les animaux?
6: Allô?
5: Ah, bah c'est madame.
6: Oui, c'est de la part de qui?
5: Monsieur Martin, cabinet Martin Immobilier.
6: Monsieur Martin, c'est Rire et Chanson.
5: Ah!
6: Bah putain, je sens quand même. Eh, quand même, il y en a un qui se renseigne dans le bordel.
5: Ah bah heureusement t'es là, on était parti pour 3 heures.
7: On a gagné quoi?
5: Bah le droit de passer à la radio.
6: Ah, c'est parti. Il appelle trop con de Martin, bah oui, forcément.
5: Eh bah au revoir, monsieur, dame, on va dire.
6: Bah ouais, du coup.
5: Bonne journée, mademoiselle.
6: Ouais, bonne journée. Ouais.
9: Mairie de Toulouse, bonjour.
10: Oui, bonjour, c'est la mairie.
9: Oui, la mairie de Toulouse.
10: Bonjour, c'est la mairie de Strasbourg, l'appareil.
9: Oui.
10: Est-ce qu'il y a quelqu'un du service de protection des mineurs chez vous, là, actuellement?
9: Non, vous, et c'était à quel sujet?
10: Alors, c'est simple, c'est parce que nous sommes l'association de protection des mineurs contre la tabagie et pour l'alcoolisme.
9: Oui.
10: Et donc, samedi, nous organisons une grande manifestation à travers tout notre département. Contre la tabagie et pour l'alcoolisme, et donc nous souhaitons vous associer, évidemment, associer toutes les mairies.
9: Oui.
10: Pour que les jeunes qui s'adonnent au tabac passent une soirée sans fumer, tout en continuant à boire abondamment.
9: Oui.
10: Et plus que la coutume. Donc nous aimerions savoir si vous associez pleinement à notre manifestation.
9: Oui, bien sûr. Mais alors, est-ce que moi je peux vous donner l'accord ou pas?
10: Oui, bien sûr. Sinon, vous ne seriez pas là, madame. Moi, je garantis l'antenne de toute la région et celle du département. Alors, nous envoyons des verges et des pas mûrs à longueur de 8 et forcément, ça, nous avons l'habitude. Hein.
9: Oui, bah, écoutez, si vous me dites, moi je suis tout à fait pour, donc moi je peux que vous répondre positivement.
10: D'accord. Donc, vous êtes d'accord pour que les jeunes samedi soir, donc, ne s'adonnent pas à la tabagie et continuent à consommer de l'alcool abondamment et plus que la coutume.
9: Ah oui, oui, tout à fait.
10: Parce que ça, c'est très important.
9: Ah oui, bah écoutez, là, il n'y a pas de problème.
10: Il faut vraiment même... Nous, on a parlé de doubler les doses en alcoolémie, s'ils peuvent, bien entendu. Et par contre, de ne fumer pas la moindre cigarette.
9: Oui.
10: Je pense que c'est intéressant.
9: Oui, ben j'espère,
10: Je pense.
9: Ils sont à votre écoute.
10: Et j'espère aussi que
9: le message passera.
10: Oui, parce que c'est la seule manière que nous avons de dédoubler le tissu anal, vous savez, de la jeunesse actuellement. Je ne sais pas si vous avez vu la circulaire 531 passer, non?
9: Non.
10: Non.
9: Non, écoutez pas, moi-même, non.
10: Non, vous ne l'avez pas vu.
9: Bah, non. Écoute,
10: les faits sont là, c'est édifiant. Le tissu anal de la jeunesse est dilaté 2 fois plus que la coutume. Je ne sais pas si vous réalisez ce que ça fait.
9: Oui, ben écoutez, moi-même si, en tant que maman, de toute façon. Donc,
10: Ah, vous aussi, votre tissu anal a été dédoublé également?
9: Oui, ben écoutez, je pense que tout le monde, oui, je ne sais pas.
10: Oui, on leur met beaucoup en ce moment, quand même.
9: Oui, voilà.
10: On s'est aperçu que tout le monde avait dans le fion depuis à peu près 2 ans. C'est terrible.
9: Oui, c'est un petit peu partout, je veux dire, c'est dans tout, partout, oui, dans tout le département, un petit peu, ouais, voilà, partout. Donc,
10: Il faut rétrécir les rondelles, je crois.
9: Oui.
10: Mais comment faire?
9: Voilà, exactement.
10: Ah, c'est ça, hein?
9: Oui.
10: Bon, bah, écoutez, je vois que nous sommes d'accord.
9: Oui. Donc, vous aussi, vous voulez parler au secrétaire général?
10: Non, vous lui transmettez. C'est pas la peine, je pense, de l'avaler. Hein, ça va aller tout seul. Hein.
9: D'accord.
10: Je vous remercie, madame.
9: Je vous en prie, au revoir.
10: Au revoir, madame. 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
11: Et allô?
5: Bonjour monsieur, c'est bien la boucherie charcuterie?
11: Oui, bonjour.
5: Monsieur Martin à l'appareil, chef de la plateforme Airbiz & Business.
11: Oui.
5: C'est un site que j'ai monté pour faire de la location temporaire de commerce à des particuliers. Mmh. Et c'est pour vous prévenir que je vous ai fait votre petite annonce.
11: Mais quelle petite annonce? C'est pour faire de la location de commerce, c'est ça?
5: C'est ça, les gens qui partent en vacances, plutôt que d'être hébergés dans un hôtel, un camping ou un appartement,
11: oui.
5: Ils sont hébergés dans un commerce.
11: Dans un commerce?
5: C'est ça, c'est comme des vacances à la ferme si vous voulez, mais ça peut être des vacances au garage ou chez le coiffeur et les gens dorment sur place.
11: Ah non, non, mais pas du tout. Qu'est-ce que vous voulez que je coupe des gens?
5: Parce que moi, je prends juste les réservations sur mon site et après, je vous les envoie.
11: Ah ben, vous prenez juste les réservations et alors moi, j'ai du monde qui débarque comme ça, je suis pas au courant. Je les fais dormir où? Dans les frigos?
5: Non, justement, il faut qu'on fasse un petit point sur le couchage d'ailleurs.
11: Non, non, mais attendez, et monsieur, attendez là, vous me dites pour le couchage.
5: Ouais, l'idéal, c'est si vous pouvez prévoir des lits superposés.
11: Mais j'ai pas la place de mettre quoi que ce soit dans mon commerce. Vous croyez quoi? Que je vais mettre des lits dans mon magasin?
5: Ou sinon des canapés lits, hein, vous compliquez pas.
11: Non, mais attendez.
12: Allô?
5: Bonjour monsieur.
12: Vous parlez de couchage. Moi je suis une boucherie, ils veulent faire leurs courses et ils repartent.
5: Ah non, l'idée c'est que les gens viennent habiter dans la boucherie pendant leurs vacances.
12: Non mais monsieur, c'est un commerce de bouche. Comment voulez-vous que je fasse dormir des gens comme dans un Airbnb? Je sais très bien comment ça fonctionne.
5: Ah bah super, donc rassurez votre collègue pour les lits, je peux vous en apporter.
12: Mais m'apportez rien?
5: Bah si, je m'excuse, mais vous allez pas faire dormir les vacanciers dans vos vitrines.
12: Vous comprenez, mais c'est fou d'être...
5: Je peux vous déposer des clic-clac, comme ça vous les ouvrez juste le soir.
12: Ouais, il me fait péter.
5: Allô?
13: Oui, allô?
5: Ah, c'est madame, bonjour.
13: Je suis pas une dame.
5: Si vous voulez.
13: Oui.
5: J'étais en train de voir pour les couchages parce que comme je vous ai mis sur ma plateforme.
13: Non, je veux pas être sur une plateforme. Tu vends de la viande, je vais pas un hébergement. À quelle heure vous m'avez demandé mon avis?
5: À quelle heure? Eh ben, je peux passer demain vers 10h.
13: Non, non, mais vous avez pas compris. Vous écoutez pas quand je parle.
5: Si, vous me demandez à quelle heure je passe. On peut dire.
13: Non, à quelle heure vous m'avez demandé mon avis pour être sur une plateforme?
5: Ah, bah, à l'heure de maintenant, puisque je suis en train de vous le dire.
13: Alors, ben, ça m'intéresse pas. Voilà.
5: Ah,
13: je comptais pas dessus.
5: Parce que je vous cache pas que je me suis un peu avancé sur quelques réservations.
13: Mais je m'en fiche, vous me faites du forcing.
5: Oh bah du forcing, pardon, je vous apporte plutôt un business clé en main. Mais
13: ça m'intéresse pas papa, t'as pas compris?
5: Ah ouais, mais alors qu'est-ce qu'on fait avec vos canapés clic-clac?
13: Ben j'en veux pas. Alors passe me voir, je vais t'expliquer la vie moi, d'accord?
5: D'accord, bah je passe tout à l'heure, je prendrai quand même les canapés liés au cas où.
13: Non mais tu passeras pas me voir parce que sinon je vais te gifler.
5: Me siffler? Bah pourquoi vous voulez siffler?
13: Bah passe me voir, je vais te gifler.
5: Bon après vous avez le droit de siffler, hein. Moi je vais juste installer le coin couching.
13: Non mais il est con lui ou quoi? On dort pas dans ma boucherie. Si je te dis non, c'est non. T'as compris?
5: Ouais, mais alors sans vouloir insister, ce serait quand même pas mal que je passe.
13: Non mais passe même pas, t'es fou toi.
5: Non mais c'est parce qu'il faudrait aussi que je prenne des photos pour les rajouter sur ton annonce.
13: Eh ben c'est bien, fais-toi plaisir.
5: Ah bah super.
13: Vas-y, fais des
5: si
13: photos.
5: Si tu peux juste me faire un peu de place en attendant que j'arrive.
13: Tu peux les faire et puis tu peux te torcher le cul avec.
5: Oula, ça va pas être possible ça parce que je prends les photos directement avec mon smartphone.
13: T'as qu'à te le mettre en vibreur et tu te le mets dans le cul.
5: Oh bah un problème, une solution, bravo.
13: Voilà, t'as compris là?
5: Ouais, mais le vibreur c'est obligé ou pas?
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16: ELC, bonjour.
0: Bonjour, monsieur. Monsieur Robert Ledoux de Villers à l'appareil.
16: Oui.
0: C'est la chérie?
16: Oui.
0: Oui, très bien. Est-ce que je peux parler à un chien, s'il vous plaît?
16: Lequel?
0: N'importe lequel, c'est un problème d'affûtage. Hein.
16: Ah, un moment. Allô?
0: Oui, bonjour, monsieur.
16: Monsieur?
0: Monsieur Robert Ledoux de Villers à l'appareil.
16: Oui.
0: J'ai une chérie à Schafferhof, hein?
16: Oui.
0: Vous êtes sûr vous-même?
16: Oui.
0: Ah, très bien.
16: Oui.
0: Excusez-moi de vous déranger pendant votre travail. J'espère que vous n'étiez pas en train de chier, non?
16: Oui, où est le problème?
0: Eh ben, c'est un problème d'affûtage sur une lame.
16: Écoutez, je ne sais pas si vous vous adressez à la bonne adresse, là.
0: Comment ça se
16: Vous êtes à Schafferhof?
0: Oui, mais c'est bien la Syrie.
16: Oui, j'ai une Syrie, oui, d'accord.
0: Bon, et vous êtes sûr, vous-même?
16: Oui.
0: Bon,
16: mais vous avez des collègues autour de vous, là-bas, où... comment qu'il s'appelle là?
0: Weber,
16: le B.I. Weber et tous ces gens-là.
0: Weber est pas là, il est, quand je l'ai appelé, il est en train de chier.
16: Et vous avez le plus grand, notre président du syndicat, monsieur...
0: Mais c'est pas un chieur, lui.
16: Mais c'est quoi, alors? Il faut bien qu'il scie.
0: Ah bah oui, bien sûr.
16: Mais dites, moi c'est pareil, moi personnellement je ne scie pas, hein?
0: Vous êtes chieur?
16: Ben oui, chieur, c'est-à-dire j'ai une scierie. Mais je ne scie pas, je n'ai jamais été derrière un châssis.
0: Ah, vous ne sciez pas vous-même?
16: Ah ben non.
0: Mais qui est-ce qui scie pour vous?
16: Ben, ce sont mes employés.
0: Ah, d'accord. Ah ben, c'est pas pareil.
16: Ah ben non.
0: Bon, est-ce que vous pouvez me passer quelqu'un qui est en train de chier, là, qui pourrait me donner le renseignement?
16: Ben écoutez, là, je regrette, parce que là, je ne peux pas l'appeler au téléphone, maintenant.
0: Qu'est-ce qu'ils font?
16: Ben, ils scient.
0: Ah là, ils sont en train de chier.
16: Eh ben oui.
0: Bon, écoutez, moi, je vais retourner chier, parce que j'ai du travail.
16: Oui, moi aussi.
0: Vous retournez chier, vous aussi?
16: Oh oui.
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15: Allô ?
5: Bonjour monsieur, c'est bien ici pour la vente directe de foie gras ?
15: Oui, tout à fait.
5: Monsieur Martin, société Martin Discount ?
15: Oui.
5: Je vous appelle pour vous vendre un lot de foie gras en direct.
15: Ah, mais vous nous vendez à nous du foie ?
5: Exactement, donc marché conclu.
15: Mais vous pouvez pas nous imposer d'acheter quelque chose chez vous ?
5: Bah, bien sûr que si.
15: Ah non, je suis pas d'accord.
5: Ah si, vous m'avez dit que vous preniez les ventes directes, donc moi je vous fais une vente directe.
15: Mais non, mais c'est vente en direct de la ferme.
5: D'accord, donc là vous êtes en direct de la ferme ?
15: Oui.
5: Ok, donc on peut faire la vente directe.
15: Non, mais attendez, je vous...
5: Alors attendez, je confirme la vente directe.
15: Non mais attendez.
5: Je confirme la livraison directe aussi.
15: Non mais je veux rien vous acheter. Mais c'est quoi ce problème? Vous avez un problème quand même.
5: Pardon, mais en tant que vendeur direct, vous êtes supposé accepter direct.
15: Je n'ai rien accepté du tout, mais...
5: Ah oui, mais ça fallait me le dire direct.
15: Attendez, je vous passe mon responsable, ne quittez pas.
5: Vous me le passez direct?
15: Ne quittez pas, je vous dis.
5: D'accord, merci monsieur. Oh, superbe.
17: Allô. Ça y est, c'est fini, monsieur, bonjour. Allô. Allô.
5: Ah bah quand même, pardon madame, mais je suis en attente depuis tout à l'heure.
17: Non, vous n'étiez pas en attente, je vous parlais et vous chantiez.
5: Comment ça, je chantais?
17: Bah oui, je vous entendais chanter.
5: Ah, parce que vous écoutez pendant qu'on est en attente.
17: Mais non, c'est pas ça, c'est que l'agent n'y était plus, monsieur.
5: Non mais à ce moment-là, vu que vous m'entendez, pourquoi vous reprenez pas direct la ligne?
17: Mais j'ai repris la ligne.
5: Admettons, donc j'ai vu avec votre collègue pour la vente et la livraison directe.
17: Mais non, mais mon collègue vous a confirmé la livraison, mais...
5: Ah, ça... vous confirmez qu'il confirme, super.
17: Mais...
5: Donc, je valide direct.
17: Donc vous validez?
5: Bah oui, direct, c'est le principe.
18: Allô.
5: Oui, bonjour monsieur.
18: Oui, non mais attendez, qu'est-ce que c'est cette histoire-là? Expliquez-moi tout là, moi j'y comprends rien. Hein.
5: Bon, rien de sorcier, je vous ai juste fait une vente directe de foie gras.
18: Ah ben c'est ça, mais moi non, ça m'intéresse pas, qu'est-ce que les gens font?
5: Ce que vous voulez.
18: Je fais de la vente de foie gras de chez moi.
5: D'accord, et ben si vous préférez faire ça de chez vous, je viens direct avec la vente directe que je vous ai attribuée.
18: Non, mais moi je ne veux rien monsieur, moi, comment vous me l'avez attribué? D'où vous venez? Moi je suis au courant de rien.
5: Bah, pardon, mais en tant que vendeur direct, c'est quand même la moindre des choses.
18: Non, mais pas du tout, monsieur. Moi, je ne vends que les produits qui sortent de chez moi.
5: Oui, mais quand mes foies seront rentrées chez vous, vous pourrez les faire ressortir sans problème.
18: Non, mais absolument pas. Non, on marche pas comme ça. Qu'est-ce que c'est que ces histoires? J'en veux pas de vos foies.
5: Ah oui, mais là, il y a refus de vente direct.
18: Ah ben, il y a refus de vente. Vous me faites rigoler.
5: Oh, bah moi aussi, vous me faites rigoler, tiens.
18: Refus de... Non, mais attendez.
5: Oui.
18: Ils viennent d'où, ces produits?
5: Alors, ce sont des foie gras britanniques, parce que comme les Anglais en veulent plus, moi, je récupère.
18: Voilà, donc vous débarquez comme ça, la fleur au fusil, en me disant, je vous amène les foies.
5: Pardon, mais j'ai mon avocat, maître Martin, juste à côté de moi, il confirme...
18: Ah, mais votre avocat, moi, j'en ai rien à taper de votre avocat. Votre avocat, il peut pas m'obliger à vendre des produits qui viennent de je ne sais où.
5: Ouh, bah attendez, bougez pas, je vous le passe.
18: Mais...
5: Maître Martin.
18: Ah, mais vous pouvez faire ce que vous voulez, appelez votre avocat, moi, j'en ai rien à taper.
5: Attendez deux secondes, maître Martin est sur un arbre perché, il arrive.
18: Qu'est-ce que c'est que cette histoire?
19: Ah, bonjour, monsieur.
18: Non, écoutez, monsieur, on n'insiste pas, c'est bon.
19: Ah, oh, flûte, j'ai encore laissé tomber mon fromage.
15: Non mais attendez, vous me prenez la tête, donc c'est quoi l'histoire là?
19: Bonjour monsieur, c'est l'histoire que maître Martin a été sur un arbre perché.
15: Non mais attendez, vous êtes le mec de la radio là, c'est ça?
19: Ah presque, je suis le corbeau du mec de la radio.
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20: Oui, allô?
21: Allô?
20: Oui?
21: C'est vous qui vendez des croquettes?
20: Oui, c'est moi, oui.
21: À domicile?
20: Oui.
21: Pour les chiens?
20: Oui.
21: Alors, est-ce que vous pouvez venir nourrir mes chiens, s'il vous plaît?
20: Et vous avez quoi comme chien?
21: Ben, c'est 13 pitbulls. Moi, je les nourris plus, je rentre plus dans la cage. Hein. Je vous laisse faire ça. Hein.
20: Vous rentrez plus, mais qui c'est qui donne à manger aux animaux?
21: Ben, c'est vous.
20: C'est, comment dire, mais moi, je tiens pas à me faire manger non plus.
21: Ben, oui, mais il faut bien que quelqu'un le fasse, madame. Hein.
20: Ben oui. Mais, comment dire, avant, qui c'est qui leur donnait à manger?
21: Ben, il y en a eu deux successivement. Il y a eu M. Hervé Bellec qui est décédé suite à... Ben, avec mes pitbulls, là.
20: Oui.
21: Et donc, lui, il s'est fait bouffer, il n'y a pas d'autre mot, hein.
20: Oui.
21: Et le second, c'était M. Calvé.
20: Oui, oui, mais bon, je ne tiens pas à me faire bouffer non plus. S'il y en a un qui est mort, je suis désolée, monsieur, hein, mais non, je n'irai pas, hein.
21: M. Calvé aussi, il y en a deux qui sont morts, en fait.
20: Oui, ben non, je suis désolée, mais je n'irai pas, hein. Je ne tiens pas à aller là-bas et me faire bouffer, quoi.
21: Non, mais je leur crierai de rester calme.
20: Oui.
21: Par la fenêtre, vous inquiétez pas. Je vais vous passer mon fils, hein.
20: Oui.
21: Merci, oui. Allô?
20: Oui.
21: Oui, bonjour, madame.
20: Oui, bonjour.
21: Je ne sais pas c'est à quel sujet mon père me passe, mais...
20: Alors, je ne sais pas, il m'a appelé pour savoir pour la nourriture pour les chiens.
21: Oui.
20: Oui, donc, comme il me dit, bon, c'est des pitbulls, il me dit, bon, il y a deux personnes précédentes qui se sont fait bouffer, quoi.
21: Oui, malheureusement, oui, on a déploré deux décès, c'est malheureux, mais bon.
20: Oh, oui, alors moi, c'est ce que je lui dis, moi, je veux bien livrer des croquettes, mais moi, je veux pas courir de risque. Hein.
21: C'est-à-dire que, si vous voulez, on ne nourrit plus nos chiens, simplement parce que ils se
10: se nourrissent quand les gens viennent leur donner à manger.
20: Oui.
10: Il a parlé de M. Calvet, c'est ça et de...
20: Oui, c'est ça.
10: Oui, ben ils sont nourris comme ça, les chiens, quoi.
20: Ah, de chair humaine, quoi.
10: Un peu.
20: C'est exactement ça, ils sont nourris de chair humaine.
10: Voilà.
20: Ah bon, et vous trouvez que c'est bien ?
10: Non, pas du tout, mais nous, ça nous coûte moins cher, voilà, quoi.
20: Non, moi, je suis désolée, je viendrai pas vous livrer. Hein.
10: Attendez, on a une solution maintenant.
20: Oui.
10: C'est que moi, je fais des assurances vie.
20: Oui.
10: Donc, je voulais vous en proposer une. Alors,
20: allez, ouvrir je vous le dossier. Tout de suite. Au revoir, monsieur.
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2: Bonjour.
5: Bonjour madame, c'est bien le bar ?
2: Oui.
5: Monsieur Martin, les brasseurs Martin ?
2: Oui.
5: Je vous appelle, rapport au plan de sobriété hydraulique qui a été lancé pour économiser de l'eau.
2: Et donc ça consiste en quoi ?
5: Ça consiste que, à la place de vos fûts de bière liquide,
2: ouais.
5: Je vais vous apporter des caisses de poudre de bière.
2: Et c'est pour quoi faire ? J'en fais quoi, moi, de ça ?
5: De ?
2: Bah de cette bière en poudre, là.
5: Ah, et bah vous la servez aux clients à la place de la bière liquide.
2: Bah moi je veux pas remplacer ma bière liquide.
5: Si, parce que comme ça vous économisez 90% d'eau.
2: Bah non, mais déjà, c'est quoi ? C'est quel principe ? Ça vient de où ?
5: Le principe, c'est une déshydratation. Gratification totale de la bière qui vous permet de la servir directement en poudre à vos clients.
2: Ça va être pratique pour consommer sur place. On est à un bar-restaurant.
5: Sinon, il y a une autre méthode plus simple, hein, je vous rassure.
2: Ah, d'accord.
5: Ouais, il faut se mettre une pincée de poudre de bière dans la bouche.
2: Mmh.
5: Comme ça, vous pouvez reconstituer une gorgée avec votre propre salive.
2: Ah ouais, bah tiens. Non, mais c'est n'importe quoi.
5: Ouais, sinon, vous pouvez aussi cracher dans le verre de poudre, mais les gens osent pas en général.
2: Bah, attendez.
22: Ouh là là, alors là, je vous arrête, moi, je suis pas très d'accord non plus, hein.
5: Ouh là là, alors, si j'ai compris, c'est pas la même personne parce que c'est monsieur.
22: Oui, c'est madame.
5: C'est ce que je disais, donc je vous apporte les caisses de bière en poudre.
22: Eh ben non, moi je suis pas d'accord, j'en fais pas.
5: Vous allez voir, l'essayer, c'est l'adopter. D'ailleurs, je vous en ai mis pour 6 mois déjà.
22: Ouais, vous avez fait une enquête déjà ?
5: Oui, ah bah il se trouve que justement, j'ai fait une enquête de satisfaction de mon clientèle.
22: Ben oui, ben pas chez moi.
5: Pas encore, mais pour le moment, on est à 100% d'avis positif. On n'a jamais vu ça.
22: 100%, je ne vous crois pas.
5: Ah bah je peux vous le garantir, c'est moi qui ai essayé.
22: Ah, vous avez essayé, mais tout seul ?
5: Non, j'ai goûté avec mon beau-frère. Et vu que tous les deux on était pour, bah ça fait 100% de
22: pour. Ah bah oui, avec votre beau-frère, mais qu'est-ce que ça veut dire ça ?
5: Ça veut dire que soit c'est le mari de ma sœur.
22: Ils vont pas marcher les gars.
5: Quel gars ?
22: Les clients. Moi s'ils me voyaient faire la bière avec de la poudre, là alors là je vais vous dire que ça va pas être pareil. Hein.
5: Ah mais non, vous faites pas la bière vous-même. Vous aurez juste à servir la poudre de bière, c'est ce que j'expliquais.
22: Et comment vous faites la bière alors si vous me portez la poudre ?
5: Et bah vous aurez des cuillères doseuses pour les clients. Ils auront 2,5 grammes pour un demi, 5 grammes pour une pinte.
22: Non, mais moi, je vends au bar. Le client va pas vouloir. Hein.
5: Non, mais ça change pas grand-chose.
22: Ah ben si.
5: Après, s'il y a des clients qui râlent, vous pouvez leur dire de venir avec leur bouteille d'eau.
22: Pardon ? Venir avec leur eau ? Mais qu'est-ce que c'est que vous nous inventez, là ?
5: Eh oui, comme ça, vos clients peuvent réhydratificacater leur poudre de bière avec leur eau et vous économisez.
22: Ah ben écoutez, je vais demander à monsieur.
2: Ouais, pas en poudre.
22: Ah, merci, voilà. Le monsieur me répond tout de suite, pas en poudre.
5: Le monsieur, il n'existe pas, surtout.
22: Eh ben si.
5: Oh ben, on l'aurait entendu.
22: Là, j'ai une dame qui boit de la bière, et bien elle me dit en poudre, j'en boirai pas.
5: Ah, et maintenant c'est une dame.
22: Oui.
5: Il y a 3 secondes, c'était un monsieur, et hop, il s'est transformé en dame.
22: Non, et eh bien c'est justement, j'ai une dame et un monsieur.
5: Ouais, comme par hasard.
23: Votre poudre, on bouffe déjà assez de merde.
22: Voyez, la dame, ce qu'elle vous dit.
5: Bah, s'il y avait des gens, on les entendrait quand même.
22: Ah, ben vous pouvez venir voir si vous voulez, hein. Y a pas de souci.
5: Oui, le temps que j'arrive, vous allez mettre des faux clients dans le bar.
22: Ah, non.
5: Oh, si.
22: Non.
5: Je vois le truc, votre collègue va mettre une fausse moustache.
22: Non.
5: Eh ben jurez-moi que personne ne portera de fausse moustache si je viens.
22: Ah, je vous jure. Ah, attendez, c'est le client. Comment vous appelez ?
5: Je m'appelle Monsieur Martin.
22: Monsieur Martin.
2: C'est un canular.
22: Ah, c'est un canular.
5: Ah, mais c'est complètement un canular, je vous le confirme.
22: Ah, oui.
5: Eh oui, donc tout est bien qui finit bien.
22: Oui.
5: Enfin, faudra juste qu'on voit quand même pour votre livraison.
22: Pardon ?
5: Bah oui, parce qu'en attendant, j'ai toujours votre poudre de bière à vous déposer.
22: Non, mais vous rigolez ?
5: Bah, on peut rigoler et faire du business, ça empêche pas.
22: Au revoir, monsieur.
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26: Bienvenue.
27: Mairie de Venem ? Allô, c'est la mairie.
26: Oui ?
27: Oui, bonjour madame.
26: Bonjour.
27: Excusez-moi de vous déranger. Madame Ledoux à l'appareil. Je vous appelle pour vous dire que mon mari est parti vous rendre visite à la mairie.
26: Oui.
27: Est-ce qu'il est arrivé ?
26: Non.
27: Ah bon, parce que c'est un monsieur âgé, il est distrait. Et il est tellement distrait que je l'ai vu partir par la fenêtre ce matin. Il est parti avec sa veste et sa chemise et sa cravate, mais il n'a pas mis de pantalon. Et je n'arrive pas à le joindre sur son téléphone portable. Est-ce que ça serait possible que je fasse un transfert d'appel pour voir si vous arrivez, vous, à le joindre ?
26: Oui, il faudrait que je fasse quoi ?
27: Eh ben, écoutez, demandez-lui de rentrer évidemment à la maison parce qu'il n'a pas de pantalon. Alors attendez, je vais faire le numéro, hein, quittez pas.
28: Oui, allô ?
26: Allô ?
28: Oui, bonjour, madame qui est à l'appareil.
26: Oui, vous êtes Monsieur Ledoux ?
27: Oui.
26: Oui, j'ai votre femme souhaiterait que vous rentriez chez vous.
27: Qu'est-ce qui se passe ?
26: Je sais pas, elle me téléphone en me disant que vous êtes sorti sans pantalon.
27: Attendez, madame. Vous appelez sur le portable de Monsieur le préfet de région. Je suis en réunion avec mon administration et je dois rentrer chez moi mettre un pantalon.
26: Bah, je comprends pas. Il y a une dame qui m'a téléphoné, mais qui m'a transféré sur votre numéro.
27: Attendez, je peux parler. C'est Monsieur le maire qui est derrière ?
26: C'est monsieur... Attendez, je vous le passe.
4: Oui, monsieur, excusez. Bon, je pense qu'on peut s'excuser, mais j'étais à côté donc de la secrétaire de mairie qui téléphonait avec une dame qui a transféré donc l'appel et elle retombe sur vous. Alors, je pense que c'est une plaisanterie qui est tout à fait regrettable.
27: Non, mais attendez.
4: Oui.
27: Vous rendez compte à qui vous parlez, quand même.
4: Écoutez, monsieur le préfet, ne le prenez pas comme ça. Moi, je suis conseiller municipal à Venelle.
27: Oui.
4: C'est une histoire complètement abracadabrante. Cette dame téléphonait à la secrétaire de mairie pour dire qu'il fallait qu'elle rappelle son mari qui était sorti sans pantalon. Voilà. C'est complètement idiot.
27: Vous permettez une seconde. Je vais mettre l'amplificateur pour que...
4: Oui, oh, bah, de toute façon, parce je pense que ça... pas que ça va intéresser beaucoup de monde.
27: Oh, mais... je pense que si.
4: Oh, ben bah, vous savez, mais c'est plutôt comique, je dirais.
27: Oui, hein. Ben moi, ça me dérange. Hein.
4: Oui, non, mais j'entends bien, monsieur. Bon,
27: attendez.
4: Écoutez.
27: Attendez, pense... vous permettez.
4: Oui.
27: Voilà. Alors, écoutez, nous sommes avec la mairie de Venelle qui vient de me demander de rentrer chez moi pour mettre un pantalon. C'est bien ça, monsieur.
4: Monsieur le préfet, est-ce que je peux me permettre de vous faire comprendre que nous avons eu votre numéro de téléphone?
27: J'ai bien un pantalon,
4: suite,
27: monsieur.
4: À la suite, écoutez-moi.
27: Allô,
4: suite,
27: allô allô.
4: Oui.
27: Oui, bonjour, monsieur.
4: Oui, je vous reçois très bien.
27: Je suis l'assistant de monsieur le préfet.
4: Oui.
27: Je peux vous assurer que monsieur le préfet a bel et bien un pantalon, hein?
4: Non, mais attendez, monsieur, mais attendez. Comprenez bien
27: qu'est-ce que c'est
4: vous
27: que cette
4: explique.
27: Histoire.
4: Sincèrement, c'est tout à fait, je dirais, c'est dramatico-comique, en quelque sorte, parce que...
27: Comique?
4: Sérieusement, non, mais attendez, pour nous, je peux vous dire que c'est quand même un peu dramatique, parce qu'on se trouve avec le préfet de région, mais nous n'y sommes pour rien.
27: Bah.
4: Hein? Alors, la seule chose que je peux vous dire, personnellement, en mon nom, mais aussi au nom de la secrétaire de mairie, c'est qu'on est vraiment navré de vous avoir embêté, mais croyez-moi que pour nous, c'est pas mieux. Bon. Voilà.
27: Eh bien, écoutez, hein? Je vous remercie. J'ai voilà. Compris. Transmettez mes voeux à votre secrétaire.
4: Je vous remercie d'avoir
27: compris. Je reprends ma conversation, je vous rassure. J'ai bel et bien un pantalon sur
4: oui,
27: moi
4: non,
27: ce matin.
4: J'en ai jamais douté, de toute évidence. Mais c'est vraiment abracadabrant, quand même. Hein.
27: Bon, transmettez puis, mes amitiés au maire de Venelle, que je ne connais pas, d'ailleurs.
4: Eh bien, écoutez, je vous remercie, je le lui transmettrai. Au revoir, monsieur le préfet.
27: Au revoir, monsieur.
4: Et bonne journée.
27: Je vous en prie. Au revoir.
4: Allô, oui.
27: Allô.
4: Oui.
27: Bonjour, monsieur.
4: Oui, bonjour, madame.
27: Madame Ledoux, à l'appareil.
4: C'est madame Ledoux, oui.
27: Oui.
4: Bon, alors, je vous écoute.
27: Ben, écoutez, on fait des plaisanteries avec des amis et c'est mon anniversaire aujourd'hui.
4: Oui.
27: Et je vous ai transféré.
4: Oui, sur... vous m'avez transféré le préfet de région. Je vous remercie, c'est très gentil de votre part.
27: Comment bon. Ça a marché?
4: Ben, le préfet de région, c'était super, hein, entre nous, soit dit. Hein.
27: Ah.
4: Ah oui, oui, très bien. Non, mais il était très content. Il nous a dit que son pantalon était bien sur ses fesses, si j'ose dire. Voilà, ça vous fait rire.
27: Attendez, je vais informer mes amis.
4: Oui, eh bien, informez-les.
27: Ça a marché. Ils ont eu le préfet.
4: Oui.
27: Et le préfet s'est amusé.
4: Mais enfin, c'est une plaisanterie qui est un peu forte, quand même. Hein.
27: Oui.
4: On l'a vraiment dérangé en pleine... Il a mis le haut-parleur... Et ensuite, il a passé son secrétaire et puis il a terminé en nous souhaitant effectivement une bonne journée.
27: Attendez, quittez pas. Mmh. Appelle-le la préfecture et puis on va faire un transfert d'appel.
4: Ah non, plus maintenant, hein. Arrêtez, non, ne faites plus de transfert d'appel maintenant. Hein.
27: Monsieur le préfet, oui, bonjour.
4: Ah bon?
27: Voilà, je vous appelle, c'est la mairie de Venelle à l'appareil.
4: Ah non, recommencez pas.
27: Il paraît que vous avez fait caca dans votre pantalon.
4: Ah non, là, vous exagérez. Hein.
27: Il a raccroché, t'es bah, furieux.
4: Bah oui, je me doute. Non, là, vous exagérez. Hein. Allez, je vous souhaite un bon anniversaire.
27: Au revoir, monsieur.
4: Et au revoir. Oui, mairie de Venelle, j'écoute.
6: Oui, la préfecture apparaît. Je vous passe, monsieur le préfet.
4: Ah oui, je vous remercie.
6: Merci.
4: Monsieur le préfet.
6: Oui, monsieur, excusez-moi.
4: Oui.
6: J'ai fait quoi exactement dans mon pantalon?
4: Bon, alors, écoutez, j'ai réussi... à avoir, parce qu'il a la personne qui fait les plaisanteries...
6: Vous venez de m'appeler à l'instant.
4: Non, c'est pas moi, monsieur, c'est lui.
6: Vous m'avez alors, dit, j'ai fait...
4: caca dans votre pantalon.
6: Oui, et vous le redites.
4: Ben oui, ben bien évidemment, je le redis, puisque je l'ai entendu.
6: Non, mais attendez.
4: Écoutez, moi, alors là, j'arrête, hein. Ça fait fort, hein.
6: Parce que non seulement, monsieur, évidemment, en préfecture, j'ai un pantalon...
4: Oui, mais attendez, mais je le sais, j'ai bien compris.
6: Et en
4: vous
6: plus...
4: Vous avez un pantalon et vous n'avez pas fait caca dans votre pantalon, ça, j'en ai jamais douté, croyez-moi.
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0: boucherie. Bonjour.
5: Bonjour madame, je suis bien chez le bouchiste.
0: Oui.
5: Monsieur Martin, à l'appareil, vous êtes abonné là au service de traduction téléphoniste.
0: De traduction téléphonique.
5: Téléphoniste, exactement.
0: Quelle traduction pour quel pays, en quelle langue?
5: Alors, c'est du français vers l'anglais. Allons-y, je vous écoute.
0: Oui, mais j'ai rien à traduire, monsieur.
5: Yes, but I have rien to traduire, mister.
0: Vous comprenez le français?
5: Ah bah yes, it's my métier, I am bilingue.
0: Mais là, vous commencez à me pomper l'air, là, monsieur. Je vous garantis que vous me pompez l'air.
5: I guarantee you pump me the air.
0: Ah ouais, bah, vous avez pas besoin de parler anglais, je sais pas parler anglais. Donc, parlez français déjà. Je n'ai rien souscrit, c'est clair, net, précis.
5: Sorry, but it's clair, net and précis que you have souscrified.
0: Vous pouvez dire en anglais, je comprends pas l'anglais. Donc,
5: Souscrit, souscrified. Verbe irrégulier, en français, souscrifié.
0: Je n'ai rien souscrit du tout, monsieur.
5: Ah bah yes.
0: Non.
5: Yes.
0: Non.
5: Yes.
7: Allô?
5: Bonjour, mister.
7: Non, mais.
5: Donc, c'est vous qui avez validé la commande traductionnelle?
7: Ah non, je vous ai rien validé.
5: Ah, bah si, allez, je vous écoute.
7: Non, mais vous me prenez pour une idiote ou quoi?
5: Non, but you prend me for an idiot or what?
7: Non, bah j'en ai rien à cirer, moi.
5: Non, but I don't have rien to cirer.
7: T'as demandé la traduction téléphonique?
5: Ah, allô?
0: Oui, allô?
5: Et une madame, how do you do?
0: Mais je n'ai pas de texte à traduire, je n'ai rien.
5: Ok, c'est reparti. But I don't have a text to traduire.
0: Non, mais c'est. Vous comprenez pas ou quoi? C'est pas la peine de traduire.
5: But it's not the pain to traduire.
0: Non, c'est terrible, hein. Je vous dis que nous n'avons rien demandé.
5: I dare you, we don't demand rien.
0: Ne traduisez pas ce que je dis. Il n'y a pas de traduction à faire.
5: No traduction to faire.
0: Oui, non, écoutez ce que je vous dis.
5: Yes.
0: Ne faites pas de traduction de ce que je dis. Je suis en train de vous parler de vous à moi.
5: I am parling from me to you.
0: Bah non.
5: Ah, yes.
0: Bah non, je suis en train de vous parler. Je ne vous ai pas demandé de traduction puisqu'il y a...
5: Oh, bah tu as gonflé.
0: Oh, mais là, c'est...
5: Enfin, excuse me que I am traducteur.
0: D'accord, vous êtes traducteur. Mais nous n'avons fait aucune demande dans ce sens.
5: Non, mais vu que c'est déjà payé, like it is déjà payé.
0: Payé par qui? Mais nous, on n'a rien demandé à personne.
5: Oui, bah maintenant que je vous ai tout traduit, après vous dites...
0: Vous n'avez rien traduit. Tout ce que je vous ai dit, je vous l'ai dit, de ne pas traduire quoi que ce soit de ce que je vous parle, il n'y a rien à dire. Vous comprenez rien? Non, mais voyez avec votre responsable, il y a un problème quelque part.
5: Ah, alors, if you veux, je passe mon responsable.
0: Eh ben, passez-le moi.
5: Don't quit. Herr Martin, la dame veut vous parler. Ya? Yeah? Allô?
0: Oui.
5: Guten Tag.
0: Non, excusez-moi, mais nous n'avons rien demandé. Nous n'avons pas demandé.
5: Bitte schön.
0: Non.
5: Sprechen Sie Deutsch?
0: Je parle français, je parle pas anglais.
5: Deutsch?
0: Bah, attendez.
5: Parlez allemand?
0: Non, mais vous.
5: Dans ce cas, je vous passe mon sous-responsable, hein?
0: C'est quoi?
5: Señor Martino. Señor Martino! Si!
0: Oui.
5: Voilà.
0: Quoi? Je parle français, je parle pas étranger, hein?
5: Habla espagnol?
0: Non plus, français, j'ai dit.
5: Si, espagnol!
0: Français.
5: Traduction? Para la traduction, hein?
0: Ouais, bon, bah, je vais signaler ça à la gendarmerie.
5: Ah, para la gendarmerie?
0: Ouais.
5: No guitarra?
0: Quoi?
5: Y'a pas la gendarmerie, hein?
0: Ouais, vous avez raison, ouais.
5: Brigadiero Martino?
0: Bah, alors?
5: Oui, allô?
0: Oui.
5: Oui, brigadier Martin, vous demandez à me parler?
0: Non, pas du tout.
5: Bah, vous avez demandé à la gendarmerie?
0: Mais non.
5: Par rapport à une traduction, parce que là,
0: j'ai pas demandé de traduction.
5: Est-ce que vous voulez une traduction français gendarme?
0: Non plus. Rien du tout que je veux.
5: Négatif. L'individu, rien du tout qu'il veut.
0: Bon, c'est quoi, alors, ce tarnac-là?
5: Bah, je vous fais la traduction gendarmiste?
0: Non, j'ai rien demandé du tout. Vous comprenez le français ou pas?
5: Affirmatif.
0: Non mais vous foutez de ma gueule ou quoi?
5: Positif.
0: Je n'ai pas demandé de traducteur.
5: Pardon, mais c'est pas ce que dit Mr. Martin. Yes, il demandait de traduction.
0: Bon, allez vous faire foutre.
5: Bon, allez, go foot yourself.
0: Bon, allez.
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8: Allô, la maison de la bonjour.
9: Bonjour madame, je suis bien aux pompes funèbres.
8: Oui.
9: Oui, bonjour, je voudrais parler à madame Josette Thomas. Ah,
8: c'est moi.
9: Eh bien, bonjour, madame, et bravo, c'est l'état civil de la mairie à l'appareil.
8: Oui.
9: Je suis le nouveau stagiaire, en fait.
8: L'état civil.
9: Oui, exactement.
8: Vous êtes avec madame Mathieu, alors?
9: Exactement.
8: Ah, d'accord, j'ai tout piégé. Bon, voilà. Alors dites-moi tout.
9: Eh bien, écoutez, on est très heureux de ce qui vous arrive aujourd'hui. Forcément, c'est la fête. Malheureusement, madame Mathieu, elle n'est pas là. J'ai oublié de lui dire que ce qui vous arrivait...
8: Qu'est-ce qui m'arrive?
9: Comment ça, qu'est-ce qui vous arrive?
8: Bah, j'en sais rien.
9: Bah, attendez, madame Josette Thomas.
8: Oui.
9: Pompe funèbre.
8: Oui.
9: Aujourd'hui.
8: Oui.
9: C'est votre anniversaire.
8: Mon anniversaire.
9: Et oui.
8: Ma foi, non.
9: Mais si.
8: Non.
9: Et si.
8: Non.
9: Et aujourd'hui, vous êtes devenue la doyenne de la ville.
8: Hein? Vous rigolez ou quoi?
9: Attendez.
8: Non.
9: Madame, vous êtes...
8: C'est pas mon anniversaire. Je connais ma date de naissance. C'est pas mon anniversaire.
9: Vous êtes née... Le 17 septembre.
8: Non.
9: 1905.
8: Non.
9: Ah si.
8: Ah bah non, c'est pas à moi.
9: Ben si.
8: Non.
9: Vous avez exactement aujourd'hui 104 ans.
8: Non. Ah bah, mais enfin, écoutez, je sais quand même quand est-ce que je suis née. Allez, merci, au revoir.
11: Ah oui.
27: Allô?
11: Oui.
27: Bonjour monsieur.
11: Bonjour madame.
27: C'est madame Thierry à l'appareil.
11: Oui.
27: Je voudrais parler à madame Josette.
11: Vous êtes Annie?
27: Oui.
11: Oui.
3: Alors, je joue pas Josette, hein.
12: Allô?
27: Félicitations.
12: Pourquoi?
27: Ben, il paraît que vous êtes la doyenne.
12: Bon, ça va pas, non? C'est des conneries, tout ça.
27: Ah ben, j'étais à la mairie.
12: Non, c'est des conneries.
27: Ils ont dit que vous aviez 104 ans.
12: Oh, ben ils disent n'importe quoi.
27: Non, c'est vrai. Alors, ils vont venir vous féliciter avec
12: eux. Eh ben, qu'ils viennent, je les attends.
13: Bienvenue au Centre des Finances Publiques de...
15: Allô, oui, bonjour.
5: Oui, bonjour monsieur, c'est bien les impôts ?
15: Oui.
5: Je vous ai envoyé un courrier là pour dénoncer mon beau-frère qui paye pas d'impôts.
15: Oui.
5: Et du coup, je voulais savoir maintenant comment ça se passait pour ma petite prime.
15: Pardon ? Votre prime ? Ça n'existe pas ça.
5: J'ai vu un article il y a 15 jours, les députés ont voté le...
15: D'accord, entendu.
5: Ah, vous voyez ce que c'est ?
15: Non, pas du tout.
5: Non, vous m'avez dit entendu.
15: Non, entendu, c'est parcours.
5: Non mais excusez-moi, je rêve, vous êtes en train d'essayer de me doubler là.
15: De vous doubler ? Mais vous êtes malade ou quoi ?
5: Bah, je crois que vous avez reçu la lettre et que vous êtes en train de faire comme si vous ne l'aviez pas.
15: Écoutez, monsieur, je crois que vous êtes complètement...
5: Non, mais comment vous savez que vous l'avez pas eu dans ce cas, vous voyez ?
15: Non, je ne sais pas, monsieur.
5: Non, mais je comprends, c'est de bonne guerre, vous essayez de vous récupérer la prime.
15: Bonne guerre, non, mais écoutez, je vous passe un service qui s'occupe de courrier ou de délation.
13: Allez, c'est quoi le numéro de mes...
15: Oui ?
5: Bonjour, monsieur, voilà, comme j'expliquais, c'est pour un délationnisme. Je dois avoir une petite enveloppe, j'imagine, qui m'attend ?
13: Ah non, alors non, je pense que vous ne m'avez absolument pas comprise.
5: Ou alors ?
13: Ou alors j'ai pris la prime pour moi, très certainement, oui, bien sûr. C'est tout à fait une attitude responsable de la part de personnes qui travaillent aux finances publiques.
5: Bah je ne trouve pas.
13: Non mais vous croyez vraiment que je vais demander des rémunérations sur cette base-là ?
5: Bah c'est quand même ma rémunération, comme vous dites. Hein.
13: Non. Il y a des gens nombreux qui nous envoient des courriers et qui n'ont jamais prétendu à aucune rémunération.
5: Ah bah oui, mais parce que eux, ils savaient pas qu'ils pouvaient avoir de l'argent.
13: Non, ils faisaient preuve de civisme.
5: Vous prenez ça comme du civisme aussi, mais du civisme rémunéré.
13: Civisme intéressé.
5: Oui, bah voilà, c'est ça.
13: Mais bien sûr, celui-là, il va me plaire.
5: Si par exemple, on trouve une personne neutre,
13: non.
5: À qui vous remettez une petite mallette avec
13: non.
5: Des billets.
13: Non, on trouvera rien du tout.
5: Ou alors, vous laissez une enveloppe sous un banc.
13: Non.
5: On convient d'un square.
13: Non, on ne trouvera rien.
5: Non, mais vous laissez tout sous le troisième banc après l'entrée, derrière le bosquet. Et moi, je passe plus tard avec une fausse moustache.
13: Non, vous avez vu un petit peu trop de films à mon goût.
5: Alors, si c'est vous qui venez avec une fausse moustache pour déposer l'enveloppe sous le banc.
13: Je suis dans la quatrième dimension.
5: Non, mais moi, j'essaie juste de trouver un truc simple. Hein. Écoutez, bah alors repassez-moi votre collègue parce que là, j'ai l'impression. Ah.
13: Oui.
5: Oui, bah bonjour monsieur. Excusez-moi, mais alors votre collègue n'a pas eu ma lettre. Hein.
13: Je vais regarder. Vous avez laissé vos coordonnées sur le courrier ?
5: Ah, comment vous le savez ?
13: Non, je vous demande si vous avez laissé vos courriers.
5: Ah là,
13: courrier.
5: J'ai mis le doigt dessus là.
13: Oh là, écoutez monsieur.
5: Non, mais enfin excusez-moi là.
13: Je vous demande votre nom.
5: Bah, monsieur Martin, mais vous le savez déjà.
13: Non, je ne sais pas monsieur votre nom. Monsieur, ça ne s'affiche pas. Il n'y a pas monsieur Martin qui appelle pour son beau-frère.
5: Vous avez dit monsieur Martin ?
13: Vous venez de me dire monsieur Martin. Je n'ai pas votre lettre. Je dois vous le dire comment ?
5: Moi, je veux bien partager à la limite. Hein. Je suis pas.
13: Vous voulez partager ? Eh ben, venez au bureau.
5: Et comme ça, on se comprend.
13: On pourrait vous comprendre et partager les primes.
5: En liquide, c'est possible ?
13: Oui, en liquide, il n'y a pas de problème. On a des caisses noires ici, vous savez bien.
5: Bah oui, je sais.
13: On a des grosses caisses noires, on distribue l'argent à des gens qui font de la délation toute la journée. On fait que ça, de toute façon. On en a plein les caisses, on en a plein les tiroirs, on en a partout.
5: Non, mais c'est bien de le reconnaître.
13: On ne sait pas quoi en faire, voilà. Et c'est surtout qu'on s'adresse à des gens comme vous.
5: Vous aurez une enveloppe où je prends.
13: Oui, vous emmenez une enveloppe, mais vous devriez emmener un cabas aussi, parce que je pense que ça va être une bonne prime. D'accord ?
5: Merci beaucoup.
13: Au revoir, monsieur.
5: Merci, bisous.
13: N'importe quoi.
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16: Allô ?
9: Allô, Nicole ?
16: Oui ?
9: Bonjour, petite Nicole, c'est Fragiado à l'appareil.
16: Qui ?
9: Mais tu n'as pas encore payé ton abonnement ?
16: Qui donc, vous dites ?
9: Fragiado, le journal de l'enfance heureuse. Qu'est-ce que tu as fait cette semaine ? Tu as oublié ? Tu sais que si tu l'envoies pas avant le 21, tu pourras pas concourir pour le grand concours qui te permettra peut-être de gagner un beau voyage à Disneyland. Alors, Nicole ?
16: Vous vous trompez complètement, là.
9: Non, écoute-moi, tu t'appelles bien Nicole ?
16: Oui.
9: Tu es psychiatre ?
16: Oui.
9: Bon, eh bien, tu nous as... Je sais bien, j'ai devant moi le fichier. Je suis le nouveau responsable. Je suis étudiant pendant le reste de l'année. Je m'occupe des abonnements de Fragiado pendant mes vacances.
16: Oui, mais je suis pas du tout abonné à cette chose-là.
9: Oh, dis-moi, j'ai même devant moi tes derniers résultats pour le grand concours, sondage que tu as donné, Nicole, quand même.
16: Dire.
9: Eh ben, avec les records de saut de la grenouille.
16: Non, pas du tout moi, ça.
9: Dis-moi, tu veux plus le payer, dis-moi tout de suite.
16: Non, mais je suis pas abonné à cette chose-là.
9: Pourquoi tu nous as pas écrit ?
16: Mais je suis pas du tout abonnée. C'est une. D'abord, qu'est-ce que c'est que cette façon de me tutoyer comme ça ? On n'a pas gardé les vaches ensemble. Hein. Moi, je suis pas du tout abonnée à votre hebdomadaire ou mensuel. Je sais pas de quoi il s'agit.
9: Mais quand même, non, le mensuel de l'enfance heureuse, des 5 à 15 ans.
16: C'est une erreur, hein.
9: Non, écoute, Nicole. Non, mais écoute, alors là, non. Moi, je vais encore me faire taper sur les doigts. Je t'ai envoyé, pourtant, le grand poster de Jean-Luc Lahaye.
16: Mais je suis pas une adolescente.
9: Non, écoute-moi.
16: Ne me tutoyez pas, ça me gêne.
9: Non, bon, excusez-moi. Tu es allée ce week-end au bord de la mer et tu as attrapé un coup de soleil, non? Tu te souviens pas du tout de ce que tu as fait cette année?
16: Non.
9: Nicole, en plus, tu as dit 3,17 m pour les grenouilles, t'étais pas loin, t'étais 3,20 m.
16: C'est pas moi. Vous vous trompez, hein. Perdez votre temps, c'est pas moi. Bon, je vous laisse, hein. Au revoir.
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3: Allô?
5: Allô, oui, bonjour madame.
3: Non, bonjour monsieur.
5: Je suis à la boucherie?
3: Oui.
5: Voilà, je vous appelle parce que j'ai un problème de travail dominicaliste à vous signaler.
3: Un problème syndicaliste?
5: Non, dominicaliste.
3: C'est-à-dire?
5: Bah, le travail du dimanche.
3: Oui.
5: Alors, je suis venu ce dimanche.
3: C'était fermé dimanche.
5: Voilà.
3: Après-midi?
5: Oui.
3: Je suis fermé dimanche après-midi.
5: Ah oui, mais enfin, aux infos, ils disent que maintenant, les magasins, ils sont ouverts le dimanche.
3: Ah ouais, c'est les infos qu'ils disent, mais on n'est pas forcé, obligé d'ouvrir le dimanche après-midi. Hein.
5: Parce que moi, du coup, moi, je me suis déplacé.
3: Oui.
5: Et bon, ça m'a fait des frais d'essence, forcément.
3: Bon, attendez, si tout le monde me fait ça tous les dimanches après-midi, autant que je ferme mes portes tout de suite, quoi.
5: J'ai quand même eu 120 euros d'essence.
3: 120 euros? Vous venez d'où, là? Oui, c'est 120 euros.
5: Vous êtes dans le... vers le nord, c'est ça, par là-bas, là?
3: Bah oui, vous venez d'où?
5: Bah, moi, je suis sur Marseille, moi.
3: Non, mais attendez, vous êtes déplacé exprès, venez en voir.
5: Vous savez que ça fait plus de 800 bornes, hein?
3: Non, mais il y a plus que 800 bornes, voyez, vous êtes même pas au courant, parce qu'il y a 1200 km.
5: C'est ça, il y a 1200 km, donc vous vous rendez
3: non,
5: compte?
3: Non, mais oui, vous le savez pas, vous me dites 800 bornes.
5: En fait, je suis parti de Marseille, j'ai fait 400 km.
3: Oui, non, mais attendez, mais moi, je vous ai pas obligé de venir chez moi déjà d'une.
5: Ah, mais parce que j'ai dormi en route, du coup, j'ai aussi la facture d'hôtel.
3: Ah, puis après, il y a la facture d'hôtel, là, plus donc. Bah, venez me voir, vous allez voir, on va voir ça.
5: Voilà, alors de préférence en liquide dans ce cas?
3: Non, bah, laissez tomber, là, attendez, oui. J'en ai rien à foutre, moi, je vous ai pas demandé de venir chez moi déjà d'une.
5: Oui, mais si vous voulez, vous m'avez pas appelé pour me dire.
3: Est-ce que je vous connais déjà à la base?
5: Non, mais vous auriez pu trouver mon numéro dans les pages jaunes.
3: Attendez. Est-ce que je savais que vous alliez venir?
5: Non, mais vous auriez pu avoir une intuition comme quoi il y a un client de Marseille qui allait faire 1200 bornes.
3: Ah, bah attendez, vous fugez de moi là.
5: Non, mais vous auriez pu.
3: Tournez mon téléphone pour me bouffer Allô?
5: Ah, c'est pas la même dame?
10: Non, mais là, en fait, je vous ramène un truc à la con, soit disant qu'il a pas le droit de fermer le dimanche. Il en fait drôle, c'est lui le patron, non? Depuis tout à l'heure, vous arrêtez pas venir à Marseille, nanana.
5: Excusez-moi, si vous aimez pas les Marseillais, c'est pas ma faute non plus. Hein, mais
10: j'ai jamais dit que j'aimais pas les Marseillais, enfin, ouais, enfin, bref.
5: Ah bah excusez-moi, mais ça c'est... Moi, vous me dites Marseille, nanana.
10: De quoi Marseille, nanana? J'ai rien dit sur Marseille.
5: Ah bah vous avez dit Marseille, nanana?
10: Bah j'ai dit Marseille, nanana, bah oui, mais je m'en fous que vous soyez de Marseille, c'est tout. Je dis juste qu'il a le droit de faire ce qu'il veut, non?
5: Ouais, mais dans ce cas, on dit pas Marseille, nanana.
10: Bah Marseille, nanana, je m'en fous de Marseille.
5: Ah, vous l'avez redit?
10: Non, mais tu veux que j'aille...
5: Excusez-moi, mais dans ce cas, nanana, vous-même, hein?
10: Là, c'est bon, vous avez fini, là, on appelle les flics, là, vous commencez à nous saouler.
3: Ouais, non, bah allez, c'est bon, allez, laissez tomber. Vous me donnez votre numéro ou alors je raccroche?
5: Ah, bah alors, je peux vous donner mon numéro?
3: Allez-y.
5: Le 12?
3: Le 12. Le 12, vous l'avez trouvé où, celui-là? Vous l'avez trouvé où, le 12?
5: Bon, je sais pas, j'ai dit comme ça, le 12, c'est une sorte d'inspiration.
3: Non, bah attendez, vous me prenez pour un pion, non? C'est ce qu'on va faire, bah, je vais me renseigner auprès de la gendarmerie, voir si je suis en tort ou quoi que ce soit, parce que là, ça, votre truc, ça ne tient pas debout pour moi.
5: Ah, bah écoutez, moi, j'ai la facture de l'hôtel.
3: Ouais, non, mais attendez, c'est vraiment.
5: Allô? Vous n'avez pas raccroché. Et il appelle la police. Oui, police nationale.
3: Oui, bonjour, ici c'est la boucherie.
5: Oui, bonjour, bonjour madame.
3: J'appelle parce que là on me harcèle au téléphone. Là.
5: Ah, qu'est-ce qui se passe?
3: On m'annonce que le gouvernement a dit qu'il fallait ouvrir le dimanche.
5: Oui, absolument, oui.
3: Et puis j'étais fermé, donc le gars il va se rembourser des frais. Parce qu'il est soi-disant qu'il est venu de Marseille, il avait des frais de déplacement, l'hôtel, donc il me réclame 120 euros en liquide.
5: Bah Marseille, c'est 1200 bornes, hein. C'est-à-dire que si on fait 400 bornes qu'on dort à l'hôtel et qu'après on fait 800 bornes, vous vous rendez compte ce que ça fait?
3: Ouais, non, mais là je suis à la gendarmerie de où, là?
5: Là vous êtes à la gendarmerie de Montpellier.
3: Hein? Montpellier, non. C'est quoi le même bonhomme? Ouais, non, bon, allez, c'est bon. Regarde.
14: Ouais, oui, allô?
17: Oui, bonjour madame.
14: Bonjour monsieur.
17: Vous êtes paysagiste?
14: Oui.
17: Ah, très bien. Alors, je vous appelle en fait parce que j'ai un grand terrain de 2 hectares 7.
14: C'est beaucoup.
17: Et à mon âge, c'est
14: Et qu'est-ce que vous rechercheriez? Ce sont que des idées ou il y aurait réellement derrière une amélioration et une conception, une réalisation?
17: Oui, tout, un peu tout ça. En fait, je voudrais apporter un peu d'originalité et de la profondeur.
14: D'accord.
17: Parce que je jardine, hein, évidemment.
14: Bon, bah alors écoutez, je vais vous prendre un rendez-vous.
17: Oui, parce que...
14: Et ce sera pas maintenant, de toute façon, tout ce qui est modification ou même éventuelle plantation, ça va être un petit peu plus décalé dans le temps maintenant.
17: Ah non, je vous rassure tout de suite, il s'agit pas de planter. Je voudrais éviter d'avoir sans arrêt à faire la navette entre le jardin et la maison. Donc je souhaiterais qu'on creuse un trou au fond du jardin pour que je puisse chier. Juste pour que je chie, quoi. Parce que s'il faut à chaque fois... Que je fasse aller-retour entre la maison et le jardin, c'est trop loin.
14: D'accord. Et vous voudriez scier quoi?
17: Comment?
14: Vous voudriez scier quoi?
17: Ah non, un trou pour chier.
14: Ah bon?
17: Voilà, avec évidemment un contrat d'entretien, ça c'est sûr.
14: C'est-à-dire?
17: Ben que toutes les semaines, ils viennent pour nettoyer le trou.
14: Oh bon non monsieur, on peut pas. Faut pas, on n'est pas amené à faire ce genre de travaux.
17: Attendez, je comprends pas, vous êtes paysagiste.
14: Mais oui mais attendez, je vais pas aller nettoyer un trou de caca, c'est pas possible.
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1: Oui, bonjour.
5: Bonjour, monsieur. C'est bien le collège ?
1: Oui.
5: Je voudrais savoir quand je peux passer pour installer des cabines téléphoniques dans la cour.
1: Installer des cabines téléphoniques.
5: Voilà, c'est ça, oui.
1: Vous êtes quoi comme organisme ?
5: Les établissements Martin.
1: Oui, mais attendez, il faut peut-être le raccord.
5: Le raccord. Des raccords électriques, où il y a des prises ?
1: Non, leur accord.
5: Attendez, je vais prévenir mon beau-frère. Martin ?
1: Oh, putain.
5: Il leur faut des raccords.
1: Non, monsieur, vous m'entendez ?
5: Le monsieur voudrait des raccords électriques.
1: Vous m'entendez ? Je vous ai pas dit ça.
5: Ils ont pas de prises, apparemment.
1: Monsieur, je ne vous ai jamais parlé de raccords. Je sais pas s'il y a des raccords dans le collège. Ou pas.
5: Ah oui, c'est mal fichu ça. Hein.
1: Allô ? J'ai dit l'accord de mes chefs. Est-ce que vous comprenez le français ?
5: On n'est pas aidé, hein.
1: Vous m'entendez ?
5: Alors attendez, pas tout en même temps, parce que là déjà je gère vos problèmes de raccord.
1: Je vous ai dit que je.
5: Des raccords ! Le monsieur insiste.
1: Monsieur, vous m'entendez ?
5: Oui, excusez-moi.
1: Vous me laissez parler ? Je ne vous ai jamais dit qu'il nous fallait des raccords. Je vous ai dit qu'il fallait l'accord.
5: Le truc, c'est qu'on est obligé de vous les facturer en plus. Hein.
1: Mais monsieur, vous ne me laissez pas parler. La direction, je vous ai dit, je vous ai pas parlé de raccord.
5: Oui, mais excusez-moi, c'est pas la direction qui m'a apporter des fournitures.
1: Monsieur, je peux pas vous dire oui, vous venez cet après-midi.
5: Oui, très bien. Pas... Le monsieur me dit oui cet après-midi.
1: Bon, allez. Allô ?
5: Ah, c'est pas le même... Bonjour, monsieur.
1: Non, du tout, c'est la gestionnaire. Je comprends pas pourquoi alors on vient poser des cabines téléphoniques.
5: Les téléphones portables vont être interdits, là, ils disaient bientôt dans les collèges.
1: Oui, non, mais ça, nous, on n'a pas commandé de cabines téléphoniques.
5: Non, c'est moi qui les ai commandées.
1: Ah non, non, monsieur, ça se passe pas comme ça. C'est le chef d'établissement qui demande.
5: Écoutez, je viendrai quand même à 15h, au moins poser
1: Non, vous venez pas à 15h, monsieur. Je vous dis non.
5: Peut-être que je peux voir ça avec le provisionnaire directement.
2: Allô, oui, bonjour monsieur.
5: Oui, bonjour madame.
2: Non, c'est pas madame, c'est monsieur.
5: Ça, c'est vous qui le dites.
2: Vous parlez au principal adjoint de l'établissement, monsieur.
5: Ah, adjoint, parce que j'aurais préféré le vrai principaliste.
2: Non, nous sommes exactement au même niveau et au même grade.
5: Bon, enfin, presque, vous êtes juste adjoint.
2: Non, monsieur, si vous connaissiez l'administration, vous sauriez que...
5: Adjoint, vous êtes quand même un petit peu en dessous.
2: Monsieur, j'ai pas le temps de vous expliquer les travers de l'administration, donc soit vous le prenez pour argent comptant, soit non. Cet après-midi, vous ne serez pas autorisé à rentrer dans l'établissement. Aucune cabine téléphonique n'a été commandée.
5: Alors si, parce que moi, je l'ai faite, la commande.
2: Avec qui avez-vous passé cette commande, monsieur?
5: Avec mon beau-frère.
2: Non, mais votre beau-frère, je n'en sais rien. Il n'y a que moi et monsieur, le principal, qui pouvons valider les commandes.
5: Voilà, c'est pour ça que si je pouvais parler au vrai principaliste...
2: Non, mais il n'y a pas une question de vrai.
5: Ce que je veux dire, c'est que comme vous êtes un cran en dessous, vous n'êtes pas décisionnariste.
2: Non, mais vous commencez à m'ennuyer avec vos crans en dessous, je ne suis pas un cran en dessous.
5: Je veux dire, en tant que subalterne, il ne vous dit pas peut-être...
2: Non, je ne suis pas subalterne, mais alors monsieur, vous m'ennuyez.
5: C'est le problème avec les sous-chefs, c'est qu'on peut pas...
2: Non.
1: Monsieur, il me semble que vous n'avez pas compris. Donc, dans quelle langue il faut que je vous le dise ? J'ai la gestionnaire.
5: Ah, bah, parce que j'étais avec le sous-chef, là, qui me disait que...
1: Non, c'est pas le sous-chef, monsieur. C'est les personnels de direction, aussi bien lui que moi. Quand il n'y a pas le chef d'établissement, c'est nous qui dirigeons. On vous a dit non, c'est non.
5: Non, mais si je pouvais avoir quelqu'un qui vraiment a le pouvoir de décision, je pourrais peut-être...
1: Et dans ce cas-là, vous savez quoi ? Vous appelez le ministère, vous demandez à parler au ministre.
5: Ah, bah, passez-le moi.
1: Oui, allez, d'accord.
5: Allô ?
2: Monsieur ?
5: Ouh là là, il y a arnaquage là.
2: Monsieur ?
5: Non, mais j'entends bien que c'est pas le ministre, on m'a encore refourgué le sous-chef.
2: Monsieur, stop !
5: Non, mais vous essayez de m'arnaquifier.
2: Est-ce Claire ?
5: Et non, c'est pas Madame Claire, c'est Monsieur Martin.
2: Est-ce Claire ?
5: Oh, mais non, je vous dis, c'est Monsieur Martin.
2: Est-ce Claire ?
5: Oh, mais c'est dingue ça, non ? Monsieur Martin, M-A-R...
2: Je rappelle la police et je fais tracer votre numéro de téléphone.
5: Eh ben moi d'abord.
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18: Bonjour.
19: Oui, bonjour, c'est bien le bar...
18: Oui.
19: Oui, bonjour madame, monsieur de la place à l'appareil, directeur de l'école Saint-Véron.
18: Oui.
19: Aujourd'hui, c'est la journée de prévention de l'alcoolisme dans les écoles. Nous sommes réunis dans la salle de classe avec les élèves.
18: Oui.
19: Voilà, donc les élèves vous écoutent, ils vous disent bonjour. Je ne sais pas si vous les entendez.
18: Je les ai entendus, oui.
19: Les enfants, nous sommes avec une dame qui donne donc de l'alcool à ses clients. C'est ses clients qu'on appelle des alcooliques.
18: Ah bah oui. Hein.
19: C'est la bonne réponse. Il y a un élève, oui Jean-Pierre. Jean-Pierre nous demande si vous vous sentez responsable des multiples cirrhoses.
18: On ne peut pas être responsable parce que j'estime que chaque être humain est responsable de sa personnalité.
19: Et en l'occurrence de son foie.
18: Et en l'occurrence de son foie.
19: Donc vous faites souffler évidemment dans le ballon avant de...
18: On ne fait pas souffler, vous savez, il y a des signes. Hein.
19: Ah alors, voilà, les enfants, c'est ce que je vous expliquais tout à l'heure. Les signes précurseurs avant-coureurs de l'état alcoolique. Quels sont-ils par l'ordre d'apparition sur le visage ?
18: La rougeur, déjà, du visage, les yeux troubles, le tremblement des mains.
19: Ah, il y a Simone, oui, Simone. Oui, il y a la petite Simone qui dit que son père, c'est comme ça aussi qu'elle reconnaît son père le soir quand il rentre à la maison.
18: Vous savez, il y a des personnes qui sont alcooliques à très faible niveau. C'est-à-dire, dès qu'ils boivent deux verres, ils sont sous. J'estime que vraiment, l'alcoolisme, c'est celui qui boit chez lui et en cachette. Et voilà. Qui après va dans les bars, bien sûr, pour se finir. Hein.
19: Voilà. Se finir en beauté ou se finir en...
18: Oh, généralement, vous savez, c'est pas bien beau, quelqu'un qui est rond.
19: Oui, comment on pourrait le qualifier ?
18: D'épave.
19: Une épave. C'est comme ça que Didier voit d'ailleurs son père. Et le père de Didier, vous le connaissez peut-être, il vient souvent chez vous, dit le petit... Oui, tu vas souvent dans ce bar-là. Et il rentre toujours sous.
18: Il vient souvent chez moi ?
19: Oui.
18: Il rentre toujours sous.
19: Oui, c'est ça Didier ?
18: Alors, je ne sais pas qui est son papa.
19: C'est un monsieur qui est assez rouge du visage.
18: Ah, je ne pense pas le connaître. Hein.
19: Oui, on dit qu'il tremble un peu.
18: Il tremble. Et qu'est-ce qu'il fait son papa comme métier ?
19: Il est chauffeur de taxi.
18: Ah.
19: Voilà. Alors, les enfants, est-ce que vous avez d'autres questions à poser à madame ?
18: Mais si vous saviez que dans les grandes surfaces, de voir les jeunes acheter ce qu'on peut voir acheter, c'est atroce.
19: Oui, c'est ce que disait le petit Bernard. Il disait que son cousin avait acheté dans une grande surface un survêtement atroce. C'est vrai, vous avez raison, madame.
18: Ben oui.
19: C'est moche. C'est moche, un survêtement moche.
18: Et c'est pas beau.
19: Et c'est pas beau.
18: Non.
19: Bleu en bas, bleu fluo et rose en haut. Pour un garçon, c'est...
18: C'est moche, hein. Disons que c'est à se demander...
19: S'il n'avait pas bu avant.
18: Un haut de survêtement rose, ça donne déjà l'idée que le gamin veut...
19: Veut boire.
18: Voilà. Et il boira.
19: À quelle heure
18: Comment ?
19: À quelle heure a-t-il déjà bu, d'après vous ?
18: Oh, vous savez, il y en a qui boivent à toute heure. Hein.
19: Voilà, donc madame, d'après vous, non au survêtement rose.
18: Écoute... Vraiment non. Non au survêtement rose.
19: Pourquoi ?
18: Parce que c'est une ligne qui peut prouver que l'enfant a envie de boire. Et qu'il a bu peut-être déjà.
19: À quoi reconnaît-on, madame, un enfant qui a bu 4 litres de vin rouge cul sec ?
18: Bah, il titube déjà.
19: Non, puis surtout, qu'est-ce qu'il a sur lui ?
18: Un survêtement rose.
19: Avec des poils ou sans poils ?
18: Ah non, il n'y a pas de poils. Non.
19: Voilà, les enfants vous applaudissent. Je ne sais pas si vous les entendez.
18: Oui, je les entends, en effet. Merci, les enfants. Ah oui, ça fait plaisir, hein ? Ça fait énormément plaisir, monsieur. Eh bien, écoutez, je vous remercie. Je remercie énormément les enfants. Merci, les enfants.
19: Madame, figurez-vous que parmi tous ceux qui vous applaudissent, il y en a un qui a un survêtement rose.
18: Eh bien, d'après moi, il faut qu'ils disent non à tout ça.
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6: Oui.
7: Oui, bonjour monsieur, c'est bien la boulangerie-pâtisserie ?
6: Oui.
7: Je vous appelle rapport à un problème de trompisme sur une marchandise achetée chez vous.
6: Comment ?
7: Je vous appelle rapport à un trompisme sur une marchandise achetée chez vous, c'est ce que je disais.
6: Un quoi ?
7: Un trompisme, vous êtes trompé.
6: Sur quoi ?
7: On m'a vendu soi-disant un gâteau appelé le millefeuille.
6: Oui, un millefeuille, oui.
7: Voilà. Et alors, il y a, à tout casser, il y a une dizaine de feuilles, pas plus. Hein.
6: Une dizaine de feuilles ?
7: Ah oui.
6: Ça s'appelle un millefeuille, c'est...
7: Bah oui, on est bien d'accord, il y a un problème.
6: Parce que j'ai dit un millefeuille.
7: Ah bah, vous m'avez dit un millefeuille,
6: ah,
7: oui.
6: C'est le nom du gâteau, c'est comme ça.
7: Donc, comment vous comptez procéder ?
6: Bah, je vais pas procéder, qu'est-ce que vous voulez que je fasse ?
7: Ah bah si, vous allez procéder.
6: Bah non.
7: Ah bah si.
6: Non, je veux pas de réparation, j'ai vendu un millefeuille, voilà.
7: Ah bah non, vous avez vendu un 10 feuilles, là, à tout casser. Hein.
6: Un 10 feuilles.
7: Ouais.
6: C'est n'importe quoi.
7: Je peux venir cet après-midi ?
6: Si vous voulez.
7: Alors, je viendrai accompagné d'un huissier qui pourra recompter les feuilles avec nous.
6: N'importe quoi.
7: Et vous pourrez constater de vous-même qu'il manque plus de 900 et quelques feuilles.
6: Ouais, bah, je vais vous laisser, ça m'énerve ce truc-là. Bon,
7: ah, voilà. Je quitte pas.
6: Bah, moi, je raccroche, hein, j'ai pas le temps. Hein, j'ai plein de monde.
7: Allô ?
6: Oui, j'ai plein de monde, j'ai pas le temps.
7: D'accord, je ne quitte pas.
6: Comment ?
7: Bah, je reste en ligne.
6: Oui, mais j'ai pas le temps, là. Je vais.
7: Ah, d'accord, donc je patiente ?
6: Non, bah, rappelez plus tard.
7: Excusez-moi, allô ?
6: Oui.
7: Est-ce que je peux avoir le chef des gâteaux dans ce cas, s'il vous plaît ?
6: Oui.
20: Ah, allô ?
7: Oui, c'est pas la même dame, ça.
20: Non, mais pourquoi vous appelez ?
7: Ah, bah, c'est ce que j'expliquais. Il y a eu trompisme sur au niveau de la marchandise.
20: Il y a quoi ?
7: Il y a eu trompisme. Ah, bah, non plus, vous ne.
20: Je sais pas, c'est quoi, pourquoi vous appelez le numéro masqué déjà ?
7: Ah, bah, parce que je suis au boulot et c'est pas ma faute. Ça faut dire à mon patron, hein, qu'ils mettent des numéros normaux. Ça, je peux rien.
20: Ouais, bah, passez-moi votre patron.
7: Alors, vous voulez que je vous passe mon patron ?
20: Ouais, bah, passez-moi votre patron.
7: Ah, bah, je vais vous le passer. De toute façon, il a vu le gâteau, lui aussi, hein. Il y a, à tout casser, il y a 10 feuilles dedans, il y a pas plus, hein.
20: C'est une connerie, là, j'espère.
7: Ah, bah, écoutez, vous allez les compter vous-même, hein.
20: Ouais,
0: ça, les gens comme ça, voilà. Ouais, je millefeuille, c'est une expression, B, là.
7: Bah, excusez-moi, il n'y a pas millefeuille, hein.
0: Et alors, c'est millefeuille, c'est tout, c'est un truc comme ça, t'as que j'allais mettre millefeuille ou quoi?
7: Bah, et non, alors, c'était la première fois,
0: Bah, la prochaine fois, je dirais un 10 feuilles, c'est bon, faut.
7: Ah, bah, là, c'est, là, ok.
0: Ouais, ok, vas-y.
7: Là, si vous me vendez un 10 feuilles, effectivement, il n'y a pas trompisme.
0: Ouais.
7: Toujours est-il que là, il faudrait quand même, envisager réparationnisme.
0: Déjà, je comprends pourquoi t'appelles un numéro masqué.
7: Bah, je vous ai dit, parce que je suis au boulot, c'est mon patron qui masque les numéros.
0: Vas-y, passe ton patron, le ZB. Passe ton patron.
7: On peut se tutoyer, alors. Je ne quitte pas. Patron? Allô?
0: Allô?
7: Oui? Que se passe-t-il?
0: Ouais, je sais pas ce qu'il a, il me dit, je sais pas quoi, tromperie ou je sais pas quoi par rapport à un gâteau à mille feuilles.
7: Ah, c'est vous, c'est vous qui vous êtes trompé sur le gâteau? Est-ce que je pourrais parler à votre patron, moi aussi?
0: Ouais, c'est quand même la meilleure, vous dites à mille feuilles, j'aurais à mettre un mille feuilles sur un mille feuilles.
7: Alors, moi j'ai mon employé qui me dit qu'on lui a vendu un 10 feuilles à la place d'un mille feuilles, vous reconnaissez?
4: Vous savez quoi?
7: Ah,
4: vous venez bonjour, vous venez avec ce que vous voulez, vous venez avec votre huissier, avec n'importe qui, moi c'est pas un problème.
7: Non, mais excusez-moi, est-ce qu'il me manque 990 feuilles?
4: Ah, bah y a pas de soucis, venez la chercher, je vais vous la donner, avec mon coup de pied au cul.

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3: Oui. Tu peux me le passer?
4: Il n'est pas là, Hervé.
3: Oh, c'est Hervé qui me fait une blague. Et Sylvie, est-ce qu'elle est là?
5: Moi, je comprends rien du tout.
6: Sylvie, non, elle est partie se reposer.
3: Oh, c'est qui, là? Ah, c'est Hervé.
6: Non.
3: C'est pas Hervé.
6: C'est pas Hervé.
3: Non, c'est qui?
6: C'est sa mère.
3: Madame le...
6: Oui.
3: Bonjour, madame. Comment allez-vous?
6: Je vais bien.
3: Bien.
6: C'est monsieur Gringoin, non, qui est à l'appareil, là.
3: Oui.
6: Oui, je reconnais bien votre voix.
3: Ah, ben, voyez. Ça va bien?
6: Oui, ça va très bien.
3: Bien. Alors?
6: Mais vous n'avez pas eu Sylvie, tout à l'heure?
3: Non.
6: Non?
3: Mais non, j'ai demandé à parler à Hervé.
6: Hervé n'est pas là, Hervé, il est parti faire du vélo avec son petit-fils.
3: Ah, ben, là, vous allez pouvoir me le passer.
6: Eh bien, non, je ne sais pas, il est parti dans la campagne.
3: Ah, bon, je peux lui parler?
6: Vous n'allez pas pouvoir parler parce qu'il est parti en vélo.
3: Jean?
6: Non, son fils.
3: Qui ça?
6: Hervé.
3: Ah bon? Voilà. Ben, je peux parler à Jean?
6: Oui, ben, je sais pas, il n'est plus là maintenant.
3: Jean?
6: Oui, il est parti avec Sylvie.
3: Non!
6: Si, si, il n'est plus là.
3: Est-ce que vous pouvez me le passer?
6: Non, justement, il n'est pas là.
3: Je vais lui parler, ça va tomber très bien.
6: Tenez, voilà juste Hervé qui arrive.
3: Ah bah ben, tiens, très bien. C'est Hervé?
7: Allô?
3: Hervé?
7: Oui?
3: Comment ça va?
7: Bonjour.
3: Ah ben, t'étais allé faire du vélo avec le petit.
7: Hein?
3: T'étais allé faire du vélo avec le petit.
7: Ouais, je suis allé à Carboulet.
3: Ah bon, d'accord. Quel temps il fait là-bas?
7: Oh ben, il fait beau, hein?
3: Oui.
7: Ouais.
3: J'ai parlé à ton père.
7: Ouais.
3: J'ai eu ta mère.
7: Oui.
3: Puis je voulais t'avoir, mais bon.
7: Ben voilà, je suis là.
3: Bon, ça va?
7: Ça va.
3: Très bien, tu me passes le petit?
7: Boubou, viens prendre un papy. Gaëtan, viens dire un mot, papy.
3: Allô? T'as fait du vélo? T'es pas tombé? Il n'est pas tombé?
7: Non.
3: Bon, il a été fier et droit?
7: Oui.
3: Comme son grand-père?
7: Oui.
3: Bon, ben ça va. Quoi de neuf sinon?
7: Ah, bah, on a commencé les préparatifs, quoi. Acheter.
3: Ben, t'as intérêt, oui.
7: Acheter des bagues et tout l'attirail, quoi.
3: Combien t'as payé?
7: Oh, pas cher, on a acheté chez Leclerc. Hein.
3: Ben, t'as intérêt, oui. Je veux quand même pas que tu dépenses trop, hein. Sinon, ça va.
7: Ouais.
3: Hervé?
7: Oui.
3: Tu peux me passer Hervé?
7: Ben, c'est Hervé, là.
3: Hervé!
7: Oui!
3: Comment tu vas, mon petit?
7: Ben, ça va.
3: T'as acheté des bagues?
7: Oui.
3: T'as laissé le clair?
7: Oui.
3: Bon. Quoi de neuf?
7: Ah, ben, quoi de neuf? La moitié de 18.
3: Sacré Hervé, va. Ben. Ah, tu t'aimes bien de gens, toi?
7: Ben oui.
3: Tu peux me passer Hervé?
7: Hein? Ben. Mais c'est qui, là?
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8: Allô, bonjour?
9: Bonjour, monsieur, c'est bien le bar?
8: Oui.
9: Monsieur Martin à l'appareil, établissement Martin Recyclagisme.
8: Oui.
9: Je vais venir récupérer vos bouteilles en plastique.
8: Bah, en plastique, on n'a pas grand-chose, nous.
9: Si on compte les bouteilles pleines que vous devez avoir en stock, ça doit en faire pas mal, quand même.
8: Bah, en pleine, oui, j'en ai. Mais moi, il faut attendre que ces bouteilles, elles soient vides.
9: Ah oui, mais moi, j'ai prévu de les récupérer aujourd'hui, donc il faudrait les vider dans autre chose.
8: Mais bouteilles en plastique, je peux pas les vider dans autre chose, c'est de la
9: bouteille. Mais si, je vais vous apporter des bassines.
8: Non, mais je ne peux pas mettre la limonade dans une bassine.
9: Bah si, vous videz direct les bouteilles dedans.
8: Mais ça va pas mieux, non? Tout va s'évaporer.
9: Sauf si vous mettez un couvercle avec des pailles.
8: Mais ça va pas mieux, non?
9: Je vous apporte les bassines pour le transvasage.
8: Je vous dis qu'il n'y aura pas de transvasage.
9: Eh, comme ça, vous n'avez plus qu'à laisser la bassine sur le comptoir. Les clients peuvent boire directement à la paille.
8: Non, mais qu'est-ce que c'est que ce bin, cela? Vous avez jamais tenu un bar, hein? Ça se voit, hein?
9: Bah si, justement.
8: Non, je pense pas, hein?
9: Bah si, le Martin Bar à Martinville, c'est moi.
8: Non.
9: Si.
8: Bon.
10: Allô?
9: C'est madame, bonjour.
10: Ah ouais, je suis un bar tabac. Vous voulez récupérer mes bouteilles en plastique de quoi?
9: C'est parce qu'en tant que recyclageur, je les revends.
10: Ouais, mais moi j'ai pas besoin de vos services, je m'en débrouille tout seul.
9: Bah oui, mais moi je me suis un peu avancé, j'ai déjà vendu vos bouteilles.
10: Ah ben ça, je m'en fous, moi. Je suis encore ce que je veux, non?
9: Oh bah super sympa.
10: Mais non, mais vous comprenez rien, ma parole.
9: Bah oui, mais pardon, comment on fait maintenant?
10: Et non, mais t'as pas compris ce que j'ai en train de te dire, on va pas se prendre la tête, là.
9: Franchement.
10: Vous restez chez vous, chez nous, et terminé, c'est fini. On en parle plus.
9: D'accord, mais comment je récupère vos bouteilles dans ce cas?
10: Non, mais viens au bar, on va t'expliquer, mais là tu commences à me
9: prendre. Ok, super.
10: Ouais, non, mais je te le dis, là.
9: Et puis t'inquiète, j'ai tout prévu.
10: Mais non, mais je m'en fous de ce que t'as prévu, c'est pas la peine. Passe au bar, t'es où là?
9: Là, je suis à Martinville.
10: Ouais, ben viens me voir, on va vite s'expliquer. Toi, tu comprends rien?
9: Oh non, là quand même, j'ai compris.
10: Bah si, apparemment, tu comprends rien du tout. Là.
9: Mais si, je viens pour t'aider à vider tes bouteilles.
10: Mais tu crois, mais vous marchez sur la tête là?
9: Et je fournis les bassines, c'est pour moi.
10: Mais je m'en fous que vous fournissiez les bassines, j'ai besoin de rien.
9: Ah oui, mais alors tu les vides où les bouteilles?
10: Mais dans les bacs à recycler, espèce de glandu. On est à bar, les bars, une fois que les récipients, je les ai vidés, je les mets à la poubelle.
9: Ouais, et les bouteilles pleines?
10: Mais quelles bouteilles pleines? J'ai pas de bouteille pleine, espèce de blaireau!
9: Ah, bah elles ont disparu comme ça d'un coup, hop!
11: Allô?
9: Bonjour monsieur!
11: Mais je vais ouvrir mes bouteilles que je vends aux clients et je vais les mettre dans une bassine pour que vous passiez récupérer les bouteilles?
9: Ah, bah très bien, oui, joli résumé, c'est ça!
11: Non, mais vous blaguez, sérieux, c'est une blague!
9: Mais bien sûr!
11: Vous blaguez, monsieur!
9: Mais oui!
11: Non, vous blaguez, je vous crois pas!
9: Mais je vous dis que oui!
11: Non, c'est une blague!

0: Mais oui, c'est complètement une blague.
1: Mais oui.
0: Donc on dit que c'est bon pour les bassines.
1: Mais je veux pas de bassine.
0: Alors on dit qu'il y a pas de bassine, mais que c'est quand même une blague.
1: Oui, on est d'accord.
0: Vous savez quoi, je dirais même une blague de radio.
1: Mais non, mais c'est.
0: Bah oui, mais laquelle?
1: Aucune idée, je n'écoute pas la radio, je ne regarde pas la télévision.
0: Oh, même si je vous dis rire et chanson.
1: Ah si, j'aime bien de temps en temps, si. Quand je conduis, je vous écoute.
0: Ah bah voilà, vous avez les bases, c'est bon.
1: Non mais là, je disais, on est sur la troisième dimension, c'est pas possible.
0: Ah bah vous savez quoi, presque on pourrait dire la quatrième dimension même.
1: Oui, à mon avis, oui, on n'est pas très loin.
0: Eh bah bonne journée et au revoir monsieur.
1: Au revoir madame.
0: Merci.
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4: Presbytère de Gentilly, bonjour.
5: Bonjour madame, c'est le presbytère.
4: Oui.
5: Bonjour, c'est le guide Gomillot des relais châteaux et églises de France.
4: Oui.
5: Monsieur le curé est...
4: Non, il est absent aujourd'hui.
5: Ah, parce que notre guide sort demain.
4: Mmh.
5: Et figurez-vous donc qu'il va être content, je pense. La paroisse de Jonstic reçoit une étoile.
4: La paroisse?
5: Oui, absolument.
4: Oh.
5: Elle est plébiscitée donc pour son accueil,
4: oui.
5: Son vin de messe et ses excellentes hosties.
4: Ah bon, d'accord. Alors vous m'avez dit une étoile pour son vin de messe, son accueil, pardon.
5: Son accueil.
4: Accueil.
5: Vin de messe.
4: Vin de messe.
5: Et hostie.
4: Et hostie.
5: Je vais vous passer M. Gomillot lui-même, puisque c'est lui qui se fait un plaisir d'annoncer à tous les heureux nominés de chaque année.
4: Bien, merci.
5: M. Gomillot, merci. Allô?
4: Oui.
5: Bonjour, madame.
4: Bonjour, monsieur.
5: Eh bien, M. Gomillot à l'appareil.
4: Oui, enchanté.
5: Éditeur et auteur du guide Gomillot.
4: Oui.
5: Nous passerons à l'occasion remettre l'hostie de platine 2009 à M. le curé.
4: D'accord.
5: Vous pensez qu'il sera là quand?
4: Alors là, je sais pas.
5: Il prend des vacances?
4: Je pense qu'il va en prendre, oui.
5: Au Cap d'Agde?
4: Oh, je pense pas, non.
5: Ah bon? Parce que souvent, les prêtres vont en vacances au Cap d'Agde, on ne sait pas pourquoi.
4: Ah bon?
5: Vous savez, au guide Gomillot, on a nos...
4: Ah, vous avez vos sources?
5: Oui, nos sources thermales, mm-hmm. Et puis aussi nos collaborateurs qui sont un peu partout.
4: Mm-hmm.
5: En France,
4: mm-hmm.
5: En Suisse,
4: mm-hmm.
5: En Belgique.
4: Mm-hmm.
5: Au Québec,
4: mm-hmm.
5: À Bornéo,
4: mm-hmm.
5: À Sumatra,
4: mm-hmm.
5: En Islande,
4: mm-hmm.
5: En Finlande,
4: oui.
5: Aux États-Unis.
4: Dans tout le monde, quoi.
5: Ah, pas tout, non, non. Attendez, je vais vous donner la liste.
4: Ah bon?
5: En Inde, en Arménie, en Géorgie.
4: Oh là là.
5: J'ai eu un correspondant, malheureusement, il a disparu dernièrement dans un tremblement de terre à Java,
4: mm-hmm.
5: À Borobudur. Était allé chercher des pierres de lave, voyez-vous, pour la pierre ponce, justement, pour un relais château.
4: Ah, oui.
5: Il est tombé. Il chut et il échoua. Comme une anchois à marée basse.
4: Oh, mince.
5: Bon, de où en étions-nous? Excusez-moi, c'est...
4: Les hosties, je...
5: Ah oui. Alors, je suis fier de vous annoncer que vous faites partie des trois églises qui reçoivent cette année dans le guide Gomillot des relais châteaux et églises de France une étoile.
4: D'accord, mais écoutez, je suis très heureuse pour la paroisse, mais moi je ne savais même pas que ça existait.
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6: Oui.
0: Bonjour monsieur, c'est bien la boulangerie?
6: Oui.
0: Monsieur Martin à l'appareil, établissement Les Démarchistes Martin.
6: Martin?
0: Oui, allô?
6: Mais vous êtes qui?
0: Je suis une société de démarchisme téléphoniste.
6: Du démarchisme?
0: Ouais, parce qu'avant je faisais du démarchage téléphonique.
6: Oui.
0: Mais il y a une nouvelle loi et on n'a plus le droit maintenant.
6: Oui, je sais, c'est pas plus mal.
0: Donc pour contourner le problème, je fais du démarchisme téléphoniste, ça n'a rien à voir.
6: Moi ça m'intéresse pas le démarchisme, pas du tout.
0: Bah, c'est l'avantage justement du démarchisme,
6: oui.
0: Que ça vous intéresse ou pas, c'est pareil.
6: Oui, mais moi j'ai rien commandé, qu'est-ce que vous me parlez là? Je vois pas pourquoi. Je recevrai un article, j'en veux pas.
0: Parce que, en tant que démarchiste, je considère d'office que vous êtes d'accord pour acheter, je vous envoie l'article, et si ça vous intéresse pas, vous le renvoyez.
6: Non, mais c'est quoi ce nouveau truc, là? C'est complètement ridicule.
0: Bah non, c'est beaucoup plus simple. Grâce au démarchisme, on n'a plus besoin de vous appeler, on vous vend direct des trucs.
6: Ah non, mais moi je veux rien du tout. Votre démarchisme, vous le gardez.
0: Bah là, c'est-à-dire qu'il y a quand même le convoi qui est en route pour vous livrer.
6: Ah, mais tu vois pas pourquoi un convoi est en route?
0: Ah oui, parce que je vous ai pas dit. L'article qu'on vous livre, c'est un ascenseur.
6: Mais j'en veux pas de votre ascenseur, que j'en fous.
0: Bon, c'est un petit modèle. C'est du 6 étages, 4 personnes.
6: Mais je... Mais en plus, un 6 étages. Mais monsieur, j'ai pas d'étage.
0: Ouais.
6: Qu'est-ce que vous me balancez un ascenseur?
0: C'est parce qu'on fait une promo en ce moment, donc autant en profiter.
7: Ouais, type, je sais pas quoi, une plateforme. Oui.
0: Bonjour monsieur.
7: Mais qu'est-ce que vous voulez qu'on fasse d'un ascenseur? On est en rez-de-chaussée, c'est une boulangerie. Vous êtes barjot?
0: Non mais si vous en voulez pas, vous me le dites.
7: Mais j'en veux pas.
0: Eh ben pas de problème. Quand vous l'aurez reçu, vous ferez une demande pour renvoyer l'ascenseur.
7: Et donc vous allez faire livrer un ascenseur ici et je vais devoir dire non?
0: C'est ça, parce qu'à partir du moment où la commande arrive chez vous, moi je touche une commission dessus.
7: Mais je vais pas prendre un ascenseur, je suis en rez-de-chaussée, je suis même pas dans un immeuble.
0: Pour le moment, mais imaginez, la semaine prochaine, vous vous dites tiens, on rajoute 6 étages. Eh ben vous avez déjà l'ascenseur.
7: Oui, mais j'en ai rien à foutre.
0: Eh ben voilà, aucun respect pour les démarchistes.
7: Attendez. Non, n'importe quoi.
0: Oui, allô. Eh, bonjour, madame.
8: Mais attendez, je reçois un colis qu'on n'a pas commandé.
0: Ah, voilà, donc vous avez suivi.
8: Mais c'est quoi comme colis?
0: Ah non, alors vous n'avez pas tout suivi. C'est ce que je disais au monsieur, c'est un ascenseur.
8: Un ascenseur?
0: C'est ça, c'est du 6 étages, 4 personnes.
8: Alors, vous savez quoi, votre ascenseur? C'est parce que vous ne cherchez pas à le joindre. Parce qu'un ascenseur dans une boulangerie, je ne sais pas ce que je vais le faire.
0: Non, mais vous savez quoi? Vous avez 30 jours pour le renvoyer, donc essayez-le tranquillement.
8: Ah non, mais c'est même pas obligé de venir. Dites au chauffeur qu'il me livre même pas. Un ascenseur dans une boulangerie.
0: Non, alors ce que vous faites, c'est que vous le gardez une semaine et après.
8: Non, mais je vais même pas le garder une minute. Je vais même pas 30 secondes, je le garde.
0: Ouais, mais alors ça, c'est un coup à faire sauter ma com, pardon.
8: Chef, je vais me faire quoi avec l'ascenseur dans une boulangerie chez moi?
0: Oh, bah ça peut servir pour plein de trucs. Déjà, je disais, si vous rajoutez les étages au-dessus.
8: Oui, un ascenseur dans une boulangerie. Expliquez-moi à quoi je vais le servir.
0: Ou par exemple, si vous avez une cave et des parkings en dessous, vous pouvez remonter des trucs.
8: Remonter quoi? De la farine dans mon pétrin, mais j'ai encore deux bras pour y arriver jusqu'à là.
0: Après, moi, je vous donne des idées. Vous êtes libre d'en faire ce que vous voulez, c'est votre ascenseur.
8: Je suis libre de choisir ce que j'en fais. Donc j'en fais rien, j'en veux pas, mais même pas venir chez moi. Je pense que si le livreur arrive bien, il prend un coup de double.
0: Bon, ça va, ça vous coûte rien d'essayer pendant une semaine ou deux.
8: Mais ça me coûte rien, mais qu'est-ce que j'ai à brûler de l'ascenseur? Oh, je suis son patron, moi, là.
0: Admettons, bonjour madame.
8: Ça fait un quart d'heure que tu m'occupes mon salarié, là, s'il te plaît, là.
0: Oh, bah, s'il te plaît, c'est un petit quart d'heure quand même.
8: Il t'a dit non, t'as compris ou quoi?
0: Ah, mais j'ai très bien compris.
8: Voilà, t'as compris.
0: Bien sûr, votre collègue ne pouvait pas dire oui parce que c'est vous la chef.
8: T'es gentil, merci.
0: Ah, mais avec plaisir, tu sais, moi, quand je peux rendre service.
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9: Allô?
10: Oui, bonjour monsieur.
9: Bonjour monsieur.
10: France Télécom Arcachon, à l'appareil.
9: Oui, oui.
10: Voilà, nous avons un petit problème de centrale.
9: Oui.
10: Avec un faisceau de ligne, donc, qui a été perturbé.
9: Oui.
10: Nous devons réparer.
9: Oui.
10: Vous allez recevoir pendant quelques minutes un certain nombre de communications téléphoniques en provenance d'Arcachon.
9: Oui.
10: Ces coups de fil ne vous sont pas adressés.
9: Oui.
10: Tout ce qu'on vous demande, c'est de relayer la sonnerie.
9: Oui.
10: C'est-à-dire que ça va sonner chez vous.
9: Oui.
10: Vous décrochez.
9: Oui.
10: Vous ne dites pas allô.
9: Non.
10: Vous ne vous présentez pas.
9: Oui.
10: Mais vous relayez la sonnerie.
9: Ça veut dire quoi?
10: Vous faites la sonnerie avec des fréquences vocales, les vôtres.
9: Oui.
10: C'est-à-dire que vous faites tout.
9: Ah ouais.
10: Tout.
9: Ouais, d'accord.
10: Hein?
9: Ouais, d'accord.
10: Jusqu'à ce que l'autre personne ait raccroché.
9: Bon, d'accord.
10: Nous sommes d'accord?
9: Oui.
10: Voilà, je vous remercie, monsieur.
9: Il y en a... j'accroche, là.
10: Oui, il y en a pour quelques minutes, hein.
9: Voilà, merci.
10: Merci, au revoir.
11: Je dois être sur le répondeur, là. Bon, ben, je vais laisser un message. Hélène, mon amour... Je voulais te dire que je t'aime. Cette nuit a été pour moi une révélation. J'ai aimé tout ce que nous avons fait. J'ai aimé ton corps sur les draps de soie et de satin mélangés que j'ai acheté chez Tati. J'ai aimé tes cheveux, ta bouche, tes seins, ton ventre et tes longues jambes brillantes. J'aime tes fesses. J'aime tes cuisses blanches, longues et galbées. Et j'aime aussi celles de ta sœur, celles de ta mère. J'aime le corps de toutes les femmes de ta famille. Voilà, Hélène. J'espère que vous aurez ce message et qu'ensemble nous pourrons cette nuit, dans votre grand lit, poursuivre toutes nos cochonneries. J'espère vous entendre crier dans la nuit, mordre la descente de lit, oh mes cochonnes, comme je vous aime.
10: Allô?
12: Oui.
10: Oui, monsieur, c'est France Télécom, là.
12: Oui.
10: Ça y est, c'est fini, hein? Vous avez eu des appels?
12: Oui.
10: D'accord, hein?
12: Mais alors, attention, hein? C'était un peu cru.
10: Ah, c'était un peu cru?
12: Oh, oui, oui.
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14: Allô?
0: Bonjour monsieur, je suis bien chez l'agriculteur.
14: Déjà c'est madame, oui, moi, oui, vous êtes chez un agriculteur.
0: J'ai eu un petit problème de loyer avec mon propriétaire, parce que j'étais plus soluble à la banque, donc je pouvais plus payer mon loyer, donc j'ai fait transférer mon bail à votre nom.
14: Et vous êtes qui?
0: Monsieur Martin.
14: Oui, mais ça, je ne comprends pas ça, pourquoi vous avez donné on ne se connaît pas?
0: Non, alors je préférais parce que les gens que je connais ne voulaient pas en fait.
14: Mais vous croyez où là?
0: Vous avez rien à faire, hein, vous avez juste à faire des chèques tous les mois.
14: Eh ben oui, sûrement. Attendez, je vous passe mon mari.
0: Ah.
14: Je sais pas ce que c'est que ce bossard là. Faites pas trop voyer qu'il nous a pris pour payer.
15: Oui, non.
0: Bonjour madame. Alors...
15: Attendez voir, il passait une voiture et j'entendais pas.
0: Ah non, je ne suis pas en voiture, non?
15: Non, mais il passait une voiture et j'entendais pas, ça faisait du bruit.
0: Ah bah alors arrêtez-vous parce que vous savez que vous n'avez pas le droit de téléphoner
15: moi,
0: en voiture.
15: Je suis arrêté, je suis chez moi, mais je suis au bord de la route, il passe du monde.
0: Vous avez mis les clignotants ou pas?
15: Mais non, je suis à l'arrêt, je suis pas d'une voiture.
0: Excusez-moi, si vous êtes à l'arrêt au bord de la route, il faut mettre les clignotants, c'est très important.
15: Non.
0: Ah alors, si, avez... dans le code de la route, ils disent oui, que si on
15: oui,
0: est arrêté.
15: Non, mais, oui, non, mais je sais que les clignotants, oui, d'accord. Mais
0: ah bah, je les entends pas, les clignotants, là, normalement, ça
15: mais
0: fait.
15: Mais non, mais qu'est-ce que c'est que ce travail-là, les clignotants, vous n'allez pas les entendre?
0: Ah bah si, normalement, ça fait tic-tac.
15: Je suis à l'arrêt, je suis debout.
0: Ah, vous êtes sorti du véhicule?
15: Je suis pas en véhicule, je suis à pied.
0: Bon, admettons.
15: Bon, qu'est-ce que vous voulez?
0: C'était juste pour vous dire qu'il va falloir payer mon loyer, comme j'expliquais à votre collègue, pendant juste quelques mois.
15: De quoi? Qu'est-ce que c'est que ça? Moi, je vous vois rien, moi. J'ai rien à voir avec vous, moi.
0: Alors si, parce que j'ai dit à mon propriétaire que vous étiez mon tonton Martin.
15: Quoi, qu'est-ce que c'est que cette histoire-là?
0: J'ai dit, c'est mon oncle qui reprend le bail.
15: Mon oncle, dites-moi le nom du propriétaire, je vais voir ça avec lui.
0: Vous inquiétez pas, à part envoyer un chèque tous les mois.
15: Et moi? Moi, envoyer un chèque?
0: Ah oui?
15: À qui?
0: Eh ben, à mon proprio.
15: Non, mais tu rigoles pas un peu, non? T'es de où, toi?
0: Excuse, mais puisqu'on se tutoie.
15: J'ai rien à voir avec vous.
0: Ah, on se revoit.
15: Mais ouais, non, mais vous êtes le roi des truands, vous?
0: Non, alors si vous voulez, en échange, moi, je peux toujours vous faire un petit bricolage.
15: Non, mais qu'est-ce que c'est que cette histoire-là?
0: Par exemple, si vous avez des chaises à rempailler, je peux vous faire du rempaillage.
15: Non, j'ai rien à rempailler, je vous connais ça.
0: Ou même un chat, une poule.
15: Mais j'ai rien à voir. Moi, je suis pas votre oncle, je suis pas votre neveu. Vous commencez à me casser les pieds. Martin, mais tous les ânes s'appellent Martin. Hein.
0: Excuse, tonton, moi, je te demande juste...
15: Non, mais qu'est-ce que c'est que cette histoire-là?
0: Dans la famille, on peut quand même s'entraider.
15: Je suis pas cousin avec vous.
0: Non, tonton.
15: Donne-moi ton nom, ton adresse, je vais voir les gendarmes tout de suite.
0: Alors, excuse, hein, mais si c'est ça, moi, je vais dire à la gendarmerie que tu ne mets pas les clignotants quand tu t'arrêtes au bord de la route.
15: Non, mais la gendarmerie peut venir. Je suis chez moi dans mon garage. Derrière la voiture.
0: Ah bah maintenant t'es dans le garage.
15: Non mais j'ai toujours été chez moi. Je t'ai pas arrêté, j'étais derrière la voiture, chez moi dans le garage. Déconne pas un peu, la voiture elle est arrêtée, tu commences à me casser les pieds, compris?
0: Écoute tonton.
15: Qu'est-ce que c'est que ce con-là qui m'appelle?
0: Quel con?
15: Ben le fils qui est au bout du fil.
0: Ah bah passe-le moi.
15: Non mais c'est toi le con, hein.
0: Alors merci, mais j'aurais préféré que tu dises trop con, tonton.
15: Non, m'appelle pas tonton, j'ai rien à voir avec toi. Viens te présenter devant moi.
0: Oui, bah je vais venir parce que j'ai fait un échelonnement jusqu'au 1er novembre.
15: Mais non, tu rigoles pas, j'en ai rien à foutre. On va discuter devant les flics.
0: Oh bah dis donc.
15: Dis donc quoi? Tu commences à me faire chier en parlant poliment, hein?
0: Ah bah heureusement que tu parles poliment, tonton.
15: Et puis quoi?
0: Non mais tonton.
15: Bon.
0: T'es mon tonton.
15: Non mais ratonton, raccroche, je veux plus entendre parler de toi.
0: Écoute tonton.
15: Ouais.
0: Ah bah tiens, elle tombe bien, passe-moi tata.
15: Allez, hop.
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16: Allô?
11: Oui, allô?
16: Oui.
11: Bonjour monsieur.
16: Bonjour.
11: C'est la menuiserie?
16: Oui.
11: Ah bonjour, je voudrais un renseignement s'il vous plaît. Je voudrais savoir si vous était possible de prendre rendez-vous.
16: Oui, mais avec qui?
11: Avec moi.
16: Ah bon?
11: Oui.
16: Vous êtes d'où là?
11: Alors, je suis au 3 rue des Rosiers, à Malensac.
16: 3 rue des Rosiers, votre nom c'est comment?
11: L'œuf dur.
16: Comment?
11: L'œuf dur.
16: L'œuf dur?
11: Oui.
16: La rue des Rosiers, c'est où ça déjà?
11: Vous voyez la mairie?
16: Oui.
11: Vous voyez l'église?
16: Oui.
11: C'est pas là.
16: Ah bon? J'ai demandé.
11: Oh, c'est pas la peine.
16: Comment?
11: C'est pas la peine.
16: Ah bon? C'était pour quoi faire?
11: Alors, je voudrais prendre rendez-vous.
16: Oui, d'accord, mais pourquoi?
11: Bah, pour qu'on se voit, monsieur.
16: Ah bon? Donnez-moi votre numéro, puis je vais vous redire quand je vais aller.
11: Oui.
16: Numéro de téléphone?
11: Oui, c'est le 12.
16: Le 12?
11: Oui.
16: Oh, c'est impossible.
11: Le 12, oui. Rue des Rosiers.
16: Vous m'avez dit le 3 tout à l'heure.
11: Non.
16: 3 rue des Rosiers, vous m'avez donné tout de suite. Alors.
11: Oui, c'est ça, c'est le 3.
16: Votre numéro, c'est le 3?
11: Non, à Malétroit.
16: Quoi?
11: Le 12, à Malétroit.
16: Vous êtes à Malétroit?
11: Oui.
16: Ben vous me dites que vous êtes à Malensac?
11: Moi, pas du tout, monsieur. Vous entendez pas bien. À votre âge, c'est normal.
16: Oui, allô?
11: Allô?
16: Oui.
11: Il y a votre boîte aux lettres qui a coupé.
16: Quoi?
11: Il y a votre boîte aux lettres qui a coupé.
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17: Oui, allô?
0: Bonjour, monsieur, c'est bien l'entreprise de plomberie chauffagisme?
17: Oui.
0: Monsieur Martin, à l'appareil, service technologique de Martin Télécom.
17: Oui.
0: On nous a signalé que vous avez des problèmes sur votre ligne téléphoniste.
17: Alors, je suis pas au courant, mon pauvre monsieur.
0: Apparemment, il y a des clients qui vous appellent et d'un coup, vous les entendez plus.
17: Moi, j'ai rien remarqué.
0: À ce qu'on m'a dit, parfois en pleine conversation, les gens sont en train de vous...
17: Eh ben, moi, je vous entends plus, là.
0: Eh ben, voilà, je lui parle, il m'entend plus.
17: Ça y est, je suis revenu, là.
0: Ah, donc il y a vraiment un problème auditionnel.
17: Voilà, c'est la première fois que ça m'arrive.
0: Ah bah, pile quand j'appelle, en plus. Eh, franchement, c'est dingue.
17: Non, mais c'est pour ça, franchement. Là, je me suis dit, c'est une blague.
0: Ah non, mais on dirait un canular. Et ça, vous l'avez jamais fait.
17: Attendez, je demande à ma collègue. Est-ce que t'as eu des gens au téléphone? Eux t'entendaient, mais pas toi.
18: Oui.
0: Bonjour, monsieur. Oui.
18: Attendez, je comprends pas. Je sais pas, on a des problèmes de ligne?
0: Oui, bah ça je sais, j'ai constaté avec votre collègue.
18: Non, attendez, ça va être dur, hein. J'étais pas au courant qu'on a des problèmes de ligne avec la ligne téléphonique?
0: Avec la ligne téléphoniste, oui, ça on est bien d'accord.
18: Non, mais vous comprenez rien, c'est pas possible.
0: Je comprends parfaitement que vous avez des problèmes, mais...
18: Je suis en train de vous demander, on a des problèmes, je n'étais pas au courant qu'on a des problèmes de ligne téléphonique.
0: Ce que je comprends pas, c'est pourquoi vous me dites que vous êtes pas au courant et qu'en même temps vous me dites qu'il y a des problèmes.
18: Oh putain!
0: Bah oui, c'est pas logique.
18: Je vous ai pas dit qu'on avait des problèmes, je vous dis que je ne suis pas au courant qu'on a des problèmes de ligne téléphonique.
0: Ah bah j'ai constaté à l'instant.
18: On a eu hier un souci, oui, avec un client, ça a grésillé à mort, il a été...
0: Ah bah c'est ça!
18: Donc ça, oui.
0: Et ça a grésillé à mort, non?
18: Oui.
0: Ouais, et je parie que c'est arrivé hier, non?
18: Ouais, ça c'est arrivé hier ou avant-hier.
0: Ah bah voilà, je crois que c'était hier ou avant-hier, non?
18: Oui. Oui,
0: bah c'est
18: oui.
0: Ça, bah c'est exactement pour ça que je vous appelais.
18: Ah ok, là je comprends.
0: Donc je vais effectuer un télédiagnostic sur votre ligne. Surtout vous ne raccrochez pas parce que...
18: Bah là je n'entends plus.
0: Me confirmer que tout est clair pour vous.
18: Ah bah non, ça a coupé, je vous entendais plus.
0: Oh là là, ça recommence.
18: Effectivement, j'ai des problèmes de ligne.
0: Ah bah j'ai le résultat du télédiagnostic.
18: Oui.
0: Et non, aucun problème sur votre ligne.
18: Oui, mais je n'entendais pas.
0: Eh oui, donc pardon, mais je crois que ça vient de vous.
18: Est-ce que c'est mon téléphone ou mes oreilles?
0: Ah bah oui, si vous avez des problèmes d'oreilles, évidemment.
18: Mais non, mais je vous demande...
0: Et vous avez de la chance parce qu'il se trouve que justement, je vends aussi des sonotophones.
18: Non, mais qu'est-ce que vous me faites là?
0: Bah là, je vais vous téléremplir votre dossier pour la sécu.
18: Non, mais qu'est-ce que vous me parlez de la sécu là? Qu'est-ce que vous me parlez de mes oreilles là? Eh mais vous comprenez pas. C'est une blague.
0: Oh bah oui, bien sûr, c'est une blague.
18: C'est une caméra cachée.
0: Alors presque, mais il n'y a pas de caméra.
14: Allô?
0: Ah, bah un autre monsieur.
14: Oui.
0: Bah, écoutez, j'entends qu'il y a du client derrière. Je vous mets des sonotophones pour toute l'équipe.
14: Bah vous inquiétez pas, je vais prévenir tout le monde.
0: Ah merci monsieur.
14: Non mais c'est une balle, non? Je suis à la radio à mon avis.
0: Oh pardon, je voulais pas vous déranger, je savais pas.
14: Non mais c'est vous êtes à la radio.
0: Ah oui, moi je suis à la radio, oui c'est vrai.
14: Comment ça vous êtes à la radio? À la radio où?
0: Bah là je suis dans mon studio de Martinville.
14: Non mais vous êtes en train de vous foutre de moi là?
0: Je dirais un peu oui, un peu non.
14: C'est Rire et Chanson.
0: Comment ça, c'est Rire et Chanson? Qui c'est qui a soufflé, passez le moi?
14: Ah, c'est mon mari, c'est vrai? Non, mais sans rire.
0: Ah, bah, même en se marrant, hein. Si, si, c'est Rire et Chanson.
14: Non! J'étais en train de me dire, mais qu'est-ce qu'il me raconte?
19: Attends, qu'est-ce qu'il me
14: dit, c'est la radio!
0: Eh, d'ailleurs, passez-moi, madame Marie.
14: C'est mon mari!
0: Oui, oui, c'est ça, oui.
14: Vous passez mon mari!
20: Allô?
0: Bonjour, madame Marie.
20: Ouais, madame Marie. C'est Martin.
0: Enchanté, oui. Bienvenue à Martinville.
20: Oui, oui, oui, Martinville, on connaît, hein.
0: Ah, bah, merci. Et bonne journée, madame.
20: Oui, au revoir, madame, hein.
14: Au revoir!
0: Oui, bah au revoir messieurs aussi, oui.
21: Allô?
22: Allô?
21: C'est l'ambassade du Japon, bonjour.
22: L'ambassade du Japon?
21: Oui.
22: Oui, bonjour monsieur.
21: Bonjour. Mais maintenant, c'est fermé.
22: Il n'y a personne là?
21: Il n'y a personne, oui.
22: Il n'y a personne là?
21: Oui. après 15 heures, s'il vous plaît.
22: Vous croyez?
21: Hein?
22: Vous croyez?
21: Non. Oui, oui.
22: pour le moment, là, il n'y a personne.
21: Oui, oui, oui. Il y a une personne au japonais.
22: C'est pas vrai.
21: Oui, je ne peux pas parler français, merci.
22: Ah bon?
21: Oui. Pardonne-moi.
22: Alors,
21: après 15 heures. Oui. Non.
22: Non, c'est parce qu'on a trouvé un appareil de photo.
21: Appareil de photo?
22: Oui. Appareil de photo, clac-clac.
21: Clac-clac.
22: Clac-clac.
21: Clac-clac.
22: Clac-clac.
21: Clac-clac.
22: Clac-clac. Clac-clac.
21: Clac-clac.
22: Eh oui.
21: Non, vous ne trompez pas, mais après
1: À
4: 15h.
1: À 15h?
5: Oui, s'il vous plaît.
23: Merci.
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23: Bonjour.
0: Bonjour monsieur, c'est bien la boucherie?
23: Oui.
0: Monsieur Martin, à l'appareil, j'ai fait un dossier comme quoi j'ai fait un stage rémunérifié pendant 2 ans chez vous. Il faudrait me le valider.
23: Moi je prends pas de responsabilité, je suis qu'une salariée.
0: C'est pas grave, parce que pour vous dire franchement, j'ai pas fait de stage en fait.
23: Ah, ok.
0: C'est juste une combine pour pouvoir récupérer les sous.
23: Ah ouais.
0: Et ouais, donc voilà, je passe et vous me mettez un coup de tampon.
23: Non, moi je fais pas de tout ça.
0: Vous savez quoi? Je vais mettre que vous êtes mon chef de stage.
23: Vous voyez avec le patron, s'il me dit que moi je suis chef de stage, qui me donne l'accord, je dis ok.
0: Bah, si vous voulez pas être chef de stage, je peux aussi vous mettre sous chef de stage.
23: Eh ben non, chef ou sous chef.
0: Et si je vous mets chouchou chef?
23: Non, rien du tout.
0: Ou entre les deux, sur chou chef.
25: Oui, bonjour monsieur.
0: Bonjour monsieur.
25: Non madame, là c'est madame là.
0: Si vous voulez.
25: Vous êtes déclaré que vous étiez en stage ici 2 ans pour faire quoi?
0: Oh bah j'ai dit que c'était pour vous donner des conseils sur votre métier et vous aider à restructurer un peu le magasin.
25: Ah, d'accord, ok, restructurer.
0: Voilà, et pour le rémunérage, j'ai mis le minimum, hein, c'est 4 euros et quelques par heure.
25: Je sais pas.
0: Ah bah moi je sais, j'ai calculé.
25: Ouais mais bon.
0: Donc sur 2 ans, ça vous fait 16 800 euros.
25: Non mais vous êtes tombé sur la tête, hein. Comme si je vais vous donner 16 000 euros comme ça quoi.
0: Ah oui non mais attendez, tout le monde est gagnant puisque après je vous redonne 2 000 euros.
25: 2 000 et puis j'en aurais eu quand même pour 14 000 euros alors que vous n'êtes jamais venu mettre un pied dans la boucherie.
0: Non quoi. Mais c'est prévu, les 14 800 qui restent, vous allez les faire passer en notes de frais.
25: Non mais vous avez beau faire des notes de frais, je vais pas rien signer.
0: Moi je vous ai préparé des factures de resto, j'en ai fait 10 à 1 480 euros.
25: Non mais non, ça marche pas comme ça, on dirait que vous êtes le patron puis il gère tout quoi. Ouais, là, restructurer la boucherie, donc tout va bien. Hein.
0: Voilà, je gère.
25: Alors là, j'en ai mangé assez. Hein.
0: Vous dites que j'étais en téléstage?
25: Non mais, où est-ce que vous avez vu ça? Pas de téléstage, non mais vous imaginez?
0: Bah, les télétravailleurs font du télétravail, je vois pas pourquoi les stagiaires pourraient pas faire du téléstage.
25: Non mais j'ai jamais vu ça.
0: En plus, j'ai précisé que j'attendais un enfant et que j'étais en congé maternité, donc vraiment rien à craindre.
25: Mais j'en ai rien à tirer, puis au moins vous avez des enfants?
0: Moi non, mais mon beau-frère en a.
25: Beau-frère qui a des enfants?
0: Ouais, comme ça il peut m'en prêter s'il y a un contrôle. Vous voyez, tout est calé.
25: Bah ouais, bah je vais pas vous donner 16 000 euros comme ça, vous déclarez, puis vous êtes en congé de paternité, vous avez pas d'enfants, c'est mon beau-frère.
0: Non, alors attention, j'ai pas dit paternité, j'ai dit que j'étais en congé maternité.
25: Maternité, ouais.
0: Oui, parce que ça me permet de gratter plus de jours.
25: Ah, bon alors encore mieux.
0: Bah oui, comme ça vous avez plus qu'à me filer les 16 000.
25: Non
0: mais je suis pas pressé, je peux passer demain si vous préférez.
25: Oh, laisse-moi. Vous avez déclaré que vous étiez en stage chez moi.
0: Et c'est madame, bonjour et merci pour le résumé, c'est tout à fait ça.
25: Non, moi je prends personne.
0: Mais vous inquiétez pas, c'est fait, ça y est.
25: Ah ben c'est fait, mais non mais vous rigolez ou quoi là?
0: Ah bien sûr, oui.
25: Ah ouais, donc vous avez fait des papiers, vous avez signé à ma place et puis tout quoi.
0: Bah c'est quand même beaucoup plus simple.
25: Ah ouais.
0: Voilà, donc pour les 16 000 euros.
25: 16 000?
0: Ouais, enfin 16 800, mais je peux faire un effort.
25: Ah ouais, non mais... Là.
0: Ah bah ouais, non, là, si.
25: Non, mais attendez, vous croyez qu'on rémunère comme ça sans avoir personne?
0: Oui, d'ailleurs c'est le principe du téléstage.
25: Ah, vous croyez qu'on fait un truc comme ça, vous?
0: Ah, et bah si vous faites un truc comme ça, oui, c'est parfait, super.
25: Non, vous croyez?
0: Tant qu'on y est, il faudra qu'on voit aussi pour mes frais.
25: Non, attendez, vous rigolez ou quoi, là?
0: Ah bah toujours, oui.
25: Vous prenez pour un con, quoi, là?
0: Ah bah ça, c'est la meilleure, parce que justement, le con, c'est moi.
25: Quoi, c'est la meilleure? Non, mais venez, on va s'expliquer un peu, là.
0: Mais, en même temps, au bout de 2 ans de téléstage, c'est normal que j'ai des frais.
25: T'as fait 2 ans de téléstage, on a jamais eu de dossier ni rien. Non, mais attends, tu rigoles ou quoi?
0: Ah, mais le dossier, je te l'apporte, t'inquiète.
25: Non, t'inquiète.
0: En revanche, on n'a pas vu pour mes paniers repas.
25: Quoi?
0: Bah, pour les paniers repas, parce que.
25: Tu vas en avoir des paniers repas.
0: Super, je passe les chercher avec les 16 000 balles.
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26: Oui?
27: Allô?
26: Oui?
27: Monsieur Gilbert?
26: Oui?
27: Bonjour monsieur, monsieur Robert Ledoux à l'appareil.
26: Oui?
27: Vous habitez bien en 91, vous?
26: Oui.
27: Est-ce que vous connaissez mes parents, monsieur et madame Ledoux, qui habitent au 37 de la rue?
26: Écoutez, le nom ne me dit rien du tout.
27: Parce que je voulais vous demander un petit service maintenant. Évidemment, faut que vous me disiez si ça vous dérange, hein. J'aurais voulu, si c'était possible, que vous alliez les voir.
26: Oui?
27: Ah, vous êtes gentil. Parce que voilà, moi, je suis en prison. À la santé.
26: Oui.
27: Hein?
26: Ça fait combien de temps que vous êtes là?
27: En prison?
26: Oui.
27: Oh, ça fait maintenant 3 semaines.
26: Oui, d'accord.
27: Vous voyez? Et ils m'ont mis, vous savez, avec les putes. J'ai 3 putes dans ma cellule, vous voyez?
26: Oui, oui.
27: Et le problème, c'est que je n'ai plus d'argent. Parce que j'ai bien un chéquier, voyez-vous?
26: Oui.
27: Mais les filles, elles prennent pas les chèques.
26: Ah bon, d'accord.
27: Et je voulais savoir si mon papa ou ma maman pouvaient m'envoyer un mandat.
26: Mais ils savent où vous êtes?
27: Pas tout à fait.
26: Ah, d'accord. Bien, écoutez... je vais faire le nécessaire pour aller les voir.
27: Ah bah attendez, vous quittez pas?
26: Oui.
27: Je vais essayer de vous les faire avoir au téléphone. Parce qu'on est, vous savez, en prison, on a des bidouilles pour appeler au téléphone.
26: Ah là. Oui, d'accord.
27: Vous allez attendre une sonnerie, puis oui. Normalement, on va tomber chez eux.
26: Ah bon?
27: Oui. Oui, allô? Allô?
26: Oui?
27: Oui, bonjour, monsieur. Roger Ledoux, l'appareil.
26: Oui, bonjour, monsieur.
27: Oui, c'est à quel sujet?
26: Vous êtes bien le père de monsieur Ledoux?
27: Robert, oui.
26: Robert.
27: C'est mon fils.
26: C'est votre fils. Justement, il vient de m'appeler, là.
27: Ah, comment va-t-il?
26: Eh bien...
27: La santé, ça va?
26: Ben, oui.
27: Bon.
26: Oui, parce qu'il est, à la santé.
27: Comment ça, il est à la santé?
26: Il est à la prison de la santé.
27: En prison?
26: Oui.
27: Robert?
26: Oui, et il est dans une chambre, il est dans une pièce avec trois putes.
27: Il y a des putes en prison, maintenant?
26: Oui, il en a trois dans sa cellule. Et il n'a plus d'argent, il m'a téléphoné pour que je vous contacte, pour que si vous pouvez lui envoyer de l'argent.
27: Il a un chéquier, pourtant.
26: Il a un chéquier, mais il peut pas s'en servir.
27: Pourquoi?
26: Parce que les putes, ils veulent pas prendre le chèque.
27: Ben, ils sont pas de la gueule.
26: Ah ben, ben oui.
27: Il y a ma femme qui a l'écouteur.
26: Oui.
27: Elle voudrait vous poser une question, je peux vous la passer?
26: Mais bien sûr.
27: Viens, Thérèse. Le monsieur, il a quelque chose à te dire qui va te faire plaisir.
26: Moi, je vous transmets ce qu'il m'a dit, hein.
27: Ah, c'est gentil, ça. Allô?
26: Oui, bonjour, madame.
27: Bonjour, monsieur. Vous avez des nouvelles du petit?
26: Voilà, il vient de me téléphoner, là.
27: Alors, où il est?
26: Il est à la prison de la santé.
27: Ah, oh, c'est bien. Il est avec des bons compagnons de cellule?
26: Ouais, des compagnons, des compagnes.
27: Comment ça?
26: Il avait des putes.
27: Ah bon?
26: Oui.
27: Mais alors, pourquoi vous nous appelez à la maison?
26: Eh bien, il veut que vous lui envoyez de l'argent.
27: Ah, ben oui, mais pour faire quoi?
26: Ben, pour les putes.
27: Ben, dites-moi, combien qu'on lui met, alors?
26: Ah, ben, écoutez...
27: Si on lui met 1 000 francs.
26: 1 000 francs avec, hein? 1 000 balles, je ne sais pas, ça... Tout ça, ça dépend du tarif des putes, hein? Je sais pas, j'y suis jamais allé, moi.
27: Où ça, monsieur?
26: En prison.
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4: Allô.
0: Bonjour madame, c'est bien le bar?
4: Hein? Le bar? Quel bar?
0: Bah le bar où on boit des coups.
4: Bah là vous êtes au PMU.
0: Ah bon, on est bien parti, donc c'est le bar PMU, c'est bien ça?
4: Bah oui.
0: Bah voilà, monsieur Martin à l'appareil, le garage Martin.
4: Le garage Martin.
0: Ouais, je fais une promo en ce moment pour mes clients.
4: Oui.
0: Pour un plein d'essence acheté chez moi, ils ont une boisson offerte chez vous.
4: Ah bah c'est bien ça.
0: Ah bah on est d'accord, je me suis dit comme ça, on relance la consommation d'essence et la consommation d'alcool en même temps.
4: Oui, oui, oui.
0: Donc moi je vais vous déposer un coupon pour que vous voyez à quoi ça ressemble les boissons gratuites. Ouais, hé, quoi?
4: Vous passez, on boit un coup, on verra.
0: Oh bah boire un coup, j'ai l'impression qu'on pourrait même en boire deux, non?
4: Ah oui.
0: Oui, oh, c'est même possible qu'il y en ait qui ait pris un petit peu d'avance sur la paire rouge, j'ai l'impression.
4: Ah bah
0: oui. Oui, non mais on se comprend. En tout cas, merci beaucoup pour toutes les boissons gratuites.
4: Hein?
0: Non, je disais, c'est très gentil d'offrir vos boissons à mes clients.
4: Ah, c'est moi qui offre.
0: Bah oui, ils me payent déjà un plein d'essence, ils vont pas en plus vous payer leur verre chez vous.
4: Ouais, ça c'est autre chose, ça. Eh bah, ben comment, eh.
0: Ouais, eh.
4: Bah non.
0: Non, mais vous leur filez une bière, vous compliquez pas.
4: C'est moi qui avance des sous.
0: Oh non, non, pas d'argent entre nous, vous vous filez juste des bières.
4: Ah non, on n'est pas sur la même longueur d'onde.
0: Ah bah au contraire, je sens qu'on est complètement sur la même longueur d'onde.
4: Venez me voir, on verra, comme ça, carte sur table.
0: Oula non, alors moi je ne prends pas la carte malheureusement.
4: Non, carte sur table.
0: Ah non non, déjà l'échec j'ai arrêté.
4: Bah, après, Après que vous...
5: Bonjour.
0: Bonjour monsieur, comme j'expliquais, vous, tout ce que vous avez à faire, c'est offrir des bières, hein.
5: Oui, mais vous n'allez pas venir me les payer, les bières.
0: Pas besoin, puisque en plus, la combine est réciproque.
5: Et réciproque dans quel sens?
0: C'est-à-dire que vous offrez, mettons, un demi-litre de bière pour les clients qui m'achètent 50 litres d'essence.
5: Ouais.
0: Mais en échange, quand vous avez un client qui boit 50 litres de bière chez vous, moi, je lui offre un demi-litre d'essence.
5: Il n'y a pas de client qui boit 50 litres de bière en une journée, hein.
0: Sérieux?
5: Ah bah non, hein.
0: Oh bah vous connaissez pas mon beau-frère.
5: Ah bah 50 litres de bière, c'est 3 fûts, 2 fûts, hein.
0: Oui, bah c'est ça, quand un client vous boit 2 ou 3 fûts de bière.
5: Bah 50 litres de bière, vous imaginez?
0: Bah c'est pour être équitable, 50 litres d'essence, 50 litres de bière.
5: Non, ça ne m'intéresse pas.
0: Bon allez, je veux bien vous baisser à 40 litres de bière, là vous êtes carrément gagnant.
5: Non, non, 40 litres, vous allez faire la conversion des litres en centilitres.
0: Ouh, attendez, je prends ma calculette.
5: 40 litres, ça fait 400 centilitres, 400 centilitres.
0: Bah 400 centilitres. Ça fait donc 4 litres.
5: Ouais.
0: Voilà. Donc, 40 litres égale 4 litres.
5: Bah non.
0: Ah bah c'est mathématiste. Donc vu qu'un demi de bière, c'est 50 centilitres...
5: Un demi, c'est 25 centilitres.
0: Oh bah non, là vous inventez.
5: Non, oui, bon allez, j'invente.
0: Bah oui, 25, c'est un demi de demi.
6: Bonjour.
0: Ah, bonjour madame.
6: Est-ce que je passe à la radio là?
0: Oh bah très bonne question, attendez, je vérifie, j'allume le poste. Est-ce que je passe à la radio là? Ah bah oui, dis donc, c'est incroyable, je vous entends.
6: Écoutez, je suis un fan de vous, je vous écoute souvent, donc...
0: Ah bah donc déjà, vous pouvez rassurer vos collègues.
3: Et franchement, ça fait plaisir que ça.
0: Ah bon? Pourtant, ça s'entend pas du tout.
3: Bon, super. Écoutez, vous pouvez venir quand vous voulez. Vous êtes la bienvenue, en tout cas.
0: Ah oui, mais attention, si je viens, je ramène tout Martinville, hein.
3: Il y a pas de souci, monsieur Martin. Il y a pas de problème.
0: Il y a ma femme, il y a mon beau-frère, il y a le petit Martin.
3: Il y a pas de souci, on vous offre un verre, même, si vous voulez.
0: Ah, dans ce cas, vous pouvez rajouter direct toute l'équipe du Morning du Rire. Et à la vôtre.
3: À la vôtre, monsieur.
0: Bon, bah, je vais vous laisser respirer. Bonne journée.
3: Au revoir.
0: Ah bah, au revoir, madame.
3: Au revoir, madame.
7: Franck, finition, bonjour.
8: Bonjour, madame. Je suis au magasin de couture.
7: Oui.
8: C'est le professeur Chéroux à l'appareil du CHU.
7: Oui.
8: Dites-moi, est-ce que vous faites des retouches?
7: Sur quoi, monsieur?
8: Là, il s'agit juste de faire un ourlet, en fait, parce que c'est un patient qui souffre donc d'une hypercroissance, vous voyez, de la peau, ça arrive. Hein. C'est un problème qu'ont souvent les hommes, je ne sais pas si vous avez déjà remarqué ça, ils ont souvent trop de peau sous les testicules.
7: Oui, j'ai eu l'occasion de voir quand même, oui.
8: Hein, il a 8 à 10 cm de trop sur les testicules, on voudrait faire un ourlet.
7: Faire où ça? Sur le patient?
8: Oui.
7: Bah, attendez, là, vous n'êtes pas au bon numéro, monsieur.
8: Mais je croyais que vous étiez un atelier de couture.
7: Écoutez, moi, j'ai jamais fait ça.
8: Ben c'est rien du tout, moi je suis avec vous, je vous montre, c'est très simple. Hein.
7: Mm-hmm.
8: On prend la peau des testicules qu'on tend, la plie en deux, on fait juste un ourlet.
7: Ah.
8: C'est une machine industrielle que vous avez ou c'est une...
7: Ben on est équipé en machine industrielle, oui.
8: Oui, ben c'est ça, il n'y a aucun souci.
7: Mais comment vous passez ça sur la machine? C'est ça que je vois pas du tout, là.
8: Quand vous avez un tissu,
7: oui.
8: Vous le tendez.
7: Oui, on le tend, oui.
8: Vous le tendez. Bon, là c'est la même chose. On tend la peau qu'il a en trop, en dessous des testicules, on la tend.
7: Mais non, mais ça peut pas passer sur la machine, techniquement, c'est pas possible.
8: Ah si, madame, si, bien
7: sûr. Pourquoi vous faites ça à la machine à coudre? Pourquoi vous faites pas ça des points?
8: Parce que c'est plus régulier. Vous posez la peau des testicules donc du patient, vous tirez dessus, vous, hein, pour l'amener sous votre aiguille, et puis paf, vous enclenchez, et l'ourlet se fait comme ça.
7: Oui, mais sur une piqueuse plate, je vois pas, moi, passer le patient sous ma machine.
8: Comment ça? Je pense que vous savez comment on manipule des testicules.
7: Oui.
8: Ça vous posera pas de problème quand même.
7: Non.
8: Voilà.
7: Je pense pas.
8: Donc, nous, on tend la peau des testicules. Vous rabattez son sexe vers le haut pour quand même pas...
7: Quand même.
8: Et pendant que vous tenez le sexe dans la main, vous piquez avec la plate.
7: Bon, bah, m'écoutez, si vous le dites, hein. Moi, je veux bien.
8: Eh ben, voilà.
7: Si vraiment vous êtes embêté, vous n'avez personne d'autre, pourquoi pas? Ah, mais je vais être quand même novice dans l'affaire, hein. Je vous l'annonce, hein.
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9: SPA, bonjour.
0: Bonjour monsieur, c'est bien la SPA?
9: C'est bien ça, oui.
0: D'accord, super, parce que j'ai monté une association de chasseurs, je vous ai déclaré comme siège de l'association. J'ai mis votre numéro et je voulais...
9: Vous avez, pour mettre notre siège, vous avez qui vous a donné cette autorisation?
0: Ah bah c'est moi, parce que c'est moi le président de la société de chasse.
9: Oui, mais enfin, là je vais prendre vos coordonnées, puis là il va falloir voir ça avec la directrice, hein, monsieur. Donc monsieur?
0: Monsieur Martin.
9: Alors monsieur Martin, votre numéro de téléphone?
0: Alors mon numéro c'est le vôtre, étant donné que je l'ai déposé comme étant le mien.
9: Ah oui, non, mais il faut que la directrice puisse vous joindre, hein, monsieur.
0: Eh ben, elle peut me laisser un message à votre numéro.
9: Non, monsieur, attendez.
0: Bon, écoutez, en attendant, je vais déjà passer pour poser mon enseigne.
9: Non, mais vous n'avez pas... Mais monsieur, il veut poser ça où?
0: Bah, c'est une enseigne marquée Amicale de la Chasse.
9: À l'entrée de notre refuge.
0: Voilà, oui.
9: Je crois pas que ça va se faire, monsieur, non.
0: Non, mais parce que moi, je l'ai fait livrer, là.
9: Non, vous n'avez rien à faire livrer, monsieur. Attention, ça va aller loin, monsieur, si vous continuez ainsi, hein.
0: Bah, pourquoi?
9: Attendez, parce que vous venez d'où? Enfin, attendez un instant. Non, mais
0: mon
9: numéro de téléphone, il donne le
10: nôtre. Allô? Oui,
0: allô? Ah, un autre monsieur.
10: Je vais reprendre vos coordonnées. Votre numéro?
0: Ben, c'est le vôtre.
10: Mais non, votre numéro pour que je puisse vous appeler.
0: Alors, c'est ce que je disais. Comme votre numéro, c'est mon numéro, il faut que vous m'appeliez sur votre numéro pour me laisser un message.
10: Monsieur, là, vous m'appelez pas avec mon téléphone à moi, vous appelez avec le vôtre.
0: Avec mon téléphone, mais sur votre numéro où vous pouvez me laisser un message.
10: Je vais pas me laisser un message, monsieur, si c'est le vôtre. C'est quoi de ce truc? Je comprends rien.
0: C'est simple. Vous laissez un message à mon intention que vous notez pour me le transmettre.
10: Imaginez que j'ai des messages. On est d'accord? Je vous appelle comment, moi?
0: Ah ben, vous me les transmettez dans mon bureau.
10: Bah, il est où votre bureau?
0: Ah ben, alors justement, c'est pour ça qu'il faudrait que je vienne pour voir où je vais m'installer.
10: Mais non, mais nous, on a un siège derrière. Vous pouvez pas prendre notre bâtiment comme ça. Enfin, je sais pas, faut pas être bête pour pas comprendre. Ça, c'est interdit. C'est comme si que moi, je vais faire un papier, puis je me dis, bon, je vais aller vivre chez vous pendant autant de temps.
0: C'est surtout comme si que j'ai eu l'idée avant et que j'ai déjà fait tous les faux papiers nécessaires. Donc.
10: Bah, vous pouvez pas, monsieur, faire des faux papiers du siège. Vous pouvez pas faire des faux papiers du siège comme ça.
0: Ah ben, c'est pas compliqué, hein. Il suffit d'imprimer un papier avec l'ordinateur.
10: Vous ne pouvez pas faire des faux.
0: Bah, ce qu'il y a, c'est que sinon, ils ne voulaient pas changer dans les annuaires, ils ne voulaient pas changer votre nom.
10: Et pourquoi vous avez changé notre nom dans l'annuaire?
0: Eh bah, bien, pour rajouter Amicale des Chasseurs.
10: Amicale des Chasseurs, mais
11: C'est pas possible.
0: Bah si, maintenant vous vous appelez la SPADC, c'est-à-dire Société Protectrice de l'Amicale des Chasseurs.
11: Mais Société Protectrice et Amicale des Chasseurs. Mais c'est impossible, vous vous rendez compte que l'image que vous allez donner à la SPA, on est là pour aider les animaux, pour aider les personnes aussi en difficulté.
0: Eh bien, considérez qu'on est des chasseurs en difficulté.
11: Ah non, vous n'êtes pas des chasseurs en difficulté, vous. Voilà, quittez pas.
12: Bonjour.
0: Oui, bonjour, monsieur.
12: De quoi? Pourquoi vous déclarez ça à votre propre chef? Vous demandez l'autorisation à qui, vous? Je suis pas d'accord. Moi, je suis la directrice, donc vous m'enlevez ça tout de suite.
0: Oui, mais alors là, vous êtes sympa, parce que si je dois tout refaire maintenant...
12: Non, vous rendez... gueule ou quoi, là, sans déconner? Vous venez pas me faire chier ici avec vos collègues de chasse, etc. Vous venez pas ici, c'est tout.
0: Bon, enfin, mes collègues de chasse étant un petit peu vos collègues de chasse aussi...
12: Vous n'êtes pas collègues, vous m'apparentez pas à vous. J'ai rien à voir avec vous, ni de près, ni de loin. J'ai autre chose à foutre.
0: Allô?
12: Vous
0: n'avez pas raccroché. Ça faisait longtemps.
12: Connard.
0: Alors, le connard vous fait dire qu'il vous entend.
12: Ici, c'est la SPA, c'est déjà la peine de vous présenter.
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15: Oui.
16: Oui, bonjour madame.
15: Bonjour.
16: Je suis bien à l'école.
15: Oui.
16: Oui, bonjour madame. Monsieur de la place à l'appareil, inspection d'académie. Est-ce qu'on peut avoir la direction?
15: C'est moi.
16: Ah, bah très bien, bonjour. Un inspecteur d'académie est venu vous voir, je ne sais pas si vous l'avez vu.
15: Non, je ne l'ai pas vu.
16: Il n'est pas arrivé encore. Est-ce que s'il arrive, vous pouvez lui demander de nous rappeler d'urgence à Toulouse?
15: Qui rappelle,
16: absolument. Monsieur de la place à l'inspection d'académie. Hein.
15: Oui.
16: Alors, l'inspecteur d'académie s'appelle monsieur Moncu.
15: Oui.
16: Moncul.
15: Oui. D'accord.
16: Ah, attendez, parce que.
17: Il est arrivé, non?
16: Bah non, apparemment, il n'est pas arrivé.
17: Allô?
15: Oui.
17: Bonjour, madame.
15: Bonjour, monsieur.
17: Vous l'avez vu, non?
15: Mais.
17: Vous l'avez vu?
15: Mais qui?
17: Mon cul.
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19: Pôle emploi, bonjour.
0: Bonjour, monsieur.
19: Oui.
0: Je vous appelle pour les jours fériés. Je voulais savoir quand est-ce qu'on serait payé double.
19: Pas avec Pôle emploi, monsieur.
0: Bah si.
19: Bah non.
0: Bah si.
19: Bah non, monsieur.
0: Bah si, monsieur.
19: Je suis une femme. Pôle emploi vous paiera 30 jours, 31 jours ou 28 jours si c'est février.
0: 31 jours pour février. Oui, mais là, on est en mai.
19: Non, j'ai pas dit ça, monsieur. Vous écoutez tout ce que je vous dis ou pas?
0: Vous m'avez dit 31 jours pour février, mais...
19: Non, j'ai pas dit ça, monsieur. Il y a personne qui est payé double à jour férié, monsieur.
0: Bah si.
19: Bah non.
0: Bah si.
19: Mais non, monsieur.
0: Bah enfin si.
19: Mais non, monsieur.
0: Bah si.
19: Vous avez un identifiant, monsieur?
0: Oui.
19: Alors je vous écoute.
0: Pour?
19: Votre identifiant.
0: Ah bah non.
19: Ah bah si.
0: Ah bah non.
19: Et pourquoi? Bah moi, j'aimerais bien savoir qui vous êtes quand même.
0: Et moi aussi.
19: Moi, je suis une conseillère, monsieur.
0: Parce que sinon, à la limite, vous me les faites en liquide.
19: Mais bien sûr.
0: Non, mais si ça vous arrange, je veux dire, on peut...
19: Non, c'est pas possible, monsieur.
0: Ah bah si.
19: Non.
0: Ah bah si.
19: Non.
0: Ah bah si.
19: Eh bah non.
0: Ah bah si.
19: Non.
0: Ah bah si.
19: Et non, monsieur.
0: Ah bah si.
19: Non.
0: Ah si.
19: Autre chose, monsieur?
0: Oui, si vous voulez, on peut se donner rendez-vous dans un lieu extérieur. Comme ça, vous m'apportez une mallette avec l'argent et on n'en parle plus, vous voyez.
19: Franchement, vous me faites trop rire.
0: Non, mais je veux dire, on peut dire demain 19h derrière l'église.
19: Oui, je vous ai mis en haut-parleur, monsieur.
0: Bon, mais peut-être que je peux voir avec le taulier directement.
19: Le taulier.
28: Oui, bonjour monsieur, que puis-je pour vous?
0: Bonjour madame, oui, je vous demandais le responsable.
28: C'est monsieur.
0: Ah bon?
28: Pôle emploi ne paye pas les jours fériés, enfin il vous paye les jours fériés normalement, mais qui c'est qui vous a dit ça?
0: Bah c'est mon beau-frère.
28: Non monsieur, enfin Pôle emploi ne paye pas plus.
0: Excusez-moi, vous traitez mon beau-frère de menteur donc.
28: Pardon? J'ai dit que votre beau-frère était un menteur.
0: Ah bah vous le redites.
28: Ah non, j'ai jamais dit ça moi.
0: Bah je viens de l'entendre, votre beau-frère...
28: Monsieur, il y a plus de 50 personnes en face de moi qui m'ont entendu parler, donc 50 plus vous, je pense pas que j'ai dit
0: moi,
28: ça.
0: Moi j'ai mon beau-frère à côté qui vous a très bien entendu. Hein.
28: Bah vous pouvez dire à votre beau-frère qu'il se mette au téléphone parce que je n'ai jamais dit ça.
0: Ah bah je vous le passe, allô?
28: Oui.
0: Oui bonjour, je suis mon beau-frère.
28: Si vous avez la même voix monsieur.
0: Oui je sais, oui, on me dit toujours, oui.
28: Non donc... mais je le sais monsieur, je fais de la musique donc vous m'aurez pas comme ça.
0: Ah non, je ne suis pas moi.
28: Arrêtez ce petit jeu-là, monsieur. Là, je trouve que vous avez été très désagréable, irrespectueux envers moi-même, envers ma personne. Vous m'avez dit que j'étais un menteur, vous faites de la calomnie.
0: Mais c'est quand même voilà. Vous qui avez traité mon beau-frère, vous voyez, dans l'histoire.
28: J'ai insulté votre beau-frère. Il y a plus de 50 personnes qui sont capables de vous dire si je l'ai fait ou pas.
0: Alors,
28: j'aimerais avoir des excuses avant tout.
0: Alors, bah écoutez, je vous le repasserai après pour qu'il vous...
28: Non, je veux que ce soit vous qui vous excusez de ce que vous faites, monsieur.
0: Ah, mais je pensais que c'était mon beau-frère qui devait vous présenter ses excuses.
28: Non, c'est vous qui m'avez traité de menteur, monsieur, c'est
0: non,
28: pas moi.
0: Vous avez traité mon beau-frère de menteur.
28: Non, je n'ai jamais traité votre beau-frère de menteur.
0: Bon, admettons. Donc...
28: Non, j'admets rien du tout, monsieur, je veux des excuses.
0: Pour
28: simplement pouvoir traiter votre demande.
0: Alors, attendez, d'abord vous traitez mon beau-frère, maintenant vous voulez traiter ma demande, je pense que ça commence à faire.
28: Je traite votre beau-frère et je traite votre demande.
0: Ah bah voilà.
28: Vous avez fait l'école du rire, monsieur, non?
0: Écoutez, je suis sur liste d'attente, là.
28: Sûr?
0: Je suis sur liste d'attente, je disais.
28: Liste d'attente de quoi?
0: Bah pour l'école du rire, parce qu'il y a beaucoup de monde, effectivement.
28: Ah, bah c'est très bien, vous devriez aller vous faire former par Raymond DeVos, alors.
18: Pôle emploi vous remercie de votre appel. Au revoir.
1: Oui, allô ?
8: Oui, bonjour, madame.
1: Oui, bonjour.
8: Je suis chez monsieur...
1: Oui, c'est ça.
8: Vous êtes éleveur de volailles, c'est bien ça ?
1: Oui.
8: C'est France Télécom, madame, à l'appareil.
1: Oui.
8: Pour vous signaler qu'en raison d'une surcharge de réseau dans la région, nous allons délester certains numéros, leur attribuer un code. C'est-à-dire que quand vous voudrez utiliser le téléphone à partir de maintenant, il vous faudra composer un code que je vais vous donner tout de suite si vous avez de quoi noter.
1: Attendez, je regarde.
8: Alors ?
1: Oui, alors vous me donnez le code, oui ?
8: Quand vous voudrez téléphoner à partir de maintenant, vous composerez ce code.
1: Oui,
8: avant de faire le numéro de votre correspondant, hein.
1: Avant le correspondant, oui.
8: Et ensuite, vous raccrochez, vous décrochez à nouveau, et là, vous faites le numéro de votre correspondant.
1: D'accord.
8: C'est simple comme tout, vous inquiétez pas, c'est simplement un code. Alors, je vous le donne, hein.
1: Oui.
8: 1.
1: Oui.
8: 5.
1: 5.
8: 43.
1: 43.
8: 26.
1: 26.
8: 9.
1: 9.
8: 7.
1: 7.
8: 18.
1: 18.
8: 42.
1: 42.
8: 121.
1: Combien ?
8: 121.
1: Oui.
8: 547.
1: Il va falloir composer ce numéro à chaque fois qu'on veut appeler quelqu'un.
8: 619.
1: Oui.
8: 0, 1 et 3.
1: 3, ouais.
8: Alors on vérifie si vous voulez bien qu'il n'y ait pas d'erreur, hein. Alors, je vous écoute.
1: 1, 58, 4, 32, 691, 7, 18, 42, 121, 547.
8: 54.
1: 54.
8: 7.
1: Oui, 7.
8: 3.
1: 73, 619, 0, 13.
8: D'accord. Alors ça, c'est bon, ça, c'est quand vous voulez décrocher.
1: Oui.
8: D'accord. Maintenant, quand vous recevez un appel.
1: Et qu'est-ce qu'il faudra qu'on fasse? Qu'on décroche?
8: Oui.
1: Qu'on fasse le code et qu'on revienne?
8: Oui, mais je vous rassure tout de suite, ce n'est pas le même code, hein.
1: Oui, pas si long, j'espère.
8: Non, parce que c'est en lettres et pas en chiffres.
1: Oui.
8: Alors, Z.
1: Oui.
8: M.
1: M.
8: Y.
1: Y.
8: W.
1: W.
8: B.
1: B.
8: C.
1: D.
8: Non, B comme Bernard.
1: Oui, B.
8: R.
1: R.
8: S.
1: S.
8: A.
1: Oui, A.
8: Encore un A.
1: Deux A, oui, A.
8: B.
1: B.
8: B comme Bernard.
1: B, oui.
8: Non, B.
1: D.
8: Non, B.
1: B, oui, B.
8: Non, D.
1: Bernard, c'est un B.
8: Non, parce que vous avez dit D.
1: Non, B.
8: Non, B.
1: Oui, bon, enfin bref, B, oui.
8: B, voilà, D. T, A, Z.
1: A.
8: Non.
1: T, A.
8: T, non, D.
1: Oui,
8: D.
1: D,
8: A, A, B, T, B, A.
1: A, B, D, T, A.
8: T, A, A, B, T.
1: Oui.
8: D, T, A, T, B. Oui,
1: A,
8: non.
1: B.
8: Oui, non.
1: T.
8: Non. Oui, T.
1: T, A.
8: T, B, A.
1: Oui.
8: B, T, A, B, P, T, T, A, B, T,
1: mais
8: B.
1: Vous croyez qu'on va avoir le temps de faire tous ces chiffres et ces numéros-là avant de téléphoner?
8: Je prends bien le temps de vous les donner, madame.
1: Oui, d'accord.
8: Ah, bon. Alors, A, T, B, T, B, A.
1: Attendez, B... Oh là, attendez, moi
8: j'en
1: suis plus là.
8: Oh là là, pourtant c'est simple.
1: A, B.
8: T, B, A.
1: T, A.
8: P, T, B.
1: Non, mais je comprends rien à ce que vous me racontez là.
8: Ben c'est simple, je vais vous les donner en chiffres, ça sera plus simple.
1: Oui, parce que, de toute façon, oui, parce qu'en plus il y a des chiffres W, X, Y, Z pour le même chiffre.
8: Voilà, exact.
1: Alors.
8: Oui, mais ça c'est pour les impulsions.
1: Oui. Vous donnez-moi des chiffres alors.
8: Alors. A.
1: Combien ?
8: A.
1: A. Non, dis-le. A.
8: Un, non, un.
1: Oui, un.
8: Un. Un A, B, T, A.
1: Je comprends rien. Allô ?
8: Oui, bonjour, monsieur.
2: Ouais, viens, il nous fait chier.
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20: Bonjour.
0: Bonjour madame, c'est bien la maison de retraite ?
20: C'est ça, oui.
0: Monsieur Martin, inspectionneur du travail à Martinville.
20: Oui.
0: On nous a signalé qu'il y avait des gens qui travaillaient chez vous.
20: C'est-à-dire ?
0: C'est-à-dire qu'ils exercent une activité professionnalistique.
20: Bah oui, il y a des infirmiers, des aides-soignants.
0: Et ça vous choque pas qu'il y ait des gens qui travaillent dans une maison de retraite ?
20: Ah non, bah non.
0: Oui, enfin vous vous dites ça parce que vous êtes retraité, donc ça va ?
20: Je suis pas à la retraite, monsieur.
0: Ah, vous non plus ?
21: Mais vous êtes missionné par qui, monsieur ?
0: Bonjour, monsieur.
21: Vous êtes missionné par qui ?
0: Je suis missionnifié par l'inspection travailliste de Martinville, cher monsieur.
21: Je vous demandais l'avis du directeur de l'établissement avant, donc...
0: Oh là là, pardon, vous m'avez dit du quoi ?
21: Du directeur de l'établissement.
0: Qu'est-ce que vous appelez directeur ?
21: Bah, c'est le responsable, c'est le directeur du bâtiment.
0: Rassurez-moi, c'est le directeur à la retraite.
21: Bah, il n'est pas en retraite, il travaille. Enfin...
0: Pardon, mais s'il est à la maison de retraite, c'est qu'il devrait être en retraite comme vous. Donc il y a un truc.
21: Mais n'importe quoi, moi je travaille là tous les jours, je suis pas en retraite, monsieur.
0: Oh non, c'est pas vrai. Vous aussi, vous êtes pas retraité ?
21: Bah non.
0: Et de quel droit vous vivez ici ?
21: Mais on vit pas là.
0: Tiens. Et pourtant, vous décrochez le téléphone.
21: Qui, monsieur ?
0: Monsieur Martin, inspectionnage, travail assuré. d'honneur de Martinville. Bonjour, cher monsieur.
2: J'ai une voix d'homme, en fait.
0: Oui, bah c'est pour ça que je dis bonjour, monsieur.
2: Non, je suis madame, mais c'est pas grave.
0: Admettons, mais est-ce que c'est une raison pour piquer les chambres des vrais retraités?
2: Mais on prend pas de chambre.
0: Ah oui? Et vous dormez où?
2: Enfin, monsieur, on est professionnel, on ne dort pas dans la maison de retraite.
0: Non, mais le monsieur d'avant a reconnu qu'il travaillait sur place, donc...
2: Bah, moi aussi, je travaille.
0: Oh, bah je m'en doutais, hein, de plus, allez.
2: Vous pensez que vous parlez à qui, là?
0: Non, mais maintenant, j'ai compris, vous aussi, vous êtes un faux retraité.
2: Non.
0: Pardon, mais est-ce que les vrais retraités, ceux qui travaillent pas ici, ils sont payés?
2: Mais non, ils sont pas payés, c'est des personnes.
0: Et alors, pourquoi les retraités qui travaillent, eux, ils sont payés?
2: Bah, ils sont pas retraités s'ils travaillent.
0: Ah, bah, justement, s'ils travaillent, ils sont pas retraités, donc qu'est-ce qu'ils font à la maison de retraite?
2: Mais, monsieur, mais je vais vous expliquer.
0: Non, mais j'ai tout compris.
2: Il y a des résidents.
0: Qui travaillent, ça, on m'a dit.
2: Les résidents ne travaillent pas, puisque ce sont des résidents.
0: Alors, pourquoi vous faites pas travailler les résidents si vous faites travailler les retraités?
2: Les retraités ne travaillent pas. Ceux qui travaillent, ils ne sont pas à la retraite, ils sont en âge de travailler.
0: Bon, par exemple, Vous êtes en âge de retraité.
2: Moi, je ne suis pas retraité, monsieur.
0: Et allez, et ça dérange personne.
2: Mais non, puisque nous sommes jeunes, travaillons.
0: Oui, bah, c'est pas parce que vous êtes jeune retraité qu'il faut prendre la place des vieux retraités.
4: Bon, on fait pas travailler les retraités, monsieur.
0: Bonjour, monsieur.
4: Monsieur.
0: Oui, pardon, papy, vous voulez que je parle plus fort? J'imagine qu'à votre âge...
4: Je suis pas retraité, monsieur.
0: Comment, vous non plus? Oh là là là là là là.
4: Monsieur, à 32 ans, je vais pas être retraité.
0: Ah bah pardon, mais à 132 ans, il serait temps d'y penser.
4: Comment?
0: Je disais, à 132 ans, il serait temps d'y penser.
4: C'est une blague là, monsieur, non mais attendez.
0: Moi perso, j'ai arrêté à 115 ans, j'aurais pu continuer, hein. Mais je me suis dit...
5: Oui, bonjour.
0: Oui, bonjour madame.
5: Vous êtes qui?
0: Monsieur Martin, inspecteur travaillagiste de Martinville.
5: On est à la radio?
0: Alors je préfère vous dire que oui, on est complètement à la radio.
5: On est à quelle radio?
0: Alors, à votre avis?
5: Quelle radio, à votre avis?
0: Bien joué, en cœur en plus, merci messieurs.
5: C'est sympa, merci, ça remet de la bonne humeur dans le bureau.
0: Tant mieux, et ben bonne journée, monsieur, dame, et surtout bonne retraite.
4: Moi, j'en veux plus.
0: Je suis toujours là.
5: Non, on raccroche.
0: Essayez en posant le téléphone sur le combiné pour voir. Ah bah voilà.
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22: Jean-Damon disait bonjour.
23: Oui, bonjour monsieur, c'est la gendarmerie?
22: Oui, c'est bien la gendarmerie, monsieur.
23: Oui, je vous entends mal parce que je suis le téléphone de la voiture, là.
22: Oui.
23: Bon, dites-moi, je suis le chauffeur de monsieur le député. Nous avons un petit problème, nous sommes tombés en panne d'essence. Il y a une voiture qui est garée non loin de là, il n'y a personne dedans, mais c'est une vieille voiture. Je pense qu'on doit pouvoir prendre de l'essence là, avec un tube. Je vais vous passer monsieur le député parce que nous ne savons pas le faire, hein. Monsieur le député, la gendarmerie. Merci. Allô?
22: Oui, merci, monsieur le député.
23: Bonjour, monsieur Robert Ledoux, député à l'appareil. Mmh. Nous avons un problème, nous sommes en panne d'essence, on vous l'a dit.
22: Oui.
23: Et mon chauffeur va donc prendre de l'essence dans la voiture à côté de laquelle nous sommes garés.
22: Oui.
23: Comment ça se passe pour siphonner? Donc, c'est bien le mot, je crois, hein, prendre
22: oui,
23: de l'essence.
22: Oui.
23: Est-ce que vous pouvez nous expliquer comment faire? Parce qu'il ne l'a jamais fait.
22: Il faut prendre un tuyau, mettre dans le réservoir de la voiture.
23: Attendez, parce qu'on est juste à côté, là. Tu prends le... Oui, Bernard, voilà. Quelle longueur, le tuyau?
22: La longueur de quoi que ça plonge à l'intérieur du réservoir pour pouvoir ressortir après le une longueur assez grande.
23: Ah, ça fait 80, ça doit aller, non?
22: 80 cm, oui, ça devrait aller, oui.
23: Ah, vas-y,
22: tu peux. Les gens font... Ils aspirent l'essence, puis après, ça coule.
23: Aspire bien fort, Bernard.
22: Puis après, l'essence, ça devrait arriver après.
23: J'aspire, d'un seul coup, l'essence arrive. Voilà, ça y est. Ça arrive. Alors là, il met où là? Voilà, ça coule là. Oui, ça coule.
22: Ça coule, faut mettre dans votre réservoir. Et
23: voilà, tu peux verser. Tu prends le maximum, évidemment. On peut faire le plein?
22: Oui, vous pouvez faire le plein. Jusqu'à temps qu'il n'y ait plus d'essence dans le réservoir que vous siphonnez.
23: Voilà, fais le plein. On a de la chance, il n'y a personne à côté.
22: Il n'y a personne aux alentours, c'est une... Elle se trouve où cette voiture, monsieur le député?
23: Voilà, très bien.
22: Elle se trouve où exactement la voiture?
23: Nous sommes à 3 km après Livaro.
22: Parce qu'il faudra quand même laisser un petit mot sur le pare-brise, comme quoi vous avez...
23: Oh là, allô?
22: Oui?
23: Il y a un type qui arrive en courant, là.
22: Ouais.
23: Oh, merde.
22: C'est parce qu'il y a une personne qui a dû voir que vous êtes en train de chiffonner.
23: Bien, dépêche-toi. Dépêche-toi, il y a le gars qui arrive là-bas.
22: Peut-être le propriétaire de la voiture ou quelqu'un...
23: Oui, bonjour, monsieur. Alors, ça va pas dans là-haut, c'est ma bagnole, ça. Ah oui, monsieur, excusez-moi, mais je suis le député de la circonscription. Ah ouais, moi, j'en ai rien à faire, moi, monsieur. C'est la gendarmerie qui nous a dit qu'on pouvait siphonner.
22: Non, mais moi, je suis... Une...
23: La gendarmerie, ça m'étonnerait. Allô?
22: Allô?
23: Oui, bonjour, monsieur.
22: Oui.
23: Je sais pas qui j'ai l'honneur au téléphone, là.
22: Oui, vous êtes à la gendarmerie.
23: Non, mais attendez, c'est une plaisanterie, là. Je suis avec un gars qui est en train de siphonner ma bagnole, là.
22: Oui. D'après cette personne, c'est un député.
23: Oui, alors?
22: En principe, il n'aurait pas dû avoir le droit de siphonner.
23: Attendez, vous êtes vraiment gendarme, monsieur?
22: Oui, mais je...
23: Attendez, c'est vous qui avez donné autorisation au député de...
22: Bah, il m'a demandé comment qu'il fallait faire, donc j'ai expliqué comment qu'on pouvait faire, mais j'ai pas dit qu'il avait le droit de le faire.
23: Gendarme, je suis monsieur le sous-préfet.
22: Oui, monsieur le sous-préfet.
23: Et j'ai un député de circonscription qui pompe ma voiture. Oh. Et tout ça aidé, je crois, par la gendarmerie nationale.
22: Non, mais...
23: C'est pas normal, quand même.
22: Non.
23: Bon. Alors, je vous repasse, monsieur le député, je vais tout de suite régler ça avec son chauffeur.
22: Oui.
23: Merci. Allô?
22: Allô, monsieur le sous-préfet?
23: Non, c'est le député.
22: Ah, monsieur le député, oui.
23: On est dans la...
22: Oui, et puis, c'est pas vous, moi aussi, je suis plus...
23: Hein?
22: Moi aussi.
23: Ben non, c'est moi qui suis mal.
22: Oui, non, mais pour moi, c'est encore plus grave.
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3: Oui, bonjour.
0: Bonjour, monsieur, c'est bien le magasin de vêtements?
3: Oui, c'est ça.
0: Monsieur Martin, établissement Martin, on est grossiste en alcool pour les bars et compagnie.
3: Oui.
0: On s'est permis de passer une commande de mignonnettes d'alcool et de canettes de bière qu'on va vous livrer...
3: Pour nous?
0: Pour le magasin, oui.
3: Tu sais qui vous a commandé ça?
0: C'est mon responsable, monsieur Martin. L'idée, c'est que vous refiliez de l'alcool à vos clients pour relancer l'alcoolisme en France.
3: Je peux pas le faire ça, moi je suis responsable de la boutique, j'ai pas le droit. Hein.
0: Non mais ce sont des mignonnettes, vous voyez, c'est
3: oui,
0: pas
3: mais
0: des...
3: Oui mais je sais, mais j'en veux pas.
0: Non mais vous pouvez les glisser discrètement entre deux habits.
3: Ah, non, c'est une boutique grand luxe, vous rendez pas compte. Je peux pas me permettre de mettre des petits trucs d'alcool, ça va pas du tout.
0: Vous avez des sacs?
3: Oui mais non, je ne veux pas.
0: Non mais dans le sac, vous mettez les habits, hop, vous glissez une petite canette de bière comme ça dans le sac, au fond du
3: mais
0: sac
3: non,
0: avec
3: mais
0: le...
3: Pas, mais c'est pas jouable quand même, vous rendez pas compte de la clientèle que j'ai. Je peux pas faire un truc comme ça dans un magasin de luxe, c'est impossible.
0: On peut aimer le luxe et la bière, hein, ça n'empêche pas.
3: Bah, vous amenez, mais moi je suis pas sûre que je distribuerai. Hein.
0: Ah oui, c'est ça, vous allez vous les garder.
3: Ah bah non, ce sera jamais payé, hein, je suis désolée. Ah hein.
0: Oh, bah tiens, alors croyez que vous allez boire à l'œil.
3: Ah bah je veux même pas boire du tout, je veux même pas de vos bouteilles.
0: Ça va nous siffler tout le stock et ça croit que ça va pas
3: payer. Mais c'est même pas vrai. Mais qu'est-ce que vous racontez là? J'ai jamais rien commandé, je vois pas pourquoi je commanderais de l'alcool.
0: Bah, tout simplement pour aider vos clients à boire pendant qu'ils font leur shopping.
3: Franchement, mais faut être débile pour avoir un truc dans une boutique de fringues quand même.
0: Bon, enfin, excusez-moi, vous étiez d'accord, là, si vous changez...
3: Je n'ai jamais été d'accord.
0: Ah bon, parce que j'ai l'impression que là, vous étiez quand même...
3: Je suis désolée, c'est non, n'assistez pas. Sinon, moi, je porte plainte pour abus quand même, faut pas exagérer.
0: Excusez-moi, mais c'est pas comme ça qu'on va réussir à relancer l'alcoolisme en France.
3: Oh, ben non, mais c'est pas comme ça que je vais régler, c'est pas moi qui vais payer de ma poche, alors je suis salarié, faut pas exagérer quand même.
0: Je vois que vous essayez de négocier, donc...
3: Je ne négocie pas, j'ai dit non.
0: Non, mais je suis ouvert à
3: mais
0: tout...
3: Mais je m'en fous, je ne veux pas. C'est bien simple, je ne veux pas, vous avez compris.
0: Non mais si on a un serveur, vous voyez, qui...
3: Mais je n'en veux pas de votre serveur.
0: Non mais attention, un Galux, hein.
3: Mais je m'en fous, je n'en veux pas.
0: Vous voyez ça comme un service rendu aux alcoolistes?
3: Mais c'est pas un service, je n'en veux pas. Je n'en veux pas. Bon sang, mais vous allez comprendre, c'est pas la peine d'assister.
0: Ah, j'ai l'impression qu'on n'est pas loin de se mettre d'accord.
3: N'insistez pas, ça va aller trop loin.
0: Si je vous mets un pack de 12...
3: Je n'en veux pas, je ne veux pas d'alcool dans la boutique, c'est bien simple.
0: Et alors, si dans ce cas, on met un petit stand à l'entrée...
3: Je ne veux pas. Vous comprenez?
0: Non mais vous êtes en train de me négocier, je vois le truc.
3: Je ne veux pas.
0: Eh, je le prends sur moi, on vous offre les sauces.
3: Je n'en veux pas. Je fauche le trottoir, je ne paierai pas, c'est non.
0: Si on vous rajoute les jus d'orange.
3: Je n'en veux pas.
0: Même les sodas?
3: Rien, je n'en veux pas.
0: Bon, alors, dans ce
3: mais
0: cas...
3: Écoutez, moi je porte plainte.
0: Non, alors attends, vous savez quoi?
3: C'est de l'abus de confiance.
0: Alors, dans ce cas, je vous mets un barman
3: non.
0: qui va jongler avec
3: je
0: des...
3: Je ne veux pas, n'assistez pas, bon sang.
0: Non mais, vous savez, les gars qui jonglent
3: je
0: avec...
3: Je ne veux pas.
0: Non mais, si c'est un gars qui jongle avec
3: non,
0: des...
3: Non, je n'en veux pas. Merde!
0: Non mais si je vous rajoute des petits crackers.
3: Je ne veux rien!
0: Des petits biscuits apéritifs.
3: C'est une boutique de luxe, je veux pas un bar devant ma boutique de luxe. Allez vous faire foutre, vous m'énervez.
0: Ah, vous êtes dur en affaires.
3: La merde!
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7: Allô?
9: Allô?
7: Bonjour.
9: Bonjour, comment ça va?
7: Ça va.
9: Bon, je suis en route là, je suis déjà parti. Donc j'arrive. Tu me dis ce qu'il faut que je prenne donc pour le dîner?
7: Pour le dîner? Qui
9: c'est
7: qui vient?
9: Ben, c'est Robert Lamolle.
7: Robert, je ne connais pas.
9: Mais ça fait 3 semaines qu'on correspond sur Internet.
7: Ah. Hein,
9: et tu m'as dit que ce soir, enfin, je pouvais venir te voir et que nos voeux allaient se réaliser.
7: Ben, parce que je ne me rappelle peut-être pas ou je ne sais pas.
9: Ben, hier soir, tu m'as écrit donc sur Internet, dans notre site de rencontre.
7: Ah ben, c'est pas moi, alors.
9: Ah ben, si.
7: Ah ben non, moi, je n'ai pas de ça.
9: T'as pas de ça quoi?
7: Bah, des machins d'Ethernet, comme vous dites, un truc...
9: T'as pas d'Ethernet?
7: Bah non, j'ai pas ces trucs-là.
9: Ah bah tu sais que moi j'en ai eu partout dans mes poutres, hein.
7: Ah?
9: Moi j'ai eu d'Ethernet partout dans mes poutres, hein. Ça m'a coûté cher, hein, ça bouffe le bois, ces saloperies-là. Ça fait des copeaux, après ça fait de la poussière, dis donc.
7: Ah bon?
9: Je suis parti de Colmar ce matin.
7: De Colmar? Bah dites donc, je connais pas.
9: Bah de Colmar en voiture, en Alsace.
7: Ah! En Alsace?
9: Oui, j'ai pris la route ce matin à 5 heures d'Alsace.
10: Oh.
9: Et là, je suis là dans une heure à peu près. Hein.
10: Ah bon? Eh ben bon, une belle surprise alors, voyez, hein.
9: Ah ben ça va faire une belle surprise, puisque tu m'as dit enfin que tu étais prête à me recevoir, qu'on allait pouvoir dîner ensemble et que tu m'hébergeais et qu'on verrait bien après.
10: Houhou, qu'est-ce que c'est que ça?
9: Ah ben j'ai reçu ça avec ton adresse

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3: Allô?
4: Oui?
3: Oui, excusez-moi. Bon, alors, j'ai appelé mon ami à l'hôpital.
4: Oui?
3: Il ne connaît pas de Lucien Delaplace, hein?
4: Comment ça, il ne connaît pas de Lucien Delaplace?
3: Il n'y a pas de Lucien Delaplace au service de chirurgie.
4: Oh, bah alors là, ça c'est un peu fort, ça. Écoutez, il vient de se faire opérer ce matin, je rêve pas, quand même.
3: Au service du professeur?
4: Bah, écoutez, moi, j'ai pas retenu le nom du professeur, hein. J'ai aucune mémoire pour les noms, en plus.
3: Attendez, hein.
4: C'est ce bazar.
5: Mais il est en train d'appeler l'hôpital. Apparemment, il a un collègue qui est professeur en chirurgie.
4: Ah ouais, bah, il tombe mal parce que moi, les professeurs, les machins, les trucs, je les connais pas du tout. Hein.
3: Allô?
4: Oui?
3: Bon, je viens de rappeler.
4: Oui?
3: Alors, il y a un Lucien Delaplace.
4: Ah.
3: Oui, mais alors, madame, excusez-moi, Jean-Baptiste, c'est peut-être pas la circonstance. Hein. Il n'est pas en service de chirurgie.
4: Ah bon?
3: Il a été transféré, madame, excusez-moi, à l'Institut médico-légal ce matin.
4: Ouais.
5: Oh, c'est pas vrai.
4: Eh oui. Qu'est-ce que tu veux? Je voulais pas te le dire, hein.
3: Pas tonton Lulu.
4: Eh ben oui, mais mon petit...
3: Maman.
4: Oui. Écoute, on se retrouve pour manger à midi. On va manger à midi et puis on en parlera. Tu sais, c'est pas grave.
3: Je suis désolée, madame.
4: Mais enfin, vous auriez pu attendre pour lui dire, quoi. Il est en plein examen, là.
3: Tonton Lulu.
4: Oh, mais mon petit, t'as vu pas dans tous ces états, tu sais.
3: Ah non, là, c'est bon, le doyen, là, c'est Robert Ledoux.
4: Voilà. Bon, mais écoutez, monsieur, excusez-nous notre émotion, mais je vais récupérer mon fils, hein.
3: Bien, bah, madame, je vous remercie, je vous le repasse.
4: Voilà, excusez-nous, hein.
5: Allô, maman?
4: Oui, ça va?
5: Tu m'entends, maman?
4: Oui.
5: On a échappé belle. Surtout que c'était une blague pour la radio.
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6: Bonjour.
7: Bonjour monsieur, c'est bien la boutique de mariage?
6: Oui, tout à fait.
7: Je voudrais vous rapporter la robe de mariée de ma femme.
6: Ben vous voulez ramener la robe, pourquoi?
7: Bah parce qu'on n'en a plus besoin. Ça y est, on s'est mariés, on va pas...
6: Bah oui, mais moi je reprends pas les robes monsieur. Bah non.
7: Bah vous la remettez discrètement dans
6: mais
7: le...
6: Mais bien sûr que non monsieur, on revend jamais des robes comme ça.
7: Non mais les gens n'en sauront rien, vous voyez, ni vu ni connu.
6: Non mais attendez, je vais perdre mon emploi pour une connerie de robe.
7: Une connerie de robe? Bah excusez-moi, respectez quand même le métier du robisme.
6: Non mais attendez, je vais pas mettre mon travail en péril pour prendre votre robe qu'on travaille pas comme ça. J'aimais pas trop qu'ils vont me tomber dessus.
7: Bah enfin, qu'est-ce que je vais en faire?
6: Bah et moi?
7: Ah bah vous, je sais pas, vous êtes marié ou pas?
6: Non.
7: Ah bah voilà, donc du coup ça peut vous servir pour vous.
6: Attendez, là déjà moi je suis en vente. Vous êtes sans doute bien gentil, mais je commence à m'énerver parce que moi j'ai des clientes qui m'attendent.
7: Non mais comprenez que...
6: Attendez monsieur, vous comprenez pas, NON, non. Je suis en clientèle monsieur.
7: Oui, non mais ça me dérange pas, il y a pas de souci.
6: Ah bah moi ça me dérange.
7: Non non, mais on peut prendre 5 minutes.
6: Non. Monsieur, si je veux rapporter la vente.
7: Allô?
6: Oui.
7: Ah, c'est un autre monsieur.
8: Je comprends pas très bien en fait. Vous voulez repasser en magasin pour rapporter la robe de mariage de votre femme, c'est ça?
7: Voilà, ah bah c'est ça, on vous a expliqué.
8: La robe, elle a été utilisée.
7: Bah enfin juste une fois,
8: oui. Bah la journée, oui.
7: Bon, écoutez, moi je vous rajoute une housse gratuite.
8: Mais je veux pas de la housse gratuite, je m'en fiche, on prend pas des robes de mariage.
7: Alors, je vous mets la housse gratuite et je rajoute un bouquet de fleurs.
8: Mais même si, peu importe.
7: Et si je rajoute une bouteille de champagne?
8: Toujours pas.
7: Voilà, je rajoute le bouquet, la housse, une bouteille de champagne et un set de coupettes.
8: Non mais... Je vous assure, hein, monsieur, on reprend pas.
7: Alors, je rajoute une photo de ma femme dans sa robe de mariée.
8: Vous pouvez continuer, hein, vous pouvez renchérir en disant je rajoute.
7: Je rajoute un bouquet de fleurs, je rajoute une housse, je rajoute une bouteille de champagne, je rajoute un set de coupettes de champagne, je rajoute un téléviseur écran plat de 72 cm.
8: Non, mais même...
7: Je rajoute une église pleine avec le curé.
8: Non, mais vous avez beau rajouter...
7: Avec les alliances et avec une cérémonie pour 250 personnes.
8: Excusez-moi, parce que là, du coup, ça me fait rire.
7: Je rajoute ma femme et je rajoute mon beau-frère avec ma femme.
8: Non plus.
7: Même si je rajoute ma femme.
8: Je suis désolée.
7: Alors dans ce cas, si je rajoute avec ma femme, avec mon beau-frère, je rajoute une place au second tour de la primaire. Contre Fillon ou Juppé, vous choisissez.
8: N'importe quoi. Non, j'apprends toujours pas.
7: Bon, et si je garde la robe et que je vous rends juste ma femme dans ce cas, c'est possible?
8: Ça marche pas.
7: Alors, je rajoute...
8: Non, mais par contre, c'est une blague, non?
7: Bah, enfin, est-ce que ça a l'air d'être une blague?
8: C'est une blague, c'est ça?
7: Alors, je rajoute votre passage à la radio.
8: Non, ça marche pas non plus. Mais non, sérieux, c'est une blague.
7: Ah bah sérieux, je rajoute que vous passez sur Rire et Chanson.
8: Mais je passe quand chez Rire et Chanson?
7: Bah maintenant.
8: Mais non.
7: Et pourtant, vous passez sur Rire et Chanson.
8: D'accord, donc c'était bien une blague.
7: Bah pas du tout.
8: Ok. Oh là, ouais, c'est pleurer de rire. Bah, je vous souhaite une bonne journée.
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1: Allô ?
2: Oui, bonjour madame.
1: Oui, bonjour.
2: Je ne vous dérange pas ?
1: Non.
2: Très bien. Je suis bien au Bois Rue ?
1: Oui.
2: Vous êtes le responsable de l'établissement?
1: Je suis la femme du responsable.
2: D'accord. En fait, je suis de Trésor Public.
1: Oui.
2: Et je voudrais votre avis et savoir ce que vous en pensez. Oui. À savoir, est-ce que ça vous embêterait si on faisait un petit examen en fait de votre comptabilité, c'est-à-dire ce qu'on appelle un contrôle fiscal. Maintenant, dites-moi vraiment en toute sincérité, si vous n'avez pas envie, vous n'avez pas envie, puis c'est tout.
1: Ben, c'est-à-dire que honnêtement, moi, je suis mal placée pour vous dire si j'ai envie ou si j'ai pas envie. C'est pas moi qui m'en occupe, donc.
2: Parce que je vous avoue que si on commence, il y en a pour un an. Hein.
1: Ah non, c'est trop long, oui. Hein.
2: Oui, oui, ouais. Puis c'est assez fatigant parce qu'on vous demande quand même de retrouver toutes vos pièces comptables.
1: Et ça, c'est pas obligatoire.
2: Moi personnellement, si vous voulez, j'ai beaucoup de travail.
1: Oui.
2: Et je vous avoue que si je devais contrôler tout le monde, je n'en sortirais pas.
1: D'accord.
2: Voilà. D'accord. Donc, je sais que normalement, on devrait jeter un œil sur votre comptabilité, mais honnêtement, je m'en sens pas trop le courage.
1: Oui.
2: Tout ce que je souhaite, c'est justement éviter ça, quoi.
1: Oui, je comprends bien, oui.
2: Et c'est pour ça que je vous demande votre avis à vous, si vous souhaitez ou pas.
1: Honnêtement, si c'est pas obligatoire et qu'on peut l'éviter,
2: oui.
1: C'est vrai que bon, ça fait gagner un peu de temps, quoi.
2: Ben voilà. Hein. Puis en plus, vous êtes à combien de kilomètres de Brive ?
1: 60.
2: Ah ouais, oh, ça fait trop loin, quoi. Mm-mm. Pour moi, aller tous les jours chez vous pendant un an...
1: Oui, ça fait de la route, hein.
2: Ben oui.
1: Oui.
2: Mais bon, moi, à partir du moment où on me dit qu'on n'en a pas envie, je...
1: Ouais, honnêtement, je parle pour mon mari, mais je pense pas que...
2: Ouais, puis pour trouver quoi à l'arrivée, des clopinettes.
1: Oui, voilà.
2: Si ça vous embête pas...
1: Ah non, ça m'embête pas que vous en fassiez pas du tout, hein. Ça m'embête pas.
2: D'accord.
1: Hein.
2: C'est vrai, vous êtes sûr, hein,
1: parce... Ah oui, non, je suis sûr, oui.
2: Je veux absolument pas abuser, hein.
1: Non, mais je suis sûre, hein.
2: Bon.
1: Non.
2: Alors, je vais vous passer mon chef de service.
1: Oui.
2: Et vous allez lui dire que, votre mari a la grippe.
1: Ah non, je peux pas dire ça.
2: Ben, c'est la seule solution.
1: Je peux pas dire que mon mari a la grippe, il n'a pas.
2: Ben oui, mais,
1: Vous lui dites, vous, pour mari a la grippe.
2: Bon, attendez, je lui dis, hein.
1: Hein?
2: Je vais me demander. Oui, on a Carl, oui. Mais moi, ça m'embête d'y aller parce que le monsieur a la grippe. Vous êtes sûre, hein, madame, je crois, hein?
1: Oui.
2: Il a la grippe. Merci. Allô?
1: Oui.
2: Bonjour, madame.
1: Bonjour.
2: Alors, votre mari a la grippe?
1: Oui.
2: Depuis combien de jours?
1: 3 jours.
2: Oh, mon Dieu.
1: Il n'y a pas le typhus, il a la grippe.
2: Ah oui, alors, c'est embêtant parce qu'on avait pensé aller vous voir pour un petit examen de la comptabilité.
1: Oui.
2: Mais évidemment, là, on ne peut pas prendre ce risque.
1: Ah non.
2: Donc, on préfère, si ça ne vous dérange pas,
1: oui.
2: Oublier le contrôle fiscal.
1: Mmh.
2: Est-ce que ça ne vous dérange pas?
1: Pas du tout.
2: Honnêtement, si vous préférez en avoir un, nous, il n'y a pas de problème, mais avec la grippe,
1: oui.
2: C'est compliqué.
1: Très.
2: Est-ce que ça vous embête si on oublie?
1: Non, pas du tout.
2: Vous êtes certaine?
1: Oui, certaine.
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3: Allô?
4: Bonjour monsieur, c'est bien la station service?
3: Oui, bonjour.
4: C'est rapport à un problème tarificatif au niveau de l'essence?
3: Oui.
4: Je suis venu faire le plein chez vous?
3: Oui.
4: Donc j'ai payé pour un plein?
3: Oui.
4: Mais j'avais déjà la moitié de mon réservoir qui était plein, donc j'aurais dû payer que la moitié.
3: Vous avez payé comment?
4: Comment?
3: Non, vous avez payé comment? Par carte bancaire? Par chèque? Vous avez payé comment?
4: Comment?
3: Vous avez payé comment?
4: Comment ça comment?
3: Votre essence, vous l'avez payé comment?
4: Comment?
3: Vous avez payé comment? Par carte? Par chèque? Par comment?
4: Comment ça par comment?
3: Vous n'avez pas payé?
4: Si, ah bah si j'ai payé.
3: Comment?
4: Comment ça comment?
3: Vous foutez de moi ou quoi là?
4: Comment?
3: Je vous demande si vous avez payé en carte bancaire?
4: Non.
3: En chèque?
4: Non.
3: Ou en espèces?
4: Oui, en espèces, oui.
3: Ah ben voilà, c'est ce que je vous demande.
4: Ah bah oui, mais soyez clair parce que là vous.
3: Vous aviez pris combien?
4: 20 litres, donc c'est une trentaine d'euros à peu près.
3: Vous me dites 30 euros, vous en avez pour 30 euros?
4: Oui.
3: Ben, je vais vous donner la moitié, je vais vous redonner 15. Hein.
4: Oui, mais alors avec la différence de prix que ça fait 30.
3: Ah bah attendez, mais moi le prix est le prix. Attendez, vous plaisantez là, ça va pas, non?
4: Mettons que j'ai pris le double, comme ça vous me remboursez la moitié, ça fait.
3: Non.
4: Il faut quand même que je récupère mes 60 euros.
3: Non, mais vous allez pas récupérer 60 euros, vous plaisantez là?
4: Comment?
3: Non, mais attendez, vous avez pris votre carburant à 1,50€, je vais vous rembourser. Non, mais vous allez où là? C'est la première fois, moi ça fait 20 ans que je suis là, c'est la première fois que ça tarif. Non, mais attendez, vous plaisantez, là. Amenez-moi votre ticket, on verra.
4: Attendez, je vais demander à mon beau-frère qu'il refasse un ticket, dans ce cas.
3: Mais c'est qui, votre beau-frère, là?
4: Monsieur Martin.
3: Quel monsieur Martin?
4: Mon beau-frère.
3: Eh ben, vous n'avez qu'à venir avec lui, on va voir ça.
4: Lui, étiquettiste, si vous voulez. Donc, il a une caisse, il peut refaire les tickets.
3: Ah oui, non, je veux pas de trafic comme ça, moi. Moi, je veux mon ticket qui m'appartient à moi, hein. Moi, si le ticket n'est pas intitulé Station Totale, moi, je prends pas votre ticket.
4: Alors, attendez, je vais lui dire de marquer Station.
3: Non, il a rien à marquer du tout. Moi, je veux le ticket que moi, je vous ai fait.
4: Je le préviens. Martin, oui, tu peux me faire un ticket de caisse? Bien sûr.
3: Non. Moi, je veux le ticket que vous avez fait, que moi, j'ai fait.
4: Le monsieur demande le ticket que tu as fait. Pas de problème.
3: Ah non, moi, je veux pas un ticket manuel, hein.
4: Tu mets 120 euros? Merci. De rien.
3: Ah non, mais vous allez pas m'embobiner comme ça, hein.
5: Non, mais
3: vous allez où, là?
5: Ah non, attention, attendez.
4: Bon,
5: attendez, on va tout prendre à zéro. Monsieur Martin.
4: Bonjour, madame.
5: Oui, vous allez, s'il vous plaît.
4: Non, parce que j'ai eu votre complice, là, déjà.
5: Non, c'est pas ma complice, c'est ma femme. Mais expliquez-moi, vous avez pris l'essence chez nous.
4: Ah, donc vous vous souvenez, en plus.
5: Attention.
4: Je vois le truc, vous êtes en train d'essayer de gagner du temps pour falsifier les livres de compte.
5: Mais vous prenez pour qui, là? Vous parlez à qui, là?
4: Non, mais je sens qu'il y a falsificatisme.
5: Mais qu'est-ce que, et puis quoi encore? J'ai rien à rembourser, moi. C'est quoi cette histoire, là?
4: C'est du mathématisme, hein. Si 30, c'est un demi-plein, 30 fois 2 égale un plein égale combien?
5: Que 30 fois 2, je sais rien, moi.
4: Ça fait 60.
5: Qu'est-ce que vous me dites que je vous dois 60 euros, là? On a mis 30 euros, je vous dois un demi-plein, mais qu'est-ce que c'est que ce bazar-là? Je vais voir ça avec vous, vous allez venir me voir, vous allez voir ça chez moi.
4: Oui, et puis je vais venir, vous aurez fermé la station, comme par hasard, je vois le truc.
5: Non, je vois le truc. Vous venez, vous allez m'expliquer ce qui s'est passé exactement.
4: Ce qui se passe, c'est que vous me devez 120 euros.
5: Je vous dois 120 euros.
4: J'en ai fait plusieurs des pleins.
5: Allez.
4: Donc j'arrondis à 2 753,50 €.
5: C'est bon. Allez, vous passez me voir et on va discuter.
4: Plus les taxes, ça nous amène à 47 042.
5: Mais c'est n'importe quoi, vous êtes en train d'inventer n'importe quoi, là.
4: Plus la préjudiciation.
5: Oui, c'est bon.
4: Ça fait 1 047 743,225 €.
5: Arrêtez.
4: Non, parce que j'ai pas fini. Plus les frais d'avocatisme.
5: N'importe quoi. Allez, au revoir.
6: Bonjour, madame. C'est les dépannages plomberies.
7: Oui.
6: Oui, bonjour, Madame Ledoux à l'appareil.
7: Oui.
6: Germaine, j'ai mon évier bouché.
7: Alors, Ledoux, c'est accroché ou pas?
6: L'évier?
7: Non, votre nom.
6: Ah, Ledoux, oui.
7: C'est accroché, hein?
6: Oui, c'est accroché. Alors, Parvis de la Défense.
7: Oui.
6: Tour Gentille.
7: Oui.
6: 43e étage.
7: 43e étage?
6: Ben oui.
7: Avec ascenseur, oui.
6: Sans ascenseur.
7: Non, vous rigolez, là.
6: Non, je rigole pas. C'est sans ascenseur.
7: Attendez, hein. Bon, quittez pas, madame. Hein.
8: Allô?
6: Allô?
8: Oui.
6: Oui, bonjour, monsieur.
8: Bonjour. Où est votre problème?
6: Vous êtes qui?
8: Ben, le directeur technique.
6: Ah, d'accord. Ben, moi, j'ai pas de problème. Simplement, je vais savoir à quelle heure il venait.
8: Oui, mais c'est au 43e étage?
6: Oui, c'est ça.
8: Oui.
6: Sans ascenseur, oui.
8: Sans ascenseur?
6: Oui.
8: 43 étages sans ascenseur?
6: Oui.
8: Voilà.
6: Il n'y a pas de problème.
8: Non, mais 43 étages, il faut les monter à pied, madame. Hein.
6: Mais moi, je le fais bien, monsieur.
8: Vous le faites bien?
6: Ben oui.
8: 43 étages à pied?
6: Ben évidemment, je fais mes courses une fois par semaine.
8: Et vous avez un évier bouché?
6: Oui.
8: Maintenant, pourquoi il n'y a pas d'ascenseur dans votre immeuble?
6: Non, c'était un immeuble fonctionnel.
8: Oui.
6: Et puis, les bureaux ont déménagé.
8: Oui.
6: Moi, j'étais la concierge et m'ont relogé là-haut.
8: Au 43e étage?
6: Voilà. Et ils ont muré l'ascenseur puisqu'il n'y a plus personne.
8: Et vous habitez dans un immeuble de 43 étages toute seule, alors, madame?
6: Oui, il y a mon fils qui vient me voir tous les jours.
8: Et, bon, t'as pris l'adresse de la dame, là, parce que... Oui, c'est... Alors, l'évier, il est bouché. Moi, je vois un gars, hein, Lionel, tu veux bien monter 43 étages, toi, à pied? Bon. Bon, écoutez, moi, ce que je vais faire, c'est que je vais essayer de vous trouver quelqu'un qui veut bien monter 43 étages à pied.
6: Vous êtes gentil, monsieur.
8: Oui.
6: Alors, c'est très simple, hein. Quand il arrive au 38e étage, il change d'escalier. Il prend l'escalier C, parce que l'escalier est muré, hein.
8: Au 38e étage, il faut changer d'escalier?
6: Oui.
8: Et prendre l'escalier C?
6: Voilà. Alors, avec l'escalier C, c'est un escalier qui descend jusqu'au 5e, hein.
8: Et monter 5 étages?
6: Non, descendre.
8: Comment on descend jusqu'au 5e?
6: Oui, parce qu'ils ont muré après.
8: Oui, alors, il faut descendre jusqu'au 5e étage?
6: Voilà.
8: Une fois qu'on est monté au 38e?
6: Oui, c'est ça, mais c'est pas par le même escalier, hein.
8: Non, mais attendez, on monte 38 étages.
6: Voilà.
8: Voilà. Et après, on descend.
6: Oui, jusqu'au 5e.
8: On descend jusqu'au 5e étage.
6: Oui, alors, faut pas qu'il se trompe parce que c'est dans le noir.
8: C'est dans le noir?
6: Ah oui, il n'y a pas de lumière. Hein.
8: Comment il n'y a pas de lumière? Là, c'est une galère, ça. Hein.
6: Mais moi, je le fais bien. Hein.
8: Oui, je sais, mais si vous avez des bons yeux, il faut que je trouve un plombier qui a des bons yeux. Hein. Vous savez, monter 38 étages dans le noir...
6: Oui, mais il peut compter dans sa tête. Hein. Moi, je compte.
8: Comment il va compter dans sa tête? Mais déjà, il faut qu'il y arrive. Il faut pas que je trouve un plombier cardiaque, moi. Vous vous rendez compte, 38 étages dans le noir. Non, mais moi, je vous tire mon chapeau, madame. Hein, vous êtes courageuse. Hein.
6: J'ai 73 ans.
8: 73 ans. Parce que à 73 ans, monter 43 étages, redescendre 38 et redescendre de... Attendez, il faut que je fasse le calcul, là. Il faut redescendre 33 et sans lumière. Oui. Et c'est vraiment noir, alors.
6: Ah oui, c'est noir.
8: C'est noir, il faut amener une lampe.
6: Non, il y a une rampe. Il
8: y a une rampe.
6: Oui, enfin, il y a une rampe, tous les étages impairs.
8: Putain, il faut que j'appelle Belmondo, moi, hein, ça irait plus vite avec un hélicoptère et qu'il me jette directement dans votre fenêtre. Mais alors, à chaque fois que vous montez 38, vous descendez 33 et vous remontez 40.
6: Voilà.
8: 43.
6: Oui, c'est ça.
8: Mais ça fait 80 étages dans tout ça.
6: 81.
8: 81. C'est pas possible. Mais c'est inhumain ce qu'ils vous font, là. Putain, c'est... vous vous rendez compte, c'est une après-midi qui est foutue pour un plombier. Et c'est vraiment bouché, votre levier. Hein.
6: Ah oui, il est bouché, il refoule. Hein.
8: Il refoule. Manqué, s'il n'y a pas de voisin, il peut refouler, hein, il n'y a pas de problème. Hein.
6: Ah oui, mais enfin, c'est pas...
8: Bon.
6: Alors, que je vous dise comment
8: oui.
6: faire quand il arrive.
8: Hein. Oui.
6: Quand il est en bas.
8: Oui.
6: Il y a un interphone.
8: Oui.
6: Il sonne et je descends lui ouvrir.
8: Vous descendez vous-même?
6: Oui, je vais descendre lui ouvrir.
8: On va pas vous faire descendre quand même qu'à 45 étages, 43 étages.
6: Mais
8: et remonter 81 à 73 ans pour lui ouvrir. Pourquoi il marche pas l'interphone?
6: Mais non.
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10: Oui, allô ?
4: Bonjour monsieur, je suis bien à l'épicerie ?
10: Oui, c'est ça.
4: Monsieur Martin à l'appareil, établissement Martin Ventilation ?
10: Oui.
4: Je viens installer la zone fumeur dans votre magasin.
10: Pour l'épicerie ?
4: Exactement.
10: Et moi je veux pas le camp fumeur dans mon épicerie ?
4: Si, c'est pour habituer les gens à refumer pendant qu'ils font leurs courses, pour relancer la consommation.
10: Oui, mais non, on vient pas fumer, on fait pas ses courses en fumant.
4: Ah non, mais les gens sont pas obligés de faire leurs courses, ils peuvent juste venir chez vous pour fumer.
10: Ouais, mais attendez, attendez, mais moi je vous ai jamais signé quoi que ce soit.
4: Pas la peine, mon beau-frère a déjà signé pour vous.
10: Mais pourquoi votre beau-frère signe pour nous ?
4: Bah parce que c'est lui qui a eu l'idée et en plus il s'occupe aussi de vous mettre un point de vente.
10: Mettre un point de vente de quoi ?
4: Bah de cigarettes. Bah,
10: je veux pas mettre un point de vente de cigarettes chez moi alors que j'ai un bureau de tabac en face.
4: Si, parce qu'au bureau de tabac en face, ils peuvent pas fumer à l'intérieur. Chez vous, si.
10: Mais non, on est dans un magasin alimentaire. Merde, j'ai un bureau de tabac en face. Vous me dites qu'ils ont pas le droit de fumer dans le bureau de tabac et il faut qu'ils viennent fumer chez moi. Oh, on va où là ? On tourne à l'envers.
4: Hey, en plus, ce sera beaucoup plus pratique pour tous vos employés fumeurs.
10: Personne n'est fumeur, hein, les employés.
4: Ah, alors ça, c'est un vrai problème en revanche. Faudrait peut-être s'en séparer.
10: Non, mais je rêve là. Je rêve là. C'est vous qui allez me gérer comment je dois gérer mes employés ?
4: Ou alors, les employés non fumeurs, vous les faites travailler dehors.
10: Faut que je fasse travailler mes employés non fumeurs dehors.
4: Oui, je vous ai fait une demande pour qu'on leur mette une petite cabane sur le parking.
10: Mais vous avez fait la demande, mais avec l'autorisation de qui ?
4: Ah bah toujours de mon beau-frère.
10: C'est qui votre beau-frère ?
4: Bah monsieur Martin, puisque je suis monsieur Martin.
10: Mais je le connais pas ce monsieur Martin, moi.
4: Ah bah il est à côté, vous voulez que je vous le passe ?
10: Oui.
4: Martin ? Oui Martin ! Je te passe le monsieur du fumoir.
10: Les gens pourront me dire fumer, je sais pas. Non, mais on va où, là ?
4: Allô ?
10: Allô ?
4: Bonjour, monsieur. Monsieur Martin, à l'appareil. Je suis mon beau-frère.
10: Mais je n'autoriserai jamais qu'on fume dans mon magasin, monsieur. Venez cet après-midi, vous dégagez, mais avec un coup de pied dans le cul, je vous le dis, moi.
4: Pourquoi ?
10: Je ne veux pas de point fumeur chez moi. Est-ce que je parle bien correctement la France ou vous comprenez rien ?
4: Ah non, là, je comprends pas.
10: Vous comprenez pas ?
4: Bah non, désolé.
10: C'est pas dur, c'est comme ça, point barre.
4: Non, mais parce que si vous êtes fumoir, forcément, il y a des fumeurs.
10: Je ne veux pas de fumeurs dans mon magasin alimentaire. Vous allez le comprendre, merde ou quoi ?
4: Oui, mais si vous avez que des non-fumeurs, qui c'est qui va fumer dans le magasin ?
10: Mais je ne veux pas de fumeurs, putain, vous comprenez ou quoi ?
4: Alors là, je... Non, c'est pas clair. Hein.
10: Mais vous êtes con ou quoi, là ?
4: Bah, je fais ce que je peux, mais enfin, avouez que c'est pas clair non plus.
10: Ouais, bah, vous faites ce que vous pouvez, ouais, bah, vous savez quoi ? Venez m'installer quoi que ce soit chez moi, vous allez voir. Vous allez sûrement comprendre.
4: Ah, bah là, je comprends. Super, j'arrive.
10: Non, mais d'où on va m'installer des fumoirs chez moi ? Non, on va où, là ?
4: En tant que magasin fumoir, si vous voulez.
10: Non, je ne suis pas magasin fumoir.
4: Oh là là, bon, ok, on met ce dossier de côté pour le moment.
10: Il y a pas à mettre de côté pour le moment, on le met de côté pour toujours.
4: Non, mais parce qu'en attendant, il faut aussi qu'on voit pour le picoloir.
10: Ouais, pour le picoloir, mais vous me promenez vraiment pour une conne, quoi.
4: Bah, c'est logique. Les gens, ils vont venir fumer chez vous. Ils auront envie de picoler.
10: Mais...
4: D'où l'intérêt que vous soyez épicerie, fumoir, picoloir.
10: Bah oui, bien sûr. Non, mais tu me prends pour un coup ou quoi, là ?
4: Non, alors, pardon, chacun son métier.
10: Non, mais arrête tes conneries, là. C'est bon, tu vas pas me faire chier toute la journée.
4: Eh, tu sais quoi ? Je viens. On boit un coup au picoloir.
10: Eh, c'est bon. Bizarrement, t'appelles en secret. Pourquoi t'appelles en secret, là?
4: Non, j'appelle pas en secret, j'appelle en masqué.
10: Ah ouais, bah oui, bah bizarrement, pourquoi j'ai pas de numéro, alors?
4: Bah parce que j'appelle en masqué.
10: Bah oui, pourquoi t'es en masqué? Bah appelle, du con.
4: Pardon, je suis masqué parce que je suis non-fumeur, et comme j'ai les bronches sensibles...
10: Ah bah t'es non-fumeur, ouais, bah tu vas pas me faire chier.
4: Après, si ça vous fait plaisir, je veux bien retirer le masque.
10: Ouais, ouais.
4: Attendez. Bruit de masque. Oula!
10: Eh, faut arrêter les conneries, monsieur, hein.
4: Ah bah pardon, je suis allergique aux fumeurs.
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11: Allô, Diranger ?
2: Ouais, Diranger ?
11: Oui.
2: Salut, comment tu vas ?
11: Ça va ? C'est Michel ?
2: Ouais.
11: Ouais.
2: Alors, quoi de neuf ?
11: Bah, ça va, tout. Pourquoi ?
2: Ah bah, je te raconte, tu vois.
11: Oui, bah moi, ça va, oui. Et toi, ça va ?
2: Ouais.
11: Ouais, t'es où, à Paris ?
2: Ouais.
11: Ouais.
2: Ah, bon Dieu, Gérard.
11: Ouais.
2: Hein?
11: Comment?
2: Je dis bon Dieu, Gérard.
11: Ouais. Bon, je vais te laisser parce que j'ai quelqu'un à la maison, là.
2: Ah bon, t'as qui?
11: Bah, c'est un monsieur qui est venu vous m'aider tailler le Citroën.
2: Pourquoi tu veux tailler ta Citroën?
11: Non, c'est tailler le Citroën.
2: Bon, sinon?
11: Non, il n'y a rien de nouveau, c'est bon.
2: Ouais.
11: Bon, bah, je vais te laisser.
2: Ouais, moi aussi. Eh, dis-moi.
11: Oui.
2: Au fait, comment vont tes Citroën?
11: Ils vont bien.
2: Ah bon, pourquoi?
11: Ils sont taillés.
2: Ah, ils sont barrés, ouais. Ouais. Bah oui, ils sont partis.
11: Bon, bah, je vais te laisser, hein.
2: Ouais.
11: Allez.
2: Et dis-moi, tu m'as pas dit, au fait?
11: Oui.
2: De la voiture?
11: Oui.
2: Comment on va?
11: Ça va, pour l'instant.
2: Ouais, ouais, bah oui. T'as fait le contrôle technique, non?
11: Oui, oui, l'année dernière.
2: Et alors?
11: C'est bon.
2: Bon.
11: Bon, bah, je t'embrasse, hein.
2: Ouais. Allez. Eh?
11: Oui.
2: Le jardin?
11: Oh, bah, le jardin, ça pousse, lui.
2: Ah.
11: Ça a arrosé parce qu'il y a plu aujourd'hui.
2: Bah oui, oui, c'est ça, oui, il faisait beau dernièrement, ouais. Là, j'ai vu ça. Hein. Bon.
11: Allez, je t'embrasse.
2: Eh, hey, dis-moi.
11: Ouais.
2: Tu m'as pas dit, au fait, pour la météo?
11: La météo, bah, c'est, il pleut.
2: Ah oui, bah c'est ça.
11: Ouais. Bon, bah allez, je te laisse.
2: Hey, attends, eh, hey, dis-moi, Gérard.
11: Ouais.
2: Tu m'as pas dit?
11: Quoi?
2: Pour ton canapé?
11: Mon canapé?
2: Bah oui.
11: Oui.
2: Comment il va ton canapé?
11: Bah il va bien.
2: T'as refait un peu ou pas?
11: Comment?
2: Tu l'as refait?
11: Ah non, j'ai pas refait.
2: Ah bon?
11: Non.
2: Ah d'accord.
11: Bon, bah, je te laisse, hein.
2: Ouais, elle dit, hé!
11: Oui.
2: Au fait, attends. Hé. Hey. Ouais. Et la machine à laver? Comment il va?
11: Oui, il va.
2: Ah bah d'accord, bon.
11: Bon, bah je te laisse, hein.
2: Ouais, hé, hey, dis-moi, hé, hey, Gérard?
11: Oui.
2: Sinon?
11: Sinon, il n'y a rien.
2: Ah bon?
11: Oui.
2: Bon.
11: Bon, allez, salut.
2: Hé hey.
11: Oui.
2: Au fait?
11: Oui.
2: Le parasol?
11: Oui.
2: Comment il va?
11: Oui, il va.
2: Il va bien, oui?
11: Oui, il va bien. Bon, bon. Je te laisse, on attend.
2: Hé, hey, dis-moi.
11: Oui.
12: Avec qui au téléphone?
11: Michel.
2: Ah, c'est qui?
11: C'est Christiane.
2: Ah, et bah, tu le vois, comment il va?
11: Comment?
2: Christiane, ça va?
11: Oui, ça va, Christiane.
2: Tu lui fais une bise?
11: Comment?
2: Tu es dans le jardin, non?
11: Non, elle est pas dans le jardin.
2: Ah bon, parce que... Avec la pluie...
11: Quand je vais te la passer un petit coup.
2: Ouais, un petit coup.
12: Michel. Ben, quel Michel? Oh, Michel Beaugrand. Oh là là, c'est... Allô?
2: Salut, Christiane.
12: Michel.
2: Ouais, ça va bien?
12: Ben, pas mal. Oui, mais mieux en ce moment.
2: Ben oui, avec la pluie.
12: Oui. Alors, bon.
2: Ouais.
12: Bon, ben, je vais vous laisser parce que...
2: Oh, excuse-moi, j'ai roté.
12: Quoi? Bon, ben, je raccroche, alors.
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13: Bonjour.
4: Bonjour monsieur, c'est bien la boulangerie?
13: Oui.
4: J'ai vu que vous faisiez point colis.
13: Oui.
4: Donc je peux vous faire déposer un colis?
13: Oui, bien sûr.
4: Super, je confirme au chauffeur des camions. C'est bon les gars, c'est validé. Vous aurez qu'à déverser les bennes juste devant.
13: C'est quoi qui livre? C'est gros?
4: Bah, il y a 4 tonnes de sable et puis un peu moins de gravier.
13: Ah non, mais moi ils peuvent pas déverser dans ma cour, monsieur.
4: Ah bah là, ça prend la cour là, à mon
13: ah
4: avis.
13: Ah non,
4: hein.
13: C'est pas possible.
4: Ah bah si.
13: Ah bah non.
4: Ah bah si.
13: Bah je vous passe monsieur.
4: Merci monsieur.
13: Ils veulent déverser du sable et tout dans ma cour, c'est pas possible.
14: Oui, allô, bonjour monsieur.
4: Bonjour madame.
14: Bah, dans ma cour, il va pas mettre du sable dans ma cour.
4: Comme vous êtes point colis. Normalement, vous devez accepter les colis.
9: Bah oui, mais on a bloqué 20 kilos maxi.
4: Eh ben, si on divise en mini paquets.
9: Bah non, mais même pas, monsieur.
4: Déjà, 100 paquets de 20 kilos, on passe 2 tonnes.
9: Bah oui, mais même que c'est 100 paquets, mais monsieur. J'ai des voitures, monsieur.
4: Dans ce cas, si on verse par-dessus les voitures.
9: Mais même par-dessus, monsieur, vous pouvez pas verser au-dessus de mes voitures, déjà, ils sont incus.
4: Vous en servez souvent des voitures ou pas? Parce que sinon.
9: Bah, tous les jours, monsieur, comment je fais si le mec il me verse du sable dans ma cour, monsieur? Je passe au-dessus du tas de sable, je sors mon quad, je passe au-dessus, je fais le caïd.
4: Ah, très bonne idée, le
9: non,
4: quad.
9: Je suis dans mon droit de pas accepter la livraison.
4: Alors pourquoi votre collègue me l'a validé?
9: C'est toi qui l'as validé qui dit.
4: Si, il a dit oui.
9: Il a dit oui.
14: Mais non, un colis, mais pas une benne. Un colis.
4: Ah oui, non, mais mettez-y un peu du vôtre, vous voyez.
9: Bah non, mais je peux pas y mettre du mien, monsieur. Je le mets où, votre sable?
4: Ah bah, c'est ce qu'on dit sur les voitures dans la cour.
9: Mais sur mes voitures, bah oui, bah, tant qu'à faire, bah ouais, on va verser ça sur mes voitures. Non, mais mettez-moi vous du sien, mais mettez-vous aussi du vôtre, hein.
4: D'accord, dans ce cas, si vous préférez, on peut mettre le sable chez mon beau-frère.
9: Alors, bah voilà.
4: Eh oui, voilà, en plus, il habite pas loin.
9: Bon, bah alors.
4: Vous le déposez quand, le sable?
9: De quoi je dépose le sable? Bah, le livreur, il va directement, c'est pas moi qui va le livrer, le sable, quand même.
4: Bah si.
9: Mais
4: de toute façon, c'est tout en vrac.
9: C'est en vrac. Et alors, et puis demain, faut que je cherche comment pour l'amener chez votre beau-frère, moi.
4: Vous avez une mini-pelle ou pas?
9: Non, mais monsieur, je suis un boulanger, j'ai pas de mini-pelle.
4: Ou un tracto, un truc.
9: Un boulanger, il sert pas d'une mini-pelle. Mais n'importe quoi, là. Donc, on croit que c'est un jeu de la radio, là.
4: Oh oui, bah ça, ce serait le pompon. Bonne nouvelle.
9: Comment?
4: Je disais, bonne nouvelle.
9: Oui.
4: Je vous ai trouvé un tractopelle à louer.
9: Je veux pas aller louer un tractopelle.
4: Écoutez, je vous le réserve.
9: Non, mais arrêtez, hein, ça sert à rien. Déjà, vous avez même pas mon numéro de carte bleue, vous avez rien.
4: Ah bah alors, donnez-le moi, oui, je vous écoute.
9: Non, mais je vais pas vous donner mon numéro de carte bleue.
4: Sans le tracto, vous allez galérer hein, pour tout embarquer.
15: Bah, et attendez.
4: Bonjour, monsieur.
15: Votre beau-frère, il va venir au magasin, il va venir devant chez moi chercher son sable avec sa pelle, sa brouette ou je ne sais quoi.
4: Alors, mais... je crois qu'il peut pas. Parce
15: je vais prendre
4: que...
15: votre nom, par contre.
4: Monsieur Martin,
15: un numéro de téléphone?
4: Ah non, je n'ai pas de téléphone.
15: Vous n'avez pas de téléphone? Vous faites comment pour m'appeler?
4: Mais je ne vous appelle pas.
15: Vous êtes en train de me téléphoner?
4: Non.
15: Bon, maintenant, vous allez arrêter. Vous allez... c'est qui?
4: Justement, très bonne question, c'est qui?
15: C'est la radio.
4: Oui, bravo. Et alors, quelle radio ce serait?
15: J'en sais rien.
4: Une radio qui fait rire, apparemment.
15: C'est Rire et Chanson.
4: Oui, bravo!
15: Non, mais c'est une blague.
4: Ah non, justement, ça c'est vrai. Et je peux le prouver. Est-ce que vous voulez que je vous mette un jingle?
15: Ouais.
4: Alors, écoutez. Rire et Chanson. Ah, la preuve?
15: Oui.
4: Bah, vous me croyez maintenant?
15: Non. Pas du tout.
4: Attendez, je vous en mets un autre. Rire et Chanson. Voilà. Alors, la preuve ou pas?
15: Ah ouais?
4: Ah!
15: Du coup, j'ai gagné un truc!
4: Bah, vous avez gagné le droit de passer sur Rire et Chanson!
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17: Mairie de bonjour.
18: Allô, c'est la mairie.
17: Oui?
18: Oui, bonjour, madame.
17: Bonjour.
18: Madame Ledoux à l'appareil.
17: Pardon, madame Ledoux?
18: Oui, excusez-moi, je suis la grand-mère de mon petit-fils.
17: Oui.
18: Et je suis en train de lui donner à manger, là, mais c'est pas facile, hein.
17: Ah oui.
18: Vous savez, il a 18 mois, hein.
17: Ah oui.
18: Il a intérêt à manger, hein, parce que sinon, vous savez, moi, je lui fais peur. Je lui dis, s'il mange pas, c'est monsieur le maire qui va le faire manger. Et on sait pas pourquoi avec mon fils, mais ça lui fait peur et d'un seul coup, il mange.
17: Ah, bah ça va alors.
18: Ah oui.
17: Quand on trouve un moyen, c'est bien.
18: Oui, mais alors là, hein, aujourd'hui, hein, depuis midi, j'essaie de le faire manger sa purée de carottes, il n'y a rien à faire.
17: Ah? Oui. Il fait un caprice.
18: Oh, il fait un caprice, oui, alors là, c'est pas facile, hein?
17: Ah non.
18: Hein, vous travaillez à la mairie, vous?
17: Oui.
18: Ah bah justement, tiens, attendez, je vais brancher l'amplificateur, vous allez pouvoir m'aider. Hein? Voilà.
17: Oh, il est pas gentil, hein?
18: Si tu veux pas manger celle-là, c'est monsieur le maire qui va te donner à manger avec ses doigts jaunes.
17: Ah ouais.
18: Eh ben, il veut pas, hein?
17: Ah ouais, ben je l'ai entendu.
18: Écoute, la dame, c'est une fée, la dame.
17: Ah oui.
18: La dame, elle est très gentille, hein, madame la fée?
17: Ah oui, mais il faut manger, hein, sinon c'est monsieur le maire qui va venir.
18: Voilà, puis qu'est-ce...
17: Oh.
18: Monsieur le maire avec ses doigts tout jaunes.
17: Ah oui.
18: Puis qu'est-ce qu'il va lui montrer, monsieur le maire, s'il mange pas, le petit Pierre?
17: Oh, il va lui montrer son gros nez poilu.
18: Écoute, Pierre.
17: Ah oui, Pierre, il faut manger, hein, sinon monsieur le maire, il va venir te donner à manger, hein. Puis il va te montrer son gros nez tout poilu si tu manges pas. Il est un petit peu chagrinou, non?
18: Oui.
17: J'ai entendu un petit peu ronchonner.
18: Oui.
17: Alors, petit Pierre, il faut manger, hein? Bien, moi, je vais prévenir monsieur le maire. Attention, hein, je travaille à la mairie, je vais prévenir monsieur le maire. Hein. Puis il va venir, hein, il va venir chez toi.
18: Oui.
17: Ah, il faut manger, hein?
18: Il va venir te montrer ses dents, hein, madame?
17: Ah oui, c'est vrai, hein?
18: Puis comment elles sont, ses dents?
17: Oh, elles sont pas belles, elles sont toutes jaunes.
18: Et elles sont toutes creuses aussi.
17: Ah ouais, puis toutes crochues. Puis il est là en plus.
18: Oui.
17: Il est à côté de moi.
18: Ouais, il est à côté de vous.
17: Wow.
18: Ah oui. Son haleine, hein, quand il ouvre la bouche, monsieur le maire.
17: Oh là là, ça sent pas bon, puis on a peur. Waouh, pas bon.
18: Et puis quand on enlève ses cheveux.
17: Oh, ben il n'y a plus rien.
18: Le maire, Pierre, si tu manges pas.
17: Ah, hein, il va lui parler, hein.
18: Oui, et puis
17: ah, oui, hein,
18: il va lui montrer son mouchoir.
17: Ah oui.
18: Et puis qu'est-ce qu'il y a dans son mouchoir?
17: Oh, il y a des grosses bébêtes.
18: C'est des bébêtes comment?
17: Oh là là, elles sont énormes.
18: Il va te montrer sa femme, monsieur le maire. Hein? Et comment elle est, hein, madame?
17: Ah, oh, c'est une sorcière.
18: C'est une sorcière, oui. Elle est pas belle.
17: Oh non, mon Dieu.
18: Elle est moche comment?
17: Oh là, elle a un gros nez, puis elle a un gros bouton dessus.
18: Hein, voilà, Pierre, t'as entendu? C'est qui? Alors là, il commence à manger, hein?
17: Oui.
18: Et puis, attention, parce que monsieur le maire, hein, si t'es pas gentil, Pierre, et si tu manges pas, il va te montrer sa queue, hein,
17: ah,
18: madame?
17: Oui. Ah oui, oh là là.
18: C'est une... Elle est énorme, hein, madame?
17: Ah oui?
18: Elle est comment, sa queue?
17: Elle est grande et puis il y a plein de piquants dessus.
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4: Bonjour, monsieur, c'est bien la société de plomberie?
19: Oui, c'est ça.
4: Monsieur Martin à l'appareil, service technologiste de Martin Télécom.
19: Oui.
4: C'est pour vous prévenir que je vous bascule en ligne semi-téléphoniste.
19: Ça fait quoi pour moi, du coup?
4: Ça fait qu'à partir de maintenant, vous pouvez toujours passer des appels normalement.
19: Mmh.
4: En revanche, vous ne recevez plus aucun coup de fil.
19: Mais n'importe quoi, mais vous allez me faire quoi, là? Vous me faites rien à mon téléphone.
4: Ah non, mais c'est calé. Vos appels à vous, c'est la boulangerie qui va les recevoir.
19: C'est la boulangerie qui recevra mes appels?
4: Ouais, parce que eux, c'est le contraire. Ils peuvent pas passer d'appels, mais en échange, ils reçoivent vos appels en plus des leurs.
19: Oui, mais la boulangerie, qu'est-ce qu'elle va faire avec mes appels?
4: Ils font votre secrétariat téléphoniste.
19: Bah, il va pas me faire mon secrétariat parce que j'en veux pas.
4: Si, si, c'est bon, j'ai vu avec le boulanger, il s'en occupe. Il faut juste voir avec lui parce qu'il me demande combien vous le payez pour recevoir vos appels.
19: Mais non, je vais pas le payer, c'est vous qui me dites que lui veut être payé.
4: Après, vous pouvez négocier parce que le boulanger, comme chez lui, il peut que recevoir, il viendra passer ses appels chez vous. Et vous, vous irez chercher vos messages chez lui.
19: Et c'est quelle boulangerie?
4: Je sais pas si vous voyez, c'est la boulangerie de Lisbonne, celle qui est en face de la mairie.
19: Lisbonne?
4: Ouais, c'est ça.
19: Moi, je suis dans le Calvados et Lisbonne, c'est dans en Seine-Maritime, donc...
4: Oula, ah non, pas du tout.
19: Ah si.
4: Ah non.
19: Bah, je sais pas, c'est où Lisbonne pour vous?
4: Bah, Lisbonne, c'est la capitale portugaliste.
19: À Lisbonne, je vais aller à Lisbonne chercher des messages.
4: Voilà, vous passez en fin de journée avant la fermeture.
19: Mais non, mais Lisbonne et la France, vous vous rendez compte?
4: Ouais, j'ai regardé, depuis chez vous, ça fait 1200 bornes à vol d'oiseau.
19: Non, mais ça fait 1200 bornes, mais...
4: C'est ça, mais si vous y allez en voiture, entre chez vous et la boulangerie, il y a quoi, 1800 km?
19: Mais vous vous rendez compte que vous venez de me dire qu'elle, par contre, en échange, elle peut venir chez moi appeler. Comment elle va venir chez moi appeler?
4: Bah, le boulanger, lui, il viendra en avion parce qu'il est boulanger pilote, donc c'est pratique, ça lui fait que 1200 bornes.
19: Mais il va pas venir chez moi, il va pas faire 1200 km pour venir chez moi, vous vous rendez compte de l'absurdité que vous êtes en train de me dire?
4: Ah bah ça lui permet de téléphoner gratuitement.
19: Mais non, mais franchement, vous allez faire 1000 km vous pour téléphoner chez quelqu'un?
4: Bon, me dites pas que vous avez jamais fait 1800 km pour aller téléphoner gratos chez un plombier.
19: Mais jamais, jamais.
4: On vous verrez, il y a environ 16 heures de route, donc ça fait 32 allers-retours, mais comme c'est
19: non,
4: que de l'autoroute.
19: Non, mais non, non, mais vous vous rendez compte, c'est pour partir en vacances qu'on fait 16 heures de route pour aller à Lisbonne, quoi.
4: Non, mais vous êtes pas obligé d'y aller tous les jours, hein.
19: Et vous en faites exprès ou quoi?
4: Oh oui, ah oh, bah c'est bien mon genre d'en faire exprès.
20: Attendez, attendez, stop, bonjour.
4: Bonjour madame.
20: On va pas me couper le thé. Ben non, mais un, on n'est pas prévenu. Deux.
4: Bah deux, justement si, puisque je suis en train de vous prévenir.
20: Non mais attendez, arrêtez avec votre histoire de boulanger. Je vais pas avoir le boulanger qui va venir téléphoner chez moi et moi qui vais aller téléphoner chez lui, non?
4: Ah non, lui il pourra pas appeler chez vous, mais vous, chez lui, vous pourrez recevoir.
20: Ah ouais.
4: Échange de bons procédés.
20: Vous êtes sur des entreprises, c'est pas un échange de bons procédés.
4: Mais si.
20: Non.
4: Parce que lui, il vous facture les messages, mais vous, vous lui contrefacturez les appels qui vient passer chez vous.
20: J'en ai rien à cirer, ça peut pas marcher comme ça. On est pas là pour faire des échanges de procédés.
4: En plus, il peut vous apporter des mini-flans, c'est sa spécialité.
20: Non mais attendez, vous rigolez ou quoi?
4: Ah non, avec la bouffe, jamais.
20: Mais non, mais vous rigolez ou quoi?
4: Ah bah regardez sur internet, le mini-flan, appelé pastis de Nakache, est une spécialité portugaliste.
20: Non mais, c'est une blague, ce que vous nous faites là.
4: Ah bah si ça c'est une blague, moi je suis canulariste à la radio, allons-y.
20: Ah, c'est ça?
4: Oui, ah bah je confirme, c'est tout à fait ça.
20: Ah non, d'autres là, j'ai dit je vais pas y arriver.
4: Après, vous faites aucun effort, hein.
20: C'est bon, donc...
4: Bah donc, bonne journée.
20: Merci.
4: Et au revoir madame.
20: Vous aussi.
4: Ah non, vous d'abord.
21: Allô?
22: Oui, bonjour madame.
21: Bonjour.
22: Madame Latruffe?
21: Oui.
22: Oui, bonjour, c'est la mairie à l'appareil.
21: Oui.
22: Le service de l'état civil.
21: Oui.
22: Je disais à monsieur le maire qu'il y avait une madame Latruffe qui habitait au 6 rue Grange.
21: Oui, c'est moi.
22: Voilà, et monsieur le maire ne voulait pas me croire.
21: Et alors?
22: Bah parce que, vous savez, monsieur le maire a beaucoup de travail, il est toujours sous pression. Alors on essaie toujours de le faire un peu rire.
21: Hein. Ah bon?
22: Évidemment, quand il a su qu'il y avait une madame Latruffe, ça lui a fait du bien parce qu'il riait, mais aux anges. On aurait dit un bébé.
21: Ah bon?
22: Voilà, je vais vous le passer. Monsieur le maire, c'est madame Latruffe. Oh, mais non, ça n'est pas possible. Ça n'existe pas. Allô ?
1: Allô, bonjour, monsieur le maire.
22: Bonjour, madame. Je ne vous dérange pas ?
1: Non, non, du tout.
22: Alors, comment vous appelez-vous ?
1: Je m'appelle madame Latruffe. L-A-T-R-U-2-F-E. Mais ça vous fait rire ?
22: Il est plié de rire.
1: Oui ?
22: Il est en train de s'étouffer, là.
1: Ah bon, il s'étouffe ?
22: Arrêtez, monsieur le maire.
1: Bon,
22: monsieur allez. Le maire, attention, attention, monsieur le maire, parce que là, vous allez vous faire mal.
1: Allô ?
22: Il a fait un malaise.
1: Hein ? Il a fait un malaise ?
22: Il a fait un malaise à cause de vous, madame.
1: Comment ?
22: Il a fait un malaise à cause de vous.
1: Ah ben, je m'en fous, moi, qu'il ait fait un malaise. Pour savoir comment je m'appelle, bon ben, je m'appelle madame Latruffe, et c'est tout, hein.
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1: Allô ?
4: Bonjour monsieur, capitaine Martin, gendarmerie nationale.
1: Oui ?
4: On a appréhendé un individu qui prétend être votre fils sur le salon de l'agriculture.
1: Oh non, c'est pas possible.
4: Quelqu'un qui est rentré sans payer et qui dit que c'est vous qui l'avez envoyé.
1: Ah non, c'est faux ça.
4: Je vous le passe deux secondes.
1: Oui ?
4: Allô ?
1: Oui ?
4: Oui, je vous avais appelé.
1: Mais on vous connaît pas déjà ?
4: Oui, alors ça je le sais, mais si vous voulez, moi j'ai dit au gendarme.
5: Moi je vous ai pas envoyé au salon de l'agriculture, vous êtes un rigolo tout ce que vous êtes.
4: Moi j'ai dit que c'est vous qui m'avez envoyé.
5: Et je vous ai jamais rien envoyé du tout, hein. Vous non, êtes capable de tout.
4: Non, mais on va faire comme si,
5: ah vous voyez. Non, pas question.
4: Oh, non, mais vous...
5: prendre mon nom pour vous faire passer au salon d'agriculture, là, ça devient grave. Moi, j'appelle les gendarmes tout de suite.
4: Ah ben, les gendarmes, je suis avec eux, là.
5: Eh ben, passez-moi les gendarmes. Moi, je vous connais pas, premièrement.
4: Non, mais vous.
5: Vous connais pas.
4: On est bien d'accord, vous leur dites que vous êtes mon père, parce que sinon, ils vont.
5: Vous êtes capable de tout, dire que vous êtes mon père. Mais attendez, c'est grave, là.
4: Non, mais alors, moi, je suis votre fils, je suis pas le père dans l'histoire.
5: Oui, vous êtes mon fils.
4: Voilà.
5: Mais vous êtes capable de tout ce que vous êtes.
4: Monsieur le gendarme, je vous passe papa.
5: Hein ?
4: Oui, allô ?
5: Allô ? Ne laissez pas passer ce gars-là, hein. Je vous le dis franchement, moi je ne le connais pas. Hein.
4: C'est quand même votre fils.
5: Non. La semaine dernière, il nous a appelé.
4: Bah, c'est normal si c'est votre fils, c'est quand même normal.
5: Non, c'est pas mon fils. Je viens de l'engueuler là au téléphone.
4: Ah, vous avez engueulé le fiston parce qu'il fait n'importe quoi.
5: Non, c'est pas un fiston.
4: Il vous a quand même dit papa.
5: Oui, papa, on n'est pas papa. Et c'est un rigolo ça, c'est de l'arnaque ça. Me dire papa, il est gonflé le mec, il est gonflé.
4: Bah, enfin, si c'est votre fils, c'est quand même normal qu'il vous appelle papa, vous voyez.
5: Mais c'est pas mon fils.
4: Bon.
5: Quand même pas exagéré, non ?
4: Je comprends
5: vous
4: que.
5: Vous êtes pas gendarme.
4: Ah, je suis pas gendarme. Bah, attendez, je vous passe le supérieur.
5: Oh,
4: allô ?
5: Oui, allô ?
4: Commissaire Martin.
5: Vous êtes la gendarmerie ?
4: Ah, bah, je suis gendarmiste depuis quand même quelques années, oui.
5: Oui.
4: Lui me dit que vous êtes son père.
5: Ah, non, c'est pas mon fils.
4: Papa !
5: Arrêtez de dire papa.
4: Papa, dis-leur que c'est toi !
5: Menteur. Demandez-lui sa carte d'identité.
4: Voilà, alors j'ai sa carte d'identité.
5: Il s'appelle comment ?
4: Monsieur Fiston, apparemment.
5: Fiston ? C'est pas du tout ça, hein. Mais moi, je suis pas fiston, hein.
4: Non, mais c'est votre fiston, donc c'est ça, vous reconnaissez.
5: Non. Mais c'est pas marqué fiston sur la carte d'identité.
4: Oh, vous reconnaissez que c'est votre fiston ?
5: Non. Je reconnais pas mon... C'est pas mon fils, hein.
4: Et alors pourquoi il s'appelle fiston si c'est pas le fiston ?
5: Et il a quel âge ?
4: Il a 67 ans.
5: 67 ans ?
4: Bah, il les fait pas, hein. Mais...
5: il est plus vieux que moi.
4: Donc ça veut dire que vous l'avez eu d'un premier mariage.
5: Un premier mariage ? Ah bah, voilà pour autre chose. Non, mais attendez, moi, j'appelle la gendarmerie.
4: Ah bah, vous l'avez au téléphone ?
5: Hein ?
4: Oui, je suis gendarmiste, c'est ce que je vous dis.
5: Vous êtes des fous, ouais. Eh, la gendarmerie, quand il nous appelle, normalement, il se nomme le gendarme.
4: Alors, je me présente.
5: Oui, non.
4: Je m'appelle Henri.
5: Je porte plainte, là. Je porte plainte.
4: J'aimerais bien...
5: Je porte plainte tout de suite.
4: Réussir ma vie.
5: Je porte plainte tout de suite.
4: Être heureux.
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26: Bienvenue.
27: Bonjour.
28: Allô ?
27: Oui.
28: Oui, bonjour madame. C'est la société Intérim ?
27: Oui.
28: Bonjour, je vous appelle parce que je cherche un job.
27: Oui.
28: Et je voudrais savoir si vous aviez un job à me proposer.
27: Un quoi ?
28: N'importe quelle dimension.
27: Quelle est votre qualification ?
28: Ben, disons que ça fait longtemps que je n'ai pas eu de job.
27: Ah. Vous êtes inscrit chez nous ?
28: Mais pourquoi faire ça ?
27: Pourquoi faire ? Pour pouvoir vous vendre.
28: Mais moi, je veux pas de travail, je cherche un job.
27: Et vous cherchez quoi ?
28: Un job ?
27: Oui, j'ai bien compris.
28: Ah. C'est pas un travail.
27: Et c'est quoi alors ?
28: Ben, un job. Un zobby.
27: Oui, mais ça veut dire quoi ?
28: Et quand même, vous êtes une femme, vous savez ce que c'est qu'un job ?
27: Mais si je vous pose la question, c'est que je sais pas.
28: Un zob, une tobie, vous voyez ce que c'est ?
27: Non. Et c'est parce qu'il a des problèmes de ce côté-là qu'il se permet d'en parler comme ça.
28: Comment ?
27: Ça, c'est ma collègue qui vous parle.
2: Oui, bonjour monsieur.
28: Bonjour madame.
2: Ben écoutez, je ne sais pas ce que vous lui dites, mais apparemment, moi j'ai mis le haut-parleur à partir d'un moment où vous lui parlez de votre organe sexuel. Donc écoutez, je ne sais pas exactement ce que vous recherchez en appelant chez nous. Nous sommes une agence de travail temporaire. Si vous êtes quelqu'un de sérieux et motivé.
28: Mais madame, oui.
2: D'accord.
28: Je cherche un job.
2: D'accord. Eh bien, écoutez, dans ce cas-là, vous venez vous inscrire.
28: Mais pour faire quoi ?
2: Eh bien, pour qu'on vous fasse travailler, monsieur. Il faut.
28: Mais je ne veux pas travailler, madame. Je cherche un job.
2: Ben alors, expliquez-moi ce que vous recherchez, parce que là, je ne vois pas du tout. Moi, dans mon...
28: Un job ? Une bite ?
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6: Allô, bonjour.
4: Bonjour, monsieur.
6: Bonjour, monsieur.
4: C'est bien le crémier fromagiste?
6: Oui.
4: J'ai acheté du soi-disant beurre demi-sel chez vous.
6: Oui.
4: C'est pas du tout du demi-sel.
6: Non, mais c'est parce qu'elle ne sale pas beaucoup son beurre.
4: D'accord, mais enfin là, on est très loin des
6: 50%. Ah non, c'est pas 50%, monsieur.
4: Demi-sel, ça veut dire moitié beurre, moitié sel.
6: Ah non, donc... monsieur. Le sel rajouté maximum autorisé, c'est 2%.
4: Et voilà, il manque 48% de sel.
6: Non.
4: Bah, vous faites une, vous avez une calculette?
6: Non.
4: C'est... Vous posez 100.
6: Non, non, mais monsieur, du beurre demi-sel.
4: Voilà. Donc vous divisez 100 par 2 égale...
6: Non, non, non, c'est pas comme ça que ça se calcule, monsieur.
4: Attendez, j'essaye de me concentrer, merci.
6: Ah bah.
4: Donc 100 divisé par 2.
6: Monsieur...
4: Ah bah voilà, ça fait 50.
6: Non, en aucun cas, vous aurez 50% du poids.
4: Alors, 50% du poids, je vous calcule ça tout de suite.
6: Non, non, non, non, mais...
4: On a une plaquette de 250 grammes.
6: Non, monsieur...
4: Je divise par 250, je multiplie par 50.
6: Non.
4: Il devrait y avoir 125 grammes de sel.
6: Non, monsieur, du beurre demi-sel, ça n'a jamais été 125 grammes de sel pour 250 grammes de matière grasse.
4: Ah bah non, là vous me dites 125 pour 250, ça ferait donc du tiers de sel.
6: Non, non, monsieur...
4: C'est ça, vous avez dû me vendre du beurre tiers de sel à la place du beurre demi-sel.
6: Bah non, monsieur, on vend pas de beurre de tiers de sel. C'est vous, monsieur demi-sel, qui me dites que c'est la moitié du
4: poids. Oh là là, pardon, je vous arrête, il y a confusion. Je ne suis pas monsieur demi-sel, je suis monsieur Martin.
6: Mais c'est ce que je vous dis, monsieur.
4: Bah non, vous avez dit que c'est moi, monsieur demi-sel.
6: Non, monsieur...
4: Alors après, mon beau-frère s'appelle monsieur quart de sel. Peut-être que vous m'avez confondu.
7: Oui.
4: Bonjour
7: c'est
4: madame.
7: Pas, c'est pas 50% dans du beurre, c'est sûr. C'est immangeable sinon.
4: Ah oui, mais c'est pas pour moi. C'est parce que je travaille dans un chevrage.
7: C'est quoi ?
4: Un chevrage, bah c'est un élevage de chèvres.
7: L'élevage de chèvres, d'accord.
4: Ah oui, chèvre, chèvre, élevage, âge, chevrage.
7: Et donc ?
4: Et donc, j'ai donné votre beurre à mes chèvres, une catastrophe.
7: Ouais, mais vous rendez compte, vous donnez du beurre à la, de la consommation humaine à des chèvres.
4: Oui, c'est parce qu'elles ont besoin de sel. Mais le problème, c'est que maintenant, j'ai une chèvre qui fait du cholestérol.
7: C'est pas mon problème ça. Vous avez pas donné du beurre à une chèvre. Depuis quand on donne du beurre à une chèvre ? Comme si que je donne ça à mon chien.
4: Comme si que vous avez escamoté plus de 40% du sel.
7: Bah non, j'ai pas escamoté 40, c'est la norme européenne.
4: Et hop là, on se met le sel dans la poche et on remplace par du beurre.
7: Mais du sel, c'est plus cher du beurre que du sel, monsieur.
4: Et après, c'est les animaux qui trinquent.
7: Ça a toujours été, dans la nuit des temps, on a fait du beurre doux et du beurre salé.
4: Résultat, à cause de vous, ma chèvre Martinette fait du cholestérol.
7: Non, non, c'est pas à cause de moi, c'est vous qui l'avez donné. Vous avez juste acheté un beurre chez moi. Si les gens, ils achètent du beurre, c'est eux qui les mangent. Donc, votre chèvre, elle est tombée malade. C'est comme si vous mangez trop de chocolat, vous avez une crise de foie.
4: Ah, donc vous êtes au courant pour le chocolat aussi?
7: Pour le chocolat, quoi?
4: Effectivement, je lui ai donné du chocolat quand j'ai vu qu'elle supportait mal le beurre.
7: Oh là là là là.
4: Ah bah, pim! Double
7: j'ai
4: cata.
7: Jamais entendu ça, quoi. Comme si qu'on va donner des matières grasses pures dans une chèvre.
4: Ah bah, comme si que je l'aurais peut-être pas mis dans ma chèvre si j'avais su que c'était du faux beurre.
7: Mais c'est pas du faux beurre.
4: Ah, mais si.
7: Mais non.
4: Ah, mais si.
7: Bah, donnez-moi un magasin qui a 50%. De, 50%.
4: Oh, ah bah, qui voilà?
7: Donnez-moi un seul magasin.
4: Allô?
7: Oui, je suis encore là. Hein.
4: Martinette vient d'arriver, je vous la passe. Allô?
7: Allô?
4: Bonjour madame, c'est Martinette la chèvre.
7: Il faut arrêter, là. Si c'est pour une connerie.
28: Pas du tout.
7: Ah ouais, c'est ça, ouais.
4: Mais à votre avis, qui vous appelle?
7: Je sais pas.
4: Alors, révélation, c'est la radio.
7: Ah, d'accord, je suis passé à la radio, là.
4: Tout à fait, madame.
7: Et c'est quelle radio, là?
4: À votre avis?
7: Rire et chanson.
4: Ah bah voilà.
7: Ah non, mais des clients pas intelligents, j'en ai, mais à ce point-là, j'en ai jamais eu.
4: Ah, bah je salue vos clients au passage.
7: Ah ouais.
4: Et Martinette vous embrasse.
7: Ok, merci.
4: Mais de rien.
8: Cimetière Animalier, bonjour.
18: Allô?
8: Oui.
18: Oui, bonjour madame.
8: Bonjour madame.
18: C'est le cimetière pour animaux.
8: Oui.
18: Oh mon Dieu, dites-moi, je voulais savoir ce que vous faisiez de tous les os.
8: Ah ben non, on enterre les animaux entiers, ça reste dans la tombe, dans la boîte.
18: Oh, est-ce que vous auriez la gentillesse de m'en mettre un de côté?
8: Vous avez un animal qui est pas bien?
18: Si, il est bien, mais il aime bien jouer avec les os.
8: Votre animal aime jouer avec les os?
18: Mais oui.
8: Mais les animaux qui sont enterrés, les os restent à la personne qui enterre l'animal?
18: Mais il y en a bien de temps en temps. Quand il pleut beaucoup, il n'y en a pas un qui remonte à la surface.
0: Vous voulez demander quoi? Un os d'un chien qui remonte à la surface?
18: Non, mais pas forcément qui remonte à la surface, mais qui, je sais pas, au moment où ils les mettent dans les boîtes, là.
0: Mais au moment où ils les mettent dans les boîtes, ils sont entiers, les bêtes.
18: Eh ben, justement, vous pouvez peut-être en enlever un.
0: Mais vous plaisantez ou quoi?
18: Mais vous pouvez peut-être le faire en cachette.
9: Oui, bonjour, madame.
18: Bonjour, monsieur.
9: Qu'est-ce qui vous arrive?
18: Mais je comprends pas, j'ai appelé parce que mon petit chien, ben, il aimait bien jouer avec les os.
9: Ah non, on n'a pas d'os, non. Les os, ils sont enterrés, ils restent dans la terre.
18: Mais est-ce que, quand il pleut, est-ce qu'il n'y a pas des os qui remontent à la surface?
9: Non, jamais. Vous avez vu, vous, dans un cimetière, que les os des humains sortaient? Non.
18: Mais non, mais c'est normal, les humains, ils sont dans des cercueils.
9: Ah ben, les chiens aussi.
18: Ah ben, c'est pour ça qu'elle n'a pas voulu m'en donner.
9: Eh ben oui, mais il faut déterrer, puis enlever le cercueil et tout. Vous vous rendez compte, ça vous coûte une fortune.
18: Combien?
9: Puis j'ai pas le droit, de toute façon.
18: Ah, j'entends votre dame derrière.
9: Non, mais j'ai pas le droit.
18: Oh, s'il vous plaît.
9: Oui.
18: Si je viens avec mon canis.
9: Oui.
18: Est-ce que vous m'autorisez à ce qu'il fouille un peu la terre?
9: Ah, non, ça c'est interdit qu'il fouille la terre. Non, attendez, vous êtes parti où, là? Écoutez, moi, quand vous serez mort, j'irai chercher un os. Il aime bien jouer avec les os d'humains, mon petit-fils. Alors, je vais aller chercher un os d'humain au cimetière, puis j'irai, tiens, amuse-toi.
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11: Police, bonjour.
4: Bonjour madame, c'est bien le commissariat?
11: Monsieur, oui, bonjour.
4: Monsieur Martin, à l'appareil, je vais vous déposer des trottinettes électriques.
11: Déposer pourquoi? Objets trouvés?
4: Trouvés, entre guillemets, c'est-à-dire comme elles étaient garées sur le trottoir et qu'ils ont dit que c'était interdit, je me suis permis de vous les récupérer.
11: C'est pour quel motif vous permettez de prendre des trottinettes comme ça sur le trottoir, là? Faut être agréé pour faire ce genre de choses, hein. Il suffit pas de prendre des trottinettes sur les trottoirs ou vous faire un chèque au commissariat, c'est pas possible, ça, hein.
4: Pardon, vous me faites un chèque, vous me dites?
11: Ben non, pourquoi? Pour qu'on vous paye?
4: Bah oui, mais après, chèque ou liquide, moi c'est comme
11: non,
4: vous.
11: Non, pas ni l'un ni l'autre, c'est un particulier, vous n'êtes pas agréé par une fourrière ou un garage ou quoi que ce soit, monsieur, hein.
4: Ça, c'est rien. Vous me faites un attestage.
11: Attestage.
4: Comme quoi, je suis agrégé de police.
11: Oui, bah oui, puis on s'assoit sur les lois. On va vous faire un petit papier, comme ça vous allez chercher les trottinettes, puisque nous on n'a pas le temps, puis on vous fait un chèque à la fin.
4: Eh ben voilà, c'est pas compliqué.
11: Bah non, c'est pas possible, je me moque de vous là. Non, c'est pas possible, monsieur.
4: Bah, à la télé, ils disent que c'est 35 balles la trottinette mal garée.
11: Mais changez de chaîne, hein. Il n'y a pas que sur W9 qu'on peut avoir ce genre d'informations, c'est n'importe quoi. Hein.
4: T'es passé moi dans ce cas un responsable, peut-être?
11: Je sais pas.
12: Vous êtes en relation avec l'hôtel de police de.
13: Ouais, allô.
4: Bonjour madame.
13: Ah ben non monsieur, ben là, je vous arrête tout de suite là. C'est comme si on enlève une voiture. Je suis particulier, je vais prendre votre voiture.
4: Comment ça vous avez pris ma voiture?
13: Mais non, mais je vous donne un exemple. Si votre voiture est mal stationnée.
4: Ah ben c'est pas possible, elle était dans le box là.
13: Mais je vous dis, je vous donne un exemple, ça n'a rien à voir.
4: Oh là là.
13: Je vous explique. Mais non, mais ou votre vélo.
4: Ah le vélo aussi.
13: Mais non, mais s'il y a un vélo qui est sur un trottoir.
4: Ça m'étonnerait parce que le vélo il est derrière la voiture, donc il était bien
13: au
4: fond du box.
13: C'est pas à vous monsieur, vous comprenez ce que je vous dis? Je parle pas de votre vélo, je parle.
4: Oui, quel droit, on me pique mon vélo comme ça.
13: Mais monsieur, j'ai pas dit ça.
4: Ah bah mon vélo, dites donc.
13: Mais personne vous a piqué votre vélo, je vous explique.
4: Ah bah dites donc.
13: Est-ce que vous m'écoutez, monsieur? Vous m'entendez là?
4: Ah bah oui, non mais j'ai très bien à dire que la voiture, le vélo.
13: Mais non, c'est chez vous, monsieur. C'est déjà chez vous, monsieur. Moi j'ai rien enlevé, moi j'ai rien pris.
4: Attention, je vais vérifier.
14: Oui, bonjour.
4: Et allons-y, bonjour monsieur.
14: Madame.
4: Admettons.
14: Alors attendez, je vais vous arrêter là. De vous-même, vous allez faire le tour de la ville, ramasser des trottinettes qui ne vous appartiennent pas, donc en l'occurrence ça s'appelle du vol.
4: Eh ben non, vu qu'elles infractionnent.
14: Elles infractionnent dans quelles circonstances, monsieur?
4: Elles infractionnent dans le sens où elles sont garées sur le trottoir.
14: Mais monsieur, on ne vous a rien demandé.
4: Considérez que je vous rends service.
14: Non, mais j'ai pas besoin de service, monsieur. Je gère très bien mon service, ça va aller comme ça. On ne vous a pas appelé, monsieur.
4: Bah, c'est tout comme.
14: Non, c'est pas tout comme. Non. Vous savez ce que c'est tout comme. Ça veut dire que je vous ai appelé pour aller ramasser des trottinettes.
4: Eh ben voilà.
14: Ce n'est pas le cas.
4: Eh ben, considérons que c'est le cas.
14: Mais il n'y a pas de considérons, monsieur. Mais ça va pas bien ou quoi?
4: Non, mais admettons dans ce cas, monsieur, si vous voulez.
14: Mais j'admets pas, je ne considère pas.
4: Vous envisagez?
14: Je n'envisage pas, monsieur.
4: Non, mais à la limite.
14: Il n'y a pas d'à la limite.
4: Moi, je peux vous préparer un papier comme quoi.
14: Non, mais même si vous me préparez un papier.
4: Non, monsieur, mais voyez que vous m'avez demandé un embarquage de trottinettes.
14: Je ne vous ai rien demandé non plus, monsieur.
4: Bon, ok. Et si on partage le bénéf?
14: C'est une vaste blague, c'est pas possible. Non, monsieur.
4: Non, mais si, on fait 50-50.
14: Oui, et 70-40 aussi.
4: Dans ce cas, disons 65-55, on coupe la poire en deux.
14: Oui, bon.
11: Non, monsieur.
4: Et une autre, allez, bonjour madame.
11: Non, c'est bonjour monsieur, c'est pas bonjour madame.
4: Si vous voulez.
11: Non, monsieur, votre numéro de téléphone et votre nom, s'il vous plaît.
4: Alors, je suis monsieur Martin.
11: Ah oui, comme à la radio.
4: Quelle radio?
11: Bah, Réage Chanson.
4: Bravo!
11: Je sentais venir, c'est ça, c'est impressionnant. Alors, l'appel très con de Martin, c'est très bien. Ah, ça fait bien plaisir de ce temps-là.
4: Bah, merci madame.
11: Eh bah, je vous en prie, mademoiselle. Et bonne journée.
4: Bonne journée.
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9: Allô?
29: Oui, bonjour monsieur.
9: Oui?
29: Monsieur Gérard.
9: Oui?
29: Oui, bonjour, c'est le service des tables d'écoute à l'appareil.
9: Oui?
29: Vous connaissez le professeur Ledoux, monsieur, dermatologue à Clermont-Ferrand, non?
1: permettez l'occasion. Non, pas du tout.
29: Pas du tout, bon.
1: On n'a jamais eu à faire avec ce monsieur-là.
29: Ce monsieur porte plainte parce qu'il a reçu un certain nombre de coups de fil dans lesquels on a pu entendre proférer des insultes. Oui, monsieur, je ne vais pas vous les énumérer ni vous les citer. Le problème est que nous sommes remontés, évidemment, après enregistrement des appels, jusqu'à l'auteur de ces communications téléphoniques grossières.
1: Tiens.
29: Oui, elles proviennent du 73-35. C'est bien votre numéro?
1: Ah, c'est bien mon numéro. Mais alors là, vous m'étonnez, parce que cette personne, moi, j'ai jamais eu affaire avec elle. Et je vois pas qui est-ce qui est un peu... On est des gens civilisés, ici.
29: Donc ça ne vient pas de chez vous, d'après vous?
1: Ah, hein, je vous le garantis.
29: Bon, alors nous allons faire une vérification. Professeur Ledoux, prenez l'écouteur.
1: Oui.
29: Merci. Oui, alors cette personne dissimule donc sa voix dans un élément en coton. Après expertise de la bande 1935, nous sommes aperçus que cet élément en coton était un slip en coton, un slip banal, un slip, vous voyez ce que je veux dire. Et donc il met sa tête dans ce slip.
1: Ça relève, mais c'est invraisemblable.
29: Ben, monsieur, est-ce que vous avez quelque chose en coton que vous pourriez mettre sur la tête pour que nous puissions vérifier que vous n'êtes pas l'auteur de ces plaisanteries?
1: Écoutez, là, tout de suite, vous me prenez à court, enfin, quand même. Bien sûr, si vous voulez.
29: Je vous remercie, monsieur. Chers auditeurs, vous pouvez vous-même, chez vous, enfiler un slip en coton et vérifier que vous n'êtes pas l'auteur de cette plaisanterie. Merci.
1: Allô?
29: Allô?
1: Oui.
29: Oui. Alors, qu'est-ce que vous avez, là?
1: Ben, j'ai un slip en coton, si vous voulez, mais c'est ridicule.
29: Pardon, monsieur?
27: Tu te soumets à l'expérience?
29: Bah, écoutez, monsieur, c'est...
1: Moi, je viens faire l'expérience. Qu'est-ce que vous voulez que je fasse avec ça?
29: Alors, vous avez un slip en coton. Vous l'enfilez sur votre tête comme une cagoule.
1: Oui.
29: De telle manière qu'il couvre votre bouche et qu'il vous arrive sous le menton. Ensuite, vous plaquez ce slip sur la bouche.
1: Oui, oui, voilà.
29: Vous l'avez, là?
1: Ah oui, ça y est.
29: Bah, votre voix n'est pas changée.
1: Ah, écoutez, je regrette. Mon épouse vient de partir, elle l'a vu elle-même.
29: Elle est à côté, là? Vous pouvez la rappeler?
1: Tu peux venir?
27: Oui.
1: Bon, elle prétend que j'ai rien sur la tête. Alors, est-ce que t'es témoin que je me mets bien le truc sur la bouche?
27: Oui, oui.
1: Mais écoutez, venez constater vous-même. J'ai le slip sur la tête, hein, et qui me couvre la bouche. Et je parle avec le slip sur la bouche, qui me colle sur la bouche.
29: Très bien. Alors, vous allez bien plaquer le slip sur la bouche.
1: Oui.
29: Le professeur Ledoux, dermatologue à Clermont, va donc vous entendre parler, hein.
1: Oui.
29: Et vous allez parler normalement dès que je vous entendrai le signal sonore, hein.
1: D'accord. Eh bien, je parle normalement et je dis que chez moi, les gens sont toujours tenus correctement et n'ont jamais proféré d'insultes par téléphone.
5: Allô?
1: Oui?
5: Professeur Ledoux à l'appareil.
1: Oui?
5: Personne chez vous n'a jamais parlé avec un slip sur la tête.
1: Absolument, je vous garantis. Nous ici, nous sommes une famille honorable.
5: Donc jamais vous n'avez parlé au téléphone avec un slip sur la tête?
1: Ah, je vous garantis.
5: Vous le jurez?
1: Bah, sauf un instant.
5: Ah.
29: Oui, mais enfin là, vous lui avez demandé...
1: Vous venez de me demander de faire un enregistrement.
29: Oui, là, c'est pour l'enquête. Hein,
1: pour l'enquête?
5: Ah bah oui, quand même, hein.
1: Mais qu'est-ce que c'est que cette histoire? Écoutez, c'est invraisemblable.
29: Ou alors, c'était une blague peut-être de la part de ce professeur, ça m'étonnerait. Le professeur, non, professeur.
1: Écoutez, c'est pas le professeur qui peut faire...
5: Je suis diplômé ancien interné des hôpitaux de Paris.
1: Oui.
29: Et vous étiez interné où ça?
5: Ben, à Sainte-Anne, à l'hôpital psychiatrique.
1: Qui?
29: Comment, monsieur?
1: Pardon, je comprends pas.
5: Ben, j'ai été interné 3 ans à l'hôpital Sainte-Anne, ancien interné des hôpitaux de Paris.
1: Oui. Ah. Ah ben voilà. Ça complique l'affaire.
29: Et vous êtes qui, alors?
5: Ben, je fais des canulars, hein, moi.
1: Écoutez...
29: Ah, ben, d'accord.
1: Ah, ben, voilà.
29: Alors là, monsieur... Excusez-nous, alors.
1: Oh, ben, je vous ai tout excusé, bien sûr.
29: Ah, ben, alors ça, on a été victimes d'un canular tous les deux.
1: Eh ben, j'ai compris. Ben, voilà.
5: Eh ben, je vous ai bien eu, hein.
1: Ben, vous avez quand même pas réussi à me foutre un slip sur la tête, hein.
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17: Oui.
4: Bonjour monsieur, c'est bien le magasin de vêtements?
17: Oui, oui, oui.
4: Monsieur Martin à l'appareil, les étiquettes Martin?
17: Oui.
4: Je vous ai refait toutes vos étiquettes de prix parce qu'il faut les mettre aux nouvelles normes européennes.
17: D'accord.
4: Donc les prix, ça change pas, c'est bon?
17: Oui, d'accord, oui.
4: En revanche, il y a un petit problème sur l'inscription euro.
17: Oui.
4: Sur toutes les étiquettes, le E de euro, il a sauté, donc il n'a pas été imprimanté.
17: D'accord, donc ça fait euro.
4: Exactement, donc vous avez vos bons prix, mais ils sont marqués en euro.
17: Mais dans tous les cas, vous allez les refaire, je pense.
4: Ah ben, je pense pas, non.
17: Ah bon?
4: Bah oui, pardon, ce sont des étiquettes officielle, on n'en refait pas, on veut-tu, en voilà.
17: Ah bah oui, du coup, forcément.
4: Bah oui, forcément.
17: Oui, oui, oui, je comprends.
4: Donc, ça implique que vous êtes obligé de prendre tous les paiements en liquide en euros.
17: Oui.
4: Mais c'est pas grave, puisque je vais vous installer une double caisse euro-euro.
17: Oui.
4: Comme ça, vos clients, ils arrivent, ils vous donnent des euros, et à la place, vous leur donnez les...
17: Oui, oui, les euros.
2: euros, oui, oui.
4: Voilà, comme ça, les clients, ils vous payent en...
2: Du coup, avec les euros.
4: C'est ça.
2: Et nous, on peut faire le change après avec les euros.
4: Ah oui, c'est vrai. Après, vous rechangez les euros qui restent en euros, évidemment.
2: Ah bah oui, bien sûr.
4: Bon, on fait quand même une petite vérif pour être sûr que c'est clair pour vous.
2: Ouais.
4: Donc, si un client arrive avec 1 euro.
2: S'il y a 1 euro, bah moi, je lui mets en change en euros. Et du coup, lui, il me donne de l'euro. Et dans ces cas-là, s'il lui reste de l'euro, moi, je lui rééchange en euros.
4: Bah voilà, bravo, c'est ça.
2: C'est ça.
4: Parfait. Donc, moi, je vais vous apporter les billets en euros.
2: Bah, écoutez, je vais vous donner le numéro, comment dire, du patron.
4: Ah, mais avec plaisir. Je vous écoute.
2: Alors, du coup, 06 28.
4: 06 20, d'accord.
2: 20, non, 28.
4: 20 28, ok.
2: Alors, on recommence depuis le début. 06.
4: D'accord. Donc, 2 fois 06.
2: Non, du tout. Juste 06.
4: Ah, juste 06. Ok, bah, attendez, je le mets en double appel. Bougez pas.
2: Non, mais c'est...
4: Allô? Vous m'entendez? Allô?
2: Vous me parlez à moi, là?
4: Oui, bonjour, monsieur, vous êtes la personne du 06.
2: Vous parlez toujours à la même personne, monsieur, là, hein. J'étais en train de vous donner le numéro.
4: Non, mais ça y est, vous m'avez dit que c'était juste 06.
2: Mais non, 06, 28.
4: Ah, parce qu'il y a un autre numéro.
2: Bah, monsieur, a un numéro de téléphone portable.
4: Ok, dans ce cas, je l'appelle sur 128, bougez pas.
2: Non, monsieur, vous avez pas l'air de comprendre grand-chose.
4: Ah oui, pardon, mais c'est vrai qu'avec toutes ces lignes téléphonistes, c'est pas facile, hein.
2: Mais oui, mais il y a encore 3 chiffres après qui suivent pour faire un numéro complet de téléphone, monsieur.
4: Ah oui, mais c'est pas pratique du tout. Si le gars, il a 5 portables, comment je sais sur lequel il faut appeler?
2: Non, mais monsieur, est-ce que vous savez comment ça fonctionne, un numéro de téléphone ou pas?
4: Bah, bien sûr, la preuve, je viens de vous appeler sur le 06.
2: Non! Vous arrêtez pas de dire, j'ai appelé le 06. C'est pas qu'un seul chiffre, monsieur. Pour avoir un numéro de téléphone complet, il en faut 5 de chiffres.
4: Oh, attendez, j'ai compris, c'est un numéro international.
2: Mais pas du tout, c'est un 06.
4: Je vais me retrouver avec une facture téléphoniste de 5000 euros.
2: Mais pas du tout, je suis en train de vous donner son numéro de portable.
4: Non, dans ce cas, je préfère que ce soit lui qui me rappelle.
2: Si vous voulez, allez-y, donnez-moi votre numéro.
4: Bien sûr, c'est 07.
2: Oui, ensuite.
4: Comment ça, ensuite?
2: Non mais monsieur...
3: Mais c'est pourquoi, monsieur?
4: Bonjour, c'est donc madame.
3: Ouais, c'est moi le responsable.
4: Ah, bah je pensais que vous étiez pas là.
3: Bon, mais qu'est-ce que vous voulez, monsieur? Vous pouvez...
4: Non mais c'est rapport à votre numéro.
3: Oui.
4: Apparemment, il en faut 5 et donc il m'en manque 3.
3: Et je ne veux pas que vous me rappeliez.
4: Ah oui, mais alors comment on fait?
3: Dépêchez-vous parce que je suis pressé.
4: Bon, alors vous savez quoi? Je vais deviner les chiffres qui manquent.
3: Non.
4: Si, 173.
3: Non.
4: 217.
3: Non.
4: 404.
3: Non.
4: Ah, je sais, 974.
3: Non, mais vous...
4: Attendez, 312.
3: Et au revoir, monsieur.
4: C'est plus?
3: Au revoir, monsieur.
4: Donc c'est moins.
3: Au revoir.
4: Est-ce que je peux utiliser un joker?
6: Allô?
18: Oui, bonjour madame.
6: Bonjour.
18: Je vous appelle, c'est bien les chauffages?
6: Oui.
18: Dites-moi, je voudrais me faire ramener.
6: Oui.
18: C'est possible?
6: Une cheminée de salon?
18: Oh non, c'est moi-même.
6: Oui, mais vous voulez ramener votre cheminée de salon?
18: Je voudrais me faire ramener moi.
6: Vous voulez vous faire ramener?
18: Oui, parce que j'ai ravalé beaucoup dans ma vie. Et là, je voudrais me faire ramener.
6: Ah non, mais là, je comprends pas ce que vous me demandez.
18: Mais je suis pas au ramenage, hein, chauffage.
6: Oui, nous faisons des ramenages de cheminées de salon ou de chaudière.
18: Ah, pas de dames.
6: Ah non, ramène pas les dames, non.
18: Ah bon, il est pas là le monsieur qui fait le ramenage?
6: Ah oui, mais non, nous ramonons les cheminées de salon. Donc
18: oui, mais il n'y a
6: les...
18: qu'à faire comme si j'avais une cheminée de salon.
6: Non, mais vous vous foutez du monde, là, ou quoi?
18: Pardon?
6: Et qu'est-ce que vous voulez vous faire ramoner?
18: La chatte.
6: La chatte, ah ouais. Non, mais mon mari, il ramène que ma chatte. 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
16: Bonjour.
4: Oui, bonjour, madame. C'est bien la boucherie?
16: Oui.
4: J'ai acheté un poulet chez vous.
16: Oui.
4: Et alors, vous m'avez vendu un poulet asiatique?
16: Asiatique.
4: Ah oui, c'est mon beau-frère qui s'y connaît un petit peu en poulet, qui m'a dit que c'était un poulet jaune.
16: Bah, c'est pas du tout un problème. Attendez, monsieur, renseignez-vous, c'est des poulets qui sont élevés des Landes, ils sont certifiés, ils sont label rouge.
4: Non, pas rouge, hein, jaune.
16: Oui, poulet jaune.
4: Non, mais excusez-moi, mais enfin, que vous vous fournissiez à l'étranger, ça ne regarde que vous. Mais enfin, qu'après
16: attendez,
4: vous me...
16: monsieur, je peux vous dire qu'on n'est pas dans la cour des grandes surfaces. Là, vous êtes chez un artisan, hein. Moi, si vous voulez, je vais vous donner le numéro de téléphone de la maison.
4: Ah bah, excusez-moi, mais alors si c'est pour me faire appeler en Chine, en plus, ça va me coûter un prix...
16: Appeler en Chine? Arrêtez un peu, parce que ça ne me plaît pas du tout.
19: Qu'est-ce qu'il nous dit dans des poulets chinois, hein?
16: Ne dites pas n'importe quoi, hein.
4: Bon, enfin, excusez-moi, mais vous reconnaissez vous-même que ce poulet est jaune?
16: Mais c'est normal, c'est une variété comme ça. Je ne fais que des poulets jaunes.
4: Ah bah, alors, si vous ne faites que du chinois, ça ne regarde que vous.
16: C'est impossible. Un poulet jaune, au contraire, c'est une qualité supérieure par rapport à un poulet blanc.
4: Écoutez, là, on rentre dans un autre débat de dire que les Chinois sont plus forts que les Européens, etc., etc.
16: Attendez, monsieur, là, vous êtes en train train de m'enquiquiner avec les Chinois. Il n'y a pas du tout de Chinois qui rentrent dans le jeu.
0: Après, les poulets blancs, ils sont dégueulasses.
4: Ah, il y a un autre monsieur derrière qui parle.
0: Non, mais bon, il nous parle de poulets chinois. Attends.
4: Allô ?
0: Allô ?
4: Oui, bonjour, monsieur.
0: Et il est jaune. Et vous avez des poulets blancs, des poulets jaunes ?
4: Oui, voilà. Bah, blanc, c'est ce qu'on appelle de type européen.
0: Patrick, viens. Ah, non, non, mais nous, on n'est pas chinois. Hein. Attendez, coupez pas.
7: Un poulet asiatique.
4: Ah bah maintenant c'est une dame, bonjour madame.
7: Un poulet asiatique.
4: Oui, bah c'est ce que je viens de dire, oui.
7: C'est la première fois que j'entends dire ça, que j'avais un poulet asiatique à la bouche.
4: J'imagine que par jaune, vous entendez de manière un petit peu tendancieuse qui vient d'Asie.
7: Pas du tout, hein. Alors là, mais vous avez jamais vu des poulets jaunes ou quoi? Non mais, là je vois...
4: Écoutez, moi je vais vous le rapporter, vous allez voir qu'effectivement, on voit que la peau est un peu jaune, hein.
7: Non. Est-ce qu'il y a marqué asiatique sur le poulet?
4: Non, bah non, parce que vous vous débrouillez, comme c'est des contrefaçons de poulet, vous marquez pas le...
7: Mais oui, on les fabrique en plastique aussi. Non, mais frérot, non, mais monsieur, mais non, mais... Mais moi, la frérot, vous faites rire, parce que je veux dire que c'est des poulets asiatiques qu'on a, parce qu'ils sont jaunes.
4: Non, mais vous-même, vous avez reconnu en plus que c'était un jaune, donc...
7: Ah, mais oui, mais je reconnais que c'est un poulet jaune, oui, ça,
4: voilà,
7: je reconnais, oui.
4: Que vous appelez le poulet chinois des Landes.
7: Mais non, pas de chinois, on n'a jamais marqué chinois dessus, non, non, non, attendez, c'est...
4: Moi, celui que j'ai devant moi, on voit tout de suite que c'est un chinois. Hein. Je peux vous le passer, vous allez voir. Hein.
7: Oui, passez-moi-le, oui.
4: Je vous passe le poulet.
7: Oui, allez-y.
4: En arrière, pardon. C'est une poulet chinois numéro 12.
7: Numéro 12.
4: Ah, je repasse, monsieur Martin. Oui, allô ?
7: Oui, il parle pas bien le chinois, quand même.
4: Bah oui, il fait ce qu'il peut. Hein. Alors, il parle pas très bien le chinois, c'est vrai. En revanche, il passe super bien à la radio.
7: Ah, rire et chanson.
4: Eh oui.
7: Bon, d'accord, ok.
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10: Allô ?
20: Allô ?
10: Oui ?
20: Oui, bonjour, madame.
10: Bonjour, monsieur.
20: Je me permets de vous appeler. C'est un ami qui m'a donné votre numéro.
10: Oui ?
20: Il m'a dit que tu ferais bien de les appeler. Ils peuvent peut-être t'aider.
10: Qu'est-ce qui se passe, monsieur ?
20: Ah, bah, ça va très bien, ça va très bien.
10: Ah bon, mais pourquoi votre ami vous a donné ce numéro de téléphone ?
20: Comment vous avez deviné mon numéro de téléphone ?
10: Ah, je ne l'ai pas deviné, monsieur, c'est vous qui m'avez téléphoné.
20: Mais vous m'avez appelé André.
10: Ah non, du tout.
20: Vous ne m'avez pas dit André.
10: Qui vous a conseillé de nous appeler exactement ?
20: C'est un ami que je vais voir à peu près une fois par semaine.
10: Oui.
20: Mais ça...

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3: Alors c'est un truc, alors attendez, parce que...
4: Faites j'ai... attention de ne pas vous échapper.
3: Non, non, le problème... Attendez, je vais essayer d'ouvrir la porte, quoi. Mais la cage, elle est bloquée. Hein.
4: Allô ?
3: Je vais essayer, madame.
4: Pardon ?
3: Je vais essayer d'ouvrir la porte.
4: Allez-y, essayez.
3: C'est fermé ! Ma cage est fermée !
4: Allô, monsieur, revenez, on va trouver une solution. On va appeler un serrurier. Allô?
3: Allô?
4: Oui, mais vous inquiétez pas, ça, une porte, ça s'ouvre toujours. S'il fouille, on appellera un serrurier, on appellera quelqu'un comme ça qui est spécialiste pour ouvrir les portes.
3: Attendez, je m'envole, je change de branche.
4: Allô? Vous êtes sur une autre branche?
3: Allô?
4: Oui?
3: Je suis tout en haut de l'arbre.
4: C'est beau de là-haut.
3: Je trouve plus mon nid. Et qu'est-ce que je fais?
4: Ben écoutez, monsieur l'oiseau, on va vous aider, monsieur. Ne vous inquiétez surtout pas.
3: Et attendez.
4: Oui, il est où votre arbre?
3: Attendez, je vais essayer de m'envoler encore plus haut.
4: Oh là là. C'est peut-être pas la peine d'aller plus haut.
3: Attention, j'y vais.
4: Allô?
3: Allô?
4: Oui, vous me donnez votre nom et votre adresse, monsieur, d'accord? Et puis on va venir vous aider.
3: J'ai cassé mon bec.
4: Ben oui, justement, on va venir vous le réparer.
3: Oh, mon Dieu, j'ai cassé mon bec.
4: Bon.
3: Attends.
4: Comment vous vous appelez? Vous avez bien un nom.
3: Oui, qui c'est qui est là? Qui c'est qui a frappé? Ah, bonjour, Dumoulin.
4: Ah, là, quelqu'un.
3: Entrez.
4: André?
3: Je suis avec votre femme au téléphone, rentre.
4: Allô, André?
3: C'est votre femme, je vais vous la passer.
4: Quand oui, passez-moi là.
5: La femme, qu'est-ce qu'elle fout là? Allô, Simone?
4: Non, c'est une erreur. Urgence psychiatrie à l'appareil. Est-ce que vous pouvez me donner le nom et le prénom de ce monsieur et son adresse? Je crois qu'il a besoin de soins.
5: Quel monsieur?
4: Le monsieur, monsieur André?
5: Il n'y a pas de monsieur ici, madame.
4: Ah.
5: Il y a un oiseau.
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6: Le salon, bonjour.
7: Bonjour monsieur, c'est bien le salon de coiffage?
6: Oui, c'est pour quoi faire?
7: C'est pour signaler une nuisance sonorifique.
6: Ouais.
7: En fait, vous faites de la tondeuse le matin?
6: Bah ouais, je fais la tondeuse à la main, ouais.
7: Ah voilà, alors qu'il est interdit par la commune de passer la tondeuse le matin.
6: Du coup, ce délire. Bah dans un salon de coiffure, c'est normal qu'on utilise une tondeuse à cheveux.
7: Oui, mais pas avant midi.
6: Non, mais il voit rien, vous
7: croyez? Il vous entend, hein.
6: Mais qu'est-ce que vous racontez enfin? Vous dites n'importe quoi.
7: Vous reconnaissez pratiquer le tondage le matin?
6: Bah, c'est normal, vous êtes dans un salon de coiffure, c'est mon métier, non? J'utilise ma tondeuse à gazon.
7: Tondeuse à gazon en plus.
6: Allô?
7: Ah, un autre monsieur.
6: Ouais, mais de toute façon, qu'est-ce que vous racontez? On n'utilise pas de tondeuse, c'est une tondeuse à cheveux qu'on utilise.
7: Et pourtant, l'autre monsieur vient bien de dire tondeuse à gazon.
6: Mais une tondeuse à gazon, qu'est-ce que vous venez de faire chier qu'une tondeuse à gazon?
7: Excusez-moi, mais vous faites un boucan pas possible avec votre tondeuse le matin.
6: On fait du boucan avec notre tondeuse, mais on n'a pas de tondeuse à gazon, vous comprenez le français ou pas?
7: Donc c'est bien la tondeuse à cheveux qui me réveille?
6: Ouais, ben la tondeuse pour les cheveux, elle fait pas du bruit comme une tondeuse à gazon, vous rigolez ou quoi?
7: J'habite à côté, si vous voulez, ça me réveille quand même.
6: Ouais, mais je m'en bats que vous habitez à côté, vous allez venir maintenant alors.
7: Oui, et puis vous allez planquer la tondeuse, je vois le truc.
6: Et la tondeuse de quoi? Elle est même pas dans le jardin, la tondeuse que vous venez nous faire chier, franchement.
7: Quel jardin?
6: Mais on n'a pas de jardin, on n'utilise pas de tondeuse, on comprend les français ou pas?
7: Non, mais je vous parle de la tondeuse à cheveux.
6: Mais la tondeuse à cheveux, mais qu'est-ce que j'en ai à faire de la tondeuse à cheveux? C'est notre métier.
7: Bah oui, mais enfin, elle fait un boucan, pas possible.
6: Écoutez, vous savez quoi? J'ai pas de sac à faire. Alors c'est bon, vous arrêtez, vous allez qu'à aller à la mairie voir la flic, voir ce que vous voulez. Vous n'êtes pas nous faire chier, c'est clair?
7: J'ai mon beau-frère à côté qui peut témoigner.
6: Ouais, mais je m'en bats, votre beau-frère Pierre Paul Jacques, je m'en fous.
7: Ah bah je vous le passe.
6: Vous venez au salon, puis t'es tout.
7: Martin, oui Martin.
6: Ah, c'est bon.
7: Je te passe le monsieur.
6: Hein?
7: Oui, allô, je témoigne. Je confirme.
6: Non mais vous allez commencer. Non mais c'est bon hein, c'est faut arrêter hein.
7: Non mais excusez-moi, je constate
6: vous
7: juste.
6: Vous cherchez comme ça toute la journée en fait.
7: Non mais je vois bien que vous avez quelque chose à vous reprocher, vous avez essayé de planquer.
6: On a rien à nous reprocher. Non mais n'importe quoi. C'est qu'à faire m'emmerder les gens. Mais de toute façon, vous allez m'énerver si vous venez au salon, moi je vole dedans moi.
7: Déjà en plus, j'ai remarqué souvent ça sentait l'essence quand on passait devant le salon, donc je pense que c'est une tondeuse essence que vous avez si je me trompe pas.
6: Ah ouais, une tondeuse à essence, vous avez déjà vu ça. Non mais franchement, c'est bon là, faut arrêter. Oui, allô?
7: Ah, monsieur le patron, peut-être?
6: Une tondeuse pour couper les cheveux, ça fait pas de bruit. Alors, moi, je vais faire après-midi, je vais aller voir monsieur le maire à la mairie.
7: Oui, ah bah, quand tu vas voir votre énorme tondeuse à cheveux.
6: L'énorme tondeuse, vous rigolez? Ça va pas la tête, là, vous êtes pas bien, vous, hein? Nous, on n'a pas de jardin, on n'a pas de gazon, alors on est tranquille.
7: Alors, qu'est-ce que vous faites avec une tondeuse à gazon dans le salon?
6: Bah, on n'a pas de tondeuse à gazon dans le salon.

0: Non, vous êtes pas bien, vous.
1: Bah, vous m'avez dit que vous faisiez...
0: Non, bah, une tondeuse électrique, ça fait pas de bruit.
1: Ah si, ça fait vroom, vroom. Ah,
0: ça fait pas de bruit, une tondeuse électrique, enfin, vous êtes fous, vous, ou quoi?
1: Si, si, ça ronfle, une espèce de vroom, vroom,
0: vroom.
1: Non,
0: mais ça va aller, oui. Faut pas pousser, là, on a besoin de travailler, c'est pas possible, ça.
1: Non, mais alors, vous pouvez, mais aux horaires... Ah, bah voilà, tiens, qu'est-ce que je disais? Ah, bah, ça, alors, allô?
0: Oui?
1: Oui, ah bah je l'ai entendu là, votre tondeuse, vous voyez?
0: Bon, et bah alors, parce que je vous l'ai mis à l'appareil, hein, faut arrêter, hein.
1: J'ai failli perdre une oreille avec votre truc, là.
0: Non, mais ça va aller, foutez-moi la paix, puis c'est tout. Vous habitez où, dans notre rue?
1: Absolument, oui.
0: Dites-moi votre numéro de maison, puis je vais aller vous trouver, vous allez voir un petit peu.
1: Bah disons que je suis au 47.
0: Ça va mal se passer.
1: Oh, je parie que vous êtes même pas capable de venir.
0: Ah bah ciao. Bonjour.
2: Oui, bonjour, c'est la maison de retraite.
0: Oui.
2: Oui, bonjour, je souhaiterais parler à la directrice, je vous prie.
0: Elle n'est pas là ce matin.
2: Ah, vous pouvez lui transmettre un message parce que c'est assez urgent.
0: Oui.
2: Donc moi, je suis monsieur Bernard Tubulure, la société déambulateur aérodynamique.
0: Oui.
2: Nous faisons des expérimentations en ce moment pour connaître le coefficient de pénétration dans l'air des personnes âgées avec des déambulateurs aérodynamiques.
0: Hein.
2: Et on a besoin de volontaires, donc des personnes âgées.
0: D'accord.
2: Ils vont être propulsés dans un caisson avec donc leur déambulateur à 155 km/h.
0: Ouais.
2: Ils vont prendre 5G. Nous avons une assistance médicale, hein, évidemment, de réanimation.
0: Quand vous dites 150 km/h dans un caisson, c'est la propulsion de...
2: La personne âgée.
0: Oui.
2: Le petit vieux, quoi. Hein,
0: oui, oui, oui.
2: Rentre dans le caisson accroché au déambulateur.
0: Oui.
2: Là, il est propulsé, donc, par la force de notre mécanique.
0: Oui.
2: À 155 km/h dans un sas.
0: Mm-hmm. Hein.
2: Donc il nous faut des personnes de plus de 80 ans.
0: Mm-hmm. D'accord.
2: Ça, c'est la première étape. Hein.
0: Oui.
2: Ensuite, il y a le deuxième caisson.
0: D'accord, toujours en caisson.
2: Donc le petit vieux est accroché au déambulateur.
0: Oui.
2: Il est propulsé à 520 km/h
0: mm-hmm.
2: dans un mur.
0: Oui.
2: Et donc là, évidemment, tout de suite, le service de réanimation de notre société réanime la... Enfin, si c'est possible... Le petit vieux.
0: D'accord.
2: Et en fait, après ça,
0: ouais.
2: on vérifie que le déambulateur a bien tenu le choc.
0: Ah, mais c'est, comment dire, il faut contacter peut-être des familles, je ne sais pas si...
2: Vous ne pouvez pas savoir le nombre de familles volontaires.
0: Ah oui.
2: Parce que ce qu'il y a derrière, mais c'est souvent l'héritage.
0: Mmh.
2: Ah bah oui, il y a l'héritage quand même derrière.
0: Ça me paraît étonnant tout ça, parce que bon...
2: Pour notre premier déambulateur, on a fait donc 17 expériences comme ça.
0: Mmh.
2: Bon, on a eu 17 décès. Mais je peux pas vous le dire, le bonheur des familles. Hein.
0: Ah bon?
2: Les familles étaient tellement contentes qu'elles nous ont envoyé les autres de leur famille, les autres petits vieux.
0: Ah bon? C'est presque choquant.
2: Bon, vous savez, tant qu'on peut faire avancer la science...
0: Non mais bon, de réagir comme ça, enfin, c'est... Après, hein, c'est chacun qui voit.
2: Si vous avez vous-même dans votre famille des...
0: Non, mais c'est pas la peine.
2: Non, mais bon, des personnes âgées, hein.
0: Oh ouais, non, mais non, je trouve... Non, c'est...
2: Bah bon, je vous dis ça...
0: Bah si, aider la science, évidemment, bien sûr. Mais je pensais pas qu'on pouvait être avis de...
2: Donc nous, on aurait besoin de 3 petits vieux.
0: D'accord.
2: En fait, là.
0: Mmh.
2: Dernière chose, quand même, attendez que j'oublie pas... Ah oui, alors, pas de prothèse. Pas de bridge, dentier...
0: Oui, bien sûr, appareil auditif, choses comme ça.
2: Et surtout, pas d'anus artificiel. On avait oublié ça lors des premières expériences. Ben vous auriez vu l'état du sas.
0: Ah oui, d'accord. 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Oui, allô.
1: Bonjour monsieur, c'est bien la pension pour chien?
0: Oui.
1: Monsieur Martin, les brasseries Martin, je vais installer un bar à animaux chez vous.
0: Vous allez installer un bar à animaux chez moi?
1: Oui, parce que je lance une gamme d'alcool pour chien.
0: Ah.
1: Oui, on fait surtout des apéritifs, des bières.
0: Vous avez eu quelqu'un de chez nous?
1: Personne, mais vous inquiétez pas, je me suis occupé de tout.
0: Bon, Oui, bonjour monsieur.
1: Bonjour monsieur, oui.
0: Non madame.
1: Comme je disais à votre collègue, j'ouvre mon premier bar pour animaux chez vous.
0: Pardon?
1: Oui, c'est parce que je suis importationneur exclusif d'alcool pour animaux, ça vient du Japon.
0: Mais je m'en fous monsieur, je ne vous connais pas, je ne travaille pas avec des gens que je ne connais pas, donc non. Vous comprenez ce que c'est que le non?
1: Disons que ça m'arrive, mais...
0: Non, il n'y a pas de mais.
1: Bah mais si.
0: Non, il n'y a pas de mais, c'est non.
1: Ah oui, mais, j'ai quand même validagé avec mon responsable.
0: Ah mais votre responsable, il commande pas chez moi. Qu'est-ce que c'est que cette histoire? Je ne sais pas qui vous êtes.
1: Bah monsieur Martin.
0: Mais je m'en fous que vous êtes monsieur Martin.
1: Non mais parce que vous me demandez qui vous êtes.
0: Qu'est-ce que vous m'appelez pour venir vous imposer chez moi là? C'est quoi ce délire là?
1: Non mais je vous dépose juste quelques bouteilles déjà.
0: Mais y a rien de bouteille, je n'ai rien commandé.
1: Le problème c'est que ce sont des bouteilles qu'on peut vendre que à des chiens.
0: Mais le problème, je m'en fous. C'est votre problème, c'est pas le mien.
1: Bah disons que c'est 50-50.
0: Ouais non mais... À
3: Allô, oui.
1: Bonjour, monsieur.
3: Madame.
1: Monsieur Martin, les brasseries Martin.
3: Les brasseries.
1: Ouais, pardon, mais si vous m'annulez les bouteilles.
3: Bah, j'ai rien demandé, moi. Vous avez fait des demandes à qui?
1: Bah, à monsieur Martin, le grand patron des brasseries Martin.
3: Ah oui, mais moi, ça m'intéresse pas quand même.
1: Ah oui, mais pardon, mais par exemple, vos chiens en fin de journée, ils veulent relâcher un peu la pression, ils veulent boire un coup, ils font quoi?
3: Bah, quoi? Les chiens, ils boivent de l'eau et puis je leur donne à manger.
1: Voilà. Alors qu'on serait dans un bar japoniste pour chiens, ils pourraient prendre l'apéro tranquille.
3: Mais on est au Japon ici, je m'en fous du Japon, moi.
1: Non, vous dites ça, mais vous le pensez pas.
3: Ouais, non, si, je m'en fous.
1: Et alors, comment ils font vos chiens s'ils veulent boire de l'alcool?
3: C'est de l'alcool? Non, mais ça va pas. Non, mais non, mais vous êtes pas bien.
1: Non, mais c'est de l'alcool pour animaux.
3: Mais je ne veux pas d'alcool pour animaux. Je vous ai rien demandé, moi.
1: Bon, je vais vous faire un petit assortiment.
3: Alors que ça peut faire, mais je m'en fous, moi j'en veux pas.
1: Non mais je passe, on fait une petite dégustation.
3: Non, vous passez pas du tout, je ne veux rien du tout.
1: Allez, ça me fait plaisir, c'est moi qui offre, c'est ma tournée.
3: Non, alors là, bah, vous n'offrez rien du tout.
1: Non mais c'est juste quelques bières.
3: Les bières, non mais...
1: Oui, des bières pour chiens, c'est ce que je disais.
3: Ah non, non, non, moi les chiens, il n'y a pas question que je demande, vous êtes malade vous? Non mais ça va pas, non. Je sais même pas de vous sortez ça là du Japon de je ne sais où.
1: C'est japoniste, oui,
3: mais,
1: c'est ça.
3: Mais là, c'est bon, hein. Vous débrouillez avec votre truc, je n'aurai pas ça dans ma pension, je m'en fous.
1: Et en plus, le petit bonus, je vous offre un service complet de gamelle à bière.
3: Mais je m'en fous de vos gamelles à bière, je ne veux pas de gamelle à bière, ça va pas, non?
1: Ah bah c'est hyper pratique pour servir une gamelle sans faux col.
3: Mais je m'en fous, j'en veux pas de votre truc, j'en veux pas. Vous comprenez le français?
1: Ah non, mais vous allez voir.
3: Vous allez voir rien du tout, non mais allô, allô le monde, est-ce que tout va bien? Non mais vous êtes malade, vous.
1: Oh mais attendez, je vous vois venir.
3: Ah non, non, non.
1: Si, non mais si vous voulez...
3: Y'a pas de si vous voulez.
1: Non mais je veux dire, si vous aussi vous voulez une petite bière, je comprends.
3: Non mais ça va pas, non?
1: Je nous sers deux gamelles à bière.
3: Bah, non, mais vous foutez de moi ou quoi, là?
1: Franchement.
3: Ça y est, j'ai compris le truc, c'est des conneries.
1: Ah, bah, c'est complètement des conneries, évidemment.
3: Au revoir, monsieur.
1: Non, non, attendez, parce qu'en revanche, il faut voir où j'installe les machines à sous.
3: Les machines à sous, il est con, lui.
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6: Aérospatiale, bonjour.
7: Bonjour madame, c'est bien l'aérospatiale?
6: Oui monsieur.
7: Je voudrais la direction.
6: Ah je suis désolée, là actuellement ils sont peut-être au repas, le secrétaire également, ils pouvaient essayer de rappeler un peu plus tard.
7: Non madame, c'est urgent.
6: Oui.
7: Est-ce que vous pouvez leur transmettre un message? Je retourne à mes observations pendant ce temps-là, moi. Il faut que je retourne voir l'évolution du phénomène constaté.
6: Ah. Ouais. On vous a dit de contacter une personne particulièrement pour ça?
7: On m'a dit d'appeler la direction dès qu'il se passerait quelque chose. Donc vous avez quoi noter?
6: Oui.
7: Alors, je suis monsieur Robert Ledoux.
6: Oui.
7: Et donc j'ai un télescope, hein, je travaille à mon compte. J'observe depuis 2 jours la Lune.
6: Oui.
7: Et on m'a demandé de faire mon rapport, hein.
6: Oui.
7: Je suis expert, hein.
6: Oui.
7: Voilà ce qui se passe, madame. D'après mes observations de cette nuit, vous savez que la Lune est de plus en plus visible.
6: Oui.
7: Parce qu'on est en période de pleine Lune, hein, une agitation. Donc j'ai observé une matière qui était donc à la base d'un cratère alors qu'elle n'y figurait pas la semaine dernière. J'ai fait un grossissement au 1/500 millième.
6: Ouais, 500 millième.
7: Mes observations sont formelles, madame. On a chié sur la Lune.
6: On a chié sur la Lune?
7: Oui, madame.
6: Donc, ça prouverait qu'actuellement, il y a quand même quelqu'un.
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8: Allô?
1: Oui, bonjour madame.
8: Non, c'est monsieur l'appareil.
1: Je vous appelle parce que j'ai entendu vos infos que l'essence était pas chère en ce moment.
8: Oui.
1: Et
8: oui.
1: Du coup, ce serait pour mettre un plein de côté, mais je passerai, je pense, d'ici une semaine, peut-être une dizaine.
8: Ah oui, non, alors là, il n'y a aucune possibilité, monsieur.
1: Non, mais si vous mettez dans des bidons ou des trucs.
8: Non.
1: Non, mais ça reste entre nous, oui.
8: Non, les bidons, c'est strictement interdit.
1: Bah, dans des tonneaux?
8: Non, quel que soit le récipient.
1: Des jerrycans?
8: Monsieur, je pense que vous êtes en train de perdre votre temps et le mien en même temps, hein.
1: Ah bah alors, surtout le vôtre, excusez-moi, mais.
8: Pardon?
1: Moi, je vous dépose les bidons.
8: Non, on peut pas. Je viens de vous dire qu'on pouvait pas vous remplir de bidons.
1: Non, mais si je vous les apporte.
8: Non, mais même.
1: J'ai bien compris. En fait, vous voulez vous garder l'essence pour vous parce qu'elle est au prix bas et après vous la revendez au prix fort.
8: Mais voilà.
1: Ah bah, bel exemple pour la confrérie des pompeurs.
8: La confrérie des pompeurs, oui, bien sûr.
1: Bah, des serveurs d'essence, quoi, je sais pas
8: comment. Mais vous savez qu'on est mandaté. Donc, qu'on le vende 2 euros ou qu'on le vende 5 euros, pour nous, ça change rien.
1: Non, mais j'ai bien compris. Hop, vous le vendez 5 euros.
8: Non, vous avez rien compris à l'histoire. Vous connaissez rien au problème.
1: 5 moins 2, 3 euros.
8: Moi, j'ai des clients à m'occuper.
1: Combien vous me faites alors, du coup?
8: On vous fait rien du tout.
1: Vous pouvez me faire un prix si je vous prends 50 litres.
8: Oh, mais non, mais vous rigolez, monsieur.
1: Non, mais dans le sens où moi, je vous prends quand même 50 litres.
8: 50 litres, mais bien sûr, mais arrêtez. De toute façon, 50 litres pour nous, c'est dérisoire.
1: Bon, allez, 60, c'est mon dernier prix.
8: Mais passez.
1: Je te prends 60 litres comme ça, direct d'un coup.
8: Non, mais on n'a pas gardé les vaches ensemble, monsieur.
1: Combien ton dernier prix? Ton dernier prix pour 60 litres. Allô? Allô?
9: Oui, bonjour.
1: Oui, bonjour madame. Oui,
9: bah, le prix d'essence est pas très haut chez nous, monsieur. Vous venez vous servir avec un bidon, point.
1: Je remplis le bidon et comme ça vous pouvez me le mettre de côté.
9: Pourquoi voulez-vous que je vous le mette de côté, monsieur?
1: Bah parce que comme ça je pourrais l'avoir au prix d'aujourd'hui.
9: Non, monsieur, quand... ça n'existe pas, ça, on n'a pas le droit de stocker là. On n'a pas le droit de stocker d'essence en dehors des cuves.
1: Bah vous me mettez une cuve? Elles font combien vos cuves? Une cuvette, une petite cuve de 50
9: non,
1: litres?
9: Non, monsieur, ça n'existe pas. Vous êtes qui d'abord?
1: Alors, monsieur Martin.
9: Monsieur Martin, oui.
1: Voilà, je vous laisse mon numéro, comme ça vous me mettez le truc de côté, puis je peux passer.
9: Non, monsieur, c'est content, monsieur.
1: Bah, je serais très content de vous acheter de l'essence, c'est bien ce que
9: non,
1: vous
9: non,
1: dites.
9: Non, non, non. L'argent, comment? Le gasoil ou l'essence se paye cash à la pompe et le jour même.
1: Oui, non, mais je vous le fais en liquide, c'est ça, vous?
9: Non, il n'y a pas de liquide.
1: Si vous voulez que je vous file du cash, il n'y a pas de souci, hein, je.
9: Mais monsieur, il n'y avait pas question. Il n'y a pas question de trafic ou quoi que ce soit.
1: Bah non,
9: qu'est-ce que vous me racontez?
1: Non, mais je veux dire, voilà, vous me filez.
9: Non, mais monsieur, non.
1: Non, mais comme ça, ça arrange tout le monde, vous voyez ce que je veux dire?
9: Non, monsieur, vous me faites une grosse blague. Et je pense même à une émission sur. Parce que je vous écoute sur Rire et Chanson.
1: Oh merde!
9: Mais franchement, vous êtes coton le matin. J'entends le mec, je dis putain, le mec, il prendrait des baffes le coup de l'essence.
1: Vous me mettez une petite cuve, vous mettez une cuvette de côté quand même.
9: Ah ouais, je vais vous mettre une cuvette, j'ai même un conteneur en face et je vais vous le remplir, puis vous viendrez le changer l'année prochaine.
1: Ah bah c'est super, merci.
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10: Allô?
11: Oui, bonjour madame.
10: Bonjour monsieur.
11: Madame.
10: Oui.
11: Bonjour madame. Le docteur Meyer à l'appareil.
10: Oui.
11: Radiologue à la retraite.
10: Oui.
11: Voilà, je n'ai pas eu la chance de vous faire une radio à vous.
10: Non, non. J'ai la chance de ne pas avoir besoin de radio.
11: Oui, moi j'aurais bien aimé.
10: Ah.
11: S'il vous plaît.
10: Mais vous ne me connaissez pas.
11: Je vous connais, c'est-à-dire que je sais qui vous êtes physiquement. Je vous ai déjà vu passer dans la rue.
10: Ah bon?
11: Oui, c'est pour ça que... Ah. Excusez-moi, hein, je... Je suis franc avec vous.
10: Oui.
11: Mon âge me le permet, le fait aussi que mes occupations se soient arrêtées. J'ai toujours rêvé de faire une radio de vous.
10: Ah bon? Et alors là, vous... je suis un peu étonné de...
11: Et je voulais savoir si je pouvais venir faire une radio de vous dans votre magasin.
10: Écoutez, je suis très prise, donc je vois pas comment c'est possible. Non, je crois pas que ce soit une bonne idée, ça.
11: J'ai le matériel.
10: Non.
11: C'est juste une petite radio.
10: Non, je vous assure que non, ça, c'est pas possible.
11: Mais il y en a pour 5 minutes.
10: Non, je vous assure.
11: Une mammographie.
10: Certainement pas, non.
11: Je paye la consultation.
10: Non.
11: S'il vous plaît, laissez-moi voir vos glands de ma mère.
10: Certainement pas. Non. Là, on dérape, là. Hein. Je n'ai pas besoin de radio et je n'ai pas envie de faire de radio.
11: Mais c'est mieux la prévention.
10: Non, mais des mammographies, je vais en faire quand il faut.
11: Eh ben voilà, écoutez, je suis chez vous dans une demi-heure.
10: Certainement pas.
11: J'ai une valise avec mon matériel de radio.
10: Arrêtez, là, c'est pas possible. Alors là, certainement pas. Là, je ne recevrai pas. Hein. Non.
11: Une glande de ma mère, pas les deux.
10: Certainement pas.
11: Une seule.
10: Non, alors là, il va falloir que vous pensiez à autre chose, parce que vraiment, ça, je vous dis non.
11: Vous avez quelque chose contre les radiologues?
10: Non, écoutez, docteur, je raccroche, là, c'est pas possible, on dérape complètement, là.
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10: Oui?
1: Bonjour, monsieur, je suis en café?
10: Je suis dame.
1: C'est vous qui le dites?
10: Oui, monsieur.
1: C'était pour vous prévenir, je devais acheter un autre bar dans le coin?
10: Ouais.
1: Et mon notaire s'est trompé, il m'a vendu le vôtre.
10: Et pourquoi vous avez acheté chez moi?
1: Ah bah alors c'était pas exprès, c'est mon notaire qui s'est trompé d'adresse, c'est ce que je vous dis.
10: Mais c'est grave, vous rendez compte les notaires ce qu'ils font là?
1: Donc j'ai passé pour régulariser la situation.
10: Mais régulariser quoi, monsieur?
1: Bah la situation, donc j'arrive...
10: Non, mais attendez, vous répondez aux questions quand même. Je vous pose une question, vous repartez dans votre délire.
1: Oh bah évidemment, ça va être ma faute.
10: Attendez, pourquoi là, vous mettez ma parole en doute?
1: Non, excusez-moi, je remarque juste que je suis votre nouveau patron et que vous me parlez pas très très correct.
10: Mon nouveau patron, mais monsieur, vous vous prenez pour qui pour me parler comme ça?
1: Bah, je suis un peu le nouveau taulier, dans le sens où c'est quand même moi qui ai racheté...
10: Attendez, vous me dites que vous êtes mon taulier.
1: Oui, bah le chef, le big boss, le boss.
10: Oui, et vous me dites que j'ai un vocabulaire qui est pas bien.
1: Il y a quand même un respect de la hiérarchie à avoir, si vous voulez, vous voyez, je suis quand même...
10: Non, mais attendez, mais vous vous prenez pour qui, monsieur?
1: Bah, c'est ce que je vous dis, moi
10: mais
1: comme...
10: Mais pour rien, mais vous êtes rien, monsieur, vous avez peut-être acheté un commerce, certes, mais vous êtes pas mon patron.
1: Écoutez, mon petit, je vous demande juste un léger effort de considération.
10: Mais attendez, monsieur, vous avez vu comment vous me parlez, vous?
1: Bah oui, mais si je pose pas de limite dès le début, après les employés se croient
10: mais
1: tout
10: oui, mais
1: permis.
10: Vous n'avez pas parlé comme ça, monsieur. En plus, vous êtes un homme, vous adressez à une femme.
1: Ah non, c'est à vous que je parle.
10: Monsieur, je suis une femme, je viens de vous le dire.
1: Ah, bah ça change.
10: Ah non, ça change pas, monsieur. Je ne suis pas un monsieur, je suis une dame.
1: Bon, admettons.
10: Oh, putain.
12: Ah bon, vous avez j'ai une voix d'homme.
1: Oui, bah ça j'entends bien.
12: Non mais...
1: Donc, pour revenir à mon nouveau bar...
12: Mais monsieur, j'ai jamais mis mon commerce en vente.
1: Alors, c'est pas un souci, je peux vous le revendre.
12: Ah non, non, non.
1: Bah si, moi je vous ferai un prix sur la vente que je vous fais.
12: Oui, mais attendez, je vais pas vous racheter mon café.
1: Je vous dis ça pour vous dépanner, hein, pour vous arranger.
12: Pour me dépanner?
1: Bah oui.
12: Mais non, monsieur.
1: Ah, vous avez changé d'avis.
12: Mais j'ai jamais changé d'avis, monsieur. C'est ça que je suis en train de vous dire depuis tout à l'heure, mais vous restez, vous, dans votre idée.
1: Ah bah un coup on vend, un coup on vend plus.
12: Ah non, monsieur, mon café, moi j'ai jamais mis en vente.
1: Là, on a quand même fait tous les papiers, vous me dites ça
12: mais
1: maintenant.
12: Mais je vous ai... Mais monsieur, mais c'est un délire. C'est pas possible. C'est un délire. Non, mais c'est ridicule.
1: Ah bah merci.
12: Monsieur, quel est votre nom personnel à vous, monsieur?
1: Mon nom personnel à moi, personnellement, c'est Monsieur Martin.
12: Monsieur Martin, oui, comme ça s'écrit normalement.
1: Oui, MRT,
12: votre prénom, je vous prie.
1: Martin.
12: Et vous... Votre prénom, c'est Martin?
1: Oui, absolument, oui.
12: Et votre nom, monsieur?
1: Ben, c'est Martin.
12: Vous êtes Martin Martin?
1: Absolument, oui. Enchanté.
12: D'accord. Très bien.
1: Ah, allô?
13: Arrêtez vos conneries, vous faites chier, hein?
1: Ah, je vous entends mal. Madame?
13: Écoutez, monsieur, vous commencez à me casser les pieds. Vous avez acheté ce que vous voulez au notaire, vous vous démerdez avec. Alors, vous allez avec qui vous voulez. Mon nouveau patron, ben, je l'emmerde, mon nouveau patron, hein. Excusez-moi. Hein.
1: Ah, bravo, le respect de la hiérarchie, alors ça?
13: Je vous emmerde, moi.
1: Ou moi, je vais remettre de l'ordre dans l'affaire, moi, attention. Ben, c'est reparti. Allô?
14: Oui, je vous écoute.
1: Et une autre dame?
14: Madame, non, moi c'est monsieur. Ça n'existe pas ce que vous racontez. C'est de l'escroquerie, ça s'appelle ça.
1: Ah bah excusez-moi, voilà. Je suis quand même le nouveau patron. Donc.
14: Vous êtes le nouveau patron de mon cul, monsieur. D'accord?
1: Alors écoutez, je vais déjà faire patron de bar. Patron du cul, je verrai après.
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15: Allô?
16: Oui, bonjour madame.
15: Bonjour monsieur.
16: C'est le service de proctologie?
15: Pardon?
16: C'est bien le médecin proctologue?
15: Ah, absolument pas, monsieur. Vous êtes en radiothérapie.
16: Ah, vous pouvez me passer des proctologues, s'il vous plaît?
15: Ben, il y en a en ville, mais sur l'hôpital, je ne pense pas.
16: Ben, je les vois pas en ville, justement. C'est pas marqué dans le bottin téléphonique, hein.
15: Ah, ben ça, je crois. Attendez, comment il s'appelle, ce médecin? Comment il s'appelle, le proctologue de ville? Bachier.
16: Ça doit être ça, Bachier.
15: Non, ça me dit rien. Mais je vais vous passer le secrétariat du docteur Plane, qui est gastro-entérologue. Elles connaîtront peut-être mieux, hein.
16: Parce que Vachier, c'est un bon nom pour un proctologue. Ça doit être ça.
15: Ne quittez pas.
16: Bah. On peut m'amener peut-être un petit stylo pour la route. C'est mon blouson, c'est ça. C'est... Attends. Oui, j'ai pas mon stylo. Aïe, aïe, aïe. Parce qu'il faut que je prenne des notes, chers auditeurs, pendant que je téléphone. C'est important. Ah voilà, on m'amène à stylo.
17: Allô?
16: Bonjour madame.
17: Bonjour.
16: Je suis au cabinet du docteur proctologue.
17: Oui.
16: Ah très bien, dites-moi, il y a du monde à consultation?
17: Ah oui.
16: Eh oui.
17: Oui.
16: Tout le monde a mal au cul, hein.
17: C'est peut-être pas ça, mais monsieur Plane est tout seul sur l'hôpital, hein, donc...
16: Ah mais non, il y a le docteur Vachier aussi.
17: Le docteur?
16: Vachier.
17: Vachier?
16: Oui, il est proctologue aussi, lui.
17: Je sais pas. Je connais pas.
16: À chaque fois que j'essaie d'avoir un rendez-vous avec un proctologue, on me dit que tout le monde a mal au cul et qu'il faut que je rappelle la semaine prochaine, alors. Il n'y aurait pas un de ces messieurs ou dames là qui attendent en salle d'attente qui aurait moins mal au cul que moi pour que je puisse venir à la consulte?
17: Ah non, non, non, ça se passe pas comme ça.
16: Vous pouvez leur demander quand même?
17: Non. Donné des rendez-vous, je peux pas annuler des rendez-vous pour vous mettre vous.
16: Bah écoutez madame, vous pouvez quand même me mettre quand vous voulez, parce que moi j'ai plus mal au cul que certains, vous savez.
17: Ah oui, mais ça c'est pas moi.
16: Bah quand même, hein. Oui.
17: Voilà. Non, nous n'avons pas de rendez-vous là aujourd'hui, c'est sûr, hein.
16: Madame, j'ai très mal au cul ce matin.
17: Ben oui, mais à ce moment-là, ça c'est peut-être un problème que vous pouvez voir directement avec votre médecin traitant.
16: Ah ben il m'a dit qu'il s'en foutait.
17: Si, ben il s'en fout, alors là...
16: Il m'a dit, il faut voir ça avec un proctologue, ben vous avez mal au cul, j'en ai rien à foutre, il m'a dit. C'est un médecin un peu rustre.
17: Mais aujourd'hui, moi je pourrais pas vous donner de rendez-vous.
16: Vous pouvez pas me mettre là?
17: Non.
16: Marquez, ça vaut mieux, j'ai déjà assez de mal au cul comme ça. Bon.
17: Et là, je peux pas.
16: Le docteur Kibour, lui.
17: Je connais pas le docteur Kibour.
16: C'est mon voisin m'a dit, si t'as mal au cul, va voir le docteur Kibour.
17: Non, je connais pas.
16: Alors, je vais rester combien de temps avec mon mal au cul, moi? Qu'est-ce que je peux faire en attendant?
17: Bon, écoutez, si vraiment c'est urgent, vous venez aux urgences à l'hôpital de Sainte, autrement, il faut prendre un rendez-vous avec des délais environ de 3 jours, hein.
7: Dédé voilà. Avec Dédé oui. Moi, je ne prends pas de rendez-vous avec Dédé. Hein. J'ai assez vu au bar hier soir. Hein.
17: Je ne vous ai jamais dit de prendre un rendez-vous avec Dédé.
7: Ah, si. Vous m'avez dit que vous voulez un rendez-vous avec Dédé.
17: Bon, écoutez, j'ai vraiment beaucoup de boulot.
7: Est-ce que vous pensez, si je peux voir un docteur donc en prenant un rendez-vous, vous pensez qu'il pourra me donner un médicament pour écarter l'effet? Parce que quand on a mal au cul, il faut écarter l'effet. Hein.
17: Ben oui, oui, oui.
7: Ben je voilà. Vous remercie, madame.
17: Au revoir.
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19: Allô?
7: Bonjour, madame.
19: Bonjour, madame.
7: Madame Ledoux, à l'appareil.
19: Oui.
7: C'est bien vous qui vous occupez de la SPA?
19: Oui, à quel endroit vous êtes, madame?
7: Ben, je vous appelle de Morgat.
19: Oui.
7: Parce que figurez-vous que j'ai perdu mon petit toutou.
19: Oh.
7: Oh, oui.
19: Et comment?
7: C'est un petit canis, c'est une femelle, elle s'appelle Coupe Rose.
19: Oh.
7: Et oui, parce que cette nuit, on est allé se promener sur la plage.
19: Oui.
7: Et puis, je l'ai mis sur le trampoline parce que ça lui fait du bien de sauter un petit peu en l'air.
19: Oui.
7: Et elle a fait un bond sur le trampoline. J'ai jamais vu ça. Je l'ai perdu. Je l'ai regardé s'envoler. Hop.
19: Oh.
7: Oh oui, comme vous dites. Ah. Je vous jure, c'est pas une vie, la vie
19: qu'on
7: vit.
19: Elle a quel âge?
7: Elle a 4 ans.
19: 4 ans.
7: Mais elle en paraît 3.
19: Oui. Elle est tatouée?
7: Oui, elle est à moi.
19: Elle est tatouée?
7: Oui, elle est à moi.
19: Bien. Oui, mais il n'aurait pas fallu le mettre là-dessus, madame.
7: Mais oui, mais elle est championne de France des caniches sur trampoline, vous savez. Elle est...
19: Ah bon?
7: C'est là-bas, oui, elle a gagné déjà 2 concours quand même.
19: Bon, alors écoutez, on va voir hein, si on la trouve à Morgat, hein.
7: Oui, pourrais-je vous dire quelque chose quand
19: oui,
7: même?
19: Oui, bien hein. Sûr.
7: C'est un petit chien très important.
19: Oui.
7: Parce que c'est un caniche bleu unique en son genre.
19: Oui.
7: Oui, je l'ai fait colorer en bleu pour le faire distinguer des autres.
19: Bon, alors cherchez-le, madame, hein.
7: Ben oui, vous savez, j'ai commencé depuis ce matin, mais j'ai trouvé que des bigorneaux, alors vous parlez.
19: Non, mais laissez les bigorneaux pour une autre fois, cherchez votre petit chien, hein.
7: Oui, dites-moi, les bigorneaux, là, que j'ai trouvés.
19: Oui.
7: Vous pensez que je peux les mettre sur le trampoline?
19: Oh non, ils vont s'étouffer avec ça.
7: Ah, vous croyez?
19: Oh oui, oui, oui, non, non, cherchez-la, appelez-la, hein. D'accord. Et continuez à la chercher là où elle est partie, hein.
7: Ah ben, j'ai une idée.
19: Oui.
7: Si je me mets sur le trampoline comme elle hier soir.
19: Oui.
7: Et que je saute comme elle a fait dans la même direction.
19: Oui.
7: En atterrissant, je vais atterrir.
19: Oui.
7: Je vais peut-être la chercher là-bas.
19: Mais bien sûr, alors faites ça tout de suite, hein. Dépêchez-vous même.
7: Coupe-rose ! Coupe-rose !
19: Allô ?
20: Oui, bonjour madame.
19: Bonjour monsieur.
20: C'est la SPA ?
19: Oui.
20: Oui, bonjour madame, monsieur de la place à l'appareil. Je vous appelle de la plage de la Palue.
19: Oui.
20: Voilà, on a loué une petite maison à la Palue.
19: Oui.
20: Et figurez-vous que cette nuit, on a eu un problème, on a entendu un gros bruit, on s'est précipité dans le grenier.
19: Oui.
20: Il y avait un trou dans le grenier, quoi, hein, oui. Dans le toit. Et on a trouvé un petit chien.
19: Oui.
20: Qui a atterri, on sait pas comment, en l'air, quoi. Hein. Un caniche bleu.
19: Ah oui, ça y est, la dame. Oui, oui, la dame vient de me téléphoner.
20: C'est-à-dire?
19: Ah oui, c'est une dame qui a l'air bizarre. Hein. Elle m'a dit, j'éteins mon chien en bleu pour ne pas qu'il soit comme les autres.
20: Oui.
19: Et alors, elle a mis sur le trampoline...
20: Bah oui, mais madame, comment voulez-vous qu'un chien traverse mon toit?
19: Mais oui, c'est le champion, monsieur, unique au monde, un champion de trampoline.
20: Ah, ben bah d'accord.
19: C'est un champion, c'est un chien qui va dans les airs. C'est un cascadeur, il est unique au monde. C'est le champion des trampolines.
20: Ah, d'accord.
19: Oui.
20: Ah, mais c'est pour ça qu'il a une médaille. Attendez, bougez pas.
19: Il a une médaille, il a un tas de trucs.
20: Champion du monde de trampoline 1989.
19: Voilà, c'est ça, oui, oui. Il fait des bonds en l'air comme un avion.
20: Ah, d'accord.
19: Oui, c'est un champion de trampoline.
20: Ah, ben...
19: Il est bleu.
20: Ah, d'accord. Attendez, parce que... Qu'est-ce qui tombe là par la fenêtre?
19: Allô?
20: Mais c'est pas possible, qu'est-ce que c'est que ça?
19: Quoi?
20: Il y a des bigorneaux qui rentrent par la fenêtre maintenant.
19: C'est la dame qui doit être là, alors.
20: Attendez, vous pouvez me répéter ça?
19: Oui, elle m'a dit, mon chien est parti par le trampoline. Je vais mettre des bigorneaux et peut-être qu'ils vont rejoindre le chien.
20: Ah ben c'est ça alors?
19: Ah oui, oui, oui.
20: Ah ben écoutez madame, c'est incroyable parce qu'il y en a 6 là.
19: Oui, oui, ben vous n'avez pas pris, vous allez en voir encore autre chose. Et peut-être même la bonne femme aussi, elle m'a dit, je vais aller...
20: Attendez, ah! Qu'est-ce que c'est que ça?
19: Oui.
20: Allô, ben il y a une dame qui vient d'arriver par la fenêtre.
19: Oui, oui, c'est elle, championne de trampoline aussi.
7: Madame Ledoux, championne de trampoline, je vous prie, mon chien...
19: Oh, si, voilà.
7: Ah, ben bon, bonjour, madame, c'est vous, j'en prie.
20: Allô?
19: Allô?
20: Ben écoutez, je vous la passe.
19: Oui.
7: Allô?
19: Voilà, vous avez récupéré votre chien, madame.
7: Ben vous savez ce que j'ai fait, je me suis mis sur le trampoline.
19: Oui.
7: Et puis je suis arrivé sur la place de la Palue.
19: Oui.
7: Et puis là, j'ai trouvé mon chien, c'est le monsieur.
19: Mon Dieu.
7: Et j'ai fait un bond de... Ça fait combien la Palue à la distance de la place de Morgat?
19: 10 kilomètres, 9-10.
7: 10 kilomètres?
19: Au moins, oui.
7: J'ai battu mon record.
19: Bon Dieu, bravo!
7: Merci, madame.
19: Vous êtes championne.
7: Ben oui.
19: Allez, récupérez votre chien, hein.
7: Merci, madame.
19: Au revoir, hein.
7: Au revoir, madame.
19: Au revoir.
7: Au revoir.
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2: Allô.
1: Bonjour monsieur, je suis bien chez le poissonniste.
2: Non, c'est madame.
1: Oui, admettons.
2: C'est pas la première fois, vous inquiétez pas.
1: Ce sera pas la dernière fois non plus.
2: Monsieur, c'est parce que c'est le gérant, c'est pour ça.
1: Vous êtes le gérant, pardon, j'avais pas compris.
2: Non, je suis la vendeuse.
1: C'était juste pour vous prévenir, j'avais mon téléphone portable qui était bloqué.
2: Oui.
1: Rapport à des impayés.
2: Oui.
1: Donc pour pouvoir le débloquer, j'ai rouvert une autre ligne au nom de la poissonnerie.
2: Ouf. Donc notre numéro de téléphone, il va changer.
1: Votre numéro de fixe?
2: Oui.
1: Ah oui.
2: Mais attendez, parce que là, je sais pas si vous pouvez faire ça comme ça, là, des cartes de visite avec le numéro actuel.
1: Mais moi, ça m'arrange, parce que si je fais changer votre numéro, je paye pas mon forfait de portatif.
2: Ah ouais, mais non, ça va pas aller du tout, sauf nous, notre téléphone, c'est 03...
1: Ah bah celle-là, elle existe plus, celle-là.
2: Elle existe plus depuis quand?
1: Ah bah maintenant.
2: Ah, donc y a plus de clients qui peuvent nous joindre, là, alors?
1: Alors, sauf s'ils ont de nouveaux numéros.
2: Ah bah ouais, mais comment voulez-vous qu'on les prévienne? Nous, on a des centaines de clients.
1: Eh bah, vous les appelez.
2: Ah bah non, je veux dire, on est une poissonnerie, je veux dire, on est pas une...
1: Cela dit, vous pouvez pas passer de coup de fil pour le moment parce qu'il faut attendre d'avoir votre nouveau numéro.
2: Vous nous avez coupé là.
1: Enfin, c'est mon beau-frère qui l'a fait parce qu'il travaille dans le télécommunisme.
2: Oh là là.
1: Bah, vous étiez d'accord.
2: Ah non, mais pas, moi je suis pas d'accord. Moi je suis une vendeuse, je peux pas vous donner mon accord.
1: Oula, vous m'aviez pas dit que vous étiez d'accord là?
2: Ah non, moi je vous ai pas dit que j'étais d'accord.
1: Pour la boulette.
2: Ah non.
1: Parce que moi j'ai dit à mon beau-frère là qui est à côté, là il a coupé.
2: Moi je peux pas prendre la décision pour mon patron, monsieur, vous rigolez ou quoi là?
1: Attendez, je lui demande parce qu'il est à côté. Martin!
2: Ah bah, il faut pas vous.
1: Attendez, je mets en secret. Voilà, il m'entend plus. Martin, j'ai quelqu'un qui se faisait passer pour le patron qui m'a dit
2: non,
1: oui.
2: Non, je me suis pas fait passer pour le patron, je vous ai bien dit que j'étais pas la gérante, j'étais la vendeuse. Attendez, confondez pas tout, hein, monsieur. Hein.
1: Et alors maintenant, il me dit qu'il est plus le patron.
2: Non, je vous ai jamais dit que j'étais le patron, déjà je suis une femme, je suis pas un homme.
1: Donc là, t'as coupé.
2: Moi, je me permettrai jamais de faire un truc comme ça, là. Où est-ce que vous allez, là? Mais où est-ce que vous allez?
1: Non, mais il nous entend pas et je l'ai mis en secret, donc.
2: Ah, bah ça, je m'en fous que vous l'ayez mis en secret, vous l'ayez pas mis en secret, je m'en tape complètement.
1: Non, mais vous n'entendez pas puisque je vous ai mis en secret, donc vous n'entendez pas ce que je dis.
2: Non, mais rigolez, quoi. Moi, je vais dire à mon patron que je me suis fait passer pour lui puis que je vous ai donné mon accord. Je vous ai pas demandé de nous couper. C'est vous qui m'avez coupé d'office.
1: Ah, bah attendez, alors là.
2: C'est n'importe quoi ce que vous me dites.
1: Ah, bah si, là.
2: Ah, bah non.
1: Excusez-moi, mais si.
2: Bah écoutez.
1: Alors, moi j'ai mon beau-frère là qui me dit, il peut vous rouvrir une ligne tout de suite, mais ce sera un numéro à l'étranger dans ce cas.
2: Bah non, ce sera un numéro à l'étranger, vous foutez de ma gueule, c'est de l'arnaque.
1: C'est pas ça, c'est qu'au moins ça vous permet de répondre tout de suite. En revanche, il faudra que vous répondiez en étranger.
2: Mais on s'en fout. Attendez, Guy, j'ai un pépère au téléphone là. Il me dit que j'ai donné mon accord pour faire ça. T'en veux une meilleure là? Non mais.
1: Je vous entends, hein.
2: Non mais ça va pas, mais attends,
21: Allô?
1: Ah, c'est madame.
21: Il y a hors de question de changer mon numéro de téléphone.
1: Alors, ça, vous inquiétez pas, c'est fait.
21: On marche sur la tête, là. Moi, je suis à 15 jours de Noël. Mais pourquoi vous coupez ma ligne?
1: Parce que moi, ça me permet d'avoir la deuxième ligne offerte. C'est ce que je vous
21: mais
1: dis.
21: Mais je veux pas. Vous décidez pas ma place. Ça, vous l'avez compris.
1: Ah oui, mais enfin, ça, c'est un peu tard. Parce
21: oh
1: que
21: non,
1: là...
21: il est un peu tard. Je vous ai rien demandé, moi.
1: Bah, moi, j'ai eu l'accord de votre collègue.
21: Votre collègue? Elle a rien dit du tout. J'étais à côté.
1: Bah, vous avez peut-être mal entendu, hein. Ça, c'est pas grave. Ça arrive.
21: C'est quoi le délire, là? Mais vous êtes malade ou quoi? Donnez-moi votre nom et non votre beau-frère, quoi. Tiens, note. Alors, votre nom, votre prénom?
1: Monsieur Martin. Prénom Martin.
21: Monsieur Martin, ouais, et le beau-frère.
1: Alors que mon beau-frère, lui, c'est Monsieur Martin, et son prénom, c'est Martin.
21: Non, mais t'es parti où, toi, Gadjo?
1: Ah, attendez, je note. Donc vous êtes Monsieur Gadjo.
21: Non. Hey, Gadjo.
1: Alors le prénom, c'est Gad ou c'est Joe?
21: Non, mais arrêtez de me prendre pour un con.
1: Ah, mais pas du tout, Monsieur Gadjo.
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22: Allô?
20: Oui, bonjour, madame. C'est bien la maison de retraite.
22: On n'est pas une maison de retraite, c'est des appartements.
20: Oui, mais enfin, bon.
22: Oui.
20: Bonjour, madame. C'est France 3 Région.
22: D'accord.
20: Voilà.
22: C'est France 3. Oui.
20: Nous vous appelons dans le cadre d'un reportage que nous faisons, une enquête concernant les traitements infligés aux personnes âgées dans les maisons de retraite. Et votre établissement a été cité à de nombreuses reprises.
22: Bah, bien sûr.
20: Voilà. Vous savez pourquoi, je pense. Hein.
22: Oui.
20: Donc, nous voudrions avoir vos réactions, votre réaction, parce qu'il apparaît donc en troisième position. Hein.
22: Ah ouais, quand même.
20: Voilà, oui. Alors, meilleur lieu de détention. Vous êtes en troisième position, c'est pas mal.
22: D'accord, ah ouais, c'est pas mal.
20: C'est pas mal, hein. Donc, privation, vous êtes en seconde position.
22: D'accord.
20: Ce qui est aussi, je pense, assez honorable dans le classement. Hein. Supplice, séquestration donc des personnes âgées, vous êtes simplement en cinquième position.
22: Ben...
20: Vous pensez que vous pouvez faire mieux dans les prochains mois ou...
22: Ah, mais c'est certain.
23: Maroquinerie, bonjour.
1: Bonjour, monsieur. Oui, c'est bien la maroquinerie.
23: Oui.
1: inspecteur Martin à l'appareil, commission vérificatoire de la contrebande.
0: Oui.
1: Il faut que je vienne vérifier que tous vos produits viennent bien du Maroc.
0: Ça peut pas être chez nous parce qu'on vend pas de produits du Maroc.
1: Ah ah, et pourtant vous vous appelez maroquinerie.
0: Bah, maroquinerie, c'est où on vend des sacs.
1: Pardon, où on vend des sacs maroquinistes, donc qui viennent du Maroc.
0: Ouais, mais non, là je pense que...
1: Eh ouais, donc moi je vais contrôler vos sacs.
0: Bah non.
1: Bah si, est-ce que vous avez des gros ciseaux?
0: Des gros ciseaux? Non.
1: Est-ce qu'il faudrait que je puisse découper des petits morceaux de sacs pour les envoyer au labo d'analyse maroquiniste?
0: Bah, attendez, je vous passe ma responsable.
3: On n'a pas le droit de s'appeler maroquinerie, parce que c'est un terme du Maroc.
6: Allô?
1: Bonjour monsieur.
6: Madame.
1: Si vous voulez, donc je vais venir découper des morceaux de sacs.
6: Découper des morceaux? Mais qu'est-ce que c'est que cette histoire?
1: Comme ça, on analyse les morceaux au labo et on voit s'ils sont vraiment maroquinistes.
6: Non, ça c'est pas possible du tout. Vous allez pas découper des morceaux sur des sacs.
1: Bon, on peut couper en dessous, comme ça se voit pas.
6: Ben oui, mais ça va faire des trous dans les sacs, monsieur.
1: Ouais, mais ça c'est pas un problème.
6: Ah bah.
1: Il suffit de mettre un patch thermocollant, on chauffe et vous recollez le morceau.
6: Pas sur des cuirs, monsieur.
1: Si, vous mettez un coup de fer à repasser avec la bande qui colle.
6: On va pas mettre un coup de fer à repasser. Enfin, on vient pas dans une maroquinerie prélever des cuirs pour après les recoller. Les sacs sont neufs.
1: Bah là, disons qu'ils seront neufs et vintage.
6: Ah oui, mais c'est bien, mais nous on fait pas du vintage, monsieur.
1: Ah, et si c'est vous qui coupez des tout petits morceaux discrètement?
6: Ah non, mais je vais pas couper des morceaux dans les cuirs.
1: Non, mais vous les glissez dans une enveloppe, vous les envoyez au labo, ni vu ni connu.
6: Non, monsieur, je vais pas envoyer des morceaux de cuir.
1: Bon, après, vous avez le droit de vendre des articles non issus de la maroquinisterie, mais dans ce cas, il faut marquer fausse maroquinerie dessus.
6: Ah, parce que ça vient pas du Maroc, on doit mentionner que c'est de la fausse maroquinerie.
1: Voilà, tout simplement.
6: Ça va pas être possible, hein, moi je vous le dis. Hein.
1: Si, moi je peux vous faire des banderoles pour les vitrines.
6: Écoutez, on est ouvert depuis les années 1946.
1: Non, les années 46, c'est pas possible.
6: Pourquoi c'est pas possible?
1: Ah bah attendez, je prends ma calculette.
6: Y a pas besoin d'une calculatrice, hein.
1: Bah ça veut dire que vous avez au moins 90 ans.
6: Bah non, moi j'ai pas 90 ans, merci.
1: Bah non plus, parce que si vous travaillez depuis à peu près 80 ans...
6: J'ai pas dit moi, monsieur.
1: Mettons que vous ayez commencé à 10 ans, vu l'époque...
6: Je peux avoir votre nom, monsieur?
1: Oui, monsieur Martin.
6: Monsieur Martin, vous êtes qui?
1: Je suis inspecteur semi-professionnel.
6: Inspecteur semi-professionnel?
1: Oui.
6: C'est-à-dire?
1: C'est-à-dire que je suis comme un inspecteur, mais que je fais tout à moitié. D'où le nom semi-inspecteur professionnel, parce que je suis pas vraiment professionnel.
6: Inspecteur semi-professionnel, d'accord. C'est votre société?
1: Pas du tout, non, je pratique l'inspectionnement comme un hobby.
6: Un hobby?
1: Oui, je fais ça pour me relaxer quand j'ai le temps.
6: Ah oui, bah en plus.
1: Sachant que, en tant qu'inspecteur semi-pro, je peux demander une semi-perquisition de la moitié de vos sacs.
6: Bah comment ça vous allez faire ça, non?
1: Bah si, j'ai mon beau-frère qui est semi-juge, donc je l'appelle, il me donne une semi-autorisation.
6: Ah bah, appelez votre beau-frère qui est semi-juge, y a pas de problème.
1: Alors attention, faut pas tout confondre non plus.
6: Bah comment ça, faut pas tout confondre?
1: Bah le semi-juge, c'est pas vraiment mon beau-frère, c'est mon semi-beau-frère.
6: Appelez votre semi-beau-frère, si vous voulez.
1: Ok, vous avez son numéro?
6: Bah bien sûr que non.
1: Normal, parce qu'en tant que semi-juge, il a qu'un semi-numéro.
6: Bah enfin...
1: Bah oui, je sais, c'est pas pratique, on peut jamais l'appeler.
6: Je vais raccrocher, monsieur.
1: Non, vous semi-bluffez.
6: Non, bah non.
1: Bah si.
6: Non.
1: Ah bah si.
6: Ah bah non, non, non.
1: La preuve, vous avez pas raccroché.
6: Oh, bon.
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23: Allô, j'écoute.
24: Oui, bonjour madame.
23: Bonjour monsieur.
24: Je suis bien au domicile du docteur... Il est gastro quelque chose, je crois, hein.
23: Ah oui, il est gastro quelque chose, comme vous
24: bon,
23: dites.
24: Je voudrais un rendez-vous, c'est possible. Il est là, non?
23: Non, il n'est pas là tout de suite, il sera là tout à l'heure. Alors le problème, monsieur, c'est que comme il s'en va demain pour une dizaine de jours...
24: Oh là là.
23: Et oui, c'est ça le problème. Écoutez, c'est comme vous voulez, monsieur. Je peux éventuellement encore de vous donner un rendez-vous entre deux personnes si vous tenez absolument à venir. Enfin, bon, je vous ai prévenu, monsieur, vous ne tomberez pas de haut si je vous dis que vous êtes adressé à un professeur et non pas à un gastro-entérologue de quartier.
24: C'est-à-dire, ça coûte combien?
23: C'est-à-dire, c'est la consultation est de 650.
24: Pardon?
23: 650.
24: C'est pas vrai.
23: Mais si, c'est vrai. Bien. Bon, je vous ai tout expliqué, monsieur.
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25: Allô?
1: Bonjour monsieur, je suis bien au Parti des Républicains.
25: Oui.
1: Je vous appelle parce que j'ai pris un PV, parce que j'avais grillé un feu.
25: Ah.
1: Or, je portais le pins Les Républicains que j'ai acheté sur votre site.
25: Attendez, je comprends rien du tout. Je vois pas le rapport avec le pins des Républicains.
1: Comme à partir du moment où, quand on est politique, on est immunifié, il me semble que je dois pas avoir de PV à partir du moment où je porte le...
25: Ah non, mais les élus, tout ça, ne sont pas immunisés contre les PV.
1: Est-ce que je peux passer aujourd'hui?
25: Si je peux pas vous faire sauter le PV, je vais pas vous rembourser quand même.
1: Bah,
8: Bah, à partir du moment où il y a trompisme sur la marchandise.
25: Mais enfin, vous avez quand même pas acheté un pins pour être immunisé contre les PV.
8: Bah, bien sûr que si.
25: Non, mais monsieur, même si j'étais François Fillon, je ne pourrais pas vous faire sauter votre PV.
8: Vous êtes madame Fillon, c'est ça?
25: Mais non, je suis pas madame Fillon. Je vous ai dit que même François Fillon ne fait pas sauter ses PV.
8: Ah bah, dans ce cas, passez-le moi.
25: Bah, c'est qui?
8: Votre époux, monsieur Fillon.
25: Bah, j'ai pas dit que j'étais madame Fillon, enfin. Madame Fillon, c'est quand même la femme de l'ex-premier ministre de la France.
8: Non, non, mais vous pouvez avoir la carrière que vous voulez, ça ne va pas m'impressionner.
25: C'est pas une carrière. Comment vous pouvez affirmer que je vous ai dit que j'étais madame Fillon? C'est complètement aberrant. Je ne vous ouvrirai pas pour vous redonner de l'argent de ma poche, de votre amende.
8: Ah bah, moi, je vais dire que j'ai eu madame Fillon au téléphone.
25: Mais je vous ai jamais dit que j'étais madame Fillon.
8: Dans ce cas, moi, je vous rapporte le matos.
25: Mais non, vous m'apportez rien, puisque c'est à l'État que vous la devez, votre amende.
8: Oui, mais enfin, l'État, c'est un petit peu, vous en faites partie, en quelque sorte.
25: Mais je fais pas partie de l'État. Déjà, on est pas, alors déjà, la droite, elle est pas au gouvernement, si ça vous a pas échappé. Voyons. Voyons. Je vais prendre votre nom.
8: Alors, monsieur Martin.
25: Martin. Et
8: voilà.
25: Votre prénom?
8: Martin.
25: Martin, vous vous appelez?
8: Oui, absolument.
25: D'accord. Bon, attendez, je vais vous passer mon collègue qui a entendu la conversation.
8: Ah.
9: Allô, oui.
8: Allô?
9: Pourquoi voulez-vous qu'on vous rembourse votre PV, monsieur?
8: Bah, parce que votre pins ne fonctionne pas.
9: Mais ça n'a jamais été dit que c'était pour éviter d'avoir des contraventions, ça, monsieur. J'ai jamais entendu parler de ça, moi, monsieur.
8: Ah, bah, mais alors vous le dites après, moi, du coup.
9: Vous le dites après, mais. Bah, non, je vous le dis franchement. C'est la première fois qu'on nous fait une telle demande. J'ai eu cette année, j'ai 2 fois 135 € d'amende. Je les ai payés, monsieur.
8: Et pourquoi vous les avez payés?
9: Bah, parce qu'il n'y a pas de.
8: Vous n'aviez pas le pins?
9: Mais si, j'ai le pins. Mais ils s'en foutent complètement. Vous êtes adhérent chez nous, alors si vous avez le pins.
8: Non, non, non,
9: Bah, qu'est-ce que vous me racontez, là? Vous n'êtes pas adhérent chez nous, vous allez venir chez moi, parce que je cherchais 135 €, mais vous rigolez, monsieur.
8: Alors, dans ce cas, pour un échange?
9: Un échange de quoi? De vous dérider, mon pauvre monsieur. On s'en fout du pins. Vous n'êtes même pas adhérent, alors je ne sais vraiment pas pourquoi vous rembourserez. Vous êtes verbalisé par un mec, un flic, il voit le pins des Républicains, et si lui, dans sa poche, il a la carte du Parti Socialiste, il va se faire un plaisir de vous aligner.
8: Bah, à la limite, je peux même vous passer le policier, comme ça vous.
9: Mais non, j'ai pas envie de parler au policier.
8: Oui, allô? Brigadier Martin à l'appareil?
9: Oui, bonjour.
8: C'est vous qui faites sauter le...
9: Et vous, vous accepteriez de faire passer l'amende sur quelqu'un d'autre? Et en plus de ça, il n'est pas militant chez nous. Bah, c'est, il est grave quand même. Il faut qu'il arrête.
8: Bah, donc, j'ai besoin de votre nom quand même pour établir le PV.
9: Non,
8: votre...
9: bah non. Mais non, si vous prenez pas mon nom, je veux pas mon nom à vous. Vous rigolez, vous? Vous êtes pas un vrai flic, arrêtez.
8: Moi, je suis pas un vrai flic.
9: Ah non, je crois pas, non, oui.
8: Bah, absolument, oui.
9: C'est un gag.
8: Mais tout à fait.
9: Bah, encore mieux.
10: Allô?
11: Oui, bonjour madame.
10: Oui?
11: Madame Huguette.
10: Oui?
11: Bonjour madame, c'est la mairie à l'appareil.
10: Oui?
11: On vous appelle parce qu'on a une communication de la maison de retraite de Musillac. Je ne sais pas si vous la connaissez.
10: Non.
11: Parce que les pensionnaires chantent des petites chansons, vous savez, périodiquement, toutes les semaines, ils ont des chansons et ils font entendre la chanson à la personne qui a le nom ou le prénom. Enfin, vous connaissez cette coutume, non, dans la région, je pense?
10: Pas du tout.
11: Ah bon? Bah écoutez, aujourd'hui, c'est une pensionnaire de Plomer qui est là. Hein, je vais vous la passer, hein?
10: Oui.
11: Voilà, tenez.
12: Allô?
10: Allô, oui, madame.
12: Bonjour, madame.
10: Oui, bonjour, madame.
12: Oh, vous vous appelez Huguette?
10: Oui, c'est ça.
12: Ah, oh, ben oui. Vous savez, nous chantons, ça fait 7 ans que nous avons créé le club de chant. Et nous interprétons des chansons du tiroir. Vous connaissez, non?
10: Ah non, écoutez, je ne connaissais pas du tout.
12: Ce sont des hommages à ceux qui ont le nom ou le prénom. Et aujourd'hui, c'est une Huguette.
10: Ah, c'est pour ça que vous m'avez choisi?
12: Ben oui.
10: Eh ben écoutez, je vous remercie. Alors, vous allez me chanter quoi comme petite chanson?
12: Eh ben ça s'appelle « Un jour la petite Huguette ».
10: Ah, écoutez, je vais vous dire, je la connais, parce que quand j'ai des amis, ils me chantaient toujours ça, « Un jour la petite Huguette », mais c'est tout ce que je connais.
12: Enfin, je vais vous la chanter.
10: Bon, merci beaucoup, madame. Alors, je vous écoute.
12: 1, 2, 3. Un jour la petite Huguette, tripote-moi la bite avec les doigts. On va la chanter tous les deux. Hein?
10: Un jour,
12: la petite Huguette, tripote-moi,
10: je sais pas quoi.
12: La bite avec les doigts. Voilà, je vous écoute.
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12: Un jour, la petite Huguette s'en allait dans les bois, s'en allait dans les bois. En chemin, elle rencontre...
10: Tripote-moi la bite avec les doigts.
12: En chemin, rencontre 3 étudiants en droit. Voilà.
10: Eh bien, écoutez, je vous remercie. Ben, je vais vous laisser. Je vous souhaite une bonne soirée, madame.
12: Je vous remercie.
10: Merci beaucoup.
12: Et si vous voulez bien, je vais vous en sortir une autre. Vous connaissez Gudule?
10: Non.
12: Ah. C'est la grosse bite à du gudule. Oh non, oui. Je la prends assis, elle m'encule. Toutes les deux. Attention.
23: Ah non, non, non, non, je ne chante plus.
12: Ah non. Attention.
23: C'est pas dans mon style.
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8: Bonjour monsieur, c'est bien le magasin bio?
23: Oui.
8: Je vous appelle parce que j'ai eu un contrôle positif au dopage en vélo.
23: Oui.
8: Donc, il faudrait me faire une attestation comme quoi vous m'avez vendu un produit dopifiant.
23: Je vois pas pourquoi je ferais une attestation dans ce sens. Je suis un magasin bio qui vend des produits naturels.
8: Bah parce que comme ça, vous déclarez que vous vendez aussi des produits naturistes de dopage?
23: Non, pas du tout. C'est pas du dopage, rien du tout.
8: Si, parce que comme j'ai dit que vous étiez fourni par un laboratoire belge.
23: Non mais ça va pas la tête, non. Vous racontez n'importe quoi.
8: Non mais j'ai dit qu'ils vous avaient filé des échantillons.
23: Non.
8: Si.
23: Non.
8: Si.
23: Non.
8: Si.
23: Non.
8: Si.
23: Non.
8: Si.
23: Non mais
8: vous avez qu'à dire que c'est un truc que vous vendez au black pour arrondir les fins de mois.
23: Ah oui, sûrement.
8: Bah oui, comme ça moi je suis peinard.
23: Non mais je vous dis qu'il en est pas question. Vous êtes boucher ou quoi?
8: Non, pas du tout, je suis coureur cyclique.
23: Dites.
8: En plus quand il me restait une boîte, je l'ai planquée dans votre magasin, comme ça s'il y a un contrôle, ce sera plus crédible.
23: Allô?
8: Ah, bonjour, vous devez être
23: monsieur. Mais qu'est-ce que c'est comme produit que vous avez mis en magasin?
8: C'est un truc que j'ai acheté en Belgique parce que c'est pas légal en France.
23: Ah mais vous mettez des produits dans mon magasin?
8: Oui, comme ça colle avec ce que j'ai déclaré.
23: Bah non, mais nous on vend pas de trucs illégaux, donc je vois pas pourquoi je cautionnerais un truc
8: officiellement si. Vu que c'est ce que vous dites dans votre attestation.
23: Quelle attestation?
8: Bah, l'attestation que j'ai fait en votre nom.
23: Mais ouais, mais je suis pas d'accord non plus. Bah, enfin.
8: Ah oui, mais alors là, merci, j'ai tout fait, je l'ai là.
4: Allô?
8: Bonjour madame.
4: Vous croyez que je vais m'amuser à vous raconter des trucs pareils?
8: Non, mais vous dites que c'est une contrebande belge que vous récupérez à la frontière?
4: Bah, non, vous plaisantez.
8: Bah, pourquoi?
4: Non, mais vous me dites, c'est un truc que j'ai eu en contrebande à la frontière belge. Mais moi, j'ai pas le droit de vendre des produits de contrebande.
8: Vous êtes sûr?
4: Bah. Attendez.
8: Oui, bah c'est pas grave, vous direz que vous avez pas fait exprès.
4: Ah bah attendez, moi c'est mon magasin qui est responsable.
8: Ouais, bah très bien, bah mettez ça sur l'eau du magasin, oui, très bonne idée.
4: Mais non, mais c'est moi le magasin non plus. C'est moi le patron du magasin, c'est moi le gérant, c'est mon chiffre d'affaires qui part.
8: Vous le faites passer dans les frais après, j'imagine, c'est un truc.
4: Non, non, bah vous croyez non.
8: À la limite, vous dites que vous dealez un peu des produits belges.
4: Bah oui, mais bien sûr, vous croyez que j'allais dire ça aux gens que je deal des produits. Non, non, bah attendez.
8: Non, mais c'est rien, c'est juste un cocktail à base d'hormones de taureau et de phoque.
4: Ah bah c'est quand même pas moi qui vais être responsable.
8: Bah c'est-à-dire que je préfère quand même que ce soit vous qui preniez
4: quoi. Non. Je suis pas d'accord, ça va pas du tout, hein.
8: Rassurez-vous, comme j'ai expliqué, il m'en restait, donc j'ai tout planqué dans le magasin.
4: Mais moi, j'en veux pas de votre cochonnerie.
8: Bah, si, parce que si jamais il y a une fouille, il faut bien.
4: Ah,
8: que...
4: mais non, bah, attendez, moi, il y a une fouille. Non, non, vous allez vous démerder avec votre saloperie, hein.
8: Oh, saloperie, non, quand on aime les animaux.
4: Bah, vous venez de me dire que c'est un produit avec des hormones de taureau. J'ai pas ça du tout, moi, je dis.
8: Dans ce cas, ce que je vais faire, c'est que, parce que là, je dois retourner en Belgique.
4: Ouais.
8: Donc, je vais vous prendre un petit stock de, effectivement.
4: Non, j'en veux pas. Non, mais vous plaisantez. Je veux pas d'un stock de vos produits. S'ils sont interdits de vendre en France.
8: T'inquiète, le transport est pour moi, hein.
4: Je ne veux pas du transport, je ne veux pas de votre produit. Vous n'allez pas me mettre un produit au cul que je ne veux pas. Attendez, vous allez où, là?
8: Alors, je vais d'abord en Belgique, et après, je viens vous déposer les hormones.
4: Mais j'en veux pas, moi, de vos hormones. Je ne vends pas de ces saloperies, là.
8: Parce que vous aimez pas les animaux.
4: J'ai pas dit que j'aimais pas les animaux. Vous démerdez, attendez, vous allez où?
8: Vous, c'est pas grave, voyez, au pire.
4: Ah, bah non, bah moi, c'est pas grave, vous en foutez complètement de ma gueule.
8: Ah, bah merci la solidarité, hein.
4: Bah, attendez, ça va pas aller comme ça, attendez. Moi, sinon, je fais descendre la gendarmerie, hein.
8: Ouh là là là là, très mauvaise idée. Si les gendarmes y viennent, ils vont se demander pourquoi vous vendez des hormones.
4: Je vends pas d'hormones!
8: Ah, vous n'en vendez plus?
4: Mais j'en ai jamais vendu! Vous êtes taré!
8: Alors non, je ne suis pas du tout à Ray, je suis à Martinville, madame.
4: Non, je n'ai jamais passé de commande!
8: Ah, mal raccroché.
13: En plein délire.
8: Je vous entends, hein!
13: Vous sortez d'un asile ou quoi?
8: Basile? Alors pardon, mais qui est ce monsieur Basile?
13: Ça suffit, hein!
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14: Allô?
12: Allô? Bonjour, madame!
14: Bonjour!
12: Madame Ledoux, à l'appareil.
14: Oui. Qui vous demandez, madame?
12: Ben, je suis bien la SPA.
14: Mais non, madame. Vous n'êtes pas la SPA, vous êtes à Puget-Aignier.
12: Oh, ben mince, qu'est-ce que je fais là, alors? Figurez-vous que je suis à Roquebière, dans la forêt, et je suis ornithologue. Vous savez, je m'occupe des nids d'oiseaux. Et je voulais avoir un renseignement auprès de la SPA.
14: Moi, une fois, j'étais déléguée responsable, mais maintenant, je ne le fais plus.
12: À la SPA?
14: Oui.
12: Ah, ben, vous pouvez... On ne sait jamais. Peut-être que vous pouvez me donner un renseignement.
14: De me téléphoner pas au vétérinaire.
12: Mais oui, mais je ne peux pas. Mon téléphone ne marche pas. C'est un téléphone portatif. Et le problème, voyez-vous, c'est que je suis en train de surveiller un nid d'aigles royaux.
14: Oui.
12: Et alors, je suis à 2 mètres du nid des petits aigles.
14: Mmh.
12: Et j'aurais voulu savoir si les aigles, les parents, étaient plus ou moins agressifs.
14: Ah, je sais pas. Ça, je sais pas du tout.
12: Aïe, aïe, aïe, parce que je sais pas si je peux rester en observation.
14: Oui, hein. Je comprends. Vous voulez pas vous faire attraper non plus.
12: Ben oui, parce que ce sont des aigles très solides. Ils peuvent embarquer un mouton dans les aigles.
14: Ben oui, alors oui.
12: C'est pour ça que je voulais avoir le renseignement. Attendez, parce que là, je vois, attendez. Ah, qu'est-ce que c'est ? Oh là là. Allô ?
14: Allô ?
12: Aïe.
14: Allô ?
12: Oh, il y a quelque chose qui m'arrive dans le dos, là. J'ai comme une pince dans le dos.
14: C'est l'aigle ?
12: Ah !
14: Allô ?
12: Oh mon Dieu ! Je suis en train de décoller.
14: Comment ?
12: Je suis en train de m'envoler dans les airs.
14: C'est un aigle qui vous a pris.
2: On est en train de voler au-dessus de la forêt.
14: Qu'est-ce que je dois faire?
2: Ça va très vite.
14: Parlez-moi tout le temps, parlez.
2: Ici Madame Ledoux.
14: Oui, ici Madame...
2: Bonjour madame,
14: n'ayez pas peur, je reste avec vous.
2: Oh mon Dieu!
14: Allons, je suis là.
2: Il a dû me prendre pour un lapin.
14: Je vous entends.
2: Je vais prendre le téléphone, je vais le mettre aux côtés de ses oreilles là.
14: Oui.
2: À côté de ses ouïes.
14: Oui.
2: Criez dedans, va voir.
14: Va coucher.
2: Allô?
14: Allô, va coucher. Allez, dors. C'est pas un lapin, va coucher. Allô, Madame Ledoux. Allô, c'est pas un lapin, mais il comprend pas.
2: Ah, allô. Il y a les trottes qui se libèrent.
14: Comment? Il lâche.
2: Il commence à desserrer son étreinte.
14: Django. C'est pas un lapin. C'est Madame Ledoux.
2: Allô.
14: Allô, n'ayez pas peur, je suis là.
2: Il me libère.
14: Vous tombez où? Allô. Allô. Allô. Allô, ici plus j'éteignais.
7: Allô.
14: Allô, madame, ça va mieux?
7: Je ne suis pas un lapin.
14: Oui, il vous a lâché l'aigle.
7: Je suis Madame Ledoux.
14: Oui, je sais. Vous m'avez téléphoné pour que je fasse peur à l'aigle.
7: Ah, c'est vous?
14: Oui, c'est moi.
7: Oh, bah, madame, comment vous remerciez? Vous m'avez sauvé.
14: Mais madame, c'est rien du tout. C'est une grande joie pour moi de rendre service.
7: Eh ben, on était à 400 mètres du sol.
14: Oh là là.
7: Il m'a regardé avec ses yeux et il m'a lâché.
14: Il nous a lâché. Pauvre femme.
7: Et je suis tombé la tête dans le sang.
14: Écoutez, madame, si vous avez l'occasion de passer à Puget, je vous embrasserai volontiers.
7: Oh, bah, c'est moi qui vais vous embrasser. Merci beaucoup.
14: Notre amour des animaux nous a sauvés.
7: Oh, bravo, madame.
14: Eh bien, j'ai fait peur à l'aigle, je suis contente de moi.
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17: Bonjour monsieur, c'est bien l'exploitation agricole?
16: Oui, bonjour.
17: Monsieur Martin à l'appareil, établissement Les Bricoleurs Martin.
16: Oui.
17: Est-ce que mon beau-frère, monsieur Martin, vous a déposé vos télé pétés?
16: Je suis pas du tout au courant de ça, moi. Votre beau-frère, il sort d'où, votre beau-frère?
17: C'est celui qui tient le magasin Ifi Martin à Martinville, j'imagine que vous connaissez.
16: Non, pas du tout.
17: Ah, parce qu'il a un stock de télé qui sont cassés.
16: Et alors,
17: il va les déposer chez vous.
16: D'accord, ok.
17: On dit que ce sont les vôtres, je viens les bricoler et je touche le bonus réparation.
16: Ouais, c'est une magouille, quoi.
17: Bon, je dirais plutôt que c'est un arrangement.
16: Non, vous ne venez pas.
17: Ah oui, et comment je touche mon bonus?
16: Ah ouais, mais moi je m'en fous que vous gagniez un bonus.
17: Non mais je vous rassure, c'est pas vous qui payez, c'est l'État. Hein.
16: Non mais d'accord, je suis ok là-dessus, mais...
17: Ah, bah
16: mais
17: super, on est ok.
16: Ok.
17: Oui, vous me dites ok.
16: Bah, je vous ai dit ok, j'ai compris votre truc, oui, ok.
17: Ok, donc on est d'accord, on est ok.
16: Non. Moi je veux pas tremper dans vos magouilles là.
17: Oh là.
16: Bah y'a pas de
17: Ah bah si, y'a un coup c'est ok. Bah,
16: alors moi je vais aller faire un trafic de drogue et puis je vais aller déposer chez vous.
17: Oula, alors j'étais pas au courant pour vos affaires de drogue.
16: En plus, il croit ce que je lui dis.
17: Cela dit, si je peux me permettre, magouiller des télés par rapport à vos histoires de schnouf, c'est quand même de la rigolette.
16: Mais monsieur...
17: Bah, je ne juge pas, mais enfin, je constate.
16: Mais monsieur, je vous ai dit la drogue comme si je vous avais dit n'importe quoi. Comment voulez-vous que je trafique de la drogue?
17: Oula, je préfère pas le savoir. Si ça se trouve, vous allez les faire passer dans mes télés pétés.
16: Ah d'accord, ok.
17: Bref, mais... je vous envoie mon beau-frère.
16: Mais...
17: Non mais je vais lui dire que vous êtes un peu dans le business,
16: non,
17: comme ça.
16: Vous lui dites toi, rien du tout? Non, je ne veux pas voir ce monsieur chez moi.
17: Bah moi, je veux bien, mais alors...
16: Alors quoi?
17: Bah alors, il y a une autre solution. Moi, je viens, je pète votre télé.
16: Mais pourquoi vous voulez péter ma télé?
17: Bah parce que comme ça, après, je vous la répare.
16: Mais non, mais moi, elle a pas besoin d'être pétée, elle a pas besoin d'être réparée, n'importe quoi.
17: Bah si je la pète, après, je vous la répare.
16: Non, mais vous allez pas péter la télé, non, mais n'importe quoi, monsieur, c'est quoi cette histoire? Vous ne touchez à rien chez moi, monsieur.
17: Ah oui, mais ça m'arrange.
16: Non.
17: Bah si.
16: Non.
17: Si.
16: Non.
17: Si.
16: Non et non.
17: Oh bah si et si.
16: Mais j'en ai rien à foutre de vos magouilles, monsieur.
17: Oh bah sympa la solidarité entre magouillistes. Ah, allô?
19: Oui.
17: Bonjour monsieur.
19: Mais on n'est pas en panne de télé, qu'est-ce que c'est que ce travail? Elle marche.
17: Oui, mais c'est ce que je disais, il suffit que je vous la pète un petit peu et hop.
19: Qu'est-ce que c'est que ça là? Vous êtes quoi? Vous êtes un escroc, c'est pas possible.
17: Alors, magouilliste à la limite. Ah, elle a raccroché, donc je la rappelle.
19: Oui.
17: Qu'est-ce que je disais? Je savais bien qu'il y avait un truc qui marchait pas.
19: Et le truc qui marche pas, ça n'a rien à voir avec la télé. Qu'est-ce que vous me racontez, vous?
17: Non, mais votre téléphone, il est pété, il coupe au milieu des conversations.
19: Non, c'est pas que ça coupe au milieu de la conversation, c'est moi qui...
17: Ah, je vous garantis, j'étais en train de vous parler et d'un coup, plus rien.
19: J'ai raccroché. Télé, regardez, je raccroche.
17: Oh, ça me fait. Ok, donc je re-rappelle. Oui, bah ça a encore coupé.
19: Mais je raccroche, forcément ça va vous couper la communication.
17: Vous inquiétez pas, je vais vous le bricoler parce que c'est pas normal qu'il raccroche.
19: Je raccroche.
17: Ah oui, mais alors ça risque de couper encore. Voilà, allez, on y retourne.
0: Oui, allô?
17: Ah, c'est madame.
0: Non, c'est monsieur.
17: Si vous voulez.
0: Qu'est-ce que tu vas faire chez nous, toi?
17: Alors, je t'explique.
0: Non, y a rien à expliquer, d'accord?
17: Bah, il y a quand même un problème avec votre téléphone.
0: Non, il y a un problème avec vous, là.
17: Oui, oh, bah, ça va être ma faute si votre téléphone raccroche.
0: Bah, pointe ta gueule chez nous. Vous venez chez nous, vous prenez un coup de fusil, c'est clair et net. C'est compris?
17: Ah, alors j'ai une meilleure idée.
0: Ouais.
17: Essaye de raccrocher pour voir. Ah, bah, c'est bon, ça remarche.
3: Allô?
5: Oui, bonjour madame.
3: Bonjour.
5: Je suis bien la Fédération de football.
3: Oui, monsieur.
5: Et je voudrais la personne qui s'occupe de l'arbitrage.
3: Ne quittez pas.
20: Allô?
5: Oui, bonjour monsieur.
20: Oui, allô, qu'est-ce qu'il y a pour votre service?
5: Bon, c'est un problème d'arbitrage.
20: Oui.
5: Je vous explique. Nous sommes d'un certain âge.
20: Oui.
5: Et nous jouons au football dans la cour de la maison de retraite.
20: Oui.
5: Et quand je dis nous jouons au football, nous poussons la balle.
20: Oui, d'accord.
5: Avec les autres pensionnaires.
20: Oui.
5: Bon, il se trouve que dernièrement, on a eu un problème, un litige d'arbitrage, parce que quand je dis nous, c'est-à-dire que je joue avec mon frère.
20: Oui.
5: Mais nous sommes bicéphales.
20: Ça veut dire quoi, ça?
5: Ça veut dire, monsieur, que nous sommes siamois.
20: Ah, vous êtes siamois.
5: Voilà. Donc, nous avons un seul tronc et il y a deux têtes sur notre corps.
20: D'accord.
5: Voilà. Bon, moi, je m'appelle Robert et mon frère s'appelle Marcel.
20: Oui.
21: Bonjour, monsieur.
20: Et vous jouez avec vos autres amis du...
5: Voilà. Bon. Et alors, l'autre jour, nous jouons avec le même maillot.
20: Oui.
5: Nous avons le numéro 10. Nous comptons comme un seul joueur. Il y a un centre de l'ailier gauche. Et l'arbitre siffle hors jeu, alors que moi, ma tête était derrière la ligne, et celle de mon frère, effectivement, dépassait.
20: Vous étiez hors jeu, monsieur.
5: On était hors jeu?
20: Oui, absolument. Sur la ligne, vous êtes hors-jeu, et quelle que soit la partie de votre corps, par conséquent, dans le cas précis, où il y a deux têtes, si vous voulez, il suffit qu'une des deux têtes soit sur la ligne, soit de l'adversaire, soit légèrement en avant, donc là, il y a hors-jeu. Que vous ayez toute votre autre partie de votre corps, donc votre deuxième tête, elle, en position de jeu, non, vous êtes hors-jeu. Dès que vous avez une partie de votre corps qui...
21: Ça, tu vois, ça, oui. Je te l'avais dit... Le monsieur a raison, c'est bien ce que tout le monde t'a dit.
20: Oui, absolument.
5: Mais je t'ai dit que non, on n'est pas hors-jeu.
20: Ah, si.
21: Mais, enfin, écoute, le monsieur, il a la Fédération de football, il sait bien ce qu'il dit, quand même.
5: Mais oui, je sais quand même aussi, ça fait longtemps que je joue au foot avant toi.
21: Dis donc, on a commencé ensemble, hein.
20: Que votre tête à vous soit derrière, il suffit de la tête de votre siamois.
5: Mais non, mais dis donc, mais tu commences à me les gonfler sérieusement, tu vas me laisser, non?
21: Fais attention, je te fous un coup de boule, moi. Et t'as entendu ce qu'il dit, monsieur, ou pas?
5: Allô?
20: Oui.
5: Et je crois qu'il y a un problème, il n'est pas d'accord. Je vais vous le passer. Hein.
20: Vous passez-moi votre frère, jumeau. Votre frère, c'est moi.
21: Allô?
20: Oui, bonjour, monsieur.
21: Oui, bonjour. Voilà.
20: Vous avez un seul maillot. À tous les deux, vous portez le numéro 10.
21: Oui, monsieur.
20: Par conséquent, vous n'êtes qu'un seul joueur, même si vous avez deux têtes.
21: Mais oui, mais ma tête était derrière.
20: Mais je m'en fiche que votre tête soit derrière. Mais,
21: reste
20: à savoir si c'est la spécificité des choses ou la
21: tête. Je te fous un coup de... Tu vas voir!
20: Bon, allez. Bon, bah, je crois que sur ces bonnes paroles. Hein.
5: Alors, monsieur?
20: Oui.
5: Alors,
20: vous n'avez pas d'autre problème, non?
5: Bah, on était hors jeu, alors.
20: Oui, vous étiez hors jeu. Il y a une partie d'entre vous qui était hors jeu. Par conséquent, les deux étaient hors jeu. Allez, bon courage et dormez bien.
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22: Bonjour.
17: Bonjour madame, c'est bien le garage?
22: Oui.
17: Monsieur Martin à l'appareil, je suis passé vite fait la semaine dernière, vous m'avez dit qu'il fallait changer mes pneus avant le contrôle technique.
22: D'accord.
17: Eh ben merci, mais là j'ai passé le contrôle technique et ils me disent qu'il faut non seulement changer les pneus, mais qu'en plus il faut carrément que j'en rachète des neufs.
22: Qu'est-ce que vous me racontez monsieur?
17: Bah oui, comme vous m'avez dit de changer les pneus, j'ai mis ceux de l'avant à l'arrière et ceux de l'arrière à l'avant, j'ai inversé.
22: Ah non, ça s'appelle permuté ça.
17: Et voilà, résultat, maintenant il faut que je mette des nouveaux pneus, donc logiquement c'est à vous de les prendre en charge.
22: Ah bah non, si je vous remplace des pneus, vous les payez comme normal.
17: Non mais vous me filez les pneus. Après, si ça vous arrange, je me mets dans un coin, je les monte tout seul.
22: Non, même si, mais encore mieux. En plus, je vais vous prêter ma machine à pneus. Mais...
17: Bah, c'est ce qui me semble le plus simple pour tout le monde.
22: Non, mais il n'y a pas de plus simple.
17: Sinon, si vous préférez, vous passez chez moi.
22: Mais bien sûr, je vais me dépasser chez vous. Bah, vous pensez qu'en plus qu'on fait du domicile. Mais ça va, non?
17: Eh, dans ce cas, on fait ça peinard tous les deux et je vous offre un petit café.
22: Bah oui, je vais monter les pneus à la maison aussi. Mais attendez, il y a une caméra cachée dans mon garage. Attendez,
17: Ah, bah justement, retournez-vous, vous voyez le grand miroir derrière vous. Non, allô?
1: Bonjour.
8: Bonjour, une autre dame.
1: Mais oui, mais vous avez changé des pneus usés contre des pneus usés.
8: Ouais, c'est ce que je disais à l'autre. Comme vous m'avez dit de changer les pneus, j'ai inversé les pneus avant et les pneus arrière.
1: Non, non, c'est pas changé, c'est permuté, ça, c'est pas changé.
8: D'accord, c'est ça, vous vous êtes trompé, ok.
1: Mais on s'est trompé de quoi?
8: Bah, parce que vous m'avez clairement dit, il faut changer les pneus.
1: Ah ben voilà, il faut les changer, il faut les changer. Je vois pas où est le problème.
8: Le problème, c'est que moi, je change mes pneus de place sur ma voiture et pim, recalé au contrôle technique.
1: Ben voilà, changer des pneus, c'est-à-dire remettre des neufs.
8: Et voilà, et maintenant il faut carrément remettre des neufs.
1: Mais...
8: Oh, vous êtes fort, hein.
1: Mais attendez.
8: Non mais j'appelle pour un changement de pneus et hop, l'air de rien, vous allez m'en vendre des neufs.
1: Mais vous êtes en train de dire que je pousse la consommation pour profiter de vos pneus que je vais les revendre.
8: Et qu'en plus que vous revendez mes pneus usés, bah de mieux en mieux.
1: Mais absolument pas, vous avez rien compris au système, là. Vous venez me voir, on vous dit les pneus sont à changer. Vous allez au contrôle technique, on vous refuse parce que les pneus sont changés. Il est où le problème?
8: Ah, bah c'est exactement ce qui m'est arrivé, donc vous vous souvenez de moi.
1: Bah non, c'est ce que vous qui me le dites.
8: Bah, vous avez quand même dit exactement ce qui m'est arrivé.
1: Non, non, non, je l'ai dit parce que c'est vous qui venez de le dire avant, alors bon.
8: Je m'excuse, mais qui c'est qui a dit à l'autre en prime ce qui devait changer ses pneus?
1: Eh ben oui, on vous a bien dit changer des pneus, mais vous les avez pas changés, donc on s'est pas trompé.
8: Il y a quand même un petit trompisme parce que votre collègue voulait me faire payer pour les pneus neufs.
1: Ah ben, si je vous vends des pneus neufs, je peux pas.
8: Comment ça vendre? Bah non, donnez.
1: Bah, pourquoi je vous donnerais des pneus quand t'es pas reparti avec des pneus neufs, hein?
8: Bah si, parce que si vous me donnez des vieux, ça va encore pas passer le contrôle.
1: Bah, mais attends, pourquoi je vais vous donner deux pneus?
8: Comment ça, deux pneus? Bah non, c'est quatre.
1: Ah, quatre! Ah ben, et puis plus la route secours, ça fait cinq, non?
8: Ah, j'y avais même pas pensé, merci.
1: Allez!
8: Allez, je vous dépose la voiture tout à l'heure.
1: Bah oui, mais bien.

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3: Oui.
4: Il y a un dragon qui s'est échappé du zoo.
3: Ah bon?
4: Et oui, et le problème, c'est que...
3: Oh là là, oui.
4: Ben oui, ça fait des dégâts parce que quand il s'envole, il crache du feu.
3: Oui, oui.
4: Et donc, il y a des terres entières qui ont été brûlées.
3: Oh là, oui, en effet.
4: Et apparemment, c'est une femelle et elle est partie, elle s'est échappée parce qu'elle a répondu et on cherche son œuf activement dans tout le département.
3: Oh là là.
4: Donc, on prévient tout le monde.
3: Oui.
4: Nous, on est mobilisés. Vous êtes chez vous, là, actuellement?
3: Encore une heure, oui.
4: Vous avez un tuyau d'arrosage, éventuellement, ou...
3: Oui.
4: D'accord. Mais il est dans votre jardin?
3: Non, il est sur la terrasse, là, oui. À côté. Hein.
4: À côté. Votre téléphone va jusque-là, non?
3: Ah oui. Oui, oui.
4: Ah, alors on va pouvoir faire. Prenez votre téléphone, allez jusqu'à votre terrasse, je vais vous expliquer quoi faire si vous le voyez. Hein.
3: Oui, d'accord. Oui.
4: Oui, madame, vous m'entendez?
3: Oui, oui, je vous entends, je suis dehors, là.
4: Vous êtes sur la terrasse?
3: Oui.
4: Est-ce que vous le voyez d'abord dans le ciel, le dragon, là?
3: Ben, pas du tout, non.
4: D'accord.
3: Oui.
4: Comment on essaie d'établir un relais? Est-ce que vous connaissez madame Lamolle?
3: Non.
4: On demande à chaque habitant de bien vouloir communiquer avec un autre habitant pour pouvoir...
3: La Molle, ça me dit rien.
4: Ça vous dit rien?
3: Non. Ah non, je connais pas cette dame-là, moi, non.
4: Bon, si ça vous embête pas, on va vous mettre en liaison téléphonique avec elle.
3: Oui.
4: Expliquez-lui bien ce que c'est, s'il vous plaît, nous, le temps qu'on arrive chez elle.
3: D'accord, okay.
4: Merci beaucoup, madame, à
3: de
4: plus
3: rien.
4: Tard.
5: Allô?
3: Oui, madame La Molle?
5: Oui.
3: Oui. Est-ce que les gendarmes vous ont appelé?
5: Non. Pourquoi? Qu'est-ce qu'il y a? Il y a une mauvaise nouvelle?
3: Non, ils disent qu'il y a un dragon qui est dans le quartier, quoi.
5: Attendez, quittez pas, parce que, excusez-moi, j'ai trouvé quelque chose dans mon jardin. J'ai trouvé un objet bizarre, alors.
3: Ah bon?
5: J'ai apporté dans ma cuisine.
3: Et qu'est-ce que c'est?
5: Oh ben écoutez, je sais pas comment je vais le casser pour faire une omelette avec, parce que j'ai jamais vu ça. C'est un œuf énorme.
3: Eh ben c'est ça qu'ils recherchent.
5: Mon Dieu, où est-ce qu'il est le marteau?
3: Allô, ah non, mais faut pas le casser, madame. Hein.
5: Ben c'est un œuf.
3: Mais oui, mais c'est un œuf de dragon.
5: Oh mon Dieu!
3: Alors donc, il faut pas le casser. La sécurité va venir chez vous parce qu'ils vont le récupérer, eux.
5: Attendez.
3: Oui, mais il faut pas. Allez, vous l'avez ramené dans votre cuisine?
5: Ah oui.
3: Eh ben vous le laissez dans la cuisine.
5: Oui, il est lourd. Hein. Oh!
3: Pardon?
5: Mon Dieu!
3: Oui.
5: Il est tombé!
3: Il est tombé?
5: Oui.
3: Oh!
5: Oh, il y a une bête dedans!
3: Mais il ne fallait pas le casser! Oh là là, il est tombé!
5: C'est une grosse bête dedans, avec des ailes!
3: Oh là là là là, il ne fallait pas.
4: Allô?
3: Oui. Alors, elle me dit qu'elle a un œuf énorme dans son jardin.
4: Alors, vous lui avez dit, madame?
3: Oui, oui, mais elle vient de me dire qu'elle l'a fait tomber, l'œuf.
4: Et
3: donc, il y a une bête énorme dedans.
4: Ah bah oui, c'est le dragonnet, c'est le petit dragon.
3: Ben voilà.
4: Oh là là là là là.
3: Alors, elle est complètement désemparée. Hein.
4: Qu'est-ce prépare déjà des casseroles d'eau et tout, le temps qu'on arrive, hein?
3: Oui, des casseroles d'eau.
4: Le temps qu'on arrive.
3: Ben, je lui ai dit, oui. Allô?
5: Allô?
3: Allô, madame? Ben, préparez des casseroles d'eau.
5: Allô?
3: Oui, allô?
5: C'est une drôle de bête avec des ailes, elle crasse le feu!
3: Mais donc, il faut préparer des casseroles d'eau.
5: Mais oui, mais il met le feu! Il met le feu dans ma cuisine!
3: Moi, je sais plus quoi faire. Il faut mettre de l'eau, pour éteindre le feu, essayer de...
4: Allô?
3: Oui?
4: Oui, alors on arrive, mais oui. C'est bizarre, on voit de la fumée chez elle.
3: Oui, parce qu'elle m'a dit qu'il crachait le feu, hein.
4: Oh là là.
3: Oui.
4: Qu'elle dégage tout ce qu'il y a dans son frigo et qu'elle s'enferme dans le frigo.
3: Ah oui, mais vous croyez qu'elle va pouvoir? Allô, madame?
5: Oh, mon Dieu.
3: Oui. Allô, madame?
5: Il me court après.
3: Mettez-vous dans le... Ils ont dit de vous mettre dans le frigidaire.
5: J'ai le feu à ma gaine de maintien.
3: Oui,
5: il crache les flammes. Il y a ma gaine de maintien qui est en flammes.
3: Essayez de vous mettre dans le frigidaire, si vous pouvez.
5: C'est ma culotte qui est en flammes, là.
3: Oh là là là là là là.
4: Allô?
3: Oui.
4: Allô?
3: Oui. Elle a sa gaine de maintien qui est complètement enflammée, alors...
4: Elle n'est pas encore dans le frigidaire?
3: Ben, je lui ai dit, mais...
5: Allô?
3: Oui.
5: J'ouvre la porte du réfrigérateur.
3: Oui, mettez-vous dans le frigidaire, madame.
5: Faut que je retire tout ce que j'ai dans le frigidaire?
3: Ben, bien sûr, oui, c'est ça, c'est pas facile, hein. Ben...
5: Oh, mon Dieu, il me regarde avec ses petits yeux rouges, là.
3: Ben, oui.
5: Il avance vers moi. Allô?
3: Oui.
5: Il avance vers moi. Ah, ça y est, je rentre dans le réfrigérateur. Oh, mon Dieu.
3: Mettez-vous, essayez de...
4: Allô?
3: Oui?

0: Vous m'attendez?
1: Oui.
0: Je suis dans le frigidaire. Qu'est-ce que je fais maintenant?
1: Et lui, il est où, le dragon, là?
0: L'huile? Ah ben l'huile, elle n'est pas dans le réfrigérateur.
1: Non, mais il est où, dans la cuisine?
0: Ah, le dragon?
1: Il est dans la cuisine?
0: Oui, attendez, j'ouvre la porte pour regarder. Allô?
1: Oui.
0: Oh mon Dieu.
1: Qu'est-ce que tu fais?
0: Il est en train d'ouvrir, vous savez, les boîtes de conserve, là.
1: C'est pas vrai.
0: Mais si, parce qu'il a des griffes à ses pattes.
1: Mmh.
0: Et alors, il ouvre des boîtes de conserve. Oh non, ma boîte de thon à l'huile d'olive.
1: Oh.
0: Oh non, je l'ai gardée pour ce soir.
1: Ah. Oh.
0: Il a mangé ma boîte de thon.
1: Il l'a mangée?
0: Oui. Il a mangé mon thon à l'huile d'olive.
1: Oh là là là là.
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4: Bonjour.
5: Bonjour monsieur, c'est bien la boulangerie?
4: Oui.
5: Monsieur Martin, société Martin Télécom?
4: Oui.
5: Je vous ai inscrit sur notre liste pour le démarchage téléphoniste.
4: Et pour quelle raison vous m'avez inscrit? J'ai rien demandé moi. Déjà qu'on en reçoit au moins 4-5 par jour.
5: Ah oui, mais maintenant vous serez plutôt entre 40 et 50.
4: Par jour?
5: Bah oui.
4: Mais vous rendez compte? C'est énorme. Je vous garantis, je suis pas d'accord.
5: Ah oui, mais ça fallait me le dire avant que je vous inscrive.
4: Non mais comment vous voulez que je devine? Moi je suis pas Madame Soleil.
5: Oui, bah passez-la moi.
4: Non mais je vais recevoir au moins 40-50 appels par jour sans me demander mon autorisation.
5: Ah oui, juste, allô?
4: Oui,
5: tant que j'y pense, à la fin de l'appel, n'oubliez pas de nous mettre une petite note de satisfaction.
4: Moi, mettre une note de satisfaction?
5: Voilà, entre 0 et 9.
4: Vous rigolez?
5: Bien sûr, oui.
4: Non, mais c'est quoi ce bazar?
6: Oui, vous êtes qui, vous?
5: Bonjour, Madame Soleil. Alors, c'est ce que je disais, Martin Télécom, je vous ai mis sur notre liste de démarchage.
6: Non, mais moi, je n'ai rien demandé, moi, j'en veux pas, ça. Je me ferais un malin plaisir de les envoyer chier, je vous le dis. Hein.
5: Non, mais après, vous n'êtes pas obligé d'acheter tous les articles des démarchistes.
6: Moi, je prends rien du tout.
5: Si, alors j'ai quand même prévenu le vendeur de véranda que vous étiez intéressé.
6: Mais moi j'en veux pas de véranda, qu'est-ce que j'en fais de véranda, j'ai même pas la maison.
5: Eh bien, vous pourrez mettre votre nouvelle cuisine dedans.
6: Mais quelle cuisine? Mais moi j'en ai pas besoin de cuisine.
5: Ah oui, mais j'ai dit au vendeur de cuisine que vous cherchez une cuisine.
6: Mais pourquoi vous voulez que j'achète une cuisine?
5: Pour la mettre dans votre véranda.
4: Ce trafic là.
5: Et bonjour monsieur Soleil.
4: Non, c'est une madame. Moi je veux pas qu'on m'appelle toutes les 5 minutes là pour me vendre des merdes là.
5: Ah oui, mais vous ratez des supers affaires.
4: Ah non, non, mais je veux absolument pas y être. Si j'étais pas, c'est qu'il y avait une raison.
5: Ah oui, mais ça fallait le dire avant s'il y avait une raison.
4: Mais il fallait le dire, mais vous m'avez demandé quand?
5: Ah non, c'est à vous de demander en premier.
4: Eh mais comment vous voulez que je vous le demande?
5: Bon, en se renseignant un petit peu, vous auriez pu trouver.
4: Non, non, mais en se renseignant, mais non, mais de quel droit vous prenez les numéros de téléphone sans se renseigner? Non, mais on fait la démarche à la mer là-haut. C'est à vous à me demander à moi si j'ai envie de le faire. C'est pas à moi à vous demander si j'ai envie de le faire ou pas. Non, mais ça va pas la tête, hein.
5: D'accord, donc pour résumer, vous avez envie de le faire?
4: Non, non, je veux absolument pas le faire, non, certainement pas, là, non, mais c'est clair?
5: Ben...
4: C'est clair, là?
5: Moi, je crois...
4: Je suis clair ou pas clair, là?
5: Non, mais si, si, c'est clair. Je vous valide déjà pour la cuisine et la véranda.
4: Non, non, non, vous n'avez pas demandé de me valider sur des cuisines ou sur des vérandas. Moi, je n'ai rien à foutre des cuisines et des vérandas, quoi.
5: Ah, j'ai oublié de vous dire pour le vendeur de porte-fenêtre.
4: Mais j'ai jamais commandé de porte-fenêtre, mais arrêtez de votre délire, là. Mais oh, mais vous avez vu ça où, vous, que j'ai commandé des porte-fenêtre? De quel droit?
5: Ah, non, il n'y en a pas une, il y en a plusieurs.
4: Comment ça, il y en a plusieurs? Où c'est que vous avez vu que j'ai commandé des porte-fenêtres? Où c'est que vous avez vu ça?
5: Et puis l'avantage, c'est que ça vous donnera beaucoup plus de lumière pour votre nouveau canapé en cuir convertible.
4: Ah, non, non, ah, non, non, je n'ai pas acheté de canapé en cuir, certainement pas, mais...
5: Pas encore, mais j'ai dit aux démarchistes des canapés que vous étiez intéressé par une vente.
4: Mais quelle vente, hein? Mais moi, j'ai rien acheté de quoi que ce soit, mais ça va pas la tête, hein? Vous savez comment c'est chez moi, pour savoir si je vais besoin de renouveler quoi que ce soit? Mais ça va pas, non?
5: Écoutez, je vais marquer que vous hésitez.
4: Ah, non, non, non, non, mais c'est ce que...
5: Je vous laisse réfléchir avant de partir, comme je disais à votre collègue, on n'oublie pas la petite note de satisfaction entre 0 et 9.
4: C'est ça, ouais, ouais, non, non, mais alors là, c'est 0, moins 0, moins 0, là.
5: Ah oui, mais 0, c'est nul.
4: Oui, oui, c'est 0, 0, voire moins 0, quoi.
5: Ah non, pas moins 0.
4: Ah, si, si, si, si, non, non, non, mais là, non, non.
5: Non, bah, je vais mettre que vous m'avez mis 9, sinon avec
4: non,
5: mon
4: non,
5: patron...
4: Non, non, non, rappelez-moi votre nom.
5: Monsieur Martin.
4: Monsieur Martin, vous êtes la société, quoi?
5: Oh, vous me mettez 9? Merci, monsieur.
4: Quoi?
5: Non, pardon, c'est parce qu'il y a mon responsable qui est arrivé, il est juste à côté.
4: Oui, oui, mais passez-moi le votre responsable, là, je vais expliquer la suite.
5: Oui, oh bah quittez pas. Monsieur Martin?
4: C'est quoi cette embrouille, là?
5: Le monsieur demande à vous parler.
4: Non, non, non, déjà, je sais pas, monsieur.
5: Il est très content, il m'a mis 9.
4: Non, non, non, 0, 0, certainement pas, non.
5: Oui, allô?
4: Oui, bah alors vous êtes qui?
5: Bonjour, monsieur, je suis monsieur Martin, le responsable de monsieur Martin.
4: Oui, oui, monsieur Martin qui est responsable de monsieur Martin. Après, je vais avoir qui? Monsieur Truc? Monsieur Bidule?
5: Alors, malheureusement, monsieur Truc et monsieur Bidule sont en réunion actuellement, mais je peux vous passer le grand patron.
4: Voilà, et c'est monsieur Martin aussi, je suppose.
5: Ah, vous le connaissez?
4: Non, mais on va pas y passer la soirée, là.
5: Ah bah attendez, j'ai aussi mon actionnaire principal qui est là. Vous allez jamais deviner comment il s'appelle.
4: Oh!
5: Ah bah non, c'est pas où, c'est monsieur Martin. C'est dingue, non?
7: Mairie de Notrier?
8: Oui, bonjour monsieur.
9: C'est oui, la bonjour, mairie
7: monsieur. Oui monsieur.
8: Oui, bonjour monsieur. Robert Ledoux à l'appareil, champion du monde de coup de fil le plus court. Alors, ça fait combien de... Ah, bah là je crois que j'ai gagné.
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10: Oui, allô?
5: Bonjour madame, c'est bien l'épicerie?
10: Oui.
5: Monsieur Martin à l'appareil, des livraisons Martin?
10: Oui, oui, oui.
5: J'ai un colis à vous livrer?
10: Oui.
5: Mais ça m'arrangerait que ce soit vous qui veniez le chercher.
10: Oh là,
5: Non, vous préférez une livraison?
10: Non, mais attendez.
5: Non, vous venez le chercher.
10: Non, je vais.
5: Parce que soit je vous livre, soit vous venez le chercher, il n'y a pas 12 options non plus.
10: Non, mais monsieur.
5: Parce que si je livre, ce sera plus tard.
10: Non, je vous ai rien commandé.
5: D'accord, donc vous venez le chercher aujourd'hui.
10: Non, je vous ai rien commandé. Vous avez entendu?
5: Oui, bah merci, je suis pas sourd.
7: Bon, tu as un poste de passe.
1: Allô?
5: Bonjour monsieur, je crois que votre collègue a un petit problème auditionnel.
1: Et vous êtes quel organisme, monsieur?
5: Monsieur Martin, les livraisons Martin, donc votre colis, je peux vous le livrer.
1: Bah oui.
5: Mais comme je suis en télétravail, ce sera pas cette semaine.
1: Ah, d'accord.
5: La semaine prochaine, je suis en congé, après j'ai une formation, donc on peut dire dans 3 semaines.
1: Bah non, monsieur.
5: Après, c'est pas forcément un truc dont vous avez besoin tout de suite.
1: Mais vous avez quand même bien un bon de transporteur.
5: Bien sûr, attendez, je vous le montre en visio.
1: Bah attendez, voilà. Parce que là j'ai un téléphone normal et j'ai pas de visio. Hein.
5: Bon, tous les téléphones ont la visio.
1: Je confirme, j'ai pas de visio sur mon téléphone, non monsieur.
5: Pardon, mais vous prenez n'importe quel portable, je suis désolé.
1: Mais c'est pas un portable, vous m'appelez sur un téléphone de maison, monsieur.
5: Oui, bah moi mon smartphone marche très bien à la maison, donc je vois
1: mais
5: pas.
1: Mais c'est pas un smartphone, c'est un téléphone.
5: Non, mais si vous voulez pas faire de visio, vous avez le droit.
1: Mais enfin, j'ai des clients devant moi, c'est une histoire de vous, c'est une caméra cachée ou pas?
5: Alors pas tout à fait.
1: Confirmez tous que j'ai pas de caméra, c'est un téléphone de maison.
3: Mais non,
1: c'est une histoire de fou, franchement.
10: Oui.
5: Et bonjour madame.
10: Ben, l'adresse du gars qui l'a envoyé, c'est qui? C'est marqué quelque chose, c'est une entreprise.
5: Ah oui, c'est marqué sur le colis, je l'ai devant moi.
10: Voilà, qui c'est qui l'a envoyé ce colis?
5: Ah non, mais ça j'ai pas le droit de vous le dire, secret professionnel.
10: Ah ouais, d'accord.
5: Et oui, en plus sans la visio, je sais même pas qui est au téléphone.
10: C'est moi qui est au téléphone, c'est...
5: Alors ça, c'est vous qui le dites que c'est vous.
10: Ah si, non, c'est moi qui suis au téléphone, non, je sais qui c'est qui est au téléphone là.
5: Oui, mais vous me dites que c'est vous êtes au téléphone, mais aussi bien que c'est pas vous.
10: Mais c'est moi.
5: D'accord, et qu'est-ce qui me prouve que c'est vous?
10: Ben moi-même, je suis là. Hein.
5: Ah oui, logique. Donc je peux vous livrer, mais que dans 3 semaines.
10: Bah, vous me livrez plus tard.
5: Ça marche, je préférais vous prévenir, vu qu'apparemment c'est du frais.
10: Du frais pour 3 semaines?
5: Oui, il y a marqué produit frais sur le colis.
10: Ben, vous le gardez dans votre frigo et puis...
5: Oula, quel frigo?
10: Ben, dans le frigo, c'est un colis frais quand même, c'est au frais.
5: Bon, en quelque sorte, oui, je l'ai laissé dehors.
10: Il y a longtemps que vous l'avez, le colis, là?
5: Oh, ça doit faire une petite dizaine de jours.
10: Ah oui, d'accord, bon, ben là, on est mort.
5: Non, mais vous inquiétez pas, j'ai ouvert le paquet pour que ça s'aère.
10: Ah ouais, ben il est ouvert en plus.
5: En plus, avec la pluie, il reste bien hydraté.
10: Ben, qu'est-ce qu'il y a là-dedans, alors?
5: Ah, ben, attendez, je regarde. Oh, ben ça, alors!
10: La seule chose que j'ai commandé, c'est une photocopieuse. C'est quand même pas du frais, une photocopieuse.
5: Bon. Alors, exceptionnellement, je vous le dis, effectivement, c'est une photocopieuse.
10: Ah, une photocopieuse dans du frais. Ah, ben, puis par contre, il faut refermer le colis parce que s'il est dehors, sous la pluie, ça va pas bien se passer pour la photocopieuse.
5: Non, là, je pense qu'il vaut mieux laisser ouvert.
10: Pourquoi?
5: Parce que la photocopieuse, elle s'est mise à fumer un peu, donc je vais pas refermer tout de suite.
10: Oh là là là là, non, c'est mort. Le colis est mort, c'est fini.
5: Non, mais je vous le mets de côté de toute façon.
10: Non, mais moi, ça m'intéresse pas de récupérer un colis qui fume comme ça. Non, c'est mort.
5: Moi, je m'y connais pas en photocopisme, mais aussi bien, la fumée, c'est bon signe.
10: Non, mais moi, j'en veux pas de la photocopieuse. Il faut la renvoyer où elle est partie.
5: Non, je vais plutôt marquer réceptionnagé par le client.
10: Non, j'ai rien reçu du tout, moi.
5: Bah oui, mais moi je veux bien vous rendre service en jetant votre photocopieuse, mais si je marque pas livré...
10: Bah vous rendez pas service en jetant, vous rendez service à vous-même, le colis, le truc qui fume, c'est mort.
5: Bah oui, mais après ils vont dire que c'est ma faute.
10: Ah bah ça sera de votre faute, ça c'est sûr.
5: Bah oui, sauf si on fait comme si vous aviez réceptionnagé.
11: Le colis est adressé pour qui? C'est qui le destinataire?
5: Ah bah bonjour madame, c'est ce que j'ai expliqué, malheureusement j'ai pas le droit de vous le dire.
11: Mais bien sûr, ce serait pas une arnaque surtout, ouais.
5: Bah non, si c'était une arnaque, je vous demanderais de l'argent.
11: Ouais, par contre.
5: D'ailleurs,
11: là...
5: vous faites bien en parler parce qu'il faudrait voir pour ma petite note.
11: Comment?
5: Bah oui, entre le stockage de votre photocopieuse,
11: ouais.
5: Plus aération et humidification du colis.
11: Mais bien sûr, Coco, tu crois que je vais payer quelque chose?
5: Bah oui, t'inquiète, Coco, je te fais une note.
11: Ouais, carrément, Charlot.
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12: Allô?
13: Allô?
12: Oui?
13: Allô, madame Braco?
12: Pardon? Je pense que vous faites erreur, monsieur.
13: Attends, je suis pas sur Plouer, là?
12: Pas du tout.
13: Ah bah on est où, là, alors?
12: Pour quelle raison vous voulez savoir ça?
13: C'est une base militaire, madame. C'est très important, parce qu'on nous a indiqué votre numéro pour une position pour atterrir. On est en parachute, actuellement. Est-ce que
12: vous... on est sur là.
13: Attendez, bougez pas, parce que là, on est en chute libre à 850 mètres.
12: Ah bah alors là, dites donc.
13: Redonnez-moi la position, s'il vous plaît. Allô, PC. Alors, ne quittez pas, madame, merci beaucoup. Ne quittez pas.
12: Je vous en prie.
13: PC, oui, 23. Redonnez-moi la position, s'il vous plaît. Affirmatif. 5 sur 5. Bon, la réception est bonne. Alors écoutez, on va se poser. Est-ce que c'est un terrain à côté de chez vous?
12: Oui, justement. C'est ce que j'allais vous dire. Il y a un champ qui n'est pas très loin de chez moi. Il y a un petit aéroclub.
13: Ouais, c'est ça. Bah, c'est pour ça qu'ils nous ont donné cette position. Le seul problème, voilà. C'est que moi, je suis à 850 mètres au-dessus d'une maison.
12: Ça c'est un peu... parce que même moi, je ne vous vois pas. Alors.
13: Ouais, bah, à 850 mètres, vous ne pouvez pas me voir.
12: Ouais,
13: le seul problème que j'ai, si vous voulez, c'est que moi, il me faut... comme là, j'ai une courroie qui est rompue, j'ai un problème de courroie, il faut que je puisse atterrir. Est-ce que vous avez une cheminée? Quelque chose comme ça?
12: Non, pas du tout. C'est un toit mansardé. Je ne vois pas comment vous pouvez atterrir sur le toit. Vous ne voyez pas le terrain du tout ?
13: Je vois le terrain, mais je suis en chute libre.
12: Ah oui, d'accord.
13: Le parachute ne s'est pas ouvert, si vous voulez.
12: Ah oui, d'accord.
13: Et là, je suis à 650 mètres et là, il va falloir que je trouve un point d'urgence parce que là, j'atterris, je crois que c'est une maison que je vois là.
12: Ouais.
13: Est-ce que vous avez la possibilité d'ouvrir une fenêtre ? À ce moment-là, je vais voir ce que je peux faire.
12: Ouvrir une fenêtre ?
13: Ouais, une fenêtre, ouais, s'il vous plaît.
12: Il y en a une qui est ouverte.
13: Ouais, mais elle est pas assez grande, celle-là.
12: Bah écoutez, c'est la fenêtre que j'ai.
13: Alors, je vais essayer. Vous êtes devant la fenêtre, là ?
12: Attendez deux secondes. C'est la taille des fenêtres ici partout dans la maison, alors
13: ouais.
12: Moi je ne sais pas comment je peux faire.
13: Ouais, je vais essayer de, comme je suis en chute libre, je peux peut-être essayer tête en avant, mais bon.
12: Je vois pas comment je peux vous aider là. Il n'y a pas de place parce que là c'est dans la chambre et il y a juste à côté le lit. Hein.
13: Ouais, c'est ça. Est-ce que vous auriez une bassine d'eau, genre cocotte minute, une chose comme ça, que je puisse atterrir au moins, que l'eau amortisse ma chute avec les pieds ? Parce que je ne voudrais pas exploser votre toit quand même.
12: Une bassine d'eau ?
13: Ouais. Je rentre par
12: attendez,
13: la fenêtre.
12: Attendez, je ne suis pas sur le toit là, vous allez rentrer dans la chambre avec vos pieds, c'est ça ?
13: Oui,
12: que
13: voilà.
12: Vous
13: oui, mais je les essuierai à pied après, vous inquiétez pas, hein, je ne suis pas...
12: Je ne suis pas inquiète, mais attendez, vous êtes en chute libre et vous dites ne pas m'inquiéter. Attendez. Une bassine avec de l'eau.
13: Oui, s'il vous plaît.
12: Vous chutez dans combien de temps, là ?
13: Là, on est à 400 mètres, à peu près.
12: Et vous vous rendez compte, l'état de la maison, quand vous chutez à l'intérieur ?
13: Si la fenêtre est bien ouverte et qu'il y a la bassine avec
12: de
13: l'eau...
12: Elle n'est pas bien ouverte, la fenêtre, justement. C'est qu'un seul côté de la fenêtre qui est ouvert.
13: Ça va, je passe par là, je passerai. Vous inquiétez pas, je suis commando. Hein,
12: Là, c'est un peu quand même risqué, ce que vous faites, là.
13: J'en suis à 187 missions, alors vous inquiétez pas.
12: Et vous avez l'habitude de chuter dans des maisons ?
13: Oui, madame.
12: Oui, non, mais attendez, là j'hallucine un petit peu. Vous pouvez pas atterrir dans le balcon, par exemple ? Parce que j'ai un balcon de l'autre côté. Est-ce que vous le voyez ?
13: Ouais, c'est oui, un petit balcon, là.
12: Un petit balcon, voilà.
13: Voilà, c'est ça. Alors, est-ce que vous pouvez mettre la bassine là ? Ou un seau d'eau, enfin, vous voyez, quelque chose que je puisse...
12: Oui, un seau d'eau, mais il est tout petit, le seau d'eau, hein, écoutez.
13: Mais est-ce que je rentre un pied dedans, au moins un pied, l'autre, je
12: un
13: peux
12: le... Un seul pied, oui, ouais, ça c'est... Oui, bon. À mon avis, oui, je ne sais pas la taille de vos pieds, mais...
13: 43.
12: 43.
13: Là, je suis à 180 mètres. Tout va bien.
12: Je remplis le seau d'eau.
13: De l'eau tiède, si vous avez, plutôt, parce que c'est en suspension.
12: De l'eau tiède. Oui.
13: 130 mètres, chers auditeurs. 120, chères auditrices.
12: Voilà.
13: Voilà. Alors, vous êtes où que je puisse poser le pied dans le seau, madame, en atterrissant ?
12: Je suis dans le balcon.
13: Bon.
12: Et j'ai une robe rouge.
13: D'accord.
12: Je pense que vous ne pouvez pas la louper, ça.
13: Non. Non, mais c'est bizarre parce que... Attendez, vous avez posé le seau, là ?
12: Il est rouge aussi.
13: Oui, alors mettez-le un petit peu à distance de vous, quand même, pour que je puisse juste atterrir sur un pied en chute libre, hein, dans le seau.
12: Ben écoutez, le balcon, il est tout petit, je vous préviens d'avance. Hein.
13: Oui. Attention. Ben, vous n'avez pas une robe rouge ? Allô, je vois une dame avec une robe bleue. Vous m'entendez, madame ?
12: Je vous entends très bien, monsieur.
13: Allô, sur l'an ?
12: Oui ?
13: Allô ?
12: Oui ? Allô ? Monsieur ?
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12: Oui, allô ?
5: Bonjour monsieur, c'est bien ici le locataire de la voiture ?
12: On est une entreprise automobile, oui.
5: Parce que moi j'ai loué ma voiture à mon beau-frère,
12: oui.
5: Mais comme je suis un particulier, j'ai fait ça à votre nom.
12: Non mais attendez...
5: Donc j'avais un contrat à type que je me suis permis de recopier.
12: Non mais attendez, vous faites un contrat, vous copiez un contrat qui vient de chez nous.
5: Voilà.
12: C'est un faux monsieur, c'est un faux document.
5: Ah bah non, c'était un vrai puisque c'était le double, j'avais juste masqué les...
12: Ah bah oui, mais c'est... Ah oui, vous avez maquillé, donc vous avez fait un faux document monsieur.
5: J'ai maquillé un vrai document.
12: Vous avez maquillé un vrai document, mais ça s'appelle un faux.
5: Bah non.
12: Ah bon ?
5: Bah je crois pas non.
12: Bah passez, on va voir ça.
5: Vite vu, oui.
12: Ah ouais, ça va être vite vu, oui. Maquiller un vrai document, ça s'appelle faire un faux. Vous venez sur place, voilà, je vous attends.
5: Ah bah je peux pas.
12: Comment vous pouvez pas ?
5: Vu que j'ai loué ma voiture, je suis à pied, donc il faudrait plutôt venir me chercher avec un véhicule d'assistance.
12: Non, l'assistance, c'est pas nous, monsieur.
5: Bah si, puisque c'est vous qui avez fait la location.
12: Bon, c'est bon.
14: Avec nos feuilles ?
12: Oui.
14: Il n'y a pas le droit, là. Tiens. Oui, allô ?
5: Ah, bonjour monsieur.
14: Vous avez un contrat à notre nom ?
5: Oui.
14: En quel honneur ?
5: En l'honneur que moi j'ai locaté ma voiture, mais que je suis un particulier.
14: Non mais attendez, vous vous moquez du monde ? Vous voulez que j'appelle les fraudes ?
5: Non mais alors c'est pas une fraude, parce que c'est ma voiture quand même, c'est une voiture voiture qui m'appartient, vous voyez.
14: Mais attendez, moi je peux pas vous garantir un véhicule qui ne nous appartient pas.
5: Vous faites comme si, vous voyez, ça c'est pas non,
14: non
5: plus...
14: Non mais attendez, je fais comme si. Non mais c'est pas possible, monsieur. Je n'ai pas fait de contrat de location avec cette personne. De quel droit vous faites des choses pour nous?
5: C'est ce que je vous dis, sinon j'ai l'air de quoi, moi je passe pour un amateur.
14: Non mais attendez, mais c'est... Bah, vous aurez des problèmes. Nos véhicules sont personnels, on ne peut pas louer de véhicule qui ne nous appartient pas.
5: Mais non, pardon, vous n'avez rien compris.
14: Attendez, je ne comprends rien, mais vous voulez nous faire passer quelque chose sur notre dos qui n'est pas à nous.
5: Ah bah vous avez compris quand même.
14: On peut pas avoir de contrat à notre nom s'il n'est pas signé à notre nom.
5: Passez-moi le responsable dans ce cas.
14: Attendez. Allô?
5: Ah bah c'est madame, ça y est. Comme je disais, j'ai donc fait un contrat à votre nom.
15: De quoi mon nom? Mais c'est interdit de faire ça, monsieur. Mon assurance, elle servira jamais pour vous.
5: Bah enfin, excusez-moi, vous les utilisez bien, donc c'est bien que c'est...
15: Eh oui, mais moi avec mon assurance, avec mes véhicules et avec mon assurance.
5: Eh bah oui, le papier dit bien que c'est une voiture qui vient de chez vous, vous voyez.
15: Mais elle vient pas de chez moi, elle est pas dans ma base de location.
5: Alors c'est pour ça qu'il faudrait peut-être la rajouter, parce que...
15: Non, mais je la rajouterai rien du tout, monsieur.
5: Si on considère qu'on est collègues à ce moment-là...
15: Mais je suis pas collègue avec vous aussi.
5: Sauf si vous me faites un contrat d'embauchage.
15: Non, non, non, monsieur, moi je vous connais pas, vous avez fait un faux et moi je vais porter plainte contre vous. Maintenant.
5: Oh bah c'est la meilleure ça, excusez-moi.
15: Ouais, mais attendez, non mais vous rigolez quoi? Vous avez fait un faux avec mes contrats, avec un véhicule qui ne m'appartient même pas. Non mais vous êtes malade ou
5: ouais,
15: quoi?
5: Ça vous gonfle un peu les chiffres de la boîte en même temps, vous voyez ça vous...
15: Non mais vous rigolez ou quoi?
5: Franchement.
15: Non mais attendez, vous faites des faux et usage de faux. Mais vous avez le droit de faire ce que vous voulez, mais pas avec mes contrats de location, jamais de la vie, monsieur. Vous vous démerdez, moi mes assurances ne marcheront jamais.
5: Il faudrait me payer la franchise là?
15: Mais bien sûr, bah oui, deux fois même. Tiens, je la rembourse deux fois, je suis comme chez Carglass.
5: Non, sérieux?
15: Ouais, deux fois.
5: Ah bah écoutez, c'est super.
15: Mais non, mais vous êtes malade ou quoi? Mais moi je ne ferai jamais ça. Vous êtes qui là? Vous êtes qui?
5: Alors, monsieur Martin, vous me donnez mon nom, j'imagine c'est pour me faire un contrat.
15: Mais non, mais moi je veux savoir qui vous êtes, mais monsieur Martin, je vais porter plainte contre vous s'il y a un truc qui arrive chez moi.
5: Ah, allô?
16: Allô?
5: Et une autre dame donc?
16: Vous voulez que je paye la franchise pour l'assurance d'une voiture que j'ai pas louée?
5: Bah, officiellement, c'est vous qui l'avez louée, c'est ce que j'ai expliqué.
16: C'est monsieur Martin, c'est ça?
5: Oui, c'est moi, oui.
16: Monsieur Martin Martin, de Martinville?
5: Oui, monsieur Martin Martin. Bravo!
16: Je suis rire et chanson. J'écoute ça souvent, tous les jours.
5: Très bien, alors mon conseil, continuez comme ça.
16: Merci.
5: Bonne journée.
16: Bonne journée à vous, monsieur.
5: Au revoir.
16: Au revoir.
17: Zambon Immobilier, Véronique, bonjour.
18: Oui, bonjour madame, c'est bien l'établissement Zambon?
17: Oui.
18: Oui, bonjour, c'est le commissariat central pour un petit renseignement.
17: Oui.
18: Est-ce que par hasard, monsieur Zambon se serait fait prendre en sandwich avec un monsieur Cornichon cette nuit à Laval?
17: Oh non, je crois pas.
18: Parce que là, on a monsieur Cornichon là en audition, là.
17: Non, monsieur Zambon était chez lui, non.
18: Attendez, parce que là, j'ai monsieur Cornichon, donc je vais vous confronter, hein.
17: Mais, allô?
19: Merci. Allô?
17: Oui, bonjour, monsieur.
19: Bonjour, madame. Madame Zambon?
17: Non, je suis la collaboratrice de monsieur Zambon Pierre.
19: Voilà. Je suis monsieur Cornichon et j'ai été pris en sandwich cette nuit par un monsieur Zambon.
17: Mais monsieur Zambon Pierre?
19: Ah, il m'a pas dit son prénom.
17: Parce que il y a monsieur Zambon Père aussi, hein.
19: Ah, non, il y en avait qu'un.
17: Non, mais je veux dire, il y a deux Zambons à Laval. Il y a monsieur Zambon Pierre. Et monsieur Zambon Gérard, son père.
19: Écoutez, il m'a pas dit. Moi, je m'appelle monsieur Cornichon Robert.
17: Ah oui, mais je peux vous affirmer que monsieur Zambon n'était pas à Laval hier, hein. Enfin, cette nuit. Hein.
19: Il s'est pas fait prendre un sandwich avec moi?
17: Non.
19: Bon, je vous repasse le commissaire, alors.
17: Oui.
18: Merci. Allô?
17: Oui.
18: Oui, excusez-moi.
17: Oui, je vous en prie. Par contre, je me permets de vous demander une chose. Il a pas le prénom de ce monsieur, parce qu'il y a monsieur Zambon Gérard aussi, son père. Alors, je ne sais pas...
18: C'était un Zambon comment?
17: Mais ça, il sait pas le petit monsieur.
18: Nature. Nature.
17: Zambon Nature.
18: C'est ce qu'il me dit, oui.
17: Bah écoutez, je suis désolée, mais là, je peux pas éclairer vos chandelles. Hein. Là, je sais pas du tout. Zambon Nature. C'est bizarre.
18: Oui, mais il a dû prendre un coup de rouge avec, non?
17: Qui donc? Monsieur Cornichon?
18: Oui.
17: Bah, je sais pas. À quelle heure ça s'est produit?
18: Attendez, je vous le passe, vous allez voir avec lui.
17: Hein. Oui, merci, monsieur.
19: Merci. Allô?
17: Oui.
19: Oui, monsieur Cornichon, à l'appareil.
17: Oui, à quelle heure ça s'est... Vous avez eu un petit accrochage avec monsieur Zambon?
19: Il m'a pris un sandwich à 20h45. Avec un ballon de rouge.
17: Avec un ballon de rouge?
19: C'était un monsieur Zambon Fromage.
17: Pardon?
19: Je me souviens, Zambon Fromage.
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21: Allô?
18: Oui, bonjour madame. Madame Prout?
21: Oui.
18: Oui, bonjour madame, des services de la voirie à la mairie.
21: La voirie, oui.
18: Oui, dites-moi madame Prout, les services de la voirie me signalent une odeur. En provenance du 17.
21: Une odeur?
18: Oui, madame Prout, est-ce que vous avez senti quelque chose, vous?
21: Bah non.
18: Ah.
21: Qu'est-ce qui vous signale ça?
18: Le service de la voirie, je vais vous passer les ouvriers, vous allez voir avec eux, hein.
21: Ouais.
18: Ouais, je suis avec madame Prout, là.
21: Ouais.
18: Oui, non, non, mais elle sent rien, elle. Non, non,
21: pas
18: non.
21: Pas du tout, moi je suis chez moi, j'ai aucune odeur.
18: Madame Prout n'a pas d'odeur, là.
21: C'est le service de la voirie.
18: Allô?
21: Allô, qui est-ce?
18: Je suis avec les ouvriers, ils me disent qu'il y a une odeur chez vous, madame Prout, hein.
21: Ils sont où, eux?
18: Ouais, ils sont dans les canalisations de madame Prout.
21: Ah bah ça, c'est pas possible.
18: Ah bah si.
21: Parce que nous, c'est une maison particulière.
18: Mais vous avez une canalisation, madame.
21: Ah oui, mais alors ils sont dans la rue.
18: Ah non, attendez, on va faire les essais. Est-ce que vous pouvez me dire si vous sentez quelque chose, madame Prout?
21: Ah bah à l'intérieur, non. Hein, Claude?
18: Non, je suis avec madame Prout. Elle me dit qu'elle est sans rien.
21: Attendez, je vais faire toutes les pièces, mais... Inquiétez pas, hein.
18: Mais souvent, on s'habitue. Hein. Oui, c'est ça. C'est ça, le doux, oui. Je vais vous passer, madame Prout. Vous allez voir avec elle.
21: Allô?
18: Oui?
21: Le gaz, je ne sens pas le gaz à l'intérieur.
18: Je vais vous passer les ouvriers. Vous allez leur dire que votre gaz ne sent pas, madame Prout. Hein.
21: Oui. Je sais que ça a une fuite...
19: Allô?
21: Allô, j'écoute.
19: C'est madame Prout.
21: Oui?
19: Oui, bonjour, madame. Est-ce que votre gaz sent, madame Prout?
21: Non, moi, chez moi, il ne sent pas.
19: Bon, mais vous avez pété quelque chose ou pas?
21: J'ai rien pété du tout.
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0: Boulangerie, bonjour.
5: Bonjour monsieur, c'est bien la boulangerie?
0: Oui.
5: Monsieur Martin à l'appareil?
0: Oui.
5: Mon fils, le petit Martin, est venu acheter à manger chez vous pour son déjeuner?
0: Oui.
5: Il y en avait pour 10 euros et vous vous êtes gouré, vous lui avez fait payer les 10 euros.
0: Alors je comprends pas où est l'erreur.
5: Bah l'erreur c'est qu'il a payé 9 euros en trop.
0: Et qu'est-ce 9 euros en trop?
5: Parce qu'il est étudiant, donc son repas il doit le payer que 1 euro.
0: Bah non, il y a pas de si vous êtes étudiant. Vous venez dans une boulangerie, vous achetez pour 10 euros, vous payez pour 10 euros.
5: Ah oui, mais alors dans ce cas, prévenez au moins les clients qui risquent de devoir payer le prix qu'on leur demande parce qu'on peut.
0: Non mais attendez monsieur, je vais pas dire à tous les clients, vous payez 10 euros parce que vous achetez pour 10 euros.
5: Bah si vous le signalez pas, après on croit qu'on va payer 1 euro.
0: Mais on n'a pas à le signaler en fait, c'est évident, on est une boulangerie.
5: Bon bah c'est pas grave, vous me faites un remboursage à la limite.
0: Après, on fera rien du tout, moi je vous rembourse rien du tout.
5: Non mais vous faites passer ça en frais clientèle dans la compta.
0: Non mais je fais rien passer dans la compta monsieur.
5: Ok bon bah vous compliquez pas, à la place des 9 euros, vous faites un avoir pour 9 repas à mon fils.
0: Bah non, je vais pas lui faire un avoir pour 9 repas.
5: Bah comme ça, vous ça vous évite de ressortir les 9 euros.
0: Et j'en ai rien à faire en fait, je ressortirai pas 9 euros.
5: Pas besoin puisqu'on fait un avoir.
0: Non, je vous ferai pas d'avoir et je vous ressortirai pas 9 euros, il y aura pas de remboursement, point.
5: Sinon on coupe la poire en deux, vous me remboursez 6 euros et vous me faites un avoir pour 6 repas.
0: Non mais il y a pas, on coupe pas la poire en deux monsieur, et du monde je suis en caisse.
5: Ah vous êtes en caisse là?
0: Ouais mais ça changera rien, vous pouvez repasser tout à l'heure.
5: Ok donc d'ici là, vous sortez discrètement 9 euros de la caisse en liquide.
0: Non je ne sortirai pas discrètement 9 euros de la caisse.
5: Non mais chut.
0: Non mais vous...
5: Non mais parlez moins fort, imaginez si les patrons vous entendent.
0: Ah mais il y a pas de problème, le patron est à côté de moi monsieur.
5: Ouais bah faites gaffe parce que s'il entend que vous me sortez discrètement 9 balles de la caisse.
0: Ah non mais je vais pas sortir 9 euros de la caisse. De toute façon, c'est vous qui n'avez pas compris le principe, en fait. Réécoutez l'actualité, allumez votre télé. 1 euro pour les étudiants, c'est les restaurants universitaires que c'est pour le repas.
5: Pardon, mais que sinon, il est toujours à côté, le patron?
0: Bah oui, ça change quoi?
5: Bah pour récupérer les 9 euros. À la limite, vous me prévenez quand il est plus
0: ah
5: là.
0: Ah mais non, mais je vous rendrai pas 9 euros, en fait.
5: Non mais chut, il va vraiment vous entendre. Hein.
0: Oui, bah le patron, je vais vous le passer, puis vous allez voir ce qu'il va vous dire.
5: Oh bah super, allons-y.
6: Allô.
5: Bonjour madame.
6: C'est pas madame, c'est monsieur déjà pour commencer.
5: Admettons.
6: Et si vous avez que ça à foutre d'emmerder ma vendeuse pour vos conneries à 2 balles, c'est bien.
5: Alors pardon, on parle pas d'une connerie à 2 balles, on parle d'une connerie à 9 balles quand même.
6: Oui oui bah 9 balles, j'en ai rien à branler moi de vos 9 balles.
5: Oh bah super sympa.
6: C'est pas l'armée des saluts ici hein, on est une boulangerie pâtisserie. On pourrait peut-être vous mettre un petit peu au courant de la page.
5: Oh bah croyez-moi que je suis carrément au courant de la page.
6: Ah bah oui mais bah, moi je leur mets 1 euro. Non non, y a pas de 1 euro. Où c'est que vous avez vu jouer ça?
5: Ah bah où c'est que j'ai vu jouer ça? Dans la page des actualités que je suis justement au courant.
6: Oui.
5: Comme expliquez à votre collègue pour les études.
6: C'est pas ma collègue, c'est ma salariée et là je suis le patron à l'appareil. Et si vous avez un problème, vous venez, on va régler le problème.
5: Ah bah oui, vous me réglez les 9 euros, oui, très bien.
6: Oui, je vais vous régler 9 euros, je vais vous mettre ma main dans la gueule.
5: Oh l'autre, non, mais pas gêné.
6: Ouais, ou l'autre, vous allez pas nous casser les burnes là.
5: Oh là là, alors carrément les gros mots quoi.
6: Ouais, ouais, ouais, carrément les gros mots.
5: Bon allez, disons que j'ai rien entendu, on repart à 0. Ah, ou pas.
22: Oui, allô?
23: Bonjour monsieur.
22: Bonjour.
23: Adjudant Lamolle à la retraite à l'appareil. Je suis à la pension éducation des chiens, là.
22: Oui.
23: Je vous appelle parce que j'ai un berger allemand.
22: Oui.
23: Et je voudrais le faire éduquer.
22: Oui.
23: Pour qu'il puisse aller mordre les couilles de mon voisin, qui est un...
22: Oui.
23: Un gros con, il n'y a pas d'autre mot, un con parmi les cons.
22: Oui.
23: Au royaume des cons, il sera le premier et le dernier.
22: Oui.
23: Et donc, voilà, ce type-là, je voudrais bien que mon chien, il lui meurt des couilles. Est-ce que c'est envisageable?
22: Il a quel âge, votre chien?
23: Il a 4 ans.
22: Et qu'est-ce qui se passe, alors, avec votre voisin?
23: Ben, si vous voulez, c'est un con, quoi. C'est-à-dire qu'il supporte pas que je fasse des exercices de tir, parce que, bon, je suis à la retraite, mais je m'entraîne encore, quand même, hein.
22: Oui.
23: Au cas où la France serait envahie un jour, on ne sait jamais, vous savez, aujourd'hui au train où ça va, on ne sait pas ce qui peut se produire, vous savez, dans le futur. Donc j'ai converti mon jardin en petit champ de tir avec des murs et des abris. Et donc je fais des exercices de tir au PM, à la 12-7, en grenade à plâtre, en grenade des offensives et des défensives, bien entendu. Et ça ne plaît pas à mon voisin qui est un lâche, évidemment.
22: Ah oui.
23: Et donc il m'emmerde. À chaque fois que je fais des exercices de tir, devinez ce qu'il fait.
22: Ben, je peux pas deviner, là. Je vais vous poser une colle, là.
23: Il arrose avec son tuyau d'arrosage de l'autre côté et il m'asperge comme ça, alors que je suis en train de tirer, hein.
22: Ah ouais.
23: Voilà. Donc, je voulais savoir si vous pouviez dresser mon chien, éventuellement, aller lui mordre les couilles.
22: Ah, ben ça, je peux pas, parce que j'ai plus le droit de faire mordre des chiens.
23: Écoutez, moi, je vous donne l'autorisation.
22: Ah ben, oui.
23: J'ai le bras long.
22: Ah, carrément. Il vient vous voir, votre voisin, de temps en temps?
23: Il met des pommes pourries dans ma boîte aux lettres. Parce qu'il arrive que quand on lance la grenade avec les copains le samedi soir, il y en a qui, évidemment, bon, ben, ça arrive, hein, quand même, il y en a qui vont péter de temps en temps sur son terrain. Mais pas. Non, mais ça.
22: Non, mais. Écoutez, si vous lancez des grenades le samedi soir sur votre terrain, que fou.
23: Non, non, on lance pas.
22: Je sais pas quel moment vous avez accepté ça. Hein,
23: non, mais. On lance pas dans son jardin, lui.
22: Mais vous lancez dans votre jardin, oui, c'est vrai. Oui,
23: mais il y en a parfois qui passent par-dessus le muret.
22: Ben, purée.
23: Voilà, donc ça arrive. Alors on lui. Non, mais on lui dit que c'est un accident.
22: Ah oui?
23: Ah, quand même, on est pas mal élevé.
22: Mais moi, si vous lanciez des grenades à côté de chez moi, est-ce que vous croyez que je serais content, moi?
23: Ah non, mais attendez, c'est pour la France, hein.
22: Non, mais écoutez, je sais pas.
23: Non, non, mais bon, c'est vrai. Bon, y a eu des petits incidents, mais rien du tout. Sa voiture qui était garée, donc, dans son jardin.
22: Ouais.
23: Enfin, quand on est un peu sérieux, on garde pas sa voiture dans un jardin. Ben oui, mais non, mais monsieur, mais ça peut arriver, mettez-vous à notre place. On a un exercice de tir. Mais non, mais on en tire 20 dans la cible. Ben forcément, sur les 20, il y en a une qui part, qui est un peu décadrée, ça, vous avez fait du tir, vous savez ce que c'est quand même.
22: Oui.
23: Bon, ben sa voiture a pris le mortier. Alors là. Mais non, mais c'est pas de notre faute, c'est un accident.
22: Et depuis, il n'est pas content.
23: Ah oui, il n'est pas content. Mais je ne me demandez pas pourquoi, je ne sais pas. Non, mais...
22: Vous imaginez, vous cassez ma voiture dans mon jardin?
23: Oui, mais attendez, il s'est vengé depuis.
22: Ah oui?
23: Mais il a pissé sur la voiture de ma femme.
22: Ah, mais rendez compte.
23: Non, mais vous savez pourquoi il a fait ça? Parce qu'on a bousillé ses chats. Mais non, mais c'est... Non, mais attendez, monsieur, attendez. On a tiré sur ses chats. Il venait d'avoir une portée. Bon, mais moi, je le savais pas. On n'a pas fait exprès, nous, on tirait sur la cible. Bon. Et c'était un copain, vous savez, c'était le jour de son anniversaire. Et donc, on avait sorti le pastis, quoi, évidemment.
22: Vous avez tué la portée de chat?
23: Ben oui, les chats, ils meurent. D'accord, mais ouais. Il va pisser sur la voiture de ma femme. C'est pas ma femme qui a tiré.
22: Il va pisser sur la voiture de ma femme.
23: Voilà. Voyez, c'est ce comportement inadmissible qui fait que moi, je ne veux plus me laisser faire par un con pareil.
22: Ouais.
23: Et que je vous demande si...
22: Vous avez besoin d'un chien? Parce que vous n'êtes pas fermé.
23: Ben, je voudrais que mon chien puisse aller lui mordre directement les couilles pour qu'il comprenne une bonne fois pour...
22: Que les couilles?
23: Ben oui.
22: Non, c'est pas moi qui vais vous l'indiquer. J'aurais trop peur d'aller chez vous, moi. 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
4: Allô.
5: Bonjour monsieur, c'est bien la mairie?
4: Oui.
5: Je voulais déclarer des enfants.
4: Qu'est-ce que vous entendez par déclarer des enfants?
5: Parce que j'ai vu que pour les impôts, plus on avait d'enfants, moins on payait en fait.
4: Bah, vous avez des enfants que vous voulez reconnaître?
5: Je les ai pas vraiment, mais c'est juste par rapport aux impôts en fait.
4: Attendez, ça veut dire que vous voulez faire défaut. C'est pas moral ce que vous dites là. On fait pas n'importe quoi quand même, hein, monsieur. Hein.
5: Non mais vous voyez, c'est juste...
4: Bon, attendez, je vous passe ma collègue des naissances, hein, inquiétez pas. Hein.
5: Ah merci.
7: Oui, bonjour, monsieur.
5: Oui, bonjour, monsieur.
7: Non, c'est madame.
5: Comme
7: là.
5: Je voyais avec votre collègue, ce serait pour déclarer des enfants.
7: Oui, mais attendez, monsieur. Vous êtes le père de ces enfants?
5: Entre nous, non, pas vraiment, mais...
7: Alors, vous allez reconnaître des enfants de n'importe qui, comme ça?
5: Bah, on va faire comme si c'était les miens, évidemment, oui.
7: Bah, si vous faites une reconnaissance mensongère...
5: Vous dites que je suis un mensongeur?
7: Non, je n'ai pas dit ça, monsieur.
5: Je peux venir avec une photo, si vous voulez, où on me voit avec des enfants, voyez?
7: Et que mais il n'y a pas de photo à venir voir avec des enfants. Vous connaissez la maman? Vous connaissez le nom des enfants, les dates de naissance?
5: Non, mais alors je vais trouver une mère, je viendrai avec une... Donc il faut que je prenne une femme aussi.
7: Faut que vous preniez une femme aussi, n'importe quelle femme?
5: D'accord, n'importe quelle femme, ok.
7: Non mais c'est vous qui me dites ça, monsieur?
5: Bah vous me dites n'importe quelle femme.
7: Vous me dites, je ramène n'importe quelle femme, je vous dis, ça ne peut être que la mère d'un enfant.
5: Eh ben on dira que c'est la mère des enfants, très bien.
7: On dira que c'est la mère des enfants.
5: Voilà, c'est vous qui le dites, hein.
7: Mais non, c'est pas moi qui le dites. En plus, vous me reprenez sur les mots, je pense qu'il y a un petit souci, monsieur.
5: Je vais passer.
7: Ah bon? Moi, je vais en référer avant que vous ne passez, hein. Je vais voir le maire, moi. Parce que là, c'est très grave ce que vous me dites. Si vous voulez vous occuper d'enfants.
5: Parce que le truc, c'est que c'est pas vraiment des enfants, en fait.
7: C'est pas des enfants, c'est quoi, alors?
5: En fait, ce sont des personnes de petite taille, si vous vous voulez. Ils veulent bien se déguiser en enfant pour venir avec moi.
7: Là, il y a un problème.
5: Bon, vous pouvez quand même noter les noms déjà.
7: Je ne note rien du tout, ni les noms de quoi que ce soit.
5: Bah, les noms de mes sept nains, quand même.
7: Le nom de vos sept nains. Moi, je vais voir quelqu'un, je vais voir un responsable. Hein.
5: Ah bah, passez-le-moi.
7: Oh.
5: Allô?
7: Pardon? Vous voulez inventer des enfants, quoi?
5: Bah, alors, c'est ce que j'expliquais.
7: Pour les impôts?
5: Non, mais oui et non, parce que dans le sens où moi, j'ai des amis de petite taille qui vont m'accompagner.
7: Mais monsieur, vous êtes raisonnable?
5: Non, mais moi, je viens avec les sept nains, vous voyez?
7: Comment voulez-vous qu'on reconnaisse des personnes que vous allez déguiser pour faire passer pour vos enfants, pour vous payer moins d'impôts? Vous imaginez un petit peu où on s'en va?
5: Parce que eux, ils vont m'appeler papa.
7: Mais qui vous appelle papa, ça c'est pas mon problème. Vous me parlez que vous allez venir avec cette nage.
5: Alors, je vous aurais pas dit que c'était des nains, vous auriez pas...
7: Vous en avez peut-être trop dit, vous seriez venu avec des faux papiers et qu'on n'aurait rien vu peut-être. Mais monsieur, je vous aurais demandé des papiers. Les nains ont des cartes d'identité à eux, donc c'est pas bon.
5: Ça dépend pas tous. Hachoum, Grincheux et Simplet en ont une, mais prof a perdu la sienne, donc il faudra peut-être lui refaire.
7: Attendez, Hachoum, prof a perdu sa carte d'identité.
5: Non, Hachoum a la sienne, mais prof
7: a... Hachoum a la sienne.
5: Ouais.
7: Bon, monsieur...
5: Donc je viens avec les sept.
7: Non. Voilà, vous venez avec les sept nains.
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1: Allô?
8: Oui, bonjour monsieur. L'inspection d'académie à l'appareil.
1: Oui.
8: Nous sommes bien à l'école privée de garçons.
1: Oui.
8: Ah, très bien. Je vais vous passer l'inspecteur d'académie. Hein.
1: Si.
8: Inspecteur. Il y a deux communications pour vous. Il y a l'école privée de garçons et votre neveu.
9: Mon neveu. Laissez-moi tout seul, hein. Refermez la porte, merci. Mon neveu et l'école. Très bien. Je vous remercie. Allô?
1: Allô, oui.
9: Mais t'es fou de m'appeler là.
1: Excusez-moi.
9: Tu veux que j'ai des histoires ou quoi?
1: Excusez-moi, je ne suis pas votre neveu, monsieur. Bon. Je suis l'école privée de garçons, hein. Oui. Excusez-moi, monsieur l'inspecteur. Bon,
9: dis-moi très rapidement. Ce soir, je ne peux pas venir te chercher.
1: Non.
9: Attends, je prends. Ne quitte pas, je prends mon calepin.
1: Excusez-moi, monsieur l'inspecteur. Je suis désolé, vous me prenez pour votre neveu et je suis le directeur de l'école privée, monsieur l'inspecteur.
9: Alors, écoute bien jusqu'au bout ce que je vais te dire, parce que je ne veux pas que l'autre entende. Figure, imagine le scandale si ça savait.
1: Mais oui, mais excusez-moi, monsieur l'inspecteur, je suis désolé. S'il vous plaît, hein, ne continuez pas, je ne suis pas votre neveu, monsieur l'inspecteur.
9: Écoute-moi bien, je suis sur une autre ligne, il faut que je parle avec le directeur d'une école privée.
1: Ben oui, je suis le directeur de l'école privée, monsieur l'inspecteur.
9: On m'a mis en dédoublement d'appel, surtout ne dis rien, je ne peux pas t'entendre. Écoute bien, ce que je vais dire avant, écoute bien, surtout ne dis rien. Ma femme a trouvé un caleçon qui ne m'appartenait pas dans ma voiture. Tu as dû l'oublier par mégarde. Alors écoute, il faut que... Je ne sais pas comment on va régler ça. Attends, quitte pas. Je prends l'autre ligne, une seconde. Allô?
1: Allô, monsieur l'inspecteur?
9: Oui, monsieur... Bonjour monsieur, c'est bien l'école?
1: Excusez-moi monsieur l'inspecteur, mais...
9: Comment ça Patrick? Tu n'es pas sur l'autre ligne?
1: Non, je suis...
9: Tu es Patrick, alors qui est de l'autre côté?
1: Alors,
9: ça fait deux minutes que je suis en ligne avec quelqu'un. Attends,
1: oui.
9: Ne quitte pas, Patrick, hein, ne quitte pas. Allô?
1: Allô, oui, monsieur l'inspecteur.
9: Oh, merde.
1: Oui, mais non, ça n'est pas grave. Hein. Écoutez, je garderai ça pour moi, mais j'ai beau vous appeler, vous supplier de ne pas continuer, et puis vous ne m'écoutez pas. Hein, je ne sais pas, vous êtes ennuyé, mais je ne peux pas vous...
9: Oh, merde.
1: Non, mais ça n'est pas grave, monsieur l'inspecteur, je vous en prie. Hein.
9: Oh, quelle catastrophe.
1: Mais non, monsieur l'inspecteur, je vous assure que je suis désolé... Hein.
9: Oh, c'est ma carrière qui s'enfuit.
1: Mais non, absolument pas. Je garderai totalement ça pour moi. Je vous assure que je suis très ennuyé, là.
9: C'est en toute humilité que je vous demande pardon.
1: Oui, mais je vous en prie, monsieur l'inspecteur. Mais ça y est, c'est effacé, c'est oublié.
9: Je me mets à genoux, je bats ma coule.
1: Mais ça n'est pas grave, monsieur l'inspecteur. Je vous assure que ça n'est pas grave.
9: Patrick, je suis un homme fini. Bah, bien sûr, il va. Comment ça, tu crois?
1: Je vous assure, c'est oublié.
9: Oui, mon amour, je sais, mais il va certainement pas avaler ça.
1: Mais si.
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10: Oui?
5: Oui, bonjour monsieur. C'est bien le bar?
10: Oui.
5: Je vous appelle rapport à ce qu'ils ont dit au gouvernement là, qui voulait lutter contre l'alcoolification.
10: Je sais même pas, je suis même pas au courant.
5: Je me suis permis de vous commander des boissons sans alcool pour remplacer vos boissons avec alcool.
10: Ben, de quel droit, enfin?
5: Ah bah pour vous donner un coup de main rapport à la lutte contre l'alcoolification. Donc la commande, elle est partie à votre nom.
10: Non, mais attendez, c'est quoi ce délire là? Mais moi non, j'en peux pas. On ne fait pas un truc comme ça sans parler aux commerçants avant.
5: Bah je suis en train de vous en parler.
10: Vous pouvez la garder votre commande, hein, bah, j'en veux
5: non,
10: pas.
5: Non mais
10: hein.
5: ce qu'on va faire, c'est que moi je suis avec mon beau-frère qui fait du grossisme de boissons sans alcool.
10: Non, je n'en veux pas, ça ne m'intéresse pas. Vous pouvez
5: quand vous dites où je pense, j'imagine que vous avez une cave ou quelque chose comme ça.
3: On ne fait rien du tout. Je ne prends pas de commande. Je ne veux rien du tout.
5: Non, mais ce que je veux dire, c'est que déjà, on va venir pour vider tout ce que vous avez en alcool.
3: Non, vous ne venez pas vider mon alcool.
5: À la limite, pour pas gâcher, si vous voulez, on vous le boit.
3: Non, monsieur, je m'en fous. Moi, j'ai pas fait de commande.
5: Après, vous pouvez re-remplir vos bouteilles d'alcool avec du faux alcool dedans.
3: Non, mais vous rigolez ou pas ?
5: Non, mais parce que comme ça, vos clients, ils y verront que du feu, vous voyez ?
3: Non, mais on sort des vraies bouteilles d'alcool avec de la fausse alcool.
11: On va chercher la gendarmerie.
5: Vous voyez ce que je veux dire ? C'est tout bénef.
3: Non, non, moi, ça ne m'intéresse pas. Là, vous commencez à me faire chier, d'accord ? Je n'ai pas l'intention de vider mes bouteilles et laissez-moi tranquille.
5: Ah non, mais on vous demande pas de les boire. On va les boire pour vous, c'est ce que je disais.
11: C'est de la fraude.
5: Ah, il y a un autre monsieur derrière. Allô ?
12: Non, non, mais vous passez rien du tout. Vous.
5: Ah voilà, oui, bonjour monsieur.
12: De où vous commandez quoi que ce soit de ma part ? Alors vous n'allez pas me faire chier avec vos conneries. Hein.
5: Mais non, mais ce que je veux dire, c'est que vous, vous jetez vos trucs avec de l'alcool.
12: Non, je ne jetterai rien. Vous venez pas dans mon bar, vous me faites pas chier.
5: Ce que je veux dire, c'est que vous n'êtes pas obligé de dire aux clients que c'est du sans-alcool, vous voyez ?
12: Non, mais je veux pas lutter contre l'alcoolisme.
5: Ah, vous êtes pour l'alcoolisme ?
12: Oui, oui, oui, je suis pour l'alcoolisme.
5: Ah, et ben fallait le dire. Dans ce cas, on va vous virer tous les trucs sans alcool.
12: Je vous ai dit non, je parle français quand même.
5: Non, mais parce que si on vire les jus de fruits pour mettre de la picole à la place...
12: Je ne veux pas vous voir.
5: Non, mais on les vide sur place si vous voulez même.
12: Je vous emmerde, c'est clair.
5: Non, mais excusez-moi, on essaie de vous rendre service, vous voyez.
12: Donc... Vous me rendez pas service, j'ai un commerce qui marche très bien.
5: Non, mais si on inverse...
12: Non, vous allez rien faire du tout parce que si je vous vois, je vous déglingue la gueule.
5: On met les alcools dans les jus de fruits et les jus de fruits dans les alcools.
12: Ouais, d'accord. Non, mais sérieusement, c'est une blague, je passe à la radio, je sais pas.
5: Ah bah si, moi je sais que vous passez à la radio et vous savez laquelle ?
12: J'en sais rien. Honnêtement, j'en sais rien. Je sais pas, je vais dire... Radio 8 ?
5: Ah non ?
12: Rire et chanson.
5: Oh oui ! Bah voilà !
12: Ah super. J'adore vous écouter quand je monte à Charleville et tout.
5: Vous allez pouvoir vous écouter vous-même cette fois-ci.
12: Ouais, bah ouais, ouais, ouais. Ah, c'est assez fantastique, là. J'avoue que je me suis bien fait avoir.
5: Bon, bah écoutez, je vous envoie tous les auditeurs de Rire et chanson pour une grande tournée générale, alors.
12: Ok, pas de problème.
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24: Bonjour.
23: Oui, bonjour, madame.
24: Oui, bonjour.
9: C'est bien le centre antithermite ?
24: Enfin, c'est le centre régional d'isolation, oui.
9: Ah, vous pouvez peut-être m'aider parce que là, tout mon bois est attaqué actuellement par les termites.
24: Oui.
9: Et c'est horrible, évidemment, donc tout s'écroule autour de moi, voyez-vous. Et j'aimerais être tranquille.
24: Oui.
9: Et
24: vous êtes de quel secteur ?
9: Alors, vous voyez le cimetière ?
24: Oui, dans quelle ville ?
9: Ah ben, je suis à Aurillac.
24: Oui.
9: Et donc, tout le bois qui est autour de moi commence à s'écrouler.
24: Oula.
9: Ah oui. Oui, là, je suis sur la terre, là, bientôt, là, si ça continue comme ça.
24: Quand même pas si vite.
9: Ah ben si, vous savez, il y a 2 centimètres entre le bois et la terre.
24: Bon, alors, on va noter les coordonnées, puis comme ça, le technicien vous rappellera rapidement pour voir qu'est-ce qu'il peut faire déjà, hein.
9: Oui.
24: Alors, vous me donnez vos coordonnées.
9: Alors, donc, monsieur Bernard Lamolle, L-A-M-O-L.
24: L-A-M-O-L.
9: Oui.
24: Alors, l'adresse, bien sûr.
9: Alors, donc, Bernard Lamolle, 1921-2009, hein. Et donc, je suis au cimetière.
24: Pardon ? Vous êtes au cimetière ?
9: Oui.
24: Vous habitez dans le cimetière ?
9: Oui, absolument.
24: Mais...
9: Allée B.
24: Attendez, vous habitez dans le cimetière ?
9: Oui.
24: Et vous avez des termites ?
9: Oui.
24: C'est une maison qui est dans le cimetière ?
9: Non.
24: Oui, alors c'est quoi ? Vous habitez dans quoi ?
9: Je suis donc Allée B, parcelle 34, et vous me trouvez facilement, il y a mon nom sur la plaque, à toute façon.
24: C'est pas possible !
9: Pardon ?
24: Je dis que c'est bizarre, parce que on peut pas venir traiter... C'est un caveau, alors qu'est-ce que c'est, une tombe ?
9: Non, il n'y a pas de tombe, c'est juste le cercueil.
24: Non, mais le cercueil, il est enterré.
9: Oui.
24: Donc, on ne pourra pas aller traiter, nous.
9: Pourquoi ?
24: Parce que déjà, il faudrait, je ne sais pas, tout déterrer. Mais si vous êtes dans le cercueil, excusez-moi, mais c'est bizarre. Comment vous pouvez m'appeler, alors ?
9: Mais parce que ils m'ont laissé mon téléphone. Ben oui, mais comme je suis mort il y a 15 jours, mon abonnement est encore valable.
24: Oh non, écoutez, écoutez, je voulais vous aider, mais là, je crois que je pourrais pas vous aider. Si vous êtes mort, que vous m'appelez du cercueil avec votre portable, je sais pas qu'est-ce que je peux faire pour vous, moi.
9: Mais madame, mon abonnement est encore valable. C'est pour ça que je vous demande de venir vite avant qu'on me le coupe, hein. Écoutez, madame,
24: oui.
9: C'est pas drôle, hein, ce que je vis, hein.
24: Oui. Et alors, vous voyez devant... Excusez-moi, mais à l'intérieur, vous voyez les termites, vous.
9: Mais je peux pas les voir dans le noir. Ah oui, mais c'est pas drôle, hein.
24: Ouh là là, c'est pas possible. Alors, vous êtes qui, finalement?
9: Bernard Lamolle, 1921-2009.
24: Oh, oui.
9: Oui, attendez, quittez pas.
24: Oui.
9: Je vous passe ma mère.
24: Allô. Allô.
9: Bonjour, madame.
24: Bonjour.
9: Madame Lafesse, Jean-Yves à l'appareil.
24: Ah, voilà. Bon.
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14: Allô.
5: Oui, bonjour, madame. Je suis bien au bar?
14: Non, je suis monsieur.
5: Je vous appelle parce que je suis venu boire quelques coups chez vous l'autre jour.
14: C'est possible.
5: Et en sortant, je me suis fait contrôler positif à l'alcotestisme.
14: Oui.
5: Donc, du coup, je voulais savoir si je pouvais passer aujourd'hui pour apporter le PV que j'ai eu.
14: Pourquoi faire?
5: Bah, pour que vous me le remboursiez.
14: Non, mais non, rigolo, quoi, là.
5: Moi, j'ai dit aux policiers que j'avais bu que du café.
14: Oui.
5: Donc, je leur ai dit que vous aviez sûrement versé des trucs dedans pour me faire une blague.
14: Oui, mais je vais vous montrer qu'est-ce que c'est comme blague, moi.
5: C'est-à-dire?
14: Je vais vous montrer ce que c'est qu'une blague, moi.
5: Ah, bah, c'est très gentil, parce que j'apprécie beaucoup l'humour, justement.
14: Non, mais je ne discute pas avec des messieurs de votre genre, hein. C'est inadmissible ce que vous me demandez, là.
5: Bah, c'est quand même normal.
14: Ah bon, c'est normal. Attendez, je vais vous passer quelqu'un, là.
5: Non, mais.
14: Je vais raconter votre histoire.
5: Non, mais, allô? Non.
15: Oui, allô?
5: Oui, bonjour, monsieur.
15: Non, mais vous rigolez, là. Vous vous démerdez pour vous payer votre procès.
5: Non, mais c'est pas ça, c'est que moi j'ai dit à la police que j'avais bu que des cafés chez vous.
15: Bah oui, bah, je m'en fous.
5: Et du coup, je leur ai dit que vous aviez dû me faire une blague et mettre des trucs dedans sans me le dire.
15: Non, mais petit monsieur, vous rigolez là?
5: Bien sûr, oui.
15: Ouais, bah comptez là-dessus, vous payez votre amende.
5: Attendez,
15: je vais vous passer quelqu'un.
5: Ah bah, décidément.
14: Allô?
5: Oui, bonjour madame, je sais pas si vous avez expliqué.
14: Ah, mais vous là, vous êtes gonflé, vous.
5: Bah, fallait bien que je trouve une excuse, hein, sinon ça me retombait dessus.
14: Ah oui, et alors? Mais attendez, là, si tout le monde faisait ça, où vous allez, là?
5: Ouais, non, mais vous comprenez, sinon c'est moi qui allais...
14: Non, bah attendez, puis voilà, puis après, où vous allez, vous?
5: Mais non, mais c'est pas ça, c'est que déjà, quand ils ont vu que j'avais pas le permis, en plus, ils ont fait la gueule, vous imaginez bien.
14: Ah, et en plus, vous avez pas le permis?
5: Oui, non, mais enfin, excusez-moi, si vous m'avez fait boire des coups, je me serais souvenu que j'avais pas le permis, j'aurais pas pris la voiture.
15: Oui, allô?
5: Ah, bah, c'est encore le monsieur d'avant.
15: Non mais vous rigolez ou quoi? Non mais vous rigolez des genoux ou quoi là, non?
5: Pardon?
15: Arrêtez parce que là je vais les appeler la police et puis je vais faire
5: Alors non mais alors moi parce que moi je leur ai dit que...
15: Ah, mais vous leur dites ce que vous voulez mais moi vous assumez, vous picolez, après vous faites contrôler, c'est pas mon problème, c'est le mien.
5: Oui c'est le vôtre.
15: Non c'est pas le mien, c'est le vôtre.
5: Bah alors pourquoi vous dites que c'est le vôtre?
15: Et j'en ai rien à la foutre, mais je sais pas ce que vous me racontez là, bon. Vous allez pas me prendre le joue.
5: Non.
15: De toute façon votre PV vous le payez, vous démerdez. Moi si je picole et que je me fais prendre, c'est mon problème, c'est pas celui des autres, hein.
5: Ah donc c'est votre problème, on est bien d'accord. Allô?
15: Oui, je vous écoute.
5: Si vous voulez, moi j'ai un modèle de lettre, il faudrait juste que vous me signiez un papier.
15: Mais moi je signe rien du tout.
5: Si vous pouvez mettre je sous-signé.
15: Non, je sous-signe rien du tout.
5: Non mais
15: et
5: vous
15: arrêtez de me saouler parce que là ça va mal finir.
5: Ah bah, c'est vous qui m'avez saoulé justement, c'est ça le truc.
15: Ah oui, bien sûr, c'est vrai, je vous ai saoulé, ouais. Mais passez, puis comme ça vous verrez, vous allez être accueillis, vous allez voir.
5: Écoutez, j'apprécie votre hospitalité.
15: Non mais vous pouvez venir avec ce que vous voulez, même Michael Pop, votre lettre, vous la mettez où vous voulez, moi j'en ai rien à foutre, je vous signe rien.
5: Non mais comme.
15: Non mais vous comptez pas, c'est quand?
5: Bah pour l'apéro.
15: Pour l'apéro, vous foutez pas de ma gueule.
5: Hein. Bah, vous pouvez me faire un petit apéro quand même.
14: Allô?
5: Oui, ah bah c'est pas la même dame. Oui, excusez-moi.
14: Non, je suis le mari là, je peux vous payer vos impôts locaux et fonciers si vous voulez.
5: Sérieusement?
14: Non mais sérieux, vous prenez les gens pour des cons là.
5: Non mais, enfin vous êtes...
14: Non mais attendez monsieur.
5: Non mais c'est vrai pour les impôts?
14: Je peux tout vous payer si vous voulez aussi, hein.
5: Non.
14: Vous êtes marié, non?
5: Non, pourquoi?
14: Non, sinon je peux coucher avec votre femme aussi.
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16: Fédération Internationale des Bourses, je vous écoute.
17: Bonjour madame.
16: Bonjour monsieur.
17: Les Bourses de Valeurs.
16: Fédération Internationale des Bourses de Valeurs, c'est ici.
17: Très bien madame, je suis Camille Deledoux et j'aurais aimé savoir comment me fédérer.
16: Alors là, je pense que vous faites une erreur monsieur, parce que Fédération Internationale des Bourses de Valeurs, nos membres ne sont que des bourses.
17: Et vous pouvez me répéter?
16: Nos membres ne sont que des bourses.
17: Oui, c'est plusieurs bourses.
16: Mais ce ne sont que des bourses qui adhèrent à la fédération.
17: D'accord, donc ces bourses adhèrent. D'accord, je comprends bien. Mmh. Mais ce sont en même temps des membres, hein.
16: Ils sont membres ou certaines, quand c'est une deuxième bourse qui est Dans un pays, quand il y a deux bourses, la première est membre, la deuxième est associée.
17: Donc la deuxième bourse est associée aux membres.
16: Oui.
17: Eh bien, je vous remercie, madame.
16: Il n'y a pas de quoi.
17: Au revoir, madame.
16: Au revoir, monsieur.
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0: Oui.
5: Bonjour madame, je suis bien à la ferme.
0: Oui.
5: Monsieur Martin à l'appareil, bureau d'analyse du méthane flatuliste.
0: Oui.
5: Je vais venir faire des mesures justement de méthane flatuliste, rapport à vos vaches.
0: Non mais j'ai pas de vaches, hein. Je suis maraîcher.
5: Ah oui, mais alors comment je fais mes relevés moi? Il vous faut des vaches?
0: Bah vous faites pas de relevé de méthane, s'il y a pas de vaches. Je suis maraîcher, j'en ai rien à tirer des vaches, moi j'en veux pas sur mon terrain.
5: C'est pas grave, vous savez quoi? Je vais passer quand même.
0: Ah bah alors vous venez relever le méthane si vous voulez, mais il y aura pas de méthane puisqu'il y aura pas de vaches. C'est assez logique.
5: Mais si justement, je vais vous apporter des vaches.
0: Mais m'apporter des vaches?
5: Bah oui, vous me dites qu'il vous en faut.
0: Mais je vous ai pas dit qu'il me fallait des vaches, mais qu'est-ce que c'est que cette histoire?
5: Non mais c'est bon, je veux bien vous dépanner en vache exceptionnellement.
0: Mais vous me dépannez en vache?
5: Oui justement, j'en ai quelques-unes avec moi, comme ça je viens avec.
6: Allô?
5: Ah, bonjour monsieur.
6: Mais qu'est-ce que vous me racontez? On est une exploitation légumière, qu'est-ce que vous allez nous amener des vaches? Mais vous êtes pas bien.
5: Ah oui, mais s'il y a pas de vaches, je peux pas faire mes relevés.
6: Mais des relevés de quoi? Mais je vous comprends pas du tout.
5: Ce sont des relevés de flatulence bovine, ce qu'on appelle scientifiquement le proutus vachus.
6: D'accord, mais sauf que nous on n'a pas de vaches, il y a pas de flatulence et vous allez relever quoi? Il y a rien.
5: Alors, rassurez-vous, pour les vaches, elles arrivent.
6: Mais comment qu'elles arrivent?
5: Bah comment qu'elles arrivent à pied? Je suis avec elles, on est en route pour chez vous.
6: Mais vous êtes complètement ni ou quoi?
5: C'est probable.
6: Allez là qu'il y a des vaches, mais pas ici.
5: C'est ce que je fais, je vais là où qu'il y a les vaches.
6: Eh ben allez là que vous avez des vaches, vous devez bien savoir.
5: Voilà, c'est-à-dire chez vous.
6: Mais non, mais vous êtes... Mais qu'est-ce que vous allez m'amener les vaches?
5: Mais... En plus, elles ont l'air très contentes.
6: Ah non, non, mais là, on est tombé sur la tête, là.
5: Ouh, on est contentes.
6: Ça va vraiment pas, hein. Vous êtes vraiment pas bien.
5: Ah, je sais pas si vous les entendez, mais c'est la fête, hein.
6: Non, non, non, c'est une arnaque, tout ça.
5: Mais pas du tout. La preuve, j'ai un témoin.
6: Quel témoin?
5: Martinette, qui est avec moi.
6: Ouais,
5: je vous la passe.
6: Ouais.
5: Martinette, viens parler au monsieur.
6: Monsieur, c'est... Je suis en plus une dame, une femme. Non, mais vous êtes...
5: Je suis la vache Martinette.
6: Eh ben dites donc, chapeau.
5: Merci.
6: Non mais attendez, ça va vraiment pas, hein.
5: Allô, c'est à nouveau monsieur Martin, pardon. Martinette est repartie brouter, elle m'a repassé le téléphone.
6: Non mais vous vous entendez parler là?
5: Alors moi 5 sur 5 et vous?
6: Ah non mais j'ai jamais vu ça.
5: Alors vous êtes pas le premier à me le dire, c'est vrai qu'on n'est pas habitué aux vaches qui parlent.
6: Non c'est carrément se moquer de moi là.
5: Ah bah attendez, je demande à Martinette.
6: Ah non non.
5: Si, Martinette, est-ce que je me moque?
6: Ah non mais là on est tombé sur la tête.
5: Non. Ah, la preuve.
18: Allô.
5: Bonjour madame, c'est bon.
6: Quoi?
5: Je dis c'est bon, c'est avec vos collègues.
18: C'est quoi?
5: Vu que tout le monde insiste, je vous dépose les vaches.
18: Mais non, on n'a pas besoin de vaches, je suis maraîcher, je suis pas éleveur, donc arrêtez de me casser les couilles.
5: Oula, en revanche, attention les gros mots, parce qu'il y a toutes les vaches qui vous entendent.
18: Eh si, c'est comme ça, vous me cassez les pieds, là. J'ai appelé le flic, et puis c'est bon, ne m'emmerdez pas.
5: Pardon, mais votre collègue insiste lourdement pour que je lui prête mes vaches.
18: Mais c'est pas mon collègue, c'est ma mère, d'accord? Alors arrêtez de dire les conneries, il a pas demandé les vaches. Je vous dis que je suis maraîcher, donc vous ne me cassez pas les pieds.
5: D'accord, et donc mes vaches, vous les mettez où?
18: Mais je m'en fous, moi, de vaches, j'en veux pas.
5: Ah, parce que je comptais sur vous pour les surveiller quelques jours.
18: J'appelle les flics.
5: Bonne idée, mais les flics, ils voudront jamais surveiller mes vaches.
18: Mais non,
5: pas les flics. Ah, bah Martinette non plus pense que c'est pas une bonne idée.
18: C'est ça, casse-toi, couillon.
19: Allô?
17: Madame...
19: Monsieur.
17: Bonjour madame.
19: Bonjour monsieur.
17: C'est cannabis.fr pour votre livraison donc de 110 grammes de résine de cannabis pour vous prévenir que ça sera livré donc en date d'après-demain entre 8h et 11h du matin, payable en port dû, hein.
19: Non mais moi j'ai pas besoin de ça.
17: Bah attendez, vous avez commandé sur internet 110.
19: Ah non.
17: Ah bah si madame, si.
19: Non.
17: Si.
19: Non.
17: Si.
19: J'ai pas commandé ça.
17: Si, madame.
19: Non.
17: Si.
19: J'ai les vaches.
17: Bah écoutez, madame, moi je suis juste le directeur d'exploitation du site internet de livraison du cannabis. Vous avez 110 grammes.
19: Je n'ai pas l'internet.
17: Bah comment vous avez fait pour commander du cannabis sans avoir internet?
19: Mais j'ai pas commandé du cannabis.
17: Vous n'en fumez pas?
19: Oh, ma foi non.
17: Vous êtes certaine?
19: Ah bah oui, sûr.
17: Non, parce que parfois les fumeurs, ils se rendent pas compte qu'ils fument.
19: Mais je ne fume pas, moi. Je ne fume pas, je ne veux pas de ces vacheries-là.
17: Oui, enfin bon, on ne sait jamais, vous savez, moi je...
19: Non.
17: D'accord, oui, je vous entends.
19: Bon, et puis arrêtez ça, hein. C'est toujours vous?
17: J'ai annulé la commande, madame, ça y est.
19: Ça y est, c'est annulé?
17: C'est annulé, on vous l'a remplacé par de la tête de veau.
19: Non.
17: Si.
19: Non.
17: Si.
19: Non.
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4: mairie, j'écoute.
5: Bonjour monsieur, je suis bien à la mairie.
4: Oui.
5: Monsieur Martin à l'appareil.
4: Oui.
5: Juste pour être sûr, vous n'avez pas eu d'appel de l'inspection du travaillisme pour moi?
4: Ah non, je suis désolée, pas du tout.
5: Ah non, mais tant mieux, parce que je vous explique.
4: Oui.
5: Là, il y a de plus en plus de contrôles pour vérifier que les gens fraudent pas et qu'ils travaillent vraiment.
4: Oui, oui.
5: Et comme moi, j'ai déclaré que je travaillais dans votre mairie, il faudrait qu'on se mette d'accord.
4: Ah.
5: Et oui, donc s'il y a un contrôle de l'inspection du travaillisme, vous leur dites que vous êtes monsieur Martin.
4: Ah ben,
5: c'est juste au téléphone, hein. Il suffit de décrocher, vous dites, mairie, bonjour, monsieur Martin à l'appareil.
4: Je peux pas faire ça. Je vais pas répondre au téléphone.
5: Et pourquoi?
4: Déjà, ma voix, ça va s'entendre.
5: Non, on a quasiment la même, ça devrait pas faire d'histoire.
4: C'est une fausse déclaration, c'est pas légal.
5: Ouais, d'accord, mais à part ça.
4: Attendez, excusez-moi, mais c'est quand même lunaire.
5: Oh, ça se fait couramment dans beaucoup de mairies, hein.
4: C'est complètement infaisable.
5: Mais non, si vous voulez, on fait une répète. Dites-moi, bonjour, monsieur Martin à l'appareil.
4: Non, moi je dis rien du tout, vous travaillez pas pour la mairie.
5: Ah oui, mais si vous y mettez pas un minimum du vôtre aussi.
4: Bon, écoutez.
7: Bonjour.
5: Bonjour monsieur.
7: Oui, donc vous avez fait une fausse déclaration.
5: Pas du tout.
7: Bah si.
5: Non, j'ai juste déclaré que je travaillais chez vous.
7: Mais pourquoi vous avez signifié que vous étiez employé de mairie à la ville?
5: Bah parce que comme ça je récupère des allocs, du chômage et des retraites. Disons que c'est plus un arrangement.
7: Ah non, c'est pas un arrangement, c'est une fausse déclaration. Vous avez signifié.
5: Alors je crois que légalement, si on fait tous les deux la même fausse déclaration, elle devient vraie.
7: Monsieur Martin, vous travaillez pas chez nous. Donc en aucun cas, on va affirmer vos dires.
5: Ah non, mais je vous demande pas ça. C'est ce que je disais. Il suffit que le monsieur d'avance fasse passer pour moi.
7: Non, mais alors là, c'est pas possible, non mais...
5: En plus, on a la même voix.
7: Non.
8: Oui, allô?
5: Ah, c'est une dame, bonjour, vous êtes la responsable?
8: Non, c'est monsieur, c'est le maire, oui.
5: Le maire? Ah bah parfait, donc c'est avec vous que je vois pour l'inspection travailliste.
8: Parce que l'inspection du travail, pour quelle raison?
5: Ah, parce que vos collègues vous ont pas expliqué.
8: Bah non, je suis pas au courant de rien.
5: Eh oui, ça c'est le problème avec le petit personnel, on peut jamais compter dessus.
8: Non mais c'est à propos de quoi? Dites-moi, pourquoi, quel sujet, je comprends pas.
5: Ah oui, pardon, donc j'ai déclaré que je travaillais à la mairie, mais je me méfie au cas où il y aurait un contrôle.
8: Bah, vous travaillez à la mairie, vous travaillez pas à la mairie?
5: Ah non, pas du tout.
8: Bah, c'est de l'arnaque, ça.
5: Bon, de l'arnaque, non, disons que c'est une sorte de système contournatoire.
8: Moi, je suis pas d'accord avec ce système-là, je sais pas qui c'est qui vous a dit faire ça, mais...
5: C'est mon beau-frère, lui, ça fait des années qu'il se fait passer pour sa femme, elle est hôtesse de l'air.
8: Bah, moi, je suis pas d'accord du tout, je suis maire...
5: Justement, s'il vous appelle, vous...
8: Bah, moi, s'il m'appelle, je dirais non, monsieur Martin, travaille pas chez nous.
5: Ah bah non, mauvaise réponse. Justement, il faut déclarer que je suis chez vous.
8: Non, je déclarerai pas que vous êtes là, parce que vous êtes pas là. Je vais quand même pas dire des défauts.
5: Ah non, mais si ça vous arrange, moi, je peux passer.
8: Non, vous passez pas, je veux pas entendre parler de vous, c'est tout.
5: Ne serait-ce que pour qu'on prenne quelques photos de moi en situation, déjà?
8: Il y a pas de photos à prendre, vous restez où que vous êtes, j'ai pas fait autre faux pour l'administration, moi.
5: Eh, vous savez quoi? Je peux même vous faire des remplacements.
8: J'ai pas de remplacement à faire, j'ai pas besoin de personne, je n'ai déjà trop de personnel.
5: Non, mais même pour vous, si vous voulez prendre quelques jours sans déposer de congé, hop, je vous remplace.
8: J'ai pas de jour à poser, moi, je travaille tous les jours.
5: Bah, raison de plus.
8: Bon, vous restez où? Vous crachez à quel endroit?
5: Alors, c'est facile, je suis à Martinville.
8: Des conneries comme ça, moi, je vous dénonce.
5: Oh, oh là là, heureusement que j'ai pas précisé que j'habite au 1 rue Martin.
8: Ouais, ben...
5: Oh, je l'ai dit, flûte!
8: Allez, au revoir.
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21: Allô?
9: Oui, bonjour, monsieur.
21: Bonjour.
9: Excusez-moi de vous déranger, c'est au sujet de la manifestation d'hier.
21: Oh, attendez, attendez, quel numéro demandez-vous, monsieur? C'est un faux numéro, ça, hein?
9: Vous n'êtes pas à la CGT?
21: Non, monsieur, absolument pas. Et c'est un ancien numéro, ça. Vous le rayez, il vous faut demander un nouveau numéro.
9: Ah oui, mais faut pas m'insulter, moi.
21: Mais je vous insulte pas, monsieur, je vous dis simplement que c'est un ancien numéro.
9: Oui, j'ai compris, camarade, mon
21: frère. Eh bien alors, camarade syndiqué, moi je suis pas syndiqué et je suis l'ancien numéro.
9: Ben oui, voilà. Écoutez-moi, jeune homme.
21: Oui.
9: Vous pouvez avoir du respect, quand même.
21: Mais j'ai du respect, monsieur, je vous dis simplement que c'est un ancien numéro que vous faites, là.
9: Oui, mais si vous me dites ancien numéro, comme si j'étais vieux de la feuille, moi.
21: Mais je vous le dis, parce que c'est pas le premier, je veux faire changer de numéro. Au revoir, monsieur.
9: Mais écoutez-moi, jeune homme.
21: Oui, mais écoutez, j'ai pas de temps,
9: je
21: monsieur.
9: Travaille, je suis administrateur des PTT.
21: Eh bien, je suis bien content.
9: Alors,
21: pour
9: dites-moi,
21: vous, monsieur, félicitations.
9: Dites-moi quel est votre problème, et moi, je vous change votre numéro en 5 minutes.
21: Non, mais c'est pas la peine, monsieur, mais je vais débrouiller tout ça, je vous remercie.
9: Non, j'insiste, jeune homme.
21: Non, mais je vous remercie, monsieur.
9: Camarade.
21: Oui.
9: Je change votre numéro. Je m'en occupe dans 2 minutes.
21: Non, et c'est pas la peine. Si,
9: j'insiste,
21: monsieur.
9: Si, j'insiste.
21: C'est un ancien numéro qu'on m'a attribué. Voilà.
9: Non, je vous le change sans problème.
21: Mais je veux pas, monsieur.
9: Ah, monsieur.
21: Écoutez, vous me faites. Je me débrouille, monsieur.
9: Monsieur, considérez ça comme acquis. Dans 5 minutes, votre
21: numéro. Je ne veux pas, monsieur. Ne change pas mon numéro. Ne touchez pas, s'il vous plaît.
9: Camarade, excusez-moi, je vous donne un nouveau numéro.
21: Moi, je n'en veux pas, monsieur. Écoutez, vous débrouillez. Au revoir, monsieur.
22: Allô?
25: Oui, bonjour, monsieur. Le 40.
1: Oui.
17: Oui, bonjour monsieur, Central 10 à l'appareil. On va devoir un état de demande de changement de numéro.
21: Mais non, mais c'est un monsieur qui m'a téléphoné, qui se mêle de ce qu'il regarde.
17: Ah, excusez-moi monsieur, vous permettez monsieur, c'est Central 10 à l'appareil. Je vous demande de nous excuser une minute. Nous vous donnons votre nouveau numéro qui va prendre donc, qui va être en activité dans 10 minutes.
21: Mais je le veux pas monsieur, mon nouveau numéro. Moi j'en ai un numéro que j'ai communiqué à tout le monde, je le conserve.
17: Nous sommes désolés, les ordres ont été transmis de manière électronique, c'est trop tard.
21: Hein. Mais par qui monsieur, c'est pas moi qui fais la demande. Ah, mais... Alors comme ça, n'importe qui peut faire la demande sur mon numéro. Où êtes-vous exactement, à Jaurès, là?
17: Oui, nous sommes à Jaurès, monsieur.
21: Oui, mais écoutez, je vais y venir déjeuner tout à l'heure.
17: Monsieur...
21: Je travaille moi-même au PTT, je ne veux pas changer de numéro.
17: Mais bon, écoutez-moi, monsieur, nous avons une demande de l'administrateur, monsieur Doenguer.
21: Oui, mais justement, ce monsieur m'a téléphoné tout à l'heure, il s'est trompé de numéro.
17: Non, écoutez...
21: Oui, écoutez, monsieur, c'est pas le bon numéro, mais ne vous cassez pas la tête, je vous le fais changer.
17: Écoutez-moi, camarade, je vous donne votre nouveau numéro.
21: Mais je n'en veux pas, monsieur, moi je vais venir tout à l'heure à l'agence commerciale, j'arrive dans un quart d'heure.
17: Mais monsieur...
21: Je veux conserver mon 42...
17: Monsieur...
21: Ce n'est pas parce que monsieur Tartampion a décidé de me faire changer
17: monsieur,
21: de numéro.
17: Ce n'est pas monsieur Tartampion, c'est l'administrateur qui est donc le secrétaire général du syndicat, vous le savez très bien.
21: Mais je m'en fous, alors, monsieur, qui que ce soit.
17: Ah, vous êtes...

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2: L'impression de Doloris, terrible cette histoire-là, moi je ne veux pas.
3: Écoute-moi camarade,
2: ça... En plus je suis à moi-même employé des PTT, monsieur, je ne paie pas ni l'abonnement, ni le, ni l'installation, ni rien, vous voulez me faire payer 150 francs.
3: Eh oui mon camarade, parce que ces étés nous sommes contre les privilèges, il n'y a aucune raison que toi tu casques pas comme nous.
2: Non, mais comment? Mais vous payez quoi, monsieur? Mais qui est à l'appareil? J'ai pas compris. Écoutez, vous me dites où vous êtes, monsieur. Je viens vous voir parce que nous sommes voisins. On va s'expliquer de vive voix parce que là, on s'époumonne tous les deux. Hein?
3: Écoute-moi, camarade. Ton comportement frise d'hystérie.
2: Mais
3: ça
2: écoutez,
3: ne m'étonne pas de la part des castes des privilégiés.
2: Mais je suis pas un privilégié, nom de Dieu. Je suis un préposé. Vous appelez ça un privilégié, vous?
3: Mais
2: un préposé?
3: Est-ce que tu es venu hier à la manif?
2: Mais non, je suis pas venu. Moi, je bricole, monsieur, chez moi. J'ai du boulot par-dessus les oreilles. Alors.
3: Monsieur, travaille au noir. Ah oui, alors non,
2: mais... c'est une plaisanterie, non?
3: Écoute-nous, camarade, tu parles quand même à quelqu'un d'obédient à ces étés. D'une part, t'es privilégié, ensuite tu travailles au noir quand tes camarades défilent sous la pluie.
2: Attendez, une question, monsieur. Vous êtes qui, exactement?
3: Monsieur Döringer.
2: Döringer, où êtes-vous, exactement, monsieur?
3: À Jaurès, monsieur.
2: Pardon?
3: À Jaurès.
2: On peut vous rencontrer d'ici un quart d'heure, 20 minutes, monsieur Döringer.
3: Vous venez au bureau 203, mais je te signale que l'accueil va être musclé, parce que...
2: Ah ben, écoutez, moi, je suis ravi, parce que là, je viens au bureau 203, mais qu'est-ce que vous avez contre moi, monsieur, s'il vous plaît?
3: Nous n'avons rien contre toi, tu es paranoïaque, privilégié, et en plus, tu travailles au noir.
2: Comment je travaille au noir? Je travaille chez moi.
3: Déviationniste, liquidateur.
2: Attendez, restons calmes. Poste 203, c'est une plaisanterie, ça, hein.
3: Oui, c'est une plaisanterie.
2: Oh, félicitations. Alors là, écoutez, j'ai pas marché, j'ai cavalé. Vous m'avez fait prendre la colère de ma vie, là, hein.
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4: Oui.
5: Bonjour monsieur, c'est bien la brasserie?
4: C'est pourquoi?
5: J'ai mangé une omelette chez vous la semaine dernière.
4: Oui.
5: Et alors, apparemment, dans votre omelette, il y avait de l'œuf. Parce que moi, je fais de l'allergisme à l'œuf.
4: Vous êtes allergique à l'œuf et vous avez mangé une omelette?
5: Voilà.
4: Mais monsieur, quand on fait une omelette, automatiquement, il y a des œufs, monsieur.
5: Ah ah, donc on avoue?
4: On avoue quoi? On avoue rien du tout. Faut arrêter, monsieur.
6: Tu fais quoi avec une omelette avec des œufs? On peut pas faire une omelette sans œufs?
4: Non, laissez-moi passer.
6: Allô?
5: Ah, c'est madame.
6: Là, c'est pas une omelette sans œufs. C'est marqué sur un carte. Une omelette, et des œufs.
5: Alors, écoutez, excusez-moi, je note. Le suspect reconnaît.
6: Ah, non, mais il y a toujours des œufs.
5: Non, mais c'est bien. Déjà, vous reconnaissez vos torts.
6: C'est déjà... Ah, non, c'est déjà... pas en tort. Sur ma carte, c'est marqué omelette. Une omelette à base d'œufs.
5: Ah, bah ça, je pouvais pas le savoir.
6: Vous prenez le dictionnaire ou cherchez l'omelette? Omelette, c'est à base d'œufs.
5: Alors, attendez, j'ouvre le dictionnaire. Spécialité à base de légumes et de produits laitiers.
6: C'est pas une omelette. À part si vous êtes végétarien, c'est une omelette végétarienne.
5: Ah, donc c'était une omelette végétarienne avec des œufs que vous m'avez servi.
6: Non, moi je suis pas végétarien.
5: Parce que moi je suis allergique aux végétariens aussi.
6: Ah oui, mais vous ne me l'avez pas dit.
5: Donc vous m'avez vendu une omelette végétarienne avec des œufs.
6: Non, j'ai pas dit végétarien. Je vous ai dit, nous c'est marqué sur la carte omelette jambon, c'est à base d'œufs.
5: Alors attendez, parce que moi vous m'avez fait une omelette jambon végétarienne.
6: Non, moi c'est pas marqué végétarien.
5: Donc en plus c'est pas marqué discrètement, vous en profitez pour filer des œufs.
6: Excusez-moi, je vous explique. C'est pas marqué omelette végétarien.
5: Non, mais c'est ça, c'est que vous marquez pas végétarien, mais votre omelette au jambon est végétarienne en vrai.
6: Non, il est pas. J'ai jamais dit que je faisais de produits végétariens.
5: Non, mais je comprends, c'est que vous avez mis des œufs végétariens, et du coup,
6: non,
5: moi, ça m'a...
6: Non, je fais des œufs normaux.
5: C'est des œufs normaux, vous êtes sûr?
6: Oui.
5: Jurez-moi que c'est pas des œufs végétariens.
6: Non, ah bah non, je peux vous le prouver, si on veut pas sûr, c'est des œufs normaux.
5: Dites, je jure que c'est des œufs normaux.
6: Oui, c'est des œufs normaux.
5: Vous avez pas dit je jure?
6: Bah, j'ai pas dit je veux dire. Bah, je le jure.
5: Bah, je vois le truc, on essaye de contourner, non, mais ça, c'est...
6: Non, je ne tourne pas, écoutez.
5: Ah bah, enfin, excusez-moi, moi, j'avais demandé une omelette au jambon sans porc, en plus.
6: Bah, alors, une omelette jambon sans porc, déjà, du jambon, c'est du porc.
5: Comment? En plus, vous m'avez mis du porc?
6: Bah, le jambon, c'est quoi pour vous?
5: Bah, c'est un légume.
6: Non, du jambon, c'est du porc, monsieur. Lisez bien vos listes de cuisine, c'est tout.
5: Ah bah, excusez-moi, mais moi, je supporte pas le végétarien, mais je supporte quand même les légumes comme le jambon, et effectivement...
6: Non, il n'y a pas de légumes jambon, ça n'existe pas.
5: Oui, parce que vous mettez du porc à la place.
6: Bah, une omelette jambon, c'est une omelette jambon.
5: Oui, parce que vous remplacez le jambon par du porc.
6: Non, j'ai jamais remplacé. Ça a toujours été, moi j'ai fait de l'école hôtelière, une omelette jambon, c'est une omelette avec du jambon. Je suis désolé.
5: Toujours est-il que du coup, j'ai dû aller voir mon docteur.
6: Oui, bien alors, moi je suis pas responsable, mais bon.
5: Comme vous reconnaissez que vous êtes coupable?
6: Non, je suis pas coupable. Je fais des omelettes à base de jambon, du fromage.
5: Parce que j'avais pris jambon fromage, effectivement, maintenant que vous m'en parlez. Moi, je suis allergique au lait aussi.
6: Ah bah oui, mais...
5: Apparemment, dans votre fromage, il y aurait eu du lait.
6: Du fromage, vous avez vu du fromage sans lait, vous?
5: Ah bah oui.
6: Alors, il faut plus rien manger, voilà.
5: Donc du coup, j'ai mon beau-frère qui est avocat.
6: Ouais, bah c'est bien, bah vous lui dites.
5: Bah non, c'est pas ça, c'est qu'il faudrait que vous appeliez mon beau-frère.
6: Bon, j'appelle rien, monsieur.
5: Je peux pas lui parler parce qu'il est avocat et je suis allergique aux fruits aussi.
6: Bah ouais, bah c'est bien, c'est un avocat, bah comme ça, vous êtes allergique aux avocats. Bah moi, je suis allergique aux connards comme vous, monsieur. Au revoir.
7: Allô?
8: Allô, bonjour madame.
7: Bonjour.
8: C'est la société protectrice des animaux.
7: Oui, bonjour madame.
8: Ah, bonjour. Dites-moi, je viens d'avoir un petit...

0: accident de voiture.
1: Oui.
0: Mon véhicule est un peu endommagé. Moi, je suis indemne. Mais je crois que j'ai renversé une vache. Et je voulais savoir ce qu'il fallait que je fasse. Parce que c'est la première fois que mon mari est mort, voyez-vous, il y a 2 semaines.
1: Ah.
0: C'est la première fois que je prenais la voiture.
1: Oui.
0: Et bon, ben, je suis sorti de la route et j'ai pris par les champs, quoi.
1: Oui.
0: Parce que je voyais...
1: Et la vache, elle est abîmée?
0: Comment?
1: La vache.
0: Oui.
1: Elle est abîmée?
0: Abîmée, ça se trouve où, ça?
1: Non, est-ce qu'elle est abîmée? Est-ce qu'elle est morte?
0: Ou elle est sur le flanc. Et vous savez, il y a sa corne qui a crevé le pneu, quand même. Hein.
1: Oui, elle est choquée, là. Elle est peut-être pas morte. Il faut que vous voyiez la gendarmerie, hein?
0: Ben là, je regarde, je la vois pas.
1: Ben vous pouvez pas la voir, il faut lui téléphoner à la gendarmerie.
0: Mais je vais me faire gronder, parce que j'ai pas mon permis de conduire, c'est ça.
1: Oh, bonhomme.
0: Oh oui, j'ai confondu, vous savez, les freins et l'accélérateur.
1: Oh là là. Et vous pouvez pas bouger la voiture.
0: Ben, je vais essayer, mais le problème, c'est que si je bouge la voiture, la vache, elle va venir avec.
1: Pourquoi? Parce qu'elle elle est coincée avec la voiture?
0: Elle a sa corne dans le pneu.
1: Oh. Et vous avez personne autour?
0: Attendez, je regarde. Hein. Il y a un monsieur, mais il est loin.
1: Eh ben, il faut lui faire signe. Hein.
0: Comment?
1: Parce qu'il faut couper le pneu pour pouvoir libérer la vache. Hein.
0: Comment je peux faire signe? Je lève la main?
1: Oui.
0: Je dois monter sur le capot?
1: Ah ben non, vous allez tomber, alors.
0: Oh mon Dieu. Oh mon Dieu, ça bouge.
1: Mais non, vous allez tomber.
0: Oh!
1: Allô? Allô, vous êtes tombé?
0: Oh, je suis tombé!
1: Ah ben voilà.
0: Je me suis coincé sous la vache!
1: Oh, bonne mère.
0: Ah, je crois qu'il y a le monsieur qui arrive.
1: Ah bon? Ben, il va vous aider.
2: Oh là, ben, qu'est-ce qui se passe là?
1: Oh là là là là là là.
2: Allô?
1: Oui, monsieur, je suis la Société protectrice animaux de La Rochelle. Cette dame vient de me téléphoner.
2: Quelle dame? Il n'y a personne, madame. Il y a une voiture, il y a une vache qui est coincée.
1: Eh bien, la dame, elle est sous la voiture, regardez.
2: Sous la voiture?
1: Sous la voiture ou je sais pas quoi.
2: Attendez, je regarde. Non, sous la voiture, il n'y a personne. Hein.
1: Eh bien, elle n'est pas sous la vache, non?
2: Ouais, mais attendez, comment voulez-vous que je soulève la vache? Parce que la vache, elle a sa corne qui est dans le pneu, en plus.
1: Il faudrait couper le pneu pour libérer la vache. Mais la dame, elle était là, la dame. Elle est coincée.
2: Attendez, on dirait une jambe qui dépasse sous la vache.
1: Ah ben voilà.
0: Au secours!
1: Au secours, oui.
2: Je soulève la patte de la vache, mais dites donc, c'est lourd, hein?
1: Oh là là.
2: Oh là là, aidez-moi, madame, s'il vous plaît.
1: Oui.
2: Si vous pouvez me soutenir, madame, parce que c'est très lourd, là.
1: Écoutez, moi, je peux téléphoner à la gendarmerie, si vous voulez.
2: Non, non, non, monsieur gendarme, ça va, mais... Oh. Moi, je vais dire Oïs, si vous pouvez m'aider avec Oïs, ça va m'aider.
1: Oïs! Oïs!
2: Oh.
1: Allez, ouf!
2: Oh.
1: Allez, fort!
2: Oh.
1: Allez,
2: ouf.
1: Soulevez!
2: Oh.
1: Oh là là là là!
2: Oh.
1: Allez, hop!
2: Oh.
1: Est-ce que vous la voyez?
2: Je vois sa jambe!
1: Oh là là, elle va être étouffée!
0: Au secours, j'étouffe!
2: J'entends sa voix!
1: Oui, oui, vous entendez sa voix. Est-ce que vous allez pouvoir la soulever?
2: Oh, je soulève encore la vache! Oh.
1: Attrapez pas de hernie, hein!
2: Oh.
1: Allez, du courage!
2: Ça y est, je la tiens!
1: Ah, vous la tenez!
2: Attendez, je la soulève pas les jambes!
1: Bon!
0: Oh mon Dieu!
1: Oh là là là là là là!
0: Oh mon Dieu, je respire!
1: Ouais, elle respire, bon!
0: Oh.
1: Alors, monsieur, maintenant, je vais vous expliquer ce qu'elle m'a dit.
2: Mais comment vous avez fait pour...
1: Alors, monsieur le gendarme...
2: Comment vous avez fait pour renverser une vache ou...
0: Eh ben voilà, je roulais sur la route et je déteste les vaches. Il y en a une qui m'a coupé la route. Et donc, au moment où elle me coupait la route, j'étais en ligne avec la dame de la SPA. Et donc, la dame de la SPA m'a dit, il faut lui rentrer dedans, il n'y a pas de souci, il faut lui rentrer dedans.
1: Ah non, non, non, non.
0: Alors, j'ai foncé dans la vache.
1: Oh non, non, non, non, non.
0: Ensuite, la dame m'a dit, montez sur le capot.
1: Oh là là.
0: Pour faire signe aux gendarmes.
1: Je lui ai défendu de monter sur le capot. J'ai dit, madame, vous allez tomber. Alors, non, c'est pas possible, ça, hein.
2: Bon, en même temps, attendez.
1: Mais elle a pas de permis, hein, cette dame.
2: La vache est toujours vivante en plus.
1: Ben, si elle a la corne de prise, elle peut pas se libérer, la vache.
2: Attendez, je fais marche arrière avec la voiture.
1: Oh non, mais ça va pas dans sa tête, cette femme. Pensez que je lui ai pas dit de monter sur un capot. Allons.
2: Oh, la vache se libère.
1: Bon.
2: Et la vache repart, elle nous fait un petit signe de la tête amical.
1: Voilà, c'est une belle histoire.
2: La vache a une larme à l'œil.
1: Ah oui, ça ne m'étonne pas.
3: Elle me reconnaît,
1: parce
3: on
1: qu'elle
3: dirait.
1: Elle doit être contente. Et vous pourrez aller lui dire bonjour de temps en temps, elle va vous reconnaître.
3: Pâquerette ?
1: Pâquerette, je... voilà. Je cherchais, il faut lui mettre une pâquerette à l'oreille.
3: Je prends la pâquerette, je lui mets sur l'oreille.
1: Voilà.
3: Oh oui, c'est vrai qu'elle est jolie. Mais elle me reconnaît, elle me regarde, hein. Je suis son sauveur.
1: Oui, oui, mais je suis sûre qu'elle doit vous bénir, là. C'est magique, ça.
0: Et moi, je fais quoi maintenant dans cette histoire ?
3: Eh ben vous me suivez, parce que sans permis de conduire, là, ça va barder pour vous.
0: Oh ben non.
1: Elle a peur.
3: Vous croyez ?
1: Oui. Elle a très peur, mais je crois qu'elle a perdu un peu la tête, cette dame.
3: Vous avez quel âge, madame ?
0: 103 ans.
1: Combien ?
3: Elle a 103 ans.
1: 103 ans. 103 ans sans permis. Et elle emboutit une vache. Et un gendarme la libère. Écoutez, comme je vais expliquer ça, oh là là, c'est...
3: Vous savez ce que je crois qu'ils vont vous dire ? Ils vont vous dire que c'était une blague pour la radio Rire et Chanson.
1: Vous êtes comment vous appelez ?
3: Jean-Yves Lafesse.
1: Oh, c'est pas vrai. Dites-moi Jean-Yves Lafesse, vous m'avez regardé un jour à votre radio, hein ? Je m'en souviens.
3: Quoi, c'est la deuxième fois ?
1: C'est la deuxième fois. C'est pas possible.
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5: Allô.
6: Bonjour madame, c'est bien la pension pour animaux ?
5: Oui.
6: Monsieur Martin à l'appareil ?
5: Oui.
6: Je vous fais déposer un cheval tout à l'heure, c'est pour vous prévenir.
5: Vous êtes censé appeler qui là ?
6: Bah, la pension pour animaux.
5: La pension pour...
6: Oui, parce que justement, ce cheval est un animal.
5: Oui, une pension pour chien et chat.
6: Oui, bah chien, chat, cheval, ça reste un peu la même chose.
5: Je vous dis que je garde des chiens et des chats. Je ne garde pas d'autres animaux que des chiens et des chats.
6: Oh là là, bah oui, mais ça m'arrange pas.
5: Ah bah oui, oh là là, je suis désolé, mais...
6: Oh non, mais je vois, n'en dites pas plus.
5: Bah, vous voyez quoi ?
6: J'ai l'impression que vous faites un peu de la sélection au faciès, comme on dit.
5: Ah mais vous avez du mal à comprendre, quand même.
6: Pardon, vous pouvez quand même me rendre ce petit service ?
5: Je vous connais pas, monsieur.
6: C'est pas grave, je vous envoie le cheval par transporteur, vous aurez plus qu'à le mettre avec les autres bestioles.
5: Je vous connais pas. Vous arrivez, vous m'envoyez un transporteur, le cheval, je peux l'avoir sur mes bras.
6: En même temps, c'est même pas mon cheval, donc...
5: Enfin bon, il arrive de où ? Il appartient bien à quelqu'un ?
6: C'est celui de mon beau-frère, il est parti au Martinland, et il m'a laissé son cheval en attendant.
5: Ah bah, et c'est pour combien de temps ?
6: Alors ça, aucune idée, de toute façon, moi je compte pas le récupérer, je vous le laisse.
5: Vous êtes en train de me dire, vous me déposez un cheval, c'est pas le vôtre ? Vous comptez pas le récupérer ?
6: Oh bah moi je suis en appartement en plus, c'est une galère, il tient même pas dans l'ascenseur.
5: J'en veux pas de votre cheval, vous... Oui, allô.
6: Bonjour madame, vous êtes pas obligé de le garder le cheval ?
5: Non, mais moi je peux pas recevoir deux chevaux. Que voulez-vous que je fasse avec un cheval ? C'est une pension pour chien et pour chat, je peux pas mettre un cheval dans un box à chien.
6: Oh, je pense que ça passe en tassant un tout petit peu.
5: Non, mais attendez, il faut une étable, faut de quoi le nourrir, machin, moi j'ai rien de tout ça, je vais pas lui donner des croquettes de chien à votre cheval.
6: Ah bah vous avez du bol, il adore les croquettes de chien, je lui donne que ça.
5: Mais monsieur, je vous dis non, trouvez une pension de cheval ailleurs, il y en a.
6: Ah, vous en connaissez des pensions de cheval ?
5: Ah bah bien sûr.
6: Ah bah parfait.
5: Ah bah oui. Hein.
6: Bah oui, comme ça vous pourrez voir avec eux pour leur refourguer le cheval que vous récupérez.
5: Oh putain, oui. Je ne peux pas recevoir votre cheval.
6: Ah oui, mais j'ai déjà fait le changement d'adresse. Je l'ai domicilifié chez vous.
5: Je m'en fous.
6: Après, vous n'êtes pas obligé de le garder avec vous dans la maison en permanence. Il peut aussi sortir galoper sur le terrain de temps en temps.
5: J'ai pas de terrain, monsieur, c'est une pension pour chien.
6: Hey, attendez, on n'a pas encore parlé d'argent.
5: Oh, mais monsieur.
6: Madame.
5: Mais même à 1000 euros par jour, je ne peux pas accueillir de cheval.
6: 1000 euros? Alors c'est très gentil, mais je pensais beaucoup moins.
5: Mais comment je peux vous faire comprendre?
6: En revanche, qu'est-ce que vous entendez par 1000 euros par jour?
5: Je ne peux pas l'accueillir. Vous entendez ça?
6: Non, pardon, mais c'est pas clair.
5: Non, c'est vous qui êtes pas clair. Déjà, vous voulez ramener un cheval, c'est des gens que vous connaissez pas. Faites ce que vous voulez de votre cheval.
6: Oui, alors ça, on est d'accord là-dessus. Donc je vous le dépose.
5: Ok, d'accord. Ouais, faites comme vous voulez.
6: Parfait. En revanche, vous me proposez 1000 euros. C'est super.
5: Ok, d'accord, ouais.
6: Mais honnêtement, vu que vous me rendez service, en plus, moi, je vous le vends à 500 balles et on n'en parle plus, hein.
5: Mais comme si, moi, je vais vous donner de l'argent en plus. Non, mais c'est pour rire, quoi.
6: Pardon, mais je vais pas vous filer un cheval gratos non plus.
5: Mais je ne veux pas de cheval, monsieur.
6: Bon, bah, vous me donnez 400 balles en liquide.
5: Mais non!
6: Alors, 300 euros et un chien. On n'en parle plus.
5: Allez, au revoir, monsieur, au revoir.
6: Et si on dit 1 euro et 300 chiens ?
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8: Allô, bonjour.
0: Bonjour, madame, c'est le docteur, le sexologue ?
8: C'est la secrétaire du cabinet de sexologie, oui.
0: Mes respects du matin. Madame Ledoux à l'appareil. Je vous explique. J'ai un problème de sexologie.
8: Oui.
0: C'est-à-dire qu'hier, je suis allé chez mon dentiste. et j'ai découvert une parution médicale, un journal, dans lequel il était question de quelque chose de nouveau dans l'anatomie de nous, les femmes.
8: Oui.
0: C'est-à-dire, je crois que c'est quelque chose d'érogène, le point G.
8: Oui.
0: Est-ce que c'est vrai que ça existe, ça?
8: Absolument.
0: Ah bon?
8: C'est-à-dire que le point G, c'est le point de Grafenberg. G étant l'initiale de Grafenberg.
0: Oui.
8: Mais en fait, c'est pas un point, c'est un muscle qui s'appelle le fascia de Alban.
0: Oui.
8: Qui existe chez toutes les femmes.
0: Ah bon?
8: Chez certaines, il est bien caché, mais il existe chez toutes les femmes.
0: Ah bah chez moi, il est bien caché parce que j'essaie de le trouver depuis une heure et je n'y arrive pas, docteur. Comment je fais?
8: Écoutez, la meilleure façon de libérer le fascia de Alban, c'est de se mettre à quatre pattes. Parce que ça fait basculer l'utérus dans la bonne position.
0: Alors, je suis donc à quatre pattes sur la chaise, comme vous me l'avez dit.
8: Bien, écoutez, il s'agit d'introduire le pouce et il se trouve sur la face ventrale. Maintenant, il est bien évident qu'une zone érogène ne se manifeste que par l'excitation.
0: Docteur ?
8: Oui.
0: Je viens de basculer mon utérus, donc qu'est-ce que je fais maintenant?
8: Écoutez, moi je vous ai donné toutes les indications que je connaissais pour y avoir accès. Après, moi je ne peux pas en faire davantage.
0: Bon, attendez, docteur. J'ai une revue cochonne devant moi.
8: Eh bien écoutez, essayez, je vous laisse faire ça.
0: Je vous rappelle.
8: Dans la solitude.
0: Et dites-moi, je vous le rappelle si je l'ai trouvé.
8: J'en serai ravie. Au revoir.
0: Au revoir.
7: Allô, bonjour.
9: Oui, bonjour, je suis Robert, le fils de Madame Ledoux, qui vous appelait tout à l'heure pour le point G, vous vous souvenez?
7: Oui, absolument.
9: Alors, nous avons suivi ce que vous nous avez dit.
7: Oui.
9: Alors, bon, ben, moi, au niveau du pouce, ça m'a rien fait, mais alors, ma mère...
7: Elle...
9: Alors là, je dois vous dire que j'ai jamais imaginé une chose comme ça.
7: Hein. Elle l'a trouvée.
9: Ah oui, elle l'a trouvée.
7: Ben, j'en suis ravie.
9: Mais alors, est-ce que c'est normal? Elle dort, là, elle ronfle et tout, là.
7: Ben écoutez, après une grande satisfaction, le sommeil est réparateur, absolument.
9: D'accord. Dites-moi, moi, en tant qu'homme, point G, il n'y en a pas.
7: Mais vous, étant un homme, vous n'avez pas besoin de... Vous n'avez pas, disons, vous avez un pénis entier, alors que le fascia de l'Alban n'est qu'un résidu.
9: Oui, mais enfin, est-ce que
7: le corps est utile du pénis de l'homme.
9: Est-ce que les portes du pénis entier, c'est-à-dire, comme vous me dites que j'ai un pénis entier, est-ce que c'est facilement accessible?
7: Un pénis entier, à mon avis, c'est tout à fait accessible avec une main formée de façon tout à fait normale avec 5 doigts, oui.
9: D'accord. Bon, ben écoutez.
7: Il n'y a pas de problème à ce niveau-là.
9: Attends. Ah ben, elle se réveille, attendez. Alors, allô, docteur?
7: Oui.
9: Oui, elle veut vous parler, vous remercie. Je la passe.
0: Allô?
7: Bonjour.
0: Je vous remercie, docteur.
7: Je suis ravie que vous l'ayez trouvé.
0: J'ai fait une grande découverte, une satisfaction. Je n'ai jamais éprouvé ça de ma vie.
7: J'en suis ravie.
0: Alors, je tiens à associer mes remerciements à mon fils Robert, qui est à côté de moi, vous-même, docteur, ainsi que donc l'inventeur qui s'appelle Grafenberger.
7: Grafenberg, oui.
0: Grafenberg. Donc,
7: c'est pas un inventeur, hein?
0: Enfin, le découvrateur.
7: Oui, c'est ça.
0: Vous le remercierez pour moi.
7: Si... Il ne manquerait pas.
0: Il habite à Paris, non?
7: Il est mort depuis longtemps.
0: Ah
7: j'en
0: bon?
7: Ai bien peur.
0: Et il en a découvert d'autres, des points comme ça?
7: Non, il s'est contenté de celui-ci.
0: Ah bon.
7: Écoutez, je vais vous laisser, mais je suis ravie que vous l'ayez trouvé.
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11: Allô?
6: Bonjour monsieur, je suis bien chez l'éleveur.
11: Oui.
6: Je vous ai inscrit pour adopter un ourson. Est-ce que vous serez là cet après-midi?
11: Attendez, pardon, un ourson?
6: Oui, alors deux, il y en a deux.
11: Ah, hein. Non, mais je crois que mon père est pas au courant.
6: Alors non, mais il devrait s'en rendre compte assez rapidement.
11: Ah oui, mais c'est facile. Non, je suis pas d'accord.
6: Bah si, parce qu'on a prévu de vous les livrer cet après-midi.
11: Ah oui, là, cet après-midi. Là,
6: non, mais si vous préférez abandonner ces pauvres petites bêtes.
11: Ah oui, c'est ma faute en plus. Ah ouais, mais alors vous êtes un culot quand même. Vous les gardez, je vous le dis de suite. Hein. Mais qu'est-ce que c'est cette merde?
6: Bonjour monsieur, vous êtes le papa?
11: Non, c'est madame. Qu'est-ce que c'est ça?
6: Bah c'est ce que je disais. Comme vous, je vous ai mis pour deux oursons.
11: Non, écoutez-moi, moi je veux pas des oursons, j'en ai pas besoin.
6: Alors, rassurez-vous, j'ai tout prévu.
11: Pardon?
6: Je vous ai aussi commandé un enclos.
11: Mais je vous ai jamais demandé de vous me commander quelque chose, mais qu'est-ce que c'est cette merde?
6: Il faut bien que vos oursons puissent avoir leur espace.
11: Mais le ourson, je vous ai jamais demandé un ourson, mais qu'est-ce que c'est cette merde? Je ne veux rien de chez vous. Pointez-vous et ça risque de venir mal, ok?
6: Bah, vous avez un enclos déjà?
11: Non.
6: Ah, bah voyez, donc on est bien d'accord qu'il vous en faut un, donc je note.
11: Mais je n'en veux pas. Si vous vous pointez, je vous jure, vous allez dégager et vite.
6: Oui, non, mais on vous les dépose, on reste pas longtemps, hein, c'est gentil.
11: Ah non, non, non, non, je ne veux rien.
6: Rien, sauf deux oursons, un enclos.
11: Excusez-moi.
6: Oui, allô?
11: Oui.
6: Un autre monsieur, cette fois-ci, c'est le papa.
11: C'est moi, je suis une dame.
6: Non.
11: Les rien à cirer, les oursons. Hors de question, monsieur, moi, je suis du côté des bergers.
6: Oui, berger, ours, mouton, ça, c'est une grande famille.
11: Mais monsieur, il est hors de question que vous mettiez des trucs chez nous sans qu'on ait signé quoi que ce soit. Hors de question.
6: Ah, mais j'ai fait une signature internet, vous inquiétez pas, j'ai fait
11: une signature internet, mais vous plaisantez quand même. Monsieur, je veux surtout pas avoir de relation avec vous. Est-ce que vous comprenez le français?
6: Yes, mister.
11: J'avais un téléphone, un numéro de téléphone.
6: Oui, et vous?
11: Sûrement, puisque vous venez m'appeler.
6: Bien, eh ben, écoutez, ça nous fait déjà un point commun.
11: Vous voulez bien me donner votre nom et votre numéro de téléphone?
6: Alors, monsieur Martin.
11: Monsieur Martin.
6: Voilà.
11: Vous habitez où?
6: À Martinville.
11: Et vous vous appelez monsieur Martin?
6: Voilà. Donc.
11: Monsieur, vous me donnez votre téléphone, s'il vous plaît.
6: Alors, je peux pas vous donner mon téléphone parce que je m'en sers actuellement.
11: Monsieur, votre téléphone.
6: Excusez-moi, est-ce que moi je vous demande votre numéro de téléphone?
11: Vous avez déjà mon numéro puisque vous m'appelez. Soit vous devez bénéficier de l'hôpital psychiatrique, soit il y a un problème grave.
6: Et comment vous savez que j'ai votre numéro?
11: Et puisque vous m'appelez, monsieur, mais ça va pas la tête.
6: Ouais, ouais, c'est quand même louche.
10: Allô?
6: Ah, vous êtes la maman donc?
10: Pardon.
6: Non, je déductionne que vous devez être la maman parce que.
10: On m'a amené des oursons.
6: Oui, ah bah voilà, donc on est bien d'accord.
10: Oui, mais pourquoi il me faut les prendre? Moi, je suis pas au courant de rien du tout. Attendez, mais moi, je vois pas pourquoi il me faut prendre des oursons.
6: Bah alors, un, pour la biodiversité, pour les espèces. Deux, et surtout parce que moi, ça me permet de toucher une prime pour chaque animal placé.
10: Ah, mais vous touchez la prime présentement placée? Non, mais attendez, mais pardon, c'est facile ça. Je suis libre chez moi quand même, non encore le que je.
6: Alors, donc je raille pour les oursons.
10: Pour tout.
6: À la place, on a une hyène qui, elle, est adulte.
10: Une hyène?
6: Oui.
10: Ouais, une hyène à la place d'ourson. Non, mais qu'est-ce que c'est ça? J'ai les gendarmes à côté, vous voulez que je la passe la gendarmerie?
6: Ah, bah moi aussi j'ai les gendarmes à côté, justement, j'y suis là, donc je peux vous les passer directement.
10: Non, mais
6: là.
10: Attendez. Non, mais
6: monsieur le gendarme Martin.
10: Je ne veux pas.
6: Oui, monsieur Martin, je vous passe la dame qui refuse la hyène.
10: Non, mais qu'est-ce que c'est?
6: Bonjour, brigadier sergent Martin à l'appareil.
10: Ah.
6: Dites donc, alors on me dit que vous avez insisté pour avoir une hyène.
10: Ah,
6: et
10: je n'ai pas insisté du tout, arrêtez vos conneries, hein. Vous rayez mon numéro de téléphone.
6: Ah, en parlant de rayer, monsieur Martin me signale qu'il va aussi vous livrer un zèbre.
10: Non mais vous foutez de moi ou quoi?
6: Alors ça, écoutez, je vais vous laisser deviner.
10: Ouais, non mais oh.
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12: Oui.
13: Allô?
12: Oui.
13: Bonjour, madame Humbert.
12: Bonjour, monsieur.
13: Bonjour, madame. C'est la gendarmerie à l'appareil.
12: Ah bon?
13: Ouais, mais tout va bien, je vous rassure. Je voulais juste vous signaler, je sais pas si vous êtes au courant des décisions du président là pour faire descendre les agressions et les hold-up, les braquages à domicile. Vous avez suivi, non?
12: Oui.
13: On a un petit problème actuellement sur les communes du département.
12: Oui.
13: Nous avons repéré 3 ou 4 bandes de voleurs, on va dire, qui agissent en se faisant passer pour des jardiniers bénévoles.
12: Oui.
13: Donc ils téléphonent aux gens, les gens acceptent, évidemment, c'est normal, ils acceptent que des gens viennent s'occuper bénévolement de leur jardin.
12: Oui.
13: Et dans ces cas-là, donc, ils sont volés des objets, enfin bref. Donc nous, on a mis au point le plan A, c'est-à-dire que quand on vous appelle, vous faites le chien.
12: Vous faites quoi?
13: Le chien, vous aboyez, en fait. Vous faites comme s'il y avait un chien dans la maison.
12: Ah bon? Bon.
13: Et évidemment, si on fait comme s'il y avait un chien dans la maison, ils viennent pas. Hein.
12: Oui.
13: Vous voyez?
12: Oui. Vous êtes gendarme, vous êtes quoi?
13: Ah oui, je suis l'adjudant Monique.
12: Ah bon? Je vous remercie parce que j'aime encore bien de savoir à qui on a affaire.
13: Oui.
12: Oui.
13: Voilà. Ah, attendez, on me signale les tables d'écoute, ils sont en train de vous appeler, là.
12: Ah bon?
13: Alors, je raccroche immédiatement et je reste en table d'écoute pour écouter ce qu'ils vont vous dire.
12: Entendu. Merci beaucoup.
13: À tout de suite.
12: Oui.
14: Allô?
13: Oula. Je crois qu'ils ont un chien, dis-moi. Ils ont un chien. Ouais, mais enfin, c'est bizarre. C'est le chien qui a décroché le téléphone. Ben, je t'assure, il n'y a personne. Allô? Allô, il y a quelqu'un? Allô, madame? Allô, c'est la gendarmerie, là, vous m'entendez?
12: Oui.
13: Bon, on est sur table d'écoute. Alors, c'est bien ce que vous faites, c'est parfait, sauf que vous avez oublié de dire allô.
12: Ah bon?
13: Ben oui, parce qu'un chien peut pas décrocher le téléphone.
12: Oui, d'accord. Hein? Oui, quand ils ont dit, c'est drôle que c'est un chien qui décroche. C'est pour ça qu'après, j'ai oublié de dire allô, oui.
13: Alors, surtout, là, on va vous les repasser parce qu'ils sont ils sont très étonnés, ils sont très surpris.
12: Oui.
13: Nous, on va les intercepter pendant qu'ils vous appellent, on va les intercepter tranquillement. Mais dites-leur bien que oui, vous avez dressé, vous leur dites bonjour et tout. Oui, mon chien est dressé pour répondre au téléphone.
12: Entendu.
13: Et puis, c'est un grand chien, il est dressé pour répondre au téléphone, pour attraper le courrier, pour aller faire nos courses, il paye, tout ça. Enfin, vous voyez, vous dites n'importe quoi du moment qu'on puisse les garder à l'écoute pour pouvoir les intercepter.
12: Oui.
13: Hein? Allez-y.
12: D'accord. Alors, je raccroche.
13: Non, non, non, surtout pas, ils sont toujours en ligne.
14: J'entends plus le chien.
15: Hello.
14: Oui, bonjour.
15: Ouh, ouh, ouh.
14: Ah, bonjour, madame.
15: Ouh, ouh.
14: Oui, et dis-moi, le chien, ta maîtresse est là, ou ton maître?
15: J'ai un chien qui est très... Enfin, nous l'avons dressé pour. Alors, étant dressé pour, il va même chercher notre journal, il va, enfin, tout ça, quoi.
14: Mais dressé pour quoi?
15: On l'a dressé pour tout, quoi.
14: Mais c'est lui qui a décroché le téléphone?
15: Non, non, non, non. C'est moi qui l'avais décroché. Mais alors, le chien, aussitôt qu'il entend le téléphone, ça y est.
14: Ah bon? Alors ça, c'est curieux, dites-moi.
15: Ben non, mais c'est pas curieux du tout, monsieur. Pau, pau, pau.
14: Oui, c'est un berger allemand, ça.
15: Pau.
14: Dis-moi, le chien, t'as l'air bien...
15: Pau, pau, pau, pau, pau, pau.
14: Oui, on peut...
15: Pau.
14: Oui.
15: Pau, pau, pau.
14: Il est mignon. Il est gentil, le chien.
15: Pau.
14: Dis-moi, le chien. Pau. Oui.
15: Pau.
14: Oui.
15: Pau, pau, pau, pau.
14: Oui, et ta maîtresse est là, non?
15: Pau.
14: Ah oui.
15: Pau, pau, pau, pau.
14: Oui, je peux parler à ta maîtresse?
15: Wow, wow, wow.
14: Dis-moi... Wow.
15: Wow, wow.
14: Oui, est-ce que ta maîtresse est là?
15: Wow.
14: Non, tu lui dis que je voudrais lui parler.
15: Oui. Oui.
14: Ah, tu parles en plus? Le chien, tu as dit oui? Oui, ça c'est pas possible, ça c'est un chien qui a dit oui. Allô, ta maîtresse est là?
15: Non, écoutez, j'ai un chien qui est très bien dressé. On l'a dressé pour tout, donc... Je n'ai plus affaire à vous, et puis c'est tout. Je n'ai que ça à vous dire, et c'est tout. Voilà.
14: C'est lui qui décroche le téléphone?
15: Non, non, non, non, non, non, non, je suis à côté.
14: Ah.
15: Et voilà. Ouh, ouh.
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17: Oui.
14: Oui, bonjour, monsieur.
17: Oui, bonjour, monsieur.
14: Oui, le père Ledoux, je suis le recteur, le curé de Camaret.
17: Bonjour, monsieur curé.
14: Bonjour, comment allez-vous?
17: Je vais bien, oui.
14: Je ne veux pas vous déranger, mais j'ai un petit problème, docteur, voyez-vous.
17: Oui.
14: Depuis 2-3 jours, j'ai constaté que j'avais les... qui pendent, voyez-vous.
17: Les testicules, quoi.
14: Oui, voilà.
17: Oui.
14: Et alors, malheureusement, quand je m'assois dessus...
17: Vous asseyez dessus?
14: Oui, malheureusement, oui.
17: Alors... Elles ont enflé, quoi.
14: Comment?
17: Elles ont enflé.
14: Ben, je ne sais pas, oui, je pense, oui.
17: Et elles pendent beaucoup, alors, si ça vous...
14: Ah oui, elles pendent beaucoup, puisque quand je m'assois dessus, elles me rentrent dans le...
17: Dans le trou de balle.
14: Voilà.
17: Voilà.
14: Hein? C'est ça, docteur.
17: Bon, eh ben, il vaut mieux voir ça, monsieur Curie.
14: Ben oui.
17: Vous pouvez circuler en voiture ou quoi?
14: Difficilement, hein. Parce que c'est pareil, je suis assis dessus.
17: Vous pouvez pas venir jusqu'au centre médical?
14: Ben si, mais comment je vais faire pour... Ou alors je viens à pied ou en...
17: Oh, à pied, mais non, il n'y a pas question, quand même.
14: Ou en vélo, en danseuse, alors...
17: Ah, mais pas en vélo, quand même.
14: Non, mais en danseuse, au moins, je ne m'assierai pas dessus sur la selle.
17: Mais c'est à ce point-là.
14: Ah oui, que faire?
17: Et vous ne pouvez pas prendre un taxi pour venir, hein?
14: Oui, ben... Oui, c'est ce que je vais faire en restant accroupi, dans la voiture.
17: Parce qu'ici, on a plus de matériel pour voir, quoi.
14: D'accord. Mais c'est normal que quand je suis assis dessus, elle me rentre dans le...
17: Ben, d'abord, c'est pas normal de s'asseoir sur ces trucs, hein.
14: Ben oui.
17: Et que ça vous rentre dans le trou de balle, alors ça me paraît assez exceptionnel, quoi.
14: Voilà.
17: Hein? Bon, écoutez, je vous envoie un taxi.
14: Oui, et puis...
17: Je m'en occupe, comme ça je serai sûr à quelle heure ça sera.
14: D'accord.
17: Vous êtes donc à la cure de Camaret.
14: Voilà.
17: D'accord, je m'occupe de tout ça, monsieur.
14: Mais dites-moi, docteur.
17: Oui.
14: J'ai quelque chose qui m'obsède. Je me suis réveillé cette nuit avec un air de musique dans la tête que je ne me souvenais plus ce que c'était. Peut-être que vous pourrez me dire.
17: Un air de Brigitte?
14: Non, pas de Brigitte, de Martine. De musique.
17: Un air de musique?
14: Oui. Est-ce que vous connaissez cette chanson?
17: Laquelle, monsieur?
14: C'est un air que je ne sais plus ce que c'est. C'est... La la la la la la la la la la la la la la la la la la la la la la la la la la la la.
17: Ah, les filles de Camaret, que c'est, monsieur le curé?
14: C'est pas le curé de Camaret, allez.
17: Oui. Bon, allez, au revoir.
14: Je vous souhaite une bonne après-midi.
17: Merci.
14: Au revoir.
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6: Bonjour madame, c'est bien le garage ?
16: Oui, bonjour.
6: Monsieur Martin à l'appareil, société Martin-Villoise de préventionnisme.
16: Oui.
6: Je vais venir vous installer les dispositifs anti-flambage pour les factures.
16: Anti-flambage ? Attendez, vous parlez de quoi là ?
6: C'est ça, comme vous dites, les dispositifs anti-flambage de factures.
16: Mais moi, j'ai pas commandé de dispositif anti-flambage, monsieur.
6: Alors oui, mais vu que les factures ont particulièrement tendance à flamber en ce moment, je vous le recommande.
16: Non, mais moi, ça m'intéresse pas, monsieur. J'ai aucun besoin d'anti-flambage. J'ai ce qu'il faut. J'ai des instincteurs.
6: Alors, des instincteurs, c'est bien, mais vous avez quoi pour vos factures ? Bah pour vos factures qui flambent, c'est marqué dans le journal.
16: Bah les journaux, moi que j'en ai à foutre du journal, moi je lis pas le journal.
6: Ah bah attendez, je l'ai là.
16: Non mais je m'en fous pas du journal moi.
6: C'est écrit, attention, les factures flambent dans les garages.
16: Mais non, j'ai pas de factures qui flambent.
6: Bah si, apparemment il y a quand même la moitié de vos factures qui partent en fumée.
16: Comment ça j'ai la moitié de mes factures qui partent en fumée ? Pourquoi j'ai la moitié de mes factures qui partent en fumée ?
6: Attendez, ils précisent pas, ils disent, les factures d'entretien flambent de 20 à 50% dans les garages.
16: Non mais monsieur, vous foutez de ma gueule ou quoi ?
6: Oui, mais enfin c'est écrit quand même.
16: Non mais vous parlez de flamber quoi ? Les prix ?
6: Non, je pense qu'ils parlent de l'autocombustion des factures papier.
16: Mais non.
6: Bah si, flamber, c'est une forme de combustionnisme, donc il faut prendre des mesures protectives.
16: Je n'ai besoin de rien.
6: Par exemple, est-ce que vous utilisez du matériel de protection pour manipuler les factures ?
16: Mais ça vous regarde pas.
6: Parce que moi, je vous ai mis des pinces télescopiques.
16: Mais non.
6: Mais si. Mais comme ça, si votre facture se met à flamber, vous pouvez l'attraper avec la pince.
16: Mais je. Faites quoi là ? Une émission de radio ou quoi ?
6: Oh bah tiens, il manquerait plus que ça, ouais.
16: Voilà. Bon, alors maintenant, vous allez me foutre la paix. Hein,
6: ok, donc on dit que c'est bon pour les pinces télescopiques.
16: Non, rien du tout.
6: J'aurais mal compris.
16: Ah non, mais attendez.
6: Bon, vous m'avez dit oui, là, non ?
16: Non, mais...
6: Moi, il me semble. Hein.
16: Non, mais j'ai déjà vu des connards, hein.
6: Ah, bah moi aussi, ça, je peux vous dire.
16: Ah oui ?
6: Ah oui.
16: Là, j'en connais, hein.
6: Bon, oh, bah, on en connaît tous.
16: Là, j'ai déjà vu des connards, des appels intempestifs à tout va.
6: Ah bah, des en veux-tu, en voilà, oui.
16: Mais alors, des comme vous, monsieur.
6: Ah bah, merci. Et on me le dit souvent, d'ailleurs.
16: Oui, bah, essayez voir de venir, vous allez en prendre plein la gueule. Vous allez même pas vous en rendre compte. Hein?
6: Bah, si je viens, je vais m'en rendre compte, forcément.
16: Ben non. Alors, attends. Qu'on soit bien d'accord. Déjà, tu te présentes, t'es qui ? Parce que là, je suis le responsable.
6: Alors, enchanté, madame.
16: Alors, vas-y. Des pinces de quoi tu veux me mettre, là ?
6: C'est ce que j'expliquais. Ce sont des pinces télescopiques qui vous permettent de manipuler vos factures, même quand elles sont en train de flamber.
16: Ouais, non, mais tu vas pas bien. Toi, tu t'appelles pas Martin de Radio Rire et Chanson, les prénoms ?
6: Bah, bien sûr que c'est moi, ouais.
16: Ah ouais, bah, t'es un peu le même connard, quoi.
6: Non, mais je dis ça parce que c'est vraiment moi.
16: Bon, tes pinces anti-feu, tu te les mets où je pense ?
6: Non, mais pardon. Je disais, oui, c'est moi.
16: Hein ? C'est toi qui ?
6: Bah c'est moi, Martin.
16: C'est pas vrai. Arrête tes conneries.
6: Ah bah je te jure.
16: Attends, parce qu'on écoute quand même Rire à Chanson à 80% du temps.
6: Ah bah encore mieux.
16: Mais je croyais pas que ça allait nous tomber sur la gueule quand même un jour. Hein.
6: Ouais, bah ça y est, c'est fait.
16: Oh putain, sur le coup quand j'ai entendu mon frangin déclarer comme ça.
6: Ah oui, eh bah merci au frangin au passage.
16: Bon, on passera à la radio, non, quand même pas.
6: Oh bah je pense que vous êtes bien parti quand même.
16: On est bien parti.
6: Ah oui, je vous confirme.
16: Non, mais j'adore écouter ça le matin. C'est vrai que c'est génial, mais on a des collègues qui sont quand même démarrés au quart de tour. Hein.
6: Oui, alors que vous pas du tout.
16: Ouais. Allez, bonne continuation.
6: Merci, au revoir mesdames.
16: Au revoir madame, oui. Au revoir madame. Allez, à plus.
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19: Allô ?
20: Oui, bonjour ma sœur.
19: Bonjour monsieur.
20: C'est bien les petites sœurs des pauvres ?
19: Oui.
20: Bonjour, c'est l'archevêché.
19: Oui.
20: Je vous passe sœur Germaine.
19: Oui.
20: Les petites sœurs des riches.
19: Oui.
21: Allô ?
19: Allô ?
21: Oh, bonjour ma sœur.
19: Bonjour ma sœur.
21: Sœur Germaine à l'appareil.
19: Sœur Germaine. Et moi, sœur Emmanuel.
21: Ah, Emmanuel. Mais Emmanuel, un ou...
19: Non, c'est sœur Emmanuel. Ah. C'est mon nom de religion.
21: Alors vous êtes aux petites sœurs des pauvres ?
19: Oui.
21: Eh bien, moi, je suis aux petites sœurs des riches.
19: Ah bon ?
21: À Neuilly.
19: À Neuilly.
21: Oui, c'est comme ça qu'on s'appelle maintenant, parce qu'il y a tellement d'argent...
19: Ah bon ?
21: Oh oui. Vous roulez en quoi, vous ?
19: Nous avons une 4L encore, nous.
21: Oh, eh ben ma pauvre.
19: Ah bon. Mais elle roule bien, vous savez.
21: Oui. Nous, on a 6 Porsche, 2 Bentley.
19: Ah bon ?
21: On a 2 Range Rover.
19: Ah bon ?
21: Oui. Et alors, votre bijoutier, c'est qui, vous ?
19: Notre bijoutier ? On n'achète pas de bijoux, nous.
21: Ah bon ?
19: Ben, pourquoi vous voulez qu'on achète des bijoux ?
21: Bah, à quoi ça vous sert tout l'argent ?
19: Eh ben l'argent, mais c'est pour servir les pauvres.
21: Bah oui, mais il en reste, non ? Il vous en reste pas après ?
19: Oh là là, on n'en a pas assez, au contraire.
21: Oh ben nous, à Neuilly, alors là, on en a, hein.
19: Tant mieux.
21: Oui, tous les samedis, après-midi, on va place Vendôme,
19: oui,
21: avec les petites sœurs des riches, et puis on achète des bijoux.
19: Ah bon ?
21: Oh oui, oh là là.
19: C'est pas notre cas. Et qu'est-ce que vous souhaitiez alors me dire ?
21: Je voulais savoir si vous aviez les cours de la bourse, parce que mon ordinateur est en panne.
19: Ah, écoutez, vous savez, je ne suis pas les cours de la bourse. Je pense qu'on vous renseignera mieux là où vous êtes, là, si vous êtes à l'évêché.
21: Ben oui, c'est vrai. Mais Monseigneur, est justement, il est sur Internet, lui.
19: Ah bon?
21: Oui, il est en train d'acheter un 3-mâts, là.
19: Ah bon?
21: Alors, évidemment, moi, je cherche les cours de la bourse parce que je voulais savoir où j'en étais, quoi.
19: Oui, oui, oui.
21: Mais non. Pas sur mon PEA, hein. Sur
19: moi, je ne peux pas vous renseigner.
21: Ah bon?
19: Non.
21: Alors, vous allez où en vacances cet été?
19: Ben, nous n'allons jamais en vacances, nous.
21: Pardon?
19: Nous allons faire une retraite spirituelle chaque année.
21: Vous faites ça où, à Saint-Tropez?
19: Non, non, non, non. Non, non, nous allons dans des maisons de petites sœurs.
21: Ah oui?
19: Là, oui.
21: On part à Marrakech ce week-end. Je suis embêtée parce qu'on devait aller justement place Vendôme acheter des bijoux, mais ils nous ont programmé un week-end à Marrakech.
19: Ah bon?
21: À la Médina, oui.
19: Mm-hmm.
21: Oh oui, oh là là là là. Pff.
19: Eh bien, écoutez, bon courage.
21: Oh, ben, vous savez, il nous en faut, hein, vous
19: mais
21: savez.
19: Je prie pour vous. Et ben, priez pour nous aussi.
21: Oui, oui, il nous en faut du courage en ce moment.
19: On en a besoin.
21: On en a besoin, vous savez. Vous êtes au courant de ce qui nous arrive?
19: Non, non, je ne suis pas au courant du
21: tout. Ah bon? Eh bien, figurez-vous que la saison de la truffe est terminée.
19: Mm-hmm.
21: Quand on a appris ça hier soir, je peux vous dire, on a fini notre caviar dardard. Et on est allé regarder un film dans notre cellule, on était dégoûtés.
19: Mmh.
21: Ah, c'est pas une vie d'être une petite sœur des riches. Hein.
19: Non.
21: Bon, ben ma sœur.
19: Voilà. Au revoir, ma sœur.
21: Au revoir, merci. Ma sœur. Et puis on se reverra là-haut.
19: Oui, sûrement.
21: Oh oui, j'ai fait construire, j'ai acheté du terrain.
19: Merci.
21: Au revoir, ma sœur.
19: Au revoir, ma
21: sœur. Au revoir.
2: Allô.
3: Bonjour monsieur, je suis bien chez le plombiste.
2: Oui, le plombier, oui.
3: Non, je crois qu'on dit le plombiste, mais enfin.
2: Oui.
3: Bref, c'est rapport à qui il faudrait maintenant travailler 6 mois là pour toucher le chômisme.
2: Oui.
3: Donc j'ai déclaré comme si j'avais travaillé 6 mois chez vous et il faudrait que je vous dépose mes papiers avec les contrats.
2: Ah mais moi j'en veux pas de vos papiers. Enfin, vous êtes gentil, mais enfin nous on paye des impôts. C'est pas pour que les gens ils nous truandent derrière. Je veux dire les impôts faut qu'ils servent à quelque chose.
3: Ah bah voilà, bah au moins ils vont payer mon chômisme.
2: Ah mais vous allez retirer ce que vous avez fait. Vous avez pas lieu de déclarer que vous avez travaillé 6 mois ici. Enfin c'est quoi le sketch là?
3: Et comment je fais pour mon chômisme moi? Dans ce
2: c'est pas notre problème.
3: En quelque sorte, en tant qu'ex-employeur.
2: Non, vous n'avez pas travaillé chez nous, donc vous arrêtez vos fausses déclarations avec notre entreprise.
3: Oui, mais comme je vous ai déclaré, vous, je peux pas après dire
2: ah
3: que...
2: Ah ben, vous allez annuler ce que vous avez déclaré. Non, mais c'est quoi le sketch, là?
3: Le sketch, on pourrait dire que c'est
2: ah
3: l'appel
2: trop
3: con.
2: Ah non, mais faut pas rigoler, quand même. Je trouve que c'est quand même grave. Nous, on a un service juridique, on va tout de suite prendre vos coordonnées, puis on va leur transmettre.
3: Ah, super. Donc, je suis Monsieur Martin.
2: Attendez, c'est quoi votre nom, Monsieur Martin?
3: Ah, vous me faites le papier?
2: Non, non, non, non, non, vous me donnez votre adresse, parce que là, vous êtes en numéro privé en plus, donc...
3: Ah si, vous êtes en numéro privé.
2: Je vous passe, monsieur.
3: Ah bah non, non plus.
22: Allô, bonjour.
3: Ah bah si, bonjour madame.
22: Une fausse déclaration, monsieur.
3: Comment ça, c'est une fausse déclaration?
22: Je vais pas vous faire une déclaration, vous avez travaillé là, alors c'est faux.
3: Vous me traitez de menteur, c'est ça?
22: Bah, vous avez travaillé chez moi?
3: Non.
22: Bah alors, vous êtes un menteur.
3: Oh, vous me traitez de menteur?
22: C'est pas la peine de dire que vous êtes pas un menteur.
3: Ça, quand même, vous êtes gonflé. Moi,
22: je suis gonflé, vous foutez de ma gueule, c'est vous qui êtes gonflé.
3: Ah bah c'est celui qui dit qui est, excusez-moi, parce que là, vous me traitez.
22: De quoi? Je vous traite de menteur.
3: Oh, il recommence.
22: Vous n'avez jamais travaillé chez moi.
3: Oh bah, il manque pas d'air, tiens.
22: Le seul Martin qui a travaillé chez moi, c'était du temps de mon père, il y a 25 ans.
3: Eh ben, mettons que vous l'avez repris.
22: Non, je l'ai pas repris.
3: Non, mais mettons que si.
22: Je l'ai pas repris.
3: Alors, mettons que je suis de la famille de ce monsieur Martin.
22: Non, ça marche pas.
3: Eh ben, pourquoi, si vous avez déjà eu un Martin, qu'est-ce qui vous empêche d'avoir un deuxième Martin?
22: Vous êtes un menteur, vous n'avez pas travaillé chez moi.
3: Ça suffit, dites donc, hein.
22: Non, mais vous foutez de ma gueule, là. C'est qui fait chier le monde? C'est vous, c'est moi. C'est vous?
3: Ah non, c'est vous qui fait.
22: Non, non, c'est pas moi, c'est vous.
3: Vous en prime.
22: Vous démerdez avec Pôle emploi, je veux pas entendre parler de vous.
3: Alors, passez-moi ce monsieur Paul.
22: Monsieur Pôle emploi.
3: Oui.
22: Vous connaissez pas monsieur Pôle emploi?
3: C'est le responsable de l'entreprise?
22: Hein? Non, c'est moi le responsable, monsieur.
3: Oui, alors un coup c'est vous, un coup c'est ce monsieur Paul.
23: Ah bah ça va pas, non?
3: Ah, c'est un monsieur. Monsieur Paul, peut-être?
22: Non, c'est une dame, là.
23: Mais qu'est-ce que c'est que cette histoire-là? Mais je comprends rien du tout.
3: Ah bah c'est très simple, c'est que...
23: Ah bah ils vont pas marcher dans votre combine, non?
3: Ah bah si.
23: Non, non, non, non, non, pas du tout. Alors vous me donnez votre nom exactement et votre adresse. Monsieur Martin, votre prénom.
3: Martin?
23: Non, mais votre prénom.
3: Oui, Martin.
23: Oui, mais Martin, c'est votre nom de famille.
3: Oui, oui, oui.
23: Et votre prénom?
3: Bah c'est Martin aussi.
23: Martin?
3: Voilà.
23: Vous foutez de moi, là. Et vous habitez où?
3: À Martinville.
23: Oh, bah vous foutez de moi, là. Mais c'est une grosse connerie, ça. Bon, arrêtez de raconter vos conneries de Martin à Martinville.
3: J'ai mon beau-frère à côté qui peut témoigner que c'est pas une connerie, hein.
23: Il s'appelle comment, votre beau-frère, monsieur Martin aussi?
3: Ah bah vous le connaissez en plus.
23: Bien sûr, je connais plein de monsieur Martin.
3: Ah bah attendez, Martin! Oui, Martin! J'ai le monsieur qui veut te parler! Je te le passe!
23: Je vais vous quitter parce que...
3: Bah non, attendez 2 secondes! Je suis mon beau-frère, monsieur Martin.
23: Non, mais j'ai pas que ça à faire, moi,
3: j'ai ma femme qui veut vous dire un mot, je vous la passe 2 secondes quand même.
23: Non, c'est pas la peine,
3: bah, pas... Martine! Oui, Martin!
23: Oui.
3: J'ai le monsieur qui veut te parler! Je te le passe! Bonjour, oui, Martin à l'appareil.
23: Oui, bon, bonjour Martine!
3: Bonjour, monsieur Paul!
23: Et après, vous me passerez votre oncle et après...
3: Ah bah, il y a tonton Martin qui est à ta côté, justement! Tonton Martin! Oui, Martine! Je te passe le monsieur! Allô? C'est tonton Martin à l'appareil.
23: Bon, ça y est, vous avez fini.
3: Ah bah attendez, je vous passe Tata. Tata Martine. Oui, Tonton Martin, je te passe le monsieur.
23: Bon, en tout cas, je sais pas qui vous êtes.
3: Ah bah je suis Tata Martine.
23: Vous êtes... Bonjour Tata Martine, au revoir Tata Martine, au revoir Tonton Martin, fiston, enfin toute la famille.
3: Ah bah attendez.
23: Oui.
3: Je vous passe mon cousin. Cousin Martin.
23: Non, mais...
3: Oui, c'est... Tata Martine. Je te passe le monsieur.
23: Non, mais je vous quitte.
3: Au non, mais revoir. Attendez, vous savez pas qui c'est.
23: C'est le cousin, Martin Martin.
3: Ah, bah, vous m'avez reconnu.
23: Bah, bien sûr.
3: Ah, bah, voilà.
23: Allez, mon mari est là, il commence à s'énerver et il me dit, raccroche, dépêche-toi.
22: J'ai pas mon temps à passer avec des conneries comme ça.
3: Ah, oh, bah, merci.
22: Ah oui, monsieur.
23: Allez, au revoir et puis bonne journée. Hein.
3: Attendez, j'ai encore plein de Martins qui veulent vous parler.
22: Non,
1: non. 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
21: Allô?
8: J'écoute.
21: C'est le docteur?
8: Oui.
21: Bonjour docteur, excusez-moi de vous déranger. Madame Ledoux à l'appareil.
8: Oui.
21: Je ne consulte pas, là, c'est pas pour moi, hein, c'est pour mon petit-fils.
8: Oui.
21: Il est arrivé à la maison hier soir, ses parents sont partis. En week-end, voyez-vous, oui. En vacances. Hein. Et alors je vous appelle parce que j'en ai la garde et je lui ai fait prendre un bain, là, ce matin.
8: Oui.
21: Il est sorti du bain avec... La zigounette, quoi, hein,
8: oui.
21: Le zizi, tout droit, tout dur.
8: Ah oui, oh, si c'est que ça, oh, madame, vous inquiétez pas, hein. Il a quel âge?
21: Oh, écoutez, je vais vous le passer, hein. Je préfère, ça va me rassurer.
8: Il a quel âge?
21: Bernard, c'est le docteur, là.
8: Docteur? Oui.
9: Allô?
8: Oui.
9: Oui, bonjour docteur.
8: Bonjour monsieur, oui.
9: Excusez-moi de vous déranger, ma grand-mère me passe l'appareil.
8: Oui.
9: Qu'est-ce qui se passe, c'est à quel sujet?
8: Ben, je sais pas, on me téléphone, moi, monsieur le docteur, moi. On me demande, on me pose une question, alors j'attends, moi.
9: Attendez, je suis pas au courant, là. Ma grand-mère me tend le combiné. Qu'est-ce qui se passe
8: Ben, je sais pas. Il y a un enfant chez vous?
9: Ah non, enfin, je suis le petit-fils. Hein.
8: Vous avez quel âge?
9: J'ai 36 ans.
8: Et alors, qu'est-ce qu'elle me parle d'un enfant qui a pris son bain et puis il avait la zigounette toute raide? Je dis, c'est normal.
9: Ah, attendez, je vous la repasse, alors. Oui, ok, je comprends, hein. Je comprends mieux.
8: Je comprends rien, moi, monsieur. Je suis là comme un couillon, là, moi.
9: Attendez, je vous la repasse, je préfère ça parce que... voilà, mamie. Le docteur va t'expliquer.
21: Merci. Allô?
8: Oui. Qu'est-ce qui se passe, madame?
21: Ben, vous l'avez eu au téléphone?
8: Ben oui, mais...
21: Ben, c'est lui qui a eu la zigounette toute...
8: Ben, c'est normal, madame, à 36 ans.
21: Ah bon?
8: Ben, écoutez, madame, un homme. C'est un homme?
21: Oui. Parce que moi, j'étais inquiète, évidemment.
8: Ben, madame, vous avez quel âge, madame?
21: 82 ans.
8: 82. Alors, vous avez tout oublié dans la vie? C'est bien, c'est normal, hein.
21: Est-ce que je le mets au lit avec un bouillon?
8: Mais madame, il va pas mettre au lit avec un bouillon parce qu'il a la zigounette qui est raide. Madame...
21: Mais qu'est-ce que je lui donne, alors?
8: Mais rien du tout, madame.
21: Mais je peux pas le laisser comme ça, son âge. C'est mon petit-fils, hein.
8: Oui, ben il est normal, madame, petit-fils.
21: Parce que moi, je me disais peut-être qu'il fallait couper.
8: Mais non, on coupe rien, madame.
21: Et où sont les ciseaux?
9: Non, ton ami, là, oh.
21: Faites-le couper.
9: Allô?
8: Oui.
9: C'est vous qui lui avez dit ça, non?
8: Mais je suis pas dingue, non, mais écoutez, je suis pas fou. Je lui dis que c'est normal, et puis que c'est tout à fait logique, et puis que...
9: Mamie, lâche les ciseaux!
8: Attention, elle débloque complètement, là.
9: Qu'est-ce que tu fais avec les ciseaux, là?
8: Elle va vous couper le zizi.
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24: Oui, bonjour.
3: Bonjour, monsieur. C'est bien le bureau de tabac?
24: Oui, tout à fait.
3: Je vais passer tout à l'heure. Je vais venir mettre un panneau sur votre vitrine.
24: Attendez. Vous n'avez pas de panneau à mettre?
3: Alors si, parce qu'en ce moment, je revends des actions de la Francisienne du jeu.
24: Ouais.
3: Et je fais une promo. Chaque fois qu'on m'achète une action, vous donnez un ticket à gratter en bonus.
24: Non, attendez. Vous décidez de mettre un panneau pour donner des tickets à gratter aux gens qui vous achètent des actions?
3: Voilà.
24: Attendez, les jeux à gratter, c'est pas gratuit.
3: Sauf ceux que vous offrez.
24: Bah, j'ai pas à offrir de jeux à gratter. Arrêtez un petit peu quand même. Qui est-ce qui me paye les jeux de la Française des Jeux?
3: Ah bah ça, vous vous débrouillez.
24: Bah oui, je vais donner des tickets sur mon compte perso et on va où?
3: Voilà, et bah c'est ça.
24: Rien du tout, monsieur, arrêtez.
3: Vous les payez pas, les tickets, de toute façon.
24: Mais vous rigolez ou quoi? Je les paye pas, les tickets.
3: Vous voyez, vous reconnaissez que vous payez pas les tickets,
24: mais,
3: en plus.
24: Bah si, je les paye, les tickets. Arrêtez, je vais pas sortir des sous de ma poche. Et on va où? Attendez un petit peu.
25: Allô.
3: Oui, bonjour madame, comme j'expliquais.
25: Non, on met rien du tout à l'extérieur. Je suis propriétaire de ma façade, vous ne touchez pas ma façade.
3: Non, mais ce que je veux dire, c'est...
25: Il n'y a pas de nom, mais c'est comme ça.
3: Non, mais ce que je veux dire,
25: c'est... Non, il n'y a pas de nom, mais c'est... Il n'y a rien. Vous mettez rien sur la façade, c'est tout. C'est comme ça, c'est pas autrement.
3: Bah non, mais...
25: Il n'y a pas de nom, mais c'est non.
3: Bah si.
25: Non, c'est non, c'est tout.
3: Bah si, mais...
25: Non, il n'y a pas de mais.
3: Non.
25: Si, moi je dis non.
3: Bah si.
25: Non, c'est pas... Il n'y a pas de si, c'est non.
3: Ah bah, excusez-moi, mais moi, il faut bien que je le mette...
25: Pas d'excuse. Depuis quand vous avez le droit de faire ce que vous voulez sur ma façade? Ben vous n'avez pas, vous ne touchez pas. C'est non, vous ne mettez rien du tout.
3: Si.
25: Non, essayez, vous avez un avocat au cul. C'est ma propriété, c'est non.
3: Bah si.
25: Il n'y a pas de si, c'est ma façade, je fais ce que je veux. C'est non.
3: Sauf.
25: Quoi sauf? Il n'y a pas de sauf.
3: Sauf dehors.
25: Quoi dehors? Dehors, c'est ma propriété.
3: Ah aussi?
25: Bah bien sûr.
3: Non mais extérieur.
25: Extérieur, c'est quand même ma façade.
3: Bah c'est chez vous à l'intérieur, mais pas à l'extérieur que je sache.
25: Ah, c'est, à l'extérieur, c'est pas chez moi.
3: Bah non.
25: Ah bon? C'est nouveau ça.
3: Qui me dit que vous n'êtes pas en train de racheter l'extérieur parce que vous ne l'aviez pas?
25: Mais ça veut dire quoi racheter l'extérieur? Qui c'est qui parle de racheter l'extérieur?
3: Si moi je rachète un mètre de votre façade extérieure.
25: À qui vous rachetez sur ma façade?
3: Oh bah je ne sais pas, à la mairie, n'importe qui, vous voyez.
25: Ah, c'est la mairie qui est propriétaire des façades.
3: Ah bah si c'est la mairie qui est propriétaire des façades.
25: Non, non, non, non. C'est vous qui dites que la mairie est la propriétaire de la façade. Je suis propriétaire de l'ensemble. Vous touchez à l'intérieur, à l'extérieur, constat d'huissier et dommage à intérêt. C'est tout. Je ne donne pas l'accord.
3: Sauf.
25: Y a pas de sauf. C'est comme ça, c'est pas autrement. Vous ne touchez pas.
3: Alors moi j'ai un papier qui me dit que vous n'êtes pas propriétaire de l'extérieur. Hein.
25: Ah bon? Et c'est quoi ce papier?
3: C'est un papier officiel.
25: Oui, ça me fait rigoler. C'est quoi ce papier? C'est pas un papier officiel.
3: Ah bah c'est un papier que j'ai moi-même officialé donc.
25: Non, qu'est-ce que vous venez de dire là?
3: Je dis que c'est un papier que j'ai moi-même officialé.
25: Ah vous officiez vous-même les papiers?
3: Bah oui.
25: C'est bien ça.
3: Avec l'aide de mon beau-frère qui est huissier justicier et qui va venir constater.
25: Ah, il vient constater ce qu'il veut, moi je donne pas d'accord.
3: Attendez, je vous le passe.
25: Ah bah oui.
3: Martin! Oui Martin! Je te passe la dame qui va te donner son accord.
25: Non, non, non, non, je ne donne pas d'accord.
3: Allô?
25: Oui.
3: Bonjour madame, maître Martin, huissier justicier.
25: Oui.
3: Mon beau-frère me fait donc constater votre autorisation.
25: Non, je ne donne aucune autorisation. Le beau-frère, c'est un enculé.
3: Étant huissier, je constate que vous autorisez.
25: Que je ne l'autorise pas.
3: Oui, mais alors c'est plus pratique qu'on marque que vous autorisez.
25: Vous êtes con ou quoi?
3: Oui, trop con même.
0: Ah mais non, mais monsieur, vous...
3: Et un monsieur, bonjour.
0: Mais monsieur, on vous a pas donné d'accord à vous, à votre beau-frère, à votre grand-mère, à votre grand-père, à qui vous voulez.
3: Alors, excusez-moi, déjà, c'est pas monsieur, c'est maître, hein, puisque je suis maître Martin huissier.
0: Oui.
3: Oui, qui? Oui, maître.
0: Mais oui, mais alors maître Martin, d'accord?
3: D'accord, j'accepte.
0: Mais vous êtes huissier de où, monsieur?
3: De Martinville, monsieur.
0: Vous appelez maître Martin, vous êtes huissier à Martinville.
3: Voilà.
0: Ouais, bah vous irez faire votre faute crue en Martinville.
7: Ah?
10: Oui, bonjour, madame.
7: Bonjour, monsieur.
10: C'est l'élevage de porc.
7: Disons qu'on était élevage de porc, on n'y est plus.
10: Bon, c'est la DAS DDE à l'appareil.
7: Oui.
10: Évidemment, tout ce qu'on va vous dire maintenant est confidentiel. Hein.
7: Oui, oui.
10: Voilà, on a un problème, c'est qu'on a enregistré après la grippe du cochon une nouvelle grippe qui s'appelle la grippe du sanglier, qui a été transmise au porc par les sangliers.
7: D'accord, mais nous, on n'a plus de cochon, ça fait 4 ans.
10: Ouais. Et plus d'animaux?
7: Ah bah, à part des canards, des poules, enfin...
10: Des canards?
7: Canards, oui.
10: Les canards sont dans un enclos, madame?
7: Oui, oui, oui.
10: On va vous demander de faire un effort très rapidement parce que là, on a eu deux élevages de canards qui ont été visités par donc un sanglier porteur de la NP1, NP2,
7: oui.
10: Et qui a contaminé les canards.
7: Ah bon?
10: Alors, je vais vous donner la liste des signes, si vous êtes connoté.
7: Oui, alors attendez, je tourne la feuille. Oui, allez-y.
10: Si le canard perd ses plumes.
7: Perte de plumes, quoi.
10: Et à la place, il y a des poils qui poussent.
7: Alors, pousse de poils.
10: Également les défenses. C'est-à-dire que votre canard perd son bec. Donc, c'est le bec supérieur, la partie supérieure qui tombe en premier.
7: Oui, perte supérieure.
10: Du bec du canard.
7: D'accord.
10: Et ensuite, la partie inférieure du bec du canard qui tombe.
7: Ensuite, perte inférieure. D'accord.
10: Après les 48 heures, on a une évolution un peu symptomatique qui est plus importante. La pousse des défenses. Donc, le canard perdant son bec, c'est un groin qui pousse.
7: Alors, perte du bec, alors attendez, pousse des défenses, pousse un groin.
10: Un groin, donc, comme un sanglier.
7: Un groin à la place du bec.
10: Alors, le problème, c'est qu'il continue à cacaner, en fait. Il ne fait pas le cri du sanglier, il fait le cri du canard, du coin-coin-coin.
7: Oui, oui, oui, d'accord. Ça devient inquiétant.
10: Eh ben oui. Mais alors, les défenses, attention, hein, de la taille des défenses du sanglier.
7: Purée, mais...
10: Vous imaginez ce que ça donne sur un canard?
7: Oui, oui, alors, défense.
10: Oui, c'est entre 80 et 1,20 m de longueur.
7: D'accord.
10: À ce moment-là, le canard se gonfle jusqu'à atteindre la taille d'un sanglier de taille moyenne.
7: Le canard se gonfle, oui.
10: Ensuite, donc, ses deux pattes palmées tombent, et il y a les quatre pattes qui, donc, commencent à pousser.
7: Oui, enfin, comme le sanglier, quoi, oui.
10: Ça, c'est au bout de 72 heures.
7: Alors, ça, c'est au bout de 72 heures. Alors, les deux pattes palmées tombent.
10: Toutes les 10 minutes, il y a une patte qui sort.
7: Toutes les 10 minutes, une patte.
10: C'est là qu'au bout de 96 heures, la transformation, la mutation du canard en sanglier est opérée et terminée.
7: Ah oui, la mutation du canard se passe en sanglier, quoi.
10: Et là donc, le nouveau canard sanglier s'en va maintenant contaminer d'autres canards à son tour.
7: Oui, oui, ben, ça je comprends. Mais le sanglier, faudrait-il approche les canards, quoi.
10: Il les approche et donc la contamination se passe par sodomie.
7: Ah oui.
10: Et une fois que le sanglier a violé le canard, il gonfle,
7: oui.
10: Implose et donc il crève, quoi.
7: C'est vrai, en effet que...
10: Ah oui, attendez, quittez pas parce qu'on me signale le cas de Monsieur Bourg-Saint-Agnan, allô ?
7: Oui, je connais, oui.
10: Ah mince, lui il a encore des cochons.
7: Lui il a encore des cochons.
10: Ouais, et ben il y a un de ces cochons qui s'est fait sodomiser par un sanglier.
7: Comment ? Oh, ben alors là, qu'est-ce que ça va devenir si tout...
10: Apparemment ça crée comme un espèce d'hippopotame.
7: Ben alors ça c'est une bestiole qui sera à détruire quoi pratiquement.
10: On va bien vérifier avec vous. Vous avez bien compris le processus pour pouvoir l'interrompre hein, si vous.
7: Qu'est-ce que j'ai marqué ? Ben que les sangliers se promènent. Bon, ils cherchent à contaminer les canards quoi.
10: Oui.
7: Et après bon ben quand les canards sont contaminés, bon il y a la perte de la plume, pousse des poils, le bec supérieur tombe, après c'est le bec inférieur et ils poussent des défenses. Comme pour le sanglier, quoi.
10: De quelle taille ?
7: 1m20. Et il y a la pousse d'un groin à la place du bec, inférieur et supérieur. Le canard se gonfle jusqu'à atteindre le volume d'un sanglier. Et le sanglier explose après, je crois. Hein, c'est ce que...
10: Voilà.
7: Bon, ben, si on voit une bestiole traîner autour, la chasse n'est pas ouverte, mais...
10: Si jamais vous voyez un sanglier qui est en train de sodomiser un de vos canards... Surtout, empêchez ça. Hein.
7: D'accord.
10: Quitte à le prendre, vous arrivez derrière lui et puis vous le tirez comme ça, quoi. Hein.
7: Oui.
10: Mais attention de ne pas vous faire sodomiser à votre tour, parce qu'alors là, vous seriez contaminé. Hein.
7: Ah, d'accord, parce que l'humain aussi.
10: Ah oui ?
7: D'accord. Bon.
10: On a une dame, là, malheureusement, qui a attrapé ce virus et qui a été transformée en canard. Hein.
7: Ça vient inquiétant, ça.
10: Un canard d'1m20 de haut.
7: Bon, d'accord, ça donne à réfléchir.
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11: Allô ?
3: Oui, bonjour monsieur. C'est bien l'élevage de volailles ?
11: Oui, c'est pourquoi ?
3: Pourquoi exactement ? J'ai acheté un poulet fermier.
11: Oui.
3: Et alors c'est un poulet, mais il n'est pas fermier apparemment.
11: Et comment vous savez ça ?
3: Bah parce que je l'ai mis dans le jardin.
11: Oui.
3: Et il ne fait rien.
11: Il ne fait rien ?
3: Bah rien, il ne jardine pas, il ne...
11: Mais si c'est un poulet fermier...
3: Je peux vous garantir qu'il ne fait aucun travail de la ferme, hein, chez moi là.
11: Ouais, c'est bizarre.
3: Parce que je lui ai acheté un petit râteau, vous voyez.
11: Oui, je comprends, pour désherber dans le jardin.
3: Bah qu'il nous fasse un peu des travaux, vous voyez, dans le jardin.
11: Oui. Très bien.
3: Et alors, il ne fait rien.
12: Qui c'est ce monsieur ?
11: Bah oui, c'est un monsieur de la ville, venu chercher un poulet.
12: Monsieur.
11: Écoutez, je vous passe mon ami.
12: Oui, allô ?
3: Oui, bonjour madame, excusez-moi. Le poulet que vous nous avez vendu, il n'est pas fermier, hein ?
12: Bah écoutez, moi j'ai que ça. Alors donc, je ne peux pas vous dire... Hein.
3: Ceux qui sont fermiers, ils savent au moins planter des légumes, arroser un petit peu le jardin ou des trucs comme ça, non ?
12: Et qui est-ce qui... Les poulets, ça peut arroser le jardin, hein ?
3: Excusez-moi, mais enfin, s'ils sont même pas fichus d'arroser le jardin, je vois pas comment vous pouvez prétendre qu'ils sont fermiers.
12: Non, mais je crois que là, un poulet qui va arroser, il va pas arroser un poulet. Je crois qu'il y a de la, là, il y a...
3: Vous reconnaissez donc que c'est pas un fermier ?
12: Bah, un fermier, c'est un homme, hein, c'est pas un poulet. Hein. Il y a un arnaque, là, qu'on me fait.
3: Ouais,
12: hein.
3: Donc je me suis fait arnaquifier, on m'a vendu un poulet qui n'est pas fermier.
12: Bah oui, parce que vous me parlez qu'il va arroser le jardin, un poulet, il va pas arroser le jardin, quand même. Qu'est-ce qu'il va faire, un poulet ?
3: Alors attention, moi, un poulet, je parle d'un poulet fermier.
12: Bah oui, mais... Un poulet fermier n'arrange pas le jardin.
3: À partir du moment où il n'est pas capable de fermifier mon jardin, si vous voulez, je vais vous rapporter le poulet.
12: Ah non, mais moi j'en veux pas, de toute façon. C'est pas votre...
3: Allô ?
13: J'écoute.
3: Bonjour monsieur.
13: Monsieur, vous me racontez, il est pas fermier.
3: Ah bah ça je peux vous garantir que oui, moi je l'ai mis dans le jardin, il n'a rien fait.
13: Bah ouais, mais c'est ce que je vous dis, pourquoi ? Qu'est-ce que vous comptiez faire avec votre poulet ? Vous êtes un rigolo ou quoi ?
3: Pardon ?
13: Vous êtes un rigolo ou quoi ?
3: Bah vous d'abord, excusez-moi, mais enfin...
13: Ouais mais dites, je parce que les gens ça peut s'enfermer, de leur volaille, ils savent pas.
3: Je suis sûr qu'il a même pas son CAP d'agriculteur ou quoi que ce soit.
13: Bah un poulet, il n'y a pas de CAP monsieur.
3: Donc on est bien d'accord, il n'a pas fait ses études d'agriculturisme. Il
13: oui
3: n'est pas...
13: mais monsieur, s'agit de votre histoire d'un homme ou d'une volaille ? Qu'est-ce que vous voulez en juste ? De la volaille à manger ou quoi ?
3: Bah, c'est un poulet agriculteur, c'est un poulet qui...
13: Ouais, eh ben qu'est-ce que vous voulez ? Manger du poulet ou quoi ?
3: Non, moi je voudrais juste un poulet qui puisse s'occuper de planter les légumes et d'arroser le jardin, c'est ce que j'expliquais.
13: Parce que moi j'appelle la gendarmerie si vous m'importunez comme ça.
3: Alors, si je peux me permettre, il vaudrait mieux appeler la police parce que pour régler un problème de poulet, à mon avis, ils seront plus...
13: Dites, monsieur, vous vous moquez de moi ou quoi ?
3: Ah bah pas du tout.
13: Eh ben c'est tout.
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17: Bienvenue.
26: Dispensaire.
17: Allô.
26: Allô.
17: C'est le dispensaire pour les animaux.
26: Oui.
17: Bonjour madame.
26: Bonjour.
17: Monsieur le baron Ledoux, j'habite boulevard Saint-Germain.
26: Oui.
17: Et j'ai un grand malheur avec mon perroquet.
26: Oui.
17: Oh mon Dieu, il est originaire de la Libye.
26: La Libye, oui.
17: Voilà. Et hier soir, à la télé, ils ont montré la guerre entre le Tchad et la Libye.
26: Oui.
17: Et mon perroquet, il était là, devant la télé.
26: Oui.
24: Oui.
17: Et depuis, il n'arrête pas que de dire des bêtises, des cochonneries.
24: Ah bon?
17: Oui. Et je ne sais pas quoi faire, moi je
24: Qu'est-ce
17: sais...
24: Qu'est-ce qu'il raconte?
17: Oh, des cochonneries, hein. Vous voulez que je vous le passe, vous allez voir.
24: Attends, oui, oui.
17: Je vais approcher du téléphone. Attendez, j'attrape, hein.
24: Oui.
17: Viens là, Coco. Allô?
24: Oui.
17: Voilà, là. Parle, Coco.
24: Coco? Il écoute, là?
17: T'as la pris! T'as la pris!
24: Coco? Bonjour, Coco.
17: Poufias! Poufias! Poufias!
24: Mais ça va pas?
17: Allô?
24: Oui?
17: Vous avez entendu?
24: Oui, j'ai entendu.
17: Alors, qu'est-ce que je fais, moi?
24: Alors, attendez, attendez. Ne quittez pas, s'il vous plaît, hein. Allô?
17: Oui.
24: Monsieur, alors, remettez votre perroquet à côté et faites-le parler. Mais... Le docteur écoute, hein.
17: Viens là, Coco. Ah. Coco, viens là.
24: Écoute, je suis morte de rire.
17: Allô?
24: Oui?
17: Bon, ça y est, attendez, je mets la tête à côté de l'appareil, allez-y.
24: Coco, bonjour?
17: Saloperie!
24: Coco!
17: Saloperie!
24: Mais tu m'avais pas dit ça tout à l'heure?
17: Confiance! Confiance! Allô?
24: Oui?
17: Oh, madame?
24: Oui?
17: Vous savez le chinois pour passer le thé?
24: Oui.
17: Le chinois, le petit filtre pour passer
24: oui.
17: le thé? Il l'a mis sur sa tête comme un casque.
24: Ah bon?
17: Oh non, Coco, reviens ici!
24: Écoutez, vous êtes où, monsieur?
17: Madame, il a une fourchette dans le bec, il vient vers moi!
24: Non, c'est pas vrai.
17: Non!
24: Monsieur! Monsieur! Olivier! Écoute, tu sais, il vient de me dire que son porquet, il a mis une fourchette dans le bec, il est venu vers lui, et après j'entends plus rien. Mais j'entends plus rien, ça tombe, il a foutu un coup de fourchette. Allô?
17: Saloperie!
24: Coco!
17: Saloperie! Saloperie!
24: Coco, t'exagères, hein? Qu'est-ce que t'as fait à ton maître?
17: Vive la Libye! Vive la Libye!
24: Mais t'es dingue! Pourquoi vive la Libye? Coco!
17: Kadhafi! Kadhafi!
24: Kadhafi! Mais qu'est-ce qu'il a, Kadhafi? Hein? Coco? Coco, t'as le combiné, là? Qu'est-ce que t'as fait à ton maître?
17: Ta gueule! Ta gueule!
24: Quoi, ta gueule? Je t'en prie, hein. Je peux te dire ta gueule aussi, moi.
17: Ta gueule! Ta gueule!
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16: Bonjour.
18: Bonjour madame, c'est bien la société de transport en commun ?
16: Non, c'est monsieur.
18: Je demandais des objets trouvés pour le bus et pour le tram.
16: Oui, vous y êtes.
18: Oui, voilà, j'ai perdu mon ticket de transport.
16: Un ticket à l'unité ?
18: Oui, oui, voilà, un ticket de bus, quoi.
16: Mais excusez-moi, votre ticket, il a été poinçonné, il a été validé ?
18: Oui, c'est un ticket poinçonné, oui. Bah, on vous l'a rapporté ?
16: Mais j'en sais rien, monsieur, mais moi...
18: Alors, est-ce que vous pouvez vous renseigner ? Parce que je...
16: Monsieur, alors je repose la question.
18: Oui.
16: Vous prenez un ticket à l'unité, vous le validez et vous me demandez si on l'a retrouvé.
18: Oui.
16: Mais pour quelle raison vous voulez le récupérer?
18: Je me suis fait contrôler.
16: Ouais.
18: Et du coup, j'ai eu une amende.
16: Et vous pensez que nous, on récupère les tickets qui ont été validés, qui sont par terre et qu'on va vous le rendre?
18: Voilà, comme ça, je pourrais le remontrer et prouver que j'avais un ticket.
16: Mais on retrouve pas ce genre de ticket, monsieur. Ça.
18: Vous allez pas jeter tous les trucs que les gens ont perdus, quand même.
16: Non, mais monsieur, est-ce que vous êtes sensé de ce que vous êtes en train de me dire, monsieur? Vous êtes en train de me demander de retrouver un ticket
18: voilà.
16: validé que vous avez perdu dans le bus.
18: Ouais, alors c'était entre 9 et 10h.
16: Ah, entre 9h et 10h, ouais. Donc vous prenez n'importe lequel.
18: Oui.
16: On va arrêter la conversation là, monsieur, parce que je trouve tellement ridicule votre façon de me demander.
18: Parce que moi, du coup, comment on fait pour mon amende?
16: Pour votre amende?
18: Vous pouvez peut-être me faire un mot, je me disais.
16: Vous faire un mot, moi? Comme quoi, on n'a pas retrouvé votre ticket.
18: Et sinon, vous auriez pas un ticket, vous, peut-être vos collègues?
16: Un ticket neuf?
18: Ouais.
16: Vous prenez le ticket neuf et vous le repassez dans le bus, c'est ça, pour le poinçonner, pour qu'il y ait une date, c'est pour ça?
18: Je sais pas, qu'est-ce que vous en pensez?
16: C'est que ça me fait tout rigoler, tout ça, enfin, c'est... Parce que ce que vous êtes en train de me dire, c'est... monsieur, excusez-moi, j'en peux plus, monsieur.
18: Pardon?
16: Hey, excusez-moi, c'est un gag. C'est quoi? C'est rire et chanson? C'est quoi?
18: Oui.
16: C'est rire et chanson?
18: Oui.
16: On en voit de toutes les couleurs, mais honnêtement, ça fait des années que je fais ce métier, et c'est la première fois qu'on me demandait un ticket pour justifier d'une amende.
24: C'était rire et chanson.
16: Ma collègue, elle avait raison.
18: Passez-la moi.
16: Parce qu'elle vous écoute. Mais moi aussi, hein, j'écoute rire et chanson dans ma voiture. Hein. Je vous la passe, ma collègue.
18: Merci.
24: Oui, j'écoute ça tous les matins et tous les soirs. Oui, bonjour.
18: Alors, comme ça, on balance aux collègues que c'est rire et chanson. chanson.
2: Ah bah oui, l'appel trop con, oui, j'écoute, hein. Je vous ai balancé, ouais, c'est clair, ouais. J'écoute le matin et le soir, hein. Et je suis à fond Rire et Chanson.
18: D'accord, vous avez pas encore un peu de pub à faire pour Rire et Chanson
2: Non, j'ai pas de pub à faire pour Rire et Chanson particulièrement, à part que j'écoute, hein, je suis comme tout le monde, j'écoute. 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
6: 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Allô?
14: Allô?
6: Oui.
14: Bonjour madame.
6: Bonjour.
14: Oui, comment allez-vous?
6: De qui s'agit-il, s'il vous plaît?
14: Ah, attendez, excusez-nous, madame, là, c'est le service téléphonique, là. Hein. On a des clients en attente, hein. On vous prend après, hein.
6: Oui.
14: Non, madame, c'est pas à vous qu'on parle, hein. Excusez-moi. Là, pour une seconde, hein. Vous avez un problème en ce moment, madame, hein.
6: De quoi s'agit-il?
14: Oui, bah écoutez, on va essayer de faire au plus vite, hein, parce que là, j'ai des abonnés qui attendent. Allô?
6: Oui, bonjour.
14: Bonjour, madame Picolet.
6: Non, je suis la babysitter de madame Picolet.
14: Oui, vous ne quittez pas, madame, hein. Il y en a pour une seconde, hein.
6: Bon, alors écoutez, vous venez de m'appeler, alors dites-moi ce qu'il y a.
14: Très bien, madame, merci, au revoir.
6: Oh, c'est pas vrai.
14: Tu peux prendre, s'il te plaît, parce que je peux plus. Madame Picolet.
21: Allô?
6: Allô, bonjour.

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5: Oui, bonjour, c'est oui. M6 à Marseille.
6: Oui, je suis bien. Bonjour, monsieur, c'est bien M6.
5: Oui.
6: Je vous appelle parce que je suis ventriloqueur et je voudrais participer à mon incroyable talent.
5: Ah, mais ça, il faut voir avec...
6: Et alors, je suis avec mon singe Jean-Luc, je vais vous le passer.
5: D'accord, passez-moi-le, ça me fera un peu rigoler, là, en début de journée.
7: Salut, je comprends que ça seul.
5: Oui, bonjour.
7: Dis donc, sérieux, ça veut dire quoi, ça?
5: Oh, il n'est pas très bon, votre ventriloque, hein, excusez-moi. Hein,
6: mais... Ah non, mais hein, c'est lui, il a des problèmes de prononciation.
7: Comment
6: ah
7: ça, ben, des problèmes de prononciation?
5: Ouais, moi aussi, j'ai un peu des problèmes de prononciation, je le comprends.
7: Oh, bon. Et c'est moi, il t'a pas trop foulé, l'autre con?
5: Quoi?
7: Il t'a pas trop foulé, l'autre con?
5: Quel con?
7: Martin?
5: Qui?
6: Il parle de moi. Ah bah merci. Oh là là, dis donc. Qu'est-ce que c'est que ça, Jean-Luc? Comment parles-tu de moi devant la dame?
7: Parce que tu es un con.
5: Bon, alors dites-moi, qu'est-ce que je peux faire pour vous, cher monsieur?
6: Alors, bah, c'est pour l'émission. Est-ce que je pourrais parler à quelqu'un du casting, de je ne sais quoi?
5: Ah ben là, il faut appeler le standard des téléspectateurs, parce que là, vous êtes à M6, à Marseille. Donc nous, à Marseille, l'incroyable talent, à part nous, les quatre journalistes M6 Marseille, j'en vois pas d'autres.
7: Et moi, tu m'as oublié.
5: Donc il faut appeler.
7: Pourquoi tu fais barrage?
5: Je fais pas barrage, moi je suis à Marseille, moi. Il y a pas d'incroyable talent.
7: Oui, non mais tu sais, moi, laisse-moi au moins une chance.
5: Ah non, mais je vais te donner le téléphone de Paris où tu dois appeler.
7: Eh, faut pas te gêner, t'as quand même tutoyé, hein.
5: Ah mais je te tutoie, ouais.
7: Ah bah vas-y, alors tutoie-moi.
5: Il faut noter, camarade. Hein.
7: Je sais pas écrire, je suis un sage.
5: Eh ben, tu dis à ton collègue d'écrire 0-1-41.
7: Ah ben, il sait pas écrire non plus, c'est un ventriloque.
5: Ah ouais, non, mais là, j'ai déjà outrepassé mon temps de réception auditive. Il faut que j'aille bosser, là.
7: Bon, bah alors, je vais passer.
5: Voilà, tu me le passes.
6: Ah, allô?
5: Oui.
6: Je peux venir à quelle heure?
5: Non, vous pouvez noter le
6: numéro. Bah, vous avez dit que je pouvais passer, là.
5: Non, bah, j'ai pas dit que je pouvais passer.
6: Non, moi, je peux passer.
5: Non.
6: Bah si.
5: Non, vous ne passez pas.
6: Je vous fais une démonstration comme ça, parce que là, c'est vrai que par téléphone, c'est pas forcément ce qu'il y a de plus flagrant.
5: Non, vous ne passez pas. Moi, c'est pas moi qui vais vous recruter. C'est,
6: vous pourrez appuyer ma candidature, parce qu'effectivement...
5: Non, je peux pas appuyer votre candidature, et puis... je vais raccrocher dans les 1, 2, 3...
7: Et non, même pas grave, je vais raccrocher.
5: Il faut que je vous lasse.
7: Eh, tu m'entends?
5: Au revoir, je
7: Allô
5: pars. Au revoir.
7: Je peux avoir un bisou?
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8: Allô?
9: Bonjour, monsieur.
8: Bonjour, monsieur.
9: Madame Ledoux, à l'appareil.
8: Oui.
9: Vous êtes détective?
8: Oui.
9: Ah, très bien. Bonjour, je suis Madame Ledoux, la femme de monsieur Robert Ledoux, de l'Académie française.
8: Oui.
9: Vous devez connaître mon mari.
8: J'avoue que non, madame. Je ne sais pas. Excusez-moi. Voilà.
9: Je vous en prie. Je vous appelle parce que mon mari est accusé d'avoir provoqué un accident de voiture le 3 février à 15h. À Angers.
8: Mm-hmm.
9: Or, le 3 février à 15h, mon mari ne pouvait pas être dans sa voiture car il était aux putes.
8: Il était où, vous me disiez?
9: Aux putes.
8: Aux putes, c'est... Attendez, aux putes, j'ai le trou de mémoire encore là. Ça se trouve...
9: Comment?
8: C'est où?
9: Ah ben je ne sais pas, vous savez, c'est... Il m'a dit, je pars aux putes. Il a emprunté 400 francs à mon fils, et il lui a dit qu'il allait aux putes.
8: Oui.
9: Il est parti aux putes, et apparemment, ça doit être un endroit charmant, parce qu'il y va tous les jours en ce moment.
8: Ah, oui.
9: Vous connaissez, non?
8: Non, mais enfin bon, gros pute. Bon, mais de toute façon, lui, qu'est-ce qu'il dit de cet accident? Il le nie ou quoi?
9: Mais oui, parce que voyez-vous, le groupe d'assurance qui l'attaque prétend qu'il était dans sa voiture avec une dame.
8: Mm-hmm.
9: Alors comment voulez-vous

0: qu'il soit avec une femme dans sa voiture, alors qu'il est aux putes.
1: Aux putes. Mmh. Aux putes.
0: J'ai confiance en mon mari. S'il me dit qu'il va aux putes, il va aux putes. Hein. Vous comprenez? Alors écoutez, monsieur, je vais être franche avec vous. Je vous propose d'aller aux putes avec mon mari.
1: Je pense que c'est ça qu'il faut faire.
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4: Oui, allô?
5: Bonjour, monsieur. C'est bien.
4: C'est madame.
5: Vous êtes sûr?
4: Ah oui, vous êtes une madame, là.
5: C'est bien le magasin de vêtements?
4: Oui.
5: Il y a eu une erreur suite aux achats chez vous, parce que j'ai fait une carte.
4: Oui.
5: Au lieu de débiter mon compte, ça l'a crédité.
4: Oh là là, attendez, attendez, attendez. Au lieu de lui enlever sur votre compte, ça en a rajouté.
5: Voilà.
4: Oh là là.
5: Comme effectivement, il y a eu fautisme.
4: Bah, en fautisme, bah, vous êtes gagnant, vous.
5: Bah, qui me dit que vous n'avez pas fait exprès?
4: Ah non, non, non, non. Là, vous me la mettez à l'envers.
5: Ah
4: là.
5: Bah tiens, on me rajoute de l'argent comme ça, on croit que je vais rien dire.
4: Bah attendez, monsieur, on va se calmer un petit peu. Hein. Attendez, vous faites une grosse erreur.
5: Je vais pas marcher dans votre combine, hein, je vous le dis tout de suite.
4: Mais non, mais il n'y a pas de combine à avoir, mais pas du tout. Mais on me l'a jamais faite, celle-là.
5: Oh bah non, mais j'ai très bien compris, vous essayez de me frauduler, là.
4: Bien sûr.
5: Oui, non, mais le vieux coup de « on me rajoute de l'argent en douce », ça... Ah. Allô?
6: Mais qu'est-ce que c'est que ce truc?
5: Bonjour monsieur.
6: Alors c'est madame.
5: Si vous voulez.
6: Si je vends des articles, je vais pas créditer votre compte, non mais faut être logique, non?
5: Non mais que vous fassiez des magouilles, ça vous regarde.
6: Ah et puis quoi encore? Mais je fais pas de magouilles, monsieur. Donnez-moi votre numéro de téléphone déjà que je vous rappelle.
5: Non, vous allez me rajouter des sous sur mon opérateur téléphonique.
6: Non mais ça va pas, non.
5: Bon, je vois venir le truc, alors gros comme une maison. Hein.
6: Certainement pas. Donnez-moi le numéro de carte bleue.
5: Bah attendez, j'ai ma femme qui est à côté. Je lui explique que vous me demandez ma carte.
6: Pardon?
5: Martine!
6: Mais
5: oui, Martin,
6: c'est
5: le monsieur qui me demande ma carte.
6: Mais pas du tout.
5: Ah bah pas du tout que si, oui.
4: Monsieur, à votre compte en banque, j'ai juste à mettre le montant, je mets ma carte, votre carte bleue et c'est tout.
5: Et hop, vous rajoutez sur mon compte. Ben, c'est
4: mais
5: bien
4: je
5: ça.
4: Peux pas faire ça, monsieur.
5: Vous vous rendez compte que vous utilisez un compte qui n'est pas le vôtre, en fait.
4: Oh, mais ça va pas du tout, monsieur, de m'accuser des choses comme ça.
5: Bah, j'ai vu aux informations, ils disent qu'avec le sans contact...
4: Ah bah, arrêtez de regarder les informations, parce que là, franchement...
5: Ah bah, c'est quand même pas moi qui me permet de rajouter en douce de l'argent.
4: Mais moi non plus, je l'ai pas fait, monsieur. Donnez-moi votre nom, je vais direct à la banque. Si j'ai confirmation d'avoir fait ça, déjà, je voudrais bien savoir comment que j'ai fait ça.
5: Bah, j'imagine vous avez appuyé sur le bouton envoyer de l'argent sur le compte.
4: Mais je vous dis, je ne peux pas faire ça, monsieur.
5: J'ai vu sur Internet, ils disent, hop, on se rapproche discrètement de la
4: Arrêtez
5: personne.
4: Arrêtez un petit peu avec Internet, parce que je crois que ça vous va pas du tout, parce que vous inventez des choses.
5: J'ai vu la vidéo, hein, où on voit le gars, il se rapproche.
4: Oui, mais ça, c'est à la télé, monsieur.
5: Jurez-le que vous vous permettez pas de rajouter en douce de l'argent sur les comptes des...
4: Mais je peux vous jurer sur la tête de mes enfants, monsieur, je ne peux pas faire ça. Si vous n'avez pour 100 euros, je tape 100 euros, je glisse votre carte et après...
5: Oh non, vous allez pas encore me rajouter 100 euros.
4: Vous comprenez rien, c'est un exemple.
5: Ah bah, sur Internet, ils disent que y a un bouton en dessous.
4: En dessous de quoi?
5: Bah, sous la machine.
4: Bah, attendez, je vérifie parce que je suis peut-être bête. J'ai aucun bouton sous ma machine, monsieur.
5: Bon, vous venez de l'enlever.
4: Mais...
5: Non, mais j'ai entendu, ça a fait clic-clic.
4: Ah bah, clic-clic, non, c'est l'appareil que j'ai soulevé pour regarder s'il y a un bouton en dessous. Venez au magasin, vous verrez par vous-même qu'il n'y a pas de bouton.
5: Bah oui, parce que vous l'aurez mis dans votre poche ou je ne sais où.
4: Oh, vous pouvez me donner votre nom, s'il vous plaît?
5: Oui, monsieur Martin.
4: Et le montant?
5: Le montant.
4: Bah, du montant que vous me dites que je vous ai donné.
5: Ah! Là, vous êtes grillé, là.
4: Mais de où je... Vous allez me rendre folle, monsieur, là. Vous êtes en train de me rendre folle, hein.
5: Vous me dites le montant que vous
4: m'avez
5: rajouté.
4: Mais que vous m'avez dit que je vous ai rajouté, c'est vous qui me l'avez dit?
5: Oui, bah, c'est bien de le reconnaître, oui, quand même.
4: Je n'ai rien reconnu, c'est vous qui me l'avez dit. Moi, je vous ai dit, je vous donne un exemple. Moi, je peux taper 100 euros.
5: Encore?
4: De votre... Oh, je vais péter un cap. Vous me laissez votre numéro, comme ça, je vous rappelle?
5: Je peux vous laisser un portatif?
4: Oui, bien sûr.
5: Alors, donc 06.
4: Oui.
5: 06.
4: Oui.
5: 06.
4: 06, 06, vous allez me dire?
5: Ah non, alors la carte bleue, ça suffit pas. En plus, vous piratez mon téléphone.
4: Oh.
7: Allô?
8: Oui, bonjour madame.
7: Oui.
8: Oui, bonjour, c'est France Télécom, l'appareil.
7: Oui.
8: Dites-moi, vous n'avez pas eu des problèmes de réception dernièrement?
7: Non.
8: Parce que, apparemment, d'après le dispositif nouveau de nos relais antennes, vous aviez quand même un fort risque en degré 6 en potentiel de radiation.
7: Oui.
8: Vous êtes sûr que vous n'avez rien senti de nouveau dans son téléphone?
7: Ah non.
8: Bon, on va faire.
7: Je ne peux pas être embêté.
8: Là, vous êtes actuellement, vous avez un signal de 1530. Hein, c'est-à-dire que c'est un signal qui est quand même élevé.
7: Ben, j'en sais rien, moi, je connais rien.
8: Non, mais c'est pour vous expliquer, vulgariser un peu notre propos. Donc, ce qu'on va faire, c'est qu'on va monter le signal là tout de suite à 1700.
7: D'accord.
8: Donc, vous allez me dire si vous ressentez quelque chose. Est-ce que vous pouvez avoir quelque chose à mettre sur la tête pour protéger un peu des radiations?
7: Oh, non.
8: Cellulose ou, vous voyez, un papier celluloïde. Un papier toilette, par exemple. Vous avez
7: ça? Je vais chercher ça.
8: Merci beaucoup. Alors, on va passer, chers auditeurs, de 1530 à 1700. Jean-Baptiste, vous montez, s'il vous plaît, le signal. Bah, tu vas en PHR.
7: Voilà.
8: Alors, je suis à 1543. D'accord. Allô ?
3: Oui.
8: Oui. Alors, vous avez un rouleau de papier hygiénique ?
3: Ouais.
8: C'est ça. Alors, vous le dépliez et vous l'enroulez à partir du visage, voyez, à partir de la bouche jusqu'au front et jusqu'aux cheveux pour vous protéger des radiations.
3: Mm-hmm. Yep.
8: Vous commencez par la bouche, puis vous entourez à partir du bas vers le haut. Hein. La mm-hmm. bouche, le nez. 1600. On est à 1600 là maintenant. Premier stop. Ok, pas de radiation.
3: Mm-hmm. Ça y est, je suis protégé.
8: Alors, vérifions s'il vous plaît. Le papier toilette, vous l'avez enroulé comment là ?
3: Je l'ai enroulé autour de la tête, entre mes oreilles, les cheveux et puis la bouche, le nez.
8: Le nez, tout est protégé ?
3: Oui.
8: Donc vous savez, un peu comme une momie quoi ?
3: Oui.
8: Vous voyez ?
3: Mm-hmm.
8: D'accord. C'est du double épaisseur, vous avez mis ?
3: Oui.
8: D'accord. Rose, blanc ?
3: Il est blanc.
8: Il est blanc, d'accord. Alors, maintenant, on va faire un essai, madame. Vous allez gonfler, on va en voir en réception, hein, donc tu vas passer à 1780. Allô, allô ?
3: Oui, je vous entends plus.
8: Vous m'entendez plus, voilà, d'accord. Donc là, on va passer à 1700, vous m'entendez bien ?
3: Oui, là, je vous entends.
8: Très bien, donc vous allez fermer la bouche, gonfler vos joues, et souffler d'un seul coup quand je vous le dirai, d'accord ? Attention, fermez la bouche. Allez-y. Encore. Voilà. Vous pouvez enlever le papier.
3: Ça y est.
8: Voilà. Est-ce qu'il y a une marque sur le papier, à l'endroit où vous avez soufflé ?
3: Non.
8: À l'endroit où vous avez fait...
3: Non.
8: Non. Il n'y a pas une marque marron ?
3: Non.
8: Bon, ben écoutez, madame, vous n'avez rien.
3: Mm-hmm.
8: Votre ligne est en sécurité. Qu'est-ce qu'on dit à France Télécom ?
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9: Bonjour.
10: Salut bonhomme, je suis bien à la mercerie.
9: Oui.
10: C'est monsieur Martin à l'appareil.
9: Oui.
10: Bonne nouvelle, c'est le retour de la tombola Martin. Tombola Martin,
9: c'est,
10: tombola Martin.
9: C'est quoi ça
10: C'est la première tombola téléphonistique et aujourd'hui tu vas jouer avec nous à la roulette à cadeaux.
9: Oui.
10: Je fais tourner la roulette, tu me dis stop et on voit si tu as gagné.
9: Oui.
10: Top roue, c'est parti.
9: Stop.
10: Bingo. Ah, allô?
9: Oui.
10: 100 euros.
9: Ah.
10: Mais c'est une case rouge.
9: Ah.
10: Tu sais ce que ça veut dire?
9: Non.
10: Ça veut dire que la somme est inversifiée, c'est donc toi qui nous dois 100 euros.
9: Ah non, non, bah, je ne dois rien du tout, j'ai rien demandé, moi.
10: Je te rassure, on va rejouer tout de suite.
9: Ah non, non, non.
10: Est-ce qu'on tente le kit ou pas kit?
9: Non, non, bah, on va...
10: C'est simple, soit c'est kit, soit c'est pas kit.
9: Et allô?
10: Ah, on joue en équipe. Bonjour monsieur, il me faut une réponse, kit, pas kit.
9: Et ça consiste en quoi ça?
10: Bah, kit, on reste à 100 euros, pas kit, vous nous devez 200.
9: Je me suis inscrite nulle part, je suis à mon travail, je reçois des clients, donc foutez-moi la paix.
10: Pas de problème, je vais prélever les 100 balles sur ta ligne téléphonique.
9: Oh, osez faire ça, osez faire ça. Alors là, je vais aller porter plainte directement.
10: Est-ce que dans ce cas, tu veux tenter le double ou pas double?
9: Déjà, je vous ai jamais permis de me tutoyer.
10: Oh, tu sais, la tombola Martin, c'est un peu la tombola des copains.
9: Ouais, c'est ça, c'est ça. Je vais porter plainte.
10: Tu bluffes.
9: Si je vais porter plainte, vous allez débiter des choses sur mon forfait téléphonique, vous venez me le dire.
10: Bah oui, mais fallait pas jouer aussi.
9: Je suis à mon travail, je bats.
10: Bon, je peux te proposer un triple ou pas triple.
9: Je n'ai jamais rien demandé, je ne veux jouer à rien. Votre jeu à la con, vous la mettez dans le cul.
10: On parle quand même d'une roulette à cadeaux d'un mètre de diamètre. Je sais pas si tu te
9: rends compte. J'en ai rien à foutre, putain, je te jure.
10: Admettons que je n'ai rien entendu. Est-ce que tu veux tenter?
9: Non, mais si t'as entendu quelque chose, parce que là, à un moment donné.
10: Pardon, c'est pas moi qui ai misé 100 balles dans l'histoire.
9: Je n'ai absolument rien misé. Tu as tout fait tout seul. Donc, ton jeu à la con, tu te le mets dans le cul bien profond.
10: Ok, bougez pas, je vous passe le chef en attendant. Chef Martin, je vous passe la communication. Il faut que je me mette la roulette à cadeaux dans les fesses.
9: Allô?
10: Oui, bonjour, chef Martin à l'appareil, le responsable de monsieur Martin, qu'est-ce qui se passe?
9: J'ai jamais dit que je voulais jouer, il a fait son jeu tout seul. Je suis en train de recevoir des clients et il vient m'emmerder avec un jeu à la con sur lequel je me suis jamais inscrit.
10: D'accord, mais alors pourquoi j'ai monsieur Martin qui est en train d'enlever son pantalon à côté de la roulette à cadeaux?
9: Ah bah je lui ai dit de mettre son jeu dans le cul, oui.
10: Ah oui, alors c'est bien gentil de faire des propositions, mais moi qu'est-ce que je fais?
9: Oui, c'est une proposition, mais il le met lui-même, hein. Je vais pas lui mettre.
10: Ah oui, mais en plus il est dans mon bureau. Imaginez si un collègue arrive.
9: Eh ben je m'en fous, il avait qu'à pas m'emmerder. Déjà c'est son jeu à lui, donc il fait ce qu'il veut avec.
10: Non, justement, c'est ma roulette à cadeau, donc s'il me la pète, c'est votre faute. Hein.
9: C'est à moi de gérer les conséquences, non mais c'est une blague.
10: Ou alors il a peut-être mal compris.
9: Oui, je vous le dis, je lui ai dit de mettre le jeu dans son cul.
10: Non, monsieur Martin.
9: Parce que moi,
10: non.
9: Je n'ai jamais voulu jouer à rien.
10: Oh là là, attendez, maintenant il essaye de s'asseoir sur la roulette.
9: Eh bah, ben il fait ce qu'il veut, c'est son derrière.
10: Oui, bah c'est son derrière, mais c'est surtout ma roulette à cadeau, merci.
9: Non mais c'est une blague. Alors là, vous êtes en train de m'accuser alors qu'il est en train de m'appeler et qu'il me dérange alors que je suis sur mon lieu de travail. Je suis une boutique, je reçois des clients, je me suis inscrite à rien du tout. Et c'est à moi de gérer les conséquences.
10: Non, excusez-moi, je suis dans mon bureau. J'ai un type qui essaye de se mettre une roulette à cadeaux dans le cul, comme vous dites.
9: Eh ben, il fait ce qu'il veut, et si vous voulez gérer, vous le gérez. Moi, j'ai pas à gérer ça.
10: Ah bah, c'est votre idée à vous.
9: En même temps.
10: D'ailleurs, je vous le repasse.
9: Non, mais c'est quoi la blague là?
10: Oui, allô?
9: Quoi?
10: C'est à nouveau monsieur Martin. On va laisser tomber le double ou pas double, hein.
9: Connard!
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11: Allô?
8: Oui, oui, ne quittez pas, monsieur. Hein, c'est la station d'épuration, là, pareil. Ne quittez pas. Hein. Merci. Allô?
11: Oui.
8: Oui, bonjour, je voudrais parler à monsieur
11: Il est pas là, il travaille ce matin.
8: Ah, pardon, vous êtes son fils?
11: Oui, je suis sa maman. Hein.
8: Ah, pardon, bonjour, madame. Vous
11: bonjour,
8: avez...
11: monsieur.
8: Excusez-moi, je...
11: Mais
8: je...
11: c'est pas grave, hein.
8: Je suis l'ingénieur de la place à la station d'épuration à Fontenay, là.
11: Oui.
8: On a eu des petits problèmes ce matin. On se demande si c'est pas les prémices du bug. Vous savez que les stations d'épuration, c'est régi par ordinateur.
11: Oui.
8: Et donc on fait un contrôle parce que il y a des apparemment on aurait c'est pas grave mais on vérifie quand même. Est-ce que vous avez bu de l'eau potable?
11: Bah écoutez, nous l'eau c'est l'eau du puits.
8: Ah. Et on va faire un petit vous n'avez rien sorti, vous n'avez pas eu des picotements, rien du tout. C'est pas grave hein, je vous rassure tout de suite mais on vérifie quand même hein. Bon, est-ce que vous avez un thermomètre?
11: Un thermomètre
8: pour prendre la température, hein, pas...
11: Oui, oui, ah oui, d'accord, oui, je comprenais pas, oui.
8: Voilà, il faudra en prendre un, s'il vous plaît, on va vérifier ensemble. On fait ça sur tous les habitants de la ville aujourd'hui, hein.
11: Il faut que je prenne un thermomètre, puis s'il que je prenne plaît. La température, c'est ça?
8: Voilà, on va voir ça tout de suite ensemble, hein.
11: D'accord, mais écoutez, attendez une seconde, je vais y aller.
8: Merci, madame. Voilà, donc, à tous et toutes qui nous écoutez, vous faites la même chose, vous prenez un thermomètre, et vous allez faire scrupuleusement ce que nous allons vous demander, puis appeler le standard de la radio. C'est délicat, mais c'est pas grave.
11: Oui.
8: Allô?
11: Oui.
8: Ah, vous avez le thermomètre, madame?
11: Oui, oui.
8: Très bien. Donc, vous allez prendre votre température.
11: Oui.
8: Vous me dites quand vous avez introduit le thermomètre. Hein.
11: Ça y est, c'est fait.
8: Vous l'avez où, là?
11: À l'anus.
8: D'accord. Et on attend une petite minute.
11: Oui.
8: J'espère que ça se passe bien. Pas de difficulté pour l'introduction?
11: Non, non.
8: Que nous avons une plainte d'une dame du quartier, là.
11: Ah bon?
8: Elle nous a dit qu'elle avait un anus donc avec une, qui faisait donc à peu près 50 centimes. Mmh. Et que là, depuis ce matin, elle était à 5 francs. Donc on lui a dit que c'était pas la peine de faire d'histoire pour 4 francs 50, bien entendu. Hein. Mmh. C'est normal, hein, mais vous savez, il y a des gens qui se plaignent tout le temps.
11: Hein. Oui, oui.
8: Je vous dirai quand le sortir. Hein.
11: Oui.
8: Ça se passe bien?
11: Oui, oui.
8: Oui, ben, vous avez l'habitude?
11: Oh oui.
8: je parlais de la température.
11: Non, mais...
8: Bien.
11: Je peux l'enlever, là, non?
8: Deux secondes encore.
11: Oui.
8: Pour le plaisir.
11: D'accord.
8: Voilà, vous pouvez l'enlever.
11: 37,1.
8: Ah. Vous avez 37,1 dans les fesses, là?
11: Oui.
8: Ben, il y a des dames à qui ça ferait plaisir, hein?
11: Je sais pas. Ben, on sait jamais, hein.
8: Est-ce que vous pouvez recommencer?
11: Bah, écoutez, je vais le faire, oui.
8: Bah, je vous remercie. Ça fait du bien, non?
11: Ça fait pas de mal, de toute façon.
8: Heureusement qu'on est que tous les deux, hein, au téléphone, vous imaginez, hein.
11: Oui, c'est bien. Vrai.
8: Vous imaginez qu'il y a des centaines de milliers de personnes qui nous entendent. Ça serait quand même plus délicat, hein.
11: Tout à fait.
8: Par exemple, si on était sur une radio.
11: Mais...
12: Allô.
10: Oui, bonjour madame. C'est bien la boutique d'Orange?
12: Oui, monsieur.
10: J'ai décidé de changer d'opérationneur téléphoniste, donc je suis allé chez vos concurrents, là, chez Bouygues et SFR.
12: Non, je suis pas la boutique d'Orange, moi. Attendez, vous m'appelez, vous faites une erreur de numéro, qu'est-ce que vous me gonflez, là, maintenant?
10: Alors, attention, je n'ai rien contre vous personnellement, hein. Je comprends que vous ayez des consignes pour bloquer les clients qui veulent partir.
12: Non, mais attendez, vous commencez à me gonfler, vous, maintenant, oh.
10: Ah bah,
12: vous prenez votre bottin, vous prenez ce que vous voulez, et puis vous demandez le numéro de la boutique d'Orange. Oh, vous le faites exprès ou quoi? Mais quel numéro vous demandez? C'est quoi ces façons de faire?
10: Ah, allô?
13: Le magasin d'hydratique d'Orange, on n'est pas la boutique Orange.
14: Allô?
10: Oui, comme j'expliquais à votre collègue, j'aurais besoin de mon numéro de dossier pour pouvoir changer.
14: Pardon? Quoi? Non mais vous savez, vous êtes dans le sud là. On est dans la ville d'Orange. On habite dans la ville d'Orange. La ville.
10: Bon, c'est pas une ville.
14: Mais attendez, je vais vous passer une cliente du magasin, c'est pas possible.
13: Raccroche.
10: Ah bah passez-moi une cliente.
14: Non mais monsieur, je vais même pas faire perdre le temps à mes clients, ils ont pas que ça à faire quand même.
13: Non, il est malade.
14: Mais oui!
10: Je vous entends, hein?
15: Allô?
5: Ah, bonjour madame. Voilà, comme j'expliquais.
15: Non, mais écoutez, monsieur, vous êtes au magasin à Orange.
5: Au magasin Orange, oui, j'ai bien compris.
15: Mais nous, c'est... quoi? Là, c'est un magasin qui est situé à Orange.
5: Passez-moi le responsable, s'il vous plaît, parce que là.
15: Passez-moi le responsable. Et tu sais quoi? Il faut arrêter de me prendre la tête. Tu n'as pas compris que tu n'es pas dans un magasin de téléphonie?
5: Non, mais.
15: Tu es bête ou quoi? Tu es bête ou quoi?
5: Vous pourriez faire un effort au moins, vous voyez, en se disant c'est un client qu'on pourra récupérer plus tard, vous voyez.
15: Mais je m'en fous, je sais pas. Je t'explique, depuis une heure, je sais pas à la tête. Là, ce qu'il y a dans ta tête. Là, tu es dans la ville d'Orange, 8400.
5: La ville d'Orange?
15: Eh oui, la ville d'Orange. Espèce d'abruti. Depuis tout à l'heure, j'essaie de t'expliquer ça. Tu es dans la ville d'Orange, tu n'es pas au service Orange. Alors écoute, moi, soit j'ai bien été gentil.
5: Non, mais alors, excusez-moi, mais.
15: Jusqu'à présent, là, j'étais gentil, ça va chier. Hein. Tu as compris?
5: Non, mais vous inventez. Je te le dis. Passez-moi le responsable de la plateforme, s'il vous plaît, parce que j'imagine.
15: Je vous la passe, vous allez voir.
5: Merci.
15: Vous allez voir. Viens, il y a le fou.
5: Hey, je vous entends, hein.
15: Ouais, bien sûr, vous m'entendez.
5: Non, bah, enfin, excusez-moi, mais alors je suis SFR.
15: On va te faire soigner maintenant. Je vous passe la personne qui va vous achever.
5: Ah, bah, tout de même.
16: Oui, allô?
5: Ah, bah, bonjour, monsieur. Excusez-moi, mais j'ai un gros problème avec votre opérateur Orange, là.
16: Mais si on vous dit qu'on est dans la ville d'Orange, écoutez, vous avez un ordinateur, vous cherchez à préciser.
5: Alors, je tape Orange.
16: Faites-vous plaisir.
5: Effectivement, donc Orange, concurrent direct de Bouygues, Free et SFR.
16: Non, mais attendez, excusez-moi, mais il faut vous faire soigner.
5: Non, mais
16: alors, du coup, puisque vous voulez votre numéro de dossier, vous êtes d'accord que si on est bien à la boutique d'Orange, donnez-moi votre numéro de téléphone, que je puisse accéder à votre numéro de dossier.
5: Ah, on devient raisonnable.
16: Ah, allez.
5: Alors, 06.
16: Alors, ne bougez pas, je note, hein. Alors,
5: 06.
16: 06.
5: 06.
16: 06.
5: 06.
16: 06.
5: 06.
16: 06.
5: 06.
16: Allez,
5: vas-y,
16: Et
5: 06.
16: Alors là, je suis désolée, il y a 12 chiffres. C'est pas possible.
15: Imposteur, mytho.
5: Comment ça, mytho?
15: Va te faire soigner le cerveau. Hein.
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17: Oui, allô?
8: Monsieur Rod.
17: Oui, lui-même.
8: Bonjour, monsieur Robert Lamolle, à l'appareil.
17: Oui.
8: On ne se connaît pas, monsieur, mais...
17: Je pense pas, non?
8: Non, on ne se connaît pas. J'habite à Périgueux.
17: Oui?
8: Je suis venu en voiture l'autre jour, je passais et... Je vous ai vu.
17: Ah bon? Oui,
8: Monsieur Rowe.
17: Oui?
8: Mon cœur s'est mis à battre comme il n'avait jamais battu.
17: Ah bon?
8: Oui. Je sais que ça ne se fait pas, mais moi, à mon âge...
17: Mais quel âge avez-vous?
8: 89 ans. Mais il n'est jamais trop tard. Vous savez, quand on aime, on ne compte pas.
17: Oui.
8: Est-ce que ça vous embêterait si je passais vous voir, vous prendre en voiture et partir avec moi en week-end vendredi?
17: Pourquoi faire?
8: Je vous amène à Venise.
17: Non, merci, ça ne m'intéresse pas, non, du tout.
8: Attendez. Ne refusez pas ma proposition. Ne me déchirez pas le cœur. Ces moments trop poignants peuvent me blesser à jamais.
17: Oui, mais...
8: Je peux vous appeler Robert.
17: Ah, bien sûr, si vous voulez, ça ne me dérange pas. Hein.
8: Écoutez, Robert.
17: Mais comment vous avez eu mon nom?
8: J'ai demandé, mais qui est ce bel homme? Et on m'a dit, ben, c'est Monsieur Rousseau.
17: Mais vous savez où j'habite?
8: Oui, bien sûr. Je vous ai fait suivre depuis un détective privé sur vos talents.
17: Ah.
8: Il est mes oreilles et quelque part un peu l'expression de mon cœur, Robert. Je ne dors plus, Robert.
17: Prendre des cachets, alors, peut-être, pour dormir.
8: Non, Robert, on ne peut rien faire contre le mal de cœur, vous le savez. Attendez, vous permettez.
17: Je vous en prie.
8: Le facteur qui m'amène à recommander, je reviens tout de suite, je suis à vous.
17: Oui. Monique?
18: Oui?
17: Tu es là? Écoute.
8: Allô?
17: Allô?
8: Excusez-moi, mon petit Robert, mais...
17: Je vous en prie.
8: Écoutez, mon petit Robert. Est-ce que ça ennuierait votre femme si je vous invitais avec moi à partir vendredi à Venise?
18: Quittez, Snake.
17: Non, là, je peux pas. Non, du tout, non.
8: Mais pourquoi?
17: Parce que j'ai pas envie, puis je vous connais pas, puis je peux pas partir à Venise, moi.
8: C'était un week-end romantique auquel je vous conviais. Robert.
17: Oui.
8: Mon ordonnance passera cet après-midi vous livrer une bague.
17: Je veux pas de bague du tout. Non, écoutez, on va arrêter cette communication. Hein.
8: Robert.
17: Non, je ne m'intéresse pas. Pas du tout, alors. Écoutez,
8: attendez.
17: Bonjour, monsieur, et bonne continuation.
8: Attendez, Robert. Écoutez-moi bien.
17: Oui.
8: Si vous venez avec moi à Venise, vendredi,
17: oui,
8: nous pouvons passer la soirée de dimanche en amoureux à Paris.
17: Bon, écoutez, au revoir et à bientôt.
19: Allô ?
8: Robert ? Ah non.
19: Non, écoutez, je suis Madame Rose. Hein. Moi, mon mari, laissez-le tranquille. On n'a rien à faire avec vous, on ne vous connaît pas.
8: Écoutez, madame.
19: Oui, mais il n'y a pas d'écouter.
8: Je ne veux pas parler aux femmes, je parle à votre mari.
19: Oui, mais ce n'a pas d'importance. Mon mari ne veut pas parler avec vous.
8: Vous n'avez pas brisé le cœur d'un homme.
19: Mais le cœur, s'il est brisé, mon mari, ça ne lui brise pas le cœur. Si votre cœur est brisé, allez voir quelqu'un d'autre. Mais écoutez, madame. Non, mais qu'est-ce que c'est cette histoire ? Qu'est-ce que c'est cette comédie ? Mais alors, vous perdez la tête, non ?
8: Mais je suis amoureux de votre mari.
19: Si vous êtes amoureux de mon mari, mon mari ne vous connaît pas, il n'est pas amoureux de vous. Et puis, il n'a pas envie d'être amoureux d'un homme, non ? Mais ça ne va pas, non ? Qu'est-ce que c'est que cette histoire ? Alors, non, mais vous tombez de quoi ?
8: S'il vous plaît, madame, j'ai 89 ans.
19: Si vous avez 89 ans, ça suffit. Si c'est maintenant que vous êtes amoureux de mon mari, il ne vous a jamais vu, il ne vous connaît pas. Comment voulez-vous qu'il soit amoureux de vous ?
8: Mais pas simplement en prenant le train de nuit avec moi pour Venise.
19: Venise, il n'a rien à foutre de Venise. Venise, il n'en a rien à faire de Venise. Qu'est-ce que vous voulez qu'il aille faire à Venise ? Avec un homme de 89 ans, non, mais ça ne va pas. Et qu'est-ce que vous voulez qu'il fasse avec vous et les amoureux à Paris ? Non, mais il y a quelque chose qui ne tourne pas rond chez vous. Non, mais alors, écoutez, non, vous n'avez pas besoin de mon mari, non ? Enfin.
8: Si, je l'ai.
19: Mais non, allez boire ailleurs. Hein.
8: Oui, dîner avec votre mari en tête-à-tête aux chandelles ce soir.
19: Mais non, il n'a pas dîner en tête-à-tête avec vous. Non, mais il n'a rien à faire avec... Et ce sera encore une fille de 20 ans, d'accord, mais avec un bonhomme de 89 ans qui n'en a rien à faire devant vous.
8: Je viendrai avec ma secrétaire qui a 20 ans.
19: La secrétaire, elle n'a qu'à se débrouiller avec vous. Il n'a pas besoin de votre secrétaire, il trouvera ailleurs. Et il a sa femme, il a des enfants, il n'a pas besoin de vous. Non, mais...
8: J'ai un diamant pour lui.
19: Le diamant, vous le donnez à votre secrétaire.
8: Je l'ai fait tailler pour lui, pour son
19: doigt.
8: Si
19: vous l'avez fait tailler, il n'en veut pas des diamants. Qu'est-ce qu'il en a à foutre d'un diamant ? Alors, non, mais dis. Ça va pas, non ? Qu'est-ce que c'est cette histoire-là ? Mais enfin...
8: Est-ce qu'il a des préservatifs ?
19: Le préservatif, il n'a pas besoin de préservatifs, non ? Avec un homme comme vous, non, mais ça va pas.
8: Je ne veux pas faire d'enfant avec votre mari.
19: Mais je comprends qu'il ne veut pas... De toute façon, avec mon mari, il aura du mal à faire des enfants, hein. Mais c'est pas vrai, vous êtes complètement barjot, c'est pas possible.
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21: Allô ?
22: Oui, bonjour, Madame Ledoux à l'appareil.
21: Oui.
22: C'est le DFJDF.
21: Oui.
22: Je vous appelle parce que je suis témoin d'un phénomène physique inclassable. Vous savez, le passage des ovnis la semaine dernière nous a laissé un peu sans dessus-dessous. Eh bien, depuis chez moi, j'ai observé un phénomène très lumineux et je ne sais pas s'il s'agit d'un extraterrestre.
21: Une petite question indiscrète, madame. Vous avez quel âge, là, s'il vous plaît ?
22: 69 ans.
21: 69 ans.
22: L'extraterrestre a un corps de 10 cm à peu près, opaque, voyez-vous. Et alors, il y a une queue au bout qui fait le tour de mon mur et qui se termine par une espèce de petite touche blanche. Et dès que j'appuie dessus, ça fait de la lumière partout dans la pièce.
21: Et alors, qu'est-ce qui se passe quand vous appuyez sur la touche blanche ?
22: Il y a une lumière incroyable qui inonde ma pièce.
21: Et ça s'était déjà produit avant, madame ?
22: Oui.
21: Mais la dernière fois, quand c'est arrivé, qu'est-ce que vous avez fait ?
22: J'ai appuyé sur la touche blanche.
21: Et alors ?
22: Eh bien, la lumière a disparu.
21: Et là, que maintenant vous avez appuyé sur la touche blanche, qu'est-ce qui s'est passé ?
22: La lumière est revenue.
21: La lumière incroyable est revenue ?
22: Ah oui, ah oui, ah oui.
21: Et vous en avez parlé à qui alors, madame, en dehors de nous ?
22: Et à ma voisine.
21: Et qu'est-ce qu'elle a dit ?
22: Elle a dit qu'elle en avait un chez elle aussi.
21: Ah oui ?
22: Oui. Comment dire ? Vous savez, ça fait un peu comme une petite boule, quoi, vous voyez ? Et puis il est tatoué.
21: Ah bon ?
22: Il a un nom.
21: Il s'appelle comment ?
22: Il s'appelle Krypton 75.
21: Krypton 75, oui, je vois tout à fait ce que c'est, oui.
22: Qu'est-ce que c'est ? C'est quelle planète ?
21: Krypton, c'est au-dessus du troisième système solaire, là, madame. Hein, à quelques centaines de millions d'années-lumière de nous, mais enfin, vous savez, c'est un type d'extraterrestre, effectivement, qui est assez connu, quand même, malgré tout. Oui, ce sont des extraterrestres pacifiques, hein, madame.
22: Je peux vous dire quelque chose, mais je parle doucement, parce que je voudrais pas les alerter.
21: Non, mais vous pouvez parler, hein. Je pense que... De ce côté-là, ils sont pas très émotifs. Ils supportent pas mal de choses, vous savez.
22: Il a fait des petits.
21: Il a fait des petits ?
22: Oui, quand j'ouvre la porte de mon réfrigérateur.
21: Oui.
22: Il y en a un aussi. Et il fait que de me regarder.
21: Ouais, mais enfin, tant qu'ils vous regardent, mais moi, je vous dis, c'est une race assez pacifique d'extraterrestres. Hein. À mon avis, vous n'aurez pas de problème. Hein. Vous savez, on peut pas leur faire grand-chose. On n'a jamais essayé de les détruire. Hein. Il vaut peut-être mieux pas non plus. Hein.
22: Mais je sais ce que je vais faire. Je vais profiter que celui-ci soit disparu ou endormi.
21: Non, mais n'y touchez pas, madame.
22: Je vais le tuer, celui-là, pour voir ce que vont faire les autres.
21: Ah non, il faut pas faire ça, madame.
22: Attendez, bougez pas, je prends le cendrier.
21: Non, ne faites pas ça. Ne faites pas ça. Allô, laissez-le vivre, madame.
22: Allô? Je l'ai zigouillé.
21: Ah ben, il fallait pas faire ça, madame.
22: Maintenant, je vais m'occuper de la petite famille.
21: Mais non, écoute. Faut pas faire ça. Allô, madame?
22: Il y en a un au-dessus de mon lit.
21: Non, mais il faut pas les assassiner, madame. Ils sont pour rien, là. Ils ont rien fait de spécial, hein. Arrêtez ce massacre, là. Ça sert à rien, là.
22: Je vais dégommer celui qui est dans mes toilettes.
21: Ah non. Arrêtez, madame, allons.
22: Il en reste deux.
21: Il en reste deux, ouais, mais non, mais vous n'allez pas faire ça à tous les extraterrestres qui sont chez vous, là. Je vous ai dit que c'était des pacifiques, madame.
22: Je vais me gêner.
21: Ah bon?
22: Bougez pas, je vais dégommer celui du couloir, puis après la porte d'entrée, il n'y en aura plus.
21: Ouais, mais vous allez vous faire mal, là, madame, si vous continuez comme ça, là, hein.
22: Il est allumé.
21: Il est allumé?
22: C'est le plus dangereux.
21: Ah non, c'est pas le plus dangereux, madame.
22: Les autres étaient éteints.
21: Ah oui.
22: Attention, j'y vais. Ça y est.
21: Et le disjoncteur n'a pas sauté, là?
22: Oh là là. Il y a la grosse bête noire, là, qui est à côté de la porte d'entrée.
21: Ça, il faut pas y toucher, hein, madame.
22: Elle est pas contente, hein?
21: Non, mais il faut pas y toucher, là, madame. Dites-moi, là, vous êtes chez vous cet après-midi?
22: Il y a leur espèce de vaisseau spatial noir à côté de la porte d'entrée.
21: Ah non, ils ont pas vaisseau spatial. Les vaisseaux spatials sont repartis la semaine passée, là. On les a vus à la télévision, là.
22: L'espèce d'ovni, là, vous savez...
21: Ah non, vous vous trompez, là. C'est pas un vaisseau spatial, ça, madame.
22: Madame, celui-là, je vais me le faire aussi.
21: Ah non. Allô?
22: Attention. C'est parti, au nom de la patrie, j'y vais.
21: Ah non, mais il faut arrêter, madame, arrêtez de taper, là. Allô?
22: Le vaisseau est résistant. Il se défend, il fait de la fumée.
21: Non, c'est pas un vaisseau, là, c'est le disjoncteur, madame, il faut arrêter de le taper, ça appartient à EDF, ça, madame, vous vous trompez, là. 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
0: Bonjour et bienvenue à la mairie de...
1: Marie, bonjour.
5: Bonjour, monsieur, c'est bien la mairie?
1: Marie, bonjour.
5: Oui, bonjour, monsieur, c'est bien la mairie?
1: Marie, bonjour.
5: Oui, je vous entends, je suis bien à la mairie.
1: Bah, vous entendez quoi? Marie, bonjour.
5: Oui, alors bonjour, ça j'ai compris, mais ma question c'est est-ce que je suis...
1: Je vous dis Marie, bonjour.
5: Oui, bonjour, c'est dingue, cette manie.
1: Ouais, mais parce que monsieur, je vous dis Marie, bonjour.
5: Alors bonjour.
1: Bah, quand je dis Marie, vous entendez quoi?
5: Marie. Alors déjà, je ne connais pas cette Marie.
1: Vous avez entendu Madame Marie? Non.
5: Ah non, attendez, c'est vous, monsieur Marie?
1: Non, c'est Marie, la Marie.
5: Alors, monsieur Marie, est-ce que oui ou non, je suis à la mairie?
1: Oui, c'est la mairie.
5: Ah, bah voilà.
1: Oui.
5: Bureau de campagne du candidat Martin à l'appareil.
1: Oui.
5: Je vais filmer mon clip de présentation comme candidat officiel à la présidentielle.
1: Oui.
5: Donc, faudrait me libérer le bureau du maire pour que je me filme à sa place.
1: Ah, vous voulez qu'on libère le bureau de monsieur le maire pour que vous passiez filmer dans le bureau de monsieur le maire?
5: Voilà, pour lancer enfin ma campagne que tout le monde attend.
1: D'accord. Je vais vous donner notre adresse mail.
5: Ah, bah je sens que ça va être bien aussi. Ça, je vous écoute.
1: C'est info... C'est I-N-F-O.
5: Alors, c'est I-N-F...
1: Non, c'est I comme Inès.
5: Ah, ok. Inès. I-N-E.
1: Non.
5: Bah, Inès.
1: C'est info. Info comme information.
5: Attendez, c'est Inès Info.
1: Monsieur, ce n'est pas Inès Info. C'est I comme Inès.
5: Ah, d'accord. C'est I comme Inès Info.
1: Monsieur?
5: Oui.
1: Je vais vous donner les lettres. Vous écrivez juste les lettres.
5: Juste les lettres. Alors, juste.
1: Oui.
5: Les lettres, tout attachées?
1: Non, monsieur, n'écrivez pas la phrase que je prononce.
5: Bah, vous me dites d'écrire juste les lettres. Donc, j'écris les lettres.
1: Non. Reprenez tout.
5: Je reprends tout. Donc, ça fait C, info, Inès.
1: N'ajoutez rien. Mettez I.
5: Je remets I. Donc, c'est tiret info, Inès.
1: Non, monsieur. I.
5: I.
1: Oui.
5: 8?
1: Non.
5: I8.
1: Quand vous me demandez I, je vous dis oui, il ne faut pas écrire oui.
5: Ah.
1: Tout ce que vous avez écrit avant, vous oubliez ça. C'est bon?
5: Ok.
1: Vous êtes prêt, monsieur?
5: Oh, je suis prêt comme jamais.
1: I.
5: I.
1: N.
5: M.
1: N de Noémie.
5: Noémie avec un E?
1: Non, monsieur.
5: Noémie sans E, d'accord. N-O.
1: Ne écrivez pas Noémie. Je vous donne le nom de Noémie pour ne pas confondre.
5: Elle est là, cette Noémie, ou pas?
1: Non, elle n'est pas là. Vous pouvez reprendre à noter, monsieur.
5: Alors, je vous écoute.
1: C'est vous.
5: Alors,
1: vous,
5: c'est.
1: Non, ne écrivez pas le C, monsieur. I-N-F-O.
5: Ok, info. I-N-F-O.
1: @.
5: Ouf. Oula, là, ça y est, ça se complique.
1: C'est alt.
5: SEAT, comme la voiture, S-E-A-T?
1: Ben non.
5: Sinon, vous savez quoi? Je vous laisse moi mon adresse, parce qu'à un moment, il va falloir que je rende l'antenne.
1: Oui.
5: Donc, moi, c'est appeltrocon.
1: Oui.
5: @, SEAT, là, la voiture.
1: D'accord.
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1: Monsieur, vous êtes un canular, monsieur.
10: Ben oui, complètement. Et donc, c'est un canular de...
1: Bah, je sais pas, je peux pas savoir qui peut le faire.
10: Vous avez quand même un petit indice dans l'adresse que je viens de vous donner.
1: Bah, peut-être par les médias, genre une radio ou...
10: Ah oui, alors une radio en avance, mais laquelle ?
1: Bah, je peux pas vous dire.
10: Bon, alors, je vous aide un peu plus. Une radio où on aime rire.
1: Bah, une radio qu'on aime rire...
10: Alors, c'est vrai qu'il y en a pas beaucoup avec rire dans le titre.
1: C'est pas nostalgie, hein.
10: Ah non, je confirme, c'est pas nostalgie. Bon, je vais vous aider un peu plus. Rire et...
1: Blague, non ?
10: Ah mais oui, bien sûr, rire et blague.
1: Oui.
10: Mais oui, vous connaissez rire et blague.
1: Oui, je connais de nom, mais je travaille sans radio.
10: Ben, bienvenue sur Rire et Blague FM.
1: Merci.
10: Et au revoir, monsieur Marie.
1: Au revoir, monsieur Martin.
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4: Allô ?
6: Allô ? Oui, bonjour, madame.
4: Bonjour.
6: Je suis à l'animalerie, là.
4: Oui.
6: Oui, bonjour. Je souhaiterais savoir si vous aviez des muselières.
4: Oui.
6: Mais alors, est-ce que ce sont des petites muselières ou est-ce qu'il y en a des plus grandes ?
4: Bah, il y en a de toutes les tailles, monsieur.
6: La largeur de la muselière, ça fait combien ?
4: Bah, le problème, c'est que il y en a de toutes les dimensions, monsieur. Il y en a pour gros chiens, il y en a pour petits chiens, il y en a pour...
6: C'est pas pour chiens.
4: C'est pour quoi ?
6: C'est pour ma femme. Qui m'emmerde, il n'y a pas d'autre mot, excusez-moi, hein. Et je voudrais bien qu'elle ferme sa gueule.
4: Ah, ah bah ouais, mais là, vous n'allez pas pouvoir y mettre une muselière, monsieur.
6: Pourquoi ?
4: Bah, c'est pour les chiens, c'est pas pour...
6: Bah, c'est pour ça que je vous appelle. Si je lui mets une muselière, elle va la fermer.
4: Non, mais vous n'allez pas, je vous assure, vous n'allez pas pouvoir lui mettre son menton dedans.
6: Pourquoi ?
4: Bah, parce que là, si vous voulez, c'est le nez. Donc vous, comment vous allez faire pour le mettre au niveau de sa bouche ?
6: Est-ce que ça vous embêterait d'essayer ? Juste pour me dire, et comme ça, je passe à prendre tout de suite.
4: Bah, faudrait venir voir, ça dépend ce qu'elle fait comme dimension. Moi, je peux pas enfiler...
6: Ma femme envisage 37 de haut, 14 de large.
4: 37 de haut ?
6: Oui, vous pouvez essayer sur vous pour voir si ça rentre ou pas.
4: Ah non, je peux pas. Non.
6: Bon, est-ce que je peux venir avec ma femme ?
4: Bah, bien sûr que vous pouvez venir avec votre femme.
6: Et on pourra essayer ?
4: Oui, on peut essayer, mais pourquoi vous voulez la faire taire ?
6: Attendez, tu vas venir avec moi, on va aller au... La dame est très gentille et elle m'a dit qu'on allait faire un essai.
20: Un essai de quoi ?
6: Je te la passe, madame.
20: Allô ?
4: Allô, madame ?
20: Oui, bonjour, madame.
4: Oui ?
20: Alors, mon mari me dit qu'il faut que je vienne avec lui pour essayer je sais pas quoi.
4: Bah, votre mari, il veut vous mettre une muselière.
20: Ah oui.
4: Pour vous faire taire, en fait.
20: Et ça marche, ça ?
4: Bah, écoutez, moi, je pense pas. Je vois pas du tout comment vous allez faire pour enfiler ça, hein. Allô ?
10: Oui, bonjour, monsieur. C'est bien le magasin de chaussures ?
23: Oui.
10: Parce que ma femme m'a acheté une paire de chaussures.
23: Oui.
10: Mais en fait, moi, je n'avais besoin que du pied droit. Donc, il faudrait me rembourser le pied gauche.
23: Mais vous plaisantez.
10: Elle est neuve, hein, la chaussure. J'ai le ticket, j'ai tout, hein. J'ai la boîte.
23: Donc, on lui rembourse le pied droit.
10: Allô ?
23: Monsieur, on va pas vous rembourser une chaussure. Qu'est-ce qu'on va en faire ?
10: On achète une chaussure, hop, on en paye deux. Vous voyez, c'est une sorte d'escroquisme quand même. Hein.
23: Mais monsieur, partout vous allez aller voir, on va vous vendre la paire. Arrêtez.
10: Non, mais je vois que vous essayez d'endormir l'affaire parce que je vous ai pris la main dans le sac, comme qui dirait.
23: Mais la main dans le sac, mais allez voir n'importe qui, mais n'importe quoi. Vous êtes complètement fou, quoi. Vous allez pas payer un pied. Qu'est-ce qu'on va faire de nous de l'autre pied ? On a deux pieds, on vend les deux.
10: Ah bah non.
23: Bah bien sûr que si. Et même, on a des gens qui sont unijambistes et ils achètent la paire entière, monsieur.
10: Oui, mais alors peut-être parce que quand ils sont en couple, au total, ça fait deux pieds ou je ne sais quoi.
23: Pardon ?
10: J'imagine que si on me reprend deux unijambistes...
23: Mais faut vraiment être imbécile, là, franchement, n'importe quoi, là.
10: Non, mais je demande une chaussure, vous voyez ? J'arrive
23: Comment
10: chez moi.
23: Comment ça, vous demandez une chaussure ? Vous demandez une chaussure ?
10: J'ouvre la boîte.
23: Vous fichez du monde, monsieur. On ne demande pas une chaussure. Déjà, on achète une paire. Faut être un peu plus intelligent que ça, monsieur.
10: Ah, parce que vous faites le coup à tout le monde, en plus.
23: On fait le coup à tout le monde, mais écoutez, là, on a des clients, là, mais arrêtez. Monsieur, je vous pose la question, quelle marque de chaussure ?
10: Ah bah je peux pas voir, là, je l'ai au pied, comment vous voulez que je...
23: Bah, retirez votre chaussure, dites-moi la marque.
10: Ah bah, retirez votre chaussure, vous d'abord.
23: Bah, je la retire, alors je l'ai retirée, monsieur.
10: Vous l'avez retirée ?
23: Ouais.
10: Qu'est-ce qui me le prouve ?
23: Bah, qu'est-ce qui me le prouve ?
10: Est-ce que je peux avoir un témoin qui me confirme que vous avez retiré votre chaussure, s'il vous plaît ?
23: Alors, monsieur...
24: Bon.
23: Ai-je retiré ma chaussure ?
24: Oui.
10: Oui, c'est un complice.
23: C'est un complice ?
10: Oui, oui.
23: Maintenant, vous êtes des complices. Messieurs, dames, vous êtes des complices. C'est ce que monsieur vient de me dire au téléphone. Excusez-moi, je pète de rire, là. Franchement, je vais me rouler par terre tellement qu'en fait, je crois que vous avez dû fumer, là, je crois, la moquette, parce que ça va plus, là. Faut arrêter, hein. Ça fait 32 ans que ma mère a le magasin, donc maintenant...
10: Ah bah, passez-moi votre mère, dans ce cas.
23: Non, il n'y a pas à vous la passer ou quoi que ce soit.
10: Ah, elle n'existe pas.
23: Bah,
3: Maman, monsieur dit que maintenant, en fait, tu n'existes pas parce que je ne veux pas te la passer, quoi. Allô?
5: Oui, c'est la même personne. Hein.
3: Non, c'est moi. Ah non, non, non, non, là, c'est...
5: Ah bah, attendez, je demande à mon beau-frère qui est à côté de moi, on va voir.
3: D'accord, passez.
5: Allô?
3: Oui, allô?
5: Ah oh bah oui, non, mais je vous reconnais, vous me faites la même voix.
3: Non, arrêtez, oh bah, c'est... Attendez, je vous mets sur haut-parleur, les gens vont bien rigoler de votre petite blague.
5: Là, je suis sur haut-parleur. Là.
3: Oui.
5: Et tout le monde m'entend.
3: Oui.
5: Bon, alors, je vous souhaite la bienvenue sur Rire et Chanson, du coup. Hein.
3: Pardon?
5: Bienvenue sur Rire et Chanson.
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9: Bonjour, monsieur.
7: Madame.
9: Madame Ledoux, à l'appareil.
7: Oui.
9: Je voudrais des nouvelles de mon facteur.
7: De quel facteur?
9: Eh ben, je ne connais pas, moi. C'est
7: celui... Oui, mais moi, où est-ce que vous habitez? Je ne vous connais pas non plus, hein.
9: Non, rue de Valdois.
7: Rue de Valdois? Qui c'est qui fait la tournée rue de Valdois? Oui. Oui, pourquoi? Qu'est-ce qui se passe, madame?
9: Ben, écoutez, il n'est pas passé. Enfin,
7: il n'est pas passé?
9: Si, il passe de plus en plus en retard.
7: Et il... Ben, écoutez, c'est qu'il y a du travail sur sa tournée, et donc il va pas... À quelle heure il passe habituellement?
9: Oh ben, il passe vers 9h, 9h30.
7: 9h, 9h30, puis il n'est pas passé aujourd'hui?
9: En général, il passe à 9h, 9h30, mais là, il passe de plus en plus en retard.
7: Il vient de plus en plus en retard? Ah bon, comment ça se fait?
9: Ah ben, c'est... Ah ben, ça s'en sait rien, moi.
7: Vous savez pas?
9: Je sais qu'il s'arrête chez ma fille tous les matins.
7: Ah, oui?
9: Qui habite deux numéros avant, hein.
7: Mm-hmm.
9: Mais avant, ça durait 5 minutes, là.
7: Oui.
9: Et puis maintenant, il vient une demi-heure en retard.
7: Ah bon? Il reste un peu plus tard chez votre fille, alors?
9: Oui.
7: Ah ouais? Et vous...
9: Oui. Il passe chez moi après être allé chez ma fille.
7: Ah ouais, d'accord.
9: À 9h30, il est chez ma fille.
7: Ouais.
9: Alors, je crois que ma fille lui donne des cours de Kama Sutra ou quelque chose comme ça. C'est une langue du oriental, m'a-t-il dit.
7: Ah bon?
9: Oui.
7: Alors là... Excusez-moi, mais ça ne me surprend quand même qu'il prenne des cours sur sa tournée. C'est quand même pas normal. Hein.
9: Mais c'est pour ça que je vous appelle.
7: Ben, on va le surveiller un peu et puis on va lui demander ce qui se passe vraiment et puis le surveiller.
9: Il arrive chez ma fille toujours juste après que son mari soit parti, hein, mon gendre. Hein.
7: Oh là là, alors bon. Ah bon.
9: Oui, parce que ma fille m'a dit qu'il était très appliqué.
7: Pardon?
9: C'est très compliqué, hein, m'a-t-elle dit. Parce qu'il paraît qu'il faut être une fois à genoux, une fois accroupi. Oui, c'est ce que ma fille m'a dit.
7: Ouais, bon, ben écoutez, vraiment...
9: Qu'est-ce qui vous fait rire?
7: Excusez-moi, mais non, parce que... collègue...
9: C'est une nouvelle langue ou quoi? Allô?
7: Écoutez, madame, non, ce que je vais
9: qu'est-ce
7: faire...
9: Qu'est-ce qui se passe?
7: Non, mais, qu'est-ce, ce
9: non,
7: que
9: mais
7: je vais...
9: rassurez-moi.
7: Non, non, ce que je vais faire, on ira le suivre sur sa tournée pour voir si l'arrêt dure vraiment plus longtemps que de coutume. Hein. C'est pas normal qu'ils prennent des cours de langue sur sa tournée.
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24: Allô?
5: Bonjour monsieur, c'est bien la société de transport routier?
24: Oui.
5: Monsieur Martin à l'appareil, les transports Martin?
24: Oui.
5: J'ai fait faire des cartes grises pour mes véhicules professionnels à la préfecture, et alors vous allez rire?
24: Ouais, ouais.
5: Ouais, parce que à la place de mes coordonnées, ils ont mis les vôtres.
24: D'accord.
5: Donc ça veut dire que c'est vous qui allez avoir les PV de mes véhicules.
24: Ah.
5: Vous avez déjà reçu des PV à moi?
24: Non.
5: Ok, bon bah c'était juste pour vous prévenir de toute façon. Et puis je vous souhaite une bonne journée.
24: Une fois que je vais recevoir le PV, je fais quoi?
5: Ah bah vous le payez.
24: Je ne vais pas payer quelque chose dont je ne suis pas responsable.
5: Ouais, mais faites gaffe parce que sinon après ils vont vous majorer.
24: Non mais attendez monsieur, je crois rêver là. Vous allez les faire refaire les cartes grises.
5: Oula, surtout pas. S'ils les remettent à mon adresse, c'est moi qui vais recevoir mes PV.
24: Bien sûr.
5: Ah bah ça m'arrange pas.
24: Ah bah non mais j'ai jamais vu ça. Vous faites des cartes grises avec des fausses adresses?
5: Ah non non, c'est une vraie adresse.
24: Ah bah oui, ça je sais bien, c'est la mienne.
5: Eh oui, donc pas de problème.
24: Mais non mais c'est une usurpation d'identité monsieur.
5: Mais non, puisque c'est aussi votre vraie identité.
24: Il y en a combien de cartes grises?
5: Bon, une soixantaine.
24: Pardon?
5: Oui, enfin entre 60 et 80.
24: Combien vous m'avez dit?
5: Bon, à tout casser, il y en a 100.
24: Et elles sont toutes en notre nom?
5: Oui, je trouve que c'est plus pratique pour tout le monde en plus.
24: Je crois pas, non. Quittez pas.
25: Allô?
5: Bonjour madame, comme je disais, vous inquiétez
25: mais
5: pas.
25: C'est vos camions, c'est pas mes camions. Donc je vais pas payer vos PV, non mais c'est alors c'est tout le monde va mettre mon adresse.
5: Ah non mais il y a une ruse, rassurez-vous. Il suffit que vous mettiez le PV sur le dos d'un de vos chauffeurs, comme ça c'est lui qui paye.
25: Mais non mais moi je veux pas que mes chauffeurs payent vos camions.
5: Alors ça j'y avais pas pensé, mais effectivement, vu que mes camions sont à votre nom, vous pourriez participer au prix d'achat, c'est pas faux.
25: Mais quoi? Mais non mais je vais pas payer vos camions, non mais vous croyez où ça?
5: Ok, bah moi juste les PV, ça me va déjà très bien.
25: Mais non mais je vais pas payer vos PV.
5: C'est
10: c'est même pas vous qui payez, c'est ce que je vous dis.
11: Ouais, c'est mon chauffeur, allez.
10: Bah oui, moi je voulais juste vous prévenir, je trouvais ça normal.
25: Non, je trouvais ça normal, mais non, mais vous sortez d'où? C'est normal que vous me prévenez que je vais payer vos PV?
10: Oh bah c'est la moindre des choses, oui.
25: Mais non, mais c'est la moindre des choses, mais vous, mais ça va pas du tout. Vous croyez où que je vais payer vos PV? Moi je vais vous retrouver vos camions, si je dois payer un PV, je vais chercher le camion.
11: C'est quoi, c'est le transport Martin Doux?
10: Oh non, je vous dis pas, sinon je vous vois venir, vous allez mettre vos véhicules à mon nom pour que je paye vos PV.
25: Mais vous croyez que je vais mettre mes véhicules à votre nom? Mais vous êtes taré ou quoi?
10: Ah mais ça je le vois venir gros comme un camion, ouais.
25: Mais c'est dément.
10: Oui, vous voulez contre-transférer votre adresse sur la mienne.
25: Alors là, j'en ai eu. Et honnêtement, j'en ai eu des bonnes, là. Mais là, quand même, là, vous êtes champion.
10: Ah, merci. Donc, pour les PV, on fait comme on a dit.
25: Je n'ai rien à foutre. Moi, je suis droit dans mes baskets. Vous, vous essayez de m'agouiller?
10: Pas du tout. En plus, si vous payez mes PV, j'ai prévu une petite compensation, évidemment.
25: Je m'en fous, non?
10: Ah, mais attendez, je vous ai mis de côté un stock de poterie savoyarde.
25: Moi, je m'en fous, moi, des trucs savoyardes, moi.
10: Ah, bah, elles sont fabriquées main dans une usine du Bangladesh.
25: Je m'en branle complet, moi, de ça.
10: Oui, bon, après, si vous êtes contre les savoyards du Bangladesh, c'est pas ma faute.
25: Je suis contre les gars qui sont pas honnêtes. Surtout. J'ai autre chose à branler que casser les couilles, là.
10: Ouh, ça fait beaucoup de manipulation en même temps.
25: Je vous retrouverai, vous inquiétez pas.
10: Eh ben, pour ça, je peux vous donner mon adresse, ça peut vous aider.
25: Eh ben, donnez-moi votre adresse.
10: Vous avez de quoi noter?
25: Ouais.
10: Donc, rire, R-I-R-E,
25: okay.
10: Et E-T,
25: ouais.
10: Chanson.
25: Rire et chanson.
10: C'est ça, bienvenue.
25: Alors là, c'est très fort. Oh non.
10: Ah si.
25: Alors là, vous l'avez fait bonne.
10: Eh ben, merci pour tout, bonne journée, et au revoir, madame.
25: Allez, au revoir.
10: Au revoir qui?
25: À madame Martin, pardon.
12: Oui.
13: Bonjour madame, c'est le tribunal de Nancy à l'appareil.
12: Oui, bonjour.
13: Dites-moi, vous connaissez votre voisin qui habite au 1 rue de l'église, monsieur Jacob Delamolle?
12: Il est militaire?
13: Oui.
12: Il vient d'arriver à la Neuville.
13: Ah voilà, c'est ça.
12: Ouais.
13: Vous le connaissez?
12: Non.
13: Bon, il a été condamné par nous-mêmes, le tribunal de Nancy, oui. À un travail d'utilité publique.
12: Oui.
13: Vous connaissez, je pense.
12: Oui.
13: C'est-à-dire que pour ne pas aller en prison...
12: Il doit faire du travail gratuitement.
13: Voilà. Donc, il viendra tous les matins chez les habitants de la rue de l'église pour tirer leur chasse d'eau.
12: Ah bon?
13: Alors, nous vous demandons de ne pas tirer la chasse d'eau une fois que vous irez aux toilettes.
12: D'accord.
13: Voilà. Donc, à quelle heure allez-vous aux toilettes?
12: Oh, bah 7h du matin.
13: 7h. Donc, il se rendra chez vous à 7h10.
12: D'accord.
13: Hein, tous les matins. Et donc, il tirera votre chasse d'eau après que vous soyez allé aux toilettes.
12: D'accord.
13: Surtout, ne tirez pas la chasse d'eau, parce que si vous tirez la chasse d'eau vous-même, il ira en prison. Hein.
12: Oui, bien sûr.
13: Vous comprenez, hein?
12: J'ai compris. Je vais mettre un papier dans les WC.
13: Et vous pensez que ça suffira pour...
12: Y a mon mari avec moi, donc...
13: À quelle heure va-t-il aux toilettes, lui?
12: Ah, lui, il y va bien avant moi.
13: Ah!
12: Alors. C'est moi qui vais la dernière.
13: D'accord, donc on peut le faire venir à 5 heures, hein?
12: Bon, ne pas lever à 5 heures.
13: Oui, mais au moins comme ça.
12: Ah oui.
13: S'il vient à 5 heures, au moins on est sûr qu'il est sur place.
12: Ah, d'accord. 6h30 alors.
13: 6h30, c'est bien?
12: Oui.
13: Comme ça, donc.
12: 6h30, oui, ça sera bon.
13: Comme ça, à 6h30, il vous accompagne aux toilettes.
12: Mmh.
13: Hein, il reste à côté de vous.
12: Ah d'accord, il sera à côté de moi?
13: Ah bah oui, madame.
12: Ah bon, d'accord.
13: Ah mais je vous rassure, avec les gendarmes, on va pas le laisser tout seul à côté de vous, évidemment.
12: Mmh.
13: Il y aura, évidemment, dans vos toilettes, il y aura les deux gendarmes. Hein.
12: Oui, d'accord.
13: Et lui donc, monsieur Jacob Delamolle. Est-ce qu'il y a assez de place pour quatre dans les toilettes?
12: Ah ben il est en profondeur. Hein.
13: Les
12: WC est en profondeur parce qu'il y a un escalier escamotable qui descend dans les WC.
13: D'accord, donc... Comment ils vont se mettre? Comment ils vont se disposer à côté de vous quand
12: eh
13: vous
12: ben, avez... Deux de chaque côté du mur.
13: Comment?
12: Deux de chaque côté du mur.
13: D'accord. Et vous?
12: Eh ben, au milieu. Au fond, au milieu.
13: D'accord.
12: C'est rectangulaire, hein, de toute manière.
13: Je note. Et est-ce que vous avez des pinces à linge?
12: Oui.
13: Est-ce que ça vous embêterait de leur en mettre sur le nez? Parce que ça, les gendarmes...
12: Une pince à linge sur le nez?
13: Ouais, vous imaginez quand même pas qu'on va laisser deux gendarmes à côté de vous pendant que...
12: Bah, j'en ai des pinces à linge, c'est dans mon linge. Hein.
13: D'accord. Et est-ce que ça vous embête de le remettre sur le nez ou...
12: Bah, je peux leur donner.
13: Bon, bah, écoutez, c'est gentil.
12: Mmh.
13: C'est très gentil. Et une fois par semaine, est-ce qu'on peut vous demander un petit service supplémentaire?
12: Oui, si c'est possible.
13: Merci. En fait, vous savez, une fois par semaine, les gens qui sont soumis à des travaux d'utilité publique ont le droit de voir leur famille. Mmh. Est-ce que c'est possible, en plus des deux gendarmes, qu'ils reçoivent à ce moment-là dans vos toilettes en même temps leur famille ?
12: Ah non.
13: Ça vous embête ?
12: Oui.
13: Pourquoi ? Vous êtes pudique ?
12: Bah, pas plus que ça, mais enfin, déjà des gendarmes, ça fait quand même beaucoup de monde quand même. Hein.
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8: Bonjour.
10: Bonjour monsieur, c'est bien le bureau de tabac ?
8: Oui, mais c'est madame.
10: Si vous voulez. J'ai eu un PV de stationnement qui a été majoragé parce que je ne l'ai pas payé.
8: Oui.
10: Pour éviter les complications, j'ai dit que je l'avais payé chez vous et que c'est vous qui n'avez pas transmis.
8: Non, non, mais monsieur.
10: Monsieur ?
8: Vous n'avez pas à dire qu'on n'a pas transmis.
10: Bah si.
8: Eh ben non, monsieur.
10: Si, parce que comme ça, ça évite que ça me retombe dessus.
8: C'est un petit problème. Vous avez fait un paiement avec la machine.
10: Alors non, en vrai, j'ai juste oublié de payer.
8: Non, mais attendez, monsieur. Non, mais il doit le faire exprès, c'est pas possible.
10: Il le fait peut-être exprès, mais il vous fait dire qu'il vous entend.
8: Non, mais je m'en fous, monsieur, parce que là, ça craint.
10: Mais non, on va juste dire que c'est votre faute.
14: Comment ça, notre faute ?
10: Ah, bonjour, monsieur.
14: Je comprends pas, là, c'est quoi cette histoire ?
10: Bah, vous dites que votre machine a buggé.
14: Ah non, pas du tout, plaisantez ou quoi ?
10: Oui, bien sûr.
14: Il n'y a aucune faute de notre part. Vous êtes venu en retard, vous êtes venu en retard, ne mettez pas la faute sur nous. Je suis pas d'accord, vous plaisantez ou quoi ?
10: Oui, oui, absolument.
14: C'est pas mon problème, ça vous vous rendez compte ce que vous êtes en train de me dire ?
10: Si, maintenant c'est votre problème, parce que comme on considère que vous avez foiré.
14: Ah, mais j'ai pas foiré du tout, attendez, non, vous plaisantez ou quoi ?
10: Alors, pour la troisième fois, je vais vous dire
14: vous
10: oui.
14: Vous savez quoi, vos histoires, vous démerdez, hein, c'est bon, attendez.
10: Oui, je me débrouille, aucun souci. Je signale votre foirage. Ensuite.
14: Il n'y a pas eu de foirage, mais vous arrêtez un peu de dire n'importe quoi. Vous n'avez pas payé votre PV à temps et vous mettez la faute sur nous parce que c'est la machine qui l'a pas remonté à temps.
10: Voilà, ben on va dire ça, très bien.
14: Ah ben non, on dit rien du tout. Vous plaisantez ou quoi ?
10: Oui, quatrième fois. Donc on va dire que la machine souffre de déblocage.
14: Non, mais la machine, elle remonte le PV le jour même. Vous plaisantez ou quoi ?
10: Ah mais oui, cinq fois.
14: Vous me mettez dans vos embrouilles là. C'est vous qui me mettez dans la merde en disant que ma machine remonte pas à temps.
10: Ah, on est d'accord, la machine remonte pas à temps.
14: Ma machine remonte à temps, ça se fait automatiquement. Il est où le justificatif ? Vous l'avez ?
10: Justement, je vais passer pour que vous m'en fassiez un.
14: Ah non, pas du tout, vous plaisantez ou quoi ?
10: Alors, pour la sixième fois, je vous confirme.
14: Mais je peux rien vous faire, moi.
10: Si, il faudrait me justificater.
14: Non, je justifie rien du tout. Vous êtes venu en retard, c'est pas de ma faute si vous payez vos PV en retard. Qu'est-ce que vous me racontez, là ? C'est quoi cette histoire ?
10: Ce qu'on va faire, c'est que vous allez me justificater de la semaine dernière.
14: Je vous justifie rien du tout.
10: Et si ?
14: Non, vous payez vos PV en retard et c'est de ma faute. Non, mais ça va pas, non, mais où ça s'est vu, ça ?
10: Bah, ça s'est vu chez moi, du côté de Martinville.
14: Ah ouais, mais vous vous foutez pas dans vos embrouilles.
10: Moi, je passe. Mais... Vous me faites le justificatisme.
14: Non, je peux pas vous faire de justificatif, mais vous plaisantez ou quoi ?
10: Mais bien sûr, septième fois. Écoutez, je vais préparer le justificatif moi-même.
14: Non, vous préparez rien du tout. Vous savez quoi, vous passez pas, vous débrouillez avec votre merde.
10: Ah bah non, c'est pas ma mère qui va me faire le papier.
14: Non, mais ça va pas, non, de me foutre dans vos histoires à la con, là.
10: Alors, je dirais plus appel trop con que histoire à la
14: allez,
10: con.
14: C'est bon, vous savez quoi, vous m'avez gonflé, allez.
10: Non, mais ça va.
14: Quoi, ça va ? Quoi, ça va ? Plaisantez ou quoi ?
10: Bien sûr que oui, neuvième fois. Et puis en plus, ça va juste vous coûter 2 points et 335 euros. Donc,
14: eh franchement. Mais fallait le payer, votre PV, pour 2 points et 335 euros. Qu'est-ce que vous m'emmerdez, là ? Non, mais ça va pas, non ? Plaisantez ou quoi ?
10: Pour la dixième fois, oui, absolument.
14: Vous ne me faites rien du tout. Passez au magasin. Venez.
10: Oui, oui, alors je viens comme ça, je vous apporte.
14: Non, mais c'est bon.
10: Ah, bonjour madame.
15: Tu me fais rigoler là, mon pote là. Ça va. Tu peux raccrocher là et tu me cherches pas trop là. Tu comprends là
10: eh ? Oui, eh ben je vais passer directement. T'as raison, c'est plus simple.
15: Tu sais où je suis là ? Mais tu viens me voir et tu me fais pas chier. À tes histoires, j'en ai rien branlé. Tu me fais pas chier ou tu viens me voir. Tu me le dis de vive voix, mon pote. Tu comprends ?
10: Ah, merci mon pote. Ça fait plaisir d'avoir enfin quelqu'un qui a envie de m'aider.
15: Ok, allez, ciao.
10: Bisous, bah à tout de suite mon pote.
15: Mais oh, qu'est-ce que c'est que merde ?
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17: Eunice, bonjour.
18: Oui, bonjour madame, c'est l'agence matrimoniale.
17: Oui, tout à fait.
18: Oui, bonjour madame, je voudrais le service après-vente de l'agence matrimoniale, s'il vous plaît.
17: Vous êtes monsieur ?
18: Robert Ledoux.
17: Eh bien, c'est le service après-vente, c'est madame.
18: Ah, écoutez madame, je suis désolé, j'ai acheté une femme chez vous il y a quelque temps. Je ne suis pas du tout content de ses performances au lit et je voudrais savoir si on peut la changer.
17: Bah de toute façon, nous, on ne sait pas les performances au lit des gens. Hein. Ça, c'est rentre dans des détails intimes qu'on ne peut pas savoir. Hein.
18: Bah écoutez, madame, vous me vendez une femme. Vous savez quand même, vous avez fait un dossier, vous avez affiché, vous connaissez ses performances.
17: Ah bah tout à fait, bon, mais nous ne connaissons pas au niveau sexuel. Nous n'allons pas jusque-là. Hein.
18: Écoutez, madame...
17: Nous ne demandons pas jusque-là des détails. Hein.
18: Enfin, quand même, madame, vous vendez un produit... Il faut quand même...
17: On ne vend pas un produit quand même. On n'est pas des bêtes. On est quand même une personne. On est quand même quelqu'un.
18: Mais madame,
17: vous vous entendez causer là ? Moi, je ne sais pas, mais vous avez une drôle de façon de parler des femmes. Hein ?
18: Mais madame, c'est moi le cochon de client. J'ai acheté une bonne femme chez vous.
17: Ma vie.
18: Ce produit-là arrive chez moi, s'installe, bon. Et hop, je l'essaye, normal. Dès le début, je me dis, tiens, elle est pas... je me dis, bon, ça va peut-être venir. Vous savez, c'est comme les voitures font un rodage, quoi. Hein, vous comprenez, hein. Mais maintenant, ça fait quand même un certain temps. Ses capacités, ses performances sont très limitées.
17: Écoutez, quand même, c'est des détails intimes qu'on n'a pas le droit de demander.
18: Mais enfin, madame,
17: quand t'as... personne, enfin.
18: Mais enfin, quand même, quand un garagiste voit une voiture, il sait très bien...
17: Ah ben, c'est quand même... Entre une voiture et une femme, il y a quand même une différence, monsieur.
18: Mais madame, c'est vous qui l'avez vendu. C'est vous, le garage.
17: Oh ben, dites donc, vous nous considérez vraiment bizarrement, vous, hein. Vous avez une drôle de manière de parler des femmes, hein.
18: Ben, c'est vous qui les vendez, les femmes, c'est pas moi.
17: On les vend pas.
18: Oh, j'ai payé.
17: Mais la dame aussi a payé pour vous rencontrer. De toute façon, on les vend pas.
18: Écoutez, madame.
17: Enfin.
18: Moi, j'avais fait un plan d'épargne pour acheter une grosse. Mais enfin, attendez, si j'avais vu que le modèle que j'ai choisi ne fonctionnait qu'à l'horizontale, j'aurais pas pris.
17: Bah écoutez, je comprends pas votre mentalité, hein. La personne est comme elle est, point final.
18: Madame, c'est quand même pas comme quand on va voir des prostituées. Une prostituée, ça coûte 500 balles. Là, ça m'a coûté 10 000 balles.
17: Ah, vous nous traitez comme des moins que rien et tout. Alors là, j'arrive pas à vous comprendre, hein.
18: Si vous me changez pas la bonne femme que j'ai en ce moment contre une autre, neuve et plus performante, alors là, je porte plainte.
17: Bah, de toute façon, porter plainte, pourquoi?
18: C'est un modèle usé.
17: Ah, pas du tout.
18: Oh, bah, dis donc, hein, c'est pas vous qui l'avez dans votre plumard, hein.
17: Non, mais vous entendez parler, vous parlez d'une dame, vous la parlez comme une voiture.
18: Mais madame, il y a de très belles voitures. Arrêtez de dire du mal des voitures, enfin, quand même, c'est scandaleux, ça.
17: Une femme, c'est quand même pas une voiture, il y a une différence, je regrette.
18: Eh ben, il y a des voitures qui valent bien des occasions de bonnes femmes, comme celle que vous m'avez vendue.
17: De toute façon, on n'est pas un concessionnaire de voitures, monsieur.
18: Attendez, je comprends pas, là, c'est pas le garage habite.
17: Ah, vous êtes pas du tout au garage habite, je regrette. Vous êtes dans une agence matrimoniale.
18: Bah, une agence matrimoniale, c'est un garage habite.
17: Mais dites donc, qu'est-ce que vous êtes vulgaire?
18: Oh!
17: Oh bah écoutez, vous vous entendez causer un garage habite. Non mais qu'est-ce que c'est que ça? Moi je n'ai jamais entendu ce terme-là. Moi je regrette, vous me choquez énormément.
18: Je me fais filer une occasion pourrie, lamentable pour 10 000 balles. Hein? Une nana qui tient pas la route. Et c'est moi qui... Ah non mais attendez.
17: Ah là, vous êtes d'une vulgarité pas possible.
18: Vous faites quoi ce soir, madame?
17: Comment? Mais vous me prenez pour qui? Écoutez, moi je vais porter plainte contre vous.
18: Bah écoutez, vous n'avez pas porté plainte contre monsieur le préfet de région?
17: Parce que vous êtes pressé?
18: Oui, madame.
17: Eh ben dites donc, bonjour le langage pour un pressé, hein.
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0: Oui.
1: Bonjour monsieur, c'est bien la jardinerie?
0: Oui.
1: Monsieur Martin, à l'appareil des taureaux Martin, j'organise un marataureau sur votre parking.
0: Oh, alors ça, attendez, je vais vous passer ma collègue. Vous attendez 2 secondes?
1: Bien sûr, oui, donc je raccroche.
0: Non, mais ne quittez pas.
1: Ah si, parce que je peux pas être en ligne avec vous et avec elle.
0: Non, mais ne quittez pas, je vous la passe. Là elle est à côté de moi, là.
1: Ah d'accord, elle est en train d'essayer de m'appeler peut-être?
0: Non.
1: Alors dites-lui d'attendre, parce que si elle m'appelle maintenant, ça va s'en occuper.
0: Non, mais je vous la passe, elle est là, à côté de moi.
1: Ah, et bah dans ce cas, pourquoi vous me la passez pas?
0: Je vous la passe de suite.
1: Bah merci monsieur, oui, parce que là on perd un temps fou.
0: Oui.
1: Bonjour monsieur, comme je disais, j'organise un marataureau.
0: Oui, mais moi je suis l'employé monsieur, alors...
1: C'est pas grave, c'était juste pour vous prévenir que je vais donc lâcher un taureau toutes les 10 minutes sur votre parking pendant tout le week-end.
0: Dans ce week-end-là?
1: Oui, c'est ça, oui, bah je crois que ça tombe samedi et dimanche.
0: Ce week-end, c'est un peu juste pour prévenir les gens quand même.
1: Bon, de toute façon, vous, en tant que fleuriste, vous êtes pas ouvert le week-end.
0: Bah bien sûr, monsieur, on est ouvert H24 tout le temps, tous les jours.
1: Oh là là, oui, mais alors moi j'ai les taureaux qui vont cavaler sur le parking tout le week-end, évitez de vous habiller en fluo. Bah,
0: vous allez mettre des barrières, là, comment ça va marcher?
1: Alors non, parce que je voudrais pas que mes taureaux se blessent avec des barrières. Donc ce que vous faites, c'est que vous mettez des vieilles fleurs dehors devant le magasin.
0: On va pas mettre des vieilles fleurs dehors, monsieur, pour la vente aux clients.
1: Bah justement, si vous fermez ce week-end, au moins vous aurez pas de clients.
0: Non, vous me dites pas de fermer ce week-end, vous allez le dire à ma responsable.
1: Oh non, vous lui direz vous, parce que j'ai pas que ça qu'à faire.
0: Moi, hein. Je ne lui dis pas moi.
1: Bah en plus, j'ai pas du tout envie de lui parler, donc...
0: Allô? Oui.
1: Ah, bonjour monsieur, vous êtes le responsable?
0: Oui.
1: Justement, je demandais à vous parler, mais votre collègue refuse.
0: C'est de quelle heure votre truc là?
1: Le marataureau, c'est toute la journée. On lâche un taureau toutes les 10 minutes.
0: Parce que là, on se gare où dans ce cas-là?
1: Vous pouvez aller sur le parking payant que j'installe à la sortie de la ville.
0: Non, moi je paye pas pour venir dans mon magasin, hein. Hors de question. Moi je suis la patronne, je vais pas payer pour venir.
1: Ah non, mais si vous êtes patron, c'est pas pareil. Dans ce cas, vous payez le tarif patron.
0: Attendez, moi je vais pas payer pour venir dans ma boutique. Il est hors de question.
1: Bon, vous savez quoi? Je vais vous bloquer une place d'employé, ça reste entre nous.
0: Non, mais vous bloquez rien du tout. Je ne payerai pas un centime pour aller sur une place de parking alors que je viens dans ma boutique.
1: Alors, sinon, j'ai des places gratuites, mais ce sont des places piétons, donc faut venir à pied.
0: Non, mais moi, j'ai des livraisons à faire, je fais comment?
1: Oh là là, livraison le week-end, en revanche, ça, je suis obligé de les surfacturer.
0: Pardon?
1: Bah oui.
0: Qu'est-ce que vous voulez me facturer, là? Ils se débrouillent, ils nous mettent des barrières, ils font ce qu'ils veulent, mais...
1: Non, mais c'est ce que je disais à votre collègue, il suffit de mettre des vieilles fleurs devant.
0: Non, mais de toute façon, il faut pas que les taureaux nous passent devant les fleurs ou dessus les fleurs, hein. Moi, j'ai pas envie qu'on m'esquinte ma devanture, hein.
1: Ah, justement, votre vitrine, elle est en quoi?
0: Elle est en vitre.
1: Oui, mais en vitre de quoi?
0: De quoi?
1: Est-ce que c'est de la vitre en bois, de la la vitre en placo.
0: Non, de la vitre.
1: Bah oui, mais de la vitre en quoi?
0: Je sais pas en quoi, c'est pas moi qui les ai fait mettre, c'est mon propriétaire.
1: Bon, bah, du moment que c'est pas du verre, en tout cas, pas de problème.
0: Bah si, c'est du verre.
1: Oh non, c'est pas vrai.
0: Bah c'est du verre partout, monsieur. Oh là... Du verre partout, dans tous les magasins.
1: Ils font le coup de la vitrine en verre, j'aurais tout vu, hein.
0: Bah
1: ça, on va les changer.
0: Mais qu'est-ce que vous voulez changer?
1: Vos vitres en verre.
0: Ah non, sûrement pas, vous me changez rien du tout.
1: Si,
0: non,
1: je vais vous mettre des vitres en peau de bête à la place.
0: Non, mais franchement, là monsieur, là, vous allez me faire péter un câble. Mes vitres, elles restent comme elles sont, point barre.
1: Non, mais ce sera la même taille, c'est juste qu'à la place du verre, vous aurez de la moumoute.
0: Non, vous changez rien du tout.
1: Ah oui, mais alors, pardon, comment voulez-vous qu'on fasse un marathon proprement si on peut même pas installer des vitres en peau de bête?
0: Je n'en sais rien, vous faites ce que vous voulez, mais non, mais moi, mes vitres, vous n'y touchez pas. Quand on vous dit non, c'est non, point barre.
1: Oui, enfin, sauf quand on dit non et que c'est un non qui veut dire non, peut-être.
0: Il n'y a pas de non, peut-être, non, c'est non.
1: Bon, vous essayez de négocier.
0: Non, mais franchement, là.
1: Après, si c'est non, vous le dites, moi, j'insiste pas, hein, il suffit de me le dire.
0: Je vous dis non, monsieur.
1: Oh, est-ce que ce serait pas un non qui veut dire oui, ça?
18: Ah, mais il va pas décrocher, c'est un imbécile de moniteur d'auto-école.
4: Mais allons, eh ben c'est gentil, ça fait un moment que je réponds.
18: Ah, le feignant, il est encore parti s'arsouiller au café d'ivrogne, allô?
4: Vous êtes con ou quoi?
18: Allô?
4: Oui, j'écoute.
18: Allô?

0: Oui, ben, connard, va.
1: Et dis donc, j'appelle pour prendre des cours d'auto-école.
0: Oui, ça suffit maintenant avec vos conneries.
1: Mais je crois qu'il y a une erreur, madame, vous confondez.
0: Oui, je confonds. Mais mes fêtes, je confonds.
1: Écoutez, j'étais en train d'appeler à un auto-école.
0: Oui, et qu'est-ce que vous voulez, finalement?
1: Je vous appelle parce qu'on vient de me retirer mon permis.
0: Oh, eh ben, écoutez, c'est pas la peine d'appeler, hein, espèce de connard.
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3: Bonjour, vous êtes bien au salon d'esthétique? Oui.
4: Bonjour monsieur, c'est bien le salon d'esthétique?
3: Oui.
4: C'est pour ma femme en fait, on m'a dit que vous faisiez la moustache.
3: Oui, le duvet des lèvres, oui.
4: Comment ça se passe, on peut choisir le modèle ou pas?
3: Le modèle, attendez, vous souhaitez qu'elle se fasse épiler le duvet des lèvres, c'est ça?
4: Ah non, c'est pour lui mettre une moustache.
3: Ah non, bon, mais on enlève les poils monsieur.
4: Oui, alors mais moi c'est pour le contraire, ce serait pour en rajouter.
3: Alors attendez monsieur, je vais juste aller retirer les bandes de cire sur ma cliente et je vous reprends de suite.
4: J'étais là avant, excusez-moi.
3: Oui mais monsieur, j'ai mes bandes de cire qui sont en train de sécher sur ma cliente.
4: Donc elle, vous lui rajoutez des moustaches et pour ma femme, vous n'êtes pas d'accord?
3: Mais non, monsieur, là, je suis en train de faire un maillot intégral à une cliente.
4: Alors, votre cliente, vous lui mettez des moustaches au niveau du maillot, et moi, ma femme n'aurait pas le droit d'en avoir au-dessus de la bouche. Allô?
3: Alors, je vais reprendre l'appel.
4: Ah!
3: Attendez, c'est pour l'enlever, le duvet, c'est ça?
4: Non, ah, non, c'est pas pour défaire la moustache, c'est pour faire une moustache, justement, à ma femme.
3: Pour faire une moustache?
4: Voilà.
3: On n'a pas dû implanter les poils, enfin, quand même.
4: Bah, enfin, c'est votre métier, quand même, donc.
3: Bon, maintenant, vous m'excusez parce que moi aussi, j'ai une cliente qui m'attend.
4: Ah non, mais excusez-moi, parce que là, il y a.
3: Écoutez, monsieur, on vient de vous dire qu'on ne met pas de moustache si vous voulez mettre des moustaches.
4: Dans ce cas, il ne faut pas dire que vous faites les moustaches, vous voyez, c'est quand même.
3: Mais non, mais monsieur, qui c'est qui voudrait se faire coller une moustache?
4: Bah, ma femme.
3: Et alors pourquoi nous on collerait des moustaches alors qu'on enlève le poil?
4: Bah, parce que vous me dites que vous faites les moustaches.
3: Bon, écoutez, monsieur, je vais appeler les gendarmes, j'ai pris votre numéro de téléphone, si ça continue, j'appelle les gendarmes.
4: Excusez-moi, mais les gendarmes, eux, ils ont des moustaches en tout cas.
3: Oui.
4: Eh ben, est-ce que vous pouvez leur emprunter une moustache pour ma femme dans ce cas?
3: Bah, oui, bah, je vais appeler les gendarmes, vous allez voir.
5: Monsieur, vous vous rendez compte de la question que vous posez quand même? Vous voulez mettre la moustache à votre femme? Vous trouvez que c'est normal? Il n'y a pas quelque chose qui vous choque?
4: Bah, à partir du moment où.
5: Mais non, aucune esthéticienne au monde ne met de la moustache à quelqu'un. Ça veut dire épiler, monsieur! Épiler!
4: Alors, si moi je vous apporte une moustache dans ce cas?
6: C'est pour votre épouse.
4: Ah, c'est encore l'autre monsieur.
6: On fait des extensions de sourcils parce qu'il y a du poil avec sur quoi on peut s'accrocher, mais la moustache, non, on peut pas en mettre.
4: Et si vous lui prélevez des sourcils pour lui recoller en moustache dans ce cas?
6: Bah, vous lui prélevez des sourcils pour lui recoller en moustache, mais on peut pas.
7: On va raccrocher parce que lui, il commence à me saouler.
4: Ah bah non, mais alors, allô?
6: Mais n'importe quoi.
4: C'est quand même vous qui refusez de poser une moustache à ma femme.
6: Non, mais on refuse. Il continue à dire qu'on refuse.
4: Enfin, excusez-moi, je suis sûr que si ma femme était un homme, vous lui feriez la moustache sans problème.
6: Si c'était un homme, on ferait pas une moustache.
4: Non, mais c'est une forme de racisme anti-femme, en fait, que vous
6: faites. De racisme anti-femme. On est des femmes, mais on fait du racisme anti-femme.
7: Non, mais il est pas bien.
6: Il a un problème, hein, vraiment.
4: Écoutez, repassez-moi cette personne.
6: Il veut vous parler.
7: Non, mais j'ai pas ça.
8: Sephora fait ça très bien, poser les moustaches. Et à part ça, il vous faudrait autre chose.
4: Un bouc, éventuellement un petit bouc.
8: Un bouc de moustache. Impeccable.
4: Alors, est-ce que ce serait trop demandé de lui mettre en même temps un petit mono-sourcil?
8: Que j'allais vous proposer, récupérer quelques poils pour les mettre en
4: mono-sourcils. Écoutez, merci, c'est parfait.
8: Mais je vous en prie, à très bientôt.
4: Au revoir, monsieur.
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9: Mairie Doudon, bonjour.
10: Allô?
9: Oui, bonjour.
10: Oui, bonjour, madame. La mairie d'Erdeven dans le Morbihan.
9: Oui.
10: Je suis bien la mairie Doudon.
9: Oui.
10: D'accord, je vous passe monsieur le maire d'Erdeven. Hein. C'est le maire. Merci. Allô?
9: Oui, bonjour monsieur.
10: Bonjour madame. Je suis à la mairie de...
9: Oudon?
10: Oudon, oui. Ça se trouve où, ça, Oudon?
9: Bah, ou à côté d'Anceny.
10: D'accord. Alors, on a besoin pour un dossier de renseignement. L'adresse de la salle polyvalente, c'est où, Oudon?
9: Bah, l'adresse, c'est rue de la Loire.
10: Alors, ça se trouve où, Oudon?
9: Il n'y a pas de numéro.
10: Alors, la salle des jeunes, c'est où, Oudon?
9: Rue du Chêne.
10: Oui, mais où?
9: Mais je comprends pas, là. Vous devez pas être dans la bonne commune. Vous appelez Oudon, donc c'est à Oudon, là, que la commune.
10: Ah, très bien. Alors, le stade du Chêne.
9: Oui.
10: C'est Oudon?
9: Rue du Chêne.
10: Rue du Chêne. Oudon?
9: Je comprends pas, là. Pourquoi vous me demandez à chaque fois Oudon?
10: Parce que je sais pas où c'est.
9: 44-521 Oudon, O-U-D-O-N.
10: À Oudon, hein?
9: Mairie Doudon, bonjour.
10: Oui, madame, c'est monsieur Cerbère. Je suis le directeur du cabinet du maire d'Erdeven. Écoutez, vous lui avez raccroché au nez.
9: Non, attendez, je viens de lui dire que tout se trouve sur la commune de Oudon. Et à chaque fois, il me demande Oudon.
10: Ah oui, mais c'est normal, madame. Oudon.
9: C'est pas possible. En Loire-Atlantique.
10: Oui, mais Oudon.
9: Après Nantes.
10: Oh, passez-moi le dossier, merci. Allô?
9: Oui.
10: Excusez-moi. Alors. La salle de danse, s'il vous plaît.

0: Jacques Demy.
1: D'accord. Oudan.
0: Square du Havre.
1: D'accord. Oudan.
0: Oui.
1: Oui, mais Oudan.
0: Square du Havre, Oudon.
1: Ah, vous non plus, vous savez pas?
0: De quoi?
1: Où ça se trouve? Vous avez dit Oudan.
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3: Allô?
4: Bonjour madame, c'est bien la boulangerie?
3: Oui.
4: Monsieur Martin à l'appareil, les chantiers Martin. Je vais passer tout à l'heure vous coller la mousse.
3: Quelle mousse?
4: La mousse isolageante que je vais coller sur votre façade pour faire une rénovation énergétiste.
3: Ah bah non, il y a rien du tout à faire monsieur.
4: Si si, je vais vous mousser toute la façade, la vitrine, la porte.
3: Non, mais il y a rien du tout à faire monsieur. C'est bon.
4: Vous inquiétez pas, je vais mousser que l'extérieur. Donc tant que vous restez à l'intérieur de la boulangerie.
3: Mais monsieur, il y a pas à faire à l'extérieur. Vous n'avez rien à faire monsieur. C'est pas la peine d'assister, donc merci, au revoir.
4: Ouais, enfin merci deux secondes parce que moi, je vous avais contacté il y a 15 jours.
5: Vous voulez quoi exactement?
4: Ah, bonjour monsieur. Donc, comme je disais, je vous ai appelé il y a 15 jours pour vous parler du chantier.
5: Et vous avez eu quelqu'un qui vous a répondu?
4: Bah non, il y avait personne.
5: Bon, alors?
4: Eh ben alors, je me suis dit, vu que vous avez pas décroché et qu'en plus, vous m'avez pas rappelé pour vous opposer aux travaux, c'est forcément que vous êtes d'accord.
5: Ah oui, parce que maintenant, il faut vous téléphoner pour vous opposer.
4: Bah sinon, on peut pas deviner, je m'excuse.
6: Alors, ce qu'on va faire, c'est que je vais vous passer à mon mari, puis vous allez vous expliquer avec lui, ça va pas être la même.
4: Ah, avec grand plaisir, merci monsieur.
7: Oui, allô?
4: Oui, allô?
7: Oui, c'est moi le responsable.
4: Bonjour, madame.
7: Vous dites, je viens, on fait ça, nanani, nanano. Non, il n'y a rien qui va se faire chez moi.
4: Bah oui, mais le problème, c'est que l'autre fois, j'ai appelé. Il devait être quoi, 20h, 20h30?
7: Vous appelez la boulangerie à 20h, on est fermé à 19h. Qu'est-ce que vous voulez, vous allez me monter en l'air, là?
4: Pardon, enfin, personne n'a décroché.
7: Et t'as laissé un message?
4: Bon, non, je voulais pas vous embêter.
7: Bah, bah voilà, donc c'est tout.
4: En plus, je me suis dit, si vous étiez pas d'accord, forcément, vous auriez décroché pour me le dire.
7: Mais si tu m'appelles à... Eh, hey, connard, écoute-moi bien.
4: Ouais.
7: Si tu m'appelles à 20h que le magasin, il est fermé à 19h, comment tu veux que je t'ai au téléphone?
4: Bah, tout simplement en décrochant.
7: Mais t'es con ou bien, putain? Tu m'appelles à 20h le soir, le magasin est fermé à 19h, comment tu veux que je te dise quoi que ce soit?
4: Bah fallait me rappeler.
7: Mais fallait te rappeler, mais arrête d'être con, putain.
4: Oui, bah c'est pas ma faute non plus.
7: Ah bah c'est pas votre faute. Eh, sans déconner, c'est...
4: Bah ouais, je m'excuse.
7: Allô?
4: Ah, une autre dame. Pardon, votre responsable me disait...
8: C'est moi le propriétaire du bâtiment.
4: Ah, bah encore mieux.
8: On va aller voir si vous allez isoler quoi que ce soit.
4: Oh, mais c'est tout vu. Je vous fais un moussage isolifiant en façade.
8: J'en ai rien à foutre, ok? Alors vous fermez votre gueule, vous arrêtez de me casser.
4: Ah bah pardon, entre artisans, on pourrait quand même un minimum se soutenir.
8: J'en ai rien à foutre. Il y en a un qui va finir à l'hosto. Je vous dis tout de suite.
4: Oh non, alors ça, vous inquiétez pas. Je respecte scrupuleusement les normes de sécurité.
8: J'en ai rien à foutre de vos normes. Je vous dis.
4: Non, mais je veux dire, je suis quand même ouvrier semi-professionnel, donc ça m'étonnerait que j'ai un problème.
8: Mais vous êtes con, quoi. Vous avez quoi en crâne, là? Si vous venez, vous allez finir à l'hosto. Je vous dis tout de suite.
4: Alors pardon, je veux pas me la péter, mais j'en ai fait des chantiers. Bah jamais j'ai eu le moindre accident du travail.
8: Oh! Tu fermes ta gueule, tu m'écoutes.
4: Ouais, je t'écoute.
8: Il y a quelqu'un qui passe, je prends le premier truc qui vient sous la main, je vous le balance dans la gueule.
4: Oh bah vous, on voit que vous êtes pas du métier.
8: Non, c'est un... non, non.
4: Bah si, pardon, mais ça c'est un coup à finir à l'hosto.
8: Eh bien cet après-midi, tu vois, ça va te faire tout drôle.
4: Cet après-midi, alors attends, je consulte mon agenda.
8: Il est con, quoi, sûr.
4: Bon, éventuellement, je passe maintenant.
8: C'est quoi, tu viens dans la boulange?
4: Voilà, je passe à ta boulange, je te dépose le matos, et après...
8: Je le balance à travers la gueule, tête de mort. Allô?
9: Allô?
8: Oui?
9: Monsieur...
8: Oui, bonjour, madame Moisan.
9: Ah, comment ça va?
8: Ça va bien, et vous?
9: Ça va bien. Et vous?
8: Moi, ça va, très bien. Quand on est en congé, ça va toujours.
9: Vous êtes engorgé?
8: En congé, en vacances.
9: Mais d'où ça, vous êtes engorgé?
8: Pas engorgé, en vacances.
9: Ah, ça y est, vous êtes en congé.
8: Voilà.
9: Ah, c'est bien. Après, c'est les vacances?
8: Non. Après, Jean-Marc.
9: Qu'est-ce qu'il a, Jean-Marc?
8: Jean-Marc? Mais non, j'ai pas dit Jean-Marc.
9: Attendez, je remets mon appareil.
8: Ah bah, ouais, bah c'est
9: un avant. Allô?
8: Oh, allô, madame Moisan?
9: Oui.
8: Vous m'entendez mieux, là?
9: Ah, ça y est.
8: Vous m'entendez mieux?
9: J'ai mis l'appareil.
8: Bon, bah c'est bien.
9: Ça marche.
8: Bon.
9: Alors, ça se passe bien?
8: Très bien.
9: Qu'est-ce que vous avez fait?
8: On a été à Dunkerque.
9: Oh, les pauvres!
8: Hein?
9: Qu'est-ce qui s'est passé? Un accident?
8: Non, non, non, non, pas du tout. Je vous disais qu'on est allé à Dunkerque.
9: Comment?
8: On est allé. Qu'est-ce que c'est qui siffle comme ça?
9: Y a rien qui siffle.
8: On a été à Dunkerque chez ma mère.
9: Votre mère? C'est pas grave?
8: Non!
9: Oh, je vais appeler tout de suite, alors.
8: Non, non!
9: Mon Dieu! Qu'est-ce qu'elle a?
8: Rien!
9: Un rein?
8: Non! Elle a rien! Tout va bien!
9: Oh, la pauvre!
8: Elle est beurrée. Tiens, prends là, j'ai mon machin sur le gaz.
10: Mais non, il est pas dessus.
9: Le beurre, il va... Allô?
10: Oui? Allô, c'est Annie.
9: Ah.
10: Oui.
9: Bonjour, Annie.
10: Bonjour, Madame Moisan.
9: Comment ça va?
10: Ça va bien.
9: Pour votre belle maman, j'ai su.
10: Oh, mais vous vous trompez, Madame Moisan.
9: La pauvre.
10: Vous vous trompez.
9: Le nez aussi.
10: Non. Vous vous trompez.
9: Ils l'ont opéré.
10: Non. Il n'y a pas de problème.
9: Elle était blême.
10: Non.
9: Ben, il y a de quoi.
10: Ne vous inquiétez pas.
9: Mais elle est dans le commun.
10: Mais non. Tout va bien, Madame Moisan.
9: Comment?
10: Tout va bien.
9: Oui, j'ai compris. Les reins.
10: Non. Il n'y a pas eu d'accident.
9: Oui, je sais.
10: Ah bon?
9: Les dents.
10: Non.
9: Les dents aussi.
10: Non, Madame Moisan. Non, non. Tout va bien.
9: Oui, je sais. En plus des reins.
10: Oh.
9: S'il faut une greffe.
10: Non, il faut pas de greffe.
9: Pour ses reins.
10: Non, il faut pas de greffe pour ses reins.
9: Écoutez, je vais lui faire envoyer des fleurs. Elle est à quel hôpital?
10: Mais non, Madame Moisan. Oh, c'est épouvantable.
9: Qu'est-ce qu'ils lui ont fait?
10: Rien, il n'y a personne de malade.
9: Un don d'organe?
10: Non, il n'y a pas... Il n'y a pas eu de don d'organe. Il n'y a pas eu de don d'organe, non. Oh, c'est affreux, hein. C'est vraiment pénible.
9: Oui, je comprends que vous pleuriez.
10: Mais non, ça va. C'est terrible. Ça va durer combien de temps?
9: Comment?
10: Ça va durer combien de temps?
9: Elle en a plus pour longtemps.
10: Oui.
9: Hein?
10: Si.
9: La pauvre.
10: Mais pleurez pas.
9: Oh mon Dieu.
10: Ça devient catastrophique.
9: Je vais prévenir tout le monde, hein.
10: Oh, ben, ne prévenez personne.
9: Pour y prévenir pour l'enterrement.
10: Mais il n'y a pas d'enterrement.
9: C'est quand, la cérémonie?
10: Mais elle n'est pas morte.
9: Je vais venir vous voir tout de suite. Comme ça, je vous aiderai pour la veillée.
10: Mais il n'y a pas de veillée, il n'y a personne de mort. Vous là qui veut venir pour la veillée.
9: Je vais préparer des sandwichs.
10: Mais ne préparez pas de sandwichs.
9: J'imagine que vous avez pas la tête à ça.
10: C'est pas possible. Oh, c'est pas possible.
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11: Bar PMU, bonjour.
12: Bonjour monsieur, c'est bien le bar tabac?
11: Oui.
12: J'ai mon beau-frère qui est venu acheter des cigarettes chez vous.
11: D'accord.
12: Et je pense que la personne qui vend les cigarettes chez vous essaye de refiler du matériel de contrebandisme.
11: Ah non, du tout, non, non.
12: Ah bah je pense que si, parce que moi j'ai le paquet devant moi, là, il est tout vert marron.
11: Ah bah attendez, je vais vous passer.
13: Oui, alors?
12: Oui, bonjour madame, je sais pas si votre collègue vous a expliqué.
13: Bah, moi je suis monsieur, mais c'est pas grave, non, du tout.
12: Apparemment la personne qui vend des cigarettes chez vous écoule du matériel de contrebandisme.
13: Du coup, votre connerie, là. De ma gueule, je suis patron, c'est quoi votre délire? Vous êtes qui là?
12: Non, mais moi je dis ça pour vous avertir, parce que c'est.
13: Ah, qu'est-ce que vous me racontez comme connerie? C'est-à-dire que vous savez que mon tabac il arrive dans le contrebande, vous rigolez ou quoi? C'est quoi votre délire?
12: Non, mais ce que je veux dire, c'est que la personne, je dis pas que c'est vous, je dis la personne qui vend les cigarettes.
13: Mais la personne, il y a que moi, ma femme, et puis ma salariée elle fume pas, qu'est-ce que vous me racontez comme connerie? Vous êtes avec le patron direct là, c'est quoi votre délire? Vous êtes qui vous?
12: Bah, c'est-à-dire que moi, si vous voulez, j'ai mon beau-frère qui est venu chercher des cigarettes pour moi ce matin.
13: Ouais.
12: Et alors, le paquet, il est une espèce de kaki vert marron là.
13: Mais vous êtes où? Vous êtes en France, monsieur? C'est normal, c'est la nouvelle norme, les nouveaux paquets. Quelle cigarette, qu'est-ce que vous me racontez, vous?
12: Bon, excusez-moi, mais j'en ai acheté quand même il y a une dizaine de jours encore.
13: Vous connaissez rien au Loire. Donnez-moi votre adresse, je vais appeler les gendarmes, on va prendre rendez-vous. Allez-y, moi je...
12: Non, mais alors après, je ne juge pas, hein. Vous avez
13: mais moi je vous juge, moi. Vous dites que je vends des cigarettes de contrebande, c'est quoi votre connerie, là?
12: Je veux dire, vous avez choisi la voie de l'illégalité, de libre à vous.
13: De l'illégalité, mais vous êtes complètement débile, vous, sans déconner.
12: Non, mais ce n'est pas un jugement, encore une fois.
13: Moi, moi je vous le dis, c'est un jugement, vous dites que je suis illégal, vous êtes débile, voilà ce que j'ai à vous dire, moi. Allez, donnez-moi votre nom, on va aller voir les gendarmes, c'est plus simple, c'est tout, vous faites, là. Ça, c'est quoi votre paquet, c'est le problème, c'est le paquet kaki. Qu'est-ce qu'il a, le paquet kaki? C'est Marisol Touraine qui a inventé ça, qu'est-ce qu'on y fasse?
12: Alors, je ne connais pas cette personne.
13: Bah, c'est notre ministre. Vous connaissez pas notre ministre, vous êtes d'où, vous?
12: Non, mais toujours est-il que, moi, si vous voulez...
14: Allô?
12: Oui, ah, c'est pas la même personne.
14: Bah, je sais pas, vous allez réussir à vous exprimer, parce que ça a l'air mal parti, là.
12: C'est un monsieur, maintenant?
14: Non, du tout, là. Je suis sa femme. Qu'est-ce qui vous arrive?
12: C'est ce que je lui disais. Je lui reproche pas le fait d'avoir choisi de prendre cette direction, disons.
14: Quelle direction?
12: Bah, de l'illégalité, du contrebandisme,
14: vous
12: voyez.
14: Non, mais vous rigolez ou quoi? Mais qui vous êtes, vous, monsieur?
12: Mais non, mais c'est ce que je disais. Moi,
14: non, mais vous dites rien du tout, là. Vous nous emmerdez, là.
12: Mais non, c'est pas ça.
14: Si, exactement.
12: Moi, je ne veux pas du tout vous délationner aux autorités, vous voyez, c'est pas du tout
14: mon... Mais qu'est-ce que c'est que cette histoire de délationner aux autorités? Vous pouvez m'expliquer? Par rapport à quoi, déjà?
12: Mais non, moi, je ne veux pas vous délationner.
14: Mais par rapport à quoi?
12: Bah, par rapport à votre contrebandisme de cigarettes.
14: Mon contrebandisme de cigarettes.
12: Voilà.
14: Vous savez même pas parler. Vous êtes complètement cinglé, vous êtes complètement allumé, vous.
12: Alors, comme j'expliquais à votre collègue à l'instant.
14: Bah, mon collègue, c'est mon mari et c'est le gérant.
12: Oui, bah, enfin, c'est.
14: J'ai pas de temps à perdre avec vous, hein. On n'a rien à se reprocher.
12: Non, mais ce que je veux dire, c'est que s'il y a moyen de marcher un peu avec vous dans la combine.
14: Il n'y a pas moyen de marcher dans quelques combines qu'il soit. J'ai rien à faire et j'ai pas de temps à perdre avec vous.
12: Non, mais dans le sens, vous contrebandez quand même.
3: Mais t'es con ou quoi, toi? Arrête de me casser les couilles, je t'en colle une. Viens ici, viens chez moi, je t'en colle une direct.
12: Alors écoutez, je vais venir avec plaisir puisque vous m'invitez.
3: Pas utile, hein.
12: Ah, bah, non. En revanche, moi, c'est Martin. Hein, merci.
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16: Oui, allô?
17: Oui, madame Dire.
16: Oui?
17: Oui, bonjour, c'est la Poste, appareil.
16: Oui, bonjour.
17: Bonjour. Dites-moi, nous vous informons que à partir de ce jour, nous ne passons plus vous délivrer le courrier.
16: Ah bon? Pourquoi?
17: Ben, écoutez, madame, j'en ai parlé avec mes collègues, avec nos collègues facteurs et le receveur. Ça fait combien de temps qu'on vous délivre le courrier à cette adresse?
16: Mais j'en sais rien, pourquoi?
17: Ben, ça fait des dizaines d'années, vous êtes d'accord avec moi?
16: Oui, oui.
17: Est-ce que vous nous avez déjà payé un verre, madame? Un verre de blanc, un verre de rouge.
16: Mais à qui?
17: Au facteur. Jamais.
16: Oui, mais est-ce que tout le monde doit payer un verre au facteur?
17: Mais pas tous les jours, mais au moins une fois. Hein, vous pourriez quand même, madame, avoir la gentillesse d'ouvrir une bouteille de vin, même si ça vous... Hein, même si
16: mais j'ai... attendez, mais j'ai pas le temps. Moi, les trois quarts du temps, quand les facteurs passent, moi, je suis au magasin.
17: Et alors? Le facteur, il est sur sa tournée, lui?
16: Mais est-ce que dans toutes les maisons, on lui sert un verre à boire?
17: Ah oui, madame.
16: Partout où il passe?
17: Mais bien sûr.
16: Non mais attendez, est-ce que ma voisine la coiffeuse lui paye un verre à boire?
17: Oui.
16: Est-ce que ma voisine la boulangère lui paye un verre à boire?
17: Oui.
16: Non mais j'y crois pas. Oui?
17: Oui, mais
16: ah.
17: pas tous les matins.
16: Non mais même pas tous les matins.
17: Mais vous n'avez jamais ouvert une bouteille?
16: Non mais j'y crois pas que vous allez refuser de me livrer le courrier parce que je paye pas un coup à boire au facteur?
17: Oui.
16: Moi je ne savais pas qu'il fallait de temps en temps, tous les jours je proposerai à la factrice de boire un verre, voilà.
17: D'accord.
16: Voilà.
17: Bon, donc...
16: Et comme ça, vous me livrerez le courrier.
17: Ah. Non, mais c'est juste une forme de courtoisie, quand même. Hein.
16: Non, mais attendez. Mais là, vous êtes qui, vous?
17: Moi, je suis Monsieur Lamolle.
16: Monsieur Lamolle.
17: Je suis en charge des relations extérieures avec le public. Donc, je peux assurer ma factrice que, à partir d'aujourd'hui, elle pourra...
16: C'est votre factrice qui s'est plainte, en fait.
17: Oui.
16: Oui, bon, d'accord. Alors, moi, j'aurais aussi des choses à dire. Hein, parce que j'ai jamais vu ça, parce qu'on ne paie pas un coup à boire à la factrice... ou au facteur, qu'on ne va plus nous livrer le courrier. Mais de quel droit vous feriez ça?
17: Bon, écoutez...
16: C'est ça que je ne comprends pas.
17: Ce que je vous propose, c'est de trouver un arrangement. Vous savez ce qu'elle boit, la factrice, déjà, ou pas?
16: Ben non, mais j'en sais rien. Mais écoutez, à chaque fois, moi, j'ai du monde au magasin. Bon. Elle arrive, elle pose le courrier.
17: Alors, notre factrice, elle est au whisky glace.
16: Alors, le matin, à 9h ou 9h30, il va falloir que je lui paye un whisky glace?
17: Voilà.
16: C'est ça?
17: Oui, madame.
16: Écoutez, monsieur Lamolle. Ou la motte, je la molle, hein, vous m'avez dit.
17: Oui.
16: Là, je ne comprends plus. Là, vraiment, c'est vous qui appartenez au PTT qui me demandez de servir un verre d'alcool à la factrice?
17: Oui.
16: Mais à moi spécialement, est-ce qu'elle en demande aux autres? Alors là,
17: oui.
16: Non, moi, j'avoue.
17: Oui, bien sûr, bien sûr, bien sûr. Mais même à l'école maternelle.
16: Et vous acceptez ça et vous trouvez que c'est normal? Et
17: l'essentiel, c'est le résultat. Il faut que le courrier soit délivré, et voilà. Alors, elle n'ose pas vous en demander deux.
16: Pardon? Non, franchement, alors là, non. Là, non, c'est pas possible.
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19: Police municipale, bonjour.
12: Bonjour, monsieur. Oui, c'est bien la police municipaliste.
19: Oui, je vous écoute.
12: Monsieur Martin, à l'appareil, les colis Martin.
19: Oui.
12: Je suis en train de développer mon réseau de points relais colis casiers lockers.
19: Oui.
12: Donc, il faudrait que je passe mettre des casiers dans vos locaux pour que mes clients puissent venir récupérer leur livraison chez vous.
19: Oui, mais non, on va pas faire ça à la police.
12: Alors, vous aurez pas grand chose à faire, hein. Moi, je vous livre les colis. Vous aurez juste à les mettre dans les casiers.
19: Mais vous avez déjà vu qu'on venait retirer des colis dans une mairie?
12: Oh, bah oui, bien sûr.
19: Laquelle?
12: Bah, la vôtre. C'est ce que je vous dis.
19: Non, mais d'autres mairies. Donnez-moi d'autres noms.
12: Ah, alors, pour le moment, vous avez l'exclusivité puisqu'il y a que vous.
19: Ah, bah voilà. Et bah voilà. Et bah écoutez, on a un sas. On fait pas rentrer comme ça tout le monde.
12: Et bah voilà. Il suffit de mettre les colis dans le sas.
19: Non, mais le sas, c'est pareil. Il y a deux portes. C'est nous qui ouvrons.
12: Justement, vous ouvrez que la première porte. Vous mettez le colis dans le sas.
19: Ah, non, mais pas du tout. Mais...
12: Si. Après, vous refermez la première porte.
19: Non mais
12: et vous ouvrez la deuxième.
19: Mais pas du tout. Je vous ai dit que nous, on veut pas de colis à la police.
12: Pas de problème. Dans ce cas, je vous envoie un employé des colis Martin.
19: Non, mais non.
12: Et il restera à l'intérieur du sas en permanence pour distribuer les colis.
19: colis. Mais non, on va pas. Non, mais la police, on peut pas avoir comme ça quelqu'un en permanence. Non, non.
4: C'est... Oui, mais si on installe directement les casiers lockers dans le sas.
19: Non, mais.
7: Allô.
4: Bonjour madame, monsieur Martin, les colis Martin.
7: Mais moi c'est monsieur, c'est pas madame.
4: Admettons, donc j'étais en train de voir avec votre collègue où on va installer les casiers.
7: Bah, vous pouvez pas installer des casiers comme ça dans la mairie.
4: Ah non, mais moi je veux les mettre que dans les locaux de la police.
7: Mais non plus, vous pouvez pas. Nous nos locaux sont dans la mairie.
4: Ah oui, aussi j'ai pas demandé. Vous avez la wifi?
7: On a la wifi, mais par contre la.
4: Super, parce que pour les clients qui payent en carte bleue, ça passe par la wifi grâce à un petit appareil de paiement électronique.
7: Non mais je connais. Mais...
4: Ah bah, si vous connaissez en plus, parfait. Donc vous, je vais vous mettre pour encaisser les frais de livraison de mes clients.
7: Non, on a autre chose à faire, on est des policiers, on n'a pas encaissé des gens qui viennent récupérer leur colis, etc. C'est pas notre boulot.
4: Ah, et puis il faut qu'on voit pour vos horaires aussi, parce que là ça va pas.
7: Non, non, bah après la mairie elle ferme à 17h, nous à 17h on a fini, après 17h y'a plus personne.
4: Eh oui, parce que moi j'ai dit qu'on pouvait retirer son colis 24h sur 24.
7: Je vous explique, la mairie elle est fermée, il y a le portail, il se ferme à 17h, c'est un bâtiment sécurisé, nos locaux sont sécurisés.
4: Pas de problème, vous me laissez le code de l'alarme.
7: Comment?
4: Bah vous me dites comment on désactive le sécurisage.
7: Ah bah ça je peux pas faire.
4: Ou alors vous me marquez juste le code sur un bout de papier à l'entrée,
7: non, mais...
4: comme ça mes clients peuvent quand même entrer quand y a personne.
7: Non, mais ce que vous comprenez pas, c'est que nous on a une armurerie, on a tout ça, donc si je vous donne le code, c'est la porte ouverte à tout le monde. Tout le monde peut rentrer dans les bureaux et faire n'importe quoi.
4: Oui, mais tout le monde peut refermer aussi.
7: Non mais
4: Bah oui, et si ça vous rassure, on peut marquer aussi sur le papier, merci de ne pas prendre des trucs dans l'armurerie.
7: Mais non mais ça c'est pas possible, c'est pas comme ça que ça marche.
4: Ah oui, mais alors comment je fais entrer mes clients la nuit dans les locaux de la police?
7: Bah faut voir avec monsieur le maire, c'est lui qui décide, hein, c'est pas nous, c'est la mairie, c'est chez lui, hein.
4: Ah d'accord, donc en gros le maire c'est le taulier.
7: Bah en gros c'est lui.
4: Ok, bah je vais lui demander.
7: Voilà.
4: Oh tiens, justement le voilà. Monsieur le maire, vous êtes d'accord?
7: Ouais bien sûr.
4: Ah oui, je suis d'accord. Ah bah allô?
7: Passez-le-moi alors, passez-le-moi.
4: Ah, alors c'est-à-dire que là, il est très occupé.
7: Vous me le passez, il est à côté de vous.
4: Bah je voudrais bien, mais il est en train de trier des colis là.
7: Ouais, passez-le-moi. Il s'appelle comment, monsieur le maire, d'ailleurs?
4: Ah, oh bah son nom m'échappe, attendez, c'est bête.
7: Il s'appelle comment, monsieur le maire?
4: Ouais, rappelez-moi son nom déjà.
7: Non, non, mais je vous... Enfin, vous, s'il est à côté de vous.
4: Ah bah oui, je suis bête, bougez pas. Monsieur le maire, vous vous appelez comment?
7: Oh, bah écoutez, on va arrêter là.
4: Ah non, attendez, il réfléchit, c'est parce que lui aussi se souvient
7: non,
4: plus.
7: Non, on va arrêter là, c'est mieux. Allez, au revoir. Il est complètement demeuré en fait, lui.
4: Ah, mal raccroché.
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24: Allô, bonjour.
25: Bonjour, monsieur. C'est le club du 3ème âge de... Oui, bonjour, je voudrais la direction.
24: Ah, il n'y a personne pour le moment.
25: Ah bon? Vous pouvez leur laisser un message?
24: Je ne pourrais pas joindre la directrice.
25: Moi, oui, vous êtes gentil.
24: Je ne verrai personne.
25: Là. Madame Ledoux à l'appareil.
24: Bonjour, Madame Ledoux.
25: Vous avez de quoi noter?
24: Ben...
25: Vous êtes gentil.
24: Là, j'ai rien,
25: alors, madame. Je vous donne le message. Hein.
24: Attendez, pour la directrice, là...
25: Hip, hip, hip.
24: Comment?
25: Vous me dites pour la directrice?
24: Oui.
25: Oui, je disais hip, hip, hip.
24: Mais qu'est-ce que je veux dire? Pour ce qui est de la directrice, chère madame.
25: Hip, hip, hip. Oui, cher monsieur, je vous écoute.
24: Je pourrais pas la voir, moi.
25: Attendez, je prends un stylo et un bout de papier pour noter votre message. Vous permettez?
24: Oui, bien sûr, chère madame.
25: Allons-y. Alors, je prends votre message.
24: Oui.
25: Alors, monsieur.
24: Comment?
25: Vous êtes monsieur?
24: Monsieur.
25: Oui, alors, je note votre message. Hein, allez-y. Hein.
24: Je ne pourrai pas joindre la directrice.
25: Ne pourra pas joindre la directrice. À quelle heure?
24: Oh, ben, toute la journée, hein.
25: Oui, alors, pourquoi?
24: Ben, c'est-à-dire que moi, j'ai pas de relation avec elle.
25: Ben, heureusement.
24: Ça, je vous fais pas dire, madame.
25: Ben, si vous me le faites dire. Vous venez de me le faire dire à l'instant.
24: Oui, bien sûr, madame.
25: Alors, pourquoi vous me dites que vous me le faites pas dire si vous me le faites dire?
24: Oui, mais...
25: Vous savez, monsieur, j'ai plus d'un tour dans mon sac et c'est pas une vieille guenon comme moi qu'on apprend à faire la grimace cette fois dans sa bouche, hein.
24: Ah, ça, je vous fais pas dire, ça, madame.
25: Comment ça?
24: Comment
25: ça, vous me le faites pas dire? Moi, j'ai le droit de dire que je suis une vieille guenon, mais vous n'avez pas le droit de m'insulter, jeune homme. Quel âge avez-vous?
24: Ah non, mais moi, je me permets pas de vous insulter, chère madame.
25: Bah, vous m'avez traité de vieille guenon à l'instant.
24: Ah non.
25: Ah mais si, vous m'avez dit, je vous le fais pas dire.
24: Oui, mais...
25: Ah mais tout le monde est témoin.
24: Vous?
25: Oui.
24: Vous pourrez pas appeler demain, parce que là, aujourd'hui, l'établissement est fermé, là, chère madame.
25: Alors, vous avez de quoi noter mon message, hein?
24: Mais je peux pas noter, moi, madame.
25: Voilà. Alors, madame Ledoux, Germaine.
24: Attendez.
25: Ah, vous voyez, quand on veut, on peut.
24: Oui, ça, je vous fais pas dire.
25: Mais si vous venez de me le faire dire.
24: Je me suis mal expliqué, excusez-moi.
25: Oh, mais je vous en prie. Bon, alors voilà, le message est le suivant.
24: Allez-y, je vous écoute.
25: Donc, avec quoi allez-vous le noter?
24: Papier et un crayon.
25: Ah bon? Bon, formidable. J'ai demandé à madame la directrice une petite pipe. Hourra! Donc, du club du 3ème âge, si elle voulait bien me sponsoriser pour le championnat du monde de vitesse des boîtes à savon pour cul de jatte.
24: De cul de Jacques?
25: Cul de jatte, pas de Jacques.
24: D'accord.
25: Non, parce que Jacques, c'était mon époux, quand même.
24: Oui.
25: C'est une grande douleur, monsieur.
0: Oui, je ne vous l'ai pas dit.
25: Ben si, vous me le faites dire.
0: Oui, bien sûr, madame.
25: Pourquoi me l'avez-vous fait dire?
0: Excusez-moi.
25: Je ne vous le fais pas dire. Bien, écoutez, monsieur, je vous souhaite une bonne journée.
0: Merci, vous de même.
25: Et je ne vous le fais pas dire.
0: Au revoir, madame.
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1: Bonjour.
4: Bonjour monsieur, c'est bien la station service?
1: Oui, tout à fait.
4: Monsieur Martin, à l'appareil, les recyclageurs Martin.
1: Oui.
4: J'ai récupéré un stock de vieilles bouteilles en plastique, je vous les apporte.
1: Attends, des bouteilles en plastique pour faire quoi?
4: Bah, pour faire de l'essence.
1: Comment?
4: Bah oui, vous allez récupérer le pétrole qui se trouve dans le plastique.
1: Ah, d'accord.
4: Parce qu'il faut 2 litres de pétrole pour faire 1 kilo de plastique.
1: Oui.
4: Donc, c'est mathématiste, si vous refaites fondre 1 kilo de plastique, vous récupérez 2 kilos de pétrole.
1: Ah, oh là.
4: Et ouais, donc moi je vous apporte des vieilles bouteilles et vous avez plus qu'à les fondre.
1: Mais vous voulez en amener combien de ces bouteilles?
4: Bon, là, je vous en ai mis 10 000 kilos.
1: Enfin, 10 000... Là, c'est... Vous m'avez dit 10 000 bouteilles, c'est ça que vous voulez me dire?
4: Non, 10 000 kilos. Ça fait 300 000 bouteilles,
1: 10 000,
4: à peu près.
1: 10 000 kilos. Ah, bah, 10 000 kilos. Ah, mais on va mettre ça où?
4: Bah, dans vos cuves d'essence.
1: Ah, dans les cuves, vous mettez ça, d'accord.
4: Enfin, attention. D'abord, vous les faites fondre.
1: Oui, j'ai bien compris.
4: Vous faites cramer le plastique et après, vous le versez dans les cuves d'essence.
1: Oui, j'ai tout compris, hein. Je suis quand même pas...
4: Non, pardon d'insister. C'est juste qu'il faudrait pas faire n'importe quoi.
1: Vous allez m'emmener des bouteilles pour faire fondre. Pour faire du carburant, j'ai bien compris.
4: Voilà, et quand vous avez fondu les bouteilles, vous faites quoi après?
1: Après, on les met dans les cuves.
4: Très bien, donc je vous dépose ça tout à l'heure.
1: Mais moi, je suis pas la patronne, hein.
4: Ah, elle est là, la patronne?
1: Attendez, une toute petite minute.
4: Non, une minute, ça va faire un peu long.
5: Et bonjour.
4: Ah, bah voilà, bonjour madame, on devait me passer la patronne.
5: Alors elle est partie aux toilettes.
4: D'accord, elle en a pour longtemps?
5: Eh ben sinon, ouais, si vous pouvez rappeler d'ici 10 minutes.
4: Ah ouais, 10 minutes, donc c'est quand même du sérieux.
5: Ah non, bah elle est aux toilettes, donc ça va être rapide.
4: Bah moi, mon beau-frère, il peut rester tranquille, 30 minutes au cabinet.
5: Non, mais là, c'est bon, elle arrive.
4: Ah, bah dis donc, elle a fait vite.
5: Ouais, je vous la passe. Allô?
4: Bonjour, monsieur, vous êtes le responsable?
20: Oui.
4: Votre collègue me dit que vous sortez à l'instant de réunion, c'est ça?
20: Oui.
4: D'accord, donc vous êtes au courant pour la livraison de bouteilles en plastique?
20: Non, je suis pas au courant du tout. C'est qui a commandé ça?
4: C'est moi qui a commandé ça. Comme ça, vous les faites fondre et vous récupérez le pétrole, c'est ce que je disais.
20: Non, mais moi, je fais pas fondre mes bouteilles en plastique.
4: Mais si, comme ça, le plastique se retransforme en pétrole et hop, vous le rebalancez dans vos cuves.
20: Je peux pas faire tout ça parce que je suis contrôlé. C'est interdit.
4: Bon, mais, y a rien de sorcier. Vous avez un chalumeau?
20: Non, j'ai pas de chalumeau. Monsieur, je vous dis que je ne peux pas faire n'importe quoi. Je suis pas chez le bled, là.
4: Ah, bah alors passez-moi ce monsieur puisque c'est lui le chef.
20: C'est moi, je suis la patronne. On a monsieur et madame, on est deux.
4: D'accord. Et l'autre monsieur, c'est ce monsieur le bled dont vous me parliez.
20: Écoutez, il s'appelle pas monsieur le bled. Je vous dis le bled, je fais pas un chalumeau, j'ai pas cramé mes bouteilles en plastique. Vous êtes fous, quoi.
4: Non, mais moi, je vous en trouve un de chalumeau, hein, si c'est que ça.
20: Non, mais j'ai pas de chamulot, j'ai pas de tout ça.
4: D'ailleurs, vous êtes pas obligé d'utiliser un chamulot. Vous avez un brasero.
20: Vous êtes pas bien ou quoi, monsieur?
4: Ou une plancha, ça remplace aussi très bien le chamulot.
20: Non, mais attendez.
21: Oui, allô?
4: Bonjour madame.
21: Alors là c'est monsieur maintenant.
4: Ah, c'est monsieur le bled.
21: Mais je l'ai fait fondre comment? Avec mon petit briquet, je fais fondre mes bouteilles.
4: Oula, alors ça je vous le déconseille parce que ça marche. Mais alors ça va vous prendre des heures.
21: Non, mais vous foutez de ma gueule ou quoi? Je vous dis briquet, c'est pas le briquet.
4: Non, c'est ce que je disais. Moi je peux vous trouver un chamulot.
21: Ouais, mais et puis avec mon petit filtre, je filtre le plastique pour récupérer de l'essence.
4: Pas besoin de filtrer, de toute façon ça va se mélanger dans vos cuves avec le reste de l'essence.
21: Mais vous êtes con quoi?
4: Ah oui, ça c'est possible, oui.
21: Ah, mais bon, mais en tout cas, bah, vous pouvez vous le tarer bien profond, votre truc.
4: Ah non, alors là, 300 000 bouteilles en plastique, ça me semble beaucoup.
21: Ah, bah, vous pouvez vous faire foutre.
4: Bah, alors justement, si je peux éviter.
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22: Ah oui, bonjour.
26: Ah oui, bonjour.
22: Bonjour.
26: C'est le centre de yoga?
22: Oui, absolument.
26: Ah oui, bonjour, parce que j'ai un ami qui m'a conseillé de m'adresser à vous. Paraît-il que je suis trop stressé et que ça me ferait du bien le yoga pour me relaxer. Donc je voulais savoir comment ça se passait, en fait.
22: Oui, en fait, nous, ce qu'on propose aux personnes qui, comme vous, veulent découvrir ce qu'on fait, de venir à...
26: Parce que le yoga, ça, en fait, c'est vraiment fait pour se décontracter, c'est ça, pour déstresser,
22: après, ça dépend,
26: parce que mon problème, c'est que...
22: Ça dépend,
26: je dois voir un médecin généraliste avant, quoi, vous voyez, c'est...
22: Non, alors attention, parce que attendez.
26: Je dois savoir, voilà.
22: Oui, attendez, je vous explique.
26: Là, je suis en parfaite santé, hein, mais...
22: Je vais vous dire
26: quelque chose, quand même. Tout le monde me dit qu'il faut que j'apprenne à me décontracter.
22: Alors écoutez, moi, ce que je vous propose, c'est de venir...
26: C'est combien d'heures par semaine, tout d'abord?
22: Alors attendez, monsieur, parce que vous me coupez beaucoup la parole, du coup, j'ai pas le temps de beaucoup vous expliquer
26: excusez-moi.
22: Le contenu de nos activités.
26: Je suis désolé.
22: Ouais, pas de problème.
26: Excusez-moi, vraiment, vous savez, c'est quand on est un peu stressé.
22: Ouais.
26: Excusez-moi, je vais faire attention.
22: Alors, en fait, moi, ce que je vous propose, c'est pour que vous rencontriez l'une des personnes...
26: Vous m'avez dit combien d'heures par semaine, déjà ? J'ai pas noté, pardon.
22: Ah, mais je ne vous ai pas répondu, parce qu'en fait, c'est très variable d'une personne à une autre. Voilà, donc, écoutez, moi, ce que je vous propose, c'est de venir...
26: Il faut une tenue, non, je crois, hein ?
22: Non. Mais monsieur, vous ne me laissez pas parler. Donc, en fait, je n'ai pas le temps de vous expliquer comment on fonctionne et ce qu'on fait. Alors, j'entends bien que vous
26: pouvez
22: avoir beaucoup de questions. Mais en fait, comme je n'ai pas le temps...
26: Oui, je vous écoute. Je vous écoute. Pardon, excusez-moi, je vous écoute.
22: Voilà, excusez-moi de vous recouper encore une fois. Mais... Donc, moi, ce que je vous propose...
26: C'est pour ça que mes amis...
22: Oui, d'ailleurs, vous continuez à me couper, monsieur. Donc, je suis désolé, mais je ne vais pas pouvoir continuer la discussion très longtemps avec vous si vous me coupez chaque fois que j'essaie de vous répondre.
26: Pardonnez-moi, mais je vous trouve un peu mou. Et
22: un peu mou.
26: Peut-être que vous devriez vous mettre au patin à roulettes.
22: D'accord, mais écoutez, monsieur,
26: vous
22: je pense que...
26: Vous m'avez toujours pas répondu pour la tenue, hein.
22: Mais non, parce que je n'ai pas le temps de vous répondre, donc il n'y a pas de tenue particulière.
26: Ah, d'accord, donc je vous écoute alors, parce que j'avais pas compris ça.
22: Donc, ce que je vous propose, c'est de venir pour une présentation de nos activités. Et là, à ce moment-là, donc il y aurait d'autres personnes qui viendraient pour la première fois.
26: Ah, qui ça ?
22: Ah ben, des personnes comme vous qui veulent se renseigner sur le yoga, en fait.
26: Je les connais, non ?
22: Ah ben, je ne sais pas, je ne pense pas. Ce sont des personnes qui appellent comme vous, hein, donc...
26: Il y en a peut-être que je connais.
22: Donc, voilà ce que je peux vous proposer.
26: Alors, la finalité, finalement, de vos exercices, ça consiste en quoi ?
22: La finalité de toute méditation a pour but de mieux se connaître et de vivre mieux avec soi-même, donc c'est simplement...
26: C'est un peu comme là où j'étais avant.
22: Donc, voilà.
26: J'étais avant dans un club de philatélie et c'était la même devise, en fait. L'idée, c'était qu'à travers les timbres, on arrive à se connaître.
22: Ouais, ouais. Ben, oui, certainement.
26: Par exemple, on avait des timbres du Second Empire.
22: Mmh. Excusez-moi, monsieur, je vais prendre votre nom.
26: Je peux vous dire qu'à partir du Second Empire, par exemple, on a réussi à remonter quand même l'arbre généalogique des adhérents. Hein.
22: D'accord.
26: Ça a commencé par monsieur Cuvillard, je sais pas si vous le connaissez.
22: Est-ce que je peux prendre votre nom, monsieur ? Parce qu'en fait, je vais pas pouvoir échanger très longtemps avec vous, parce que j'ai d'autres activités.
26: Bien sûr. Donc, le nom du monsieur, en l'occurrence, c'était Cuvillard. René, je ne sais pas si vous le connaissez.
22: Non.
26: Q-U-E-V-I-2-L-A-R-T.
22: D'accord.
26: René.
22: D'accord.
26: Eh bien, il était lui, donc, le fils de Cuvillard Raymond.
22: Ouh là là là, d'accord.
26: Ah. Vous avez un problème.
22: Non, je pense que c'est vous qui avez plus un problème que moi, il me semble.
26: Ah non.
22: Bon.
26: Vous êtes sûr que c'est bon pour la santé, le yoga, parce que...
22: Ben, pas dans tous les cas.
26: L'ambulance, c'est les pompiers qui viennent vous soigner ou...
22: Oui, d'accord. Au revoir, monsieur.
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8: Oui, bonjour.
4: Bonjour, monsieur. C'est bien la casse auto ?
8: Oui, monsieur. Mais je suis une dame.
4: Si vous voulez.
8: Bah oui.
4: Monsieur Martin, à l'appareil. Les vérandas Martin.
8: Oui.
4: Je viens vous installer une pergola solaire.
8: Je pense que vous devez faire erreur.
4: Je pense que pas, parce que j'ai fait moi-même votre dossier.
8: Oui, mais nous, on n'en a pas besoin.
4: Ça, c'est pas grave. L'important, c'est que la pergola solaire, elle est remboursée par des subventions que moi, je touche.
8: Non. Vous n'êtes pas passé ici. On vous a pas donné l'autorisation, donc c'est non.
4: Hey, mais le problème, c'est que j'ai déjà touché le subventionnage pour votre pergola.
8: Alors, attendez.
4: Donc, faudrait au moins que je vous la pose.
8: Attendez.
4: Bon, mettons que je viens maintenant.
8: Non, attendez, monsieur.
4: D'accord, j'attends quoi, une heure ?
8: Attendez, patientez.
4: Bon, alors je patiente, disons deux heures.
8: Non, attendez.
4: Ouais, non, mais parce que sinon, ça va me faire commencer le chantier super tard.
8: Non, mais t'as fait une demande de pergola ?
4: Bah oui, j'ai fait une demande de pergola, c'est ce que je vous dis depuis le début.
8: Non, mais je suis pas... Attendez.
4: Ah, faut encore attendre.
8: Viens installer une pergola chez nous.
4: Préciser solaire, sinon elle est pas subventionnifiée.
9: Oui, bonjour.
4: Ah, on est passé en haut-parleur.
9: Allô ?
4: Bonjour madame, pardon, mais je vous entends de loin comme si vous étiez au cabinet.
9: Vous m'entendez là, c'est mieux ?
4: Non, toujours un son de cabinet.
9: Ouais, bon bref, vous allez éviter de venir cet après-midi parce que je suis en plein travail. Vous irez voir ailleurs, merci.
4: Ah oui, mais bon bref, moi j'ai déclaré votre adresse, donc je vais quand même aller voir chez vous, merci.
9: Non, mais bref, je suis chez moi, vous allez pas venir chez moi, on a une entreprise, on bosse.
4: Non, mais bref, vous inquiétez pas, vous me faites juste un peu de place sur le parking, vous virez quelques voitures.
9: Mais enfin bref, vous allez pas monter dans le parc, puis dans tous les cas, vous allez rester à la porte.
4: Enfin bref, pardon, mais comment voulez-vous que j'installe votre pergola si je rentre pas sur le terrain.
9: Monsieur, c'est quoi le truc là de la pergola là ? On est dans un truc de voiture, on va pas mettre une pergola.
4: Alors, bonjour madame, je précise, pergola solaire.
9: On s'en fout que ça soit solaire, c'est qui a fait les démarches ?
4: Ah non, c'est pas Kiki, c'est moi qui ai fait les démarches.
9: Ah,
4: mais j'ai déclaré que c'était chez vous, comme ça on est couvert.
9: Mais pourquoi vous avez déclaré ça chez nous ?
4: Pour toucher votre subventionnage, c'est ce que je dis.
9: Non mais ça je m'en fous, c'est malhonnête, c'est du vol ça.
4: Alors oui, ce serait du vol si je vous installais pas la pergola, ça c'est sûr.
9: Je m'en fous de la pergola, vous avez un contrat signé de ma part avec un tampon.
4: C'est très gentil, mais pour le tampon, je me suis débrouillé, j'en ai fait un.
9: Ah, vous avez fait un tampon directement, d'accord.
4: Bah ouais, il se trouve que mon
12: beau-frère est tamponniste. Coup de bol.
3: Vous savez que ça, c'est des falsifications de documents, ça va très loin.
12: Oh non, c'est pas vraiment du falsificage.
3: Ben si.
12: En tout cas, tant que vous, vous dites pas que c'est un faux document, personne le saura.
3: Non mais on marche sur la tête, non mais arrêtez, là, je sais quoi de délire. Là.
12: En plus, elle est prête, votre pergola, j'ai plus qu'à vous la poser.
3: Eh ben, vous le foutez dans où je pense.
12: On pense peut-être pas à la même chose, parce que là, on parle d'une pergola king size premium, pardon.
3: Eh ben, vous la mettrez dans votre cul, la pergola.
12: Eh ben voilà, ça par exemple, impossible, elle fait 200 mètres carrés, la pergola.
3: Bah ben oui, 200 mètres carrés, une pergola, mais arrêtez un peu, là, non mais.
12: Bah ben, c'est pour ça que je préfère quand même la placer en extérieur.
3: Vous faites des demandes à ma place, vous voulez pas payer mes impôts à ma place?
12: Ah, retour de la patronne d'avant, pardon madame.
3: Non mais vous êtes sur mon terrain, je fais ce que je veux sur mon terrain.
12: Ah mais oui, vous faites ce que vous voulez sous votre pergola.
3: Eh écoute guignol, arrête de me casser la tête là et raccroche.
12: Comment ça guignol? Qui est ce guignol?
3: Vous comprenez pas ou quoi?
12: Bah si, je comprends que le vrai responsable chez vous c'est monsieur Gnoll.
3: Monsieur Gnoll, ça n'existe pas ici, non?
12: Bah c'est vous qui m'en avez parlé quand même.
3: De quoi?
12: De monsieur Gnoll, prénom Guy apparemment.
3: Oh, eh garçon.
12: D'ailleurs, si vous me le passez pas, c'est pas grave, je vais l'appeler.
3: Allez.
12: Oh bah attendez, Guignol, Guignol.
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10: Allô?
26: Oui, bonjour madame, les laboratoires Coco Bayeux à l'appareil, laboratoire d'hygiène dentaire. Mmh. Vous êtes au courant, non?
10: Non, pas du tout, pourquoi?
26: Ben écoutez madame, on ne veut pas vous faire de peine, mais on est au PTT actuellement, là on fait des expériences avec le téléphone. Et il se trouve que, d'après vos dernières conversations téléphoniques, vous auriez plutôt mauvaise haleine, est-ce que...
10: Ah bon, non mais vous fichez de moi, non, arrêtez vos bêtises, hein, je vous en prie.
26: Écoutez madame, je suis avec l'ingénieur.
10: Oui, communication téléphonique, excusez-moi, mais enfin je suis pas idiote.
26: Non madame, je crois que vous êtes en train de vous égarer, je vous explique. Nous avons mis au point un brevet, qui nous permet de détecter, donc conjointement avec le ministère de la Santé, vous savez que les dents, les problèmes dentaires sont très mal remboursés en France.
10: Ah ça je le sais, parce que...
26: Oui, vous avez... Bah oui, justement...
10: Non,
26: vous...
10: j'ai pas de problème, hein. Pas du tout, ne vous inquiétez pas.
26: Bah si, si vous le savez, c'est que...
10: Bah je sais, parce que de toute façon, en ce moment, je suis le dentiste, mais je... c'est pas parce que j'ai mauvaise haleine, je me fais mettre des dents, c'est tout à fait différent.
26: Bah oui, madame, mais... C'est justement peut-être parce que vous êtes en train de vous faire mettre des dents que vous avez mauvaise haleine.
10: Ah non, pas du tout. Justement, ces dents-là, elles sont enlevées depuis 15 ans, alors je risque pas d'avoir mauvaise haleine avec, hein.
26: Bah, je sais, madame, plus c'est vieux et plus...
10: Je suis suivie régulièrement, si vous voulez savoir. Alors, mauvaise haleine au téléphone, excusez-moi, hein, mais n'importe quoi.
26: Moi, je ne veux pas vous décevoir ni vous heurter, mais là, bon, j'ai un masque sur le nez, et heureusement.
10: Oh, écoutez, non, mais dis donc, non, mais vous avez un masque sur le visage pour ne pas sentir mon haleine, non, mais pour qui vous me prenez? Non, mais je suis pas idiote, hein.
26: Bon. Madame.
10: Bah, y a pas de
26: écoutez,
10: madame.
26: Bon, madame, je vais continuer cette conversation en enlevant le masque comme ça. Bon.
10: Non, mais vous êtes tombée sur la tête ou quoi?
26: J'enlève le masque, madame.
10: Ouais, mais enlevez le masque et puis mettez-le où vous voulez, j'en ai rien à faire.
26: Je le pose sur la table.
10: Mais c'est ça, mais c'est ça.
26: Bon, écoutez-moi.
10: Oui, ouais, bah, moi je vais vous raccrocher au nez, ça va être vite fait. Bah,
26: écoutez, je préférerais justement. Oh, je remets le masque, excusez-moi, madame. Vous pouvez me raccrocher au nez, s'il vous plaît.
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12: Bonjour monsieur, c'est bien le restaurant?
11: C'est ça monsieur.
12: J'organise un concours de cuisine là dans votre restaurant.
11: Un concours de cuisine monsieur?
12: Voilà, des amateurs qui n'ont jamais cuisinagé et qui vont le faire dans votre restaurant.
11: C'est hors de question monsieur, j'ai jamais entendu des choses comme ça, on est dans un monde de fous.
12: Excusez-moi juste de faire preuve un peu de créativisme.
11: Et nos cuisiniers comment ils travaillent, vous m'expliquez ça?
12: Justement, il n'y a pas besoin puisque moi j'ai à avoir des amateurs qui feront...
11: Ah oui, puis ils vont cuisiner pour mes clients, des amateurs, c'est nouveau. Allô?
12: Bonjour monsieur.
13: Non, je suis pas monsieur, je suis une dame.
12: Ah, si vous le dites.
13: Attendez, vous êtes extraordinaire. Vous organisez un concours dans ma cuisine et c'est quand votre concours?
12: Bah, c'est ce soir.
13: C'est ce soir?
12: Oui, c'est ça. Alors, on va démarrer vers 17h.
13: Ah bah non, moi, 17h, je suis dans le rush. Je n'ai aucune raison de perturber ma cuisine.
12: Bah non, puisque de toute façon, j'aurai ma brigade d'amateurs qui seront dans la cuisine.
13: J'ai besoin de ma cuisine. Je vais pas prendre le risque de prendre des gens que je connais pas.
12: Non mais, vous inquiétez pas, je serai là avec toute l'équipe.
13: Hein? Avec toute l'équipe, ils sont combien?
12: Bah, j'ai une douzaine de personnes qui se sont inscrites.
13: 12 personnes dans la cuisine? Mais ça se prépare, ça, il aurait fallu...
12: Pas de panique, j'ai fait des répétitions dans ma kitchenette, chez moi.
13: Mais c'est des répétitions chez vous, c'est pas des répétitions chez moi.
12: Non mais, vous n'avez pas besoin d'être là, hein.
13: Comment ça, j'ai pas besoin d'être là, monsieur, j'ai une alarme. Je vous connais pas, vous croyez que je vais partir et que je vais vous laisser ma cuisine? J'ai pas envie de prêter ma cuisine à des gens qui m'avertissent comme ça au pied du mur, du jour au lendemain. C'est même pas du jour au lendemain, c'est d'une heure à une autre. Les bras m'en tombent.
12: Ah, alors, pour les bras, j'ai mon beau-frère qui est chirurgien amateur, si vous voulez.
14: Oui, allô?
12: Eh ben, une dame, maintenant.
14: Bon, écoutez, c'est pas la peine de tergiverser, c'est non, merci.
12: Alors, permettez-moi de tergiversifier quand même.
14: Je,
7: écoutez-moi bien. Vous m'avez pas demandé mon avis.
4: Bah non, parce que j'ai préféré me faire mon propre avis.
7: Mais attendez, vous descendez de quelle planète? C'est presque condamnable, ce genre de choses. C'est interdit, vous pouvez pas me faire ça. Moi, je suis pas au courant que vous venez, et il faudrait que je m'organise pour vous recevoir. Non, mais et vous m'en parlez même pas.
4: Je suis en train de le faire.
7: Ouais, mais attendez, pour ce soir, c'est du grand n'importe quoi. Vous voulez que j'appelle les flics ou quoi? C'est pas possible, ça.
4: Oh bah tiens.
7: Bah oui, pourquoi que je ferais pas ça?
4: Et pourquoi que vous le feriez?
7: Mais moi, j'ai rien demandé à personne. J'étais même pas au courant, personne n'est au courant.
4: Oh bah c'est dingue.
7: Mais c'est...
4: Oh,
7: c'est dingue, l'autre il me dit c'est dingue. Non mais c'est incroyable.
14: Qu'est-ce que c'est que votre organisation?
4: Ah, une deuxième dame.
14: Avant ça, vous prenez contact avec l'exploitant, il vous dit s'il est d'accord ou pas.
4: Donc vous me confirmez que c'est accordé, parfait.
14: Non, c'est pas accordé, monsieur. Ce n'est pas accordé.
4: Ah oui, mais alors fallait pas m'accorder dans ce cas.
14: Mais je ne vous ai rien accordé, monsieur.
4: Oh.
14: Je ne vous ai rien accordé. Envoyez-moi un papier comme quoi je vous ai donné mon accord.
4: Ah bah j'ai l'enregistrement là que vous avez accordé. Il y a...
14: Ah mais attendez, j'ai pas accordé.
4: Ah vous avez accordé.
14: Réécoutez l'enregistrement, monsieur.
4: Ah bah écoutez, je vous le repasse tout de suite si vous voulez parce que je l'ai là.
14: Ouais, il y a pas de problème.
4: Attendez, je rembobine la cassette.
14: Oui.
4: Alors écoutez, vous accordez? Oui, je vous accorde. Ah.
14: Ouais, bah, ah oui, c'est ma voix ça. Non mais vous rigolez ou quoi?
4: Ah bah oui.
14: Non mais alors, je ne sais pas qui vous êtes, mais je peux vous jurer que je vais porter plainte.
4: Voilà, alors ça accorde, après ça désaccorde, sans vergogne.
14: Je n'ai pas accordé, monsieur, c'est clair.
4: Bah, vous avez entendu comme moi.
14: Vous n'allez pas me casser les couilles. Et là, j'espère que vous l'avez enregistré.
4: Ah oui, alors là, 5 sur 5.
15: Allô.
16: Allô. Oui, bonjour, madame.
15: Bonjour. Oui, qui êtes-vous?
16: Bonjour, je suis Mme Ledoux à l'appareil.
15: Madame?
16: Ledoux.
15: Oui.
16: J'habite 2 places de la République, à côté de la mairie.
15: Ah, oui.
16: Voilà.
15: Alors,
16: ben écoutez, ça va?
15: Oui.
16: Mais, enfin, ça va, vous savez, comme ça peut.
15: Oui, d'accord.
16: Voyez?
15: Oui, je vois ce que vous voulez dire. Mais
16: on fait ce qu'on peut.
15: Oh oui, on fait pas ce qu'on veut, hein.
16: On fait pas ce qu'on veut.
15: Ben non.
16: Et on n'a pas ce qu'on
15: voudrait.
16: Ce qu'on voudrait.
15: Voilà.
16: Et alors, on est aussi pas tout à fait complètement ce qu'on devrait.
15: Ben oui, d'accord. Oui.
16: Et alors, une fois qu'on a eu ce qu'on voulait.
15: Ah ben sûrement. Hein.
16: Ben on n'était pas complètement ce qu'on aura.
15: Ah, oh, là, là, mon Dieu, tout ça.
16: Et vous, c'est pareil?
15: Ben, je vais, je viens. Hein.
16: Oh, ben oui.
15: Mais vous marchez encore?
16: Je marche sur mes fesses, hein. Vous avez su ce qui s'est passé, non?
15: Qu'est-ce qu'il y a eu?
16: Ah, vous n'êtes pas au courant?
15: Non.
16: Je suis tombée, donc, sur les fesses de l'escabeau.
15: Oh.
16: Oui. Et mais j'ai fait un angle droit.
15: Oh, mince.
16: Non, pas mince, 90 degrés.
15: Ah oui, d'accord.
16: Et mes jambes se sont redressées.
15: Ah, d'accord. Vous
16: voyez?
15: Oh là là.
16: Donc, je suis pliée en deux.
15: Oh mon Dieu.
16: Comme une crevette.
15: Oh mon Dieu.
16: Alors, je me déplace sur les mains.
15: Oh là là là là là là là.
16: Avec la tête en haut.
15: Oh mon Dieu.
16: Et les pieds en haut.
15: Oh là là. Oh ma pauvre madame. Oh, je ne savais pas.
16: Ben moi non plus.
15: Oh, aïe, mon Dieu.
16: Mon Dieu, aïe.
15: Vous m'avez téléphoné, c'est gentil.
16: Mais je pensais que ça vous ferait du bien d'entendre toutes mes misères.
15: Oh, mon Dieu, c'est pas vrai, qu'est-ce qui vous arrive toujours?
16: Aïe, mon Dieu, aïe.
15: Où c'est que vous habitez, vous me dites, près de la mairie?
16: Oui, au 3.
15: Au 3?
16: Oh oui.
15: Ah bon, d'accord. Ben, je ferai attention, là, je regarderai.
16: Oui, hein? Ben, vous verrez, je vous ferai un coucou par la fenêtre avec mes pieds.
15: Hein? Avec tes pieds?
16: Ben oui.
15: Oh mon Dieu. Oh là là là là là là là.
16: Ça me fait mal, oui.
15: Oui, d'accord.
16: Parce que je suis tombée l'autre jour, hein.
15: Oh mon Dieu.
16: Par la fenêtre.
15: Oh! Oh, aïe.
16: Ah oui, ça m'a fait mal.
15: Oh, ma pauvre madame.
16: Le doux.
15: Oui, oh là là là là là là.
16: Aïe. Je suis tombée sur la tête.
15: Aïe.
16: Oh, en faisant coucou à comment qu'il s'appelle, monsieur Marek.
15: Ah oui, d'accord.
16: Je faisais coucou avec mes pieds. Je me suis montée sur les mains par-dessus la fenêtre. Vous savez, la petite barre, là.
15: Oui.
16: Je suis passée par-dessus.
15: Oh, mon Dieu, c'est pas vrai.
16: Du premier étage.
15: Oh là là là là là là.
16: Je suis tombée dans le landau.
15: Oh Dans le...
16: Je suis tombé dans le landau, là, qui était avec sa nounou qui passait par là.
15: Oui.
16: Eh ben, moi, je suis tombé donc sur la tête dans le landau.
15: Ah, d'accord.
16: Sur le bébé.
15: Sur le bébé?
16: Oui.
15: Et il n'a pas été blessé?
16: C'est sa couche qui l'a protégé.
15: Ah, oui, d'accord.
16: La couche a amorti ma tête.
15: Oui, d'accord, j'ai compris. Oui.
16: Alors là, j'ai roulé, j'ai traversé la rue et je suis passé sous le camion.
15: Hein?
16: Oui.
15: Oh, c'est pas vrai.
16: Sous le camion de l'électricien, là, vous savez.
15: Oui.
16: Je suis passé dessous.
15: Mais il était arrêté?
16: Non.
15: Il roulait?
16: Oui.
15: Oh, j'ai. Alors, vous avez été blessé?
16: Non.
15: Oh.
16: Un miracle.
15: Oh, c'est un miracle, oui, comme vous dites.
16: Oh, mon Dieu. Et je suis arrivé en roulant jusque dans, à la maison de la presse, là. Sur le
15: oh, port. Mon Dieu.
16: Sur le port.
15: Oh,
16: et
15: Dieu.
16: Là, j'ai pris mon journal et j'ai vu tout ce qui se passait dans le monde.
15: Oh,
16: et je me suis dit, ben, ma pauvre Germaine, il y a plus malheureuse que toi.
15: Oh, oui, mais quand même, hein, c'est pas rien. Hein.
16: Oui.
15: Oh là.
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0: Oui, allô?
12: Bonjour, monsieur. C'est bien
0: bonjour,
12: la...
0: madame.
12: Bon, si vous voulez, c'est bien la société de déménageurs?
0: Oui.
12: Monsieur Martin, établissement Martin, dépannage téléphoniste?
0: Oui.
12: Je vous appelle pour vous dire qu'on va bientôt rétablir votre ligne téléphonique, là.
0: Je suis pas au courant.
12: Bah, votre téléphone est coupé.
0: Ah bon? T'es au courant que les lignes sont coupées, toi?
12: Oui, parce que là, pour le moment, comme votre ligne est suspendue, vous n'avez pas d'appel.
0: Bah, si, sur là, ma collègue vient d'essayer de m'appeler avec son portable. Elle arrive à me joindre.
12: Ah non.
0: Ça fonctionne puisque j'ai eu des appels ce matin.
12: Écoutez, c'est pas grave, je vais quand même rétablifier la ligne.
0: Ça fonctionne, je vois pas pourquoi faire. On vous demande de rétablir une ligne qui fonctionne.
12: Pas faux. Dans ce cas, je vais d'abord vous couper la ligne, comme ça je pourrai ensuite la rétablir.
0: Qui vous demande de couper cette ligne?
12: Bah, c'est moi, parce que ça me permet ensuite de faire mon boulot de rétablisseur.
0: Ah oui, moi, là, tout est connecté avec mon ordinateur. Si vous me faites ça, j'ai plus rien pour travailler.
12: Non, mais je vous remettrai ça d'ici quelques jours, vous inquiétez pas.
0: Mais non, je ne vous pouvez pas, je dois. On tient une société, on travaille.
12: Oui, ah bah moi aussi, je travaille. Le truc, c'est que si vous me dites que ça fonctionne, moi, ça m'enlève du boulot.
0: Non, vous pouvez pas me couper ma ligne, je travaille, j'en ai besoin.
12: Donc, ce sera rétabli dans 7 jours, plus ou moins.
0: Mais vous voulez rétablir quoi? Une ligne qui fonctionne déjà? Vous avez pas besoin de couper ma ligne. Je vais pas attendre 7 jours, moi, pour travailler.
12: Profitez-en pour trier de la paperasse.
0: Non,
12: pour...
0: non, j'ai pas de paperasse, nous, c'est des visites qu'on prend, les gens nous téléphonent. Mais c'est dingue, ça.
12: Dans ce cas, je peux vous ouvrir une ligne temporaire à côté.
0: Je demande rien, je vous demande pas de ligne, je veux que vous me laissiez ma ligne. Attendez, ne quittez pas. Allô?
12: Bonjour, monsieur.
0: Vous êtes dans une société professionnelle. Si vous nous coupez de ligne, on peut plus travailler. Ça va pas, ça?
12: Ah, c'est une société professionnelle?
0: Bah, bien sûr.
12: Ah, parce que moi, on m'avait dit que c'était une société non professionnelle, justement.
0: Ah, bah non, là, vous êtes dans une société professionnelle.
12: Ah, c'est professionnel. Dans ce cas, je suis obligé de vous compter le supplément professionnel pour rétablir la ligne.
0: Mais non, il faudrait rétablir tout puisqu'elle fonctionne.
12: Non, elle fonctionne pas.
0: Bah, si, que ça fonctionne, sa ligne.
12: Ah, bah non, qu'elle fonctionne pas.
0: Bah, si, qu'elle fonctionne, la ligne. Puisque vous m'appelez avec, je vais essayer d'appeler, elle fonctionne.
12: Oui, oh bah, ça, vous avez bidouillé un truc. Je ne sais, un renvoi ou je
0: non,
12: ne sais quoi.
0: Non, on n'a rien bidouillé du tout, monsieur. Arrêtez vos conneries. Vous allez m'envoyer un mail, monsieur, déjà, pour me donner vos coordonnées. Et je vais vous renvoyer.
12: Ah,
0: et je vais...
12: vous avez renvoyé, on est d'accord.
0: Comment j'ai renvoyé?
12: Bah, vous avez fait un renvoi d'appel.
0: Non, j'ai dit ce que je vais vous dire. Vous m'envoyez un
12: j'ai
0: mail.
12: J'ai le monsieur qui reconnaît qu'ils ont renvoyé les lignes.
0: Non,
12: là.
0: Non, on n'a rien renvoyé du tout les lignes. Mais vous êtes cinglé ou quoi là? Vous comprenez ce qu'on vous dit, là? On n'a pas fait de renvoi d'appel, c'est ma ligne. Direct, normal. D'abord, vous coupez rien du tout parce que sinon, je porte plainte.
2: C'est monsieur Martin, la société.
12: Ah, allô?
2: Si j'avais eu des problèmes avec le téléphone, j'aurais appelé France Télécom.
12: Bonjour, monsieur.
2: Il faut nettoyer vos oreilles, cher monsieur.
12: Alors oui, je peux venir nettoyer votre appareil?
2: Non, on n'a pas de problème de téléphone. Je vous réponds au téléphone. Vous êtes bête ou vous faites exprès?
12: Et qui me dit que vous n'êtes pas en train de simuler un coup de téléphone pour me faire croire?
2: Bon, écoutez, monsieur, je pense qu'il faut aller prendre une petite pilule, aller vous coucher, et puis demain matin, ça ira mieux.
12: Très bien, dans ce cas, je passerai demain matin.
2: Bah, vous n'allez rien y avoir du tout, cher monsieur, à part prendre une bonne claque dans votre gueule.
12: Ah, bravo.
2: Ça commence à bien faire à votre cirque.
12: Non, mais vous avez de la chance que j'ai une conscience professionnaliste parce que je suis à deux doigts d'annuler l'intervention.
2: Je vous dis que j'ai pas de problème de téléphone. Alors, soit tu prends un cachet, Pépé, et puis tu vas te coucher. Demain, tu te lèves et ça ira mieux. Ou alors tu fais quelque chose, mais t'as un gros problème. Hein.
12: Ah bah, ce que je vais faire, c'est que je vais déjà vous rétablir la ligne. Voilà. Et on dit merci qui?
2: Elle est rétablie, du con.
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18: Il y a des panneaux, j'écoute.
16: Bonjour, monsieur.
18: Bonjour, monsieur.
16: C'est bien l'EDF dépannage?
18: Oui.
16: Oui, bonjour, monsieur Robert Ledoux à l'appareil.
18: Oui.
16: Je vous appelle pour un petit dépannage, hein, parce que j'ai un problème, figurez-vous.
1: Je suis un peu bricoleur, comme on dit, quoi. Hein?
5: Oui.
1: Alors, j'ai un peu bricolé le compteur d'électricité. Et je l'ai amené par un petit fil, comme vous connaissez, quoi, hein, sur le compteur de mon voisin de palier. Comme ça, que c'est qui paye, pour moi, l'électricité.
5: Vous êtes branché sur le compteur du voisin?
1: Voilà, et c'est lui qui paye.
5: Mais c'est interdit, ça.
1: Comment ça?
5: Bah, allons.
1: Bah, dites-moi, moi, je consomme beaucoup, monsieur.
5: Ça n'a rien à voir, hein, monsieur.
1: Pourquoi?
5: C'est interdit, hein.
1: Ah bon?
5: Bah oui, votre voisin n'a rien à voir avec vous, hein.
1: Mais si, parce que lui, il n'en consomme pas.
5: Il n'a rien à voir, si lui, il s'en sert pas. Il est libre d'avoir du courant chez lui, mais vous n'avez pas le droit de vous brancher sur le compteur du voisin.
1: Mais il n'a rien dit.
5: Est-ce qu'il est au courant?
1: Ah bah non.
5: Ah bah non. Ah bah sûr, je m'en doute, hein.
1: On veut lui faire la surprise.
5: Bah évidemment, c'est lui qui va recevoir les factures.
1: Bah ça fait 2 ans déjà.
5: Écoutez-moi, moi je vois qu'une chose, c'est que vous volez du courant à un voisin.
1: Oh non, lui emprunte, c'est pas pareil.
5: Ah bon, et qu'on veut lui payer alors?
1: Ben, on lui a payé l'apéro il y a 3 ans.
5: Ben non, ça n'a aucun rapport, ça, monsieur.
1: Vous croyez?
5: Ah non, hein. Mais là, il y a viol de la loi, hein.
1: Vous croyez?
5: Ah ben sûr, hein.
1: Oh mon Dieu, vous me faites peur, là.
5: Ah non, non, moi je vous rassure tout de suite, hein.
1: Ah bon, si vous me rassurez, ça va mieux. Bon, alors je voudrais pas vous déranger longtemps parce que c'est lui qui paye le téléphone déjà. Parce
5: en
1: que...
5: plus! Eh ben, ça va, c'est complet.
1: On a mis le téléphone sur son... Vous voyez, quoi, on a fait bifurquer avec les 2 petits fils, là.
5: Ouais.
1: Donc c'est lui qui paye le téléphone. Alors, faut pas que je fasse trop de factures.
5: Ouais.
1: Alors, mon dérangement vient du problème de gaz. Parce que je me suis branché sur son compteur à gaz.
5: En plus! Eh ben, voyons.
1: Mais pour le gaz, je suis quand même surpris, vu que je ne paye pas, de trouver l'abonnement que je devrais payer.
5: Mais si vous êtes branché sur son compteur à lui...
1: Oui.
5: Le compteur gaz.
1: Oui.
5: Vous êtes branché comment?
1: Ben, on a fait... Vous savez que mon gendre, il est bricoleur, il a fait l'armée, hein?
5: Oui.
1: Et donc, il a fait un tuyau qui se divise en deux.
5: Oui, mais l'installation que votre beau-fils a fait, mettons...
1: Oui.
5: Il faut que nous, on la vérifie, si vous voulez. On l'a pas vérifié, cette installation.
1: Ah ben non, parce que quand vous venez vérifier, on l'enlève.
5: Ben, c'est pas possible.
1: Pourquoi?
5: Il y a danger, là.
1: Il y a danger qu'ils s'en rendent compte?
5: Ben, il y a danger qu'il y ait explosion, hein?
1: Mais de toute façon, si ça explose, ça sera chez lui.
5: Hein. Ben, ce n'est pas légal, ce truc-là, monsieur. Mais rendez-vous compte de ce que vous faites.
1: Ben, moi, je proteste énergiquement contre le fait que je paye les 2 abonnements.
5: Eh ben, donnez-moi votre adresse, je vous envoie quelqu'un, moi.
1: Oh, ben, c'est peut-être pas la peine, puisqu'on est juste à côté de chez vous.
5: Ah bon? Vous habitez dans le secteur de l'EDF?
1: Ben, oui. C'est-à-dire qu'on s'est un petit peu branché sur votre système électrique à vous, quoi.
5: Oh là là, mais vous allez loin, là, hein?
1: Vous croyez?
5: Ah oui, hein, monsieur.
1: Ben, remarquez, ça fait 5 ans qu'on a piraté... Vous savez, on a une boîte aux lettres, nous, hein?
5: Oui.
1: Notre nom, c'est Edvi. E-D-F et avec un I à la fin.
5: Ouais.
1: Bon, et donc, on est voisins de vous. Ce qui fait qu'il y a beaucoup, beaucoup de lettres qui arrivent. On n'a plus qu'à rajouter un I, voyez-vous?
5: Ouais.
1: Et hop, on encaisse l'échec pour vous.
5: Ouh là là là là. Ça va faire mal, hein, monsieur, hein? En plus, vous encaissez des chèques adressés à EDF... Mais là, vous risquez gros, moi, je vous le dis, hein.
1: Oh, ben non.
5: Ah, ben si, hein.
1: Oh, ben non. Et on n'a récupéré que 8 millions de francs.
5: Ah, vous n'avez récupéré que 8 millions de francs.
1: En 2 ans.
5: En 2 ans, c'est déjà pas mal, hein.
1: Ben oui, on part au Bahamas, où c'est qu'on a acheté un terrain avec mon gendre.
5: Ah, ben vous partez au Bahamas, vous pouvez vous permettre, hein.
1: Vous pensez?
5: Ben, je pense bien, oui.
1: Alors, cet après-midi, on va prendre la voiture EDF, là, nous, hein.
5: Prenez la voiture EDF?
1: Oui, on vous la ramène à quelle heure?
5: Quelle voiture EDF?
1: Ben, les voitures de service.
5: Vous prenez une voiture de service en plus?
1: Mais oui, on a des clés que mon fils, il a fait fabriquer.
5: Mais vous prenez pas des voitures EDF, quand même?
1: Mais on les ramène.
5: Mais il n'y a pas de les ramener. Mais c'est pas possible, monsieur, hein?
1: Pourquoi?
5: Mais qu'est-ce que cette histoire? Non, mais c'est pas possible. Vous prenez nos voitures de service, vous trouvez nos chèques. Mais c'est fou, cette histoire.
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19: Bonjour.
12: Bonjour monsieur, c'est bien l'hôtel?
19: Oui.
12: Je viens de lancer une agence matrimonialiste sur internet.
19: Mm-hmm.
12: Et alors, comme je n'ai pas de ligne professionnelle, je me suis permis de mettre le numéro de l'hôtel sur le site.
19: Mais vous croyez que j'ai que ça à faire, monsieur? Mais il n'est pas question que vous utilisez notre numéro de téléphone. Trouvez quelqu'un d'autre, trouvez un autre pigeon.
12: Ah bah oui, mais j'ai mis le vôtre, je ne vais pas tout rechanger alors que les gens...
19: Ah ben vous avez intérêt, monsieur, de tout rechanger, parce que vous avez fait ça sans mon autorisation, alors ça ne va pas se passer comme ça.
12: Oui, oui, c'est ça. Et puis vous allez me piquer l'idée, je vois le truc. Quand je vais passer, hop, ce sera devenu un hôtel agence matrimonialiste.
19: Non mais c'est un débile.
12: Et il vous entend, hein?
19: Non mais...
12: Allô?
19: C'est une agence matrimoniale, mais il n'a pas de numéro de téléphone. Donc il a mis notre numéro de téléphone.
12: Allô?
19: Yes?
12: Ah bah tiens, c'est bien ma veine, un espagnol.
19: Yes?
12: No parlito espagnolo, hein.
8: No espagnol, English.
12: Oui, no espagnol, voilà. Can I speak the responsable, please?
8: Yes, it's me. Me responsable.
12: Oui, le responsable, s'il vous plaît. Je patiente.
8: It's me.
12: Le responsable.
8: It's me, moi.
12: Oh, c'est dingue, ça. El Bosso.
8: Mais vous êtes con ou quoi?
12: Ah oui, mais il me parle en espagnol encore.
8: Là, vous comprenez le français ou pas?
12: Je ne comprends pas l'espagnolique, hein, c'est ce que je vous dis.
8: Mais je parle français, connard.
12: Vous comprendre?
17: Oui, allô?
12: Oui, ah ben voilà.
17: Oui, vous allez nous emmerder comme ça pendant combien de temps?
12: Excusez-moi, mais enfin, on me passe quelqu'un qui me parlait en espagnol que je ne comprends pas du tout.
17: Non, écoutez, monsieur, moi, votre agence matrimoniale à deux balles, là, vous prenez un abonnement téléphonique, mais vous arrêtez de nous emmerder, quoi.
12: Ah bah non.
17: Non, mais vous rêvez, vous êtes tombé sur la tête, vous êtes malade, là, faut vous faire soigner, hein. Faut vous faire soigner, vous prenez notre numéro de quel droit, là?
12: Bah, parce qu'il fallait bien que je donne un numéro professionnel, moi.
17: Mais vous croyez qu'on voit un numéro professionnel comme ça sans demander l'autorisation à la personne concernée? Et vous vivez sur quelle planète, là?
12: Non, mais c'est ce que je vous dis. Moi, j'ai que mon perso, c'est ce que j'expliquais.
17: Eh ben, mettez votre perso.
12: Ah bah non.
17: J'ai créé une ligne professionnelle à ce moment-là. Moi, je ne suis pas associé avec vous.
12: Non, mais je vois le truc. C'est-à-dire que vous allez me récupérer l'idée et puis vous
17: mais
12: allez...
17: Mais qu'est-ce que j'en ai à foutre de votre idée? J'ai un hôtel-restaurant, j'ai pas une agence de matrimonial. Qu'est-ce que j'en ai à foutre, moi, de ça?
12: Je vais passer dans une semaine et comme par hasard, ça sera devenu un hôtel-restaurant matrimonial. Je vois le truc.
17: Oui, c'est ça, bien sûr. Un bar à pute aussi, tant que vous y êtes.
12: Oh.
17: Non, mais arrête.
12: Oh bah bravo.
17: J'ai pas une lanterne rouge devant la porte, hein.
12: Non, mais je comprends mieux, je comprends mieux.
17: Vous comprenez rien du tout.
12: Non, mais je vois le truc.
17: Oui, vous voyez le truc. Ben, à mon avis, vous voyez pas grand chose, hein.
12: Non, mais moi je vais passer.
20: Oui, non, mais vous rêvez ou quoi?
12: Ah, c'est une autre dame?
20: Oui, bah alors, bah, vous mettez votre numéro, puis vous. Puis
12: ah, bah non, vous vous rendez compte? Si je mets mon numéro à moi, les gens vont m'appeler tout le temps.
20: Ben alors, ben, j'en ai rien à foutre.
12: Ah, bah ils vont m'appeler toutes les 5 minutes après.
20: Eh ben, c'est quand même le but, non?
12: Vous êtes jaloux?
20: De quoi?
12: Non, bah, vous êtes jaloux parce que j'ai eu l'idée avant vous et que vous vous dites, tiens, il va.
20: Oui, ben, j'ai autre chose à foutre ailleurs.
12: Moi je vais passer parce que là.
20: Mais essayez donc de passer, vous allez vraiment vous faire recevoir.
12: Ah, ben c'est très gentil, oui, c'est tout.
20: Oui, ce que... je vous attends, venez.
12: Écoutez, alors moi je vais venir. Alors en revanche,
20: oui.
12: Je vais pas pouvoir passer maintenant.
20: Il vaudrait mieux, oui.
12: Comment ça, il vaudrait mieux?
20: Oui, non, évitez de passer parce que sinon.
12: Oh, bah faudrait savoir.
20: Oui, non, mais arrêtez votre délire là.
12: Bah, c'est pas ça, c'est que moi j'avais prévu de venir refaire la déco chez vous là pour mon agence.
8: J'appelle les flics, ok?
12: Ah, bah tiens, revoilà l'hispaniste. Je comprends toujours pas votre langage, hein.
8: Ta gueule, connard!
21: Allô?
26: Oui, allô?
21: Oui.
26: Oui, madame Pinon?
21: Oui.
26: Bonjour, madame. C'est le comité d'entraide aux personnes. Parce que figurez-vous que nous avons reçu un appel ce matin de la part de votre correspondante anglaise.
21: J'ai pas de correspondante anglaise, monsieur.
26: Non, quand vous étiez petite.
21: Ah non.
26: Ah bah si.
21: Ah bah écoutez, monsieur, c'est une erreur, hein.
26: Ah bah écoutez, non, c'est pas une erreur. Quand vous étiez à l'école.
21: Non.
26: Ah bah si, en CM2.
21: Ah non, monsieur.
26: Ah bah écoutez, elle vous a retrouvé, donc elle voulait vous écrire. Je vous la passe, hein.
21: Bah écoutez... Je sais pas qui c'est.
22: Hello.
21: Allô.
22: Hello.
21: Oui.
22: Oh, Madame Lamar à l'appareil.
21: Je ne vous connais pas, madame.
22: Oh, my God. Tu as oublié?
21: Écoutez, à quelle école vous étiez?
22: Ça fait 70 ans.
21: À quelle école vous étiez?
22: Ah ben moi, j'étais à l'école en Angleterre. Je suis ta correspondante en Angleterre.
21: Mais non, madame.
22: Mais dis donc.
21: Oh, bah écoutez, mais madame, je sais quand même bien que je n'ai jamais fait d'anglais.
22: Ah ça, que t'étais mauvaise, c'est vrai. Mais...
21: Non, mais je n'ai jamais fait d'anglais et je n'ai jamais été en Angleterre.
22: Mais bien sûr que t'es jamais venue, parce que ma famille voulait pas.
21: Oh,
22: tellement ton niveau...
21: C'est une histoire de fou.
22: Tellement ton niveau était bas.
21: Oh, mais oh. C'est n'importe quoi.
22: Bah tiens, t'étais tellement paresseuse que tu foutais rien.
21: J'étais paresseuse, non. Mais qu'est-ce que c'est que cette histoire-là, madame? Et vous manquez de respect.
22: Oh, my God. Dis-moi, je t'appelle parce que je t'avais prêté 10 livres.
21: Oh, n'importe quoi.
22: Tu me les as jamais rendus.
21: Il m'a prêté 10 livres et je ne les ai jamais rendus.
22: Ah, bah oui, pour acheter de la drogue.
21: Pour acheter de la drogue, en plus.
22: Oui, oui, alors, parce que t'as oublié que tu te droguais.
21: Jamais de la vie.
22: Oh, menteuse.
21: Jamais de la vie. Mais jamais.
22: Oh.
21: Je ne suis jamais droguée.
22: Oh, si, 3 fois.
21: Oh, mais c'est n'importe quoi.
22: La première fois, t'avais été malade et t'avais vomi, tout ça. J'avais été obligé de nettoyer avec la serpillière. T'as oublié.
21: Mais n'importe quoi.
22: Oh.
21: Ça a assez duré, hein.
26: Allô?
21: Oui.
26: Oui, bonjour, rebonjour. Hein,
21: c'est mais ça, c'est duré, cette plaisanterie-là.
26: Qu'est-ce qui se passe?
21: Je ne me suis jamais drogué, hein, premièrement, jamais. Et puis, je ne connais pas cette personne-là. Vous faites erreur.
26: D'accord, donc c'est une erreur de sa part.
21: Oh, bah écoutez, quand même, qu'est-ce que c'est que cette histoire? Puis, je me suis drogué, qu'elle ramassait comment je vomissais. Mais qu'est-ce que c'est que cette histoire? Elle n'est pas bien, cette femme. C'est une malade. Moi, je n'ai jamais eu de problème comme ça. Jamais.
26: Bon. Attendez, je vais lui demander. Hein.
21: Mais que, vous êtes qui, vous, monsieur ?
26: Le comité d'entraide aux personnes. Je vais lui demander comment elle a fait pour vous retrouver. Madame, oui, comment avez-vous fait pour retrouver... Ah, vous essayez comme ça avec tout le monde pour récupérer de l'argent ?
21: Ah, exactement.
26: Ah oui, mais ça, madame, non, moi, je peux pas accepter ça, vous rendez compte ?
21: Vous rendez compte un peu ? Parce que, mais je savais bien que c'est de l'escroquerie, ça.
26: Parce que ça, c'est de l'escroquerie, madame. Hein.
21: C'est de l'escroquerie, ça, monsieur.
26: Eh oui, madame, alors attendez, parce que moi, je peux pas vous mettre en liaison avec des personnes si vous faites ça. Hein. Ça, il faut bien comprendre, c'est impossible.
21: Ah ben, sûrement pas. Alors,
26: non, mais qu'elle soit droguée ou alcoolique, madame, ça ne me regarde pas. L'alcool non plus, non.
21: Mais c'est pas vrai, en plus. Je ne la connais pas.
26: D'accord. Bah, je ne veux plus entendre parler de vous, madame. Nous sommes d'accord. Voilà, merci. Allô ?
21: Allô ?
26: Voilà, j'ai réglé le compte de la personne. Voilà, donc, alors, je vous envoie la facture. Hein.
21: Quelle facture ?
26: Bah, attendez, madame...

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3: Du tout.
4: C'est comme les voitures, quoi. Ça pollue pas, mais.
3: Alors, les voitures à essence, non, ça pollue pas. En revanche, les voitures électriques, ça, c'est une catastrophe environnementale.
4: Ah ouais, mais ça, ils veulent pas le dire. Ils veulent vendre absolument les voitures électriques, donc ils vont pas le dire.
3: Ouais, voilà, vous avez tout compris.
4: Et encore, ils insistent pour qu'on change toutes les voitures électriques jusqu'en 2030.
3: Bah oui, parce que l'idée, c'est de vendre des voitures électriques et en même temps de l'essence. Sinon, on risque de pas polluer assez.
4: Bah oui, il faut mettre de l'électrique, c'est moins cher, c'est ci, c'est ça. Et puis après, ils viennent se plaindre qu'il y a plus de consommation. Ils prennent vraiment les gens pour des cons.
3: Ah non! Je prends pas les gens pour des cons, c'est moi le con.
4: Pour vous, mais les jeunes, les gens dans le gouvernement et tout ça.
3: Ah bah oui, c'est vrai qu'il y a beaucoup trop de jeunes dans le gouvernement.
4: Les abrutis qui soi-disant qui sortent des grandes écoles, mais ils savent rien du tout.
3: Ah bah en tout cas, les jeunes du gouvernement, chez eux, ils ont déjà tous remplacé leurs installations électriques par des installations essence.
4: Oui.
3: Donc c'est ce que je disais, on va faire pareil dans votre pressing.
5: Ah bah non.
3: Eh bonjour monsieur.
5: N'importe quoi ce que vous me racontez là, moi je suis pas d'accord.
3: Non mais ça change rien, c'est juste que tout ce qui fonctionnait à l'électricité chez vous fonctionnera maintenant à l'essence.
5: Ouais non mais l'essence ça pue et...
3: Ouais mais enfin ça vous devriez pas trop le sentir parce que de toute façon dans les pressings il y a toujours une odeur un peu forte.
5: Non, j'ai aucune odeur dans mon pressing et je n'ai pas envie d'avoir une odeur de gasoil.
3: Ah mais pas de problème, je vous installe tout en essence, vous mettez que du 95 ou du 98.
5: Oui bah de l'essence, je vais rien faire de tout ça, moi c'est pas obligatoire.
3: Si, on parle quand même d'une loi américaine qui doit s'appliquer à toutes les enseignes américaines.
5: Et moi, je suis pas une entreprise américaine, moi.
3: Bah, pardon, mais pressing, c'est bien un nom américain.
5: Oui, c'est peut-être un nom américain, pressing, mais c'est complètement débile ce que vous me racontez.
3: Bah, si vous avez un nom américain, c'est bien la preuve que vous êtes une société américaine.
4: Non, mais n'importe quoi.
3: Et bonjour, un autre monsieur.
4: Mais pourquoi je serais une entreprise américaine? Je suis une entreprise française.
3: Oui, mais vous êtes américain.
4: Non, je ne suis pas américaine.
3: Bon, ça s'entend quand même, l'accent.
4: Ben non, je suis bien française. Le pressing est fait par une personne française dans une galerie française. Je ne sais pas pourquoi je serais américaine.
3: Ouais, mais enfin, votre collègue a reconnu que vous vous appelez pressing.
4: Pressing, c'est américain.
3: Ah bah oui, je sais que c'est américain.
4: Mais non, c'est pas américain, vous êtes un peu con.
3: Possible, mais enfin, entre nous, si vous étiez une entreprise française, vous seriez pas un pressing, vous seriez un presseur.
4: Oh putain.
3: Eh ouais, excusez-moi de connaître un peu la langue française.
4: Alors, attendez.
3: Ah bah cherchez sur le dictionnaire, vous
4: pressing.
3: Verrez.
4: Pressing, repassage à la vapeur, établissement dont l'on pratique le repassage.
3: Ah mais attendez, vous êtes sur le dictionnaire américain là?
4: Non, c'est dans le dictionnaire français, c'est pas dans le dictionnaire américain.
3: Eh ben parce que moi j'ai le dictionnaire américain, c'est écrit pressing.
4: Parce que les
3: mots qui provient du français presseur.
4: Les O. 2 minutes.
3: Oh, disons 30 secondes max, à mon avis.
4: Les pressings en Amérique, ils ne s'appellent pas pressing.
3: Ah si, les Américains disent « je vais au pressing ».
4: Oh, pressing. Il est con, celui-là.
3: Oh, il vous remercie.
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6: Bienvenue.
7: Bonjour madame, c'est les affaires sociales de la mairie de Trélu-sur-Marne, pareil. Nous appelons pour savoir si vous étiez au courant de l'existence de mademoiselle Germaine Ledoux, qui est une ancienne Miss France, Miss France 1938.
6: Oh, non, ça ne dit rien.
7: Bon, alors là donc je vais vous la passer parce qu'elle veut parler à des femmes, donc je me permets de vous la passer, quoi.
6: Oui.
8: Merci. Bonjour madame.
6: Bonjour madame.
8: Mademoiselle Germaine Ledoux à l'appareil.
6: Oui.
8: Miss France 1938.
6: Oui.
8: Vous n'avez pas oublié.
6: Oh, vous savez, hein?
8: Oui.
6: Ah oh, oui?
8: Oui, oui. Ah oui. Oh, oui, je sais.
6: Vous savez quoi, comment c'est, hein?
8: Oh oui.
6: Ouais, mais oui.
8: Oh, oui. Ben, moi, c'est pareil, hein?
6: Ah oui?
8: Ah, ben maintenant, c'est fini, hein?
6: Oui, hein?
8: Quand je dis ça, c'est à propos de moi.
6: Mais vous savez, moi, je ne suis pas... Non, je ne suis pas...
8: Ah non, ben j'ai pas dit ça, hein?
6: Non.
8: J'ai jamais dit que vous étiez...
6: Non.
8: Hein? Vous... On peut pas dire?
6: Non.
8: C'est parce que sinon...
6: Oui, mais non, mais vous savez, hein.
8: Oh là.
6: Ah, c'est vrai, hein.
8: Oh, c'est plus que vrai. C'est, ah. C'est sûr.
6: Ça, c'est vrai, hein, mademoiselle, hein. C'est tout pareil, hein.
8: Oh là.
6: Ah oui.
8: Je sais pas si vous êtes comme moi.
6: Ah non.
8: Ah, vous êtes pas comme moi.
6: Ah non.
8: Oh.
6: Mais je ne sais pas dire...
8: Ah, bah non.
6: Non.
8: Enfin...
6: Ouais, enfin, c'est...
8: Ah, ouf. Oh là.
6: Ben oui. Ah oui.
8: Comment qu'on peut dire
6: Non, je ne sais pas. Hein. On ne sait pas comment dire. Hein.
8: Oh non.
6: Non. Oh non.
8: Oh là.
6: Oh non, vous savez.
8: Ouf. C'est difficile.
6: Ah oui, ça c'est vrai.
8: On ne sait pas si vous... Si Non
6: Ah, oh, je ne sais pas, vous savez.
8: Oui.
6: Non.
8: Ah non. Oui, bon. Bon, soit passe le monsieur, hein.
6: Oui.
7: Merci. Allô?
6: Allô, monsieur?
7: Oui, alors, ça s'est bien passé?
6: Ben oui, mais vous savez, je suis comme...
7: Oui?
6: Ben oui, c'est pareil, hein.
7: Ah bon.
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0: Bonjour.
1: Oui, bonjour monsieur, je suis bien chez le vendeur de télévision.
0: Oui.
1: J'ai acheté une télévision chez vous, il y a quelques années.
0: Mm-hmm.
1: Alors le problème, c'est qu'elle ne marche pas avec le HD.
0: Si il
1: n'est
0: pas TNT HD, il faut mettre un décodeur dessus.
1: Parce que moi, du coup, j'ai mis une étiquette avec écrit HD.
0: Vous avez rajouté une étiquette.
1: Bah oui.
0: C'est pas parce que vous allez mettre une étiquette sur la télé que ça va le rendre HD, du tout.
1: Donc, est-ce que je peux vous rapporter la télévision ?
0: Elle est de quelle année ?
1: De 2007.
0: Une télé de 2007, vous voulez qu'on vous l'échange parce qu'elle n'est pas TNT HD ?
1: Bah voilà.
0: Non, mais on n'échange pas les télés parce qu'elles sont pas TNT HD.
1: Bah, est-ce que vous pouvez me passer un responsable ?
0: Bah, oui, si vous voulez. Oui.
1: Merci beaucoup.
2: Nous allons donner suite à votre appel.
3: Bonjour.
1: Oui, c'est vous qui donnez suite à l'appel ?
3: Oui, c'est moi.
1: Bonjour madame, je voudrais passer pour l'échange.
3: Attendez monsieur, votre prénom s'il vous plaît ?
1: Martin.
3: D'accord, et votre nom de famille ?
1: Martin aussi.
3: Et j'ai pas de dossier à votre nom monsieur.
1: Si vous voulez, j'ai une télé et il n'y a pas marqué HD.
3: Oui, mais c'est pas un problème.
1: Oui, non, parce que moi du coup j'ai mis une étiquette marquée HD.
3: Pas de problème, vous prenez une étiquette, vous la collez dessus, vous allez voir, il va être compatible HD. Ouais. Ça va être super, vous allez voir,
1: c'est
3: génial.
1: Ah, c'est très gentil, merci.
3: Ah ouais, ça va être super. Par contre, je peux vraiment pas traîner, je vous jure, j'ai du travail.
1: D'accord, on peut prendre 5 minutes quand même encore.
3: Non, mais arrêtez. Mais par contre, non, j'ai quelqu'un d'autre sur une autre ligne, je suis désolé.
1: Allô ?
3: Allô ?
1: C'est pas du tout la même personne.
3: Ouais, c'est ça, ouais.
1: Bah, vous entendez bien que c'est pas du tout la même voix. Je vous appelle parce que j'ai un problème avec ma télévision.
3: Ouais, fous de ma gueule.
1: Mon téléviseur n'est pas HD.
3: Oui, tout à fait, mais vous mettez une étiquette, il va pas faire HD.
1: Ah, c'est pas mal ça le coup de l'étiquette.
3: Bah ouais, vous l'avez fait il y a 5 minutes.
1: Ah non, non, non.
3: Ah bah non, ma chère.
1: Ah, c'est pas moi, hein.
3: Monsieur, je suis désolé, je vais vous laisser parce que j'ai vraiment du travail. Je suis désolé, je peux pas perdre de temps.
1: Ah, attends, ouais, on peut prendre 2 minutes quand même.
3: Non, mais c'est. Là, vous foutez vraiment du monde, là.
1: Oh bah non, alors c'est pas le genre.
3: Bah,
1: oh bah non.
3: Bah si.
1: Oh bah
3: non. Si.
1: Ah bah non.
3: Si, complètement.
1: Bon, je me foutrais de la gueule du monde pour qui ?
3: Ah, ça fait une petite blagounette pour la radio ou n'importe quoi.
1: Ouais. Non, la radio, bien parti, bien, un point. On continue. Alors, la radio, quelle radio ?
3: C'est pas Europe 1,
1: non.
3: 2,
1: non.
3: Rire et Chanson.
1: Oui !
3: C'est ça, c'est
1: une
3: chanson.
1: Bah ouais.
3: On vous déconne.
1: Non mais franchement, vous pensez vraiment, sincèrement, que je suis du genre à déconner ?
3: Oui. Non mais vous déconnez, c'est vrai, pour rire chanson ?
1: Pour une fois que je dis la vérité. En plus, j'ai plus de voix. Je donne tout ce que je peux. Et on me traite de menteur ?
3: Ouais, non, non.
1: C'est ça, on me traite de menteur.
3: Non mais sérieusement ?
1: Oui.
3: Oui.
1: Ah bah, j'ai rien dit, là.
3: Oh, mais écoutez, ouais, ça fait oh, il est connecteur en lui. Il est vraiment connecteur.
1: Ah bah merci.
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5: Allô ?
6: Allô ?
5: Oui.
6: Je suis bien à la quincaillerie ?
5: Oui, bonjour.
6: Oui, bonjour, c'est la maison de retraite, hein, pareil. J'ai un patient en chambre 28 qui a besoin donc de quelque chose, qui vous téléphone. Mais je vais vous dire qu'il souffre de la maladie de Gilles de la Tourette, vous connaissez ?
5: J'ai entendu parler, je ne sais plus trop ce que c'est, mais j'en ai entendu parler, là, de la Tourette. Là.
6: Vous savez, ils ont des spasmes, c'est comme des tocs en fait, et ils prononcent des mots malheureux un peu.
5: D'accord.
6: Voilà, je vous le passe.
5: Hein. Ok, merci.
6: 28, Gisèle, 28.
7: Allô ?
5: Oui, bonjour.
7: Ah, bonjour, c'est la quincaillerie ?
5: Oui, oui.
7: Ah, bonjour dans ton cul. C'est pour de la colle.
5: Qu'est-ce qu'il vous faut comme colle ?
7: Est-ce que vous avez de la colle à bois dans ton cul ?
5: Oui, oui, oui, c'est de la colle à bois. En tube ou en pot ?
7: En pot, mais alors c'est pour quel bois dans ton cul ?
5: Toutes sortes de bois.
7: Et sur des planches dans ton cul de balsa ?
5: Ça va pour du balsa.
7: Pour faire des planeurs dans ton cul.
5: Oui, ça va pour faire des planeurs, oui, oui.
7: Elle n'est pas trop épaisse dans ton cul.
5: Ah non, elle est assez fluide.
7: Alors oui, vous savez, on a besoin pour nos guides en balsa, pour le club de modélisme dans ton cul.
5: Oui.
7: On est donc 7
5: oui.
7: dans ta quéquette, oui. à avoir donc un plan de modélisme pour des planeurs qui font 1m80
5: oui.
7: d'envergure.
5: Oui.
7: Donc, quelle quantité il nous faut dans ton cul, dans ton nez ?
5: Eh ben, moi, je pense, nous, c'est des bidons de 250 grammes.
7: Des bidons ?
5: Oui, c'est des petits flacons.
7: Des flacons dans ton cul ?
5: Oui, de 250 grammes.
7: C'est coûte combien ?
5: Attendez, je regarde.
7: Dans ton cul ?
5: Oui. Le prix, c'est 4,30 euros.
7: Et il en faut combien dans tes reins ?
5: Oh, avec un, vous devez en avoir assez.
7: 15 dans ta chatte.
5: Ah non, un seul.
7: 4 dans ton cul.
5: Un seul.
7: Ah, un seul dans tes couilles.
5: Oui.
7: Trois dans ton cul.
5: Oui.
7: Bon, ben, je vous passe le standardiste.
5: D'accord.
7: Dans tes couilles.
5: Oui, merci.
7: De rien dans tes seins. Ah ben,
6: allô? Allô, oui, c'est la
5: oui.
6: Maison de retraite. Vous avez eu mon patient?
5: J'ai eu votre patient, et donc, j'ai un pot de colle, là, ça vaut 4,30€ ou 6,35€. Je lui dis 4,30€, mais il aura que 6,35€, parce que comme à chaque fois, il me répète toujours un peu des mots, donc...
6: Quel mot il vous a dit?
5: Souvent, il me disait dans ton cul, il disait trois mots, puis hop, dans ton cul. Vous voyez, ça très souvent. Il a essayé de rimer, par exemple, comme il m'a dit dans ton nez... Ah, parce que j'avais dû dire quelque chose qui terminait par « et », vous voyez, il a fait le... vous voyez, comme si c'était un... pour que ça rime.
6: D'accord.
5: Et comme là, à la fin, je lui ai dit de rien, il m'a dit « dans tes seins », vous voyez. Et il m'a parlé du club de modélisme.
6: Oui.
5: Il a su me dire les dimensions, ça paraissait cohérent. Bah, sauf que de temps en temps, il répétait « dans ton cul », ça c'est sûr. Il le disait entre les... Vous voyez
6: D'accord.
5: Parce que bon, des fois, ça rimait pas forcément. Si il y a à un moment donné, parce qu'il m'a dit dans ta quéquette, je crois, il m'a dit, il devait y avoir un mot qui terminait par être, il m'a dit dans ta quéquette. Je m'en souviens bien maintenant.
6: Être, vous êtes sûr
5: de... Ah ben sûr. Hein. Ah,
6: oui. Attendez, je voudrais bien vérifier quand même.
5: Oui.
6: Trouver un mot à être, elle est ou étiquette et on va voir.
5: Ah ben c'est peut-être avec étiquette.
6: Et réessayez, hein. Ouais, on va voir avec lui, hein. Attendez. Merci. Ça a sonné?
5: Oui, c'est moi. Je vous rappelle pour la colle. J'ai bien été voir sur l'étiquette. Et.
7: Dans ton cul?
5: Oui, et le prix était, sur l'étiquette, était de 6,35€.
7: Dans ta quéquette?
5: Sur l'étiquette.
7: Dans ton cul?
5: Oui, et ben c'était 6,35€.
7: Dans ta quéquette?
5: Oui.
7: Merci, dans ton cul?
5: Ben de rien. Repassez-moi le standardiste alors.
7: Je te passe le docteur dans tes seins.
5: Oui, merci.
7: De rien dans ton cul.
6: Allô?
5: Oui, allô?
6: Oui, docteur, dans ton cul à l'appareil, j'écoute.
5: Oui, ben ça a marché, hein, parce que là, il me l'a dit, les mots, il l'a bien dit, hein, deux fois il l'a dit dans tes quéquettes, et quand je lui ai demandé de me repasser le standardiste, il m'a dit, ben je vous repasse le docteur dans tes seins. Et voilà, il m'a dit ça.
6: Jamais dans ton cul?
5: Ah, si.
6: Ah!
5: Ah si, ça, il l'a dit plusieurs fois.
6: Donc
5: c'est ce qu'il a dit le plus, ça. J'ai dit « Allô », il a dit « Dans ton cul ». Et puis, donc je lui ai dit, j'ai fait exprès, j'ai répété deux fois le mot « étiquette » et deux fois il a dit le mot « quéquette ». Et à la fin, il m'a dit « Dans tes seins ». Une fois dans ton cul, deux fois dans ta quéquette et la troisième fois dans tes seins. J'ai du monde, là, je sors du magasin.
6: Mais vous êtes sorti du magasin, pourquoi donc?
5: Non, parce que j'avais des clientes à côté, alors quand elles m'entendent, elles comprennent pas.
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9: Je vous reprends en 2 minutes.
1: Ah, allô?
9: Oui, je vous reprends en 2 minutes, monsieur.
1: Oui, bonjour, monsieur. Excusez-moi, monsieur Martin, à l'appareil.
9: Oui, attendez, monsieur, attendez, j'avais...
1: Pas de problème, oui. Mais je vais quand même vous expliquer maintenant.
9: Oui, mais attendez, monsieur, je vous reprends dans 2 minutes.
1: Ah oui, mais ça m'arrange pas du tout d'attendre 2 minutes, donc est-ce
9: attendez,
1: qu'on...
9: Attendez, monsieur, je finis juste mon coup de fil, j'en ai pour 2 secondes.
1: Alors, 2 secondes, je compte. 0 Mississippi, 1 Mississippi, 2 Mississippi.
9: Allez-y, monsieur.
1: Ah, top, c'est fini?
9: Oui, je suis là, monsieur.
1: 2 secondes 73?
9: Oui, et?
1: Bon, c'est un très très bon temps.
9: Oui, c'est pourquoi, monsieur?
1: Ah oui, c'est bien la pension pour chien.
9: Oui, c'est pourquoi?
1: Monsieur Martin, à l'appareil, j'ai monté un site de location de chiens.
9: Oui.
1: Donc les gens peuvent me locationner un chien soit à l'heure, soit à la journée.
9: Oui.
1: En revanche, comme j'ai pas de chien, j'ai mis des vôtres sur mon site.
9: Ah, sauf que ma patronne ne sera pas d'accord. De toute façon, monsieur, c'est une pension pour chien.
1: Mais je sais, c'est ça le truc. C'est que moi, je récupère vos chiens de pensionnage.
9: Mais je ne vends pas de chiens, monsieur.
1: Oui, mais moi, je les loue.
9: Et alors?
1: Et alors, j'ai des clients qui doivent passer chez vous tout à l'heure. Ils voudraient un caniche. Donc, est-ce que déjà vous avez du caniche en stock?
9: À louer? Mais j'ai pas de caniche à louer. Monsieur, je suis une pension pour chien et chat. Je ne fais pas de location.
1: Bon, bah, passez-moi la patronne, effectivement. Parce
9: mais
1: que...
9: de toute façon, elle ne sera pas intéressée à la droite chat à fouetter que de s'occuper de location.
1: Oh là là, qu'est-ce que c'est que cette histoire de chat?
9: On fait des chiens et des chats ici, monsieur.
1: Bon, dites-moi que j'ai mal compris.
9: Vous avez mal compris, oui.
1: Vous m'avez quand même dit que votre patronne, elle fait des trucs.
9: Elle fait des trucs quoi? Qu'est-ce qu'elle fait comme truc? Qu'est-ce que je vous ai dit qu'elle faisait comme truc?
1: Vous m'avez dit qu'elle était en train de fouetter des chats.
9: De fouetter des chats? J'ai jamais dit de fouetter des chats, vous êtes fou, non?
1: Oh, vous venez de me dire que votre patronne train de fouetter d'autres chats.
9: Oui, parce que je crois que il me dit que ma patronne fouettait des chats et ça devient grave.
1: Ah oui, c'est grave. Je suis outragité.
10: Allô, qu'est-ce qui se passe, monsieur?
1: Bonjour, monsieur. Il se passe que je suis scandalagé.
10: Attendez, monsieur, vous avez fait un site de location sans me demander mon avis. Qu'est-ce que c'est encore que cette arnaque?
1: Oh, il y a pas vraiment arnaquage.
10: Si.
1: Non, à la limite, on pourrait dire qu'il y a magouillette.
10: Vous êtes en train de m'embrouiller, monsieur.
1: Possible.
10: Non, bah écoutez, moi je vais voir auprès du commissariat de police parce que là.
1: Oui, moi je vais leur dire que vous fouettez les chats, tiens.
10: Ah, moi je fouette des chats.
1: Oui, je suis au courant, oui.
10: Ah bon?
1: Bon, votre collègue m'a tout dit.
10: Qu'est-ce que c'est que cette histoire?
1: Comme quoi, que pendant que je lui parle, vous êtes occupé à fouetter d'autres chats.
10: Oh là là.
1: Ah, oui.
11: De quoi tu me parles là?
1: Ah, bonjour madame.
11: Je sais même pas de quoi tu me parles.
1: Oui, on va faire celui qui est pas au courant des chats fouettés pour couvrir la direction.
11: Ah non, mais je suis au courant de rien, alors tu vas me lâcher la grappe.
1: Bon, en tout cas, mes clients vont venir prendre des chiens chez vous cet après-midi.
11: Mais prendre quoi des chiens chez moi? Mais ça va pas ou quoi?
1: Non, mais juste que j'ai loué à votre nom.
11: Que t'as loué à mon nom.
1: Exactement. Donc toi, t'auras juste à leur filer tes chiens.
11: Non, mais y a pas de tu.
1: Non, mais t'inquiète, je gère l'administratif.
11: Eh ben t'inquiète, pas de problème. Envoie-les tes clients, je peux dire qu'ils vont être reçus. Ok.
1: Eh ben voilà, emballé, c'est posté. Merci beaucoup.
11: Ouais.
1: Je vais passer aussi pour te déposer les caniches en même temps.
11: Ouais.
1: Parfait. Et puis je te rajoute des tenues de protection pour les chats fouettés.
9: Oh,
1: qu'est-ce que j'entends? Un chat fouetté? Tiens, bon petit chat, j'arrive.
11: Allez.
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13: Allô?
14: Oui?
13: Oui, bonjour madame.
14: Bonjour monsieur.
13: Madame Marfort.
14: Oui.
13: Madame Marfort, ça va bien? Ça va fort, hein?
14: Ça va fort.
13: Ça va fort, très bien. Bonjour madame, gendarmerie nationale, pareil. Adjudant de la place. Ah là, ça va moins fort là, hein?
14: Oui, non, j'écoute, hein?
13: Ouais. Là, ça va moins fort là.
14: Qu'est-ce qui vous amène?
13: Bah, en général, c'est mon adjudant chef, c'est lui qui me conduit. Pourquoi me demander ça?
14: Ah bon?
13: Bah, je comprends pas.
14: Moi non plus.
13: Bon, madame,
14: oui.
13: Votre véhicule
14: oui.
13: est de quel type?
14: Je n'en sais rien. Je n'y connais rien.
13: Non, mais est-ce que, attendez, c'est simple, est-ce que c'est un type 4 roues ou un type 2 roues?
14: Je ne peux pas vous dire, c'est peut-être un type 4 roues.
13: Hein. Donc, votre voiture a 4 roues, nous sommes d'accord?
14: Oui, elles ont toutes 4 roues.
13: Pardon, madame?
14: Elles ont toutes 4 roues, mais je ne sais pas dans quel type qu'elle est.
13: Bon, écoutez, madame, si vous commencez à vous moquer...
14: Non, j'écoute.
13: D'un gendarmerie nationale...
14: Je suis vieille. Hein.
13: Mais non.
14: Oh là là.
13: Mais c'est dans la tête, vous rigolez, c'est ça qui compte. Vous êtes très bien dans votre tête.
14: Je vais bientôt partir pour le grand voyage.
13: Oh, bah vous n'avez pas l'air d'y danser. Moi, je peux vous dire à la voix.
14: Oh oui, mais ça ne durera pas.
13: Mais si.
14: Non.
13: Écoutez-moi, vous m'entendez?
14: Oui, j'écoute.
13: Vous n'entendez que le son de ma voix, madame.
14: Oui.
13: Est-ce que vous êtes prête pour le grand voyage?
14: Oui, prête.
13: Bien.
14: Voilà.
13: Eh bien, madame, la gendarmerie nationale vous souhaite une bonne route.
14: Voilà, je vous remercie.
13: Et si vous voyez l'adjudant-chef Charrier qui nous a quittés malheureusement lors d'un accident de voiture il y a 3 ans, il est encore bourré, vous pouvez le saluer de notre part?
14: Oui, entendu. Je ferai votre commission.
13: Vous avez noté son nom?
14: Eh bien, je vais marquer tout de suite avec mon crayon.
13: Voilà, adjudant-chef.
14: Oui.
13: Charrier. Oui.
14: Bon, j'inscris tout de suite.
13: Voilà.
14: Et si je le vois, je vais lui donner le bonjour de votre part.
13: Voilà.
14: Hein? Entendu.
13: Merci à vous.
14: Oui, au revoir.
13: Au revoir.
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15: Allô?
1: Bonjour madame.
15: Bonjour monsieur.
1: C'est bien le magasin de bricolisme?
15: Oui.
1: J'ai acheté plusieurs outils.
15: Oui.
1: Il y a plusieurs problèmes. Je devais acheter un mètre de bricoleur.
15: Bah c'est un mètre traditionnel, oui.
1: Voilà, sauf que combien il fait?
15: De quoi, combien il fait? Je sais pas monsieur.
1: Ah c'est ça, vous faites celui qui ne sait pas.
15: Bah excusez-moi monsieur, mais vous parlez quand même à un conseiller vendeur monsieur. On vous conseille un mètre, c'est un mètre.
1: Ah bah non justement, quand j'ai tiré le truc qui se déroule là, ça fait 2 mètres.
15: Bah vous demandez un mètre, c'est pas de notre faute à nous monsieur.
1: Ah bah si, je demande un mètre, vous me vendez 2 mètres.
15: Bah non monsieur, non mais
1: je veux dire.
15: Oh, non mais je vais vous basculer sur le chef de secteur. Dites-moi monsieur, vous avez demandé un mètre en rouleur, ouais.
1: Et alors, quand je suis arrivé chez moi, je déroule le truc et il fait 2 mètres.
15: Ah, vous auriez acheté un mètre qui fait 3 mètres.
1: Ouais.
15: Vous arrivez chez vous, il en fait 5.
1: 1 mètre plus 3 mètres, vous me dites que ça fait 5 mètres.
15: Pardon?
1: Vous essayez encore de m'arnaquer d'un mètre là?
15: Oh, mais vous rigolez ou quoi?
1: Vous avez une calculette?
15: Mais j'ai pas besoin de calculette, c'est un exemple monsieur, c'est 1, 2, 3 et 5.
1: Donc vous me dites 1 plus 3 égale 5.
15: Oh punaise, c'est un exemple. Vous achetez un mètre qui mesure 3 mètres, vous avez gagné 2 mètres.
1: Par rapport aux 4 mètres.
15: Vous avez jamais parlé de 4 moi?
1: Bah 1 mètre plus 3 mètres.
15: Non mais stop, moi je peux pas passer mon temps à dire 3 mètres c'est 1 mètre, 4 mètres c'est 2 mètres.
1: Et... 4 mètres c'est 2 mètres.
15: Mais vous êtes sérieux là?
1: Vous essayez quand même de me faire gober que 3 plus 1 ça va faire 5 et que j'ai gagné 2 mètres.
15: Ah oh bah ouais, certainement, ça doit peut-être être des pieds monsieur.
1: Ah oh bah de mieux en mieux.
15: Non mais vous êtes sérieux?
1: Non mais parce que un pied c'est 30 cm à peu près.
15: Oh bon, je coupe la conversation, passez en magasin avec votre tricot de caisse et votre marchandise.
1: Je monsieur. Ne passerai pas avec mon tricot de caisse, passez-moi le responsable.
15: Oh.
1: Mieux que ça, je vais venir avec mon chandail de caisse, tiens. Allô?
16: Oui, bonjour.
1: Oui, ah bah bonjour madame, je sais pas si vous avez expliqué.
16: Quand vous achetez un mètre, c'est pas la quantité de un mètre, mais mètre, il commence à deux mètres.
1: Oh bah c'est n'importe quoi.
16: On appelle ça un mètre, c'est l'outil, c'est le nom de l'outil.
1: Parce que moi j'ai coupé le mètre en trop que vous m'avez vendu, donc je vais vous rapporter ce morceau-là.
16: Pourquoi vous avez fait ça, monsieur? Vous allez me rendre des marchandises que vous avez bricolées dedans, coupées dedans. Bon, on verra ça ensemble. Passez me voir.
1: Quant à la clé anglaise, on fait comment?
16: C'est-à-dire?
1: Ah bah parce qu'il y a marqué Made in France dessus.
16: D'accord.
1: Donc c'est une clé française.
16: Mais monsieur, l'appellation clé anglaise, monsieur, c'est les Alpes.
1: Il y a les pinces crocodiles aussi, ou alors là, c'est une catastrophe. Le petit truc autour, c'est du plastique.
16: Bah, c'est du plastique, monsieur. Pourquoi je vais pas dire que c'est pas du plastique?
1: Oh, bravo, vous... très bien.
16: Bah oui, monsieur, vous l'avez bien vu, c'est en plastique.
1: Dans ce cas, faut pas dire que c'est des pinces crocodiles, faut dire pinces plastiques.
16: De quoi vous me parlez, monsieur? Pinces plastiques, pinces crocodiles.
1: Enfin, excusez-moi, mais c'est pas du crocodile, ça.
16: Du crocodile.
1: C'est même pas du caïman, c'est du vulgaire plastique, hein.
16: Mais c'est l'appellation de l'outil, monsieur. Passez demain de me voir, et puis on discute ensemble.
1: Ah oui, c'est ça, puis on va faire disparaître toutes les bonnes pinces en vrai.
16: Non,
1: ça, je trouve
16: le crocodile, on fera tout ce qu'il faut. Comptez bien sur moi. On va s'expliquer ensemble. Pas de soucis, monsieur.
1: C'est quand même moi qui me suis fait arnaquer.
17: On vous a pas arnaqué, monsieur. Là, c'est vous qui êtes en train de me faire passer pour un con.
1: Je vais vous rapporter le morceau en trop, du coup.
17: Donc là, vous êtes en train de me dire que vous allez couper le mètre et vous allez me ramener un mètre. C'est pas la peine de casser le truc pour me le ramener, je le reprendrai pas de toute façon.
1: Et pourquoi?
17: Mais n'importe quoi, ouais, faut arrêter, ouais. Vous êtes sûr que c'est pas une plaisanterie? C'est pas monsieur Martin.
1: De
17: Rire et Chanson.
1: Ah bah, excusez-moi, mais avec un nom comme ça, ça va être un sacré con. Hein.
17: Ça, vous avez ça, vous, en plus.
1: De
17: monsieur Martin. Vous êtes en train de me faire un canulaire.
1: Pour?
17: Bah, pour Rire et Chanson.
1: Au
17: nom de l'appel trop con.
1: Ah bah, bravo!
17: C'est ça.
1: Ouais, c'est ça.
17: Je vous écoute tous les matins et je suis tombé dedans. Il faut le faire.
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19: Allô?
13: Oui, bonjour madame. Madame?
19: Oui.
13: Bonjour, vous êtes bien titulaire de l'abonnement 0546?
19: Mmh.
13: Oui, c'est France Télécom à l'appareil.
19: Oui.
13: Nous installons sur le quartier, sur le 0546, un système téléphonique. Le dernier cri de la technologie infrarouge, c'est-à-dire que vous êtes relié à partir d'aujourd'hui sur l'infrarouge, votre appareil de téléphone qui est un appareil à fil, hein. Mm-hmm. Vous avez une fiche, vous avez une prise qui va dans votre mur actuellement, n'est-ce pas?
19: Oui.
13: Voilà, donc maintenant, vous n'aurez plus besoin de cette prise téléphonique, vous allez pouvoir vous transporter, vous promener dans votre appartement, prenant l'appareil que vous avez actuellement, vous le prenez dans vos mains, mais vous débranchez la prise et nous pouvons continuer à parler. Voilà le nouveau système. Eh oui, c'est le système.
19: Ah ben, faudrait que vous rappeliez parce que ma belle-mère est descendue, là.
13: Vous avez un appareil de quel type?
19: Ah ben, je sais pas, c'est chez ma belle-mère, hein. Moi, c'est pas ma maison.
13: Ben non, mais vous savez, madame...
19: Sa belle-fille, moi.
13: Comment?
19: Moi, je suis sa belle-fille, hein.
13: Ah, c'est pour ça, voilà.
19: Ah ben, écoutez, moi, je suis pas à mon domicile, hein.
13: Voilà, écoutez, c'est un tout petit problème technique. Vous avez
19: Va revenir, là, dans 10 minutes, hein, quart d'heure, si vous pouvez rappeler à ce moment-là.
13: Non, vous avez votre appareil dans la main?
19: J'ai l'appareil de ma belle-mère dans la main, oui.
13: Voilà, donc vous prenez l'appareil dans la main. Vous voyez le cordon téléphonique?
19: Oui.
13: Vous le tendez tout doucement.
19: Oui, je le tends.
13: Vous, tout doucement, hein?
19: Oui.
13: Bon, nous allons faire un compte à rebours. Je vais inverser la fréquence. Ne bougez pas, madame.
19: Mmh.
13: Vous faites un essai en cet exercice. Voilà, un peu plus, voilà. Écoutez, madame, nous avons un petit problème dans votre appareil téléphonique. Vous n'avez pas un appareil qui ferait masse, il y a pas un
19: dent. Je peux pas vous dire, je connais pas le bâtiment ici. Je peux
13: non, un appareil, un appareil en métal, vous savez, avec des. Est-ce que, excusez-moi de vous demander ça, vous n'avez pas d'appareil dentaire, de plombage, de choses comme ça?
19: Si, j'ai un appareil dentaire, moi.
13: Ah! Eh ben voilà.
19: Pourquoi?
13: Eh ben voilà. Ah. Vous avez un appareil dentaire.
19: Ah ben dis donc, vous me posez beaucoup de questions, dis donc.
13: Ah oui, excusez-moi. Mais vous savez.
19: C'est un peu indiscret, mais enfin.
13: Oui, mais vous savez, je suis inspecteur à France Télécom, c'est moi qui fais.
19: Oui, mais vous savez, ça n'a pas discret, ça.
13: Oui, excusez-moi. Hein? Oui, excusez-moi.
19: Ça me semble un peu indiscret, quoi.
13: C'est un peu intime.
19: Je tique, hein.
13: On va faire le test simplement maintenant pour vérifier que ça marche bien.
19: Oui, mais elle n'est pas là, hein.
13: Madame, je peux. Non, mais ça, j'ai pas besoin qu'elle soit là. Du moment qu'il y a quelqu'un chez vous, c'est parfait. Nous, on teste la ligne. Vous pouvez prendre donc votre téléphone.
19: Oui.
13: Vous le prenez dans les mains. Là, vous l'avez dans les mains, le téléphone?
19: Oui, j'ai dans les mains.
13: Vous allez, tout en me parlant, hein, j'ai besoin de vous entendre pour faire les tests, vous allez vers votre prise téléphonique.
19: Oui.
13: Et vous allez voir que, quand je vous le dirai, vous enlèverez, vous décrocherez.
19: La prise, d'accord.
13: Voilà la prise, et vous verrez que nous pouvons continuer à nous parler normalement.
19: Oui, ben vous allez me dire, et puis je vais la débrancher.
13: D'accord, donc je vais vous donner, faire avec vous un compte à rebours. Alors, vous m'entendez?
19: Oui.
13: À partir de 5, vous faites le compte à rebours, vous décrochez la prise, et à 0, nous continuons à nous parler normalement.
19: D'accord.
13: Je vous écoute.
19: Oui. Alors, 5, 4, 3, 2, 1, 0.
1: Bonjour monsieur, c'est bien la boulangerie ?
20: Oui.
1: Oui, voilà, je vous appelle parce que j'ai acheté chez vous un œuf en chocolat, surprise.
20: Oui.
1: Il y a un problème.
20: C'est-à-dire ?
1: J'ai mordu dedans et dedans, il y a une boule en plastique.
20: Mais tout œuf Kinder Surprise a une boule en plastique à l'intérieur ?
1: Ah bah il a une boule, oui, ça je vous confirme qu'il a une boule, oui.
20: Le problème c'est que c'est pas nous qui les faisons.
1: Rendez-vous compte que vous pourriez vendre ça à des enfants ?
20: Mais on en vend à des enfants, il y a
1: Bravo, bah évidemment.
20: Mais c'est fait pour les enfants et tout le monde.
1: Bon, moi je vais appeler mon beau-frère, il est avocat, il va me conseiller.
20: Oui, au pire, oui, mais ramenez-nous pour qu'on puisse faire quelque chose.
1: Vous voulez faire disparaître les preuves ?
20: Pas du tout.
1: Non, mais je vois le genre.
20: Mais il n'y a pas de genre, monsieur, je vais pas acheter votre boule alors que dans tous nos œufs.
1: Je suis sûr que vous allez acheter ma boule.
20: Mais je vous la rends, votre boule, comme vous dites, pour pas faire disparaître les preuves.
1: Non, c'est ça, je vais arriver, je vais vous montrer ma boule et hop, vous allez la prendre, vous allez la jeter.
20: Mais quand même, vous nous prenez pour qui, monsieur ?
1: Bah, pour des jeteurs de boules.
20: Pour des jeteurs de boules ?
1: Ah, bah oui.
20: Eh bah, écoutez, je vous attends au magasin avec votre.
1: Oui, non, mais c'est ça, après on va me séquestrer.
20: On va vous séquestrer, ben là ça part très loin monsieur quand même. C'est notre genre en plus, ben voyons.
1: On peut se rencontrer en terrain neutre dans ce cas.
20: C'est-à-dire ?
1: Bah chez mon beau-frère.
20: Et pourquoi chez votre beau-frère ?
1: Comme je connais pas vos intentions et que je me méfie quand même un petit peu et que cette histoire de vous voulez me prendre la boule.
20: Là je suis en caméra cachée là, c'est juste pas possible.
1: Écoutez, je vous donne l'adresse de mon beau-frère à la limite.
20: Mais de toute façon je ne me rendrai pas chez votre beau-frère monsieur, je n'ai rien à faire là-bas.
1: Non mais vous pouvez venir accompagner, hein, y a pas de
20: soucis. Même accompagné, je n'ai rien à faire là-bas.
1: Bah prenez un témoin au moins, comme ça on en
20: fera. Je m'en fiche du témoin, je n'ai rien à faire chez votre beau-frère qui est avocat.
1: Alors dans ce cas, j'ai un autre beau-frère si vous voulez, qui lui est chocolatiste.
20: Eh ben c'est tout, vous me racontez la vie de votre famille.
1: Non mais je comprends que vous soyez gêné parce que j'ai
20: je suis pas gêné du tout, devant moi il y a cinq clients. Pour eux, dans un œuf Kinder, il y a une boule en plastique avec une surprise.
1: Vous avez des complices, d'accord, j'ai bien compris.
20: Des complices, non monsieur, moi j'arrête la discussion.
1: Non,
20: mais je suis désolée,
1: est-ce que je pourrais avoir le responsable s'il vous plaît?
20: Bien sûr, je vais vous le passer avec plaisir monsieur.
1: Ah bah merci.
20: Je veux parler à un responsable. Oui.
1: Oui, bonjour monsieur.
20: Oui, je comprends pas. Dans un œuf surprise, il y a toujours, hein, à l'intérieur, il y a une boule en plastique avec un cadeau. Hein.
1: Ah, donc vous avez déjà eu le problème ?
20: Non, mais je vois pas où est-ce qu'il y a eu le problème.
1: Soi-disant.
20: Bah, quoi, soi-disant ? Bah non, hein. Benoît, un œuf Kinder, il y a toujours une boule jaune au milieu. Vous pouvez venir à la boulangerie, hein.
1: Non, mais ça sent le piège, là.
20: Ah non, bah, je vais pas vous piéger, monsieur. Pourquoi voulez-vous que je vous piège ? Vous habitez où ? Je vais aller chez vous, si vous voulez.
1: Ah bah voilà, est-ce qu'on peut se retrouver chez mon beau-frère qui est avocat ?
20: Où ?
1: Il est sur la 5e avenue.
20: Où ça aussi ? 5e avenue de quelle ville ?
1: De Manhattan, pardon.
20: C'est où ça, Manhattan ?
1: Manhattan, c'est au centre de New York.
20: New York ? Mais vous êtes dans le Pas-de-Calais, en France ?
1: Oui, et alors ?
20: Bah, je vais pas aller à New York.
1: Et pourquoi ?
20: Bah, vous, le trajet, qui c'est qui va me payer le train ?
1: Le train pour New York, il va vous coûter...
20: Bah, après que vous êtes dans le Pas-de-Calais, venez dans le Pas-de-Calais, parce que je vais pas aller à New York pour un œuf Kinder. Hein.
1: Ah, c'est ça, donc on évite les responsabilités.
20: Vous vous rendez compte, monsieur ?
1: Quoi
20: je
1: donc ?
20: Je vais faire le déplacement à New York ?
21: À New York ! T'as une connerie, hein ? On rapproche, hein ?
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22: Pharmacie, bonjour.
7: Oui, bonjour madame, c'est la pharmacie.
22: Oui.
7: Oui, bonjour madame Le Dur, à l'appareil.
22: Oui.
7: Moi, j'ai fait la liste des courses, là, je dois aller faire mes courses. Mon mari il m'a rajouté de passer à la pharmacie, mais j'arrive pas à bien lire ce qu'il a écrit. Préserva, je sais pas quoi.
22: Préservision, c'est pour les yeux ?
7: Non. Préservateur, préserva...
22: Oh, préserva... Qu'est-ce que c'est que ça ? Je connais pas.
7: Ou c'est un préservatif.
22: C'est pas préservision, plutôt ?
7: Non, c'est préservatif.
22: Ah ben, oui. Alors... Bah, là, c'est préservatif, là, c'est des préservatifs. C'est qui a marqué ça ?
7: C'est mon mari, mais je sais pas ce que c'est. C'est un médicament ?
22: Un médicament ? Ben non, les préservatifs, c'est pour les rapports sexuels.
7: Comment ?
22: C'est pour les rapports sexuels, les préservatifs.
7: Oh, mais il y a longtemps que je fais plus la chose, moi.
22: Mais je sais pas. Qu'est-ce qu'il a voulu marquer, alors ?
7: Je vais l'appeler, il a dû prendre son portable.
22: Oui, bah appelez-le, voyez, avec lui, ouais.
7: Oui, merci, madame.
22: Je vous en prie. Au revoir.
7: Au revoir, madame.
23: Allô ?
7: Allô ?
23: Oui, bonjour.
24: Oui, bonjour, monsieur.
7: C'est la pharmacie ?
23: Oui.
7: Oui, bonjour. Je pourrais avoir la personne qui vient d'avoir Madame Le Dur au téléphone dans votre pharmacie ?
23: Ah, non, je vous demande tout de suite.
24: Merci.
23: Il y a eu Madame Le Dur ou Madame Le Dur au téléphone ?
22: Oui.
24: Oui, bonjour, madame.
22: Bonjour, monsieur.
24: Monsieur Le Dur à l'appareil.
22: Oui.
24: Oh là là, gros souci, là, ma femme vient de m'appeler pour me dire que vous l'avez eu au téléphone. Elle vous
22: oui.
24: a appelé, je crois.
22: Oui.
24: Et elle a vu pour les préservatifs, elle vous a appelé ?
22: Oui, tout à fait.
24: Qu'est-ce que vous lui avez dit ?
22: Je lui ai dit que c'était pour des rapports sexuels.
24: Oh mon Dieu.
22: Ah oui.
24: Oh là là.
22: Parce qu'elle a demandé pourquoi c'était.
24: Bah oui, mais alors là, ça va faire un drame, ça.
22: Ah ouais. Bah oui, je comprends bien, mais ouais. Oh. Bah, parce que, mais vous lui avez fait une liste pour qu'elle achète ça ?
24: Non, j'ai rajouté juste ça dans sa liste des courses ce matin. Moi, je pensais pas que vous lui auriez dit, quoi. Moi, j'avais rajouté ça subrepticement, comme on dit, quoi. Hein.
22: Ah ouais, je suis désolée, hein, mais...
24: Bon, écoutez, si elle vous rappelle,
22: oui.
24: Pouvez-vous lui dire que je ne sais pas que c'est un médicament pour la prostate ou quelque chose comme ça?
22: D'accord.
24: Oh, vous êtes gentil, si vous
22: pouvez. Je vous en prie, non, mais c'est vrai que, bah ouais, c'est délicat, là.
24: Bah oui, parce que, bon, j'ai...
22: Ouais, non, mais je comprends bien, ouais. Bon, je comprends bien.
24: Ça fait longtemps qu'on n'a plus de... Alors, il a fallu que je me débrouille avec quelqu'un d'autre, comme on dit, mais bon.
22: Ouais, ouais. Mais il faut, par contre, il faut lui donner quelque chose, ou...
24: Ah bah oui, j'ai besoin d'une grande boîte. C'est des boîtes de 20, je crois, ou 24, je sais pas.
22: Ouais, mais elle va regarder. Comment elle va certainement regarder sur la boîte.
24: Vous croyez?
22: Oh ouais. Oh. Là, je crois que c'est prendre des risques, hein, quand même.
24: Oh. Et si vous dites que c'est un somnifère?
22: Oh. Ouais, mais elle va regarder, non?
24: Non, mais oui, si elle regarde, vous dites que c'est qu'on se met ça sur le nez pour empêcher de ronfler.
22: Oh là là, oh, j'arriverai pas à mentir comme ça, monsieur. Hein.
24: Oh si, vous allez trouver sûrement.
22: Ben écoutez, je vais voir. Hein.
24: Merci beaucoup. Hein.
22: Ben oui, oui, oui, désolée hein, pour la gaffe, mais c'est vrai que là... Parce qu'elle n'arrivait pas à lire, en fait.
24: Ben oui, j'avais pas bien écrit intentionnellement.
22: Ouais, ouais, ouais.
24: Vous voyez,
22: ben, j'espère qu'elle va pas lire. Si elle lit sur la boîte...
24: Ouais, mais elle a une vue très basse. Hein.
22: D'accord. Une boîte de 24 qu'il faut.
24: S'il vous plaît, oui.
22: D'accord.
24: Avec bon. Le petit réservoir.
22: Très bien, bon, ben on s'en occupe, on fait au mieux, alors,
24: oh,
22: monsieur.
24: Vous êtes gentil, merci beaucoup.
22: Merci. Au revoir.
24: Au revoir, madame.
22: Allô?
0: Allô?
22: Oui?
0: Oui, bonjour, c'est la pharmacie?
22: Oui, c'est la pharmacie, madame.
0: Ah, c'est vous que j'ai eu tout à l'heure?
22: Oui, madame Ledu?
0: Oui.
22: Oui, c'est moi que vous avez eu tout à l'heure, oui.
0: Alors,
22: vous avez eu de votre mari au téléphone?
0: Oui.
22: Oui, alors dites-moi.
0: Ben, j'ai pas compris ce qu'il m'a dit.
22: Ah.
0: Mais il m'a dit de venir les prendre assez vite.
22: D'accord.
0: C'est quoi, alors? Vous avez trouvé ce que c'est?
22: On va regarder, venez avec le papier, on arrivera à lire, nous. On arrivera à lire.
0: Non, c'est des préservatifs, il m'a dit.
22: D'accord, je regarde. Je tape à mon ordinateur. D'accord.
0: Alors, qu'est-ce que c'est?
22: C'est un médicament pour la prostate. C'est pour sa prostate, hein, monsieur. C'est ça. On a trouvé, là.
0: Qu'est-ce qu'il a, mon mari, à sa prostate? Vous me faites peur.
22: Oh, mais non, vous inquiétez pas, c'est rien du tout, madame. Non, ne vous inquiétez pas. Il n'y a pas de souci, là.
0: Oh mon Dieu!
22: Non, ne vous inquiétez pas!
0: Mais alors, c'est quoi? C'est des dragées, des suppositoires, des cachets, c'est quoi?
22: C'est des comprimés!
0: Ça se met dans l'eau?
22: Oui, mais il se débrouillera, il connaît, je pense, hein!
0: C'est la première fois que je vois ça!
22: Ah ouais, d'accord! Non, mais je pense qu'il connaît, hein! Ah oui!
0: Les préservatifs, hein?
22: Oui, c'est ça, madame!
0: Ah ben attendez, j'ai le dictionnaire!
22: Oui, mais vous trouverez pas dans ce dictionnaire-là!
0: Alors, préservatifs! Préservatif masculin,
22: l'homme... Ah oui, mais ça, c'est ce que je vous ai dit tout à l'heure. Je me suis trompée, c'est pour les rapports sexuels. Ça n'a rien à voir.
0: Si c'est marqué langue vulgaire, capote anglaise. Qu'est-ce que c'est que ça, une capote...
22: Non, mais c'est pas ça, madame.
0: C'est une maladie anglaise?
22: Non, pas du tout.
0: Oh, mon Dieu.
22: Mais non, ne vous inquiétez pas.
0: Pourtant, il n'a pas attrapé de maladie en Angleterre. Il n'est jamais allé...
22: Non.
0: Oh, mon Dieu, mais oui, il a serré la main à un Anglais l'autre jour.
22: Mais non.
0: Si. Oh mon Dieu!
22: Mais non, ne vous inquiétez pas, c'est rien du tout. Là, c'est ce que vous lisez, là, c'est dans le dictionnaire. Mais nous, on a un autre dictionnaire, c'est pour les médicaments, ça n'a rien à voir.
0: Ah bon, bah vous me rassurez.
22: Ouais, non.
0: Parce que j'espère qu'il pourra continuer quand même à vivre.
22: Mais oui, mais bien sûr, non, mais il est pas
0: malade. À être heureux et à faire l'amour avec la concierge. Parce que ça lui fait du bien, vous savez.
22: Ah. Bon. Ah ah.
0: Je dis rien parce qu'il a un certain âge et il faut qu'il en profite. Vous pensez qu'il pourra continuer avec la concierge parce que c'est une belle histoire, leur histoire?
22: Ah, je ne sais pas.
0: J'espère simplement qu'il se protégera bien.
22: Oui, voilà. Oui. Ouais. Vous passez à la pharmacie tantôt et puis on vous donnera ça.
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3: Oui, bonjour.
2: bonjour.
1: Oui, bonjour monsieur, c'est bien la boulangerie ?
2: Ah, pas monsieur, c'est madame.
1: Ah, c'est pas la boulangerie, excusez-moi.
2: Oui, non, vous me dites bonjour monsieur, c'est madame.
1: Oui, bah c'est bien ce que je disais alors.
2: Non, vous avez rien compris, vous me dites bonjour monsieur, et je suis une dame, alors je vous explique, voilà.
1: Oui, allez-y. C'est rapport au bol d'or.
2: Oui.
1: Je suis passionné de moto et je cherchais un moyen de remercier les motards.
2: Oui.
1: Donc c'était pour vous prévenir, je me suis permis de mettre l'adresse de votre boulangerie pour qu'ils puissent venir se faire offrir le petit déjeuner.
2: Vous me dites d'offrir le petit déjeuner.
1: Voilà, c'est ça.
2: Monsieur, comment je fais là ?
1: Non, mais juste au motard, hein, je demande pas.
2: Non, mais juste au motard, mais vous comprenez pas. Je peux pas faire un crédit comme ça.
1: Comment ça, un crédit ?
2: Me dites d'offrir au motard. Si j'offre aux gens, je fais pas payer. Et qui c'est qui me paye ?
1: Bah, si vous offrez aux gens, non, vous faites pas payer, évidemment. Oui,
2: oui, mais il faut que vous me donniez de l'argent.
1: Bah, si je vous donne de l'argent, c'est pas offert.
2: Ah, mais moi, j'offre rien, monsieur.
1: Bon, bah, est-ce que je pourrais avoir le responsable dans ce cas-ci ? Allô ?
3: Oui, j'écoute.
1: Ah, allô ?
3: Oui, j'écoute.
1: Oui, bonjour. Oh là, vous m'entendez ?
3: Oui, je vous entends, oui.
1: Oui, allô ?
3: Ben oui, je vous entends.
1: Ah bon, d'accord, non, mais j'étais pas sûr parce que je...
3: Purée, comment je fais ? Je parle déjà fort de nature et vous, vous m'entendez pas. Alors,
1: ah bah moi, je vous entends, mais vous, vous m'entendez pas, en fait, apparemment, c'est ça ?
3: Mais si, je vous entends.
1: Il ne m'entend pas.
3: Oui, j'écoute.
1: Oui, ah bah voilà. Donc, comme j'expliquais à votre collègue, ce serait pour offrir le petit déjeuner au motard.
3: Pour le bol d'or, oui, ça m'intéresse pas. Je ne donne rien du tout. Et...
1: Ah bah oui, mais là, vous me le dites maintenant. Moi, j'ai déjà mis les petites affichettes.
3: Mais que je m'en fous, moi, ma marquise, c'est à mon avis, alors...
1: C'est-à-dire que là, c'est quand même exceptionnel. Il y a eu le bol d'or, vous voyez,
3: en
1: c'est
3: plus, pour... sur le bol d'or, au circuit, il y a tout un tas de marchands de frites et tout ça. Hein.
1: Ah, vous avez... Ah bah oui, faites-leur des frites. Dans ce cas, c'est une très bonne idée.
3: Ah, mais je fais pas... Je propose pas de faire de frites. Attention, hein.
1: Le monsieur propose de faire des frites pour tous les motards.
3: Mais non, je vous ai parlé des frites. Je vous ai parlé des marchands de frites qu'il y avait sur le circuit. Je vous ai pas dit que je faisais des frites. Oh, mais vous commencez à me gonfler. Hein.
1: Oui, allô ?
3: Oui.
1: Non, j'étais en train de dire qu'effectivement, c'était très gentil pour les frites.
3: Mais je ne fais pas de frites !
1: Alors, sans vouloir abuser, est-ce qu'une petite saucisse avec les frites, ce serait possible ou pas ?
3: Mais je ne fais pas de frites !
1: Oui, j'ai bien noté, non mais je l'ai rajouté, plus les frites, ça je l'ai marqué
3: oh,
1: sur le...
3: mais ça va pas la tête, non ? Eh, vous me faites chier.
1: Des beignets, vous dites ?
3: Je vous dis, je ne fais pas de frites, c'est compris ? Vous me faites chier !
1: Oui, des beignets, j'ai bien compris.
3: Oh, vous êtes buté ou quoi ? Je vais porter plainte, moi, si ça continue, et... parce que je ne veux plus vous entendre.
1: Et là, vous m'entendez ou pas ?
3: Ouais, ouais, mais je ne veux plus vous entendre.
1: Alors dans ce cas, je vais continuer à parler, mais vous ne m'entendez pas.
3: C'est terminé, vous me cassez les couilles.
1: Des chatouilles ? Comment ça, des chatouilles ?
3: Oui, bah si vous avez bien compris. Allez, au revoir.
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5: Allô ?
6: Bonjour, monsieur.
5: Bonjour, monsieur.
6: Je suis bien à la boucherie ?
5: Oui, c'est l'employé, là.
6: Oui, très bien. Bonjour, monsieur Robert Ledoux, à l'appareil.
5: Oui ?
6: Excusez-moi de vous déranger. Je suis pêcheur, hein ?
5: Oui.
6: Et je vous appelle parce que j'aurais voulu savoir si dans votre boucherie, vous pourriez pas de temps en temps me mettre un peu d'asticot de côté.
5: Non. On n'a pas du tout ça.
6: Oh, ben, c'est pas ce qu'on m'a dit, hein.
5: Ah bon ? Qui c'est qui vous a dit ça ?
6: Oh, ben, écoutez, ça m'embête, hein. C'est quelqu'un qui a vu des mouches qui passaient devant chez vous.
5: Ah bon ? Alors, vous voulez peut-être parler au patron ? Parce que moi, je suis l'employé, là, vous...
6: Ben, je voudrais pas vous déranger, mais c'est juste pour vous mon métier un peu de côté.
5: C'est un monsieur qui téléphone parce qu'on lui a dit qu'il y avait des mouches, puis de temps en temps, on avait des asticots pour lui mettre des asticots de côté. Alors, on y a fait une farce, là. Allô ?
6: Bonjour, monsieur.
5: Bonjour, monsieur.
6: Monsieur Ledoux, à l'appareil.
5: Oui.
6: Excusez-moi, hein. Je vous appelle parce que je sais que vous êtes dans la boucherie, évidemment.
5: Oui.
6: Et on m'a dit que vous aviez des asticots. Et que...
5: J'ai des asticots. Ben, celui-là qui vous a dit ça, ben, je serais bien content de le connaître. Hein.
6: C'est l'autre boucherie, hein. Le boucher concurrent. C'est comment il s'appelle, un monsieur...
5: C'est lui qui vous a dit de venir chez nous pour des asticots ?
6: Oui.
5: Ah oui ! Eh bien, vous pouvez dire que c'est un beau con de ma part.
6: Ah ben, je crois que c'est lui.
5: Eh bien, il est gonflé, le mec, hein.
6: Attendez, vous permettez, je vais demander à mon petit-fils, hein.
5: Oui. À quelle occasion il lui a dit ça ?
6: Parce qu'il passait devant la rivière, il était en train de pêcher, puis là, il s'est arrêté, il lui a dit, vous cherchez des asticots ? Alors, mon petit-fils lui a dit oui. Il a dit, ben, faut aller à la boucherie.
5: Elle est bonne, celle-là. Ben, c'est ce fumier de... Une belle ordure. Croyez-moi, quand il se pointera chez moi, il sera pas déçu du voyage.
6: Ouais.
5: Parce qu'il m'a déjà fait des saloperies pas mal. Ah, mais là, c'est une bonne, celle-là. Hein.
6: Attendez, vous quittez pas ?
5: Oui.
6: Mon petit-fils me dit qu'il avait une mauvaise haleine, le gars qui lui a dit ça.
5: Ah, mais c'est une barrique à deux pattes.
6: C'est une ?
5: Une barrique à deux pattes, c'est un ivrogne fini.
6: Ah, ben voilà, c'est pour ça.
5: C'est un ivrogne. Vous pensez que je le connais, ce pistolet ? Mais il m'en veut à mort, je sais pas pourquoi, j'en sais rien, je sais pas, il me fait des crasses pas mal.
6: Non, il vous en veut pas, parce qu'il a dit que c'était les meilleurs asticots de toute la vie.
5: Ah ben bien sûr, mais envoyer un client, vous parlez d'une réputation, monsieur, envoyer un gars chez Boucher pour des asticots, vous rigolez ? Vous parlez d'une réputation ?
6: Mais il a dit que c'est les meilleurs asticots de la ville.
5: Ah ben bien sûr, les meilleurs asticots de la ville, bien sûr, mais le meilleur camp, vous allez chez lui, vous le trouvez, hein ? Ça, je vous le dis, hein.
6: Vous marquez, hé. Je suis assez embêté. Parce que moi, j'ai transmis votre adresse, là. Vous savez, au guide départemental de la pêche.
5: Oui.
6: Et ils ont mis un article.
5: Oui.
6: Alors, c'est marqué Bousserie.
5: Oui.
6: Et en grand, c'est marqué les meilleurs asticots de toute la région.
5: Là, vous faites bien de me dire ça, monsieur.
6: Et en dessous, c'est marqué en petit. Et en plus, c'est gratuit, vous accueillez avec le sourire.
5: Et en plus, c'est gratuit, vous accueillez avec le sourire. Eh bien, je vous remercie beaucoup, monsieur. Là, vous avez bien fait de me téléphoner. Pourquoi? Parce que je vais m'occuper de l'affaire. Et croyez-moi, je vais m'occuper de l'affaire. Hein.
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9: Allô?
1: Oui, bonjour madame, c'est bien la société de taxi?
9: Oui.
1: Je vous appelle parce que j'ai vu qu'il y avait le préfet là qui avait interdit les covoiturages rémunérés.
9: Ouais.
1: Et du coup, je suis en train de faire une pétition pour rétablir le covoiturage payant. Et je recrute des signatures de taxi parce que c'est plus crédibilifiant pour ma pétition.
9: Et vous demandez au taxi de signer une pétition pour vous?
1: Voilà, c'est ça.
9: Alors que vous êtes contre les taxis?
1: Ouais, enfin bon.
9: Ah oui, bah oui.
1: Ouais, non, mais parce que moi j'aurais bien fait taxi, mais il faut le permis, donc vous comprenez bien.
9: C'est n'importe quoi. Alors. Si vous n'avez pas de permis, vous voulez faire un métier de taxi, il faut le faire. Hein.
1: Bon, du coup, je vais juste prendre votre nom.
9: Non, vous n'avez pas besoin de mon nom, vous n'avez besoin de rien. C'est un truc de fou. Un covoiturage, ici, vous téléphonez dans les taxis pour signer une pétition.
1: C'est pour vous arrangifier, hein, parce que ça évite de vous déplacer. Comme ça, je marque le nom sur la pétition directe, vous voyez.
9: Comment? Je n'ai pas à me déplacer, j'ai pas envie de signer de pétition pour vous.
1: Oui, hein. Non, je vais la faire, la signature, c'est ce que je disais, vous fatiguez pas.
9: Non, mais je vais pas me fatiguer, c'est n'importe quoi, votre truc.
1: En revanche, je vais vous laisser mon portable.
9: Ouais, j'en ai pas besoin.
1: Bah si, parce que j'aurais besoin d'une photo de vous avec votre taxi pour le dossier.
9: Une photo, c'est ça, et après, tu veux pas. On va faire une photo en plus.
1: Et vous pouvez me faire dans ce cas peut-être un petit message?
9: Oh là là, vous allez pas me gonfler la tête, non?
1: Ah non, c'est juste que parce que...
9: Non, gonflez-moi pas la tête parce que ça va exploser.
1: Vous voulez pas me faire un petit message du genre, moi, monsieur machin, quand je veux un service au top, je m'offre un covoiturage payant?
9: Non, j'ai pas envie de faire un message, c'est n'importe quoi.
1: En plus, c'est super sympathique et vraiment qualitatif.
9: Non, j'écris non, c'est non.
1: Allô?
9: Oui, allô?
1: Oui, ah, c'est pas la même dame.
9: Non, c'est pas la même personne.
1: Vous êtes chauffeur de taxi aussi?
9: Oui.
1: Oui.
9: Vous voulez faire quoi comme pétition?
1: Alors, c'est ce que j'expliquais. Moi, je fais un truc pour le retour des covoiturages payants.
9: Ouais, et je vous vois où pour signer? À la gare d'Islande.
1: Oui.
9: Il y a la station taxi, comme ça, vous faites toute la ligne droite avec tous les taxis. Ils seront tous d'accord. On va bien vous arranger, comme ça, vous allez être tranquille. Et vous allez avoir une bonne pétition.
1: Ah, bah, c'est gentil. Tant que je vous tiens, est-ce que vous pourriez m'enregistrer un petit message aussi? Parce que je vais mettre une cassette avec mon dossier.
9: Non, faut venir directement, ça sera plus simple. On va vous faire un chant.
1: Une chanson?
9: Ouais, on va vous faire une chanson en même temps. Je vais vous en faire une belle.
1: C'est vrai?
9: Avec tout le monde. Je vais vous la préparer à l'avance.
1: C'est très, très gentil, hein.
9: Retour, Belgique.
1: Les gens, ils disent qu'on n'est pas collègues, mais quelque part, quand même,
9: on est des vrais collègues. C'est pour ça, faut venir à la gare. Dans combien de temps vous arrivez?
1: Moi, c'est pas facile parce que j'habite seul avec maman dans un très vieil appartement.
9: Il n'y a même pas besoin de me dire que vous travaillez, vous êtes avec votre maman dans un vieil appartement, il n'y a pas de problème.
1: Enfin, c'est peut-être un détail pour vous, mais pour moi, ça veut dire beaucoup. Hein.
9: Non, il n'y a pas de détail. Non, il n'y a pas de détail, c'est pas un détail, au contraire.
1: Ah, bah oui.
9: Tout le monde au même niveau.
1: Chacun fait ce qui lui plaît, comme on dit.
9: Hein. Voilà, c'est exact. Alpha.
1: Pardon?
9: C'est la radio, ça.
1: Alors, effectivement, c'est la radio, oui.
9: Oui. Alors, vous faites quoi? Vous passez ou vous passez pas? Je suis arrivé à la gare.
1: Non, je disais effectivement, c'est la radio, oui.
9: Vous arrivez ou pas?
1: Non, mais c'est la radio.
9: C'est la radio.
1: Bah devinez.
9: Je sais pas moi. Rire et chanson.
1: Bah voilà.
9: vous avez pas été pisté, je vous ai mis au top. 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
10: 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Allô?
11: Oui, bonjour madame.
10: Bonjour.
11: Madame Latruffe?
10: Oui.
11: Oui, bonjour, c'est la mairie à l'appareil.
10: Oui.
11: Le service de l'état civil.
10: Oui.
11: Je disais à monsieur le maire qu'il y avait une madame Latruffe. Qui habitait au 6 rue Gange.
10: Oui, c'est moi.
11: Voilà, et monsieur le maire ne voulait pas me croire.
10: Et alors?
11: Bah parce que, vous savez, monsieur le maire a beaucoup de travail, il est toujours sous pression. Alors on essaie toujours de le faire un peu rire.
10: Hein. Ah bon?
11: Évidemment, quand il a su qu'il y avait une madame Latruffe, ça lui a fait du bien parce qu'il riait, mais aux anges, on aurait dit un bébé.
10: Ah bon?
11: Voilà, je vais vous le passer. Monsieur le maire, c'est madame Latruffe. Oh, mais non, ça n'est pas possible. Ça n'existe pas. Allô?
10: Allô, bonjour monsieur le maire.
11: Bonjour madame. Je ne vous dérange pas?
10: Non, non, du tout.
11: Alors, comment vous appelez-vous?
10: Je m'appelle madame Latruffe. L-A-T-R-U-2-F-E. Mais ça vous fait rire?
11: Il est plié de rire.
10: Oui.
11: Il est en train de s'étouffer, là.
10: Ah bon, il s'étouffe?
11: Arrêtez, monsieur le maire.
10: Bon,
11: monsieur allez. Le maire, attention, monsieur le maire, parce que là, vous allez vous faire mal.
10: Allô?
11: Il a fait un malaise.
10: Hein? Il a fait un malaise?
11: Il a fait un malaise à cause de vous, madame.
10: Comment?
11: Il a fait un malaise à cause de vous.
8: Ah bah, je m'en fous, moi, qu'il ait fait un malaise. Pour savoir comment je m'appelle, bon bah, je m'appelle Madame Latruffe. Et c'est tout, hein.
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15: Bonjour.
1: Bonjour madame, c'est bien la boucherie ?
15: Oui.
1: Monsieur Martin, des déménagements Martin, on a un petit souci.
15: Ouais.
1: On a déclaré des déménagements fictifs, ça nous permet de toucher des indemnités kilométriques pour l'essence.
15: Ouais.
1: Mais problème, j'ai dit que j'avais déménagé votre boucherie à 500 km et pim, juste là, contrôle du fisc.
15: Ah ouais ?
1: Ouais, donc pour justifier, je vais devoir déménager vos vitrines et vos frigos à Martinville quelques jours.
15: Moi je suis un magasin, monsieur, je vends quoi pendant ce temps-là, mon magasin il est vide.
1: Non mais moi je prends que les vitrines et les frigos, je vous laisse les viandes.
15: Et je les mets où ? Je les mets par terre ?
1: Ah bah oui, super idée.
15: Non, mais c'est hors de question, je vais pas m'amuser à les mettre.
1: Bon, sinon, vous n'avez pas un frigo chez vous ?
15: De quoi chez moi ?
1: Bah, vous rapportez votre frigo à la boucherie.
15: Non. Je vais pas m'amuser, moi, à transporter mon frigo de chez moi pour mettre 4 produits dedans.
1: Bon, bah, dans ce cas, on vient quand même, mais je vous laisse vos affaires.
15: À la rigueur, vous faites ce que vous voulez, mais vous me prenez rien et vous rentrez pas dans le magasin.
1: D'accord, ok.
15: Voilà.
1: En plus, comme ça, il y aura pas le chargement et le déchargement, ça me permettra de vous le facturer en tarif négocié.
15: Ah, parce que vous voulez me facturer quelque chose en plus ?
1: Bah, à partir du moment où vous me le demandez.
15: Je vous ai demandé quoi ?
1: Vous m'avez clairement demandé de ne pas déménager vos meubles et vos viandes.
15: Mais, je vous ai rien demandé, monsieur.
1: En plus, vous avez du bol, je crois qu'il y a une promo de 15 centimes sur le carburant en ce moment.
15: Ouah, super !
1: Bah ouais.
15: Mais je m'en fous.
1: Parce que moi, je vous facture en prix d'amis à 3,75 le litre.
15: Mais je m'en fous.
1: Moins les 15 centimes cadeaux.
15: Vous savez quoi ? Donnez-moi votre numéro et je vais porter plainte contre vous.
1: Oh bah c'est moi qui vais porter plainte, donnez-moi vous votre numéro.
15: Ah non.
1: Ah si.
15: De toute façon, vous l'avez mon numéro, vous m'avez appelé là.
1: Ah oui, c'est pas faux. Bon, de toute façon, je vais passer.
15: Non, vous ne passez pas au magasin.
1: Non mais au moins devant pour faire croire
15: que... Non, vous ne passez même pas devant.
1: Et si je passe derrière discrètement ?
15: Je m'en fous. Non.
1: Et en plus, au prix que je vous propose, vous pouvez toujours aller voir la concurrence, vous ne trouverez pas moins cher.
15: Mais qu'est-ce que j'en ai à foutre de la concurrence ? Est-ce que je veux déménager le magasin ?
1: Alors, je serai vous, j'y réfléchirai, parce qu'à ce prix-là...
15: Non, c'est hors de question.
1: Je prends ça pour un oui ?
15: Non !
1: Non, mais vous essayez de négocier, je comprends.
15: Mais je veux pas négocier, il n'y a rien à négocier.
1: Eh, je le prends sur moi, je vous fais moins 16 centimes.
15: Non, mais attends, ils vont venir avec la camion.
1: Ah, allô ?
15: Ouais, mais là, je comprends pas votre chose.
1: Bonjour madame, oui, comme je disais, je vous fais un prix défiant...
15: Mais pourquoi vous voulez me faire un prix ? Vous prenez rien chez moi ?
1: Bah, c'est pour ça, je vais pas vous facturer les meubles, vu qu'on vous les laisse.
15: Mais quelle facture vous voulez laisser ?
1: Bah, il y a quand même le trajet.
15: Mais non, mais je m'en fous, je ne paye rien du tout.
1: Dans ce cas, vous savez quoi ? Je prends vraiment vos meubles.
15: Mais non, mais vous prenez rien du tout, moi je déménage pas, je reste là.
1: Non, mais au même prix.
15: Mais quel prix ? Mais je vous paye rien.
1: Eh bah, ben, vous ne payez que le transport, je vous offre l'enlèvement des meubles.
15: Mais pourquoi vous voulez déménager mes meubles ?
1: Moi, ça me fait plaisir.
15: Mais non.
1: Si, je vous l'offre.
15: Non, mais là vous allez venir chez moi.
1: Voilà.
15: Vous allez vouloir que je vous paye le transport.
1: Bah oui, sinon comment vous le déclarez au fisc ?
15: Non, mais on dira rien au fisc. J'ai pas fait appel à votre société.
1: À ce sujet, est-ce que vous pouvez m'enregistrer une déclaration où vous dites oui, j'ai fait appel à votre société ?
15: Non, du tout, j'ai pas fait appel à votre société. C'est ça que vous comprenez pas ?
1: Non, mais c'est juste pour avoir une preuve.
15: Non, mais ça va être très clair. Vous n'êtes pas ici chercher des vitrines, point. À la ligne finale.
1: Alors déjà, bonjour madame. Comme
15: non,
1: j'explique.
15: Je veux rien entendre parler. Non.
1: Ah oui. Et alors comment je vous explique le plan ?
15: Mais vous ne faites rien du tout chez moi, monsieur. Vous allez arrêter de m'emmerder. Je ne veux rien avoir avec vos histoires. Tu peux vous jurer que
1: ça faisait longtemps. Tu vas voir que ça va encore être ma faute.
15: Non, mais t'es con quoi ? Tu crois pas que je vais aller payer quelque chose que j'ai rien besoin, non ?
1: Que tu crois que t'as rien besoin, mais que si ça se trouve t'as besoin.
15: Mais t'es con, t'es fait exprès.
1: Oh bah je dirais les deux, facile.
15: Non mais tu me prends pour un imbécile.
1: Ah alors comment vous dire ?
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16: Allô ?
0: Bonjour madame.
16: Bonjour.
0: C'est bien vous les éleveurs de chiens ?
16: Les éleveurs de chiens, t'es quels madame ?
0: Oui, c'est ça, madame Ledoux à l'appareil. C'est bien eux qu'on a vu à la télé dans la publicité, là ?
16: Oh oui, vous en avez déjà vu, oui.
0: Pour les chiens, on les voyait, ils élevaient des teckels et tout ça.
16: C'est ça, madame, oui.
0: C'était dans un spot publicitaire.
16: Oui.
0: Hein, c'est ça.
16: Oui.
0: Je les ai reconnus et tout. Et alors, je voulais savoir quand même, ça m'a choqué un petit peu, parce que ça a dû faire du ramdam là-dedans. Ça fait longtemps qu'ils mangent des chiens.
16: Qu'ils mangent ?
0: Oui.
16: On mange du chien ?
0: Bah, c'est bien ça, publicité, non ?
16: Les chiens mangent des granulés, mais c'est pas eux qui mangent les chiens.
0: Moi, enfin, bon, c'est peut-être un peu sourde, je sais pas, c'est peut-être l'âge, mais on voyait donc les éleveurs, là, vos patrons, avec plein de chiens autour.
16: Ben oui.
0: Et puis alors, ils mettaient, ils disaient, monsieur et madame, hein, ils mangent des chiens.
16: Ben, on ne mange tout de même pas nos chiens, non, mais qu'est-ce que vous allez chercher ?
0: Mais je l'ai vu à la télé, madame.
16: Oh, vous avez vu à table en train de manger des chiens ?
0: Bah écoutez, alors là, je suis confuse parce que j'ai envoyé un courrier à la SPA pour me plaindre.
16: Oh, ah bah vous allez nous faire encore une publicité, on va encore être emmerdés, nous.
0: Je suis désolé.
16: Ah bah, toute désolée que vous êtes, mais qu'est-ce qu'on va être embêtés, nous, alors, hein?
0: Est-ce que j'ai envoyé ça à la SPA, à la Fondation Brigitte Bardot, un peu partout?
16: Oh, bah vous êtes toute maligne, hein?
0: Oh mon Dieu.
16: Oh mon Dieu, oui, une fois que le mal est fait, hein?
0: J'ai fait ce que je croyais,
16: Mais vous avez rien à faire avant de demander?
0: J'ai envoyé une lettre au ministère.
16: Ah oh bah c'est bien, eh ben en effet.
0: À la police également.
16: Mais vous êtes folle alliée.
0: mais peut-être pas quand même, vous exagérez, madame.
16: Mais non, j'exagère pas, on m'en fout même pas nos chiens quand même. Non, mais vous rendez compte, si on a toutes ces visites-là, la publicité que vous nous faites.
0: Ah mon Dieu, je crois que j'ai fait une bêtise.
16: Oh oui, une connerie, mais je vous quitte, j'aime mieux ça. Allô?
0: Oui, excusez-moi, c'est encore moi.
16: Ben, qu'est-ce que vous voulez encore?
0: J'ai appelé monsieur Bourin-Dubourg, vous savez, à télévision.
16: Oui.
0: Parce que je l'avais prévenu aussi, il voulait faire une enquête. Oui, alors je me suis excusé, je lui ai expliqué, en fait, qu'est-ce que vous m'avez dit. Et je lui ai dit que c'était pas la peine qu'il vienne faire une enquête, parce qu'en fait, je lui ai dit que vous touchez pas aux petits.
16: Bah sûrement pas, on les élève, c'est pas pour les bouffer, hein.
0: Voilà, je lui ai dit, ils touchent pas aux chiots et ils mangent que les mâles.
16: Mais on mange même pas les mâles, qu'est-ce que vous avez encore des conneries?
0: Ah bon?
16: Maintenant, on va autre chose, on mange les mâles maintenant.
0: Mais vous mangez vos chiens.
16: Mais espèce d'imbécile, non, on mange pas nos chiens. Complètement cinglé.
0: Qu'est-ce qu'elle dit la grosse là derrière? Qu'est-ce qu'elle dit la grosse là? Je vais venir vous manger, moi.
13: Oui? Eh ben venez, moi, je vous attends, moi.
0: Eh, dites-moi.
13: Venez franchir la porte, là. Venez au portail, puis moi, je vous attends.
0: Moi, je vous mange, moi.
13: Moi, vous me mangez? Non, mais vous rigolez ou quoi?
0: Je vous mange.
13: Je vous mange. Bah, moi, je vous mangerai même pas parce que vous êtes immangeable.
0: Quoi? Je suis immangeable, moi?
13: Bah, sûrement, oui.
0: Dire que moi, je suis immangeable, c'est dégoûtant.
13: Bah, si on mange nos chiens, dans ces cas-là...
0: Pourquoi vous avez dit que j'étais immangeable?
13: Mais c'est pas... Mais j'ai dit ça, mais j'ai dit ça sans le dire. Mais vous dites qu'on mange nos chiens. Soyez réalistes, on produit du chien, on va pas les manger.
0: Pourquoi vous avez dit que j'étais immangeable?
13: Mais non, non, non, bon, non, on en reste là, on mange pas de chien, vous êtes mangeable.
0: Ah, redites-moi ça.
13: Vous êtes mangeable.
0: Oh, vous êtes très gentil.
13: Mais soyez un petit peu réaliste, pourquoi on mangerait nos chiens?
0: Parce que je travaille à la radio.
13: Oui.
0: À Europe 1.
13: Oui.
0: Je fais des blagues au téléphone.
13: Oui. C'est une blague pour Europe 1?
0: Oui.
13: Après tout ce que vous avez dit, vous croyez qu'on va vous croire?
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19: Vous êtes en communication avec l'hôtel de police de...
20: Oui, bonjour, ici la police.
1: Ah oui, bonjour monsieur. C'est bien la police, oui?
20: Oui, tout à fait, oui.
1: Oui, voilà. J'ai comme l'impression que vous m'avez un petit peu arnaquifié.
20: Comment ça?
1: Rapport à des PV que j'ai payés et que apparemment il fallait pas payer.
20: Pour quel motif d'abord?
1: Parce que j'ai vu aux infos, ils disaient qu'il y a un PV sur quatre qui est pas payé en France.
20: Mmh.
1: Et moi, j'ai regardé sur l'année, j'en ai eu 12.
20: Vous avez mis le paquet, là.
1: Mais comme aux infos, ils disent qu'on n'en paye pas une sur quatre. Ça veut dire que ça fait 2/8, donc 3/12.
20: Logiquement, vous savez, ce que vous dites, c'est vrai, mais les médias, ils ont des scoops, elles sont pas toujours bonnes.
1: Ah bah là, dans le scoop, ils disaient un PV sur quatre n'est pas payé, donc moi, faut m'en rembourser 3 sur mes 12.
20: Ah non, pas du tout, c'est pas nous qui payons. On vous doit rien, monsieur. Si vous aviez pas eu d'infraction, vous auriez pas eu de payer de PV, vous comprenez? Hein, c'est de votre faute, hein.
1: Je comprends surtout que vous récupérez un PV sur 4 pour...
20: C'est pas nous, ça c'est des médias qui font des statistiques.
1: Des statistiques?
20: J'ai entendu l'information que 5 personnes sur 10 qui ont eu des infractions n'ont pas payé ces infractions. C'est ça qui vous
1: dit. Ah, 5
20: dire.
1: Sur 10, donc pour moi, 12,
20: un
1: ça
20: exemple,
1: ferait donc
20: 6. C'est un exemple, monsieur. C'est un
1: alors attendez,
20: exemple.
1: Je prends ma calculette.
20: Non, mais c'est un exemple que je vous donne.
1: 12,
20: monsieur. Écoutez, vous avez du mal à comprendre. Vous avez...
1: J'imprime le ticket résultifiant.
20: Ah non, non, non, non, mais c'est un exemple de ce que je vous dis, vous avez du mal à comprendre.
1: C'est en train d'imprimer, attendez. Ah, bah voilà, le papier est sorti.
20: Non,
1: ah
20: non.
1: Bah 6, vous me devez 6 PV.
20: Non, pas du tout.
1: Ah bah si.
20: Non.
1: J'ai mon beau-frère à côté qui est mathématologue, je peux lui demander. Martin, ouais, 5 sur 10.
20: Non, j'ai rien dit du tout, monsieur.
1: Multiplié par 6 à la moitié, ça fait combien sur 12? Bah ça fait 6. Ah, et il me confirme 6, hein.
20: J'ai pas dit que vous avez 6 PV remboursés, monsieur. C'est des statistiques, parce qu'il y a eu 6 personnes sur 5 qui n'ont pas payé l'infraction.
1: Ah, 6 sur 5?
20: Mais c'est un exemple, monsieur, écoutez.
1: Martin, apparemment c'est 6 sur 5, finalement.
20: Mais non, monsieur, écoutez, c'est un exemple que je vous donne et vous êtes difficile à comprendre, franchement.
1: Tu peux me faire le calcul, s'il te plaît?
20: Mais enfin...
1: Excusez-moi, si c'est 6 sur 5, apparemment, vous me devez me rembourser 14 PV sur 12.
20: Mais non, mais écoutez, vous exagérez, mais enfin...
1: Écoutez, moi je vais passer quand même récupérer un petit peu déjà...
20: Mais vous n'allez pas passer ici, monsieur, on ne gère pas ce genre de problème.
1: Non, mais vous avez bien un peu de cash, une petite
20: question. Non, pas du tout, on ne gère pas cette situation-là, monsieur.
1: Allô?
19: Veuillez ne pas quitter, merci.
21: On vous a fait payer trop de PV.
1: Ah, bonjour madame. Oui, c'est ce que j'expliquais vu que vous m'avez comptabilifié des PV entre
21: eux. Ah ouais, vous croyez qu'on fait des cartes de fidélité?
1: Ah bah ça, je savais pas non plus, tiens.
21: Non, mais on n'en fait pas. Hein.
1: Hey, je suis avec le commissariat, là.
21: Allô?
1: Ils font des cartes de fidélité maintenant, figure-toi.
21: Allô? Oui.
1: Oui, bah alors je vais vous prendre une carte.
21: Oui, une carte un peu comme quand tu vas au kebab, tu sais, tu tamponnes, c'est ça?
1: Oui, eh bah ça, je l'ai pas.
21: Mais attendez. Ce qu'on essaie de vous expliquer, c'est qu'il n'y a pas de carte.
1: Parce que moi, j'ai votre collègue qui m'a dit qu'il faisait les cartes, hein.
21: Mais c'était une blague, monsieur.
1: Et il m'a dit qu'on pouvait avoir un kebab.
7: Allô ? On a offert 3.
21: Bah ouais, mais alors comment on fait alors ?
1: Alors, ce que je disais à votre collègue, c'est que c'est bien gentil de me faire une carte de fidélité pour m'offrir des kebabs, mais en attendant, il faudrait aussi me rembourser les PV que j'ai payés en trop.
21: Bah, venez au commissariat, je vais vous faire un chèque, monsieur.
1: Ah bah, c'est très gentil.
21: Voilà.
1: Merci beaucoup, madame. À tout de suite.
21: Non, ça va, monsieur. À tout de suite.
12: Allô ?
11: Madame Nic.
12: Oui ?
11: Ah, très bien. Bonjour, madame. C'est la mairie à l'appareil, les services.
12: Qui ça ?
11: La mairie.
12: La mairie ?
11: Oui.
12: Pourquoi ?
11: Pour le dossier administratif B354, parce que nous avons...
12: Comment ?
11: Vous m'entendez, là ?
12: Vous, écoutez, je n'entends pas très bien.
11: Est-ce que vous avez écrit à la mairie ces jours-ci ?
12: Faut que j'aille à la mairie ?
11: Non. Est-ce que vous avez écrit à la mairie ?
12: J'ai rien écrit à la mairie, moi.
11: Ah, ben voilà. Alors, il y a un petit problème. Je vais vous passer, monsieur le maire, madame. Hein ?
12: Vous passerez ?
11: Non, non, non.
12: Comment ?
11: Je vais vous passer, monsieur le maire. Hein ?
12: Bon, d'accord. Monsieur le maire. Quand, aujourd'hui ?
11: Merci. Allô ?
12: Bon, d'accord.
11: Allô ?
12: Merci.
11: Allô, allô ?
12: Parce que vous savez, moi, j'entends pas bien.
11: Allô ?
12: Alors, c'est pour ça que...
11: Allô ?
12: Allô ?
11: Allô ?
12: Oui, c'est pour ça que je vous fais répéter.
11: Oui, bonjour, madame. C'est monsieur le maire à l'appareil.
12: Qui c'est qui est à l'appareil ?
11: Monsieur le maire à l'appareil.
12: Comment ?
11: Monsieur le maire.
12: Enfin, vous me le direz.
11: Non,
12: le... Vous me le direz en venant.
11: Non, je suis monsieur le maire.
12: Voilà.
11: Non, le maire, allô ?
12: À tout à l'heure ?
11: Non, non, non, attendez, c'est le maire à l'appareil.
12: Comment ?
11: Le maire, vous savez, le maire de la ville.
12: Oh, c'est malheureux d'être sourd, hein ?
11: Oui, mais je ne suis pas sourd.
12: Hein ? Vous n'êtes pas sûr ?
11: Non, je ne suis pas sourd.
12: Ben oui, c'est moi qui suis sourde.
11: Ah bon ?
12: Oh, si j'ai un appareil, mais je suis obligée de l'enlever pour téléphoner.
11: Ah oui.
12: Alors,
11: Ben.
12: C'est comme si j'avais rien.
11: Oui.
12: Voilà. Dites-moi. Bon, ben alors, je vais peut-être vous voir tout à l'heure.
11: Comment ?
12: Bon.
11: Non, non, non, allô, allô, allô, allô.
12: Allô ?
11: Oui, vous m'attendez ?
12: Comment ?
11: Vous m'attendez ?
12: Mais qu'est-ce que c'est ? C'est quelque chose que vous me donnez ?
11: Oui, non, c'est, je suis monsieur le maire.
12: Comment ?
11: Je suis monsieur le maire.
12: Vous êtes le maire ?
11: Voilà.
12: Ah, je suis contente que vous me le disiez parce que je me demandais qui c'était qui pouvait sonner à la porte ou des trucs comme ça, hein ?
11: Ah, mais personne ne voulait venir.
12: Alors, faudrait demander peut-être au gardien.
11: Oui.
12: Vous voulez que je vous donne leur numéro au téléphone ?
11: Non.
12: Bon, d'accord. Bon, ben, je vous remercie.
11: Oui, je vous en prie.
12: Au revoir.
11: Allô ? Allô ?
12: Allô ?
11: Oui. Vous m'attendez ?
12: Hein ?
11: C'est pas la mairie, là, hein ?
12: Ah, c'est pas la mairie ?
11: Non.
12: C'est qui ?
11: C'est la radio.
12: La radio ?
11: Oui.
12: Alors, qu'est-ce qu'elle veut, la radio ?
11: C'était une blague.
12: Comment ?
11: Une blague.
12: Une place ?
11: Non, une blague.
12: Mais j'ai pas de place, moi.
11: Non, une blague.
12: Écoutez, je comprends rien.
11: Non, c'est
12: téléphonez au gardien, allô, allô. Moi, vous verrez.
11: Non, non, c'était une blague, une histoire drôle.
12: Parce que je commence à croire que c'est une farce.
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23: Allô, oui.
1: Bonjour, monsieur, c'est bien le restaurant ?
23: Non, il n'y a pas de restaurant, monsieur.
1: Ah si ? Dans le bottin, il y a écrit que vous êtes un restaurant.
23: Ah ouais, mais non, non, non, c'est une maison individuelle.
1: Oh là là.
23: Il
1: n'y
23: a pas de restaurant.
1: Bah oui, mais alors, résultat, moi j'ai invité des collègues pour un déjeuner professionnel.
23: Oui.
1: Et vu que je leur ai donné votre adresse, bah ils vont venir manger chez vous.
23: Ah oui, mais non, je ne ferai pas manger pour tout le monde.
1: Bah, vous avez bien une cuisine et une salle à manger quand même.
23: Oui, oui, mais non, je ne ferai pas manger pour tout le monde.
1: Ah non, vous compliquez pas, on va s'arranger, je peux vous trouver un cuistot.
23: Non, non, non, non.
1: Bah il faut bien quelqu'un pour faire à manger, parce que si vous le faites pas.
23: Il n'y a personne qui peut venir manger ici. C'est une maison individuelle, monsieur.
1: Oui, bah, ça vous empêche pas de restaurer si vous avez des clients.
23: Mais restaurer de quoi ? Il n'y a pas de restaurant.
1: Non, mais on met mes collègues dans votre salle à manger, on met mon cuistot dans votre salle à cuisiner.
23: Mais monsieur, il n'y a jamais eu de restaurant ici, on n'a pas de salle.
1: Oui, mais merci, moi je l'ai déjà noté dans mon agenda.
23: Ah, ben ça, il se débrouille, hein. On se renseigne avant, hein, monsieur. Les gens, ils peuvent pas venir manger chez moi, hein.
1: Sauf si on fait livrer les repas.
23: Ah oui, vous allez livrer des repas pour qui ?
1: Bah, pour vos clients.
23: Il n'y a pas de clients qui peuvent rentrer chez moi, voyons.
1: Ah, bah si, il y a toute l'équipe des établissements Martin qui vient de manger chez vous.
23: Oui, bah on ne sait même pas qui c'est, ça. Et moi, j'ai une petite salle à manger. Il n'y a personne qui va rentrer chez moi.
1: Après, si vous n'avez pas de table, je peux en prendre.
23: Oui, là, j'ai une table.
1: Ah, ok. C'est une table pour combien de personnes ?
23: On est 6.
1: 6, ah bah ça tombe bien parce que nous serons 66. Donc si on met 11 tables...
23: Oui, c'est ça. On va faire entrer des étrangers dans la maison.
1: Bon, des étrangers. Alors, il y a quelques Martin Landais dans le tas, c'est vrai ?
23: Non, non, il n'y a personne qui rentre dans ma maison, hein, monsieur.
1: Ah, je crois que j'entends la patronne derrière vous.
23: Non, non, personne qui...
1: Ah bah si, j'entends, il y a quelqu'un. Passez-la, moi, je vais lui expliquer.
23: Ah oui, bah c'est même pas la peine. S'il il entend ça, il va se mettre en colère.
1: Oh non, alors vous inquiétez pas, j'ai un vrai don pour calmer les gens.
23: Oui, c'est ça, oui.
1: Bah oui, passez-moi la patronne, je vais vous la détendre en deux secondes.
23: Oui.
1: Eh ben voilà, bonjour madame.
23: Non, là, c'est monsieur...
1: Ah, ok, donc c'est vous le chef.
2: Oui, oui, oui.
1: Ah, donc il y a déjà un cuisinier sur place.
2: Pardon?
1: Vous me dites que vous êtes le chef, donc c'est vous le cuistot.
2: Mais il n'y a pas de purée, vous êtes bouché à l'imerie ou...
1: Pardon, vous me dites que vous êtes chef.
2: Il n'y a pas de cuistot, il n'y a pas de restaurant, comment vous voulez qu'il y ait un cuistot? Eh, atterrissez deux secondes.
1: Je m'excuse, mais moi, sympa, je vous envoie du monde pour manger chez vous.
2: Non, non, non, il n'y a pas de question d'envoyer du monde, vous voyez avec eux, vous débrouillez. Voilà, c'est clair et c'est net, monsieur.
1: Ah oui, non, mais je me débrouille, vous inquiétez pas, c'est ce que je disais. Dans ce cas, je vais vous commander des trucs chez un traiteur.
2: Ah putain, mais vous avez bouffé une enclume ou quoi?
1: Non, alors pardon, je sais pas si vous vous rendez compte, mais une enclume, c'est hyper difficile à manger.
2: Je sais pas, je vous dis qu'il faut arrêter.
1: D'accord, et?
2: Et vous arrêtez pas.
1: Ah ben c'est pas ma faute, vous comprenez pas. Il faut bien.
2: Non, c'est vous qui prenez pas, qui comprenez pas, monsieur.
1: Oula, trop de syllabes, non?
2: En plus, vous appelez avec un machin, c'est marqué privé pour pas qu'on puisse savoir quoi que ce soit. Hein, vous m'avez l'air d'être une grosse vedette, hein.
1: Oh, merci.
2: Oui, oui, oui, merci.
1: Alors, vedette, je sais pas si j'irai jusque-là.
2: Oui, oui, oui.
1: Après, les gens vont se dire, oh là là, il a chopé le melon, vous voyez ce que je veux dire?
2: Allez, bah maintenant, c'est bon. Alors, vous allez arrêter de me faire chier, je vous jure.
1: Ok. Et pour mon traiteur, on fait comment?
2: Je m'en fous de ton traiteur, plutôt le car où tu veux.

0: Monsieur, lui, se laisse faire, il est mené par la... par, comment on appelle ça, sa zézette, quoi, sa zigounette, quoi.
1: Ouais, mais bon...
0: Oh, ben, vous savez, bon, oh, mais on est 12, hein.
1: Ouais, mais ça fait rien.
0: Non, mais... On est motivé.
1: Oui, mais peut-être, mais moi, c'est pas trop ma tasse de thé, ça, hein.
0: Je vous rassure, non. On a déjà acheté donc les chaussons de danse et puis la tenue de danseur. Oh, et donc, il n'y a pas de braguette, de trucs comme ça. C'est tout de suite la zigounette, la zézette.
1: Ah, d'accord.
0: Hop, on la sort.
1: Non, c'est pas trop mon truc, ça. Hein. Moi, j'apprends pas tous ces trucs-là, hein. Je suis désolée. Hein.
0: Comment?
1: Ah non? Ouais, mais là, c'est pas un truc qui m'intéresse. Je vous dis franchement, ça, c'est pas des trucs qui m'intéressent. Hein. Montrer les zézettes, c'est pas trop mon truc. Hein. Allô?
0: Mais madame. Je comprends pas, je croyais que vous étiez professeur de danse.
1: Professeur de danse, c'est pas pour montrer les zézettes, hein.
0: Mais non, mais il s'agit pas de montrer...
1: Ah oui, parce que là, si c'est pour montrer la zézette, c'est pas... je peux vous dire tout de suite que c'est non, hein.
0: Mais c'est pas pour la montrer, c'est pour la tenir, pour la danse, voyez. C'est pas tout à fait pareil. C'est
1: oui,
0: pas...
1: mais même si vous la sortez pour la tenir, c'est pas pareil, quand même.
0: Bah c'est ça qu'on fait.
1: Ah oui, bah alors, je suis désolée, non, c'est non, hein.
0: Attendez, il y a le président du club de boules qui est là.
1: Non, mais c'est non, hein. C'est pas la peine, n'insistez pas.
2: Allô?
1: Allô?
2: Bonjour madame.
1: Oui, bonjour monsieur.
2: Bonjour madame, monsieur le baron de la Florana, là, à l'appareil.
1: Oui.
2: Juste une petite question qui me taraude d'esprit.
1: Oui.
2: Pouvez-vous me dire exactement ce qu'il y a de choquant à enseigner à 12 boulistes la zézette dans un club de boules?
1: Ah non, vous m'excuserez, là, c'est juste désolé, là, c'est non, hein. Moi, je vais pas m'amuser à faire des danses avec, à montrer que le mec monte sa zézette et puis la nana la tienne, je suis désolée.
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5: Bonjour
6: monsieur, c'est bien le supermarché?
5: Oui.
6: Enchanté, monsieur Martin, à l'appareil.
5: Oui.
6: J'ai acheté une raclette chez vous.
5: Oui.
6: Une catastrophe.
5: Comment ça?
6: Il me fallait une raclette pour gratter le fromage fondu dans l'appareil, vous voyez?
5: Ouais, une cuillère en bois.
6: Oula, comment ça en bois?
5: C'est des cuillères en bois, les raclettes, comme vous dites.
6: Pas du tout, la vôtre, elle est en plastique avec une espèce de longue bande en caoutchouc noir et c'est accroché à un manche à balai.
5: Bah, c'est pas une raclette à fromage, voyons.
6: Ah.
5: Forcément, vous avez pris une raclette à vitre, monsieur Martin.
6: Oh là là, oui, d'accord. Donc, vous m'avez vendu un truc pas adapté du tout et maintenant.
5: Mais moi, je vous ai rien vendu. Vous avez pris quelque chose qu'il fallait pas.
6: Quelque chose qu'il fallait pas, mais quelque chose qui était marqué raclette dessus.
5: Mais même si c'est marqué raclette, monsieur, c'est une raclette.
6: Ah bah non.
5: Ah si.
6: Ah mais certainement pas. Déjà, j'ai goûté le plastique fondu. Il est absolument pas comestible.
5: Bah évidemment que c'est pas comestible. Vous avez pris ça dans le DPH.
6: Non, j'ai pris ça dans le magasin. C'est quoi le DPH?
5: Produits d'hygiène et d'entretien.
6: Alors déjà, pourquoi vous rangez les trucs à fromage dans les produits d'hygiène? Ça.
5: Mais c'est pas un truc à fromage, monsieur. C'est une raclette à vitre. C'est une raclette.
6: Ouais, bah votre raclette, elle m'a tout bousillé mon service à raclette.
5: Non mais franchement, monsieur, pourquoi vous avez pas demandé au caissier?
6: Ah mais j'ai demandé. J'ai dit ça c'est une raclette. Il m'a dit oui, ça c'est une raclette.
5: Vous avez demandé si c'était une raclette? Bah oui, c'est une raclette que vous avez achetée.
6: On est donc bien d'accord.
5: Bah c'est clair. Est-ce que vous pouvez me laisser vos coordonnées s'il vous plaît?
6: Mais absolument. Alors 1, 2, 3.
5: Non, votre numéro de téléphone, monsieur.
6: Oui, c'est mon numéro personnel. Donc 1, 2, 3.
5: Oui.
6: 4.
5: Oui.
6: 5.
5: Oui.
6: 6.
5: Oui.
6: 7.
5: Oui.
6: 8.
5: Oui.
6: 9.
5: Oui.
6: Et 10.
5: Et 10. C'est votre numéro de téléphone.
6: Oui, attendez, je vous ai donné quoi?
5: Vous m'avez donné 1, 2, 3, 4, 5, 6, 7, 8, 9, 10.
6: Oui, c'est bien ça, oui.
5: D'accord. Écoutez, vous venez au magasin.
6: Non, il faudrait que vous m'envoyez quelqu'un plutôt.
5: Mais moi, je vous envoie personne, monsieur Martin, j'ai pas de temps à perdre.
6: Bah oui, mais j'organise une reconstitution de l'incident.
5: Attendez, je vais vous passer le gérant, monsieur.
6: Merci, monsieur.
5: Tu peux prendre monsieur Martin avec son raclette à vide qui veut que j'aille chez lui? Non, mais.
7: Allô?
6: Bonjour, madame, vous êtes la responsable?
7: Ouais, mais bonjour, monsieur.
6: Ok, donc c'est vous qui allez vous déplacer.
7: Comment?
6: C'est ce que je disais, j'organise une reconstitution chez moi.
7: Mais quelle reconstitution? Constitution, c'est pas un meurtre.
6: Vous m'avez quand même flingué toutes mes petites poêles à raclette.
7: Oui, donc déjà, venez avec ta poêle et la raclette.
6: Et pourquoi c'est moi qui dois venir?
7: Bah ça paraît logique, non?
6: Bah non, vu que c'est moi qui reconstitutionne.
7: Non, alors je vous répète, arrêtez de me prendre pour un con.
6: Ah non, le con c'est
7: moi.
6: Sinon
7: vous allez vous dépasser dans mon magasin, puis on va régler le problème.
6: Ok, faut que j'apporte le fromage aussi ou vous en avez?
7: Et vous comprenez ce que je vous dis? Vous êtes à la retraite ou vous travaillez?
6: Bon, un peu les deux, pourquoi?
7: Ouais, vous faites les deux, ouais.
8: Si j'ai un problème, vous prenez vos trucs, vous venez au magasin et vous venez parler en face. Arrêtez d'afficher les gens.
6: Ah, c'est la personne d'avant?
8: Oui, c'est la personne d'avant, oui.
6: Rebonjour monsieur.
8: Je suis une madame, je suis pas un monsieur déjà.
6: Vous êtes sûr?
8: Déjà,
6: que...
8: vous nous appelez, vous nous cassez les couilles à appeler.
6: Ah, donc c'est un monsieur.
8: Ah, il faut arrêter au bout d'un moment donné.
6: Bah, pardon, mais si vous avez des testicules.
8: Venez nous parler en face ou alors vous fermez votre bouche.
6: Ou alors.
8: C'est tout?
6: Non, ou alors vous venez à la maison et on refait cramer ma poêle pour montrer à l'assurance.
8: Y a aucun problème. problème. On va se déplacer, puisque vous voulez foutre la merde, on va se déplacer, il n'y a pas de problème.
6: Ah, quand même.
8: Donnez-nous vos coordonnées dans ces cas-là.
6: Alors, je suis au 1.
8: Ouais.
6: Rue Martin.
8: En rue Martin, où ça?
6: À Martinville.
8: Ah, bah, c'est bizarre, monsieur Martin, rue Martin.
6: Exactement. Je vous attends pour quelle heure?
8: À la Saint-Martin.

0: serai là.
1: Ah, impossible. La Saint-Martin, c'est la fête nationale martinlandaise.
0: Bah oui, bien sûr.
1: On peut faire ça à la Sainte-Martine, en revanche.
0: Au bout d'un moment donné, il faut arrêter de nous faire chier.
1: Vous savez quoi? Je mets une option sur la Sainte-Martine. Vous me rappelez pour confirmer?
0: Arrêtez de vous foutre de notre gueule.
1: Bon, je vous redonne mon numéro au cas où. 1, 2, 3.
0: Ouais, arrêtez.
1: 4, 5, 6.
2: Allô, Nicole?
0: Oui.
2: Bonjour, petite Nicole, c'est Fragiado à l'appareil.
0: Qui?
2: Ben, tu n'as pas encore payé ton abonnement.
0: Qui donc, vous dites?
2: Fragiado, le journal de l'enfance heureuse. Qu'est-ce que tu as fait cette semaine? Tu as oublié? Tu sais que si tu l'envoies pas avant le 21, tu pourras pas concourir pour le grand concours qui te permettra peut-être de gagner un beau voyage à Disneyland, alors, Nicole?
0: Vous vous trompez complètement, là.
2: Non, écoute-moi, tu t'appelles bien Nicole?
0: Oui.
2: Tu es psychiatre?
0: Oui.
2: Bon, eh bien, tu nous as... Je sais bien, j'ai devant moi le fichier. Je suis nouveau responsable. Je suis étudiant pendant le reste de l'année. Je m'occupe des abonnements de Fragiado pendant les vacances.
0: Oui, mais je ne suis pas du tout abonné à cette chose-là.
2: Oh, dis-moi, j'ai même devant moi tes derniers résultats pour le grand concours, sondage que tu as donné, Nicole, quand même. Eh bien, avec les records de saut de la grenouille.
0: Non, pas du tout moi, ça.
2: Dis-moi, tu veux plus le payer, dis-moi tout de suite.
0: Non, non, mais je suis pas abonnée à cette chose-là.
2: Pourquoi tu nous as pas écrit?
0: Mais je suis pas du tout abonnée. C'est une... D'abord, qu'est-ce que c'est que cette façon de me tutoyer comme ça? On n'a pas gardé les vaches ensemble. Moi, je suis pas du tout abonnée à votre hebdomadaire ou mensuel. Je sais pas de quoi il s'agit.
2: Mais quand même. Non, le non. Mensuel de l'enfance heureuse, des
0: non,
2: 5 à 15 ans.
0: C'est une erreur, hein?
2: Non, écoute, Nicole. Non, mais écoute, alors là, non. Moi, je vais encore me faire taper sur les doigts. Je t'ai envoyé, pourtant, le grand poster de Jean-Luc Lahaye.
0: Mais je suis pas une adolescente.
2: Non, écoute-moi.
0: Ne me tutoyez pas, ça me gêne.
2: Non, bon, excusez-moi. Tu es allé ce week-end au bord de la mer et tu as attrapé un coup de soleil, non? Tu te souviens pas du tout de ce que tu as fait cette année?
0: Non.
2: Nicole, en plus, tu as dit 3,17 m pour la grenouille, t'étais pas loin, t'étais 3,20 m.
0: C'est pas moi. Vous vous trompez, hein? Perdez votre temps, c'est pas moi. Bon, je vous laisse, hein? Au revoir.
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4: Allô.
1: Bonjour madame, je suis bien chez les ramoneurs.
4: Oui.
1: Monsieur Martin, à l'appareil, j'ai eu un petit souci rapport à ma cheminée.
4: D'accord.
1: J'ai voulu ramonager moi-même avec un balai télescopifique.
4: Oui.
1: Et ça m'a mis de la suie partout.
4: D'accord.
1: Et le problème, c'est que j'ai eu un PV.
4: Vous allez m'appeler et je vous aurai fait votre ramonage et je vous aurai délivré un certificat.
1: Ah non, mais alors le PV, rien à voir avec le certificat.
4: D'accord.
1: En fait, juste après, je me suis fait contrôler par la police. J'étais couvert de suie.
4: D'accord.
1: Et là, je vous le donne dans le mille, ils ont dit que je faisais un blackface.
4: C'est quoi un blackface?
1: Bah, un blackface, c'est quand on se maquille en noir pour se moquer.
4: Vous êtes maquillé en noir?
1: Bah non, vous suivez pas, c'était la suie.
4: Non mais là vous êtes en train de me dire que...
1: Non mais alors j'ai tout arrangé. J'ai dit que c'était une blague de ramoneur et que c'est vous qui me l'aviez conseillé.
5: Expliquez-moi votre problème.
1: Ah, c'est madame, bonjour.
5: Oui, expliquez-moi votre problème parce que je comprends pas là.
1: Bah c'est ce que je disais, suite à mon ramonageage, j'étais couvert de suie.
5: Oui.
1: Et la police a cru que je faisais un blackface.
5: Un quoi?
1: Ah bah décidément, un blackface.
5: Face. Blackface.
1: C'est ça, oui. Ah bah, vous connaissez?
5: Non, ça s'écrit comment, fesse?
1: Bah, fesse, logiquement, ça s'écrit F-E-2-S-E.
5: Ouais, d'accord.
1: Donc, pour éviter que ça me retombe dessus, j'ai dit que c'était une blague de ramoneur de se mettre de la suie sur la tête.
5: Oui, et alors?
1: Et alors, comme apparemment, même avec la suie, c'est interdit, je vais vous déposer le PV.
5: Bah, pourquoi vous voulez me déposer le PV, monsieur?
1: Parce que j'ai dit que c'est vous qui m'avez dit de faire la blague.
5: Oh non, je rentre pas dans ces choses-là.
1: Non, mais vous dites que ça vous fait marrer quand on se met de la suie sur la tête?
5: Bah, ça me fait peut-être rigoler, je vous dis pas le contraire.
1: Ah bah, dans ce cas, encore mieux, je vais venir et on se fait un petit selfie pour montrer à la police.
5: Non.
1: Mais si.
5: Non, rien.
1: Moi, je vous apporte une perruque. Vous vous mettez de la suie.
5: Vous mettez les perruques que vous voulez, vous allez où vous voulez, mais on se rend compte trop pas.
1: Et si on se retrouve direct au commissariat, mais déjà déguisé?
5: Non.
1: Bon, on fait simple, je vous dépose le PV, comme ça vous voyez.
6: Allô.
1: Eh, bonjour monsieur.
6: Mais je vois pas pourquoi vous allez déposer votre PV chez nous, je comprends pas votre système.
1: Bah, c'est pas ma faute, c'est que votre collègue veut même pas se déguiser pour aller au commissariat.
6: Non, y a pas question de choses comme ça, c'est un ramoneur sérieux, avec les diplômes et tout.
1: Ah, il est diplômé ramoneur.
6: Bah oui.
1: Ok, parce que normalement, les ramoneurs diplômés, ils sont dispensés de PV.
6: Mais non.
1: Écoutez, je vous le dépose dans la boîte aux lettres.
6: Bah, vous allez pas me déposer un PV dans la boîte aux lettres?
1: Bah, sinon, je peux le mettre sous le paillasson.
6: Mais non, mais même sous le paillasson.
1: Ou sous un pot de fleurs?
6: Non.
1: Sur un pot de fleurs?
6: Moi, je le reporte aux flics, si c'est comme ça, je dis, c'est n'importe quoi, cette histoire.
1: Oui, bah, il faudra le rapporter aux flics avec le paiement, effectivement, parce que sinon.
6: Bah, non, je vais pas aller payer pour vous, enfin, c'est n'importe quoi.
1: Comment ça, c'est n'importe quoi? Mais bien sûr.
6: Bah, vous pouvez dire n'importe quoi, c'est du gros n'importe quoi, votre histoire.
1: Ou alors, vous dites que vous avez organisé une soirée déguisée dans le cadre de la société de ramonageage.
6: Non, je vais pas dire que j'ai organisé une soirée déguisée. Vous arrêtez vos élucubrations, c'est du n'importe quoi.
7: C'est quoi ce délire, là?
1: Ah, Allô ?
7: C'est quoi ce bordel ?
1: Allô ? Bonjour madame.
7: Ok, c'est comment ? Non, mais vous êtes qui là ? Non, mais c'est quoi ce délire là ?
1: Monsieur Martin, donc soit je vous rapporte des.
7: Ok, périls. Vous avez été contrôlé par la police ?
1: Affirmatif.
7: Ok, donc je vais prendre votre nom et moi je vais les contacter.
1: Oh non, vous compliquez pas, je le ferai. Ah,
7: non, moi je les contacte directement. Alors vous êtes monsieur ?
1: Oui, je suis un monsieur, oui.
7: Vous êtes monsieur comment ?
1: Ah non, pas du tout.
7: Vous êtes monsieur comment ?
1: Non, je ne suis pas monsieur comment, je ne sais même pas de qui vous me parlez.
7: Je parle personne. Votre nom ?
1: Quoi, votre nom ? Pourquoi vous voulez que je vous donne votre nom ?
7: Non, donnez-moi votre nom à vous.
1: Bah, votre nom à vous, vous devez le connaître.
7: Ah non, mais vous, votre nom à vous.
1: Ah oui, d'accord.
7: Oh putain.
1: Bah, c'est toujours monsieur Martin.
7: Monsieur Martin comment ?
1: Ah non, toujours pas. Moi, c'est monsieur Martin, Martin.
7: Ouais, c'est mon laisser.
1: En revanche, je peux vous passer mon cousin, c'est monsieur Pourquoi ?
7: Ah ouais, dégage.
1: Non, parce que monsieur Pourquoi connaît très bien monsieur comment.
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8: Allô ?
9: Oui, bonjour madame.
8: Bonjour.
9: C'est la mairie.
8: Oui.
9: Ah bonjour, je vous appelle, je suis la nouvelle femme de ménage de monsieur le maire.
8: Oui.
9: Et je suis en train de faire le linge, là, je voudrais savoir où il met ses produits.
8: La femme de ménage de monsieur le maire.
9: Oui.
8: Ah bah écoutez, là je peux pas vous dire, monsieur le maire n'est pas en mairie alors, je peux pas vous dire.
9: Si jamais il vous appelait.
8: Oui.
9: Pouvez-vous lui transmettre le message ?
8: Oui.
9: Hein, qu'il appelle donc Mireille.
8: Oui.
9: Chez lui, à la maison.
8: Mm-hmm.
9: Et lui, pour lui dire où sont les produits, parce que là, je suis en train de faire le linge.
8: Oui.
9: Il y a des taches dans les slips que je n'arrive pas à rattraper.
8: Bon, mais écoutez, moi, je lui laisserai la commission.
9: La grosse, c'est pas la peine, parce qu'il l'a déjà faite. Hein.
8: Pardon ?
9: Il l'a déjà faite.
8: Il a déjà faite quoi ?
9: La commission.
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10: Bonjour.
1: Bonjour madame, c'est bien le supermarché ?
10: Oui, c'est ça même.
1: C'est monsieur Martin ?
10: Oui, par rapport à quoi ?
1: Bah, monsieur Martin, le gagnant !
10: Le gagnant de ?
1: De la voiture !
10: Bah, on n'a pas mis de voiture à gagner.
1: Ah si, c'est vos collègues en Chine qui m'ont prévenu.
10: Non, c'est pas possible que nous ayons des collègues en Chine.
1: Bon, attendez, j'ai reçu votre mail qui dit que vous me faites gagner une voiture si j'envoie mes coordonnées dans une banque chinoise.
10: Banque chinoise ?
1: Oui, donc c'est bien que vous bossez avec eux.
10: Ce n'est pas nous. Vous êtes fait avoir par le type de mail de type arçonnage.
1: Oh là là, qu'est-ce que vous me dites ?
10: On appelle ça de l'arçonnage.
1: De l'arçonnage, donc je vais le noter. Comme ça se prononce ?
10: Oui, arçonnage ou de ce genre de choses.
1: D'accord, mais alors pourquoi votre collègue chinois m'a arsonné un mail ?
10: Je viens de vous dire, monsieur, qu'on n'a pas de collègue chinois, donc si vous comprenez pas, moi je parle français, entre guillemets.
1: Alors, entre guillemets, pardon, mais j'ai quand même votre mail.
11: Bonjour.
1: Tiens, bonjour monsieur.
11: Madame.
1: Ah non, c'est monsieur à l'appareil.
11: C'est madame qui est à l'appareil.
1: Ah non, je m'excuse, mais je suis un monsieur.
11: Ah, mais je croyais que vous vous adressiez à moi.
1: Ah, pas du tout, je m'adressais à moi, je me disais bonjour monsieur.
11: D'accord.
1: Donc, rapport à cette voiture que vous m'avez fait gagner.
11: C'est de la fraude, c'est de l'escroquerie ça, monsieur.
1: Ah, bravo, parce que moi je l'ai déjà revendue la voiture.
11: Non, vous n'avez pas de voiture sous le nez et vous pouvez pas la revendre déjà quand même, j'espère pas.
1: Si, c'est mon beau-frère qui était super intéressé, il m'a déjà payé.
11: Oh là là là là.
1: Non, mais j'ai fait au pré-Argus, hein.
11: Eh ben, ça va être compliqué.
1: Pas du tout, je vais dire à mon beau-frère de voir direct avec vous.
11: Ah non, non.
1: Mais si, comme ça vous lui filez la voiture.
12: Il n'y a pas de voiture, monsieur.
1: Ah, bonjour madame, pardon, mais vous m'avez quand même demandé mes coordonnées bancaires.
12: Donc ah non, c'est... non, moi je ne demande pas de coordonnées bancaires, rien du tout.
1: Oh, mais j'ai la preuve.
12: La preuve de quoi ?
1: Bah, la preuve que c'est écrit dans le mail que m'a envoyé votre agent chinois.
12: Ah non, non, non, moi j'ai pas d'agent chinois.
1: Bon, passez-le moi.
12: Ah bah, comment ?
1: Passez-moi l'autre, tiens.
12: L'autre quoi ?
1: Oh, bah votre collègue chinois.
12: Mais j'en ai pas, je vous le dis.
1: Bah la personne asiatique.
12: Je ne connais personne d'asiatique.
1: Jurez-le.
12: Je le jure.
1: Ah ouais. Et si je vous dis monsieur Chan, Jackie Chan ?
12: Non, non, non, du tout.
1: Et monsieur Lee, Bruce Lee, non plus ?
12: Ben bien sûr que non.
1: Bon, voyons. Et si je vous dis Chuck Norris, vous allez me dire qu'il est pas chinois, c'est ça ?
12: Attendez, stop, monsieur, et vous vous calmez tout de suite.
1: Et allez, Notre-Dame, c'est la fête.
12: Ben alors, monsieur, redescendez un petit peu 30 secondes sur Terre, hein. Si on vous demande vos coordonnées bancaires sur Internet, c'est déjà une arnaque.
1: Ah, bah enfin, une qui reconnaît qu'il y a arnaquisme bancaire.
12: Bon, déjà, vous commencez déjà par commencer à...
1: Alors, pardon, mais je vais déjà commencer par commencer à récupérer...
12: Ben, oui, pardon, il y a pas de pardon, monsieur, c'est comme ça.
1: Oui, et puis vous allez garder ma bagnole.
12: Ben, pardon, compris, hein, parce que ça va mal se finir entre nous.
1: Ah, ben non.
12: Non, ça vous surprend ?
1: Ben oui, j'avais l'impression qu'il y avait une petite alchimie, là.
12: Non, arrêtez vos conneries, j'ai autre chose à faire que des rigolos qui emmerdent les gens qui travaillent.
1: Je m'excuse, mais c'est pas parce que je suis un rigolo qu'ils emmerdent les gens qui travaillent qu'il faut m'arnaquer.
12: Alors,
1: c'est dingue, ça.
12: Attendez.
1: Et ça se repasse l'appareil entre collègues.
12: Non, mais monsieur, j'ai pas de voiture.
1: Ah bah, c'est ce qu'on va voir. J'arrive, je viens chercher ma bagnole.
12: J'ai pas de bagnole. Vous repartez à pied, hein.
1: Eh ben, dans ce cas, vous me filez celle d'un collègue. Moi, du moment que je peux la rendre à mon beau-frère, ça me va, hein.
12: Non, honnêtement, c'est une blague.
1: Oh, d'accord, vous m'avez fait peur.
12: Mais non, mais je dis pas...
1: Ouf, c'est une blague.
12: Monsieur.
1: Oh là là, j'ai vraiment cru que vous aviez pas de voiture, hein.
12: J'ai pas de voiture,
1: y a... Ah non, vous allez pas me faire la blague deux fois.
12: Non.
1: Bon, j'arrive, à tout à l'heure.
12: À tout à l'heure.
1: Et bienvenue sur Rire et Chanson.
12: Ah, c'était Rire et Chanson.
1: Ah oui, bah c'est le premier truc vrai que je dis ça.
12: Oh, c'est génial. Eh ben, écoutez, ben, merci de m'avoir fait participer à ça, très cher monsieur. Hein.
1: Mais c'est un plaisir. Au revoir, très chère madame.
12: Bien sûr, au revoir, mademoiselle.
1: Merci.
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13: Allô, oui ?
2: Oui, bonjour, madame.
13: Oui ?
2: Oui, bonjour, c'est Nicolas Hulot à l'appareil. Vous connaissez l'émission Il est choix, il tue ?
13: Oui.
2: Très bien, vous nous avez déjà regardé. Vous connaissez alors la séquence frisson. D'accord. Nous sommes dans les canalisations d'eau de votre immeuble avec un caméraman et un ingénieur du son. Oui. Et alors le problème que nous avons, c'est que nous essayons de remonter à la surface tous les trois. Mais je ne sais pas si vous avez déjà vu vos canalisations d'eau.
13: Ah non, pas du tout.
2: Bien, disons que les parois sont plutôt rêches. Je voudrais savoir si pour cette séquence frisson, vous pourriez faire couler un peu d'eau avec du savon ou un liquide vaisselle qui nous permettrait de remonter plus facilement à la surface et de nous dégager de ce conduit.
13: Bon, ben écoutez, alors je vais aller à la cuisine.
2: Je vous remercie.
13: Je vais tout de suite et je ne raccroche pas. Hein,
2: ne raccrochez reviens. Pas, voilà, vous êtes gentil. Chers téléspectateurs, vous êtes au cœur de Il est choix et il chut. Et oui, c'est en effet la grande séquence frisson. Ah, séquence frisson avec Nicolas Hulot. Allô ?
13: Voilà, j'ai fait couler avec de l'eau avec du produit de vaisselle.
2: Eh bien écoutez, madame, je vois en effet l'eau qui arrive vers nous. Nous tentons effectivement de nous dégager, de remonter vers le conduit. Les parois semblent plus humides, je vous remercie beaucoup.
13: Est-ce que vous voulez que je remette encore ?
2: Écoutez, dès que j'aurai raccroché, vous en remettrez un petit peu. Vous m'entendez là ?
13: Oui, je vous entends très bien, moi.
2: Ah, le signal est moins bon, je ne sais pas si vous m'entendez.
13: Oui, je vous entends très bien, Nicolas Hulot.
2: Eh bien écoutez, je vous remercie, car les parois sont humides et nous glissons le long des tuyaux de vos canalisations d'eau. Comment vous remercier ?
13: Oh, ben, j'en sais rien.
2: Écoutez...
13: En venant me voir.
2: D'accord, ben écoutez, nous allons essayer d'arriver chez vous par vos WC... Hein, donc
13: comment vous allez passer par le petit trou des WC ?
2: Non, mais on va juste vous faire un petit signe de la main, on ne pourra pas passer le corps. Hein.
13: Ah bon ?
2: Et on continuera l'escalade jusqu'en haut, donc. Hein,
13: d'accord.
2: Pour la séquence frisson, donc vous nous regardez par les WC. Je vais essayer de sortir la main et de vous faire un petit bonjour. Avec la caméra, ce que vous pouvez faire, c'est nous faire un grand sourire à ce moment-là au-dessus de vos WC ou pas ?
13: Si vous voulez, mais dans combien de temps ?
2: Écoutez, il nous faut à peu près une minute pour arriver jusqu'à vous.
13: D'accord.
2: À tout de suite.
13: À tout de suite. Allô ?
9: Allô ? Oui, bonjour madame, c'est votre voisin.
13: Oui ?
9: Oui, juste à côté, là, l'immeuble à côté. Dites-moi, je comprends pas, j'étais au WC et j'ai vu une main qui se tendait.
13: Mais oui, c'est Nicolas Hulot.
9: C'est pas vrai. Il m'a donné un message pour vous avec un décalcomanie de l'émission Il est choix et il sue.
13: Mais vous êtes à côté ?
9: Oui.
13: Attendez, je viens.
9: D'accord, mais c'est qui vous dites ?
13: Nicolas Hulot.
9: Mais
13: qui fait l'émission Il choix ?
9: Il est choix, il sue, c'est lui.
13: C'est lui.
9: C'est pas possible.
13: Oui, c'est une émission qui fait frisson.
9: Ah, mais je suis passé dans la séquence frisson.
13: Ben oui.
9: Parce que j'étais juste assis sur mon trône et j'ai vu un bras qui se tendait. Vous vous rendez compte ? Alors, qu'est-ce que je fais ?
13: Ben attendez, j'arrive.
9: Ça y est, il remonte. Attendez, il veut...
13: Allô ?
9: Oui, il veut vous parler, je vous le passe.
13: Attendez.
2: Allô ?
13: Allô ?
2: Oui, c'est Nicolas.
13: Ben oui, alors... j'attendais aux toilettes, mais moi, je savais pas que c'était à côté.
2: Écoutez, je me suis complètement trompé. J'espère que vous m'en voulez pas. Je suis sorti chez votre voisin. Écoutez, vous avez été formidable. Et j'espère que vous appréciez la séquence frisson.
13: Ah oui, toujours, bien d'accord. Sûr.
2: C'était Nicolas Hulot pour la séquence frisson. Bravo Nicolas, j'espère que j'étais bon.
13: Oui, très bon.
2: Et la semaine prochaine, ma chère Françoise, j'espère que vous nous regarderez.
13: J'espère aussi, oui.
2: Nous tenterons l'escalade du radiateur de ma voiture 4x4. C'était Nicolas Hulot. À bientôt.
13: À bientôt.
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15: Oui, bonjour.
1: Bonjour monsieur, je suis
15: madame.
1: Bien... Ah, bonjour monsieur, madame, je suis monsieur Martin.
15: Oui.
1: Je suis bien chez l'agricultageur.
15: Oui.
1: C'était pour vous confirmer votre abonnement au service Martin Flix.
15: Comment vous dites confirmer, ça m'étonnerait. Parce que moi je suis qu'une vendeuse ici, donc si monsieur y a souscrit à Netflix...
1: Alors non, c'est pas Netflix, c'est Martin Flix. C'est la même chose mais sans l'image, je vous raconte au téléphone des films et des séries que vous ne voyez pas.
15: Ah, attendez, hein. Moi je prends pas le risque.
1: Donc je valide votre inscription puisque comme vous confirmez...
15: Mais je confirme rien du tout monsieur, je peux pas... prendre le risque de confirmer, moi.
1: Bah, vous m'avez dit...
15: Mais attendez, mais qu'est-ce que vous racontez ? J'ai rien dit du tout, je confirme rien du tout, moi.
16: Oui, allô ?
1: Bonjour, madame.
16: Ah non, monsieur, je suis pas abonné, rien du tout, hein.
1: Ah si, là, ça y est, vous êtes abonné, c'est confirmé, hein.
16: Sur
14: quoi?
1: Sur Martin Flix, les séries et le cinéma, mais sans l'image.
14: Oh bah ouais, bah j'y vais pas au cinéma. Non, non, monsieur, j'ai jamais téléphoné. Retirez-le, puis c'est tout, hein.
1: Je voudrais bien, mais c'est déjà validé sur votre ligne téléphoniste.
14: Déjà, monsieur, je suis même pas sur l'annulaire.
1: Vous êtes pas sur l'annulaire?
14: Non, je suis pas sur l'annulaire.
1: Moi, je vous ai trouvé sur l'annulaire, hein.
14: Bah, retirez-le, alors.
1: Alors, je retire l'annulaire.
14: Retirez l'annulaire.
1: Voilà, j'ai enlevé l'annulaire.
14: Retirez-le, allez, hop.
1: Mais à la place, je me permets de vous mettre l'index.
14: L'index de quoi? Bah, premièrement, j'ai pas de Facebook, j'ai rien du tout. Alors, je ne comprends pas.
1: Ah, ah bah, rien à voir, mais puisque vous demandez, je vous rajoute un abonnement Facebook.
14: Oh non, mais je sais pas. Je vais pas payer des trucs et vous allez pas me mettre ça sur le dos. Hein.
1: Non, mais c'est 45 euros par mois, donc.
14: Ah bah ouais, bah, je vais pas payer 45 euros pour ça.
1: Sur 6
14: hein.
1: mois, ça fait donc 45 x 6 égale 1257 euros.
14: Ah ouais, bah, c'est pas vous qui les donnez aussi. Hein. C'est 1250 euros.
1: Ah bah oui, bah alors dans ce cas, fallait pas s'abonner. Hein.
14: Mais non, je ne suis pas abonné, monsieur. Et vous êtes têtu, là.
1: Vous allez pas chipoter pour 1200 balles.
14: Ah ouais, bah ça, bah, c'est à voir que c'est pas vous qui les donnez, hein. Premièrement, j'ai pas Facebook, j'ai pas d'appareil, j'ai rien du tout, alors. Retirez tout et puis c'est tout.
1: Ah bah là, vous m'avez validé.
14: C'est vous qui me balisez, hein.
1: Je vous balise l'appareil Facebook.
14: Et je vous ai jamais rien pu commander, bon sang, merde. Vous annulez tout.
1: Même l'appareil Facebook.
14: Vous annulez tout.
1: Bah, attendez, alors, quittez pas, je vais avec mon responsable. Monsieur Martin, j'ai une dame là au téléphone.
14: Non, mais,
1: elle a changé d'avis là, elle m'a dit qu'elle veut plus l'appareil Facebook.
14: Et non, mais, et monsieur, je vous parle, là.
1: Non, elle nous entend pas, je l'ai mise en attente.
14: Je vous parle, là.
1: Non, non, elle entend rien, là.
14: Non, mais, je peux vous dire quelque chose?
1: Bah non, vu que vous m'entendez pas, vous pouvez pas me dire quelque chose.
14: Eh, hey, monsieur.
1: Oui, je vous entends, ça va, je suis pas sourd.
14: Quelque chose à... ouais, allô?
1: Oui, ne quittez pas.
14: Non, non, mais je vais vous dire quelque chose.
1: Ah, allô?
14: Allô, ouais, ben je vais vous dire quelque chose. Vous m'écoutez?
1: Ah, bah non, puisque je viens de vous remettre en attente.
14: Non, mais arrêtez un petit peu, merde.
1: Bon, alors attendez, je vous passe mon responsable, parce que là, c'est...
14: Allez-y.
1: Monsieur Martin, je vous passe la dame. Allô?
14: Allô, bonjour, monsieur.
1: Oui, bonjour, madame.
14: Non, mais écoutez, monsieur.
1: Donc, ce qu'on va faire, c'est qu'on va faire un geste.
14: Vous annulez tout?
1: On va arrondir à 2000.
14: Oh, bah non, vous, eh ben alors, du fait que je vais aller chercher, vous y êtes plus, là. Je ne paye rien du tout, mais mettez 100 euros, bah, vous êtes.
1: Oh, bah, je rajoute 100 euros.
14: Oh, bah, alors,
1: en liquide, ça, c'est possible,
14: mais j'ai pas de liquide, je vais pas vous donner 1000 euros.
1: Alors, c'est un échelonnage, donc c'est juste 1000 euros chaque mois pendant 3 mois.
14: Non, mais je vous dis, vous annulez tout, vous avez pas le droit d'échelonner, vous annulez tout.
1: Dans ce cas, je peux vous proposer un premier paiement comptant de 7483 euros.
14: Non, mais je vous dis, vous annulez tout, des 1000 euros et des machins.
1: Plus un crédit du même montant sur 25 ans.
14: Vous foutez de moi, vous me prenez pour un glo-glo, là.
1: Écoutez, monsieur Glo-Glo, je vous propose un nouveau geste.
14: Non, il n'y a pas de geste à faire.
1: On arrondit à 37 442 euros.
14: Non.
1: Plus 221 560 euros de frais de dossier.
14: Non, mais vous arrêtez tout, merde.
1: Ah non, mais attention, à ce prix-là, je vous offre un appel trop con.
14: Non, rien.
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16: Allô, oui.
17: Oui, bonjour, monsieur. Je suis bien l'Académie d'art lyrique.
16: Oui, monsieur. Oui.
17: Oui, bonjour, la préfecture, l'appareil.
16: Oui, bonjour, monsieur.
17: Dites-moi, est-ce que vous auriez un professeur parmi vous de chant ou un chanteur? Je vous explique pourquoi je vous appelle.
16: Oui.
17: Monsieur le préfet de région a 65 ans aujourd'hui.
16: Oui.
17: Donc nous lui souhaitons un tour de rôle. Chaque administration ou chaque école lui souhaite un joyeux anniversaire.
16: Oui.
17: À la manière de l'enseignement qu'elle procure. C'est pour ça qu'on vous appelle, pour savoir si vous auriez eu un professeur de chant sous la main, entre guillemets.
16: Et ça serait pour quelle date?
17: Alors c'est, non, non, mais c'est au téléphone, hein, c'est simplement au téléphone. C'est des surprises qu'on lui fait depuis ce matin.
16: Ah oui.
17: Vous ne chantez pas, vous?
16: Malheureusement, si, je chante, mais j'ai aucune technique.
17: Non, mais ça n'est pas très grave, c'est pour lui chanter joyeux anniversaire, vous voyez, c'est tout. Hein.
16: Ah oui.
17: Hein?
16: Joyeux anniversaire.
17: Voilà, c'est parfait. Hein, je vais vous l'appeler dans le bureau d'à côté, je vais vous passer sa ligne. Donc oui. Dès que vous l'entendez, hein, vous lui souhaitez un joyeux anniversaire. Hein.
16: Entendu.
17: Je vous remercie.
16: Je vous en prie.
17: Vous pouvez me basculer la ligne de monsieur le préfet dans son bureau, s'il vous plaît, Janine. Merci.
18: Allô?
16: Allô? Joyeux anniversaire. Joyeux anniversaire. De la part de l'Académie internationale d'art lyrique et dramatique. Meilleurs voeux, monsieur le préfet.
17: Oui, je vous remercie, monsieur, mais malheureusement, ce n'est pas le moment. Je viens d'apprendre le décès de mon épouse.
16: Alors, excusez-moi, monsieur. Excusez-moi. Oui, ça, c'est... Eh oui. Je vous présente, l'Académie vous présente ses plus sincères condoléances et pense beaucoup avec vous dans ces moments si difficiles. Voilà. Monsieur le préfet, mes hommages, mes respects.
17: Ah mais attendez, moi je disais ça pour déconner, hein, évidemment, c'était, je croyais que c'était mon copain Pierrot qui m'appelait du musée.
16: Pas du tout.
17: Ah, pardon. Non, ma femme n'est pas morte du tout, hein.
9: Alors, vous me souhaitiez un bon anniversaire ?
16: Mais oui, monsieur le préfet.
9: Ah, ben, je vous écoute, alors.
16: Bon anniversaire, monsieur le préfet, et que nos voeux vous accompagnent.
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18: Bonjour.
1: Bonjour monsieur, c'est bien le bureau de tabac ?
18: Oui.
1: Monsieur Martin, à l'appareil, j'ai acheté des jeux à gratter chez vous.
18: Oui.
1: Mais alors, il y a un problème.
18: Comment ça, un problème ?
1: Parce que j'ai pris 4 jeux à gratter.
18: Oui.
1: Donc les 3 premiers étaient perdants, ok.
18: Oui.
1: Mais le 4e aussi. Alors qu'ils disent qu'il y a une chance sur 4 de gagner.
18: Oui.
1: Donc avec 4 tickets, ça veut dire que le 4e est gagnant.
18: Ah oui, bah alors là, ça n'a rien à voir. C'est juste une probabilité.
1: Bah je pense surtout que vous vous êtes trompé, vous m'avez pas filé la bonne série, parce que les numéros se suivent même pas sur les tickets.
18: Ah non, mais on se trompe pas. Nous, on déchire des tickets.
1: Comment ça, vous déchirez les tickets ?
18: On les découpe.
1: Ah oui, je vois, vous triez, comme ça vous mettez les bons d'un côté et les perdants de l'autre.
18: Ah bah oui, évidemment. Oui, on garde tous les tickets gagnants de côté, pour nous, d'ailleurs.
1: Ah bon ?
18: Non mais, monsieur, on va pas...
1: Oh bah alors, celle-là, elle est belle !
18: Mais non mais, on va pas garder, on sait pas quels sont les tickets gagnants.
1: Bah oui, forcément, si vous découpez, vous mélangez tout, ça fausse complètement les 4e tickets. Non mais, ça explique pourquoi vous vous êtes trompé sur mon ticket.
18: Il y a un ticket qu'on s'est trompé, sur quoi ?
1: Bonjour monsieur, donc vous êtes au courant qu'il y a un ticket que vous vous êtes trompé, super.
18: Non, je suis pas au courant, non.
1: Bah, c'est ce que je disais, j'achète 4 tickets. Il y a une chance sur 4 de gagner, donc le 4e ticket, il est gagnant.
18: Alors, c'est pas parce qu'il y a marqué sur vos jeux à tickets que sur 4 c'est gagnant qu'il y a forcément les 4 gagnants, hein.
1: Ah bah non, je me connais quand même un peu en calcul mentaliste. 1 sur 4, ça veut pas dire 4 gagnants, ça veut dire que le 4e est gagnant.
18: Non mais même, c'est pas parce que vous avez pris 4 tickets que vous allez forcément gagner sur une chance sur 4, monsieur.
1: Bah si.
18: Bah non, monsieur.
1: C'est du mathématisme.
18: Mais vous savez quoi ? Vous avez qu'il y a un numéro de la Française des Jeux. Appelez-les et vous allez voir ce qu'ils vont vous dire.
1: Oh ben je sais. Ils vont me dire que vous vous êtes gouré en me filant un 4e ticket perdant.
18: Mais non, ils vont pas vous dire ça, monsieur. Non mais arrêtez.
1: Non mais après, ça arrive de se tromper. Je dis pas que vous avez fait exprès.
18: Écoutez, vous êtes pas content.
1: Ah, c'est un autre.
18: Oui, c'est une autre personne.
1: Pardon, monsieur, mais votre collègue, il m'a pas donné les bons.
18: Ma collègue. Alors déjà, c'est pas ma collègue, mais ma patronne.
1: Oui, si vous voulez, mais enfin, le monsieur que j'avais avant, là.
18: Le monsieur.
1: Ouais, il m'a pas donné les bons tickets.
18: Eh ben, c'était une madame.
1: Oh oui, si vous voulez. Donc je vous rapporte quel ticket ? Juste le 4e ? Les 4 ?
18: Non, mais c'est pas la peine de me ramener le 4e, le 3e, le 2e. C'est comme ça. Vous êtes pas.
1: D'accord, donc je vous rapporte que le 1er.
18: Merde.
1: Bon, je prends les 4, ce sera plus simple, on verra après.
18: Allô ?
1: Ah, ça c'est le monsieur d'avant, ça.
18: Non mais c'est madame déjà, arrêtez de m'appeler monsieur, j'ai pas de couilles entre les jambes.
1: Oh bah pardon, je suis au téléphone, je pouvais pas voir.
18: Mais si on vous dit que ça ne sert à rien de faire de 4 dames gagnants ou 3 gagnants ou j'en sais rien, c'est pas possible. Alors arrêtez.
1: D'accord, eh ben je vais en reprendre 4 autres.
18: On vous explique des choses, vous comprenez pas. Moi c'est pas ma faute si vous êtes teubé à un moment donné. Hein.
1: Non mais cette fois-ci, vous me filez 2 gagnants.
18: Stop.
1: Comme ça rattrape le 4e que vous m'avez
18: vous
1: pas filé.
18: Vous me gonflez.
1: Non mais en gros, vous me donnez 4 tickets, dont 2 4e.
18: Mais monsieur, il y a pas de 4e. Vous comprenez, il y a pas de 4e.
1: Oh, si ça vous arrange, vous me filez des 8e. Moi, du moment que ça gagne.
17: Oui, bonjour madame.
19: Bonjour monsieur.
17: Madame Cofteau.
19: Oui.
17: Bonjour madame et félicitations. Ici c'est Radio Drôme 91.3. Vous avez été sélectionnée pour soutenir aujourd'hui madame Le Duret. Est-ce que vous avez lu le journal ? Est-ce que vous avez le journal devant vous ?
19: Non, j'écoute tous les matins Radio Drôme, mais je n'ai pas le journal.
17: Eh bien, figurez-vous que madame Le Duret est entrée dans le livre, dans le Guinness Book des records, vous savez, le livre des records, hein ?
19: Oui.
17: Parce qu'elle a la particularité de pouvoir gober 24 petits pois en moins de 2 minutes.
19: Oh là là.
17: Vous vous rendez compte ? Et c'est extraordinaire. Donc, il y a 17 personnes qui sont actuellement avec nous au téléphone pour la soutenir et l'encourager, car elle va tenter en direct sur Radio Drôme ce matin de battre son record avec le soutien des habitants.
19: D'accord.
17: À chaque petit pois qu'elle va gober, nous vous demandons d'affirmer votre soutien haut et fort pour l'encourager à battre son record. Est-ce que vous êtes là tous à Loriol-sur-Drôme ?
19: Oui.
17: Bravo, n'hésitez pas à crier, à l'encourager. Attention, madame Le Duret.
9: Merci. Je tiens tout d'abord à dire bonjour à Loriol-sur-Drôme.
19: Bonjour, bonjour et bon courage.
17: Attention, le top chrono. 3, 2, 1, partez.
19: Bravo, bravo, bravo, bravo. Allez, courage, courage, courage, madame Le Duret, courage.
17: 3, petit pois. 4.
19: Allez.
17: 5.
19: Courage, courage.
17: Allez, tout le monde est en forme, tout le monde l'encourage.
19: Ah oui, tout le monde, tout le monde. Allez-y, allez-y, allez-y.
17: 8.
19: Encouragez-la, encouragez-la. Allez, Germaine, allez, Germaine, allez.
17: Allez, Germaine,
19: allez, Germaine, allez. Allez, Germaine, allez.
17: 13. Ça va très vite.
19: Allez, Germaine, allez.
17: 18.
19: Germaine, allez, Germaine, allez.
17: 19.
19: dis, j'en ai marre.
9: Hein. Ah, là, je faiblis un peu.
19: Ah.
2: Apparemment, le petit poids ne passe pas. Attention, Germaine.
19: Bravo, Germaine. Bravo, bravo, bravo.
2: Aïe, aïe, aïe, qu'est-ce qui se passe?
19: Allez.
2: Mince, il y a un malaise. Excusez-nous, ne quittez pas. Hein.
19: Bravo.
2: Allô?
19: Oui?
2: Là, les ambulanciers se précipitent. Apparemment, il est en train de s'étouffer avec le petit poids.
19: Allez, Germaine, bravo.
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20: Bonjour
1: monsieur, c'est bien la friperie?
20: Oui.
1: Monsieur Martin à l'appareil, établissement Les Patateurs Martin, je vais vous livrer aujourd'hui.
20: Vous livrez quoi?
1: Bah les pommes de terre.
20: Les pommes de terre?
1: Oui, moi je vends des patates, vu que vous êtes une friterie, ça me semble normal.
20: Non, nous on est une friperie.
1: C'est ça, vous vendez des cornets de frites?
20: Mais non.
1: Des barquettes de frites?
20: Non.
1: Des assiettes de frites?
20: Nous on vend que des vêtements et des objets.
1: Et pourquoi?
20: Bah parce qu'on est une friperie.
1: Oui, bah faut m'expliquer comment vous faites des frites sans patates.
21: Non, mais...
1: Eh ben, bonjour, madame.
21: Non, mais on va arrêter de rigoler.
1: Oh ben non, pas tout de suite.
21: Non, mais c'est bon. Si vous comprenez pas la différence entre friperie et friterie, il faut revoir un peu votre vocabulaire.
1: Pardon, mais je suis patateur de beau-père en beau-frère, donc je sais quand même qu'il vous faut des patates pour faire des frites.
21: Non.
20: Une patate dans ta gueule?
1: Oh ben, tu vas voir que ça va être encore ma faute. Moi qui pensais qu'on était collègues de patates.
21: Arrêtez, vous êtes le premier depuis 25 ans que j'existe qui vient me dire que vous êtes friterie. Et comme par hasard, vous êtes en train de me dire qu'il y a une commande qui arrive.
1: Ah ben, c'est comme par hasard exactement ça, ouais.
21: Mais c'est quoi ce bordel? Vous passez si vous voulez, mais vous allez voir que je suis pas une friterie. Hein.
1: Mais alors dans ce cas, pourquoi vous me demandez des patates?
21: Mais c'est quoi? Je vous ai jamais demandé de patates. Là j'hallucine. Vous regardez, vous avez un site internet.
1: Attendez, ouais, je vais sur votre site.
21: Et si vous voyez quelque part marqué friterie sur ce site.
1: Ah oui, pardon, allô?
21: Oui.
1: Je suis sur votre site, en fait il y a une énorme faute.
21: Et non, on n'aime pas.
1: Ah si, vous avez mal écrit friterie, vous avez mis un P à la place du T. Eh non, parce que là, c'est la honte, il y a écrit friperie sur votre site.
21: Mais oui, forcément, puisque je suis une friperie.
1: Ah oui, mais parce que moi, si je vous livre pas les patates, c'est pour ma pomme, pardon.
21: Ah bah oui.
1: Et allez, vas-y, qu'on se moque des patateurs.
21: En plus, vous faites des jeux de mots, c'est pour ma pomme, alors vous vendez une pomme de terre.
1: Pardon, je vois pas le rapport.
21: Non, sans déconner, je suis obligé d'en rigoler parce que...
1: Ouais, bon, enfin, ça me dit pas ce qu'on fait de vos patates.
21: Ah bah, vous voulez garder. Qu'est-ce que vous voulez que j'en fasse?
1: Bah, des frites, vous suivez pas ou quoi?
21: Franchement, c'est pas la peine de vous...
1: c'est pas la peine de...
21: Non, mais...
1: Oui.
21: Je sais pas qui vous êtes, mais c'est absolument risible.
1: Ah, moi, je suis risible. Oh, bah, merci.
21: Ah, bah, oui. Ouais, bah oui. Moi, je vais pas changer d'activité pour faire des frites. Hein.
1: D'accord. Donc, en clair, on annule. Vous voulez pas de patates?
21: Bah, non.
1: Ok, pas de problème. En revanche, pour l'huile de friture, on fait comment? Ah, allô? Je crois que ça y est, je vous ai vraiment perdu.
21: Non mais sérieux, vous faites un gag.
1: Ah bah sérieux, bien sûr.
21: Comment?
1: Bah oui, c'est complètement un gag.
21: Au début, j'étais un petit peu chaud à un moment donné.
1: Oui, on l'a bien senti, je vous rassure.
21: Ouais. Mais bon, après, c'était tellement fort.
1: Et alors, la question à zéro balle, c'est qui?
21: Je sais pas, c'est une radio.
1: Ah bah c'est même la radio où on se marre.
21: Rire et chanson.
1: Bah voilà, bienvenue.
21: En tout cas, vous êtes...
1: Ouais. D'accord, bon bah je transmettrai le message à toute l'équipe. Et au revoir, madame.
21: Mademoiselle.
1: Oh, pardon.
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23: Fédération.
24: Oui, bonjour, monsieur. C'est quelle fédération?
23: Du bâtiment.
24: Ah, d'accord. Dites-moi, monsieur, c'est le baron de la Florana, à l'appareil. Cuir?
23: Allô?
24: Oui, je vous pose une question.
23: Oui?
24: Cuir?
23: Mais quoi, cuir?
24: Vous êtes cuir vous-même, non?
23: Ah, vous voulez la fédération des cuirs et peaux, c'est ça?
24: Non, je prospecte. Disons que je recherche des gens qui seraient cuir.
23: Ah, je ne vous comprends pas, je suis désolé. Qu'est-ce que vous entendez par là, cuir?
24: Est-ce que vous êtes cuir?
23: Non, je ne crois pas, non.
24: Vous êtes sûr?
23: Ah, je ne sais pas.
24: Bon, attendez, bougez pas, je vous passe le responsable.
25: Allô?
23: Oui, bonjour, monsieur.
25: Oui, bonjour, monsieur. C'est la fédération?
23: Oui.
25: Cuir?
23: Ah non, vous êtes à la fédération du bâtiment, là.
25: Non, mais vous...
23: Quoi, moi?
25: Cuir?
23: Non.
25: Sûr?
23: Non.
25: un doute.
23: Oui.
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4: Allô.
1: Bonjour monsieur, je suis bien chez le serruriste.
4: Oui, bonjour monsieur.
1: C'était juste pour vous prévenir que je me suis domicilifié chez vous.
4: Pourquoi vous vous déclarez chez nous ?
1: Un rapport que j'ai des petits soucis avec la brigade financiériste et comme ils veulent me perquisitionnifier, je me suis dit autant qu'ils fassent ça chez vous.
4: Mais bah, vous vous débrouillez, c'est hors de question. C'est quoi ces conneries ? C'est la première fois que je vois ça, quoi.
1: Non, mais excusez-moi, c'est juste un côté pratique, vous voyez, moi ça m'évite.
4: Bah côté pratique, puis nous on aura des soucis. Non mais c'est quoi ces bêtises ? Non mais arrêtez quoi.
1: Bah, des soucis non, ils viennent, ils fouillent, ils vous embarquent les ordis, les fichiers et puis après.
4: Non mais attendez, nous on a autre chose à foutre, on a du boulot. Ils vont venir au bureau nous prendre les ordis et tout
1: ça. L'avantage pour vous, c'est que s'ils pètent la porte en arrivant, vous, ça vous change rien, vous êtes serruriste. Donc...
4: Non mais c'est pas le problème, n'importe quoi, non mais sérieux, vous débloquez complet, hein. Faut arrêter. Hein.
1: Je vais venir prendre des photos quand même de moi devant l'entreprise.
4: Mais non, vous ne prenez rien du tout, pas de photos, rien.
1: Est-ce que je peux juste vous déposer dans ce cas une ou deux tenues de rechange ?
4: Mais depuis quand on fait des trucs comme ça ? Mais démerdez-vous avec vos problèmes, on a rien à voir avec vous.
1: J'ai préparé une petite étiquette, serruriste Martin, que je vais coller sur la boîte aux lettres à la place de votre nom.
4: Mais je m'en fous, vous ne collez rien sur notre boîte aux lettres. Arrêtez tout de suite vos conneries. Eh, ça va là-haut ? Si vous avez des soucis, vous vous démerdez.
1: C'est ce que j'ai fait, je me suis démerdé en donnant vos coordonnées.
4: Non mais attendez, non mais vous êtes pas bien. Non mais n'importe quoi, c'est la première fois que je vois ça.
1: Ben, ce qui m'embête, c'est que j'ai aussi prévu des prospectus.
4: Oh là, putain, mais c'est pas vrai. Vous avez fait des prospectus, des étiquettes. Eh, attends, c'est pas des solutions, ça ?
1: Ah bah ben, pour moi, si.
4: Ah oui, et puis c'est nous qui aurons les problèmes, non mais...
1: Ben, voilà, c'est vous qui aurons les problèmes.
4: Non mais vous êtes... Oh là, vous allez voir. Pardon ?
1: Ah, un autre monsieur.
4: Mais non mais moi je suis pas d'accord, moi je veux pas. Non mais de quel droit vous faites ça ? Choisissez quelqu'un d'autre.
1: Bah c'est ce que je disais, parce que sinon s'ils viennent chez moi, qu'est-ce que je fais ?
4: Je m'en fous, moi. C'est votre vie, c'est votre problème, c'est pas le mien.
1: Bah c'est-à-dire que c'est un peu le vôtre maintenant, mais enfin vous inquiétez pas,
4: c'est juste... Dans quel honneur que c'est mon problème ? Non mais c'est...
1: En l'honneur que je vais vous déposer mes documents, que vous allez mettre un peu partout dans vos tiroirs.
4: Même pas en rêve. Je vais mettre des documents à vous dans mes tiroirs. Mais et vous êtes dingue ou quoi là ? Je vais passer chez Rire et Chanson là, mais c'est même pas...
1: Ah bah tiens, ce serait une idée ça, oui, pourquoi pas.
4: Mais vous êtes qui vous ? C'est comment votre nom ?
1: Monsieur Martin. Donc.
4: Et votre prénom c'est quoi ?
1: Martin.
4: Non mais le Martin, j'ai compris ça. Le prénom c'est comment ?
1: Martin.
4: Non, ça c'est le nom de famille.
1: Oui.
4: Votre prénom.
1: Martin.
4: Bon, votre nom de famille c'est Martin.
1: Voilà.
4: Ah, j'ai bien compris.
1: Oui.
4: Vous avez bien un petit prénom.
1: Oui, ah oui.
4: Alors c'est quoi ?
1: Ah, bah c'est Martin.
4: Non, ça c'est le nom de famille. Quand vous êtes né, vos parents vous ont donné un petit prénom.
1: Ah oui.
4: Et c'est quoi ?
1: Bah c'est Martin.
4: Monsieur Martin Martin.
1: Bah, oui, c'est ça, oui.
4: C'est cool, vous avez le même nom de famille que le même prénom.
1: Ah bah ça c'est dingue, c'est vrai, j'avais pas fait gaffe.
4: Il se fout de ma gueule.
1: Ah bah alors là, vous m'apprenez un truc.
4: Le truc de fou. Sinon, vous habitez où, vous, aux Caraïbes ?
1: Ah non, je suis à Martinville, moi.
4: Oh putain. Monsieur Martin, qui s'appelle Martin, à Martinville. Sinon, à part ça, vous avez rien d'autre à faire dans la vie ?
1: Alors si, j'ai un truc à vous annoncer. Vous savez quoi ?
4: Non.
1: Ah bah un truc que vous avez dit vous-même il y a quelques secondes.
4: De quoi, dites-moi ?
1: Que vous êtes sûr ?
4: Rire et chanson ?
1: Ouais.
4: Non, la blague, n'importe quoi.
1: Bah bien sûr que si.
4: Non, c'est pas vrai.
1: Je vous jure.
4: Ah non, c'est pas possible.
1: Ah si ?
4: Non mais la honte. Et si c'est la honte, moi je... Bon, eh ben, on verra si c'est bien vrai.
1: Ah bah oui.
4: Martin à Martinville. Je vous laisse parce que je me sens engueulée. Allez, bisous, hein, monsieur Martin.
1: Ah bah bisous.
4: À plus.
1: Au revoir, monsieur.
4: Au revoir. Merde alors. Martin, Rire et Chanson.
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5: Allô ?
25: Allô ?
5: C'est qui ?
25: Oui, bonjour, madame Schneider ?
5: Oui, c'est moi-même, oui.
25: Ah, bonjour, madame, c'est la préfecture à l'appareil.
5: Ah.
25: Alors, vous êtes madame Schneider...
5: Paulette.
25: Voilà, donc...
5: Oui.
25: Alors, la reine des paupiettes, je vais vous passer, monsieur le député, mais moi je vais rester en ligne pour traduire, parce que lui, il ne parle pas alsacien.
5: Ah, mais je parle le français.
25: Oui, mais enfin, c'est approximatif, là. Alors, monsieur le député, nous avons donc madame... Merci. Allô ?
5: Oui, bonjour, monsieur.
25: Bonjour, madame.
5: Oui.
25: Excusez-moi, je ne parle pas l'alsacien.
5: Oui, j'entends votre accent, oui.
25: Voilà, je ne comprends pas, là. Madame dit qu'elle entend votre accent.
5: Mais comment ? Je ne sais pas le pourquoi de...
25: Attendez, je demande au traducteur, hein.
5: Oui.
25: Madame demande pourquoi on l'appelle, hein. C'est ça, madame, hein ?
5: Oui, c'est ça, oui. Oui, là, je suis un petit peu curieuse.
25: Elle est un peu curieuse.
5: Oui.
25: Ah, très bien, je comprends. J'espère que vous me comprenez, madame.
5: Mais oui, je vous comprends très bien.
25: Parce que vous qui parlez, vous parlez pas le français, j'imagine.
5: Mais si, je parle la plupart du temps le français.
25: Oui, si, elle parle la plupart du temps le français.
24: Enfin, vous le comprenez, vous ne le parlez pas.
0: Mais c'est que je parle avec vous le français.
25: Comment, vous pouvez répéter, je n'ai pas compris. Là, vous parlez français, là?
0: Oui.
25: Alors, madame, vous voulez comprendre le pourquoi de l'appel?
0: Mais oui, c'est ça, c'est sûr.
25: Oui, ça, c'est sûr.
24: Ah oui, ça c'est sûr. Alors, nous sommes en pleine procédure pour la réforme des AX53, qui est donc la procédure TTP locale, hein, pour les fiches d'individualité.
0: Ah, ah bon?
24: Vous comprenez le français alors?
0: Mais oui que je comprends le français.
25: Mais oui qu'elle comprend le français.
24: Ah bon,
0: bah je peux vous dire que j'ai été la meilleure en français, à l'école.
25: Mais en deuxième langue alors?
0: Non, on n'avait pas de deuxième langue.
25: Ah, ben je vous passe, monsieur le préfet.
0: Oui, parce que j'ai des trucs à faire, là.
25: Des trucs?
0: Le repas.
25: C'est quoi, c'est des saucisses ou...
0: Non, j'ai le repas.
25: Madame fait des trucs, c'est-à-dire c'est...
24: Des saucisses, non?
0: Non, je ne fais pas des saucisses.
24: Des saucisses, c'est pas des trucs en allemand, si?
0: Non.
24: Des trucs?
0: Non, les saucisses, c'est des saucisses, c'est pas des trucs, ça c'est...
24: Saucisses, c'est kartoffeln, je crois, hein?
0: Non, ça c'est pomme de terre, patate.
24: Non, mais dites-moi, madame, pourquoi vous moquez de moi comme ça?
0: Non, monsieur, non. Non, j'oserais pas. Non, on dit pomme de terre, mais le plus souvent on dit patate, c'est...
24: Oui, c'est pas la peine de me le dire deux fois, hein.
0: Mais je sais pas à vous, c'est la pomme de terre. Bon, écoutez, monsieur, je dois vous laisser maintenant.
24: Est-ce que vous avez eu le temps de faire vos saucisses?
0: Mais non, je n'ai pas cuit de saucisses. Non.
24: Les trucs, là, comme...
0: Aujourd'hui, c'était des lasagnes.
24: Comment?
0: Des lasagnes.
24: Les lasagnes.
0: Lasagnes avec des pâtes et...
24: Des pâtes de canard?
0: Yo, écoutez, monsieur. Non, je préfère raccrocher.
25: Alors, madame, là, si j'ai pas, on n'a pas compris.
0: Ça recommence.
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7: Oui.
1: Bonjour monsieur, c'est bien la station service?
7: Oui.
1: Je voulais savoir si je pouvais passer cet après-midi pour vous rapporter l'essence en fait que j'ai pris. Finalement j'ai changé d'avis, j'en veux plus.
7: J'ai apporté de l'essence? Mais vous avez pris de l'essence dans quoi?
1: Dans ma voiture, j'ai fait un plein de gasoil en fait ce matin.
7: Mais ça on va pas enlever le gasoil qu'on a mis dans la voiture ce matin. Faut pas y compter, hein.
1: J'ai entendu aux infos que le fuel domestique c'était beaucoup moins cher.
7: Vous n'avez pas le droit de rouler avec du fuel, voyons.
1: Ça c'est vous qui le dites.
7: Je suis dans la partie depuis plus de 50 ans, ça allait pas m'apprendre mon métier, non?
1: Peut-être que le fuel n'existait pas encore à votre époque. Je ne sais pas, moi.
7: Mais arrêtez.
1: Mais alors, j'ai mon beau-frère qui est à côté.
7: Mais votre beau-frère, il sait très bien qu'on n'a pas le droit de mettre du fioul dans des voitures, quand même.
1: Ah, bah attendez, je vais lui demander.
7: Bah oui.
1: Martha,
7: vous lui demandez.
1: Est-ce qu'on a le droit de mettre du fioul dans les voitures? Oui, on a le droit.
7: Bien sûr que non. Qu'est-ce que c'est que cette salade-là?
1: Non, mais vous avez vos cuves, là. Vous, hop, on met le tuyau d'un côté dans.
7: Ça va pas, non. C'est complètement débile, votre histoire, là. N'importe quel pompiste ne vous reprendra pas.
1: Alors, excusez-moi, mais moi, j'ai mon beau-frère. Lui, il est pompeur aussi.
7: Il est pompiste. Et il a qu'à vous le reprendre.
1: Ah, bah non, parce que si lui dit que c'est pas un gasoil de contrebande que vous avez ou je ne sais quoi.
7: C'est ça, alors qu'on représente une marque, non mais oh, ça va pas, non? Vous faites-le analyser, notre gasoil. Hein?
1: Non mais je ne sais pas s'il est coupé à...
7: Et à quoi?
1: Peut-être que vous mettez du fioul dedans.
7: Non mais ça va chez vous, oui.
1: Bon bah écoutez, passez-moi le responsable.
7: Ah bah oui, mais il va pas vous le reprendre. Et puis c'est tout. Oh...
8: Oui, bonjour.
1: Oui, bonjour, madame. Comme j'explique au monsieur, ce serait pour vous rendre mon gasoil.
8: Ah bah, ça se reprend pas, les carburants. Si vous contrôlez des tas, ça, c'est plombé. Un contrôle, on fait pas ça comme ça.
1: Quand ça, c'est plombé? Vous vendez de l'essence plombée?
8: Non.
1: Ah, mais vous vous rendez compte que c'est illégal, quand même?
8: Pourquoi? Attendez. Qu'est-ce que vous racontez, là? Je vous suis pas, là.
1: Vous me dites que vous vendez du gasoil plombé?
8: Non. Je vous parle pas d'essence plombée. Je vous dis que les citernes, c'est plombé.
1: Non, excusez-moi, j'explique à mon beau-frère, parce que là, c'est quand même incroyable.
8: Non.
1: Je suis au téléphone avec la station service, le gars vend de l'essence plombée.
8: Qu'est-ce que c'est que ce délire?
1: Vous savez que ça peut me bousiller le moteur, un truc comme ça, du gasoil plombé, là.
8: Vous savez ce que c'est que du carburant ou quoi?
1: Bah oui.
8: Vous savez
1: oui.
8: Ce que c'est qu'un moteur?
1: Bah,
8: vous savez ce que c'est qu'un plomb?
1: Ah bah, c'est
8: j'ai pas dit qu'il y avait du plomb dans le carburant. Je vous dis que les cuves, elles sont plombées. C'est-à-dire que c'est fermé par un plomb, c'est tout.
1: Ah, on change la version?
8: Mais non. Mais de toute façon, pourquoi vous voulez vous reprendre votre gasoil? Vous voulez rouler au fioul? C'est interdit de rouler au fioul.
1: Ah bah, excusez-moi, mais enfin, c'est pas plus autorisé de vendre du gasoil au plomb, hein.
8: Mais non, là, vous voulez mettre du fioul. Alors à ce moment-là, je vais prendre les matriculations de votre voiture et là, je vais vous déclarer aux douanes.
1: Ah bah, moi, je vais vous déclarer d'abord.
8: Ah bah, on y va.
1: Bah, écoutez, j'ai mon beau-frère qui est douanier, je vais vous le passer tout de suite.
8: Allez-y.
1: Attendez, je transfère.
8: Oui, allez-y. Sans problème.
1: Oui, allô?
8: Oui, bonjour.
1: Oui, bonjour, madame, c'est le douanier Rousseau.
8: Le douanier Rousseau.
1: Oui, comme dans les tableaux.
8: Oui, d'accord, oui.
1: Comme dans les tableaux.
8: Les douaniers Rousseau. Ouais. N'importe quoi, quoi.
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10: Allô?
17: Oui, bonjour, madame.
10: Bonjour, monsieur.
17: C'est la comptabilité perverse à l'appareil, hein?
10: Oui.
17: Pour l'URSSAF. Est-ce qu'on peut avoir la taille de vos seins, madame, s'il vous plaît?
10: La taille de mes seins?
17: Bah oui, madame.
10: Bah, qu'est-ce que c'est que cette histoire?
17: Mais c'est la comptabilité perverse, madame. Est-ce que vous voulez que je vous passe chef de service?
18: Écoutez, ça doit être du 85 ou 85, je crois.
17: 85, bonnet...
18: Petit.
17: Bonnet A.
18: Oui, sûrement.
17: D'accord. Je vous passe au chef de service, madame.
18: Merci.
17: Merci. Allô?
18: Allô?
17: Oui, bonjour, madame.
18: Bonjour, monsieur.
17: Monsieur Robert Ledoux, chef du service de la comptabilité perverse. Donc, 85 bonnets A, c'est ça?
18: Oui.
17: D'accord. La forme, est-ce qu'ils sont en poire, en pomme?
18: Ah non, c'est armature même, parce que j'ai pas beaucoup de poitrine.
17: Bah, 85, ça se tient quand même, hein, on va
18: oui,
17: dire.
18: Enfin.
17: Est-ce qu'ils sont agréables à toucher ou est-ce qu'ils sont trop mous, pour vous, hein?
18: Oh, ben vous savez, des explications comme ça, moi j'abandonne, hein.
17: Mais madame, c'est la comptabilité perverse de la mairie. Alors, est-ce que vous diriez qu'ils sont plutôt mous ou durs?
18: Moyen.
17: Ni dur ni mou?
18: Voilà.
17: D'accord. Alors, tour de hanche.
18: Tour de hanche, 95.
17: 95, d'accord. Vous mettez une gaine de maintien?
18: Oui.
17: Gaine de maintien. La couleur chair?
18: Oui.
17: Très bien. Je récapitule, madame. Hein. Vous avez donc une poitrine de 85 bonnets A.
18: Oui.
17: Armature.
18: Oui.
17: Les seins ni trop mous, ni trop durs.
18: Non.
17: Vous portez une gaine.
18: Oui.
17: De couleur chair.
18: Voilà.
17: D'accord. Bon, à la comptabilité perverse, nous faisons des échanges d'informations. C'est-à-dire qu'à chaque fois qu'un habitant nous donne des informations comme celles que vous nous avez données sur votre poitrine, nous donnons une information sur nous-mêmes.
18: Oui, oui.
17: Voilà. Alors, je vais vous donner, madame, la taille de ma bite. Vous avez de quoi noter?
18: La taille de?
17: La taille de ma bite.
18: Eh ben,
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10: Oui, bonjour.
1: Oui, bonjour monsieur, je suis bien au garage Volkswagen.
10: Oui.
1: Voilà, je vous appelle parce que j'aurais besoin que vous me fassiez un mot d'absence pour mon travail, s'il vous plaît.
10: Un mot d'absence?
1: Oui, exactement, oui.
10: C'est-à-dire?
1: C'est parce que moi, en fait, je ne suis pas allé au travail là pendant deux jours, là, la semaine dernière.
10: Oui.
1: Et j'ai dit que c'est parce que je pouvais pas prendre ma voiture parce qu'elle était trop polluante.
10: Je voulais que je marque quoi, monsieur?
1: Vous marquez, j'attestifie par la présente que le polluisme du véhicule de monsieur Martin l'empêche de se déplacer.
10: C'est pas possible.
1: Bah pourquoi?
10: Parce que les voitures polluent pas.
1: Les voitures polluent pas?
10: Ne quittez pas. Bonjour.
1: Oui, bonjour.
10: Vous voulez faire une attestation de quoi, monsieur? Votre véhicule est chez nous?
1: Ah non, il est chez moi.
10: Je comprends pas du tout votre histoire, excusez-moi. Vous voulez que je vous fasse une attestation parce que vous n'allez pas à votre travail?
1: Ah bah voilà, vous avez compris. Vous pouvez me passer un responsable, peut-être?
10: Oui. Oui, monsieur. Au revoir.
11: Vous êtes monsieur?
1: Martin.
11: Monsieur le Martin a une Polo, non?
1: Non, pas Polo, je m'appelle pas Polo, je m'appelle Martin.
11: Non, vous avez une Polo, monsieur Martin, non?
1: Je ne suis pas monsieur Polo, enfin, c'est incroyable, ça.
11: Non, vous avez une Volkswagen Polo.
1: Peut-être qu'il faut que je voie avec monsieur Polo?
11: Ah non, mais pourquoi vous voulez une attestation, monsieur? Je comprends pas, là.
1: À cause de ma voiture qui faisait du polluisme.
11: Qui est, pardon? Qui fait quoi?
1: Du polluisme, qu'elle est pollutionnante, quoi.
11: Ouais.
1: Donc il faudrait que vous me fassiez un papier comme quoi vos voitures font de la pollution et que du coup on peut pas s'en servir.
11: Mais je peux pas faire ça, monsieur.
1: Peut-être dans ce cas vous pouvez me prêter une voiture polluante? Allô?
11: Ouais.
1: Excusez-moi, monsieur Polo.
11: Non, il n'y a pas de Polo ici.
1: Bon, alors pourquoi on me disait qu'on me parlait de monsieur Polo tout à l'heure?
11: Vous nous prenez pour des cons quand même, franchement.
1: Bah, excusez-moi, monsieur Polo.
11: Mais... Vous savez quoi? Moi, c'est simple. Moi, je vais voir qui m'appelle. J'ai détecté.
1: Bon, est-ce que si je passe dans ce cas?
11: Bah, vas-y, passe, je t'attends. J'ai appelé les flics.
1: Monsieur Polo.
11: Monsieur Polo, et peut-être monsieur Twingo, non?
1: Ah, bah, passez-le moi.
11: Ouais, je vous passe, monsieur Tourolf.
12: Chez Volkswagen, on sait pas.
11: Allô?
1: Oui, bonjour madame. Je sais pas si vous expliquez.
12: Moi, je vous ferai pas d'attestation.
1: Non, mais juste vous mettez ça sur un papier avec un coup
12: non,
1: de tampon.
12: Non, mais je vous mets rien sur un papier.
1: Bon, si on se donne rendez-vous, si vous voulez ailleurs.
11: Non, mais monsieur, on se donne pas rendez-vous nulle part.
1: Ça vous gêne de le faire sur le lieu de...
11: Mais monsieur, c'est pas sur le lieu de travail ou pas sur le lieu de travail.
1: Non, mais c'est juste.
11: Je ne vous ferai rien. Il faut que je vous le dise. Vous comprenez français. Je ne vous ferai rien.
1: Et si vous me l'écrivez en anglais?
11: Mais monsieur, je ne vous ferai rien.
1: En roumain?
11: Monsieur, je ne vous ferai rien. N'assistez pas.
1: Si vous me le mimez, si vous me mimez la justification en langage des signes.
11: Mais monsieur, c'est pas mon problème.
1: Et si moi je mets le coup de tampon et vous écrivez la...
11: C'est pas mon problème.
1: Excusez-moi, je ris, c'est nerveux.
11: Monsieur, je ne veux rien. N'insistez pas.
1: Mais j'ai rien dit. Attendez que je demande. Alors.
11: Non, n'insistez pas. Je ne ferai pas de papier.
1: Puisqu'on s'est mis d'accord sur ce mot.
11: Mais je m'en fous de votre situation. Attendez, monsieur, attendez, je dirais que ça soit clair. Ça pue le journaliste à plein nez, donc vous êtes journaliste, c'est ça?
1: Alors, sérieusement, je peux dire que vous avez un certain flair.
11: Vous êtes journaliste, vous faites une enquête?
1: On ne peut rien vous cacher, hein, vous, alors là.
11: Donc ben voilà, donc vous faites une enquête, vous êtes journaliste, et vous voulez nous faire dire ce qu'on ne sait pas.
1: Non, alors, écoutez, sérieusement, je peux vous le dire.
11: Oui.
1: Je travaille pour le FBI.
11: Pardon? Vous êtes?
1: Je travaille pour le FBI.
11: Oui, bien sûr.
1: Quoi, je suis pas crédible?
11: Bien sûr, ouais, c'est ça.
13: Oui, bonjour.
14: Allô?
13: Bonjour, madame.
14: C'est le centre bouddhiste?
13: Oui.
24: Oh mon Dieu, je vous appelle parce que j'ai écrasé malencontreusement une petite fourmi.
2: Oh ben c'est pas grave, ça peut arriver, hein. C'était pas volontaire. Hein.
24: Bah non, mais quand même.
2: Non, mais vous en faites pas. Et faites de bons souhaits pour que tout aille bien pour cette fourmi dans ses prochaines vies. Hein.
24: J'ai essayé de la sauver. Je l'ai posée sur mon lit, là, sur l'oreiller.
2: Oui.
24: Et je la regardais s'agiter dans ses derniers instants. J'ai rien pu faire.
2: Mais c'est pas grave, madame. Vous en faites pas. Ça arrive tous les jours à des tas de gens. Ça fait partie de...
24: Mais enfin, pas à nous, les bouddhistes. Hein.
2: Bah oui, mais de manière involontaire.
24: Hein. Alors, mon mari, lui, par contre, il a fait des choses pas bien aux animaux.
2: Hein. Bah, faut faire des prières pour lui.
24: Lui, c'est pas pareil. Il a eu, vous savez, des petites bêtes, là. Comment on appelle ça, là, qui grattent, là.
2: Des puces?
24: Enfin, je sais pas. Ça s'attrape dans un hôtel, il m'a dit.
2: Ah.
24: Des morpions.
2: Ah, d'accord.
24: Et alors, lui, il les a tués.
2: Ah, ok.
24: Mais il les a tués volontairement. Hein.
2: Ah, si vous faites des prières pour lui, tout ira bien.
24: Alors, c'est pour lui ou pour les morpions que je dois faire des prières?
2: Ben, pour les deux.
24: Ah, pour les deux. Et si c'était des réincarnés?
2: Ah, bah ouais, mais on ne sait pas en quoi ils se sont réincarnés.
24: Ah, vous voulez dire que si ça se trouve, les morpions, ils se sont réincarnés en tigre ou...
2: Peut-être, ouais. C'est une possibilité, hein.
24: Et à son tour, le tigre, il va tuer d'autres animaux.
2: Ah ben, c'est le cycle infernal du samsara, ouais.
24: Mais le tigre, il tue pas les morpions, lui.
2: Non, non, non.
24: Moi, j'ai jamais vu de tigre tuer des morpions.
2: Donc, faut pas se faire du souci à ce moment-là. Faut continuer simplement à faire des prières, on sait...
24: Qu'est-ce que je fais de la petite fourmi?
2: Eh ben, la petite fourmi, vous la jetez dehors. Qu'est-ce que vous voulez en faire?
24: Je ne sais pas, il n'y a pas de rituel.
2: Et vous lui récitez des mantras, vous lui soufflez dessus.
24: Oui, ah ben, elle va s'envoler.
2: Ah non, mais vous la gardez dans votre main, vous lui soufflez dessus pour qu'elle ait une bonne renaissance.
24: Non, pas des loups, pas des loups, non, pas des loups. Allô?
2: Oui.
24: Ben, elle bouge.
2: Ah ben, elle est peut-être pas morte alors.
24: On n'est pas morte.
2: Ah ben, vous voyez, tout va bien.
24: Elle n'était pas morte, je vais faire comme vous dites, il faut qu'elle continue son cycle, hein. C'est
2: voilà.
24: Ça. Donc il faut que je la tue alors, hein?
2: Non, non, non, vous la tuez pas.
24: Voilà, c'est fini. J'ai abrégé son cycle de souffrance.
2: Ah, bah, c'est allez, c'était peut-être pas l'idéal, mais...
24: Ah oh, ben j'ai compris comment faire.
2: Non, non, non, non, vous faites pas ça. Dans le futur, vous les tuez pas, hein? C'est pas le...
24: Attendez, où est-ce
2: c'est pas ce qu'on cherche à faire.
24: Je vois une autre fourmi.
2: Pardon?
24: Voilà.
2: Ah.
24: Je suis en train de les tuer, comme vous m'avez dit.
2: Ah non, je vous ai pas dit ça, madame.
24: Il y en a deux qui sont mortes, là.
2: Non, alors donc, je vous répète, l'idée, c'est pas de les tuer. Vous les tuez pas. Vous comprenez?
24: Oui, j'ai compris. Trois!
2: Ouais, ben... Bon.
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13: Oui, bonjour.
1: Bonjour, monsieur, c'est bien la boucherie?
13: Oui, bonjour, monsieur.
1: C'est Martin à l'appareil, des laboratoires Martin. On va venir pour vacciner votre viande.
13: Alors là, attendez, je vous arrête tout de suite. Je sais pas de quoi vous me parlez. Je suis qu'une employée, ne quittez pas.
1: D'accord. Je vais quand même dire que vous êtes OK sur le vaccinage.
13: Non, j'ai rien dit, monsieur.
1: Oui, non, mais ça passera mieux si je dis que vous me l'avez
13: non,
1: dit.
13: Non, je n'ai rien dit, monsieur.
1: Bah, je préfère dire que vous m'avez dit oui,
13: non,
1: parce
13: non,
1: que...
13: Non, monsieur, je suis pas d'accord.
1: C'est-à-dire que moi, ça m'arrange parce
13: mais
1: que...
13: Mais j'en ai rien à faire, monsieur.
14: Si tu veux venir vacciner notre viande et tout ça, dis que j'ai dit oui. J'ai jamais dit oui.
13: Allô?
1: Bonjour monsieur.
13: Pardon, pardon, pardon, pardon. On n'accède pas dans les frigos comme ça, vous croyez quoi là?
1: Vous inquiétez pas, on rentre, on pique.
13: Non mais y a rien du tout, vous accédez pas dans mes frigos.
1: Ah ben oui, mais nous on vous a inscrit dans les tests.
13: Bah, donc... J'en ai rien à foutre, vous m'avez pas demandé si je voulais être inscrit dans les tests ou pas inscrit dans les tests. Monsieur, vous êtes un gros menteur.
1: Pardon, mais c'est celui qui dit qui est.
13: Ah oui, mais attendez.
15: Oui, allô?
1: Oui, ah, bonjour madame.
15: Attendez, attendez, c'est pas chez nous qu'il faut venir là, parce que je veux vous dire ça va partir en vrille.
1: Oula, non, pas de panique. On vient, on fait ça propre, hein, on pique la viande, on repart.
15: Oh non,
16: il n'y a pas comme ça.
15: Je veux venir piquer de la viande pour un test de vaccin.
1: Faudra quand même prendre les coordonnées des clients qui achètent la viande d'ailleurs.
15: Non, mais vous, comment?
1: Non, parce que s'il y a des complications, au moins ils pourront se retourner contre
15: la
1: vous.
15: La viande est piquée, il faut que tu préviennes chaque client.
16: Non, il rentrera pas.
15: Non, non, mais vous rentrez pas dans le magasin. Hein.
1: Je veux bien, mais c'est quand même plus pratique qu'on fasse le vaccinage à l'intérieur.
15: Vous ne faites rien, on vous a rien dit. Ça va pas bien dans votre tête.
1: Non, mais là, vous me proposez de sortir la viande de la boutique pour qu'on fasse ça dehors.
15: Mais je ne vous sors rien du tout, c'est pas... Vous comprenez rien ou quoi?
1: Si, je comprends. On peut se mettre sur le parking ou sur le trottoir.
16: Il a du mal à comprendre.
15: Ça va chauffer, là, je crois.
1: Oula.
15: Oula. Oui, attendez.
13: Non, mais vous rigolez.
1: Bonjour, monsieur. Comme je disais...
13: Mais qui c'est que vous a inscrit? On est tiré au sort comme ça? Pof.
1: Exactement. On a fait une plouffe et pof, c'est tombé sur vous.
13: Eh ben oui, mais pof.
1: Oui, ou paf, je sais
13: en
1: plus.
13: En aucun cas, on ne va pénétrer dans mon laboratoire sans notre accord.
4: d'accord.
1: Pardon, mais enfin, le laboratoire dans l'histoire, c'est moi.
4: Non, je parle de mon laboratoire de fabrication.
1: C'est moi, je suis laboratoriste depuis.
4: Non, je parle de mon laboratoire à moi, mon entreprise.
1: Ah, voilà. D'un coup, vous êtes plus bouché, vous êtes laboratoriste.
4: On n'est pas laboratoriste, on fabrique, monsieur, on fabrique au laboratoire.
1: Vous fabriquez des vaccins, vous aussi, tiens, comme par hasard.
4: Eh, moi, mon laboratoire de fabrication, vous, votre laboratoire de machin, n'a rien à voir, mais ça s'appelle un laboratoire, je suis désolée.
1: Non.
4: Mais, vous êtes pas bien.
1: Vous avez votre carte médicale?
4: Moi, j'ai pas de carte médicale.
1: Ah, donc usurpatisme.
4: Attendez, dans mon cabis, c'est pas marqué laboratoire. Au jour d'aujourd'hui, je suis ni médecin, ni laboratine.
1: Et moi, au jour d'aujourd'hui, je vais prévenir l'ordre des laboratinistes.
4: Non, mais j'en suis pas à l'ordre des laboratistes. Je dis que ma viande est au laboratoire.
1: Non, mais alors, si ça vous arrange que nous, on embarque la viande dans notre laboratoire.
4: Ah, mais vous rigolez pas, vous avez pas embarqué ma viande. Non, mais, puis moi, je vais la payer.
1: Non, mais on vous la rapporte après.
4: Non, mais vous. Et puis, la chaîne du froid, où c'est que vous allez?
1: Oh, bah, il fait frais en ce moment, de toute façon.
4: Ah, et puis, vous travaillez dans un laboratoire. Et vous voyez que vous allez promener. Vous promenez sans chambre froide. Non, mais on va où, là?
1: Non, mais on laisse les vitres de la camionnette ouvertes.
4: Ben oui, bah oui, comme ça les chats iront manger dedans un petit coup. Là, il y a un doute vraiment. J'ai un doute vraiment sur de qui j'ai affaire au téléphone. Là.
1: Alors, s'il y a un doute sur de qui vous avez affaire au téléphone, je peux vous passer mon responsable, il va confirmer.
4: Voilà.
1: Monsieur Martin? Oui, monsieur Martin.
4: Non, mais il appelle. Non, c'est bon, là.
1: Il y a le monsieur qui veut vous parler, là.
4: Non, déjà, c'est pas une monsieur, c'est une dame.
1: Allô?
4: Oui?
1: Oui, bonjour, monsieur.
4: C'est une dame.
1: Je suis monsieur Martin, je suis le responsable de monsieur Martin.
4: Non, vous êtes la même personne que je vais l'avoir.
1: Pas du tout.
4: Non,
1: Toute façon, monsieur Martin me signale que votre collègue vient de lui dire qu'il était d'accord. Donc.
15: Non, mais j'ai pas dit oui, moi.
1: Comment ça? Ah si, il a dit oui.
15: Ah non, mais je vous ai rien dit du tout, attendez.
1: Si, il m'a même dit, avec plaisir, venez tout à l'heure.
15: Bon.
1: Je m'excuse, mais il dit que oui.
15: Je vous ai rien validé du tout.
1: Peut-être que vous avez oublié.
15: Mais non.
1: Ah, donc si vous n'avez pas oublié, c'est bien que vous avez validé.
15: Je ne vous ai rien validé, putain, mais vous êtes con ou quoi?
1: Ah bah, enfin quelqu'un qui comprend, merci, oui, je suis trop con.
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9: Allô.
19: Oui, bonjour monsieur.
9: Bonjour monsieur.
19: France Télécom Arcachon à l'appareil.
9: Oui, oui.
19: Voilà, nous avons un petit problème de centrale.
9: Oui.
19: Avec un faisceau de ligne donc qui a été perturbé.
9: Oui.
19: Nous devons réparer.
9: Oui.
19: Vous allez recevoir pendant quelques minutes un certain nombre de communications téléphoniques en provenance d'Arcachon.
9: Oui.
19: Ces coups de fil ne vous sont pas adressés.
9: Oui.
19: Tout ce qu'on vous demande, c'est de relayer la sonnerie.
9: Oui.
19: C'est-à-dire que ça va sonner chez vous.
9: Oui.
19: Vous décrochez.
9: Oui.
19: Vous ne dites pas allô.
9: Non.
19: Vous ne vous présentez pas.
9: Oui.
19: Mais vous relayez la sonnerie.
9: Ça veut dire quoi?
19: Vous faites la sonnerie avec des fréquences vocales, les vôtres.
9: Oui.
19: C'est-à-dire que vous faites tout.
9: Ah ouais.
19: Tout.
9: Ouais, d'accord.
19: Hein?
9: Ouais, d'accord.
19: Jusqu'à ce que l'autre personne ait raccroché.
9: Bon, d'accord.
19: Nous sommes d'accord?
9: Oui.
19: Voilà, je vous remercie, monsieur.
9: Il y en a... j'accroche là.
19: Oui, il y en a pour quelques minutes. Hein.
9: Voilà, merci.
19: Merci, au revoir.
20: Je dois être sur le répondeur, là. Bon, ben, je vais laisser un message. Hélène, mon amour. Je voulais te dire que je t'aime. Cette nuit a été pour moi une révélation. J'ai aimé tout ce que nous avons fait. J'ai aimé ton corps sur les draps de soie et de satin mélangés que j'ai acheté chez Tati. J'ai aimé tes cheveux, ta bouche, tes seins, ton ventre et tes longues jambes brillantes. J'aime tes fesses, j'aime tes cuisses blanches, longues et galbées. Et j'aime aussi celles de ta sœur, celles de ta mère. J'aime le corps de toutes les femmes de ta famille. Voilà, Hélène. J'espère que vous aurez ce message et qu'ensemble nous pourrons cette nuit, dans votre grand lit, poursuivre toutes nos cochonneries. J'espère vous entendre crier dans la nuit, mordre la descente de lit. Oh, mes cochonnes, comme je vous aime.
19: Allô?
9: Oui.
19: Oui, monsieur, c'est France Télécom, là.
9: Oui.
19: Ça y est, c'est fini, hein? Vous avez eu des appels?
9: Oui.
19: D'accord, hein?
9: Mais alors, attention, hein? C'était un peu cru.
19: Ah, c'était un peu cru?
9: Oh, oui, oui.
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1: Allô? Bonjour, madame. C'est bien le bureau de tabac?
21: Oui.
0: Oui.
1: J'ai acheté des cigarettes chez vous.
0: Oui.
1: Vous y allez un peu fort quand même. Vous avez vu les images qu'il y a dessus?
0: Comment?
1: Excusez-moi, mais alors là, c'est dégoûtant, hein.
0: Je sais bien, mais c'est pas nous qu'on fait les images.
1: Comment ça, c'est pas vous qu'on fait les images, c'est quand même vous qu'on les vendait?
0: C'est nous qu'on les vend, mais c'est fait par des cigarettiers.
1: C'est vous qu'on les vend ou c'est pas vous qu'on les vend?
5: Allô, oui.
1: Oui, ah, bonjour madame.
5: C'est pas nous qu'on choisit les photos, hein.
1: Ah bah c'est pas vous qu'on choisit, excusez-moi, c'est quand même vous qu'on les vend, donc c'est vous qu'on les choisit.
5: Non, c'est pas nous qu'on choisit les photos, monsieur.
1: Ah bah moi j'ai l'impression que c'est vous qu'on choisit quand même, hein.
7: Allô?
1: Ah bah c'est monsieur.
7: Vous savez, je regarde pas que les images qu'il y a sur le paquet, hein. C'est pas nous qu'on y peut quelque chose.
1: Excusez-moi, mais je pense que c'est vous qu'on y pouvait quelque chose.
7: Ah ouais, mais c'est pas nous qu'on les met les images.
1: Ah bah comment ça, c'est pas vous qu'on les met?
7: Bah attendez monsieur, où est-ce que vous allez là?
1: Ah bah moi je vais au bureau de tabac.
7: Bah, comment voulez-vous que je prenne tous les paquets de cigarettes puis que c'est moi qui colle les images?
1: Ah donc c'est vous?
7: Mais non, mais je vous dis, comment voulez-vous que c'est moi qui colle les images dessus?
1: Non mais je comprends, c'est peut-être des photos que vous avez fait vous-même.

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3: Et vous avez que ça qu'à faire.
4: Ah, notre monsieur.
3: Vous êtes malade, monsieur, hein, pour vous faire soigner.
4: Non, mais excusez-moi, mais moi je vais vous rapporter ce paquet, parce que là, si vous voulez,
3: je... Bah, moi j'en veux pas de votre paquet, vous l'avez acheté, vous l'avez acheté.
4: Faudrait que je passe en fin de... Là, je suis au travail, mais...
3: Eh ben, alors, raconte plus que vous travaillez pendant sur votre lieu de travail. Alors là, vous, franchement, vous avez un bon patron, et vous le méritez pas.
4: Alors, je vous rassure, je ne travaille pas toujours sur mon lieu de travail, hein.
3: Ah, vous travaillez pas, ça va pas là, monsieur, hein. Faudrait peut-être consulter, hein.
5: Monsieur.
4: Ah, une autre dame.
5: Bah non, bah allez, attendez, qu'est-ce que vous racontez là ?
4: Bah enfin, excusez-moi, c'est qui le patron là dans l'établissement ?
5: Bah c'est moi.
4: Je pense que si vous étiez le patron, vous feriez un minimum respecté.
5: Bah respecter quoi ? Bah vous pouvez regarder toutes les marques, n'importe quelle photo, c'est dégueulasse partout, hein. Pourquoi vous allez me rapporter, pourquoi faire ?
4: Bah pour que vous me mettiez un truc à la place.
5: Mais on rajoute pas de photos. Qu'est-ce que vous racontez là ? Bah vous avez un problème, vous, quoi, là ?
4: Non mais vous vous rendez compte pour les enfants, c'est quand même.
5: Bah oui, bah faut pas faire voir aux enfants, c'est tout.
4: Mettez des trucs que les enfants aiment bien.
5: Mais non, mais on fait pas ce qu'on veut.
4: Si vous mettez des animaux, des petits animaux.
5: Ouais, des animaux, bien sûr.
4: Des lapins, je sais pas, des écureuils.
5: Ouais, des lapins, puis des cigognes, et puis des poupées gonflables.
4: Voilà, eh ben voilà.
5: Allez, d'accord.
4: Non, allô ? Ah, m'a raccroché. Je vous entends, hein. Allô ?
6: Votre foot.
4: Ah bah merci, madame.
7: Allô ?
8: Allô ?
7: Bonjour.
8: Bonjour, monsieur.
7: Oui, je vous écoute, monsieur.
8: Non, c'est madame à l'appareil.
7: Ah, veuillez me pardonner. Écoute, je vous écoute.
8: Je vous appelle parce que je crois que vous faites de la désinfection de gaines.
7: Oui, tout à fait. Oui. Ah. Et qu'est-ce que vous souhaitez exactement ?
8: Je voudrais que vous désinfectiez ma gaine.
7: Mais c'est une gaine de...
8: De maintien.
7: De ?
8: Une gaine de maintien.
7: Votre gaine de maintien ?
8: Oui, ça fait 7 ans que je l'ai sur moi.
7: Une gaine de maintien ?
8: Oui.
7: Oui, c'est un problème.
8: Qu'est-ce qui se passe, monsieur ?
7: Faut me donner la dimension de la gaine ?
8: La taille ?
7: Oui.
8: 88.
7: C'est ça, c'est...
8: 88. Allô ?
7: Oui.
8: Qu'est-ce qui se passe, monsieur ?
7: Eh, excusez-moi, c'est nerveux. C'est mon téléphone. Alors, pourriez me donner des précisions ?
8: Ça me commence à me faire des croûtes.
7: Voilà, ouais.
8: Et ah c'est, ouais. C'est purulent au niveau de la chatte.
7: Pardon ?
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9: Ah oui, allô ?
4: Bonjour monsieur, c'est bien la boucherie ?
9: Oui, c'est ça.
4: Monsieur Martin, les brasseristes Martin, fabricants et distributeurs de bière.
9: Oui.
4: On a une canalisation de bière pression qui passe juste en dessous de chez vous.
9: Ok.
4: Et comme par hasard, grosse baisse de pression sous la boucherie.
9: Chez vous ?
4: Exactement.
9: Et du coup, ça fait quoi, du coup ?
4: Du coup, ça fait que du coup, on se demande, entre nous, s'il n'y aurait pas quelqu'un qui aurait creusé dans le sol de la boucherie pour mettre une tireuse à bière clandestine.
9: Ah nous, non, on n'a pas fait ça, nous.
4: Non, mais vous voyez, on se met une petite tireuse dans l'arrière-boutique, l'air de rien, comme ça, entre deux clients.
9: Ah non, non, non, non.
4: Après, je comprends si on vous a donné des consignes, mais enfin...
10: Allô ?
4: Ah, c'est madame.
10: Non, c'est monsieur, là.
4: Si vous voulez. Ouais. Monsieur Martin, à l'appareil, il y a les brasseristes Martin.
10: Les quoi ?
4: Bah, les brasseristes, ceux qui font de la bière.
10: Mmh.
4: Donc là, votre collègue me laissait entendre que vous avez fait un trou pour me pomper ma bière.
10: Non, j'ai pas fait de trou, non.
4: Pardon, mais j'ai quand même la pression qui tombe juste sous la boucherie, comme par hasard.
10: Pour avoir perdu de l'eau, faudrait que j'ai percé un trou.
4: Comment ça, perdu de l'eau ?
10: Pour avoir une fuite.
4: Ah non, mais on parle pas d'eau, là.
10: Ouais.
4: Je vous parle de ma canalisation de bière pression qui passe juste sous votre boucherie.
10: Une canalisation de bière.
4: Voilà. Donc, comme votre collègue et vous me dites qu'il y a eu un trou.
10: Non, mais j'ai pas fait de trou, alors arrêtez avec vos trous.
4: Enfin, en gros, vous avez installé un truc pour me pomper en douce.
10: Ouais, pour tirer de la bière.
4: Ah, bah voilà, tout concorde. C'est donc pour ça que vous avez fait un trou.
10: Non, j'ai pas de trou chez moi, je vous ai déjà dit, ça fait 3 fois, je vous le dis.
4: Vous avez quand même laissé entendre le coup de la fuite de bière chez vous.
10: Non, je vous ai dit que pour avoir une fuite, il faut que j'ai fait un trou. J'ai pas fait de trou, vous êtes dans une boucherie là, vous êtes pas chez un maçon.
4: Ouais, non, mais je sais comment on fait.
10: J'ai pas fait de trou, je viens de vous dire.
4: Ouais, enfin, un petit coup de chignolette, l'air de rien.
10: J'ai pas fait de trou, point, ok.
4: Et hop, on se branche sa petite tireuse clandestine dans ma canalisation à bière.
10: Ouais, donnez-moi votre nom d'entreprise là, s'il vous plaît. Il y a un petit souci chez vous là.
4: Alors, c'est toujours les brasseristes Martin.
10: Ouais.
4: Donc, je vais passer rapport à notre petit souci.
10: Ouais, bah allez-y, passez qu'on rigole 2 minutes.
4: Ah bah j'espère bien. Oula. Dites donc, qu'est-ce que j'entends derrière vous là ?
10: Ouais.
4: Ce serait pas le bruit d'un robinet à bière par hasard ?
10: Mais j'ai pas de robinet, arrêtez de me saouler avec votre bière.
4: Ah bah justement si, j'ai l'impression que vous vous saoulez avec ma bière, oui.
10: Ouais, c'est ça, ouais, ça va être ça, ouais.
4: Ah tiens, tiens, les masques tombent. Ah, allô ?
11: Allô ?
4: Oui, alors, pardon monsieur, mais votre collègue a tout avoué.
11: Bien sûr. Vous avez que ça à foutre ?
4: Je m'excuse, mais si vous étiez brasseriste, est-ce que moi j'irais vous pomper en douce ? Je ne crois pas.
11: Non, mais est-ce que j'ai pas autre chose à foutre que répondre à vos conneries ?
4: Ah bah si on pouvait continuer un peu quand même, moi je suis pas contre.
11: Non mais bon, arrêtez de me faire chier avec votre fuite de bière.
4: Bah, pardon, mais si vous aviez une fuite de viande, vous seriez bien content que je vous

0: Une fuite de viande, oui.
1: Ouais, écoutez, donc je vais passer tout à l'heure voir un peu le bazar.
0: Non, bah venez demain pendant que vous y êtes.
1: Oh bah oui, demain, non mais je vous vois venir.
0: Ouais, ouais.
1: Le temps que j'arrive demain, hop, vous aurez démonté le robinet à bière.
0: Ah bah oui, bien sûr, demain on va avoir démonté le robinet.
1: Voilà, et puis comme par hasard, il y aura un carrelage tout neuf.
0: Ouais, c'est triste, vive la France.
1: Ah, ça je vous le fais pas dire. Et vive le Martinland tant qu'on y est.
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4: Autoroute Information, bonjour.
5: Bonjour, madame.
4: Ah bah tiens. Vous ne quittez pas un instant.
5: Ben non. Ça fait du bruit par où ça passe, ça, dis donc.
4: Allô?
5: Oui, ben, ça fait du bruit chez vous.
4: Oui.
5: Hey. Bonjour, madame.
4: Bonjour, monsieur.
5: Monsieur Ledoux à l'appareil.
4: Oui.
5: Vous êtes bien le centre d'information sur les autoroutes?
4: Oui, monsieur.
5: Bien, je pars en vacances en Espagne, là.
4: Oui.
5: Avec ma femme, mon petit-neveu Georges et mon chien.
4: Oui.
5: Voilà. Ben oui, mais alors le problème, on a un problème, on est en train de charger la voiture et tout. Enfin, on a déjà fait quelques kilomètres, mais on est en train de changer les valises de place parce qu'avec le Kléber, les valises, elles n'ont plus de place dans le coffre, vous voyez?
4: Ah oui, d'accord.
5: Alors, donc on a des problèmes, quoi, évidemment. Alors, on voudrait savoir s'il y avait une forêt sur le bord de la route qui mène en Espagne.
4: Une forêt, hein?
5: Oui.
4: À quel niveau?
5: Ben, pas trop loin, quoi. C'est parce que ma femme n'arrive pas à dormir avec le clébard qui aboie tout le temps parce qu'il étouffe dans le coffre, quoi.
4: Ouais.
5: Alors, on se disait qu'on pouvait peut-être... Enfin, juste pendant un mois, quoi. Laisser le chien, bon, dans la forêt, au bord de la route, pour qu'on puisse le reprendre après, vous voyez, quoi.
4: Ah non, mais si vous n'allez pas abandonner votre chien pendant un mois?
5: Trois semaines et demie.
4: Trois semaines et demie dans la forêt, vous voulez abandonner votre chien?
5: Non, pas abandonner. C'est-à-dire qu'on pensait que, vous voyez, en plus, les forêts dans le sud de la France, c'est dangereux.
4: Oui.
5: En été, il y a des incendies de forêt.
4: Oui.
5: Alors justement, nous, le petit chien, il pourrait peut-être vous aider dans la lutte contre les incendies de forêt parce qu'il passe son temps à pisser sur les arbres. Vous voyez?
4: Mais comment il va vivre pendant trois semaines?
5: Mais il peut surveiller les arbres, il peut protéger les champignons, quoi.
4: Mais non, mais vous pouvez pas faire ça.
5: Mais bon, on rentrera au bout de trois semaines, alors. Vous savez, les chiens, ils font ami-ami avec les écureuils. Ils ont chacun une truffe, ils se frottent la truffe. Ils aiment bien ça, les chiens. Les écureuils, ils leur apportent des glands.
4: Les écureuils, ils leur apportent des glands aux chiens?
5: Ah ben, bien sûr, madame.
4: Mais c'est pas possible, monsieur. Ses amis, les écureuils, ils vont pas le nourrir.
5: Si.
4: Ils vont pas le nourrir assez. C'est pas avec des glands qu'il va se nourrir.
5: Mais si, le chien, ça mange n'importe quoi.
4: Mais non, dans une SPA... À la SPA, il va être nourri normalement.
5: Mais nous, on l'a entraîné à bouffer des glands depuis trois semaines, et ben il se porte bien.
4: Votre chien, il va pas rester pendant trois semaines au même endroit. Hein.
5: Mais on va l'attacher à l'arbre.
4: Ah bah oui, bah c'est très malin. Hein. Mais il va être malheureux, le chien va pas pouvoir bouger, vous rendez pas compte.
5: Mais il aime bien pas bouger, c'est un feignant, c'est un gros feignant, ce chien-là. Je vous dis, il fait rien.
6: Allô?
5: Oui.
6: Mais monsieur, excusez-moi, mais vous êtes sûr que vous êtes très normal?
5: Madame, je vous...
6: Non, mais je me permets de vous demander ça, monsieur, parce que là, vraiment... D'abord, est-ce que vous savez où vous êtes, ici?
5: Je pense que je suis chez des gens sympathiques.
6: C'est-à-dire?
5: Honnêtes, plaisants, que j'aurais bien aimé rencontrer dans ma vie, avec qui j'aurais aimé me lier d'amitié, pourquoi pas?
6: Non, mais monsieur, vous vous rendez compte de ce que vous dites? Est-ce que vous avez déjà vu... Je sais pas qui vous êtes, qu'est-ce que vous faites dans la vie, monsieur?
5: Monsieur Bernard Ledoux, retraité des PTT.
6: Je suis bien heureuse de le savoir. Alors, dans les PTT, on est comme ça?
5: Comment ça, on est comme ça?
6: Ben, écoutez, monsieur, vous avez pris un chien. Moi, je sais pas, j'ai quatre chiens, monsieur. Et croyez-moi, je pars aussi en vacances, quand ça m'arrive de temps en temps, et je laisse pas mes chiens au bord d'une forêt, hein.
5: Mais je veux pas les laisser au bord de la forêt.
6: Non, vous voulez l'attacher à un arbre, alors c'est encore pire.
5: Mais oui, mais je veux pas le laisser au bord de la forêt. S'il faut le mettre au milieu de la forêt, je l'attache au milieu de la forêt.
6: Non, mais enfin, monsieur, mais il mangera comment, votre chien? Vous rêvez ou quoi?
5: J'ai expliqué à la dame que les écureuils leur apportent des glands.
6: Non, mais vous plaisantez, mais un
5: non.
6: Chien, ça mange des glands. Moi, mes chiens, ils mangent de la viande, monsieur.
5: Moi, ça fait trois semaines qu'on entraîne. Mon chien a bouffé des glands.
6: Vous l'entraînez à manger des glands. Vous en mangez, vous, des glands?
5: Et j'ai essayé.
6: Oui, et c'est bon?
5: Ben écoutez, à mon avis, c'est bon pour le chien.
6: Ben, c'est bon pour le chien, ça, bien sûr. Mais pourquoi pas? C'est peut-être bon pour les écureuils, mais ça m'étonnerait que ce soit bon pour un chien.
5: Eh ben, il en bouffe. Hein.
6: Il en bouffe.
5: Eh ben, d'ailleurs, on a déjà une cargaison. En plus, le temps que... Mais oui, parce qu'on a pensé à tout. Le temps que les écureuils fassent ami-ami avec lui, on va lui mettre un petit panier à côté de sa laisse, puisqu'on va le mettre avec la laisse à l'arbre.
6: C'est ça, oui.
5: Alors, vous êtes un ami des chiens?
6: Ah oui, monsieur, oui.
5: Alors, à quel arbre croyez-vous qui sera le mieux? Un sapin, un hêtre ou un bouleau.
6: Non, mais monsieur, est-ce que vous plaisantez là où...
5: On part dans une demi-heure, madame.
6: Partez dans une demi-heure. Bon, mais écoutez-moi, d'abord, premièrement, si vous avez un problème, c'est à la SPA qu'il faut vous adresser, à la Société Protectrice des Animaux, et non pas à un service autoroute.
5: Mais ils n'en veulent pas de mon chien à la SPA.
6: Comment ça, ils n'en veulent pas de votre chien? Ça m'étonne, à la SPA, on accepte les chiens.
5: Non, la dame m'a dit qu'ils n'en voulaient pas.
6: Et pour quelle raison?
5: Parce que c'est un éjaculateur précoce.
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7: Oui, allô, bonjour.
1: Bonjour, monsieur, c'est bien le magasin de linge de maison?
7: Ouais.
1: Monsieur Martin, à l'appareil, j'ai acheté une couverture chez vous.
7: Oui.
1: Et alors, elle ne marche pas du tout. Elle est totalement défectueuse.
7: C'est-à-dire que c'est quoi le défaut?
1: Bah, je devais refaire mon toit, donc j'ai mis votre couverture juste sous les tuiles.
7: Dans quel toit? Dans un toit de quoi, monsieur? Dans un toit de maison?
1: Ouais, parce que j'avais une fuite chez moi, et mon beau-frère m'a dit, ça vient de la toiture, il faut que tu changes la couverture.
7: Ah, bah, monsieur, enfin, on met pas un plaid d'une couverture qu'on met sur soi dans une toiture, monsieur. Qui va acheter un plaid pour mettre en dessous des tuiles?
1: Ah bah c'est sûr que je l'aurais pas acheté si vous preniez les clients.
7: Mais je vais pas prévenir le client. Si quand vous venez m'acheter un plaid, vous me dites je veux acheter une couverture pour mettre en dessous de mes tuiles.
1: Oui non, alors je vais pas préciser parce que ça tombe sous le sens.
7: Mais ça tourne sous le sens.
1: Bah oui, qui dit plaid dit couverture, qui dit couverture dit toit.
7: Quand
1: donc...
7: vous me demandez une couverture, pour moi une couverture c'est pour mettre sur soi quand on a froid, c'est pas pour mettre dans un toit.
1: Alors pardon, mais si on peut la mettre sur soi, on peut la mettre sur toi.
7: Hein?
1: Ah bah logique.
7: Non mais on dirait que c'est les blagues comme à la radio là, tu vois.
1: Ah bah je crois que je vois, oui.
7: J'ai jamais vu ça de ma vie.
1: Pourtant il paraît qu'il y en a tous les jours.
8: Attendez monsieur, les couvertures en fait.
1: Ah bonjour, c'est un autre monsieur.
8: Nous on est dans le textile.
1: Quel taxi? Pourquoi vous êtes dans un taxi?
8: Dans le textile.
1: C'est quand même louche, un magasin de couvertures qui fait en même temps taxi.
8: Je veux pas taxi, textile. T-E-X-L.
1: Alors attendez, je note. T-E-X-L, donc les taxis Texel.
8: Textile, pas taxi.
1: Bon. Admettons.
8: Ah, venez demain avec le truc parce que là...
1: Ah ouais? Et je viens comment?
8: Eh ben j'en sais rien, moi, comment vous venez, mais nous on a...
1: Ah moi je sais, vous m'envoyez un de vos taxis.
8: Je vais pas envoyer taxi, je vais pas...
1: Non mais je vous paye la course.
8: Mais on fait pas taxi.
1: Oh là là.
8: On est dans le textile.
1: Bon, faudrait savoir, un coup c'est ci, un coup c'est ça.
8: Bon, vous passez demain parce que là ça commence à me saouler.
1: D'accord, et puis vous compliquez pas, envoyez-moi un de vos collègues taxi, hein.
8: Ben on a pas de collègues, on a que des collègues, c'est des personnes, des vendeuses. Pourquoi ils vont avoir un taxi?
1: Ben parce que si vous êtes taxi, c'est logique que vos collègues ils soient aussi taxi.
8: On n'est pas taxi. On est dans le commerce, dans le textile.
1: Ah, est-ce qu'il vous reste des voitures à louer dans ce cas?
8: Prends-le parce que...
9: Allô?
1: Bonjour madame.
9: Attendez.
1: J'étais en train de voir avec votre collègue pour réserver une course.
9: Mais une couverture monsieur, ça ne protège pas un toit.
1: Pardon, mais moi j'ai mon beau-frère qui est couvristeur, il m'a dit qu'il fallait changer la couverture.
9: Déjà même pour un toit, mais pas une couverture. Votre beau-frère c'est bricoleur.
1: Ah oui, d'ailleurs, il vous a fait votre devis.
9: Mais un devis de quoi?
1: Bah pour refaire mon toit parce que pardon, mais votre couverture, elle m'a tout moisifié.
9: Attendez, attendez, vous vous rendez compte de ce que vous me dites? Venez au magasin directement.
1: OK, comme ça je vous dépose mes vieilles tuiles moisies.
9: Non non, mais les tuiles j'en veux pas de vos tuiles.
1: Bon, vu qu'elles vous sont facturées, autant que
9: mais elles me sont pas facturées monsieur, il y aura rien.
1: Si si, alors justement, j'ai vu avec mon beau-frère Monsieur Martin, l'assureur.
9: Oui, dans votre tête, ouais.
1: Pas du tout. Il est à Martinville et il m'a dit qu'on pouvait faire passer ça sur votre assurance.
9: Oui, oui, bah il va vous rendre. Bah, alors lui, alors franchement, si vous lui avez demandé conseil, qu'il vous a dit de revenir vers moi, alors lui, c'est des barres aussi. Il faut qu'il change de métier.
1: Pardon, mais il est à côté de moi. Hein.
9: Ah bah passez-le moi, passez-le moi.
1: Oh mais avec plaisir, ne quittez pas. Martin, je te passe la dame, elle veut te parler. Oui, allô?
9: Bon, déjà, dites à monsieur d'arrêter de m'appeler madame parce que je vais finir par me fâcher.
1: Alors, attendez, moi, je suis monsieur Martin, l'assureur. Je reprends la conversation.
9: Ah, bah, je sais pas, il dit c'est la dame, encore une fois. À un moment donné, j'ai une voix de femme.
1: J'ai pas suivi, mais si vous avez une voix de femme, ça me semble normal qu'il dise bonjour madame.
9: Mais...
1: attendez, je vais lui demander quand même.
9: Mais qu'est-ce que...
1: Martin? Oui, Martin? La dame demande s'il a une voix de femme.
9: Stop, monsieur, vous avez la même voix que tout à l'heure.
1: Pardon. Alors, la même voix que qui? Parce que moi, je suis monsieur Martin, le couvreur.
9: Tout à l'heure, vous avez ma collègue, vous dites bonjour monsieur. Maintenant, vous m'avez moi, vous dites bonjour madame.
1: Ah non, d'accord. Vous confondez avec l'autre, monsieur Martin.
9: Oh, putain.
1: Quittez pas madame, je vous le repasse.
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10: Mairie de Doivoulès, bonjour.
5: Ah non, c'est le commissariat.
10: Non, c'est la mairie.
5: Oh mon Dieu, j'ai fait une erreur madame, mais vous pouvez peut-être m'aider.
10: Oui.
5: Madame Lamolle à l'appareil, rue du Rhin, j'habite là.
10: Oui.
5: Parce que j'ai fait un pas en arrière dans l'escalier parce que j'avais fait tomber quelque chose de mon sac. Et en reculant, je me suis assis en tombant sur le facteur, le monsieur de petite taille, là, vous savez?
10: Je connais pas.
5: Vous connaissez pas le facteur? Attendez, parce que il est coincé. Je suis assis sur lui, puis il est coincé. Et attendez, je vais essayer d'approcher le téléphone de sa bouche, parce que... attendez.
10: Mais il est coincé où?
11: Allô?
10: Oui.
11: Allô?
10: Bonjour.
11: Oui, bonjour, Gaspilla, l'appareil. Vous m'entendez, là?
10: Oui, oui, oui.
11: La dame, elle est quand même âgée et elle est assise sur moi, là, sur mon nez. Et je suis coincé avec mon nez qui est donc mal placé, quoi, on va dire, hein, sous la robe de madame.
10: Et vous êtes coincé, vous ne pouvez pas vous relever?
11: Ah, bah, j'ai mon nez qui est coincé dans le postérieur de madame, avec tout le respect que je lui dois, mais là, je sais pas quoi faire, hein.
10: Ah mince, c'est où? Vous êtes où?
11: Ah ben là, ben c'est son postérieur, quoi, dans l'arrêt des fesses, quoi.
10: Non, mais je veux dire où? C'est à quelle adresse?
11: Eh ben, c'est rue du Rhin.
10: Mais quel numéro?
11: Ah, au 33.
10: 33, oh, rue du Rhin.
11: Elle a des flatulences, en plus.
10: Aïe, aïe, aïe. Écoutez, j'appelle tout de suite les pompiers, que quelqu'un vienne très, très vite.
11: Oh, non, n'appelez pas les pompiers, parce que c'est embarrassant pour moi, hein.
10: Nous, on peut pas envoyer quelqu'un d'autre. Qui c'est que vous voulez que j'envoie?
11: Non, mais si vous pouvez me dire comment je peux faire pour sortir de là, parce que la dame, comme je vous ai dit, avec la chaleur, là, j'ai rien contre les dames, hein.
10: Non,
11: Mais avec la chaleur, ça cocotte, hein, quand même, là-dedans, hein.
10: Mais écoutez, quelqu'un doit venir vous dégager.
11: Et je peux vous passer la dame, vous pouvez lui demander si elle peut contrôler un peu ses flatulences, si c'est possible, hein, parce que...
10: Mais ça, moi, je peux pas le lui dire, vous
11: attendez.
10: Rendez compte?
11: Ben, si, vous pouvez lui dire. Attendez, je vous la passe, hein.
10: Il veut que moi je lui dise à la dame qu'elle contrôle ses flammes.
5: Allô?
10: Oui?
5: Oui.
10: Écoutez, j'appelle tout de suite les pompiers, on vient vous dégager, hein?
5: N'appelez pas les pompiers parce que je veux pas qu'on me voie comme ça, j'ai un certain âge, hein?
10: Elle veut pas qu'on la voie comme ça. Mais qu'est-ce que vous voulez qu'on fasse alors?
5: Attendez, je vous passe le facteur.
10: Mais
11: c'est... Allô?
10: Oui.
11: Oh non, hein, non, il faut lui dire quand même parce que c'est insupportable. Hein.
10: Mais monsieur.
11: Oh, attendez! Levez-vous, madame, comme ça. Attendez, elle se lève un peu. Ça y est, j'arrive. Attendez. Oh, ça y est. Vous m'entendez?
10: Oui.
11: Il est sorti. Je vous le passe. Allô?
10: C'est bon, vous êtes dégagé?
11: Oh oui, vous savez pas d'où je sors, là. Oh là. Attendez, j'ai un truc sur le nez. Qu'est-ce que c'est que ça? Oh, ben, un supposé. J'ai un suppositoire sur le nez?
10: Non.
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12: Bonjour.
13: Bonjour madame, je suis bien.
12: Monsieur.
13: Si vous voulez, je suis bien à l'hôtel.
12: Oui, c'est ça.
13: J'ai monté un site pour les étudiants qui cherchent des hébergements.
12: Oui.
13: Je me suis permis de vous associer à l'opération et j'ai pris des réservations en votre nom dans votre hôtel.
12: Bah ouais, mais non, c'est pas normal, on n'est pas du tout au courant. Normalement, je devrais être au courant, quoi.
13: Dans ce cas, je peux vous mettre au courant pour que vous soyez au courant.
12: Oui, non, mais je comprends, vous me mettez au courant, mais le groupe m'aurait mis au courant. C'est
13: ah, le groupe vous a mis au courant?
12: Non, on n'est pas du tout au courant, c'est la première fois que j'attends.
13: Oh, vous m'avez fait peur, je croyais que vous étiez pas au courant.
12: Mais non, je suis pas au courant, je suis en train de vous dire.
13: Parce que imaginez si vous saviez pas.
12: Mais non, je suis en train de vous dire que je suis pas au courant, monsieur.
13: Ça aurait été un problème,
12: oui,
13: ça,
12: mais...
13: parce que...
12: Et vous m'écoutez, là, je suis en train de vous dire que je suis pas au courant.
13: Oui, oui, j'ai cru que vous étiez pas au courant, effectivement, comme
12: non,
13: vous dites.
12: Bah, oui, bah, c'est ça, je suis pas au courant.
13: Heureusement que vous êtes au courant, oui.
12: Non, je suis pas au courant, monsieur.
13: Ah non, mais me dites pas que vous êtes pas au courant, quand même.
12: Je vous dis que si, je suis pas au courant. Attendez, restez en ligne, je vais appeler ma responsable. Parce qu'elle, elle est pas du tout au courant aussi, hein. Je suis déjà au courant, elle est pas au courant. Hein.
13: Ah, bah, vous êtes déjà au courant.
12: Non, elle est pas au courant. Ah, vous comprenez pas, monsieur. On n'est pas du tout au courant.
13: D'accord, bah alors, dites-lui que vous étiez au courant.
12: Non, je suis pas au courant. J'arrête pas de vous dire que j'étais pas au courant. Vous comprenez ou pas?
13: Vous dites pas que vous l'avez jamais entendu quand même.
12: Non, arrêtez de me dire ça là. Je vous dis que non.
13: Non mais entre nous.
12: Non monsieur, je suis pas au courant. Ça fait 60 fois que vous me le dites.
13: Écoutez, peu importe. Je vous file mes réservations.
12: Non bah non, on fera pas ça monsieur. Non.
13: Ah bah si.
12: Ah non.
13: Ah bah si.
12: Arrêtez de me dire ah si, je vous dis que non. Nous on n'a pas reçu d'argent, on n'a rien.
13: Alors attendez, voilà. Je fais un télépaiement téléphonique.
12: Arrêtez là.
13: Télépaiement envoyé.
12: Non, il n'y a pas de télépaiement. J'appelle ma responsable.
13: Dans ce cas, faut me rembourser moi.
12: Vous avez rien fait du tout monsieur. Je dois pas vous rembourser.
13: Bah vous venez d'encaisser mon télépaiement.
12: Je vous ai rien encaissé du tout. Qu'est-ce que vous racontez? Arrêtez de dire des bêtises, là.
13: Vous êtes en train de vous récupérer, mon télépaiement?
12: N'importe quoi, mais qu'est-ce que tu racontes?
13: Oh, bah alors, celle-là, elle est raide, quand même.
14: Bon, hein. Mais n'importe quoi, non, mais arrêtez tout de suite.
13: Bonjour, monsieur.
14: C'est hors de question, je suis absolument pas d'accord.
13: Non, mais ce sont des étudiants, vous les serrez à 5-6 par chambre.
14: Mais non, c'est bon, on n'est pas au souk ici.
13: Vous inquiétez pas, je vous apporte des matelas en plus.
14: Mais je m'en fiche. Mais enfin, monsieur, où vous voyez que je vais aller mettre des matelas dans mes chambres et tout comme ça? Ils ont qu'à dormir ailleurs, je m'en fiche, mais pas chez moi.
13: Ah bah oui, mais enfin, ils m'ont payé pour dormir chez vous, déjà.
14: Je m'en fiche. Monsieur, enfin c'est bon. Moi, pour moi, c'est non, ok?
13: Bon, alors, passez-moi le responsable.
14: Non, mais c'est moi le responsable, monsieur. C'est moi la patronne.
13: Écoutez, monsieur.
14: Non, mais moi, c'est madame. Vous êtes bouché ou quoi?
13: Ah, pas du tout, non, c'est monsieur Martin à l'appareil.
14: Non, mais ça veut pas ici.
15: Oui, allô?
13: Ah, la patronne.
15: Ah non, je fais pas d'étudiant, j'en veux pas, moi. J'ai même pas été prévenu.
13: Bah, qu'est-ce que je fais, là?
15: Non, mais attendez, c'est pas la peine qu'ils viennent, j'en veux pas.
13: Ah bah si.
15: Non.
13: Si.
15: Non.
13: Et si?
15: Non, j'en veux pas. De toute façon, s'ils viennent, je dis que c'est bon.
13: Ah bah, faudra les rembourser, dans ce cas.
15: Non, mais je vais porter plainte.
13: Et c'est moi qui porte plainte pour non-honorificatisme de réservation.
15: Eh bah, vous porterez plainte aussi. Appelez la gendarmerie.
13: Ne quittez pas, je vais les mettre en double appel, comme ça on leur parle ensemble.
15: Super.
13: Oui, allô?
15: Vous êtes qui, à l'appareil?
13: Gendarmerie, bonjour.
15: Et vous êtes la gendarmerie de quel endroit?
13: De Martinville.
15: Et Martinville, ça se trouve à quel endroit?
13: Alors, Martinville, bah, c'est en Martigny.
15: C'est vous qui êtes en train de faire la voix du gendarme?
13: Pas du tout.
15: Si.
13: C'est pas moi?
15: Si, c'est vous.
13: Ah,
15: si.
13: Bah, attendez, non, je vous repasse le monsieur. Tut.
15: Ah, ouais, d'accord, ouais, tut. Ouais, vous faites tut au téléphone.
13: J'ai pas fait tut.
15: C'est vous qui avez fait tut.
13: Tut. Ah, non?
15: Ouais, c'est vous, ouais. Mais je vais aller à la gendarmerie.
13: Ah, bah, je vous les repasse. Tut. Oui, allô?
15: Ah, c'est bon, c'est vous.
13: Non, c'est le gendarme à l'appareil.
15: Non, je vais aller déposer. déposer une plainte parce que j'en ai marre.
13: Ah bah attendez, c'est à nouveau Monsieur Martin.
15: Non.
13: Bah si, c'est Monsieur Martin.
15: Non, vous me foutez la paix. Est-ce que c'est clair?
13: Ah attendez, il y a mon associé qui me rappelle.
15: Vous me prenez pour un gros nul ou quoi?
13: Ah bah écoutez, si vous le prenez comme ça, je préfère raccrocher.
15: Ouais, d'accord.
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16: Allô?
11: Alors, je vous rappelle, chers auditeurs, que nous appelons deux personnes. Actuellement, nous sommes en train d'appeler Monsieur Villadard, Jean, ainsi que Monsieur Villosset, Célestin, à Le... Oui. Alors, attention. Pour le moment, les deux téléphones sonnent dans le vide. Apparemment, il n'y a personne.
16: Mais si.
11: Vous connaissez bien la règle du jeu?
16: Oui, mais moi, je suis là, je vous entends.
11: Dès que le téléphone sera décroché, c'est le premier de ces deux auditeurs qui dira « mort aux vaches » deux fois, qui aura gagné. Pour le moment, le téléphone sonne chez M. Villadard. Apparemment, ça ne répond pas.
16: Mais si, je suis à l'écoute.
11: Chez Villosès, qui est du nouveau?
16: Oh, ben ça ne va pas, votre histoire. Moi, je suis à l'écoute, enfin.
11: On attend toujours que ça sonne.
16: Oh.
11: Dès que nous entendons « mort aux vaches ».
16: Ben, je vous dis « mort aux vaches », moi.
11: Pour le moment.
16: Ah ben non. Je ne pas, j'ai décroché, moi, j'entends, alors. Je sais que ça.
11: Toujours rien, Régie?
16: Mort aux vaches.
11: Encore 40 secondes.
16: Mais moi, je vous dis mort aux vaches, hein. Moi, ça, c'est qu'ils ne m'entendent pas, je comprends pas, là. Chose qui colle pas.
11: Il y avait quand même un tracteur à gagner.
16: Oui.
11: Et nous n'entendons toujours pas.
16: Oh, mort aux vaches.
11: Attendez, nous entendons quelque chose.
16: Oui, mort aux vaches.
17: Allô?
16: Oui.
11: Ah, nous entendons quelqu'un. Il y a quelqu'un. Monsieur Villosset?
16: Non, c'est Villalard.
17: Oui, c'est Monsieur Villosset.
16: Oh non, c'est pas Villosset, c'est Villalard.
11: Oui, bonjour, monsieur.
16: Vous êtes
11: donc en direct sur Radio 104.7.
16: Il y a 10 fois que je réponds, quand même.
11: Alors, est-ce que vous connaissez le mot de passe?
17: Et quel mot de passe?
16: Ah ah, mort aux vaches. Ah ah, moi je le sais.
11: Eh bien, attention, monsieur Villosset, vous avez écouté l'émission. C'est dommage, ça sonne toujours chez Villalard, mais il n'y a personne qui répond.
16: Mais si je réponds! Oh!
17: Et c'est le mot de passe d'hier ou le mot de passe d'aujourd'hui?
16: Ah!
11: Ah, ben c'est le mot de passe, vous devez le connaître.
16: Ben c'est mort aux vaches, voilà.
11: Qu'est-ce qu'on dit, monsieur Villosset, comme insulte aux policiers?
16: Oh, non, c'est pas vrai, ça.
17: On dit qu'ils ont des cornes, je ne sais pas.
16: Non,
11: pas du tout. Et ça sonne toujours chez Villalard.
16: Ouais, et je réponds. Mort aux vaches.
17: C'est RSSS.
16: Oh là.
11: Pas du tout, ça n'est pas ça du tout. Et c'est dommage que ça ne réponde pas.
16: Mais si, ça répond. Villalard répond. Mort aux vaches. Tout de même. Qu'est-ce qui se passe, Jean? Le téléphone n'est pas bien ou quoi?
11: Monsieur Villosset, dernière réponse.
16: Je ne sais pas, moi.
17: Mort aux vaches.
11: Qu'est-ce que vous avez dit, là?
16: Oui, il m'a entendu, c'est tout. Oh, non.
17: Mort aux vaches.
16: Ben voilà, il m'a entendu.
11: Est-ce que vous êtes certain de votre réponse?
16: Moi? Monsieur Villalard, ah oui.
11: Est-ce que vous en êtes sûr?
16: Oui, ben absolument.
17: Oui. Ah oui, j'en suis certain.
16: Et mort aux... Non, ben je ne le dis plus puisqu'il m'a encore entendu. Oh, non.
11: Alors, attention.
16: Je comprends pas, moi, parce que c'est moi qui ai dit la première, hein, non.
17: Mort aux vaches!
11: Vous avez gagné!
16: C'est moi qui ai dit la première réponse, hein, ce n'est pas juste. C'est pour ça que monsieur vous a répondu, c'est parce qu'il m'a entendu.
11: Monsieur Villosset.
16: C'est moi qui ai dit la première!
11: Alors donc, monsieur Villosset a gagné un tracteur?
16: Je suis pas contente.
11: Et madame Villalard a gagné un pins?
16: Ah oui, mais non, je me fous pas mal du pins, moi, je devais avoir gagné le tracteur, normalement, hein.
18: Allô?
13: Bonjour monsieur, je vous appelle dans le cadre de la journée internationale de l'abolition de l'esclavage.
18: Oh, vous voulez parler au proviseur, c'est ça?
13: Oui.
18: Mais elle est occupée.
13: Ah, c'est juste pour vous dire que comme c'est la journée internationale de l'abolition de l'esclavage, l'idée ce serait que vous relâchiez tous vos élèves pour la journée, pour ce mercredi.
18: La décision ne peut pas être prise par un parent, mais par l'éducation nationale. Hein.
13: Non mais je vous la donne, il n'y a pas de souci, hein, l'autorisation. Est-ce que vous voulez que je vous fasse un mot?
18: Vous pouvez l'envoyer par mail à CE. En minuscule.
13: Alors attendez, minuscule MI.
18: Non, CE. Point.
13: Non, mais vous m'avez dit minuscule d'abord.
18: Non. En minuscule.
13: Alors minuscule MI.
18: Non. Pas minuscule, CE. Point.
13: POINT. P-O-I-N.
10: Non, le point.
13: Le point avec un G, comme le point à la main.
10: Non, le point.
13: Alors, attendez, j'efface. Voilà, point. P-O-I-N.
10: Non, pas P-O-I-N.
13: Pardon, P-O-I-N-T, P-O-I-N-T.
10: Non.
13: Bah si.
10: Bah, non, le point, vous n'allez pas faire un point.
13: Bah si, P-O-I-N-T. Ouais,
10: non.
13: Ça, écoute, oh, bah,
10: non,
13: ça c'est la meilleure, ça.
10: Vous comprenez pas.
13: Donc, si vous ne connaissez pas l'adresse, passez-moi quelqu'un d'autre, je ne sais pas. Allô ?
19: Quelqu'un pour l'abolition de l'esclavage.
10: Allô ?
13: Oui.
19: Oui, bonjour monsieur. C'est pour l'abolition de l'esclavage, c'est ça ?
13: Oui, c'est ça, oui. Donc déjà, je voulais savoir si vous étiez pour ou contre l'abolition de l'esclavage.
19: Bon, je vais pas vous donner mon opinion, monsieur.
13: D'accord. Ok. Voilà. Bon, c'est vrai que ça ne regarde que vous.
19: Exactement.
13: Oui, oui. On peut être pour, on peut être contre l'esclavage, ça y a pas
19: exactement
13: de.
19: Exactement.
13: Bah oui, bien sûr.
19: Et vous êtes monsieur ?
13: Martin. Donc moi, je note que vous êtes plutôt pour ou plutôt contre, parce que vous m'avez
19: mais
13: pas.
19: Mais non, dit. Mais je vous dirai pas, monsieur. J'ai pas à vous dire si je suis pour ou contre
13: l'esclavage. Et...
19: Mais non.
13: Parce que l'idée, ce serait en fait que tous les élèves, qui sont vos esclaves à vous, puissent
19: être... Si vous considérez que des élèves sont les esclaves dans un lycée, je pense qu'on n'a pas grand-chose à se dire.
13: Non, mais dans le sens où vous les faites travailler, ils ne sont pas payés, ils sont punis.
19: Non, c'est... mais attendez, monsieur, mais...
13: Ne me dites pas que vous leur avez jamais demandé de faire un peu de ménage ou des trucs comme ça, vous voyez.
19: Oui, non, mais attendez, nous dire qu'on fait faire du ménage à nos élèves, non, mais vous rigolez, j'espère.
13: Non, mais entre nous, ça regarde
19: pas. Non, c'est pas entre nous. C'est absurde ce que vous me dites là, monsieur.
13: Non, mais ce que je comprends, c'est qu'à partir du moment où vous êtes pour l'esclavage, effectivement, c'est normal que vous leur demandiez de faire des petites tâches, vous voyez, c'est quelque chose.
19: Est-ce que je vous ai dit que j'étais pour l'esclavage ?
13: Ah, bah, vous m'avez dit que vous n'étiez pas contre.
19: Non, je vous ai pas dit ça, j'ai dit que je n'avais pas mon opinion à vous donner, monsieur.
13: Bon, et dans ce cas, est-ce qu'au moins vous pourriez chanter avec moi l'hymne officiel de l'abolition de l'esclavage, Libéré, délivré de la Reine des Neiges ?
19: Mais c'est un canular ou quoi ?
13: Libéré, délivré. Allez avec moi !
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20: Magasin de Chèvre République, bonjour.
21: Allô ?
20: Oui ?
21: C'est le magasin des surgelés.
20: Oui.
21: Bonjour, madame.
20: Bonjour.
21: Je dois faire mes commissions, vous savez, parce que je vais être un peu malade et on m'a dit de prendre mes provisions pour la semaine, voyez-vous.
20: Oui.
21: Je voudrais savoir, est-ce que vous avez des haricots?
20: Oui, bien sûr.
21: Ah, alors, haricots, je note. Des arottes.
20: Des
21: arottes.
20: Des carottes?
21: Oui.
20: Oui.
21: Ah bon, très bien. Je vais essayer de tout prendre chez vous. Comment s'appelle les topinambours? Non, j'ai pas besoin, c'est trop dur, puis c'est pas surgelé.
20: Alors ça, par contre, j'ai la purée de topinambour.
21: Ah. Est-ce que vous avez des poireaux?
20: Des poireaux, oui.
21: D'accord. Des tomates?
20: Oui, des tomates aussi, oui.
21: Très bien. Des hommes?
20: Pardon?
21: Des hommes.
20: Vous avez demandé quoi ?
21: Des hommes.
20: Des pommes ?
21: Oui.
20: Ah non, la pomme, ça ne se congèle pas du tout.
21: Ah voilà. Alors, pas de hommes, mais est-ce que vous avez des oires ?
20: Non, non plus.
21: Ah bon ? Ça ne se congèle pas non plus ?
20: Non.
21: Pour faire les oires au chocolat ?
20: Non, on n'a pas de poire, non.
21: Bon. Et est-ce que vous avez des haillassons ?
20: Non, non plus, madame.
21: Vous n'avez pas d'haillassons ?
20: Non.
21: Bon. Alors, j'allais oublier le plus important parce que je vais rester quand même, essayer de ne pas sortir de chez moi. Et ça, il m'en faut si je dois passer l'hiver toute seule à la maison. Est-ce que vous auriez des aubes ?
20: Alors, des aubes, c'est-à-dire ?
21: Vous savez, les aubes avec les ouilles. Ça se, on mélange ça avec les ouilles.
20: Non, je ne vois pas de quoi vous me parlez.
21: Ben, vous savez, c'est un fruit. Il y a toujours... c'est un fruit en, il y a trois fruits en un fruit.
20: Non, ça ne me dit rien du tout.
21: Aux Seychelles, il y en a beaucoup. C'est-à-dire que vous avez à la base du zob, il y a toujours deux ouilles.
20: Alors là, je vois pas du tout. Hein. Bah puis tout ce qui est fruit exotique, je pense que ça doit nous. On...
21: Parce que voyez-vous, ils font quelque chose avec ce fruit là. Avec le zob là, et les ouilles, voyez-vous, ils arrivent à faire un jus avec.
20: À faire un jus, d'accord.
21: Qui est congelé.
20: D'accord. Non, mais j'ai pas, hein, non.
21: Ah ben non, celui-là, on le trouve qu'à la banque du sperme.
20: Non, mais n'importe quoi, hein. Non, mais je vois pas le rapport avec les surgelés, madame.
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0: Allô?
13: Bonjour monsieur.
0: Non madame.
13: Si vous voulez, je suis bien chez l'Api Cultivateur.
0: Oui.
13: Monsieur Martin, les miels Martin.
0: Oui.
13: On fabrique du miel sans abeilles. En gros, c'est un mélange de sucre et de cire d'oreille.
0: Oui.
13: Mais vu que les clients sont pas encore habitués à ce nouveau produit, on a mis vos étiquettes sur les pots.
0: Nos étiquettes, lesquelles?
13: Celles que vous mettez sur votre miel à vous.
0: Attendez, vous mettez des étiquettes à nous sur du miel qui n'est pas à nous et de surcroît du miel de synthèse?
13: Exactement, voilà. Donc je vais venir vous chercher des étiquettes.
0: Non, je ne vous donnerai pas d'étiquettes, monsieur, voilà.
13: Non mais vous n'êtes pas obligé de le dire au patron, hein.
0: Je suis pas obligé de lui dire, attendez, qu'est-ce que c'est cette histoire?
13: Bah disons que vous oubliez de le prévenir, comme ça.
0: Non, je vais pas ne pas lui dire que vous collez nos étiquettes sur du faux miel.
13: Non, vous savez quoi? Vous m'en mettez juste 2-3 de côté, on fera des photocopies.
0: Non mais c'est pas 2-3, je ne vous donnerai pas d'étiquettes, est-ce que c'est clair? Je parle français, je crois.
13: Oui, vous préférez que je vous le dise en anglais?
0: Non.
13: Yes, you made the etiquettes de côté.
0: Non, je ne vous mets rien de côté, mais attendez.
13: Et si you put the etiquettes dans une enveloppe discrète?
0: Non, je ne laisse pas d'enveloppe.
13: Non, mais comme ça reste entre nous.
0: Non, ça reste pas entre nous. Non.
13: Ah bah, comptez sur moi, je dirai rien.
0: Ça démonte pas, en plus. Hein.
4: Allô?
13: Bonjour, madame.
4: Oui, bonjour. Attendez, on va faire au cours.
13: Ah oui, mais alors non.
4: Non, attendez, c'est moi qui vous le dis maintenant.
13: Non, mais je veux dire pas trop court non plus. Si on pouvait rester encore une minute ou deux, ça m'arrange.
4: Non, mais vous foutez de notre gueule ou quoi, là?
13: Oui, mais alors, pardon, pour revenir aux étiquettes, moi, je vous fais quand même de la pub.
4: Non, vous faites pas de la pub. Alors maintenant, c'est stop.
13: Et voilà, alors on essaye d'aider les gens à être un peu modernes avec du miel d'oreille.
4: Non, mais attendez, je vois pas de quel droit vous nous faites de la pub. Vous n'avez pas le droit d'utiliser des étiquettes du moment où vous n'avez pas l'autorisation de la personne qui a déposé la marque.
13: Ah non, mais j'ai fait gaffe. J'ai rajouté un deuxième L à la fin de miel. M-I-E-L. L.
4: Non.
13: Mais si, comme ça, c'est pas du miel, c'est du miel.
4: Ça s'appelle la gendarmerie de suite, c'est compris?
13: D'accord. Et pour les étiquettes, vous me les laissez dans une enveloppe ou...
4: On ne vous laisse rien du tout, nulle part.
13: Ah, et si je le dis en allemand, alors? Ich récupère das étiquette.
4: Non, mais vous êtes con ou vous foutez de ma gueule?
13: Alors, très honnêtement, je dirais les deux.
22: Attendez, monsieur.
13: Bonjour, madame. J'étais en train de voir avec votre collègue pour m'envoyer des étiquettes.
22: Je vous envoie rien du tout.
13: Ok, donc c'est moi qui passe chez vous.
22: Non, mais attendez. Si je chope qui que ce soit à utiliser notre nom sans mon avis, vous allez en prendre plein la gueule, je vous le dis.
13: Oh non, j'y crois pas à ça.
22: Comment ça? Attendez, nous on a déposé à l'INPI. L'INPI va vous tomber dessus.
13: Oula, d'accord. Alors je m'excuse, mais vous mélangez tout, hein.
22: Non, je mélange rien, attendez.
13: Bah attendez, vous me parlez de compteur électrique.
22: Je vous parle pas de compteur électrique, je vous parle de l'INPI.
13: Voilà, c'est ça, le compteur l'INPI, bah, je connais.
22: Mais non, l'INPI...
13: Ouais, mon beau-frère, il en a un, il est mitigé quand même. Hein.
22: Mais je vous parle pas de votre compteur, je vous parle de l'INPI.
13: C'est ça, alors il m'a dit quand même qu'on captait mieux la 5G avec le LINPI.
22: Non, LINPI, c'est le dépôt des marques.
13: Bon, vous inventez, non?
22: Ah ben, qu'est-ce que vous imaginez que vous pouvez utiliser mon nom comme ça? Ah ben, je vous fais un procès, c'est évident.
13: Ah oui, alors dans ce cas, si moi je vous apporte mon miel d'oreille...
22: J'en ai rien à foutre.
13: Bah si, comme ça vous le mélangez avec votre miel à vous, et on partage 50-50.
22: Et si je vous chope, je vous jure que je vous arracherai les couilles, au minimum.
13: Alors, je préfère éviter parce que j'ai prévu de m'en servir encore un petit peu.
22: Non mais vous rigolez, vous?
13: Ah ben moi je rigole. Ah ah ah ah. Et vous? Ah ben ça me rassure, j'avais peur qu'on soit fâchés.
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24: SPA, bonjour.
21: Allô, c'est la SPA.
24: Oui.
21: Oui, bonjour, madame Ledoux, à l'appareil.
24: Oui.
21: Je vous appelle parce que j'ai un gros souci avec mon petit chien, là.
24: Quel genre de souci?
21: Ben, mon mari, voyez-vous, il est devenu complètement fou. On a un petit chien de 3 ans.
24: Oui.
21: Et mon mari appartient au club de boules de La Rochelle, là, vous savez. Hier, il était à La Rochelle, et puis il est revenu avec des médicaments que des collègues à lui lui ont donnés. Il a 80 ans, mon mari. Ils lui ont donné du Viagra, je crois, ça s'appelle.
24: Oui.
21: Du Viagra, vous savez ce que c'est, non?
24: Oui.
21: Et moi, je connais pas ce truc-là. Il a essayé de me faire la chose. Moi, j'ai pas fait depuis 20 ans, donc vous voyez, j'ai pas voulu. Oui. Hop, il est là, il est en train de courir après le chien dans la maison.
24: Il veut faire ça au chien?
21: Oui.
24: Vous pouvez pas essayer d'attraper le chien, vous?
21: Oh là, attendez, je vais essayer, mais... Et oui, mais une fois que j'attrape le chien, qu'est-ce que je fais? Viens là, du tout. Ça y est, j'ai attrapé. Viens. Lâche le chien. Non, la dame veut pas.
24: Monsieur Ledoux.
21: Toutou, viens là.
24: Allô, monsieur?
21: Allô?
24: Monsieur Ledoux.
21: Oui, madame.
24: Faut pas s'en prendre au chien, monsieur.
21: Mais il a pas dit non.
24: Ah oui, mais nous, on n'est pas d'accord.
21: Ah bah écoutez, quand même, il dit pas non, il s'est caressé déjà.
24: Oui, mais il faut pas le faire au chien, monsieur.
21: Mais c'est pour son bien.
24: Non.
21: Il n'a jamais connu ça avec...
24: Non, monsieur, parce que ça, si vous faites ça au chien, vous allez avoir des problèmes.
21: Gynécologiques?
24: Même au niveau justice.
21: Mais depuis quand les hommes n'ont plus le droit de faire du bien à leur animal?
24: Pas comme ça. Vous ne lui faites rien.
21: Mais il se laisse faire.
24: Non, monsieur Ledoux.
21: C'est lui qui m'a allumé.
24: Sinon, moi, je fais venir le président.
21: Monsieur Chirac?
24: Non, le président de la SPA. Pour vous interdire de faire ce que vous voulez faire.
21: Germaine?
24: Non, jamais.
21: Non, je dis Germaine, j'appelle ma femme.
24: Écoutez, je sais pas, vous vous mettez dans une pièce, vous faites comme vous pouvez, vous vous soulagez tout seul. Mais vous ne touchez pas ce chien.
21: Mais je suis sûr qu'il a envie dans son forêt.
24: Non, monsieur Ledoux.
21: Il n'a pas dit non.
24: Il n'a pas dit oui.
21: Mais comment veux-tu qu'il dise non? C'est un animal.
24: Vous avez pris combien de pilules de Viagra?
21: J'en ai pris deux.
24: C'est beaucoup de trop.
21: Ah bon?
24: Vous avez été voir votre médecin pour les prendre?
21: Non, c'est des collègues au jeu de boules, là, qui m'ont...
24: Oui, mais ça peut être dangereux pour votre santé, ça.
21: Oh, attendez, vous avez raison, j'aurais dû en prendre qu'une.
24: Et encore, il faut l'autorisation du médecin pour en prendre une.
21: Attendez, je vais en prendre, mais une seule, cette fois-ci.
24: Non, vous n'en prenez plus.
21: Oh non, touche pas à ça!
24: Monsieur Ledoux! Non! Non, monsieur Ledoux, arrêtez!
21: Il en prend, non!
24: Monsieur Ledoux!
21: Ah, c'est dur à avaler, quand même.
24: Ah non, monsieur Ledoux, là, c'est trop!
21: Ah, là, je suis en forme, là. Il est où, le hamster?
24: Non, mais ça va pas, monsieur Ledoux, vous allez arrêter?
21: Va me chercher le hamster de Caroline.
24: Non, monsieur Ledoux!
21: Allô?
24: Madame Ledoux?
21: Il veut se faire le hamster.
24: Oh, c'est pas vrai.
21: Oh non!
24: Oui.
21: Il a pris le hamster.
24: Posez le téléphone, essayez de lui enlever le hamster des mains.
21: Il est mort.
24: Quoi?
21: Oui.
24: Oh, c'est pas vrai.
21: Il l'a défoncé.
24: Oh, c'est pas possible.
21: Ah, le salaud, il est nul, hein. Allô?
24: Monsieur Ledoux, venez au téléphone tout de suite.
21: Le hamster, c'est nul.
24: Non, mais monsieur Ledoux, ça va pas, vous venez de tuer un animal.
21: Mais oui, mais sportez.
24: Vous avez tué un animal, monsieur Ledoux. Monsieur Ledoux.
21: Sportez du faire du bien.
24: Vous avez quand même pas fait ce que j'ai entendu.
21: Va me chercher la cage, amène-moi les seringues.
24: Monsieur Ledoux, vous arrêtez maintenant.
21: Allô?
24: Madame Ledoux?
21: Il veut les seringues, il veut se faire les seringues.
24: Oh, c'est pas vrai, non, c'est pas possible, ça.
21: Tu vas pas te faire de mal aux oiseaux.
24: Madame Ledoux?
21: Non, mes canaris.
24: Oh non.
21: Nous n'avons plus que deux canaris.
24: Alors, un hamster, deux canaris. Donc, il y en a trois de morts, quoi.
21: Oh non, mon balai! Il a cassé mon balai!
24: Oh, c'est pas possible, ça.
21: Bon, ben, toi, maintenant, tu viens là.
24: Il fait quoi, là, maintenant?
21: Il me saute dessus.
24: Non.
21: Tiens, ma gaine! Allô?
24: Oui.
21: Il m'arrache ma gaine de mal, tiens.
24: Oh, c'est pas vrai, c'est pas possible, non. Okay. Défendez-vous, Madame Ledoux.
21: Ça y est, ça commence à être un peu plus calme.
24: Vous allez arrêter? Vous avez tué un hamster, deux canaris.
21: Comment?
24: J'ai noté que vous aviez défoncé le hamster et les canaris, ainsi que le balai.
21: Oh mon Dieu!
24: Bon, le balai, Madame Ledoux, c'est moins grave. Hein?
21: Oui,
24: Vous avez déchiré la gaine de votre femme.
21: Oui. Oh, ça y est, ça va mieux.
24: Alors moi, maintenant, je téléphone au flic et à mon président.
21: Oh non.
24: Si, Monsieur Ledoux.
21: Non, Madame, à genoux, je vous en supplie.
24: Non.
21: Si.
24: Là, vous venez de tuer un hamster, deux canaris, j'ai tout entendu, Monsieur Ledoux. Je suis désolée.
21: J'ai pas fait que ça.
24: Qu'est-ce que vous avez fait d'autre, Monsieur Ledoux?
21: Ben, j'ose pas dire.
24: Allez-y.
21: Un écureuil, je me suis fait.
24: Un écureuil?
21: Oui.
24: Et puis, on continue.
21: Le jardinier.
24: Le jardinier?
21: Je me suis fait le jardinier.
24: Le jardinier?
21: Oui, madame.
24: C'est un homme?
21: Oui.
24: Il n'a rien dit, le jardinier?
21: Il a fait oui et puis c'était...
24: Moi, je suis désolée, mais là, moi, je suis obligée de prévenir. Hein.
21: S'il vous plaît.
24: Passez-moi votre femme.
21: Oui. Allô?
24: Allô, Madame Ledoux?
21: Excusez-moi, j'étais en train de réconforter le jardinier. Je ne sais pas ce qu'il y avait. Il est arrivé avec son pantalon baissé. Je n'ai pas compris.
24: Il m'a dit qu'il s'était fait jardinier.
21: Mon Dieu, attendez, je vais vous le passer. Venez là, Jérôme.
1: Allô?
24: Allô, monsieur le jardinier?
1: Oui.
24: SPA.
1: C'est une grande douleur. Hein.
24: Vous pouvez m'expliquer ce qui se passe dans la maison, là?
1: Ben, j'en sais rien. Moi, j'étais dans le jardin en train de miner. D'un seul coup, il est sorti, il m'a attrapé et...
24: Et vous n'avez rien dit?
1: J'ai dit oui.
24: Madame Ledoux?
21: Oui.
24: Est-ce que c'est vrai tout ce qui s'est passé?
21: Ben, heureusement que non.
24: Oh, c'est pas vrai!
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6: Bonjour.
7: Bonjour monsieur, c'est bien le bureau de tabac?
6: Oui, bonjour.
7: Monsieur Martin à l'appareil, société d'importisme-exportisme Martin.
6: Oui.
7: Je vais venir remplacer vos cigarettes jetables.
6: Quelles cigarettes jetables?
7: Toutes celles qui contiennent du tabac, celles qui sont vendues en paquet, vous voyez.
6: Hein?
7: Celles-là, je vous les change toutes.
6: Toutes les marques de cigarettes?
7: Exactement.
6: Mais elles sont pas jetables.
7: Bah si, parce qu'une fois qu'elles sont fumées, vos cigarettes avec du tabac, vous pouvez pas les refumer, donc elles sont jetables.
6: Et vous m'échangez contre quoi?
7: Contre des cigarettes non jetables à base de tabac inifugifié. C'est un tabac qui résiste au feu.
6: Qu'est-ce que c'est cette histoire?
7: C'est un truc que j'ai trouvé sur un site chinois, le tabac ne brûle pas, donc la cigarette ne s'allume pas.
6: Non.
7: Si, je crois que c'est un mélange de tabac et d'amiante.
6: Non, on veut pas ça.
7: Ah, mais c'est impressionnant, vous pouvez passer une clope au chalumeau, elle ne bouge pas.
6: Non, mais c'est du n'importe quoi.
7: Donc, je vais vous les apporter.
6: Alors, vous...
7: Voilà, c'est ça, donc vous voulez que je passe quand?
6: Alors, attendez.
7: Merci, monsieur.
5: Allô?
13: Bonjour monsieur, votre collègue vous a expliqué pour le remplaçage de vos cigarettes jetables.
5: Mais vous me racontez quoi? Je comprends pas. Dans ce cas, ça s'appelle des cigarettes électroniques, ce que vous me parlez. Des puffs.
13: Ah non, le pouf électronique, ça fait déjà longtemps que c'est interdit. Là, je vous parle de vos vraies cigarettes.
5: Non, mais pas du tout, monsieur. Là, en fait, vous comprenez pas.
13: Vous savez quoi? Je vais déjà valider l'échangisme de vos cigarettes.
5: Non, mais vous validez rien du tout, parce qu'en fait, y a rien que vous allez venir récupérer ici. Hein.
13: Bah si.
5: Bah non.
13: Bah si, vos cigarettes que vous avez pas le droit de vendre.
5: Mais qu'est-ce que vous appelez ces cigarettes qu'on doit pas vendre là?
13: Ils l'ont dit aux actualités, toutes celles qui sont pas réutilisables, elles sont interdites.
5: Mais c'est quoi qui est pas réutilisable? Vous êtes vraiment niaise, il y a un problème. Vous me donnez votre nom et votre prénom, s'il vous plaît.
13: Bien sûr, monsieur Martin. Martin.
5: D'accord, monsieur Martin de où? Des douanes, je pense pas, parce que je le connais bien, monsieur Martin des douanes, hein. C'est pas vous, hein.
13: Oula, monsieur Martin Redouane. Bah passez-moi ce monsieur Redouane.
5: Non, pas Redouane, des douanes. Bien, en plus vous êtes Miro, vous avez un problème d'oreille en plus.
13: Je crois pas, vous êtes le premier à me dire que je suis Miro des oreilles, ça c'est nouveau.
5: Ah ouais, mais...
13: Ah ouais, que je suis sourd des yeux à la limite, mais Miro des oreilles, non.
5: Mais...
13: Enfin, vous inquiétez pas, j'ai vos nouvelles cigarettes,
5: Mais quelle cigarette?
13: Bah le nouveau modèle en tabac ignifugifié, impossible à allumer, c'est ce que
5: vous
13: je disais.
5: Vous allez m'apprendre à moi que là, il y a des nouvelles cigarettes qui vont arriver, vous êtes complètement ravagé, hein.
13: Oh bah pardon de vous faire partager le progrès.
5: Et ici, vous mettez même pas un pied ici, je vous le dis de suite, vous mettez pas un pied dans mon tabac, je vous le dis.
13: Ah oui, et comment je viens récupérer vos cigarettes sans mes pieds?
5: Eh ben, tant pis, on vendra des cigarettes illégales, parce qu'ici, vous prendrez pas un paquet. En fait, monsieur.
13: Ah non, je vous rassure, je vous prends tous les paquets.
5: Restez bien au téléphone, 5 minutes 30 et je vous mets depuis tout à l'heure sur activation. Y a pas de soucis.
13: Comment ça sur activation?
5: Ah voilà.
13: Ne me dites pas que vous m'avez mis sur activation.
5: Bah, vous savez que maintenant les buralistes, on a un nouveau truc.
13: Oh oui, je connais, bien sûr, mais enfin rappelez-moi ce que c'est pour qu'on vérifie que je pense bien à la même chose.
5: Bah non, je vais quand même pas vous expliquer des choses qui sont faites exprès pour les arnaqueurs.
13: Ah, bien joué.
5: Ouais.
13: Donc là, en clair, je suis sur activation.
5: Oui, oui, vous inquiétez pas, vous êtes sur activation.
13: Ok, monsieur Martin. Oui, monsieur Martin, activez la contre-activation, s'il vous plaît. Ah, on nous a mis sur activation.
5: Oui. Passez-moi la personne qui est à côté de vous.
13: Bien sûr, oui, je vous passe la personne.
5: Merci.
13: Monsieur Martin, le monsieur du tabac veut vous parler.
5: Mais je crois que c'est vous, monsieur Martin.
13: Oui, aussi. Mais là, je vous passe monsieur Martin, mon beau-frère, le responsable de la contractivation.
5: Vous êtes que des monsieur Martin.
13: Ah oh, bah, vous suivez toujours pas, c'est mon beau-frère. Donc forcément, on a le même nom.
5: Oh, dis donc. 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
8: Allô?
11: Oui, bonjour monsieur.
8: Bonjour.
11: Oui, bonjour. Dites-moi, on voudrait vous demander un petit service. C'est la gendarmerie nationale à appareil, antenne Saint-Brieuc, PTR 33, du dans deux chaussées à l'appareil.
8: Oui.
11: Est-ce que vous êtes sorti aujourd'hui en voiture?
8: En voiture, non.
11: Non. Parce que
8: en vélo, je viens d'arriver de vélo là.
11: Ah,
8: en
11: vélo. Bon, je vous explique. Hein, on a une antenne sur la route de Saint-Brieuc. On a mis avec un radar semi-fixe. Donc, on est posé là avec éthylomètre. Et comme vous le savez, on a des quotas. Nous, on est obligé d'avoir tant d'excès de vitesse, l'alcoolémie. Enfin, vous voyez. Et il nous manque 3 cas d'alcoolémie au volant ou ivresse sur la voie publique pour pouvoir retourner à Saint-Brieuc et partir en week-end, quoi. Hein.
8: Oui.
11: Est-ce que ça vous embêterait de prendre votre vélo ou votre voiture éventuellement après avoir bu quelques verres?
8: Ah non, ça m'intéresse pas de boire des verres, moi.
11: Non, mais attendez, il n'y aura pas de suite, hein. C'est-à-dire oui, que... Non, mais je vous explique comment on procède.
8: C'est pas mon genre, moi.
11: On vous offre donc le très beau, je sais pas si vous le connaissez, le porte-clés de la gendarmerie nationale.
8: Oui.
11: Qui est en argent massif, hein.
8: Oui,
11: enfin bon. Et on vous retire le procès-verbal, hein.
8: Vous êtes en train de faire des tests pour éviter que les gens boivent, et puis là, vous proposez à certains de boire. Alors là,
11: bon, la lutte contre l'alcool, c'est un prétexte.
8: Oui.
11: Nous, ce qui nous intéresse, c'est de remplir les quotas.
8: Bah, vous savez, vous pouvez en avoir plusieurs ici ce soir, vous en aurez, hein.
11: Ben oui, mais justement, c'est ça notre problème, c'est qu'on aimerait rentrer à 15h. On a notre collègue qui se marie ce soir, et donc on aimerait bien, si vous voulez, boire un petit verre avec lui avant, quoi.
8: Oui,
11: ben... Et attendez, que je sois très simple avec vous, on sait très bien que si on reste, on va en attraper. Par contre, si on reste pas, ceux qui auront trop bu pourront en toute impunité... être au volant et continuer à rouler et continuer à boire. Nous, on sera plus là, donc ils seront tranquilles. Il faut penser à eux aussi, quand même. C'est un devoir de citoyenneté. Hein.
8: Oh, c'est pas une question de citoyenneté. Hein. Moi, je n'ai pas du tout l'intention de boire, c'est tout.
11: Non, mais juste trois verres.
8: Ah
11: hein,
8: non, non, mais même trois verres.
11: Bon.
8: Non.
11: Vous me disiez qu'on pouvait en intercepter là.
8: Sans doute, oui, je suppose. Moi, j'ai fait pas les bistrots. Hein, oui.
11: Bah, c'est qui alors? Donnez-moi.
8: Moi, je n'ai pas le nom des gars. Vous faites à l'entrée de la sortie, si vous voulez, des bistrots, vous verrez bien.
11: Non, mais vous les connaissez.
8: Pas spécialement.
11: Non, pas spécialement, mais un petit peu.
8: Comme ça, peut-être, mais encore, non.
11: Non, bon, alors, simplement les initiales, et puis c'est bon.
8: Non, vous n'aurez rien, je fais pas de la délation.
11: Il y en a un qu'on peut pas rater, on m'a dit, comment il s'appelle déjà, Calnet Rouge, un peu, là.
8: Un Calnet Rouge?
11: Ouais.
8: C'est le choix.
11: Voilà.
8: Le barbu ivrogne, voilà. Déterré, là.
11: Merci.
8: Parce que lui, à 7h le matin, s'il se lève à cette heure-là, il peut être bourré. Hein. Ouais, bon, pas lui, c'est un cochon. Lui. Alors, c'est encore pas pareil. Celui-là, vous pouvez y aller. Ouais. Là, vous pouvez le trouver à n'importe quelle heure de la journée. Lui, il est beurré. Alors, de toute façon... Mais enfin, il conduit pas.
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3: Oui, bonjour.
13: Bonjour madame, c'est bien le garage ?
3: Oui.
13: J'ai un gars qui va venir acheter ma voiture chez vous tout à l'heure, donc je voulais savoir quand je pouvais venir la garer sur votre parking.
3: Et vous êtes qui, sans indiscrétion ?
13: Sans indiscrétion, je suis un particulier, mais j'ai fait une petite annonce pour dire que la voiture était vendue par le garage.
3: Attendez, vous rigolez là, non ? Je vends mes voitures, de quel droit je vais vendre votre véhicule, je comprends
13: du
3: pas.
13: Du droit qu'en tant que voiturier, c'est votre métier de vendre la voiture.
3: Je suis pas un dépôt vente, monsieur.
13: Vous vendez des voitures ou vous vendez pas des voitures ?
3: Non, mais je vais pas m'occuper de votre vente, monsieur, vous croyez que j'ai que ça à faire ?
13: Oui.
3: Comment ?
13: Non, je dis oui, je pense.
3: J'ai pas compris.
13: Alors, je peux aussi vous le dire en anglais. Yes, you have que ça à faire.
3: Allô ?
13: Ah, bah, c'est une autre dame.
3: Attendez, monsieur, c'est pas moi qui vends la voiture.
13: Ce serait mieux si c'était vous, quand même, effectivement.
3: Non, non, est-ce que je la vends ou pas ?
13: Bah, ça m'arrangerait, oui.
3: Non, moi, monsieur, je la vends pas.
13: S'il vous plaît, quand même.
3: Non, il n'y a pas s'il vous plaît, je ne vous connais pas, monsieur. Vous n'êtes pas client chez moi.
13: Alors, non, je peux pas être client parce que j'ai déclaré que je bossais dans le garage.
3: Ah, bah, non, c'est n'importe quoi, là. Vous dites n'importe quoi, là.
13: Non, mais ça, on le sait, nous, si vous voulez. Mais pour l'acheteur,
3: c'est. Ah, oui, monsieur, j'ai pas de voiture à vendre, que je ne connais pas des clients, ni quoi que ce soit, monsieur. Attendez, à ce moment-là, vous me donnez votre nom et votre numéro de téléphone.
13: Alors, monsieur Martin.
3: D'accord, donnez-moi votre prénom aussi, monsieur.
13: Martin.
3: Et votre prénom.
13: Martin.
3: Martin et Martin.
13: Absolument.
3: Ouais, mais alors, attendez, monsieur. Ça, j'ai jamais entendu parler de ça, monsieur Martin et Martin. Hein.
13: Eh ben, peut-être parce que c'est la première fois que je vous appelle.
3: Non, monsieur, écoutez, moi, ça vaut. Votre téléphone, monsieur. Donnez-moi votre téléphone.
13: Ah, ben, je peux pas vous le donner.
3: Et pourquoi ?
13: Ben, parce que je m'en sers actuellement pour vous appeler.
3: Oui, bien sûr.
13: Ah, bah oui.
3: D'accord. Et c'est tout, monsieur. J'ai plus rien à faire avec vous, je vous remercie.
13: Plus rien, vous oubliez pas un truc ?
3: Attendez, monsieur.
13: Non, mais parce qu'on a quand même un business à finir ensemble.
3: Attendez.
13: Ah, ben, j'attends.
9: Vente de véhicules toutes marques, neuf et occasion.
12: Oui, allô ?
13: Bonjour, madame. On devait passer la responsable ?
12: C'est monsieur. Je participe pas à ce genre de choses. Vous me demandez de mentir à quelqu'un en disant que c'est une voiture qui vient de chez moi. Je ne peux pas me permettre, je suis commerçant.
13: Oui, alors il y a ça aussi, c'est que j'ai dit à mon acheteur que j'avais racheté le garage il y a 2 ans.
12: Ah oui, bien sûr, ouais.
13: Comme ça, on dit que vous bossez pour moi, c'est plus simple pour tout le monde.
12: C'est pas bête non plus.
13: Merci. Plutôt que monsieur Martin, appelez-moi patron, ça fera plus sérieux pour le vendeur.
12: Oh, elle est trop forte celle-là.
13: Bah, excusez-moi d'être un petit peu créatiste. Hein.
12: Ah ben là, pour être créatif, vous êtes vraiment très créatif.
13: Donc, dans un souci de crédibilisme, ce serait d'ailleurs bien que j'ai un bureau à mon nom aussi.
12: Vous voulez que je vous mette aussi ma femme à disposition, non, peut-être ?
13: Vous êtes sérieux, là ?
12: Oui, bien sûr, oui, tout à fait.
13: Écoutez, pour votre femme, ça me gêne un petit peu, mais...
12: Ouais, moi aussi, ouais.
14: D'accord.
12: Elle dit qu'elle n'est pas d'accord.
13: Ou attendez, je vous vois venir, vous voulez négocier ?
12: Non, du tout.
13: On essaye de se gratter une petite commission ?
12: Non, allez...
13: Je vais venir pour que vous me présentiez un peu à mon personnel, quand même.
12: Ah, si vous voulez.
13: Ou alors, c'est vous qui passez.
12: Non, moi, je pourrais pas.
13: Ah, mais si, vous passez, je vous assure.
12: Ah bon ?
13: Vous passez où ?
12: Je sais pas.
13: À la ?
12: Ah, dites-moi.
13: À la ?
12: À la radio.
13: À la radio, bravo, mais laquelle ?
12: Alors, qu'est-ce qu'on va dire ?
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13: Non, oui, non, oui, non, non, oui.
12: Rire et chanson.
13: Oui, bravo.
12: Ah, c'est trop fort, j'ai jamais rien entendu de tel. Mais ça fait du bien, hein. Ça fait du bien de rigoler et franchement, c'est bien.
13: Bon, bah, je vous souhaite une bonne journée.
12: Merci.
13: Merci qui ?
12: Merci, patron.
13: Ah, bien ! Au revoir.
12: Bonne journée à vous.
13: Merci, vous aussi.
3: Ah, trop fort.
13: En revanche, vous devriez raccrocher un moment.
3: Ah, oui. Le bouton rouge.
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15: Oui, bonjour, monsieur.
25: Oui, bonjour, monsieur.
15: On vous entend très mal.
25: Ah, tiens, c'est André Guingouin, ça, non ?
15: Oui.
25: Ah bon, comment ça va ?
15: Ça va et quoi ?
25: Oui, ça va.
15: Quoi de neuf ?
25: Oh, ben, pas grand-chose, tout va bien.
15: Bon.
25: Oui. Je t'appelle Sylvie ou Hervé, André ?
15: Hervé.
25: Oui, Hervé.
15: Oui.
25: Oui. Bon, conserve, hein ?
15: Merci.
25: Hervé. On le trouve pas, André.
15: Oh, merde.
25: Hein ? Comment ?
15: Comment ?
25: Qu'est-ce ?
15: Oui ?
25: Oui. Non, Hervé, je ne sais pas où il est parti, je te dis.
15: Hervé est là ?
25: Oui, non, il n'est pas là.
15: Ah, ben, tu peux me le passer ?
25: Oui, Hervé est allé faire un tour en vélo avec le petit.
15: Oui, tu peux me le passer ?
25: Mais non, il n'est pas là.
15: Ah, c'est toi, Hervé ?
25: Eh ben non, c'est Jean.
15: Ah, bonjour, Jean.
25: Bonjour.
15: Ça va ? Je n'ai pas reconnu. Comment ça va ?
25: Ça va.
15: Hervé est là ?
25: Non, il n'est pas là.
15: Où est-ce qu'il est là encore parti faire du vélo ?
25: Faire du vélo, oui.
15: Avec le petit ?
25: Oui, voilà.
15: Ben ?
25: Oui.
15: Tu peux me le passer ?
25: Il n'est pas là, Hervé.
15: Oh, c'est Hervé qui me fait une blague. Et Sylvie, est-ce qu'elle est là ?
25: Moi, je ne comprends rien du tout. Sylvie, non, elle est partie se reposer.
15: Oh, c'est qui, là ? Ah, c'est Hervé.
25: Non.
15: C'est pas Hervé.
25: C'est pas Hervé.
15: Non, c'est qui ?
25: C'est sa mère.
15: Madame le...
25: Oui.
15: Bonjour, madame. Comment allez-vous?
25: Je vais bien.
15: Bien.
25: C'est monsieur Guingouin, qui est à l'appareil, là.
15: Oui.
25: Oui, je reconnais bien votre voix.
15: Ah, ben, voyez. Ça va bien?
25: Oui, ça va très bien.
15: Bien. Alors?
25: Mais vous n'avez pas eu Sylvie, alors?
15: Non.
25: Non?
15: Mais non, j'ai demandé à parler à Hervé.
25: Hervé n'est pas là. Hervé, il est parti faire du vélo avec son petit-fils.
15: Ah, ben, là, vous allez pouvoir me le passer.
25: Eh bien, non, je ne sais pas, il est parti dans la campagne.
15: Ah, bon, je peux lui parler?
25: Vous n'allez pas pouvoir parler parce qu'il est parti en vélo.
15: Jean?
25: Non, son fils.
15: Qui ça?
25: Hervé.
15: Ah, bon. Voilà. Ben, je peux parler à Jean?
25: Oui, ben, je ne sais pas, il n'est plus là maintenant.
15: Jean?
25: Oui, il est parti avec Sylvie.
15: Non!
25: Si, si, il n'est plus là.
15: Est-ce que vous pouvez me le passer?
25: Non, justement, il n'est pas là.
15: Je vais lui parler, ça va tomber très bien.
25: Tenez, voilà, juste Hervé qui arrive.
15: Ah, bah tiens, très bien. C'est Hervé.
10: Allô?
15: Hervé?
10: Oui.
15: Comment ça va?
10: Bonjour.
15: Ah, bah t'étais allé faire du vélo avec le petit.
10: Hein?
15: T'étais allé faire du vélo avec le petit.
10: Ouais, je suis allé à Carboulet.
15: Ah bon, d'accord, quel temps il fait là-bas?
10: Oh, bah il fait beau, hein?
15: Oui.
10: Ouais.
15: J'ai parlé à ton père.
10: Ouais.
15: J'ai eu ta mère.
10: Oui.
15: Puis je voulais t'avoir, mais bon.
10: Ben ça... voilà, je suis là.
15: Bon. Ça va?
10: Ça va.
15: Très bien, tu me passes le petit?
10: Boubou, viens prendre un papy. Gaëtan, viens dire un mot, papy.
15: Allô? T'as fait du vélo? T'es pas tombé? Il est pas tombé?
10: Non.
15: Bon, il a été fier et droit?
10: Oui.
15: Comme son grand-père?
10: Oui.
15: Bon, ben, ça va. Quoi de neuf, sinon?
10: Ah, bah, tu... ben, sinon, ben, on a commencé les préparatifs, quoi. Acheter...
15: Ben, t'as intérêt, oui.
10: Acheter des bagues et tout l'attirail, quoi.
15: Combien t'as payé?
10: Oh, pas cher, on a acheté chez Leclerc. Hein.
15: Ah, ben, t'as intérêt, oui. Je veux quand même pas que tu dépenses trop, hein. Sinon, ça va.
10: Ouais.
15: Hervé?
10: Oui.
15: Tu peux me passer Hervé?
10: Ben, c'est Hervé, là.
15: Hervé?
10: Oui.
15: Comment tu vas, mon petit?
10: Ben, ça va.
15: T'as acheté des bagues?
10: Oui.
15: T'as laissé Leclerc?
10: Oui.
15: Bon. Quoi de neuf?
10: Ah, ben, quoi de neuf? La moitié de 18.
15: Sacré Hervé, ben. Ah, tu t'aimes bien de Jean, toi?
10: Ben, oui.
15: Tu peux me passer Hervé?
10: Hein? Mais c'est qui, là?
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17: Oui, allô?
13: Bonjour, monsieur. Je suis bien au bar?
17: Oui, c'est ça.
13: Je suis venu boire des pastilles chez vous l'autre jour.
17: Oui.
13: Après, je suis allé faire une pétanque au boulodrome.
17: D'accord.
13: Et là, pim, contrôle d'alcooliste, ils ont voulu me faire sauter ma licence.
17: Ah, mais super.
13: Donc, comme c'est votre faute, j'ai dit à l'assurance de vous envoyer...
17: C'est ma faute, vous plaisantez, là.
13: Bah oui, parce que apparemment le pastis que vous m'avez servi était alcoolifié.
17: Vous savez pas que le pastis, il y a de l'alcool dedans?
13: Ah bah, vous me l'avez pas dit.
17: Parce que c'est à moi de... Non, mais pardon, quoi.
13: Pardon?
17: Écoutez, monsieur, vous savez quoi? Passez me voir. Venez me voir au bar. Venez me voir.
13: Bah, j'arrive. En plus, j'ai des papiers à vous donner.
17: Mais passez me voir, hein. Franchement, ça va être un bonheur.
13: Oh, mais oui. Puis quand je vais arriver, on va me dire que le monsieur du téléphone vient de partir.
17: Mais où vous avez eu monsieur au téléphone? Vous êtes pas bien ou quoi? C'est moi qui ai répondu.
13: Oui, le monsieur, oui, je parle de vous.
17: Mais monsieur, il est où le monsieur? Il est où?
13: Allô, il est au téléphone en train de me parler.
17: Alors, c'est pas monsieur, c'est madame.
13: Ouais, ouais.
17: Putain, j'ai une voix de mec, moi, ou quoi?
18: Oui, bonjour.
13: Ah, c'est madame, maintenant?
18: Bon, attendez, le pastis que je vous ai servi était alcoolisé.
13: Ah, donc vous reconnaissez, très bien.
18: Mais je reconnais pas que c'est alcoolisé, tous les pastis sont alcoolisés, monsieur. Que ça soit du Ricard, du Casani, du 51, moi, si vous avez eu un contrôle d'alcoolémie, j'y peux rien.
13: Ah, bah si, parce que c'est votre faute, quand même.
18: Ah, c'est ma faute. Vous rentrez dans un bar, vous commandez un pastis, et c'est ma faute.
13: Bah, oui.
18: Alors, moi, c'est pas ma faute, hein. Moi, j'ai rien à voir.
13: Et puis, comme je disais au monsieur d'avant, il faut que je passe, comme ça, je vous dépose la facture.
18: Mais quelle facture? Qu'est-ce que vous voulez que je vous paye, moi?
13: C'est parce qu'il a fallu que je change mon pare-brise avec cette histoire.
18: Ouais, mais moi, j'y suis pour rien si vous avez votre pare-brise à changer, monsieur.
13: Ah, bah si. Donc, j'envoie les papiers à l'assurance.
18: Non, vous envoyez rien du tout. Vous venez ici, on discute, hein. Moi, je veux voir ce que vous envoyez.
13: Eh ben, c'est ce que je vous dis. Il y a la pose, la dépose, la surpose et la repose du pare-brise.
18: Oui, la pose et la dépose du pare-brise. Mais vous êtes planté, c'est pas ma faute, moi.
13: Non, c'est pas ça. C'est une boule qui est partie dans le pare-brise.
18: Ouais, une boule de quoi? De pétanque?
13: Bah oui, parce que à cause de votre pastis, j'ai le bras qui est parti de travers et j'ai la boule qui est partie dans le pare-brise.
18: Mais si vous jouez à la pétanque bourré et que vous attrapez le pare-brise, c'est pas ma faute, monsieur.
13: Si. Ah bah si. Ah, excusez-moi.
18: Allô?
13: Et une autre dame, allons-y.
18: Au boulot, c'est à quel endroit? Au boulodrome de où?
13: De Martinville.
18: De Martinville, hein.
13: Voilà.
18: C'est qui a lancé la boule? C'est pas nous qui avons cassé le pare-brise, quand même.
13: Bah, indirectement, si, puisque c'est votre pastis.
18: C'est de ma gueule, monsieur. Si vous achetez de l'alcool, forcément, c'est alcoolisé, de l'alcool.
13: C'est vous qui le dites.
18: Mais tout alcool est alcoolisé.
13: Soi-disant.
18: Mais non, c'est pas soi-disant. Tout alcool a du pastis dedans.
13: Ah, alors attendez, celle-là, je la note.
18: Pardon?
13: Non, mais je note, parce que.
18: Mais vous notez rien du tout.
13: Ah, bah si.
18: Vous notez rien du tout.
13: L'intéressé déclare.
18: Mais attendez, l'intéressé de quoi?
13: Oui, alors. L'intéressé du bar déclare...
18: Mais vous parlez de quoi, là, monsieur?
13: Bah, je parle de vous. Donc, déclare que tout alcool contient du pastis...
18: Et arrêtez de dire des conneries.
13: Alors, je m'excuse, mais c'est vous qui avez commencé en premier.
18: Non, mais, monsieur...
13: Madame?
18: Monsieur?
13: Oui, madame?
18: Mais vous avez pété les plombs, monsieur. Je crois qu'on m'a raccroché, là.
13: Ah, bah, je crois pas, non.
17: Allô?
19: Oui, bonjour, madame. C'est l'université?
17: Oui.
1: D'accord. Bon, l'inspecteur de la place des renseignements généraux à l'appareil.
0: Oui.
1: On vient d'apprendre dans un rapport que les lycéens voulaient vous prendre cet après-midi.
0: Ah.
1: Par derrière.
0: Ah.
1: Ouais. Ainsi que la Sorbonne.
0: D'accord.
1: Donc ils vont être à environ, d'après nos chiffres, 150 000. Et ça, c'est les chiffres de la préfecture.
0: Oui.
1: Alors, on sait qu'ils veulent vous prendre par derrière. Hein.
0: Oui.
1: 150 000, ça fait quand même beaucoup.
0: Oui.
1: C'est énorme.
0: Non, bah, oui, surtout qu'il y en a déjà du monde à l'intérieur.
1: Ah bon? Combien?
0: Je ne sais pas, les chiffres exacts, je ne sais pas.
1: Eh ben, ça va faire mal.
0: En plus, oui.
1: Mais écoutez, madame, je vous souhaite une bonne journée.
0: Oui, ben merci.
1: Je crois qu'elle ne va pas être mauvaise.
0: Oui, je crois aussi. Je vous remercie.
1: Et puis, je vous souhaite bien du courage, parce que 150 000...
0: Bah oui, on va essayer d'assurer.
1: Ben, je vous remercie.
0: De rien.
1: Au revoir, madame. Monsieur. 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
2: 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Leader de la vente de véhicules multimarques 9 et 4.
4: Bonjour, en quoi puis-je vous aider?
16: Bonjour monsieur, je suis bien chez le vendeur de voitures.
4: Non, excusez-moi, je suis une femme.
16: C'est pas grave, vous n'avez pas à vous excuser d'être une femme. Hein.
4: Pardon?
16: Je veux dire, on est dans une société où la parité prime, il n'y a pas de...
4: Non, c'est pas ça, mais excusez-moi, mais je suis une femme.
16: Oui, non, mais qu'une femme vende des voitures, ça ne me choque absolument pas. Si vous voulez, vous pourriez être mécanicienne, pilote d'avion.
4: Non, mais c'est pas le sujet, monsieur.
16: Non, mais je comprends votre combat, si vous voulez.
4: Combat, mais je combats rien, vous m'avez appelé monsieur.
16: Non, mais votre combat pour la reconnaissance de la féminité. Pour
4: On a bien rigolé. Excusez-moi, vous m'appelez pourquoi?
16: Parce que j'ai vu votre pub comme quoi vous remboursez la différence si on trouve moins cher.
4: Ah, alors ne quittez pas, s'il vous plaît.
19: Veuillez rester en ligne. Votre correct.
4: Oui, bonjour.
16: Ah, c'est un autre monsieur.
4: Non, c'est madame, mais vous êtes...
16: Comme j'expliquais, en fait, c'est parce que vous me devez 12 649 euros.
4: Alors pourquoi on vous devrait 12 000 euros?
16: Parce que j'ai vu une voiture sur votre site qui est à 13 000 et quelques.
4: Oui.
16: Et mon beau-frère, moi, me fait la même à 500 euros.
4: Il vous la fait à 500 euros et comme ça, nous, on vous fait la différence de 12 500.
16: Voilà.
4: Même si votre beau-frère est concessionnaire, c'est pas très rigolo.
16: Comment ça? Pardon, vous avez traité mon beau-frère de...
4: J'ai rien dit du tout sur votre beau-frère, monsieur.
16: Bah, vous l'avez traité de con, je ne sais quoi.
4: J'ai pas traité votre beau-frère de con, j'ai dit bah, votre beau-frère est un concessionnaire.
16: Bah, vous recommencez.
4: Concessionnaire, monsieur, pas...
16: Ah bah voilà.
4: Votre beau-frère était un con, j'ai dit même si votre beau-frère est concessionnaire.
16: C'est pas parce qu'il est garagiste que c'est un abruti, forcément, oui.
4: Mais j'ai pas dit que votre beau-frère était un abruti, monsieur, je l'ai pas traité de con. Excusez-moi, un concessionnaire, c'est pas un métier.
16: Bon, je ferme les yeux là-dessus.
4: Je peux patienter un instant, s'il vous plaît, monsieur, un instant.
19: Veuillez rester en ligne, votre correspondant va...
4: Oui.
16: Allô?
4: Votre dossier va être rejeté, monsieur, vous vous doutez bien.
16: Bah, pourquoi?
4: Bah, monsieur, on va... C'est la première fois qu'on entend ça. Ah non, bah écoutez... N'importe quoi.
16: Je vous accuse de publicité mensongiste.
4: Moi, je demande qu'une chose, c'est vous éditer votre devis.
16: Ah bah, allez-y.
4: C'est ce que j'essaye de faire. Je vous l'envoie pas. Vous me faites rire. J'ai l'impression d'être dans une caméra cachée, là.
16: Ah bah, écoutez, alors, retournez-vous. Est-ce que vous voyez le miroir derrière vous?
4: Non, non, il n'y a pas de miroir.
16: Il y a une vitrine?
4: Non, non, il n'y a pas de vitrine.
16: Une vitre?
4: Non, du tout.
16: Un ordinateur?
4: Oui, il y a mon ordinateur.
16: Et sur votre ordinateur, il y a une webcam?
4: Oui.
16: Alors faites coucou à la webcam?
4: C'est n'importe quoi, sinon vous... Vous glissez combien de doigts?
16: Écoutez, on n'est pas assez intime pour ça, mon fils.
4: Bon, bah, il faudra dire ça à mon responsable.
16: Passez-le moi. Allô?
20: Bonjour.
16: Ah, c'est pas la même dame?
20: Oui, c'est Rire et Chanson.
16: Oh merde, non!
20: Désolé, je vous regarde tous les matins, alors.
16: Ah, vous me regardez à la radio en plus, ça va, ça c'est fantastique.
20: À demain matin, alors, à l'antenne.
16: Ça marche, à demain.
20: Okay.
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26: Accueil service funéraire, bonjour.
27: Bonjour, monsieur.
26: Bonjour.
27: Je suis bien aux pompes funèbres?
26: Oui, tout à fait, monsieur.
27: Oh bah dites-moi, il y a du bruit chez vous. Hein.
26: Oui, effectivement, c'est l'heure du repas.
27: Ah ouais, oui.
26: C'est pour ça.
27: Ah oui, oui, oui, j'entends ça. Bah dites-moi, c'est la bonne ambiance, hein.
26: Voilà, allez-y.
27: Oui. Ça fait du bien, hein.
26: Oh oui, oui, de souffler un petit peu de temps en temps.
27: Ah oh, oui. Bah oui, vous êtes à table, là, on boit un petit verre pour se détendre, hein.
26: Tout à fait, oui.
27: Ah. Bon, écoutez, ma femme vient de mourir.
26: Comment?
27: Ma femme vient de mourir, il y a une heure, là.
26: Alors, ah d'accord.
27: Mais bon, vous êtes... Oh là, dis-moi, ça, alors, c'est... C'est une mobilette, ça?
26: Je vais prendre... Ah, attendez, je vais aller chercher mon papier, je vais mettre de l'autre côté.
27: Oui, pas de problème, vous inquiétez pas, voilà. C'est la fête!
26: Vous êtes à quel endroit, monsieur?
27: Alors, moi, je suis au 2 avenue Maréchal Leclerc, mais enfin, là, je vais boire un petit verre quand même, parce que... Quelle heure est-il, là?
26: Il est midi 20.
27: Oh, bah, dites-moi, c'est l'heure de manger, de casser la croûte, quand même.
26: Vous êtes monsieur?
27: Alors, le tour.
26: D'accord, et votre épouse est décédée à quel endroit?
27: Oh, ben, bah, elle est décédée dans la chambre, hein.
26: À votre domicile?
27: Sur son lit, oui, oui, pas de problème, on est en rez-de-chaussée. Hein. Pour vous, c'est tranquille, je crois.
26: Alors, vous êtes à quel endroit?
27: Alors, nous sommes au 2 avenue Maréchal Leclerc.
26: D'accord.
27: Mais allez, je vous embête, vous êtes en train de casser la croûte, vous avez autre chose à faire, là, quand même.
26: Non, mais je suis permanent, vous inquiétez pas.
27: Ouais, bon, enfin bon, vous étiez en train de manger, là.
26: Donc c'est Madame Letour, comment ?
27: Je suis désolé. Marie-Josée.
26: Marie-Josée, d'accord.
27: Comme la chanson, vous connaissez, non ?
26: Non.
27: Marie-Josée est mal chaussée.
26: Et là, quand avec
27: elle enlèvera ses chaussons, on verra bien tous ces morpions. Et hop, Marie-Josée, vous connaissez pas ça?
26: J'aimerais mieux vous occuper de votre épouse, si vous voulez.
27: Ah bah oui.
26: Vous allez rester à votre domicile, là, ou vous allez peut-être partir?
27: Je sais pas, parce que il y a quand même une odeur qui me dérange, hein. Est-ce qu'il faut que j'ouvre la fenêtre, d'abord?
26: Non, justement, faut éviter.
27: Ah bon, pourquoi?
26: Bah, pour éviter, de favoriser la décomposition.
27: Ah bah, attendez. Oh bah, mince, alors. Elle s'est levée, dites-moi. Elle était pas morte.
5: Non, je me reposais.
26: Oh, oui, mais bon, c'est bizarre.

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3: Vous permet de garantir l'écolo prêt que vous avez déjà souscrit.
4: Moi, j'ai rien fait.
3: Ah bah là, vous n'avez rien à faire puisque votre deuxième prêt vous permettra de rembourser le premier.
4: Mais non, monsieur, je n'ai rien signé. Laissez-moi tranquille.
3: Moi, je vous le signe, le deuxième prêt, pas de problème.
4: Vous n'allez pas me compliquer.
3: Voilà, c'est signé.
4: Et je m'en fiche, moi.
3: Au passage, je vous ai aussi fait la demande pour la subvention famille nombreuse.
4: Mais j'ai pas de famille nombreuse, monsieur.
3: Ça, c'est pas grave. Le tout, c'est que si on vous demande, vous dites que vous avez 14 enfants.
4: Vous êtes complètement à côté de la plaque. Qu'est-ce que c'est que cette histoire de fou?
3: Mais non, parce que les allocs, on pourra les déduire de vos travaux.
4: Et vous êtes complètement cinglé, monsieur.
3: Oh bah attendez, j'ai pas encore fini.
4: Mais moi j'ai rien à faire avec vous, mais qu'est-ce que vous m'emmerdez avec ça?
3: Je vous ai aussi inscrit au fonds de pension des expatriés.
4: Oh, qu'est-ce que ça veut dire?
3: Ça veut dire que j'ai déclaré que vous travaillez à l'étranger et hop, encore une prime.
4: Mais je vous ai rien demandé.
3: Certes, ça demande une petite organisation, mais en tant qu'expatrié.
4: Mais je m'en fous, moi, de ce que vous me racontez. Je n'ai rien à faire avec vous. Allez voir votre client qui a renoncé à travailler avec vous, mais ne m'emmerdez pas.
3: Ah bah je peux plus, parce que j'ai rayé son nom sur tous les papiers pour mettre le vôtre à la place.
4: Mais de quel droit?
3: Bah du droit de l'échangisme clientéliste.
4: Mais vous êtes à côté de la plaque, vous êtes complètement malade. Est-ce que vous m'avez demandé mon avis?
3: Oui, bah je vous demande votre avis, voilà, c'est
4: mais
3: fait.
4: Là, je ne suis pas d'accord.
3: Bah c'est pas grave, dites quand même que vous êtes d'accord, comme ça on n'en parle plus.
4: Je ne suis pas d'accord. Moi je vais téléphoner à la gendarmerie de tout de suite. Hein.
3: Non, c'est pas la peine.
4: Ah si, tout de suite.
3: Mais non.
4: Ah si, moi j'avertis la gendarmerie, qu'est-ce que c'est que cette histoire?
3: Ah bah tiens, justement, vous allez pas me croire. Mais j'ai les gendarmes qui arrivent.
4: Ouais, c'est ça, vous avez les gendarmes. Non mais
3: il y en a un qui approche, je vous le passe.
4: Bah, passez-moi le gendarme.
3: Monsieur le gendarme, je suis en ligne avec un monsieur qui m'a demandé des subventions parce qu'il a une famille nombreuse d'expatriés.
4: J'ai rien à voir avec vous.
3: Résultat, il veut plus faire les travaux.
4: Mais qu'est-ce que
3: je vous le passe.
4: Que...
3: Allô, gendarme Martin à l'appareil. Bonjour monsieur.
4: Ouais, c'est ça gendarme Martin. Écoutez, venez me voir si vous êtes gendarme.
3: Ouh là là, pardon, mais vous n'avez pas du tout la voix d'un expatrié.
4: Mais je ne suis pas expatrié, monsieur.
3: Ouh, qu'est-ce que vous me dites, vous frauduler?
4: Mais vous êtes malade.
3: Pardon, mais c'est pas comme ça que vous allez payer vos travaux.
4: Mais je n'ai pas demandé de travaux. Non mais
5: bonjour.
6: Oui, bonjour, monsieur. C'est le salon de coiffure.
5: Oui.
6: Dites-moi, est-ce que vous faites des permanentes?
5: Oui.
6: Des balayages, là aussi?
5: Oui.
6: Ah, vous faites des balayages?
5: Également, oui.
6: Parce que je suis juste à côté de vous, là, au 5, moi.
5: Oui.
6: Vous êtes au 3.
5: Oui, c'est ça.
6: Si vous faites des balayages, vous pouvez pas venir devant chez moi?
5: Venir devant chez vous?
6: Parce qu'il y a un chien qui a fait une grosse merde devant la maison.
5: Ah non, je suis désolé, je suis tout seul cet après-midi.
6: Vous venez de me dire que vous faisiez des balayages.
5: Mais c'est un salon de coiffure ici.
6: Mais oui, mais
5: je
6: ça...
5: suis tout seul cet après-midi.
6: Mais vous venez maintenant.
5: Mais enfin, c'est pas mon travail, je vais quand même pas aller balayer devant votre porte.
6: Mais monsieur, il y a une merde de chien qui trône devant l'entrée.
5: Bon, écoutez, je suis désolé, mais je ne peux pas.
6: Écoutez, nous on a une raclette, si ça peut vous aider.
5: Non, j'ai du travail.
6: J'appelle la police.
5: Et c'est ça. Bonjour.
7: Oui, bonjour monsieur, adjudant de la place Gendarmerie Nationale.
5: Oui.
7: C'est le salon de coiffure qui se trouve aux 3 rues du port.
5: Oui, c'est cela.
7: Oui, bonjour, on vient d'être appelé par monsieur Ledoux qui se trouve être votre voisin situé au 5.
5: Oui, il m'a appelé pour aller balayer devant la porte.
7: Il paraît que vous avez un chien et que ce chien aurait fait un étron juste devant la porte empêchant ce monsieur et sa femme de sortir de chez eux.
5: Oui, il m'a demandé d'aller balayer, seulement je ne peux pas cet après-midi, je suis tout seul.
7: Mais je comprends, mais bon, ces deux personnes sont âgées, elles doivent aller, elles ont des rendez-vous à des clubs d'anciens, donc...
5: Oui.
7: Je leur dis de vous rappeler, hein.
5: Oui.
7: Merci.
5: Au revoir. Coiffure, bonjour.
6: Oui, c'est encore nous.
5: J'arrive, hein.
6: Ah, vous voulez bien le faire?
5: Ben oui, j'ai pas le choix, la gendarmerie vient d'appeler, donc j'arrive.
6: Ah, ben écoutez, c'est gentil. Ils vous ont dit aussi pour le petit service en plus, non?
5: Quel service en plus? Écoutez, je suis tout seul.
6: Non, mais il y en a pour 2 minutes. C'est pour la vaisselle.
5: La vaisselle?
6: Oui.
5: Non, mais c'est une plaisanterie ou quoi?
6: Pardon?
5: Mais on est un salon de coiffure. Pourquoi j'irais faire la vaisselle? Je vais aller voir la mère de chien. C'est déjà très gentil de ma part.
6: Voilà.
5: Attendez, moi, je suis coiffeur. Je fais pas la vaisselle des voisins ou j'en ai rien à faire, moi.
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8: Oui, bonjour.
3: Oui, bonjour, monsieur. C'est bien la médecine du travail?
8: Oui.
3: J'aurais besoin que vous me fassiez un certificat pour que je puisse fumer dans mon bureau. Parce que mon employeur...
8: Pardon? Un certificat pour que vous puissiez fumer?
3: Oui, mon employeur refuse, en fait. Il m'oblige à sortir.
8: Ah bah non, mais ça, c'est la loi.
3: Je vais passer cet après-midi.
8: Non, mais attends, excusez-moi, parce que le médecin va pas vous faire comme ça.
3: Non, mais vous voyez, il marque je sous-signé, docteur
8: oui,
3: machin.
8: Non, mais il marque ce qu'il veut. C'est lui qui va décider.
3: Oui, mais alors, si vous voulez, j'ai déjà écrit ce qu'il va écrire.
8: Non, on va pas lui imposer, vous faites ci, vous faites
3: à
8: ça.
3: À la limite, si on lui met un petit coup de pression, il sera obligé
8: non,
3: de dire.
8: Non, ça va mettre aucune pression. Vous ne quittez pas, je vous passe à la responsable du secteur.

0: Oui, bonjour monsieur. Comme j'expliquais, il faudrait que vous me fassiez un certificat pour m'autoriser à fumer dans mon bureau parce que mon patron refuse.
1: Ben, ça me paraît évident, monsieur. C'est pas le monde des petits bisounours.
0: Comment ça?
1: C'est carrément pas possible. Vous appelez pour avoir un certificat sans vous présenter pour fumer sur votre lieu de travail.
0: Moi, j'ai dit à mon employeur que la médecine du travail m'avait autorisé.
1: Vous dites à votre employeur que vous avez vu un médecin du travail qui vous a autorisé et vous ne l'avez pas vu, vous venez de me le dire, donc vous êtes un menteur.
0: Ben, c'est une vision un peu réductrice des choses, mais...
1: Ah non, monsieur, ça...
2: Non, c'est pas la peine.
0: Allô?
3: Monsieur, c'est de la fraude ce que vous demandez.
0: Comment ça, c'est de la fraude? Je l'ai, le papier, je l'ai fait pour vous. Déjà, je vous ai fait
3: la... Vous me demandez de signer un certificat que vous avez fait. C'est pas possible. Ce que vous faites, c'est de la fraude.
0: Vous d'abord, excusez-moi. Hein.
3: Vous connaissez le mot fraude? On ne fait pas de fraude chez nous.
0: Demandez un petit service et voilà comme.
3: Mais ce n'est pas un service. Vous demandez de la fraude, monsieur. C'est pas la même chose.
0: Oui, non, enfin, imaginez-moi, à force de devoir sortir pour fumer, si je m'enrhume, ça va être votre faute.
3: Mais pas du tout.
0: Ah bah si.
3: Mais pas du tout. Il y a aucun médecin qui dit aux patients fumez.
0: Bah si, ça évite de s'enrhumer.
3: Non, bah non, monsieur. Franchement, je peux avoir une grippe. Hein.
0: Bah, vous fumez pas au travail, peut-être?
3: Pas du tout.
0: Bon, passez-moi le docteur.
4: Oui, bonjour, monsieur.
0: Oui, voilà.
4: Déjà, si vous voulez rencontrer votre médecin du travail, il va pas vous faire un certificat sans vous rencontrer.
0: Non, mais à la limite, qu'il me fasse le certificat et il laisse le nom en blanc, je le remplirai.
4: Ah ça. Non, bah, monsieur, on vous fera pas ça. Hein. Ah non, mais attendez, monsieur. Un médecin du travail va pas vous faire un certificat en blanc pour que vous mettiez votre nom.
0: Donc je lui dis que j'ai vu avec vous et que...
4: Ah non, vous ne dites rien du tout, vous n'avez rien vu avec moi.
0: Non, mais je lui dis que vous m'avez validé le truc quand même, parce que...
4: Ah,
0: sinon...
4: vous avez rien validé du tout, monsieur. Ne dites pas n'importe quoi. Vous êtes déclaré dans quel établissement?
0: Mettez ce qui vous arrange pour que je puisse le voir
4: plus
0: vite.
4: Ah non, monsieur, je vais pas mettre ce qui m'arrange. Vous travaillez pour quel établissement? Vous en souvenez quand même?
0: Non, je me stressais, du coup j'ai oublié.
4: Je vous stresse, hein?
0: Ah bah oui.
4: Oh là là là, attendez.
0: Allô?
5: Bonjour.
0: Oui, bonjour monsieur.
5: Alors monsieur, pour un certificat, je viens de me renseigner auprès d'une secrétaire. Apparemment, on n'a pas le droit de fumer dans l'entreprise.
0: Ah bah, première nouvelle.
5: Ah non, c'est pas une première nouvelle, c'est comme ça monsieur. On peut pas faire de mots comme ça en fait. Il faut absolument que votre employeur soit adhérent chez nous. Alors vous me donnez le numéro d'adhérence.
0: Alors 1.
5: Comment 1?
0: 1.
5: Alors c'est 01, allez-y.
0: 2, 3, 4, 5, 6.
5: Le numéro c'est 1, 2, 3, 4, 5, ça n'existe pas, hein, je vous le dis tout de suite. Hein.
0: 4, 5, 6, essayez.
5: Monsieur, je connais le numéro d'adhérent. 1, 2, 3, 4, 5, 6, ça n'existe pas.
0: Alors essayez avec 7, 8, 9 peut-être.
5: Oui, d'accord. Bah écoutez, c'est rire et chanson, vous tombez mal, hein, d'accord?
0: Ah, bah, bravo.
5: Oui, d'accord.
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7: Centre de recrutement de l'armée de l'air, bonjour.
8: Bonjour madame, je suis au centre de recrutement.
7: De l'armée de terre.
8: Oui, c'est ça. Adjudant-chef Le Duret à la retraite.
7: Bonjour chef.
8: Vous avez quel grade?
7: J'ai grade de brigadier-chef.
8: Ça va?
7: Oui, ça va bien.
8: Bon, pas trop.
7: Merci.
8: Pas trop dur avec le soleil?
7: Ça va, c'est des températures appréciables pour l'instant.
8: Oui, moi je me souviens, dans mon bureau, j'avais du mal à dormir.
7: Mmh.
8: Tellement il faisait chaud à cette époque-là.
7: Ah bon, eh bien.
8: Pas vous?
7: Pour l'instant, ça va.
8: Bon, parlons peu, mais parlons bien. Depuis que je suis à la retraite, comme je suis un passionné de l'histoire de l'armée, évidemment, hein,
7: oui.
8: Je collectionne tout ce qui est militaire.
7: Oui.
8: Et là, j'aurais aimé savoir si vous pouviez m'aider, en fait... pour avoir le slip du colonel. Parce que je n'en ai pas, c'est une pièce assez rare.
7: Le quoi?
8: Le slip du colonel.
7: Ah non, mais je sais, non, mais franchement, je... Non, comment voulez-vous que j'arrive à avoir un slip d'un colonel?
8: Bah, vous êtes une femme, vous pouvez...
7: Ah ben non, mais...
8: Je vous donne la pièce.
7: Ben oui, mais je vous dis, là, moi, je pourrais le faire pour vous, hein. Faudra appeler dans un régiment. Les chefs de corps, ils sont dans les régiments.
8: Mais s'il y a un colonel qui passe, est-ce que vous pouvez essayer au moins?
7: Non. C'est pas mon travail de demander un sous-vêtement à mon chef de corps. Qu'est-ce qu'il va penser de moi? Il va croire que je veux coucher avec lui.
8: Mais non.
7: Bah si.
8: Alors attendez, écoutez. Pour le slip du colonel, vous pouvez rien faire.
7: Non.
8: Bon. Et éventuellement,
7: oui.
8: Je cherche le soutien-gorge de la standardiste.
7: Monsieur.
8: J'en ferai don après au patrimoine du ministère.
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9: Allô.
0: Bonjour monsieur, c'est bien le magasin de vêtements?
9: Oui.
0: J'ai monté un site internet pour vendre vos vêtements en ligne au nom de la boutique.
9: Attendez, ne quittez pas, je vous passe la responsable. Oui, bonjour.
0: Bonjour monsieur, comme j'expliquais, j'ai monté un site au nom de votre boutique.
9: Je ne comprends pas comment vous avez monté un site.
0: Moi j'ai mon beau-frère qui fait de l'informatisme, on a pris des photos si vous voulez de la boutique.
9: De quel droit?
0: Bah le droit de l'informatisme.
9: Oui, mais... Qui vous a autorisé à prendre des photos et à commencer à faire un site du magasin?
0: Voilà, c'est ça. Donc, on a commencé les ventes.
9: Monsieur, vous me répondez, s'il vous plaît?
0: Oui, là, on a mis le site en ligne.
9: Bah, ne me répondez pas par une autre phrase. Là, c'est de la folie. Moi, je ne fais pas de vente en ligne avec vous.
0: Non. Vous occupez de rien. Moi, je prends les commandes.
9: Non, vous ne faites faites rien avec moi. Vous mettez pas mon magasin en ligne, vous faites rien du tout.
0: Ah bah oui, mais alors attendez, moi j'ai fait tout le site.
9: Mais j'ai rien demandé, vous plaisantez ou quoi? Je vais porter plainte tout de suite, moi.
0: Ah bah c'est la meilleure, c'est moi qui vais porter plainte, oui, parce que vous vous rendez compte.
9: Mais c'est vous qui allez porter plainte. Mais on est où, là? Mais ce que je vous propose tout de suite, c'est de venir me voir immédiatement et qu'on mette ça au clair. Je veux vous voir, monsieur.
0: Pas de problème, attendez, j'active l'appel vidéo sur mon portatif.
9: Non, je ne fais rien par téléphone.
0: Non,
9: il n'y a pas de mais.
0: Ah bah si, il y a un mais.
9: Il n'y a pas de mais, vous plaisantez ou quoi?
0: Oui, mais sachez quand même que je compte vous reverser 10% des ventes.
9: Vous me reversez 10% des ventes?
0: Ça me semble quand même...
9: Ah, ça vous semble logique? Mais on va où? Vous êtes qui, vous?
0: Bah, monsieur Martin.
9: Mais vous êtes qui?
0: Bah, monsieur Martin.
9: Vous êtes qui, à part monsieur Martin? Vous êtes qui?
0: Bah, si vous voulez, moi, je suis un entrepriste...
9: Un entrepriste?
0: Oui.
9: Parlez français, je comprends pas ce mot-là, entrepriste.
0: Entrepriste, c'est celui qui fabrique son entreprise.
9: Un entrepriste, c'est celui qui fabrique une entreprise. Vous me prenez vraiment pour une con? Non, mais c'est de la...
0: Allô?
9: Là, vous êtes sur haut-parleur, tout le monde vous écoute et c'est enregistré, donc il n'y a pas de problème.
0: Ah bah tiens.
9: Allez-y, continuez.
0: Donc,
9: continuez parce qu'on va... Continuez.
0: Oui.
9: Allez-y.
0: Je représente, si vous voulez, votre boutique en ligne, officiellement.
9: Vous représentez ma boutique en ligne officiellement?
0: Oui, enfin, qui est maintenant la mienne, puisque j'ai déposé.
9: Ah, qui est maintenant la vôtre?
0: Oui, voilà. Vous changez le nom de votre boutique, dans ce cas.
9: Ah, je change le nom de ma boutique?
0: Bah oui.
9: Ah non, mais monsieur, on va se revoir au tribunal. Il n'y a pas de problème. Et là, on va se retrouver au tribunal. Avec plaisir, monsieur.
0: Avec qui?
9: Avec plaisir.
0: Alors, j'imagine que c'est votre avocat?
9: Comment? Mais vous êtes taré ou quoi? Vous êtes taré?
0: Non, mais qui est ce maître plaisir? C'est pas votre avocat.
9: Ah, avec plaisir, c'est mon avocat.
0: Écoutez, de mon côté, je viendrai avec maître Brio.
9: Vous êtes dingue, il y a un problème dans votre tête ou quoi?
0: Non, mais comme ça, vous viendrez avec plaisir, je viendrai avec Brio.
9: Espèce de con, va. Tu sais quoi? J'ai encore un souci sur un site, sur ma boutique ou quoi? Je porte plainte et je te fais la misère.
0: Ah, ben on se tutoie?
9: Tu as compris, je te fais la misère.
0: Non, mais t'as raison, entre collègues, c'est plus sympa.
9: Tu as compris?
0: Non, mais t'as raison, le tutoyage entre collègues, c'est toujours un.
9: Tu t'arrêtes tout de suite, tu oublies le numéro, tu oublies la boutique, tu oublies tout. C'est compris?
0: Est-ce qu'on peut quand même se voir?
9: C'est compris? Non.
0: Ou alors, arrêtez-moi si je me trompe, mais ça, c'est un nom qui veut dire oui.
9: Rigole.
0: Ah non, je rigole pas.
9: Je te fais manger ta... Non.
0: Tu peux quand même.
9: Non, toi, tu vas comprendre. Vraiment. Mais vraiment.
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10: Alors, à samedi, oui. Allô, oui.
11: Oui, bonjour madame,
10: bonjour.
11: C'est bien la poissonnerie?
10: Oui, monsieur.
11: Oui, bonjour, c'est le service vétérinaire gynécologique de Deauville à l'appareil.
10: Service vétérinaire gynécologique de Deauville, oui.
11: Oui, je vous appelle pour savoir si vous avez des moules en ce moment en vente.
10: Oui.
11: Est-ce que vous pouvez prendre une moule, s'il vous plaît? Et je vais vous demander une petite observation, simplement.
10: D'accord, quittez pas.
11: Voilà, en attendant, chers auditeurs, vous...
10: Oui, alors je la tiens, oui.
11: Voilà, vous la tenez, alors vous avez une moule là? D'accord. J'aimerais bien que vous ouvriez cette moule.
10: Ouais, attendez, quittez pas.
11: Si vous pouvez ouvrir votre moule,
10: c'est
11: madame.
10: Moi, je suis au téléphone, on n'entend rien.
11: Si vous pouvez...
10: Merde, il en fait exprès ou quoi?
11: Est-ce que vous pouvez ouvrir votre moule, s'il
10: oui,
11: vous plaît?
10: Oui, c'est ce que je suis en train de faire. Aïe.
11: Bon. Est-ce qu'elle vous paraît fraîche?
10: Ah oui, et puis elle est belle, elle est bien rosée, elle est bien pleine et bien rosée.
11: Votre moule est pleine et...
10: Elle est rosée.
11: Elle est rosée.
10: Oui.
11: Quand vous la touchez, est-ce qu'elle se rétracte?
10: Ah oui, sans problème.
11: D'accord. Votre moule, donc, se rétracte dès que vous la touchez. Hein.
10: Ben, elle se rétracte et puis après, elle se remet dans le bon sens.
11: Elle s'ouvre, hein, de toute façon.
10: Oui, c'est ça, tout à fait.
11: D'accord. De quelle couleur est-elle à l'intérieur, votre moule?
10: Elle est un petit peu jaune rosée, quoi. Mais elle est bonne, hein.
11: Est-ce que vous pouvez mettre un doigt dans votre moule?
10: Oui. Alors, qu'est-ce qui se passe?
11: Alors, comment réagit-elle?
10: Ben, elle bouge.
11: D'accord. Vous touillez un peu, non?
10: Non, pas spécialement.
11: Essayez de voir un peu en frottant, un peu à l'intérieur.
10: Oui, bah, elle bouge.
11: D'accord. Mettez deux doigts maintenant. Qu'est-ce qui se passe?
10: Bah, je l'écrase, là.
11: Ah, vous écrasez votre moule avec deux doigts?
10: Bah oui.
11: D'accord. Et trois doigts, est-ce que ça passe ou pas?
10: On peut pas, elle est trop petite.
11: Donc votre moule, c'est une petite moule, en fait. Hein.
10: Bah oui, c'est une petite moule qui fait quoi? 3,5 cm, 4 cm? 3,5.
11: Ça fait petit, hein?
10: Bah, c'est pas une très grosse moule, hein. La longueur réglementaire, je crois que c'est 4 cm, alors ça fait pas plus, hein.
11: Ouais. Votre moule n'est pas facile d'accès.
10: Non.
11: D'accord. Vous m'avez dit qu'elle était poilue?
10: Non. Elle est propre.
11: Les consommateurs de votre moule sont contents d'elle ou pas, en général?
10: Bah, on n'a jamais eu à se plaindre.
11: D'accord. Au niveau de la raie maintenant, on a vu la moule. On a vu votre moule, hein. Au niveau de votre raie.
10: La raie.
11: Oui, est-ce que vous pouvez toucher votre raie?
10: La raie, oui, elle est rugueuse.
11: Votre raie est rugueuse, hein. Donc, je ne peux pas mettre trois doigts dans votre moule parce qu'elle est trop petite. Et votre raie est...
10: rugueuse. Elle est même, comment on dit là, il y a de la glu dessus là.
11: Il y a de la glu dans votre raie.
10: Non, non, sur la peau de la raie. Il y a de la glu dessus là, que, du truc.
11: Ouais, mais je veux pas savoir. Oui, de collant, oui. Je veux pas savoir où vous avez passé la nuit, madame. Hein.
10: Non, mais vous parlez de marchandises ou vous parlez de moi là? Parce que vous avez l'air de vous foutre de la gueule du monde là.
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13: Oui, bonjour.
0: Oui, bonjour monsieur. C'est bien la boulangerie?
13: Oui, c'est bien ça.
0: Je vous appelle parce que vous m'avez vendu un faux produit.
13: Un faux produit? Quel faux produit?
0: Je suis venu, j'ai demandé une chocolatine.
13: Oui.
0: Et alors, selon mon beau-frère qui s'y connaît, c'est un pain au chocolat.
13: Nous, on appelle ça une chocolatine, monsieur.
0: Ah non, c'est un pain au chocolat.
13: Bon, enfin, mais c'est pareil pour nous. Je peux pas appeler ça être trompé sur la marchandise.
0: Non, mais vous vous êtes dit, c'est un touriste, il va pas faire la
13: différence. Pas du tout, monsieur. Alors là, que ce soit un touriste ou pas touriste, quand on nous demande chocolatine ou pain au chocolat, nous, le produit est le même.
0: Quoi qu'on vous demande, vous vendez la même chose, en fait.
13: Mais c'est pareil. C'est vraiment vous qui êtes de mauvaise foi. Allez sur Internet et allez voir pain au chocolat ou chocolatine, c'est la même chose.
0: Non, mais entre-temps, vous aurez changé sur Internet pour qu'il y ait écrit c'est la même chose.
13: Ah, mais bien sûr, je vais aller trafiquer Internet pour marquer qu'on a décidé que pain au chocolat ou chocolatine, c'était la même chose, monsieur. J'ai que ça à faire. Je vous aurais donné un croissant. Je comprends que je vous ai trompé sur la marchandise.
0: Ah, vous reconnaissez, moi, c'est déjà une bonne
13: chose. Ah non, je reconnais rien, monsieur. Ne me dites pas que je vous ai grugé sur le produit. Appelez la Fédération de pâtisserie. Tiens, ils vont vous signaler ce que c'est pain au chocolat.
0: Ah ben moi, écoutez, moi j'ai mon beau-frère qui connaît déjà.
13: Oui, eh ben écoutez, mais bien sûr. Votre beau-frère, il doit être très expert, hein, pour savoir la différence entre un pain au chocolat et une chocolatine, hein. Alors c'est bien la première fois qu'on me l'a fait celle-là. Franchement, monsieur, j'ai jamais vu ça, hein.
0: Bon, bah, passez-moi le responsable.
13: Attendez, monsieur, quittez pas, s'il vous plaît.
0: Ah ben merci.
13: Alors.
14: Mais qu'est-ce que vous me racontez là? Non, mais vous êtes en train de me faire un sort. Ça fait des années que je suis boulanger. C'est la première fois qu'on me sort un truc comme ça. Ah, c'est quand même comique votre histoire là, mon cher monsieur. Excusez-moi, mais.
0: Bon, du coup, est-ce que je peux passer cet après-midi?
14: Pourquoi faire?
0: Bah, pour le remboursement.
14: Pour le remboursement de quoi? Vous l'avez mangé le produit?
0: Je l'ai pas fini du coup, parce que je l'avais juste entamé.
14: Comment ça, vous l'avez pas fini? Non, mais attendez, vous allez me ramener une chocolatine à moitié mangée et vous voulez que je vous la rembourse? Non, mais vous rigolez ou quoi?
0: Ah non, excusez-moi.
14: Comment ça, excusez-moi?
0: Ah, bah, c'est pas ça.
14: Comment ça, c'est pas ça?
0: C'est pas une chocolatine que je vais vous rapporter, c'est un pain au chocolat, justement.
14: Non, mais c'est complètement ahurissant, votre histoire.
0: Non, mais je vois, vous essayez de me convaincre, vous essayez de me faire une sorte de convainquisme que c'est.
14: Mais je sais pas de vous convaincre de quoi que ce soit, je vous explique.
0: Vous êtes ouvert jusqu'à quelle heure aujourd'hui?
14: Mais c'est pas la peine de repasser, on va pas vous rembourser la moitié d'une chocolatine, hein, ne rêvez pas. Hein. Non, mais vous êtes complètement. Vous êtes un peu fou, non, monsieur? Vous commencez à me fatiguer, vos histoires.
0: J'ai mon beau-frère qui peut témoigner en plus, hein.
14: Mais qu'est-ce que. Mais ça va pas bien la tête, hein. Mais qu'est-ce que vous racontez là?
0: Non, mais je.
14: Vous ne passez pas parce que sinon j'appelle le flic.
0: Ah, ben moi je vais les appeler avant vous allez voir.
14: Mais allez-y, appelez-les.
0: Ah, ben je les appelle tout de suite.
14: Oui, tout de suite, et vous venez avec eux, il n'y a pas de souci.
0: Ah, ben ça y est, ils sont appelés là.
14: Il n'y a pas de souci, vous venez avec eux.
0: Ils arrivent.
14: Eh ben ils arrivent, très bien. Vous venez avec eux, hein. On discutera ensemble, il n'y a pas de souci.
0: Ah, ben je suis en voiture avec eux.
14: Il n'y a pas de souci. Moi aussi, je suis en voiture avec eux.
0: Et je peux le prouver, excusez-moi.
14: Venez.
0: Commandant, vous pouvez mettre la sirène, s'il vous plaît?
14: Oui, oui. Pim-pom, oui. Les chansons. Allô?
15: Allô?
14: Oui?
15: Bonjour, monsieur.
14: Bonjour.
15: Je vous appelle.
14: Oui?
15: C'est pour avoir un taxi pour ce soir à 20h30.
14: Ah non, je suis taxidermiste, moi.
15: Pour aller à Dole, s'il vous plaît. Deux personnes sans bagages.
14: Non, mais monsieur, je suis pas taxi, je suis taxidermiste.
15: Alors, non, on n'est que deux.
14: Non, mais je vous dis, c'est, je suis pas taxi, moi.
15: Ben écoutez, je ne sais pas, moi, 20h30, c'est possible?
14: Je ne suis pas taxi.
15: Oh, ben n'importe, hein, si c'est pas... Je ne sais pas, moi, on n'a pas besoin... Non, on n'a pas besoin de voiture spéciale, hein, juste
14: oui, ben...
15: un taxi normal. Ah, on a été coupé.
14: Allô?
15: On a été coupé.
14: Non, monsieur.
15: Voilà.
14: Je vous dis que je ne suis pas taxi.
15: Vous m'entendez, monsieur taxi? Oh, mais...
14: Hey, vous m'avez compris, là?
15: Il marche pas, votre téléphone, on
14: je est... Je suis pas taxi, milliard de Dieu!
15: Comment?
14: Vous m'avez compris, tête de veau?
15: J'entends pas.
14: Il me fait pas chier, hein? Oui, vous foutez de ma gueule, là?
15: Allô?
14: Hein?
15: Vous m'entendez?
14: Non, mais vous foutez de ma gueule, là?
15: J'entends pas bien.
14: Mais, sacré vieux fou, mais je suis pas parti des taxis, moi!
15: Monsieur?
14: Vous foutez de ma gueule? Je suis naturaliste!
15: Vous êtes le taxi!
14: Le naturaliste.
15: Vous êtes naturiste?
16: Je me rappelle pas, hein, parce que là, ça va mal finir. Hein.
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17: Allô?
11: Oui, bonjour, monsieur.
17: Bonjour, monsieur.
11: Monsieur Connard Michel?
17: Ouais.
11: Très bien. C'est la préfecture à l'appareil.
17: Ouais.
11: L'Association nationale des gens qui ont un nom prohibitif.
17: À quoi?
11: Un nom prohibitif.
17: Ah bon?
11: Alors, je vous donne votre nouveau nom, monsieur Connard.
17: Parce que j'ai un nom à caractère prohibitif.
11: Ah non, c'est pas ce que je voulais dire, monsieur Connard. Hein, attendez. Je prends la liste, vous passez, s'il vous plaît, l'autorisation de monsieur Connard. Merci. Vous vous appelez dorénavant monsieur Martin?
17: Je suis monsieur Martin à partir d'aujourd'hui.
11: Monsieur Martin Michel.
17: Monsieur Martin Michel. On va dire donc.
11: Voilà.
17: Vous me demandez de changer de nom qui est de père en fils pendant des générations et vous me demandez de m'appeler monsieur Martin aujourd'hui?
11: Votre père était un connard aussi?
17: Bah évidemment, mon père, mon grand-père est de génération en génération.
11: Tous des connards?
17: Depuis X générations. Moi, j'ai pas du tout envie de changer de nom, hein, monsieur, je vous préviens tout de suite. Hein. Je garde mon nom de naissance, mais dans le secteur, il n'y a pas que moi qui s'appelle Connard. Mais pourquoi Connard? Faudrait que je change de nom et pourquoi que M. Lafeuille garderait son nom?
11: Vous avez 12 jours, hein?
17: Comment?
11: 12 jours, monsieur. Hein,
17: 12 c'est... jours? J'ai 12 jours pour changer de nom? Vous nous apprenez ça, il est midi et quart, vous me dites que dans 12 jours, je m'appelle Martin?
11: Ah, attendez, il n'est pas midi et quart, monsieur Connard, il est midi 20, monsieur Martin.
17: Hein. Bah, enfin, monsieur, c'est incroyable, ça. J'ai jamais fait de demande pour changer de nom, monsieur.
11: Ah, c'est pas vous, monsieur, hein, c'est un monsieur...
17: Qui s'est chargé de me changer de nom?
11: Attendez, je vais vous dire tout de suite, passez-moi le dossier.
17: Ah bah, j'ai un dossier en plus.
11: Un monsieur Lafeuille de Moncey-en-Belin.
17: Monsieur Lafeuille de Moncey-en-Belin qui me dit de changer de nom. Ah, c'est incroyable, ça. Et pourquoi qu'il s'appellera pas Connard, lui, ce monsieur Lafeuille, là?
11: Attendez, hein,
17: c'est vrai, ça. Et j'ai 50 ans. Là, et je vais changer de nom, alors que toute ma génération de famille s'appelle Connard depuis des générations. Mais ça, je comprends rien.
11: Mais je vois, monsieur Connard, excusez-moi, il n'y a pas qu'un connard qui s'appelle Martin, hein, il y en a trois.
17: On est trois en tout qui changent de nom.
11: Hein. Oui.
17: Ah, dis donc, ça, c'est pas vrai.
11: On va, attendez, parce que vous me dites qu'il y a un problème dans le dossier.
17: C'est... Ah oui, il y a un léger problème, là.
11: Monsieur, là, vous me passez les coordonnées de monsieur Lafeuille. On va appeler monsieur Lafeuille. Vous quittez pas, on va faire une conférence à trois, hein.
17: Ben, je préfère encore m'appeler Connard que de m'appeler Martin, hein.
15: Allô?
17: Oui.
15: Allô?
17: Oui, monsieur, oui. Monsieur Lafeuille.
15: Non? Oui, bonjour, monsieur.
17: Oui, bonjour, monsieur.
11: Monsieur Lafeuille?
15: Oui, bonjour, monsieur.
11: Oui, dites-moi, monsieur Lafeuille, la préfecture, l'appareil, l'Association nationale des gens qui ont un nom prohibitif. Nous venons d'appeler monsieur Connard ce matin.
15: Oui?
17: Oui. Ah, dis donc.
15: Allô?
17: Oui, monsieur Lafeuille.
15: Oui, bonjour, monsieur.
17: Oui, c'est monsieur Connard.
15: Oui.
17: Vous permettez de faire la demande à ma place à la préfecture de façon à ce que je change de nom et sans m'avertir du jour au lendemain, comme ça. Non, mais vous pourrez me dire aussi, pendant que vous y êtes, je suis marié, j'ai 5 enfants, vous pouvez me dire aujourd'hui pour demain, vous allez vous marier ou quoi? Qu'est-ce que ça veut dire, ça?
15: Mais vous êtes monsieur Connard, celui de alors?
17: Oui.
15: Ah, ben oui, parce que vous m'appelez pour me remercier.
17: Hein? Je vous appelle pour vous remercier.
15: C'est ça, non?
17: Non! Oh là là! Non, je voudrais voir Claire. Claire,
15: ah, elle n'est pas là, hein? Elle n'est pas là.
17: Non, mais...
15: Ma femme est absente, hein?
17: Non, je veux pas parler à Claire. Je voudrais voir Claire dans
15: Elle n'est pas là!
17: Ouais, mais il est sûr, en plus. Non, je veux pas voir Claire. Mais c'est pas vrai.
15: Allô?
17: Mais qui suis-je, ce charlot, là? Oui, monsieur Lafeuille.
15: Allô?
17: Oui.
15: C'est monsieur Connard?
17: Oui.
15: Ah, monsieur Connard, je vous entends. Vous m'appelez pour me remercier et vous voulez que je vous passe ma femme?
17: Non.
15: Claire?
17: Non, je vous appelle pas pour vous remercier. Je m'appelle parce que dans 12 jours, je change de nom. Et alors, comment je vais faire, moi? Mais moi, j'ai jamais demandé à changer de nom. Ben, vous vous rendez compte?
15: Oui, ça y est, je prends mes papiers. Voilà, j'ai demandé que vous vous appeliez monsieur Martin.
17: Non.
15: Si.
17: Non.
15: Ben, je vous remercie de me...
17: Non, je vous remercie pas du tout. Vous changez mon nom, mais qu'est-ce que c'est que ça? C'est pas possible, ça.
15: Monsieur Martin?
17: Non, je suis monsieur Connard.
15: Je vous entends pas bien, monsieur Martin.
17: Je ne suis pas monsieur Martin.
15: Attendez, je remets mon sonotone.
17: Aïe, c'est pas vrai, ça.
15: Je remets mon sonotone.
17: Non, c'est pas vrai, ça.
15: Je vous passe Claire, hein, vous vouliez lui parler.
17: Claire? Mais non, mais je veux pas parler à Claire, moi. Qu'est-ce que vous voulez que je dise à Claire? Moi, j'ai rien à foutre.
15: Allô, oui.
17: Ouais.
15: Allô?
17: Oui, allô. Oh là là. C'est... Madame Lafeuille?
15: Oui, c'est qui à l'appareil?
17: C'est
15: Martin.
17: C'est monsieur Connard de...
15: Monsieur voilà. Martin.
17: Non, je suis pas monsieur Martin.
15: Allô, monsieur Martin?
17: Non, je suis monsieur Connard.
15: Hein, monsieur Connard, il dit, il y en a encore, je croyais que tu les avais tous changés.
17: Parce que vous voulez tous changer les connards. Mais dites donc, vous allez avoir des problèmes, hein. Mais c'est dingue, ça.
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18: Allô ?
0: Bonjour madame, c'est bien le magasin de miel ?
18: Oui.
0: Monsieur Martin à l'appareil, j'ai acheté un pot de miel chez vous l'autre jour.
18: Oui.
0: Eh ben il ne marche pas du tout.
18: Mais de quoi vous parlez ? Vous avez acheté un pot de miel et il marche pas ?
0: C'est ça, je pense que vous avez oublié de mettre le pollen dans le miel.
18: Mais on met pas de pollen dans le miel, monsieur.
0: Ah si, le miel c'est avec du pollen.
18: Ah non, mais il y a toujours un peu de pollen qui se mélange dans le miel, mais le miel c'est pas du pollen. Hein.
0: Ouh là là, d'accord, donc je vais vous rapporter le pot.
18: Non mais vous allez me rapporter un pot de miel ?
0: Bah oui, il faut me rajouter le pollen vu que vous avez oublié de le mettre.
18: Mais monsieur, on ne met pas de miel dans le pollen.
0: Ah non, mais moi, je veux pas du miel dans mon pollen. Je veux du pollen dans mon miel.
18: On ne paye pas de pollen dans le miel. J'ai jamais vu ça.
0: Dans ce cas, vous m'échangez le pot de miel contre un pot de pollen.
18: Je ne vous échangerai pas un pot de miel, monsieur.
0: Et pourquoi, madame?
18: Vous avez ouvert le pot et peut-être trempé le doigt dedans. C'est pas hygiénique.
0: Alors, oui, on a pris quelques doigts de miel, mais il suffit de remettre à niveau. Il manque pas grand-chose.
18: Oui, bah bien sûr, je vais faire ça.
0: Bah oui, vous raclez un fond de miel sur un autre pot.
18: Ah bah, vous plaisantez.
0: Bon, à votre avis.
18: J'ai jamais vu ça, moi.
0: Et puis, pardon, moi, à la base, j'avais acheté le miel pour filer du pollen en douce à ma belle-mère, donc là, il ne sert à rien.
18: Mais qu'est-ce que vous vouliez faire avec votre belle-mère ?
0: Parce qu'elle, dès que c'est le printemps et qu'il y a du pollen, ça lui fait des allergismes.
18: Oui.
0: Et comme en ce moment, elle squatte chez moi à Martinville, je me suis dit, si je lui file du pollen, elle va croire qu'elle est allergique à ma maison.
18: Vous vouliez empoisonner votre belle-mère, en fait ?
0: Oh, empoisonner, non, je dirais plutôt allergifier, comme ça, ça lui fait le nez qui coule, et hop, elle rentre chez elle.
18: Ah, d'accord.
0: Bah oui, tout simplement.
18: D'accord.
0: Mais maintenant, comment on fait ?
18: Écoutez, je peux rien pour vous, monsieur. Hein.
0: Ok, donc ça veut dire qu'il faut que je passe pour le remboursage.
18: Ben oui, non, mais vous pouvez toujours venir.
0: Super.
18: Je vous rembourserai rien du tout. Hein.
0: Bah, je vais pas venir pour me faire non rembourser mon miel.
18: Mais
0: je vois pas
18: l'intérêt. Imaginez si tous les clients viennent le ramener parce que ça leur plaît pas. Non, mais vous avez vu ça où, vous ?
0: Ouais, mais enfin, moi, j'ai quand même une bonne raison.
18: Ah bah oui, vous avez pas pu empoisonner votre belle-mère avec. Alors bien sûr, c'est embêtant.
0: Empoisonner, non. Disons indisposifié, à la limite.
19: Oui, allô ?
0: Ah, ça c'est le patron, non ?
19: Attendez, vous avez acheté un pot de miel pour que votre belle-mère soit allergique et reparte ?
0: Voilà, ça c'était le projet, mais votre collègue, il aimait pas trop du sien pour qu'on trouve une solution.
19: Vous avez acheté du miel pour faire fuir votre belle-mère, moi ça me regarde pas.
0: Ouais, donc c'est bien ce qu'on disait, remboursage.
19: Ah mais de toute façon, moi je vous le rembourserai pas parce alors qu'il a été consommé parce qu'il a pas fait fuir votre belle-mère. Enfin, on rembourse pas les choses qui sont ouvertes.
0: Ah non, mais je le referme, attendez. Voilà.
19: Non mais oui, mais vous l'avez utilisé, vous l'avez consommé, donc moi je vous le rembourse.
0: En même temps, c'est pas moi qui ai consommé, c'est ma belle-mère.
19: Oui, mais vous lui en avez donné, donc je ne vous le rembourserai pas, juste parce que ça l'a pas rendu allergique.
0: Alors sinon, je garde le pot, mais c'est vous qui récupérez ma belle-mère.
19: Oui, bon, écoutez, je Allô.
0: Ah tiens, allô.
19: Allô.
0: Oh là là, flûte alors, je crois que le monsieur ne m'entend plus.
19: Allô, je vous entends pas.
0: Ah oui, c'est ça, pas de bol, dis donc. Allô.
19: Allô.
0: Oui, pardon, donc là on est d'accord, vous m'entendez plus du tout.
19: Ah bah oui.
0: Ah bah oui, la preuve.
20: Allô.
8: Oui, bonjour madame.
20: Bonjour monsieur.
8: C'est le salon de coiffure.
20: Oh oui.
8: Dites-moi, vous êtes coiffeuse à domicile?
20: Oui, monsieur.
8: Vous pouvez faire un peu la nuque et tout ça des messieurs, non ?
20: Oui, monsieur.
8: Ah, très bien. Est-ce que c'est possible tôt le matin ?
20: Ah, ça dépend à quelle heure, monsieur.
8: Ben, je ne sais pas à quelle heure vous commencez.
20: Écoutez, monsieur, ce que je peux vous proposer, ce sera le samedi 17 à 8 heures.
8: Samedi à 8 heures, ça c'est parfait. Je vais vous dire pourquoi.
20: Oui.
8: Parce que je vous demanderai un petit service par la même occasion. Hein.
20: Oui, oui, oui.
8: Le matin, comme tous les hommes, hein, on peut parler franchement. Hein. Vous savez, on se gratte les robignoles, quoi. Il n'y a pas d'autre mot.
20: Oui.
8: Et c'est ma femme qui le faisait avant, mais là, elle en a assez, elle ne veut plus le faire.
20: Ah oui. Ben écoutez, monsieur, elle avait peut-être raison. Hein.
8: Donc je vous demanderai de bien vouloir me le faire.
20: Et... Ah ben ça, je ne sais pas, monsieur. Ça, je ne crois pas. Hein.
8: Ah ben je vous donne la pièce.
20: Ah non, non, non, mais non,
8: ah,
20: non,
8: ben,
20: mais
8: si.
20: Quand même, non.
8: Ah ben, permettez-moi.
20: Non, non, non, non, non, non.
8: Madame,
20: non, non, non.
8: Permettez-moi d'assister, ça me fait plaisir.
20: Mais moi, je vous dis non, monsieur, je ne ferai pas ça.
8: Ah, mais madame, je sais très bien que vous pouvez, et c'est tout en votre honneur, le faire bénévolement, hein, gentiment.
20: Non, non, non, mais... non, mais je vous dis non, je ne le ferai pas, monsieur.
8: Madame.
20: Je coupe les cheveux, c'est tout.
8: Madame, soyons clairs.
20: Non, monsieur, je vous dis que non.
8: Madame, écoutez.
20: Nous restons corrects, s'il vous plaît.
8: Écoutez, je suis très correct et très bien élevé. Je comprends votre pudeur à accepter le pourboire, mais ça me fait plaisir.
20: C'est non, tout. Non, non, non, mais si. Moi, je vous dis, je ne ferai pas ce travail-là, s'il vous plaît.
8: Je n'aime pas les choses gratuites.
20: Oui, oui, non, mais moi, je vous dis, je ne ferai pas ce genre de travail.
8: Bon, ben, considérons ça comme un petit amusement, hein, et puis voilà, comme
20: non,
8: ça.
20: Non, non, non, pas du tout, même pas. Ça me fait pas rigoler, hein. Bon, excusez-moi, monsieur, mais je crois que je ne viendrai pas. Excusez-moi.
15: Oh. Allô, je suis choquée parce que mon mari vient de vous dire, vous êtes la coiffeuse?
20: Oui.
15: Oh, je suis désolée.
20: Ah mais non, mais moi je suis pas désolée, je m'en fiche madame, mais je, moi non. Hein. Ce genre de choses, il est hors de question. Hein.
15: C'est ce que je lui dis. J'étais choquée par ce qu'il vous a dit.
20: Oui.
15: Quand il m'a dit que vous vouliez le faire gratuitement.
20: Non, non, j'ai pas dit que je faisais gratuitement. J'ai dit que je ne faisais pas le travail. Moi, j'aime bien les gens corrects. Hein.
15: C'est ce que je lui ai dit, il faut donner la pièce. Non. Il faut que tu donnes la pièce à la dame.
20: Non, mais il n'y a pas de ni pièce ni rien du tout. Je refuse de le faire.
15: Ah oui, mais
20: c'est tout.
15: Vous savez, si j'ai arrêté de lui faire tous les matins, c'est parce que moi, il ne me donnait pas la pièce.
20: Oui, d'accord.
15: Alors maintenant, je ne suis plus d'accord. C'est pour ça que je dis, d'accord. Tu vas donner la pièce à la dame.
20: Excusez-moi, mais je suis occupée.
15: Oh, pardon. Vous êtes en train de le faire à un monsieur, c'est ça?
20: Merci beaucoup. Au revoir, madame.
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21: Bonjour.
0: Bonjour monsieur, c'est bien la pizzeria?
21: Oui.
0: Monsieur Martin à l'appareil, association des allergiques anonymes.
21: Oui.
0: Je vais vous basculer en pizzeria sans gluten.
21: Mais non, je suis pas sans gluten.
0: Je sais bien, mais alors à partir de maintenant, rassurez-vous, ça va changer.
21: Non, vous m'inscrivez pas ce truc-là, hein. De quel droit en plus?
0: Bah du droit du travail sans gluten.
21: Bah non, mais de toute façon, je peux pas, tous mes produits, il y a du gluten, hein. Moi je suis ma pâte moi-même, hein. Moi,
0: alors
21: c'est...
0: déjà, pour la pâte à pizza, vous pouvez la remplacer par des tortillas de maïs, c'est sans gluten.
21: Je vais pas faire mes pizzas avec des tortillas, ça faut... non.
0: Sinon, avant de cuire votre pâte, vous retirez le gluten.
21: C'est la farine de blé, donc du coup...
0: Oh là là, du blé. Non, bah, alors bravo, faut tout virer.
21: Ah ouais, non, c'est hors de question.
0: Vous inquiétez pas, je vais vous débarrasser de tous vos trucs toxiques.
21: Non, mais vous me mettez pas là-dedans, mais c'est quand même, c'est mon entreprise, je fais ce que j'ai envie, non.
0: Bah ça change pas, vous faites ce que vous avez envie, mais sans gluten.
21: Non, mais...
0: Donc, je vous ai prévu des produits de substantification pour remplacer les vôtres.
21: C'est à qui l'entreprise, à vous, à moi?
0: Alors, si ça vous arrange, on peut faire 50-50. Je m'occupe.
21: Non, c'est pas la peine, vous me mettez pas là-dedans. Mais c'est quand même terrible ça.
0: En plus, c'est vrai que ça simplifie les démarches quand je commande des trucs à votre place.
21: Ouais, c'est ça, ouais.
0: Bah, c'est quand même plus simple.
21: Non, hors de question, vous m'enlevez de l'or.
0: Et puis surtout, c'est pratique.
21: Oui, bah, c'est pas pris.
0: C'est quand même vachement Patrick, comme vous dites.
21: Déjà, avant de faire des trucs comme ça, peut-être demander au propriétaire, non?
0: Non, bah, j'ai demandé à mon responsable, je trouvais ça plus Patrick.
21: Oui, mais votre responsable, je le connais pas, moi.
0: Bah, c'est monsieur Martin.
21: Ouais, bah, je m'en fous, c'est monsieur Martin, vous m'enlevez de ce truc là.
0: Je peux pas, j'ai déjà une livraison qui est en route.
21: Non, mais et de quoi? Une livraison de quoi? Mais je vous ai jamais rien commandé, mais ça c'est la meilleure alors.
0: Pour les nouilles de riz?
21: Mais je veux pas de votre riz. Moi je vais pas faire mes pizzas avec du riz, à la farine de riz, c'est hors de question.
0: Non, alors non, là c'est pas pour les pizzas, c'est pour les pâtes. Vous aurez des pâtes de riz chinoises.
21: Mais je ne veux pas votre truc, mais d'où c'est que vous emmenez des livraisons sans qu'on vous commande quoi que ce soit, vous?
0: Bah c'est d'où que c'est que j'ai passé la commande au nom du restaurant.
21: Mais vous avez passé, mais pourquoi? Vous êtes le chef de cette entreprise?
0: Oh non, je me permettrai pas. Non, je me suis déclaré comme co-chef.
21: Co-chef, non mais ça va pas hein, chez vous. Hein.
0: Bah fallait bien que je déclare un truc, sinon les commandes elles passaient pas.
21: Bah vous déclarez, vous n'aurez rien du tout, moi je vous. Ça c'est sûr que la commande est refusée. Mais de quel droit vous commandez des choses pour les gens comme ça? Ça va pas mieux? Et du sang gluten dans une pizzeria? Mais moi je travaille quand même le menu du coin. Je vais pas lâcher de la farine de riz chinoise.
0: Oh là là, vous mélangez tout.
21: Bah mais non, mais je m'en fous.
0: Pour remplacer les pâtes, vous aurez des nouilles chinoises. Et pour remplacer les pizzas, vous aurez des tortillas mexicaines.
21: Des tortillas? Mais je vais pas faire mes pizzas à base de tortillas. Moi, je fais de la pizza traditionnelle, pas de la merde. Hein.
0: Oh pardon, mais au Mexique, c'est hyper traditionnel de faire sa pizza avec une tortilla.
21: Oui, bah au Mexique, mais moi, je m'en fous, moi, cher Carnot. Mais j'ai des pâtes, je fais ma pâte moi-même.
0: Oui, alors ça, je vais vous en débarrasser.
21: Non, mais vous m'enlevez de cette association, mais... qui vous a demandé de faire quoi que ce soit?
0: Attendez, en plus on vous a mis président d'honneur des allergiques anonymes.
21: Président d'honneur, mais vous êtes pas bien. Hein. Ah non,
0: l'avantage
21: mais...
0: c'est qu'en tant que président d'honneur, vous pourrez en plus nous faire des donations.
21: Je m'en fous.
0: Excusez-moi, monsieur le président.
21: Monsieur le président, ça va pas mieux. Hein. Alors ça, vous avez fait un arbre ou quoi?
0: Vous êtes président, c'est normal que je vous appelle président, monsieur le président.
21: Mais je m'en fous.
0: En revanche, faudra faire un petit effort de vocabulaire.
21: Ouais, vous allez arrêter de m'emmerder parce que moi j'ai autre chose à foutre.
0: Oh, monsieur le président.
21: Oui,
0: fuite vous-même, monsieur le président.
21: Allez hop.
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24: Oui, Serge, j'écoute.
11: Oui, salut collègue.
24: Paris, oui.
11: Non, justement, on a pris une ligne dérivée là.
24: Ah bon?
11: C'est le commissariat d'Agen.
24: Oui.
11: Je suis bien au commissariat de...
24: Ouais.
11: D'accord, dis-moi, on vient d'avoir une visite. On a une visite de inspection des services là.
24: Ouais.
11: C'est pour ça que je t'appelle par une ligne de Paris.
24: D'accord.
11: Ils sont arrivés, ils ont fait souffler tout le monde dans le ballon.
24: Ouais.
11: Et ils ont fouillé tous les placards, y compris les placards perso.
24: Ok, donc ils viendraient peut-être après quoi.
11: Ah ben ils sont en route pour ils font tout le tour du département. Nous ils nous ont piqué toutes nos bouteilles.
24: D'accord, bon, tu fais bien dire parce que...
11: Ah oui, oui, t'as un blâme s'il trouve une canette de bière.
24: Ok, d'accord. Bon, bah écoute, on voit ça de suite, hein. Je te remercie.
11: Bah,
24: c'est
11: écoute,
24: qui, là?
11: Pignon.
24: Pignon.
11: P-I-N-O-N.
24: Et Jean-Michel est au courant?
11: Oui, bah tu parles.
24: Ouais.
11: Attends, tu quittes pas une seconde?
24: Ouais.
11: Je vais voir s'il est là, hein. Quitte d'accord. pas, je reviens.
1: Il y a l'IGPN qui arrive. Ils viennent d'aller à Jeun, ils ont tout piqué dans les placards, les bouteilles, les machins, ils ont soufflé tout le monde dans le ballon. Il a pris une ligne dérivée. Parce que je dis, c'est Paris, mais non, c'est à Jeun, mais j'ai pris une ligne dérivée pour pas. Vous avez rien dans vos placards? Putain, faut que j'aille voir, moi je crois que j'ai. Non, mais c'est vrai, en plus. Mais non, mais tout le monde en a. Et surtout, vide les placards, il y a l'IGPN qui arrive. Je te promets, j'ai à Jeun, là, c'est le syndicat, ils viennent d'aller, t'en parles pas à lui là-bas, ils viennent de descendre à Jeun, ils ont fait souffler tout le monde dans le ballon, ils ont vidé tous les placards perso, le placard machin, il faut enlever toutes les bouteilles qui ont un blâme, une canette de bière, un blâme. Et il faut absolument virer toutes les bouteilles qu'on a dans le... Si, le placard perso. Écoute, je te jure, c'est la tête de mon fils. Il m'a dit, tu préviens tous les collègues s'ils ont des bouteilles dans les placards et tout, qu'ils virent ça, parce que... Non, mais nous, il faut qu'on vire... Il faut que tu le mettes dans la voiture, tu prends dans la voiture, tu le mettes chez toi. Dans la boîte, chez toi. Non, mais vous mettez tout dans un sac. Non, non, mais appelle-le, parce qu'ils vont pas tarder. Ils sont en route, là. Ils sont en route. Non, pas chez elle, comme une ADS. Mais non, mais chez Michel. Elle commence, elle essaye de trouver déjà un carton ou une poche pour commencer à... Non mais ils sont sur la route, hein. Elle me dit, démerdez-vous, hein. Christian, t'as rien dans ton placard?
2: Moi je mets dans mon sac, hein. Ah ouais, d'accord.
1: Ou dans ta... dans ta bagnole. Ou dans la mienne. Moi je te file les clés de ma voiture, tu fous dans la mienne, je m'en fous. Ouais, à la limite c'est encore mieux.
11: Ok, allô?
3: Oui.
11: C'est bon, ça y est. Vous avez du pot, hein, ils sont partis sur Paris.
3: Alors j'annule tout alors.
11: Ah parce que t'avais commencé déjà?
3: Ben ouais, moi j'ai déjà prévenu mon collègue. Bon ok, d'accord, je te remercie quand même, hein.
11: Ah bah oui, tu peux respirer.
3: Ouais.
22: 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Bonjour.
0: Bonjour monsieur, c'est bien la poissonnerie?
4: Oui tout à fait.
0: J'ai mon fils qui est venu qui a acheté un filet chez vous.
4: Quand?
0: Ah bah c'était le mois dernier.
4: Bah écoutez, ça fait un mois de ça.
0: Ah oui, et alors là, on le ressort, c'est pas du tout un filet, hein.
4: Bah c'est quoi en fait?
0: Ah bah c'est du poisson.
4: Et ben alors?
0: Si c'est du poisson, ça peut pas être un filet.
4: Bah si, un filet de poisson.
0: Bon, vous inventez, ça n'existe pas ça.
4: Mais sûr que tous les poissons sont mis en filet, monsieur.
0: Alors non, excusez-moi, un filet c'est fait avec du cordage tressé.
4: Vous parlez de quoi là?
0: Je vous parle du soi-disant filet de tennis que vous avez vendu, qui n'est ni en cordage, ni en tressage, ni en filetage.
4: Mais on vend pas de cordage, nous.
0: Ah, vous n'en vendez plus?
4: Bah on n'en a jamais vendu.
0: Ah, alors pourquoi vous dites à mon fils?
5: Bonjour.
0: Ah, bonjour monsieur.
5: Qu'est-ce qu'il y a comme problème?
0: Ah bah le problème c'est que c'est pas un filet du tout.
5: Du filet des Glefins ou filet de Merlan? S'il me demande un filet, mais je vois pas le problème. Qu'est-ce que vous voulez que je fasse avec le poisson, là?
0: Ah bah donc vous reconnaissez que c'est du poisson?
5: Mais non, enfin je veux pas vous vendre, je veux pas vous dire que je vous ai vendu un bifteck, vous êtes dans une poissonnerie, monsieur, enfin.
0: Ouais, bah alors pourquoi vous dites que c'est du filet dans ce cas?
5: Mais je ne dis pas que c'est du filet!
0: Oh, on change la version.
5: Mais enfin, monsieur, vous...
0: Bah déjà, vous vous souvenez qu'à la place du filet, vous lui avez donné du poisson.
5: Mais je reconnais rien du tout! Je reconnais que je vous ai vendu du poisson.
0: Ah, voilà!
5: Mais écoutez, mais je veux pas vous vendre du bifteck, c'est dans une poissonnerie! Enfin!
0: Il y a quand même un arnaquage manifeste.
5: Oh, il n'y a pas un arnaquage, monsieur. Enfin, il est majeur et vacciné, votre fils.
0: Non, il a 4 ans.
5: Ah, oh, bah alors, on ne fait pas venir un mineur, alors.
0: Ah, si, parce qu'il est émancipé depuis ses 3 ans.
5: Mais ça, vous avez mis un mois pour me téléphoner?
0: Bah oui, parce qu'il fallait que je retrouve le numéro, que je retrouve la.
5: Vous rigolez ou quoi? Je suis dans l'annuaire, vous venez, vous renvoyez votre fils. Non, mais alors, vous franchement, ça ne va pas du tout, hein.
0: Reconnaissez que vous vendez du faux filet.
5: Bon, écoutez, s'il y a un problème, vous venez avec votre ticket de caisse. Si vous l'avez, si vous n'avez pas, c'est tant pis pour vous. Ça fait un mois. Donc ça fait un mois, fallait revenir.
0: Ah bah non, parce qu'il l'avait mis sur le cours de tennis, le filet, donc moi je l'ai...
5: Oh, sur le cours de tennis, c'est pas... Bah non, mais puis quoi encore? Non, mais faut arrêter un peu.
0: Ah bah, il a essayé de le monter, ça n'a rien...
5: Il a essayé de le monter. Non, mais vous avez fumé le calumet de la peau ou quoi, là?
0: Excusez-moi, on parle d'article de tennis, là, on parle d'article sportif, quand même.
5: Mais qu'est-ce que vous me dites, là? Vous êtes dans une poissonnerie. J'ai vendu des coquillages et crustacés.
0: Alors, pourquoi, quand on vous demande un filet de tennis...
5: Du filet de tennis? Mais du filet de tennis, c'est quoi, ça?
0: Eh bah, c'est un cordage, vous voyez, c'est ce qu'on met sur le cours de tennis.
5: Mais monsieur, vous êtes dans une poissonnerie.
0: Et alors?
5: Du filet de tennis.
0: Ah bah excusez-moi, moi je sais faire la différence entre un cordage qu'on met au milieu du court de tennis et du poisson, donc je vois bien que vous avez essayé...
5: Non mais
0: de...
5: ça va pas, hein. Non mais écoutez, vous avez le ticket de caisse?
0: De votre filet de tennis? Bah oui, bien sûr.
5: Ah bah vous revenez, je vous rembourse. Et après je porte plainte pour harcèlement.
0: Oh bah c'est non, compris? Mais c'est pas ça, c'est qu'il y a le court de tennis qui est maintenant complètement fichu.
5: C'est-à-dire le court de tennis qui est fichu avec du poisson?
0: Moi j'ai prévenu la fédération.
5: La fédération de quoi?
0: Bah la fédération de tennis.
5: Fédération de tennis pour la vente de poisson.
0: De filet.
5: Mais vous êtes malade ou quoi là?
0: Il y a quand même la terre battue à changer aussi.
5: Mais la terre battue, non mais ça va pas ou quoi là? Non mais vous avez fumé le calumet ou quoi là? Quand vous achetez de la marchandise, vous la posez sur la terre battue vous? Non, on la met dans le frigidaire, je suis désolé monsieur, la terre battue de quoi?
0: Bah du court de tennis, parce que le filet j'ai voulu, c'est ce que je vous dis, on a voulu l'installer sur le court, ça nous a tout fichu en l'air.
5: Et le filet? Non, donnez-moi votre numéro de téléphone.
0: Donnez-moi vous votre numéro de téléphone déjà.
5: Ah vous l'avez parce que vous m'appelez.
0: Comment vous savez?
5: Oh.
0: Oh.
5: Oh merde, c'est bon.
7: Allô?
15: Allô? C'est le salon de coiffure?
7: Oui.
15: C'est la coiffeuse?
7: Oui.
15: Oh, je reconnais pas votre voix, ma petite.
7: Mais elle n'est pas là, c'est son mari, là.
15: Oh là là, dites-moi, vous avez drôlement changé de voix. Qu'est-ce qui vous arrive?
7: Ah bon? Je vous écoute.
15: Qu'est-ce qui vous arrive, ma petite dame?
7: Non, c'est son mari, là.
15: Oh.
7: Vous êtes chez Marie's Coiffure et c'est son mari à l'appareil.
15: Mireille?
7: Non, c'est Pascal à l'appareil.
15: Mais je suis pas Mireille.
7: Mais je vous ai pas dit que vous étiez Mireille. J'ai dit que c'est Pascal, le mari à Maryse.
15: Ah!
7: Ah, bonjour!
15: Bonjour, ma petite Maryse.
7: Oui, d'accord, je vous écoute.
15: Ben, vous avez une drôle de voix.
7: Je suis enrhumé.
15: Comment?
7: J'ai un rhume.
15: J'entends pas bien.
7: Oui, vous voulez un rendez-vous?
15: Dites-moi, Maryse.
7: Oui?
15: J'espère que vous n'avez rien de grave.
7: Non, non, tout va bien.
15: Bon, dites-moi, je vous appelle, vous savez, pour le prochain rendez-vous.
7: Oui.
15: Parce que là, je voudrais que vous vous occupiez un peu de ma touffe, quand même.
7: Oui.
15: Et on peut parler entre femmes.
7: Oui.
15: Vous savez, à mon âge, c'est pas qu'on se néglige, mais on oublie parfois de s'occuper de notre féminité.
7: Oui.
15: Et j'aurais bien aimé savoir si vous pouviez me faire un peu la touffe.
7: Oui. Est-ce que vous pouvez me rappeler dans 2 heures? Je joue dans 1h30. Je suis avec un rendez-vous, là.
15: Écoutez, Maryse, je vous entends pas bien. Faudrait que vous parliez plus fort, ma petite.
7: Je vous demande de me rappeler dans 1h30. Je suis en rendez-vous.
15: Vous avez mal au cou?
7: Rendez-vous?
15: Oui, j'ai entendu. Vous avez mal au cou. C'est quoi? C'est une angine?
7: Oui, oui, c'est une angine.
15: C'est pour ça que je ne reconnais pas votre voix.
7: Voilà.
15: Ah, mais parlez plus fort, comme ça je vous entendrai mieux.
7: Bon, est-ce que... redonnez-moi votre numéro, je vais vous rappeler.
15: René? Pourquoi René?
7: Votre numéro de téléphone.
15: Ah oui, c'est mon sonotone. Attendez, je le règle. Hein.
7: J'arrive cette forme-là ou quoi?
15: Allô?
7: Oui.
15: Ah, ça va mieux.
7: Ah, d'accord.
15: Et j'avais mon sonotone qui n'était pas réglé.
7: Ah oui.
15: Oh ben, vous avez une drôle de voix, Maryse. Hein?
7: Je ne suis pas Maryse, je suis son mari.
15: Sœur Marie.
7: Non, je suis le mari à Maryse.
15: Sœur Marie, la sœur de Maryse que vous êtes alors.
7: Allô?
15: On a été coupé, ma petite.
7: Bon, je vous répète que je ne suis pas Maryse.
15: Oui, je vous entends, Maryse.
7: Mais je ne suis pas Maryse. Je ne suis pas...
15: Maryse.
7: Merde. Allô?
15: Oui, je vous ai entendu me dire merde.
7: Non, je suis Pascal.
15: J'ai compris.
7: Bon. Maryse, elle travaille.
15: Mais non, je déraille pas.
7: J'ai pas dit que vous déraillez. J'ai dit que Maryse n'est pas là.
15: Mais je comprends pas pourquoi vous... Oh mon Dieu, vous m'avez dit merde.
7: Mais on vous a pas dit merde. On dit que Maryse n'est pas là.
15: Écoutez, Maryse, je ne sais pas pourquoi vous m'avez insulté.
7: Mais elle n'est pas là, Maryse.
15: Mais au moins, dites-moi simplement si vous pouvez me faire la touffe.
7: Allô, allô, vous m'entendez, là?
15: Ah là, je vous entends mieux.
7: Je ne suis pas Maryse.
15: Oui, Maryse, je vous entends.
7: Mais c'est pas Maryse.
15: Mais vous m'avez fait de la peine.
7: Mais je ne suis pas Maryse.
15: C'est la première fois.
7: Allô?
15: Oui, je vous entends.
7: Je ne suis pas Maryse.
15: C'est la première fois que vous me parlez comme ça, Maryse.
7: Je vous dis que je ne suis pas Maryse.
15: Mon Dieu, pourquoi tant de haine?
7: Ben, je sais pas, mais à mon avis, il y a quelqu'un qui marche pas bien, là.
15: Je repasse mon mari.
7: Voilà, allô?
15: Robert, il y a Maryse qui me parle. La coiffeuse qui est là, viens voir. Pourquoi tu pleures? La coiffeuse qui m'a... insulté.
7: Allô?
15: Attends, je mets mon tome. Je vais mettre mon sonotone.
7: Du coup, je vais crever, moi. Allô?
15: Allô?
7: Oui?
15: Ah, bonjour Maryse.
9: Non, c'est pas Maryse.
15: Attendez, je règle mon sonotone.
9: Putain, mais c'est pas possible.
15: Allô?
9: Allô?
15: Oui, bonjour Maryse.
9: C'est pas Maryse.
15: Comment ça va?
9: Mais c'est pas Maryse.
15: Je vous entends mal, Maryse.
9: Mais ce n'est pas Maryse.
15: Vous m'entendez?
9: Non.
15: Bon, ben dites-moi, vous avez une drôle de voix. Allô?
9: Ouais, c'est moi. Et je viens de parler au téléphone ou je vais m'énerver? T'as des clients, là, qui sont un peu sourds sur les bords, qui s'appelleraient Robert? Ouais, une vieille et un vieux. Ils sont en train de me gonfler au téléphone. Et pourquoi vous m'avez insulté, Maryse? Et c'est la première fois que vous me parlez comme ça?
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10: Allô?
0: Bonjour monsieur, je suis bien chez le plombier.
10: C'est ça, oui.
0: Monsieur Martin à l'appareil, Vidéo Club Martin.
10: Oui.
0: J'étais en train de remettre à jour mon fichier, il y a une cassette VHS que vous nous avez pas rendue.
10: Ah non, non, ça fait longtemps qu'on ne loue plus de cassettes.
0: Ah bah justement, ça fait surtout longtemps que vous avez oublié de la rendre.
10: Mais ça serait quoi?
0: C'est le concert live de Céline Dion à Martinville.
10: Ah non, pas du tout. Vous me diriez du Johnny Hallyday, je vous dirais peut-être oui.
0: Ah bah justement, c'est le coffret premium avec en bonus les reprises de Johnny en québécois par Céline.
10: Un coffret en... Non mais ça va plus vous, hein?
0: Bah j'ai la date de locatisme, vous faisiez quoi le 23 février 2001
10: vous voulez me faire rappeler, moi, en 2001, qu'est-ce que j'ai loué? Je n'ai pas loué de Céline Dion, je n'aime pas Céline Dion, mon mari non plus.
0: Bah oui, mais le problème, c'est qu'à l'époque, on facturait 5 francs par semaine de retard.
10: Oui.
0: Donc là, ça veut dire que vous nous devez 5200 francs.
10: Combien, vous dites?
0: Non, mais vous inquiétez pas.
10: Quoi?
0: Les 5200 francs, je vais les convertir en euros.
10: Non, mais même en euros, je veux rien vous indemniser, je n'ai pas de cassette Céline Dion.
0: Donc ça fait 5200 euros.
10: Non, mais je vais rien vous payer 5200 euros.
0: Non, mais on va se faire un échéancier.
10: Ah non, mais on va pas faire d'échéancier, je vais rien vous payer, qu'est-ce que vous racontez là?
0: Sinon, on peut mensualiser.
10: Non, on va rien mensualiser, vous comprenez pas.
0: Pardon, vous auriez pas perdu ma cassette?
10: Mais je l'ai pas perdue, je l'ai pas empruntée.
0: Bah, c'est pas ce que me dit mon ordinateur.
10: Mais votre ordinateur, il dit pas ce qu'il veut.
0: Attendez, je lui demande, ordinateur, qui a perdu Céline Dion à Martinville? C'est le plombier. Ah!
10: Non, mais c'est pas.
0: Ah, bah oui, c'est pas moi qui l'ai dit, c'est l'ordinateur.
10: Mais l'ordinateur, il vous dit ce qu'il veut.
0: Pas du tout.
10: Bah, emmenez-nous en justice et puis c'est tout.
0: Oui, ah, bah, je vous apporte le justificatif, d'accord.
10: Je vous dis que je vous parle pas de justificatif, hein.
0: Ah bon?
10: Non, c'est justice.
0: Justice, comme vous dites, on est d'accord.
10: Oui.
0: Qui est le diminutificatoire de justification?
10: Au tribunal. Emmenez-nous au tribunal pour votre cassette VHS, d'accord?
0: D'accord, dans ce cas, faut que je passe vous chercher.
10: Non, vous passez pas chez moi. Vous commencez à m'énerver, hein.
0: Bah, si vous voulez qu'on aille chercher ma cassette au tribunal, autant que je passe pour qu'on y aille ensemble.
10: Et vous comprenez pas ou quoi? Si vous vous présentez chez moi...
0: Oh non, mais j'ai compris. Vous allez planquer la cassette.
10: Non, non, mais je veux pas planquer de cassette.
0: Si, si, dès qu'on aura raccroché, vous allez choper Céline Dion et vous allez la planquer.
10: Bien sûr que je vais courir la planquer alors que je n'ai pas de cassette VHS ici. Vous comprenez pas le français, vous, hein?
0: Qu'est-ce que j'entends?
10: Quoi?
0: C'est du Céline Dion que j'entends derrière vous.
10: Bah, ça va pas bien, vous.
0: Non, mais vous êtes en train de regarder la cassette.
10: C'est mon fils qui parle, qui est en train de prendre témoin de ce que vous êtes en train de dire.
0: Votre fils qui parle avec la voix de Céline Dion, comme par hasard.
10: Mais n'importe quoi, mais vous êtes en plein délire.
0: Oh, bah, passez-la moi, on va voir.
13: Quel est votre nom d'entreprise, s'il vous plaît?
0: Oh, bah, ça, pardon, bonjour madame.
13: Oui, votre nom d'entreprise, s'il vous plaît.
0: Non, mais c'est dingue, effectivement, vous avez la voix de Céline Dion.
13: Oui, le nom d'entreprise.
0: J'imagine qu'on doit vous le dire tout le temps, mais.
13: Le nom de l'entreprise.
0: Ah oui, pardon, Vidéo Club Martin.
13: Quelle adresse?
0: Je suis au 1 rue Martin.
13: Le code postal.
0: C'est Martinville.
14: Martinville.
13: Le code postal.
0: Oui, bah, le code, c'est Martinville.
13: Le code postal, c'est des chiffres.
0: Ah non, à Martinville, ce sont des lettres.
13: Non, non, c'est un chiffre.
0: Oh, bah, mettez ce qui vous arrange dans ce cas.
13: Allez, merci, au revoir.
0: Ah bah non.
13: Au revoir.
0: Bah non, parce que vous m'avez toujours pas rendu ma cassette.
10: Allô?
0: Ah bah rebonjour.
10: Vous savez quoi là? Je vais appeler la police.
0: Ouais, bien sûr, et je connais le coup, hein.
10: Non mais.
0: Vous allez me repasser votre fils en lui demandant de faire le faux policier.
10: Non mais vous allez pas bien, vous.
0: Et comme par hasard, le policier il aura la voix de Céline Dion.
10: Et puis votre connerie.
0: Ah bah ma connerie, ça fait quelques années qu'elle dure déjà.
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25: Allô?
26: Oui, bonjour monsieur, monsieur.
25: Non, mais je vais vous le penser tout de suite.
26: Non, bah attendez monsieur, c'est Europe 1, l'appareil, la radio, pour notre grand jeu. Écoutez, de toute façon, ce qui compte, c'est que vous soyez là, puisque nous, nous sommes là, hein.
25: Ah oui, mais on n'a rien écouté, alors.
26: Non, mais vous inquiétez pas, justement, ça va venir. Vous allez recevoir un appel téléphonique dans quelques instants. Le mot de passe, vous êtes connoté?
25: Oui.
26: Le mot de passe, hey, va te faire voir chez les Grecs. Cette expression, monsieur, vous devrez la prononcer à votre prochain interlocuteur téléphonique.
25: Ouais, d'accord.
26: Nous sommes bien d'accord?
25: Va te faire voir chez les Grecs, ouais.
26: Très bien, monsieur. Alors donc, attention, vous allez être...
25: On n'a rien à perdre avec ça, là?
26: Ah bah, vous avez tout à gagner, vous voulez dire.
25: Et qu'est-ce qu'on gagne?
26: Ah bah, vous le découvrirez, monsieur, à l'annonce des résultats, hein. Alors attention, monsieur, je vais raccrocher. Dès que j'ai raccroché, le prochain appel, c'est pour vous, et c'est donc le mot de passe. Attention.
25: Je raccroche, moi.
26: Nous raccrochons tout de suite, monsieur, en attendant le prochain appel. Hein. Merci, monsieur.
6: Oui, bonjour, monsieur.
25: Oui.
6: Je suis bien au coué.
25: C'est bien ça, oui.
6: Ah, très bien.
25: Va te faire voir chez les Grecs.
6: Pardon, monsieur.
25: Va te faire voir chez les Grecs.
6: Oui, monsieur, je suis monsieur Robert Ledoux à l'appareil, direction des impôts de Rennes. Vous pouvez me redire ce que vous venez de me dire, là ?
25: Ben, ah, ouais, mais... Non, mais... Là, c'est...
6: Passez-moi le dossier. J'étais sur votre dossier, en plus.
25: Non.
6: Non, parce que ce monsieur vient de me dire « Va te faire voir, je ne sais plus quoi ».
25: Oui, chez les Grecs. Non, mais c'est-à-dire, attendez, je vais vous expliquer. On vient d'avoir un coup de téléphone.
6: Oui.
25: Et donc, cette personne, elle m'a dit de sitôt qu'il a raccroché, lui, et ils disent, ils nous disent, c'est pour ça, j'ai toujours peur à ces bêtises-là, parce qu'elles nous disent, vous allez prendre ce mot de passe, et moi j'ai raccroché, qu'il a dit, la personne qui était au bout, et par rapport au prochain coup d'appel qu'il va y avoir, vous allez décrocher et vous allez dire le mot de passe. Vous comprenez ?
6: Pas du tout, monsieur. Hein ?
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12: Matériaux, bonjour.
0: Oui, bonjour monsieur. C'est bien le magasin de matériaux de construction ?
12: Oui, bien sûr.
0: J'ai acheté du plâtre chez vous.
12: Oui.
0: Et apparemment, il n'est pas en conformitude.
12: Il n'est pas quoi ?
0: Il n'est pas en conformitude.
12: Moi, j'ai pas compris, là.
0: Je suis avec mon beau-frère, là, qui s'était fait mal au poignet. On a appelé le docteur qui nous a dit qu'il fallait passer le voir pour qu'il puisse plâtrer.
12: Oui.
0: Donc, moi, j'avais acheté du plâtre chez vous.
12: Attendez, nous, on vend du plâtre de construction. C'est pas du plâtre.
0: Ah, c'est pas du plâtre ?
12: Bah, attendez, si, c'est du plâtre pour.
0: Ah ah !
12: Non mais vous rigolez là. Si vous avez été chez le docteur, vous devez aller à l'hôpital pour vous faire plâtrer et non pour venir acheter du plâtre chez nous.
0: J'ai dit que je voulais du plâtre, alors après vous me dites c'est pas du plâtre, on vend pas de plâtre.
12: Mais j'ai pas dit ça du tout. J'ai dit monsieur, on ne vend pas du plâtre pour mettre.
0: Ah.
12: Non, attendez, vous avez pas écouté la fin de ma phrase. J'ai dit je ne comprends pas pourquoi on peut venir acheter du plâtre chez nous de construction pour mettre sur des poignets ou pour mettre sur une jambe cassée, n'importe quoi. Enfin, je sais pas. Là, c'est vraiment hallucinant quoi.
0: En plus, moi j'ai une surfacturation du docteur qui a dû péter le truc qu'on avait fait.
12: Attendez. Là, je comprends pas, là. Ça, c'est votre problème, monsieur, c'est pas le mien. Je sais pas, mais bon. C'est la première fois que ça nous arrive, une chose comme ça. Vous allez voir mon magasinier qui vous dira, monsieur, gardez votre plâtre, on peut rien faire, et puis c'est tout.
0: Bah écoutez, dans ce cas, je vais voir avec votre magasiniste, comme vous dites.
12: Oui, oui, avec lui, y a pas de problème.
0: Merci, monsieur.
14: Oui.
0: Oui, bonjour madame.
14: Ouais, mais c'est pas du plâtre pour faire ça, monsieur. C'est du plâtre pour se mettre sur les murs.
0: Sur les mains, oui, c'est ça. Lui, c'était le poignet. Donc, si vous me dites sur les mains, c'est sur le poignet,
14: non,
0: c'est
14: pareil. Sur les murs, pas sur les mains. C'est pour faire reboucher des saignées, tous ces trucs-là. Mais
0: alors, non, lui ne saignait pas. C'est-à-dire
14: mais
0: que c'était.
14: Un saignée dans les murs. Pour reboucher une saignée.
0: Comme un pansement, vous voulez dire.
14: Non, dans une habitation, on parle pas sur un corps humain. Le plâtre, vous avez pris quoi, 25 kilos ou 5 kilos ?
0: Mon beau-frère a des articulations assez épaisses. J'ai pris 25 kilos, je me suis dit, c'est plus sûr.
14: Ah, vous avez pris 25 kilos ?
0: J'ai mis les 25 kilos de plâtre autour du poignet.
14: Que je revende à un client.
0: Bah non, mais vous mettez un bout de scotch dessus et puis après, ni vu ni connu.
14: Ah non, c'est comme si vous l'avez utilisé. C'est ouvert, c'est tout.
0: Comment ça,
14: c'est
0: ouvert ? Non, alors je me suis trompé, mettons que je me suis trompé. Il est fermé.
14: Non, bah alors arrêtez de dire n'importe quoi, monsieur.
0: Comment, pardon ?
14: J'ai arrêté de dire n'importe quoi, c'est tout. Attends, il faut
0: ah non, non, pardon, alors vous avez du mal comprendre. Non, pas du tout.
14: Non, mais là vous. Je sais pas, mais là, il y a un truc qui va pas, là.
0: Je vais prendre votre nom quand même pour leur dire que vous m'avez dit que c'était OK.
14: Ah non, j'ai rien dit du tout, monsieur. On ne peut faire rien du tout.
0: Vous venez pas de me dire, on reprend le sac, on vous paye le docteur.
14: Non, je vous rien dit du tout, monsieur. Non.
0: Ah ben c'est ce que j'ai entendu, excusez-moi.
14: Ouais, non.
0: Ah ben j'ai un témoin, j'ai mon beau-frère à côté qui a entendu la même chose.
14: Non, j'ai rien dit du tout.
0: Alors passez-moi la direction.
14: Je vous passe.
0: Ah ben merci.
16: Vous avez acheté du plâtre chez moi.
0: Ah ben c'est une autre dame.
16: Hein ?
0: Bonjour madame.
16: Hein ? Pourquoi madame ? C'est Rire et Chanson ou quoi ?
0: Ah oui madame, c'est Rire et Chanson.
16: Hein ? C'est Rire et Chanson ?
0: Oui madame, c'est l'appel trop con.
16: Bah bravo.
17: Allô.
6: Oh, non, Dieu. Allô.
17: Allô.
6: Oui, c'est la SPA.
17: Oui.
6: Ah, bonjour. Dites-moi, j'ai roulé sur un lapin, là. Enfin, j'ai pas fait exprès, hein. J'étais sur la route et j'ai écrasé un lapin, quoi.
17: Oui.
6: Mais il est encore vivant. Je suis désolé, mais je voudrais savoir comment il faut faire, en fait.
17: Oui, je peux pas vous dire. Nous, on ne prend pas les lapins. On comprend que les chiens.
6: Oui, non, mais je voulais vous demander comment il faut faire.
17: Il est blessé ?
6: Oui, un peu, oui.
17: Vous le mettez dans une cage et puis quand il est rétabli, vous le relâchez.
6: Ah, c'est pas ça que je vous demandais. Non, en fait, je voulais vous demander comment on fait pour le préparer. C'est pour le manger, en fait.
17: Ah, d'accord. Bon, ça, vous demandez à un cuisinier, hein.
6: Mais vous, vous savez pas comment faire lapin, non?
17: Ah bah si, très bien, mais là, comme ça, par téléphone...
6: Attendez, j'ai un stylo.
17: Oh bah non, là je regrette, hein, je n'ai pas le temps, monsieur.
6: Non,
17: appelez-moi
6: mais...
17: plus tard.
6: Comment on fait ça?
17: Comment on fait? Il faut le dépecer, déjà, d'une part.
6: Et puis après?
17: Eh bah après, le découper, le retire.
6: Oui, et on lui coupe la tête ou pas?
17: Ah oui.
6: C'est avec un marteau ou avec un couteau?
17: Ah, je ne sais pas, vous demandez à un boucher. Moi, je ne suis pas boucher de nature, hein. Vous le dépecez... Et vous le découpez.
6: En rondins?
17: Non, pas aux oignons. Vous coupez les cuisses d'abord et après le tronc. Et vous préparez ça avec du beurre et des oignons.
6: Du beurre?
17: Voilà.
6: Des oignons?
17: Oui.
6: Des oignons, c'est ça?
17: Oui, des oignons, oui.
6: D'accord. Et,
17: voilà.
6: Et pour les rats, c'est pareil ou pas?
17: Ah ben non, les rats, on les détruit. Hein, ça.
6: Dites-moi... Je suis bien à la SPA, là, hein?
17: Oui, oui.
6: D'accord, à vous me rassurer.
17: Voilà.
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8: Allô, oui?
0: Oui, bonjour monsieur, c'est bien l'auto-école?
8: Oui, vous êtes oui. Bien l'auto-école.
0: Je vous appelle parce que moi-même, j'ai monté un site pour passer le permis sur Internet.
8: Oui.
0: En revanche, comme j'ai pas les agréments, j'aurais besoin d'un petit coup de pouce de votre part pour me valider les élèves à qui j'ai donné le permis.
8: Non, mais ça m'intéresse pas, de toute façon.
0: Bah oui, mais alors, parce que du coup, j'ai quand même votre nom qui est marqué sur mon site.
8: Vous avez marqué mon nom, et de quel droit vous marquez mon nom?
0: Bah parce qu'il fallait bien que je trouve quelqu'un qui...
8: Et vous choisissez mon nom comme ça au hasard, sans avoir demandé quoi que ce soit? Mais je vais porter plainte contre vous, monsieur.
0: Bah moi d'abord, pour refus d'agrémentisme.
8: Mais c'est la meilleure. Ben allez-y, je vous invite à le faire, monsieur.
0: Alors, c'est gentil de m'inviter.
8: Mais je suis en plein délire, là, monsieur. Vous engagez pas d'autres personnes comme ça à leur insu. Mais qu'est-ce que c'est, cette histoire? Mais c'est de la magouille en plein que vous faites, là.
0: Non, mais considérez ça comme une sorte de partenariat, vous voyez ce
8: qu'on fait. Ah bon, vous faites les choses avant et après vous prévenez les gens, vous. Mais vous êtes un escroc en puissance.
0: Oui, enfin, on est quand même partenaire, hein, je vous rappelle. Donc,
8: ah, mais pas du tout. Qu'est-ce que c'est, cette histoire? Attendez.
0: Oui.
18: Allô?
0: Allô?
18: Oui. Ah, oui.
0: Vous êtes une autre responsable?
18: Non, je suis le.
0: Ah,
18: juste avant, vous avez eu la responsable et elle vous a dit justement, vous vous rendez compte de ce que vous êtes en train de demander? Concrètement, vous êtes notre concurrence directe, mais vous avez besoin de mon numéro d'agrément pour pouvoir bosser vous de votre côté.
0: Bah parce que vous l'avez.
18: Oui, mais moi je l'ai, mais je suis pas tenu de vous le donner, mon numéro d'agrément. Moi, mon intérêt, il est où?
0: Alors, c'est ce que je disais, faut voir ça comme une sorte de partenariat, vous voyez?
18: Mm-hmm.
0: Moi, ce que je me disais, c'est que les élèves qui s'inscrivent sur mon site, vous leur offrez 2 heures de conduite.
18: Ah, d'accord. Alors, vous inscrivez les gens, vous encaissez, vous m'envoyez les élèves, je leur offre 2 heures de conduite et ça me fait de la pub.
0: Bah, exactement.
18: Mais vous sortez de quelle planète, monsieur?
0: Bah, enfin, excusez-moi.
18: Sérieusement, avec tout le respect que je vous dois, là, franchement, c'est prendre les gens pour des idiots.
0: Non, mais excusez-moi,
18: non, je vous excuse pas. J'en ai marre de parler avec vous. Vous me prenez pour un con, j'ai l'impression.
0: Je vous propose un business quand même.
18: Non, ne me proposez rien du tout. J'ai pas besoin de business avec vous.
0: Bah, alors, donnez-moi juste, dans ce cas, le numéro.
18: Mais je vous donne rien du tout, espèce de fou. Vous êtes malade ou quoi? Vous, je vous donne rien du tout.
0: Écoutez, je passe dans ce cas.
18: Ouais, venez, je vais vous donner le numéro d'agrément.
0: D'accord. Ou si vous préférez, moi je vous apporte les dossiers déjà.
18: J'ai envie de jeter le téléphone.
0: Non, parce que si vous pouvez me remplir les trucs, parce que moi j'y connais rien.
18: Je veux plus parler avec vous.
0: Ah bah excusez-moi, mais enfin entre associés, ça commence très mal quand même. Hein.
18: Ah voilà, il m'en boucle. Mais non, mais je suis pas d'accord. Moi, vous me prenez pour un con comme ça. Venez et parlez en face de moi. Ne me parlez pas au téléphone. Qu'est-ce que vous me parlez au téléphone?
0: Ah bah là, je vous parle au téléphone, oui, absolument.
18: Mais je veux pas parler avec vous au téléphone. Moi, je veux que vous venez.
0: Mais là, pourtant, on parle au téléphone.
18: Monsieur,
0: oui.
18: Avec tout le, je vais vous parler très très mal.
0: Non mais,
18: Vous parler très très mal. Je vous préviens 2 fois. Raccrochez, ou sinon je vais vous insulter toute votre famille.
0: Ah bah non.
18: Il m'a dit ah ben non. Voilà, c'est lui, il me prend pour un con.
0: Allô?
18: Ah, tu me rends fou comme ça. Non, mais... voilà, c'est trop là. Bon, vous avez donc quoi noter? Je vous donne l'agrément. Moi, vous raccrochez, vous me rappelez plus.
0: Alors, je vous écoute.
18: Il est où les numéros d'agrément là? Alors, c'est E 12.
0: Comme le chiffre 12?
18: Non, c'est un truc de fou.
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19: Oui, refuge à Papiche, bonjour.
6: Bonjour madame, c'est la société protectrice des animaux.
19: Oui monsieur.
6: Oui, bonjour madame, mademoiselle Ledoux à l'appareil.
19: Oui.
6: Excusez-moi de vous déranger, je vous appelle de Hayange. Voilà, je me permets de vous appeler pour un petit renseignement, voyez-vous. J'ai un caniche, vous savez, les petits caniches, là.
19: Oui.
6: Et mon petit-fils a ramené de son voyage en Amazonie un poisson dans un bocal, un piranha.
19: Un piranha?
6: Oui, il m'a dit que c'était très dangereux. Mamie m'a-t-il dit, il faut faire attention.
19: Bah oui, un piranha, c'est dangereux.
6: Vous croyez?
19: Non.
20: Allô?
6: Bonjour, monsieur.
20: Bonjour, voilà. Alors, ce qu'il faut savoir chez les piranhas, c'est qu'il y a plusieurs sortes.
6: Oui.
20: Et qui ne sont pas tous dangereux. Il y a une sorte en Amazonie qui est très dangereuse, mais ils sont tous en bande. Si là, vous avez un piranha solitaire, c'est qu'il n'est pas dangereux.
6: Mais en attendant, je me demandais si je pouvais laisser le petit caniche à côté du bocal où il y a le piranha.
20: Vaut mieux se méfier quand même.
6: Non, mais le vétérinaire doit venir, là, pour qu'il vienne s'occuper de son alimentation.
20: Oui.
15: Je vais laisser le numéro auquel le vétérinaire y rentre et puis qu'il ne me trouve pas.
1: Ouais.
15: Si jamais il appelle, hein, vous lui dites que je reviens dans 2 minutes.
1: D'accord.
15: Je vous remercie, monsieur.
1: Ben, au revoir.
15: Au revoir, monsieur.
2: Bonjour.
26: Oui, bonjour madame, c'est le...

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3: Vétérinaire.
4: Il m'a bouffé le bras.
3: Il a bouffé le bras, mais oui, mais qu'est-ce que tu veux que je fasse?
4: Aïe, aïe, aïe, aïe, aïe, aïe, aïe, aïe, aïe.
3: Ah, je devais pas.
5: Mais qu'est-ce qui se passe ici?
3: Allô?
5: Qui c'est qui a l'appareil?
3: Mais le refuge!
5: Mais qu'est-ce que vous faites là, vous? Mais qu'est-ce qu'il y a dans le bocal, là?
3: C'est le bras du vétérinaire!
5: Pardon, madame?
3: C'est le bras du vétérinaire!
5: Oh, ben zut alors!
3: Mais madame, vous comprenez pas, il a mordu le vétérinaire! Il a... Où est le vétérinaire?
5: Ben j'en sais rien, il y a un bras dans le bocal, puis il n'y a plus que la carcasse de Toto!
3: Et le piranha, il est où?
5: Attendez, je vais le regarder.
3: Mais non, enlevez-vous par qui vous mord!
5: Oh ben mince, il y a mon postiche qui est tombé dans le bocal, dites-moi!
3: N'allez pas le chercher!
5: Il est en train de bouffer ma perruque!
3: Ben laissez-le!
5: Oh ben non, ça va pas ça, il est en train de bouffer ma perruque!
3: Mais c'est pas grave, où vous habitez?
5: Ah ben voilà le vétérinaire qui sort du placard! Bonjour monsieur!
3: Passez-moi-le!
5: Ben il vous manque un bras!
3: Ben oui madame!
6: Ben oui, c'est votre piranha là!
3: Allô?
6: Excusez-moi madame, je peux pas tenir le... Attendez, si vous pouvez me mettre le...
3: Vous êtes sans bras, là?
6: Oh ben ça va, il me l'a coupé net, hein.
3: Oh.
6: Mais moi, je suis droitier, donc ça va, hein.
3: Mais écoutez, vous avez du courage, monsieur. Moi, je vous le dis, hein. Faut la tuer, la bête, là. Vous avez vu le dégât qu'il fait?
6: Mais qu'est-ce qui s'est passé, madame, là? Vos cheveux?
3: C'est une perruque.
6: Comment?
3: C'est une perruque.
6: Mais où est-ce qu'elle est, sa perruque?
3: C'est le piranha qui l'a mangé.
6: Pardon, madame?
3: C'est le piranha qui l'a mangé.
5: Docteur, si on l'envoyait au refuge...
3: Ça va pas, non?
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7: Hello. Bonjour madame, c'est bien la société de transport?
8: Ouais, c'est ça.
7: Monsieur Martin, à l'appareil, société Martin Télécom.
8: Martin Télécom, mais...
7: Exactement, oui, c'était pour vous prévenir que je renvoie mes appels professionnels sur votre ligne.
8: Je vous connais pas, monsieur.
7: Non, mais je vous explique, j'ai décidé de faire la grève du téléphone, c'est-à-dire que je ne prends plus les appels,
8: ah, mais...
7: donc il faut que quelqu'un le fasse à ma place.
8: Monsieur, je ne vous connais pas, je ne travaille pas avec vous.
7: Pas encore.
8: Et comment ça, pas encore?
7: Bah, disons que vous travaillez pas avec moi. Pour le moment.
8: Pour le moment. Mais monsieur, initialement, je ne travaille pas avec vous.
7: Ah bah comme vous dites, initialement.
8: Mais je ne travaille pas avec vous, monsieur.
7: Jusqu'à maintenant.
8: Mais comment ça, jusqu'à maintenant?
7: Bah oui.
8: On se connaît pas, d'accord?
7: D'accord, enfin, pour le moment.
8: Pour le moment. Non mais moi, j'ai rien demandé à Martin Télécom.
7: Vous n'avez rien demandé pour le moment?
8: Mais non, monsieur, arrêtez de dire pour le moment.
7: Ok, donc jusqu'ici, vous n'avez rien demandé.
8: Mais non, pas jusqu'ici, monsieur.
7: Bon, disons, vous n'avez rien demandé au jour du jour d'aujourd'hui.
8: Attendez, monsieur.
7: Enfin, disons qu'à l'heure actuelle, vous n'avez rien demandé.
9: Allô?
7: Bonjour, madame.
9: J'ai autre chose à faire, monsieur. Vous n'avez pas à transférer sur mon numéro de téléphone. C'est quoi le délire, là?
7: Non, mais à la limite, vous notez les coordonnées, vous me faites une fiche.
9: Il n'y a pas de à la limite, c'est non. Vous avez du mal à comprendre ou quoi, là?
7: Ouais, et puis c'est juste le temps de la grève, hein.
9: Le temps de la grève, j'en ai rien à foutre. T'amuses pas à ça parce que je leur raccroche au nez, tes clients.
7: Ah, oh, bah, pas gêné.
9: Mais vous me parlez d'une société que je connais même pas. Vous vous occupez de la mienne? Non, bon, bah alors.
7: Bah si, en quelque sorte quand même, oui.
9: Ah ouais, à quel sujet, là?
7: Au sujet que c'est moi qui ai fait toutes les démarches pour transférer mes appels sur votre ligne.
9: T'appelles ça t'occuper de ma société?
7: Bah oui.
9: C'est toi qui fais les démarches sans demander mon accord et tu me dis que tu t'occupes de ma société. Tu te fous de moi alors?
7: Ah mais complètement.
9: Mais tu te...
7: Sinon, ce que je peux faire, c'est mettre le transfert sur votre portable.
9: Ouais, bien sûr, sur mon portable personnel aussi tant que tu y es. Non mais n'importe quoi ici, j'hallucine.
7: Super, donc je vais le prendre.
9: De quoi?
7: Bah ton numéro de portable, si vous préférez qu'on transfère.
9: Si vous préférez, tu vas le prendre. Bah tu vas rien prendre du tout.
7: Ah oui, mais alors comment tu veux que je mette mes appels sur ton portable si tu me donnes pas le numéro?
9: Non, je t'ai pas dit qu'on mettait, je t'ai dit non. Tu comprends le français? N-O-N.
7: Ah, alors attends, t'as pas compris.
9: Non, c'est toi qui comprends mal. Je t'ai dit non, t'amuses pas à transférer sur mon numéro de téléphone.
7: D'accord, donc on reste sur le fixe.
9: Ah bah bouge pas, je vais m'occuper de ton cas. Je vais t'en retrouver sur internet et puis on va s'occuper de toi.
7: Non, alors là je suis pas sur internet, je suis plutôt vers Martinville pour le moment.
10: Ouais.
7: Et c'est une autre dame, bonjour.
10: Oui mais c'est monsieur, c'est pas madame.
7: Admettons, donc moi comme je disais, je suis à Martinville. Mais
10: je connais Martinville, je connais très bien Martinville.
7: Attends, on parle du Martinville sur la route de Bourg-sur-Martin.
10: Oui c'est ça, tout à fait, on est d'accord.
7: C'est ça, tu traverses Jouy-sous-Martin.
10: Voilà.
7: Tu continues tout droit et t'arrives où?
10: À Martinville.
7: Ah bah c'est ça, on a dû se voir là-bas alors.
10: Ah peut-être aussi, à grande chance.
7: Ou alors je t'ai entendu à la radio.
10: C'est pas Rire et Chanson quand même.
7: Ah bah tiens, il manquerait plus que ça, mais bien sûr que si, c'est Rire et Chanson.
10: D'accord.
7: Bonne journée.
10: À vous aussi.
7: Et au revoir madame.
10: Au revoir madame.
7: Ah mais attends.
10: Quoi?
7: Bah bisous.
10: Allez bisous.
7: Ah et attends.
10: Quoi?
7: Tu vas pas raccrocher maintenant?
10: Bah si, je suis obligé.
7: Ah d'accord, bah salut.
10: Salut.
7: Mais attends.
10: Allez, je vais raccrocher maintenant.
7: Non, mais attends.
10: Quoi? Mais vas-y.
7: Non, bah rien en fait, au revoir madame, toujours.
10: Bah si tu veux, au revoir madame.
7: Ah oui, si, non mais attends.
11: Allô?
12: Oui, bonjour madame Ries.
11: Oui.
12: Oui, bonjour madame, c'est la mairie.
11: Oui, bonjour monsieur.
12: Oui, dites-moi, je suis désolé, mais nous sommes...

0: obligé de vous délivrer un carton jaune.
1: Hein?
0: Pour l'entretien du jardin et de la maison.
1: Ah bon?
0: Oui, on vous donne un carton jaune, là.
1: Et pourquoi?
0: Ben, je vais vous passer l'arbitre, madame, parce que c'est lui qui décide, hein.
1: Oui, parce que le jardin, il est entretenu, le jardin, par rapport à ce qu'il
0: oui,
1: était.
0: Mais je pense que vous allez avoir l'explication par l'arbitre qui va vous donner, qui vous a donné le carton jaune. Là, je vous passe l'arbitre, hein.
1: Oui.
0: Merci. Allô?
1: Oui.
0: Oui, bonjour, madame, monsieur l'arbitre, à l'appareil.
1: Oui, bonjour, monsieur.
0: Oui, je suis désolé, mais là, vous méritiez largement un carton jaune. D'ailleurs, j'ai failli vous donner un carton rouge, madame, hein.
1: Mais je voudrais bien savoir pourquoi, parce que dans le jardin, compte tenu de ce qu'il était quand nous avons acheté la maison, et la transformation du jardin, c'est le jour et la nuit, et tout le voisinage nous le dit.
0: Madame, excusez-moi, mais vous n'êtes pas censée discuter avec l'arbitre sur les cartons jaunes et les cartons rouges. En général, quand on a un carton jaune, on adopte un profil mineur pour éviter de récupérer un carton rouge.
1: Mais non, mais je n'ai pas l'intention d'adopter un profil mineur, comme vous dites, parce que...
0: Oh, ben écoutez, madame, là, je suis désolé, mais...
1: Mais si... nous ne parlons peut-être pas de la même chose. Alors dites-moi pourquoi nous avons un carton jaune.
0: Attendez, madame, là, quand même... Allô?
1: Oui?
0: Vous avez entendu le coup de sifflet, je pense?
1: Oui.
0: Ce qui veut dire donc que je vous délivre maintenant un carton rouge, madame, parce que vous n'avez pas le droit... Hein, de protester auprès de l'arbitre.
1: Mais ça, je ne l'ignorais parce que c'est la première fois que j'entends parler d'un arbitre.
0: Et madame, je suis obligé donc de vous délivrer un carton rouge, ce qui fait que je vous expulse. Hein.
1: Que vous nous expulsez?
0: Vous êtes expulsé du terrain.
1: Ben, enfin, comment est-ce possible?
0: Madame, là, un carton rouge, c'est l'expulsion. Hein.
1: Oui, mais je voudrais savoir pourquoi.
0: Mais parce qu'il y a faute, là.
1: Mais oui, mais pourquoi y a-t-il faute? Dites-moi pourquoi, dites-moi quelles sont vos raisons.
0: Mais écoutez, madame, vous avez vu ce que vous lui avez fait?
1: À qui?
0: Au joueur.
1: À qui?
0: Au joueur. Vous lui avez taclé, vos deux jambes s'étaient décollées du terrain et vous n'avez pas touché le ballon, vous avez touché ses pieds.
1: Mais pas du tout. 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
2: Allô?
3: Bonjour monsieur, c'est bien la boucherie?
2: Oui.
3: J'ai acheté un steak chez vous?
2: Oui.
3: Et alors il y a un problème?
2: Parce que
3: vous m'avez vendu un faux steak.
2: Un faux steak?
3: Votre steak, en fait, c'est du cheval.
2: Bah, on est chevalin. La feuille emballée, c'est bien marqué boucherie chevaline.
3: Et je vois pas le rapport.
2: Bah, vous voyez pas le rapport,
3: Est-ce que c'est une raison pour me vendre un faux steak?
2: Bah, c'est pas un faux steak. Un steak, vous avez du cheval, de bœuf.
3: Oh, c'est nouveau, ça.
2: Bah, écoutez, c'est nouveau. Bah, oui, c'est nouveau. Je veux dire, ça a toujours été. Vous arrêtez dans une chevaline, vous demandez du steak. Qu'est-ce que vous voulez qu'on vous donne?
3: Bah, du steak.
2: Et du cheval.
3: Ah, bah non.
2: Ah, bah si.
3: Ah, bah non.
2: Dans une chevaline, vous n'aurez que du cheval.
3: Ah, bah ça, vous me l'avez pas dit.
2: Ah, bah, attendez, il faut pas que je vous explique non plus. Vous rentrez dans les magasins, attendez. Vous êtes, ou alors dans ce cas-là, vous avez pas de cerveau. Moi, je sais pas. Dans une chevaline, je sais très bien que j'aurais du cheval.
3: Bah oui, mais ça se mange pas, le cheval, que vous inventez
2: non,
3: un truc.
2: Non, ça se mange pas, attendez. Vous allez m'apprendre mon métier, non?
3: Qui me dit que là, ça commence par du cheval, après vous allez me vendre du jockey, après je ne sais pas jusqu'où ça va aller.
4: Allô?
3: Ah, bonjour madame.
4: Bah non, excusez-moi monsieur, je vais vous expliquer un truc très simple. Vous allez sur internet, vous regardez son truc, les pages jaunes. Vous allez voir chevaline.
3: Non mais excusez-moi, vous êtes en train de le changer, là j'entends que vous êtes en train de taper sur l'ordinateur.
4: Non,
3: là.
4: Je tape sur elle et tout. C'est les pages jaunes que je vous dis d'aller voir.
3: J'entends le clic-clic là.
4: De quoi vous entendez le clic-clic?
3: Vous êtes en train d'écrire sur les pages jaunes là.
4: Les pages jaunes parce que vous croyez que je clique sur internet pour changer les pages jaunes en direct.
3: Ah
4: bah, c'est une connerie. Mais vous êtes quoi vous?
3: À partir du moment où vous reconnaissez l'arnaque.
4: Mais y a aucune arnaque monsieur, vous revenez ici pour rembourser, vous me faites pas chier, d'accord?
3: Alors, je vous rapporte votre fausse viande.
4: La fausse viande du cheval, excusez-moi, c'est de la viande. Regardez bien la façade. Quand vous rentrez, vous allez voir, c'est marqué chevaline en grand.
3: Et alors?
4: Et avec une tête de cheval.
3: Non mais excusez-moi, quel rapport?
4: Bah parce qu'il y a quand même des gens un petit peu sensés qui savent que quand il y a une tête de cheval devant, c'est pas un bœuf.
3: Bah je me disais peut-être que vous êtes un ancien jockey, que y a...
4: Moi, en tout cas, je sais que vous êtes pas un ancien con, vous êtes un nouveau con. Alors, je sais pas à quelle étude que vous avez été, mais essayez de retourner à l'école.
3: Et voilà, ça va encore être ma faute.
4: Quand vous allez dans une poissonnerie.
3: Excusez-moi, mais mon poissonnier a jamais essayé de me vendre du cheval en me disant.
4: Il y a des gens vraiment sur Terre, ils ont pas les deux pieds en face des trous.
3: Alors, j'ai peut-être pas les deux pieds en face des trous, mais j'ai pas non plus les deux yeux dans la même chaussure.
4: Mais complètement con.
3: En plus, ma femme en a mangé un morceau.
4: Bah, tant mieux.
3: Bah, elle est bizarre depuis, hein.
4: Vous dites qu'elle est pas bien depuis qu'elle a mangé un morceau de cheval, il faut arrêter de se foutre de ma gueule.
3: Je peux vous garantir que depuis qu'elle a mangé votre steak, elle parle très bizarrement.
4: C'est pas parce qu'elle a mangé un morceau de cheval qu'elle est malade. C'est totalement faux.
3: Bien sûr que si, écoutez. Martine?
4: Ouais, n'importe.
3: Oui, chérie? Vous entendez?
4: Il faut arrêter. Il y a une limite à pas franchir.
3: Reconnaissez qu'il y a un truc qui cloche.
4: Bah, non.
3: Écoutez, Martine, ça va? Oui!
4: Je sais pas quel métier vous faites, monsieur, mais j'espère que vos gens que vous couvrez, qu'on goûte, vont vous faire chier autant que vous me faire chier chez les autres.
3: Bah, pareil, tiens.
4: Ah, c'est complètement débile.
3: Ah, allô?
4: Que j'ai arnaqué, que j'ai vendu la voiture pour confort.
3: Je vous entends, hein?
2: Allô?
3: Ah, bah, c'est encore le monsieur.
2: Arrêtez, je vais pas vous revendre.
3: Non, mais excusez-moi, comme de toute façon, il est illégal.
2: Non, il est pas illégal et ça commence vraiment à me gonfler.
3: J'ai entendu aux infos qui disent que là, qu'il y a un procès pour des gens qui ont vendu du cheval.
2: Bah, attendez, c'était pour leur lasagne, c'est pas du cheval.
3: Ils ont quand même dit que c'était illégal.
2: Bon, écoutez, il y en a marre, gardez votre sac et me faites plus chier.
3: Ah, bah, certainement pas. Mais... imaginez si j'ai la brigade cavalière qui débarque chez moi, ils vont me dire hop là, recel de viande illégale.
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7: Oui.
8: Oui, bonjour madame.
7: Bonjour.
8: Je suis bien à l'école.
7: Oui.
8: Oui, bonjour madame. Monsieur de la place à l'appareil inspection d'académie. Est-ce qu'on peut avoir la direction?
7: C'est moi.
8: Ah bah très bien, bonjour. Un inspecteur d'académie est venu vous voir, je ne sais pas si vous l'avez vu.
7: Non, je ne l'ai pas vu.
8: Il n'est pas arrivé encore. Est-ce que s'il arrive, vous pouvez lui demander de nous rappeler d'urgence à Toulouse?
7: Qui rappelle
8: absolument. Monsieur de la place à l'inspection d'académie. Hein.
7: Oui.
8: Alors l'inspecteur d'académie s'appelle Monsieur Moncu. M-O-N-C-U-L.
7: Oui, d'accord.
8: Ah, attendez, parce que...
9: il est arrivé, non?
8: Bah non, apparemment, il n'est pas arrivé.
9: Allô?
7: Oui?
9: Bonjour, madame.
7: Bonjour, monsieur.
9: Vous l'avez vu, non?
7: Mais...
9: vous l'avez vu?
7: Mais qui?
9: Mon cul.
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7: Oui?
3: Bonjour, monsieur. C'est bien le bureau de tabac?
7: Moi, c'est madame, hein, mais bon.
3: Oh, excusez-moi, monsieur.
7: C'est madame, c'est pas monsieur. J'ai pas une voix d'homme.
3: Oui, bah, si vous le dites.
7: Ben ouais, quand même.
3: J'ai acheté des cigarettes chez vous.
7: Oui.
3: Et elles sont défectueuses.
7: Elles sont défectueuses.
3: Ah, bah oui, j'en ai fumé plein, j'ai pas perdu un gramme.
7: De quoi vous me parlez?
3: Eh ben, je me suis mis à fumer pour maigrir, mais vos clopes ne fonctionnent pas du tout.
7: Mais le tabac ne fait pas maigrir, monsieur. Mais d'où vous avez vu que le tabac faisait maigrir?
3: Mon beau-frère m'a expliqué que fumer améliore la santé et notamment les problèmes pondériques.
7: Ben, si votre beau-frère il vous a dit des bêtises, nous on y est pour rien.
3: Bon, pour le remboursage de la marchandise, on fait comment?
7: Ah, mais on pourra pas vous la reprendre.
3: Bah si, à partir du moment où vos cigarettes amaigrifiantes ne fonctionnent
7: non,
3: pas.
7: Mais une cigarette ne fait pas maigrir, monsieur.
3: Ah, et ça, vous me le dites que maintenant.
7: Ah, mais attendez, on n'a pas à vous dire qu'une cigarette, ça vous fait maigrir, monsieur. C'est vraiment absurde ce qu'on vous a dit, c'est complètement nul. En aucun cas, on était censé savoir que vous preniez des cigarettes pour maigrir.
3: Ah, attendez.
7: Oui.
3: Heureuse coïncidence, le docteur vient d'arriver, je vous le passe.
7: Ah, mais bien sûr, pas de soucis.
3: Docteur Martin? Oui, monsieur Martin? Je vous passe le monsieur du tabac. Allô?
7: Oui.
3: Bonjour, monsieur docteur Martin, à l'appareil.
7: Docteur Martin.
3: Lui-même, oui.
7: Et votre patient s'appelle aussi Martin.
3: Oui, parce que c'est le cousin de mon beau-frère, du coup, on a le même nom.
7: D'accord.
3: Alors, comme ça, on fait croire que les cigarettes sont amaigrifiantes, bravo.
7: Ah non, pas du tout. C'est votre patient qui vous raconte n'importe quoi parce que c'est entièrement faux.
3: Parce que lui me dit qu'il est venu pour acheter des chewing-gums et que vous en avez profité pour lui glisser deux cartouches de cigarettes dans le sac.
7: Attendez, monsieur, quand même. On va pas s'amuser à lui glisser deux cartouches, mais c'est quoi ce délire-là? Vous me prenez pour quoi, là? Pour un jambon, en fait.
3: Ah, mais pas du tout, monsieur jambon.
7: Parce que là, c'est carrément, c'est hallucinant ce que j'entends au téléphone.
3: On est bien d'accord, excusez-moi.
7: Ah ouais.
3: Oser forcer un client à acheter des cigarettes amaigrifiantes défectueuses, pardon.
7: Ah non, mais en aucun cas j'ai fait ça. Alors si ce monsieur vous raconte n'importe quoi, ça va aller loin. Hein.
3: N'ai jamais voulu de cigarettes.
7: Non mais c'est quoi ça? Ce monsieur a bien voulu acheter des cigarettes, en aucun cas on lui a forcé à acheter des cigarettes. Qui raconte bien la vérité et qui disent que c'est son beau-frère comme il m'a dit à moi à l'instant au téléphone.
3: Même pas vrai, je n'ai même pas de beau-frère.
7: Oh, vous voulez quoi?
3: En plus, ils m'ont obligé à fumer dans le bureau de tabac.
7: Ah non, mais n'importe quoi. En aucun cas on l'a forcé à fumer.
3: Vous exagérez quand même. Parce
7: alors
3: que...
7: attendez, je n'ai jamais eu ça. Jamais. Ah non, mais là, je tombe des nuls.
10: Oui, allô, bonjour, monsieur.
3: Bonjour, madame, docteur Martin.
10: Vous êtes médecin?
3: Oui, plus ou moins.
10: Oh, alors, si vous êtes médecin, monsieur, vous savez très bien que les cigarettes ne font pas maigrir. Et moi, je vous ai pas vendu des cigarettes pour vous faire maigrir.
3: Ah non, pas à moi, à mon patient.
10: Mais qui, patient?
3: Bah, monsieur Martin.
10: Bah, écoutez, votre patient, vous me le renvoyez.
3: Ah, bonne nouvelle, je le préviens. Martin, mais... tu peux aller te faire rembourser au tabac.
10: Mais je le rembourse pas, hein, je rembourse que dalle, moi.
3: C'est bon, j'ai vu avec eux.
10: Non, c'est pas bon du tout.
3: Ah, allô?
10: Oui, allô.
3: Écoutez, je suis très content qu'on ait trouvé un terrain d'entente.
10: Non, mais il y a pas de terrain d'entente. Moi, il va venir, je rembourserai du tout. Moi, je lui ai jamais vendu des cigarettes en lui disant que ça le faisait maigrir. Hein. D'autant plus que cette personne doit être psychologiquement un peu fragile, d'après ce que je suppose, parce que si on dit des choses comme ça...
3: Mais je reconnais la voix, c'est celle qui m'a vendu les cigarettes.
10: Non, mais vous reconnaissez que dalle. Alors, je suis très patient, mais bon, si vous avez quelque chose, vous venez me voir, et puis on s'arrangera. Mais moi, je vais pas vous rembourser, je vous l'ai dit de suite.
3: Pardon, c'est docteur Martin, il me dit qu'il reconnaît la voix, là. Hein.
10: Mais il reconnaît la voix.
3: Oui, il est formel, vous êtes la dame qui l'a servi.
10: La dame.
3: Je reconnais la voix.
10: Je suis pas une dame, ça va? Bon, maintenant, si tu veux me casser les couilles, tu viens avec avec ton gosse ou ton mec, moi, je vais t'arranger deux minutes. Je vais te faire
3: Ah, bah super, je compte sur vous pour le faire maigrir.
10: Je vais le faire maigrir de suite et je vais te désosser, mon pote.
3: Merci, mon pote.
10: Me casse pas trop les couilles, maintenant tu raccroches ton téléphone de merde.
3: Tu sais quoi, Martin? Je crois que je me suis fait un nouvel ami.
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11: Page, bonjour.
0: Allô?
11: Oui.
0: Oui, bonjour, c'est le gardien du cimetière, là, monsieur Durier.
11: Oui.
0: Je vous appelle, c'est bien le magasin de pêche, là?
11: Non.
0: Comment ça?
11: Non, c'est pas un magasin, on est grossiste, on livre les magasins.
0: Ah oui, d'accord. Ben justement, ça peut vous intéresser. Dites-nous, au cimetière, vous savez, on a beaucoup, beaucoup d'asticots.
11: Oui.
0: Est-ce que vous seriez intéressé?
11: Ben non, parce que nous, c'est de l'asticot dégraissé qu'on achète.
0: Non, mais le nôtre, il est bien nourri, hein, il est tout frais. Hein. L'asticot de cimetière, il n'y a pas meilleur hein, pour la pêche. Hein.
11: Oui, mais il est dégraissé, il passe dans des tamis.
0: Ben évidemment. L'asticot de cimetière est nourri avec la plus riche des nourritures, vous le savez bien.
11: Oui, oui. C'est bien, mais il faut qu'il soit dégraissé, nettoyé.
0: C'est fait. On le fait avec application, croyez-nous. On est pêcheurs nous-mêmes, hein, donc on connaît. Vous savez, je peux vous donner un secret. Je vous demande simplement de ne pas le répéter.
11: Oui.
0: Ça fait maintenant 15 ans que j'appâte à l'asticot de cimetière.
11: Oui.
0: Chaque année, je gagne 5 ou 6 concours de pêche, et dont 2 au niveau national.
11: Vous êtes gardien de quel cimetière?
0: Ben, à Aubais. Hein.
11: D'accord. Et vous savez produire combien de quantités?
0: Oh ben là, actuellement, on fait du 50 kilos au jour.
11: Ouais.
0: On est au creux de la vague, là, parce qu'avec les grosses chaleurs, l'asticot, vous savez, il n'aime pas trop ça.
11: Oui. Et à quel prix vous le vendez?
0: Alors, nous, par nuit, on fait en moyenne 50 kilos. Ça nous prend environ 5 heures, parce qu'il faut déterrer celui qui a été enterré dans la journée.
11: Ouais.
0: Hein, aller chasser au-dessous, parce que les asticots, ils viennent, évidemment, ils sont appâtés. C'est là qu'ils arrivent, sur les dernières tombes. Donc, on passe environ 5 heures pour 50 kilos.
11: Ouais.
0: On est deux dessus, les deux gardiens du cimetière. Ça nous fait donc une heure par kilo, c'est-à-dire une heure, on fait 10 kilos par heure.
11: D'accord.
0: Après, on les dégraisse.
11: Ouais.
0: Encore une heure, à peu près, deux heures, quoi. Hein. Est-ce que 2 euros le kilo, ça vous irait?
11: Je pense que ça doit aller. Faut que je regarde, parce que moi, je l'achète au litre. J'achète pas au kilo, j'achète au litre. Il faut que je pèse un litre. Et vous faites des factures ou vous faites des factures?
0: Ah ben non, attendez.
11: C'est sans facture. Ah ben non, mais il faut que je sache.
0: Ben nous, on est gardien de cimetière, on n'est pas.
11: C'est tout du blanc. Vous le colorez pas, vous le vendez blanc.
0: Oui, on le vend. Il est blanc, on le vend blanc.
11: D'accord.
0: Ce qu'on fait souvent, c'est qu'on les colorie en jaune.
11: D'accord.
0: C'est-à-dire qu'on pisse dessus.
11: Oui.
0: Après les avoir bien dégraissés. On se met à deux au-dessus de la bassine et on pisse dessus. On les laisse 10 minutes dans la pisse, quoi. Hein, et quand ils sortent, ils sont colorés. Alors là, je peux vous dire, mais n'importe quel poisson qui passe, il y va.
11: J'avais jamais entendu de ma vie qu'on colorait de l'asticot avec de la pisse. Hein, je sais pas, mais... Bon, faut que je regarde mon prix d'achat d'habitude.
0: Attendez, moi, je vous rappelle quand même le prix. Pour moi, en ce qui me concerne, asticot naturel, 2 euros le kilo.
11: Ouais.
0: Asticot naturel à la pisse, 2,50 euros. Avec ça, on gagne tous les concours.
11: D'accord.
0: Mais qu'est-ce qu'on fait des 50 kilos là, qu'on a là, pour aujourd'hui?
11: Ah bah là, pour aujourd'hui, moi, je peux rien faire. Hein. Je suis toute seule. C'est pas moi qui décide. Hein.
0: Est-ce que vous voulez que je vous les amène pour que vous fassiez un essai gratuitement?
11: Bah, je peux pas. Mes chambres froides, elles sont pleines. J'ai été livrée cette nuit.
0: Non, mais nous, on vous les dépose. Vous inquiétez pas. En plus, on les a fait à la pisse. Alors, ils vont être parfaits. Voilà. On vous les amène. C'est des 50 kilos à la pisse. C'est dans 10 litres de pisse.
11: Non, mais j'en veux pas aujourd'hui.
0: T'es parti? Ouais, tu leur fais cadeau, hein. Non, non, il n'y a pas d'argent, là. C'est justement pour qu'ils essayent.
11: Ouais, non, mais je veux pas ça aujourd'hui,
0: c'est
11: hein.
0: C'est pas grave si la pisse est chaude. Les asticots sont toujours vivants, oui, je sais.
11: Non, mais votre truc coloré à la pisse, ça m'intéresse pas.
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12: Bureau de poste Paris-Bichat, bonjour.
0: Bonjour, monsieur, c'est le bureau de poste.
12: Oui, c'est le bureau de poste, oui.
0: Oui, bonjour, je voudrais un renseignement, s'il vous plaît. Je voudrais avoir le bureau des renseignements.
12: Oui, c'est moi-même.
0: Ah, bonjour, monsieur. Je peux vous demander un renseignement?
12: Qu'est-ce que vous voulez comme renseignement?
0: Je voudrais le numéro de téléphone des renseignements de Paris-Bichat.
12: Vous y êtes, au renseignement de Paris-Bichat?
0: Vous pensez que je peux leur demander un renseignement?
12: Mais, et pour leur demander quoi?
0: Un renseignement.
12: Non, mais je peux peut-être vous renseigner, moi.
0: Oui, voilà. Vous êtes des renseignements?
12: Oui, mais je peux. Tout dépend ce que vous allez me demander.
0: Le numéro de téléphone de Paris-Bichat.
12: Oui, mais. Bon, bah écoutez, c'est ici. Vous y êtes.
0: Ah, c'est
12: vous
0: ici.
12: Vous y êtes au renseignement de Paris-Bichat.
0: Et vous êtes quel bureau de poste?
12: Paris-Bichat.
0: Voilà, c'est ça. C'est celui-là que je veux.
12: Bon, eh ben le 46-06-71-50, celui que vous venez de faire.
0: Vous pensez qu'ils pourront me donner un renseignement?
12: Mais oui, bien sûr.
0: Ah bon, bah, je vais les appeler alors.
12: Mais oui, si vous voulez.
0: Très bien, bien sûr, merci.
12: Je vous en prie. Bureau de poste Paris-Bichat, bonjour.
0: Bonjour, monsieur. Je voudrais le numéro des renseignements de Paris-Bichat.
12: Oui, mais c'est le numéro que vous venez de faire.
9: Ah, ben tiens, je reconnais votre voix.
12: Oui.
9: Ah, ben vous êtes drôlement gentil. Vous m'avez donné le numéro de téléphone des renseignements de Paris-Bichat.
12: Oui. Et qu'est-ce que vous voulez savoir, alors?
9: Un renseignement.
12: Oui, demandez-moi.
9: Alors, je voudrais le numéro de téléphone de Paris-Bichat des renseignements de...
12: Mais il n'y a qu'un seul numéro de téléphone à Paris-Bichat. Oui. C'est le numéro que vous venez de composer.
9: Alors, je vais faire donc celui-là.
12: Mais vous venez de le faire. Vous tomberez sur moi.
9: Ah ben, je vais le faire tout de suite, alors.
12: Mais non, mais attendez. Bureau de poste Paris-Bichat, bonjour.
9: Bonjour, monsieur.
12: Bonjour, oui.
9: Ah ben, je vous reconnais.
12: Oui, bon, et maintenant, vous allez téléphoner longtemps, comme ça, toute l'après-midi? Qu'est-ce que vous voulez savoir?
9: Je voudrais un renseignement.
12: Oui, mais je vous l'ai déjà donné.
9: Mais c'est votre numéro à vous.
12: Mais je viens de vous le donner.
9: Mais pourquoi vous me l'avez donné?
12: Mais parce que vous me l'avez demandé.
9: Mais non.
12: Mais si.
9: Mais pas du tout. Je voulais les renseignements de Paris-Bichat.
12: Eh ben, il n'y a qu'un seul numéro de téléphone à Paris-Bichat.
9: Ben, je vais les rappeler.
12: Mais non, vous allez tomber sur moi. Et après, vous allez me demander le numéro de renseignement de Paris-Bichat. Et je vais vous redonner le même numéro. Et on va continuer comme ça pendant 7 heures.
9: Mais pourquoi je tombe sur vous à chaque fois à l'heure?
12: Ben, c'est normal. C'est moi qui peux vous renseigner.
9: Ah, c'est vous les renseignements de Paris-Bichat?
12: Oui.
9: Ah ben alors écoutez, ça tombe bien, je peux vous demander un renseignement.
12: Bien sûr.
9: Ah ben j'avais pas compris, excusez-moi. Vous m'en voulez pas?
12: Non, pas du tout.
9: Bien, ben je voudrais s'il vous plaît le numéro de téléphone des renseignements de Paris-Bichat.
12: Je viens de vous le donner.
9: Je vous remercie, monsieur.
12: À votre service.
13: Bonjour.
3: Oui, bonjour madame, c'est bien la boucherie?
13: Oui.
3: Oui. Je vous appelle parce que j'ai un petit souci à part de la langue de bœuf que j'ai achetée chez vous.
13: Oui.
3: Parce qu'on m'avait dit que c'était de la langue française.
13: Mais c'est pas la langue française que vous avez eue?
3: Ah bah non. Moi je pense que c'est de la langue espagnole. Hein.
13: Ouais.
3: Ah oui.
13: Mais qu'est-ce que vient faire la langue espagnole par rapport à la langue de bœuf?
3: Bah parce que c'est une langue espagnole que vous m'avez filée.
13: Ah bah d'accord.
3: Ah bah attendez, je vous la passe si vous voulez. Hein.
13: Oui.
3: Non, ne quittez pas. Hola señor, ¿cómo está? Hola señor, ¿es la lengua?
13: Pardon?
3: Allô?
13: Oui.
3: Oui, je reprends l'appareil. Vous voyez, c'est une langue espagnole.
13: Ah oui.
3: Bah oui, parce que moi c'est mon fils qu'on avait besoin au collège. Parce qu'ils font la semaine de la langue française et du coup...
13: Ah bah ouais, c'est embêtant quoi.
3: Parce que lui, il devait faire un exposé sur la langue française, vous voyez, devant toute sa classe.
13: Ouais, bien sûr, ouais.
3: Et bah il est passé pour un con, hein, parce que...
13: Ah bah c'est clair, oui. Je vais appeler, le fournisseur et puis ça va...
3: Donc, est-ce que vous pouvez me passer quelqu'un?
13: C'est surprenant. Attendez deux petits moments.
3: Je ne quitte pas.
13: Allô?
3: Oui, bonjour madame.
13: Non,
3: comme j'expliquais, oui, bonjour madame. Comme
13: non, monsieur.
3: Oui, bonjour madame.
13: C'est monsieur.
3: Oui.
13: D'accord.
3: Bonjour madame. Je vous disais, comme j'expliquais à votre collègue.
13: Non, mais c'est pas madame.
3: Excusez-moi, on va pas en sortir.
13: Bah, on va pas sortir, oui, mais. Et,
3: bonjour madame. Comme j'expliquais. Allô?
13: Non, mais bon. Oui, allez, je vous écoute.
3: Donc, comme je disais, apparemment, vous m'avez pas vendu de la langue française,
13: oui.
3: Mais de la langue espagnole.
13: Ah, ouais, bah, je sais pas, mais bon, c'est du français, il y a pas de problème.
3: Ah, bah non.
13: Ah, bon? Je sais pas comment vous pouvez faire, vous.
3: Ce que je peux faire, c'est vous la rapporter, déjà.
13: Bah non, mais je me demande comment vous pouvez voir que c'était une langue espagnole.
3: Enfin, je vais pas vous apprendre.
13: Bah non, mais vous allez pas... Bah, écoutez...
3: Vous pouvez me faire un mot écrit pour me dire je certifie que cette langue est française?
13: Bah non, mais je vous le dis, donc...
3: Non, mais vous contournez le truc, est-ce que vous...
13: Mais non, je contourne pas.
3: Ah bah, vous êtes en pleine contournation
13: de... Bah non, je suis pas en contre...
3: En contournation, bien sûr.
13: Non, je suis pas en contre...
3: Est-ce que vous me signeriez un papier sur l'honneur, attestant que...
13: Ah mais non, mais attendez, mais ça veut dire quoi, ça?
3: Non, mais je
13: vous... Et vous êtes qui, déjà?
3: Alors, je m'appelle Martin.
13: Mais Martin, comment? Présentez-vous d'abord.
3: Voilà, ok.
13: D'accord. Bah oui, il n'y a pas de ok, mais moi, quand je me présente, moi, monsieur.
3: Il y a ok, je suis désolé, là.
13: Non, mais moi, je me présente.
3: Non, mais il y a ok ou il n'y a pas ok?
13: Ok, quoi?
3: Ok.
13: Bon, monsieur, bon.
3: Bon,
13: monsieur.
3: Donc, on est d'accord qu'il y a ok?
13: Ok, quoi? Mais vous allez pas me prendre la tête pendant de... Ok, quoi?
3: Bah, je sais pas, vous me dites qu'il n'y a pas ok, moi, je pense qu'il y a ok.
13: Mais il n'y a pas ok, quoi? Mais vous n'avez pas d'autre mot que madame, monsieur, ok?
3: Alors, parlons d'autre chose.
13: Parlons d'autre chose, oui, parce que là, honnêtement, je vois pas si vous voulez parler de quoi. Nous, on fait.
3: Alors, moi, ce que
13: j'ai du label, j'ai un contrat label, voilà, je peux pas faire autrement.
3: Voilà, vous voyez quand même refourguer.
13: Mais déjà, je sais pas comment vous pouvez voir si c'est une langue espagnole. Moi, si elle vient d'Italie ou moi, j'en sais rien.
3: Ah non, pas italienne, espagnole, hein.
13: Ah bon, d'accord, voilà. Espagnol.
3: Ah bah, bien sûr.
13: Mais comment vous pouvez voir, vous?
3: Ah bah, ça se voit pas, ça s'entend surtout, hein. Excusez-moi. Vous voulez que je vous la passe?
13: Ça s'entend.
3: Hola, señora.
13: Ah oui, d'accord, oui.
3: Soy la lengua, soy española.
13: Bon, non, bon, allez, j'ai autre chose à faire, moi.
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14: Presqu'Iloïse, bonjour.
15: Oui, bonjour, madame. Je suis bien l'office de tourisme de Sarzeau.
14: Oui.
15: C'est en Bretagne, hein?
14: Oui, tout à fait.
15: Oui, c'est ça. Je compte passer un week-end prochainement avec ma femme et mes enfants, ma famille.
14: Oui.
15: Je souhaiterais avant toute chose de connaître la liste des vaccins obligatoires avant de quitter Paris.
14: Pour la Bretagne?
15: Oui.
14: Il n'y a aucun vaccin obligatoire, monsieur.
15: Pardon?
14: Bah non.
15: Parce qu'il n'y a plus la lèpre.
14: Ah non, non, non, du tout.
15: La peste.
14: Bah non plus, monsieur. Enfin, non, non, il n'y a pas de vaccin obligatoire pour venir en Bretagne, non.
15: Je note, hein, vous permettez ?
14: Oui, oui.
15: Le choléra.
14: Non, non, non, rien. Moi, je vous dis, oui, vous n'avez aucun vaccin.
15: Restons sérieux, madame. Je tiens à prévenir quand même mes enfants et éviter le pire. Hein. La Bretagne, je sais que c'est une région très reculée. Je crois que vous êtes complètement à l'ouest de la France. Hein. C'est bien ça.
14: Oui, mais on est quand même dans un pays civilisé. On n'a pas de soucis particuliers. Non, non, du tout. Hein.
15: Je note. Alors, la tuberculose.
14: Moi, j'en ai pas entendu parler non plus, non, ma foi.
15: Le typhus.
14: Typhus, je sais pas.
15: Ah, donc vous avez le typhus également en Bretagne.
14: Je sais pas s'il y a du typhus en Bretagne, mais enfin...
15: Bon, il va falloir que j'amène mes enfants à l'Institut Pasteur et nous verrons après, ils vont me donner la liste, j'imagine.
14: Oui, voilà, si vous voulez. Enfin, moi, je vis ici depuis 44 ans maintenant et j'ai jamais entendu parler de peste ni de choléra en Bretagne. Hein.
15: D'accord. Actuellement, vous êtes il n'y a pas de guerre
14: En Bretagne ?
15: Oui.
14: Ah non, du tout.
15: D'accord. Donc, pour le moment, c'est relativement calme.
14: Non, bah écoutez, je pense que ça commence à devenir un peu ridicule quand même.
15: Pardon ?
14: Parce que pourquoi voulez-vous qu'on ait la peste de choléra, le choléra et une guerre civile en Bretagne ?
15: Non, je vous demande au chapitre des informations. Hein. Dites-moi, comment fait-on pour circuler ?
14: Eh bien, comme tout le monde, en voiture.
15: Ah, il y a des routes.
14: Il y a des routes.
15: Pour se laver, est-ce qu'il faut aller au puits ?
14: Non, vous avez des salles de bain avec l'eau courante.
15: L'eau est potable ?
14: Certains endroits, oui.
15: Non, parce qu'il n'y a pas de robinet, c'est ça ?
14: Bah si, vous avez des robinets, bien sûr. Bon, écoutez, je m'excuse, mais là, il faut que je raccroche, parce que j'ai vraiment beaucoup de monde à l'accueil qui attend. À bientôt,
15: j'ai juste une dernière question.
14: Oui.
15: Comment se fait-il que vous ayez le téléphone ?
14: Ah, ça, je ne sais pas, mais j'aimerais bien ne pas l'avoir aujourd'hui. Au revoir, monsieur. Oui.
3: Bonjour monsieur, je suis bien chez l'agriculturiste.
16: Oui.
3: Là, l'électricité, ça va pas couper chez vous?
16: Non. Vous êtes qui là?
3: Monsieur Martin, je suis un particulier, mais vu qu'il y a des orages en ce moment, j'ai demandé à mon beau-frère de brancher mon compteur électrique sur le vôtre pour pas que ça pète chez moi.
16: Alors, c'est nous qui taxons? Qu'est-ce que c'est que ça?
3: Oui, alors oui, ça c'est vous qui payez, mais c'est surtout qu'il faudrait que vous évitiez de consommer à partir de 16h cet après-midi.
16: Oh ben non, là, c'est la traite des vaches. Moi, je peux pas m'en passer, hein.
3: Ah si, il va falloir parce que j'ai prévu de faire tourner un sèche-linge.
16: Ça, je vais pas traire à 10h du soir pour votre sèche-linge. Hein.
3: Bah, ce serait pratique parce que moi, j'ai sèche-linge jusqu'à 21h30.
16: Oh bah, ça serait pratique, non mais dites, vous n'avez pas à vous brancher sur notre compteur?
3: Bah si, parce que s'il y a un orage et que moi ça me fait sauter le mien, ça va pas.
16: Mais qu'est-ce que c'est que cette histoire-là? Alors vous préférez que ça saute chez moi que chez vous?
3: Honnêtement, oui.
16: Bah, non mais c'est de l'arnaque là, c'est quoi? C'est du vol? Je n'ai jamais vu ça. Vous allez me donner votre numéro de téléphone, moi je vais vous rappeler. Hein.
3: En fait, le téléphone, il est branché sur votre ligne aussi.
16: Mais, non mais qu'est-ce que c'est que cette histoire-là? Vous rêvez? Je n'ai jamais entendu ça. C'est de la magouille ça.
3: Donc normalement, si vous faites votre numéro, ça doit sonner chez moi.
16: Mais bien sûr, et puis c'est moi qui vais payer les communications. Je rêve.
3: Allô ?
16: Allô ?
3: Oui, bonjour monsieur.
16: Qu'est-ce que c'est bizarre, là ? Je comprends pas.
3: C'est ce que j'expliquais. J'ai branché mon électricité et mon téléphone sur vos compteurs à vous.
16: Attendez, je vais essayer de refaire mon numéro, moi. Voir si ça va sonner chez moi.
3: Ah bah non, ça va sonner chez moi, vu que je suis branché sur votre ligne.
16: Ah bon ?
3: Ah oui, essayez, vous allez voir, vous faites votre numéro.
16: D'accord. Attendez, hein, je... 40... Bon, j'ai fait mon numéro.
3: Dring, dring. Ah. Ah bah ça sonne sur mon portable.
16: Oh bah tiens.
3: Allô ?
16: Oui, c'est toujours moi.
3: Oula, qu'est-ce que vous avez fait ?
16: Ben non, je comprends pas.
3: Ah mais ça veut dire que maintenant je vais avoir tous vos appels ?
16: Bah oui, parce que c'est mon numéro à moi.
3: Ah bah oui.
16: Oh, j'y comprends plus rien, moi. J'ai rien touché pourtant.
3: Vous seriez pas en train de me pirater ma ligne, là ?
16: Bah, vous rigolez, là, je suis pas de ce genre, quand même.
3: Enfin moi, on m'a dit vous étiez de ce genre de pirate, quand même.
16: Eh, renseignez-vous au village, hein. On n'est pas des pirates, hein, nous, hein.
3: Oui, mais ça, c'est ce que dirait un pirate qui veut faire croire que c'est pas un pirate.
16: Bah non, quand même, attendez. Venez à la maison, je suis là.
3: Oui, et puis je vais vous voir arriver avec votre jambe de bois et un perroquet sur l'épaule.
16: De bois. Eh, on est des cultivateurs, je vois pas pourquoi qu'on serait pirate, hein. Téléphonez au maire, tiens.
3: Oui, et puis le maire, ça se trouve, c'est un pirate déguisé en maire.
16: Oh lolo, que vous allez me chercher là, vous.
3: Jurez-le que le maire, c'est pas un pirate déguisé en maire?
16: Bah, je vous jure que monsieur le maire n'est pas un pirate. Sur mes deux petits-enfants et mes trois enfants. Je suis quand même pas folle, non?
3: Bon, passez-moi le capitaine.
16: Mais quel capitaine?
3: Quand il y a des pirates, il y en a toujours un qui est capitaine, hein.
16: Oh lolo, qu'est-ce que c'est de ça? Écoutez, vous me cassez les pieds, là, hein.
3: Non, non, mais passez-moi le capitaine, j'insiste.
17: Allô ? Oui ?
3: Bonjour madame, je demandais à parler au capitaine.
17: Je suis monsieur, mais allez-y.
3: Non mais j'ai bien compris que vous essayez de m'arnaquer.
17: Mais arnaquer par qui ? Bah n'importe quoi.
3: Ah, le capitaine enfin.
17: Okay, c'est n'importe quoi. T'appelles, qui t'appelles ? Comment c'est mon nom ?
3: Ouh, ça c'est Barbe Noire, non ?
17: Oh bah, n'importe quoi, non ? Non mais, pirater quoi qui ? Non mais on est pas des voleurs, nous, hein. Eh, t'es cinglé ou quoi ?
3: Comment ça, je suis cinglé ?
17: Qui c'est que t'es, premièrement ?
3: Monsieur Martin.
17: De où ?
3: Comment ça, de où ? De Martinville ?
17: Martinville, non mais ouais, tu sais quoi ? qu'on habite, nous. T'es tombé, là. T'es fêlé.
3: Oh, là, pirate.
17: T'es fêlé ou quoi?
3: Pirate.
17: Oh, pirate. Bon.
18: Les gendarmes.
17: Tu veux que j'appelle les gendarmes, non?
3: Ah, bah tiens, bah moi je vais les appeler.
17: Oui, vas-y.
3: Je transfère la ligne.
17: Bah, vas-y. On les attend, hein. On les attend, mieux. Non, mais c'est n'importe quoi. Ça va chier, hein.
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20: Allô?
9: Allô?
20: Oui?
9: Bonjour, monsieur.
20: Bonjour.
9: Bonjour, c'est madame Paljoie à l'appareil.
20: Hein?
9: Comment allez-vous?
20: Ça va.
9: Ça va, dites-moi, je suis un peu ennuyé de vous demander ça, mais je suis en train de faire mon loto, voyez-vous?
20: Oui.
9: Et il me manque des chiffres, alors je voulais... quel âge vous avez, vous?
20: 48.
9: Ça fait le 48, oui. Ça, c'est bon, ça rentre dans les 49 chiffres. Combien de dents qui vous restent?
20: Deux.
9: Comment ça, deux?
20: Comment de temps?
9: Dedans.
20: Oh, bah, j'en sais rien, bon.
9: Si vous pouvez compter, c'est pour mon loto.
20: Bah, je sais pas, moi, j'en ai combien, maintenant. 30.
9: Ah, vous avez compté?
20: Oui.
9: 30 dents. Il y a votre dame à côté de vous?
20: Oui.
9: Elle en a combien?
20: Bah, elle a plus, elle.
9: Oh, bah, qu'est-ce qui est arrivé? Elle a mangé des cailloux? Qu'est-ce qu'elle a?
20: Bah, dentier.
9: Un dentier. Ah, bah, combien il y a dedans dans le dentier?
20: Bah, je sais pas,
9: À peu près, vous pouvez pas l'enlever et compter, s'il vous plaît.
20: Combien t'en as, toi? T'en as combien, vous voyez, 22?
9: C'est pour mon loto.
20: 12.
9: Vous avez enlevé le dentier?
20: Oui, 12.
9: Mais comment vous avez compté?
20: Ben, enlever son dentier.
9: Oui.
20: 12 et 7.
9: C'est quoi, 7?
20: 12 plus 7.
9: Ah, 12 en bas et...
20: Voilà.
9: Ça fait donc le 12. Alors, attendez. Le 30, hein?
20: Hmm?
9: Le 12, le 7.
20: Voilà.
9: Bah, ça c'est bien. Et vous avez toujours vos deux bras, vous, oui.
20: Heureusement.
9: Oui. Alors le 2, voilà. En combien de temps vous avez fait l'amour cette nuit?
20: Oh, bah, moi, je regarde pas, moi.
9: C'est pour mon loto.
20: Bah oui, mais je regarde pas, moi.
9: Bah, demandez à votre dame.
20: Bah, c'est pareil, elle regarde pas, moi, regarde pas.
9: Hein. Si, elle m'a dit, quand j'ai croisé, elle m'a dit, oh là là, je regarde toujours l'heure, j'ai hâte que ça se termine. Alors,
20: elle est pas là, elle est partie.
9: Ben alors dites-le-moi, 2 minutes, 5 minutes, 10 minutes. Combien? 5 minutes, très bien. Vous avez combien de testicules?
20: 2. De quoi?
9: De testicules.
20: Ben 2.
9: 2, très bien. Combien de positions vous connaissez pour faire la chose, là?
20: Ben moi, ça sert à rien, puis moi, je vais arrêter, parce que je travaille, hein.
9: C'est pour mon loto.
20: Ben oui, mais l'auto.
9: Le 69, non?
20: Ça rentre pas l'auto, ça.
9: Le 69, non? Ah bah si, ça fait 6 et 9, 15.
20: Bah mettez le 15, alors.
9: Bah oui, voilà.
20: Il y a combien de numéros déjà, là?
9: Donc 2, alors le 12, c'est... Oh là là, oui, très bien. Le 69...
20: Non, 69.
9: Bon, mais ça rentre pas, ça, hein?
20: Ah non.
9: Bon, bah écoutez, moi je voulais vous remercier. Hein.
20: Bah pas du tout.
9: Ah si. Si, je voulais vous remercier, parce que là maintenant, j'ai 5 chiffres. Ah, il m'en manque un.
20: Bon.
9: Je peux vous demander un dernier chiffre, parce qu'il m'en manque un, là.
20: Oui.
9: Combien mesure votre bite?
20: Quoi? Qu'est-ce que tu dis?
9: Combien qu'elle mesure au repos et combien qu'elle mesure...
20: Bah mon Dieu, bah, il n'y a pas d'autre question, hein?
9: Mais non, mais écoutez, quand même...
20: Bah, faut qu'on ne pas exagérer, là. N'importe quoi, là.
9: Non, mais c'est pour mon loto.
20: Ouais, mon loto.
9: Comment?
20: Voilà, que vous connaissez, là, vous.
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21: Allô?
3: Bonjour monsieur, c'est bien le magasin de vêtements?
21: Oui?
3: C'est juste pour vous prévenir que je vais venir vendre des vêtements devant chez vous, là, pour une journée.
21: Mais qu'est-ce que c'est de cette histoire-là, monsieur? Ah bah parce que vous prévoyez comme ça devant chez les gens?
3: Après, j'aurai quelques cartons à stocker, si je peux vous les laisser à l'intérieur.
21: Non mais ça va pas, non monsieur. Non, vous allez pas stocker chez moi.
3: Bon bah je me débrouillerai devant, mais ça va faire des piles, hein, je vous préviens, hein, ça va pas être joli.
21: Attendez.
22: Vous êtes qui, là, pour vendre des vêtements devant ma vitrine?
3: Ah bah c'est un autre monsieur.
22: C'est un pas de porte, le trottoir.
3: Ah, vous n'avez pas de porte? Parce que moi, je suis passé devant le magasin, il y avait une porte, quand même.
22: Mais je vous ai jamais dit qu'il n'y avait pas de porte, j'ai dit c'est un pas de porte.
3: Bah, étant donné que vous n'avez pas de porte, soi-disant.
22: Oh, écoutez, vous me fatiguez, c'est un pas de porte, ça se dit comme ça, un pas de porte.
3: Ah, vous maintenez que vous n'avez pas de porte.
22: Mais ça se dit, je vous dis. Je ne vous ai pas dit qu'il n'y avait pas de porte, il y a une porte à notre magasin.
3: Donc maintenant, il y a une porte.
22: Tout magasin, il y a une porte, il y a une vitrine.
3: Ah, ah, voilà.
22: Non, mais je crois que là...
3: Non, mais le coup de pas de porte, ça c'est quand même, vous êtes gonflé. Hein.
22: Non, mais... Le coup de pas de porte.
3: Bah c'est... oui, mais moi j'ai bien vu qu'il y en avait une.
22: Mais si j'ai pas dit qu'il y avait pas de porte, on dit un pas de porte.
3: Alors il y a une porte ou il y a pas de porte?
22: Vous commencez à me fatiguer.
3: Non, mais donc on change de version, d'accord?
1: Monsieur.
3: Ah bah encore un autre.
1: Non, non, non. C'est inutile de passer.
3: Bah si, parce que moi j'ai tout un stock de fringues de contrefaçon qu'il faut que j'écoule.
1: Ah, monsieur, de la contrefaçon. Non mais monsieur, vous me prenez pour une andouille. Non mais vous vous rendez pas compte.
3: Ah bah je me rends très bien compte qu'on fait des efforts pour relancer l'économie parce que soi-disant ça va
1: non,
3: pas très bien.
1: Non mais l'économie, monsieur, vous vendez du faux.
3: Oui.
1: Est-ce que vous pensez que l'on peut vendre du faux?
3: Oui, ah bah oui, moi
1: non,
3: je...
1: Non mais est-ce que vous pensez seulement 5 minutes dans votre petite tête...
3: Bon, enfin, excusez-moi, alors, je suis déjà bien gentil d'essayer de vous relancer le commerce.
1: Non mais vous vous foutez de la gueule du monde. Vous foutez de la gueule du monde.
3: Alors, est-ce que je peux avoir la responsable, s'il vous plaît?
1: Mais la responsable, c'est moi. Hein. Et puis foutez-moi parce que je pense que vous allez en prendre une. Hein. Ça suffit.
3: Ah, il y a une dame derrière, allô?
4: Monsieur?
3: Oui, ah, bonjour madame. Excusez-moi parce que là, j'ai votre collègue, apparemment.
4: Mais alors, vous venez au magasin, là?
3: Oui, ah bah, c'est ce que je disais. Donc, je vais venir installer
4: venez
3: les
4: trucs. Venez au magasin et puis vous allez en prendre une belle dans la gueule. Hein. Vous avez compris, non?
3: Bah non, je comprends pas.
4: Eh bien, venez au magasin, vous en prendrez une belle dans la gueule. Vous avez compris?
3: Non, je comprends pas.
4: Mais j'ai pas besoin de coup de main.
1: J'appelle la police.
4: Ça fait 50 ans que je fais de la confection. Non, mais.
1: J'appelle la police.
3: Ah, ben moi aussi,
1: j'appelle.
3: Je l'appelle.
1: La police tout de suite.
3: Moi, je vais l'appeler d'abord.
4: Oui, appelez-la d'abord, oui.
3: Je vous mets en ligne avec la police.
4: Oui, mettez-moi en ligne avec la police. Passez-moi la police.
1: J'appelle la police.
3: Alors, je transfère donc.
4: Oui, transférez.
3: Oui, allô.
4: Allô.
3: Fashion Police, bonjour.
4: Allez, oui, ça va. C'est la même voix. Je suis pas con quand même, non.
3: Ah, je suis pas du tout la même personne.
4: Ah, mais si.
3: Ah non, non, commissaire Martin, l'appareil.
4: Oui, commissaire Martin, commissaire de mes deux, oui.
3: Alors, attendez, l'inspecteur de mes deux est à côté. Inspecteur de mes deux ?
4: Oui.
3: Il y a la dame du magasin qui veut vous parler.
4: Oui, inspecteur de mes deux, venez voir au magasin.
3: Oui, bonjour, inspecteur de mes deux à l'appareil.
4: Espèce de con.
18: Allô, taxi, bonjour.
23: Allô?
18: Oui, allô?
23: Oui, bonjour, c'est le taxi?
18: Oui.
23: Oh, dites-moi, vous pouvez venir me chercher? Je suis monsieur Lamolle.
18: Il faut venir vous chercher où?
23: Alors là, je suis chez la Georgette.
18: La Georgette qui?
23: Ah, je sais pas qui c'est, moi c'est la dame que j'ai rencontrée hier soir, on l'appelle la Georgette.
18: Ah, et puis elle habite où, cette Georgette?
23: À Lèves.
18: Elle habite à Lèves, la Georgette.
23: Oui. C'est tout ce dont je me souviens.
18: Et c'est quoi son nom de famille, vous savez pas?
23: Ah non, puis là, je peux... Là, elle est tellement saoule que je peux pas la réveiller. Alors, ça fait un quart d'heure.
18: Ah, et puis vous êtes où, Alex? Vous savez pas?
23: Ben non, c'est une maison un peu isolée.
18: Une maison un peu isolée?
23: C'est pour m'amener chez moi à la guiche.
18: Ben moi, je veux bien venir vous chercher, mais il faut plus d'explications que ça.
23: Je voulais que je vous la décrive.
18: Ben non, moi je voudrais savoir où c'est que vous êtes. Qu'est-ce qu'il y a autour de chez vous, là?
23: Il y a un champ, là. Enfin, moi je suis chez elle, hein.
18: Oui, ben qu'est-ce qu'il y a là-bas, autour?
23: Il y a un champ, il y a un enclos, là. Il y a la route devant, là, pas loin.
18: Ouais.
23: C'est une dame, attendez.
18: Vous avez pas un papier d'identité? Vous avez rien?
23: Vous réveillez, là-haut? Je dois partir, moi, faut que j'ai votre adresse.
18: T'as le temps d'aller à la guiche?
23: Réveillez-vous. Oui,
18: il est avec une femme qui est bourrée, il ne sait pas comment elle s'appelle.
23: Et réveillez-vous, là.
18: Vous en avez au moins pour 60-70 euros, hein, monsieur?
23: Moi, c'est pas un problème, hein. J'ai fait des économies de prostituée cette nuit, je peux me payer ça. Hein.
18: Ah bon? Bah ouais, mais moi, il me faut une adresse. Elle n'a pas un sac à main? Elle n'a pas une adresse? Regardez voir dans son sac à main.
23: Oh non, j'ai jamais fait ça, hein.
18: Secouez, là.
23: Ah, c'est une bonne idée, je vais la secouer, oui.
18: Allez, pour lui faire du mal.
23: Allez, réveille-toi.
18: Ça marche?
23: Réveille-toi, bon Dieu, allez!
18: Elle bouge pas?
23: Ah, mon Dieu! Allô?
18: Oui, je vous entends, mais elle est réveillée, là?
23: Elle commence à bouger!
18: Ah, ça y est, ça fait de l'effet?
23: Ah, mon Dieu! Ben alors, la Georgette, attendez, je vais vous la passer.
18: Où c'est qu'elle habite?
23: Je vous la passe, hein?
18: Ouais!
23: Ben, dis donc, t'aurais pu te réveiller avant, j'ai... Attends, j'ai... Allô?
18: Oui, bonjour, madame!
23: Oui, bonjour, madame!
18: Mais dites donc, monsieur, vous vous foutez de moi ou quoi, là?
23: Comment?
18: Vous êtes le monsieur, vous n'êtes pas la dame, là.
23: Ah, pas du tout.
18: C'est elle qui parle?
23: Ben oui, c'est elle, hein, c'est pas moi, hein, moi je suis à côté d'elle, hein.
18: Ouais, non, mais ça va pas, là, je reconnais votre voix, vous la transformez en femme, là.
23: Ah, oui.
18: Ouais, vous êtes qui?
24: C'est Jean-Yves Lafesse de la radio Rire et Chanson, à l'appareil.
18: Oh putain, vous êtes con, hein.
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26: Allô?
3: Bonjour monsieur, c'est bien le boulangiste?
26: Oui.
3: Monsieur Martin à l'appareil, je vais vous déposer mes papiers de Pôle emploi.
26: Des papiers de Pôle emploi?
3: Oui, parce que j'ai monté un faux dossier comme quoi j'ai bossé chez vous et j'ai démissionné.
26: Ah non, mais moi je suis pas d'accord.
2: J'ai rien à voir avec vous. Je sais pas quoi. Qu'est-ce que vous m'inventez là?
3: Bah, officiellement, vous êtes mon ancien patron et vous venez d'accepter ma démission puisque c'est ce que
2: Non, moi je suis pas votre ancien patron du tout. Vous trouvez quelqu'un d'autre, mais moi non, ça marche pas.
3: Ah bah, mais j'ai tout mis à votre nom. Moi j'ai envoyé les papiers.
2: Moi je m'en fous. C'est pas mon problème. Moi j'ai rien à voir avec vous. J'ai pas signé votre démission.
3: Ah oui, mais alors si vous la signez pas, ça veut dire que vous la refusez.
2: Oui.
3: Donc si vous la refusez, ça veut dire qu'il faut me payer.
2: Non mais c'est quoi ce délire là?
3: Code du travaillisme, article 1, en cas de refus de démissionnage.
2: Mais je refuse rien, je m'en fous royalement. Démerdez-vous, trouvez quelqu'un d'autre, moi je suis pas votre pigeon.
3: Alors en quelque sorte si...
2: En quelque sorte, je veux rien entendre, je veux pas avoir affaire à vous. Trouvez un autre con, trouvez un autre connard qui accepte ça.
3: Vous êtes marrant, j'ai déjà fait toutes les démarches.
2: Mais je m'en fous, vous ayez fait le truc, trouvez un autre pigeon.
3: Je peux pas changer de pigeon, vu que je vous ai déjà désigné pigeon officiel. J'ai tout signé en plus au nom de monsieur pigeon.
2: Ah bah vous avez signé à ma place, mais allons-y gaiement. Venez ici, je vous déchire tout et allez voir ailleurs.
3: Alors non, parce que si vous déchirez, ça veut dire que vous refusez encore la démission.
2: Mais refusez la démission de quelqu'un que j'ai pas embauché. Amenez-moi un papier comme quoi je vous ai embauché. Amenez-moi vos fiches de paye.
3: Oui, bah justement, je viens de les faire, donc je vais vous les apporter.
2: Ah, vous avez fait les fiches de paye? Bah oui, allons-y gaiement. C'est pas long.
3: Oh bah voilà, alors je fais tout le boulot.
2: Mais c'est quoi ce délire? Bonjour.
3: Bonjour monsieur, comme je disais au patron...
7: Non mais ça a commencé avec ma vendeuse...
3: Donc... D'accord, donc c'est avec vous que je démissionne.
7: Non mais ça va pas non?
3: Excusez-moi de faire le truc dans les formes.
7: Mais
3: hein.
7: Y a pas de forme, mais ça va pas non, mais je vous connais pas, vous avez jamais travaillé chez moi, non mais on va où là? Puis quoi encore?
3: Puis encore, que si vous pouvez me faire une petite lettre de recommandation...
7: Non mais je vous coupe tout de suite, moi écoutez, vous savez quoi, je vais téléphoner au Pôle emploi, je redonne votre nom, je téléphone à la gendarmerie...
3: Ah bah non, vous avez rien compris, il faut pas faire
7: non,
3: ça.
7: Non mais on va où là? Vous rigolez, vous avez signé pour moi, vous dites que vous avez travaillé chez moi, vous me demandez des papiers, mais ça va pas non?
3: Ah bah au final vous avez compris, voyez.
7: Ah non mais j'ai très bien compris, puis arrêtez de me prendre pour une conne parce que là on va pas être copains longtemps hein.
3: Je sais qu'on n'est pas copains, on est patron
7: employé. Ah non, non on n'est pas copains, non, mais rien du tout même, moi y a pas de faux comme ça.
3: Non mais à un moment, faut quand même respecter les collègues.
7: Donc, à vous de respecter, mais ça va pas.
3: C'est pas parce que vous êtes mon ancien patron que...
7: Écoutez, depuis tout à l'heure, je suis en train d'enregistrer votre appel là. J'enregistre tout ce que vous dites
3: là. Ah bah attendez, je lance immédiatement un contre-enregistrage.
7: Non mais hey, y a un moment faut arrêter les conneries. Non mais ça va pas non. Ça va pas non. Excusez-moi mais vous êtes pas bien là.
3: Contre-enregistrage activé. Non,
7: mais c'est une blague.
3: Si c'est une blague vous me faites les papiers.
7: Non je ne signerai pas de faux. Même si c'est une blague.
3: Dommage parce que justement c'est une blague.
7: Mais vous êtes qui?
3: Par exemple ce serait la radio.
7: Vous êtes sérieux?
3: Alors ça m'arrive rarement mais là oui je suis sérieux.
7: Bon ça me va. Franchement, je suis soulagée parce que franchement, je me disais, mais où on va dans ce monde-là, il y a un problème, là. Je sais même plus quoi vous dire.
3: Bah, dites-moi quelle radio c'est, par exemple.
7: Bah, honnêtement, je sais pas du tout. Je sais pas. Tendance Ouest.
3: Non.
7: Radio Cristal.
3: Non.
7: Rire et Chanson.
3: Bah oui, bravo.
7: Ouais, quand même. D'accord.
3: Vu que c'est Monsieur Martin de Rire et Chanson, vous me faites les papiers quand même?
7: Non, désolé, hors de question. Pas de ça chez moi.
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10: Allô?
11: Allô?
10: Oui.
11: Bonjour madame.
10: Bonjour monsieur.
11: Comité d'entreprise des PTT à l'appareil.
10: Oui.
11: Nous faisons un petit pot aujourd'hui pour la mise à la retraite d'un ami qui travaille au PTT.
10: Oui.
11: Alors le problème c'est qu'on avait invité un dresseur d'animaux, monsieur Robert Ledoux, qui est venu dresser, faire un numéro de dressage de rats. Et le problème, c'est que la bête est partie dans le standard téléphonique et qu'apparemment, d'après nos recherches, elle serait dans votre coin.
10: Ah bon?
11: Oui. Est-ce que vous voyez le cap de votre téléphone, là?
10: Oui.
11: Il n'y a aucun endroit où il serait plus gros?
10: Bah non, je ne remarque rien qui est anormal, en tout cas.
11: Monsieur Doux, vous permettez, je vais vous passer le dresseur, hein?
10: Oui.
25: Très bien, je vous remercie. Allô?
10: Allô, monsieur?
25: Bonjour, madame.
10: Bonjour, monsieur.
25: Monsieur Robert Ledoux à l'appareil, dresseur pour rats pour le comité d'entreprise du PTT. Oui, alors, est-ce que vous avez entendu un petit bruit très, très aigu?
10: Bah non, je remarque rien. Qu'est-ce que j'ai déjà dit au monsieur? Je ne remarque rien d'anormal. Ah, il y a un petit sifflement, là.
25: Ah.
10: Oui, il y a un sifflement, oui.
25: Oui, oui, bah c'est lui, hein. C'est
10: deux ça. Fois, ça, la première fois très fort, la deuxième fois, voyez. Oh oui, là, c'est beaucoup, hein. Voilà, ouais. Oui, oui.
25: Bon, alors attendez. Donc ça veut dire qu'il est dans votre combiné téléphonique. Essayez de regarder dans les petits trous normalement liés dans votre combiné. Vous avez des petits trous, là?
10: Oui, oui, il y a des... Oui, vous savez que je parle, il y a des petits trous.
25: Voilà.
10: Mais je vois pas grand-chose, hein.
25: C'est un rat tout gris, hein, avec des tout petits yeux rouges. S'il a les yeux rouges...
10: Ah, c'est... ouais, ben, je vois deux petits points rouges à travers mon truc, là.
25: Attendez, vous le voyez, là?
10: Mais je sais pas, je vois deux petits points très brillants.
25: Oui, ben, c'est ses yeux.
10: Très, très brillant.
25: Eh ben, il est dans votre téléphone. Il doit être mort de peur, hein.
10: Ben oui, c'est ce que je compte aussi, parce que...
25: Essayez de le rassurer.
10: Oui, n'aie pas peur, on va venir te chercher.
25: Il s'appelle Amadou.
10: N'aie pas peur, Amadou, hein.
25: Est-ce que vous avez un petit bout de fromage, peut-être, pour lui?
10: Oui, mais ça pourra passer à travers votre...
25: Ah oui, ça va passer.
10: Les petits trous, là, Minus.
25: Oui.
10: Ben, je lui mets peut-être un peu de râpé, c'est ce qui est peut-être plus facile.
25: Voilà.
10: Ouais.
25: Et chers auditeurs, nous sommes donc avec une auditrice de Belfort qui va nourrir mon rat avec donc du fromage râpé et elle va le mettre dans les petits trous du téléphone. Allô?
10: Oui, allô, je suis en train d'essayer d'y mettre des petits bouts de fromage.
25: Oui, on entend ça.
10: Ça va à travers d'un combiné, c'est pas facile à donner quelque chose.
25: Oui. Vas-y, Amadou, tu peux le manger. Vas-y, mon petit.
10: Allez, mange. Sois rassurée, je suis en train de te donner à manger. Hein, tu es gentil, hein? Oui, tu es rassurée, ça va? Ça va? Oui. Oh, il me parle, là.
25: Il a l'air content ou pas?
10: Oh, bah, je sais pas, monsieur. Il fait des petits sifflements aigus. Hein, je connais pas leur langage. Hein. Oh, mais oui. Tu en veux encore? Tu en veux encore? Oui? Eh ben, je t'en donne. Eh ben, prends. Oui, t'as l'air bien malheureux, hein?
25: Allez, maintenant, viens, reviens au standard du téléphone.
10: Va faire ton maître au standard, allez, va vite. Ben, bien sûr, il t'attend. Allez, ben, va.
25: Ah, ça y est.
10: Il est revenu?
25: T'as bien mangé? Qu'est-ce que tu as mangé?
10: Il a mangé que du râpé. Il est content, là.
25: Il est content, oui.
10: Ah, ben, c'est bien.
25: Je vais vous le passer, il va vous remercier.
10: Oh, ben, de rien.
25: Viens là, mon petit, viens. Dis merci à la dame.
10: Ben, je suis bien content, je suis très touchée. Ben, merci. Oh, ben, t'as une bonne bête. Oui, t'es très gentil et très poli.
25: À qui vous dites ça?
10: Ben, au revoir.
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6: Oui, bonjour.
3: Bonjour madame, c'est bien le concessionnaire auto?
6: Oui.
3: Monsieur Martin à l'appareil, il faudrait que je vous dépose des papiers pour ma piscine.
6: Vos papiers pour? Vous parlez de piscine?
3: Oui, parce que je suis en train de faire construire une piscine chez moi.
6: Oui, mais qu'est-ce que ça vient pour la piscine?
3: Ça vient que je viens d'avoir la réponse pour mon permis de construire, mon terrain n'est pas pisciniste.
6: Oui.
3: En revanche, vous êtes en terrain pisciniste.
6: Oui.
3: Donc je déclare ma piscine sur votre concession et je récupère le permis de construire.
6: Non, moi je rentre pas les magouilles, là. Non.
3: Bon, c'est rien, c'est juste des papiers.
6: Bah, vous m'avez demandé quelque chose avant?
3: Non, mais je peux vous le demander là.
6: Eh ben, je vous dis non.
3: Ah bah non.
6: Bah si.
3: Et si je vous le redemande maintenant?
6: Eh bah moi je vous dis non.
3: Bon, et si on dit que je vous ai demandé avant?
6: Vous m'aurez demandé avant, c'était non.
3: Ah oui, parce que le problème c'est que moi j'ai supposé que c'était oui, j'ai déjà rempli les papiers.
6: Bah attendez, mais vous faites n'importe quoi vous.
3: Eh oui.
6: Vous allez vous faire voir avec votre piscine, ça n'a rien à cirer.
3: Oh bah merci le solidarisme.
6: Mais non mais, eh.
3: Bah non mais, eh.
6: Il se fout de moi encore.
3: Ah bah, manquerait plus que ça.
6: Mais il est pour rien.
3: Eh, il vous entend, hein.
12: Monsieur, vous êtes dans un garage automobile. Je vois pas le rapport avec une piscine. Là.
3: Alors, bonjour monsieur Martin à l'appareil. Le rapport...
12: Mais je suis pas monsieur Martin.
3: Ah non, vu que monsieur Martin, c'est moi.
12: Ah, pardon. J'avais du mal.
3: Ah, parce que vous aussi, vous vous appelez Martin.
12: Non,
3: parce que c'est rare que je tombe sur d'autres Martin.
12: Non, mais je suis pas madame Martin.
3: En même temps, je reconnaissais pas la voix de madame Martin.
12: Non, mais je...
3: Dites-moi un truc pour voir.
12: Bah non, je suis pas madame Martin.
3: Ah bah non, c'est pas vous, effectivement. Enfin, ça aurait pu être possible.
12: Ça aurait pu être possible, mais c'est pas le cas.
3: C'est marrant quand même. Imaginez, je tombe sur un autre Martin.
12: Mais vous me parlez de piscine, là.
3: Oui, enfin, j'essaye de vous expliquer, mais bon, vous me coupez tout le temps.
12: Oh, putain.
3: Allô?
12: Oui.
3: Oui, donc je vais vous déposer les papiers.
12: Mais les papiers de quoi?
3: Oh là là, vous avez pas suivi. Les papiers de ma piscine.
12: Mais bon sang, je ne suis pas une entreprise de piscine.
3: Ah bah oui, je sais ça.
12: Mais pourquoi vous me parlez d'une piscine, alors?
3: Bah, parce que moi, j'en construis une chez moi.
12: Mais c'est pas mon problème, monsieur, vous êtes dans un garage automobile.
3: Je sais, puisque c'est votre adresse que j'ai déclarée pour ma piscine, c'est ce que je disais.
12: Ah oui, vous avez mis l'adresse du garage pour faire construire votre piscine.
3: Voilà, c'est tout.
12: Alors, attendez, c'est faux et usage de faux pour une entreprise.
3: Ah oui, alors ça c'est pas faux.
12: Ah bah...
3: Mais, en contrepartie, je veux bien qu'on partage.
12: Mais on partage quoi, la piscine?
3: Non, les frais pour les travaux.
12: Les frais pour les travaux? Mais quels travaux?
3: Bah, les travaux de la piscine.
12: Mais nous, on compte pas construire de piscine, là, mais à un moment donné...
3: Non, la piscine que je fais chez moi. Si vous voulez, on fait 55. 150 sur les travaux.
22: Mais on va quand même pas vous payer la moitié de votre piscine, elle est pas mal celle-là.
3: Bah officiellement, elle est quand même à votre adresse.
22: Ah bah oui, bien sûr, tant qu'à faire. Non mais, c'est vous qui allez nous payer.
3: Oh là là là là, pardon, mais je crois que vous compliquez tout là.
22: Non, c'est vous qui compliquez tout, monsieur. Vous êtes dans une entreprise, vous n'avez pas le droit d'utiliser cette adresse, même si vous, ça vous arrange au niveau du PLU.
3: Ah bah voilà, c'est ce que je disais, vous compliquez. En plus, je n'ai rien à voir avec votre PMU.
22: Le PLU, c'est un plan d'utilisation des terrains.
3: Oh non, c'est un bar où on joue au 421 en pariant sur des chevaux.
22: Non, pas le PMU, le PLU.
3: Ah ouais, non, en fait, vous mélangez tout.
22: Non, c'est vous qui mélangez tout, monsieur, et ça commence sérieusement à me gonfler.
3: Et allez, tu vas voir que ça va être de ma faute.
22: Sérieux,
3: moi, je demande juste un petit service.
22: Mais on s'en fout, on est une entreprise.
3: Oui, bah alors, disons un petit service professionnel.
22: Sérieux, là ?
3: Quoi ? Il y a un truc que j'ai pas compris ?
0: Allô ?
13: Oui, bonjour, madame.
0: Bonjour, monsieur.
13: C'est le service de proctologie ?
0: Pardon ?
13: C'est bien le médecin proctologue ?
0: Ah, absolument pas, monsieur. Vous êtes en radiothérapie.
13: Ah, vous pouvez me passer les proctologues, s'il vous plaît ?
0: Ben, il y en a en ville, mais sur l'hôpital, je ne pense pas.
13: Ben, je ne les vois pas en ville, justement. C'est pas marqué dans le bottin téléphonique. Hein.
0: Ah, ben ça, je crois. Attendez, comment il s'appelle, ce médecin ? Comment il s'appelle, le proctologue de ville ? Bachier.
13: Ça doit être ça, Bachier.
0: Non, ça ne me dit rien. Mais je vais vous passer le secrétariat du docteur Plane, qui est gastro-entérologue. Elles connaîtront peut-être mieux, hein ?
13: Parce que Bachier, c'est un bon nom pour un proctologue. Ça doit être ça.
0: Ne quittez pas.
13: Ben. On peut m'amener peut-être un petit stylo pour la route. C'est mon blouson, c'est ça, c'est... Attends, oui, j'ai pas mon stylo. Aïe, aïe, aïe. Parce qu'il faut que je prenne des notes, chers auditeurs, pendant que je téléphone. C'est important. Ah, voilà, on m'amène un stylo.
14: Allô?
13: Bonjour, madame.
14: Bonjour.
13: Je suis au cabinet du docteur proctologue.
14: Oui.
13: Ah, très bien. Dites-moi, il y a du monde à consultation.
14: Ah, oui.
13: Oui. Tout le monde a mal au cul, hein.
14: C'est peut-être pas ça, mais M. Plane est tout seul sur l'hôpital, hein, donc...
13: Ah, mais non, il y a le docteur Vachier aussi.
14: Le docteur
13: Vachier.
14: Vachier?
13: Oui, il est proctologue aussi, lui.
14: Je sais pas. Je connais pas.
13: À chaque fois que j'essaie d'avoir un rendez-vous avec un proctologue, on me dit que tout le monde a mal au cul et qu'il faut que je rappelle la semaine prochaine, alors... Il n'y aurait pas un de ces messieurs ou dames là qui attendent en salle d'attente qui aurait moins mal au cul que moi pour que je puisse venir à la consulte.
14: Ah non, ça ne se passe pas comme ça.
13: Vous pouvez leur demander quand même.
14: Non, on a donné des rendez-vous, je ne peux pas annuler des rendez-vous pour vous mettre vous.
13: Bah, écoutez, madame, vous pouvez quand même me mettre quand vous voulez, parce que moi j'ai plus mal au cul que certains, vous savez.
14: Ah oui, mais ça, c'est pas moi.
13: Bah, quand même, hein. Oui.
14: Voilà. Non, nous n'avons pas de rendez-vous, là, aujourd'hui, c'est sûr. Hein.
13: Madame, j'ai très mal au cul ce matin.
14: Ben oui, mais à ce moment-là, ça, c'est peut-être un problème que vous pouvez voir directement avec votre médecin traitant.
13: Ah ben, il m'a dit qu'il s'en foutait.
14: Si, ben, il s'en fout, ben, alors là...
13: Il m'a dit, il faut voir ça avec un proctologue. Ben, vous avez mal au cul, j'en ai rien à foutre, il m'a dit. C'est un médecin un peu rustre.
14: Mais aujourd'hui, moi, je pourrais pas vous donner de rendez-vous.
13: Vous pouvez pas me mettre là ?
14: Non.
13: Marquez, ça vaut mieux, j'ai déjà assez de mal au cul comme ça. Bon.
14: Et là, je peux pas.
13: Le docteur Kibour, lui.
14: Je connais pas le docteur Kibour.
13: C'est mon voisin m'a dit, si t'as mal au cul, va voir le docteur Kibour.
14: Non, je connais pas.
13: Alors, je vais rester combien de temps avec mon mal au cul, moi ? Qu'est-ce que je peux faire en attendant ?
14: Bon, écoutez, si vraiment c'est urgent, vous venez aux urgences à l'hôpital de Sainte, autrement, il faut prendre un rendez-vous avec des délais environ de 3 jours. Hein.
13: Dédé ? Alors, avec Dédé ? Oui. Moi, je ne prends pas de rendez-vous avec Dédé. Hein. J'ai assez vu au bar hier soir. Hein.
14: Je ne vous ai jamais dit de prendre un rendez-vous avec Dédé.
13: Ah si ? Vous m'avez dit que vous voulez un rendez-vous avec Dédé.
14: Bon, écoutez, j'ai vraiment beaucoup de boulot.
13: Est-ce que vous pensez, si je peux voir un docteur donc en prenant un rendez-vous, vous pensez qu'il pourra me donner un médicament pour écarter l'effet ? Parce que quand on a mal au cul, il faut écarter les faits. Hein.
14: Ben oui.
13: Ben je vous remercie, madame.
14: Au revoir.
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5: Allô.
3: Bonjour monsieur, monsieur Martin, à l'appareil, c'est bien le bar.
5: Non, c'est madame, mais c'est pas grave.
3: Alors pardon, non, moi c'est monsieur, hein.
5: Oui.
3: Oui, je ne suis pas madame.
5: Non, mais dis bonjour monsieur, c'est pour ça.
3: Ah oui, parce que c'est pas moi madame, moi c'est monsieur.
5: Non, mais c'est moi, c'est moi madame, vous me dites bonjour monsieur, c'est bonjour madame.
3: Ah non, mais attendez, vous devez confondre avec mon épouse, Martine Martin. Donc c'est vous qui l'avez appelé.
5: Mais on a appelé personne.
3: Bon. Vous venez de me dire que vous aviez appelé madame.
5: Mais j'ai jamais dit que j'avais appelé madame, c'est vous qui m'appelez monsieur.
3: Oui, mais quand je vous ai dit bonjour, vous m'avez dit que vous appeliez madame.
5: Non, j'ai dit, vous m'avez dit, vous dites monsieur, je suis pas monsieur, je suis madame.
3: Ah.
5: Faut arrêter la fumette, hein, monsieur. Hein.
3: Comment ça, faut arrêter les femmelettes?
5: Je sens que ça va être bien.
3: Ah, moi, je sens que ça va être bien. Allô ?
5: Oui, oui, je suis encore là.
3: Donc, étant donné que vous avez déjà vu avec ma femme...
5: Mais je sais même pas qui c'est, votre femme.
3: Bah, Martine.
5: Bah, Martine.
3: Bah oui, Martine Martin.
5: Aïe, aïe, aïe, aïe. Est-ce qu'il y a une madame Martin qui vous a appelé ?
3: Alors, je m'excuse, mais elle peut pas m'appeler, vu qu'elle est à côté de moi. En plus, on est sur la même ligne, donc forcément, si elle appelle, ça s'en occupait.
5: Non, mais vous me dites que votre femme, elle nous a appelé.
3: Ah, donc c'est pas vous, c'est elle qui vous a appelé, ok?
5: Mais non, je vous ai dit qu'elle nous a pas appelé. Je ne sais même pas pourquoi vous m'appelez, monsieur.
3: Ah, bah, je vous explique. J'ai décidé de relancer la consommation d'alcool qui est en baisse en ce moment.
5: Oui.
3: Donc, je vends des tickets de boissons gratuites que les gens peuvent ensuite venir échanger chez vous.
5: Ah, bah, alors là, faut voir ça avec le patron, ça.
3: Oula, attendez, vous n'êtes pas le patron?
5: Non.
3: D'accord, parce que comme vous m'avez dit que vous étiez monsieur, je pensais que vous étiez le patron.
5: Bah oui, mais non, mais de toute façon, il y a pas. Je vous passe.
3: Merci, jeune homme.
5: Bon courage.
9: Allô.
3: Bonjour, madame. On devait me passer le responsable.
9: Bah, j'avais responsable au téléphone.
3: Ok, donc c'est avec vous que je vois pour les tickets de boissons gratuites.
9: Non, mais là, je vous arrête tout de suite. Moi, j'ai pas besoin de vos tickets boissons.
3: Non, mais c'est un truc pour relancer votre clientèle.
9: Je vous arrête tout de suite. J'ai pas besoin de relancer ma clientèle.
3: Oui, mais je vous arrête tout de suite. Moi, j'ai déjà vendu des tickets gratuits.
9: Non, mais je vous arrête.
3: Alors, dans ce cas, pardon, mais je vous contre-arrête. Comme je disais à votre collègue, j'essaye de relancer.
9: C'est pas mon collègue, c'est mon employé, déjà d'une.
3: Alors, admettons, d'une et de deux.
9: Non, mais je vous explique, monsieur.
3: Bon, enfin, vous êtes quand même collègue.
9: Non, c'est mon employé.
3: Oui, bah on peut être employé collègue.
9: Monsieur, je vous arrête tout de suite. Les pigeons ne volent pas avec les faucons, d'accord?
3: Alors, je vous arrête tout de suite. Il se trouve que mon beau-frère est pigeoniste fauconnier et je peux
9: vous arrête tout de suite, monsieur.
3: Alors, permettez-moi de vous contre-arrêter tout de suite.
9: Non, monsieur.
3: Ah, bien sûr que si.
9: Ah non.
3: Bien sûr que si, je contre-arrête même.
5: Bah, vous êtes compliqué, monsieur. C'est pourquoi?
3: Ah, c'est plus le même.
5: Non, c'est son épouse là.
3: Son épouse. Alors, attendez, le monsieur que j'ai eu, c'est l'employé, d'accord?
5: Non, le monsieur que vous avez eu, c'est le patron, c'est mon époux.
3: Bah, celui du début, c'était qui?
5: Eh ben, c'est une femme que vous avez eu.
3: D'accord. Et donc lui, c'est le patron?
5: Non, c'est mon mari.
3: Et l'autre?
5: Mon employé, là je suis l'épouse, je suis la patronne.
3: D'accord, donc vous êtes la patronne et pourtant vous êtes l'épouse de l'employé.
5: Non, je suis pas l'épouse de l'employé.
3: Bah si.
5: Non.
3: Enfin disons que vous êtes l'épouse de l'employé collègue, si vous préférez.
5: Ah bah votre cerveau.
9: J'ai un nanar au téléphone.
3: Ah, mal raccroché.
5: Il fume de la bonne.
3: Alors pardon, je sais pas si le nanar fume de la bonne, mais il peut vous dire que vous avez mal raccroché.
9: Bah c'est vous.
3: Non, vous d'abord.
9: Bah non, mais moi je.
3: Bon, je compte jusqu'à 3 et on raccroche ensemble.
5: Ah bon, c'est bon, allez.
3: 1.
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16: Allô.
25: Allô, docteur.
16: Allô.
25: Allô, docteur.
16: Écoutez, il doit y avoir erreur, madame.
25: Ah, oh, c'est pas le docteur.
16: Mais non.
25: Oh, mon Dieu.
16: Et vous avez des soucis, apparemment.
25: Ah oui, parce que j'ai confondu mon poulet et mon chat.
16: Oui.
25: Pour manger ce midi. Et comme j'avais pas mes lunettes...
16: Oui.
25: Ben, j'ai tué le chat.
16: Oh.
25: Et je l'ai mangé.
16: Oh.
25: Et j'ai mal au ventre.
16: Oh, mon Dieu. Vous avez personne qui peut vous aider dans votre coin?
25: Attendez, je fais un dédoublement d'appel. Vous permettez?
16: Ben, je vous en prie.
24: Cabinet docteur de la place, j'écoute. Allô?
16: Écoutez, madame, monsieur, pardon, docteur,
24: oui.
16: C'est une vieille dame qui m'appelle de je ne sais où. Elle est pas très bien. Hein. Elle a mangé son chat aujourd'hui à la place du lapin. Est-ce que vous, si vous vous faites le 31-31, vous pouvez pas avoir l'appel?
24: Attendez, bougez pas. Ah, madame Le Duret.
16: C'est ça.
24: Elle a pas de lapin, elle a des poulets.
16: Oui, c'est ça. Elle a confondu du poulet et attention, moi ça commence, ça devient contagieux. Elle a confondu le poulet avec son chat, elle a mangé son chat.
24: C'est pas vrai.
16: Si, et il paraît qu'elle souffre, enfin je sais pas.
24: Elle a dû manger les poils avec encore. Ça fait 3 fois qu'elle nous fait le coup.
16: Mon Dieu, mais comment, elle est toute seule cette femme?
24: Oui, parce que son fils est en Martinique.
16: Ah oui.
24: Et pour lui faire plaisir, il lui a offert 3 chats. Et elle en a déjà mangé 2.
16: Eh ben, le troisième, il est oxy, elle l'a mangé.
24: Attendez, je vais faire une inversion d'appel, quittez pas, hein.
16: Merci, monsieur.
24: Parce que je suis inquiet de savoir si elle a mangé les poils, c'est ça le problème.
16: Oui.
25: Allô? Allô?
16: Oui, ben, je sais pas, je viens d'avoir votre médecin, parce qu'il voudrait savoir si vous avez mangé les poils.
25: Ben oui. Parce que j'ai confondu les poils avec les plumes.
16: Oui.
25: Parce que d'habitude, je mange les plumes, moi.
16: Ah bon?
25: Oui.
16: Mais le chat, c'est dur aussi, les poils, hein?
25: Oh, c'est pas bon, même grillé dans du beurre comme ça, j'ai
16: mis. Mais comment que ça se fait qu'on vous laisse quand même toute seule comme ça?
1: Oui, allô?
16: Oui, alors je viens d'avoir, moi, cette dame.
1: Oui.
16: Et puis, elle a mangé les poils.
1: Oh là là là là. Attendez, quittez pas madame, parce que j'ai un appel de la poste de... Oui, le facteur. Comment s'appelle la dame qui a fait ça? Ah ben, c'est elle.
16: Oh.
1: Allô?
16: Oui.
1: On a un appel de la poste, là.
16: Oui.
1: Le facteur s'est fait arracher les poils ce matin par une vieille dame qui s'est empressée de lui manger tous les poils pubiens.
16: Écoutez, c'est une histoire de fou.
1: Attendez, je vais essayer de l'appeler, parce que c'est pas la même chose si elle a mangé des poils de facteur ou des poils de chat. Hein,
16: Mais c'est pas possible. Elle doit pas avoir de force, cette femme. Mais pour arracher les poils du facteur, ça veut dire que déjà qu'il a une belle barbiche. Hein.
1: Ah, mais non, mais c'est pas les poils de barbe, c'est les poils pubiens.
16: Ah, bon, d'accord. Bon, mais écoutez, je suis pas de...
25: Allô?

0: m'a dit ça.
1: Ah si, c'est ce que vous venez de me dire.
0: Ah bah excusez-moi, non, ma langue est du fourché, je...
1: Ah ouais, ouais. Vous êtes quoi? C'est quoi? Et vous allez me faire quoi? Vous allez me faire quoi comme travaux?
0: On va venir faire de l'isolage pour permettre de réchauffer le magasin.
1: Donc... Réchauffer le magasin, vous savez que je suis une poissonnerie, donc moi j'ai besoin de froid. Donc vous allez réchauffer mon magasin.
0: Bah oui, parce que si vous voulez, effectivement, au niveau énergétique, il y a quand même des pertes énormes.
1: Des pertes de chaleur.
0: Exactement.
1: Oui, comme j'ai pas de chauffage, c'est vrai que je risque d'avoir de la perte de chaleur. Moi je mets du froid ici, donc.
0: Voilà, c'est bien ça le problème. Donc nous on va intervenir.
1: Non, vous n'allez pas intervenir du tout. J'ai pas fait de devis, vous allez venir faire des travaux chez moi. Mais c'est nouveau ça.
0: Vous me dites en plus qu'il faut vous installer un chauffage, donc
1: ouais,
0: ça.
1: Qu'est-ce qui vous a dit que j'allais installer un chauffage? Je suis dans une poissonnerie, il doit faire froid, je fais de la clim ici. Je ne fais pas chauffer mon magasin pour climatiser derrière.
0: Donc je rajoute le chauffage?
1: Mais non, pas du tout. Mais on ira au tribunal, c'est quoi cette histoire?
0: Ah bah, par exemple, au tribunal, ils ont un chauffage.
2: Attendez. Vous allez me donner le nom de votre entreprise.
0: Ah, c'est un autre monsieur?
2: Non, c'est pas un monsieur, c'est une dame.
0: Admettons.
2: Qu'est-ce que vous me faites là? Moi, j'ai rien signé, monsieur.
0: Non, mais alors c'est ce que j'ai expliqué à la dame d'avant, là.
2: Il y a pas une dame, c'est un monsieur. Enfin, quand même, faites attention à ce que vous dites.
0: Oui, si vous voulez.
2: Quelle entreprise êtes-vous?
0: Établissement Martin Rénovage.
2: Et vous êtes où?
0: À Martinville.
2: Martinville. Et ça se situe où ça?
0: Ça se situe au Martinland.
2: À où ça?
0: Au Martinland.
2: Vous êtes monsieur?
0: Monsieur Martin.
2: Monsieur Martin de Martin Rénov à Martinville.
0: Exactement.
2: Eh ben, j'aimerais bien voir votre devis.
0: Je viens de vous le faxer.
2: Je n'ai pas de fax.
0: Vous l'avez pas? Bah attendez, je vous le renvoie tout de suite.
2: Non, je n'ai pas de fax. Est-ce que c'est clair? Mais je n'ai pas de fax.
0: Excusez-moi, mais si vous m'interruptionnez.
3: Oui, allô?
0: Une autre dame. Comme
3: mais
0: j'explique.
3: Non, monsieur, je vous arrête. Je vous ai rien commandé du tout.
0: Bon, alors, disons que je vous ai auto-commandé un rénovage énergiste rapport à ce problème de chauffage.
3: Vous en avez des autres, des comme ça ou pas? Là, vous me faites vraiment rire, quoi. Sincèrement, vous me faites rire.
0: Bah, excusez-moi de faire mon métier, vous voyez, et en plus de vous.
3: Ah ouais, bah, faites-le avec d'autres personnes, mais arnaquez pas les gens. Moi, je suis un vieux de la vieille, vous allez pas me la mettre à l'envers, quand même.
0: Je vais rien vous mettre du tout, à part effectivement une couche d'isolant qui permettra de réchauffer un petit peu le magasin, parce
3: que. Mais qu'est-ce que vous racontez? Il faut que j'ai 4 degrés dans mon magasin, mais vous me racontez quoi, là?
0: Ah bah, 4 degrés, vous vous rendez compte pour les clients?
3: Mais c'est du poisson, on a une clim, qu'est-ce que tu me racontes, là?
0: Je raconte qu'il y a un risque d'enrhumage.
3: Non, mais vous allez me prendre la tête combien de temps, là? À ce moment-là, vous vous déplacez et vous venez me voir. Déplacez-vous. Vous êtes où, là?
0: Alors là, je suis à Martinville, là.
3: Eh ben, vous venez me voir en personne. Venez voir.
0: Je vais venir et puis je vois le truc, c'est que vous serez parti, comme par hasard.
3: Non, je suis là toute la journée. Tu viens toute la journée, je suis là toute la journée. Y'a pas de problème, je te prépare un bon café, mon pauvre.
0: C'est gentil, mais je ferai d'abord les travaux et après je prendrai le café.
3: Mais tu vas faire les travaux où tu veux, mais pas chez moi, punin. J'ai autre chose à foutre qu'avec des branquignoles pareils. Vous avez que ça à foutre ou pas de vos journées, là? Tu sais que nous on travaille, ou pas?
0: Oui, bah, moi aussi je travaille, j'en fais pas tout un plat.
3: Ah bah non, tu travailles pas, toi. Tu brasses du vent, mon pote. Hein.
0: Ouais, bah, après, si vos poissons ils ont froid, c'est pas ma faute.
3: Bon, hein. Allez, c'est bien, relâche-moi, toi.
4: Vous écoute.
5: Oui, bonjour madame.
4: Bonjour monsieur.
5: Madame.
4: Oui.
5: Très bien, c'est les Ilotiers, l'appareil du 19e.
4: Oui.
5: Est-ce que vous avez allumé la télévision là ce matin?
4: Ben j'ai une télévision allumée, oui.
5: Bon, est-ce qu'elle marche bien?
4: Non, c'est un petit peu brou, enfin, pas si bien que. Pas si net, quoi.
5: Ouais, d'accord. Bon, ben je vois ce que c'est. Je vais tout vous expliquer, madame. Hein.
4: Oui, je vous écoute.
5: On a des collègues qui surveillent le toit avec les jumelles et qui essayent d'apercevoir ce qui se passe.
4: Oui.
5: On voit un homme, apparemment, d'un certain âge, hein.
4: Ah bon?
5: Qui est grimpé sur le toit. Et qui utilise votre antenne de télévision.
4: Ah bon?
5: Ouais, parce que vous savez que quand vous mettez la télé, l'antenne devient chaude.
4: Oui.
5: Et d'après ce qu'on voit dans la jumelle, vous avez donc ce monsieur qui est en train de faire cuire quelque chose, on voit pas très bien ce que c'est, sur l'antenne de télévision.
4: Ah bon? Ah, c'est bien.
5: Voilà.
4: On verra tout.
5: Oui, mon collègue me signale qu'il a un téléphone portatif à portée de la main.
4: Oui.
5: Donc on a repéré son numéro de téléphone.
4: Oui.
5: On va vous le faire passer.
4: Oui.
5: On va faire basculer la ligne téléphonique, comme ça vous allez la voir. Essayez de savoir ce qu'il est en train de fabriquer sur l'antenne de télé.
4: Oui.
5: Hein? Et alors, on va faire un mot de passe, comme ça vous aurez le signal. Pour que vous puissiez nous reparler, parce que nous, on reste en ligne avec vous. Hein? Vous n'avez qu'à dire 33.
4: D'accord.
5: Et comme ça, vous nous reprendrez. Hein?
4: Oui, d'accord.
5: Je compose le numéro, madame. Hein?
4: Oui.
6: Allô?
4: Allô, j'écoute.
6: Oui, bonjour, madame.
4: Bonjour, monsieur. Je voulais savoir, qu'est-ce que vous faites sur le toit?
6: Ben, je suis en train de faire ma petite cuisine.
4: Et pourquoi vous faites la cuisine sur un toit, vous?
6: Ben, figurez-vous que mon grille est tombé en panne.
4: Ben oui, mais c'est pas une raison parce que votre grille est tombée en panne pour faire votre cuisine sur un toit, voyons.
6: Ben écoutez, madame, j'avais acheté des saucisses, vous savez, de la saucisse de Strasbourg et de la merguez.
4: Oui.
6: Et j'ai transformé votre antenne de télé.
4: Ah ben oui, c'est pour ça que mon antenne, il y a quelque chose qui marche pas dans ma télé. Je trouvais ça tout à fait anormal. Alors je me suis dit, qu'est-ce qui se passe? Alors je voulais savoir ce que vous faisiez là-haut.
6: Eh ben je fais cuire des merguez sur l'antenne de la télé.
4: Ben oui, je vous dis pas, monsieur, mais enfin vous avouerez que j'ai pas une place pour aller faire cuire des saucisses et des merguez sur un toit.
6: Ben oui, mais j'ai plus de grill.
4: Ben mais écoutez, monsieur, alors voyons, réfléchissez. Qu'est-ce que c'est que ces façons de monter sur un toit pour faire cuire vos saucisses?
6: Attendez, vous permettez parce
4: que... Oui, je vous écoute.
6: Il faut que je surveille.
4: Bon. Alors, qu'est-ce que vous comptez faire? Vous continuez de griller vos saucisses ou quoi? Et vous redescendez ou pas?

0: Attendez, parce qu'après, il faut que je nettoie bien, parce que ce soir, j'ai un poulet.
1: Ah bon, parce que vous comptez monter le soir aussi faire cuire votre poulet?
0: Ben oui, parce qu'avec l'antenne de télé, ça fait broche.
1: Ah, ben c'est bien.
0: Ça fume, attendez, madame, parce qu'il y a de la fumée partout, là.
1: Ben oui, il y a de la fumée, mais moi, je marche plus, hein. Faire cuire sur des antennes de télé, sur un toit, voyons. Alors, réfléchissez, monsieur, hein.
0: Oh mon Dieu, il y a toute la graisse qui coule là.
1: Ben ça... oui, il y a toute la graisse, vous vous rendez compte? Puis alors vous allez dégueulasser le toit. Non, ben, ça va pas. Ah non, non, vous arrêtez immédiatement. Hein. Ben puis vous n'avez pas intérêt à remonter ça parce que... Ah non, non.
0: Ben ce soir, j'ai invité des amis.
1: Ben je m'en fous, moi. Vous avez invité des amis, est-ce que c'est une raison pour venir faire cuire votre poulet sur le toit? Vous n'avez qu'à le faire cuire dans une rôtisserie, votre poulet. Vous avez en bas, boulevard Serrurier, il y a un mec qui va vous le faire cuire, votre poulet.
0: Il n'a pas la télé, lui.
1: Mais je ne vous parle pas de monter sur son toit.
0: Oui, mais l'antenne de télé, ça donne du goût, voyez-vous.
1: Mais je m'en fous que ça vous donne du goût. Mais ça marche pas, ça. Bon, j'appelle la police, hein, ça suffit. 33.
2: Oui, je vous écoute, madame.
1: Oh, bon non, alors. Il va remonter ce soir parce que l'antenne de télé donne du goût à son poulet.
2: Bon, alors écoutez, vous savez ce qu'on va faire? On va lui donner une leçon. Est-ce que vous avez votre télé, là?
1: Oui.
2: On va mettre votre télé à fond. Et comme ça va chauffer, ça va faire flamber ses saucisses, comme ça, il ne pourra pas les bouffer. Ça va lui donner une bonne leçon.
1: Comment je dois faire? Je dois machiner le son le plus fort pour chauffer?
2: Voilà.
1: D'accord, ne quittez pas.
2: Ouais, oh, monsieur Ledoux, qu'est-ce que vous faites là-haut?
0: Ben, je fais cuire mes petites saucisses, hein.
3: La famille et la photo à l'honneur cette semaine dans le juste prix.
1: Allô? 33.
2: Oui, allô?
1: 33.
2: Oui, allô?
1: Oui, j'ai mis la télé à fond.
2: Ouais, on entend ça, ouais. Et allez la baisser maintenant, on va voir ce que ça donne là-haut.
1: D'accord.
0: Qu'est-ce que c'est que ce bordel?
1: Prends trois.
2: Oui, madame, je vous écoute.
1: Bon, ben, j'ai baissé. Qu'est-ce qu'il en advient?
2: On va voir ce que ça va donner là-haut, hein.
1: Oui.
2: Je vous le repasse.
0: Oh, ben, merde, alors.
1: Qu'est-ce qu'il y a?
0: Ben, elles ont flambé, mes saucisses.
1: Elles ont flambé, vos saucisses?
0: Ben, oui.
1: Oui, ben, je vous dis pas, mais moi, j'ai mis ma télé à fond. Hein? Comme ça flambe vos saucisses, et si vous recommencez ce soir, je remettrai ma télé à fond, et votre poulet sera brûlé. Bon, et allez faire cuire vos saucisses ailleurs, hein.
0: Bon, ben écoutez, madame, vous m'entendez?
1: Oui, je vous écoute.
0: Je vous ai compris.
1: Bon, ben j'espère bien que vous m'avez compris, hein.
0: Ce soir, je fais pas de poulet.
1: Eh ben, vous faites ce que vous voulez.
0: Oui, mais... je vais faire de la sardine grillée.
1: Non, mais ça va pas.
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5: Allô?
6: Bonjour monsieur, je suis bien chez le fleuriste.
5: Oui, c'est ça, oui.
6: Monsieur Martin, à l'appareil.
5: Oui.
6: J'ai eu un petit souci dans les transports en commun, donc vu que ça vous concerne, je voulais vous prévenir.
5: C'est-à-dire, pourquoi?
6: Parce que je me suis fait contrôler dans le tram, et j'avais pas de ticket, donc j'ai été obligé de donner votre nom.
5: Pourquoi mon nom?
6: Parce que j'ai donné votre adresse.
5: Oui, mais pourquoi vous avez donné mon nom et mon adresse?
6: Parce que maintenant, les contrôleurs dans les transports en commun, ils vérifient que l'adresse et le nom correspondent, donc j'avais pas le choix.
5: Moi, je vais pas payer un PV que j'ai pas à payer.
6: Ah non, vous allez pas payer, vous inquiétez pas, j'ai une combine.
5: Attends.
6: Ah?
5: Oui.
6: J'ai l'impression qu'il y a un parasitage, j'entends une dame derrière.
5: Non mais pardon, je peux pas entendre ce qu'il me dit.
6: Ah, vous ne m'entendez pas?
5: Oui, si, je vous entends là, oui.
6: Attendez, je m'éloigne du combiné. Là, vous m'entendez mieux, j'imagine?
5: Non mais attendez.
6: Ah bon, allez, ça part en festival.
5: Tu peux arrêter de parler, j'entends pas.
6: Pardon, mais si j'arrête de parler, forcément, vous allez pas m'entendre.
5: Non, c'est que je lui dis de se taire, de...
6: Oui.
5: Que je puisse...
6: Mais enfin, si je me tais, c'est ce que je disais, je peux pas vous expliquer ma combine.
5: Mais c'est pas vous, je dis de vous taire. Je vais pas payer un PV que j'étais pas dans le train, déjà, ni quoi que ce soit, non.
6: Et non, pas besoin de payer un PV que vous êtes pas dans le tram, puisque je vais vous faire une lettre pour témoigner que vous étiez pas dans le tram.
5: Ah non, moi je suis...
6: Si, je vais dire qu'à ce moment-là, je vous aidais à vendre des fleurs sur le marché de Martinville.
5: Non, vous pouvez pas m'aider à vendre des fleurs.
6: Bon, sinon, autre solution, vous changez de nom, tout simplement.
5: Non, mais je change de nom, mais j'ai mon nom, je peux pas changer de nom quand même.
6: Mais si vous changez d'identité, le PV sera plus à votre nom, problème réglé.
5: Non, mais moi je vais pas changer d'identité. C'est quoi cette histoire? Mais vous m'appelez, mais vous.
6: En plus, ça vous permet de donner peinard votre ancien nom si jamais vous vous faites encore choper dans le tram.
5: Non, mais moi je prends pas, je vais pas régler un PV que j'étais pas dans, non.
6: Non, encore une fois, vous inquiétez pas, je maîtrise totalement la situation.
7: Raconte des conneries.
6: Eh ben, ça recommence.
7: Fais gaffe, t'as des
6: pardon, c'est la patronne que j'entends derrière. derrière, non?
4: Bah, mais monsieur, là, vous êtes en train de me dire que vous faites des fraudes dans les transports en commun et vous mettez le nom de la fleuriste alors que vous êtes un homme. Mais c'est quoi ce non-sens, ça? Vous êtes en train de me parler de quoi?
6: Bonjour madame, vous inquiétez pas, je parle pas de vous, je parle du monsieur que j'avais juste avant vous.
4: Mais vous êtes en train de délirer, monsieur, là, vous.
6: Oui, mais c'est pas ma faute, c'est ce que je disais, c'est à cause du nouveau dispositif anti-fraudage.
4: Vas-y, viens.
6: Non, mais t'inquiète.
4: Non, mais moi tu devrais t'inquiéter parce que je vais te refaire toutes les dents, toi.
6: Alors, merci pour la proposition, mais ce que je veux dire, c'est t'inquiète, t'auras pas à payer le PV.
4: Bah, j'espère.
6: Bah oui, parce que, je vais témoigner comme quoi on était ensemble ce jour-là, c'est ce que je disais.
4: Non, on était pas ensemble. Elle, c'est une femme, elle était pas dans le transport. On sait pas, c'est quoi, t'es qui, toi, espèce de gros mytho pour raconter des conneries comme ça?
6: Alors, je suis monsieur Martin.
4: Mais ferme ta gueule!
6: Ah bah oui, mais tu demandes aussi.
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9: Oui, allô?
10: Oui, bonjour.
9: Oui, c'est de la part de qui?
10: Oui, c'est ça.
9: C'est quoi ça?
10: Ah, madame Dutremble.
9: Attendez, je suis sa voisine. Je vous la passe, hein?
10: Non, c'est la voisine?
9: Oui. Ah, elle était dehors, là, tout de suite avec moi.
10: Ah, d'accord.
9: C'est quelqu'un. Bonjour. Allô?
11: Et puis je reviens, hein?
10: Oui,
9: allô?
10: Allô?
11: Je vous laisse, mémé.
12: Bonjour, vous avez demandé?
10: Oui, on doit la voisine.
12: Eh ben, ma voisine, elle vient de partir.
10: Vous pouvez la rattraper?
12: Ah, mais oui, bien sûr.
11: Maria?
13: Oui.
12: C'est pour vous.
13: C'est moi.
12: Oui, bonjour.
10: Ah oui, bonjour, madame. Vous m'entendez, là?
12: Je vous entends très bien, mais je suis vers ma voisine parce que je suis venue vers elle et puis c'est moi qui ai pris l'appel de chez elle.
10: Madame Dutremble, s'il vous plaît.
12: Oui, je vous la passe, alors.
10: Allô?
12: Déjà, vous me la passez, vous avez dit que vous vouliez, alors je vous passe madame Dutremble. Bon, qu'est-ce que c'est, monsieur, s'il vous plaît?
10: Vous êtes la voisine.
12: Oui.
10: On voudrait parler à madame Dutremble.
12: Eh ben, je suis madame Dutremble.
10: Ah, bonjour madame Dutremble. Est-ce que votre voisine est là?
12: Elle est là, oui.
10: On peut lui parler, s'il vous plaît?
12: Eh ben, oui. Mais à quel honneur vous l'appelez chez moi?
10: C'est la mairie.
12: Ah, c'est la mairie.
11: Ah oui.
10: Allô?
11: Oui.
10: Est-ce que c'est la voisine?
12: Mais oui, c'est la voisine. Écoutez, au revoir.
10: Parce qu'on vous a...
12: Ailleurs,
10: hein. On vous a appelé chez vous, mais ça répond pas.
12: Ben, je vais y aller chez moi, alors on verra. Vous m'appelez.
10: Madame Dutremble, est-ce que vous m'entendez?
12: Comment?
10: Est-ce que vous pouvez nous passer madame Dutremble, s'il vous plaît?
12: Eh ben, je suis madame Dutremble.
10: Ah, bonjour. Rebonjour. Votre voisine est là?
12: Elle n'est plus là, non? Elle est partie chez elle.
10: Mais il fallait surtout pas qu'elle parte, puisqu'on a besoin de lui parler.
12: Eh bien, écoutez, téléphonez-lui chez elle.
10: Est-ce que vous pouvez lui transmettre un message?
12: Oui.
10: Est-ce que vous pouvez lui demander, quand vous la voyez...
12: Mais je la verrai peut-être que demain, ou je sais pas quand.
10: Si la voisine voit madame Dutremble...
12: Je suis madame Dutremble.
10: Bon, alors écoutez, madame, vous dites bien à votre voisine qu'on va l'appeler... pour qu'elle nous passe madame Dutremble. On a un message à lui passer.
12: Eh ben, passez-le, puisque je suis là.
10: Ah, ben alors, madame Dutremble, c'est très simple. Vous dites bien à votre voisine, quand vous la voyez, hein, qu'elle dise à madame Dutremble, c'est-à-dire vous-même, qu'on va l'appeler.
12: Bon, d'accord.
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14: Bonjour.
6: Bonjour monsieur, c'est bien la boucherie?
14: Oui.
6: Monsieur Martin à l'appareil, les élevages Martin.
14: Oui.
6: Je vais vous installer vos poules.
14: T'as commandé des poules, élevage Martin?
6: Oui, alors je précise, des poules vivantes, hein, parce que ce sont des poules pondifieuses.
14: Alors, je suis désolée, nous sommes une boucherie, nous n'avons pas commandé de poules.
6: Bah oui, je sais, c'est moi qui ai tout prévu. Je vous installe un poulailler éphémère.
14: Non, mais on va pas installer des poulaillers dans une boucherie.
6: Non, c'est juste un poulailler, il y a une cinquantaine de poules.
14: Non, mais...
6: Je viens avec du grillage, comme ça je vous fais un petit enclos dans le magasin.
14: Non, ça nous intéresse pas, on va pas le mettre en plein milieu du magasin.
6: Vous avez pas une cour par hasard?
14: Non, on n'a pas de cour.
6: Ah ouais, parce que moi si j'installe pas le poulailler, je touche pas mes subventions.
14: J'en ai rien à foutre de vos subventions, je m'en fous.
6: Ou alors si vous avez un parking.
14: Ah non, je mets pas les poules sur mon parking, non, c'est hors de question.
6: Bonjour monsieur, non mais comme ça vous évite de les avoir dans la boutique, vous les laissez sur le parking.
14: Oui, et puis quand je reviens le lendemain matin, j'ai plus mes poules.
6: Comment ça vous n'avez plus vos poules?
14: Bah attendez monsieur, je suis quand même sur une départementale, je vais pas mettre des poules sur la départementale quand même.
6: Ah non, mais la nuit vous les rentrez.
14: Je les rends où?
6: Bah dans la boucherie, vous les enfermez en partant.
15: Mais...
6: Ah, allô?
15: Allô?
6: Ok, donc c'est une dame maintenant, bonjour.
15: Non, c'est pas une dame, c'est un monsieur.
6: Si vous voulez, on s'est mal compris avec votre collègue, vos poules.
15: Non mais on s'est mal compris du tout, là. Vous commencez à me faire chier, vous avez compris ou pas?
6: Alors, Alors, l'idée, ce serait d'abord de commencer à faire pondre les poules.
15: Vous me faites chier avec vos poules, vous avez qu'à vous les bouffer, les poules.
6: Ah, oh, bah merci.
15: Eh ben oui, merci, oui, allez-vous.
6: Non, mais faites gaffe, parce que si vous parlez comme ça aux poules, elles vont jamais pondre.
15: Non, mais le gendarme qui est client, là, il est là, juste en face de moi. Vous voulez que je vous le passe?
6: Ah, bah oui, passez-le-moi. En plus, mon beau-frère aussi, les gendarmes.
15: Ah, ben attends, il s'en va.
6: Ah, bah il s'en va, comme par hasard. Pas de bol.
15: Oui, bien sûr, comme par hasard. Et vous commencez pas à me faire chier, là, mais qu'est-ce que c'est...
6: Non,
15: mais c'est...
6: Vous savez quoi? Je viens déjà poser l'enclos du parking.
16: J'ai dit c'est non.
6: Et une deuxième dame, allons-y.
16: Non, mais qu'est-ce que vous avez pas compris si c'est non?
6: Bah, je comprends que si c'est non, c'est un coup à me faire sauter ma subvention.
16: Eh, la subvention, je m'en fous, la subvention. Vous avez touché une subvention pour qui?
6: Une subvention pour installation de poulailler éphémère sur parking de boucherie.
16: Eh ben, mais il fallait pas demander de subvention sur mon parking. Et est-ce que tu vas demander... Où c'est que tu as vu ça qu'on demandait une subvention sur les parkings des autres, toi?
6: Oh, bah, c'est un truc qui se fait depuis toujours dans le milieu des poulaillistes éphémères.
16: Non, mais je veux pas de poulailler éphémère sur mon parking.
6: D'accord, donc je prévois juste l'installation dans le magasin, ok?
16: Non, mais on met pas des poules dans une boucherie, mais vous êtes... sur une autre planète, là, c'est pas possible.
6: Bah, vous me dites que vous préférez les mettre à l'intérieur, moi, je veux bien.
16: Non, j'ai jamais dit à l'intérieur, j'ai dit qu'il y en aurait ni à l'intérieur, ni à l'extérieur. Nulle part. On vient voir le propriétaire, savoir si on peut le mettre sur son parking, oui ou non.
6: Parking ou magasin, je vous laisse quand même le choix.
16: Et l'un ou l'autre, on vient voir si on peut possible ou pas possible.
6: Eh bah, disons qu'on peut possible dans le magasin, et on verra après pour le parking.
16: Non, tu vas te faire foutre, et puis c'est tout, la subvention, tu t'en carres, c'est bon.
6: Ah bah, super. Et les œufs?
16: Eh bah, tu te les carres aussi.
6: D'accord. Et les poules?
16: Eh bah, tu te les carres aussi.
6: Ok. Et le poulailler?
16: Et tu vas m'en poser longtemps des questions ou ça se passe comment là?
6: Non mais c'est juste qu'avec tout ce que je vais devoir carrer, je préfère m'organiser.
17: Mairie de Venem?
0: Allô, c'est la mairie.
17: Oui?
0: Oui, bonjour madame.
17: Bonjour.
0: Excusez-moi de vous déranger. Madame Ledoux à l'appareil. Je vous appelle pour vous dire que mon mari est parti vous rendre visite à la mairie.
17: Oui.
0: Est-ce qu'il est arrivé?
17: Non.
0: Ah, bon. Parce que c'est un monsieur âgé, il est distrait. Et il est tellement distrait que je l'ai vu partir par la fenêtre ce matin. Il est parti avec sa veste et sa chemise et sa cravate, mais il n'a pas mis de pantalon. Et je n'arrive pas à le joindre sur son téléphone portable. Est-ce que ça serait possible que je fasse un transfert d'appel pour voir si vous arrivez, vous, à le joindre?
17: Oui, il faudrait que je fasse quoi?
0: Eh ben, écoutez, demandez-lui de rentrer évidemment à la maison parce qu'il n'a pas de pantalon. Alors attendez, je vais faire le numéro, hein, quittez pas.
18: Oui, allô?
17: Allô?
18: Oui, bonjour, madame qui est à l'appareil.
17: Oui, vous êtes monsieur Ledoux?
18: Oui.
17: Oui, votre femme souhaiterait que vous rentriez chez vous.
18: Qu'est-ce qui se passe?
17: Je sais pas, elle me téléphone en me disant que vous êtes sorti sans pantalon.
18: Attendez, madame. Vous appelez sur le portable de monsieur le préfet de région. Je suis en réunion avec mon administration et je dois rentrer chez moi mettre un pantalon.
17: Bah, je comprends pas. Il y a une dame qui m'a téléphoné mais qui m'a transféré sur votre numéro.
18: Attendez, je peux parler. C'est monsieur le maire qui est derrière?
17: Attendez, je vous le passe.
19: Oui, monsieur, excusez. Bon, je pense qu'on peut s'excuser, mais j'étais à côté donc de la secrétaire de mairie qui téléphonait avec une dame qui a transféré donc l'appel, elle retombe sur vous. Alors je pense que c'est une plaisanterie qui est tout à fait regrettable.
18: Non mais attendez.
19: Oui.
18: Vous rendez compte à qui vous parlez quand même.
19: Écoutez, monsieur le préfet, ne le prenez pas comme ça. Moi, je suis conseiller municipal à Venem.
18: Oui.
19: C'est une histoire complètement abracadabrante. Cette dame téléphonait à la secrétaire de mairie pour dire qu'il fallait qu'elle rappelle son mari qui était sorti sans pantalon. Voilà. C'est complètement idiot.
18: Vous permettez une seconde? Je vais mettre l'amplificateur pour que...
19: Oui, oh, bah, de toute façon, je pense que ça va intéresser beaucoup de monde.
18: Oh, mais... je pense que si.
19: Oh, ben, bah, vous savez, mais c'est plutôt comique, je dirais.
18: Oui, hein. Ben, moi, ça me dérange. Hein.
19: Oui, non, mais j'entends bien, monsieur. Bon,
18: attendez.
19: Écoutez.
18: Vous permettez.
19: Oui.
18: Voilà. Alors, écoutez, nous sommes avec la mairie de Venem, qui vient de me demander de rentrer chez moi pour mettre un pantalon. C'est bien ça, monsieur?
19: Monsieur le préfet, est-ce que je peux me permettre de vous faire comprendre que nous avons eu votre numéro de téléphone?
18: J'ai bien un pantalon,
19: suite,
18: monsieur.
19: À la suite, écoutez-moi.
18: Allô?
19: Oui?
18: Oui, bonjour, monsieur.
19: Oui, je vous reçois très bien.
18: Je suis l'assistant de monsieur le préfet.
19: Oui.
18: Je peux vous assurer que monsieur le préfet a bel et bien un pantalon, hein?
19: Non, mais attendez, monsieur, comprenez bien
18: ce que c'est que cette histoire.
19: Sincèrement, c'est tout à fait, c'est dramatico-comique, en quelque sorte, parce que...
18: Comique?
19: Sérieusement, non, mais attendez, pour nous... Je peux vous dire que c'est quand même un peu dramatique, parce qu'on se trouve avec le préfet de région, mais nous n'y sommes pour rien.
18: Bah.
19: Hein? Alors, la seule chose que je peux vous dire, personnellement, en mon nom, mais aussi au nom de la secrétaire de mairie, c'est qu'on est vraiment navré de vous avoir embêté, mais croyez-moi que pour nous, c'est pas mieux.
18: Bah.
19: Voilà.
18: Eh bien, écoutez, hein, je vous remercie. J'ai compris. Transmettez mes voeux à votre secrétaire.
19: Je vous remercie d'avoir...
18: Je reprends ma conversation, je vous rassure. J'ai bel et bien un pantalon sur moi ce matin.
19: J'en ai jamais douté, de toute évidence. Mais c'est vraiment abracadabrant, quand même.
18: Bon, transmettez mes amitiés au maire de Venem, que je ne connais pas, d'ailleurs.
19: Eh bien, écoutez, je vous remercie, je le lui transmettrai. Au revoir, monsieur le
18: secrétaire. Au revoir, monsieur.
19: Et bonne journée.
18: Je vous en prie.
19: Allô, oui.
18: Allô.
19: Oui.
18: Bonjour, monsieur.
19: Oui, bonjour, madame.
18: Madame Ledoux à l'appareil.
19: C'est madame Ledoux, oui.
18: Oui.
19: Bon, alors, je vous écoute.
18: Ben, écoutez, on fait des plaisanteries avec des amis et c'est mon anniversaire aujourd'hui.
19: Oui.
18: Et je vous ai transféré.
19: Oui, sur... vous m'avez transféré le préfet de région. Je vous remercie, c'est très gentil de votre part.
18: Comment ça a marché?
19: Ben, le préfet de région, c'était super, hein, entre nous, soit dit. Hein.
18: Ah.
19: Ah oui, oui, très bien. Non, mais il était très content. Il nous a dit que son pantalon il était bien sur ses fesses, si j'ose dire. Voilà, ça vous fait rire.
18: Attendez, je vais informer mes amis.
19: Oui, eh bien, informez-les.
18: Ça a marché. Ils ont eu le préfet.
19: Oui.
18: Et le préfet s'est amusé.
19: Mais enfin, c'est une plaisanterie qui est un peu forte, quand même. Hein.
18: Oui.
19: On l'a vraiment dérangé en pleine... Il a mis le haut-parleur... Et ensuite, il a passé son secrétaire et puis il a terminé en nous souhaitant effectivement une bonne journée.
18: Attendez, quittez pas. Mmh. Appelle-le la préfecture et puis on va faire un transfert d'appel.
19: Ah non, plus maintenant, hein. Arrêtez. Non. Ne faites plus de transfert d'appel maintenant, hein.
18: Monsieur le préfet. Oui, bonjour.
19: Ah bon?
18: Voilà, je vous appelle. C'est la mairie de Venem à l'appareil.
19: Ah non, recommencez pas.
18: Il paraît que vous avez fait caca dans votre pantalon.
19: Ah non, là, vous exagérez. Hein.
18: Il a raccroché, il était furieux.
19: Bah oui, je me doute. Non, là, vous exagérez. Hein. Allez, je vous souhaite un bon anniversaire.
18: Au revoir, monsieur.
19: Et au revoir. Oui, mairie de Venem, j'écoute.
20: Oui, la préfecture à Paris. Je vous passe, monsieur le préfet.
19: Ah oui, je vous remercie.
20: Merci.
19: Monsieur le préfet.
18: Oui, monsieur, excusez-moi.
19: Oui.
18: J'ai fait quoi exactement dans mon pantalon?
19: Bon, alors, écoutez, j'ai réussi... à avoir, parce qu'il a la personne qui fait les plaisanteries...
18: Vous venez de m'appeler à l'instant.
19: Non, c'est pas moi, monsieur, c'est lui.
18: Vous m'avez dit, j'ai fait...
19: caca dans votre pantalon.
18: Oui, et vous le redites.
19: Ben oui, ben bien évidemment, je le redis, puisque je l'ai entendu.
18: Non, mais attendez.
19: Écoutez, moi, alors là, j'arrête, hein. Ça fait fort, hein.
20: Parce que non seulement, monsieur, évidemment, en préfecture, j'ai un pantalon...
19: Oui, mais attendez, mais je le sais, j'ai bien compris.
20: Et en
19: vous
20: plus...
19: avez un pantalon et vous n'avez pas fait caca dans votre pantalon, ça, j'en ai jamais douté, croyez-moi.
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23: Allô?
20: Oui, bonjour madame.
23: Bonjour monsieur.
20: Je suis bien chez monsieur...
23: Oui monsieur. Oui,
20: bonjour madame, est-ce qu'il est là?
23: Non monsieur, il ne rentrera même pas pour ce midi.
20: Ah, c'est dommage, vous êtes sa secrétaire?
23: Oui monsieur.
20: Je suis le docteur Givaro madame.
23: Oui.
20: Et j'avais un rendez-vous téléphonique avec lui vers 12h, peut-être qu'il ne l'a pas noté.
23: Ça m'étonnerait bien.
20: Bon, je vous explique, madame. Hein.
23: Oui.
20: Je travaille dans la réduction dentine, c'est-à-dire que nous faisons de la réduction de tête. Hein, notre spécialité, ça vient d'Amazonie, madame. Hein.
23: Oui.
20: Et monsieur était très intéressé par nos travaux, puisque nous faisons collection de têtes, que nous réduisons.
23: Oui.
20: Et vous savez que bon, nous cherchons avidement, au nom de la science, des gens qui font don de leur corps à la science.
23: Bien sûr.
20: Et donc, votre patron avait souhaité laisser faire don de son corps à la science et à notre spécialité.
23: Oui.
20: Donc, j'aurais pris... je devais prendre le papier qui m'autorisait à prélever sa tête en cas d'accident.
23: Bien. Écoutez, il a vos coordonnées?
20: Oui, il les a. Ah ben, bien sûr, oui. Simplement, est-ce que vous pouvez le préciser? Il m'avait demandé quelques détails quant à l'opération.
23: Oui.
20: Est-ce que vous avez de quoi noter?
23: Oui, monsieur.
20: D'accord. Voilà, donc, alors, une fois que les papiers sont en règle.
23: Oui.
20: Donc, nous réduisons, réduction de la tête dans de la chaux vive. Après, on la malaxe.
23: Oui.
20: On en fait donc une boulette que l'on pétrit bien. Qu'on introduit donc dans la sarbacane.
23: Non,
20: la sarbacane, hein, vous savez, c'est ce long tuyau.
23: Oui, on l'introduit dans la sarbacane.
20: Donc, et hop, c'est trois opérations de hop, les trois opérations indiennes, et hop, et hop, et hop, donc c'est la formule qui nous a demandé, le rituel indien.
23: Puis, et comment ça s'écrit-il?
20: Comment
23: ça s'écrit-il?
20: Hop, et hop, et hop, vous l'écrivez comme ça se prononce, puisqu'il n'y a pas de traduction. Hein.
23: Et hop, et hop, et hop, alors je fais ET plus loin à choper.
20: À choper trois fois.
23: Bon.
20: Donc, on gobe tout ça. Donc la pâte réduite, la boulette.
23: Oui.
20: Et hop, encore une fois, donc il l'a dans le baba, c'est exactement la traduction.
23: Donc écoutez, pour ne pas faire trop de sottises. Donc oui. Le prélèvement de la tête.
20: Oui.
23: Mise en chaux vive.
20: Réduction.
23: Réduction de la tête.
20: Oui.
23: En chaux vive.
20: Oui.
23: Malaxage.
20: Oui.
23: Une boulette bien pétrie.
20: Oui.
23: Introduite dans la sarbacane.
20: Oui.
23: Et hop, hop, hop.
20: Oui.
23: Le tout est gobé.
20: Oui.
23: Hop.
20: Oui.
23: Et dans le baba.
20: Voilà. Je vous remercie.
23: J'espère... Mais y a-t-il un papier spécial, s'il vous plaît?
20: Ah oui, ben, il va falloir qu'il signe la décharge. Donc la décharge, alors il aura la décharge demain.
23: Oui.
20: Il la signe tout de suite et il me la renvoie à mon cabinet.
23: Bon, c'est entendu.
20: Je vous remercie, madame.
23: Je vous en prie, docteur.
20: Vous avez bien noté mon nom?
23: Docteur Jivaro.
20: Jivaro, voilà.
23: J-I-V-A-2-0.
20: Vous lui transmettrez ça à quelle heure, madame?
23: Dès qu'il arrive, je présume vers 14h30, 15h, monsieur.
20: Je vous remercie, madame, de votre diligence et de votre célérité.
23: Je vous en prie, docteur.
20: Au revoir, madame.
23: Au revoir, docteur.
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1: Allô.
2: Bonjour madame, c'est bien le bar?
1: Hein? Le bar? Quel bar?
2: Bah le bar où on boit des coups.
1: Bah là vous êtes au PMU.
2: Ah bon, on est bien parti, donc c'est le bar PMU, c'est bien ça?
1: Bah oui.
2: Bah voilà, monsieur Martin à l'appareil, le garage Martin.
1: Le garage Martin.
2: Ouais, je fais une promo en ce moment pour mes clients.
1: Oui.
2: Pour un plein d'essence acheté chez moi, ils ont une boisson offerte chez vous.
1: Ah bah c'est bien ça.
2: Ah bah on est d'accord, je me suis dit comme ça, on relance la consommation d'essence et la consommation d'alcool en même temps.
1: Oui, ouais, ouais.
2: Donc moi je vais vous déposer un coupon pour que vous voyez à quoi ça ressemble les boissons gratuites. Ouais, hé, quoi?
1: Vous passez, on boit un coup, on verra.
2: Oh bah boire un coup, j'ai l'impression qu'on pourrait même en boire deux, non?
1: Ah oui.
2: Oui, oh, c'est même possible qu'il y en ait qui ait pris un petit peu d'avance sur la terre, j'ai l'impression.
1: Ah bah
2: oui. Oui, non mais on se comprend. En tout cas, merci beaucoup pour toutes les boissons gratuites.
1: Hein?
2: Non, je disais, c'est très gentil d'offrir vos boissons à mes clients.
1: Ah, c'est moi qui offre.
2: Bah oui, ils me payent déjà un plein d'essence, ils vont pas en plus vous payer leur verre chez vous.
1: Oh ouais, ça c'est autre chose ça,
2: Non. Non mais vous leur filez une bière, vous compliquez pas.
1: C'est moi qui avance des sous.
2: Oh non, pas d'argent entre nous, vous vous filez juste des bières.
1: On n'est pas sur la même longueur d'onde.
2: Ah bah au contraire, je sens qu'on est complètement sur la même longueur d'onde.
1: Venez me voir, on verra, comme ça, carte sur table.
2: Oula non, alors moi je ne prends pas la carte malheureusement.
1: Non, carte sur table.
2: Ah non, déjà l'échec j'ai arrêté.
1: Après que vous...
3: Bonjour.
2: Bonjour monsieur, comme j'expliquais, vous, tout ce que vous avez à faire, c'est offrir des bières, hein.
3: Oui, mais vous n'allez pas venir me les payer, les bières.
2: Pas besoin, puisque en plus, la combine est réciproque.
3: Et réciproque dans quel sens?
2: C'est-à-dire que vous offrez, mettons, un demi-litre de bière pour les clients qui m'achètent 50 litres d'essence.
3: Ouais.
2: Mais en échange, quand vous avez un client qui boit 50 litres de bière chez vous, moi, je lui offre un demi-litre d'essence.
3: Il n'y a pas de client qui boit 50 litres de bière en une journée, hein.
2: Sérieux?
3: Ah non.
2: Oh, bah, vous connaissez pas mon beau-frère.
3: Ah bah, 50 litres de bière, c'est 3 fûts, 2 fûts, hein.
2: Oui, bah, c'est ça, quand un client vous boit 2 ou 3 fûts de bière.
3: Bah, 50 litres de bière, vous imaginez?
2: Bah, c'est pour être équitable. 50 litres d'essence, 50 litres de bière.
3: Non, ça ne m'intéresse pas.
2: Bon, allez, je veux bien vous baisser à 40 litres de bière. Là, vous êtes carrément gagnant.
3: Non, 40 litres, vous allez faire la conversion des litres en centilitres.
2: Ouh, attendez, je prends ma calculette.
3: 40 litres, ça fait 400 centilitres. 400 centilitres.
2: Bah, 400 centilitres. Ça fait donc 4 litres.
3: Ouais.
2: Voilà, donc 40 litres égale 4 litres.
3: Bah non.
2: Ah bah c'est mathématiste. Donc vu qu'un demi de bière, c'est 50 centilitres...
3: Un demi, c'est 25 centilitres.
2: Oh bah non, là vous inventez.
3: Non, oh oui, bon allez, j'invente.
2: Bah oui, 25, c'est un demi de demi.
5: Bonjour.
2: Ah, bonjour madame.
5: Est-ce que je passe à la radio là?
2: Oh bah très bonne question, attendez, je vérifie, j'allume le poste.
24: Écoutez... Est-ce que je passe à la radio là?
2: Ah bah oui, dis donc, c'est incroyable, je vous entends.
5: Écoutez, je suis un fan de vous, je vous écoute souvent, donc...
2: Donc déjà, vous pouvez rassurer vos collègues.
5: Et franchement, ça fait plaisir que ça...
2: Ah bon? Pourtant, ça s'entend pas du tout.
5: Bon, super. Écoutez, vous pouvez venir quand vous voulez. Vous êtes la bienvenue, en tout cas.
2: Ah oui, mais attention, si je viens, je ramène tout Martinville.
5: Il n'y a pas de souci, monsieur Martin. Il n'y a pas de problème.
2: Il y a ma femme, il y a mon beau-frère, il y a le petit Martin.
5: Il n'y a pas de souci, on vous offre un verre, si vous voulez.
2: Ah, dans ce cas, vous pouvez rajouter direct toute l'équipe du Morning du Rire. Et à la vôtre.
5: À la vôtre, monsieur.
2: Bon, bah, je vais vous laisser respirer. Bonne journée.
5: Au revoir.
2: Ah bah, au revoir, madame.
5: Au revoir, madame. Oui, allô?
20: Oui, bonjour, monsieur.
5: Bonjour, monsieur.
20: C'est bien au magasin de vêtements pour hommes.
5: Oui.
20: Monsieur Delaplay à l'appareil. C'est le secrétaire général de la FNEF, Fédération Nationale d'Exhibitionnisme à la Française. Je vous passe, monsieur le président.
5: Oui.
20: Merci. Allô?
5: Oui, allô?
20: Bonjour, monsieur.
5: Bonjour, monsieur.
20: Monsieur Le Duret à l'appareil, président de la FNEF, Fédération Nationale d'Exhibitionnisme à la Française. Alors, nous avons notre grand championnat, vous savez, la poule finale. Vous avez vu les affiches en ville, non?
4: Non, j'ai pas pu voir.
9: Ah bon, nous avons la finale donc dimanche en poulain, hein, éliminatoire pour les phases finales donc de National. Donc tous les exhibitionnistes qui viennent dimanche ont besoin d'avoir, et c'est obligatoire, hein, une gabardine standard. Qu'est-ce que vous avez à leur proposer? Parce qu'il nous en faut une bonne vingtaine.
4: Eh bien, moi, ce que je vais vous proposer, c'est de rappeler demain matin. Vous aurez le responsable du magasin et non, il sera en mesure de vous dire.
9: Mais déjà, qu'est-ce que vous avez comme couleur, vous, déjà, à nous proposer?
4: Gabardine, vous appelez ça la veste ou la veste un peu plus longue?
9: Ah, c'est plus long. Il ne faut pas qu'on voit le bas-ventre, hein, évidemment. Hein. Nous, vous connaissez un peu notre spécialité, les exhibitionnistes. Hein. Nous avons besoin de gabardines, évidemment, qui vont presque jusqu'aux genoux. Donc, il faudrait qu'on puisse déboutonner, voyez-vous, la gabardine en 3 secondes chrono, hein, ouvrir la braguette, sortir notre engin, refermer, avant que la police, évidemment... Donc, c'est de la gabardine très souple, hein, non irritable, avec des tissus non synthétiques. Hein.
4: Ça, je vais pas avoir. Même en commande, ce sera toujours en polyester, ce sera toujours du synthétique.
9: Ah oui, mais si ça vient en contact de notre sexe, avec la peau du gland, on va faire des allergies, hein.
4: Écoutez, moi, ce que je vous propose, c'est de me rappeler demain le responsable du magasin. Il sera plus apte à vous dire ce qu'il peut avoir et lui sera capable de vous dire au niveau des prix.
9: Oui, parce que si on en prend 20, j'imagine qu'on peut avoir une petite réduction.
4: Oui, il y aura une réduction, ça c'est sûr.
9: En contrepartie, je vous garantis, hein, vous pouvez noter, tous les exhibitionnistes auront, hein, nous accrocherons sur notre sexe un petit panneau vêtements avec votre adresse pour vous faire de la publicité.
4: Ben écoutez, vous rappelez demain matin et puis lui, il essaiera de voir ce qu'il peut faire.
9: Vous avez noté?
4: Oui.
9: Je vous écoute.
4: Je peux pas trop le dire en magasin, ça se fait pas trop, il y a des clients.
9: Et alors?
4: Je dirais que vous accrocherez une pancarte sur votre sexe pour montrer vêtements pour faire de la pub.
9: C'est pas un beau geste, ça?
4: Ah si, c'est un beau geste.
9: Ben alors, qu'est-ce qu'on dit?
4: Merci.
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2: Vous m'entendez, allô?
10: Oui, vous m'entendez? Attendez, je me déplace.
2: Ah, ça coupe un peu.
10: Oui, vous m'entendez là?
2: Là, moi...
10: Oui, et là?
2: Non.
10: Et là, vous m'entendez?
2: Non.
10: Attendez, je vais essayer de me redéplacer, là.
2: Ah non.
10: Et là, vous m'entendez?
2: Non, ah non, toujours pas.
10: Et là?
2: Là?
10: Vous m'entendez?
2: Bah, je peux pas vous dire, je vous entends pas en plus.
10: Vous m'entendez toujours pas, là?
2: Non, là, toujours pas, non.
10: Parce que là, moi, je suis en haut et on vient d'avoir un coup de fil et ça marchait impeccable.
2: Là, vous êtes en haut, là?
10: Oui.
2: Alors, peut-être si vous descendez?
10: Non, justement, je viens de remonter exprès.
2: Ah, bah alors, essayez peut-être de redescendre, parce que j'ai l'impression que c'était mieux avant quand même.
10: Ah, et là, ça va mieux?
2: Ah non, là, c'est pas. Non.
10: Et là?
2: Là, vous descendez, là?
10: Oui, là, je suis descendue.
2: Ah non, c'est moins bien, remonté.
10: Vous m'entendez?
2: Ah, c'est un peu mieux, vous êtes remonté?
10: Oui, je suis.
2: Ah, est-ce que vous pouvez remonter peut-être un tout petit peu plus?
10: Je suis déjà en haut, déjà. Je peux pas monter plus haut. Et donc, vous m'appelez pourquoi?
2: Ah, oui, bonjour monsieur. C'est bien la boucherie.
10: Oui.
2: Je suis venu acheter du beefsteak, je l'ai montré à mon beau-frère, il m'a dit que c'était du faux filet.
10: Et vous aviez pris?
2: Bah, moi je voulais du vrai filet, pas de la fausse viande.
10: De la fausse viande? Ah, il y a un monsieur qui est venu, il a demandé à son beau-frère a dit que c'était pas un beefsteak, c'était un faux filet. Donc, ça veut dire que tu as vendu un faux morceau de viande.
2: Ah, vous reconnaissez?
10: Non, je suis en train de lui expliquer ce que vous venez de me dire. Si vous avez vendu un faux filet, c'est que c'est un faux filet.
2: Donc, c'est pas un vrai?
10: Comment ça, c'est pas un vrai? Bah, n'importe quoi. Mais vous écoutez ce que je vous dis?
2: J'ai entendu que vous parliez avec votre complice, que vous disiez que c'est de la fausse viande.
10: Non, mais je mets le haut-parleur. Non, je n'ai pas de complice, c'est mon mari. Je vous le passe parce que là, vous allez m'énerver.
2: Ah, c'est madame.
11: Je vous ai vendu un faux filet.
2: Donc, je vais vous le rapporter.
11: Je l'ai vendu quand?
2: Bah, la semaine dernière, mercredi dernier.
11: Mercredi dernier, j'étais fermé, j'étais en vacances.
2: Ouais, comme par hasard.
11: Et ouais, et puis t'es qui, toi, me parler comme ça? Je te dis que j'étais en vacances, tu comprends ça?
2: Bon, non, mais je comprends surtout que vous m'avez vendu un faux filet et que du coup.
11: Non, je t'ai pas vendu un faux filet la semaine dernière, j'étais fermé. J'étais en vacances, j'étais en Bretagne. Ah, le faux filet, il est pas venu tout seul chez toi.
2: Vous me vendez de la fausse viande, il va falloir que ce soit de ma faute en
11: non,
2: plus.
11: Non, attendez, prends les choses à l'endroit. Vous êtes venu la semaine dernière, mercredi.
2: Ou peut-être celle d'avant alors?
11: J'étais fermé.
2: Ah, bah alors celle d'avant encore?
11: J'étais fermé aussi.
2: Non, mais celle d'avant avant.
11: Ah, il y a un mois.
2: Oui, c'est ça.
11: Tu sais même pas quand tu l'as acheté, en plus de ça. Je prends pas de faux filets qui datent de un mois. Il faut aller te faire soigner dans un asile, toi.
2: Non, bon, enfin, excusez-moi, c'est quand même.
11: Non, mais je te le dis, tu m'achètes un faux filet il y a un mois, puis tu me le ramènes maintenant. Je te dis, j'étais en vacances, tu me dis non, vous étiez pas en vacances. Hey.
2: Excusez-moi, mais falsification de viande, vous vous rendez compte quand même dans le métier ce que ça peut.
11: T'es un débile, toi.
2: Vous savez quoi, je vous rapporte le faux filet, vous me donnez un
11: non,
2: vrai.
11: Non, tu me rapportes pas un faux filet qui date d'un mois, tu comprends pas ça.
2: Bah, vous me donnez un vrai à la place.
11: Qu'est-ce que t'appelles pas un vrai? Ça veut dire quoi?
2: C'est un faux.
11: C'est un faux filet, mais un faux.
2: C'est pas un vrai filet.
11: T'as rien compris. Je rigole. Mais t'es un fou, toi. Et je te préviens, si jamais tu viens, t'as compris, tu viens pas semer ta merde dans mon magasin. Je te le dis tout de suite. Écoute, c'est comment ton nom? Je vais appeler les flics.
2: Alors, moi, je suis Monsieur Martin. Les flics, je peux les appeler en double appel, ne quittez pas.
11: Ouais, bah, appelle-les.
2: Je compose le numéro.
11: Ouais, bah, appelle-les, allez.
6: Ça sonne ?
7: Oui.
6: Oui, brigadier Martin, à l'appareil.
7: Ouais, oh, t'as la même voix, tu me prends pour un con.
6: Ah non, j'ai pas la même voix. Hein, comme j'ai expliqué au commissaire Martin qui est à côté de moi.
7: Au commissaire Martin, et toi, tu t'appelles Martin ?
6: Oui.
7: Ouais, c'est un fou, ça.
6: Monsieur Martin, oui ? Je vous repasse le bouchiste.
7: J'ai jamais vu un taré comme toi. Tu sais ce que tu devrais faire ? Aller voir un psychiatre ou aller te faire soigner.
6: Oui, allô, c'est à nouveau, monsieur Martin.
7: Ouais, écoute-moi, le faux filaire, amène-moi-le.
6: Ah bah oui.
7: On discutera tous les deux.
6: Et puis tu vas me donner un vrai ?
7: Bon, écoute, tu viens ici à la bouchon à cette ticket. Il me casse les couilles.
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13: Oui.
14: Allô.
13: Oui.
14: Monsieur Gilbert.
13: Oui.
14: Bonjour monsieur. Monsieur Robert Ledoux à l'appareil.
13: Oui.
14: Vous habitez bien en 91, vous.
13: Oui.
14: Est-ce que vous connaissez mes parents, monsieur et madame Ledoux, qui habitent au 37 de la rue?
13: Écoutez, oui. Le nom ne me dit rien du tout.
14: Parce que je voulais vous demander un petit service maintenant. Évidemment, il faut que vous me disiez si ça vous dérange. Hein. J'aurais voulu, si c'était possible, que vous alliez les voir.
13: Oui.
14: Ah, vous êtes gentil. Parce que voilà, moi, je suis en prison. À la santé.
13: Oui.
14: Hein?
13: Ça fait combien de temps que vous êtes là?
14: En prison?
13: Oui.
14: Oh, ça fait maintenant 3 semaines.
13: Oui, d'accord.
14: Vous voyez? Et ils m'ont mis, vous savez, avec les putes. J'ai 3 putes dans ma cellule, vous voyez?
13: Oui, oui.
14: Et le problème, c'est que je n'ai plus d'argent, parce que j'ai bien un chéquier, voyez-vous.
13: Oui.
14: Mais les filles, elles prennent pas les chèques.
13: Ah bon, d'accord.
14: Et je voulais savoir si mon papa ou ma maman pouvaient m'envoyer un mandat.
13: Mais ils savent où vous êtes.
14: Pas tout à fait.
13: Ah, d'accord. Bien, écoutez, je vais faire le nécessaire pour aller les voir.
14: Ah ben, attendez, vous quittez pas?
13: Oui, oui.
14: Je vais essayer de vous les faire avoir au téléphone. Parce qu'on a, vous savez, en prison, on a des bidouilles pour appeler au téléphone.
13: Ah
14: là.
13: Oui, d'accord.
14: Vous allez entendre une sonnerie, puis oui. Normalement, on va tomber chez eux.
13: Ah bon?
14: Oui. Oui, allô? Allô?
13: Oui.
14: Oui, bonjour, monsieur. Roger Ledoux, à l'appareil.
13: Oui, bonjour, monsieur.
14: Oui, c'est à quel sujet?
13: Vous êtes bien le père de monsieur Ledoux?
14: Robert, oui.
13: Robert.
14: C'est mon fils.
13: C'est votre fils. Justement, il vient de m'appeler, là.
14: Ah! Comment va-t-il?
13: Eh bien...
14: La santé, ça va?
13: Ben, oui.
14: Bon.
13: Oui, parce qu'il est à la santé.
14: Comment ça, il est à la santé?
13: Il est à la prison de la santé.
14: En prison?
13: Oui.
14: Ah ben?
13: Oui, et il est dans une chambre, il est dans une pièce avec trois putes.
14: Il y a des putes en prison, maintenant?
13: Oui, il en a 3 dans sa cellule. Et il a plus d'argent, il m'a téléphoné pour que je vous contacte. Pour que, si vous pouvez, lui envoyer de l'argent.
14: Il a un chéquier, pourtant.
13: Il a un chéquier, mais il peut pas s'en servir.
14: Pourquoi?
13: Parce que les putes, ils veulent pas prendre le chèque.
14: Ben, ils sont pas de la gueule.
13: Ah, oui.
14: Il y a ma femme qui a l'écouteur.
13: Oui.
14: Elle voudrait vous poser une question. Je peux vous la passer?
13: Mais bien sûr.
14: Viens, Thérèse. Le monsieur, il a quelque chose à te dire qui va te faire plaisir.
13: Moi, je vous transmets ce qu'il m'a dit, hein.
14: Ah, c'est gentil, ça. Allô?
13: Oui, bonjour, madame.
14: Bonjour, monsieur. Vous avez des nouvelles du petit?
13: Voilà, il vient de me téléphoner, là.
14: Alors, où il est?
13: Il est à la prison de la santé.
14: Ah, oh, c'est bien. Il est avec des bons compagnons de cellule?
13: Ouais, des compagnons, des compagnes.
14: Comment ça?
13: Il est avec des putes.
14: Ah bon?
13: Oui.
14: Mais alors, pourquoi vous nous appelez à la maison?
13: Eh bien, il veut que vous lui envoyiez de l'argent.
14: Ah, ben oui, mais pour faire quoi?
13: Ben, pour les putes.
14: Ben, dites-moi, combien qu'on lui met, alors?
13: Ah, bah, écoutez...
14: Si on lui met 1 000 francs.
13: 1 000 francs avec, hein? 1 000 balles, je ne sais pas, ça... Tout ça, ça dépend du tarif des buts, hein? Je sais pas, j'y suis jamais allé, moi.
14: Où ça, monsieur?
13: En prison.
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25: Allô, oui?
6: Oui, bonjour, monsieur, oui. C'est le centre équestre?
25: Oui.
6: J'ai vu un article il n'y a pas longtemps, il disait comme quoi les écuries n'étaient pas soumises à la taxe d'habitation. Du coup, je me suis permis de déclarer aux impôts mon habitation comme une écurie qui vous appartient.
25: Oh, là, ça me plaît pas du tout, je m'excuse.
6: Bah, parce que moi, du coup, vous voyez, ça me permet d'éviter de payer la taxe d'habitation.
25: Ah non, mais là, je suis pas d'accord du tout, vous êtes bien gentil, dès quel courant vous faites ça? De toute façon, si ça me revient, je porte plainte à la gendarmerie.
26: Oui, c'est un appel masqué en plus.
25: Ouais, alors appel masqué, ça va bien.
26: Allô?
6: Allô?
26: Allô?
6: Ah, mais c'est pas le même.
26: Bah, vous pouvez pas faire ça.
25: Ah non?
6: Bah, si, non, mais vous voyez, dans le sens.
26: Bah, comment
0: Comment voulez-vous déclarer une écurie dans un appartement? Non, mais c'est pas possible, ça. Là, vous usurpez l'identité de quelqu'un, là.
2: Non, mais j'ai fait un papier. De toute façon, j'ai fait une attestation, je vous rassure. Hein.
0: De toute façon, moi, j'ai rien signé. Je suis pas au courant de rien.
2: Alors,
0: rien,
2: justement, hein. C'est pour ça qu'il faudrait que je puisse passer.
0: Ah non, je signe rien. Non, non, c'est net, c'est tout. C'est pas.
2: Vous dites juste que vous êtes propriétaire de mon appartement écurie?
0: Absolument pas. Je suis pas propriétaire de votre appartement que vous avez l'écurie. Comme... Non, bah, vous allez là. C'est quoi, ça? Vous allez où, là? Mais c'est de la folie pure, là.
2: Bah, je vais où? C'est ce que je disais. Je peux venir chez vous. Comme ça, on signe ce papier.
0: Non, je ne signe rien.
2: Bah oui, parce que moi, après, s'ils me demandent des.
0: Ah bah, s'ils vous demandent des trucs, bah ça, c'est vous n'avez qu'à être en règle, hein. Faut être raisonnable. Moi, ça fait 50 ans que je suis dans les faux, et puis c'est la première fois que j'entends ça.
12: Mais c'est les gendarmes!
2: Alors, est-ce que ce serait possible, dans ce cas, que je passe juste par quelques photos?
0: Ah bah non, absolument pas, je vous interdis.
2: Non, mais vous me prenez en photo avec quelqu'un?
0: Non, je rentre pas dans ce genre-là.
2: Non, mais si vous me prenez en photo.
0: Non, monsieur! Non! Point barre.
2: Non, mais si vous me prenez en photo avec quelque chose.
0: Non, je veux pas rentrer dans votre système. Ce sont mes chevaux, c'est privé, c'est tout.
2: Et dans ce cas, si vous venez avec un cheval, on peut prendre une photo du cheval dans mon appartement.
0: Non, c'est pas possible.
2: Non, mais l'ascenseur est grand, je suis au deuxième étage.
0: Non, mais vous vous rendez compte? Là, vous délirez complètement, monsieur.
2: Écoutez, je vous loue un poney 2 heures.
0: Non, il y a pas. Oui, bien sûr, non, je loue pas de poney.
2: Non, juste pour faire des photos.
0: Oui, bah, je m'en fous.
2: Alors, est-ce que vous auriez, dans ce cas, juste peut-être un déguisement de cheval?
25: Attendez.
2: Allô?
25: Non, mais vous croyez où? Attendez, vous. Vous prenez pour qui, là? Il n'y a pas à passer, vous allez vous faire recevoir, mais comme vous n'êtes jamais fait recevoir, monsieur, et il est hors de question que je fasse une faute à cette station en disant que votre appartement sert d'écurie. Non, mais en plus, un appartement, quoi. Vous êtes tombé sur la tête ou quoi?
2: C'est juste du bon sens, dans le sens où, effectivement.
25: Oui, du bon sens, une écurie dans un appartement. Non, mais il est où le bon sens, là, monsieur? Non, il est hors de question que je déclare quelque chose qui est entièrement faux.
2: Et sans signer, juste mettre au moins un coup de tampon, peut-être?
25: Ah non, mais ça va pas, non? Je vous fais une petite fellation aussi.
2: Non.
25: Mais vous croyez où, monsieur? Non, mais vous êtes complètement barge, hein.
2: Et alors, si moi je me déguise en cheval.
25: Oui, non.
2: Vous,
25: mais...
2: ce que je vous demande juste, c'est de poser à côté, genre en train de me donner du foin.
25: Non, mais foutez de ma gueule.
2: Vous préférez une réponse franche?
0: Monsieur, au revoir, merci, au revoir.
15: Allô?
16: Oui, bonjour, c'est le garage à l'appareil.
15: Oui.
16: On vous appelle, vous savez, concernant l'accident de voiture de monsieur Robert Ledoux. Qui donc a cassé encore sa voiture cette nuit, hein. Et donc pour vous dire que il organise une grande quête pour faire réparer sa voiture. Donc il passera cet après-midi chez tous les habitants en fait de la ville, hein, qui voudront bien de faire un petit geste.
15: On en est pourquoi là-dedans?
16: Vous connaissez ce monsieur?
15: Non.
16: Ça fait 11 fois qu'il casse sa voiture depuis Noël. Et bon, c'est quelqu'un qui boit beaucoup, hein, quand même. Hein.
15: Eh ben, il n'est pas obligé.
16: Non, il n'est pas obligé, mais il boit. Bon.
15: Mais il n'a qu'à pas boire, et puis il n'a qu'à faire que boire de l'eau.
16: Voilà. Donc, il va passer cet après-midi chez tous les habitants de la ville.
15: Oui.
16: Qui voudront bien donner un petit quelque chose pour qu'il répare sa voiture.
15: Ah, lui, il aura l'idée de vin, alors.
16: Ah ben, oui. Attendez, je vais lui demander si c'est... Attendez. Est-ce que vous préférez du vin ou de l'argent pour votre voiture?
17: Ah ben, du vin, oui, du vin. Sur...
16: Attendez, je vous le passe, hein, madame.
15: Oh, ben, c'est pas la peine.
17: Merci. Allô?
15: Oui.
17: Oui, bonjour, madame.
15: Bonjour, monsieur.
17: Monsieur Ledoux à l'appareil. Je suis désolé, j'ai encore cassé ma bagnole cette nuit.
15: Ah ben, tant pis pour vous.
17: Voilà, donc c'est pour ça que je fais la quête, évidemment, pour la faire réparer, quoi.
15: Eh bien, monsieur, je vous donne quel conseil, moi?
17: Oui.
15: Vous n'avez qu'à boire de l'eau, et ça ne vous arrivera pas.
17: Ah, oh, alors ça...
15: Vous faites comme moi, je bois que de l'eau.
17: Oui, mais vous conduisez peut-être pas, vous.
15: Non, monsieur, oh, si vous buviez que de l'eau, vous...
17: Oui.
15: Vous casseriez pas votre voiture.
17: Ah bah ça, c'est pas sûr.
15: Bon.
17: J'ai demandé à la gendarmerie, ils m'ont dit que c'était pas complètement sûr.
15: Oh, ça m'étonnerait bien.
17: Non, alors... Comme j'en ai là pour 11 000 euros quand même. Hein.
15: Eh ben vous payez.
17: Non, oh ben non, il faut pas exagérer, c'est pas de ma faute, j'étais sous.
15: Est-ce que c'est de ma faute à moi?
17: Ben un petit peu.
15: Parce que?
17: Mais parce que ça s'est passé devant chez vous et que c'était mal éclairé.
15: Oh non, vous êtes menteur. Oh, chez moi c'est très bien éclairé. Et puis vous allez bien oser dire que c'est pas bien éclairé?
17: Oh oui.
15: Là là.
17: Oui.
15: Oui, mais j'avais été dans votre lit, vous n'auriez pas eu besoin de lumière.
17: Ben dites-moi, madame.
15: Oui. Oui.
17: C'est trop facile, ça. Moi, j'ai dit à la gendarmerie que c'était de votre faute. D'ailleurs, ils vont commencer l'enquête, hein.
15: Que c'est de ma faute?
17: Oui.
15: Oh, tiens, bien sûr.
17: Ah ben, attendez, je vous repasse le policier.
15: Oui, hein. Vaut mieux.
16: Merci. Ouais, alors, je suis en train de remplir la déposition, donc c'est vrai qu'il vous accuse quand même de l'avoir...
15: Il repasse à maillot et puis il paye, hein.
16: Ça serait bien si vous pouvez pas venir maintenant l'aider à réparer, non?
15: Hein? Ben, merde, alors. 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
1: Oui, bonjour.
2: Oui, bonjour monsieur, c'est bien le magasin de téléphonisme ?
1: Oui, donc moi je suis madame déjà.
2: Oui, voilà. Je voulais savoir si vous étiez ouvert samedi.
1: Ah oui.
2: Parce que samedi c'est la journée sans téléphone.
1: Samedi c'est la journée sans téléphone.
2: Parce que moi je travaille dans une hotline téléphonique.
1: Oui.
2: Comme je voulais respecter cette journée, j'ai renvoyé ma ligne sur la vôtre.
1: Oui, non, mais attendez, vous rendez compte, on a les clients à gérer, on doit gérer vos appels. Peut-être qu'il faut demander l'avis à la personne à la boutique que vous le faites, si on est d'accord ou pas.
2: Parce que en fait c'est très simple, si vous voulez, quand vous décrochez,
1: oui.
2: Vous dites hotline mécanique bonjour, parce que nous on fait de l'assistance automobile.
1: Non mais comment on peut savoir si c'est pour vous ou si c'est pour nous ? Non mais je crois que vous ne vous rendez pas compte, monsieur.
2: Nous on est basé au Japon en fait.
1: Ah mais en plus au Japon, d'accord, mais c'est très bien. Donc c'est-à-dire quand on va vous appeler, on va appeler au Japon là ?
2: Voilà, c'est ça. Alors du coup.
1: Non, c'est pas possible. En plus, on va voir alors avec la responsable.
2: Ah, allô ?
1: Oui.
2: Oui, bonjour monsieur, c'est bien la.
1: Là, on ne va pas se présenter pour votre entreprise par téléphone, c'est hors de question.
2: Parce que c'est quand même votre métier de répondre au téléphone, c'est ça que je veux
1: dire.
2: Non,
1: mon métier c'est d'être vendeuse en boutique.
2: Et répondeuse ?
1: Et je suis pas répondeuse.
2: Alors est-ce que vous pouvez me passer une répondeuse, s'il vous plaît ?
1: Non, on n'est pas des répondeuses.
2: Alors un répondeur dans ce cas, c'est un homme, ça marche aussi. Hein.
1: Non mais je crois que vous, mais c'est pas possible.
2: Non mais là votre responsable est répondeur.
1: Mon responsable il est pas répondeur, il est responsable boutique. Il y a pas de répondeur en boutique.
2: Je suis dans une boutique de téléphonie et il y a pas de répondeur.
1: Non, pas en France.
2: Ça m'étonne. Je peux voir avec le responsable ?
1: Oui.
2: D'accord.
12: Allô ?
2: Allô ?
12: Oui, vous avez fait un transfert d'appel sur notre ligne.
2: Non mais en tant que téléphoniste professionnel.
12: Oui, en tant que téléphoniste, monsieur, je suis en 5 ans de téléphonie, j'ai jamais vu ça. Non, ça il vous faut l'annuler absolument. Hein.
2: Moi je veux bien annuler, mais à la limite on partage les frais dans ce cas.
12: Ah mais non, mais il y a même pas de partage, monsieur. On peut pas en prendre en compte des frais, sachant que vous nous avez même pas demandé l'autorisation.
2: Bah,
12: c'est complètement illégal ce que vous avez fait. C'est impossible, j'ai jamais entendu ça. Ouais. De faire un transfert d'appel dans une boutique de téléphonie, passer la journée internationale sans téléphone. Vous avez un numéro ?
2: Ah oui, bien sûr, oui, je peux vous laisser un numéro. Oui.
12: Allez-y.
2: Alors 00.
12: Oui, non, mais ça commence par 00, oui. C'est international.
2: C'est japonais.
12: 00, allez-y.
2: 00 Kakashi.
12: Quoi ? Kakashi ?
2: Ouais.
12: Mais monsieur, c'est pas un numéro, Kakashi ?
2: Bah, c'est mon numéro japonais, hein, excusez-moi.
12: Mais nous, on peut pas appeler monsieur en France, c'est des numéros qui commencent par 00 Kakashi.
2: Omote Wasabi ?
12: Oui.
2: Allô ?
12: Monsieur, on fait pas chinois en LV2, nous. Vous vous rendez compte de l'absurdité ? Donnez-moi les chiffres français, monsieur.
2: Alors, Shifumi ?
12: De quoi ? Shifumi ? Oui, Shifumi.
2: Shifumi. Fukushima.
12: Fukushima.
2: Pokémon Kimono.
12: Oh, Pokémon Kimono. Mais...
1: Je crois que c'est Rire et Chanson.
2: Oh, merde.
1: Et ouais, je vous ai reconnu, mon petit mec. Et oui, j'écoute Rire et Chanson. C'est ça l'appel trop con de Martin, c'est ça ?
2: Non, pas du tout.
1: Si ?
2: Non.
1: Si ?
2: Mais non.
1: Si, c'est ça.
2: Non, moi je suis son beau-frère, en fait, donc c'est pour ça qu'on nous confond souvent.
1: Bah, vous lui passerez le message qui nous fait bien rire.
2: Ah bah, c'est gentil. Merci.
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18: Allô ?
19: Madame Briet ?
18: Oui, qui est-ce ?
19: Bonjour, je suis une de vos voisines, figurez-vous. J'habite au 2 de la rue, moi. Vous êtes au 12 ?
18: Oui.
19: Voilà, ben, je voulais vous proposer un coup de main pour ce soir, pour vous aider à faire les gâteaux.
18: Un gâteau pour ce soir, pour quelle raison ?
19: Ben, avec les invités que vous allez avoir, là, ce qu'ils ont dit à la radio. On vient d'entendre votre nom et votre adresse à la radio.
18: Mon nom, mon adresse à la radio.
19: Ah, vous êtes pas au courant ?
18: Ah non, pas du tout.
19: Eh ben, il y a une émission de petite annonce sur les top 50 FM, là, vous savez, la radio libre, quoi.
18: Ouais.
19: Et puis, alors, ils ont dit qu'il y avait une fête chez vous. Ils ont même donné votre adresse. Moi, j'ai tendu l'oreille, j'ai entendu l'adresse, je me suis mis ça à côté de chez nous. Et
18: j'ai
19: oui,
18: rien entendu, moi.
19: Tous les gens qui partent pas en vacances et qui restent dans le 18e arrondissement, vous êtes invités, il y a une fête ce soir chez elles.
18: Une fête ce soir chez moi ?
19: Ah oui ? C'est ce qu'ils ont dit, hein.
18: Oh, mais je ne vois personne chez moi.
19: Et vous êtes pas au courant ?
18: Non, je suis pas au courant.
19: Bah écoutez, je vais vous donner leur numéro de téléphone, puis dites-leur bien qu'ils ont dû faire une erreur. Hein.
18: Bah ils ont fait une erreur, oui.
19: 42.
18: Oui, allez-y.
19: 51. Allez.
18: Bon, bah, je vous remercie, madame.
19: Mais c'est normal si on ne s'aidait pas entre voisins.
18: Merci beaucoup.
19: Madame. Je vous en prie, madame.
18: Merci beaucoup, madame.
19: Au revoir, madame.
18: Au revoir.
21: Allô ?
18: Allô, monsieur.
21: Oui, ne quittez pas, madame, parce que nous sommes à l'antenne. Hein.
18: Bah oui, mais...
21: Vous êtes bien, chers auditeurs, sur Top 50 FM, la radio qui en a, n'ayons pas peur de le dire. Et à l'instant, nous venons d'écouter donc Daniela. Oh, Daniela, comme c'était super, chanté par les sulfureux Elmer Footbeat. Je vous rappelle que pour Daniela, il reste 3 places pour tous les copains qui passent. En attendant, je vous rappelle nos 2 petites annonces de la matinée, donc qui courent depuis ce matin. La première, Jean-Pierre Bullock, il est super extra sympa comme mec. Vous allez voir, vous allez l'adorer. Il a 33 ans, les filles, il est célibataire et il voudrait rencontrer une jeune femme brilleuse pour faire la mouette ensemble. Et la deuxième annonce, donc je vous rappelle tout de suite la deuxième annonce, une grande fête qui est offerte dans le 18e arrondissement avec madame Ginette Briet.
18: Bah oui,
21: au 12 rue, attendez madame, on est à l'antenne, au 12 rue. Cette dame fort sympathique, donc vous pouvez l'appeler vous-même chers auditeurs au 42 ce soir. Donc chez elle Attention, à partir de 22h, une bouteille de champagne par personne, ça va être la fête. Je vous rappelle que l'orchestre donc de salsa de Patato Valdés, 30 musiciens de salsa chez madame Ginette Briet.
18: Et nous prenons tout... monsieur.
21: Attendez madame, vous permettez, nous prenons tout de suite notre débat avec donc notre auditrice. Allô, bonjour, comment t'appelles-tu?
18: Oui, mais moi je suis madame Briet.
21: Madame Briet.
18: Bah ouais, je veux personne chez moi, moi.
21: Ah bah écoutez, c'est formidable, madame, vous êtes donc
18: là. Attendez. Personne chez moi.
21: Chers auditeurs, écoutez,
18: mais
21: c'est
18: merveilleux. Je veux personne chez moi, monsieur, je reçois personne chez moi.
21: Chers auditeurs, chères auditrices, vous avez donc votre hôtesse ce qui vient de nous appeler. Elle doit certainement nous appeler pour donner le code d'entrée de l'immeuble.
18: Non, je ne
21: dois
18: rien du tout.
21: À vous tous, attendez, madame, on va parler après.
18: Non,
21: hein. Attendez. À tous les auditeurs et auditrices qui sont coincés dans les embouteillages donc de ces grandes routes de week-end et de vacances.
18: Bah oui, eh bien,
21: on va vous passer donc madame Briet tout de suite. Alors, madame Briet, je crois que votre prénom, si je ne me trompe pas, je vais même te tutoyer, c'est Ginette. Ginette, comment ça va?
18: Oui. Ça va mal, mais je veux personne chez moi.
21: Eh bien, écoute, j'ai une bonne nouvelle pour toi. Est-ce que tu sais combien...
18: Mais pourquoi vous tutoyez, monsieur?
21: Tu n'es pas une auditrice fidèle de la radio? Allez.
18: Bah, si, mais ah, bah, j'ai pas vois. Entendu, mais...
21: Eh ben, écoute,
18: c'est une dame qui m'a téléphoné de me dire que qu'il y a du monde chez moi ce soir.
21: 400 personnes.
18: Mais 400 personnes, je voulais mettre...
21: Ah, pas ça. Attendez, déconnez surtout pas.
18: Attendez,
21: attendez, on prend l'antenne. Eh bien, jeune kid dynamique, jeune fille, t'es super extra comme nana. Je crois que je vais avoir une bonne nouvelle pour toi. Est-ce que tu sais combien d'appels téléphoniques on a eu? 400 auditeurs, auditrices qui viennent de nous dire à l'instant qu'ils venaient tous chez toi avec une bouteille de champagne. Est-ce que tu sais quel est l'orchestre qui va jouer chez toi ce soir?
18: Mais j'ai pas d'or.
21: Eh bien, c'est Carlos Patato Valdés avec ses 20 musiciens de salsa. Qu'est-ce qu'on dit?
18: Et
21: qu'est-ce qu'on dit? Qu'est-ce qu'on dit, jeune kid? On dit merci.
18: Bah, je dis pas merci, je veux personne chez moi.
21: Et attends, j'ai une bonne nouvelle, figure-toi. Fini.
18: Arrêtez de me tutoyer, mon sang.
21: On te prête une sono de 2 x 4000 watts.
18: De quoi?
21: 2 x 4000 watts.
18: Mais non, j'ai pas de place chez moi.
21: Et attention.
18: Ça va pas la tête, non.
21: Je vous rappelle.
18: Mais ils vont casser personne chez moi, je veux pas les mettre, voyons, que c'est cette histoire de bêtise.
21: Ils vont danser.
18: Donc, vous dansez où? Moi,
21: je vous rappelle l'adresse, tout le monde sait Ginette
18: Briet. Non. Ne donnez plus mon adresse sur l'antenne.
21: 12 rue.
18: Arrêtez ces bêtises. Arrêtez ces bêtises.
21: Elle est cool, Ginette. Et c'est dans le 18e arrondissement.
18: Je suis pas cool, moi.
21: 42.
18: Non. 30... Ne donnez pas mon numéro de téléphone. Je veux personne chez moi. Ce soir, je m'en vais.
21: J'espère que ton appartement est grand, ma chérie.
18: Non,
21: parce
18: il
21: n'est
18: pas grand, mon appartement.
21: J'espère que ton appartement est assez grand pour contenir.
18: Non, mon appartement n'est pas grand.
21: Ginette.
18: Je veux personne chez moi.
21: Ginette, je te donne l'antenne.
18: Ginette, elle en a marre, Ginette.
21: Ginette, t'es géniale. Les 400 auditeurs, donc, sont...
18: Oh, j'en ai marre, vous conneries.
21: Allez, on t'embrasse très fort.
18: Oui,
21: allez. Salut, Ginette.
18: Salut.
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20: Bonjour et bienvenue chez votre concessionnaire.
23: Bonjour.
24: Oui, bonjour monsieur, c'est bien le concessionnaire auto?
23: Concessionnaire automobile, oui.
24: Voilà, je vous appelle parce que j'aurais besoin de votre numéro de permis de conduire, s'il vous plaît.
23: Pardon?
24: J'aurais besoin de votre numéro de permis de conduire, s'il vous plaît.
23: À quel sujet?
24: Au sujet d'un PV que j'ai pris pour excès de vitesse,
23: mm-hmm.
24: Parce que je me suis fait flasher là, il y a quelques jours.
23: Ouais.
24: Et je voudrais mettre que c'est quelqu'un de la concession à la place.
23: Et attendez, vous voulez que je vous donne mon numéro de permis?
24: Voilà.
23: Mais oui, bien sûr.
24: Vous ou un collègue, hein, peu importe.
23: Non mais attendez, il faut être... Enfin, j'hallucine, hein. Vous avez un PV et puis vous demandez, vous donnez le numéro de permis?
24: Bah oui, non mais dans le sens où la voiture, je l'avais achetée chez vous quand même.
23: Pardon? Bah enfin, il faut assumer vos erreurs, enfin.
24: Bon, enfin, c'est quand même un peu votre responsabilité.
23: Comment ça, c'est ma responsabilité? Vous réalisez ce que vous demandez?
24: Enfin, vous, en même temps, c'est pas très grave, quoi, c'est ce que je veux
23: dire. Mais non, mais là, c'est vraiment grave, hein. Votre demande, elle est vraiment grave, hein. Limite débile, parce que...
24: Bon, est-ce que je pourrais avoir un responsable, s'il vous plaît?
23: Un responsable?
24: Oui.
23: Attendez, hein. Alors, on aura tout entendu, hein. Vraiment, j'hallucine. Ouais, il m'a demandé mon numéro de permis. Il a eu un PV, alors c'est bien, il a acheté son véhicule ici, et il demande mon numéro de permis. Oui, bonjour.
24: Oui, bonjour, monsieur.
23: Vous êtes monsieur?
24: Martin.
23: Et vous voulez le numéro de permis de conduire de qui?
24: Bah de quelqu'un qui travaille chez le concessionnaire.
23: Ah bah, et donc, ça veut dire que la personne que vous allez mettre va avoir des points qui vont sauter, c'est ça?
24: Bah, il y a des chances, oui.
23: Une autre personne qui ne conduisait pas,
24: voilà,
23: va faire retirer des points pour votre infraction, c'est ce que vous me dites?
24: Ah bah, enfin, c'est pas tout à fait mon infraction, quand même.
23: Qui conduisait le véhicule?
24: Oui, bah, c'est moi.
23: C'est vous.
24: Oui, mais d'où vient la voiture?
25: Mais peu importe d'où la voiture vient, monsieur.
24: Ah bah si.
25: Bah non, mais si vous conduisez et que vous faites une infraction, on va pas vous donner le numéro de permis de quelqu'un d'autre qui ne conduisait pas cette voiture et qui n'a pas fait d'infraction pour que vous n'ayez pas ça.
24: Oui, mais enfin, si vous voulez, personne m'avait averti que cette voiture était susceptible comme ça d'accélérer.
25: D'accord. Alors, vous ne vous étiez pas rendu compte qu'en appuyant un peu plus fort, ça allait un peu plus vite. Bon, oui. Je peux vous demander un numéro de téléphone ? Je vais me renseigner.
24: Je préfère pas, non ?
25: Non, vous préférez pas.
24: Ben non.
25: Bon, bah écoutez...
24: Vous pouvez me passer quelqu'un ?
25: Notre... Oui, bien sûr.
24: Merci.
4: Oui, bonjour, monsieur.
24: Oui, bonjour, monsieur. J'aurais besoin de votre numéro de permis de conduire, s'il vous plaît.
4: Oui, bah, je donnerai pas mon numéro de permis. Essayez d'appeler un autre concessionnaire, peut-être qu'il y a quelqu'un qui voudra bien donner son permis de conduire pour votre PV. Mais...
24: Non, mais sinon, j'ai une autre solution.
4: Oui.
24: Moi, je passe avec ma voiture.
4: Oui.
24: Vous vous mettez au volant, on prend une photo.
4: Oui, et puis comme ça, bah, c'est bon.
24: Voilà.
4: Bon, je vous laisse, monsieur, j'ai vraiment dû travailler.
24: Sinon, vous n'avez pas un masque à votre effigie que je pourrais mettre pour conduire?
4: Non, non.
24: Non plus.
4: Non, j'ai pas de masque.
24: Bon.
4: Au revoir, monsieur.
25: Allô ?
7: Oui, bonjour, madame.
25: Bonjour, monsieur.
7: C'est l'école scolaire ?
25: Oui, Notre-Dame.
7: Ah oui, c'est ça. Dites-moi, monsieur Lamolle à l'appareil, je vous appelle pour présenter mes excuses pour ce qui s'est passé hier à la sortie de l'école, là, sur le trottoir.
25: Ah, je suis pas au courant, moi, désolée.
7: On vous a pas dit ?
25: Non.
7: Ah, je suis venu, comme je viens de temps en temps à la sortie des écoles pour sortir mon skeg.
25: Oui.
7: Et malheureusement, en exhibant mon skeg, il y a mon pantalon qui a craqué. Et il y avait des nounous qui étaient devant, vous savez, comme tous les soirs.
25: Oui.
7: Et elles ont vu, je pense, mon postérieur, comme mon pantalon a craqué, quoi. Et je tenais à présenter mes excuses aux personnes de l'établissement, parce que franchement, j'y suis pour rien.
25: D'accord, ben je le ferai.
7: Hein? Si ça vous dérange pas, c'est pas la première fois que je viens exhiber mon sgeg à la sortie de l'école. C'est pas ça, c'est juste mon pantalon qui a craqué, voilà.
25: D'accord.
7: Demain soir, est-ce que je peux quand même venir représenter mon sgeg, si ça vous dérange pas, sans faire craquer mon pantalon, hein? J'aurais fait une retouche demain.
25: Je pense que ça va être délicat, hein.
7: Pourquoi?
25: Bah, c'est quand même une école.
7: Oui. Non, mais mon pantalon, il va être refait, il va être cousu.
25: Oui, mais si votre pantalon est recousu, d'accord, mais votre sgeg, vous allez le sortir quand même.
7: Bah, évidemment.
25: Donc, il va y avoir le problème.
7: Pourquoi? Il n'y en a jamais eu.
25: Bah.
7: Les nounous, elles adorent, hein.
25: Ah, vous croyez?
7: Je viens vous le montrer, et puis vous jugerez sur place et vous me direz si je peux revenir.
25: Non, c'est pas la peine.
7: Bah, pourquoi?
25: Bah, parce que moi, j'ai autre chose à faire que de regarder les sgegs des hommes.
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25: Allô ?
24: Oui, bonjour monsieur, je suis au garage.
25: Oui ?
24: Je vous appelle parce que je tenais à vous complimenter, car c'est aujourd'hui la journée mondiale du compliment.
25: Ah bon ?
24: Je trouve que vous avez une voix qui inspire confiance et sérénitude.
25: Peut-être.
24: Ah, je vous le garantis.
25: Ah d'accord, mais sinon j'ai affaire à qui ?
24: Je suis monsieur Martin, en fait c'est un service de complimentation.
25: D'accord.
24: Ce sera facturé 7,65€, mais c'est déduit sur votre facture téléphonique.
25: Mais il est hors de question. Hein.
24: Comment ?
25: Ah bah non.
24: Attendez, je travaille pas gratos non plus, vous imaginez
25: ah
24: bien.
25: Ah ouais,
24: que...
25: mais moi je vous ai rien demandé. Hein.
24: Non mais c'est forfaitaire, donc ça ne vous coûtera pas plus
25: non,
24: cher.
25: Non mais si même voulez... forfaitaire ou pas forfaitaire, moi j'ai rien à payer, je vous ai rien demandé, je vous ai pas demandé de m'appeler. Hein.
24: Bah, enfin oui, mais enfin quand même en décrochant, vous acceptez l'appel, donc c'est que...
25: Bah, c'est normal qu'on accepte l'appel.
24: Enfin excusez-moi, c'est mon métier, hein, donc je...
25: Bah, c'est votre métier. Non mais c'est un truc de fou, Mais c'est pas possible. Vous faites pas ça à longueur de journée quand même.
24: Bah écoutez, c'est une façon pour moi de gagner ma vie en même temps, vous comprenez donc.
25: Non mais c'est pas possible.
24: Vous souhaitez annuler du coup le.
25: Ah oui, vous annulez tout, mais moi je vous ai rien demandé.
24: Je peux annuler du coup les 7,65€, mais j'ai regardé dans les zones tarifaires, ça va vous coûter du coup 14,32€.
25: Mais je m'en fous de vos zones tarifaires, vous nous facturez rien du tout. J'en ai rien à faire.
24: Bah est-ce que vous préférez une annulation à 14,32€ ou alors on maintient.
25: Stop, parce que là...
24: Sinon, je peux vous proposer une demande en disgrâce à 17,48€.
25: Et quittez pas.
24: Merci.
10: Hello.
24: Ah, bonjour madame. Comme j'expliquais à votre collègue, j'appelais pour vous complémentifier.
10: Ah mais vous délirez, monsieur, là.
24: Ah, permettez-moi de vous complémentifier sur votre sens de la propos.
10: Qu'est-ce que j'en ai à branler de votre service téléphonique, moi ? J'ai rien à payer du tout, moi. Qu'est-ce que vous me saoulez ?
24: Alors non, vous n'avez rien à payer puisque ce sera déduit de votre prochaine facture, c'est ce que j'expliquais.
10: Déduit ma facture ? En quel honneur se déduit ma facture ?
24: Bah parce que comme vous avez accepté mes compliments.
10: J'ai rien accepté du tout, je vais prendre
24: le. Monsieur, votre sens de la répartie est impressionnifiant et je tiens à vous complimentiser à ce sujet.
10: Je vous connais même pas, monsieur.
24: Écoutez, au nom de l'ensemble des complimenteurs français.
10: J'ai rien à branler de vos compliments, moi.
24: Je tiens à vous saluer.
10: Eh,
0: Hey, tu m'emmerdes, espèce de con. Donne-moi ton nom et viens me voir et puis on va discuter.
24: Quelle maîtrise de la langue de Molière, bravo.
0: Mais écoute, tu m'emmerdes là, espèce de feignasse.
24: Alors, excusez-moi.
0: Tu m'emmerdes.
24: Non mais, excusez-moi.
0: Je te le dis, d'accord, parce que sinon ça va chier.
24: Excusez-moi, vous devez confondre avec le service insulté, grossièreté.
0: J'ai rien dit du tout, va te faire foutre.
24: Parce que moi je fais le service compliment.
0: Mais je t'emmerde, moi.
24: Alors, sinon je peux vous passer mon beau-frère qui est insultiste, mais ça va vous coûter un deuxième appel du coup.
0: Tu vas voir, moi je vais faire une recherche de ton numéro et ça va pas se passer comme ça.
24: Alors je peux faire la recherche téléphonique pour vous retrouver mon propre numéro au prix de 7,65€.
0: Et ta sœur, elle bat le beurre.
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11: Bienvenue.
13: Oui, allô?
14: Oui, bonjour madame.
13: Bonjour monsieur.
14: C'est Cher FM, la radio à l'appareil.
13: Oui.
14: Vous êtes madame Denise.
13: Oui.
14: Eh bien madame, ça tombe bien.
13: Parce que?
14: Eh bien nous sommes Cher FM, la radio. C'est super Gérard de la place à l'appareil.
13: Ah non, je connais pas.
14: C'est moi. Voilà. Et vous êtes en direct sur Cher FM. Bonjour Denise, puisque c'est votre prénom, je vois.
13: Ben oui.
14: Voilà, alors qu'est-ce que ça vous fait?
13: Ben écoutez, je ne sais pas parce que je...
14: Vous êtes très émue?
13: Voilà. Alors, je peux pas répondre, je sais pas ce que vous voulez me demander.
14: Ben écoutez, c'est notre grand jeu concours, vous le savez. Aujourd'hui, nous sommes solidaires d'une association, il s'agit des manchots du département. Vous le savez que notre département compte beaucoup de manchots, je pense que vous êtes au courant.
13: Des manchots?
14: Des manchots des deux bras, oui, des personnes qui sont privées de l'usage.
13: Oui, mais enfin, sur la région, certainement.
14: Non, pas sur certainement, hein, sur le département.
13: Le département, oui.
14: Ouais, un peu partout, via...

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4: C'est parti. Denise doit avoir le téléphone dans la bouche.
5: C'est ça.
4: Denise, vous m'entendez?
5: Oui.
4: Oui, le téléphone, vous l'avez où, là?
5: Dans la bouche.
4: Comment, dans la?
5: Dans la bouche.
4: Dans la bouche.
5: Ouais.
4: Et vous m'entendez par où?
5: Par moment.
4: Vous m'entendez par moment, hein?
5: Comme les chiens, hein?
4: D'accord. Vous voyez un peu le calvaire qu'endurent les manchots des deux bras dans le département. Comment?
5: Oui,
4: c'est
5: ça.
4: Oui. D'accord. Qu'est-ce que vous pouvez dire aux manchots des deux bras qui ne peuvent pas nous écouter malheureusement puisque vous le savez, comme ils n'ont pas de bras, ils n'ont pas pu allumer le poste.
5: C'est ça, moi.
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6: Oui.
7: Bonjour monsieur, c'est bien le salon de coiffure?
6: Non, alors c'est pas monsieur, c'est madame.
7: Admettons, monsieur Martin à l'appareil, société Martin Télécom.
6: Oui.
7: Bonne nouvelle, on a basculé votre ligne sur notre système anti-démarchage téléphoniste abusif.
6: Ouais, ça les empêche pas de nous casser les burnes.
7: Ah bah maintenant, plus de brisage de testicules, comme vous dites, grâce à l'intelligence artificielle qui va filtrer vos appels. Vous en avez forcément entendu parler aux infos?
6: Non, du tout, je suis pas les infos, j'ai pas la télé, je suis anti-crise, je suis anti-gouvernement, donc j'écoute pas toutes les conneries moi. Non.
7: Ah bah alors je vous explique, quand quelqu'un vous appelle, il y a une intelligence artificielle qui va décrocher avant vous.
6: D'accord.
7: Et elle va voir si la personne qui vous téléphone utilise un mot fréquemment utilisé par les démarchistes téléphoneurs.
6: Ah bah gouvernement, énergie, aide...
7: Voilà, et puis aussi le mot rendez-vous.
6: Ouais.
7: Si quelqu'un utilise le mot rendez-vous, par exemple, hop, direct, il est classé indésirable et il est bloqué.
6: Ah ouais, bah alors attendez, parce que moi, si j'ai un client qui appelle et puis qui veut un rendez-vous, mon rendez-vous, il va sauter, quoi.
7: Ah oui, alors ça, je vous rassure, vous serez plus enquiquiné par des gugus qui vous demandent des rendez-vous.
6: C'est forcément rassuré, mes clients qui appellent pour prendre un rendez-vous, ils vont être bloqués, c'est censé m'assurer.
7: Ah bah vous serez peinard si quelqu'un vous appelle pour un rendez-vous, grâce à notre système, vous recevez même pas son appel.
6: Non bah attendez, moi si j'ai un client qui veut venir se faire coiffer.
7: Alors là, pas de problème, c'est juste ceux qui demandent des rendez-vous qui sont bloqués.
6: Bah attendez, vous appelez dans un salon de coiffure, c'est pour prendre rendez-vous, c'est pas pour venir bouffer avec moi. Je préfère encore avoir les conneries, je les envoie chier et puis on n'en parle plus, hein.
7: Non mais c'est juste qu'il faut pas dire rendez-vous. S'ils disent je sollicitationne une entrevue, par exemple.
6: Ah bah ouais, bah faut pas, bah du coup moi je vais plus avoir de client en fait qui va m'appeler parce qu'il va dire rendez-vous quoi.
7: Exactement, grâce au système d'intelligence artificielle développé exclusivement par Martin Télécom.
6: Ouais bah c'est de la grosse merde alors, parce que moi ils appellent que pour ça moi dans mon salon hein.
7: Ah d'accord, vous avez que des appels intempestifs.
6: Bah c'est pas des intempestifs, mes clients qui appellent pour prendre rendez-vous chez moi, vous m'appelez pour me sortir qu'il y a une intelligence artificielle dans un salon de coiffure qui va refuser tous les mecs qui disent je veux un rendez-vous à cause de vos conneries là.
7: Ah bah voilà, c'est ça, vous avez compris. Alors attendez, j'active le système.
6: Ah non mais je m'en fous de votre truc actif ou pas actif, moi de toute façon c'est moi je veux pas de la merde là.
7: Système anti-abusisme Martin Télécom activé. Et voilà, c'est bon.
6: Ah non, mais moi, j'en ai rien à foutre, Martin Télécom. Moi, je suis pas chez Martin Télécom. Donc maintenant, vous m'emmerdez autant que ceux qui me démarchent.
7: Peut-être, mais pour le moment, moi, je vous ai rien vendu.
6: D'accord, vous êtes aussi chiant que les autres, parce que les autres, au moins...
7: Oui, je sais, les autres, en plus, ils vous demandent des rendez-vous.
6: Arrêtez de me casser les couilles.
7: Ah, bah donc c'est monsieur, c'est bien ce que je disais.
6: Je vais chez les flics et je porte plainte.
7: Bah pardon, vous me dites que vous avez des parties intimes.
8: Oui, allô.
7: Et maintenant c'est madame. Bonjour, monsieur Martin, Martin Télécom.
8: Vous arrêtez ça tout de suite. Nous on vous a rien demandé. Vous m'enlevez ça.
7: Alors justement, je peux annuler, mais dans ce cas, évidemment, l'annulage est payant.
8: Non, je payerai pas, vous me l'enlevez.
7: Alors si je vous laisse le système, c'est gratuit, oui, pas de souci.
8: Non, vous l'enlevez.
7: Là vous me demandez une presta supplémentaire, donc forcément.
8: Non.
7: Ah si.
8: Moi j'ai rien demandé.
7: Pardon madame, mais votre collègue.
8: Non, déjà je suis un monsieur moi.
7: Bah non, le monsieur c'était celui d'avant.
8: Ouais, rire et chanson.
7: Comment ça rire et chanson?
8: Ouais, l'appel trop con de monsieur Martin.
7: Mais tout à fait. Bienvenue madame.
8: Oh putain, ah, vous êtes bon.
7: Merci, et ben vous rassurez madame.
8: Non, je vais rassurer monsieur.
7: Ah bah je le savais depuis le début que c'était un bonhomme.
8: Ouais.
7: Au revoir madame.
8: Au revoir madame.
9: Presbytère de Mouillan, bonjour.
10: Allô, c'est le presbytère.
9: Oui.
10: Ah, oh, bonjour ma fille.
9: Oui, je voudrais... bonjour. D'habitude, il n'y a personne, hein?
10: Oui.
9: L'après-midi, il n'y a jamais personne.
10: Oui, vous êtes en train de faire la chose avec monsieur le curé.
9: Je suis en réunion.
10: Ah, pardon.
9: Oui, c'était pourquoi, madame?
10: Je voudrais parler à monsieur le curé.
9: Il n'est pas là.
10: Oh mon Dieu, j'avais...
9: Je peux lui donner, laisser un message.
10: Oh oui, j'avais un service à lui demander de toute urgence.
9: C'est de la part de qui?
10: C'est de la part de Su.
9: De qui?
10: Madame Su.

0: Madame Su.
1: Oui.
0: Et Madame Su, S-U-E.
1: Oui, comme, oui. Comme la transpiration.
0: Comme Eugène Su.
1: Le gros camionneur, là, qui,
0: non, non.
1: Qui
0: non,
1: transpire.
0: Non, c'est un
1: là,
0: écrivain.
1: Là. Ah.
0: Bon, qu'est-ce que vous vouliez?
1: Entre femmes, on peut peut-être parler de ça, parce qu'on va se comprendre. C'est une affaire de moule.
0: De quoi?
1: De moule.
0: De moule?
1: Oui, je suis en train de cuisiner des moules.
0: Oui.
1: Et je n'ai plus de vin blanc.
0: Ah, mon Dieu!
1: Et voilà, c'est pour ça que je pensais que monsieur le curé...
0: Ah oui, non, je regrette, hein.
1: Il ne peut pas me dépanner.
0: Non, on ne peut pas vous donner. Vous demandez à une voisine d'aller vous chercher.
1: Elle n'est pas là, alors que vous en avez du vin de messe.
0: Non, je ne peux pas, madame. Je regrette.
1: Si moi je passe, est-ce que je peux prendre un tiers de bouteille de vin blanc?
0: Non, l'église est fermée.
1: Oh, ben je vais être obligée d'appeler quelqu'un.
0: Oui, vous appelez quelqu'un.
1: Un serrurier? Pour ouvrir l'église?
0: Ah non.
1: Mais si.
0: Pas question.
1: Mais pourquoi?
0: Allez, bonne soirée, madame.
2: Allô?
3: Allô, c'est le presbytère?
2: Oui.
3: Oui, bonjour, c'est les serruriers d'épanage à Bénodet.
2: Oui?
3: Oui, on nous a demandé d'intervenir, une dame qui vient de nous appeler. On doit ouvrir la porte de l'église, apparemment elle serait fermée, elle nous dit.
2: Alors, écoutez, on vient d'avoir un coup de fil de cette dame qui cherche à avoir du vin blanc... pour faire des moules, écoutez-moi bien, hein. Et elle s'est dit qu'elle aurait pu avoir des vins blancs de l'église, du vin de messe.
3: Ah.
2: Et elle nous a téléphoné pour nous dire, eh ben écoutez, vous allez me chercher du vin blanc à la sacristie. On lui a dit, on n'est pas fait pour ça, hein, et tout ça. Et surtout, l'église est fermée. Elle a dit, mais je vais appeler un serrurier pour qu'il vous ouvre l'église. Vous vous rendez pas compte de l'affaire, cette personne, vous êtes complètement dérangée, hein, à mon avis.
3: Oui, le problème, c'est qu'elle nous a payé par carte bleue, prélèvement bancaire au téléphone.
2: Mais oui, mais nous, on la connaît pas, cette personne.
3: Eh oui, je comprends, mais en même temps, nous, on nous a payé l'ouverture de la porte, alors...
2: Mais l'église, la sacristie n'a pas été ouverte du tout, on a les clés, on peut l'ouvrir.
3: Ah bah, vous pouvez nous ouvrir à ce moment-là, et on lui prend sa bouteille, on lui amène, et puis voilà.
2: Mais pas du tout. On va pas vous donner du vin de messe pour pouvoir faire des moules. Mais cette dame n'a rien à voir avec l'église.
3: Attendez, on va l'appeler. Bougez pas, moi j'ai un dédoublement d'appel. Vous avez ça, vous, sur votre téléphone, là, non?
2: Non.
3: Attendez, je fais son numéro, puisqu'elle nous l'a laissé. Ne quittez pas. Hein.
1: Allô?
2: Oui?
3: Allô, oui?
2: Oui?
1: Oui, je vous entends, c'est les serruriers, ça y est, vous avez la bouteille.
2: Mais non, madame, écoutez-moi, hein, je ne vois pas pourquoi on irait vous donner du vin de messe pour faire vos moules marinières. Hein.
1: Parce que j'en ai plus, monsieur le curé.
2: Mais on n'est pas là pour ça.
3: Allô?
2: Oui?
3: Alors, écoutez, je vais la rembourser et puis c'est tout. Hein.
2: Ah ben, vous vous débrouillez avec elle. Hein.
1: Mais, et mes moules?
2: Au revoir.
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5: Oui?
6: Bonjour, monsieur, je suis bien chez le boulangiste?
5: Oui.
6: J'ai acheté des bonbons chez vous pour mon fils.
5: Oui.
6: Qu'est-ce que j'apprends? Vos bonbons contiennent du sucre, c'est ce que nous a dit le dentiste.
5: Bah, excusez-moi.
6: Oui.
5: Le monsieur, on lui a pas précisé que dans les bonbons, il y avait du sucre. Allô?
6: Oui, bonjour, alors, monsieur.
5: Attendez, monsieur, je vais vous arrêter tout de suite. Moi, je sais de quoi je parle. Dans les bonbons, il y a obligatoirement du sucre. Si vous savez pas, c'est pas mon problème.
6: Vous m'avez quand même fait des frais de dentiste.
5: Et vous voulez pas que je vous paye vos frais de dentiste? Faut peut-être arrêter, là. À ce moment-là, vous faites un excès de vitesse, vous vous plaignez au constructeur de votre voiture. Arrêtez de dire n'importe quoi. Je sais pas si vous êtes renseigné un petit peu, mais les caries, ça arrive pas comme ça du jour au lendemain. Hein.
6: Apparemment, si. Puisqu'il l'a mangé le matin, on avait rendez-vous à 14h chez le dentiste, et hop, il avait trois caries.
5: Vous achetez des bonbons le matin, votre fils, il a une carie soi-disant l'après-midi, je dois payer le dentiste? Non mais il faudrait peut-être arrêter le délire, là. J'ai pas assumé la bêtise des gens.
6: Bah bien sûr que si.
5: Bah bien sûr que non.
6: Ah oh, bah si.
5: Moi je vous le dis, je vous dis que non.
6: Ah oh, bah tiens, bah, je vous dis que oui.
5: Vous savez même pas qu'il y a du sucre dans des bonbons? Renseignez-vous, regardez la télé, regardez internet, mais faites quelque chose.
6: Non mais qui me dit que c'est pas vous qui allez marquer sur internet qu'il y a du sucre dans les bonbons?
5: Ah parce que c'est moi qui vais marquer sur internet qu'il y a du sucre dans les bonbons?
6: Non mais on m'a déjà fait le coup.
5: J'ai vraiment autre chose à faire que d'écouter des bêtises pareilles. Non, mais...
6: Allô?
5: Oui.
6: Ah, un autre monsieur.
5: Oh non, bah attendez, vous rigolez pas un peu là quand même? Vous voulez qu'en plus qu'on vous paye la facture du dentiste? Non mais alors celle-là, elle est pas mal celle-là, franchement.
6: Le docteur, il m'a dit qu'il y en avait pour 200 balles à peu près.
5: Pardon? Vous allez bien là? Vous croyez qu'on va vous payer une facture à 200 balles? Arrêtez là de me gonfler avec ça. Vous allez pas me prendre le chou toute l'après-midi?
6: Bah, excusez-moi, c'est quand même moi qui me suis fait avoir.
5: Non mais vous, ça va là? Arrêtez vos conneries là. Et il a quel âge votre enfant?
6: Bah il a 17 ans.
5: Vous foutez pas de moi, non? Votre gamin, il a 17 ans, il a jamais mangé de bonbons de sa vie sûrement.
6: Bah peut-être qu'avant, on lui rajoutait pas du sucre comme vous faites sur les...
5: Ah, si on rajoutait pas de sucre, mais non mais vous vous sentez bien ou quoi là? Parce qu'à un moment donné, là, j'ai pas que ça à foutre, moi j'ai du boulot.
6: Ah bah moi je vais appeler les gendarmes, je vais leur dire
5: appeler les gendarmes.
6: Je vais leur dire que vous sucrez les sucettes et puis vous allez voir que ça va être
7: une... Entre nous, ils vont se foutre de votre gueule. Dites aux flics parce qu'on sucre les sucettes, là, il y a un problème.
6: Nous y voilà.
7: Allez, ça recommence. Waouh, vous êtes fous.
6: Non, on est bien d'accord qu'il y a un problème.
7: Et alors moi, dans ces cas-là, je peux téléphoner aux gendarmes pour dire...
6: Ah bah, je les ai, là, les gendarmes, donc je vous les passe.
7: Fou, vous voyez, c'est avec le patron.
6: Ah bah tiens, ouais, je vais me gêner.
7: Ah bah, il n'y a pas de souci. Il m'énerve.
8: Allô.
6: Oui, bonjour.
8: Oui, ça se fait avec quoi, des bonbons? J'ai jamais entendu ça.
6: Ah bah, j'ai le petit Martin là qui est derrière moi.
8: Non mais bah, allez tiens, demandez.
6: Je peux lui demander, Martin, est-ce qu'il y a du sucre dans les bonbons? Non, papa.
8: Bah, monsieur, c'est là-bas, c'est le sucre.
6: Oh oui, non mais j'imagine ça, vous le rajoutez en douce parce que ça vous permet de le faire.
8: On le rajoute en douce. Bah, allez déposer par la gendarmerie, à ce moment on verra après.
6: Alors, je suis en ligne là justement avec la gendarmerie.
8: Ah oui, vous les avez en direct, hein, c'est bien.
6: Ah bah, bien sûr, quittez pas. Tout, tout, tout. Je transfère l'appel.
8: Non mais. Tout, tout, tout. Sérieux?
6: Oui, allô?
8: Non, mais vous rigolez pas deux minutes?
6: Pas du tout, non, c'est la brigade du sucre à l'appareil. Brigadiste Martin.
8: Je sens que c'est une connerie de la radio, ça.
6: Non, bah non.
8: J'écoute la radio, t'en entends.
6: Bah, c'est pas moi. Attendez, je demande à mon fils, j'ai le petit Martin qui est derrière moi. Le petit Martin! Oui? Est-ce que c'est moi au téléphone? Ah non, c'est pas toi, papa. Ah, vous voyez?
8: Vous rigolez 5 minutes, quand même.
6: Vous voulez que je demande à ma femme?
8: Non.
6: Martine! Oui? C'est Martin? Oui?
8: Bah, oui.
6: Est-ce que c'est moi au téléphone? Ah non, Martin. Merci, Martine. Vous voulez que je demande à mon oncle? Tonton Martin? Oui? C'est Martin? Ah!
8: Non, mais
6: est-ce que c'est moi au téléphone?
8: Ils s'appellent tous Martin.
6: Ah non, toujours pas.
8: En plus, avec des Martins, c'est vous, c'est bien.
6: Bah, forcément, on est la famille Martin.
8: Ouais, non, mais j'ai reconnu, c'est dans le truc dans Rire et Chanson.
6: Alors, attendez, je vous passe mon cousin brésilien, tiens.
8: Non, bon.
6: Martinao, Martinao, bon bien.
8: Bah, je vais vous laisser.
6: Est-ce que c'est moi au téléphone?
8: Allô.
6: Oh non, c'est pas toi.
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9: La poste de Brive, madame Primo, j'écoute.
10: Oui, bonjour, madame. C'est la poste de Brive.
9: Oui.
10: Oui, bonjour, je ne sais pas si vous m'entendez bien, parce que j'ai un téléphone portatif.
9: Non, c'est bon.
10: Je vous appelle, je suis étudiant à l'IUT de gestion.
9: Oui.
10: Et on est en examen, alors j'ai pris un téléphone portatif.
9: Mmh.
10: Voilà, on me pose une question sur le courrier et l'entreprise.
9: Oui.
10: Et la question, il me reste 5 minutes hein, pour rendre la copie. La question, c'est quel est le tarif à 5 francs près d'un paquet pesant 1 kilo, destination New York?
9: Là, attendez, je prends mon tarif tout de suite.
1: Posez les copies sur le bureau.
9: Oh mince.
1: Et vous sortez calmement. De la place, c'est quoi ce téléphone là?
10: Ben, je suis avec ma mère là. Allô?
9: Oui,
10: je me suis repéré.
9: Oui, j'ai entendu. Bon, mais écoutez, je peux pas vous le donner.
1: Téléphone?
9: Comme ça.
1: Allô?
9: Oui.
1: Bonjour madame.
9: Bonjour madame, monsieur.
1: Madame de la place.
9: Oui.
1: Vous êtes la maman de Jean-Baptiste?
9: Bien sûr.
1: Ah, c'est un bon élève, hein?
9: Ah ben, j'espère, hein.
1: Mais vous savez quand même qu'il est en examen aujourd'hui.
9: Ben, je voulais savoir comment ça se passait, je pensais que c'était terminé.
1: Ah non.
9: Ah, alors, excusez-moi d'avoir dérangé, hein.
10: Vous avez appelé votre mère, pourquoi, Jean-Baptiste? Ben, c'est-à-dire que c'est à propos de tonton Lulu, hein, qui peut pas venir, c'est ça,
9: Oui.
10: Samedi?
9: Oui.
10: Allô?
9: Oui.
10: Qu'est-ce qui est arrivé à votre oncle, c'est pas grave?
9: Non, c'est une petite intervention chirurgicale.
10: Ah, il a été opéré?
9: Oui.
10: De quoi?
9: Il a été opéré de la prostate.
10: Ah, bah, je comprends mieux, Jean-Baptiste, vous auriez pu me l'expliquer. Bah oui, mais c'était pas facile, quoi, hein, maman?
9: Bah oui.
10: Et alors, les nouvelles, alors, comment il va?
9: Bah écoute, ça s'est bien passé, on attend qu'il se réveille, là, maintenant.
10: Allô?
9: Oui.
10: Il est à l'hôpital?
9: Oui, l'hôpital de Brive, oui.
10: Ah, bon, il est dans quel service?
9: Bah, dans le service d'opération pour la prostate, je sais pas le service, vous savez, on a attendu toute la matinée.
10: Ah oui, évidemment, vous devez être sous le choc.
9: Un petit peu, oui.
10: Oui. Et c'est un monsieur de la place aussi, son nom, alors?
9: Oui, c'est ça, de la place.
10: Lucien, alors, puisqu'il parle de tonton Lulu.
9: Voilà.
10: Ah, d'accord.
9: Voilà.
10: Parce que j'ai un ami qui opère à l'hôpital, justement. Attendez, si vous voulez, ne quittez pas, hein, je vais prendre mon téléphone aussi, je vais essayer de vous donner des nouvelles plus fraîches.
9: Ah.
10: Allô?
9: Oui.
10: Il part à son bureau.
9: Ah oui.
10: Allez donc, je vous remercie parce que... vous avez été formidable. Hein, en plus, l'histoire de tonton Lulu, moi j'étais mal. J'ai trouvé que ça.
9: C'est n'importe quoi, hein.
10: Allô?
9: Oui.
10: Oui, excusez-moi. Bon, alors, j'ai appelé mon ami à l'hôpital.
9: Oui.
10: Il ne connaît pas de Lucien de la Place, hein?
9: Comment ça, il ne connaît pas de Lucien de la Place?
10: Il n'y a pas de Lucien de la Place au service de chirurgie.
9: Oh, bah alors là, ça c'est un peu fort, ça. Écoutez, il vient de se faire opérer ce matin, je rêve pas, quand même.
10: Au service du professeur?
9: Bah, écoutez, moi, j'ai pas retenu le nom du professeur, hein. J'ai aucune mémoire pour les noms, en plus.
10: Attendez, hein. Oh là là là là.
9: C'est ce bazar.
10: Mais il est en train d'appeler l'hôpital. Apparemment, il a un collègue qui est professeur en chirurgie.
9: Ah ouais, ben, il tombe mal parce que moi, les professeurs, les machins, les trucs, je les connais pas du tout. Hein.
10: Allô?
9: Oui?
10: Bon, je viens de rappeler.
9: Oui?
10: Alors, il y a un Lucien de la place.
9: Ah,
11: Oui, mais alors madame, excusez-moi, Jean-Baptiste, c'est peut-être pas la circonstance, hein. Il n'est pas en service de chirurgie.
9: Ah bon?
11: Il a été transféré, madame, excusez-moi, à l'Institut médico-légal ce matin.
9: Ouais.
11: Oh, c'est pas vrai.
9: Eh oui, qu'est-ce que tu veux? Je voulais pas te dire, hein.
11: Pas tonton Lulu.
9: Oui, mais mon petit...
11: Maman.
9: Oui. Écoute, on se retrouve pour manger à midi. On va manger à midi et puis on en parlera. Tu sais, c'est pas grave.
11: Je suis désolé, madame.
9: Mais enfin, vous auriez pu attendre pour lui dire, quoi. Il est en plein examen, là.
11: T'entends, Lulu?
9: Oh, mais mon petit, t'as mis pas dans tous ces états, tu sais.
11: Ah non, là, c'est bon, le doyen, là, c'est Robert Ledoux.
9: Voilà. Bon, mais écoutez, monsieur, excusez-nous notre émotion, mais je vais récupérer mon fils, hein.
11: Bien, ben, madame, je vous remercie, je vous le repasse.
9: Voilà, excusez-nous, hein.
12: Allô, maman?
9: Oui, ça va?
12: Tu m'entends, maman?
9: Oui.
12: On a échappé belle. Surtout que c'était une blague pour la radio.
9: Oh, l'horreur!
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13: Rectorat de Université de Bonjour.
14: Oui, bonjour.
6: Oui, bonjour monsieur, je suis bien au service des inscriptions.
14: Oui.
6: J'aurais besoin d'un dossier d'inscription pour la fac.
14: Votre boîte mail, dites-moi.
6: Alors.
14: En petit, bien sûr.
6: En petit.
14: En écriture tout petit, c'est pas en majuscule.
6: Bah, moi en général je le mets en taille 8.
14: Oui, mais c'est en petit, je veux dire, c'est pas...
6: Oui, enfin, oui, parce que j'avais écrit une fois en 6,5 et c'était trop petit.
14: Non, mais moi ce que je me comprends dans mon... Quand on écrit une boîte mail...
6: Attendez, mais vous croyez que je ne sais pas écrire une boîte mail?
14: Si, ben si, bien sûr. Alors, écoute, monsieur.
6: Il faut que je vous dise une boîte mail.
14: Bah, votre boîte mail.
6: Alors, donc, V-O-T-R-E.
14: Alors, R-E.
6: Plus loin, boîte, B-O-I-T-E.
14: Ah bah non, c'est tout en minuscule, monsieur. Vous n'avez pas l'air de comprendre.
6: Mais non, petite boîte.
14: Faut pas d'espace ni rien.
6: Ah bah alors, dans ce cas, vous mettez sans espace. Alors, boîte, B-O-I, accent circonflexe.
14: Sans accent aussi.
6: Ah, boîte, B-O-I-T-E. Mail, M-A-I-L.
14: Ouais,
6: voilà.
14: Arrobase.
6: Comment ça, arrobase?
14: Mais...
6: Arrobase, A-R-O.
14: Non.
6: Bah, vous me demandez arrobase.
14: Oui, mais je vous...
6: Donc c'est A.
14: A.
6: R-O-B.
14: R-O-B.
6: A-S-E.
14: A-S-E.
6: Voilà, arrobase.
14: Mais non, c'est pas ça. Je sais pas, moi, je vais vous dire mon adresse mail. C'est ba@mail.fr.
6: Alors, B-A. B-E-A.
14: Mais non, ça c'est la mienne.
6: Bah, pourquoi vous écrivez pas mon adresse dans ce cas?
14: Bah, c'est ça que je vous demande depuis tout à l'heure. Alors, je vous écoute.
6: Alors, M-O-N.
14: M-O-N.
6: A-D-R-E.
14: A-D-R-E.
6: 2-S-E.
14: Ça c'est mon adresse.
6: Non, ah non, ça c'est la mienne.
14: Ah, c'est votre adresse.
6: Non, c'est mon adresse.
14: Bah, je vous dis, monsieur, de me donner votre adresse à vous,
6: ah bah
14: personnel.
6: Voilà. Alors maintenant, c'est votre adresse. Bon, alors, V-O.
14: V-O.
6: T-R-E.
14: Oui.
6: A-D-R.
14: Mais non.
6: Ou moi, je vous donne mon numéro, sinon.
14: Ah, bah, allez-y, donnez-moi votre numéro.
6: Alors, M-O-N, mon...
14: Mais j'ai...
6: N-U-M, E accent aigu.
14: Votre numéro de téléphone.
6: Bah,
14: non. Votre numéro de téléphone.
6: Alors, votre numéro, donc V-O-T-R-E.
14: Mais non. Mais depuis tout à l'heure...
6: Alors, 02...
14: Mais, oui.
6: 43... 0...
14: Ouais, 75.
6: Oui, c'est ça, oui.
14: Oui, c'est le mien.
6: Bah oui, vous me demandez votre numéro.
14: Non, vous me donnez rien du tout parce que vous mettez votre numéro, mon numéro. Je suis loin d'être idiote, hein, quand même.
6: Alors, idiote, I-D-I-O-T-E.
14: Non.
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16: Hello.
12: Oui, bonjour, madame.
16: Oui.
12: Vous êtes bien, madame...
16: Oui,
12: bonjour madame, c'est la CFLP à l'appareil, ravalement d'immeubles, nous venons de la part de la mairie, vous savez qu'on va faire le ravalement.
16: Oui.
12: Donc un ouvrier va venir cet après-midi.
16: Bon.
12: Hein, je suis monsieur Sanfranc, je vais vous passer monsieur Lapipe qui est le conducteur des travaux, qui va vous expliquer ce qu'on attend de vous. Hein.
16: Attendez, je m'excuse là, mais vous êtes qui là?
12: Monsieur Sanfranc, hein.
16: Oui.
12: Voilà, donc je vous passe monsieur Lapipe qui va vous expliquer. Hein.
16: D'accord, très bien.
17: Oui, merci. Allô?
16: Oui, bonjour, monsieur.
17: Bonjour, madame, monsieur Lapipe, à l'appareil. Oui. Donc, vous allez avoir un ouvrier cet après-midi qui va vous expliquer un peu les travaux.
16: D'accord.
17: Donc, on va mettre un panneau sur la façade de l'immeuble.
16: Oui.
17: Donc, pour indiquer la nature des travaux.
16: Oui.
17: Donc, ça va être marqué, ici, on ravale.
16: Oui.
17: 100 francs la pipe.
16: Ici, on ravale.
17: 100 francs la pipe, c'est le nom des associés, donc, qui conduisent les travaux.
16: D'accord.
17: Mais ce qu'on voudrait, si c'était possible, c'était que, comme on va être pressé là, est-ce que vous pouvez déjà mettre un bout de papier quand même sur la façade donc extérieure de votre habitation,
16: oui,
17: indiquant la nature des travaux.
16: Ici, on ravale.
17: Ici, on ravale et dessous le nom du chantier. Hein,
16: d'accord.
17: Et la date d'aujourd'hui.
16: Ok.
17: Redisez-moi que je sois d'accord au moins.
16: Alors attendez, 100 francs la pipe. Ici on ravale.
17: Oui.
16: 100 francs la pipe. Et en dessous, il faut mettre la date.
17: Oui, parce qu'on ne peut pas vous laisser le choix dans la date, madame.
16: Ben, on va voir ça tout de suite. Hein.
17: Très bien, bonjour, ben, merci,
16: voilà,
17: madame.
16: Je vous en prie.
17: Au revoir, madame.
16: Au revoir, monsieur.
6: Oui. Bonjour monsieur, c'est bien le refuge animaliste?
18: Bah oui.
6: J'ai perdu le chat de ma mère, je me suis arrêté pour prendre de l'essence et Pémi s'est sauvé.
18: Ah, il était pas enfermé?
6: Bah non, donc je voulais voir si vous aviez le même.
18: Le même?
6: Bah oui, comme ça j'aurais pas besoin de dire à ma mère que j'ai perdu son chat.
18: Ah non mais, alors là vous faites erreur parce qu'elle va se rendre compte que c'est pas le même. Hein.
6: Vous inquiétez pas, j'ai fait une liste, donc il me faut un chat noir avec des taches blanches.
18: Non mais, c'est pas comme ça, je veux dire.
6: Et aussi boiter le chat de ma mère, donc il faudrait un noir avec des taches blanches et qui boite.
18: Non mais là vous en demandez beaucoup, hein. Là ça va être compliqué d'avoir exactement ce que vous demandez, le chat, la couleur, la boiterie, ça va être difficile. Hein.
6: Ah non, mais la boiterie, je vais lui apprendre.
18: Non, mais vous êtes sérieux, là?
6: Pas du tout, mais j'ai vu un tuto sur Internet qui explique le boitage pour chat.
18: Non, mais...
6: Donc, je vais juste lui apprendre à boiter légèrement.
18: Non, mais c'est du délire, là.
6: Ou alors, au pire, je lui mets une petite attelle.
18: Non, mais ça suffit, maintenant.
6: Et puis, je lui donne une paire de mini-béquilles.
18: Non, ça va pas le faire. C'est même pas la peine d'essayer. Laissez tomber, vous aurez pas le chat. Hein.
6: Et pourquoi?
19: Oui.
6: Ah, bonjour monsieur.
19: C'est madame.
6: Admettons. Le monsieur d'avant, il veut pas me filer de chat, mais je vous le rapporte après. Hein.
19: Non mais, comment ça, vous me le rapportez?
6: Oui, il faut juste que je le montre à ma mère pour qu'elle pense que j'ai pas perdu son chat.
19: Non mais, vous me dites, vous me le rapportez, comment ça?
6: Je vais le montrer à ma mère, je le reprends discrètement, elle croit que c'est elle qui l'a perdu, et je vous le rapporte.
19: Ah oui, mais non, un chat c'est un chat, si vous l'adoptez, vous le gardez.
6: Et si on fait une adoption temporaire dans ce cas?
19: Non plus, mais c'est pas un jouet monsieur.
6: Et si on dit que c'est une location?
19: Non, bah non.
6: Non mais je vous laisse une garantie, on fait ça régulièrement.
19: Non mais y a pas de garantie, y a rien monsieur.
6: Dans ce cas, disons que je l'emmène promener.
19: Non mais ça va pas, non. Non mais l'autre il veut promener le chat. Oh. Allô.
6: Bonjour monsieur.
19: Ouais, attendez.
6: Pardon, mais votre collègue refuse de me prêter un chat.
19: Ah bah oui, bah attendez, ça se fait pas comme ça. L'animal c'est une responsabilité comme un gosse. Hein.
6: Ah oui, mais je vais pas dire à ma mère que j'ai perdu son chat.
19: Dites-lui la vérité, dites-lui qu'il a fait un AVC, un truc comme ça, qu'il a fait une gastro, n'importe quoi.
6: Pardon, le chat est mort?
19: Mais non, le chat n'est pas mort.
6: Oh là là, le drame.
19: Mais non, pas du tout. Soyez franc avec votre maman et vous dites que son chat à elle est décédé à ce moment-là.
6: Oui, mais enfin, je l'ai juste perdu dans l'histoire, il est pas mort.
19: Ah bah oui, mais faut être franc, hein.
6: D'accord, mais alors pourquoi je devrais lui mentir?
19: Bah, pour jouer la franchise, monsieur.
6: Ah oui, logique, oui, bien sûr, évidemment.
19: De toute manière, s'il avait des taches blanches, elle va bien voir que le poil, il a pas changé de couleur. Hein.
6: Non, mais ça, je vais le faire. Les taches blanches, je vais me débrouiller, je vais les faire.
19: Vous allez faire des taches blanches avec quoi?
6: Alors, je pensais peut-être de la javel.
19: Oh, bah sûrement pas.
6: Non.
19: C'est impossible.
6: Bon, bah je mettrai simplement de la peinture.
19: Bah pas du tout, mais vous rigolez, ça va faire un paquet, ça va faire un moclo. Mais qui c'est qui vous raconte toutes ces conneries-là?
6: Ah, personne. Ça, c'est des conneries que je trouve tout seul.
19: Il y a un monsieur qui veut mettre de la peinture sur un chat pour faire croire que le chat est noir et blanc. Qu'il est noir. Je vais en parler au vétérinaire, il va bien rigoler.
6: Ah, et ben demandez-lui s'il a du décolorant pour chat.
19: Non, monsieur.
6: Une teinture, un blond très clair pour chat.
19: Non, ça n'existe pas, monsieur. Moi, j'ai fait des études de vétérinaire. Je vous garantis que ça n'existe pas.
6: Bon, demain matin, vous êtes ouvert?
19: Demain matin, on est ouvert.
6: Ah, passez super.
19: Si vous voulez, mais je ne vous le donnerai pas.
6: Non, mais au moins, je viens avec ma mère.
19: Mais de toute manière, elle verra bien que c'est un chat noir et blanc et là, c'est un chat tout noir.
6: Ah, bah vous voyez qu'il faut le peindre.
19: Non, mais un chat, ça ne se peint pas. Si vous venez avec votre maman, je lui dirai que vous avez perdu son chat.
6: Oh non, vous allez pas dire à la mère Martin qu'elle a perdu son chat.
19: On ne ment pas comme ça, sa mère. C'est clair et net, au revoir.
6: Oh non, mais attendez, c'est incroyable.
19: Oh,
6: oh non, mais vous allez pas me croire.
19: Oh là là,
6: le chat est revenu. C'est Martinou.
19: Vous allez arrêter de nous emmerder?
6: Oh, je suis soulagé, vous pouvez pas savoir. Je vous le passe.
19: Ça suffit.
6: Martinou, y a pas l'air, monsieur.
19: Faites-vous soigner votre cerveau et après on verra clair.
1: Ah, bonjour, monsieur, c'est Martinou le chat.
19: Oui, ben c'est ça, salut.
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20: Bonjour.
21: Bonjour madame, c'est bien l'abattoir?
20: Oui.
21: Bonjour, monsieur de la place à l'appareil, directeur du CES Grandville.
20: Oui.
21: Dites-moi, vous abattez quel genre d'animaux?
20: Nous faisons tout ce qui est volaille, donc poulet, poule, pintade, coq, canard, pigeon.
21: Ah oui, là apparemment ils sont tous morts parce que j'en entends pas autour de vous, hein. Bon, je vous appelle parce que vous savez, nous plaçons des jeunes, nous faisons des visites d'entreprise. Régulièrement, hein, et nous avons de nombreux jeunes cette année qui sont très intéressés par la visite d'un abattoir.
20: Oui.
21: Et moi, j'en ai 17 dans mon établissement.
20: Mm-hmm.
21: Ils aimeraient, dans la mesure du possible, au cours de leur visite en entreprise dans votre abattoir, hein,
20: mm-hmm,
21: ils adoreraient sodomiser un taureau.
20: Eh bien, non, déjà les taureaux, on ne fait pas, donc...
21: Ah, attendez, j'ai leur délégué qui est à côté de moi. Il n'y a pas de taureau, mais par contre, il y a des pintades, des pigeons, des poulets. Est-ce que... Il acquiesce. Alors, il me fait signe de la tête, il m'écrit... Oui, alors évidemment, il me demande si, au cours de cette visite, il pourrait sodomiser un poulet.
20: Je ne sais pas. Je ne vous garantis pas que ce sera faisable de le faire pendant que l'abattoir tourne, parce que on est tous sur un poste de la chaîne et qu'on ne peut pas gérer 17 personnes, ça serait un peu beaucoup.
21: 17, attendez. Pour sodomiser le poulet, il serait que 3.
20: Oui.
21: Si c'est possible. Attendez. Il y a le jeune délégué de classe là, qui me tend un papier et qui me demande si les 14 autres, pendant que les 3 sodomisent le poulet, est-ce que les 14 autres peuvent avoir une fellation avec des dindons?
20: Ben non, parce que les dindons, on n'en fait pas tout le temps.
21: D'accord. Est-ce qu'un canard peut leur faire une fellation?
20: J'en sais rien, moi.
21: Non, c'est ce que me demande le délégué de classe. Il remercierait le canard, me dit-il.
20: Bah, écoutez, je peux pas donner de réponse puisque je suis pas gérante et qu'il faut voir ça avec monsieur de toute façon.
21: Le patron, le directeur,
20: Oui.
21: Il pratique, lui, ça ou...
20: Bah non.
21: Mais vous pouvez déjà lui demander, lui, pour ces deux demandes, si c'est possible?
20: Oui, de toute façon, si ça devient possible, c'est parce que vous visitez l'établissement. Mais
21: C'est ça. Non, c'est dans ce cadre-là exclusivement.
20: Oui.
21: Uniquement dans ce cadre-là, évidemment. Donc, est-ce que vous avez noté les deux demandes? Je vérifie avec vous.
20: Écoutez, j'ai du monde ici. Je ne vais pas répéter.
21: Non, mais par élève.
20: 3 et 14.
21: Voilà, 3 pour la sodomisation et 14 pour la fellation du canard ou du dindon, si vous avez un dindon.
20: Auto-école, bonjour.
0: Bonjour monsieur, c'est bien l'auto-école?
20: Oui.
0: J'aurais besoin de vous déposer des dossiers de candidats pour les enregistrer à la préfecture. Quand est-ce que je peux passer?
20: Déposer des dossiers?
0: Voilà, c'est ça. C'est que moi, j'ai enregistré une trentaine de candidatures sur mon auto-école sur Internet, si vous voulez, que j'ai monté.
20: Je suis quand même pas obligée d'apporter vos dossiers en préfecture. J'amène les dossiers pour mes élèves inscrits dans mon auto-école.
0: Voilà, vu que vous y allez, c'est ce que je me disais.
20: Non, mais c'est pas la peine de passer. Moi, je les apporterai pas, vos dossiers.
0: Excusez-moi, mais enfin, si vous les déposez pas, ils vont pas se valider tout seuls.
20: Mais ça, c'est votre problème. Moi, je m'en fiche que vos dossiers soient pas enregistrés.
0: Ah, sympa.
20: Je le ferai pas, je vous dis.
0: Enfin, de quel droit, excusez-moi?
20: De quel droit? Mais c'est vous. D'abord, on pose une question, on ne donne pas un ordre.
0: Alors, justement, question, quand est-ce que je peux les récupérer? Parce que moi, il faut que je donne un délai, voyez.
20: Vous me donnez un délai? Mais c'est une blague! Je vais dire ça à mon patron, ça m'étonnerait que ça lui plaise. Hein.
0: Ah, passez-le-moi.
20: Ouais. Allô, oui, bonjour.
0: Ah, bonjour, monsieur. On devait me passer le responsable?
20: C'est mon fils, mais là, il n'est pas là, donc c'est moi.
0: Je peux passer déjà vous déposer les dossiers?
20: Mais non. Attendez, quel est votre mail?
0: Alors, Martin.
20: Oui.
0: @.
20: Oui.
0: Permis Martin.
20: Et après?
0: @.
20: De nouveau?
0: Oui.
20: Deux fois @?
0: Voilà.
20: Et après?
0: Martin, encore.
20: Ah bon? Oui.
0: Voilà. @.
20: Oui.
0: Permis?
20: @Martin. Il y a 4 fois @?
0: Non, normalement il y en a 5. Vous avez quoi, vous, là?
20: Alors, j'ai Martin, permis Martin, Martin, permis, Martin.
0: Ah, il manque un @.
20: Bon, écoutez, on reprend à zéro, on recommence.
0: Alors,
20: @.
0: Donc, A-R-O.
20: Ah, mais ça s'écrit @ARO.
0: B-A.
20: Attendez, je vous passe quelqu'un parce que je comprends rien.
0: Non, mais...
20: Allô?
0: Ah, bonjour, monsieur.
20: Je vais prendre votre adresse mail, alors, monsieur.
0: Ah, ben, je viens de la donner, là.
20: Oui, non, je vais la reprendre correctement. Excusez-moi.
0: Non, je vous en prie.
20: Je vous écoute.
0: Alors, Martin.
20: Oui.
0: @.
20: Oui.
0: Permis Martin.
20: Permis Martin.
0: @.
20: Mais il ne peut pas y avoir deux fois @. @, c'est votre nom?
0: Oui.
20: Et ça s'écrit comment, @? R-A-R-A?
0: A-R.
20: Oui.
0: A.
20: Oui.
0: R.
20: Après?
0: A-R-A.
20: Oui.
0: R.
20: Oui.
0: A.
20: Ah, mais qu'est-ce que vous... Alors, attendez. Vous me dites Martin @, vous me mettez ARA. Vous allez nous envoyer un mail avec votre mail, ce sera plus simple. Alors, formation au pluriel, @.
0: Alors, attendez, @. ARO.
20: @, c'est le site, là, @.
0: Comment vous l'écrivez-vous?
20: C'est pas possible. Mais...
0: Mais enfin, faut quand même que je vous dépose les dossiers, parce que là, ils vont
20: pas. Non, vous ne déposerez pas des dossiers tant que je n'aurai pas vu ce site internet, ça c'est sûr.
0: Ah, c'est le premier monsieur, ça. Vous y allez quand à la préfecture?
20: De toute façon, même si j'y vais dans une heure, si je n'ai pas envie d'amener vos dossiers, je ne les amènerai pas.
0: Dans une heure? Oula!
20: Mais vous écoutez ce que je dis?
0: Non, mais ce que vous me dites dans une heure.
20: Non, mais c'est un exemple, je n'y vais pas dans une heure. Mais qu'est-ce que vous racontez là? Ça fait deux fois, vous comprenez pas?
0: Martin, il y a le monsieur de l'auto-école qui va aller déposer les dossiers dans une heure, donc faut les imprimer tout de suite.
20: Il n'y a pas d'imprimer des dossiers, vous n'avez pas intérêt de m'amener des dossiers, je vous l'ai dit, parce que ça va les fixer. Les dossiers là.
0: Dans ce cas, est-ce que vous pourriez passer les récupérer?
20: Avec plaisir, vous êtes où?
0: Rue Boileau.
20: Oui.
0: Bâtiment Rire et Chanson.
20: Oh, c'est une blague.
0: Ah, c'est Rire et Chanson, oui, c'est une blague.
20: Oh, putain.
2: Quelle honte. J'ai honte, je vais me calmer, je vais aller prendre l'air, je crois.
0: Ah, bah alors, si vous prenez l'air, est-ce que vous pouvez passer chercher mes dossiers?
2: Oui, voilà. Vous allez me tarder d'aller voir ces dossiers de merde, là, je vous le dis. Oh, putain.
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23: Allô?
24: Oui, bonjour, madame.
23: Bonjour, monsieur.
24: Monsieur le maire est-il en mairie?
23: Vous êtes monsieur?
24: C'est monsieur de la place à l'appareil, la préfecture.
23: Il est en ligne actuellement, monsieur le maire.
24: Ah.
23: Je peux vous le passer, là, il vient juste d'avoir terminé. Je vous remercie,
24: madame.
25: Oui, j'écoute.
24: Oui, bonjour, monsieur, la préfecture à l'appareil.
25: Bonjour, monsieur.
24: De la place. Dites-moi, nous faisons une tournée avec la chambre de commerce actuellement dans la région et l'ambassadeur du Japon.
25: Ah.
24: Et donc, nous informons évidemment nos collègues de la chambre de commerce japonaise. Que nous mettons à leur disposition aujourd'hui des manuels de franco-japonais un peu simplifiés pour toutes les secrétaires de mairie, les offices de tourisme, enfin vous voyez.
25: Oui.
24: Ah, vous connaissez quelques mots en japonais, non?
25: Oh là là, non.
24: Ah, alors écoutez, je vais vous le passer. Il parle français, lui, hein.
25: Oui.
24: Mais il apprécie évidemment dans le texte qu'on glisse quelques mots, vous voyez, de manière récurrente, quoi. Hein.
25: Oui.
24: Donc, pour dire oui en japonais, c'est ok.
25: Ok.
24: Ok. Ouïa.
25: Ok, ouïa.
24: Et donc, pour dire non, donc c'est so.
25: Non.
24: So.
25: So.
24: Voilà.
25: Oui.
24: Dormir.
25: Lolololola. Dormir, oui. Alors, pour dire bonjour, pour dire bonjour.
24: Bonjour, c'est Ohio. Ouais. Ohio.
25: Ohio.
24: Je vous le passe, hein.
26: Vous pouvez passer à moi,
24: ça. Ohio.
25: Bonjour, Ohio. Ouayeux. Bonjour, ouayeux.
1: Bonjour, monsieur le maire.
25: Bonjour, monsieur l'ambassadeur. Ouayeux.
1: Ohio.
25: Ouayeux.
1: Ohio.
25: Ouayeux.
1: Bonjour, monsieur.
25: Bonjour, monsieur l'ambassadeur. Merci beaucoup de m'appeler. Ça me fait beaucoup plaisir. J'en suis très flatté et très honoré.
1: Vous avez utilisé le manuel de franco-japonais.
25: Oui, j'ai entendu parler, oui, effectivement.
1: Alors, combien d'habitants dans votre ville?
25: 1325.
1: Sont-ils heureux?
25: Bien sûr.
1: Comment?
25: Oui, ok. Ok. J'ai perdu le mot. Ungui. Ok, iya, c'est ça?
1: Non. Ok, ouya.
25: Ok, ouya.
1: Ok, ouya.
25: Ok, ouya, c'est ça, voilà, oui.
1: Vous allez bien?
25: Oui.
1: Comment?
25: Ok, oui.
1: J'aime beaucoup votre département.
25: Très flatté, très honoré.
1: Il ne ressemble pas aux villes du Sud.
25: Non. Ok, oui. Non, je dirais non.
1: Voilà. Mais vous l'aimez.
25: Bien sûr, monsieur.
1: Vous l'aimez.
25: Ok, oui. Ok, oui.
1: Vous l'aimez beaucoup.
25: Ok, oui.
1: Vous y êtes
25: né. Je suis né, oui.
1: Ah, tous les gens qui habitent avec vous sont nés là.
25: Sodom I.
1: Vous êtes fiers d'eux.
25: Ok, oui.
1: D'accord. Ils votent tous pour vous.
25: Sodom I.
1: Mais vous êtes quand même bien élu.
25: Ok, oui.
1: Depuis combien d'années?
25: 1977.
1: Ça fait du travail.
25: Ça fait beaucoup de travail.
1: Ça fait du travail.
25: Beaucoup de travail.
1: Ça fait du travail.
25: Ok, oui.
1: Très bien, monsieur le maire, voyez, c'est facile.
25: Oui.
1: Maintenant, je vais vous expliquer un mot qui veut dire au revoir.
25: Oui.
1: Donc, nous disons rock.
25: Rock.
1: Rock.
25: Ank.
1: Voilà, H aspiré.
25: Ank.
1: Oul.
25: Ank, oul. Ank, oul.
1: Un peu plus aspiré.
25: Ank, oul. Ça.
1: Voilà. À la fin, n'oubliez pas le « et ». Ank ou lé. Et.
25: Ank ou lé.
1: Plus fort à la fin.
25: Ank ou lé. Ça va?
1: Non. Aspirez un peu plus.
25: Ank ou lé.
1: Nous allons donc prendre un congé de vous.
25: Ok, oui.
1: Je ne vous ai pas trop retardé.
25: Sodom i.
1: Bon. Alors, monsieur le maire, au revoir.
25: Ank ou lé.
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5: Oui.
7: Bonjour monsieur, je suis bien chez le locataire auto.
5: Oui.
7: Monsieur Martin à l'appareil, je dois venir pour péter un pare-brise chez vous, mais c'est normal.
5: Alors racontez-moi l'histoire comme il faut, parce que là je...
7: J'ai mon beau-frère, monsieur Martin, qui travaille chez Martin Glass comme échangiste de pare-brise. Mmh. Donc, comme vous, vous avez des voitures, il va venir vous changer un pare-brise.
5: Oui, j'ai des voitures, mais j'ai pas de voiture avec le pare-brise fêlé ou cassé.
7: Justement, c'est là que j'interviens. Je passe avant mon beau-frère pour fêler légèrement un de vos pare-brises.
5: Pour fêler ? Ah non, non, vous allez pas me fêler mon pare-brise.
7: On est obligé parce que si c'est pas pété, on peut pas le changer. Donc, on peut pas récupérer le cadeau.
5: Vous allez pas casser un pare-brise pour pouvoir récupérer un cadeau ?
7: Bah si, il y a une prime de 100 balles déjà que je me récupère.
5: Mais je m'en fous.
7: Plus un mini-aspirateur à poils de chat que je veux bien vous céder.
5: Mais je m'en fous. Certainement pas, mais pourquoi ?
7: Bah, comme ça, tout le monde est gagnant, c'est win-win, comme on dit.
5: Non, non, mais c'est non.
7: Oh, ça, c'est un nom qui se négocie.
5: Allô ?
7: Bah, bonjour, monsieur.
5: De quoi vous parlez ? Je comprends strictement rien.
7: C'est ce que j'expliquais. Moi, je récupère la prime du pare-brise.
5: Ah, attendez, ne quittez pas. Ah. Alors, le LIMAT. Vous voulez LIMAT ou le numéro de série ?
7: LIMAT. Ah, bah oui, donnez-moi l'immatriculation de votre véhicule, je vous écoute.
5: Non, non, non, c'est la communication que j'avais à côté. C'est à quelqu'un d'autre que je viens de dire ça, pas à vous.
7: Quelle communication ?
5: Je ne vous ai pas donné l'immatriculation à vous, j'étais sur un autre téléphone.
7: Bon, faut pas se gêner. Bon, en attendant, je vous ai calé un rendez-vous à 15h30 au nom de monsieur Martin.
5: Je ne comprends pas ce que vous me dites. Rendez-vous 15h30, monsieur Martin.
7: Voilà, donc moi je passe avant pour fêler le pare-brise de votre voiture.
5: Non, mais vous me prenez pour une demeurée. On va faire une fêlure sur un pare-brise pour changer un pare-brise.
7: Ah, vous voyez ? Vous comprenez en fait ?
5: Bah. Mais non, mais... T'as quelqu'un qui doit venir pour changer un pare-brise ? Je viens de demander à mon patron, il est au courant de rien du tout.
7: Ah bah passez-le moi.
5: Tiens.
8: Oh non, non, non, mais non, mais...
7: Bonjour madame.
8: Vous allez pas me casser un pare-brise de mes voitures et le changer, hein ?
7: Ah si, c'est exactement ça.
8: Non, non, mais là, si vous voulez pas prendre un bon coup de pied dans le cul, je crois que ça va arriver, hein. Que je te vois pour là, parce que je vais dire que ça va faire mal, hein. Tu me connais pas, hein.
7: Oh, tu dis ça, mais tu le penses pas vraiment.
8: Ah mais si, je veux voir personne ici, surtout des marchands de pare-brise, j'en veux pas avoir, hein.
7: Bah non, t'en verras deux, puisque je dois passer avant pour péter le pare-brise.
8: Pour que t'es 100 balles, toi, faut que tu casses un pare-brise à un autre. Non mais arrête, tu me prends pour qui ?
7: On vous en remet un neuf, hein, en même temps. Donc.
8: Mais j'en ai rien à foutre du neuf, quoi. C'est des escroqueries.
7: Oh, escroquisme, tout de suite.
8: Ah bah oui, j'ai pas cassé un de mes pare-brise pour que tu gagnes 100 balles et moi je gagne rien. Non,
7: ah mais toi, tu gagnes l'objet promo.
8: Mais je m'en fous de la promo.
7: Ah bah tiens, justement, il y a la pub à la radio, je te fais écouter.
8: Oh bah, c'est Martin Glass. Pas du tout.
7: C'est Martin Glass. Salut, c'est Monsieur Martin de Martin Glass.
8: Si
7: tu pètes ton pare-brise et qu'on te change, on t'offre en promo un mini aspirateur à poils de chat.
8: Un mini aspirateur, mais.
7: Le mini aspirateur te permet également d'aspirer ta femme ou tes enfants.
8: Je m'en fous.
7: Oui, allô, monsieur Martin, je reprends l'appareil, vous avez entendu la pub.
8: Ça m'intéresse pas du tout.
7: C'est pas grave, de toute façon, j'ai validé avec votre collègue.
8: Quel collègue qui me l'a validé ? C'est pas possible.
7: Bah, le monsieur que j'avais avant vous.
8: Non, c'est ma secrétaire. Elle a pas pu te valider.
7: En plus, il a insisté pour qu'on vienne à
8: 15h30. À 15h30, tu lui as dit ça.
7: Et même, il voulait me donner votre immatriculation.
8: Tu lui as donné une immatriculation ?
5: Mais non, j'étais en train de parler avec Peugeot à côté. Allô ?
7: Rebonjour, monsieur.
5: Faut arrêter parce que je vais appeler les flics. Parce que ça commence à suffire. Immatriculation ! Je ne vous parlais pas à vous.
7: Bon, de toute façon, le patron vient de valider, donc c'est bon.
5: Non, le patron a rien validé du tout, j'étais à côté de lui.
7: Ah si, d'ailleurs, il a insisté pour que je vienne à 15h30.
5: Arrêtez de me dire, vous, le patron est d'accord, j'étais à côté de lui, là.
7: Bon, vous avez du mal entendre, ça arrive.
5: Oh, bah oui, venez, mais vous allez voir, si vous rentrez dans le garage, vous n'avez pas vu le volume de mon patron, vous allez vite ressortir.
7: Ça tombe bien, parce que justement...
5: Alors, par contre, là, je vais raccrocher.
7: Non, je vous crois pas. Vous bluffez, c'est évident.
5: Je vais raccrocher.
7: Oh, hein. Même pas cap.
5: Là, je vais raccrocher.
7: Oui, bah, c'est du tcha-tcha, vous allez pas raccrocher.
5: Alors maintenant, ça commence à suffire, hein.
7: Ah, qu'est-ce que je disais ?
5: Bah, faut arrêter, hein.
9: Oui.
10: Allô ?
9: Oui.
10: C'est la mairie de Sarthe.
9: La mairie de où ?
10: De Sarthe.
9: De Sarthe ? Ah non. Vous faites une erreur.
10: Ah ! C'est qui ton petit bon, toi ?
9: Mais non, vous vous trompez de numéro.
10: Bah tiens, c'est toi qui te trompes d'interlocuteur, dis donc.
9: Tiens, bah alors qu'est-ce que tu veux, alors ?
10: Oh, bah dans ta gueule, hein ?
9: Ah bon ?
10: Bah dis donc, mal élevé.
9: Oh !
10: Pourquoi tu me parles comme ça ?
9: Mais parce que tu te trompes de numéro, mon grand.
10: Ah, mon gars, dis donc, t'es pas obligé de me parler comme ça, tu sais.
9: Eh bien, si, parce que c'est vrai.
10: Ben non, c'est pas vrai.
9: Mais je te dis que si, moi. Mais j'ai fait une erreur.
10: Mais pas du tout, j'ai jamais fait d'erreur dans ma vie.
9: Ah oui, ben la preuve.
10: Ben la preuve que... Eh, dis donc, toi, t'es bien la mairie de Sarthe, hein ?
9: Mais pas du tout.
10: Ah bah tiens, t'as la gueule à ça, mon con. Hein.
9: Ah oui, mon con, ben ton con toi-même. Hein.
10: Eh, dis donc, ton con toi-même, c'est toi le con.
9: Eh, tu veux refaire le numéro?
10: Oui, tiens, je le refais, tu vas voir, ça tombe sur toi. Et je
9: d'accord,
10: sais...
9: je coupe et tu refais le numéro.
10: Tu
9: hein.
10: vas voir, mon con.
9: Allez, mon con.
10: Tu vas voir, du con.
9: Je raccroche et tu vas recommencer le numéro.
10: Eh, tu vas voir ta gueule, bon Dieu. Hein.
9: Mais ta gueule aussi à toi. Tu vas voir.
10: Là, tu vas voir, tu vas ramasser dans ton cul, oui.
9: Ouais, tu vas voir ton cul toi-même.
10: Toi, ta gueule, ton cul, hein.
9: Pauvre con, va.
10: Oh, ta gueule, hein. Et ton cul, hein.
9: Oui, oui.
10: Ouais, tu vois ta gueule.
9: D'abord, c'est où que ça se trouve, Sartre?
10: Dans ton cul.
9: Alors, raccroche.
10: Eh, hey, je raccroche et tu vas voir ta gueule.
9: D'accord.
10: Allez, salut du con.
9: Avec plaisir. Allô?
10: Eh ben, tiens, tu vois.
9: Eh ben, tu vois, tu t'es trompé de numéro.
10: Mais t'es con ou quoi?
9: Eh ben, bon, faut démerder. Toi, tu commences par me faire chier.
10: Oh, ta gueule, hein. 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
11: Oui, allô?
12: Oui, bonjour, monsieur. C'est bien l'agence matrimoniale?
11: Je suis une dame.
12: Oui, si vous voulez.
11: Non, non, mais c'est pas grave.
12: J'aurais besoin de rencontrer une femme, mais c'est extrêmement pressé.
11: Oh, oui, oui, c'est extrêmement pressé, mais c'est pas le lendemain que vous allez rencontrer quelqu'un après. Vous voyez, c'est...
12: D'accord, mais vu que c'est pour mettre sur ma déclaration, faudrait vraiment pas traîner.
11: La déclaration?
12: Bah, pour ma déclaration d'impôt.
11: Comment ça, vous voulez mettre ça sur la déclaration? Je comprends pas. Vous voulez mettre la dame sur la déclaration?
12: Bah oui, parce que si je me déclare une femme, ça me fait gagner genre 50% d'abattage.
11: Attendez, attendez. Faut que la dame, elle soit d'accord, monsieur. Ça se fait pas comme ça. Vous pouvez pas mettre quelqu'un comme ça sur vos impôts.
12: Ah si, j'ai le papier avec moi, j'ai plus qu'à remplir les cases.
11: Mais quel
12: alors, numéro de sécu.
11: De la personne?
12: Bah oui, le mien je l'ai déjà.
11: Ah mais j'ai pas son numéro de sécu, monsieur, ça me regarde pas.
12: Bon, ça on verra après. Numéro de passeport.
11: Non mais ça, je ne vais pas pouvoir vous le donner, monsieur.
12: Ou carte d'identité, sinon ça marche aussi.
11: Mais je ne vais pas à vous donner la pièce d'identité de la dame.
12: Non, non, mais une copie me suffit.
11: Mais je n'ai pas à vous donner la copie de la pièce d'identité de la dame.
12: Bon, nom, prénom.
11: Mais je ne vous donnerai pas un nom, monsieur. C'est hors de question. J'ai jamais eu une demande pareille. De toute façon, je vous donnerai rien, hein, à part le nom et le prénom de la dame.
12: Ah, nous y voilà. Je vous écoute.
11: Mais non, mais
12: nom de jeune fille.
11: Non, mais je vous donne... Oh, je pense que vous avez pas très bien compris, hein.
12: Moi aussi, j'ai très bien compris. Vous voulez du cash?
11: Mais pas du tout. Mais non, mais vous avez... Mais vraiment, mais...
12: Non, non, mais je comprends. Écoutez, moi, je viens avec une enveloppe et puis on n'en parle plus.
11: Ah non, non, non, non, mais attendez, enfin,
12: non, je vois
11: non,
12: ce
11: non.
12: que c'est.
11: Non, il y a pas de...
12: Oui, un petit bifton discret, je vois.
11: Non, vous voyez rien du tout, non.
12: Dites-moi votre prix.
11: Moi, je ne travaille pas comme ça.
12: Ah, allô?
11: Non, mais... vous nous prenez pour quoi, là? Masse, enfin, vouloir rencontrer quelqu'un pour payer moins d'impôts, c'est de la filouterie, ni plus ni moins.
12: Non, mais même une occasion, une seconde main.
11: Bah, voyons.
12: Un fonds de catalogue, quoi.
11: Voilà, c'est ça, fonds de catalogue. Mais vous prenez les gens pour quoi, monsieur? Et le respect, vous savez ce que c'est? Ça, c'est un truc pour truander les impôts. Qu'est-ce que vous croyez qu'on va prendre le risque, en plus, d'avoir des problèmes? Simplement pour que vous payiez 50% d'impôts en moins? Fallait investir, ou je sais pas, il y a des moyens
12: non,
11: pour payer moins d'impôts.
12: C'est ce que je compte faire, si on considère que j'investis dans une femme.
11: Bah, voyons, vous savez pas? Première nouvelle, les femmes sont des êtres humains. Et vous savez ce que je fais, moi? Je prends votre numéro de téléphone, je vais aux impôts et je leur explique.
12: Ah bah moi d'abord.
11: Oh, je vous dis que vous n'êtes pas dans votre droit. Je suis désolée, mais là, c'est vous qui allez avoir des problèmes. Et maintenant, vous allez arrêter. Hein.
12: Ah bah celui qui dit, c'est celui qui est. Excusez-moi.
11: Hein. Mais vous êtes complètement malade. Hein.
12: Non mais quand même, c'est vous qui avez commencé, parce que vous me dites...
11: Quoi? C'est moi qui ai commencé? Je raccroche et j'appelle le commissariat, ils vont trouver d'où vient l'appel et puis après on verra.
12: Ah bah attendez, je vous la passe la police, je transfère l'appel.
11: Ouais, allez, c'est ça, allez-y. Faites-vous soigner, là, hein.
12: Oui, allô?
11: Oui.
12: Police de l'amour, bonjour.
11: Ah oui?
12: Ah oui, parfaitement. On m'a dit que vous aviez volé mon cœur.
11: Oh. Non, mais, je sais pas ce que vous avez pris là depuis ce matin, mais là, faut vous calmer, là, hein.
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16: Allô?
17: Oui?
16: Oui, bonjour, madame.
17: Bonjour, monsieur.
16: Je me permets de vous appeler. C'est un ami qui m'a donné votre numéro.
17: Oui?
16: Il m'a dit que tu ferais bien de les appeler, ils peuvent peut-être t'aider.
17: Qu'est-ce qui se passe, monsieur?
16: Ah, bah ça va très bien, ça va très bien.
17: Ah bon, mais pourquoi votre ami vous a donné ce numéro de téléphone?
16: Comment vous avez deviné mon numéro de téléphone?
17: Ah, je ne l'ai pas deviné, monsieur, c'est vous qui m'avez téléphoné.
16: Mais vous m'avez appelé André.
17: Ah non, du tout.
16: Vous ne m'avez pas dit André.
17: Qui vous a conseillé de nous appeler exactement?
16: C'est un ami que je vais voir à peu près une fois par semaine.
17: Oui.
16: Mais c'est un ami bizarre, il faut que je le paye.
17: Ah, d'accord.
16: C'est un...
17: C'est un docteur?
16: Je sais pas, il me donne des petits machins à avaler pour manger.
17: Mm-hmm.
16: Mais attendez.
17: Oui.
16: Mon ami, il est médecin.
17: Ben, je suppose qu'il vous donne des petites choses à manger.
16: Mais je suis un oiseau, madame. Il me donne des petites graines, moi.
17: Ah bon?
16: Ben oui, comme ça, après...
17: Et pourquoi il vous a dit de nous appeler, alors? Je comprends pas, puisque vous allez si bien.
16: Parce que ce soir, il m'a dit, ce soir, je peux pas vous faire la cuisine, quoi.
17: Il est dans un... Vous le voyez où exactement, cet ami ?
16: Dans ma cage, madame.
17: Dans votre cage ?
16: Oui.
17: Mais écoutez, je peux prendre votre adresse et votre nom, et puis je vais vous envoyer quelqu'un qui va vous amener à manger pour ce soir.
16: Mais je peux venir vous voir, si vous voulez.
17: Mais non, ça, c'est pas possible.
16: Mais moi, je suis un oiseau, et je me déplace aussi chez les gens, mais ils ont fermé la cage ce matin.
17: Mais vous pouvez peut-être l'ouvrir pour si je vous envoie quelqu'un, vous ouvrez juste 5 minutes.
16: Oui, mais alors, c'est un truc, alors attendez, parce que...
17: Faites attention de ne pas vous échapper.
16: Non, non, le problème... Attendez, je vais essayer d'ouvrir la porte, quoi. Mais la cage, elle est bloquée. Hein.
17: Allô ?
16: Je vais essayer, madame.
17: Pardon ?
16: Je vais essayer d'ouvrir la porte.
17: Allez-y, essayez.
16: C'est fermé ! Ma cage est fermée !
17: Allô, monsieur, revenez, on va trouver une solution. On va appeler un serrurier. Allô ?
16: Allô ?
17: Oui, mais vous inquiétez pas, ça, une porte, ça s'ouvre toujours. S'il fouille, on appellera un serrurier, on appellera quelqu'un comme ça qui est spécialiste pour ouvrir les portes.
16: Attendez, je m'envole, je change de branche.
17: Allô ? Vous êtes sur une autre branche ?
16: Allô ?
17: Oui ?
16: Je suis tout en haut de l'arbre.
17: C'est beau de là-haut.
16: Je trouve plus mon nid. Et qu'est-ce que je fais ?
17: Ben écoutez, monsieur l'oiseau, on va vous aider, monsieur. Ne vous inquiétez surtout pas.
16: Et attendez.
17: Oui, il est où votre arbre ?
16: Attendez, je vais essayer de m'envoler encore plus haut.
17: Oh là là. C'est peut-être pas la peine d'aller plus haut.
16: Attention, j'y vais.
17: Allô ?
16: Oh mon Dieu. Allô ?
17: Oui, vous me donnez votre nom et votre adresse, monsieur, d'accord ? Et puis on va venir vous aider.
16: J'ai cassé mon bec.
17: Ben oui, justement, on va venir vous le réparer.
16: Oh, mon Dieu, j'ai cassé mon bec.
17: Bon.
16: Attends !
17: Comment vous vous appelez ? Vous avez bien un nom.
16: Oui, qui c'est qui est là ? Qui c'est qui a frappé ? Ah, bonjour, Dumoulin.
17: Ah, là, quelqu'un.
16: Entrez.
17: André ?
16: Je suis avec votre femme au téléphone, rentrez.
17: Allô, André ?
16: C'est votre femme, je vais vous la passer.
17: Quand oui, même. Oui, passez-moi là.
4: La femme, qu'est-ce qu'elle fout là ? Allô, Simone ?
17: Non, non, c'est une erreur. Urgence psychiatrie à l'appareil. Est-ce que vous pouvez me donner le nom et le prénom de ce monsieur et son adresse ? Je crois qu'il a besoin de soins.
4: Quel monsieur ?
17: Le monsieur, monsieur André ?
4: Il n'y a pas de monsieur ici, madame.
17: Ah.
4: Il y a un oiseau.
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15: Oui, bonjour.
18: Bonjour, monsieur, c'est bien le café ?
15: Oui.
18: Monsieur Martin à l'appareil, société Martin Limited Incorporated. Je suis une société américaine.
15: Vous pouvez me répéter votre nom de société ?
18: Bien sûr, Martin Limited Incorporated.
15: Martin Limited Incorporated.
18: Voilà, on est donc spécialisé dans les boissons américaines et autres.
15: C'est pourquoi, monsieur ? C'est pour un démarchage ?
18: Ah non, pas du tout. C'est parce que je viens vous installer un bar pop-up.
15: Pop-up, c'est quoi ça ?
18: Bah, pop-up, c'est un système américain. C'est comme un pop-up store, vous savez, les magasins éphéméristes.
15: Ah, bougez pas, je vous passe quelqu'un. Allô ?
18: Bonjour, monsieur.
15: Non, je suis une femme, mais c'est pas grave.
18: Oh non, c'est pas grave. Donc, comme j'expliquais, je vais installer un stand de boissons pop-up sur votre terrasse.
15: Mais bien sûr que non, vous allez sûrement pas installer un stand de boissons, parce que nous, en fait, on a un café, un bar, monsieur. Vous allez... Donc, votre numéro de téléphone ?
18: Oh, bah, ça faisait longtemps, volontiers. Donc, 06...
15: Allez-y, 06, oui ?
18: Oui, 06...
15: Alors, 06, 06...
18: Voilà, encore deux fois 06...
15: 06, 06...
18: C'est ça, plus 06...
15: Oui, à part 06, vous avez quoi d'autre dans votre numéro de téléphone ?
18: Bah, c'est tout. Ah non, pardon. Et 06, il en restait un.
15: Et 06, et on va se renseigner.
18: Bon, n'hésitez pas. En attendant, si je m'installe juste sur la moitié de la terrasse...
15: Mais même...
19: Oui, allô ?
18: Bonjour madame, nous on s'installe devant mais on peut vous laisser un peu de place, c'est ce que je disais.
19: Ah non, mais même pas devant.
18: Bah pardon, mais j'ai quand même une licence américaine.
19: Ouais, non, mais après moi je m'en fiche de votre licence américaine. Vous débarquez avec un bar éphémère, c'est quoi cette histoire ?
18: Je m'excuse, mais j'ai quand même un décret de Donald Trump qui m'autorise à faire un bar pop-up devant chez vous. Donc si les Américains ils l'ont dit...
19: Les Américains, mais je vais appeler Poutine, moi je vais appeler les Russes, vous allez voir.
18: Oh bah passez-moi ce monsieur Poutine, allons-y.
19: Je vous l'envoie.
18: Oh mais je ne quitte pas.
15: Oui, qu'est-ce qui vous arrive ?
18: Ah, bonjour. Bonjour, vous êtes Monsieur Poutine?
0: Ben non.
18: Ah, parce qu'apparemment, on devait me passer le patron.
0: Oui.
18: Qui serait un certain Monsieur Poutine.
0: Oh ben attendez, je vais vous le passer parce qu'il m'a pas parlé de ça.
18: Qui ça?
0: Ben le patron.
18: D'accord, ben oui, passez-le moi ce Monsieur Poutine.
0: Ah non, c'est... Limited, machin, il va venir vendre des boissons américaines, je sais pas.
25: Oui, allô?
18: Et c'est madame?
25: Non, c'est monsieur, moi.
18: Si vous voulez.
25: C'est moi le patron, mais je suis pas au courant.
18: Ah, bah quand même, enchanté, monsieur Poutine.
25: Oui, mais alors attendez, c'est quoi le concept alors?
18: Alors, le concept, c'est que je monte un bar pop-up pour vendre des boissons comme les vôtres, mais américaines.
25: Oui, non, mais vous comptez vous installer où?
18: Oh, bah sur la terrasse, juste devant.
25: Bah absolument pas.
18: Alors sinon, je me mets dedans, dans la salle.
25: Non, bah absolument pas non plus.
18: Mais si, moi je vous laisse la terrasse et vous, vous me laissez l'intérieur.
25: Bah vous êtes gentil, vous. Mais non, mais ça va. Vous allez pas vendre des boissons devant chez moi alors que j'en vends déjà.
18: Ouais, mais les nôtres, comme ce sont des boissons américaines, on paye pas les taxes, donc on peut les vendre 10% moins cher que vous.
25: Bah et alors, mais sans déconner, mais vous voulez pas non plus vendre à 50 centimes?
18: 50 centimes, non, mais ce qu'on peut faire, si vous préférez, c'est que moi, je m'aligne sur vos prix.
25: Non, mais vous avez pas à vous aligner sur mes prix. Tout ce que vous vendez, c'est moi, je le vends pas.
18: Non, mais vous, en même temps, vous augmentez tous vos prix à vous de 10%.
25: Eh ben alors, ben moi, je m'en fous.
18: Bah, comme ça, tout le monde y gagne.
25: Ouais, d'accord, allez. Attends. Allô.
18: Eh bonjour madame, je croyais qu'il n'y en aurait plus.
25: Vous devez vendre des boissons américaines devant chez moi.
18: Voilà, c'est ce que j'ai expliqué au patron. Moi je m'installe peinard sur la terrasse.
25: Bah viens te mettre devant, oui, ça va bien se passer.
18: Super, alors si ça te dérange pas, est-ce que tu peux déjà commencer à faire un peu de place?
25: Ça vous dérange pas, on dit. Si ça vous dérange pas.
18: Oh pardon, je croyais qu'on se tutoyait.
25: Non, se tutoie pas, non.
18: Oh bah excuse-moi.
25: Voilà.
18: En fait, tu préfères que je te vouvoie?
25: Oui.
18: Ok, donc pas de problème, je vais te tutoyer.
25: Allez.
18: Je vais te vouvoyer.
2: Oh la paix là-bas.
20: Bonjour
21: madame, c'est les dépannages plomberie.
20: Oui.
21: Oui, bonjour madame Ledoux à l'appareil.
20: Oui.
21: Germaine, j'ai mon évier bouché.
20: Alors, Ledoux, c'est accroché ou pas?
21: L'évier?
20: Non, votre nom.
21: Ah, Ledoux, oui, oui.
20: Oui, c'est accroché. Hein.
21: Oui, c'est accroché. Alors, Parvis de la Défense.
20: Oui.
21: Tour Gentil.
20: Oui.
21: 43e étage.
20: 43e étage?
21: Ben oui.
20: Avec ascenseur, oui.
21: Sans ascenseur.
20: Non, vous rigolez là.
21: Non, je rigole pas. C'est sans ascenseur.
20: Attendez, hein. Bon, quittez pas, madame. Hein.
25: Allô?
21: Allô?
25: Oui.
21: Oui, bonjour, monsieur.
25: Bonjour. Où est votre problème?
21: Vous êtes qui?
25: Ben, le directeur technique.
21: Ah, d'accord. Ben, moi, j'ai pas de problème. Simplement, je vais savoir à quelle heure il venait.
25: Oui, mais c'est au 43e étage?
21: Oui, c'est ça.
25: Oui.
21: Sans ascenseur, oui.
25: Sans ascenseur?
21: Oui.
25: 43 étages sans ascenseur?
21: Oui.
25: Voilà.
21: Il n'y a pas de problème.
25: Non, mais 43 étages, il faut les monter à pied, madame. Hein.
21: Mais moi, je le fais bien, monsieur.
25: Vous le faites bien?
21: Ben oui.
25: 43 étages à pied?
21: Ben évidemment, je fais mes courses une fois par semaine.
25: Et vous avez un évier bouché?
21: Oui.
25: Maintenant, pourquoi il n'y a pas d'ascenseur dans votre immeuble?
21: Non, c'était un immeuble fonctionnel.
25: Oui.
21: Et puis, les bureaux ont déménagé.
25: Oui.
21: Moi, j'étais la concierge et m'ont relogé là-haut.
25: Au 43e étage?
21: Voilà. Et ils ont muré l'ascenseur puisqu'il n'y a plus personne.
25: Et vous habitez dans un immeuble de 43 étages toute seule alors, madame?
21: Oui, il y a mon fils qui vient me voir tous les jours.
25: Et bon, t'as pris l'adresse de la dame là parce que... Oui, c'est... Alors l'évier, il est bouché. Ouais, je veux voir un gars, hein. Lionel, tu veux bien monter 43 étages toi à pied? Bon, écoutez, moi, ce que je vais faire, c'est que je vais essayer de vous trouver quelqu'un qui veut bien monter 43 étages à pied.
21: Vous êtes gentil, monsieur.
25: Oui.
21: Alors c'est très simple, hein. Quand il arrive au 38e étage, il change d'escalier. Il prend l'escalier C, parce que l'escalier est muré, hein.
25: Au 38e étage, il faut changer d'escalier?
21: Oui.
25: Et prendre l'escalier C?
21: Voilà. Alors, avec l'escalier C, c'est un escalier qui descend jusqu'au 5e, hein.
25: Et monter 5 étages?
21: Non, descendre.
25: Comment on descend jusqu'au 5e?
21: Oui, parce qu'ils ont muré après.
25: Oui, alors, il faut descendre jusqu'au 5e étage?
21: Voilà.
25: Une fois qu'on est monté au 38e?
21: Oui, c'est ça, mais c'est pas par le même escalier, hein.
25: Non, mais attendez. On monte 38 étages.
21: Voilà.
25: Voilà. Et après, on descend.
21: Oui, jusqu'au 5e.
25: On descend jusqu'au 5e étage.
21: Oui, alors, faut pas qu'il se trompe parce que c'est dans le noir.
25: C'est dans le noir?
21: Ah oui, il n'y a pas de lumière, hein.
25: Comment il n'y a pas de lumière? C'est une galère, ça, hein.
21: Mais moi, je le fais bien, hein.
25: Oui, je sais, mais si vous avez des bons yeux, il faut que je trouve un plombier qui a des bons yeux, hein. Vous savez, monter 38 étages dans le noir.
21: Oui, mais il peut compter dans sa tête, hein. Moi, je compte, hein.
25: Comment il va compter dans sa tête? Ben déjà, il faut qu'il y arrive, hein. Il faut pas que je trouve un plombier cardiaque, moi. Hein. Vous vous rendez compte, 38 étages dans le noir? Non, mais moi, je vous tire mon chapeau, madame, hein. Vous êtes courageuse. Hein.
21: J'ai 73 ans.
25: 73 ans. Parce que à 73 ans, monter 43 étages, redescendre 38 et redescendre... Attendez, il faut que je fasse le calcul, là. Il faut redescendre 33,
1: et sans lumière. Oui. Et c'est vraiment noir, alors.
21: Ah oui, c'est noir.
1: C'est noir, il faut amener une lampe.
21: Non, il y a une rampe.
1: Il y a une rampe.
21: Oui, enfin, il y a une rampe, tous les étages impairs.
1: Putain, il faut que j'appelle Belmondo, moi, hein, ça irait plus vite avec un hélicoptère et qu'il me jette directement dans votre fenêtre. Mais alors, à chaque fois que vous montez 38, vous descendez 33 et vous remontez 40.
21: Voilà.
1: 43.
21: Oui, c'est ça.
1: Mais ça fait 80 étages dans tout ça.
21: 81.
1: 81. C'est pas possible. Mais c'est inhumain ce qu'ils vous font, là. Putain, c'est... vous vous rendez compte, c'est une après-midi qui est foutue pour un plombier. Et c'est vraiment bouché, votre levier. Hein.
21: Ah oui, il est bouché, il refoule. Hein.
1: Il refoule. Manquez, s'il n'y a pas de voisin, il peut refouler, hein, il n'y a pas de problème. Hein.
21: Ah oui, mais enfin, c'est pas...
1: Bon.
21: Alors, que je vous dise comment
1: oui.
21: faire quand il arrive.
1: Hein. Oui.
21: Quand il est en bas,
1: oui.
21: il y a un interphone,
1: oui.
21: il sonne et je descends lui ouvrir.
1: Vous descendez vous-même?
21: Oui, je vais descendre lui ouvrir.
1: On va pas vous faire descendre quand même qu'à 45 étages, 43 étages,
21: mais
1: et
21: si...
1: remonter 81 à 73 ans pour lui ouvrir. Pourquoi il ne marche pas l'interphone?
21: Mais non.
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3: Bonjour.
7: Bonjour monsieur, c'est bien la maison de retraite?
3: Oui.
7: Je me suis permis de vous déclarer crèche temporaire, donc je vais vous déposer des enfants à garder.
3: Oui, mais nous on a notre travail monsieur, on a déjà nos résidents.
7: Oui, bah voilà, bah justement, ils s'amuseront ensemble.
3: Mais non, mais on prend pas les enfants monsieur, c'est pas possible.
7: J'ai mis à partir de 8h pour l'accueil.
3: Mais y a personne à 8h.
7: Ah, dans ce cas, je passerai juste faire l'accueil le matin.
3: Non.
7: Non, mais après, je reste pas.
3: Non, vous envoyez personne.
7: Moi, je suis juste là pour encaisser les frais d'inscription.
3: Il n'y a pas d'inscription à avoir. Mais non, mais... Attendez, je vous passe la cadre infirmière.
22: Excusez-moi, monsieur, je vous arrête tout
7: Bonjour,
22: de suite.
7: Monsieur.
22: Vous êtes dans une maison de retraite, monsieur.
7: Ah non, non, je suis chez moi, là.
22: Non, mais là, moi, je dis, vous avez appelé dans une maison de retraite. Nous n'avons pas de crèche, nous ne gardons pas d'enfants.
7: Pas encore.
22: Non, pas du tout, même.
7: Bah, bientôt.
22: Non, jamais.
7: Bah, si, lundi.
22: Mais monsieur, n'inscrivez aucun enfant parce que lundi, vous n'aurez aucun enfant qui viendra ici. Les aides-soignants vont pas garder les enfants des personnes.
7: Mais non, mais les vieux le feront, vous voyez, c'est un truc qu'ils peuvent s'occuper.
22: Mais non, monsieur, ça ne se fait pas comme ça. Aucun enfant ne sera pris en charge par les personnes âgées, enfin. Vous devez avoir un accord de notre direction, ça n'est pas le cas.
7: Oui, bah, je vous ferai un accord de votre direction si c'est ça.
22: Mais non, je vous ai dit, c'est non.
7: Enfin, c'est un nom qui veut dire oui, j'imagine.
22: Non, c'est un nom qui veut dire non.
7: Enfin, c'est un nom qui se discute parce que comme moi
22: non,
7: j'ai
22: c'est
7: déjà.
22: C'est pas un nom qui se discute, monsieur.
7: Disons que c'est un nom peut-être.
22: Non, non.
7: Alors, un nom mais.
22: Vous n'avez pas... Non, non.
7: Un nom ou bien.
22: Non.
7: Si on dit un nom cependant.
22: Non, non.
7: Alors, un nom néanmoins.
22: Stop.
7: Allô?
22: Regardez des enfants ici, lundi, il a donné des noms.
7: Oulala, dites donc, je vous entends.
22: Oui, oui, je parle.
7: Vous êtes en train de me piquer mon idée ou je rêve?
22: Non, non, pas du tout, je suis en train de dire...
7: En fait, pour me doubler, tout simplement.
22: Bon, excusez-moi, pas pour vous doubler, monsieur.
7: Oh,
22: bonjour, monsieur.
7: Oui, excusez-moi, monsieur, mais votre collègue...
22: Madame, je suis madame.
7: Oui, si vous
22: il
7: voulez.
22: Il faut que la directrice de la résidence soit au courant. Après, il faut que l'accord soit arrivé auprès de madame le maire aussi.
7: Eh ben, je vous ferai un accord de madame le maire.
22: Non, oui, non, non, non, vous ne comprenez pas.
7: Je dirais que de toute façon, ça a été validé avec vous déjà.
22: Non, ça n'a pas été validé avec moi. C'est pas ce que je vous ai dit, monsieur. Vous m'avez dit que vous pouviez me faire un papier.
7: Voilà.
22: Avec la signature du maire.
7: Oui, bah, info, je vais pas aller demander au maire vraiment de couvrir mes affaires.
22: Eh ben, si, faut que le maire soit au courant.
7: Bah, je lui ai dit que vous m'avez demandé un faux papier du maire.
22: Oh, je vous ai pas dit de demander un faux papier du maire. Vous comprenez ce que je vous dis ou pas? On accepte des enfants que si on a l'accord de madame le maire, c'est tout.
7: Ah, écoutez, heureuse coïncidence, madame le maire est justement à côté de moi.
22: Mais non.
7: Mais si, elle valide le dossier en plus.
22: Non. Vous pouvez me dire que madame le maire est à côté de vous, monsieur. Moi, ma supérieure, c'est madame...
7: Ah bah attendez, c'est dingue ça. Voici justement votre directrice. Elle était juste derrière madame le maire, je l'avais pas vue.
22: Ah, ça m'étonne. Écoutez, bon, je vous arrête, monsieur.
7: Ah bah je vous la passe.
22: Non.
7: Madame Ladirlo. Oui, monsieur Martin. Je vous passe votre employé.
22: Ah non.
7: Oui, allô?
22: Oui.
7: Bonjour mon petit, c'est la directrice.
22: Ouais, vos conneries, je sais pas si c'est sérieux ou pas.
7: Ah mais bien sûr, oui.
22: Oui, non, bah je raccroche, c'est tout.
7: Non mais excusez-moi, si vous raccrochez au nom de la directrice, c'est quand même...
22: Ah, écoutez, monsieur, me prenez pas pour une conne, hein, d'accord?
7: C'est pas monsieur, c'est madame, je suis votre, quand même votre supérieure.
22: Non, vous êtes pas ma supérieure, au revoir monsieur.
7: Non, madame.
22: Non.
7: Allô? Eh ben bonjour monsieur.
23: La directrice est avec vous.
7: Ah non, alors mieux que ça, je suis la directrice.
23: Non. Je connais bien la voix de ma directrice. Hein.
7: Ah oui, mais c'est parce que j'ai attrapé froid, donc ma voix déraille un peu.
23: J'y crois pas.
7: Ah mais si.
23: Bon, écoutez, si c'est pour une blague, vraiment.
7: Alors vraiment, oui, c'est pour une blague.
23: Ah d'accord. C'est une blague.
22: Ça me fait pas rire.
23: C'est une blague.
22: Ça me fait pas rire. Hein.
7: Ah, et si je dis que c'est la chanson?
23: Ben, vous êtes excusé, hein.
7: Ah, merci.
23: Au revoir, monsieur.
7: Ah non, pas monsieur. Au revoir, madame la directrice.
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27: Allô, c'est la paroisse.
28: La paroisse, oui.
27: Ah, bonjour mon père.
28: Oui.
27: Ah, je vous appelle, c'est madame Lamolle à l'appareil.
28: Oui.
27: Oui, je vous appelle parce que je suis très, très fatigué.
28: Oui.
27: Très souffrante.
28: Oui.
27: J'ai 94 ans.
28: 94 ans, oh là là.
27: Et je n'en ai plus pour très longtemps.
28: Ah.
27: Et donc, je vous appelle parce que je voudrais me confesser.
28: D'accord. Alors, voyons. Alors, j'avais marqué votre adresse et je viens de vous voir.
27: Quand est-ce que vous pouvez venir, mon père?
28: Vous habitez où?
27: Au 2.
28: Oui, pas fort.
27: Oui.
28: Ah, d'accord, ils sont à côté.
27: Oui.
28: Alors, je viendrai chez vous, cet après-midi, si vous voulez.
27: Parce que je vais vous dire, mon père, à 94 ans, je n'ai jamais connu d'homme.
28: Ah, alors c'est merveilleux.
27: Et c'est pour ça que je voudrais me confesser.
28: J'ai à 2h30, j'ai des obsèques. Après les obsèques, donc vers 3h30, 4h, je viens de vous voir.
27: Oui, les obsèques, je peux m'en occuper, mon père.
28: Non, non. Alors, et donc, vers 4h, je viens de vous voir, hein?
27: Mon père.
28: Oui.
27: Est-ce que je mets un porte-chartel?
28: Ah. Je sais pas, je connais pas.
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8: Taxi, bonjour.
7: Bonjour monsieur, c'est bien la compagnie de taxi?
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2: Collègue, que j'entends votre conversation.
3: Ok, enfin dans le bureau, vous êtes dans le même véhicule, quoi.
2: On n'est pas dans le même véhicule, on est dans le même bureau.
3: Pardon, mais un taxi dans un bureau, c'est bizarre.
2: On s'en fout de là où on est. Nous, on va aller faire le pigeon d'aller faire la course, que vous, vous encaissez, et nous, en fait, quoi, on fait le travail gratuitement. Je comprends pas votre délire, là.
3: Eh ben, c'est une technique américaine de business moderne.
2: Mais est-ce qu'on est en Amérique?
3: Oh, d'accord, j'ai compris. Vous, vous allez me demander de l'argent.
2: Non, mais monsieur, vous croyez qu'on est des marchands de tapis?
3: Vous savez quoi, c'est votre jour de chance. Je vous laisse 20% sur le prix de toutes les.
2: Vous avez rêvé là, vous avez rêvé, on fait votre travail pour vous et en fait vous faites rien, vous restez chez vous et nous on va se déplacer, on va utiliser du gasoil et on encaisse que 20% de la course.
3: Voilà, c'est exactement ça.
2: On encaisse la totalité, on prend rien du tout de 20%.
3: Parce que vous, vous voudriez toucher direct 100%.
2: Mais c'est exactement, c'est moi qui me déplace.
3: D'accord, bon bah dans ce cas c'est vous qui encaissez la course et vous prenez les 100%.
2: Ouais.
3: Et après vous avez plus qu'à me reverser mes 80%.
2: Mais je vous reverse rien du tout. Ah, vous avez serré, vous avez complètement serré monsieur.
3: Oh bon pardon, moi j'essaye de vous faire travailler à l'américaine.
2: Mais qu'est-ce que vous me faites travailler à l'américaine?
4: Oui, allô?
3: Bonjour, madame.
4: Non, c'est pas madame.
3: Ah, bah, encore raté.
4: Ça craque ou quoi? C'est pas en Amérique ici, mon grand.
3: Non, mais moi, j'essaie juste de monter un plan pour que tout le monde croque à l'américaine, comme on dit.
4: Ouais, croque à l'américaine, ouais, c'est ça.
3: Après, je suis peut-être trop moderne pour les gens, je sais pas, trop visionnaire.
4: Ah, voilà, j'ai mis un gros coup de pied dans la fourmilière, mon grand.
3: Disons qu'en toute modestitude, j'essaie de faire bouger un peu les lignes, mais c'est pas facile.
4: Bien sûr, bien sûr. C'est un champion.
3: Champion, j'irai peut-être pas jusque-là. Businessman américain, oui, ça, c'est sûr.
4: Ah, vitesse, donc déconner, c'est trop belle.
3: Oh, bah, merci, c'est super gentil.
4: T'as pas pris ton traitement ce matin?
3: Alors, lequel? Parce que j'en plusieurs.
4: Bah de tes médicaments pour détendre et pour éviter d'être con comme ça, je sais pas.
3: Je t'arrête tout de suite, pardon, les médicaments anti-conneries, ça ne marche pas.
4: Ouais, c'est ça. Ouais.
3: Ah bah non, je les ai tous essayés.
5: Allô?
6: Oui, attendez, ne quittez pas madame. Hein.
5: Oui?
6: Oui, bah vous transmettez sur le dossier, ça fait le 15e appel qu'on a hein, sur Xenet. De toute façon, on va vérifier ça tout de suite. Je suis justement en train de vérifier, c'est le 5e appel qu'on fait. Hein.
5: Oui, c'est pourquoi?
6: Merci, allô?
5: Oui.
6: Bonjour madame.
5: Bonjour.
6: Madame.
5: Oui.
6: Oui, c'est France Télécom à l'appareil.
5: Oui.
6: Les services du 13, dérangement téléphonique.
5: Oui.
6: Vous êtes bien titulaire de l'abonnement 2934.
5: Monsieur.
6: Oui, monsieur. Oui, bah dites-moi, on a un petit problème, c'est qu'on a constaté de l'écho sur la voix.
5: Ah.
6: Hein?
5: C'est peut-être parce que j'ai un téléphone sans fil.
6: C'est peut-être parce que j'ai un téléphone sans fil. Ah, vous avez entendu?
5: Oui, une double voix.
6: Là. Bon, alors écoutez, on a un petit problème, on vient d'avoir un certain nombre d'appels au service du 13.
5: Oui.
6: Oui. Nous disons qu'il y avait donc des gens qui entendaient de l'écho.
5: Ah oui, d'accord.
6: Est-ce que vous l'avez constaté quand?
5: Ben, moi, je ne m'en ai pas aperçu, les gens que quand je faisais un numéro, il y a des fois, je tombais sur quelqu'un d'autre.
6: Ah bon?
5: Oui.
6: Oui. Bon, on va faire un réglage, madame, puis on va essayer de supprimer cet écho, hein?
5: Oui.
6: Oui. Alors, ça se passe depuis quand?
5: Mais écoutez, moi, ça l'instant, parce que moi, quand je téléphone, vous n'avez toujours dans des pas de deuxième voix.
6: Ah bon?
5: Non.
6: Bon, est-ce que vous avez un dédoublement d'appel?
5: Non.
6: Vous êtes certaine de ça?
5: Ah oui.
6: Vous n'avez pas la touche R1, R2?
5: Attendez,
6: je vais voir. Oui, si vous pouvez vérifier.
5: R1. J'ai la touche R1.
6: La touche R1? Oui. Il n'y a pas la touche R2?
5: Non.
6: Ah. Oh. Enfin, moi, c'est pas possible, en tout cas. Moi, j'entends deux voix. Hein.
5: Mais moi aussi?
6: Et moi aussi?
5: J'entends, mais c'est bizarre.
6: J'entends, oui, c'est bizarre.
5: Oh.
6: Bah, écoutez, est-ce qu'on a eu des phénomènes d'écho?
5: Oui.
6: Oui, mais pas des comme ça. Hein,
5: bah, moi non plus,
6: mais non plus,
5: c'est la première fois
6: c'est
5: que...
6: C'est la première fois que...
5: J'entends ça,
6: vous, puisque...
5: Moi, quand je bosse un appel, ça arrive que je me trompe, que je trompe des gens, mais jamais j'entends de deuxième voix. Hein.
6: Jamais vous n'entendez de deuxième voix?
5: Ah non.
6: Est-ce que vous voulez qu'on passe est-ce que vous voulez prendre un rendez-vous? Est-ce que vous pouvez amener votre poste? Est-ce que...
5: Eh bien, si vous pouvez passer.
6: Si vous pouvez passer. Quand est-ce qu'on peut passer?
5: Eh ben, demain après-midi.
6: Ah, moi, je peux pas. Hein.
5: La deuxième fois qu'il parle, là. Alors, non, il y a un problème.
6: Là, il y a un problème. Hein.
5: Alors, là, c'est...
6: Alors, ça, c'est...
5: C'est étonnant.
6: C'est étonnant. Hein.
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7: Bonjour.
3: Bonjour monsieur, c'est bien la fromagerie?
7: Oui.
3: Monsieur Martin, établissement Martin Recyclaging.
7: Oui.
3: Je vais venir recyclager vos boîtes.
7: Nos boîtes de quoi?
3: Bah vos boîtes en bois pour les fromages, je vais vous les changer.
7: Je ne comprends pas, les boîtes en bois c'est quoi? Vos boîtes en bois pour le camembert, c'est ça?
3: Bah oui, aux actualités ils ont dit que c'était interdit.
7: Non, c'est pas interdit monsieur, non, c'est en 2032 déjà.
3: Ah, parce que moi je vous ai prévu des boîtes plastiques à la place, je vais quand même vous les déposer.
8: Oui, non, on n'en veut pas.
3: Ah, allô?
8: Oui.
3: Bonjour madame. Non, mais les boîtes plastiques, c'est pour remplacer les boîtes en bois.
8: Non, on n'en veut pas de vos boîtes.
3: Bah, pourtant, la personne que j'avais avant m'a dit qu'il vous en fallait.
8: La personne, c'est la responsable achat, donc.
3: Achat? Pourquoi vous me parlez de chat?
8: Non, la responsable achat.
3: Oui, bah, moi, je préfère avoir la responsable à fromage que la responsable achat.
8: Bah, c'est elle.
3: Ah, d'accord. Elle fait les chats et les fromages.
8: Bon, responsable achat.
3: Bon, bah, passez-moi le responsable à fromage.
8: Les achats.

0: Le verbe acheter.
1: Ah oui, d'accord. Donc c'est la personne des chats qui doit commander les boîtes.
0: Ouais, voilà, mais comme elle a pas commandé, on en a pas besoin.
1: Oui, mais comme de toute façon vous étiez en contrefaçon de boîte, je me suis permis.
0: On est en contrefaçon, non, non.
1: Oui, enfin, ou en contrebande, je sais pas comment on dit.
0: Non, monsieur. Vous nous accusez de contrefaçon, on s'arrête là.
1: Ah non, mais j'ai pas dit contrefaçon.
0: Non, si, bah aussi, vous venez de dire.
1: Non, je crois pas, non.
0: Vous vous appelez comment?
1: Monsieur Martin.
0: Comme par hasard, le nom le plus répandu en France.
1: Bah oui, c'est pour ça que vous avez plus de chances de tomber sur un monsieur Martin que sur un autre monsieur.
0: Vous me donnez votre numéro de sirette, s'il vous plaît?
1: Mon numéro de carotte?
0: De sirette, votre numéro de sirette. Vous avez créé une société, vous avez un numéro de sirette.
1: Oh non, ça j'ai pas fait ça.
0: Ah mais il est obligatoire d'en bas de vos factures. Donc.
1: Ah oui, ah pour les factures, non, on fait pas de facture.
0: Ah vous faites pas de facture.
1: Non, mais on peut se faire l'échange des boîtes, tac, vite
0: non,
1: fait,
0: non,
1: comme
0: non,
1: ça.
0: Non. Votre numéro de TVA Intracom, s'il vous plaît.
1: Pardon, vous me demandez mon numéro d'interphone.
0: Votre numéro de TVA Intracommunautaire.
1: Vous inventez des trucs là.
0: Ah non, j'invente pas des trucs, non, je suis comptable, je sais de quoi je parle.
1: Ça n'existe pas.
0: Mais si, ça existe, monsieur, c'est obligatoire depuis 2018 sur les factures.
1: Bon non, j'ai jamais vu marquer un numéro extraterrestre sur une facture.
0: Ah non, je peux vous.
1: Bon, de toute façon, je passe tout à l'heure.
0: Mais non. Vous ne passez pas chez nous, vous mettez pas les pieds chez nous.
1: Ah bah oui, vous me donnerez le papier, oui.
0: Le papier? Quel papier?
1: Bah c'est vous, vous me dites que vous mettez le papier chez vous.
0: Non, mais vous foutez de moi ou quoi?
1: Bien sûr.
0: Je suis en train de vous dire de ne pas mettre les pieds chez nous.
1: Ah d'accord, eh ben on peut se retrouver devant la boutique.
0: Ah non, mais on veut pas vous voir.
1: Ah bah alors je peux mettre une cagoule.
0: Non.
1: Bah si, comme ça vous me verrez pas.
0: Non.
1: Ou alors vous fermez les yeux, tout simplement.
2: Non, mais moi c'est pas la peine de venir, monsieur. Je suis propriétaire de ma boutique.
1: Bonjour madame, non mais vous inquiétez pas, c'est calé avec la dame d'avant. Je vais passer tout à l'heure.
2: Mais non, mais moi je vois pas du tout. D'abord, pourquoi vous me dites vous venez cet après-midi?
1: Oui, cet après-midi, bah parfait, alors attendez.
2: Non, vous venez pas, je vous le dis, direct, c'est non.
1: Ah, pas cet après-midi.
2: Voilà.
1: Bon, bah demain matin, dans ce cas.
2: Non plus. Non.
1: Oh là là, attendez, je consulte le planning.
2: Mais vous avez du mal à comprendre, monsieur, ou quoi?
1: Bon, ça m'arrive, oui, pourquoi?
2: Je vous dis de ne jamais venir, pas ça.
1: Hop, attendez, il y a une erreur.
2: Oui.
1: Parce que là, vous me dites que vous êtes en Corse.
2: Quoi?
1: Bah oui, vous me dites que vous êtes à Bastia. Moi, je suis pas du tout dans le coin.
2: Voyons, mais qu'est-ce que vous me dites sur Bastia, là? Écoutez-moi.
1: À la limite, vous pouvez venir sur Bonifacio.
2: Non, écoutez-moi bien, monsieur. Je ne veux pas vous voir chez moi pour le moment. Voilà, basta.
1: Non, bah, n'insistez pas. Je vous dis que je n'aurai pas le temps de passer à Bastia.
2: De toute façon.
1: En revanche, on peut se retrouver à Martin Villaggio.
2: Oh là là.
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5: Allô?
6: Oui, allô?
5: Oui.
6: Oui, bonjour, c'est le père abbé de l'abbaye de à l'appareil.
5: Oui.
6: Si je vous parle du frère Robert, est-ce que ça vous dit quelque chose?
5: Absolument pas.
6: Ça ne vous dit rien?
5: Ah non, absolument pas, non, ouais.
6: Bon, parce que nous avons trouvé des photos de vous.
5: Ah bon?
6: Oui.
5: Où ça?
6: Dans sa cellule.
5: Pardon?
6: Dans sa cellule. Sa cellule, c'est une chambre.
5: Photo de moi?
6: Oui, ma fille.
5: Mais c'est n'importe quoi, mais...
6: Vous connaissez le frère Robert ou pas?
5: Non, absolument pas. Je ne connais aucun frère. Je suis sidéré.
6: Parce que lui prétend qu'il vous connaît.
5: Robert, je ne connais pas.
6: Oui, non, mais c'est un moine de chez nous, de l'abbaye.
5: Et alors, pourquoi il aurait fait des photos de moi?
6: Vous savez, les moines, hein, ils vivent seuls.
5: Pardon? Photos de moi? Attendez, là. Ça va pas, non?
6: Bon, en tout cas, il y a des photos de vous dans sa cellule, voilà.
5: Mais moi, je n'ai pas de photos, je ne lui ai pas remis de photos. S'il a pris des photos, c'est un problème avec votre frère, je ne sais qui.
6: Oui, voilà, c'est ce que je vous dis.
5: C'est pas moi.
6: Non, mais je ne vous accuse pas, ma fille.
5: Attendez, je vais passer à la gendarmerie, moi. Ça va pas rigoler, là.
6: Le frère est à côté de moi, il souhaiterait s'excuser.
5: Ah non, s'excuser, il n'y a pas d'excuse, moi. Je trouve ça trop grave, vous m'annoncez là.
6: Vous pouvez lui accorder
5: votre... Je vais à la gendarmerie, je laisse passer comme ça.
6: Pardonnez-lui, ma...
5: Non, attendez.
6: Pardonnez-lui.
5: Oui, alors c'est quoi là? Pardonnez-lui?
6: Oui.
5: Mais moi, vous m'appelez là.
6: Oui.
5: Moi, j'ai rien demandé. Vous lui trouvez. Vous vous arrangez entre vous, point barre.
6: Je souhaiterais simplement que vous lui accordiez déjà votre pardon pour que je puisse le renvoyer à ses tâches dans le jardin.
5: Il va être sanctionné là?
6: Oui.
5: Oh mon Dieu, quel bazar.
6: Je vous le passe, hein. Merci, mon père. Allô?
5: Oui.
6: Je vous demande humblement à genoux votre pardon.
5: Ouais,
6: je regrette, hein, j'ai pris ces photos.
5: Non, mais bon, vous les avez toujours, là?
6: Mais oui, mais en fait, je ne voulais pas du tout vous photographier. Je faisais des photos pour illustrer le journal de l'abbaye.
5: D'accord.
6: Et il se trouve que je vous ai prises. Bon, mais j'ai trouvé les photos très jolies, vous voyez?
5: D'accord, peut-être, voilà. Oui, je sais pas.
6: Et donc, j'ai mis dans ma chambre.
5: Oui.
6: Et là, on me fait un procès parce que...
5: D'accord.
6: Les photos d'une femme dans ma cellule, voilà.
5: Ah oui, je comprends mieux, là. D'accord. Je vous pardonne, il n'y a pas de souci. Hein.
6: Oh, écoutez.
5: Il n'y a pas de souci, il n'y a absolument pas de souci.
6: Oh
5: hein.
6: Mon Dieu.
5: Ah oui, je vous soulage, quoi.
6: Oh mon Dieu, comme vous me soulagez.
5: Bah oui, mais non, mais c'est tout à fait.
6: Vous m'avez bien soulagé les bourses pendant 4 jours.
5: Comment ?
6: Vous m'avez bien soulagé les bourses pendant 4 jours.
5: Oui, oui, c'est ça. Je vous soulage autre chose, là. J'ai compris, maintenant.
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7: Bonjour.
1: Bonjour monsieur, c'est bien le magasin de téléphonisme ?
7: C'est ça.
1: Monsieur Martin à l'appareil ?
7: Oui.
1: J'ai acheté un téléphone, mais finalement, mon beau-frère peut m'avoir le même moins cher.
7: Oui.
1: Donc, je vais vous rapporter le neuf.
7: D'accord.
1: Et vous me le rachetez.
7: Vous avez une facture, quelque chose ?
1: Ben non, parce que je ne l'ai pas acheté chez vous. C'est un téléphone neuf que j'ai acheté d'occasion sur Internet.
7: Mais... vous avez acheté quoi chez nous?
1: Ah, rien du tout. Donc, puisque vous proposez, je veux bien que vous me fassiez une facture, ouais.
7: Ah non, je vous propose pas de faire une facture. Enfin, attendez, je vais mettre le haut-parleur, voir avec ma collègue. Allez-y.
8: Allô?
1: Oula, qu'est-ce qui se passe? Il y a un problème?
8: Non, on vous écoute, hein.
1: Oh là là, allô?
8: Oui.
1: Ah bah, c'est le pompon. Il y a quelqu'un d'autre sur la ligne.
8: Oui, vous voulez quoi?
7: Oui, on est tous deux.
8: Oui, mais expliquez.
1: Pardon, mais j'ai l'impression qu'on a une sorte de double appel.
7: Oui, on est deux personnes.
1: Ah bah non, là, on est trois. Je vous dis, il y a une deuxième ligne en même temps.
7: Non, on est ensemble. J'ai mis le haut-parleur.
1: Bah non, si vous aviez mis le haut-parleur, je l'entendrais.
7: Je suis avec ma collègue, on vous...
8: Je vous écoute, oui.
1: Oh là, ça recommence.
8: Oui, ben, je suis sa collègue.
1: Ah, bah là, vous n'allez pas me dire qu'il n'y a pas une autre voix. Je sais pas si vous entendez.
7: Mais oui, on est toutes les deux. On est un haut-parleur.
1: Bah oui, il y a le haut-parleur, mais je vous assure qu'on est trois sur la ligne.
7: On est deux. Vous et nous.
1: Eh ben voilà, vous et nous. Ça fait deux, plus.
8: Vous en êtes trois, oui.
1: Pardon, je m'adresse à la personne qui s'est incrustée. Pouvez-vous raccrocher, s'il vous plaît?
7: Oui, allô? Vous m'entendez là?
1: Ah, bah voilà, je vous entends bien. Je pense que l'autre a raccroché.
7: Mais je crois qu'il y a un problème parce que.
1: Oui, il y a un problème, c'est que chaque fois que vous mettez le haut-parleur, il y a quelqu'un qui s'incruste dans notre discussion.
7: Je n'ai pas de personne qui s'est incrusté dans l'appel.
1: Ah bah écoutez, moi je l'ai très bien entendu.
7: Là, regardez.
1: Bah je ne vois rien.
7: On est tous les deux au téléphone.
1: Je confirme.
7: Vous m'entendez, je vous entends.
1: Roger, 5 sur 5.
7: Je mets le haut-parleur pour que ma collègue qui est à côté de moi puisse vous écouter.
1: Allons-y.
7: Donc on est toutes les deux dans la même pièce.
1: Alors non, parce que là je suis chez moi.
7: Oui.
1: Donc pourquoi vous dites que nous sommes dans la même pièce?
7: Mais non, mais...
1: Ah oui, là il y a vraiment un problème. Je pense qu'il y a un imposteur.
7: Écoutez, je mets le haut-parleur.
1: Ok, allô?
7: Oui.
1: Oui, bah là c'est toujours la même personne.
7: C'est normal, je n'ai pas fait la manipulation.
1: D'accord.
7: Je vais mettre le haut-parleur et vous allez pouvoir communiquer avec ma collègue et moi-même.
1: Oui, bah je sais ce que c'est qu'un haut-parleur quand même.
7: Voilà. Allez-y.
8: Oui, bonjour.
1: Ah, là c'est le haut-parleur.
8: Oui, je vous écoute. Hein. Qu'est-ce que vous voulez?
1: Oula, pardon, vous êtes qui vous?
8: Je suis la collègue de la personne que vous avez eue en premier.
1: C'est bizarre parce que vous avez exactement la voix de la personne qui s'est incrustée juste avant.
8: Non, pas du tout.
1: Oh, mais si, je vous reconnais.
8: Non, allô,
1: Ah, bah ça recommence. Allô?
7: Oui.
1: Oui, rebonjour. Méfiez-vous, je pense que l'autre monsieur est un impostateur.
7: Non, j'ai ma collègue avec moi. Il n'y a pas de monsieur.
1: Ah bah non, il n'y a pas de monsieur. Vous, plus votre collègue, plus moi, ça fait déjà trois monsieur.
7: Là, vraiment, c'est n'importe quoi.
1: Plus celui qui s'incruste.
7: Oh, con.
1: Ça fait donc quatre monsieur.
9: Allô?
1: Ah, et maintenant une dame. Bonjour.
9: Pardon?
1: Non, rien, je disais bonjour madame.
9: Bonjour monsieur.
1: Oui, je vous ai dit bonjour madame.
9: Et du con, bonjour monsieur, on dit.
1: Ah, c'est monsieur du con, bonjour, monsieur trop con à l'appareil.
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10: Allô?
11: Oui, bonjour madame. Madame Prout?
10: Oui.
11: Oui, bonjour madame, les services de la voirie à la mairie.
10: La voirie, oui.
11: Oui, dites-moi madame Prout, les services de la voirie me signalent une odeur en provenance du... 17.
10: Une odeur?
11: Oui, madame Prout, est-ce que vous avez senti quelque chose, vous?
10: Bah non.
11: Ah.
10: Qu'est-ce qui vous signale ça?
11: Le service de la voirie, je vais vous passer les ouvriers, vous allez voir avec eux, hein.
10: Ouais.
11: Ouais, je suis avec madame Prout, là.
10: Ouais.
11: Oui, non, mais elle sent rien, elle. Non.
10: Pas du tout, moi je suis chez moi, j'ai aucune odeur.
11: Madame Prout n'a pas d'odeur, là.
10: C'est le service de la voirie.
11: Allô?
10: Allô, qui est-ce
11: que... Je suis avec les ouvriers, ils me disent qu'il y a une odeur chez vous, madame Prout, hein.
10: Ils sont où, eux?
11: Ouais, ils sont dans les canalisations de madame Prout.
10: Ah bah ça, c'est pas possible.
11: Ah bah si.
10: Parce que nous, c'est une maison particulière.
11: Mais vous avez une canalisation, madame.
10: Ah oui, mais alors ils sont dans la rue.
11: Ah non, attendez, on va faire les essais. Est-ce que vous pouvez me dire si vous sentez quelque chose, madame Prout?
10: Ah bah à l'intérieur, non. Hein, Claude?
11: Non, je suis avec madame Prout, elle me dit qu'elle est sans rien.
10: Attendez, je vais faire toutes les pièces, mais... inquiétez pas. Hein.
11: Mais souvent, on s'habitue. Hein. Oui, c'est ça. C'est ça, le doux, oui. Je vais vous passer, madame Prout. Vous allez voir avec elle.
10: Allô?
11: Oui?
10: Le gaz, je ne sens pas le gaz à l'intérieur.
11: Je vais vous passer les ouvriers, vous allez leur dire que votre gaz ne sent pas, madame Prout, hein.
10: Ouais. Mais je sais que ça a une fuite,
12: Allô?
10: Allô, j'écoute.
12: C'est madame Prout.
10: Oui.
12: Oui, bonjour, madame. Est-ce que votre gaz sent, madame Prout?
10: Non, moi, chez moi, il ne sent pas.
12: Bon, mais vous avez pété quelque chose ou pas?
10: J'ai rien pété du tout.
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13: Oui, bonjour.
1: Bonjour monsieur, c'est bien la poissonnerie?
13: Madame.
1: Oh oui, possible. Monsieur Martin, Société Martin Productions.
13: Oui.
1: On va venir filmer votre questionnaire dans la poissonnerie.
13: Pourquoi vous voulais poser des questions par rapport à quoi ?
1: Alors là, l'idée, c'est de faire votre portrait de poissonnier célibataire.
13: Qui, moi, poissonnier célibataire ?
1: Voilà, vous voyez quel type de relation vous cherchez.
13: Je suis mariée, monsieur.
1: Comment ça, vous êtes mariée ? Ah bah merci, mais on vous a mis dans les célibataires.
13: Attends, non.
1: Oui, parce que là, je lance une émission de rencontre dans le milieu des poissonniers, comme l'amour est dans le pré, sauf que c'est dans la poissonnerie.
13: Qui c'est qui m'a inscrit ?
1: Bah, c'est moi, parce qu'il me manquait un candidat.
13: Non, mais c'est tombé. De toute façon, je suis pas célibataire.
1: C'est pas grave. Ça faudra juste éviter de le dire, évidemment, devant les caméras.
13: Non, alors, certainement pas. Alors là, non, ça sert de question.
1: Et puis, vous êtes pas obligé non plus de vous engager avec les personnes que vous allez rencontrer, hein.
13: Ça
1: peut être juste une petite histoire comme ça.
14: Oui, allô.
1: Ah, bonjour madame.
14: Ouais.
1: Ah bah vous, je vous ai inscrit aussi d'ailleurs.
14: Attendez, alors vous êtes...
1: Bah au téléphone.
14: Vous êtes qui vous ?
1: Ah pardon, Martin Productions, on lance une émission de télé de rencontres amoureuses dans les poissonneries.
14: Mais monsieur, vous n'allez pas venir filmer une émission chez moi pour un truc de célibataire alors que je ne suis pas célibataire. Ça va pas le faire.
1: Non mais c'est ce que je disais, vous n'êtes pas obligé de le dire.
14: De quoi je suis pas obligé de le dire ? Attendez, vous rigolez ou quoi ? Non mais vous êtes sérieux vous ?
1: Bon, ça m'arrive parfois,
14: oui. Je ne suis pas célibataire, c'est clair, c'est net, c'est précis. Vous ne déplacez pas, vous allez dépenser du carburant pour rien et en ce moment c'est compliqué d'en avoir.
1: Ah oui, mais là vous nous plantez le tournage.
14: Mais je vous plante pas. Attendez.
1: Ah si, si vous refusez qu'on vienne, c'est considéré comme plantation de tournage.
14: Ah bah ouais, mais venez demain matin.
1: Ah super, alors prévoyez une tenue chic et décontractée.
14: Bah, non mais attendez, on va être clair, venez demain matin, mais par contre vous filmez rien.
1: Bah si.
14: Mais non.
1: Oh bah faudrait savoir, parce qu'un coup...
14: Non mais c'est même pas la peine, non mais je plaisante quand dites vous venez demain matin, moi c'est dehors, hein, je vous le dis clairement. Hein.
1: Oui, alors c'est prévu, on commencera par la séquence rencontre dans la rue.
14: Mais monsieur, attendez.
1: Oui.
14: Donc vous m'appelez en me disant que vous allez venir demain.
1: Eh bah voilà, on est d'accord.
14: Non, attendez, laissez-moi finir.
1: Allez-y.
14: Vous me dites que vous allez venir demain.
1: Ah bah voilà, on est d'accord.
14: Putain, laissez-moi finir.
1: Ah bah je croyais que c'était...
14: Non mais pointez-vous demain.
1: Ah bah voilà, donc on est bien d'accord, c'est fou ça, on dit la même chose en fait.
14: Sans déconner, alors là je vais être clair et net. J'espère que c'est une plaisanterie parce que là je suis en train de m'énerver.
1: Oui bien sûr, c'est complètement une plaisanterie.
14: Pointez-vous demain.
1: Parfait.
14: Et vous allez voir comment vous allez être reçu, hein. Clairement, hein.
1: Écoutez, c'est très gentil, toute l'équipe vous remercie d'ailleurs. Merci.
14: Non mais
1: merci.
14: Vous allez voir comment vous allez être reçu, vous allez pas être reçu avec du café, ça je vous le dis clairement. Hein.
1: D'accord, donc je prévois des thermos.
14: C'est un sketch, c'est pas possible.
1: Bien sûr,
14: non,
1: oui.
14: Mais sans déconner. Sérieux, c'est un sketch. Sans déconner, j'ai mon fils qui est à côté de moi, il est mort de rire.
1: Ah bah très bien, tiens, je vais l'inscrire aussi.
14: Bah non, attendez, mon fils est pas célibataire non plus. Je vais pas lui dire d'appeler sa copine et lui dire, bah écoute, tu la dégages parce qu'il y a un mec qui va faire l'émission.
1: Alors si sa copine est poissonnière, elle peut participer à l'émission.
14: Sans déconner, appelez Karine Le Marchand et demandez-lui. Elle se met une perruque sur sa tête.
1: Impossible. J'ai un gros souci avec Karine Le Marchand.
14: Ouais.
1: Oui, elle nous accuse de plagiat rapport au titre de l'émission.
14: Ah.
1: Comme c'est spécial poissonnier, on a appelé ça l'amour est dans l'arrêt et je pense qu'elle est jalouse du titre.
14: Mais attendez. L'amour est dans l'arrêt. C'est une plaisanterie là.
1: Franchement.
14: Ouais.
1: Oh bah je dirais qu'on est en plein canular.
14: Ah ouais. Oh.
1: Et d'ailleurs c'est quelle radio ?
14: Alors attends parce que là je vais avoir un truc à gagner, je le sens.
1: Alors attention, vous n'avez droit qu'à une réponse.
14: Alors quelle radio ça peut être ?
1: Karinia, attention. Rien à gagner.
14: Ah putain, et en plus j'ai rien gagné. T'en déconnes.
1: Ah oui, parce qu'on est une radio pauvre, mais super drôle.
14: Rire et chanson.
1: Ah bah bravo.
14: Ah bah eh.
1: Oh bah eh, au revoir madame.
14: Eh ben au revoir mademoiselle.
1: Merci.
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15: Patricia, bonjour.
16: Allô.
15: Oui.
16: Oui, bonjour madame. C'est la société Intérim.
15: Oui.
16: Bonjour, je vous appelle parce que je cherche un job.
15: Oui.
16: Et je voudrais savoir si vous aviez un job à me proposer.
15: Un quoi ?
16: N'importe quelle dimension.
15: Quelle est votre qualification ?
16: Ben, disons que ça fait longtemps que je n'ai pas eu de job.
15: Ah. Vous êtes inscrit chez nous ?
16: Mais pourquoi faire, toi ?
15: Pourquoi faire ? Pour pouvoir vous vendre.
16: Mais moi, je veux pas de travail, je cherche un job.
15: Et vous cherchez quoi ?
16: Un job ?
15: Oui, j'ai bien compris.
16: Ah. C'est pas un travail.
15: Et c'est quoi alors ?
16: Ben, un job. Un zobby.
15: Oui, mais ça veut dire quoi ?
16: Mais quand même, vous êtes une femme, vous savez ce que c'est qu'un job ?
15: Mais si je vous pose la question, c'est que je sais pas.
16: Un job, une tobi. Une tobi, vous voyez ce que c'est ? Comment ?
15: Ça, c'est ma collègue qui vous parle. Oui, bonjour, monsieur.
16: Bonjour, madame.
15: Ben, écoutez, je ne sais pas ce que vous lui dites, mais apparemment, moi, j'ai mis le haut-parleur à partir d'un moment où vous lui parlez de votre organe sexuel. Donc, écoutez, je ne sais pas exactement ce que vous recherchez en appelant chez nous. Nous sommes une agence de travail temporaire. Si vous êtes quelqu'un de sérieux et motivé...
16: Mais madame, oui.
15: D'accord.
16: Je cherche un job.
15: D'accord. Eh bien, écoutez, dans ce cas-là, vous venez vous inscrire.
16: Mais pour faire quoi ?
15: Eh bien, pour qu'on vous fasse travailler, monsieur. Il faut.
16: Mais je ne veux pas travailler, madame. Je cherche un job.
15: Ben alors, expliquez-moi ce que vous recherchez, parce que là, je ne vois pas du tout. Moi, dans mon...
16: Un job ? Une bite ?
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17: Oui, bonjour.
1: Bonjour madame, c'est bien le tabac ?
17: Non, c'est monsieur.
1: Vous êtes sûr ?
17: Ben oui.
1: Monsieur Martin à l'appareil, j'ai acheté du tabac chez vous, mais je savais pas que c'était illégal.
17: Non monsieur, nous ne vendons pas de choses illégales, monsieur.
1: Ah si ?
17: Non.
1: Ah si, il y a illégalisme.
17: Non, il y a pas de... On vend pas de trucs illégaux, je sais pas, vous avez été voir ça.
1: Bah, dans le journal informatif, ils disent, le tabac à mâcher, maintenant c'est interdit.
17: Oui, et on ne vend pas de tabac à mâcher.
1: Bah si, les pouches.
17: Les quoi ?
1: Les pouches de tabac, le gros sachet avec du tabac dedans en vrac.
17: Ben, le gros sachet, c'est pas... Vous le mâchez pas ?
1: Si, parce que ça me revient moins cher de mâcher une grosse push plusieurs fois plutôt que de mâcher des petites pushes une seule fois.
17: Non mais je m'en fous de...
1: Non mais de toute façon vous inquiétez pas, j'ai le ticket.
17: Non mais non, vous allez pas avoir le ticket.
1: Bah c'est plus pratique, comme ça je passe pour le remboursage.
17: Bah allez, passez, je vais m'occuper de votre cas.
1: En revanche, j'ai que le ticket, hein, évidemment.
17: Non mais...
1: Oui, j'ai pas gardé la push, j'ai tout balancé dans les toilettes.
17: Non mais ça va pas, non?
1: Ah oui, mais imaginez, si j'ai une descente de la police stupéfiante chez moi, je suis fichu.
17: Ah bah non mais si vous avez tout balancé, monsieur, comment voulez-vous qu'on fasse quelque chose?
1: Bah grâce au ticket, comme ça vous pouvez me rembourser.
17: En plus, vous n'avez pas pu avoir de ticket, on ne sort pas de ticket.
1: Ah non, mais le ticket, je l'ai fait moi-même.
17: Ah, vous avez fait le ticket?
1: Bah oui, déjà que j'avais pas le tabac, je me suis dit, si en plus j'ai pas le ticket, c'est un coup à pas récupérer mes sous.
18: Allô?
1: Bonjour monsieur.
18: Bah tout le monde va prendre un ticket, puis va me le ramener, puis j'ai remboursé peut-être.
1: Ah bah si vous le faites pour les autres, pourquoi moi je pourrais pas y avoir droit?
18: Bah non, je le fais pas pour les autres, je vous dis, c'est pour ça qu'il faut ramener tabac.
1: Ah oui, mais moi pas pouvoir ramener tabac. Moi balancer tabac parce que tabac à mâcher interdit.
18: Mais pourquoi c'est interdit? C'est pas mâché, ça roulé. En blague, c'est du tabac roulé.
1: Comment ça on blague? Oh bah bravo.
18: Mais bah non.
1: Non mais j'ai rien contre l'humour, mais il faut m'expliquer votre blague.
18: Mais non,
1: hein.
18: Ça s'appelle une blague.
1: Oh bah je peux vous dire que je sais ce que c'est qu'une blague.
18: Mais non, ça s'appelle comme ça.
1: Pardon, mais moi-même je suis blaguiste semi-professionnel.
18: Ça s'appelle une blague de tabac.
1: Oui, alors c'est peut-être un truc qui vous fait rigoler avec les collègues du tabac.
19: Oui, allô, bonjour.
1: Ah, bah bonjour madame, il y a votre collègue qui me fait une blague, mais alors j'ai rien compris.
19: Une quoi ?
1: Bah soi-disant, il me fait une blague, mais je pense qu'il essaye surtout d'éviter le remboursage.
19: Non, non, mais de toute façon, il n'y a pas de remboursage, hein, monsieur.
1: Bah si, ma pouche.
19: Mais bah alors, vous avez acheté quoi ? Dites-moi précisément qu'est-ce que vous avez acheté.
1: Une pouche, vous voyez les grosses pochettes de tabac.
19: Ouais, mais une pochette quoi ? Quelle marque ?
1: Bah, de marque de tabac.
19: Non, mais dites-moi le nom, hein, sinon on n'y arrive pas, hein.
1: Oula ! Comment voulez-vous que je sache ça ?
19: Il y a une marque, moi, soit c'est du Winston, soit c'est du News, soit c'est du...
1: Ouais, du... Il en faut trois, ça m'arrangerait.
19: Du Camel.
1: Ah bah voilà, parfait.
19: Quoi, il en faut trois.
1: Concernant ?
19: Il en faut trois, pourquoi vous dites ?
1: Non mais de toute façon, j'ai regardé, quelle que soit la marque, ils sont tous interdits de vendage.
19: Non, c'est pas interdit, monsieur, de vendre du tabac.
1: Ah bah les pouces.
19: Si ça va pas, vous allez à la gendarmerie. Si vous voulez, parce que c'est interdit, vous passez à la gendarmerie.
1: Ah, donc on est d'accord, c'est bien interdit.
19: Non, c'est pas interdit. Ce que je vends, c'est légal. C'est pas interdit, monsieur.
1: C'est quand même marqué dans le journal. Si c'est interdit, tout ce qui est tabac à mâcher est illégal.
19: Mais c'est pas à mâcher, monsieur, c'est à rouler ou à tuber.
1: Oh ! Qu'est-ce que vous me dites ?
19: C'est à tuber ou à rouler.
1: Ben voilà, les noms d'oiseaux, allons-y.
19: Comment ?
1: Vous venez de me dire de me faire tuber.
19: Non, tuber ou...
1: Et allez, encore une fois, bien sûr.
19: Ouais, non, allez, attendez, je... Merde. 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
20: Oui, allô ?
21: Oui, bonjour, madame.
20: Oui, bonjour.
21: Je suis chez monsieur...
20: Oui, c'est ça.
21: Vous êtes éleveur de volailles, c'est bien ça.
20: Oui.
21: C'est France Télécom, madame, à l'appareil.
20: Oui.
21: Pour vous signaler qu'en raison d'une surcharge de réseau dans la région, nous allons délester certains numéros, leur attribuer un code. C'est-à-dire que quand vous voudrez utiliser le téléphone à partir de maintenant, il vous faudra composer un code que je vais vous donner tout de suite si vous avez de quoi noter.
20: Attendez, je regarde.
21: Alors.
20: Oui, alors vous me donnez le code, oui.
21: Quand vous voudrez téléphoner à partir de maintenant, vous composerez ce code.
20: Oui,
21: avant de faire le numéro de votre correspondant. Hein.
20: Ah, avant le correspondant, oui.
21: Et ensuite, vous raccrochez, vous décrochez à nouveau, et là, vous faites le numéro de votre correspondant.
20: D'accord.
21: C'est simple comme tout, vous inquiétez pas, c'est simplement un code. Alors, je vous le donne. Hein.
20: Oui.
21: 1.
20: Oui.
21: 5.
20: 5.
21: 43.
20: 43.
21: 26.
20: 26.
21: 9.
20: 9.
21: 7.
20: 7.
21: 18.
20: 18.
21: 42.
20: 42.
21: 121.
20: Combien ?
21: 121.
20: Oui.
21: 547.
20: Il va falloir composer ce numéro à chaque fois qu'on veut appeler quelqu'un ?
21: 619.
20: Oui.
21: 0, 1 et 3.
20: 3, ouais.
21: Alors on vérifie si vous voulez bien qu'il n'y ait pas d'erreur. Hein. Alors, je vous écoute.
20: 1, 58, 4, 32, 691, 7, 18, 42, 121. 547.
21: 54.
20: 54.
21: 7.
20: Oui, 7.
21: 3.
20: 73. 619. 0. 13.
21: D'accord. Alors ça, c'est bon. Ça, c'est quand vous voulez décrocher.
20: Oui.
21: D'accord. Maintenant, quand vous recevez un appel.
20: Et qu'est-ce qu'il faudra qu'on fasse ? Qu'on décroche ?
21: Oui.
20: Qu'on fasse le code et qu'on revienne.
21: Oui, mais je vous rassure tout de suite, ce n'est pas le même code. Hein.
20: Oui, pas si long, j'espère.
21: Non, parce que c'est en lettres et pas en chiffres.
20: Oui.
21: Alors, Z.
20: Oui.
21: M.
20: M.
21: Y.
20: Y.
21: W.
20: W.
21: B.
20: B.
21: C.
20: D.
21: Non, B, B comme Bernard.
20: Oui, B.
21: R.
20: R.
21: S.
20: S.
21: A.
20: Oui, A.
21: Encore un A.
20: Deux A, oui, A, A.
21: B.
20: B.
21: B comme Bernard.
20: B, oui.
21: Non, non, B.
20: D.
21: Non, B.
20: B, oui, B.
21: Non, D.
20: Bernard, c'est un B.
21: Non, parce que vous avez dit D.
20: Non, B, B, B.
21: Non, B.
20: Oui, bon, enfin bref, B. Oui.
21: B, voilà, D. T, A, Z.
20: Oui, A.
21: Non.
20: T, A.
21: T, non, D.
20: Oui,
21: D, D, D.
20: D,
21: A, A, B, T, B, A.
20: A, B, D, T, A.
21: T, A, A, B, T.
20: Oui.
21: D, T, A, T, B.
20: Oui, A, non. B.
21: Oui, non, non.
20: T.
21: Oui, T.
20: T, A.
21: T, B, A.
20: Oui.
21: B, T, A, B, P, T, T, A, B, T,
20: mais
21: B.
20: Mais là, vous croyez qu'on va avoir le temps de faire tous ces chiffres et ces numéros, là, avant de téléphoner?
21: Je prends bien le temps de vous les donner, madame.
20: Oui, oui, d'accord.
21: Ah, bon. Alors, A, T, B, T, B, A.
20: Attendez, B, oh là, attendez, moi, j'en suis plus, là.
21: Hein. Oh là là, pourtant, c'est simple.
20: A, A, B.
21: A, B, T, B, A.
20: T, T, A.
21: P, T, B.
20: Non, mais je comprends rien à ce que vous me racontez, là.
21: Ben, c'est simple, je vais vous les donner en chiffres, ça sera plus simple.
20: Oui, parce que, de toute façon, oui, parce qu'en plus, il y a des chiffres W, X, Y, Z pour le même chiffre.
21: Voilà, exact.
20: Alors.
21: Oui, mais ça, c'est pour les impulsions.
20: Oui. Donnez-moi des chiffres, alors.
21: Alors. A.
20: Combien?
21: A.
20: A. Non, dès le... A.
21: 1, non, 1.
20: Oui, 1.
21: 1. 1, A, B, T, A.
20: Oh, je comprends rien. Allô?
21: Oui, bonjour, monsieur.
0: Ouais, viens, il nous fait chier.
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2: Mairie de... Bonjour.
22: Bonjour, monsieur. Je suis bien à la mairie?
2: Bien sûr.
22: Je vous appelle parce que je voudrais inscrire mon gamin à l'école.
2: Ne quittez pas.
22: Merci.
2: Allô?
22: Oui, bonjour, monsieur. Je vous appelle parce que je voudrais inscrire mon enfant à l'école.
2: Oui, donc vous venez en mairie avec un livret de famille, un justificatif de domicile.
22: Oh là là.
2: Oh là là, oui.
22: Oh là, non, mais on va faire simple. Hein.
2: De toute façon, vous venez avec vos papiers, on fait l'inscription et vous recevez le certificat d'inscription chez vous.
22: D'accord. Bah, dans ce cas, est-ce que vous pouvez directement m'envoyer le certificat?
2: Non, je peux pas.
22: Bah, pourquoi?
2: Je peux pas vous envoyer directement le certificat, j'ai pas vos coordonnées, j'ai pas de papier, j'ai rien.
22: Ah bah, je vous envoie un texto?
2: Ah non, pas par texto, c'est pas par SMS ou quoi que ce soit. Il faut une preuve d'affiliation. Parent-enfant, c'est le livret de famille. Je ne peux pas faire...
22: Ah bah, moi, je peux vous le passer, il va vous dire que je suis son père. Hein. Martin
2: Oui, non, mais vous allez me passer votre fils pour me dire qu'il va me dire que c'est vous son père, mais monsieur... Il
22: y a... Oui, qu'est-ce que vous sous-entendez, là? Vous êtes en train de dire que je ne suis pas le père?
2: Mais non, je vous dis pas ça, monsieur. Je vous dis juste que moi, pour l'inscription, j'ai besoin de papier.
22: Martin, c'est qui ton père?
2: Voilà,
22: bon, donc du coup, je vous envoie un texto. Je vais prendre votre numéro, parce que j'ai pas le numéro.
2: Ah oui, non, mais de toute façon, vous m'envoyez pas de texto, monsieur.
22: Non, non, mais votre portatif, là, 06.
2: Non, je ne vous donne... Vous n'avez pas à m'envoyer de texto, monsieur.
22: Je peux essayer de deviner votre numéro?
2: Ah, vous pouvez essayer de deviner mon numéro, hein, y a pas de souci. Hein,
22: alors, 06.
2: Je vous donne... Monsieur.
22: Ou alors, vous savez quoi?
2: Oui.
22: Dites-moi ce que je dois marquer pour le certificat, comme ça je le fais moi-même.
2: Ah oui, non, mais vous le faites pas vous-même, monsieur. C'est vous ne pouvez pas faire un certificat d'inscription.
22: D'accord. Vous n'en avez pas de livret de famille à la mairie?
2: Mais non, c'est individuel, c'est un livret de famille.
22: Parce que peut-être vous pouvez me dépanner d'un livret de famille juste pour...
2: Non, mais monsieur, chaque famille a son livret de famille.
22: Voilà. Donc vous m'en prêtez un, je vous le rends, hein.
2: Mais je peux pas vous en prêter un, monsieur. Vous devez en faire la demande.
22: Eh ben, je vous le demande. S'il vous plaît, pouvez-vous me prêter un livret de famille?
2: Et je peux pas vous prêter un livret de famille, monsieur.
22: Mais j'ai dit s'il vous plaît.
2: Mais même en me disant s'il vous plaît, monsieur, je ne peux pas vous prêter un livret de famille.
22: Bon bah une carte d'identité alors.
2: Et je dois vous prêter aussi une carte d'identité, mais monsieur...
22: Je sais pas, c'est vous qui me dites qu'il faut une carte d'identité, moi je l'ai pas inventée.
2: Oui, carte d'identité de l'enfant et votre carte d'identité et votre femme.
22: Il faut que je vous prête ma femme?
2: Non mais monsieur, la carte d'identité de votre femme, je vous demande pas de vous me prêter votre femme, monsieur.
22: Donc il faut que je vienne avec la carte d'identité...
2: Ou le livret de famille.
22: Ou avec ma femme.
2: Les papiers de votre femme, pas votre femme.
22: Bah vous m'avez dit ma femme.
2: Écoutez monsieur, je ne peux pas inscrire votre enfant. Voilà.
22: Bon d'accord, dans ce cas je peux vous passer ma femme?
2: Oui non mais...
22: Martine! Martine, viens voir! Ils veulent te parler à la mairie.
2: Non, ils veulent pas lui parler à la mairie. Mais votre femme au téléphone, ça n'a pas d'importance, monsieur. Il faut venir à la mairie.
22: Ah, bah c'est un autre monsieur.
2: Non, non, c'est une autre collègue. Donc
22: ah, d'accord.
2: Avec elle.
22: Bah écoutez, je vous la passe.
2: Je ne veux pas lui parler, il faut venir à la mairie, monsieur.
22: Martine, c'est une autre, là, elle veut te parler quand même. Allô?
23: Elle me dit,
22: je crois que vous avez mal raccroché, en revanche. Hein.
23: Oh, pardon.
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0: Allô.
5: Allô. Bonjour, madame.
0: Bonjour.
5: Madame Ledoux, à l'appareil.
0: Oui. Qui vous demandez, madame?
5: Ben, je suis bien la SPA.
0: Mais non, madame. Vous n'êtes pas la SPA, vous êtes à Puget-Théniers.
5: Oh ben mince, qu'est-ce que je fais là? Alors, figurez-vous que je suis à Roquebière dans la forêt et je suis ornithologue. Vous savez, je m'occupe des nids d'oiseaux. Et je voulais avoir un renseignement auprès de la SPA.
0: Moi, une fois, j'étais déléguée responsable, mais maintenant, je ne le fais plus.
5: À la SPA?
0: Oui.
5: Ah ben, vous pouvez, on ne sait jamais, peut-être que vous pouvez me donner un renseignement.
0: Téléphonez pas au vétérinaire.
5: Mais oui, mais je ne peux pas, mon téléphone ne marche pas. C'est un téléphone portatif. Et le problème, voyez-vous, c'est que je suis en train de surveiller un nid d'aigles royaux.
0: Oui.
5: Et alors, je suis à 2 mètres du nid des petits aigles. Mm. Et j'aurais voulu savoir si les aigles, les parents, étaient plus ou moins agressifs.
0: Ah, je sais pas. Ça, je sais pas du tout.
5: Aïe, aïe, aïe, parce que je sais pas si je peux rester en observation.
0: Oui, je comprends. Vous voulez pas vous faire attraper non plus.
5: Ben oui, parce que ce sont des aigles très solides. Ils peuvent embarquer un mouton dans les aigles.
0: Ben oui, alors oui.
5: C'est pour ça que je voulais avoir le renseignement. Attendez, parce que là, je vois, attendez. Ah, qu'est-ce que c'est? Oh là là. Allô?
0: Allô?
5: Aïe.
0: Allô?
5: Oh, il y a quelque chose qui m'arrive dans le dos, là. J'ai comme une pince dans le dos.
0: C'est l'aigle? Allô?
5: Oh mon Dieu! Je suis en train de décoller.
0: Comment?
5: Je suis en train de m'envoler dans les airs.
0: C'est un aigle qui vous a pris.
5: On est en train de voler au-dessus de la forêt.
0: Qu'est-ce que je dois faire?
5: Ça va très vite.
0: Parlez-moi tout le temps. Parlez.
5: Ici Madame Ledoux.
0: Oui, ici, madame.
5: Bonjour, madame.
0: Bonjour, madame. N'ayez pas peur, je reste avec vous.
5: Oh, mon Dieu.
0: Allô, je suis là.
5: Il a dû me prendre pour un lapin.
0: Je vous entends.
5: Je vais prendre le téléphone. Je vais le mettre aux côtés de ses oreilles, là.
0: Oui.
5: À côté de ses ouïes.
0: Oui.
5: Criez dedans, va voir.
0: Va coucher.
5: Allô.
0: Allô, va coucher. Allez, dors. C'est un lapin. Va coucher. Allô, madame Ledoux. Allô, c'est pas un lapin, mais il comprend pas.
5: Ah, allô. Il y a les trains qui se libèrent.
0: Comment? Il lâche.
5: Il commence à desserrer son étreinte.
0: Django. C'est pas un lapin. C'est madame Ledoux.
5: Allô?
0: Allô, n'ayez pas peur, je suis là.
5: Il me libère.
0: Vous tombez où? Allô? Allô? Allô? Allô, ici Puget-Théniers.
5: Allô?
0: Allô, madame, ça va mieux?
5: Je ne suis pas un lapin.
0: Oui, il vous a lâché l'aigle.
5: Je suis madame Ledoux.
0: Oui, je sais. Vous m'avez téléphoné pour que je fasse peur à l'aigle.
5: C'est vous?
0: Oui, c'est moi.
5: Oh, bah, madame, comment vous remerciez? Vous m'avez sauvée.
0: Mais, madame, c'est rien du tout. C'est une grande joie pour moi de rendre service.
5: Eh ben, on était à 400 mètres du sol.
0: Oh là là.
5: Il m'a regardé avec ses yeux et il m'a lâché.
0: Il nous a lâché. Pauvre femme.
5: Et je suis tombée la tête dans le sein.
0: Écoutez, madame, si vous avez l'occasion de passer à Puget, je vous embrasserai volontiers.
5: Oh, bah, c'est moi qui vais vous embrasser. Merci beaucoup.
0: Notre amour des animaux nous a sauvés.
5: Oh, bravo, madame.
0: Eh bien, j'ai fait peur à l'aigle et je suis contente de moi.
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23: Bonjour.
24: Oui, bonjour monsieur. C'est bien la brasserie?
23: Oui.
24: Je viens d'apprendre que les pourboires n'étaient pas obligatoires dans les restaurants, dans les bars.
23: Ah non, c'est pas obligatoire monsieur.
24: Ah bah oui, mais alors ça on me l'a pas dit quand j'en ai laissé.
23: On vous a pas forcé à laisser un pourboire monsieur. C'est encore mieux monsieur qu'on devrait vous dire c'est pas obligatoire, c'est au bon vouloir de la personne.
24: Ah bah ça vous me l'avez pas dit justement. Donc il faudrait que je les récupère.
23: Première nouvelle, j'ai jamais vu ça. Attendez, je vous passe le patron, quittez pas.
24: Bah oui, non mais voyez, ça me semble normal dans
23: ce sens. Je vous passe quelqu'un, vous. Monsieur est râle parce que.
25: Allô.
24: Oui, allô.
25: Bonjour, monsieur.
24: Oui, bonjour, madame. Voilà, comme j'expliquais à votre subalterne, j'ai laissé des pourboires plusieurs fois quand je suis venu cet été.
25: Oui.
24: Et alors, personne m'a dit que les pourboires c'était pas obligatoire. Moi, du coup, je vous ai laissé de l'argent illégalement que je voudrais récupérer.
25: Mais monsieur, non mais, où est-ce que vous avez vu que les pourboires sont obligatoires, monsieur?
24: Ah bah non, n'essayez pas de me flutifier. Justement, ils ne sont pas obligatoires.
25: Bah justement, si vous l'avez donné, monsieur, vous l'avez donné. Et déjà, quelle preuve que j'ai que vous avez donné? Écoutez, ça fait 25 ans que je suis dans le commerce, j'ai jamais entendu un truc pareil, monsieur.
24: Non, mais je comprends. C'est-à-dire que vous avez récupéré cet argent.
25: Attendez, monsieur. C'est quoi vos trucs, monsieur, votre message, là. Vous avez voulu mettre de l'argent, on vous l'a pas mis sous la force, monsieur. On vous a pas menacé pour mettre de l'argent dans le tronc. Alors, si un jour, il y a quelqu'un qui donne un pourboire et que le serveur dit non, je veux pas de pourboire, vous me l'appelez, monsieur, celui-là. Hein.
24: Ah, bah, je vous appelle, oui, c'est pour ça que je vous appelle.
25: Non, mais vous m'appelez, celui qui refuse un pourboire.
24: Ah, hein. Non, mais je vous appelle, oui, je suis en train de vous appeler, là.
25: Vous êtes qui, monsieur, déjà, en fait? Vous, déjà, vous appelez en cachet, donc vous
24: monsieur
25: êtes...
24: Ah, bah, je suis au travail, c'est pour ça que je suis revenu.
25: Ah, bientôt. Vous êtes au travail, donc vous téléphonez sur cours de la société, en plus, monsieur.
24: Ah, bah, oui, parce que déjà que j'ai perdu l'argent.
25: Ah, bah, tant qu'à faire. On vous a forcé à mettre des pourboires dans.
24: Ah, vous reconnaissez?
25: J'en sais rien, monsieur, moi.
24: Bah, vous dites, on vous a forcé.
25: Bah, allez.
24: Bon, alors, passez-moi le responsable, s'il vous plaît.
25: Non, c'est lui-même le responsable, monsieur. Et après, si vous voulez venir me voir, vous venez sur place.
24: Je vais passer pour récupérer mon argent.
25: Mais monsieur, mais passez quand vous voulez. Appelez la gendarme et la gendarmerie, venez avec, ils vont rigoler, je pense, hein. Appelez les gendarmes en même temps, hein, pour venir, monsieur.
24: Vous voulez que je les appelle en même temps?
25: Ah, bah oui, après, faites venir les gendarmes. Et puis, vous dites que vous voulez récupérer les pourboires que vous avez mis. Pourquoi que vous avez mis des pourboires et que vous voulez les récupérer?
24: Alors, attendez, alors ne quittez pas, je les prends sur la deuxième ligne.
25: Ah, sinon, vous êtes équipé pour appeler les gendarmes et me les passer en plus.
24: Ah, bah oui, ça, je suis au travail, c'est ce que je vous dis. On a
25: ah, oui, vous êtes au travail, vous avez bien raison.
24: Quittez pas, j'active le transfert. Allô?
25: Allô?
24: Oui, gendarmerie.
25: Gendarmerie de où, monsieur?
24: De à côté.
25: D'à côté, ah? C'est nouveau, c'est le gendarmerie d'à côté.
24: Ah, bon, j'en ai juste derrière, oui.
25: Ah? J'ai pas de gendarmerie derrière chez moi, monsieur.
24: Ah, bah, donc on est devant.
25: Ah, vous êtes devant. Bon, écoutez, monsieur, j'ai fini de jouer avec ça. Passez pas, ça va mal terminer. Sauf que là, moi, je vais appeler les gendarmes. Vous aurez les vrais gendarmes devant vous, monsieur.
24: Ah, bah, hein? Je vous les repasse, écoutez, alors, je vous les repasse.
25: Ah, ouais, les gendarmes d'à côté, les gendarmes d'à devant, c'est ça, ouais. Non, mais il est fou, ce matin.
24: Allô?
25: Oui.
24: Alors, c'est la gendarmerie au fond à gauche.
25: Au fond à gauche?
24: Oui. Vous voulez que je vous passe les collègues de la gendarmerie au fond à droite?
25: Bonne journée, au revoir.
6: Allô?
7: Oui.
6: Oui, bonjour, madame.
7: Vous faites des dépannages?
6: Oui.
7: Est-ce que vous pourriez venir faire dépanner ma fenêtre, s'il vous plaît?
6: C'est du PVC ou de l'aluminium?
7: C'est du bois.
6: Comment?
7: Ça a l'air d'être du bois.
6: Du bois?
7: Du bois.
6: Du bois et...
7: Non, pas du bois. Du bois.
6: Du bois. Je comprends pas ce que vous me dites. Du bois, c'est...
7: Vous connaissez pas le bois?
6: Du tout, non.
7: Comme une bouée, mais sans œufs.
6: Mm-hmm, mais ça, on fait pas, madame.
7: Si, si.
6: Non, du tout, non.
7: Ah, si.
6: Non, on ne fait pas, non.
7: Alors, écoutez, si vous voulez pas vous déplacer, est-ce que mon fils et moi, on peut vous amener la fenêtre?
6: Non, mais nous, si vous nous emmenez la fenêtre, on vous la réparera pas, hein.
7: Non, c'est pas grave.
6: Non, ça nous fait une distraction.
7: Vous savez, à notre âge, on a besoin de distraction.
6: Je sais bien, madame, mais on ne fait pas ça. On ne le fait pas. Même en venant, on ne le fait pas.
7: Non, démonte la fenêtre, si tu veux commencer. On va l'appeler pour la dame pour qu'elle voit ce que c'est qu'une fenêtre en bois.
6: Non.
7: Voilà. Elle va rentrer dans la berline. Oui.
6: Non.
7: Là, il est parti la démonter.
6: Non, madame, non. Je suis désolée, j'ai une autre ligne qui sonne. Je vais devoir vous laisser, madame.
7: Oh, mon Dieu.
6: Je suis désolée, j'ai une autre ligne qui sonne, madame.
7: Oui, mais vous me faites beaucoup de peine.
6: Je suis désolée, j'ai une autre ligne. Je vais devoir vous laisser, madame.
7: Oui, mais vous me faites beaucoup de peine.
6: Je suis désolée, mais j'ai une autre ligne qui sonne. Je vais devoir vous laisser, madame.
7: Oui, mais vous me faites beaucoup de peine.
6: Je suis désolée, je vais devoir raccrocher.
7: Oui, mais vous me faites beaucoup de peine.
6: Je vais devoir raccrocher, madame.
7: Oui, mais vous me faites beaucoup de peine.
6: Je suis désolée.
7: Oui, mais vous me faites
6: beaucoup de peine. Au revoir,
7: madame. Oui, mais vous me faites beaucoup de peine.
6: Bonjour.
21: Oui, bonjour, gendarmerie nationale, appareil.
6: Oui.
21: Nous venons d'intercepter une R21 immatriculée 54 avec une dame et un monsieur qui transportaient sur leur capot une fenêtre en bouée, nous disant qu'ils venaient vous l'amener à votre demande.
6: Ah, du tout, non. Ah bah, on lui a jamais demandé de venir avec sa fenêtre. Hein.
21: Ah bah écoutez, elle prétend que c'est vous qui...
6: Ah du tout, non. Non. C'est elle qui s'est engagée en disant qu'elle voulait venir avec sa fenêtre. Nous, on lui a dit non, parce qu'on ne répare pas ce type de fenêtre.
21: C'est une fenêtre en bouée, c'est ça?
6: Oui.
21: Oui, et donc elle prétend que vous lui avez demandé de la porter.
6: Du tout, non. C'est pas nous qui lui avons demandé. Hein.
21: Attendez, quittez pas. Hein. Oui, alors donc la dame me dit que... Madame, attendez, moi je suis avec les dépanneurs qui me disent que c'est vous, qu'ils ne vous ont jamais demandé de l'amener.
7: Oh la menteuse! Alors ça, c'est pas vrai.
6: Non, c'est vous qui vous êtes focalisé pour emmener la fenêtre. On vous a jamais dit d'emmener la fenêtre, madame.
7: Elle m'a dit qu'elle ne savait pas ce que c'était le bouet et qu'elle voulait voir...
6: Non, c'est pas vrai, madame.
7: Elle m'a même dit, ah oui, amenez-la assez
6: vite. Vous êtes de mauvaise foi, madame.
7: Les collègues vont pouvoir voir ce que c'est le
6: bouet. Du tout.
21: Attendez, moi je vais vous entendre tous les deux pour une confrontation.
6: Donc, attendez, je sais ce que je dis encore. On ne l'a jamais demandé de venir avec sa fenêtre. On n'est pas inconscient quand même, quoi.
21: Même si c'est du bouet, madame?
6: Même si c'est du bouet, oui.
21: Bon.
6: On envoie un technicien, mais on ne l'a jamais demandé peut-être venir avec la fenêtre, monsieur.
21: Bah, c'est gentil de la dépanner. Hein.
6: Ben, on n'a pas le choix parce qu'elle nous fait passer pour des menteurs, donc.
21: C'est une rustine qu'il faut mettre hein, apparemment parce que la fenêtre est crevée, c'est tout. Hein.
6: Parce que la fenêtre est crevée, il faut mettre une rustine.
21: Exactement, hein, c'est ce que je vois. Hein. Donc c'est une rustine. Écoutez, le trou dans la fenêtre fait à peu près 3 mm d'épaisseur.
6: 3 mm d'épaisseur, oui.
21: Et donc il y a une fuite d'air et évidemment la fenêtre est dégonflée.
6: Une fuite d'air et la fenêtre est dégonflée. Mmh.
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24: Oui, bonjour monsieur.
8: Madame, oui.
24: Oui, c'est bien la...
8: Oui, la boulangerie, c'est pourquoi ?
24: À la boulangerie ?
8: Qu'est-ce que vous cherchez ?
24: Ah bah excusez-moi, j'ai fait les renseignements, je demandais pour un Paris-Brest, je voulais réserver un Paris-Brest, on m'a donné votre numéro.
8: Eh ben c'est ça, oui.
24: Ah si, d'accord, oui. Okay, c'est super.
8: Un Paris-Brest pour combien ? Une personne, deux personnes ?
24: Alors ce serait une personne en seconde classe.
8: Qu'est-ce que vous dites ?
24: Une personne en seconde classe.
8: En seconde classe, parce que c'est cette histoire.
24: Ce serait pour samedi matin.
8: Mais nous, on fait des Paris-Brest, on en fait, mais il y en a tous les jours des Paris-Brest. Mais je crois qu'il y en a
24: alors,
8: Paris-Brest.
24: Bien sûr, il y en a tous les jours. Moi, je voudrais partir samedi.
8: Oui, mais samedi, oui. Mais vous voulez un Paris-Brest pour une personne en seconde classe. Qu'est-ce que vous voulez dire là ? Je n'ai pas un train, non ?
24: Oui, pour le train, oui, c'est ça, oui. J'ai une carte de fidélité, grand voyagiste.
8: Vous trompez vite, j'ai pas le temps, j'ai du monde en terrasse, moi.
24: Est-ce que je pourrais avoir dans ce cas la personne qui s'occupe des billets de train ?
8: Trajet de grève, il ne faudrait pas que je vous paye le trajet de train, non, mais vous rêvez, vous ?
24: Non, mais le réserver, quoi.
8: Le réserver, mais je réserve rien du tout, moi.
24: Bon.
8: On vient chez moi, on me paye, moi je réserve pas.
24: Je le paye, le billet de train, hein, y a pas de problème.
8: Oui, mais moi j'en donne pas des billets de train. Oh !
24: Vous les donnez pas, vous les vendez ?
8: Je les vends, mais j'en vends même pas des billets de train. J'ai autre chose à faire que de vendre des billets de train.
24: Écoutez, passez-moi responsable, parce que moi
8: c'est. Responsable, c'est moi, monsieur.
24: Oui, enfin.
8: Et maintenant, vous commencez à.
24: Pardon ?
8: Dis, tu veux le prendre un peu, lui ? Viens voir, viens voir.
9: Allô ?
24: Oui, bonjour madame.
9: C'est la boulangerie de à l'appareil, monsieur.
24: Comment ça ?
9: Enfin, bref, vous voulez un aller-retour en train.
24: Voilà, c'est pour ça que je vous appelle.
9: Monsieur, je vais pas vous aider avec votre billet de train.
24: Et pourquoi ?
9: Oula, monsieur.
10: Allô ?
24: Oui, ah bah c'est encore une autre personne.
10: Mais attendez, parce que nous, ici, dans notre pâtisserie, on fait un gâteau qui s'appelle le Paris-Brest.
24: Voilà, pour un Paris-Brest, oui, c'est ça.
10: C'est pas une gare, ici.
24: Non, c'est juste pour les billets, ça, j'ai bien compris.
10: Oui, non, mais donc... même pas les billets, parce que moi, je vends du pain.
24: Du pain.
10: Dans une boulangerie, on vend du pain.
24: Bah, alors, repassez-moi le collègue de la SNCF que j'avais juste avant.
10: Non, mais c'est pas le collègue de la SNCF, c'est parce qu'il croyait que c'est pour un train.
24: Oui, pour un train.
10: Bah, c'est impossible, vous racontez n'importe quoi. Je suis une boulangerie, je peux pas faire de réservation pour un train.
24: Et pourquoi ?
10: Ah, ça, c'est nouveau, ça.
24: Vous allez me rembourser ma carte d'abonnement, hein, si c'est comme
10: mais,
24: ça.
10: Mais qu'est-ce que vous voulez que je vous rembourse ? Je suis une boulangerie.
8: Allô ?
24: Allô ? Ah, bah, c'est encore la.
8: Nous, on n'est pas à la gare, nous. Oh.
24: D'accord, mais enfin, il me faut le ticket.
8: Mais le ticket, vous le prenez à la gare, vite. Moi, j'ai du monde. Allez, monsieur, je raccroche.
24: Non, mais allô ?
8: Mais je m'en fous, mais je raccroche. Un, deux,
24: allô.
8: Trois. Un, deux, trois.
24: Non, allô ?
8: On va vous passer Gaëlle maintenant, vous voulez ? Gaëlle, viens me parler, viens vite voir si tu veux partir à Kemper. Viens écouter, c'est certainement un fonctionnaire.
11: Allô ?
24: Oui, allô ?
11: Bonjour.
24: Bonjour, monsieur. Comme j'expliquais.
11: Mais non, mais c'est la radio, c'est une radio. C'est un truc où ils t'appellent, ils font passer pour des bourriques. Mais oui, j'en suis sûre. Ouais, je vous repasse ma patronne, ça l'énervera.
8: Ah ouais, super radio. Mais non, c'est pas une radio. En tout cas, vous avez du temps, vous êtes fonctionnaire alors. Hein.
24: Bah, vous me dites que je suis à la radio.
8: Mais non, c'est ma petite jeune qui travaille chez nous.
11: Une blague d'une radio, Geneviève.
8: Non, c'est pas France Bleu en tous les cas, parce que je connais bien. Bon, allez, monsieur, de manière, vous êtes pas une radio.
24: Ah bah si.
8: Vous êtes un enquiquineur là maintenant.
24: Oui,
8: hein.
24: Mais je suis à la radio quand même.
8: Mais oui, oh là là là. Bon, allez, ça suffit, maintenant je raccroche.
24: Non, mais excusez-moi. Non, mais je suis vraiment à la radio, hein. Allô ?
11: Oui, vous êtes Rire et Chanson ?
8: Eh ben, ils nous font rire. Ben, moi, ils
24: ah
8: ben
24: oui.
11: Oui, c'est ça.
24: Ah ben voilà.
11: C'est Rire et Chanson.
24: Eh ben, c'est bravo.
8: On était quatre, là.
11: Vous l'avez bien énervé pour la journée, c'est
8: voilà, génial. C'est bon, allez. Bon, mais c'est bon, hein, vous prenez vite votre train.
24: Eh ben, je passe chercher le ticket, puis je vais...
8: Et voilà, vous venez prendre le ticket, mais laissez-moi vous dire, il sera salé, le ticket, hein.
24: Ah.
8: Parce que oui, je fais pas de cadeau, moi, hein. C'est bon, allez, je raccroche. Un, deux, trois.
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13: Bienvenue, Gendarmerie,
26: disait bonjour.
21: Oui, bonjour, monsieur, c'est la gendarmerie.
26: Oui, c'est bien la gendarmerie, monsieur.
21: Oui, je vous entends mal parce que je suis le téléphone de la voiture, là.
26: Oui.
21: Bon, dites-moi, je suis le chauffeur de monsieur le député. Nous avons un petit problème, nous sommes tombés en panne d'essence. Il y a une voiture qui est garée non loin de là, il n'y a personne dedans, mais c'est une vieille voiture. Je pense qu'on doit pouvoir prendre de l'essence là, avec un tube. Je vais vous passer, monsieur le député, parce que nous ne savons pas le faire. Hein. Monsieur le député, la gendarmerie. Merci. Allô ?
26: Oui, bon, merci, monsieur le député.
21: Bonjour, monsieur Robert Ledoux, député, l'appareil. Oui. Nous avons un problème, nous sommes en panne d'essence, on vous l'a dit.
26: Oui.
21: Et mon chauffeur va donc prendre de l'essence dans la voiture à côté de laquelle nous sommes garés.
26: Oui.
21: Comment ça se passe pour siphonner ? Donc, c'est bien le mot, je crois, hein, prendre
26: oui,
21: de l'essence.
26: Oui.
21: Est-ce que vous pouvez nous expliquer comment faire ? Parce qu'il ne l'a jamais fait.
26: Bah, faut prendre un tuyau, mettre dans le réservoir de la voiture.
7: Attendez, parce qu'on est juste à côté, là. Là. Tu prends le... Oui, Bernard, voilà. Quelle longueur, le tuyau?
26: Bah, la longueur de quoi que ça plonge à l'intérieur du réservoir pour pas ressortir après, le une longueur assez, assez grande. Hein.
7: Là, ça fait 80, ça doit aller, non?
26: 80 cm, oui, ça devrait aller, oui.
7: Ah, vas-y, tu peux.
26: Les gens font, ils aspirent l'essence, puis après ça coule.
7: Aspire bien fort, Bernard.
26: Puis après, l'essence, ça devrait arriver après.
7: J'aspire, d'un seul coup, l'essence arrive. Voilà, ça y est, ça arrive. Alors là, il met où là? Voilà, ça coule là. Oui, ça coule.
26: Ça coule, bah, faut mettre dans votre réservoir.
7: Oui. Voilà, tu peux verser. Bah, tu prends le maximum, évidemment. On peut faire le plein?
26: Oui, oui, vous pouvez faire le plein, jusqu'à temps que c'est plus d'essence dans le réservoir que vous siphonnez.
7: Voilà, c'est le plein. On a de la chance, il n'y a personne à côté.
26: Il n'y a personne aux alentours, c'est une... Elle se trouve où, cette voiture, monsieur le député?
7: Voilà, très bien.
26: Elle se trouve où, exactement, la voiture?
7: Nous sommes à 3 km après Livaro.
26: Monsieur, il faudra quand même laisser un petit mot sur le pare-brise, comme quoi vous avez...
7: Oh là, allô?
26: Oui?
7: Il y a un type qui arrive en courant, là.
26: Ouais. C'est parce qu'il y a une personne qui a dû voir que vous êtes en train de chiffonner.
7: Bien, là, dépêche-toi. Dépêche-toi, il y a le gars qui arrive là-bas.
26: Peut-être le propriétaire de la voiture ou quelqu'un...
4: Oui, bonjour, monsieur. Alors, ça va pas dans là-haut, c'est ma bagnole, ça.
7: Ah oui, monsieur, excusez-moi, mais je suis le député de la circonscription.
4: Ah oui, moi, j'en ai rien à faire, moi, monsieur.
7: C'est la gendarmerie qui nous a dit qu'on pouvait siphonner.
26: Non, mais moi, je suis... Une...
4: La gendarmerie, ça m'étonnerait. Allô?
26: Allô?
4: Oui, bonjour, monsieur.
26: Oui.
4: Je sais pas qui j'ai l'honneur au téléphone, là.
26: Oui, bah, vous êtes à la gendarmerie.
4: Non, mais attendez, c'est une plaisanterie, là. Je suis avec un gars qui est en train de siphonner ma bagnole, là.
26: Oui. D'après cette personne, c'est un député.
4: Oui, alors?
26: En principe, il n'aurait pas dû avoir le droit de siphonner.
4: Attendez, vous êtes vraiment gendarme, monsieur?
26: Oui, mais...
4: Attendez, c'est vous qui avez donné autorisation au député de...
26: Bah, il m'a demandé comment qu'il fallait faire, donc j'ai expliqué comment qu'on pouvait faire, mais je n'ai pas dit qu'il avait le droit de le faire.
4: Gendarme, je suis monsieur le sous-préfet.
26: Oui, monsieur le sous-préfet.
4: Et j'ai un député de circonscription qui pompe ma voiture. Oh. Et tout ça, aidé, je crois, par la gendarmerie nationale.
26: Non, mais...
4: C'est pas normal, quand même.
26: Non.
4: Bon. Alors, je vous repasse, monsieur le député. Je vais tout de suite régler ça avec son chauffeur.
26: Oui.
4: Merci. Allô?
26: Allô, monsieur le sous-préfet?
4: Non, c'est le député. Là.
26: Non, monsieur le député, oui.
4: On est dans la...
26: Oui, et puis, pas vous, moi aussi, je suis plus...
4: Hein?
26: Moi aussi.
4: Ben non, c'est moi qui suis mal.
26: Oui, non, mais pour moi, c'est encore plus grave.
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13: Bonjour.
22: Bonjour, monsieur.
13: Madame.
22: C'est bien le magasin électroménager?
13: Oui.
22: Je vous appelle pour savoir comment ça se passait pour la garantie, parce que j'ai mon micro-ondes qui est pété.
13: Donnez-moi votre nom, je vais retrouver aussi, moi, de mon côté.
22: Monsieur Martin.
13: Vous avez un nom de famille qui est assez commun, donc...
22: Non, pas commun, Martin. Hein.
13: Oui. Mais c'est un nom de famille assez commun, si vous voulez, on en
22: non.
13: Beaucoup.
22: Non, je ne suis pas monsieur commun.
13: Non, Martin, c'est un nom de famille qui, qu'on a beaucoup.
22: Oui, mais alors, excusez-moi, mais parce que si vous cherchez un monsieur commun, vous n'allez pas le trouver, puisque...
13: Non, mais je cherche pas monsieur commun, je dis que votre nom de famille est commun.
22: Bah non, mon nom de famille n'est pas commun, mon nom de famille, c'est Martin.
13: Oui, je sais bien, c'est répandu, si vous voulez.
22: Quoi donc, commun?
13: Non, mais monsieur, mais je dis que c'est commun, c'est...
22: Non, c'est pas commun, c'est incroyable, elle ne comprend pas.
13: Non, c'est pas grave, on va, voilà. Donc je sais que votre nom de famille, c'est Martin.
22: Oui, mais c'est pas commun.
13: Non, c'est pas commun, non.
22: Ah bon, on est d'accord, oui.
13: Bah, écoutez, j'arrive pas à vous retrouver, moi c'est bizarre, j'ai pas de facture à votre nom.
22: C'est moi qui l'ai faite, donc...
13: C'est vous qui l'avez faite, la facture?
22: Oui.
13: Donc c'est vous qui avez fait une facture bidon?
22: Oui, mais alors, parce que si vous voulez, moi j'ai mon beau-frère qui travaille dans l'informatisme.
13: Attendez, vous vous rendez compte de ce que vous me dites? Vous me donnez une fausse facture et il faut que je fasse marcher la garantie?
22: Moi j'ai renvoyé votre facture déjà au service après-vente du micro-ondes.
13: Attendez, vous avez envoyé une fausse facture à la marque du micro-ondes?
22: Je vous rapporte le micro-ondes, déjà à la limite, vous m'en mettez un de remplacement en attendant.
13: Ah bah, franchement, c'est n'importe quoi. Bah, écoutez, déposez-moi le vôtre si vous voulez. Par contre, moi je vais vous demander une prise en charge de 20 euros pour les micro-ondes.
22: 20 euros? Et pourquoi pas 10 euros?
13: Ah non, mais non, bah nous c'est 20 euros.
22: 18 euros?
13: Bah oui, 18,50 pendant que vous y êtes. Non, mais c'est 20, attendez, là vous me sciez. Hein.
22: Comment ça?
13: Non, j'ai dit vous me sciez là.
22: Hein. Je vous fais scier, c'est ça que vous dites?
13: Ah non, S du verbe scier.
22: Ah bah en plus, les insultes.
13: Non, mais je veux dire, vous me coupez le sifflet là, vous vous rendez compte de ce que vous me dites? Hein.
22: Bon, écoutez, passez-moi le patron.
14: Allô?
13: Oui?
22: Oui, bonjour madame. Voilà, comme j'expliquais, moi j'ai mon micro-ondes qui est pété.
14: Attendez, vous avez fait une facture à notre nom, mais
22: oui.
14: Vous emmerdez pas, vous prenez un nom dans le machin, et puis, vous emmerdez pas. Moi j'en ai rien à foutre de votre micro-ondes, moi je vous le dis tout de suite.
22: Merci.
14: Merci, ça veut dire quoi ça?
22: Excusez-moi, je suis déjà bien gentil d'avoir fait moi-même la facture, hein.
14: Non mais attendez, mais vous vous emmerdez pas? et vous êtes bien gentil d'avoir fait une fausse facture. Mais vous vous emmerdez pas quand même, non? Un autre nom en plus.
24: Bah, j'allais pas la faire à mon nom, moi je vends pas d'électroménager. Donc
14: mais moi j'en ai rien à foutre, moi. Ah, vous faites pas chier, vous. Bah, alors là, non mais vous rigolez, là, ouais. Ah, bah, surtout si l'assurance elle appelle, eh ben on va surtout lui dire qu'on vous a surtout rien vendu. Hein.
24: Ah bah non, vous n'avez pas compris.
14: Ah bah non, mais j'ai compris. Ah, non, mais j'ai compris.
24: Moi je passe comme ça. Vous.
14: Ne pensez surtout pas parce que je vous fous dehors, moi, à coup de pompe dans le cul, moi. Je peux vous dire que vous allez partir à quatre pattes. Hein.
24: Ah bah bravo, le service clientèle.
14: Ah bah non, mais service clientèle, mais alors. Mais...
1: Alors, on a son numéro là.
24: Allô.
1: Oui.
24: Oui.
1: Si vous m'emmerdez, j'appelle les flics, moi.
24: Ah bah c'est moi qui vais les appeler.
1: Non non, mais appelez-les, monsieur. Je peux vous donner leur téléphone si vous voulez.
24: Ah bah.
1: Appelez le capitaine. Vous allez voir comment vous êtes reçu là.
24: Ah bah tiens, bah, je vais l'appeler puis je vais lui dire.
1: Et vous êtes qui là? Vous êtes pire que Mélenchon, ou je vous le dis, moi. Vous êtes pire que Mélenchon.
24: Alors donc, moi je vous apporte le micro-ondes, comme ça vous pouvez attester qu'effectivement.
1: Bah, arrêtez de nous emmerder parce qu'on a autre chose à foutre. Hein.
24: Je le prends comme un oui.
15: Allô, Diranger.
21: Ouais, Diranger.
15: Oui.
21: Salut, comment tu vas?
15: Ça va. C'est Michel.
21: Ouais.
15: Oui.
21: Alors, quoi de neuf?
15: Bah, ça va, hein, tout. Pourquoi?
21: Eh ben, je vous raconte, comment tu vas?
15: Oui, bah, moi, ça va, oui. Et toi, ça va?
21: Ouais.
15: Ouais. T'es où, à Paris?
21: Ouais.
15: Ouais.
21: Ah, bon Dieu, Gérard.
15: Ouais.
21: Ah.
15: Comment?
21: Je dis bon Dieu, Gérard.
15: Ouais. Bon, je vais te laisser parce que j'ai quelqu'un à la maison, là.
21: Ah bon, t'as qui?
15: Bah, c'est un monsieur qui est venu vous m'aider à tailler le Citroën.
21: Pourquoi tu veux tailler ta Citroën?
15: Non, c'est tailler le Citroën.
21: Bon, sinon?
15: Non, il n'y a rien de nouveau, c'est bon.
21: Ouais.
15: Bon, bah, je vais te laisser.
21: Ouais, moi aussi. Eh, hey, dis-moi.
15: Oui.
21: Au fait, comment vont tes Citroën?
15: Ils vont bien.
21: Ah bon, pourquoi?
15: Ils sont taillés.
21: Ah, ils sont barrés, ouais. Bah oui, ils sont partis.
15: Bon, bah, je vais te laisser, hein.
21: Ouais.
15: Allez.
21: Eh, dis-moi, tu m'as pas dit, au fait?
15: Oui.
21: De la voiture?
15: Oui.
21: Comment on va?
15: Ça va pour l'instant.
21: Ouais, oui. Bah oui. T'as fait le contrôle technique, non?
15: Oui, oui, l'année dernière.
21: Et alors?
15: C'est bon.
21: Bon. Mmh.
15: Bon, bah je t'embrasse, hein.
21: Ouais. Et?
15: Oui.
21: Le jardin?
15: Oh, bah le jardin, ça pousse, lui.
21: Ah.
15: Ça a arrosé parce qu'il n'y a plus aujourd'hui.
21: Bah oui, c'est ça, oui. Il faisait beau dernièrement, ouais. Mmh. Là, j'ai vu ça. Hein. Bon.
15: Allez, je t'embrasse.
21: Eh, hey, dis-moi.
15: Ouais.
21: Tu m'as pas dit, au fait, pour la météo?
15: La météo, ben, il pleut.
21: Ah oui, ben, c'est ça.
15: Ouais. Bon, ben, allez, je te laisse.
21: Attends, dis-moi, Gérard.
15: Ouais.
21: Tu m'as pas dit?
15: Quoi?
21: Pour ton canapé?
15: Mon canapé?
21: Ben oui.
15: Oui.
21: Comment il va, ton canapé?
15: Ben, il va bien.
21: T'as refait un peu ou pas?
15: Comment?
21: Tu l'as refait?
15: Ah non, j'ai pas refait.
21: Ah bon?
15: Non.
21: Ah d'accord.
15: Bon, je te laisse, hein.
21: Ouais, elle dit. Hey,
15: oui.
21: Au fait, attends. Hey. Oui. Et la machine à laver, comment elle va?
15: Oui, il va.
21: Ah bah d'accord, bon.
15: Bon, je te laisse, hein.
21: Ouais. Hey, oui. Dis-moi. Hey, Gérard.
15: Oui.
21: Sinon?
15: Sinon, il n'y a rien.
21: Ah bon?
15: Oui.
21: Bon.
15: Bon, allez, salut.
21: Hey.
15: Oui.
21: Au fait?
15: Oui.
21: Le parasol?
15: Oui.
21: Comment il va?
15: Oui, il va.
21: Il va bien, oui?
15: Oui, il va bien. Bon, je te laisse, on attend.
21: Eh, hey, dis-moi.
15: Oui.
16: Avec qui au téléphone?
15: Michel.
21: Ah, c'est qui?
15: C'est Christiane.
21: Ah, et bah, justement, comment il va?
15: Comment?
21: Christiane, ça va?
15: Oui, ça va, Christiane.
21: Tu lui fais une bise?
15: Comment?
21: Tu es dans le jardin, non?
15: Non, elle est pas dans le jardin.
21: Ah bon, parce que... Avec la pluie...
15: Quand je vais te la passer un petit coup.
21: Ouais, un petit coup.
16: Michel. Michel Bongrand. Oh là là. Allô.
21: Salut Christiane.
16: Michel.
21: Ouais, ça va bien?
16: Bah pas mal. Oui, mais mieux en ce moment.
21: Bah oui, avec la pluie.
16: Oui. Alors, bon.
21: Ouais.
16: Bon, ben je vais vous laisser parce que...
21: Oh, excuse-moi, j'ai roté.
16: Quoi? Bon, ben je raccroche alors.
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18: Bonjour et bienvenue chez le traiteur événementiel. Vous cherchez un traiteur créatif et à l'écoute de vos envies?
19: Allô?
24: Allô, bonjour madame. Je vous appelle parce que j'aurais besoin de travailler chez vous.
0: Travailler chez nous?
24: Oui.
0: Oui, mais monsieur, voilà. Je vous arrête tout de suite. Nous n'avons pas recruté, on n'a pas l'intention d'embaucher non plus.
24: Moi, c'est pas grave, c'est surtout pour les papiers qu'il me faudrait ça par rapport à Pôle emploi.
0: Ah oui.
24: Il faut que je puisse justifier de 6 mois de travail pour toucher le chômage après.
0: Une attestation comme quoi vous avez travaillé 6 mois ici?
24: Eh ben, exactement.
0: Vous vous rendez compte de ce que vous demandez là? C'est... Non, on n'est plus comme ça, mais on ne peut plus travailler comme ça, maintenant c'est fini ça. On est descendu au moins de 2 là. Hein.
24: Non, mais vous me faites juste des fiches de paye.
0: Il faut vous faire des fiches de paye, moi, je vous plaisantez là.
24: Non, mais juste 6 mois de fiches de paye.
0: Ça marche pas comme ça, monsieur, c'est impossible, j'ai jamais entendu ça.
24: Enfin, excusez-moi, mais
0: ça suffit comme ça.
24: Non, mais
0: sinon, ça va aller mal. Hein.
24: Alors, juste, je n'insiste pas.
0: Mais c'est nouveau ça maintenant? Vous avez vu jouer ça où, vous?
24: Allô?
2: Bah, enfin, écoutez, non, dites, restez un petit peu dans le sens, hein.
24: Dans le sens de...
2: Vous voulez des fiches de paye alors que vous n'avez pas travaillé? Vous déclarez un employeur qui n'a jamais été un employeur?
24: Voilà, vous avez compris. Donc du coup...
2: Mais enfin, écoutez...
24: Oui, je vous écoute.
2: Bah, enfin, restez correct. Vous déclarez à Pôle emploi que vous avez travaillé ici.
24: Voilà.
2: Et puis vous n'avez jamais travaillé ici, puis vous voulez qu'on vous donne un salaire peut-être encore.
24: Non, mais même le SMIC, hein, je ne suis pas...
2: Mais c'est n'importe quoi. Enfin, écoutez, vous êtes malhonnête.
24: Bah non, je suis bricoleur.
2: Non.
24: Si ça vous embête de la remplir, moi je peux le faire.
2: Encore. Maintenant, vous allez remplir une fiche de salaire à notre nom.
24: Non, mais juste vous signez en bas et puis vous mettez.
2: Certainement, vous signez en bas. Nous sommes des adultes, hein, monsieur.
24: Oui, ah bah, j'espère bien.
2: J'ai jamais. Enfin, écoutez, vous rêvez, non? Je ne peux pas faire un faux.
24: Non, mais c'est ce que je dis. Moi, je le fais.
0: Allô?
24: Oui, allô?
0: Écoutez, monsieur, je préviens la gendarmerie tout de suite.
24: Ah non, moi d'abord.
0: Je préviens la gendarmerie.
24: Non, c'est moi.
0: Oui, non, mais c'est bon. Je préviens la gendarmerie. Je vais composer le 17, monsieur.
24: Ah, bah, je fais le 17 avant vous.
0: Bon, ça va bien, écoutez, c'est bon. Hein. Oui. Terminé.
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17: Allô?
19: Allô?
17: Oui.
19: Oui, bonjour, c'est Anne-Marie?
17: Oui.
19: Anne-Marie, tu peux baisser ta télé, là, j'entends rien.
17: Qu'est-ce que c'est?
19: Merci Anne-Marie, au revoir.
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20: Oui, allô, bonjour.
23: Bonjour, monsieur, docteur stagiaire Martin à l'appareil. Je suis bien chez le fleuriste.
20: Oui, tout à fait.
23: Je vous appelle suite à votre inscription sur la plateforme Docto Martin sur Internet.
20: Oh, j'ai dû faire une mauvaise.
23: Une, pardon?
20: Parce que je regardais, parce que j'ai un rendez-vous avec un rhumatologue la semaine prochaine, là, et je voulais savoir l'adresse.
23: D'accord, vous l'avez fait comment, ça?
20: Bah, j'ai regardé sur Google tout à l'heure.
23: Et vous avez écrit rhumatologue?
20: Oui.
23: Ah, bah, évidemment. Ne jamais écrire rhumatologue sur Internet.
20: Bah, pourquoi?
23: Bah, parce qu'il y a une erreur. Et quand quelqu'un écrit rhumatologue sur Internet, ça l'inscrit automatiquement à la plateforme de téléconsultation. Consultage Docto Martin.
20: Ah ouais, d'accord.
23: Et oui, donc là, moi, justement, je vous appelle pour un téléconsultage.
20: Mais comment j'ai fait ça?
23: Alors, allons-y, ne bougez pas.
20: Comment?
23: Ouvrez grand la bouche et dites-moi «
20: Ah ».
23: C'est bien. Maintenant, un « Ah » plus grave. Non, un peu plus grave.
20: Non. Comme ça.
23: Super. Maintenant, un «
20: Ah »
23: aigu.
20: Ah.
23: Ok, un « Ah » court.
20: Ah.
23: Un peu plus court.
20: Ah.
23: Ouille.
20: Ouille.
23: Non, ça faut pas le dire, je me suis cogné, pardon, avec mon téléphone.
20: C'est quoi ce bint là?
23: Vous n'avez pas eu une petite gorgite là récemment?
20: Une quoi?
23: Une gorgite.
20: C'est quoi?
23: C'est comme une petite bronchite, mais la bronchite c'est sur les bronches, alors que la gorgite c'est sur la gorge.
20: Pas du tout.
23: Bon, écoutez, ça m'a l'air pas mal. De toute façon, je vous rappelle dans 4 heures pour le prochain téléconsultage.
20: Bah ouais, non, mais...
23: Ah oui, parce que je vous ai pas dit, vous avez souscrit un abonnement, donc il y a 6 téléconsultages par jour.
20: Mais comment...
23: Ce qui veut dire qu'il faut que je vous rappelle toutes les 4 heures.
20: Non, mais c'est quoi ce bordel?
23: Bah imaginez, là vous raccrochez, vous faites un peu les poussières dans le magasin, et ça vous fait tousser. Eh bah, pim, on en parle dans 4 heures.
20: Dans 4 heures, je veux pas tousser, non, n'importe quoi.
23: Bon, de toute façon, vous avez l'abonnement.
20: Ah mais non, il faut arrêter l'abonnement. Vous pouvez l'annuler, ça, non?
23: Oui, mais le problème, c'est que si j'annule, ça me fait des consultes en moins.
20: Ça vous fait des consultes en moins, mais...
23: Bah oui.
20: Bah ouais, mais bon, moi, ça me sert à rien.
23: Ah bah oui, mais bon, c'est pas moi qui ai écrit rhumatologue sur Internet.
20: Bah ouais, non, mais c'est n'importe quoi, j'ai fait une mauvaise manip.
23: Ça, est-ce que vous voulez qu'on en parle dans 4 heures?
20: Attendez.
23: Oui.
20: N'importe quoi.
23: Allô?
20: Oui?
23: Bonjour, monsieur.
20: Je comprends pas, là, en fait.
23: C'est ce que je disais à votre collègue. Vu que toutes les 4 heures, vous avez un téléconsultage.
20: Ah ouais, mais non, mais là, c'est pas possible de faire une toutes les 4 heures. Enfin, moi, j'ai pas que ça qu'à faire, quoi.
23: C'est vite fait, puisque chaque téléconsultage ne dure que 30 minutes.
20: Ah, mais je suis désolée, mais là, 30 minutes.
23: Voilà, donc il y en a un à 8 heures, un à midi.
20: Ah, bah, c'est non.
23: Ensuite, un à 16 heures, puis un à 20 heures.
20: 20 heures, moi, bah, je dors, excusez-moi.
23: Ah, parce qu'après, il y a encore les téléconsultages de minuit et de 4 heures du matin.
20: Bah, 4 heures du matin, excusez-moi, je dors.
23: Ah, oui, ok. Dans ce cas, ce qu'on peut faire, c'est regrouper, on fait les 6 en une seule fois.
20: C'est combien de temps?
23: Oh bah c'est 3 heures.
20: 3 heures au téléphone?
23: C'est ça, vous faites 6 fois 30 minutes, égal.
20: Ça peut être possible, 3 heures, non je peux pas.
23: Et si on fait 3 fois 2 heures dans ce cas? Parce que ça fait 3 fois 2 égale 6.
20: Allô?
23: Ah, le grand patron, bonjour monsieur.
27: Je suis pas monsieur, je suis une dame.
23: Peut-être, mais enfin quand même.
27: Oui, ben qu'est-ce qu'il y a?
23: Bah, quand on parle au docteur, on dit bonjour docteur.
27: Au docteur?
23: Oui, enfin là, pour le moment, je suis essentiellement stagiaire, mais si je déclare à Cedeur, en principe, je passe médecin professionnel.
27: Non, mais vous rêvez.
23: C'est pas grave, si on vous demande, vous dites que vous faites vos téléconsultations.
27: Ok, est-ce que j'ai pas besoin de docteur? Qu'est-ce que c'est que ça veut dire, là?
23: Non, mais qu'est-ce que c'est que ça veut dire que, par exemple, est-ce que vous avez prévu des vacances bientôt?
27: Oh, mais qu'est-ce que ça peut vous faire?
23: Bah, ça peut me faire que si vous voulez un arrêt maladie, on peut s'arranger.
27: Non, mais occupez-vous de vos affaires.
23: Ou une thalasso, tiens, je vous mets une thalasso.
27: Non, rien du tout.
3: Allô?
6: Oui, allô?
3: Oui.
6: Bonjour, monsieur.
3: Bonjour.
6: C'est la menuiserie?
3: Oui.
6: Ah, bonjour, je voudrais un renseignement, s'il vous plaît. Je voudrais savoir si vous était possible de prendre rendez-vous.
3: Oui, mais avec qui?
6: Avec moi.
3: Ah bon?
6: Oui.
3: Vous êtes d'où, là?
6: Alors, je suis au 3 rue des Rosiers, à Malensac.
3: 3 rue des Rosiers. Votre nom, c'est comment?
6: L'œuf dur.
3: Comment?
6: L'œuf dur.
3: L'œuf dur?
6: Oui.
3: Rue des Rosiers, c'est où ça déjà?
6: Vous voyez la mairie?
3: Oui.
6: Vous voyez l'église?
3: Oui, oui.
6: C'est pas là.
3: Ah bon? J'ai demandé.
6: Oh, c'est pas la peine.
3: Comment?
6: C'est pas la peine.
3: Ah bon? C'était pour quoi faire?
6: Alors, je voudrais prendre rendez-vous.
3: Oui, d'accord, mais pourquoi?
6: Bah, pourquoi?

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2: Voilà, donc là c'est raccroché. Je rappelle, je fais bis tout de suite.
3: Oui.
2: Bonjour monsieur, monsieur Martin à l'appareil, établissement Martin Démolissage. Je vais venir démonter vos panneaux solaires.
3: Non, mais attendez monsieur, vous comprenez ce que je vous ai dit? Je vous ai dit que je n'ai pas de panneaux solaires.
2: Oui, je sais, c'est pour ça que je vous rappelle. Je vous en ai récupéré sur un autre chantier.
3: Qu'est-ce que c'est cette embrouille là?
2: Bah c'est vous, vous venez de me dire que vous n'avez pas de panneaux solaires.
3: Mais je ne veux pas de panneaux solaires, mais qu'est-ce que vous me racontez là?
2: Bah oui, mais comme je suis payé par le département du Martinland pour les démonter, je vais vous les monter vite fait.
3: Mais j'en ai rien à foutre que vous soyez payé par le département monsieur.
2: Non mais de toute façon, dès qu'ils sont montés, je les redémonte.
3: Oh, écoutez, monsieur, je vous ai dit non. Vous ne viendrez rien monter, ni rien démonter. Vous comprenez le français?
2: Oui, je viens du Martinland, mais la langue est assez proche. Ah, c'est le patron que j'entends derrière, non?
3: Bon, écoutez...
2: Non, mais passez-le au moins.
4: Allô?
2: Bonjour, madame, votre collègue...
4: Ouais, qu'est-ce que vous vous gonflez avec les panneaux solaires? On n'en veut pas, me cassez pas les couilles avec ça, allez!
2: Bon, je peux quand même vous expliquer grosso modo, parce que j'ai prévu de passer demain.
4: Mais je m'en fous, ça m'intéresse pas. Vous n'allez pas m'expliquer, vous n'allez pas perdre votre temps. Et si demain vous vous pointez, moi je vous reçois avec ce qu'il faut, vous inquiétez pas.
2: Ah, c'est très gentil, mais j'ai tout le matériel, montage, démontage, vous inquiétez pas.
4: Mais je m'en... Eh, mais moi aussi j'ai ce qu'il faut, vous inquiétez pas.
2: Superbe, je prendrai quand même mes outils en sécu.
4: On vous dit que ça vous intéresse pas, alors vous nous laissez tranquille, vous emmerdez ma femme, mais moi vous n'allez pas m'emmerder comme ça.
2: Ah, alors je crois que vous n'avez pas tout suivi.
4: Mais vous allez continuer à nous casser les oreilles là.
2: Oui, non, mais parce que comme je disais, petit 1, je vous pose les panneaux solaires.
4: Mais je m'en ai rien à foutre, ça vous intéresse pas, mais vous allez... Comment il faut vous l'expliquer?
2: Non, mais attendez, petit 2, je démonte vos panneaux solaires.
4: Mais j'en ai pas de panneaux solaires, vous n'allez pas me gonfler avec ça.
2: Bah, c'est pour ça que petit 1, je vous en installe.
4: Mais j'en veux pas, putain, mais comment il faut vous le dire?
2: Bah, pardon, mais comment on peut les enlever si on les installe pas avant?
4: Mais je veux pas que vous les installiez, qu'est-ce que j'en ai à foutre? Mais vous avez pas compris?
2: Ah oui, et alors comment je démonte?
4: Mais qu'est-ce que vous voulez démonter? On n'a pas de panneaux solaires, putain, mais.
2: En plus, sinon, moi je perds un contrat, merci.
4: Mais je m'en fous, moi, de votre contrat, c'est pas moi qui l'ai signé, votre contrat.
2: Non, mais ça, on va s'arranger.
4: Écoutez-moi bien.
2: Je vous écoute 5 sur 5.
4: Si demain vous pointez à la maison, vous allez être reçu comme jamais vous avez été reçu.
2: Alors écoutez, encore une fois, c'est super gentil, mais vous compliquez pas, faites simple, hein.
4: Hein?
2: D'ailleurs, je viens à quelle heure?
4: Mais non, putain, mais vous avez pas compris.
2: Bah.
4: Moi, si je vous reçois, vous allez repartir et vite fait. Et pas tout seul, en plus.
2: Ah bah non, je serai pas tout seul. J'ai justement mon beau-frère qui viendra m'aider.
4: Putain, mais vous comprenez français ou pas?
2: Bon, je fais ce que je peux, hein. Après, si vous préférez, je vous laisse les panneaux, vous les montez vous-même.
4: Non, mais vos panneaux solaires, je les veux pas, je veux rien du tout.
2: Bon, c'est oui, c'est non?
4: Ça nous intéresse pas, voilà.
2: Ok, donc je note oui, peut-être.
4: Mais non, putain, mais...
2: Non, mais je précise, sous réserve.
4: Mais c'est pas possible. J'arrête.
2: Attendez, je vous ai pas encore parlé des éoliennes.
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5: Commissariat de Brest, j'écoute.
6: Allô?
5: Oui, le commissariat de Brest, madame.
6: Bonjour, monsieur.
5: Bonjour, madame.
6: C'est le commissariat...
5: De Brest, madame.
6: Oui, bonjour, monsieur.
5: Bonjour, madame. Qu'est-ce que je peux faire pour vous?
6: Je voudrais parler à... Comment il s'appelle, là, le policier, là? Excusez-moi, j'ai pas la mémoire des noms parce que j'ai 92 ans.
5: Oui, et qu'est-ce qu'il fait ce monsieur?
6: C'est un monsieur de commissariat. Oh, comment il est là? Il est un peu gros.
5: Ah, oh, madame, moi je peux pas. Si vous me donnez pas le nom, madame, je peux pas vous dire, moi.
6: Aïe, aïe, aïe, aïe.
5: Qu'est-ce qu'il fait ce monsieur-là?
6: Mais il a les dents un peu jaunes.
5: Ah, oh, mais.
6: Avec les. Vous savez, il a des cheveux gras. Hein, avec des pellicules aussi, j'ai remarqué.
5: Ah, mais là, je peux pas vous dire qui c'est, hein. Il y en a, vous savez, des gros ici, des...
6: Mais il a des cheveux gras, avec des pellicules sur sa veste.
5: Hein. Ah oui, mais madame, écoutez, mais mettez-vous à ma place. Moi, je peux pas savoir qui est-ce qui a des pellicules, madame, ou qui est-ce qui en a pas.
6: Attendez, je vais essayer de me souvenir, vous permettez?
5: Mais bien sûr.
6: Alors, il est très gros, hein, il a un peu d'embonpoint.
5: Oui.
6: Il a des dents très jaunes, et les cheveux gras, avec des pellicules... Et il a des boutons sur le visage, il a les ongles noirs aussi.
5: Oh, alors là... d'après la description que vous me donnez sommairement, là, hein... C'est pas monsieur Kell?
6: Comment?
5: Kell.
6: Voilà.
5: Bon, Kell, il travaille, attendez voir, il travaille demain après-midi.
6: Ah, c'est lui. Mmh. Je me souviens, évidemment, il sentait très fort des pieds, il avait une mauvaise haleine aussi.
5: Eh bien, ça doit être lui.
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7: Bonjour.
2: Bonjour monsieur, oui c'est bien le garage?
7: Oui.
2: Monsieur Martin, les compostageurs Martin?
7: Oui.
2: Je vais venir installer le dispositif de compostageage rapport au nouveau programme.
7: Ah oui.
2: Ah, vous connaissez?
7: Oui, oui, vous pouvez passer.
2: Ah, donc c'est bon, c'est validé?
7: Oui, ben vous pouvez passer cet après-midi, je suis au garage.
2: Super, donc je vous dépose les poules tout à l'heure.
7: Les poules?
2: Oui, le nouveau programme. Vous avez des poules qui vont picoretter tous vos déchets.
7: Oh maman, on m'a pas parlé tout ça moi.
2: Ah, vous saviez pas?
7: Non.
2: Bah c'est une alternative naturelle.

0: au bac de compostageage, tout simplement.
1: Oui, mais moi, j'en ai pas pris de composteur au garage.
0: Eh oui, je sais. C'est pour ça qu'on vous a mis des poules.
1: C'est pour ça que vous m'avez mis des poules. Ah bah, j'ai commandé mon composteur. Hein.
0: Ah bah non, là, c'est trop tard.
1: Alors, attendez, je vais... Bonjour.
0: Un autre monsieur, bonjour.
1: Les poules, enfin vos poules vont picorer quoi en fait?
0: Oh bah les poules, ça picorette tout ce qui traîne.
1: Ah bah non.
0: Ah oui, d'ailleurs, est-ce que vous avez des véhicules avec des pneus?
1: Ah bah oui.
0: Alors soyez pas étonnés, les poules adorent picoretter les pneus justement.
1: Ah bah non, c'est des pneus, je sais pas combien hein, chez nous. Hein. C'est des pneus hyper chers. Hein.
0: Ah.
1: Ah bah oui. Hein.
0: Dans ce cas, vous démontez les pneus.
1: Ah on peut pas.
0: Bah si, c'est quoi? C'est sur des voitures?
1: Des tracteurs.
0: Ah des tracteurs, encore mieux.
1: Ah ouais, c'est des gros pneus, on peut pas les bouger. Hein.
0: Eh bah vous démontez les pneus des tracteurs et vous les posez sur le toit.
1: Bah
0: là les poules elles iront pas. Hein.
1: Vous croyez qu'on va démonter les pneus des tracteurs pour vos poules? Vous voyez pas le boulot, non?
0: Sinon, il y a une autre solution.
1: D'accord.
0: Il suffit que les poules, elles aient tout le temps à manger.
1: Non, mais moi, je peux pas, en fait. On n'a pas le temps. Enfin, vous vous rendez compte du boulot? Nous, on peut pas faire ça, on peut pas gérer ça. Hein.
0: Bah oui, mais après, faut pas s'étonner si vous vous faites picoretter vos pneus.
1: Attendez, quittez pas, je vous passe le patron, ce sera plus simple parce que là...
0: Ah bah oui, là...
1: Attendez.
2: Allô?
0: Bonjour madame.
2: Non, mais c'est pas la peine, hein, vous emmerdez pas, j'ai le droit de refuser quand même.
0: Alors, vu que votre collègue a validé, vous devez attendre 6 mois.
2: Non, il y a personne qui va rentrer chez moi, je vous le garantis.
0: Ah non, mais moi je vais juste déposer et après je reste pas. Hein.
2: Mais vous déposez quoi?
0: Bah les poules.
2: Des poules?
0: Bah oui, vous suivez pas?
2: Bah foutez de ma gueule ou quoi?
0: Bah bien sûr.
2: Foutez de ma gueule ou quoi?
0: Bah la preuve, écoutez, j'ai les poules avec moi.
2: Bah je... C'est un garage, je peux pas de poules ici, non, bah attendez.
0: Non, mais vous les laissez juste picoretter tranquille dans le garage, elles font leur vie.
2: Non.
0: Oh, mais si.
2: Allez vous faire foutre.
0: Oui, alors si je peux vous déposer les poules juste avant.
3: Allez, excusez-moi, on a changé d'interlocuteur.
0: Ah non, pas du tout, je suis toujours la même personne.
3: Non, mais moi.
0: Si, c'est toujours monsieur Martin, les compostageurs Martin.
3: Monsieur Martin.
0: Tout à fait.
3: Et pas de Martinville, non?
0: Mais si, on se connaît.
3: C'est pas possible. C'est
0: ah oui, je confirme.
3: Non, mais parce que chez mon collègue...
0: Bah, votre collègue, il a l'air de bien le prendre.
3: J'avoue, franchement, chapeau. Alors, si c'est vraiment ça...
0: Ah, mais c'est vraiment ça?
3: Bon.
0: D'ailleurs, ma femme peut témoigner. Martine? Oui, Martin, c'est moi ou pas? Ah oui, c'est toi.
3: Ah, magnifique.
0: Eh ben, merci à toute l'équipe.
3: Eh ben, allez, bon courage en tout cas, et puis merci encore.
0: Ah, mais de rien, et au revoir, madame.
3: Au revoir, madame.
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4: Martin, ils appellent ton
6: con.
5: Ah oui, d'accord.
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6: Esther, bonjour.
7: Oui, c'est la
6: SPA. Oui, monsieur, bonjour.
7: Bonjour, madame. Comment allez-vous?
6: Ça va, monsieur.
7: Ah, c'est monsieur Le Duret, l'appareil.
6: Oui, bonjour, monsieur. Bon,
7: je vous appelle parce que nous organisons tous les week-ends des sorties où nous rencontrons des animaux.
6: Oui, et alors?
7: Alors, on voulait un conseil.
6: Oui, je vous écoute.
7: Nous organisons avec des amis ce que nous appelons des rodéos cochons.
6: Oui.
7: Nous arrivons donc de manière inopinée dans les cours de ferme, là où il y a des porcheries en stabulation libre, où les cochons sont en liberté. Nous avons des gros 4x4 et donc nous traversons les cours de ferme, très vite évidemment, parce que l'éleveur ne doit pas être au courant.
6: Et ah bon?
7: Bah oui, c'est celui qui poque le plus de cochons. Qui poque.
6: Qu'est-ce que ça veut dire poquer?
7: Qui tue, qui boum, qui écrase le plus de cochons.
6: Non mais vous plaisantez monsieur ou quoi? Vous appelez la SPA pour me raconter des conneries pareilles?
7: Dites-moi madame, c'est quand même un sport. Hein.
6: C'est un sport? Non mais attendez, mais vous êtes fou ou vous êtes innocent? Alors monsieur, je n'ai rien à répondre à votre bêtise. Veuillez raccrocher s'il vous plaît immédiatement.
7: Ben je fais ce que je veux.
8: SPA, bonjour.
7: Allô?
8: Oui.
7: Oui, j'ai appelé une dame et elle m'a raccroché au nez.
8: Elle vous a raccroché au nez, elle est encore complètement scandalisée parce que vous lui avez raconté.
7: Attendez quand même, dites-moi madame, j'appelle gentiment la SPA pour avoir un renseignement.
8: Je vous repasse la dame que vous aviez tout
7: oui,
8: à l'heure.
7: Oui, ça serait gentil quand même, moi j'étais...
8: Alors je vous écoute, quel renseignement voulez-vous?
7: Ah, rebonjour madame, je ne sais pas ce qui s'est passé, le téléphone a coupé.
8: Le téléphone a coupé, vous ne savez pas ce qui s'est passé. Alors ça s'appelle comment ce que vous faites là?
7: Ben ça s'appelle le rodéo cochon.
8: Le rodéo cochon. Le cochon, je crois que c'est vous d'abord.
7: Non, madame.
8: Si, monsieur.
7: Si vous voulez bien m'écouter...
8: Alors je vous écoute, allez-y.
7: Je vous demandais juste un petit conseil parce que vous connaissez bien les animaux.
8: Oui, je connais les animaux, oui.
7: Voilà.
8: Je les préfère aux hommes d'ailleurs.
7: Oui, moi...
8: Alors après?
7: Souvent, c'est vrai.
8: Après.
7: Alors bon, et donc nous, comme je vous l'ai dit, c'est celui qui poque le plus de cochons qui gagne.
8: Oui.
7: Et je voudrais savoir quel est le modèle de 4x4 qui serait le plus à même de percuter des cochons. Sans
8: vous voulez savoir quel est le modèle de 4x4 qu'il faut prendre pour culbuter le plus de cochons?
7: Sans leur faire de mal.
8: Sans leur faire
6: de mal.
7: C'est-à-dire qui abrégera
6: leur souffrance.
7: Voilà.
6: Ce qui abrégera leur souffrance. Voilà. Mais vous vous foutez de ma gueule ou quoi? Monsieur, on est la société protectrice des animaux, nous on n'est pas l'abattoir de Bordeaux, hein.
7: Madame, c'est un sport.
6: C'est un sport, mais faites autre chose comme sport, parce qu'il y a du vélo à faire. On n'a qu'à aller faire du vélo.
7: Mais madame, je vous signale, enfin, excusez-moi, mais passé un certain âge, les sports mécaniques quand même permettent de...
6: Eh bien alors monsieur, non seulement si vous avez un certain âge, vous êtes un cochon, mais vous êtes un vieux cochon. Rire et chanson. Oui, bonjour.
4: Bonjour monsieur, c'est bien la maison de retraite ?
6: Oui.
4: J'ai fait un faux dossier, comme quoi je suis retraité chez vous, donc il faudrait me le tamponner pour que je puisse toucher ma fausse retraite.
5: Ah ben moi je vous mettrai rien du tout monsieur, je vais pas vous mettre à coup de cachet pour que vous touchiez quoi que ce soit. Hein.
4: Ah bah si, il faudrait, parce que sinon la banque elle me paye pas.
5: C'est pas mon problème, je vais pas être complice d'une fausse déclaration.
4: Oui, mais enfin ça m'arrangerait.
5: Non monsieur.
4: Oh oui, mais alors si on peut plus magouiller peinard...
5: Comme si que vous allez magouiller.
4: Oui, le magouillage il est fait, il y a pas de souci.
5: Attention monsieur.
4: Non mais si je vous emprunte le tampon 30 secondes.
9: Oui, bonjour monsieur.
4: Oui, bonjour monsieur, excusez-moi, comme j'ai expliqué à votre collègue.
9: Vous avez fait un faux monsieur.
4: Voilà, donc vous avez plus qu'à le valider.
9: Non mais vous rendez compte de ce que vous me demandez là? Donnez-moi votre nom et votre adresse.
4: Alors, monsieur Martin.
9: Votre prénom c'est quoi?
4: Martin.
9: Votre prénom?
4: Oui, Martin.
9: Et votre nom de famille?
4: Bah, Martin aussi, oui.
9: Ah, c'est Martin.
4: Voilà.
9: Et votre adresse?
4: Alors, je suis au 1 rue Martin.
9: Oui.
4: À Martinville.
9: Monsieur Martin, 1 rue Martin à Martinville.
4: Voilà, absolument.
9: Et c'est quel code postal?
4: Alors, le code postal MAR.
9: Non, le code postal.
4: Oui, c'est parce que c'est un code postal lettrique avec des lettres.
9: Oui.
4: M comme Martin. A-R-T-I-N.
9: Ouais, vous foutez de moi, quoi.
4: Pourquoi?
6: Écoutez, monsieur, moi, je n'ai pas de temps à perdre avec vous.
4: Oh, ben moi non plus.
6: D'accord, bon.
4: Oh, ben passez-moi le patron.
6: Le patron?
4: Passez-le-moi.
6: Voilà. Hein.
4: Merci.
10: Allô?
4: Bonjour, monsieur.
10: Bonjour, monsieur, c'est madame... C'est comment votre nom? Vous êtes monsieur Martin?
4: Oui, voilà.
10: Mais monsieur, vous n'êtes pas résident à la maison de retraite. Qu'est-ce que vous me sortez là?
4: Ça, on le sait entre nous, si vous voulez, mais pour mon banquier...
10: Non, monsieur, vous êtes en train de usurper des droits, monsieur. Vous n'êtes pas résident. C'est du délire que vous êtes en train de m'annoncer, hein.
4: Bon, alors, plan B, je viens, je me mets dans un lit et vous me prenez en photo.
10: Non, monsieur, je ne vous ferai pas de photo dans un lit.
4: Non, mais c'est pas vous qui êtes dans le lit, c'est moi.
10: Bah, je sais que c'est vous dans le lit, mais en aucun cas, je me permettrai de vous faire des photos dans le lit.
4: Bah si, c'est pour mettre dans le dossier pour mon banquier.
10: Non, monsieur, je ne veux pas de votre banquier.
4: Et puis, rassurez-vous, en plus, je serai déguisé en retraité.
10: Vous serez déguisé, ben moi, je le serai aussi, en gendarme.
4: Pour là, vraiment, vous y mettez pas du vôtre, hein.
10: Ah non, j'en mettrai certainement pas.
4: Peut-être je peux voir avec votre collègue d'avant qui était plus sympa, quand même.
10: Oui, bien sûr, et vous voulez pas... Non, mais attendez.
4: Super, merci beaucoup.
11: Oui, allô?
4: Bonjour, monsieur, votre patron me disait que c'est vous qui me validez le faux dossier.
11: Ah non, mais je signe rien du tout, monsieur.
4: Ouh, ça, c'est un nom qui veut dire oui.
11: Non, on passe ce jeu-là.
4: Oh, si, je vois.
11: Non, mais n'insistez pas, monsieur.
4: Bon, je n'insiste pas, mais...
11: Non, monsieur, c'est tout.
4: Oh, mais attendez, je comprends.
11: Quoi? Vous comprenez quoi?
4: Bon, imaginons que dans le document que je vous remets, il y ait par inadvertance un petit billet qui se soit glissé.
11: Non, mais vous rigolez ou quoi? Mais j'hallucine, là.
4: Non, vous ne rêvez pas. Imaginez un billet de 5 euros.
11: Oui, allô?
4: Ah, tiens, on reprend les négociations. Bonjour, monsieur.
11: C'est quoi cette histoire, là? Mais vous êtes qui, là? Vous prenez pour qui, là?
4: Écoutez, je double la mise. 10 euros.
11: Alors là, c'est pire encore, non? Vous voulez pas que je couche avec vous, non?
4: Ouh là, non, alors attends, excusez-moi, mais je crois que vous vous emballez un petit peu.
11: Attendez, vous me payez, mais vous prenez pour qui, là? Et vous me prenez pour qui? Mais c'est du n'importe quoi, je suis au travail, monsieur. Je ne vais sûrement pas aller dans votre sens à me faire payer pour un tampon, mais c'est quoi cette histoire-là?
4: Oui, enfin, de là à me faire des propositions indécifiantes, franchement.
11: Vous voulez que je vous passe mon mari, non? Vous allez peut-être comprendre entre mecs, ça ira peut-être mieux, non?
4: Alors, en principe, entre mecs, je fais pas, mais si vous insistez, je...
11: Mais si c'est la meilleure, alors j'en ai déjà entendu, mais...
4: Bon, écoutez, je triple la mise. Un billet de 15 euros pour vous.
11: Bon, écoutez, c'est bon.
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14: Aérospatiale, bonjour.
15: Bonjour madame, c'est bien l'aérospatiale?
14: Oui monsieur.
15: Je voudrais la direction.
14: Ah, je suis désolée, là actuellement ils sont peut-être au repas, le secrétaire également. Ils pouvaient essayer de rappeler un peu plus tard.
15: Non madame, c'est urgent.
14: Oui.
15: Est-ce que vous pouvez leur transmettre un message? Je retourne à mes observations pendant ce temps-là, moi. Il faut que je retourne voir l'évolution du phénomène constaté.
14: Ah. Ouais. On vous a dit de contacter une personne particulièrement?
15: Oui. Là, on m'a dit d'appeler la direction dès qu'il se passerait quelque chose. Donc vous avez de quoi noter?
14: Oui.
15: Alors, je suis monsieur Robert Ledoux.
14: Oui.
15: Et donc j'ai un télescope, hein. Je travaille à mon compte. J'observe depuis 2 jours la Lune.
14: Oui.
15: Et on m'a demandé de faire mon rapport, hein. Je suis expert, hein.
14: Oui.
15: Voilà ce qui se passe, madame. D'après mes observations de cette nuit, vous savez que la Lune est de plus en plus visible.
14: Oui.
15: Parce qu'on est en période de pleine Lune, hein. Il y a une agitation. Donc j'ai observé une matière qui était donc à la base d'un cratère alors qu'elle n'y figurait pas la semaine dernière. j'ai fait un grossissement au 1/500 millième.
14: Au 1/500 millième. Mm-hmm.
15: Mes observations sont formelles, madame. On a chié sur la Lune.
14: On a chié sur la Lune.
15: Oui, madame.
14: Donc, ça prouverait qu'actuellement, il y a quand même quelqu'un.
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16: Tourisme Verneuil, bonjour.
17: Oui, bonjour, madame.
16: Bonjour, monsieur.
17: C'est l'agence de tourisme.
16: Oui, monsieur.
17: Ah, bonjour, madame Ledoux, à l'appareil.
16: Oui, qu'est-ce que je peux vous faire pour un service, madame?
17: J'aurais voulu un billet de train.
16: Oui.
17: Pour Avranches, Lourdes.
16: Alors, attendez, je note.
17: Mais vous avez de quoi noter?
16: Quelle date vous auriez voulu, madame?
17: Oh ben, vous avez l'air plaisant. Vous avez l'air de vous distraire et de vous amuser.
16: Ben, tant qu'à faire pour travailler, autant travailler dans la bonne humeur, hein?
17: Oui, parce que vous savez, moi, à mon âge, hein, j'ai peu l'occasion de rire.
16: Vous regardez par là, dans la rue, il y a plein d'occasions de rire, vous savez.
17: Je ne peux pas sortir, monsieur, je suis handicapé à 85%.
16: Ben, vous regardez par la fenêtre.
17: Je suis non-voyante.
16: Ben, excusez-moi, madame, je vous prie de m'excuser. Alors, vous êtes non-voyante, handicapée à 85%.
17: Oui.
16: Et vous aimeriez partir d'Avranches pour aller à Lourdes.
17: Voilà.
16: C'est ça, madame.
17: Oh, évidemment, en place handicapée, avec les réductions, pour l'aller.
16: Oui.
17: Et pour le retour, par contre, Lourdes-Avranches.
16: Oui.
17: Ben, non handicapée, quoi.
16: Monsieur, vous croyez au miracle?
17: Pardon, monsieur.
16: Alors, à quelle date vous auriez aimé, madame?
17: Écoutez, j'aimerais partir début juillet.
16: Début juillet.
17: Monsieur, c'est ma dernière chance, hein?
16: Air-sense.
17: Ma dernière chance.
16: Ah, votre dernière chance. Excusez-moi, j'avais pas compris. Bon, alors, à l'aller, c'est la place handicapée, et au retour, bien sûr, tarif plein, c'est ça?
17: Voilà.
16: D'accord. Ah oui, vous m'avez pas dit la date du retour.
17: Vous savez, un miracle, on ne peut pas savoir, hein?
16: En fait, vous attendrez là-bas?
17: Oui.
16: Et si ça prend longtemps?
17: Mais qu'est-ce que vous voulez que je fasse?
16: Un peu des distractions à Lourdes, il n'y en a pas beaucoup, hein?
17: Ah, monsieur, vous savez, à mon âge, qu'est-ce que vous voulez que je fasse comme distraction?
16: Je sais pas, moi, le bridge, les cartes...
17: Je suis non-voyante,
16: hein? Ah oui, c'est vrai. Oui. Le cinéma, il n'y en a pas à Lourdes, hein?
17: Je suis non-voyante, hein?
16: Ah oui, je sais pas, je peux pas vous dire. Je vois pas, en fait, je vois
17: oui,
16: pas.
17: Oui, moi non plus. Comment?
16: Non, excusez-moi. Oh, bah, décidément.
18: Oui, allô?
4: Bonjour, monsieur. C'est bien le garage?
18: Oui.
4: J'étais venu faire une vidange chez vous il y a quelques semaines.
18: Oui.
4: J'ai changé d'avis, donc est-ce que je peux passer cet après-midi?
18: Pour
4: le remboursage.
18: Eh ben, si la vidange, elle est faite, je peux pas reprendre l'huile.
4: Et pourquoi?
18: Bah, je peux pas reprendre de l'huile que vous avez roulée avec la voiture.
4: Ah, bah, vous reprenez l'huile que j'ai roulée et vous me remettez l'huile que j'ai pas roulée à la place.
18: Mais de l'huile nouvelle, pas de l'huile vieille. Elle est pompée, elle est partie dans un fût.
4: Eh ben, vous la défutez? Vous pouvez pas la défuter?
18: Oh, c'est pas possible, monsieur.
4: Bah, si vous aspirez, j'ai vu mon beau-frère avec une paille, vous...
18: Avec une paille, je peux pas reprendre de l'huile que j'ai mis dans le moteur, c'est impossible. Qu'est-ce qui est fait, il est fait.
4: Dans ce cas, vous me rachetez ma vieille huile et vous me mettez gratuitement la nouvelle à la place.
19: Allô?
4: Oui, ah, bonjour. Non, mais
19: attendez, monsieur, vous êtes. Alors, attendez, je vais reprendre. Vous changez d'avis, moi, c'est pas mon problème, monsieur. Les travaux ont été faits.
4: Oui.
19: Bah, je vais pas récupérer l'huile. Les produits ont été mis dans la voiture.
4: Eh ben, vous les reprenez à la limite, c'est ça.
19: Je peux rien en faire, monsieur. Un filtre à huile, il est immergé, il est dans l'huile. Moi, qu'est-ce que je fais? Je le prends, je le mets à la poubelle. Après, parce que vous voulez vous rétracter, moi, j'y peux rien.
4: Ah bah si.
19: Bah non.
4: Ah bah si.
19: Bah, non, mais...
4: Et le droit des consommationneurs?
19: On a fait une facture, on a fait des travaux.
4: Sinon, il faut que je saisisse le médiationneur qui va médiationner entre nous deux.
19: Vous pouvez y aller, monsieur, hein, sans problème. Hein.
4: Ah bah écoutez, moi, j'ai mon beau-frère justement qui est médiationneur.
19: Votre beau-frère est médiationneur. Ah non, mais attendez. Attendez, votre beau-frère, c'est facile. Non, vous prenez quelqu'un qui n'est pas de votre famille. Si c'est votre beau-frère, c'est mort.
4: Je vous rassure, il a fait signer le truc par un collègue à lui, donc il n'y a pas d'histoire de famille, vous voyez.
19: Ah, mais monsieur, enfin, il fallait pas venir chez moi, monsieur, à ce moment-là.
4: J'ai le médiationneur qui a validé.
19: Mais je m'en fous de ça.
4: Je vous passe le médiationneur.
19: Mais non, je m'en fous du médiationneur, monsieur.
4: Martin, oui, je suis avec la dame du garage.
19: Mais je...
4: C'est pour le remboursage, il faudrait médiationner.
19: Oh, puis alors, attention, comment il parle, monsieur, remboursage, un remboursement.
4: Alors, pardon de m'excuser, mais on dit remboursage.
19: Non, mais attends.
4: Bah, attends que je suis justement devant le dictionnaire à la page remboursage. Action. De remboursagifier.
19: Non,
4: ah bah si.
19: Bah, pourquoi voulez-vous que je vous rembourse, monsieur?
4: Ah, une autre dame.
19: Vous êtes marrant. Mais vous rembourserez pas, moi, c'est tout. C'est comme si vous achetez une voiture.
4: Ah, parce qu'en plus, il faudrait que je vous achète une voiture.
19: Non, monsieur, j'ai pas dit ça. Oh. Attendez, monsieur.
4: Oh, non, mais alors là.
19: Monsieur, vous laissez parler.
4: Non, mais vous rendez compte. Ah, mais ça, c'est
19: mais la. Mais non, c'est comme si vous achetez une voiture.
4: Non.
19: Mais non, mais monsieur.
4: La dame qui veut en plus me vendre une voiture.
19: Si vous, monsieur, vous laissez parler.
4: Oui, je vous écoute.
19: Si vous passez.
4: Mais cela dit.
19: Monsieur.
4: Bon, allez-y.
19: Oui.
4: Non, je vous écoute.
19: Je suis
20: suis en train de vous expliquer.
4: Enfin, si je peux me permettre.
20: Non, mais monsieur, arrêtez de me parler.
4: Non, je vous écoute.
20: J'ai pas dit que.
4: Enfin, vous exagérez un petit peu quand même.
20: Monsieur, vous laissez parler.
4: Oui.
20: J'ai pas de temps à perdre, d'accord.
4: Oui.
20: Maintenant, vous allez m'écouter.
4: Oui.
20: Vous achetez une télé. Monsieur, vous m'écoutez.
4: Oui.
20: Vous achetez une télé à l'article. Vous êtes content.
4: Une télé maintenant.
20: Mais monsieur.
4: Non seulement une voiture, en plus, il faudrait que je vous achète une télé.
20: Je vous donne un exemple, monsieur. Écoutez, j'ai pas de temps à perdre.
4: Non, mais vous vous rendez compte, alors il me vend des voitures.
21: Monsieur, si vous venez ici, je vous prépare un seau d'huile.
4: Ah bah voilà, ça c'est sympa.
21: Et je vous le renverse dans votre coffre. Vous m'avez bien compris.
4: Alors non, excusez-moi, mais l'huile, c'est pas dans le coffre. Je pense que c'est en principe dans le moteur.
21: Ça suffit, monsieur, je vous enregistre.
4: Ah bah moi d'abord.
21: Ça y est, j'enregistre.
4: Attendez, j'enregistre aussi.
21: Allez-y.
4: Enregistrement activé.
21: Monsieur, vous m'avez demandé une vidange, vous l'avez payée. Maintenant, vous voulez que je vous rembourse.
4: Ah bah,
21: quand vous allez manger au restaurant, il vous rembourse la viande que vous avez mangée.
4: Ah non, là, ça va trop loin. Attendez, une voiture et une télé, et maintenant, il faut que je vous invite au restaurant.
21: Oh, merde.
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23: Laboratoire, bonjour.
24: Oui, bonjour, madame. C'est le laboratoire d'analyse.
23: Oui.
24: Je voulais savoir si vous avez eu mes résultats.
23: Vous êtes monsieur
24: Lamol.
23: L-A-M-O-L.
24: Oui.
23: C'est d'aujourd'hui?
24: Oui, ce matin. Vous n'étiez pas ouvert, donc je les ai déposés juste devant chez vous, là, devant la porte.
23: Moi, j'ai rien, là. Hein.
24: Ah, il n'y a
23: Est-ce
24: rien?
23: Est-ce que c'était une analyse d'urine?
24: Oui.
23: Mais vous les avez déposées où, vos urines, ce matin?
24: Eh bien, devant votre porte.
23: Devant notre porte?
24: Oui.
23: Il n'y a rien, là, devant la porte. Il n'y avait rien ce matin devant la porte, hein.
24: Ah, bah si, il y avait mes urines. Alors là, si.
23: Mais ça ne se fait pas de déposer comme ça devant la porte par terre. Vous les avez mises, hein?
24: Oui.
23: Oh, ça ne se fait pas.
24: Mais pourquoi?
23: Et parce qu'apparemment, ils ont disparu, vos urines.
24: J'ai laissé ma carte de visite avec.
23: Un petit ou un grand flacon?
24: Ah, il n'y avait pas de flacon, hein.
23: Mais qu'est-ce que vous avez déposé, alors?
24: Bah, mes urines.
23: Et vos urines, vous les avez mises dans quoi?
24: Ben, je ne comprends pas.
23: Vous me dites que vous avez déposé des urines ce matin.
24: Oui.
23: Mais dans un flacon comment?
24: Mais pas dans un flacon. Moi, j'ai pas de flacon comme ça. Je suis un particulier, moi.
23: Et alors, comment vous avez fait pour recueillir des urines?
24: Ben, j'ai uriné.
23: Vous avez uriné où?
24: Ben, devant votre laboratoire, devant la porte. Et j'ai laissé ma carte de visite en disant si vous pouvez faire un prélèvement. Alors, est-ce que vous avez fait les prélèvements? Est-ce que vous avez les résultats?
23: Vous avez uriné où?
24: Sur la porte et par terre, devant la porte.
23: Vous avez uriné sur la porte du laboratoire?
24: Mais oui, vous n'étiez pas ouvert.
23: Et vous voulez qu'on fasse des analyses d'urine sur quel prélèvement? Sur la porte?
24: Ben oui. Moi, j'ai des analyses à faire, donc je voudrais avoir les résultats, s'il vous plaît.
23: Ne quittez pas, je vous passe ma collègue. Oui, qu'est-ce que vous voulez, monsieur?
24: Avoir mes résultats.
23: Mais comment vous avez pu vous expliquer à ma collègue que vous avez uriné sur la porte?
24: Oui.
23: Mais vous imaginez bien qu'en urinant sur une porte, on ne peut décemment pas faire d'analyse d'urine.
24: Écoutez, je peux être franc avec vous, vous en avez vu d'autres dans la profession,
23: non,
24: j'imagine.
23: Non, écoutez, c'est la première fois, là j'ai mes collègues qui sont à côté de moi, j'ai une collègue qui est là depuis 35 ans, c'est pas normal, hein, vous imaginez uriner sur une porte pour qu'on fasse des analyses d'urine. C'est inimaginable.
25: Allô?
4: Bonjour monsieur, c'est bien la pharmacie?
25: Oui.
4: J'ai acheté des masques jetables chez vous.
25: Oui.
4: Et alors ils sont pas jetables du tout.
25: Pourquoi vous dites qu'ils sont pas jetables?
4: Parce que j'en ai jeté un dans la rue tout à l'heure et hop, 135 balles de PV.
25: Ah bah on jette pas quelque chose dans la rue.
4: Ah bah ça vous me l'avez pas dit.
25: Bah enfin alors là j'ai jamais entendu rien d'aussi incroyable quoi.
4: Ah oui, on est bien d'accord parce que moi on me vend de la marchandise frelatée et ensuite...
25: Mais enfin elle est pas frelatée, vous l'avez jetée dans la rue.
4: Dans ce cas prévenez, vous marquez masque jetable mais uniquement en poubelle.
25: C'est complètement ridicule.
4: Excusez-moi, mais étant donné la non-jetabilité de vos masques, je vais venir pour le remboursage déjà.
26: Oui, allô.
4: Bonjour monsieur.
26: Aussi bien la boîte, elle a été ouverte. Donc c'est clair qu'on vous la reprend pas, monsieur.
4: Ah non, mais j'ai tout remis dedans.
26: Ah bah non, c'est clair, ils ont été manipulés.
4: Même celui qui était par terre que j'ai dû ramasser, je l'ai remis dedans.
26: Ah bah encore mieux, il a été à terre et vous l'avez remis dans la boîte. Ah bah, j'ai jamais entendu parler de ça.
4: Non mais il est pas contaminé puisque c'était moins de 5 secondes au sol, donc.
26: Non, un masque au sol, c'est contaminé, je suis désolée, on n'a pas à les remettre dans la boîte et en plus à rendre à la pharmacie.
4: Non mais vous les remettez discreto sans rayon, ni vu ni connu.
26: Bien sûr, ouais. Non mais comme si qu'on va se permettre de pas dire aux clients non mais.
4: Exactement, comme si que vous oubliez de le préciser. préciser.
26: Non, non, nous, on n'est pas une pharmacie qui trafique.
4: Dans ce cas, il faudrait marquer gants semi-jetables.
26: C'est pas semi-jetable.
4: Bah si, vu qu'on peut les jeter que dans la moitié des endroits.
26: Bah non, enfin, je veux dire, faut pas être bébête quand même pour bien comprendre qu'un masque, ça se met à la poubelle. Vous êtes pris une amende, eh ben, c'est bien fait pour vous.
4: Ah, justement, l'amende, je l'ai fait mettre à votre nom.
26: Mais bien sûr, comme si qu'on va mettre une amende à la pharmacie, non mais.
4: Comme si que vous êtes responsable.
26: On est responsable. Ah bah ça, c'est la meilleure. Non mais vous allez où là?
4: Alors, je vais passer à la pharmacie.
0: Non mais attendez, vous foutez de la tête des gens là.
4: Tout à fait. Bonjour monsieur.
0: Et vous jetez par terre dans votre maison tout ce que vous jetez?
4: Ah oui, bien sûr.
0: Oui. Ah bah ça doit être propre chez vous. Excusez-moi.
4: Non mais je vous rassure, j'ai des enfants qui ramassent.
0: Pardon?
4: Oui, je leur ai appris à ramasser parce que sinon ils n'auraient pas.
0: Non mais c'est du n'importe quoi. Après on se dit que la France elle va pas bien, mais quand on tombe sur des gens comme vous, c'est pas étonnant. Hein.
4: Ah merci beaucoup.
0: Aucun respect de la nature, aucun respect des gens. Hein.
4: Ah bah moi je fais des efforts pour la nature en achetant du jetable.
0: Vous faites des efforts en jetant du jetable partout dans la rue.
4: Voilà.
0: Ah ben super. Non mais attendez, je sais pas, hein, votre QI il doit pas être super élevé. Hein.
4: Pourquoi vous parlez de mon cul?
0: Non, de votre QI.
4: Pardon?
0: Non,
4: de non. Quel droit vous parlez de mes fesses?
0: Non, je parle pas de vos fesses, monsieur. Déjà, si vous avez un problème d'oreille, faut vous les nettoyer. Déjà, je vous parle de votre quotient intellectuel et il est plutôt bas.
4: Comment ça? Je suis bas du QI, moi?
1: Ça va pas, non?
4: Oui, ah, bonjour madame, excusez-moi, c'est ce que j'expliquais à votre collègue.
1: Non, monsieur.
4: Allez, si vous voulez.
1: Mais vous êtes pas bien. Il y a pas de masque qui se jette sur les trottoirs.
4: Ah bah ça, vous me l'avez pas dit quand je les ai achetés.
1: Mais enfin, attendez, monsieur, c'est du bon sens.
4: Oh.
1: Ça fait 6 mois qu'on en parle. Enfin, il y a pas de masque biodégradable qu'on jette n'importe où dans la rue. Il n'existe pas de masque à jeter sur les trottoirs. Vous êtes pas bien.
4: Pardon, mais alors s'il n'existe pas de masque jetable, pourquoi vous m'en vendez des comme tels?
1: Jetable dans une poubelle? Vous faut apprendre le français.
4: Dans ce cas, marqué masque jetable dans une poubelle.
1: Non, mais attendez, monsieur, ça va. Quand vous achetez du papier, non?
4: Alors, ça dépend. Du papier jetable ou du papier non jetable?
1: Mais ça va pas, non? Enfin.
4: Non, mais c'est bon, reconnaissez que vous êtes en tort.
1: Ah, c'est moi qui suis en tort?
4: Oui, enfin, disons que vous êtes responsable.
1: Je suis responsable de quoi?
4: Bah, de la vente de masques frelatés.
1: De masques frelatés? Non, monsieur, on arrête là. Alors là, c'est le sommet, là. Là, on est arrivé, là, c'est du comique.
4: Ah, bah, ça, je vous le fais pas dire.
1: Non, mais attendez, je vais appeler le commissariat, là. Ils vont rigoler.
4: Vous fatiguez pas, je les ai déjà prévenus.
1: Le commissariat?
4: Oui, je les ai appelés pour qu'ils changent le nom sur le PV.
1: Et vous l'avez mis à mon nom?
4: Bah oui, je vais pas être pénalifié parce que vous m'avez vendu des faux masques jetables.
1: Mais des faux masques jetables? Non mais vous êtes fou, hein?
4: Ah non mais j'ai la preuve, c'est que j'ai attrapé froid.
1: Non mais attendez monsieur, mais...
4: Si ça avait pas été des faux masques, je serais pas malade.
1: Si ça avait pas été des faux masques, vous seriez pas malade? Vous avez attrapé froid à cause de mes masques?
4: Ah bah écoutez, je tousse.
1: Vous êtes pas bien ou quoi?
4: Ah bah c'est exactement ce que je vous dis, oui, écoutez.
1: Ouais d'accord, bon, allez.
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5: Allô?
7: Monsieur...
5: Oui, monsieur.
7: Oui, bonjour, monsieur. Excusez-moi de vous déranger. C'est votre voisin, l'appareil.
5: Bonjour, monsieur.
7: Bonjour. Vous allez bien?
5: Mon voisin?
7: Oui, j'habite en face de chez vous. Mais pas dans le même immeuble, hein, de l'autre côté.
5: Ah, au premier?
7: Voilà. Dites-moi, je vous appelle parce que j'ai un petit problème. Enfin bon, ça peut s'arranger. Je suis turfiste. Un après-midi, je vais jouer aux courses.
5: Oui.
7: Donc, je suis équipé de jumelles, évidemment. Bon.
5: Oui.
7: Le soir, voilà, je vous précise que j'ai une vue sur votre fenêtre.
5: Ah.
7: Voilà.
5: Oui.
7: Et donc, bon, je voudrais vous savoir, enfin, bon, ça peut-être vous arranger. J'aime bien regarder ce qui se passe par ma fenêtre avec mes jumelles. Et en particulier, j'aime bien voir les gens un peu déshabillés, quoi. Hein.
5: Ouais.
7: Bon, je suis un peu de tempérament voyeur. Bon, est-ce que vous accepteriez entre 22h et 22h15 de vous exhiber pour moi?
5: Non, mais vous n'êtes pas bien, non?
7: Non, attendez, je suis prêt à vous dédommager. 200
5: francs. Non, mais ça va pas, vous êtes un vicieux.
7: Non, pas du tout.
5: Je trouve... Bon, bah, ça va comme ça. Non,
7: attendez,
5: hein.
7: Monsieur, je suis prêt à vous dédommager.
5: Mais il n'y a pas de dédommagement, vous nous foutez la paix et puis c'est tout.
7: Non, mais vous-même, hein, pas vous seul.
5: Oui.
7: Oui, monsieur, excusez-moi, c'est mal entendu, ça a été coupé.
5: Oui.
7: Bon, est-ce que vous accepterez pour 200 francs quand même de...
5: Non, écoutez, vous êtes l'ancien prothèse, là?
7: Oui.
5: L'ancien ou un qui vient comme ça de temps en temps?
7: C'est moi qui viens de temps en temps.
5: Ah, vous venez de temps en temps. Bah, c'est vous qui pissiez à la fenêtre, là, au lavabo hier.
7: Oui, c'est vrai.
5: Ouais, bah, vous êtes un beau salaud. Alors, comptez pas sur nous, hein.
7: Non, mais attendez.
5: Salut.
7: Attendez, je nettoie.
5: Allô?
7: Oui, bonjour, monsieur l'inspecteur Ledoux, commissariat central du 17e arrondissement.
5: Pardon?
7: Nous sommes les centrales écoute téléphonique. Dites-moi, monsieur, vous venez de recevoir plusieurs appels que nous avons mis sur table d'écoute d'un individu qui vous demandait de vous exhiber.
5: Oui.
7: C'est celui qui, je crois, il a uriné l'autre jour, il paraît dans l'immeuble.
5: C'est ça, oui.
7: Bon, vous l'avez
5: dit.
7: C'est
5: au premier sur le bâtiment du devant.
7: Voilà, c'est lui-même.
5: Oui.
7: Donc, alors, vous l'avez déjà vu?
5: Bah, j'ai vu par inadvertance hier.
7: Bah, nous voudrions le coincer, figurez-vous.
5: Oui.
7: Bon, alors, ce soir... Nous allons donc venir et mettre en place tout ce que nous... Pour le confondre, donc, des appareils de prise de vue, hein, à visée infrarouge.
5: Oui, mais vous les mettez où?
7: Eh bien, justement, on va les mettre à un endroit où on peut le voir avec ses jumelles.
2: Oui.
7: Ce qu'il faudrait.
2: Oui.
7: C'est que vous vous mettiez à votre fenêtre ce soir.
2: Oui.
7: Et pour qu'on puisse le coincer.
2: Oui.
7: Vers 22h.
2: Oui, mais pas à poil, quand même.
7: Mais si, monsieur.
2: Ah, non.
7: Ben oui, mais il faut qu'on le coince.
2: Oui, d'accord.
7: Voilà, il faut que vous ayez l'air d'être à poil, quoi.
2: Ah, oui.
7: Comment on peut faire ça?
2: Je peux me mettre en pyjama ou en slip au besoin.
7: Voilà.
2: Hein?
7: Mettez-vous en slip à partir de 22h.
2: Oui.
7: Et il faudrait qu'ils puissent croire que vous êtes nu.
2: Oh, bah alors là, vous savez, on peut mettre un slip blanc, c'est tout.
7: Bon, mettez un slip comme ça se verra pas la nuit, avec quelque chose qui dépasserait, quoi. Qu'est-ce qu'on pourrait mettre?
2: Oh, alors là, vous allez un peu fort.
7: Bah oui, mais il faut qu'on le coince, il faut qu'on ait les preuves, hein.
2: Oui, oui.
7: Il faut qu'il puisse être réellement en train de vous photographier avec ses jumelles.
2: Oui, oui, d'accord.
7: Alors, qu'est-ce que vous pourriez avoir qui dépasserait un...
2: Bah, je sais pas, moi.
7: Un bout de bois?
2: Oh, si vous voulez.
7: Qu'est-ce que vous pourriez avoir?
2: Bah, je sais pas, moi. Attendez, bah... On a une banane, là.
7: Bon, bah, écoutez...
2: Un fruit.
7: Oui, un banane. Une banane.
2: Oui.
7: Bon.
2: Dans le slip.
7: Bah, évidemment, monsieur. Alors, à 22h précise.
2: À 22h, d'accord.
7: Avec la banane.
2: Oui.
7: Dans le slip.
2: D'accord.
7: Merci de votre collaboration.
2: Mais je vous en prie.
7: Au revoir, monsieur.
2: Au revoir, monsieur.
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6: Allô?
4: Bonjour monsieur, c'est bien le salon de coiffure?
6: Oui, c'est moi-même.
4: Monsieur Martin à l'appareil?
6: Oui.
4: À ce qu'on m'a dit, vous utilisez le motif pour votre salon?
6: Le motif? Quel motif?
4: Non, le mot TIF, T-I-F.
6: Oui?
4: Eh oui, et ça, vous m'en avez pas averti.
6: Je vous ai pas averti.
4: Bah parce que je viens d'ouvrir le même salon pas loin de chez vous et j'ai le même nom.
6: Pardon?
4: Eh oui, ce qui veut dire que vous utilisez mon nom.
6: Attendez, ça fait 32 ans monsieur que je suis installé, donc que j'utilise pas votre nom.
4: Non, mais c'est pas grave, il suffit que vous changez de nom.
6: Ah bah non, je changerai pas de nom monsieur.
4: Si, alors j'ai regardé, vous pouvez vous appeler Capillarité Coiffure.
6: Capillarité Coiffure.
4: Ouais, ça personne l'utilise, donc je me suis permis de vous faire une demande d'échangisme de nom.
6: Non, rien du tout monsieur. Vous allez pas changer mon nom à mon insu. C'est nouveau. Ça.
4: Oui, et ce qui va être nouveau aussi, c'est votre enseigne. Parce que bonne nouvelle, je vous en ai fait une.
6: Mais je ne veux pas d'enseigne, monsieur. Je veux rien du tout.
4: D'ailleurs, est-ce que vous pourriez déjà démonter votre enseigne actuelle?
6: Mais vous êtes pas net.
4: Comment ça pas net? Je suis flou.
8: Oh là là là là, vous êtes qui, vous?
4: Ah, bonjour monsieur. Monsieur Martin à l'appareil.
8: Mais moi, j'ai rien demandé, moi. Pourquoi que vous me changeriez mon nom?
4: Pourquoi que? Parce que j'ouvre un salon avec le même nom que le vôtre, donc forcément, faut bien en changer un.
8: Oh bah, non, mais puis quoi encore?
4: Puis quoi encore que, comme j'expliquais, je vais vous changer votre enseigne.
8: Moi, j'ai rien demandé qu'on pose une enseigne, moi. Mais qu'est-ce que c'est que ce truc-là?
4: Bah, une enseigne, c'est le panneau, vous savez, qu'on met au-dessus de la porte.
8: Non, mais vous comprenez rien ou quoi? Pourquoi vous voulez me foutre un panneau? J'ai besoin de rien, moi.
4: Bah, parce que sinon, on aura le même nom.
8: Non, mais vous...
4: En plus, l'enseigne, elle est prête. J'ai fait marquer Capillarité Coiffure, Mécanique Générale.
8: Mais je fais pas une Mécanique Générale. Non, mais il n'y a pas de garage ici.
4: Pour le moment, mais grâce à la nouvelle enseigne, vous pourrez faire coiffure et garage.
8: Mais vous comprenez pas, je suis une dame qui n'a jamais eu de garage.
4: Ouais, mais au moins, ça évite que vous preniez le nom de mon nouveau salon de coiffure.
8: Non, mais c'est moi qui l'avais en premier à l'époque. On passait par je sais plus quel organisme, la CIE, donc je sais plus.
4: Bon, là, vous inventez.
8: Non, j'invente pas.
4: Bon, attendez. Vous me dites que vous faites partie de la CIA?
8: Non, pas la CIA.
4: Je m'excuse, mais CIA, c'est des espions américains.
8: Oui, bah, je sais.
4: Alors, pourquoi il y aurait des espions américains dans votre salon de coiffure?
8: Mais non, je vous parle pas de ça, c'est parce que ma langue a furché.
4: Le coup de la langue qui a furché, comme par hasard.
8: Non.
4: Vous me dites que vous êtes à la CIA, moi je connais au FBI, je sais comment ça se passe.
8: Non, je vous ai jamais dit ça, j'ai jamais dit CIA.
4: Ah tiens, et là ce serait pas un espion américain que j'entendrais derrière?
8: Oui, c'est ça, un espion américain, oui.
4: Eh ben voilà, je le savais.
8: Non, vous comprenez rien.
4: Si, j'ai très bien compris, vous travaillez undercover.
9: Si, allô?
4: Eh bonjour monsieur, ou devrais-je dire hello Mr. The American Spy?
9: Moi, ça va pas, non? Vous rigolez?
4: Ah, vous croyez que c'est mon genre?
9: Bah, et pourquoi vous me faites changer de nom?
4: Oh là, vous suivez pas. Pour qu'on n'ait pas le même. En plus, moi, j'ai rien à voir avec les Américains.
9: Les cons.
4: Vous avez dit que j'étais con.
9: Ah bah, un petit peu, oui.
4: Tout ça parce que je refuse d'être associé à la CIA qui visiblement finance votre établissement en sous-marin. Vraiment, je vois pas...
9: C'est une blague?
4: Alors oui, it's a blague.
9: Oui?
4: Ah, haut-parleur. Donc, c'est une blague au téléphone, ça pourrait passer où?
9: Sur une radio.
4: Bien, et laquelle?
9: Le rire, là, le rire, je sais plus comment ça s'appelle. 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
4: Ah bah, merci à l'espionne américaine qui a soufflé.
9: Merci.
10: Bonne journée.
9: Et bah, très bonne journée à vous.
4: Eh bah, très bonne journée à vous aussi, monsieur, madame.
10: Oh, monsieur, madame.
9: Au revoir, rire et chanson.
11: 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Oui, allô?
27: Allô?
10: Oui.
11: C'est vous qui vendez des croquettes
10: Oui, c'est moi, oui.
11: À domicile?
10: Oui.
11: Pour les chiens?
10: Oui.
11: Alors, est-ce que vous pouvez venir nourrir mes chiens, s'il vous plaît?
10: Et vous avez quoi comme chien?
11: Ben, c'est 13 pitbulls. Moi, je les nourris plus, je rentre plus dans la cage. Hein. Je vous laisse faire ça. Hein.
10: Vous rentrez plus, mais qui c'est qui donne à manger aux animaux?
11: Ben, c'est vous.
10: C'est, comment dire, mais moi, je tiens pas à me faire manger non plus.
11: Ben, oui, mais il faut bien que quelqu'un le fasse, madame. Hein.
10: Ben, oui. Mais, comment dire, avant, qui c'est qui leur donnait à manger?
11: Ben, il y en a eu deux successivement. Il y a eu M. Hervé Bellec qui est décédé suite à... Ben, avec mes pitbulls, là.
10: Oui.
11: Et donc, lui, il s'est fait bouffer, il n'y a pas d'autre mot. Hein.
10: Oui.
11: Et le second, c'était M. Calvé.
10: Oui, oui, mais bon, je ne tiens pas à me faire bouffer non plus. S'il y en a un qui est mort, je suis désolée, monsieur, hein, mais non, je n'irai pas. Hein.
11: Monsieur Calvé aussi, il y en a deux qui sont morts, en fait.
10: Oui, ben non, je suis désolée, mais je n'irai pas. Hein. Je ne tiens pas à aller là-bas et me faire bouffer, quoi.
11: Non, mais je leur crierai de rester calme par la fenêtre. Vous inquiétez pas. Je vais vous passer mon fils, hein.
10: Oui.
12: Merci, oui. Allô?
10: Oui.
12: Oui, bonjour, madame.
10: Oui, bonjour.
12: Je sais pas c'est à quel sujet mon père me passe, mais...
10: Alors, je sais pas, il m'a appelé pour savoir pour la nourriture pour les chiens.
12: Oui.
10: Oui, donc, comme il me dit, bon, c'est des pitbulls, il me dit, bon, il y a deux personnes précédentes qui se sont fait bouffer, quoi.
12: Oui, malheureusement, oui, on a déploré deux décès, c'est malheureux, mais bon.
10: Oh, oui, alors moi, c'est ce que je lui dis, moi, je veux bien livrer des croquettes, mais moi, je veux pas courir de risques.
12: C'est-à-dire que, si vous voulez, on ne nourrit plus nos chiens, simplement parce que ils se nourrissent quand les gens viennent leur donner à manger.
10: Oui.
12: Il a parlé de M. Calvé, c'est ça et de...
10: Oui, c'est ça.
12: Oui, ben, ils sont nourris comme ça, les chiens, quoi.
10: Ah, de chair humaine, quoi.
12: Un peu.
10: C'est exactement ça, ils sont nourris de chair humaine.
12: Voilà.
10: Ah bon, et vous trouvez que c'est bien?
12: Non, pas du tout, mais nous, ça nous coûte moins cher, voilà, quoi.
10: Non, moi, je suis désolée, je viendrai pas vous livrer. Hein.
12: Attendez, on a une solution maintenant.
10: Oui.
12: C'est que moi, je fais des assurances vie.
10: Oui.
12: Donc, je voulais vous en proposer une. Alors,
10: ah ouais, non, allez, je vous arrête le dossier. Tout de suite. Au revoir, monsieur.
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14: Oui.
4: Oui, Roland McDan.
14: Oui.
4: Oui.
14: Monsieur, je ne réponds pas au numéro masqué.
4: Ah bah c'est trop tard. En fait, je voulais
14: vous
4: juste.
14: Vous affichez votre numéro, puis après on verra.
4: Non, mais moi, en fait, je préfère appeler en masqué parce que sinon les gens ils voient mon numéro.
14: Non. Ah, c'est quoi? C'est de la part de qui?
4: Alors j'aurais besoin du numéro de Patrick en fait, Sébastien.
14: Vous êtes qui, monsieur?
4: Ah, moi je m'appelle Martin. En fait, je voulais lui présenter des blagues que j'écris.
14: Non, vous plaisantez quoi là? Non, mais c'est ça. Je vais vous donner le numéro de Patrick Sébastien. Je vous connais pas. Je veux le numéro de Patrick Sébastien.
4: Oui, s'il vous plaît.
14: Non, mais enfin, vous êtes cinglé. Allez, ça va.
4: Pardon, allô? Ah, là, il a raccroché, donc je le rappelle.
14: Oui.
4: Oui, non,
14: qu'est-ce qu'il y a?
4: Non, c'est parce que...
14: Monsieur, vous me foutez la paix.
4: Mais non,
14: je ne vous connais pas.
4: Non, mais...
14: Je ne sais pas qui vous a donné ce numéro de téléphone. Mais... Maintenant, vous me foutez la paix.
4: Non, mais ce que je veux dire... Allô?
14: Quand on appelle quelqu'un, d'abord, on se présente.
4: Oui, alors bonjour, c'est Martin.
14: Et on téléphone avec un numéro normal.
4: Mais je ne l'ai pas.
14: Maintenant, foutez-moi la paix.
4: Mais allô? Tu m'entends? Allô? Raccroché, donc je rappelle. Allô? Bon, c'est coupé, donc je rappelle. Voilà, c'est reparti.
14: Allô, oui.
4: Oui, mais excusez-moi parce que je crois que ça a coupé.
14: Oh putain.
4: Parce que, à la limite, si vous me passez le numéro de mec, je dis que c'est pas vous. Voyez?
14: Au secours, putain. Je suis tombé sur la glu, là. Je sais pas.
4: Ou je dis que c'est quelqu'un d'autre qui me l'a donné. Oui.
14: Non, mais là, il y a deux solutions, là. Ou là, franchement, vous êtes vraiment très con.
4: Ouais, merci.
14: Parce que là, je peux même pas imaginer que vous soyez. Vous êtes un personnage de fiction, ça peut pas exister. Vous avez pas une connerie pareille quand même sur vous. C'est pas, ça n'existe pas quoi. Ou alors, après il y a deux solutions. Il y en a plein. Hein. Attendez, il y a Rire et Chanson. Il y a.
4: Mais oui, bravo.
14: Non.
4: Si.
14: Mais. Oh là là. Oh putain, vous êtes des gros cons. Hein. C'est
4: ouais, bah, merci. Je peux pas avoir meilleur compliment. Hein, là.
14: Continuez comme ça, les gars, vous allez voir. Ah la vache. Eh ben, continuez à vous marrer comme ça, les gars. Faites bien chez les gens. Hein.
4: Et puis, j'arrête de t'appeler hein, pour le moment.
14: S'il te plaît, oui. Je ne peux plus t'entendre, toi, hein, pendant des années. Hein.
4: Ça marche.
14: Salut.
4: Ciao.
14: Salut, ciao.
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15: Allô?
11: Oui, bonjour madame.
15: Bonjour.
11: Je suis bien la Fédération de football.
15: Oui, monsieur.
11: Je voudrais la personne qui s'occupe de l'arbitrage.
15: Ne quittez pas.
27: Allô?
11: Oui, bonjour monsieur.
27: Oui, allô, qu'est-ce qu'il y a pour votre service?
11: Bon, c'est un problème d'arbitrage.
27: Oui.
11: Je vous explique. Nous sommes d'un certain âge.
27: Oui.
11: Et nous jouons au football dans la cour de la maison de retraite. Oui. Et quand je dis nous jouons au football, nous poussons la balle.
27: Oui, d'accord.
11: Avec les autres pensionnaires.
27: Oui.
11: Bon, il se trouve que dernièrement, on a eu un problème, un litige d'arbitrage, parce que quand je dis nous, c'est-à-dire que je joue avec mon frère.
27: Oui.
11: Mais nous sommes bicéphales.
27: Ça veut dire quoi, ça?
11: Ça veut dire, monsieur, que nous sommes siamois.
27: Ah, vous êtes siamois.
11: Voilà. Donc, nous avons un seul tronc et il y a deux têtes sur notre corps.
27: D'accord.
11: Voilà. Bon, moi, je m'appelle Robert et mon frère s'appelle Marcel.
27: Oui.
16: Bonjour, monsieur.
27: Et vous jouez avec vos autres amis du...
11: Voilà. Bon, et alors, l'autre jour, nous jouons avec le même maillot.
27: Oui.
11: Nous avons le numéro 10. Nous comptons comme un seul joueur. Il y a un centre de l'ailier gauche. Et l'arbitre siffle hors jeu, alors que moi, ma tête était derrière la ligne... Et celle de mon frère, effectivement, dépassait.
27: Vous étiez hors-jeu, monsieur.
11: On était hors-jeu?
27: Oui, absolument. Sur la ligne, vous êtes hors-jeu. Et quelle que soit la partie de votre corps, par conséquent, dans le cas précis, où il y a deux têtes, si vous voulez, il suffit qu'une des deux têtes soit sur la ligne, soit de l'adversaire, soit légèrement en avant. Donc là, il y a hors-jeu. Que vous ayez toute votre autre partie de votre corps, donc votre deuxième tête, elle, en position de jeu, non, vous êtes hors-jeu. Hein. Vous avez une partie de votre corps qui...
16: Ça, tu vois, ça, oui. Je te l'avais dit, le monsieur a raison, c'est bien ce que tout le monde t'a dit.
27: Oui, absolument.
11: Mais tu t'es dit que non, on n'est pas hors-jeu.
27: Ah, si.
16: Mais, enfin, écoute, le monsieur, il est à la Fédération de football, et c'est bien ce qu'il dit, quand même.
11: Mais oui, je sais quand même aussi, ça fait longtemps que je joue au foot avant toi.
16: Dis donc, on a commencé ensemble, hein.
27: Que votre tête à vous soit derrière, il suffit de la tête de votre siamois.
11: Mais non, mais dis donc, mais tu commences à me les gonfler, sérieusement, tu vas me laisser, non?
16: Fais attention, je te fous un coup de boule, moi. Et t'as entendu ce qu'il dit, le monsieur, ou pas?
11: Allô?
27: Oui.
11: Et je crois qu'il y a un problème, il est pas d'accord. Je vais vous le passer, hein.
27: Vous passez-moi votre frère, Jumon. Votre frère siamois.
16: Allô?
27: Oui, bonjour, monsieur.
16: Oui, bonjour. Voilà.
27: Vous avez un seul maillot. À tous les deux, vous portez le numéro 10.
16: Oui, monsieur.
27: Par conséquent, vous n'êtes qu'un seul joueur, même si vous avez deux têtes.
16: Mais oui, mais ma tête était derrière.
27: Mais je m'en fiche que votre tête soit derrière. Mais,
16: tu vois,
27: reste à savoir si c'est la spécificité des choses ou la tête.
16: Je te fous un coup de moi. Tu vas voir.
27: Bon, allez. Bon, je crois que sur ces bonnes paroles... Hein.
11: Alors, monsieur.
27: Oui.
11: Alors,
27: vous n'avez pas d'autre problème, non?
11: Bah, on était hors jeu alors.
27: Oui, vous étiez hors jeu. Il y a une partie d'entre vous qui était hors jeu, par conséquent, les deux étaient hors jeu. Allez, bon courage et dormez bien.
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20: Oui, bonjour.
4: Bonjour monsieur, c'est bien le camping?
20: Oui, c'est bien le camping.
4: Monsieur Martin à l'appareil, les gîtes Martin.
20: D'accord, alors les gîtes Martin, absolument, j'étais pas trop au courant.
4: Oui, c'est parce que je vous ai pas prévenu, mais j'ai une trentaine de cabanons à déposer chez vous.
20: Une trentaine de cabanons?
4: Ouais, parce qu'ils sont sur un terrain à moi, mais comme je les ai pas déclarés, je vais les planquer chez vous.
20: C'est quoi cette histoire? Vous voulez venir mettre des cabanons à vous dans notre camping?
4: Bah oui, parce qu'apparemment ils font des contrôles en ce moment.
20: Mais ils sont pas pour nous ces cabanons, ils sont à vous, on est d'accord?
4: Oui, bien sûr, non mais je les récupère dès qu'ils auront fini les contrôles, dans quelques semaines.
20: Ça se fait pas ça, monsieur.
4: Ah si, dans le milieu campingiste, ça se fait couramment.
20: Ah non.
4: Et puis vous inquiétez pas, j'ai tout prévu. Vous avez des mobilhomes.
20: Et alors,
4: mes 30 cabanons, on va les planquer à l'intérieur de vos mobilhomes.
20: Mais pas du tout, vous ne mettez pas des cabanons dans nos mobilhomes.
4: Ah c'est bon, j'ai mesuré, ça passe.
20: Mais bien sûr, oui.
4: Ouais, faudra tasser un peu à l'intérieur, mais bon.
21: Oui, bonjour.
4: Ah, bonjour monsieur.
21: Non mais monsieur, on ne veut pas de vos cabanes de jardin.
4: Mais si, c'est vu avec votre collègue, on va les mettre dans vos mobilhomes.
21: Non, vous pouvez pas les mettre dans les mobilhomes parce que là les femmes de ménage sont en train de faire le ménage dans les mobilhomes, donc...
4: Ah, bah pas de souci, je passerai après le ménage.
21: Non mais monsieur, vous ne pouvez pas mettre...
4: Mais si, dites juste aux femmes de ménage de pousser un peu le mobilier dans les
21: non,
4: coins.
21: Non, je ne dis pas aux femmes de ménage,
4: Vous sortez table, chaise et literie, on peut largement rentrer un cabanon.
21: Non mais même monsieur, je vais pas prendre 30 cabanes de jardin.
4: Bah disons que ça m'arrangerait.
21: Mais oui.
22: Allô.
4: Et bonjour madame.
22: J'ai pas commandé de cabanon.
4: Mais non, ce sont mes cabanons. Moi, je vous les laisse juste quelques semaines, après je les récupère.
22: On n'est pas en Ukraine ici, oh. C'est complètement cavalier notre truc là.
4: Comment ça cavalier?
22: Oui.
4: Cavalier comme quand on est à cheval?
22: Non, mais...
4: Alors nous on vient pas en cheval, on vient en camion.
22: Non, bah attendez, arrêtez là.
4: Ah bah des camions, il y en a quelques-uns, ouais.
22: Le moindre camion qui arrive, moi c'est gendarmerie direct.
4: Pardon, mais quand même, 30 cabanons qui font chacun 20 mètres carrés.
22: Hein?
4: Ça fait donc 600 mètres carrés.
22: 600 mètres carrés, mais vous rigolez.
4: Ouais.
22: Là, vous m'appelez comme ça. Monsieur, je viens vous poser 600 mètres carrés de cabanon chez vous.
4: Voilà, c'est tout, hein.
21: Oui, allô?
4: Bonjour, monsieur. Faut pas vous inquiéter. Vu qu'on met tout dans vos mobilhomes, ça vous encombrera pas l'extérieur.
21: Et je m'en moque, monsieur, royalement. On va pas mettre ça dans mes mobilhomes, mais de où vous allez chercher toutes ces idées?
4: Bah, il se trouve que je suis un peu idéologue, donc effectivement, ça fait partie de mon métier de trouver des idées.
21: Mais même!
4: Et puis je m'excuse, mais si on peut plus rendre un petit service entre collègues, pardon.
21: Rendre un petit service? service entre collègues, mais il est hors de question.
4: Ah bah merci, mais sinon mes cabanons, vous allez voir que je vais devoir les déclarer.
21: Mais si vous êtes hors la loi, moi c'est pas mon problème. On vit au pays des bisounours, là, non mais attendez.
4: Oula, pardon, où ça ?
21: Bah oui, pardon, on vit au pays des bisounours.
4: Alors, pas du tout, moi je suis à Martinville.
21: Non, mais on vit au pays des rêves, hein, avec vous.
4: Ah, ou sinon, autre solution, vous avez une pelleteuse ?
21: Une pelleteuse maintenant, on va les enterrer, et bien encore mieux.
4: Bah oui, si on met mes cabanons sous vos mobilhomes, ça dérange personne.
21: Bah s'il y en a quelqu'un à enterrer, c'est vous que je vais enterrer, parce que vous commencez à me la... Hein ?
4: Ok, donc on dit que c'est bon pour vous ?
21: Mais hors de question, mais allez jouer ailleurs.
4: Ouais, bah comme vous dites, oui, à tout à l'heure.
21: Non, j'ai pas dit à tout à l'heure.
4: Ah, bon bah à tantôt.
21: À tantôt non plus.
4: À bientôt ?
21: Non plus.
4: À plus ?
21: Non plus.
4: À prochainement ?
21: À jamais.
4: Bon bah bisous.
21: Bisous encore moins, mais je suis pas votre poulet. Non plus.
4: Oui, bah je sais, hein. Si vous étiez une poulette, vous auriez des plumes, mais vous feriez cote-cote.
21: Non !
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1: Allô, oui ?
5: Oui, bonjour, monsieur.
1: Oui, bonjour, monsieur.
5: Monsieur Robert Van Antuk, ambassadeur du Vietnam à Paris, de passage dans votre ville.
1: Oui.
5: J'aurais une nuit réservée ce soir au restaurant vietnamien.
1: Oui.
5: Pour 147 personnes.
1: J'ai pas la place, moi.
5: Bon, ben, est-ce que les gens peuvent se serrer un peu ?
1: Ah oui, mais on peut monter à 80 personnes.
5: Oh non, ça va pas.
1: C'est pour quand, monsieur ?
5: Alors, c'est pour ce soir. Hein ?
1: Ce soir.
5: Alors, vous avez de quoi noter ?
1: Oui, je note, oui.
5: Vous avez noté de quoi noter ?
1: Oui, oui.
5: Passez-moi la liste.
1: Oui, mais monsieur, je vous dis, monsieur, je ne peux pas vous mettre, je n'ai pas la place.
5: Alors là, il y en a combien ? J'essaie de réduire, monsieur, hein, mon cher monsieur.
1: Oui, vous prenez deux restaurants, quoi.
5: Alors, on commence, hein. Famille récipient. Six personnes.
1: Récipient.
5: Six personnes. Famille Pudiglan. Trois personnes.
1: Récipient. Six personnes.
5: Famille... Non, c'est récipient.
1: Récipient.
5: Trois personnes. Valise... En carton.
1: Oui.
5: 6 personnes.
1: Valise 100 personnes, 6 personnes, 12 personnes, 17 personnes.
5: Qu'est-ce que vous avez ? Récipient ?
1: Récipient, 6 personnes. Plus du gland, 3 personnes.
5: 3 personnes, c'est ça.
1: Récipient, 17 personnes.
5: Phonétiquement.
1: Oh, monsieur, je vous passe ma femme.
5: Non, attendez.
1: Oh, non, je comprends pas. Je comprends pas le vietnamien, je comprends pas.
19: Allô ?
5: Oui.
19: Vous parlez le vietnamien ?
5: Oh, pas du tout, non, je suis Berisong.
19: Ah, c'est papa qui parle le vietnamien ?
5: Non.
19: Oui.
5: Non.
19: Oui.
5: Moi, je dis comme dong.
19: Oui.
5: Il n'est pas là, votre mari ?
19: Oui, mais il ne comprend pas.
5: Non, mais il ne va plus noter les noms maintenant, on va noter les chiffres.
19: Noter les chiffres.
1: Allô ?
5: Oui, on a fini, hein. Vous avez noté ?
1: Oui, j'ai noté, oui.
5: Je vous écoute.
1: Monsieur, je suis incapable de vous relire la liste, monsieur. Je ne peux pas, ce n'est pas...
5: Je vous écoute.
1: Monsieur, je vais venir vous voir.
5: Monsieur, nous partons immédiatement.
1: Bon, j'ai une table de 6.
5: À quel nom ?
1: Trois.
5: À quel nom ?
1: Récipient.
5: Oui.
1: 6 personnes.
5: Récipient, 6 personnes.
1: Judith Gros, 3 personnes.
5: Oui. Celle-là, vous n'avez pas dû bien noter, parce que je ne vois pas ce que c'est, mon frère. Ensuite.
1: Brutus Neland, 7 personnes.
5: Oui.
1: 23 personnes.
5: À quel nom ?
1: Jus.
5: Quoi ?
1: Jus.
5: Oh non, c'est pas ça.
1: 3 personnes.
5: À quel nom ?
1: Pismi.
5: Pismi ?
1: Oui.
5: C'est pas vietnamien, ça.
1: Ben non, je marquais comme ça.
5: Ah, c'est famille Pudiglan.
1: Pudiglan, voilà. 3 personnes.
5: Et de la bite.
1: Comment ?
5: Et de la bite.
1: Oui.
5: 6 personnes.
1: Vous pouvez m'en donner d'autres ? J'ai de la place. Hein.
5: Famille Mekoy.
1: Oui.
5: Ça, c'est des Grecs.
1: Combien ?
5: 17. Alors, on va reprendre. Hein.
1: Oui.
5: Je vous écoute.
1: 6 personnes.
5: À quel nom ?
1: Récipient.
5: Oui.
1: 3 personnes. Judy.
5: Oui.
1: 7 personnes. Bru, Tess, Nelly.
5: British Leyland.
1: Oui. 6 personnes. Migan.
5: Oui.
1: 6 personnes. Culabit.
5: Oui.
1: 17 personnes. Mec.
5: Mec quoi ?
1: Ouille.
5: Non, c'est Vokouille.
1: Vokouille.
5: Vos couilles?
1: Oui. Oh, oh, monsieur, arrêtez, hein. Mes couilles.
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2: Oui, bonjour.
4: Oui, bonjour, monsieur. C'est bien le restaurant?
2: Oui.
4: Je vais venir chercher vos chaises pour les embarquer cet après-midi.
2: Pour quoi faire?
4: Pour les recycler.
2: Ah non, non, non, non, non, non.
4: Ah si, si, si, si, si.
2: Non, non.
4: Si, si.
2: Non, non.
4: Si, si.
2: Non.
4: Si.
2: Non.
4: Si.
2: Non.
4: Si.
2: Non.
4: Si.
2: Non, non, non, non, non, non, parce que moi, mes chaises, je les ai achetées chez un professionnel de la restauration, alors je comprends pas ce que vous me dites.
4: Ouais, enfin, elles sont quand même un peu tapées, vos chaises, hein, entre nous.
2: Un donc, peu tapées, c'est-à-dire?
4: Bah, c'est-à-dire qu'elles sont plus tout à fait fraîches, donc
2: c'est... Bah, vous rigolez, on est super bien assis sur mes chaises. Ou...
4: Non, mais... Après, je vais les recyclager, donc vous inquiétez pas, ce sera pas
2: non,
4: perdu,
2: oui. Il est hors de question que vous preniez mes chaises, comment je fais, moi, pour mes clients?
4: Je vais vous en commander des nouvelles à la place, ça vous inquiétez pas?
2: Oui, mais faut que je les ai le même jour.
4: Oula, attendez, on s'emballe pas, vous les aurez quoi, dans une quinzaine, tranquille?
2: Bah, et qu'est-ce que je fais en attendant? Comment je fais pour mes clients, ils s'assoient par terre?
4: Ah bah non.
2: Ou ils s'assoivent mes clients?
4: Non, ils s'assoivent pas, je veux dire, mais... ou alors vous faites à emporter.
2: Non, non, non, non, moi je suis pas d'accord. Attendez, moi j'ai rien demandé, hein, Et qui c'est qui les paye, les chaises?
4: Écoutez, à titre commercificateur, je vous fais l'enlèvement gratuit. Comme ça, vous ne payerez que la livraison des chaises nouvelles et les chaises
2: non,
4: nouvelles.
2: Non, non, non, il est hors de question. Puis je vois pas pourquoi j'achèterais des chaises chez vous.
4: Parce que je vais vous les livrer.
2: Je vous livre les nouvelles chaises, tu me dis.
3: Non, mais attendez, attendez.
4: Ok, bonjour madame.
3: Non, mais attendez, monsieur, je suis le patron, vous allez rien prendre du tout.
4: Si.
3: Bah tiens donc.
4: Ah bah tiens que oui, moi j'ai le camion qui est là cet après-midi.
3: Non, mais attendez, je vous ai rien demandé, moi. Puis arrêtez de me saouler, je suis en plein service. Vous me laissez mes chaises et puis point à la ligne.
4: J'ai prévu de les embarquer cet après-midi.
3: Bah vous les avez prévu de les embarquer, à qui vous avez prévu?
4: Avec moi-même.
3: Bah bien sûr, avec vous-même. Bah non, mais vous êtes un petit rigolo, vous. Attendez, vous allez m'emmerder combien de temps?
4: Bah, non, mais je fais mon métier, excusez-moi.
3: Mais vous faites votre métier, alors.
7: Oui. Allô?
4: Oui, excusez-moi, est-ce que je peux avoir le responsable, s'il vous plaît?
7: Responsable, vous venez de l'avoir. Mais c'est quoi ces conneries, là? Vous êtes qui? Vous êtes quoi?
4: Établissement Martin, c'est ce que je vous dis, on s'occupe de recyclager.
7: Et vous êtes complètement ahuri ou quoi? La terrasse, on l'a achetée il y a 6 mois, elle est neuve.
4: Excusez-moi, vous l'avez peut-être achetée d'occasion, ou je ne sais quoi.
7: Non, mais... on l'a pas achetée d'occasion, on a la facture.
4: Toujours est-il que, vu que vos chaises ont l'air polluantes.
7: Ouais, vous êtes. Ah, elles sont polluantes. Venez, vous allez voir, je vais vous polluer la vie aussi, moi.
4: Ah, bah, excusez-moi, mais j'ai quand même constaté.
7: Bah, vous avez fini, oui? Venez ici, là. Je vais vous péter la gueule, moi.
4: Ah, alors pour ça, est-ce que je pourrais plutôt vous envoyer mon beau-frère, monsieur Martin?
7: C'est ça. Oh, Rire et Chanson, va te
23: Allô?
4: Oh, je l'ai entendu.
23: Allô? C'est Rire et Chanson, là.
4: Ah, bravo!
23: Ah, bah, c'est ça, alors. J'en étais sûr, c'est monsieur Martin. J'ai écouté ce matin, bordel. Putain, c'est monsieur Martin dans Rire et Chanson. Oh, en étant en train de péter à quatre dans le restaurant, on s'est dit c'est quoi de ça?
4: Ah bah écoutez, ça s'est pas entendu du tout.
23: Ah bah si, un peu. Bordel, on était tous énervés, là. On était tous en train de regarder par la fenêtre, là, par la porte d'entrée, voir s'il y a un gros camion qui arrivait, qu'on lui casse la gueule.
4: Sympa.
24: On a gagné quoi, là?
23: Bon, bah on a gagné quoi, alors?
4: Vous avez gagné le droit de pas me casser la gueule.
23: Le droit de ne pas lui casser la gueule, qu'il a dit.
4: Et puis je vous ferai un prix sur les chaises, moi, en échange. Hein.
23: Ouais, mais on vous donne pas la terrasse alors.
4: Eh ben, bonne journée.
23: Allez, bonne journée à vous.
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26: Bonjour. Allô, oui, merci. Allô. De vous laisser votre message.
4: Allô.
26: Le bip sonore. À bientôt. Allô, oui.
4: Allô.
26: Oui, qui est à l'appareil?
4: Oui, bonjour monsieur, c'est la mairie à l'appareil.
26: La mairie?
4: Oui, le service d'état civil.
26: Oui.
4: Bon, dites-moi, nous avons eu un problème informatique. Tous les noms propres de la ville, des habitants de la ville, ont subi malheureusement un petit problème, ce qu'on appelle un virus informatique.
26: Oui.
4: Votre nom, il y aura une faute d'orthographe. Pendant un mois, tous vos papiers qui vont arriver, comme les impôts et tout ça, il y aura une faute d'orthographe.
26: Oui.
4: Mais vous n'en tenez pas compte.
26: Moi, c'est monsieur Lair, donc Lair, L-A-I-R.
4: Voilà, mais là, il y aura un Q devant.
26: Pardon? Un quoi donc, hein?
4: Un Q, la lettre Q.
26: Ah bon?
4: Pendant un mois, ils ont mis un Q devant.
26: Oui.
4: Vous allez avoir le Q à l'air.
26: D'accord. Bon, bah, de toute façon, je pense que le facteur et tout ça sera informé.
4: Oui.
26: D'accord.
4: Voilà, c'est malheureux, mais c'est comme ça.
26: Bon, ça y est, j'ai compris, ça y est, ok.
4: Merci.
26: Merci.
4: Au revoir.
26: Au revoir. Allô, oui?
28: Oui, bonjour, monsieur.
26: Bonjour, monsieur.
28: Adjudant Ledoux à l'appareil. On vient de recevoir une information écrite nous disant qu'il paraît que vous aviez le cul à l'air.
26: Oui.
28: Qu'est-ce que c'est que cette histoire?
26: Vous êtes qui, vous?
28: Gendarmerie.
26: Ah, la gendarmerie. On vient de me téléphoner il y a quelques instants, justement de la mairie, venant de me signaler... que justement c'est une erreur d'informatique pour m'expliquer la raison pour laquelle il y a un Q devant mon nom.
28: Nous, on a reçu une information nous disant que vous aviez le Q à l'air.
26: Oui. Ah ben, je vous dis, il faut voir. C'est... Enfin, c'est une enfin, on m'a expliqué que c'était une erreur d'informatique. Oui.
28: Ben voyons.
26: Écoutez.
28: Ah, écoutez, monsieur, vous vous promenez le cul à l'air et vous me dites que c'est une erreur d'informatique.
26: Ah ben écoutez, c'est ce qu'on vient de me dire. C'est vraiment n'importe quoi. Mais qu'est-ce que vous voulez que j'y fasse, moi?
28: Vous vous promenez pas le cul à l'air.
26: Ben non, écoutez.
28: Parce que la seule recommandation qu'on peut vous faire, évidemment, hein, si vous vous promenez le cul à l'air, nous, on vous demande juste de mettre un slip, hein.
26: Pardon?
28: Vous mettez un slip, hein.
26: Je suis habillé normalement comme tout le monde. Et je ne me promène jamais... nu.
28: Vous vous promenez jamais nu, poil au cul, à l'air.
26: Je pense que c'est que cette histoire-là de fou, là. C'est une erreur d'informatique. Je m'appelle toujours l'air, L-A-I-R, point.
28: Pas. Je ne...
26: C'est pas parce qu'il y a une erreur d'informatique, qu'il y a un cul devant mon nom, et que je me balade à poil.
28: Excusez-nous, monsieur.
26: Merde, alors.
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8: Oui, allô?
4: Bonjour, monsieur, c'est bien le garage?
8: Oui.
4: Monsieur Martin, à l'appareil, établissement Les Recyclistes de Martinville.
8: Oui.
4: Je vais passer vous déposer des vieux pneus que je récupère dans les déchetteries.
8: Bah, vous me ramenez des vieux pneus?
4: C'est ça, comme ça, vous pouvez les revendre, ça évite de gâcher.
8: Bah, je vais les vendre à qui?
4: Bah, aux gens qui veulent acheter des pneus.
8: Bah, ils sont pas utilisables.
4: Pour le moment, mais dès que vous les aurez fondus pour refaire des nouveaux pneus avec, ils seront quasi comme neufs.
8: Ah non, du tout. Nous, on n'a pas de structure pour faire fondre les pneus.
4: Ah non, mais vous inquiétez pas, j'ai vu un tuto. Il vous faut juste un chalumeau et du plâtre.
8: Pour faire quoi?
4: Eh ben, d'abord, avec le chalumeau, vous faites fondre les vieux pneus.
8: Non, on fait pas, nous on fond pas les pneus.
4: Mais si, puisque je vais vous apporter du plâtre.
8: Bah vous voulez que je fasse quoi avec du plâtre?
4: Eh ben avec le plâtre, vous plâtrez un pneu neuf, vous laissez sécher.
8: De quoi?
4: Et hop, ça vous fait un moule à pneus.
8: Mais vous voulez que je fasse quoi avec un moule à pneus, monsieur?
4: Eh ben dans le moule à pneus en plâtre, vous coulez les vieux pneus fondus, vous laissez sécher.
8: Mais on n'a pas le temps de s'amuser à ça, monsieur.
4: Ah ben moi je peux venir au garage vous couler des pneus si ça vous arrange.
8: Non, non. Oh.
9: Bien, allô?
10: Oui.
4: Et bonjour, madame.
10: Oui, c'est pas madame, d'ailleurs, c'est un monsieur.
4: Vous êtes sûr?
10: Oui.
4: Admettons. Donc, je sais pas si vous avez suivi, mais...
10: Est-ce que pneu que vous allez m'amener?
4: Ah bah oui, vous avez suivi.
10: Non, mais c'est quoi ce boulot?
4: Ce boulot, c'est que je vous ai inscrit comme récupérateur de vieux pneus dans mon programme de recyclisme.
10: Non, bah, il y a intérêt de me désinscrire, parce que ça va pas le faire.
4: Oulala, un désinscriptionnage, je peux pas faire ça comme ça.
10: Ah bah, je vous pouvais pas vous démerder, hein. Bah, eh oh.
4: Bah, eh oh. Pardon? À peine inscrit, ça veut déjà se désinscriptionner.
10: Bah, eh oh, vous êtes qui quand t'as inscrit l'autre, c'est pour moi, non?
4: Eh oh, non, c'est moi. Mais si vous préférez qu'on dise que c'est vous, il n'y a pas de problème.
10: Ah ben, c'est surtout pour moi qui m'ai inscrit. Ben, nom de Dieu, vous me prenez pour un con, quoi.
4: Eh, oh, alors non, ça pareil. Le con, c'est moi. Mais si vous préférez...
10: C'est quoi encore ce boulot-là? Je veux pas récupérer des pneus, là.
4: Alors, ce boulot-là, c'est que vous allez recouler des pneus neufs avec les vieux. C'est ce que j'expliquais.
10: Ben, oh, c'est qui va le faire? C'est pour moi, là. Je fais pas de pneus de rien du tout.
4: Eh, oh, c'est simple. Avec le chalumeau, vous commencez par le fondage des vieux pneus.
10: Le chalumeau, et puis quoi encore? Vous me prenez pour un con, hein.
4: Pardon d'insister, mais pour la deuxième fois, non, c'est moi.
10: Non.
4: Ah, si, je vous garantis. Vous avez du plâtre.
10: Vous prenez pour un con, quoi?
4: Eh, mais de quel droit ce serait vous?
10: De quoi?
4: Si vous voulez me piquer mon boulot, dites-le tout de suite.
12: Ouais.
4: Ah, c'est une autre dame.
12: Non, mais c'est pas Martin à la radio.
4: Ouh, dis donc, on se serait pas croisé à Martinville.
12: Ah, je l'écoute souvent, ça.
4: Eh ben, merci, bienvenue sur Rire et Chanson.
12: Eh ben, c'est génial de tomber sur vous, je trouve ça super sympa.
4: Ah bah, profitez-en, c'est gratuit en plus.
12: Eh ben, monsieur Martin, je vous dis à la prochaine, monsieur Martin.
4: Alors, merci, mais là, c'est pas Martin à l'appareil.
12: Ouais, ouais.
4: Non, je suis sa femme, Martine. En vrai, c'est moi qui fais tout le boulot, parce que Martin, il en glande pas une.
12: Eh ben, merci, Martine.
4: Oh, bah, avec plaisir, au revoir, madame.
12: Ouais, allez, au revoir, madame.
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14: Entreprise Club, bonjour.
15: Oui, bonjour monsieur, je voudrais parler au directeur de l'entreprise.
14: Ah, il n'est pas là.
15: Ah, bon écoutez, c'est monsieur Delaplace, l'appareil. Vous pouvez laisser un message?
14: Oui. Alors monsieur Delaplace?
15: Oui, c'est la banque du sperme à Clermont-Ferrand, hein?
14: Oui.
15: Alors son compte en banque à la banque du sperme est à découvert, il est dans le rouge.
14: Mm-hmm.
15: Je lui ai signalé, il n'y a pas de réponse.
14: Mm-hmm.
15: Hein, je vais passer madame Germaine Ledoux qui est responsable du compte de votre patron.
14: Oui.
17: Merci, monsieur le directeur. Allô?
14: Allô?
17: Bonjour, monsieur.
14: Oui, bonjour.
17: Voilà, alors, vous signalez à monsieur...
14: Oui?
17: Hein, que je lui ai déjà envoyé deux lettres,
14: hein?
17: Qui n'a pas répondu. Alors, sur son compte en banque du sperme, hein? Donc, sperme en paillette, il a découvert de 2 centilitres.
14: Oui.
17: Et sperme en bulle de 1 centilitre et demi. Il faudrait qu'il passe cet après-midi.
14: Là, il n'est pas là de la journée, je vous le dis tout de suite.
17: Ah oui, mais ça ne va pas. Hein.
14: Eh ben oui, mais il est à Lyon, je ne peux pas faire venir de Lyon, moi.
28: Ah oui, mais moi je vais fermer son compte. Hein. Moi je ne peux pas laisser un compte débiteur à la banque du sperme, monsieur.
6: Eh ben, peut-être bien, mais il n'est pas là.
28: Bon, écoutez, est-ce que vous pouvez vous-même recouvrir son découvert?
6: Ben oui, mais je vois pas comment je pourrais faire. Hein.
28: Ben c'est très simple, je vais venir vous voir.
6: Mais moi je suis pas là, je m'en vais chez Michelin, j'ai rendez-vous. Hein.
28: Bon, vous avez chez Michelin les pneus là?
6: Eh oui.
28: Bon, ben je vais vous rejoindre là-bas.
6: Ah, mais je vais pas chez... vous allez pas venir chez Michelin avec moi quand même, oh.
28: Pourquoi?
6: Ben dites donc.
28: Mais monsieur, c'est la banque du sperme, le compte en banque de votre patron est dans le rouge.
6: Mais vous vous faites marrer, vous, mais s'il est dans le rouge, moi j'y peux rien.
28: Mais si vous éprouvez quelque chose, monsieur.
6: Qu'est-ce que j'y peux?
28: Je viens vous voir avec une éprouvette.
6: Oui.
28: Et vous donnez donc du sperme en paillettes.
6: Moi je veux pas, je peux pas faire pour lui, hein.
28: Pourquoi?
6: Parce que moi je suis moi, lui c'est lui. Hein? Ce que je peux vous promettre, c'est de lui faire la commission. En point, c'est tout.

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3: Mais vous êtes terrible, vous. Pourquoi j'irai donner à sa place, moi? Mon patron n'est pas là, moi je peux pas le remplacer, c'est tout.
4: Mais si vous pouvez.
3: Non, je ne peux pas.
4: Pourquoi?
3: Parce que je vous dis que je ne peux pas, c'est tout. Ah, mais alors?
4: Monsieur, je vous envoie les huissiers qui vont opérer immédiatement une saisie de 2 centilitres de sperme à paillettes.
3: À qui?
4: À vous.
3: Et tu as mon cul, oui.
4: Attendez, permettez une seconde. Vous envoyez 2 huissiers, hein. Vous envoyez Maître Jackie Gallois et donc sa femme. Vous les envoyez chez Michelin, ils vont faire une saisie de 2 centilitres.
3: Chez Michelin? Pourquoi chez Michelin?
4: Bah parce que vous y allez.
3: Ah non, je regrette. M'envoyez des personnes chez Michelin parce que je vous garantis que ça ira mal, hein.
4: Écoutez, monsieur, votre compte est en rouge.
3: Mais vous faites marrer, c'est pas le mien, le compte. Envoyez un huissier, faites ce que vous voulez, j'en ai rien à branler, moi.
4: Ah bah si, justement.
3: Mais bon sang, qu'est-ce que c'est ce bordel, là? Prenez-les n'importe qui, mais moi je vais pas.
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5: Oui.
6: Bonjour monsieur, c'est bien la maison de retraite?
5: Oui.
6: Monsieur Martin à l'appareil, je me suis déclarifié pensionnaire chez vous.
5: Pensionnaire chez nous, je comprends pas trop monsieur.
6: J'ai dit à mon assurance que j'étais pensionnagé chez vous, comme ça, ça me permet de toucher une prime retraite.
5: C'est pas possible ça. Il est hors de question que vous dites que vous êtes résident chez nous alors que vous n'y êtes pas. Hein.
6: Ah ben je l'ai déjà dit.
5: Non mais il y a tout un dossier à venir remplir.
6: Non, le dossier je l'ai fait déjà.
5: Ah bon, avec un volet médical?
6: Non mais ça j'ai dit que c'était bon.
5: Bah non, écoutez, il y a une visite à passer qui est obligatoire. Pour pouvoir rentrer en EHPAD, il faut passer devant le docteur traitant.
6: Le docteur traitant, vous me dites?
5: Non mais...
6: Il est là ce monsieur traitant ou pas?
5: Non, votre médecin traitant.
6: Oui, passez-moi monsieur traitant, je peux peut-être m'arranger avec lui.
5: Monsieur, je n'ai pas de docteur qui s'appelle monsieur traitant.
6: Ah bah faudrait savoir, il s'appelle traitant ou il s'appelle pas traitant?
5: Non, il s'appelle pas traitant.
6: Ah, je vois, vous êtes en train de me négocier un truc.
5: Non, non, je vous négocie rien du tout monsieur.
6: Oh non mais je comprends, c'est normal, vous voulez profiter un peu de la combine.
5: Non, non, non, il y a...
6: Écoutez, je vous prépare une petite enveloppe.
5: Oh là là là là. Monsieur, je sais pas, mais je dois mal m'expliquer avec vous. Hein.
6: Bah, depuis tout à l'heure, vous me demandez du liquide.
5: Non, je vous demande aucun liquide, monsieur. Je vous dis qu'il me faut...
6: Ah non, mais c'est du liquide ou rien, monsieur.
5: Non, madame.
6: Pardon?
5: Bah, je suis une dame, excusez-moi, mais depuis tout à l'heure, vous me dites monsieur, mais je suis madame.
6: Ah, et ben alors passez-moi un autre monsieur.
5: Ah, bon, voilà.
6: Merci, monsieur.
5: Madame.
6: Oui.
7: Allô?
6: Bonjour monsieur.
7: Monsieur, nous on peut pas certifier comme quoi vous êtes résident chez nous, alors c'est pas le cas. Tu peux pas faire de faux, enfin.
6: Non mais ce que je fais, c'est que je viens, je squatte une chambre quelques jours.
7: Mais non, monsieur, ce n'est pas possible.
6: Parce que moi j'ai mis que j'étais chambre 12.
7: Mais si la chambre est déjà occupée par quelqu'un, vous pouvez pas occuper une chambre qui n'est pas à votre nom.
6: La 12 elle est occupée?
7: Tout à fait.
6: Excusez-moi, mais la personne de la 12 elle est là depuis combien de temps? Parce que moi j'ai
7: mais
6: mis.
7: Mais ça ne vous regarde pas monsieur, je suis désolée, ça ne vous regarde pas.
6: Bah c'est pas ça, c'est que moi j'ai dit que ça fait 6 mois que je l'occupais.
7: Mais ça
6: déjà.
7: C'est votre problème, vous faites de fausses déclarations, tant pis pour vous.
6: Non mais c'est pas ça, mais si ça se trouve...
7: Ah si c'est ça.
6: Bah si ça se trouve j'étais dans la 12 avant cette personne.
7: Mais non, nous ne pouvons pas déclarer que vous étiez présent chez nous depuis 6 mois.
6: Non mais si j'étais là en proms...
7: Mais monsieur, je vous dis que nous avons un registre.
6: Parce que dans ce cas ça veut dire que cette personne est chez moi.
7: Enfin monsieur, je vous dis non, c'est pas la peine d'insister, c'est non, ça suffit quand même.
5: C'est bon là.
7: Excusez-moi, je vais vous passer une autre personne.
6: Ah bah allez, allons-y.
5: Oui allô.
6: Bonjour monsieur.
5: Mais vous croyez où monsieur là? Vous êtes malade?
6: Non, je ne suis pas malade, non, j'ai juste mis que j'étais à la retraite.
5: Mais n'importe quoi. Mais vous prenez pour qui?
6: C'est ce que je disais, ça me permet de toucher l'assurance, voyez.
5: Mais oui, mais ça, je m'en fous, monsieur. Nous, c'est un EHPAD, on n'est pas le bureau de bienfaisance, ça, hein, je suis désolée. Hein.
6: Donc, je prendrai la 12.
5: Mais, c'est quoi ce cinéma-là? Vous prendrez rien du tout.
8: Oui, bonjour, c'est madame la directrice de l'établissement.
6: Enchantée, bonjour, monsieur.
8: Madame, vous avez fait une arnaque à l'assurance, c'est votre problème, je cautionne rien.
6: Dans ce cas, vous pouvez peut-être juste me laisser votre bureau.
8: Rien, non, mais vous plaisantez.
6: Non, mais parce que, à la limite, si moi je leur dis que je suis le directeur.
8: Non, ça va bien, je suis dans mon établissement, je fais ce que je veux.
6: Ah bah non, vous n'avez rien compris.
8: Non, j'ai, d'abord, vous avez changé de ton.
6: Si je vous échange la 12 contre la 14.
8: Non, je vous laisse pas la 12, ni la 14, ni la.
6: Non, mais attendez, plus la 23, mais... la 42.
8: Non, mais je vous laisse rien, ni la 12, ni la 14, ni la 42.
6: La 17.
8: Non, mais c'est pas.
6: La 5.
8: Non, maintenant, ça suffit.
6: La 38.
8: Non, mais attendez. À quoi vous jouer là?
6: Bah, je fais un loto parce que si je touche pas l'assurance,
8: au moins. On va.
6: Non, mais au moins que j'ai une chance de toucher quelque chose.
8: Au revoir, monsieur.
5: N'importe quoi!
7: Quoi cette connerie là?
6: Et accessoirement, je vous entends toujours.
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9: Allô?
10: Oui, bonjour. Madame Chézy?
9: Ça, oui.
10: Dites-moi, vous habitez bien à Péchali, vous?
9: C'est ça, oui.
10: Vous avez un jardin ou pas?
9: Oui.
10: D'accord, donc vous êtes concerné. Écoutez, on a un petit souci avec un monsieur Lamolle, je ne sais pas si vous le connaissez, qui habite à une dizaine de kilomètres, là.
9: Moi, je ne le connais pas, non, précisément, mais peut-être ma mari.
10: Bon, il s'est endormi sur son tracteur laboureur, là.
9: Oui.
10: Et il traverse tous les villages, il est en route vers chez vous, il doit arriver dans quelques minutes. Et il s'est endormi au volant.
9: Ah bon?
10: Voilà, on vient de nous appeler. Ce qui fait qu'il traverse tous les jardins et qu'il laboure tous les jardins, il les traverse, il est en train de foutre en l'air tous les potagers, tout ce qui reste des jardins.
9: Ah bon?
10: Voilà, donc ce qu'on fait, c'est qu'on a mis sur place donc un standard avec 40 lignes pour vous. Alors, il faut que vous essayiez de le réveiller avec le téléphone parce que nous, on n'arrive pas, on a l'hélicoptère qui est au-dessus, mais l'hélicoptère empêche qu'il entende, vous voyez le...
9: Ah bon?
10: Voilà, donc ce qu'on va faire, on va vous faire basculer votre ligne et vous avez une...

0: Quelque chose qui pourrait faire du bruit au téléphone, non ?
1: Je vois pas.
0: Qu'est-ce que vous auriez qui vous avec quoi vous pourriez faire du bruit là ?
1: Je sais pas, moi, une marmite ou.
0: Oui, voilà, c'est ça. Prenez quelque chose comme ça avec une cuillère en bois.
1: Oui.
0: Hein, ne raccrochez surtout pas. Je vais vous faire basculer la ligne pour que vous l'ayez au téléphone. Donc, il va pas vous entendre au début, mais il faut que vous tapiez de très fort pour qu'il puisse vous écouter. Donc, chez vous, il y a Monsieur Boissy.
1: Oui.
0: Le Norvan, le Norroc, tout ça.
1: Oui.
0: Bon, ils sont tous concernés. Tout le monde est là, en ligne avec vous. Il faut absolument l'empêcher. Sinon, il va foutre en l'air tous les jardins du coin. Hein.
1: D'accord.
0: Alors, attention, vous êtes prête ?
1: Je propre.
0: Allô ? D'accord, ok. Bah, faites signe à monsieur. Ouais, tout le monde se met. D'accord, tout le monde est en place. Merci.
1: Je suis prête.
0: Ok. Allô ?
1: Oui.
0: Oui, vous m'entendez ?
1: Oui.
0: Alors, attention, faites basculer votre ligne, madame. Attention, prête ?
1: Oui.

0: Monsieur ? Allô ? Réveillez-vous ! Réveillez-vous ! Réveillez-vous ! Réveillez-vous ! Réveillez-vous ! Réveillez-vous !
1: Allô ?
0: Allô ? Bonjour, monsieur.
1: Ah, mon Dieu.
0: Vous êtes réveillé ?
1: Oh, qu'est-ce que c'est que ce boucan, là ?
0: Vous êtes endormi sur votre tracteur. Il paraît que vous traversez tous les champs.
1: Il y a 40 personnes là, qui m'appellent en même temps.
0: Oui, c'est pour vous réveiller.
1: Mais vous êtes tous complètement fous, quoi. Vous savez où vous êtes, là ?
0: Non.
1: Vous êtes à l'hôpital, là.
0: Ah bon ?
1: Je suis en réanimation.
0: Mais non, c'est parce que... Je sais pas, monsieur...
1: Oui.
0: Il m'a dit que c'était votre... Vous étiez endormi sur votre tracteur. Alors moi, je dis, faut le réveiller, ce brave homme, mais qui va traverser tous les champs, là.
1: Mais non, je me suis fait opérer ce matin de la prostate.
0: Ah, excusez-nous, hein, monsieur. De vous avoir dérangé.
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3: Oui, allô ?
4: Bonjour, monsieur, c'est bien la maison de la presse ?
3: C'est madame, là.
4: Bon, si vous voulez.
3: Oui ?
4: Je vais vous livrer des journaux, vous serez là vers 15h ?
3: Non, mais je vais dire qu'ils soient là vers... Vous dites vers 15h, d'accord, 3h, hein.
4: Ah, vous préférez 3h à la place de 15h ?
3: 3h, puis 15h, c'est pareil.
4: Non, pas 3h, c'est le matin.
3: Oui, non, mais 15h, oui, ça veut dire, oui, 15h.
4: Attendez, je préviens mon livrageur. Martin ? Oui, Martin ? Annule le 15h cet après-midi, le monsieur me dit qu'il préfère être livré à 3h du matin.
3: Non, t'as rêvé dit, à 15h.
4: Donc 3h du matin, tu me le confirmes ?
3: Non, t'as rêvé dit.
4: 3h du matin, c'est confirmé ?
3: Non. Non, pas du matin.
4: On est bien d'accord ? 3h du matin.
3: Non, pas du matin.
4: Je répète une dernière fois. 3h du matin, tout le monde est d'accord ?
3: Non.
4: Oui.
3: Non, mais
4: oui, on est d'accord.
3: Ah bah non.
4: Ah oui.
3: 15h, c'est réveillé.
4: Oui, je reprends l'appel, pardon. Donc, tout le monde est d'accord pour 3h du matin ?
3: Non, t'as réveillé à 15h.
4: Bah, vous m'avez demandé 3h.
3: Ah bah non, pas 3h, bah non. Bon, je vais à 3h du matin. Non, mais...
4: Ah bah, je peux pas rechanger.
3: Ah bah, tant pis, alors.
4: Tant pis, il viendra à 3h du matin.
3: Mais non. Vous rechangez ?
4: Je peux pas rechanger, j'ai le droit qu'à un seul changement par livrage. Donc comme j'ai déjà changé le 15h en 3h, je peux pas rechanger le 3h en 15h.
3: Non mais annulez-le.
4: Oui, alors ça rassurez-vous, j'ai annulé le 15h pour le remplacer par le 3h du matin que vous vouliez.
3: Oh non, bah non, bah, moi mon mari n'est pas d'accord. Hein.
4: Il y aura un petit supplément parce que c'est un horaire un peu exceptionnel, hein, bien sûr.
3: Puis si c'est facturé, c'est pas la peine.
4: Ah bah bien sûr c'est facturé.
3: Oh non, moi je veux pas alors.
4: Ah bah c'est vous qui avez demandé.
3: J'ai demandé, t'as rien dit à 15h.
4: Ah non, il a dit 3h.
3: Ah bah non, pas 3h. Non, parce que voilà quoi. De toute façon, pas l'air, madame. Non, alors puis j'irai pas l'ouvrir.
4: Et si on fait moitié-moitié, je vous livre la moitié à 15h et l'autre moitié à 3h du matin.
3: Ah non, c'est tout là à 15h, sinon ça rien du tout.
4: Dans ce cas, on coupe la poire en deux. On fait une moitié à 23h.
3: Non, c'est 15h, t'as envie de dire, mais c'est tout. Parce que 23h, on est couché.
4: Et si on fait l'autre moitié, dans ce cas, à 4h15.
3: Non, on n'est pas levé.
4: Non, mais après, vous retournez vous coucher, c'est pas grave.
3: Non, mais vous êtes pas du monde, non.
4: Bon, ok. On reprend le plan initial, je fais tout livrer à 3h.
3: Oui, mais c'est 3h, c'est pas arrivé.
4: Ah ben non.
3: Non, mais je suis pas d'accord, le matin à 3h, hein, non.
4: 3h, moi je croyais que c'était 3h du matin.
3: Non.
4: Bah si.
3: Mais non.
4: Bah si, moi je croyais.
3: Mais non, mais moi, là, je...
4: Oh.
3: C'est un réveillé, c'est tout, sinon c'est pas la peine.
4: Ah ouais, mais oui, mais moi j'ai noté 3h de l'après-midi du matin.
3: Mais non.
4: Mais si.
3: C'est un réveillé, si vous voulez, mais après, je... Non.
4: Bah, mais si, du matin.
3: Non, pas du matin.
4: Oh, mais si.
3: Non, mais si.
4: Comment, pardon ?
3: T'enlèves là le monsieur.
5: Allô ?
4: Bonjour madame. Comme j'expliquais à votre collègue.
5: Vous êtes pas malade, non ? On n'a pas besoin de rien.
4: Ah, bah si vous avez pas besoin de rien, c'est bien que vous avez besoin de quelque chose.
5: Non, mais vous êtes pas de la gueule du monde, non ?
4: Alors si, un peu.
5: On n'a rien commandé, qu'est-ce que vous allez nous faire chier ?
4: Non, mais excusez-moi, votre collègue a confirmé la livraison pour 3h.
5: Mon collègue ?
4: Oui, le monsieur que j'avais juste avant, il m'a confirmé.
5: Non, elle a rien confirmé, rien du tout. C'est pas elle qui commande ?
4: Ah si, il m'a dit, attention, ici c'est moi qui commande.
5: Non.
4: Si.
5: Non, vous êtes malade, on n'a rien commandé.
4: Bon, bah ça, c'est pas grave, du moment que vous me payez le livrage.
5: Non, mais vous êtes à moitié cinglé.
4: Non, je dirais plutôt que je suis entièrement trop con.
5: Allez, au revoir.
4: Au revoir, madame.
6: Allô ?
7: Oui, bonjour, je suis mis au cabinet médical du docteur...
6: Oui, bonjour, oui. Monsieur.
7: C'est le docteur lui-même ?
6: Oui.
7: Vous êtes bien gastro-entérologue ?
6: Oui.
7: Oui, très bien, bonjour docteur, c'est le service de France Télécom, l'appareil, le 14. Oui, docteur, nous vous informons qu'à partir de 15h, vous allez hériter d'un nouveau système téléphonique de France Télécom, un nouveau service qui s'appelle la sonnerie personnalisée. Je ne sais pas si vous êtes au courant de ça.
6: Non, pas du tout.
7: Toutes les professions indépendantes de la région vont avoir une sonnerie qui indiquera, hein, par une illustration sonore, la profession que vous avez.
6: Oui.
7: C'est-à-dire qu'évidemment, on saura si vous êtes médecin, on saura si vous êtes agriculteur.
6: Ah bon ?
7: Voilà.
6: Mais ça consiste en quoi alors ?
7: Ben, les gens qui vous appellent
6: oui.
7: entendront une sonnerie téléphonique, une illustration sonore. Et donc, ils sauront que vous êtes bien de médecin, gastro-entérologue, puisque les...
6: Comment ils sauront, eux, que ça correspond à un truc gastro-entérologue?
7: Ah, bah, vous voulez que je vous fasse entendre?
6: Ouais.
7: Je vais vous faire entendre. Tu me bascules la cartouche. Je vais vous faire entendre des agriculteurs. Vous allez voir, la 14. Éleveur-agriculteur. Ouais, vas-y. Je vous fais entendre la cassette, hein.
6: Oui.
7: Pour les agriculteurs, voilà ce que maintenant les gens entendent quand ils appellent un agriculteur, hein. Merci. Allô ? Oui. Vous avez entendu, non ?
6: Oui, c'est parfaitement ridicule. Et quand on appelle un gastro-entérologue, qu'est-ce que ça donne ?
7: Attendez, hein, je vais vous faire entendre. Hein.
6: Oui, faites-moi entendre.
7: Ben, je vous préviens, nous, on n'est pas responsable de ça, ça a été fait à Paris. Hein.
6: Oui, oui.
7: Tu me charges ? Gastro.
6: Ouais ? Ah ben, c'est pas possible.
7: Comment ?
6: Ce sont des rots qu'on entend.
7: Oui, absolument.
6: Bah, on entend quelqu'un qui rote, alors...
7: Ben oui, mais c'est ce qu'il y a pour gastro-entérologie.
6: Oui. Oui, ben c'est lamentable. Je n'ose pas imaginer ce qu'il y a pour le gynécologue, hein?
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9: Oui, allô.
4: Bonjour madame, je vous appelle rapport à la petite annonce sur internet pour le rétroviseur.
9: Oui.
4: Excusez-moi, mais je pense que je l'ai reconnu, hein.
9: Pardon?
4: Ah ben je pense que c'est le mien.
9: Votre rétro?
4: Oui.
9: Non mais attendez, il vient de mon véhicule personnel, monsieur.
4: Est-ce que vous pouvez le prouver?
9: Bah il était sur mon véhicule.
4: Bah, est-ce que vous avez des photos qui prouvent qu'il vient de votre véhicule?
9: Pour que je revérifie dans l'ordi, mais...
4: Bah vous allez faire un montage.
9: Non mais attendez, non, pas du tout monsieur. Vous venez de dire que j'étais un voleur, monsieur.
4: Écoutez, mettons ça sur le bénéfice du doute, admettons, vous l'avez trouvé.
9: Non, attendez, vous allez venir chez moi avec les gendarmes, j'ai le véhicule de démonter dans la cour, même les gendarmes du Cateau vont vous certifier, ils connaissent très bien mon véhicule.
4: Ouais, vous allez faire venir des faux gendarmes ou je ne sais quoi, c'est ça?
9: Attendez, quoi?
4: Vous allez faire venir des faux gendarmes avec des déguisements?
9: Non mais attendez, là, c'est gros, là, quand même.
4: J'ai le même, pareil, en rouge et tout pareil.
9: Mais mon rétro, il est pas rouge, monsieur, il est non peint.
4: Ah, donc vous avez enlevé la peinture, en plus.
9: Bah,
4: il y a un miroir.
9: Bah, il y a un miroir, mais tous les rétroviseurs ont des miroirs, monsieur.
4: Ah, bah, écoutez, ça, c'est vous qui le dites.
9: Mais attendez, mais des rétroviseurs de 307, il y en a combien avant? Arrêtez vos bêtises.
4: Non, mais vous avez gratté la peinture, c'est ça?
9: Oui, j'ai poncé la peinture. Voilà. Je vais le remettre en vente, votre rétro. Oui, vous avez bien raison.
4: Écoutez, moi, je suis d'accord pour ne pas ébruter l'affaire.
9: Non. Hein? Moi, je vais ébruter l'affaire, monsieur. Écoutez, vous savez, depuis tout à l'heure, on est en train de discuter, là.
4: Oui.
9: J'ai enregistré la conversation, monsieur. Alors maintenant, continuez bien.
4: Vous avez enregistré la conversation?
9: Parfaitement.
4: Eh bien, moi aussi.
9: Je m'en vais chez les gendarmes, je donne mon téléphone aux gendarmes, ils vont avoir votre numéro.
4: Donc, on fait tous les deux un test ADN.
9: Non, mais attendez, mais vous êtes quoi? Vous êtes les experts de Miami, monsieur? Attendez.
4: Alors, exactement, dans les experts, ils arrivent à retrouver comme ça avec l'ADN. Si l'ADN du rétroviseur est le vôtre.
9: Mais vous êtes tombé sur votre tête faire un test ADN pour un rétroviseur. Mais monsieur...
4: Du coup, on va chez les gendarmes ensemble.
9: Continuez, parce que là, vous êtes en train de m'ébranler.
4: On fait le test ADN et on voit comme
9: vous
4: ça...
9: Vous êtes en train de m'ébranler, continuez.
4: De vous, pardon?
9: Vous commencez à me pomper l'air, là.
4: Ah bah, allez. Excusez-moi, mais enfin, c'est quand même mon rétro.
9: Non, mais allez-y. Mais monsieur, dans 2 minutes, je suis à la gendarmerie et on va vous découvrir tout seul. Là, on va s'amuser avec les tests ADN ou quoi que ce soit, comme vous dites, et là, on va plus rigoler.
4: Bah, on rigole un petit peu, quand même.
9: Non, moi, je rigole pas avec vous. Les gendarmes sont venus faire la constatation de mon véhicule, on va rigoler avec vous, maintenant.
4: Non, mais le coup des faux gendarmes, ça, vous me l'avez dit.
9: Mais hey, arrête tes conneries, parce que là, t'es en train de m'ébranler. Je raccroche et je vais directement chez les gendarmes.
10: Non, c'est des conneries.
9: Là, vous vous foutez de ma gueule, là.
4: Pardon.
9: Là, ça me fait rire.
4: Moi aussi, ça me fait rire, donc on rigole, c'est très bien. Mais
9: moi, je rigole pas parce que vous avez eu votre rétroviseur de voler, comme vous dites.
4: Non, mais je ne dis pas voler. Peut-être qu'il est tombé.
9: Mais arrêtez vos conneries, je sais que vous allez perdre votre rétro en roulant. Est-ce que au moins vous savez qu'est-ce que c'est qu'un rétroviseur de voiture de 307?
4: Bah oui, c'est le truc pour passer les vitesses, là.
9: Je raccroche et je peux vous dire que mon téléphone, il part à la gendarmerie pour qu'on vous retrouve.
4: Ah, vous allez apporter le téléphone à la gendarmerie?
9: Parfaitement. Là, ils vont vous retrouver.
4: Ils vont faire l'ADN du téléphone?
9: Ils vont faire l'ADN de ta connerie.
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6: Allô?
7: Allô?
6: Oui?
7: Oui, bonjour monsieur, c'est bien la poste de...
6: Oui,
7: bonjour, du nom de la place, appareil, gendarmerie.
6: Oui, bonjour.
7: Robinson. Nous venons d'intercepter le chef d'une bande, hein.
6: Oui.
7: C'est-à-dire ces trois dames d'une soixantaine d'années.
6: Oui.
7: De forte corpulence qui ont semé un peu le bazar dans la région.
6: Dans la région?
7: Oui, dans la région.
6: Ah bon, d'accord.
7: Je vous explique ce qu'elles font, hein. Elles sont spécialisées dans le viol des receveurs de poste.
10: Ah!
7: Donc on vient d'intercepter leur chef, Mademoiselle Ledoux, 61 ans, 98 kilos. Oui.
10: Dites-le.
7: Et elle s'attaque aux receveurs, hein.
10: Est-ce que je peux aviser ma guichetière, là, tout de suite?
7: Oui. Elle est à côté de vous, là?
10: Oui. Oui, il y a trois dames dont une vient d'être interceptée à la gendarmerie. Ces femmes sont spécialisées dans le viol des receveurs. Elles sont plus que deux, hein, de forte corpulence. T'en as une très forte? Attachée les cheveux, attachée derrière, très forte. Oui, alors tu ne vas pas, hein, là-bas.
7: Il y en a une, là?
10: Elle a une dame qui lui a demandé d'aller lui faire voir pour le Minitel.
7: Attendez, elle est où, là?
10: Elle est au guichet.
7: Alors, écoutez-moi, de toute façon, elles ne sont pas dangereuses. Elles se jettent sur l'homme, simplement. Elles le font tomber parce qu'elles sont très corpulentes.
10: Oui.
7: Profitant de leur poids, elles vous entraînent par terre.
10: Oui.
7: Et là, il y en a une qui vous tient pendant que l'autre se laisse tomber sur vous.
10: Oui.
7: Et donc, vous viole, hein?
10: D'accord.
7: Alors, ce qu'on va faire, hein, vous allez la faire venir à côté de vous au téléphone. Oui. Elle est toute seule, l'autre n'est pas là encore.
10: Il y en a qu'une. Il y en a qu'une, oui.
7: Bon, alors c'est elle.
10: Oui.
7: Alors je vais vous passer Mademoiselle Ledoux.
10: Oui.
7: Hein, qui va vous expliquer quoi faire. Hein.
10: Oui.
11: Merci. Allô?
10: Oui.
11: Bonjour, monsieur.
10: Oui, bonjour, madame.
11: Mademoiselle Ledoux à l'appareil.
10: Oui.
11: Alors là, vous êtes dans l'embarras, je crois, d'après ce qu'on me dit.
10: Oui.
11: Alors vous lui dites que Mademoiselle Ledoux est à l'appareil et qu'elle vous demande de ne pas vous violer.
10: Oui. Madame, s'il vous plaît, si vous voulez venir la voir. Alors, j'ai Mademoiselle Ledoux, là, qui est au bout du fil. Hein? Vous connaissez Mademoiselle Ledoux?
11: Elle va dire non.
10: Alors, elle me demande de ne pas me violer. Hein? Vous comprenez ce que je vous dis, là, oui? Bon, alors moi, je suis pas d'accord, hein, avec pour ce que vous êtes venu faire. Hein. Elle comprend pas, elle dit.
11: Ah oui, c'était une grande comédienne.
10: Oui. Est-ce que vous êtes venu ici pour me violer? Non. Ben, vous en êtes sûr, oui? Oui. Et vous êtes venu ici pour quoi faire? Oui. Comment? Vous avez téléphoné au docteur Dumas. Et vous êtes... Comment vous vous appelez, vous? Madame, j'entends pas. Attendez, vous voulez me faire voir votre carnet de chèque?
7: Comment s'appelle-t-elle?
10: Alors, madame...
11: Ah bah, c'est pas elle, alors.
10: Comment?
11: Ah bah, c'est une erreur.
10: Vous la connaissez pas?
11: Est-ce que vous pouvez vous excuser auprès d'elle? Parce que je voudrais entendre ça.
10: Oui, bah, je vais m'excuser, oui.
7: Attendez, allô?
10: Oui.
7: Rapprochez-la de vous, hein.
10: Oui. Alors, écoutez, madame, je suis là en contact avec la gendarmerie qui recherche une personne qui correspondait à votre signalement.
12: Ah bon?
10: Hein? Et bon, il y a eu donc un malentendu, hein. Alors, mais vous pouvez pas lui expliquer, là, vous?
7: Non, parce qu'on est en train d'auditionner madame Ledoux en même temps, si vous pouvez lui...
10: Bon, alors, on croyait que vous étiez une personne qui était spécialisée, si vous voulez, dans le viol des receveurs.
12: Là, je comprends pas du tout, hein.
10: On s'excuse, tout le monde s'excuse.
12: Là, vous vous trompez beaucoup.
10: Eh ben oui, mais c'est pour ça, c'est...
12: Alors là, moi, je suis rentrée simplement parce qu'il n'y avait pas de cabine dehors avec des pièges. Je suis simplement rentrée pour téléphoner,
10: voilà.
12: C'est tout.
10: Alors, on s'excuse beaucoup. Hein.
13: Oui.
4: Oui, bonjour monsieur, c'est bien l'armée de terre?
13: C'est madame, bonjour l'armée de terre, oui.
4: Oui, ce que je disais, bonjour monsieur. J'ai vu qu'il y avait 11 000 personnes qui étaient recrutées.
13: Oui.
4: Bah, avec mon beau-frère, on est déjà deux.
13: Oui, il en manque encore beaucoup, hein.
4: Ah, il faut que je vienne avec les 11 000?
13: Bon, non, je blague, hein.
4: Ah, d'accord, ok.
13: Ah, bah, c'est comme vous voulez, hein. Bon, blague à part, vous auriez un rendez-vous ici à Dunkerque à l'occasion de Pas-Dévi.
4: C'est possible de voir un colonel?
13: Bah, il n'y en a pas, ça, je suis désolé, hein.
4: Ah, un général?
13: Non plus.
4: Parce que j'aimerais bien, vous voyez.
13: Bah, non, ben voilà, quoi. Il n'y a pas de général, il n'y a pas de.
4: D'accord.
13: Alors, vous donnez votre nom et prénom?
4: Oui, alors, Martin.
13: M-A-R, et y a un prénom?
4: Martin.
13: Votre prénom?
4: Oui, Martin.
13: Deux fois?
4: Oui, oui, oui.
13: Ah bon?
4: Bah oui, oui, ça, c'est mes parents, ils n'étaient pas très.
13: Ils n'ont pas. Oui, moi, c'est pas gênant, hein. Donc, vous venez avec votre beau-frère, alors?
4: Non, parce que je voudrais lui faire la surprise.
13: Ah ouais? Ah bah, d'une surprise, alors j'espère qu'il va être content, hein.
4: Bah, c'est-à-dire que pour le moment, il n'est pas tout à fait prévenu, quoi.
13: Bah après, s'il est décidé, bah, à ce moment-là, après.
4: S'il est décédé?
13: Pardon?
4: Comment ça, s'il est décédé?
13: Il est décédé.
4: Ben, il n'est pas
13: décédé. Décédé. Non, elle... Moi, ça m'envoie au fou. J'ai pas parlé de décédé, hein. J'ai dit décédé.
4: Alors, s'il vient pas vous voir, est-ce que je peux signer un truc à sa place?
13: Ouais, non, ça marche pas comme ça. Vous rigolez, vous? Ça marche pas comme ça. Non, non, hein.
4: Non, mais comme ça...
13: On peut pas signer des papiers comme ça par des... Non. Non, vous ferez pas rien du tout. Il faut que le jeune, il soit présent.
4: Même s'il veut pas?
13: Ah ben, s'il veut pas, il vient pas. Et puis voilà, et puis au revoir, hein. S'il veut s'engager, il faut bien qu'il se remue un petit peu, il faut bien qu'il vienne.
4: Alors, très franchement, je pense qu'il ne veut pas s'engager, lui. En fait, c'est pas du tout.
13: Bon, bah alors, c'est pas la peine, alors.
4: Parce qu'en fait, il m'a fait un seul coup à mon anniversaire l'année dernière.
13: Oui.
4: Il m'a dit, je te fais la surprise, et il m'a emmené à un concert de Mireille Mathieu.
13: Ouf.
4: Ah oui. Vous voyez.
13: Oui, je vois très bien Mireille Mathieu. Oui.
4: Vous voyez la punition, quoi.
13: Non, mais là, nous, on n'est pas chez Mireille Mathieu non plus. Hein,
4: voilà. Voilà, non, pas du tout. Pour lui renvoyer l'ascenseur, je vais lui faire pareil. Viens, je te dis pas où on va, et en fait, il est inscrit à l'armée.
13: Ah bah, on peut pas courir derrière lui non plus, hein.
4: S'il est enfermé ou.
13: On n'est pas dans une prison non plus, hein, faut pas rêver. Hein.
4: Ouais, non,
13: faut pas exagérer quand même. Hein.
4: Vous n'avez pas des menottes, je sais pas.
13: Non.
4: Est-ce que dans ce cas, serait possible d'aller chercher mon beau-frère en hélicoptère?
13: Bien sûr, oui, je vais appeler tout de suite, on va aller les chercher.
4: Ah bah c'est gentil.
13: Y a pas de souci, hein.
4: Je vous donne l'adresse. C'est à Paris, ça, parce qu'il est à Paris en ce moment.
13: Ah ouais, c'est ça, à Paris, bien sûr. Ouais, voilà, on a que ça à faire. On peut aller les chercher à Paris.
4: Ah bah c'est gentil, oui.
13: Vous savez qu'on est quand même en période d'économie, hein.
4: Oui, non, mais vous dites que c'est un déplacement professionnel.
13: Oui, bien sûr, oui, c'est ça, oui.
4: Vous avez des hélicos?
13: Ouais, bien sûr, on a. Il y en a plein à la cour de la caserne, un hélicoptère.
4: Vous avez des parachutes?
13: Mais aussi, oui.
4: Et ben voilà.
13: Et c'est une blague ou quoi?
4: Non, ben j'essaye juste de trouver un truc pratique. Vous pouvez être là vers quelle heure?
13: Ah ben, en hélicoptère, on sera là vers 15h.
4: D'accord, super.
13: Voilà, pas de problème, on fera une petite chanson, hein.
4: Une petite chanson?
13: Ouais, laquelle que vous voulez que je vous fredonne.
4: Ah ben, allez-y.
13: Et Franck Michael, allez, c'est bon, hein.
4: Franck Michael, si vous en avez une autre, on n'est pas contre.
13: Allez, bon voilà, ben, à tout à l'heure, hein.
4: À tout à l'heure, chef. Bon.
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14: Oui.
7: Oui, bonjour madame. C'est
14: bonjour.
7: Madame Martinez.
14: Oui.
7: C'est l'état civil à Paris. Vous pouvez peut-être nous donner des renseignements. Hein.
14: Oui.
7: Je vais vous passer monsieur Chaumol parce que nous sommes en train de mettre dans l'ordinateur, d'informatiser toutes les données concernant les habitants de la ville. Hein.
14: D'accord.
7: Monsieur Chaumol est légèrement handicapé, c'est-à-dire que c'est un problème de mémoire. Il a une mémoire normale comme vous et moi, hein, et puis la mémoire par contre décalée, ce qui fait que s'il n'entend les choses qu'une fois, il ne les comprend pas, donc n'hésitez pas à les dire deux fois.
14: Deux fois d'affilée, il faut lui dire?
7: Ah ben oui.
14: D'accord.
7: Je vous remercie, hein, je vous le passe. Monsieur Chaumol. Merci. Allô?
14: Oui.
7: Bonjour madame.
14: Bonjour monsieur.
7: Dites-moi, est-ce que monsieur Martinez est là?
14: Non, pas du tout. Monsieur Mariès est au chantier.
7: Je voudrais peut-être vous demander à ce moment-là, comme j'ai trois renseignements, peut-être que vous connaissez.
14: Ça dépendra ce que vous allez me demander.
7: Alors, je vais vous donner la date de naissance, et vous allez me dire si c'est correct. Hein.
14: Oui.
7: Alors, 13... Avril 1951.
14: Pour qui?
7: Monsieur Martinez.
14: Non, ce n'est pas cette date-là.
7: Ah, pouvez-vous me donner la date exacte?
14: 8 février 1963. Le 8 février 1963.
7: Donc c'était le 13 avril?
14: Non, ce n'est pas cette date-là.
7: Je ne comprends pas.
14: Monsieur, la date de naissance que vous me donnez ne correspond pas à celle de mon mari. La date de naissance de mon mari ne correspond pas à la date que vous m'avez donnée. Qu'est-ce que je viens de dire?
7: La date de naissance que je vous ai donnée ne correspond pas à celle de votre mari.
14: Bingo, vous avez entièrement raison. C'est parfait. Qu'est-ce qui vous manque maintenant?
7: Alors, l'heure.
14: L'heure, je ne la sais pas.
7: Ah.
14: Non, il faudrait que je demande à ma belle-mère.
7: Comment?
14: Il faudrait que je la demande à ma belle-mère. Je ne sais pas quand, à l'heure qu'il est né, mon mari.
7: Il faudrait le demander à quelqu'un.
14: À sa maman, je lui demanderai. Je le demanderai à sa maman.
1: J'ai pas compris.
14: Je lui demanderai à sa maman. Je le demanderai à sa mère.
1: Voilà, ça c'est une bonne idée.
14: Olé, c'est bien.
1: Comment ?
14: C'est parfait. C'est parfait, monsieur. Bon, continuez, que vous me donnez des sueurs froides aujourd'hui. Alors, qu'est-ce qui vous manque ?
1: Alors, je vais vous demander maintenant, pour conclure, l'heure de naissance de votre mari.
14: Je viens de vous dire que je ne la sais pas. Ça y est, je crois. C'est bien. Ils ont foutu un handicapé au téléphone. Il faut répéter deux fois d'affilée la même chose. Ça fait quatre fois qu'il me demande à quelle heure il est né. Je lui dis que je ne sais pas à l'heure qu'il est né. Alors le gars il m'a dit, écoutez, ayez patience parce que nous nous donnons des sueurs froides aussi. Alors on se le passe dans les services. Hein. Alors je te dis pas, pauvrement.
1: Allô?
14: Oui. Bon, écoutez, est-ce que vous m'avez comprise là? Est-ce que vous m'avez comprise?
1: Oui.
14: Bon, alors on reprend. Qu'est-ce qui vous manque maintenant? Qu'est-ce qui vous manque?
1: Alors, l'heure.
14: Je ne l'ai pas. Je ne l'ai pas.
1: Mais dites-moi, madame, pourquoi vous répétez tout comme ça?
14: Ben, le monsieur m'a répété de vous dire deux fois la même chose, sinon vous comprenez pas.
1: Ben, c'est lui qui m'a dit que vous étiez comme ça.
14: Je me flingue. 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Allô?
4: Bonjour, monsieur, c'est bien le restaurant?
14: Rex, viens là.
4: Comment ça vient là? Vous voulez que je vienne?
14: Non, je parle aussi à la chienne, monsieur.
4: Donc je peux être là dans une demi-heure à peu près?
14: Mais monsieur, je n'ai pas besoin de vos services.
4: C'est vous qui me dites de venir.
14: Mais non, monsieur, je vous ai rien dit du tout.
4: Bon, enfin, vous me dites viens là et après...
14: Mais monsieur, excusez-moi, mais je n'ai pas besoin de vos services, monsieur.
4: Ah bah oui, alors vous me dites viens là, vous me convoquez.
15: C'est quoi ce bordel que vous faites là?
4: Ah bah c'est une autre dame.
15: Oui.
4: Votre collègue me demandait de venir.
14: Je vais juste dire 10 fois, c'est bon. Vous allez me foutre la paix, monsieur. Je vous ai dit, je n'ai pas besoin de vos services.
4: Non mais vous me dites de venir. Moi je veux
14: non,
4: bien, mais...
14: je ne vous ai pas dit de venir, je parlais à ma chienne.
4: Comment ça il faut que je vienne? Vous avez dit il faut que je vienne là, je suis pas sourd.
14: Oui, c'est pas la même personne qui vous parle, c'est ça la belle-sœur.
4: Ah vous êtes la belle-sœur? Ah bah dans ce cas je vous passe mon beau-frère, ne quittez pas.
14: Ouais, dépêchez-vous, on n'a pas que ça qu'à faire. Hein.
4: Moi j'ai pas que ça qu'à faire non plus, mais enfin c'est vous qui m'avez dit de venir.
14: Elle ne vous a pas dit de venir, elle a dit à son berger allemand, viens ici, elle vous a pas dit de venir. Vos neurones sont bien connectés ou quoi?
4: Non bah alors passez-le moi dans ce cas si c'est soi-disant ce monsieur qui est derrière.
14: Quoi, monsieur, c'est une dame que vous avez eue.
4: Non mais le berger là, dont vous
14: le
4: me parlez.
14: Le berger allemand, je vais vous le passer.
4: Bah oui, c'est pas parce que c'est un étranger que je peux pas lui parler.
14: C'est pas un étranger.
4: Jusqu'à preuve du contraire, nous sommes en France. S'il est allemand, c'est qu'il n'est donc pas François.
14: Il n'est pas François, non, c'est un berger allemand, c'est pas un étranger. Mais vous me faites quoi là? Vous dites que vos neurones sont pas bien connectés. Hein.
4: Non mais j'imagine que c'est le patron peut-être.
14: Ce n'est pas le patron, c'est un berger allemand. Ma belle-sœur parlait à son berger allemand, mais.
4: Effectivement, mais elle parlait en français, hein, donc c'est pas très logique. Parce
14: bah,
4: que c'est...
14: Elle parlait en français, ah bah forcément, elle va pas lui parler en allemand, monsieur.
4: Ah bah s'il est allemand.
14: Mais enfin, les clients autour de moi, ils rigolent, ils vous aident pas bien. Hein.
4: J'ai mon beau-frère qui est à côté qui lui parle un petit peu allemand. Je vais demander. Martha, y'a
14: bah, j'ai pas besoin de vous parler allemand. Un berger allemand, vous savez ce que c'est un berger allemand?
4: Vous inventez un patron germaniste qui, j'ai l'impression, n'existe.
14: Je n'ai pas dit un patron germanique, j'ai dit c'était mon chien.
4: Oui, je crois qu'il
16: allô
4: est. Ah, bonjour madame, on devait me passer un patron allemand.
16: Pour faire quoi? Pour parler de quoi? D'assurance, de téléphone?
4: Ah, oula, vous essayez de me vendre quoi là? Vous essayez de me vendre une assurance?
16: Merci de le dire, merci d'entendre.
4: Je vous entends, hein?
16: Oui, mais heureusement que vous nous entendez.
4: Non, mais excusez-moi, j'appelle une brasserie, on essaye de me revendre je ne sais quoi.
16: Vous avez un compo du tout, j'essaye ben de rien vendre, vous êtes vraiment un con, hein? Vous êtes vraiment né con.
4: Alors, excusez-moi, mais au niveau technique de vente, là, vous pouvez mieux faire.
16: Allô
4: hein. Et allez, une autre dame.
16: Mais non, mais monsieur, là, vous faites une erreur.
4: Excusez-moi,
16: alors.
4: C'est quand même pas moi qui ai inventé qu'il y a votre berger allemand qui essaye de me vendre une assurance.
16: Non, là, vous êtes à côté de vos pompes, là.
4: Oh, bah, il est gonflé, tiens.
16: Bah, non, je sais pas qu'on est gonflé, mais monsieur, qu'est-ce que vous racontez là?
4: Vous allez me dire, hop, tenez, signé là, et je vais me retrouver.
16: Il n'y a rien à signer, monsieur. Et pourquoi il va vous faire signer quelque chose qui n'a rien à signer?
4: Bah, rapport à l'assurance.
16: Mais quelle assurance?
4: Bah, celle que votre berger allemand essaye de me vendre.
16: Mais il n'y a rien à vendre.
4: Ah non, vous avez le culot de m'appeler chez moi.
16: Non, monsieur, non, on vous a pas appelé. Non, c'est vous.
4: Ah bah prouvez-le.
16: Comment vous le prouvez? Elle ne peut pas prouver. Il y a un petit souci, là, monsieur, je crois.
4: Vous essayez de fourguer des assurances. Si ça se trouve, elles ne sont même pas valides.
16: Mais je ne fais pas partie de l'assurance, monsieur, quoi.
4: Vous vendez des produits?
16: Mais quel produit, monsieur? Mais arrêtez, mais. Non, mais là, il y a un problème chez vous, hein.
17: Ah ouais, un problème.
4: Attendez, moi, je vais vous passer mon beau-frère.
16: Vous passez votre cousin, vous passez qui vous voulez. Ça, on s'en fout de ça.
4: Martin, c'est l'assureur, là, qui est au téléphone.
16: Mais c'est pas l'assureur, monsieur.
4: Oui, allô?
16: Mais c'est pas assureur.
4: Bonjour, madame.
16: Non, c'est monsieur.
4: Vous essayez d'usurpationner mon beau-frère?
16: Pardon? Ah non, je pose. Bon, je vois, mon cher ami, que vous êtes vraiment un drôle de con.
4: Ah, bah, moi, je vois que vous êtes pas assureur.
16: Je vous attends ici, je bouge pas, je suis là jusqu'à 8h30 du soir. Maniez-vous le cul, je vous attends. Des pignons sur rue.
4: Non, mais je ne signerai rien, hein, que ce soit clair. Moi, je veux bien venir.
16: Vous cassez les couilles. Terminé, point, au revoir.
17: Okay.
4: Ah, je crois que j'entends le patron allemand, là, non?
17: Fumé.
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17: Société Générale, bonjour.
18: La Société Générale.
17: Oui, monsieur.
18: Oui, bonjour, monsieur. Ceci est un hold-up. Alors, vous êtes à la caisse, là?
17: Oui.
18: Bon.
17: Non, c'est pour moi.
18: Bon, allez à la caisse, s'il vous plaît.
17: Oui.
18: Vous y êtes?
17: Mais c'est pour moi qui suis dans la caisse.
18: Bon,
17: je vous...
18: Clés, moi. Ok. Bon, pour rester discrètement, là. Vous êtes à l'entrée?
17: Non. Dans le guichet.
18: Bon. N'ayez pas peur, tout se passera bien. Restez calme, d'accord?
17: Oui.
18: Bon. Alors, vous allez sortir 20 000 francs liquides en coupure de 100 francs. Ok?
17: Oui.
18: Bon. Vous les mettez à droite en rentrant. Vous avez une poubelle? Discrètement, derrière tes personnes, je vous regarde. Qu'est-ce que vous êtes en train de faire?
17: J'ai la trouille.
18: Comment?
17: Je peux pas.
18: Pourquoi?
17: Je peux pas.
18: Pourquoi vous pouvez pas?
17: Parce que j'arrive pas.
18: Comment ça, vous n'arrivez pas?
17: Parce que j'arrive pas, je peux pas.
18: Pourquoi?
17: Parce que je tremble.
18: Calmez-vous, je vous ai dit que tout se passerait bien.
17: Attendez, prenez plutôt une personne, parce que moi je peux pas. Je vais vous passer une autre personne qui fera, qui va le faire à ma place. Parce que moi je peux pas.
18: Pourquoi vous pouvez pas?
17: Parce que je peux pas.
18: Et vous avez peur?
17: Oui.
18: Et pourquoi?
17: Parce que... Attendez, je vous passe une personne.
18: Non, attendez, restez là, c'est vous
17: non,
18: que
17: non,
18: je veux.
17: Je vous passe une personne.
18: Allô?
19: Oui?
18: Oui, bonjour monsieur.
19: Bonjour monsieur.
18: Ceci est un hold-up. Je voudrais savoir pourquoi la première personne au téléphone vous a passé. Vous êtes le directeur de l'établissement?
19: Comment ça?
18: Vous êtes le directeur de la Société Générale?
19: Oui.
18: Ceci est un hold-up. Vous allez faire scrupuleusement ce que je vais vous dire. Vous n'alertez personne. Vous me suivez? Pas de panique, il n'y a rien à craindre, d'accord?
19: Oui.
18: Bon.
19: Oui.
18: Alors, vous allez me sortir 20 000 francs, coupure de 100 francs. Vous me suivez?
19: Oui.
18: Vous les allez les mettre dans la poubelle, à droite, en rentrant. Vous avez une poubelle?
19: Non, mais nous avons les services de sécurité, là. Comment voulez-vous que nous fassions?
18: Je vous demande, monsieur, de bien m'écouter. Vous mettez 20 000 francs en billets de 100 francs dans la poubelle cendrier. Et vous allez sortir cette poubelle cendrier dans 10 minutes. Attention, monsieur, car si vous ne faites pas scrupuleusement ce que je vous demande, je vais raccrocher. Vous me suivez?
19: Écoutez, je comprends pas très bien où vous voulez en venir, monsieur.
18: Ceci est un hold-up, monsieur.
19: Je comprends pas très bien. Écoutez, comprenez mon étonnement.
18: Quoi?
19: Vous me dites, ceci est un hold-up, vous n'êtes pas là. Qu'est-ce que vous voulez qu'on fasse?
18: Je vous ai demandé de sortir 20 000 francs, coupure de 100 francs, de les mettre dans la cendrier et de les sortir.
19: Écoutez, c'est pas très sérieux. Si vous avez un problème d'argent, vous peut-être mieux que vous veniez nous voir et qu'on étudie avec vous le
18: monsieur,
19: problème.
18: Ceci est un hold-up. Attention. Calmez-vous, restez calme. Repassez-moi le premier et faites scrupuleusement ce que je vous ai dit, autrement je raccroche le téléphone.
19: Là, j'avoue que je ne vous comprends pas.
18: Attention, je vais raccrocher.
19: Je vais vous passer une autre personne, si vous voulez.
17: Allô? Allô?
18: Ceci est un hold-up, ne bougez pas, ne paniquez pas, restez calme.
17: Oui.
18: Bon, c'est vous que j'ai vu en premier tout à l'heure?
17: Oui, c'est moi que vous avez vu.
18: Ça va mieux?
17: Oui, ça va mieux.
18: Bon, comment vous avez fait pour ne pas trembler?
17: Comment?
18: Je vous ai dit de ne pas paniquer, vous avez qu'à pas écouter.
17: Oui.
18: Vous faites exactement ce que je vous demande, d'accord? Comptez jusqu'à 10. Allez-y.
17: 1, 2, 3, 4, 5, 6, 7, 8, 9, 10.
18: Levez le pied droit. C'est fait?
17: Oui.
18: Posez-le.
17: Oui.
18: Ça va mieux? Bon, ben vous avez sorti l'argent? Est-ce que l'argent est sorti? Allô, est-ce que l'argent est sorti? Attention, je vais raccrocher. Allô? Allô?
17: Allô, oui, mais il n'y a plus rien en caisse.
18: Comment ça, il n'y a plus rien en caisse?
17: Bah non, les gens, il y a eu beaucoup de monde cet après-midi, les gens nous ont presque tous les validés.
18: Bon, ben je vais vous prendre en otage, monsieur. Vous êtes pris en otage.
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20: Oui, allô?
4: Oui, bonjour monsieur. C'est bien le magasin de vêtements?
20: Oui.
4: Je vous appelle parce que j'ai un contrôle fiscal en ce moment.
20: Oui.
4: Et j'aurais besoin de factures pour couvrir ce que je peux pas justifier au fisc.
20: Votre nom, monsieur?
4: Ah non, mais je suis jamais venu, hein.
20: Ah oui, mais je peux pas vous faire des factures si vous avez jamais acheté chez moi, monsieur. Je peux pas vous inventer une facture pour vous aider par rapport au fisc. C'était pas normal de faire ça.
4: Comment ça, c'est pas normal?
20: Enfin, bah, c'est... Je sais pas, c'est la première fois qu'on me demande quelque chose comme ça. Vous me demandez de vous créer des fausses factures.
4: Voilà, bah vous avez compris. Ah, donc oui, du non. coup, si je passe acheter quelque chose...
20: Si vous achetez quelque chose, vous pouvez sortir une facture.
4: Ah, par exemple, si je prends un article à 50 euros, est-ce que vous pourriez mettre, mettons, 5 000?
20: Et... vous comprenez bien que c'est aberrant ce que vous me demandez de faire. Vous en avez conscience quand même.
4: Bah non, moi j'ai mon beau-frère qui est fiscaliseur.
20: Oui.
4: Et qui m'a dit, il faut que tu fasses faire des factures.
20: Votre beau-frère est donc fiscaliseur et donc il vous a dit, il faut que vous fassiez faire des factures.
4: Non mais vous avez un tampon?
20: Oui, j'ai un tampon, mais
4: ah, bah voilà.
20: Mais je vous mets pas un coup de tampon non plus.
4: Et pourquoi vous voulez pas me tamponner?
20: Parce que je vous tamponnerai pas.
4: Bah, tamponnez-moi s'il vous plaît.
20: Ouais, mais non, ça marche pas comme ça.
0: De quoi?
4: Allô?
0: Oui, allô?
4: Ah, bonjour monsieur.
0: Non, bah vous rigolez.
4: Comment?
0: C'est même pas la peine d'insister. On se connaît pas et je vous fais pas de facture.
4: Non, okay, mais vous comprenez,
0: non,
4: c'est.
0: Non, bon, attendez, vous permettez, je suis dans un commerce, j'ai des clients, ok? Je veux même pas que vous veniez acheter dans mon magasin. Je ne veux même pas entendre parler de vous.
4: Bah oui, mais comme moi j'ai donné le nom de votre magasin, donc maintenant il me faudrait un truc.
0: Ah oui, en plus vous vous osez donner le nom de mon magasin? Ah bah alors là, en plus.
4: Non, mais parce que si vous voulez, il fallait que je dise quelque chose.
0: Attendez, vous me connaissez pas. Et comment se fait-il que vous dites mon nom?
4: J'ai pensé à l'enseigne, j'étais passé devant le matin, donc.
0: Ah bah ça c'est votre problème. C'est même pas la peine d'insister, j'ai dit non.
4: Non mais j'insiste pas, mais ce que je veux dire c'est que si je vous achète un truc...
0: Si vous achetez 50 euros, vous aurez une facture de 50 euros, un point c'est tout.
4: Non mais on dit que vous êtes trompé dans les zéros.
0: Non, je ne me trompe pas dans les zéros, mais alors mais attendez, c'est grave.
4: Non mais dans ce cas, vous me faites une...
0: Non mais attendez, vous pouvez me donner votre numéro de téléphone?
4: Pour?
0: Bah parce que si je vous rappelle...
4: Mais excusez-moi, si c'est moi qui vous rappelle...
0: Non, c'est moi qui vous rappelle.
4: Pourquoi c'est vous qui me rappelez?
0: Parce que c'est moi qui veux vous rappeler, c'est tout.
4: Ah bah je vous ai appelé en premier.
0: Non, vous me donnez votre numéro de téléphone ou sinon c'est fini.
4: Ça sent le piège, hein?
0: Non, du tout. Donnez-moi votre numéro de téléphone.
4: Vous essayez de me pigifier?
0: Non, pas du tout.
4: Vous essayez de toucher la prime de délation?
0: Qu'est-ce que vous me dites, là?
4: Non, bah, c'est parce que c'est pour la prime de délation, parce que je sais très bien qu'aux impôts, en plus, quand on balance... Après...
0: Mais non, votant de... première nouvelle, hein, je suis pas comme ça. Hein.
4: Non, mais vous savez ce qu'on peut faire?
0: Non, mais alors...
4: Je vous donne mon numéro de téléphone, comme ça vous me délationnez.
0: Non, il est hors de question, c'est point barre.
4: Et on partage la prime?
0: Non. Oh là là là là. Bon, hé, c'est incroyable, ça.
21: Bonjour.
11: Oui, allô, bonjour madame. C'est le salon de coiffure.
21: Oui.
11: Ah, bonjour madame Ledoux à l'appareil.
21: Oui.
11: Je viens d'arriver en Alsace.
21: Ah, d'accord.
11: Voilà, où je m'installe. Je voudrais savoir si je pouvais prendre rendez-vous.
21: Oui, vous voulez faire quoi?
11: La spécialité locale, je crois. Hein.
21: C'est-à-dire?
11: La choucroute.
21: Quelle choucroute?
11: Ben, on m'a dit qu'en Alsace, sa spécialité, c'était la choucroute.
21: Ouais, d'accord.
11: C'est pas comme ça que ça s'appelle? Parce que j'ai un chignon.
21: C'est quoi?
11: Un chignon, la choucroute, quoi.
21: Et vous voulez venir quand?
11: Ben, demain après-midi.
21: Écoutez, à midi et demi.
11: Oui.
21: Hop là.
11: Mais alors, pour faire tenir la choucroute...
21: Oui.
11: Parce que je voudrais que ce soit assez haut.
21: Ouais.
11: Vous mettez pas des saucisses quand même?
21: Non, des bigoudis.
11: Excusez-moi, il y a mon mari qui est inquiet, je vous le passe. Hein.
21: Oui.
11: Allô?
21: Oui.
11: Oui, bonjour madame.
21: Bonjour monsieur.
11: Excusez-moi, je suis très inquiet parce qu'elle me dit qu'elle veut faire une choucroute, mais...
21: Oui, elle m'a dit qu'elle veut faire une choucroute.
11: Oui, mais c'est quoi exactement ça?
21: Mais je sais pas, je verrai quand je la vois.
11: Mais attendez, c'est quoi? Parce que...
21: Tu mets pas des saucisses.
11: Bah oui, parce qu'elle me dit que c'est la spécialité en Alsace.
21: Mais
11: là,
21: oui, mais... spécialité en Alsace, vous mangez au restaurant, mais pas chez le coiffeur.
11: Ben voilà.
21: Moi, je ne mets certainement pas de saucisse dedans.
11: Ah bon, ben vous me rassurez, parce que...
21: Mais oui.
11: Ça tient comment alors ça? Parce que...
21: Ça tient avec des bigoudis, pas avec des saucisses.
11: Ah. Et dites-moi.
21: Oui.
11: C'est possible de venir en famille?
21: Comment en famille? Combien vous êtes?
11: On est quatre, on va prendre une table pour quatre. On va prendre une choucroute bigoudi alors.
21: Mais qu'est-ce que vous voulez à quatre?
11: Quatre choucroutes bigoudis avec quatre bières.
21: Quatre choucroutes, oui. Non, mais nous, on n'a pas de choucroute ni de bière. C'est un coiffeur où vous appelez?
11: Oui, voilà.
21: Oui.
11: Oui, on va prendre une table, hein?
21: Non, on n'a pas de table.
11: Quatre choucroutes, donc, et quatre bières.
21: Et quatre choucroutes et quatre bières.
11: Voilà.
21: Oui. Mais, et les bigoudis, ils sont où?
11: Quel bigoudis?
21: Mais... Là, vous appelez un coiffeur, pas un restaurateur, hein?
11: Oui, c'est ça. Mais oui. Ma femme m'a dit que vous faisiez choucroute aussi.
21: Mais pas pour... Non, des choucroutes en coiffure, mais pas pour manger.
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23: Carrosserie, bonjour.
4: Oui, bonjour monsieur, je voudrais la carrosserie, s'il vous plaît.
23: C'est pour quoi?
4: Ben, pour un carrosse.
23: Pour un carrosse?
4: S'il vous plaît, oui.
23: C'est-à-dire?
4: C'est-à-dire que j'organise une soirée sur le thème du Festival de Venise.
3: Ouais.
4: Et j'aurais besoin à ce propos d'un carrosse, en fait, pour la soirée.
3: Et qu'est-ce qu'on vient faire là-dedans?
4: Bah, vous me le louez.
3: Mais une carrosserie, ça ne loue pas des carrosses.
4: Bon.
3: Bah, non, mais là, vous. Une carrosserie, c'est quand vous avez un accident de voiture, on carrosse les voitures, on les répare.
4: Non, mais sérieusement.
3: Bah, monsieur, une carrosserie, vous savez ce que c'est qu'une carrosserie quand même.
4: C'est très bien, c'est
3: ça. Ça n'a rien à voir avec un carrosse, c'est un réparateur de voiture. C'est pas.
4: Ça, vous confondez avec une voiturerie, je pense.
3: Ah non, non, non, une carrosserie, c'est ça.
4: Ah bah non. Les voitures, c'est voiturerie, les carrosses, c'est carrosserie.
3: Non, non, non, non,
4: bon,
3: non.
4: Enfin,
3: non,
4: non. Oh, s'il vous plaît. Bon, passez-moi le responsable, s'il vous plaît.
5: Le chef.
9: Bonjour.
4: Vous êtes le chef?
9: Oui. Et c'est quoi votre histoire, là? Vous appelez ma secrétaire, là. Qu'est-ce que vous voulez exactement, là?
4: Alors, excusez-moi, mais j'étais avec quelqu'un qui était absolument pas compétent, hein.
9: Comment ça, pas compétent? Attendez, là. Attendez ce que vous dites, là.
4: Non, mais.
9: Alors, qu'est-ce que vous voulez exactement?
4: Moi, je constate juste que j'étais.
9: Vous voulez me vendre quoi? Déjà, c'est un numéro secret, donc j'aime pas trop ça, déjà. Mais d'accord. Alors, qu'est-ce que vous voulez me vendre, là?
4: Ah, bah, elle vous a pas expliqué.
9: Non, non, parce que là, on n'a pas de voiture à louer.
4: Non, non, mais alors, c'est ce que je disais. Moi, je demande pas une voiturerie. Je demande une carrosserie.
9: Ah, non, mais pourquoi faire?
4: Bah, une carrosserie, c'est pour un carrosse, voyons.
9: Ah, non, mais quoi? Vous nous dépêchez parce que j'ai pas que ça qu'à foutre, moi. Hein.
4: Ah bah vous avez pas que ça qu'à foutre. Bah moi non plus j'ai pas que ça qu'à foutre, excusez-moi.
9: Donc vous expliquez qu'est-ce que vous voulez ou pas?
4: Alors qu'est-ce que je voudrais? Ce serait de vous louer un carrosse pour le Festival de Venise. Là.
9: Ouais, non mais attendez là, vous me foutez de ma gueule là ou quoi là?
4: Je vous fous pas de votre gueule, monsieur, madame.
9: Moi j'ai pas de carrosse, j'ai rien du tout là. Qu'est-ce que vous voulez me louer un carrosse? Non mais attendez,
4: ah,
9: arrêtez.
4: Non, dans ce
9: peu,
4: cas, mettez-moi une calèche, je suis pas regardant là-dessus. Je...
9: Non mais oh, vous arrêtez de me prendre pour un con maintenant. Non mais attendez, j'en ai pas, qu'est-ce que vous voulez que je vous loue?
4: Vous voulez que je vous invite, c'est ça? Vous les invite pour la
9: soirée? Non mais attendez, vous foutez de ma gueule.
4: Je vous invite pour la soirée, je vous mets sur la liste avec madame.
9: Non, mais attendez là, c'est un attrape-niveau, donc vous arrêtez de m'emmerder.
4: Bon, écoutez.
9: Je n'ai pas de carrosse.
4: Je cherche un attelage aussi pour la calèche.
9: Non, non, bah vous venez directement là, et puis.
4: Et puis. Et puis quoi?
9: Ah, et ben on en reparle ici.
4: Ah d'accord.
9: Parce que j'ai pas de chevaux, j'ai pas de machin, donc vous arrêtez d'emmerder le monde.
4: Hein,
9: parce que déjà, numéro secret, j'aime pas trop. Donc vous arrêtez de me prendre pour un con. Ah, parce que moi j'appelle les flics là maintenant. Allez, d'accord?
4: J'aime pas les numéros secrets non plus, hein. Ça, je veux dire là-dessus, on est d'accord.
9: Tant mieux pour vous. Bon, c'est bon là.
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24: Allô, papa, j'écoute.
7: Bonjour madame, c'est bien le reste.
24: Bonjour monsieur.
7: Bonjour madame. C'est bien le restaurant de la...
24: Oui, monsieur.
7: Bonjour, madame. La préfecture, à l'appareil.
24: Oui.
7: Monsieur de la place directeur du cabinet de monsieur le préfet.
24: Oui.
7: Je vous passe, monsieur le préfet. Hein. Monsieur le préfet, le restaurant. Merci. Allô?
24: Allô?
7: Bonjour,
24: oui,
7: madame.
24: Oui, bonjour, monsieur.
7: Excusez-moi de vous déranger.
24: Oui.
7: Il ne fait pas bien beau dehors en ce moment?
24: Non, pas du tout, monsieur le préfet, non?
7: Après cette magnifique été qu'on a reçue, dites-moi.
24: Oui, c'est vrai,
7: hein?
24: Oui.
7: C'était pas vrai. Bon, alors, je vous appelle parce que j'ai l'intention, bien entendu, de venir dîner un de ces soirs. Ça.
24: Bien, monsieur.
7: Voilà. Le patron est là, non?
24: Ben, il est parti faire une course, là.
7: Ah.
24: Parce que vous auriez voulu quelque chose de spécial.
7: Vous êtes la patronne, non?
24: Oui, monsieur, ah, oui.
7: Écoute, je connais un peu votre mari, hein.
24: Ah oui?
7: Oui. Est-ce qu'on peut parler quand même en toute confidence?
24: Ah ben c'est sûr, monsieur. Voilà. Pas de problème.
7: Voilà. Je vous recommande la plus grande discrétion, madame. Hein.
24: Oui, monsieur. Bon. Oui, pas aucun problème.
7: Voilà. Ma femme va en Thalasso pendant une semaine la semaine prochaine.
24: Oui.
7: Je vais en profiter pour amener quelques amis dans votre bon restaurant.
24: Eh ben c'est gentil de penser à nous, monsieur.
7: Voilà.
24: C'est bien.
7: Nous allons être quatre, monsieur.
24: Oui.
7: Hein? Simplement, votre mari que j'ai eu au téléphone l'autre jour m'a dit que ça, c'était sans doute possible.
24: Ah oui?
7: Oui. Est-ce qu'il est possible de dîner?
24: Oui.
7: À quatre?
24: À quatre.
7: Hein? Mais avec des call girls sous la table.
24: Avec des?
7: Des call girls.
24: Oui.
7: Sous la table.
24: Quatre messieurs?
7: Oui.
24: Hein? Et puis quatre... Que vous... Quatre...
7: Des call girls.
24: Ah oui. Eh bien, de toute façon, vous... Enfin, j'ai pas l'habitude de servir du monde comme ça. Ça va pas choquer les autres personnes à côté?
7: Oh, ce sont des dames fort discrètes et de grande courtoisie.
24: Bah écoutez, parce que je voudrais pas qu'il y ait du monde à côté quand même, peut-être, non?
7: À quelle distance de votre sol tombe la nappe?
24: Ben, ça tombe pas très bas, hein, c'est ça. Je suis pas très très bien placée pour faire ce genre de service, vous voyez, parce que d'abord, on n'a pas de moquette, on a que du carrelage.
7: C'est-à-dire?
24: On a que du carrelage, j'ai pas de tapis, j'ai rien, hein.
7: Oui.
24: Hein, par terre, ça va peut-être être ennuyeux pour être sous la table. Non, c'est... Parce que bon, si j'avais une moquette, des grandes nappes, des grandes... Puis en plus, j'ai du personnel jeune, tout ça. Ça m'ennuie un peu de faire ce genre de service. Hein, c'est...
1: Oui.
24: Hein, c'est...
1: Bah oui.
24: Ça m'ennuie. Là, ça m'ennuie de...
1: Bah oui.
24: De vous dire...
1: C'est dommage, c'était ma femme qui m'offrait ça pour mon cadeau d'anniversaire.
24: Mais bon, je suis mal placée pour vous recevoir dans ces... Comme ah ça. Bah,
1: mais tournez-vous.
24: Pardon ?
1: Tournez-vous.
24: Oui, bah, ça sera pareil, hein.
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6: Oui, bonjour.
4: Bonjour monsieur, c'est bien le restaurant ?
6: Oui.
4: Je vous appelle parce que j'ai vu qu'il y avait une formule en ce moment, un menu acheté, un menu offert.
6: Oui.
4: Donc je voudrais réserver une table pour 4. En fait, il n'y en a que 2 qui mangent.
6: Ah, donc il faut une table de 2 alors ?
4: Bah non, parce que si on prend qu'une table de 2, il va y avoir un menu payant quand même. Donc c'est pour ça, en fait, il y a 2 personnes qui vont venir aussi mais qui ne mangeront pas.
6: Ah bah non, c'est pas possible monsieur.
4: Non mais on sera 4 à table quand même si vous voulez dans le sens.
6: Ah oui, mais il faut que les 4 personnes mangent.
4: On partagera dans ce cas, c'est pas.
6: Ah non, non, non monsieur, c'est pas possible ça.
4: Non mais vous nous mettez 2 assiettes en plus à la limite.
6: Ah ça, non, c'est pas... et un menu par personne, vous pouvez pas partager les assiettes.
4: C'est pas des gros appétits non plus, vous voyez. Hein,
6: vous
4: c'est...
6: allez venir à 4, il y en a 2 qui vont manger et 2 qui vont vous regarder et vous voulez les 2 menus offerts.
4: Voilà.
6: Moi, des réservations comme ça, je ne les prends pas.
4: Non mais si on vient que à 2, mais que vous nous rajoutez sur une table de 2.
6: Et les 2 autres personnes payent vos menus, c'est ça ?
4: Bah elles payent leur menu, mais du coup, comme.
6: Non mais faut arrêter, monsieur, je sais pas, mais ça va pas là. Hein.
4: Vous êtes pas obligé de leur dire, vous voyez.
6: Non mais on ne travaille pas comme ça, monsieur, je suis désolé, on est un hôtel-restaurant qui est très honnête, je vais pas faire payer d'autres clients vos menus.
4: Non mais c'est normal qu'ils payent leur menu.
6: Eh ben, et vous, c'est pas normal que vous payez votre menu.
4: Bah non, à partir du moment où ils sont offerts, on va pas payer des menus offerts.
6: Bon, écoutez, c'est un menu acheté, un menu offert.
4: Non, mais à partir du moment où vous avez deux
6: pigeons, c'est ça. Là, vous arrêtez. Parce
4: non, non,
6: que là,
4: j'ai pas dit pigeons.
6: Si, si, vous alliez le dire.
4: Bon, alors.
6: Je vais appeler le chef de cuisine, il va un peu vous expliquer sa formule.
4: Ah ben merci.
6: Allô ?
4: Oui, allô ?
6: Donc si vous pouvez me répéter un peu, le chef de cuisine est là, de me répéter
4: non.
6: un peu.
4: Alors excusez-moi, vous n'êtes pas le... c'est la même personne, hein, je reconnais très bien la voix.
6: Oui, bah oui, c'est moi. Mais le chef est à côté de moi, on a mis le haut-parleur.
4: Ah bah excusez-moi, vous essayez de vous faire passer pour le chef de cuisine ?
6: Non, monsieur. Bah, je vais vous passer.
10: Oui, bonjour monsieur.
4: Bonjour madame.
10: Quel est votre souci, quel est votre problème ?
4: C'est la même personne qui fait la même voix là, on essaye de me...
10: Écoutez monsieur, je suis un homme, j'en ai tout autant que vous dans le slip, alors je sais pas pour qui vous me prenez, mais je sais pas.
4: Ah bah excusez-moi, non, non, mais parce qu'il y avait...
10: Expliquez-moi, oui, non mais...
4: Non, parce qu'il y a votre collègue qui essayait de se faire passer pour vous là à l'instant, donc...
10: Ah non, non, non, elle vient de me passer combien ?
4: Elle me disait je suis le chef de cuisine et ceci, cela...
10: Certainement pas, je pense pas. Non, mais bon, il doit avoir 4 personnes assises, monsieur.
4: Oui, ah mais on sera 4, c'est ce que je disais.
10: Ah non, non, non, non, non, non, non, il faut au moins que les 4 personnes mangent.
4: On va partager, les autres pourront quand même picorer dans nos assiettes, vous voyez.
10: Ah non, non, non, non, on fait pas ça, monsieur. Non, du tout. Non, du tout.
4: Ah bah si.
10: Ah non, non, non, non, non, non, non, non, du tout. Non, non, non, non, non, non.
4: Bah si.
10: Ah bah non, non, monsieur, on peut pas.
4: Bah si.
10: Non, non, on va, non, non, non, on va pas vous offrir le menu. Non.
4: Vous êtes obligé dans le sens où c'est.
10: Non, nous sommes pas obligés, monsieur.
4: En fait, j'imagine que les menus offerts, c'est des menus que vous refourguez.
10: Bah écoutez, monsieur, on va couper parce que vos commentaires ne me plaisent pas du
4: non,
10: tout.
4: Non, mais c'est peut-être les mêmes menus, mais qui vous restent de la veille, vous voyez. Ou
10: non, non, non, non, vos commentaires ne me plaisent pas du tout. Vous êtes en train de prétexter comme quoi on passe n'importe quoi.
4: Ah non, non, non.
10: Attendez, attendez, si, si, si, attendez. Maintenant, vous allez couper. Non, non, vous allez couper parce que
4: je ne coupe pas.
10: Vous m'insultez là professionnellement, monsieur.
4: Alors, je ne remets pas en doute votre professionnalité.
10: Si.
4: Non, non, non.
10: Non, non, non, attendez, si. Monsieur, sortez, c'est pas la peine.
4: Ah, mais je suis pas rentré, je peux pas sortir.
10: Non, non, mais justement, je sais, mais vous êtes en train de me prendre pour un débile, monsieur.
4: Non, mais ce que je veux dire.
10: Si, parce que vos propos, vous me prenez pour un imbécile. Je suis pas là pour me faire prendre pour un imbécile, monsieur. Donc ne venez pas chez nous, ça ne sert à rien.
4: Ah, mais j'ai réservé.
10: On l'a annulé. Merci, monsieur, au revoir.
12: Mairie de Notreillier ?
13: Oui, bonjour, monsieur.
1: C'est oui, la mairie.
12: Monsieur. Oui, monsieur.
13: Oui, bonjour, monsieur. Robert Ledoux à l'appareil, champion du monde de coup de fil le plus court. Alors, ça fait combien de... Ah, ben là, je crois que j'ai gagné.
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25: Bonjour.
4: Oui, bonjour, monsieur. C'est bien le magasin de jouets ?
25: Oui.
4: J'ai acheté un puzzle chez vous.
25: Oui.
4: Et mon chien a mâchouillé 2 pièces qui, du coup, ne rentrent plus.
25: Oui.
4: Donc, je voulais savoir si je pouvais vous le rapporter cet après-midi pour l'échanger.
25: Mais qu'est-ce que je fais, moi, avec les 2 pièces qui ont été mâchouillées ?
4: Ah, bah ça, après, c'est plus mon problème, ça.
25: Mais vous m'avez dit que les pièces avaient été mâchouillées par votre chien.
4: On a du mal à se comprendre.
25: Oh là là, monsieur, attention, parce que.
4: Ça peut venir de chez vous aussi, vous voyez, c'est.
25: Je vous demande pardon, j'ai pas de chien ici, mais c'est pas possible.
4: Je dis pas que c'est vous qui avez mâchouillé les pièces.
25: Mais comment voulez-vous que ça ait été mâchouillé chez moi ? Enfin, c'est incroyable. J'ai jamais vu ça. Les puzzles, ils sont dans le magasin et ils sont pas mâchouillés. Ça veut dire quoi, cette histoire ?
4: Bah, je ne sais pas, moi, il y a quelqu'un qui s'amuse.
25: C'est logique, c'est pas un défaut de fabrication.
4: Bon, écoutez, passez-moi un responsable.
25: Ah, j'ai jamais vu ça, c'est incroyable.
26: Oui, bonjour.
4: Bonjour, madame.
26: Ça, c'est de votre faute, c'est pas de la nôtre.
4: Comment ça, c'est de ma faute ?
26: Votre chien a mâchouillé les pièces. Moi, je me retrouve avec un jeu invendable.
4: Après, vous le remettez en rayon, vous faites comme si vous ne saviez pas, vous voyez, c'est pas non plus...
26: Ouais, je me fous pas de la gueule des gens comme ça, non, mais je vous en prie.
4: Non, mais je vous en prie vous-même, hein.
26: Non, non, c'est une mauvaise utilisation, c'est pas de notre faute, c'est de la vôtre.
4: Comment ça, c'est de ma faute ?
26: Bah, non, mais vous nous prenez pour qui, là, monsieur ? Je suis désolé.
4: Non, mais je vois venir le truc, c'est qu'on essaie de... Allô ?
26: Oui, moi je suis le gérant de la société.
4: Oui.
26: Ah, je vous écoute, allez-y.
4: Bah, c'est-à-dire qu'apparemment il y a quelqu'un chez vous qui a mâchouillé les pièces du puzzle que vous m'avez vendu.
26: Mais vous plaisantez ou quoi ? Vous avez le droit à rien du tout, parce qu'on ne mâchouille pas des puzzles.
4: Excusez-moi, jurez-le.
26: C'est pas même pas la peine de venir. Je ne ferai rien pour vous.
4: Ah mais jurez que vous n'avez pas mâchouillé le.
26: Monsieur, je vais pas vous. Vous vous prenez pour qui?
4: Vous dites je n'ai jamais.
26: Non mais monsieur.
4: Je jure que.
26: Excusez-moi.
4: Non mais je jure.
26: Moi, ça fait 25 ans que je suis sur la place. Je ne mâchouille pas de puzzle.
4: Non mais dites, je jure n'avoir jamais mâchouillé un puzzle.
26: Mais vous êtes pas bien vous.
4: Non mais je vois. On essaye de louvoyer.
26: Mais vous êtes. Faut vous faire soigner. Hein.
4: Non mais chacun ses manières.
26: On ne mâchouille pas de puzzle. Je ne vais pas jurer que je ne mâchouille pas de puzzle parce que je ne suis pas débile moi. Donc on fait du service après-vente. Mais pour des gens comme vous, je suis désolé, mais on n'en fera pas parce qu'on ne mâchouille pas de puzzle. Point final.
4: Donc alors dans ce cas, si je viens cet après-midi avec mon beau-frère qui est dentiste,
26: oui.
4: Est-ce que vous seriez prêt à prendre une empreinte mâchoriale?
26: Certainement pas, non.
4: Ah ah, donc on évite le.
26: Non mais et puis vous voulez faire aussi une analyse ADN aussi pendant que vous y êtes? Non mais vous vous sentez bien? Vous allez bien ou?
4: Non mais faisons un moulage.
26: Non monsieur, on va arrêter là tout de suite. J'ai pas de temps à perdre avec des gens comme vous. Je ne veux plus vous entendre. Vous passez avec votre puzzle. Je vous fous dehors. Hein, vous êtes en train de me faire une empreinte dedans après avoir. Non mais attendez, vous croyez de vous.
4: Bon, alors dans ce cas, juste un échantillon de salive peut-être pour pouvoir.
26: Un échantillon de salive maintenant. Non mais attendez.
4: Excusez-moi, enfin, monsieur. Oui, il me faudrait aussi un petit morceau d'ongle et quelques cheveux.
26: Mais j'ai pas approuvé mon histoire. Non, monsieur, excusez-moi.
4: Et le slip que vous portiez hier, s'il vous plaît.
26: Vous réfléchissez un peu à votre demande.
4: Vous êtes le mâchouilleur?
26: Mais monsieur, je ne. Certainement pas.
8: Quel débile.
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15: Allô?
16: Oui, bonjour, madame.
15: Bonjour, monsieur.
16: C'est votre voisin.
15: Oui.
16: Vous allez bien?
15: Monsieur Loisel?
16: Voilà.
15: Oui, bonjour, monsieur.
16: Comment ça va?
15: Ça va, je vous remercie, vous-même.
16: Bah, écoutez, ça va, un peu des crampes.
15: Oh!
16: Bah, vous savez, à force de pédaler dans le garage pour...
15: Oui, mais oui. Et madame va bien?
16: Oui, très bon. Bien. Oui, enfin...
15: Oui.
16: Elle est toujours un peu chiante, mais...
15: Comment?
16: Bah, disons qu'elle a son caractère.
15: Ah,
16: hein.
15: Oh, bah écoutez, on l'a tous. Hein. Moi, maintenant, je risque pas de me disputer avec personne. Je n'ai même plus mon chat.
16: Oh.
15: Eh oui.
16: Vous l'avez mangé?
15: Oh non, et il était malade, j'ai dû prendre la décision de le faire euthanasier.
16: Euthanasier.
15: Je l'ai fait euthanasier.
16: C'est quoi ça, c'est des ananas?
15: Euthanasier, je l'ai. Et il a fallu le faire piquer pour parce qu'il ne pouvait plus vivre.
16: Oui.
15: Voilà.
16: Et donc là, avec la piqûre, maintenant, il peut vivre.
15: Non, je n'ai plus. Je ne l'ai plus, il est mort.
16: Le vétérinaire?
15: Comment?
16: Le vétérinaire est mort.
15: Non, mon chat.
16: Votre chat a sauté sur le vétérinaire, il l'a tué.
15: Mon chat est mort parce que j'ai dû le faire euthanasier, le faire piquer par le vétérinaire.
16: Il faut le mettre en prison, cet homme-là.
15: Bah oui, n'est-ce pas? Enfin, bon, c'est comme ça.
16: Enfin, les femmes ont toujours ça de formidable, c'est qu'elles font faire le sale boulot par les hommes.
15: Ben oui, comme vous dites, mais enfin, il y a des femmes qui le font aussi, hein.
16: Oui, très mal.
15: Le sale boulot.
16: Parce que moi, j'avais un rat avant.
15: Ah bon, oh, quelle horreur.
16: J'ai voulu le faire euthanasier.
15: Oui.
16: Et c'était une vétérinaire qui l'a piqué. Et en fait, c'est moi qui tenais mon rat.
15: Ah oui.
16: Et ben, elle m'a piqué.
15: Ah oui.
16: Et j'ai fait 5 jours de coma.
15: Oh.
16: Et mon rat est parti.
15: Ah ben.
16: 5 jours de coma à cause d'une.
15: Oh.
16: D'une vétérinaire, alors. Bon.
15: Oui, c'est une horreur.
16: Elle a confondu la patte de mon rat avec mon petit doigt.
15: Eh ben, dites donc. Oh là là, mais vous avez dû la poursuivre, cette vétérinaire.
16: Ah, je pouvais pas, j'étais en coma.
15: Oh, quelle horreur. Eh ben, dites non. Oui, ben, vous avez failli passer à la place du rat.
16: Je l'ai rattrapé après mon coma.
15: Ah oui, parce qu'il s'était sauvé.
16: Ah ben oui, vous rendez compte.
15: Ah oui.
16: Enfin. Bon, pourquoi je vous appelais déjà?
15: Ouais.
16: Ah oui, c'est ça. Est-ce que vous auriez du sel?
15: Du sel? Oh oui, je veux avoir ça, pourquoi?
16: Je voulais vous inviter à partager... Mon rat en croûte de sel.
15: Pardon? Oh là là, quelle horreur!
16: Bah, si vous insistez, je vous le fais à la framboise, mais bon.
15: Non, j'en veux pas de votre rat.
16: Mais pourquoi?
15: Oh, quand même, quelle honte!
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26: Allô?
4: Bonjour madame, c'est bien la cordonnerie?
26: Bah oui, c'est moi.

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3: Tout de suite, qu'ils se mettent en contact s'il arrive à nous joindre.
4: Hein. Bon, d'accord, je vous ai
3: verrouillez tout, verrouillez les radars. Merci, madame.
4: Au revoir, monsieur.
5: Camarade Cousteau, j'écoute.
4: Ah, vous êtes le commandant Cousteau.
5: Oui, bonjour,
4: oui,
5: madame.
4: Je suis un particulier.
5: Oui.
4: On m'a appelé parce qu'on ne peut pas vous avoir. Et c'est assez urgent. C'est le capitaine Nemo.
5: Michel
4: qui a appelé chez moi.
5: Mais où sont-ils?
4: Au Gilles Calabazos. Calabazos, je ne sais plus comment dire, je ne sais plus.
5: Oui, oui.
4: Oui, ils ont servi des moules géantes et qui sont agressives et oui. à 200 mètres de tour.
5: Oui.
4: Alors, il faudrait que vous l'appeliez parce qu'il ne peut pas vous avoir.
5: Bon, alors écoutez, madame, ce que je vais faire là, je vais composer le numéro d'urgence de Calypso. On ne va pas raccrocher.
4: Bon, très bien.
5: Alors, dès que vous entendez un sifflement, vous essayez de leur parler. Eux, ils ne m'entendront pas. C'est vous qui vont entendre.
4: Oui, alors c'est à eux que je parlerai.
5: C'est à eux que vous allez parler, vous allez répéter ce que je vais vous dire.
4: Bon, d'accord.
5: Alors, attention.
4: Allô?
3: Capitaine Nemo, l'appareil.
4: Ça y est, oui, c'est moi, madame. Je vous avais appelé tout à l'heure.
3: Ah ben, c'est vous, mais comment vous avez eu le numéro?

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3: Madame.
4: C'est trop tard. La moule géante est rentrée dans la gueule du calypso.
3: Vous voulez dire que la calypso est dans la moule?
4: Oui.
3: Demandez-leur de hisser le drapeau blanc.
4: Allô.
3: Et de chercher la sortie de la moule à l'arrière.
4: Bon, d'accord. Allô?
3: Allô?
4: Le commandant demande que vous hissiez le drapeau blanc et que vous essayiez de sortir par l'arrière de la moule, parce qu'il y a certainement une sortie.
3: Par l'arrière?
4: Oui, par l'arrière de la moule, oui.
3: Oui, mais on ne voit rien. On ne voit rien, là. On est dans le noir total.
4: Allô, commandant?
3: Oui, madame.
4: Ils disent qu'ils sont dans le noir total et qu'ils peuvent rien voir. Ils peuvent pas sortir.
3: Bon, écoutez, madame, il n'y a qu'une solution.
4: Oui?
3: Les assistants viennent de me donner le
4: oui.
3: plein de la moule.
4: Oui.
3: Et il y a une pancarte avec une inscription issue de secours à l'intérieur de l'animal.
4: Ah bon? Ben, je vais demander, hein. Capitaine Nemo?
3: Allô?
4: Oui. Alors, le commandant demande s'il y a une pancarte à l'intérieur de la moule.
3: Oui, il y a une pancarte.
4: Oui, il y a marqué issue de secours.
3: Oui, c'est ça.
4: Oui?
3: Qu'est-ce qu'il faut faire?
4: Allô?
3: Oui?
4: Alors, il demande qu'est-ce qu'il faut qu'il fasse.
3: Il se dirige vers l'issue. Allô?
4: Allô, oui?
3: Il se dirige vers l'issue de secours.
4: Allô, commandant Nemo?
3: Capitaine Nemo, madame.
4: Oh, excusez-moi, capitaine Nemo. Il faut que vous alliez vers l'issue de secours. C'est ça?
3: Ça y est, madame, nous veillons la lumière.
4: Oui? Bon, c'est tout ce que vous avez à dire au commandant?
3: Écoutez, madame, ça y est, nous sortons de la moule.
4: Oui, vous sortez de la moule. Allô, commandant?
3: Et nous gagnons la lumière.
4: Oui.
3: Nous sommes sauvés.
4: Vous êtes sauvés et sortis.
3: Nous sommes sauvés et sortis, nous sommes à la lumière.
4: Allô, commandant?
3: Oui.
4: Oui, maintenant, il n'y a plus de danger, ils sont sortis, ils sont à la lumière.
3: Ils sont sortis de la moule.
4: Oui, oui, la calypso est sauvée.
3: Ben, écoutez, madame, nous vous remercions.
4: Il faut bien se rendre service, et puis, vous savez, je regarde beaucoup votre émission, n'importe comment.
3: Merci pour tout, madame.
4: Ah ben, je vous en prie, hein. Si vous avez d'autres problèmes, ben, vous me rappellerez.
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5: Allô?
6: Bonjour monsieur, c'est bien l'exploitation agricole?
5: Oui.
6: Monsieur Martin à l'appareil, service de démaraboutage téléphoniste.
5: Oui.
6: Je vous appelle au sujet du marabout Martin qui est soupçonné d'escroquisme. Enfin, j'imagine que vous êtes déjà au courant.
5: Alors là, non, je suis pas du tout au courant de cette histoire-là.
6: Ah, parce qu'il vient de nous dire que vous travaillez ensemble.
5: Alors là, sûrement pas.
6: Je vais vérifier. Apparemment, votre ligne téléphonique est maraboutée.
5: Oh, c'est quoi cette histoire? Et vous faites partie de quel machin, vous?
6: Service de démaraboutage téléphoniste. Donc je vais démarabouter votre ligne.
5: Et ça veut dire quoi, démarabouter, s'il vous plaît?
6: Ça veut dire que pour être sûr que vous n'utilisez pas cette ligne pour marabouter les gens, je la démaraboute, tout simplement.
5: Oh là là, alors là, je ne sais pas où je m'en vais, alors, hein.
6: Non, alors vous n'allez nulle part, vous restez là.
5: Oh là là, ça me paraît très suspect, cette histoire.
6: Oh là là, on est bien d'accord. Bon, je lance la démarabouterie.
5: Non. Mais attendez.
7: Initiage du démaraboutisme de la ligne.
8: Qu'est-ce que c'est que ça? Impossible.
6: Ah, allô?
9: Je ne sais pas, il y a un problème avec un marabout.
8: Oui, allô?
6: Bonjour madame, pourriez-vous me passer le responsable, s'il vous plaît?
8: C'est moi-même.
6: Enchanté, monsieur Martin, service de démaraboutage.
8: Qu'est-ce que c'est que cette histoire-là, là?
6: Eh bien, je suis avec le marabout Martin qui vient de me dire que votre ligne servait à marabouter.
8: Non, mais là vous allez mettre ça, c'est un truc sur le dos que je n'ai jamais fait de ma vie. J'ai jamais fait de marabout.
6: Tiens, pourquoi vous me parlez de marabout?
8: Bah, c'est parce que là, c'est vous qui me le dites.
6: Ouais, c'est pas faux.
8: Je suis agriculteur. Bah, je suis pas marabout.
6: Enfin, vous pouvez très bien être agriculteur le jour et marabout la nuit.
8: Ah non, pas du tout. Alors là,
6: et puis surtout, il y a votre ligne téléphoniste.
8: Ma ligne, qu'est-ce qu'elle a encore à faire là-dedans?
6: Bah, comme par hasard, votre ligne est maraboutée.
8: Ah bah, j'ai été piraté, c'est pas possible.
6: Oui, vous allez me dire que vous n'étiez pas au courant?
8: Ah non!
6: Comme par hasard.
8: Non! C'est vous qui me l'apprenez! C'est vous qui parlez de marabout!
6: Pardon, mais le marabout Martin est avec moi, il est formel. Ah oui, je suis le marabout Martin, je suis formel!
8: Bah, non, mais là, ce coup-ci, il va accuser tout le monde, lui!
6: Comment ça, tout le monde?
8: Bah, s'il dit que c'est moi, j'ai jamais été marabout.
6: Ah, parce qu'il y en a d'autres dans la combine.
8: Bah, j'en sais rien, moi!
6: Oui, vous me dites tout le monde, vous pensez à qui?
8: Bah, je sais pas à qui.
6: Non, mais moi, je sais. Vous pensez au client que vous lui avez présenté.
8: Ah, j'ai pas présenté le client.
6: Ah, si, c'est même lui qui m'a présenté Paul Pogba!
8: Ah non, pas du tout. Je le connais pas, ce monsieur-là.
5: Qui c'est ça?
6: Oh, bonjour, monsieur. Donc, visiblement, vous avez présenté Paul Pogba au marabout Martin.
5: Mais c'est qui, Paul Pogba?
6: Bah, Paul Pogba, le footballeur.
5: C'est que cette histoire.
8: Eh ben, qu'est-ce que je vais faire avec un footballeur?
6: Apparemment, vous auriez maraboutagé Kylian Mbappé pour qu'il rate un pénalty.
8: Ah, bah, ce coup-ci, c'est un footballeur, mais il faut pas arrêter quand même.
6: Vous allez me dire que vous n'avez jamais maraboutifié Mbappé?
8: Personne! Comment voulez-vous que je suis même pas capable que je veux le marabout?
6: On dit qu'on n'est pas capable qu'on ait le marabout, et puis dès que je vais raccrocher, je vois le truc, vous allez ressortir tous vos gris-gris.
8: Oh, j'ai des potes gris-gris, de toute façon.
6: Oui, ou égorger un poulet, je sais pas.
8: J'ai pas de poulet, j'ai pas rien.
6: Ah, tiens, comme par hasard, qu'est-ce que j'entends?
8: Non, mais là, vous allez quand même pas mettre des choses que je n'ai jamais fait, quand même. Merde, alors.
6: J'avoue tout, cette dame est mon complice.
8: Ah bah non, ah non, excusez-moi, moi je
6: veux...
8: Parce que là, non.
6: Ah bah voilà, l'affaire est dans le sac, j'ai les aveux du marabout, Martin.
8: Ah, c'est faux, monsieur.
6: Ah bah, vous savez quoi, je vous le passe.
8: Non, j'ai rien.

0: avec une marabout.
1: Ah, et si je lui dis de passer vous voir directement?
0: Je veux pas le voir.
1: Dans ce cas, il passe vous voir, mais vous restez dodo.
0: Non.
1: Bah si, comme ça vous le voyez pas.
0: Merde alors.
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3: Cabinet, bonjour. Veuillez patienter. Votre appel va être pris en compte. Cabinet, bonjour.
4: Oui, bonjour madame, excusez-moi. Est-ce que vous pouvez remettre la musique, s'il vous plaît? Parce que je fais de la batterie et je suis en train de travailler sur le tempo de la musique d'attente. Vous pouvez me remettre, s'il vous plaît. Merci.
3: Je comprends pas ce que vous me dites, là.
4: C'est le professeur de musique, là, de batterie.
3: Oui.
4: Et j'ai un élève, je me suis dit, tiens, ça, c'est une excellente musique d'accompagnement. Donc, si vous n'y voyez pas d'inconvénient, comme je suis avec un élève, là, je sais pas si vous entendez, qui est en train de travailler sa batterie. Est-ce que vous pourriez me remettre la musique d'attente, s'il vous plaît?
3: Non, au niveau de notre poste, on peut pas. Donc, non, la seule chose qu'il faut que vous fassiez, c'est... ce serait de rappeler. Je pense pas que... Non, je suis en train de regarder. Je pense pas. La seule chose que je peux faire, c'est si je vous mets en attente, mais...
4: Ouais, voilà, c'est ça avec la musique, parce que là, il est bien dans le rythme, il a gardé le rythme, il faut surtout
3: pas... Oui, mais si vous mettez en attente, c'est que si vous passez sur un autre poste, donc ça va sonner sur un autre poste.
4: C'est comment l'air déjà, là parce que là, il est en train de perdre le rythme, mon élève, et là, c'est embêtant.
3: Bah, moi, en plus, je la connais pas, parce que bon, comme...
4: Ça fait...
3: Ouais, ça se peut, je vous dis, moi, je l'écoute jamais, puisque... Oui.
4: C'est ça, non?
3: Oui, mais je dis, ça se peut, mais je ne peux pas vous... Puis bon, là, je suis sur un dossier, faut que je le termine avant de partir, donc je n'ai pas tellement de temps.
4: Ah oui, c'est les impôts en ce moment.
3: Oui, voilà, c'est pour ça.
4: Voilà.
3: Bon, je dis bonne journée, au revoir. Allô?
4: Si vous pouvez remettre la musique, s'il vous plaît.
3: Je sais pas, vous venez d'avoir ma collègue, elle vous a dit qu'elle savait pas comment faire, donc...
4: Continuez à se battre, il faut garder le rythme, il y a plus...
3: Ouais, mais vous allez pas nous appeler comme ça tout le temps, parce que on est un cabinet d'expertise comptable, vous allez nous bloquer notre ligne, là.
4: Ouais, mais madame, moi, mon problème, c'est que j'ai des cours jusqu'à 18h, hein.
3: Vous allez pas appeler jusqu'à 18h, j'espère.
4: Vous pouvez vous raccrocher, et je vais rappeler moi pour avoir la musique.
3: Bah ça va, vous gênez pas surtout, hein. Vous bloquez la ligne d'un professionnel et puis ça vous paraît tout à fait normal. Et c'est quoi ces manières?
4: Vous n'aimez pas la musique peut-être, hein?
3: Bah si, j'aime la musique, mais vous allez pas nous bloquer notre activité parce que vous avez décidé de vous utiliser notre musique. C'est grave ça.
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5: Vous souhaitez être mise en relation avec un conseiller retraite?
6: Oui.
1: Bonjour madame, c'est bien l'assurance retraite?
6: Non, c'est monsieur.
1: Je vous appelle, est-ce que j'aurais besoin de toucher ma retraite maintenant, en fait, au niveau de l'argent?
6: Oui, mais attendez, c'est moi ou pas qui s'occupe du dossier?
1: Alors, je sais pas si c'est vous qui s'occupe du dossier, mais comme j'ai entendu que dans quelques années, il risquait de plus y avoir la retraite, je me suis dit que j'allais la toucher maintenant.
6: Attendez, vous avez quel âge, monsieur?
1: Bah, je vais dans les 30, là, quand même.
6: Dans les 30? Ce qu'on peut faire, c'est une reconstitution de carrière.
1: C'est-à-dire une fausse carrière, vous faites une...
6: Non, pas une fausse carrière. Vous écrivez un petit courrier.
1: Non, mais excusez-moi, je préfère qu'on se le fasse, là, comme ça. Vite fait.
6: Non, moi j'ai rien à faire, monsieur, c'est pas mon secteur.
1: Bah ça tombe bien, si vous avez rien à faire, justement, est-ce qu'on peut en
6: parler? Non, j'ai rien à faire, non, je suis dans un dossier, mais j'ai rien à faire.
1: Mais justement, c'est bien ce que je dis, comme vous n'avez rien à faire.
6: Non, mais je vous ai pas dit que j'avais rien à faire, vous n'écoutez pas ce que je dis, je ne m'amuse pas à ne rien faire.
1: Oui, mais j'ai bien compris que vous n'aviez rien à faire, c'est pour ça que je vous dis dans ce cas.
6: Bah voilà, vous recommencerez, rien à faire.
1: Ah bah vous recommencez vous-même, c'est vous qui
6: me le dites. Non, mais vous le dites trois fois comme quoi j'ai rien à faire.
1: Non, mais comprenons-nous bien, moi ça me gêne pas de bosser après quand je serai vieux.
6: Non, mais même s'il y a pas de retraite avant 62 ans.
1: Bon alors, dans ce cas, est-ce que vous pouvez mettre que j'ai 62 ans dans mon dossier?
6: Ah non, pas du tout. Moi, j'ai 41 ans de travail, je vais pas m'amuser à faire des faux. Donnez-moi votre numéro de sécurité sociale.
1: Alors, 1, oui. 85.
6: Donc, vous n'avez pas 62 ans, monsieur.
1: Si.
6: Vous êtes né en 85.
1: J'ai dit 85, ma langue a fourché. 0,5.
6: Non, 0,5, ça fait pas 62 ans. Hein.
1: Bah, j'ai un peu plus, ça fait quoi?
6: Ça fait 110.
1: Donc, vous mettez 110.
6: Non, vous n'avez pas 110 ans, c'est pas possible. Selon votre voix, vous n'avez pas 110 ans. Hein.
1: Je peux avoir une voix jeune. Hein, ça n'empêche pas.
6: Oui,
1: hein,
6: oui, oui.
1: Donc 1.
6: Oui.
1: 1905.
6: 1,05 quoi? Lequel mois?
1: Là, on est quoi, mars?
6: Alors, 1,05, 0,3.
1: Oui.
6: Aucun client n'a été trouvé sur ce critère.
1: J'ai pas fini?
6: Non, on ne travaille pas avec la clé. Vous retirez la clé.
1: Je retire la clé. Alors, attendez. Hop. Je ferme la porte ?
6: Oui, allez-y.
1: Voilà, donc la porte est fermée, j'ai les clés avec moi.
6: Je parle de la clé de votre numéro de sécurité sociale, vous foutez de moi.
1: Juste pour le paiement, est-ce que ce serait possible que vous me fassiez une petite avance déjà aujourd'hui ?
6: Non, je suis pas habilité à donner des avances, monsieur.
1: Non, mais un petit bifton, un petit...
6: Non.
1: Enfin, excusez-moi, vous vous rendez compte que je pourrais être votre arrière-grand-père ?
6: Non.
1: Ah bah si.
6: Oui, bah vous savez pas quel âge que j'ai.
1: Ah bah je sais pas quel âge que vous avez, mais moi je pense que si j'ai 110, je suis désolé, je pense que j'ai plus. Hein.
6: Bon, c'est tout, moi je raccroche. Hein,
1: non mais je pensais à 2-3 trucs là pour ma fausse carrière.
6: Non, il n'y a pas de fausse carrière, monsieur.
1: Vous pouvez mettre docteur, ça marche ça ou pas? Docteur, ça gagne bien, je me disais.
6: Vous croyez qu'on n'a pas de boulot comme ça?
1: Bah excusez-moi, non mais j'en profite parce que comme vous avez rien à faire, c'est
6: pour non. Non, j'ai rien à faire, c'est vrai, j'ai rien à faire.
1: Ah, c'est vous qui le dites, hein, excusez-moi.
6: Vous ne comprenez rien de ce que j'ai.
1: Bah, je comprends très bien de ce que vous disiez.
6: Non, comprenez très bien, et vous ne comprenez rien non plus.
1: Hein. Alors, faudrait savoir.
6: Je vous ai dit, monsieur, je vous tutoie pas, je vous vois, monsieur.
1: Mais je vous ai pas tutoyé.
6: Je suis poli avec vous.
1: Oui.
6: Alors, soyez poli aussi.
1: Vous méprenez, je ne t'ai pas tutoyé, hein.
6: Je le sais.
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0: Allô ?
4: Oui, bonjour monsieur.
0: Bonjour.
4: Vous êtes bien titulaire de l'abonnement ?
0: Oui.
4: Oui, bonjour monsieur, c'est le service de l'horoscope téléphonique à l'appareil.
0: Oui.
4: Vous savez que Paris vient d'être doté d'un ordinateur, d'un central, qui est relié donc à tous les Parisiens.
0: Oui.
4: Et que nous distribuons depuis avant-hier l'horoscope de manière gratuite, bien entendu.
0: Oui.
4: À tous les Parisiens, à 1000 Parisiens pardon, par jour, qui sont tirés au sort. Et votre numéro de téléphone a été tiré au sort, monsieur.
0: Ah bah c'est gentil.
4: Alors, je vais vous demander votre signe.
0: Alors, Gémeaux.
4: Gémeaux, vous connaissez votre ascendant ?
0: Non, pas du tout.
4: Quand vous dormez sur le dos ?
0: Sur le côté.
4: Donc, sur le côté, on met que la Lune était à 90 degrés.
0: Oui.
4: Ce qui fait 90 degrés. Vous êtes né à quelle heure ?
0: Alors là, je crois que je suis né le midi.
4: Entre 12h et 13h ou
0: voilà.
4: 12h15 ?
0: 12h et 13h.
4: Donc, l'ordinateur me dit que vous êtes ascendant scorpion, monsieur.
0: Oui.
4: Voilà.
0: Ah, attendez, on me l'avait déjà fait, je me suis peut-être trompé, on m'a dit que j'étais ascendant balance.
4: Ah non, monsieur, non. La personne qui vous l'avait fait s'est trompée, en effet. Vous n'étiez pas du tout balance, vous êtes scorpion.
0: D'accord.
4: Alors, je vous lis, donc j'introduis les données dans l'ordinateur, j'ai moi ascendant scorpion.
0: Oui.
4: Voilà. Il y en a pour 10 secondes.
0: D'accord.
4: Ça va très très vite, hein. Alors, ça y est, les données sortent, donc je vais vous les lire.
0: D'accord.
4: Travail, monsieur.
0: Oui.
4: Vous êtes assez limité de toute façon,
0: oui.
4: Alors arrêtez de vous mêler de ce qui ne vous regarde pas et de toucher ce qui ne vous concerne pas.
0: Oui.
4: Contact, cessez de raconter n'importe quoi sur vos voisins. Vous avez mis des gens dans l'embarras dernièrement. Il serait regrettable que vous ne preniez pas conscience des réalités d'aujourd'hui et des dégâts que vous occasionnez autour de vous.
0: Ah.
4: Courage, arrêtez de tourner le dos à vos responsabilités et de fuir comme un lâche.
0: Ah bah dis donc.
4: Morale, cessez de vous plaindre inutilement. Il n'est pas tellement certain que tout se passe comme vous le souhaitiez,
0: oui.
4: Car les planètes sont contrariantes.
0: Oui.
4: En raison de la position d'Urne de Saturne, personne ne vous aime. Est-ce que c'est exact ?
0: Il y a peut-être quelque chose de vrai.
4: D'accord. Chance, pas de chance. Amour, que se passe-t-il ? On vous oublie ? Il faut dire que vous n'êtes pas très désirable en ce moment et que vous ne faites aucun effort pour l'être.
0: Ouais.
4: C'est exact ?
0: C'est exact, oui.
4: Santé. Problème de digestion, grippe en perspective.
0: Ah.
4: Vous allez souffrir du dos. Évitez les excès à Noël et attention dans les escaliers.
0: Ah bah c'est déjà fait alors.
4: C'est-à-dire ?
0: Bah c'est-à-dire que je viens de me faire opérer du genou. Jusqu'à présent, tout ce que vous dites, c'est à peu près vrai. Hein.
4: D'accord. Votre chiffre, monsieur ?
0: Moi, c'est le chiffre préféré.
4: Non, je vous donne votre chiffre.
0: Ah,
4: hein.
0: D'accord.
4: Le zéro.
0: Ah.
4: Votre couleur, le noir. Et votre pierre, le marbre.
0: Bah c'est pas encourageant tout ça.
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8: Oui, allô ?
1: Bonjour madame, c'est bien l'armurerie pour la chasse ?
8: Oui ?
1: Monsieur Martin, à l'appareil ?
8: Oui ?
1: J'aurais besoin de vous emprunter votre permis de conduire.
8: Et pourquoi faire mon permis de conduire ?
1: Parce que, petit souci, je me suis fait contrôler par les gendarmes ce matin.
8: Ouais.
1: Et vu que j'avais bu un petit café à Angers, j'ai soufflé positif à l'alcotestisme.
8: Ouais.
1: Donc, c'est votre permis que je vais donner aux gendarmes.
8: Et puis ? Non, mais là, je comprends pas, là.
1: Parce qu'aux infos, ils ont dit que les chasseurs, ils peuvent picoler à plus de 0,5.
8: Ah oui ?
1: Donc vous dites que vous êtes chasseur, et hop, ça fait sauter le PV.
8: Ah oui, d'accord, oui. jouer.
1: Oui, ah bah oui, le tour est joué.
8: Non, mais ça, c'est à la chasse, hein. C'est pas sur la route. Hein.
1: Sauf pour les chasseurs.
8: Les chasseurs.
1: Vu que vous, vous avez le droit d'être.
8: Contre chasseur, moi, si je suis contrôlé à 0,5 sur la route, je suis fait aussi. Hein.
1: Sauf si vous dites que vous êtes en train de chasser.
8: Non, mais si t'as été contrôlé au volant, tu peux pas dire que t'étais en train de chasser.
1: Bah, moi, mon beau-frère, il organise des safaris. Vous avez qu'à dire que vous
8: bon,
1: aussi.
8: Ça y est, t'as fini, là, parce que moi, je suis en train de travailler et tu commences à me casser les couilles.
1: Oh là, voilà. Alors, dès qu'on demande un petit coup de main.
8: Bah, si tu veux, tu viens me voir, on se parle en face, et puis au moins, hein, d'accord.
1: Ou alors, plus simple, tu me l'envoies par mail.
8: De quoi?
1: Ton permis.
8: Mais je t'envoie rien du tout. Pourquoi je t'enverrais mon permis? De toute manière, si c'est toi qui as été contrôlé, t'as été contrôlé, t'as bu un coup, c'est ton problème.
7: Ouais, ouais. Et puis en même temps.
1: Ah, c'est une collègue que j'entends derrière?
8: Bah oui.
7: Pardon?
1: Dans ce cas, file-moi son permis à elle.
7: Ah, attendez, quoi vous me parlez là?
1: Ah, bonjour madame.
7: Attendez, mais vous êtes qui là? C'est quoi cette histoire?
1: C'est ce que j'ai expliqué. Vu que vous êtes chasseur, vous avez le droit de picoler, donc on dit que c'est vous qui étiez au volant.
7: Mais c'est un raisonnement de merde, ça, c'est un raisonnement qui tient pas la
1: route. Non, mais c'est vrai que je profite d'une petite faille juridictionnelle.
7: Oui, monsieur, bah alors vous êtes tellement con, monsieur, que ça devient pitoyable là.
1: Ou l'autre, et pourquoi?
7: Mais parce que vous êtes un abruti fini. Vous êtes en train de vouloir me faire passer pour un alcoolo à votre place.
1: Alors non, j'ai pas déclaré alcoolo, j'ai mis amateur.
7: Démerdez-vous, mais bien sûr que si, monsieur. Et puis continuez comme ça, ça va mal se terminer pour vous.
1: Pardon, ce que je voulais dire, c'est que vu qu'en tant que chasseur, vous avez le droit d'être bourré.
7: C'est ça, j'ai bien compris, monsieur. Et vous, en tant que professionnel de la connerie, vous avez le droit de prendre les gens pour des cons.
1: Oui, ça se défend.
7: Je sais pas où vous en êtes de votre intelligence, mais pour l'instant, c'est mal barré pour vous.
1: Hein.
7: Étant donné que je suis chasseur, je n'aurai pas de PV puisque j'ai le droit d'être bourré.
1: Comment ça, vous êtes sa sœur?
7: Pardon?
1: Bah, pourquoi vous me parlez de votre sœur?
7: Non, mais vous parlez de moi en disant que je suis sa sœur, donc j'ai le droit.
1: Ah, je suis sa sœur. J'avais compris que je suis sa sœur. Pardon.
7: Votre connerie, elle est abyssale.
1: Oula, elle est où?
7: Elle est abyssale, votre connerie. Vous savez même pas ce que ça veut dire. Oui, d'accord.
1: Bah, pardon, non, je suis jamais allé abyssale. Je sais même pas où c'est.
7: Non, mais vous savez pas où c'est. Oui. Vous avez pas dû vous travailler, non, normalement?
1: Non, là, je suis en pause.
7: Ah, voilà, vous avez rien à branler, donc vous êtes dit, je vais passer un coup de fil comme ça à la con.
1: Oui, bah, je me suis dit que c'était un concept qui pouvait marcher.
7: Oui, bah, pourquoi pas, après tout. Ça peut être un métier, hein.
1: Oh, un métier, peut-être pas quand même.
7: Ah bah, ça peut.
1: Ah bah, c'est une bonne idée, ça.
7: Tiens. Enfin, ce serait drôle si vous m'aviez dit que vous êtes un gars qui fait des blagues sur la radio, des trucs comme ça, mais c'est même pas ça, oui.
1: Si, bien sûr, je suis un gars qui fait des blagues sur la radio, oui.
7: Ah, la radio, oui.
1: Bah, bien sûr.
7: Oui, bah, dites-moi laquelle.
1: Alors, attendez, ça va me revenir. Zut.
7: Bah non, vous êtes nul, mon pauvre.
1: Pardon, mais même les plus grands animateurs qualitatifs peuvent avoir des trous de mémoire.
7: Vous êtes nul, vous êtes même pas un animateur qualitatif. Ça s'entend tout de suite.
1: Si, d'ailleurs, je suis à la radio, là.
7: Ah oui, bah c'est ça, à la radio.
1: Bien sûr, je pourrais même vous mettre un jingle.
7: Eh ben, allez-y, mettez-moi le jingle.
1: Ah, attendez, je lance le magnétophone.
7: Ouais.
1: Rire et chansons.
7: Oh, l'abruti. Allez, salut.
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9: Topus.
10: Ah, mais il va pas décrocher, c'est un imbécile de moniteur d'auto-école.
9: Mais allons, eh ben c'est gentil, ça fait un moment que je réponds.
10: Ah, le feignant, il est encore parti s'arsouiller au café d'Ivrogne, allô?
9: Vous êtes con ou quoi?
10: Allô?
9: Oui, j'écoute.
10: Allô?
9: Oui, j'écoute.
10: Il va pas décrocher l'Ivrogne.
9: Ton connard, ça va pas, non?
10: Ah, le feignant.
9: Oui.
10: Allô?
9: J'écoute, oui.
10: Et dis donc, le feignant, là, quand tu seras sorti des toilettes où tu es en train de vomir ta bile, là, tu décrocheras le téléphone?
9: Dis donc, un petit peu connard, hein, ça commence à bien faire maintenant, espèce d'enfoiré.
10: Et tous les moniteurs des toits écoles, tous des poivrons, mais alors celui-là, il est con comme un balai, il va pas décrocher.
9: Écoutez, vous êtes con ou quoi?
10: Allô?
9: Hein?
10: Y a quelqu'un?
9: Non, y a personne, connard.
10: Ah, ça y est, je vous entends, bonjour madame.
9: Oui, bonjour monsieur.
10: Ah, bonjour madame, c'est le moniteur de ton école.
9: Écoutez, pourquoi vous m'insultez comme ça?
10: Comment?
9: Ça va pas, non? D'insulter non. Les gens comme ça.
10: Non, mais dites donc, je vous ai pas insulté, moi.
9: Oui, ben connard, va.
10: Et dites donc, j'appelle pour prendre des cours de ton école.
9: Oui, ça suffit maintenant avec vos conneries.
10: Mais je crois qu'il y a une erreur, madame, vous confondez.
9: Oui, je confonds, mais mes fesses, je confonds.
10: Écoutez, j'étais en train d'appeler à un auto-école.
9: Oui, et qu'est-ce que vous voulez, finalement?
10: Je vous appelle parce qu'on vient de me retirer mon permis.
9: Oh, eh ben écoutez, c'est pas la peine d'appeler, hein, espèce de connard.
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11: Bonjour.
1: Bonjour monsieur, c'est bien la société de plomberie?
11: Oui, c'est ça ?
1: Monsieur Martin à l'appareil, service technologiste de Martin Télécom.
11: Oui.
1: C'est pour vous prévenir que je vous bascule en ligne semi-téléphoniste.
11: Ça fait quoi pour moi du coup ?
1: Ça fait qu'à partir de maintenant, vous pouvez toujours passer des appels normalement.
11: Mmh.
1: En revanche, vous ne recevez plus aucun coup de fil.
11: Mais n'importe quoi, mais vous allez me faire quoi là ? Vous ne faites rien à mon téléphone.
1: Ah non, mais c'est calé. Vos appels à vous, c'est la boulangerie qui va les recevoir.
11: C'est la boulangerie qui recevra mes appels ?
1: Ouais, parce que eux, c'est le contraire. Ils ne peuvent pas passer d'appels, mais en échange, ils reçoivent vos appels en plus des leurs.
11: Oui, mais la boulangerie, qu'est-ce qu'elle va faire avec mes appels ?
1: Ils font votre secrétariat téléphoniste.
11: Bah, il va pas me faire mon secrétariat parce que j'en veux pas.
1: Si, si, c'est bon, j'ai vu avec le boulanger, il s'en occupe. Il faut juste voir avec lui parce qu'il me demande combien vous le payez pour recevoir vos appels.
11: Mais non, je vais pas le payer, c'est vous qui me dites que lui veut être payé.
1: Après, vous pouvez négocier parce que le boulanger, comme chez lui, il peut que recevoir, il viendra passer ses appels chez vous. Et vous, vous irez chercher vos messages chez lui.
11: Et c'est quelle boulangerie ?
1: Je sais pas si vous voyez, c'est la boulangerie de Lisbonne, celle qui est en face de la mairie.
11: Lisbonne ?
1: Ouais, c'est ça.
11: Moi, je suis dans le Calvados, c'est Lisbonne, c'est dans, en Seine-Maritime.
1: Oula ! Ah non, pas du tout !
11: Ah si ?
1: Ah non !
11: Bah, je sais pas, c'est où Lisbonne pour vous ?
1: Bah, Lisbonne, c'est la capitale portugaliste.
11: À Lisbonne, je vais aller à Lisbonne chercher des messages.
1: Voilà, vous passez en fin de journée avant la fermeture.
11: Mais non, mais Lisbonne et la France, vous vous rendez compte ?
1: Ouais, j'ai regardé, depuis chez vous, ça fait 1200 bornes à vol d'oiseau.
11: Non, mais ça fait 1200 bornes, mais...
1: C'est ça, mais si vous y allez en voiture, entre chez vous et la boulangerie, il y a quoi, 1800 kilomètres ?
11: Mais vous vous rendez compte que vous venez de me dire qu'elle, par contre, en échange, elle peut venir chez moi appeler. Comment elle va venir chez moi appeler ?
1: Bah, le boulanger, lui, il viendra en avion parce qu'il est boulanger pilote, donc c'est pratique, ça lui fait que 1200 bornes.
11: Mais il va pas venir chez moi, il va pas faire 1200 kilomètres pour venir chez moi, vous vous rendez compte de l'absurdité que vous êtes en train de me dire ?
1: Ah bah, ça lui permet de téléphoner gratuitement.
11: Mais non, mais franchement, vous allez faire 1000 kilomètres, vous, pour téléphoner chez quelqu'un ?
1: Bon, me dites pas que vous avez jamais fait 1800 kilomètres pour aller téléphoner gratos chez un plombier.
11: Mais jamais, jamais.
1: On vous verrait, il y a environ 16 heures de route, donc ça fait 32 allers-retours, mais comme c'est
11: non,
1: que de l'autoroute.
11: Non, mais non, non, mais vous vous rendez compte, c'est pour partir en vacances qu'on fait 16 heures de route pour aller à Lisbonne, quoi.
1: Non, mais vous êtes pas obligé d'y aller tous les jours, hein.
11: Et vous en faites exprès ou quoi ?
1: Oh oui, ah bah c'est bien mon genre d'en faire exprès.
12: Stop, bonjour.
1: Bonjour madame.
12: On va pas me couper le thé. Ben non, mais un, on n'est pas prévenu. Deux.
1: Bah deux, justement si, puisque je suis en train de vous prévenir.
12: Non mais attendez, arrêtez avec votre histoire de boulanger. Je vais pas avoir le boulanger qui va venir téléphoner chez moi et moi qui vais aller téléphoner chez lui, non ?
1: Ah non, lui il pourra pas appeler chez vous, mais vous, chez lui, vous pourrez recevoir.
12: Ah ouais ?
1: Échange de bons procédés.
12: Vous êtes sur des entreprises, c'est pas un échange de bons procédés ?
1: Mais si !
12: Non !
1: Parce que lui, il vous facture les messages, mais vous, vous lui contrefacturez les appels qui vient passer chez vous.
12: J'en ai rien à cirer, ça peut pas marcher comme ça, on est pas là pour faire des échanges de procédés.
1: En plus, il peut vous apporter des mini-flans, c'est sa spécialité.
12: Non mais attendez, vous rigolez ou quoi ?
1: Ah non, avec la bouffe, jamais.
12: Mais non, mais vous rigolez ou quoi ?
1: Ah bah regardez sur internet, le mini-flan, appelé pastis de Nakache, est une spécialité portugaliste.
12: Non mais, c'est une blague, ce que vous nous faites là.
1: Ah bah si ça c'est une blague, moi je suis canulariste à la radio, allons-y.
12: Ah, c'est ça ?
1: Oui, ah bah je confirme, c'est tout à fait ça.
12: Ah non, d'autres là, j'ai dit je vais pas y arriver.
1: Après, vous faites aucun effort, hein.
12: C'est bon, donc...
1: Bah donc, bonne journée.
12: Merci.
1: Et au revoir madame.
12: Vous aussi.
1: Ah non, vous d'abord.
13: Allô ?
14: Oui, bonjour madame.
13: Oui ?
14: Madame Huguette.
13: Oui ?
14: Bonjour madame, c'est la mairie à l'appareil.
13: Oui ?
14: On vous appelle parce qu'on a une communication de la maison de retraite de Musillac. Je ne sais pas si vous la connaissez.
13: Non.
14: Parce que les pensionnaires chantent des petites chansons, vous savez, périodiquement. Toutes les semaines, ils ont des chansons et ils font entendre la chanson à la personne qui a le nom ou le prénom. Enfin, vous connaissez cette coutume, non, dans la région, je pense.
13: Pas du tout.
14: Ah bon. Bah écoutez, aujourd'hui, c'est une pensionnaire de Plumer qui est là. Hein, je vais vous la passer, hein.
13: Oui.
14: Voilà, tenez.
15: Allô ?
13: Allô, oui, madame ?
15: Bonjour, madame.
13: Oui, bonjour, madame.
15: Oh, vous vous appelez Huguette, hein ?
13: Oui, c'est ça.
15: Ah, ben oui. Vous savez, nous chantons, ça fait 7 ans que nous avons créé le club de chant. Et nous interprétons des chansons du tiroir. Vous connaissez, non ?
13: Ah non, écoutez, je ne connaissais pas du tout.
15: Ce sont des hommages à ceux qui ont le nom ou le prénom. Et aujourd'hui, c'est une Huguette.
13: Ah, c'est pour ça que vous m'avez choisi ?
15: Ben oui.
13: Eh ben écoutez, je vous remercie. Alors, vous allez me chanter quoi comme petite chanson ?
15: Eh ben ça s'appelle « Un jour la petite Huguette ».
13: Ah, écoutez, je vais vous dire, je la connais, parce que quand j'ai des amis, ils me chantaient toujours ça, « Un jour la petite Huguette », mais c'est tout ce que je connais.
15: Ah ben, je vais vous la chanter.
13: Bon, merci beaucoup, madame. Alors, je vous écoute.
15: 1, 2, 3. « Un jour la petite Huguette, tripote-moi la bite avec les doigts. » On va la chanter tous les deux. Hein?
13: Un jour,
15: la petite Huguette, tripote-moi.
13: Tripote-moi, je sais pas quoi.
15: La bite avec les doigts.
13: La bite avec les doigts.
15: Voilà, je vous écoute.
13: Un jour, la petite Huguette, tripote-moi la bite avec les doigts.
15: Un jour, la petite Huguette s'en allait dans les bois, s'en allait dans les bois. En chemin, elle rencontre...
13: Tripote-moi la bite avec les doigts.
15: En chemin, rencontre trois étudiants en droit. Trois étudiants en droit. Voilà.
13: Eh ben, écoutez, je vous remercie. Ben, je vais vous laisser. Je vous souhaite une bonne soirée, madame.
15: Je vous remercie.
13: Merci beaucoup.
15: Et si vous voulez bien, je vais vous en sortir une autre. Vous connaissez Gudule ?
13: Non.
15: Ah. C'est la grosse bite du Gudule. Oh non, oui. Je la prends assis, elle m'encule. Toutes les deux. Attention.
13: Ah non, non, non, non, je ne rechante plus. Alors, ah non, non, non, non.
15: Attention.
13: C'est pas dans mon style.
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16: Oui, bonjour. Oui.
1: Bonjour monsieur, c'est bien la société d'autoroute ?
16: Oui.
1: J'ai vu aux infos, ils disaient que là, maintenant c'était des privés qui allaient gérer les radars sur les autoroutes.
16: Oui.
1: Du coup, moi j'ai radarifié plusieurs véhicules en excès de vitesse là ces derniers jours, à titre personnel. Et je voulais savoir comment je pouvais vous faire parvenir les plaques que j'avais relevées.
16: Écoutez, je vous demande un instant s'il vous plaît.
17: Oui, bonjour.
1: Oui, bonjour monsieur. Je voulais savoir ce que je pouvais faire avec les permis que j'avais confisqués.
17: Ah bon ? Vous avez le droit de confisquer des permis ?
1: Alors j'ai dit que j'ai travaillé pour vous justement, j'ai dit que c'était au nom de la société d'autoroute.
17: Ah non, attendez. Moi je vous passe à responsable, hein. Je ne suis pas du tout au courant de ce genre de choses, de situation monsieur.
1: Parce que moi j'ai quand même des permis et des voitures avec les clés sur le...
17: Moi je ne suis pas habilité à prendre quoi que ce soit.
1: Il me faudrait votre nom déjà pour que je puisse le communiquer aux personnes en infraction.
17: Mais pas moi, non, je vais vous passer un responsable, non.
1: Juste le prénom peut-être, au moins, qui puisse...
17: C'est quoi mon prénom ?
1: À partir du moment où c'est vous qui aurez leur permis et leur clé de voiture, vous
17: mais
1: voyez.
17: Mais ce n'est pas moi qui aurai leur permis, monsieur. Je vais vous passer une personne qui peut vous renseigner. Bon. Moi, je ne peux pas vous renseigner.
18: Dans les meilleures conditions de fluidité et de sécurité.
19: Oui, bonjour monsieur.
1: Oui, bonjour monsieur.
19: Attendez. Mais vous êtes qui ? Vous êtes un garagiste ? Vous êtes un pompiste ? Vous êtes un particulier ? Vous êtes un policier ?
1: Non, je suis un particulier, oui.
19: Comment pouvez-vous confisquer des clés de véhicule ?
1: Parce que, en fait, je les ai suivis, vous voyez, et ils sont arrêtés à la station-service. Et je me suis présenté donc en tant que la société d'autoroute.
19: Ah, vous poursuivez des gens sur l'autoroute, et après vous vous faites passer pour du personnel de l'autoroute, et vous confisquez les clés au conducteur.
1: Voilà, donc du coup, il faudrait que je puisse vous remettre...
19: Non, mais attendez, mais là vous êtes hors la loi, monsieur, de faire ça. Vous les suivez jusqu'à la station, et vous leur prenez les clés des véhicules.
1: J'ai des permis aussi, de conduire. Donc il faudrait que je vous dépose tout ça.
19: Non, mais nous on n'a rien à récupérer, monsieur.
1: Ce qu'il y a, c'est que j'ai l'argent aussi, parce que moi, j'ai des chèques à votre ordre à vous remettre.
19: À notre ordre, mais jamais on perçoit des contraventions, monsieur, comme ça.
1: Allô ?
20: Je vous écoute, monsieur.
1: Oui. Ah, c'est une autre personne.
20: Si j'ai bien compris, vous avez pris les permis et les véhicules des utilisateurs, c'est ça ?
1: Voilà, ceux qui étaient en excès de vitesse.
20: Mais là, la loi n'est pas passée, monsieur. C'est une proposition de monsieur Nicolas Sarkozy, mais rien n'est fait sur les autoroutes.
1: Est-ce que vous pouvez me passer ce monsieur Nicolas ?
20: Mais on ne travaille pas avec monsieur Nicolas Sarkozy, monsieur.
1: Excusez-moi, mais dans ce cas, d'où vous connaissez son nom ?
20: Bah, c'est quand même l'ex-président de la République, monsieur.
1: Jurez-le.
20: Mais je le jure, monsieur.
1: Vous le jurez ?
20: Bah,
1: ah, vous le jurez pas.
20: Bah, si, je le jure, monsieur. Bah, enfin...
1: Dites-le, je le jure sur la tête de Jacques Chirac.
20: Mais je le jure sur la tête de Jacques Chirac ? Qu'est-ce que c'est que ça ?
1: Oui, vous essayez de le protéger.
20: Mais ça va pas.
1: Écoutez, j'ai bien compris que monsieur Sarkozy ne voulait pas me parler.
20: Mais non, monsieur. Vous ne connaissez pas Nicolas Sarkozy ?
1: Bon, je vous laisse mon nom, vous lui dites de me rappeler.
20: Oh,
1: après, il me rappelle pas, mais au
20: non,
1: moins...
20: Non, mais je peux pas demander à quelqu'un qui travaille pas dans la société de vous rappeler, monsieur.
1: Alors, Charles.
20: Oui.
1: De Gaulle, D-E, plus loin, G-A-U, 2-L-E.
20: Et votre téléphone ?
1: Balzac, 3333.
20: C'est pas le numéro de téléphone.
1: Ah si. Enfin, en 1962, c'était mon numéro de téléphone, en tout
20: d'accord.
1: cas.
20: D'accord. Je vous souhaite une bonne journée, monsieur.
1: Vous souhaitez une bonne journée à...
20: À monsieur De Gaulle.
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15: Allô ?
22: Oui ?
15: Bonjour ma fille. Le père Lafesse à l'appareil, de la paroisse de Médeux. Je voudrais un renseignement. C'est bien la caisse du crédit municipal de...
22: Oui, ne quittez pas.
15: J'entends mal, ma fille.
22: J'écoute.
15: Oui, bonjour ma fille.
22: Bon,
15: c'est bien...
22: Monsieur Dimunch, que vous arrive-t-il ?
15: Comment ?
22: Monsieur Dimunch ?
15: Ben non, pourquoi vous me demandez ça ?
22: C'est pas Monsieur Dimunch ?
15: Si, c'est le prix.
22: Oh, ben dis donc, vous êtes un vrai plaisantin, vous.
15: Ben oui.
22: Qu'est-ce qui vous arrive, M. Dimunch ?
15: Ben, des problèmes d'argent.
22: C'est vrai, à ce point-là ?
15: Oui.
22: D'accord. Oh, je pense qu'il n'y a pas de problème, M. Dimunch, vous pouvez venir. Vous viendrez quand, demain ?
15: Oui.
22: Oui, ben sans problème.
15: 20 000 ?
22: Ah, 20 000, non, hein, je pense pas, hein, pas 20 000. Attendez, parce que je dois remettre des formulaires à ma collègue, 2 secondes. Bon, alors, monsieur Dimunch.
3: Oui.
22: Vous voyez, vous avez été reconnu plus ou moins. Hein. Il y a oui. Ma collègue qui a dit au standard, il a déconné, il a dit que c'était la paroisse de mes deux.
3: Ah oui.
22: Vous avez dit ça?
3: Ben oui, parce que...
22: Ah bah ça a jasé, hein. Elle l'a répété à tout le monde, hein, qu'il y avait le curé de la paroisse de mes deux qui avait demandé la caissière, hein.
3: What not that's...
22: Ah elle... bah ça va jaser, hein.
3: C'est pas vrai.
22: Non mais elle m'a dit...
3: Elle a cru.
22: Il a dû boire un coup aujourd'hui, ça c'est sûr. Elle me l'a dit. Elle...
3: Quoi, vous voulez dire que je suis sous?
22: Ah bah elle, d'après sa déduction, c'est ça, hein.
3: Oh la garce.
22: Ah bah elle a mangé le morceau, hein, ça c'est sûr, hein.
3: Mais que je vous dise tout de suite.
22: Oui.
3: Je lui ai dit... Je voudrais parler à ma maîtresse. Et elle m'a passé tout de suite à vous.
22: Ah, bah dis donc, bah ça va. Moi, j'ai une bonne réputation. Hein. Si je comprends bien au crédit, elle aurait pu
3: après,
22: vous passer à un autre poste. Hein.
3: Non, mais elle m'a passé à vous.
22: Bah arrêtez, monsieur Dimunch. Ça va être la vraie. Ça va jaser à tous les étages, jusqu'au troisième étage. Et le troisième étage, c'est la direction, c'est le patron. Moi, je ferai comme si de rien n'était. Hein. Moi, je tiens à vous le signaler. Hein. Moi, je suis pas dans vos combines, hein, parce que alors là. Vous n'avez pas eu peur qu'elle vous raccroche au nez, parce que vous savez, hein, ma collègue, celle-là, elle n'a pas l'air commode. Hein. Il suffit qu'on plaisante un peu, elle raccroche, hein, elle se dit c'est une plaisanterie, je passe pas au service.
3: Alors vous savez quoi? Moi je me dis, celle-là, elle est bouchée du cul.
22: Ah oui, elle est un peu coincée. Non mais c'est vrai, en fait, c'est une femme de militaire, mais vous savez, elle doit le mener à la baguette. Hein.
3: Vous croyez?
22: Ah ça, j'en suis sûre. Hein. Le pauvre, je le plains, parce que franchement, déjà ici, au crédit, il faut se la farcir, alors...
3: Et on peut parler?
22: Oui, allez-y, va.
3: Elle n'a pas la voix à sucer de la glace, hein?
22: Ça, je veux bien vous le croire, hein.
3: Mais vous savez quoi?
22: Oui.
3: Elle a la tête à péter plus haut que son cul.
22: Ah, mais alors là, vous n'avez pas tout à fait tort, parce qu'elle est de petite taille, alors donc...
3: On dirait une autruche.
22: Oui, oui, tout à fait.
3: Quand elle se baisse pour ramasser une pièce de 20 centimes.
22: Ah oui, oui, tout à fait. Enfin, bref,
3: mais
22: faut pas être trop médisant non plus, et si je suis sur écoute, monsieur Dimune, ça y est, hein. Ça va créer de la zizanie ou ça même du crédit.
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5: Garage, bonjour.
1: Bonjour monsieur, c'est bien le garage?
5: Oui, bonjour madame, pas bonjour monsieur.
1: Ah non, moi je suis un monsieur, faut pas se tromper.
5: Ah mais vous m'avez dit bonjour monsieur.
1: Ah pas du tout.
5: Si vous m'avez dit bonjour monsieur.
1: Je pense pas non.
5: Non, bonjour monsieur.
1: Bonjour monsieur. Donc je disais...
5: bonjour madame.
1: Comment ça?
5: Bonjour madame, vous me redites bonjour monsieur. Vous venez de me le redire à l'instant.
1: Oh, pardon monsieur, faut que je fasse gaffe hein.
5: Oui, dites-moi.
1: Oui, c'est rapport que j'ai déclaré que vous avez bousillé mon moteur.
5: On a bousillé votre moteur, c'est-à-dire?
1: Ah, vous êtes au courant en plus.
5: Bah non.
1: Bah si.
5: Bah non, je suis pas au courant monsieur.
1: Bah, pourquoi vous me dites on a bousillé votre moteur?
5: Bah non, c'est vous qui m'en parlez monsieur.
1: Ah oui, c'est vrai.
5: Quel moteur qu'on a bousillé?
1: Celui de ma voiture, parce que votre garageur m'avait conseillé de mettre des nouvelles bougies.
5: Alors attendez, vous allez vous expliquer avec lui, quittez pas.
1: Merci monsieur.
6: Allô ?
1: Bonjour madame.
6: On a fait quoi sur la voiture ?
1: Ah non, rien, vous m'avez juste conseillé de changer les bougies, donc je l'ai fait moi-même, et maintenant c'est tout pété.
6: Ah oui ? Donc on vous a dit de mettre des bougies, vous avez changé les bougies vous-même, et puis maintenant vous...
1: Bah oui, comme ça vous avez plus qu'à le faire passer sur l'assurance du garage.
6: Ah vous avez raison, c'est nickel ! Bah vous êtes le roi du monde !
1: Merci, alors je sais pas si j'irai jusqu'à roi du monde.
6: Est-ce que vous avez un ordre de réparation de chez moi ?
1: Alors ça, faudrait me le faire justement.
6: Ah mais l'ordre de réparation, je vais vous faire un ordre de réparation. Non mais...
1: Bah si, parce qu'il faut que je le mette dans mon dossier.
6: Vous rêvez, mais vous vous rendez compte de ce que vous dites ?
1: Sinon vous m'en laissez un vide et puis je le remplis.
6: Vous laissez du tout.
1: Je m'excuse, c'est quand même vous qui m'avez dit de changer les bougies.
6: Mais moi, je vous ai dit, vous changez les bougies, mais c'est qui les a fait les bougies? C'est moi ou c'est vous?
1: Officiellement, c'est vous.
6: Officiellement, vous avez fait un papier avec une facture, comment? Mais vous rêvez, vous?
1: Oui, alors pour la facture, j'ai fait un petit montage sur internet avec votre logo.
6: Ah, bah vous avez mis le logo, vous avez fait des montages, et puis non, mais vous êtes cinglé, c'est pas possible. Mais vous.
1: D'ailleurs, si l'assurance vous demande.
6: Mais elle peut m'appeler, l'assurance.
1: Parfait, donc vous leur dites que vous m'avez mis des bougies.
6: Non, je ne dirais pas que j'ai mis de bougies, j'ai pas intervenu sur la voiture.
1: Oui, mais sur mes papiers, il y a écrit que vous avez intervenu.
6: Mais des papiers, mais j'en ai rien à... Mais vous avez compris ou pas? Mais vous avez un problème, c'est pas possible.
1: Bah oui, j'ai un problème, c'est qu'on me dit de mettre des bougies.
6: Putain, mais je suis pas intervenu sur la voiture. Je vous ai dit de mettre des bougies, je vous ai dit de sauter en zone, vous avez sauté en zone.
1: Oula, c'est pas net votre truc, hein.
6: Mais non, mais c'est vous qui êtes pas net, hein.
1: Ah bah tu vas voir que ça va être ma faute.
6: Mais c'est un truc de fou.
23: Bah non.
1: Ah, bonjour monsieur.
23: Alors, comment vous avez pu aller sur internet et faire une facture avec nos... Non mais où c'est que vous avez vu ça monsieur?
1: Où c'est que j'ai vu ça sur internet? Il y a un tuto pour faire les fausses factures chez
23: vous. Un tuto qui explique comment faire une facture et en fait vous faites un faux là monsieur.
1: Oui mais j'aurais pas besoin de le faire si vous m'aviez pas dit pour les bougies.
23: Les bougies, mais sur quel moteur? Sur quelle voiture?
1: Bah la mienne.
23: Eh ben c'est quoi votre voiture? Je vous pose la question.
1: Alors là, aucune idée.
23: Ah vous savez pas ce que vous roulez?
1: Bah non, moi je suis dedans, de l'extérieur, on voit ce que c'est marqué dessus. Mais dedans...
23: Non,
1: mais
23: attendez, vous savez pas ce que vous roulez comme voiture? C'est grave hein. Et qui c'est c'est qui vous a fourni les bougies?
1: Je les ai achetées au supermarché, donc là aussi, j'ai fait mettre la facture à votre nom.
23: Ah, ben, encore mieux, tiens. Alors moi, je vais acheter des bougies à Mammouth. Hein.
1: Ah oui, je vois, vous êtes anti-Mammouth.
23: Non, je suis pas anti-Mammouth, je suis pas anti-ceci.
1: Bon, en attendant, les bougies chez Mammouth, c'est moi qui les ai payées, donc il faudrait me les rembourser.
23: Bien sûr, oui, on va vous rembourser les bougies que vous nous avez pas payées. Non, mais c'est ça.
1: Voilà, c'est exactement
23: non,
1: ça.
23: Non, mais je crois que vous rêvez, là, monsieur. Là, moi, je me crois dans un film. Hein.
1: Bah, voyons, pourquoi pas à la radio?
0: Ah, ben non, ah ben, sûrement pas, monsieur.
1: Eh bien, bonjour, madame.
0: Ah ben, certainement pas, vous êtes en train de me demander de faire une fausse facture.
1: Non, je l'ai faite. Vous, il faut juste que vous la mettiez dans votre compta.
0: Mais je peux pas la mettre dans ma compta.
1: Dans ce cas, vous dites que l'ordinateur est pété.
0: Non, mais l'ordinateur, je ne veux pas dire que l'ordinateur est pété, monsieur.
1: Ah, alors il faudrait dire à la compta d'effacer pour pouvoir ensuite remettre.
0: Mais on ne veut pas dire à la compta d'effacer. C'est interdit. On ne peut pas toucher.
1: Vous inquiétez pas, moi j'ai un petit truc qu'on branche sur l'ordinateur.
0: Non, mais votre petit truc pour brancher sur l'ordinateur, je ne le ferai pas.
1: Bon, vous compliquez pas, je vais le faire.
0: Ah, ben là, de toute façon, on porte plainte direct. Hein.
1: Oh, ben c'est moi qui porte plainte.
0: Ah, ben allez-y, portez plainte, monsieur.
1: Refus d'effacage de comptabilité, tiens, hop là, déjà ça.
0: Refus d'effacage de comptabilité, vous voulez porter plainte pour ça?
1: Mais bien sûr.
0: Ah, ben vous pouvez. Ah, ben là.
1: Ah, ben là, oui, et tiens, et je rajoute, refus de truc historique d'ordinateur. Pim!
0: C'est impossible.
1: Oh, ça, c'est un impossible qui veut dire possible.
4: Oui.
14: Allô?
4: Oui.
14: Bonjour, madame Imbert.
4: Bonjour, monsieur.
14: Bonjour, madame. C'est la gendarmerie à l'appareil.
4: Ah bon?
14: Ouais, mais tout va bien, je vous rassure. Je voulais juste vous signaler, je sais pas si vous êtes au courant des décisions du président là pour faire descendre la, les agressions et les hold-up et les braquages à domicile. Vous avez suivi, non?
4: Oui.
14: On a un petit problème actuellement sur les communes du département.
4: Oui.
14: Nous avons repéré... 3 ou 4 bandes de voleurs, on va dire, qui agissent en se faisant passer pour des jardiniers bénévoles.
4: Oui.
14: Donc ils téléphonent aux gens, les gens acceptent évidemment, c'est normal, ils acceptent que des gens viennent s'occuper bénévolement de leur jardin.
4: Oui.
14: Et dans ces cas-là, donc ils se font voler des objets, enfin bref. Donc nous, on a mis au point le plan A, c'est-à-dire que quand on vous appelle, vous faites le chien.
4: Vous faites quoi?
14: Le chien, vous aboyez, en fait. Vous faites comme s'il y avait un chien dans la maison.
4: Ah bon? Bon.
14: Et évidemment, si on fait comme s'il y avait un chien dans la maison, ils ne viennent pas. Hein.
4: Oui, oui.
14: Vous voyez?
4: Oui. Alors, vous êtes gendarme, vous êtes quoi?
14: Ah oui, je suis l'adjudant Monique.
4: Ah bon? Je vous remercie parce que j'aime encore bien de savoir à qui on a affaire.
14: Oui.
4: Oui.
14: Voilà. Ah, attendez, on me signale l'étape d'écoute, ils sont en train de vous appeler, là.
4: Ah bon?
14: Alors, je raccroche immédiatement et je reste en table d'écoute pour écouter ce qu'ils vont vous dire.
4: Entendu. Merci beaucoup.
14: À tout de suite.
4: Oui.
7: Allô?
4: Oh, oh, oh! Oh!
7: Oh là!
4: Oh.
7: Je crois qu'ils ont un chien, dis-moi.
4: Oh.
7: Ils ont un chien.
4: Oh.
7: Ouais, mais enfin, c'est bizarre.
4: Oh, oh. Oh.
7: C'est le chien qui a décroché le téléphone. Ben, je t'assure, il n'y a personne. Allô?
4: Oh, oh.
7: Allô, il y a quelqu'un?
4: Oh.
14: Allô, madame? Allô, c'est la gendarmerie, là, vous m'entendez?
4: Oui, oui, oui.
14: Bon, on est sur table d'écoute. Alors, c'est bien ce que vous faites, c'est parfait, sauf que vous avez oublié de dire allô.
4: Ah bon?
14: Ben oui, parce qu'un chien peut pas décrocher le téléphone.
4: Oui, d'accord, d'accord. Hein? Oui, oui, quand ils ont dit, c'est drôle que c'est un chien qui décroche. C'est pour ça qu'après, j'ai oublié de dire allô, oui.
14: Alors, surtout, là, enfin, vous les repassez parce ils sont très étonnés, ils sont très surpris.
4: Oui.
14: Nous, on va les intercepter pendant qu'ils vous appellent, on va les intercepter tranquillement. Mais dites-leur bien que oui, vous avez dressé, vous leur dites bonjour et tout. Oui, oui, mon chien est dressé pour répondre au téléphone.
4: Entendu.
14: Et puis, c'est un grand chien, c'est un grand chien, il est dressé pour répondre au téléphone, pour attraper le courrier, pour aller faire nos courses, il paye, tout ça. Enfin, vous voyez, vous dites n'importe quoi du moment qu'on puisse les garder à l'écoute pour pouvoir les intercepter.
4: Oui, oui.
14: Hein? Allez-y, allez-y.
4: Alors, raccroche.
14: Non, non, non, surtout pas, ils sont toujours en ligne. J'entends plus le chien.
4: Hello.
7: Oui, bonjour.
4: Ouh, ouh, ouh.
7: Ah, bonjour, madame.
4: Ouh.
7: Oui, et dis-moi, le chien, ta maîtresse est là, ou ton maître?
4: J'ai un chien qui est très... Enfin, nous l'avons dressé pour. Alors, étant dressé pour, il va même chercher notre journal, il va, enfin, tout ça, quoi.
7: Mais dressé pour quoi?
4: Ben, on l'a dressé pour tout, quoi.
7: Mais c'est lui qui a décroché le téléphone?
4: Non, c'est moi qui l'avais décroché. Mais alors, le chien, aussitôt qu'il entend le téléphone, ça y est.
7: Ah bon? Alors ça, c'est curieux, dites-moi.
4: Ben non, mais c'est pas curieux du tout, monsieur. Aouh, aouh, aouh!
7: Oui, c'est un berger allemand, ça.
4: Aouh!
7: Mais dis-moi, le chien, t'as l'air bien...
4: Aouh, aouh, aouh, aouh, aouh!
7: Oui, on peut...
4: Aouh!
7: Oui.
4: Aouh, aouh, aouh!
7: Il est mignon. Il est gentil, le chien.
4: Aouh!
7: Dis-moi, le chien.
4: Aouh.
7: Oui.
4: Aouh!
7: Oui.
4: Aouh, aouh,
7: Oui, et ta maîtresse est là, non? Ah oui. Oui, je peux parler à ta maîtresse. Dis-moi. Oui, est-ce que ta maîtresse est là? Non, tu lui dis que je voudrais lui parler.
23: Oui.
7: Ah, tu parles en plus? Le chien, tu as dit oui? Oui, ça c'est pas possible, ça c'est un chien qui a dit oui. Allô, ta maîtresse est là?
23: Non, écoutez, j'ai un chien qui est très bien dressé. On l'a dressé pour tout, donc je n'ai plus affaire à vous, et puis c'est tout. J'ai que ça à vous dire, et c'est tout. Voilà.
7: C'est lui qui décroche le téléphone?
23: Non, je suis à côté.
7: Ah.
23: Et voilà.
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8: Bonjour.
1: Bonjour monsieur, c'est bien le café?
8: Oui.
1: J'ai fait une déclaration comme quoi mon fils mineur avait travaillé chez vous.
8: Fils mineur a travaillé chez nous?
1: Pas vraiment, hein. C'est-à-dire qu'en vrai, il a jamais travaillé chez vous, mais si vous voulez, j'ai fait une déclaration comme ça, parce que moi, ça me permet de toucher une indemnification de l'État pour travail dissimulé.
8: Attends, vous êtes en train de nous dire que vous avez fait une déclaration comme quoi votre fils mineur a travaillé chez nous?
1: Voilà, c'est ça.
8: Non, mais ça va pas dans votre tête. Mais on fait pas ça, monsieur. D'où vous sortez que vous faites une fausse déclaration pour avoir des indemnités de je sais pas quoi?
1: Bah, c'est-à-dire que moi, ça me permet de toucher une indemnification.
8: Ouais, mais ça, c'est pas mon problème, monsieur. D'où vous sortez que vous vous permettez de faire une déclaration sans nous prévenir que votre fils a travaillé chez nous alors qu'il était mineur? Non mais ça va pas?
1: Non mais alors c'est ce que je vous préviens maintenant.
8: Ah, vous me prévenez maintenant? Non mais attendez, vous êtes qui pour faire ça?
1: Alors moi je suis monsieur Martin, donc je peux passer avec mon fils justement cet après-midi.
8: Non mais attendez monsieur, vous n'avez pas le droit de faire ça.
1: Bah comment ça j'ai pas le droit?
8: Mais monsieur, on n'emploie pas des mineurs dans un café. Un café où on sert de l'alcool, monsieur, réfléchissez 30 secondes.
1: À la limite, vous pouvez faire comme si vous saviez pas qu'il était mineur à ce moment-là, vous voyez, vous dites que...
8: On fait pas de fausses déclarations sans déjà nous prévenir au préalable et en plus sans autorisation. Et vous n'avez pas le droit de faire ça, monsieur. Réfléchissez 30 secondes. Mais vous n'êtes pas bien dans votre tête ou quoi?
1: Non, mais alors, je vous rassure, j'ai pas dit que vous l'aviez déclaré parce que j'ai dit que c'était du black. Donc, de toute façon, vous n'avez pas à faire de papier.
8: Mais du black? Mais vous êtes encore plus taré.
1: Moi, j'ai dit ça pour simplifier les choses. Comme ça, vous n'avez pas de papier à faire.
8: Vas-y.
1: Non, mais allô?
9: Allô?
1: Ah, c'est madame, bonjour.
9: Non, mais attendez, monsieur. De quoi vous permettez, là, monsieur?
1: Bah, c'est-à-dire que moi, ça me permet de toucher cette indemnité.
9: Moi, je m'en fous que ça vous permette quoi que ce soit. Enfin, de des manières maintenant ici.
1: Bah, c'est-à-dire que c'est quand même pratique pour moi, puisque.
9: Et que ce soit pratique pour vous, j'en ai rien à secouer. Enfin, non, il y a hors de question que vous venez avec qui que ce soit.
1: Non, mais parce que, vous voyez, comme ça, on le met derrière le bar 5 minutes.
9: Non, monsieur, je vous ai dit non. Enfin, je suis quand même libre de faire ce que je veux quand même, non, je suis chez moi.
1: Ah, oh, vous n'aimez pas les enfants?
9: Mais ça n'a rien à voir, monsieur.
1: Bon, mais je constate.
9: Non, ça n'a rien à voir avec ça, non.
1: Vous lui donnez un plateau, 3 limonades.
9: Je vous dis, vous n'avez pas à faire ça. Point barre, c'est terminé.
1: Mais non.
9: C'est terminé, monsieur, je vous dis.
1: Non, allô?
9: Monsieur, c'est terminé.
1: C'est pas terminé parce que...
9: Non, si, c'est terminé.
1: Ah bah non, c'est pas terminé.
9: Non, mais vous allez où, là?
1: Comment?
9: Non, mais vous allez où, là? Pourquoi vous permettez de déclarer des choses comme ça? Moi, je n'ai rien à secouer. Moi, je n'ai rien à rentrer là-dedans. Je vous ai rien demandé.
1: Non, mais ce que vous faites, c'est que vous dites que vous saviez pas que c'était un enfant, vous croyez que c'était un nain.
9: Non, mais vous rendez compte le système que vous êtes parti, là? Dans quoi vous êtes parti?
1: Bah, c'est simple.
9: Non, c'est bon, c'est simple. Je ne fais rien.
1: Ah, parce que vous n'aimez pas non plus les gens de petite taille.
9: Et vous comprenez rien, hein, ce que je vous dis, hein.
23: Allô?
1: Ah, bah, c'est un autre monsieur.
23: Écoutez, moi, je suis la mère. Moi, c'est moi qui est responsable. Non, ça y est, pas question.
1: Et alors, dans ce cas, si vous l'adoptez?
23: Comment? Bah, je vais pas adopter votre garçon.
1: Non, mais parce que si vous adoptez mon fils, ça veut dire que...
23: Je vais pas adopter votre garçon, monsieur.
1: Alors, dans ce cas, si vous m'adoptez, moi...
23: Je vais pas adopter personne, monsieur. Mais vous êtes bien ou pas?
1: Du coup, ça fait comme si vous aviez fait travailler votre petit-fils.
23: Mais j'avais un problème, monsieur. C'est pas possible autrement.
1: Je peux vous appeler belle-maman?
23: Mais qu'est-ce que vous... Non, écoutez, là, on arrête là, monsieur. Je ne vais pas plus loin.
1: Belle-maman?
23: C'est tout, c'est terminé, je coupe là.
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10: Allô?
11: Oui, bonjour, monsieur.
10: Oui?
11: Monsieur Gérard.
10: Oui?
11: Oui, bonjour, c'est le service des tables d'écoute à l'appareil.
10: Oui?
11: Vous connaissez le professeur Ledoux, monsieur dermatologue à Clermont-Ferrand, non?
10: Dermatologue à Clermont-Ferrand? Non, pas du tout.
11: Pas du tout, bon.
10: On n'a jamais eu à faire avec ce monsieur-là.
11: Ce monsieur porte plainte parce qu'il a reçu un certain nombre de coups de fil dans lesquels on a pu entendre proférer des insultes. Oui, monsieur, je ne vais pas vous les énumérer ni vous les citer. Le problème est que nous sommes remontés, évidemment, après enregistrement des appels, jusqu'à l'auteur de ces communications téléphoniques grossières.
10: Tiens.
11: Oui, elles proviennent du 73-35. C'est bien votre numéro?
10: Ah, c'est bien mon numéro. Mais alors là, vous m'étonnez, parce que cette personne, moi, j'ai jamais eu affaire avec elle. Et je vois pas qui est-ce qui est un peu... On est des gens civilisés, ici.
11: Donc ça ne vient pas de chez vous, d'après vous?
10: Ah, hein, je vous le garantis.
11: Bon, alors nous allons faire une vérification. Professeur Ledoux, prenez l'écouteur.
10: Oui.
11: Merci. Oui, alors cette personne dissimule donc sa voix dans un élément en coton. Après expertise de la bande 1935, nous sommes aperçus que cet élément en coton était un slip en coton, un slip banal, un slip, vous voyez ce que je veux dire. Et donc il met sa tête dans ce slip.
10: Ça relève, mais c'est invraisemblable.
11: Monsieur, est-ce que vous avez quelque chose en coton que vous pourriez mettre sur la tête pour que nous puissions vérifier que vous n'êtes pas l'auteur de ces plaisanteries?
10: Écoutez, là, tout de suite, vous me prenez à court, enfin, quand même. Bien sûr, si vous voulez.
11: Je vous remercie, monsieur. Chers auditeurs, vous pouvez vous-même chez vous enfiler un slip en coton et vérifier que vous n'êtes pas l'auteur de cette plaisanterie. Merci.
10: Allô?
11: Allô?
10: Oui.
11: Oui. Alors, qu'est-ce que vous avez là?
10: Ben, j'ai un slip en coton, si vous voulez, mais c'est ridicule.
11: Pardon, monsieur?
12: Tu te soumets à l'expérience?
11: Ben, écoutez, monsieur, c'est
10: ridicule. Moi, je viens faire l'expérience. Qu'est-ce que vous voulez que je fasse avec ça?
11: Alors, vous avez un slip en coton. Vous l'enfilez sur votre tête comme une cagoule.
10: Oui.
11: De telle manière qu'il couvre votre bouche et qu'il vous arrive sous le menton. Ensuite, vous plaquez ce slip sur la bouche.
10: Oui, comme... oui, voilà.
11: Vous l'avez là?
10: Ah oui, ça y est.
11: Ben, votre voix n'est pas changée.
10: Ah, écoutez, je regrette. Mon épouse vient de partir, elle l'a vu elle-même.
11: Elle est à côté, là? Vous pouvez la rappeler?
10: Tu peux venir?
12: Oui.
10: Bon, elle prétend que j'ai rien sur la tête. Alors, est-ce que t'es témoin que je me mets bien le truc sur la bouche?
12: Oui, oui.
10: Mais écoutez, venez constater vous-même. J'ai le slip sur la tête, hein, et qui me couvre la bouche. Et je parle avec le slip sur la bouche, qui me colle sur la bouche.
11: Très bien. Alors, vous allez bien plaquer le slip sur la bouche.
10: Oui.
11: Le professeur Ledoux, dermatologue à Clermont, va donc vous entendre parler, hein.
10: Oui.
11: Et vous allez parler normalement dès que je vous entendrai le signal sonore, hein.
10: D'accord. Eh bien, je parle normalement et je dis que chez moi, les gens sont toujours tenus correctement et n'ont jamais proféré d'insultes par téléphone.
13: Allô?
10: Oui?
13: Professeur Ledoux à l'appareil.
10: Oui?
13: Personne chez vous n'a jamais parlé avec un slip sur la tête.
10: Absolument, je vous garantis. Nous, ici, nous sommes une famille honorable.
13: Donc jamais vous n'avez parlé au téléphone avec un slip sur la tête?
10: Ah, je vous garantis.
13: Vous le jurez?
10: Bah, sauf un instant.
13: Ah.
11: Oui, mais enfin là, vous lui avez demandé...
10: Vous venez de me demander de faire un enregistrement.
11: Oui, là, c'est pour l'enquête. Hein,
10: pour l'enquête?
13: Ah bah oui, quand même, hein.
10: Mais qu'est-ce que c'est que cette histoire? Écoutez, c'est invraisemblable.
11: Ou alors, c'était une blague peut-être de la part de ce professeur, ça m'étonnerait. Le professeur, non, professeur.
10: Écoutez, c'est pas le professeur qui peut faire...
13: Je suis diplômé ancien interné des hôpitaux de Paris.
10: Oui?
11: Et vous étiez interné où ça?
13: Ben, à Sainte-Anne, à l'hôpital psychiatrique.
10: Qui?
11: Comment, monsieur?
10: Pardon, je comprends pas.
13: Ben, j'ai été interné 3 ans à l'hôpital Sainte-Anne, ancien interné des hôpitaux de Paris.
10: Oui? Ah! Ah ben voilà. Ça complique l'affaire.
11: Et vous êtes qui, alors?
13: Ben, je fais des canulars, hein, moi.
10: Écoutez...
11: Ah, ben, d'accord.
10: Ah, ben, voilà.
11: Alors là, monsieur... Excusez-nous, alors.
10: Ah, ben, je vous ai tout excusé, bien sûr.
11: Ah, ben, alors ça, on a été victimes d'un canular tous les deux.
10: Eh ben, j'ai compris. Ben, voilà.
13: Eh ben, je vous ai bien eu, hein.
10: Ben, vous avez quand même pas réussi à me foutre un slip sur la tête, hein.
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17: Allô, bonjour.
1: Oui, bonjour madame. C'est bien le magasin de vêtements?
17: Oui, tout à fait.
1: Vous avez fait une erreur, donc je voulais voir comment vous pouviez rectifier.
17: Oui, sur laquelle, monsieur?
1: Sur laquelle de?
17: D'erreur.
1: Ah, donc vous êtes au courant?
17: Non, je sais pas.
1: Bah, vous me dites l'erreur, oui, c'est qu'on vous en
17: a... Non, c'est vous qui m'avez dit, vous avez fait une erreur, comment vous allez faire pour la rectifier?
1: Non, c'est vous qui avez fait une erreur.
17: Vous me dites, monsieur, vous avez fait une erreur.
1: Pourquoi vous me dites que c'est moi qui ai fait l'erreur?
17: Non. Vous êtes qui, monsieur? Votre nom?
1: Monsieur Martin, je suis venu au début des soldes. J'avais pris un costume et je me suis rendu compte après coup que je ne l'avais pas payé.
17: Que je vous ai pas fait payer? Vous me le ramenez, dans ce cas-là, je vais vous le facturer, forcément, monsieur, si je vous ai pas facturé votre costume.
1: Comment ça, vous allez me le facturer?
17: Bah, non, mais attendez.
1: Le problème, c'est que moi, là, j'ai changé d'avis, je voudrais le faire rembourser, mais comme il est pas sur le ticket, donc comment je fais pour le changer?
17: Mais, et en plus, vous voulez pas payer et vous voulez que je vous échange un costume que vous n'avez pas payé, en fait. Merci beaucoup, monsieur.
1: Bah, je vous en prie.
17: Non, mais soyez logique, monsieur.
1: Bah, écoutez, vous êtes quand même responsable du préjudice que je subis.
17: Le préjudice de quoi, monsieur? Vous voulez pas payer le costume, monsieur? Et vous voulez que je vous redonne un costume et que vous ne payez pas? Je trouve ça presque un peu limite de votre part, monsieur.
1: Excusez-moi, ce que je trouve limite, c'est quand même que vous me fassiez cette forme de vente forcée, hein.
17: De vente forcée, monsieur. Monsieur, si vous revenez, je vous redonne pas un costume, moi.
1: C'est bien ce que je disais, c'est une forme de vente gratuite forcée, en fait.
17: De la quoi? Une forme de gratuite forcée? Mais où est-ce que vous allez chercher? Mais c'est du grand n'importe quoi, monsieur. Et soyez sensé dans vos propos, quand même. Vous êtes en train de me dire que vous payez pas un costume et limite, vous avez encore le toupet de l'échanger. Je vous le reprends pas, moi, du coup, alors.
1: Ah, bah, tiens.
17: Bah, bien sûr, exactement. Dans ce cas-là, je vous le reprends pas.
1: Ah, bah, ça, c'est vous qui le dites.
17: Oui, bien sûr, c'est moi qui le dis, monsieur.
1: Donc, je vais vous rapporter ce costume.
17: Ouais, vous me ramenez.
1: Et puis, dans ce cas, vous me le remboursez. Et puis, voilà.
17: Non, je vous rembourse pas, bien sûr que non. Je vais vous rembourser. Non, mais la blague. Je vous rembourse un costume que vous n'avez pas payé, monsieur.
1: Et alors, c'est la faute à qui?
17: Bah,
16: c'est la faute à qui? Vous avez un costume gratuit et vous voulez que je vous rembourse dessus sur le costume?
1: Bah voilà.
16: Alors finalement, vous voulez gagner de l'argent sur moi finalement.
1: Non mais alors attention, en échange, je vous le rends.
16: Et encore, il faut que je vous dise merci.
1: Oui, je pense que ce serait quand même.
18: Ah ouais, mais bon, je vais pas lui rembourser quelque chose qui m'a volé.
19: Oui, bonjour monsieur.
1: Oui, ah, bonjour monsieur.
19: Non, attendez monsieur, attendez.
1: Oui.
19: Parce que je me crois dans un film. On a oublié de vous faire payer. Non, vous êtes parti sans payer. On n'a pas oublié de vous faire payer. Donc vous avez volé.
1: Étant un petit peu la victime dans cette histoire.
19: Vous êtes la victime parce que vous êtes parti sans payer.
1: Voilà.
19: Vous savez quoi? Ça fait plus d'une minute qu'on est au téléphone, j'ai votre numéro de téléphone.
1: Non.
19: Ah si, monsieur.
1: Ah, vous avez la machine pour repérer les numéros?
19: Il n'y a pas de souci, monsieur. Mon mari est à côté de moi, il est policier. Vous voulez que je vous le passe?
1: Ah, bah passez-le moi. Puis moi, je vous passe mon beau-frère qui est policier aussi.
19: Eh ben voilà, passez-le moi. J'ai besoin de mon mari, moi, pour me défendre.
1: Martin? Oui, il y a le monsieur là qui.
19: Il y a Martin, alors tout le monde s'appelle Martin chez vous.
1: Oui, allô?
19: Oui.
1: Oui, ah, bonjour monsieur.
19: Oui, bonjour monsieur, c'est le commissaire.
1: Oui, absolument.
19: Alors, venez en magasin avec votre beau-frère, monsieur Martin. Vous êtes monsieur Martin aussi, je suppose.
1: Alors, attendez, vous parlez à qui, là?
19: Monsieur Martin.
1: Alors, non, moi, je suis monsieur Martin, le policier. Vous confondez avec monsieur Martin, le client.
19: Ah, vous êtes monsieur Martin, le policier. Et madame Martin, elle est pas là non plus. C'est tant qu'à faire si je peux parler à toute la famille.
1: Alors, madame Martin, je peux vous l'appeler?
19: On y va.
1: Madame Martin! Oui? Communication pour vous. Ah, merci. Allô?
19: Oui, monsieur Martin.
1: Non, ah, là, c'est madame Martin.
19: Ah, vous, c'est madame Martin?
1: Oui.
19: Monsieur, madame Martin, le beau-frère Martin, le commissariat, le flic du commissariat Martin. Et puis l'âne, vous connaissez l'âne Martin?
1: Ah ben je vous le passe, l'âne Martin. Ah oui.
19: Et on est en plein délire.
1: Allô?
19: Bon.
20: Spa de Colmar, bonjour.
24: Oui, bonjour madame, c'est le spa.
20: Pardon?
24: C'est le SPA.
20: Oui, oui.
24: Oui, bonjour, je vous appelle pour un rendez-vous. Je voudrais
20: prendre... Un rendez-vous pour quoi?
24: Pour un massage.
20: Pour un massage.
24: Voilà. Non, je voudrais
20: on est
24: passer.
20: La SPA, Société Propriétaire des Animaux.
24: C'est le...
20: On fait des massages qu'aux animaux, monsieur, pas aux humains.
24: Je vous entends pas bien. Je voudrais donc prendre rendez-vous, s'il vous plaît, pour un massage thaïlandais.
20: Si c'est pour un massage, c'est pas là. Vous êtes à la Société Protectrice des Animaux. Allô?
24: Oui, je vous entends, madame.
20: Oui.
24: Excusez-moi.
20: Non, vous n'êtes pas au bon numéro, monsieur.
24: Comment?
20: Vous n'êtes pas au bon numéro.
24: Alors, à quelle heure vous pouvez me prendre?
20: Non, mais monsieur, nous, on ne prend que les animaux. Est-ce que vous avez des poils?
24: Je ne fais pas d'épilation, madame.
20: Ah, non, on ne fait pas d'épilation, non.
24: Vous me parlez de poils. Oh, mais on
25: SPA Colmar, bonjour.
24: Je souhaiterais parler à la directrice du spa parce que ça, c'est inadmissible. Ouais. Hein, je suis un bon client. Hein.
25: Mais non, vous n'êtes pas au spa. Vous êtes
24: mais je...
25: à la
24: mais je
25: Société
24: sais bien,
25: Protectrice
24: je...
25: des Animaux.
24: Mais qu'est-ce que vous voulez que ça me fasse, ces animaux? Moi, je viens au spa,
25: mais
24: moi,
25: non,
24: je m'en fiche.
25: Mais c'est des animaux, pas des humains.
24: Mais qu'est-ce que c'est que... Mais j'en ai rien à foutre des bêtes, moi. Je veux qu'on me masse, moi, enfin.
25: Il n'en a rien à foutre des animaux, mais...
20: Allons, je suis la présidente, monsieur, de la Société Protectrice des Animaux. Là, vous nous faites perdre notre temps.
24: Je me fous de vos animaux.
20: Moi, je me fous de vous, vous ne rappelez plus. Allô?
24: Ça va barder. Moi, je connais très bien Yannick Noah. Ça va barder.
20: Ok, au revoir. Hein?
24: Alors, passez-moi la présidente.
20: Allez, je vous laisse. Au revoir.
25: SPA Colmar, bonjour.
24: Qu'est-ce que c'est que cette histoire? Je veux pas qu'on me laisse.
25: Pardon?
24: Elle m'a dit je vous laisse.
25: Mais non, elle a pas dit qu'elle vous laisse. Oh. Elle a dit elle vous laisse.
24: Ah bah dites-moi.
20: Je vous laisse. SPA Colmar, bonjour.
26: Oui, bonjour. C'est la SPA, là?
20: Oui, c'est la SPA.
26: Ouais, bonjour. Dites-moi, là, c'est la police municipale Colmar.
20: Oui.
26: On vient d'être appelé par un monsieur qui se plaint d'avoir été insulté au téléphone.
20: Oui, attendez, mais... a pris pour des masseuses thaïlandaises parce qu'il voulait un spa. C'est la police, figure-toi. Et donc, on lui a dit que nous, on était la Société Protectrice des Animaux, il nous a pas cru. Et j'ai la responsable chatrie qui dit, maintenant, je vous laisse. Il rappelle en disant, mais je veux bien que vous me laissiez. Oh là là là là là là. Alors là, j'ai pris la colère quand même. Hein.
26: Ah, c'est pas ce qu'il nous a dit tout à fait. Il nous a dit que vous lui aviez dit, je vous lèche.
20: Alors attendez, je vais vous passer la personne. Ah non, c'est la police maintenant, le monsieur il s'est plaint à la police. Allô?
26: Oui, bonjour.
20: Oui, bonjour.
26: Fortier, là, l'appareil.
20: Oui?
26: C'est vous qui avez dit à monsieur, je vous lèche?
20: Non, je lui ai dit, je vous laisse, parce que j'ai
26: ah
20: du
26: bah
20: monde.
26: Oui, voilà, voilà. Vous avez
20: ouais,
26: dit...
20: je le laisse.
26: Oui, vous, c'est ça.
20: Je suis obligé de le laisser, oui, j'ai pas le choix, quoi. Ben écoutez, si moi, si le bonhomme, il est sourd, c'est pas de ma faute, hein.
27: C'est un vieux pervers.
20: D'abord, il commence avec les massages, et après, il finit avec le léchage, alors.
26: Eh ben écoutez, on va classer l'affaire.
20: Oui.
26: hein, et puis on s'en occupe.
20: Ok. Alors, je peux vous laisser, monsieur?
26: Comment?
20: Je peux vous laisser?
26: Ah non, vous n'avez pas recommencé.
20: Non, j'ai dit vous laisse. Je vous quitte, monsieur, je peux vous quitter. Voilà, j'ai trouvé un autre mot. Ça ira mieux comme ça.
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0: Allô ?
1: Bonjour monsieur, c'est bien l'inspection de l'éducation nationale ?
0: Oui, madame, je suis à Faune.
1: Ah, attendez, pardon, vous êtes où ?
0: Je suis à Faune.
1: Ah, alors il y a un problème, parce que je n'appelle pas du tout dans la ville de Faune.
0: Mais c'est pas une ville, monsieur, je vous dis que je suis à Faune.
1: Oui, alors ça j'ai compris, mais pardon, je connais pas tous les villages du coin non plus. Mais
0: non, à Faune, c'est le fait de plus avoir deux voix, c'est pas une ville.
1: Oula ! Ah oui, d'accord.
0: Oui, non, là je crois que c'est compliqué aujourd'hui pour vous.
1: Bon, ben non, comme tous les jours. Hein.
0: Vous êtes qui déjà, monsieur ?
1: Ah oui, monsieur Martin, bureau des enquêtes de satisfaction de Martinville.
0: Alors c'est pour quelle enquête, dites-moi?
1: C'est un questionnaire d'auto-évaluation des fonctionnaires.
0: D'accord, donc enquête, vous m'entendez.
1: Merci, monsieur.
2: Je demande de nous évaluer.
0: Oui, allô?
1: Bonjour, monsieur. Non. Comme j'expliquais, c'est pour un questionnaire d'auto-évaluation, pour savoir si vous travaillez bien.
0: Ah d'accord, ok, ouais.
1: Alors, quelle note vous vous donnez pour le travail que vous fournissez?
0: Sur le travail fourni?
1: Voilà.
0: Quelle note? Ben, 8, on va dire.
1: Oula, 8?
0: Oui.
1: Ah, je juge pas, pardon, hein, mais c'est pas terrible.
0: C'est-à-dire, c'est sur combien? C'est sur 20?
1: Pas du tout, non, c'est sur 100.
0: Oui, ben on va mettre 80 alors.
1: Ah ben, je peux pas. Vous êtes déjà évalué à 8.
0: Eh ouais, c'est pas terrible. Hein.
1: C'est pas grave, je vais rajouter sur la question d'après, comme ça, ça remontera la moyenne.
0: Oui.
1: Alors, quand vous êtes au travail, vous passez combien d'heures par jour à ne rien faire?
0: À ne rien faire, bah, ça dépend les jours. Hein. On va dire 15 minutes par jour.
1: D'accord, donc là, pour rajouter, je vais dire que vous faites rien pendant 15 minutes par heure.
0: Ah non, pas 15 minutes par heure.
1: Bon, de toute façon, c'est marqué, je vais pas modifier.
0: Ah bah, si vous pouvez pas modifier, qu'est-ce que vous voulez que je vous dise, monsieur?
1: Alors, vous, c'est bon, maintenant, il faudrait me passer un collègue pour que je puisse comparer vos qualités de travaillisme et les siennes.
0: C'est n'importe quoi.
1: Ah, allô?
0: Oui, bonjour.
1: Ah bah super, bonjour monsieur, c'est donc pour un questionnaire d'auto-évaluation.
0: C'est sur 100, hein, si j'ai bien entendu.
1: C'est bien ça, donc une note pour estimer la qualité de votre travail.
0: Donc au moins 90.
1: 90? Ah ouais, donc vous êtes loin au-dessus de votre collègue vu qu'il est à 8.
0: Mais n'importe quoi, mais c'est sur 100 monsieur, comme si que je mette 8.
1: Ah bah rebonjour monsieur, pardon, mais comme si que c'est vous qui m'avez dit que vous vous mettez 8.
0: Bah 8 parce que je pensais que c'était sur 10. J'avais 20 sur 20 quand c'était des notations sur 20.
1: Bon écoutez, exceptionnellement, je vais faire un changement, je vous mets 20.
0: 20, mais 20 sur 20.
1: Ah bah non, 20 sur 100.
0: Mais non, je suis pas à 20. Vous pouvez pas mettre 20 sur 100.
1: Bah,
0: sinon,
1: bah, dis 20.
0: J'étais à 20 sur 20.
1: Oui, bah 20 sur 20, 20 sur 100, c'est toujours 20.
0: Bah non.
1: Cela dit, votre collègue est encore loin au-dessus de vous. Hein.
0: Non, elle est pas au-dessus.
1: Bah si, 90. D'ailleurs, il faudra voir pour son versement de prime.
0: De quoi? De prime?
1: Oui, parce qu'il y a une prime pour tous ceux qui sont au-dessus de 50.
0: Pourquoi ma collègue elle aurait une prime et moi j'aurais pas de prime?
1: Alors vous, comme vous êtes au-dessous de 50, vous avez une contre-prime.
0: Oui.
1: C'est-à-dire qu'au lieu de recevoir de l'argent, vous en donnez.
0: Bah non, je veux dire...
1: Bah si, comme ça vous financez la prime de votre collègue.
0: Il veut me donner une contre-prime, non mais je dois redonner de l'argent à ma collègue, il y a un problème là.
1: Bah c'est plus simple.
0: Mais non, là si vous me dites que c'est sur 100, mettez-moi 98.
1: Ah bah oui, mais passer de 20 à 98 d'un coup, ça va faire louche.
0: Mettez 95.
1: 95, ouais, ça peut passer, mais il y a une petite condition.
0: Oui.
1: C'est que dans ce cas, je dois vous mutationner.
0: C'est-à-dire?
1: C'est-à-dire qu'il faut que vous changiez de poste, comme ça je vais vous remettre une nouvelle note.
0: Pourquoi changer? Je prends ma retraite, monsieur.
1: Bon, pas tout de suite non plus.
0: Bah si, de cette année.
1: Ok, donc en attendant, je peux vous mettre prof de PS.
0: Mais ça devient n'importe quoi, monsieur.
1: Ah bah prof de PS, il suffit de porter un survêt et déjà vous êtes à 96.
0: Non mais, on va où là?
1: On va où? Bah oui, c'est vrai, je vous ai pas dit, le poste vous attend à Mayotte.
0: Monsieur veut me nommer à Mayotte.
1: Voilà, est-ce que vous pouvez commencer demain?
0: Non mais, vous êtes sûr que vous êtes du ministère?
1: Bah disons plus ou moins.
0: Non mais...
1: C'est-à-dire que je suis plus ou moins ministériste.
0: Non monsieur, je regrette, ça va pas.
1: Et si on dit que je suis vaguement ministérieux?
0: Non mais c'est une connerie.
1: Oui, ah bah on peut dire comme ça aussi, oui.
0: Ah, vous...
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5: C'est David Dépannage, j'écoute.
6: Bonjour monsieur.
5: Bonjour monsieur.
6: C'est bien les DF Dépannage?
5: Oui.
6: Oui, bonjour monsieur Robert Ledoux à l'appareil.
5: Oui.
6: Je vous appelle pour un petit dépannage, hein, parce que j'ai un problème, figurez-vous. Je suis un peu bricoleur, comme on dit, quoi, hein?
5: Oui.
6: Alors j'ai un peu bricolé le compteur d'électricité. Et je l'ai amené par un petit fil, comme vous connaissez, quoi, hein, sur le compteur de mon voisin de palier. Comme ça, que c'est qui paye, pour moi, l'électricité?
5: Vous êtes branché sur le compteur du voisin?
6: Voilà, et c'est lui qui paye.
5: Mais c'est interdit, hein?
6: Comment ça?
5: Bah, allons. Bah,
6: dites-moi, moi, je consomme beaucoup, monsieur.
5: Ça n'a rien à voir, hein, monsieur.
6: Pourquoi?
5: C'est interdit, hein?
6: Ah bon?
5: Bah oui, votre voisin n'a rien à voir avec vous, hein?
6: Mais si, parce que lui, il n'en consomme pas.
5: Il n'a rien à voir, si lui, il s'en sert pas. Il est libre d'avoir du courant chez lui, mais vous n'avez pas le droit de vous brancher sur le compteur du voisin.
6: Mais il a rien dit.
5: Est-ce qu'il est au courant?
6: Ah bah non.
5: Ah bah non. Ah bah sûr, je m'en doute. Hein.
6: On veut lui faire la surprise.
5: Bah évidemment, c'est lui qui va recevoir les factures.
6: Bah ça fait 2 ans déjà.
5: Écoutez-moi, Moi, je vois qu'une chose, c'est que vous volez du courant à un voisin.
24: Oh non, lui emprunte, c'est pas pareil.
5: Ah bon, et qu'on veut lui payer, alors?
24: Ben, on lui a payé l'apéro il y a 3 ans.
5: Ben non, ça n'a aucun rapport, ça, monsieur.
24: Vous croyez?
5: Ah non, hein. Mais là, il y a viol de la loi, hein.
24: Vous croyez?
5: Ah ben sûr, hein.
24: Oh mon Dieu, vous me faites peur, là.
5: Ah non, non, moi je vous rassure tout de suite, hein.
24: Ah bon, si vous me rassurez, ça va mieux. Ben, alors je voudrais pas vous déranger longtemps parce que c'est lui qui paye le téléphone déjà. Parce
5: en
24: que...
5: plus? Eh ben, ça ben, va, c'est complet.
24: On a mis le téléphone sur son... Vous voyez quoi, on a fait bifurquer avec les 2 petits fils, là.
5: Ouais.
24: Donc c'est lui qui paye le téléphone, alors faut pas que je fasse trop de factures.
5: Ouais.
24: Alors, mon dérangement vient du problème de gaz. Parce que je me suis branché sur son compteur à gaz.
5: En plus? Eh ben voyons.
24: Mais pour le gaz, je suis quand même surpris, vu que je ne paye pas, de trouver l'abonnement que je devrais payer.
5: Mais si vous êtes branché sur son compteur à lui,
24: oui.
5: Compteur gaz,
24: oui.
5: Vous êtes branché comment?
24: Ben, on a fait... Vous savez que mon gendre, il est bricoleur, il a fait l'armée, hein?
5: Oui.
24: Et donc, il a fait un tuyau qui se divise en deux.
5: Oui, mais l'installation que votre beau-frère, votre beau-fils a fait, mettons...
24: Oui.
5: Il faut que nous, on la vérifie, si vous voulez. On l'a pas vérifié, cette installation.
24: Ah ben non, parce que quand vous venez vérifier, on l'enlève.
5: Ben, c'est pas possible.
24: Pourquoi?
5: Il y a danger, là.
24: Il y a danger qu'il s'en rende compte.
5: Ben, il y a danger qu'il y ait explosion, hein.
24: Ben, de toute façon, si ça explose, ça sera chez lui, hein.
5: Ben, ce n'est pas légal, ce truc-là, monsieur. Mais rendez-vous compte de ce que vous faites.
24: Ben, moi, je proteste énergiquement contre le fait que je paye les 2 abonnements.
5: Eh ben, donnez-moi votre adresse, je vous envoie quelqu'un, moi.
24: Oh, ben, c'est peut-être pas la

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2: 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On va prendre la voiture EDF, là, nous, hein.
3: Prenez la voiture EDF.
2: Oui, on vous la ramène à quelle heure?
3: Quelle voiture EDF?
2: Ben, les voitures de service.
3: Vous prenez une voiture de service, en plus?
2: Mais oui, on a des clés que mon fils, il a fait fabriquer.
3: Mais vous prenez pas des voitures EDF, quand même?
2: Mais on les ramène.
3: Mais il n'y a pas de les ramener. Mais c'est pas possible, monsieur, hein.
2: Pourquoi?
3: Mais qu'est-ce que c'est cette histoire? Non, mais c'est pas possible. Vous prenez nos voitures de service, vous vous trouvez nos chèques. Mais c'est fou, cette histoire.
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4: Allô, oui.
5: Bonjour, monsieur. C'est bien le garage?
4: Oui.
5: Monsieur Martin, Société Martin Immobilier. J'organise des visites pour des clients qui voudraient racheter votre garage.
4: Bah, on vend pas le garage.
5: Je sais, mais si vous voulez, moi, j'ai des clients qui cherchent un garage, donc je leur ai fait croire que vous vendiez.
4: Oh là, bah, dis donc. Alors là, on n'est pas d'accord sur le principe, hein. Dites, attendez, c'est grave ce que vous faites là.
5: Bah, j'ai juste fait une annonce immobilière comme quoi vous vendez le garage, vous voyez.
4: Bah, non, mais attendez, nous, on n'a pas rentré dans cette chose-là.
5: Déjà, je vais venir poser la pancarte garage à vendre.
4: Ah, non, puis on n'accepte pas qu'il y ait une pancarte à vendre et n'importe quoi. Attendez, on est maître chez nous, hein.
5: C'est quand même un truc que j'ai fait aux dimensions exactes.
4: Mais on s'en fout! Si vous le posez, il sera arraché. Ça fera retour à l'expéditeur.
5: Je veux bien, mais là, ça va vous compter les frais de retour à l'expéditeur.
4: Oh, puis facturer encore en plus! C'est grave ce que vous faites. Alors là, on n'est pas d'accord, sinon, moi, je fais venir la police quand vous allez passer.
5: Bah non, parce que sinon, j'ai l'air de quoi, moi?
4: Eh ben, tant pis pour vous, monsieur, mais attendez, prenez vos responsabilités. Attendez, c'est trop facile.
5: Non, mais attention, si je vends, je vous laisse un pourcentage.
4: Mais on s'en fout de votre pourcentage. Pour l'instant, on n'est pas vendeur. Vous n'avez pas le droit de décider d'un bien d'autrui et puis vendre l'affaire.
5: Bien sûr que si. Article 47.3 du droit des agents immobilistes.
4: Ben pensez-vous, non mais attendez.
5: En plus, ce serait crétin de passer à côté de l'affaire.
4: Ah ben crétin, mais c'est vous qui êtes crétin. Et attendez, non mais sans blague, et attendez, là c'est l'escroquerie que vous nous faites. Qu'est-ce que c'est que ce truc?
5: Ah, un autre monsieur.
4: Je demande pas à vendre mon garage quand même.
5: Vous ferez comme si, vous voyez, ça
6: non,
5: c'est...
6: Non monsieur, non, je fais pas comme si monsieur.
5: Alors vous faites comme ça?
6: Non.
5: Comme ceci?
6: Non.
5: Comme cela?
6: Non.
5: Comme ceci, cela?
6: Non.
5: Comme ça?
6: Non monsieur.
5: Comme ça, ce?
6: Non.
5: Non plus.
6: Non.
5: Oui, non, mais essayez au moins de faire un petit effort.
6: Mais attendez, tenez, je vais vous passer mon mari. Vous allez voir comme je vais faire un petit effort.
5: Ah bah oui, non, mais s'il vous plaît.
6: Voilà, un petit effort.
7: Une agence immobilière pour faire visiter ton garage avant.
8: Ah oui, bonjour.
5: Oui, bah bonjour madame.
8: Mais c'est pas, attendez, c'est complètement débile votre truc, c'est pas à vendre.
5: Alors, c'est pas à vendre, sauf si on fait croire au client que justement vous êtes vendiste.
8: Eh, sans déconner.
5: Bah oui.
8: Je vous repasse ma femme, vous allez bien me l'énerver pour la semaine et puis c'est tout.
5: Ah, alors écoutez, si je peux rendre service en plus.
6: Oui.
5: Oui, donc j'ai vu avec votre collègue qui lui me valide.
6: Non, attendez monsieur, arrêtez vos conneries, on veut pas vous voir sinon on vous fiche dehors, d'accord?
5: Ah oui, mais alors là, excusez-moi, ça va vous faire des frais parce
6: que... Bien sûr que ça va nous faire des frais, on vous a rien demandé, vous passez des annonces comme vous voulez. Non mais vous...
5: C'est ce que je disais tout à l'heure, les frais de retour pancarte.
6: Mais, qui a commandé cette pancarte?
5: Ah bah c'est moi qui l'ai auto-commandé.
6: Ah bon? Vous montrez le bon de commande?
5: Oui.
6: Non, attendez.
5: Je l'ai là, vous le voyez pas peut-être?
6: Non, je le vois pas moi.
5: Ah, attendez, je bouge un peu, et là? C'est mieux, non?
6: Non, vous êtes au téléphone, monsieur.
5: Ah bah attendez, j'active la visioconférence. Et là, c'est bon, là?
6: Non, mais monsieur, j'ai un simple téléphone, je suis un garage, attendez.
5: Alors attendez, je vous le faxe.
6: Qu'est-ce que vous me passez?
5: Non, je vous faxe le bon de commande.
6: Ah pas du tout, hein, non, j'ai pas de fax à ce numéro.
5: Alors attention,
6: hein.
5: Top fax.
6: Vous pouvez pas, monsieur. Mais non, c'est pas mon numéro de fax. C'est pas mon...
5: Attendez, j'essaye de le passer en téléx. Top téléx.
6: Arrêtez vos magouilles, d'accord?
5: Vous préférez un télégramme?
6: Non, mais c'est la télé, là, ou quoi, là? Oh là là, n'importe quoi. Je sais pas ce que c'est que cette connerie.
5: La connerie, elle vous entend, elle est toujours là.
6: Hein. Oh!
9: Allô?
10: Oui, bonjour madame.
9: Bonjour.
10: Madame Latruffe?
9: Oui.
10: Oui, bonjour, c'est la mairie à l'appareil.
9: Oui.
10: Le service de l'état civil.
9: Oui.
10: Je disais à monsieur le maire qu'il y avait une madame Latruffe qui habitait au 6 rue Grange.
9: Oui, c'est moi.
10: Voilà, et monsieur le maire ne voulait pas me croire.
9: Et alors?
10: Ben parce que, vous savez, monsieur le maire a beaucoup de travail, il est toujours sous pression. Alors on essaie toujours de le faire un peu rire.
9: Hein. Ah bon?
10: Évidemment, quand il a su qu'il y avait une madame Latruffe, ça lui a fait du bien parce qu'il riait, mais aux anges. On aurait dit un bébé.
9: Ah bon?
10: Voilà, je vais vous le passer. Monsieur le maire, c'est madame Latruffe. Oh, mais non, ça n'est pas possible. Ça n'existe pas. Allô?
9: Allô, bonjour, monsieur le maire.
10: Bonjour, madame. Je ne vous dérange pas?
9: Non, du tout.
10: Alors, comment vous appelez-vous?
9: Je m'appelle madame Latruffe. L-A-T-R-U-2-F-E. Mais ça vous fait rire?

0: Il est plié de rire.
1: Oui.
0: Il est en train de s'étouffer, là.
1: Ah bon, il s'étouffe.
0: Arrêtez, monsieur le maire.
1: Bon,
0: monsieur
1: allez.
0: Le maire, attention, attention, monsieur le maire, parce que là, vous allez vous faire mal.
1: Allô ?
0: Il a fait un malaise.
1: Hein ? Il a fait un malaise ?
0: Il a fait un malaise à cause de vous, madame.
1: Comment ?
0: Il a fait un malaise à cause de vous.
1: Ah ben, je m'en fous, moi, qu'il ait fait un malaise. Pour savoir comment je m'appelle, bon ben, je m'appelle madame Latruffe. Et c'est tout, hein.
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3: Oui.
4: Bonjour madame, je suis bien au garage.
3: Oui.
4: J'ai acheté des balais d'essuie-glace chez vous.
3: Oui.
4: Et alors ils ne sont pas marchands du tout.
3: Pas marchands, comment dire.
4: Ah oui.
3: Pas marchands.
4: Ah bah ça on est d'accord, ils sont absolument pas marchands, oui.
3: Non mais c'est qu'est-ce que vous entendez pas marchand, monsieur.
4: Oui, je vous entends, oui, absolument, oui. Pourquoi vous me dites que vous m'entendez pas?
3: Non, j'ai pas dit je vous ai demandé qu'est-ce que vous entendez.
4: Bah vous, je vous entends clair et net.
3: Monsieur, c'est pas la question.
4: 5 sur 5.
3: Je vous demande qu'est-ce que vous en entendez.
4: Oui, je vous entends.
3: Non, c'est pas la question, je demande pas si vous entendez.
4: Moi je vous entends, vous m'entendez.
3: Oh, c'est quoi le problème, monsieur, dites-moi.
4: Bah, c'est ce que je vous disais. Rapport à ces balais d'essuie-glace que j'ai achetés chez vous, qui ne sont donc pas marchands.
3: Je comprends pas ce que votre demande.
4: Ils sont pas marchands, bah, ils marchent pas, ils fonctionnent pas, si vous voulez.
3: Comment ça, les balais fonctionnent pas? C'est quoi comme voiture, monsieur?
4: Comment ça, quelle voiture? Mais je n'ai pas de voiture.
3: C'est des balais d'essuie-glace, ça tombe sur une voiture, monsieur.
4: Ah non, c'était pour mon congélateur que je les ai pris.
3: Vous avez acheté des balais d'essuie-glace pour votre congélateur?
4: Exact, pour essuyer la glace que j'ai dans le congélateur.
3: Oh, des balais d'essuie-glace pour un congélateur maintenant. Il y a forcément un problème.
4: Oui, ah, on est d'accord.
3: Ouais, c'est n'importe quoi. Des balais d'essuie-glace, ça sert à pour un véhicule, monsieur.
4: Si, il y a de la glace dans le véhicule, mais moi, la glace, elle est dans le congélateur.
3: Bon, c'est pas possible. Si vous achetez des balais d'essuie-glace pour votre congélateur, monsieur, c'est votre problème. Que voulez-vous que je fasse, moi?
4: Ah, bah, que vous m'en donniez dès qu'il fonctionne.
3: Ouais, bah, sûrement. Non, c'est négatif, monsieur.
4: Ah, bah, moi, je vous dis que c'est positif.
3: Non, mais là, vous.
4: Ah, bah, passez-moi le responsable.
3: Eh bah.
5: Bonjour.
4: Bonjour madame, excusez-moi.
5: Non, mais attendez monsieur, déjà vous passez au magasin, c'est moi le responsable. Ramenez-moi le matériel, on va pas discuter
4: oui,
5: pendant
4: c'est bien
5: deux
4: ce que
5: heures.
4: Je disais, je vous rapporte vos essuie-glaces qui ne sont pas marchands.
5: Quoi, ils sont pas marchands?
4: Ah bah c'est reparti, dans le sens où ils enlèvent pas la glace.
5: Il y a pas de glace sur une balai d'essuie-glaces.
4: Non, dans mon congélateur.
5: Mais attendez monsieur, je comprends pas tout là, je sais pas, si j'ai pas tout des bonnes neurones, mais là vous...
4: Tiens, on fait celui qui comprend pas parce qu'il y a du matériel.
5: Non, attendez, c'est bon monsieur, déjà, vous me parlez de voiture, après vous me parlez de congélateur.
4: J'ai jamais parlé de voiture, je vous parle de mon congélateur, effectivement.
5: Mais je fais pas de congélateur. Monsieur, moi, je vends des pièces de voiture.
4: Dans ce cas, si vous faites pas les pièces de congélateur, pourquoi vous vendez de l'essuie-glace qui ne déglace pas?
5: Non, mais là, il y a un problème, là, je pense
4: que... Ah oui, alors ça, on est d'accord.
5: Attendez, monsieur. Déjà, moi, si je vends des essuie-glaces, c'est pour monter sur une voiture, c'est pas pour monter sur un congélateur.
4: Je m'excuse, mais vous racontez n'importe quoi. La glace, elle est pas dans la voiture.
5: C'est moi qui dis n'importe quoi.
4: Ah bah oui, vous inventez au fur et à mesure, là, j'ai l'impression.
5: Un balai d'essuie-glace, monsieur, c'est pour mettre sur une vitre de voiture, c'est pas pour mettre dans un congélateur.
4: Ah bah c'est nouveau, ça.
5: Quoi, c'est nouveau?
4: Ah oui, comme par hasard.
5: Bah non, il y a pas comme par hasard.
4: Et puis, ah bah tiens, avec votre truc qui marche pas, j'ai tous mes surgelés qui sont fichus en plus.
5: Ah oui, bien sûr, je voulais que je vous rembourse vos surgelés, bien sûr.
4: Oui, je pense que ce serait commercialisant de votre part.
5: Non, mais vous avez un problème, parce que moi, je vois pas quelle idée vous avez d'acheter un balai d'essuie-glace pour faire un congélateur. Je vous répète...
4: Quand vous avez du matériel qui, visiblement, n'est pas adapté...
5: Monsieur, si je vous ai vendu des balais d'essuie-glace, c'est du Bosch. Donc, le Bosch, c'est le numéro 1 mondial du balai d'essuie-glace. Alors, si je vous ai vendu de la merde, vous allez ailleurs...
4: C'est pas la peine de me traiter de Bosch ou je ne sais quoi, là.
5: Non, je vous ai dit, c'est la marque
4: Bosch.
5: Oh,
4: alors là, oh, j'en rêve.
5: Non, déjà, je vous ai pas traité de Bosch, je vous ai dit, c'est la marque Bosch.
4: Eh ben, vous recommencez, allez.
5: Non, j'ai dit que c'était la marque Bosch.
4: Oh,
5: vous n'avez pas traité de Bosch, vous
4: oh,
5: êtes traité...
4: il recommence.
5: Maintenant, mais attendez, mais laissez-moi m'expliquer déjà.
4: Non, mais enfin, excusez-moi, vous me traitez oui. Après. Hop,
5: non, je ne vous ai pas traité, monsieur.
4: Oh, bah, tiens.
5: Attendez, vous me laissez parler, ça.
4: Ah oui, non, mais là, s'il vous plaît.
5: Bon, alors.
4: Parce que là.
5: Mais vous me laissez parler.
4: Écoutez, je vous en prie.
5: Bon, on achète
4: je
5: ça.
4: Vous écoute.
5: Bon, vous me laissez parler.
4: Ah oui, non, mais excusez-moi.
5: Mais vous êtes un timbré, monsieur. Je vous dis franchement, vous êtes timbré.
4: Timbré, ok, je veux bien l'entendre. Mais Bosch, vous retirez tout de suite.
5: Mais vous êtes... Ouais, c'est bon.
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7: La mascotte, bonjour.
8: C'est bien la crêperie ?
7: Oui.
8: Oui, bonjour madame, monsieur le baron de la place à l'appareil.
7: Oui.
8: Je souhaiterais savoir s'il était possible de réserver pour ce soir.
7: Oui, pour combien de couverts ?
8: Un.
7: Un ?
8: Nous sommes un.
7: D'accord.
8: Nous voudrions dîner en tête à tête avec moi-même. Mais pourriez-vous nous mettre deux couverts pour un, je vous prie?
7: Oui.
8: Et si cela ne vous dérange pas, nous serons nus.
7: Oui. C'est quoi ce truc-là, là?
8: Ah d'accord, on fait des manières. Ah voilà, on n'aime pas les bourgeois.
7: Non, pas du tout, mais...
8: Eh ben voilà, c'est toujours pareil. Monsieur le baron a besoin d'arriver tout seul, de manger en tête-à-tête, à poil sur sa table, et voilà, on l'aime pas. Et c'est quoi ce truc-là, et comment, et pardon, et j'ai pas le droit de manger à poil. Je peux pas prendre une crêpe tout seul à poil. Pourquoi? Au nom de quoi? C'est quoi? Ça vous dérange pas?
7: Bah moi, personnellement, non. Hein.
8: Bon, bah alors, à 9h.
7: Bah, je sais pas, c'est un petit peu... Attendez, je vais vous passer mon mari.
9: Allô?
8: Oui, bonjour, monsieur.
6: Bonjour.
8: Monsieur, c'est le responsable de la crêperie, je pense. Hein?
6: Oui, tout à fait, oui.
8: Oui, bonjour, monsieur le baron de la place à l'appareil.
6: Oui.
8: J'ai demandé à votre femme s'il était possible de réserver pour ce soir. Elle m'a dit oui. Je lui ai dit que nous serions un.
6: Oui.
8: Je lui ai demandé si je pouvais dîner en tête-à-tête avec moi-même, donc si je pouvais avoir deux couverts pour un. Elle m'a toujours dit oui.
6: Oui.
8: Je lui ai dit que j'arriverais tout seul vers 21h. Ça ne l'a pas dérangé.
6: Oui.
8: Et je lui ai dit que je viendrais manger nu.
6: Oui.
8: Et ça, tout d'un seul coup, elle a pris la mouche et elle n'a plus voulu.
6: Oui.
8: Pourquoi donc ?
6: Bah, parce que vous allez venir manger à poil à la maison.
8: Bah, écoutez, monsieur, quand même, je suis seul. Je peux faire ce que je veux, je ne dérangerai aucune personne à ma table.
6: Non, non, mais bien sûr, mais je suis tout à fait d'accord avec vous. Et puis, vos opinions, c'est pour vous.
8: Donc, je viendrai à 21h.
6: Ouais, mais pas à poil, bien sûr.
8: Ah, si, monsieur, aussi.
6: Non, non, bah, vous ne rentrerez pas, c'est tout.
8: Bah, attendez, je ne rentre pas à poil, comme vous dites, dans une crêperie. Non. Je rentre habillé, je me déshabille une fois que j'ai posé mes affaires.
6: Ah ouais, d'accord. Vous sortirez, c'est tout.
8: Bon, si par contre, est-ce que vous pourriez accepter que je vienne donc habillé, hein?
6: Oui, bien sûr. Hein.
8: Mais que ensuite, quand je m'installe à ma table, je mange les crêpes nues, hein, mais avec... Je pourrais mettre une crêpe sur mon sexe.
6: Non, non, mais non, c'est pas possible, ça, monsieur.
8: Mais pourquoi?
6: Ah, mais je serais tout à fait d'accord de vous accueillir si tout le monde était à poil dans la... Même moi, le premier, si je peux me trouver un coin pour me mettre à poil quand il fait beau ou un truc comme ça, je suis le premier à le faire. Mais bon, bah, devant les gens, non, j'évite, quoi. Vous comprenez ce que je veux dire?
8: Même une crêpe saucisse.
6: Même une crêpe saucisse, oui.
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9: Bonjour.
4: Bonjour madame, c'est bien la droguerie ?
9: Oui, monsieur, oui.
4: J'ai acheté de l'insecticide chez vous, il n'est pas homologifié du tout.
9: Le mieux, c'est que vous le rameniez, vous verrez, c'est étonnant. Mais bon,
4: ah bah moi j'ai mon beau-frère qui est médecin, je peux vous dire qu'il m'a confirmé que c'était pas bon.
9: Qu'est-ce qu'il y a de médecin ? Pourquoi vous avez mis un médecin avec ?
4: Si vous voulez, j'ai voulu traiter mon fils qui avait des poux. Et alors ?
9: Non mais attendez, monsieur, c'est pas fait du tout pour les humains. Si vous précisez pas que c'est pour mettre sur quelqu'un, vous passez ce soir, comme ça on verra.
4: Oui, et puis hop, entre-temps, vous allez faire disparaître tous les antipoux des rayons.
9: Ah pas du tout, monsieur. Ah,
4: ouh là là.
9: Ça va passer dans 5 minutes, si vous voulez. J'ai pas l'habitude de tromper mes clients, alors.
4: Non, oui, bon, puis vous allez changer les étiquettes, etc.
9: Mais non, monsieur, enfin, attendez, vous prenez pour un idiot, quoi.
4: Non, bon, oui.
9: Mais avisez, ça fait 31 ans que je suis commerçant. Je suis quand même pas idiot à ce point-là, je vais pas changer exprès pour vous embêter.
10: C'est quoi ton produit ?
9: Un produit pour les poux.
10: On n'a pas de produit pour les poux.
9: Voilà, ma femme veut dire.
4: Bah, vous n'en avez plus, comme par hasard.
10: Mais on n'a pas... On n'a jamais vu, c'est en pharmacie pour
4: ah, les... bah, tiens.
9: Allez, ma femme vous répond.
10: C'est en pharmacie.
9: Je vous dis.
4: Ah, bah, vous me le dites maintenant, oui, mais enfin, excusez-moi, parce que.
9: Bon, ça commence à bien faire. Vous ramenez la bombe, monsieur, ok ?
4: Ok, alors, je rapporterai aussi la note pour la perruque que j'ai dû acheter à mon fils.
9: Mais bien sûr. Bon, vous venez avec le produit.
4: Plus la facture de l'esthéticienne, parce que je lui ai fait tatouer des sourcils, vu que les siens étaient tombés.
9: Je m'en fiche. Vous ramenez la facture que vous voulez, mais je m'en fiche. C'est bon.
11: Allô ?
4: Ah, bah, c'est monsieur.
11: Non, non, qu'est-ce qui est marqué sur la bombe ? C'est marqué quoi ? Au revoir, madame.
4: Pourquoi vous me dites au revoir, madame ?
11: Mais je mets une cliente au magasin. Je vous réponds, je réponds. Je dis au revoir à ma cliente, j'ai quand même le droit de dire au revoir à ma cliente.
4: Oui, mais enfin, je vois pas de quel droit vous me dites au revoir, madame.
11: Mais il est pas possible. Eh ben, vous revenez au magasin avec la bombe et on en discutera.
4: Plus, c'est ce que je vous dis, la facture du docteur.
11: Mais non, mais on s'en fout. On vend pas de bombe pour mettre sur la tête des enfants. Vous êtes complètement malade. C'est tout, ils vont n'y plus rien si vous êtes malade, hein.
4: Oh, bah tiens, alors ça va être ma faute.
11: On est droguistes, on n'est pas des pharmaciens.
4: Droguistes vous-même? De quoi vous me traitez, là?
11: Qu'on est droguiste, alors vous n'allez pas nous apprendre notre métier. Il faut être malade de mettre des produits à puce sur une chevelure d'enfant.
4: Ah bah, il n'y a plus de chevelure, c'est ça le problème.
11: Il n'y a plus de chevelure, forcément.
4: Non mais si vous êtes contre les enfants, c'est votre droit.
11: Mais
4: après.
11: On n'est pas contre les enfants.
4: Mais... Non mais je respecte, hein, vous avez le droit d'être en photophobe.
9: Monsieur.
4: Ah bah, c'est encore la dame.
9: Vous utilisez un produit insecticide pour mettre dans les pièces sur la tête de votre fils. Qu'est-ce que je lui peux? C'est vous qui n'avez pas utilisé le produit comme il faut.
4: Ah bah, attendez, je vais vider toute la bombe d'insecticide sur la tête.
9: Monsieur, vous allez sur Internet.
4: Ah bah, ça y est, la faute d'Internet.
9: Et, monsieur, bon.
11: Vous avez rien à faire, vous. Vous êtes en retraite, peut-être.
4: Comment vous savez?
11: Parce que vous avez rien à faire, apparemment. Alors, je veux un numéro de téléphone.
4: Parce que j'ai chiffré le préjudice.
11: Un numéro de téléphone.
4: J'ai dû acheter quand même une perruque.
11: J'ai rien à faire, je veux votre numéro de téléphone. C'est pas compliqué.
4: Alors, 06-06-06.
11: 06-06-06, après.
4: 06-06-06.
11: Non, mais c'est soit un canular, soit un malade. Vous êtes quoi, des deux?
4: Bah, les deux.
11: Vous êtes débile.
4: Alors, oui, aussi.
11: Alors, vous êtes monsieur comment?
4: Monsieur Martin.
11: Monsieur, on a ça. Tous les hommes s'appellent Martin.
4: Ah, bah, merci.
11: Votre numéro de téléphone?
4: Alors, votre numéro de téléphone?
11: Non, le vôtre.
4: Oui, le vôtre, oui.
11: Non, le nôtre, le mien, je le connais.
4: Bah, alors, pourquoi vous me le demandez?
11: Vous êtes complètement malade, hein. Non, mais c'est ça, hein. Vous êtes un malade.
4: Bah, merci.
11: Alors, venez au magasin avec la bombe.
4: Oui, et puis vous allez la faire disparaître, je vous vois venir.
11: Mais bien sûr,
9: on sort le produit, on va pas la faire disparaître.
11: C'est vous qui avez le produit, on va pas faire disparaître la bombe que vous avez entre les mains.
4: Non, mais je vois le tableau, ça va être hop, écran de fumée, disparition dans un chapeau.
11: Ah oui, c'est ça, on fait des tours de magie au magasin. Ah bah, ça c'est sûr.
4: Ouh, attendez, je connais cette voix.
11: Ah non, mais depuis 31 ans, on n'avait jamais entendu ça encore, hein.
4: David Copperfield?
11: Ok, c'est du grand n'importe quoi.
4: Garcimore?
11: Vous êtes complètement débile.
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14: Oui, la Poste, service distribution, je vous écoute.
15: Bonjour, monsieur.
14: Madame.
15: Madame Ledoux à l'appareil.
14: Oui.
15: Je voudrais des nouvelles de mon facteur.
14: De quel facteur?
15: Eh ben, je connais pas, moi. C'est
14: celui... Oui, mais moi, où est-ce que vous habitez? Je vous connais pas non plus, hein.
15: Non, rue de Valdois.
14: Rue de Valdois? Qui c'est qui fait la tournée, rue de Valdois? Oui. Oui, pourquoi? Qu'est-ce qui se passe, madame?
15: Ben, écoutez, il n'est pas passé, enfin...
14: Il n'est pas passé?
15: Si, il passe de plus en plus en retard.
14: Et il... Ben, écoutez, c'est qu'il a, il y a du travail sur sa tournée, et donc il va pas... À quelle heure il passe, habituellement?
15: Oh ben, il passe vers 9h, 9h30.
14: 9h, 9h30, puis il n'est pas passé aujourd'hui?
15: En général, il passe à 9h, 9h30, mais là, il passe de plus en plus en retard.
14: Il vient de plus en plus en retard? Ah bon, comment ça se fait?
15: Ah ben, c'est... Ah ben, ça ne sert à rien, moi.
14: Vous ne savez pas?
15: Je sais qu'il s'arrête chez ma fille tous les matins.
14: Ah, oui?
15: Qui habite deux numéros avant, hein.
14: Mm-hmm.
15: Mais avant, ça durait 5 minutes, là.
14: Oui.
15: Et puis maintenant, il vient une demi-heure en retard.
14: Ah bon? Il reste un peu plus tard chez votre fille, alors?
15: Oui.
14: Ah ouais? Et vous...
15: Oui. Il passe chez moi après être allé chez ma fille.
14: Ah ouais, d'accord.
15: À 9h30, il est chez ma fille.
14: Ouais.
15: Alors, je crois que ma fille lui donne des cours de Kama Sutra ou quelque chose comme ça. C'est une langue du oriental, m'a-t-il dit.
14: Ah bon?
15: Oui.
14: Alors là... Excusez-moi, mais ça me surprend quand même qu'ils prennent des cours sur sa tournée. C'est quand même pas normal. Hein.
15: Mais c'est pour ça que je vous appelle.
14: Ben, on va surveiller on va le surveiller un peu et puis on va lui demander ce qui se passe vraiment et puis le surveiller.
15: Il arrive chez ma fille toujours juste après que son mari soit parti, hein, mon gendre. Hein.
14: Oh là là, alors bon. Ah bon.
15: Oui, parce que ma fille m'a dit qu'il était très appliqué.
14: Pardon?
15: C'est très compliqué, hein, m'a-t-elle dit. Parce qu'il paraît qu'il faut être une fois à genoux, une fois accroupi. Oui, c'est ce que ma fille m'a dit.
14: Ouais, bon, ben écoutez, vraiment...
15: Qu'est-ce qui vous fait rire?
14: Excusez-moi, mais non, parce que... collègue...
15: C'est une nouvelle langue ou quoi? Allô?
14: Écoutez, madame, non, ce que je vais
15: qu'est-ce
14: faire...
15: Qu'est-ce qui se passe?
14: Non, mais, qu'est-ce, ce
15: non,
14: que
15: mais
14: je vais...
15: rassurez-moi.
14: Non, non, ce que je vais faire, on ira le suivre sur sa tournée pour voir si l'arrêt dure vraiment plus longtemps que de coutume. Hein. C'est pas normal qu'ils prennent des cours de langue sur sa tournée. Hein.
16: Oui, Pôle emploi service inscription.
4: Oui, bonjour monsieur. Je vous appelle parce que je...
16: Madame, c'est pas grave.
4: Ah non, c'est monsieur à l'appareil. Hein.
16: Oui, vous c'est monsieur, voilà, mais moi voilà. C'est madame.
4: Je suis un monsieur, hein. Je sais pas, je pense que ça s'entend.
16: Oui, j'ai bien compris.
4: Oui,
16: moi je vous dis bonjour monsieur, vous
4: oui.
16: Me dites oui, bonjour monsieur.
4: Bah oui, je vous dis... Bah...
16: C'est pas grave monsieur, je vous écoute. Quel est l'objet de votre appel?
4: Alors, je vous appelle monsieur parce que je vais partir en vacances pendant un peu plus de 2 mois à l'étranger. Je voudrais savoir quand je risque d'être contrôlé.
16: Vous savez que vous avez droit seulement à 35 jours de vacances par an.
4: Voilà, c'est pour ça.
16: Là, il risque d'avoir une radiation.
4: C'est pour ça que pour éviter le radiateur, je voudrais savoir quand je risque de me faire contrôler.
16: Oui, mais non, mais ça fonctionne pas comme ça, parce que vous allez avoir des rendez-vous avec votre conseillère.
4: Alors, j'ai mon beau-frère qui peut me représenter s'il y a des rendez-vous.
16: Oui, mais monsieur, on ne recevra pas une autre personne tant que ce ne soit pas vous.
4: C'est la famille. Hein.
16: Votre, il n'y a aucun rapport avec un lien de conjugal.
4: Comment ça, conjugal?
16: Vous n'avez pas le droit d'amener votre femme, par exemple.
4: Je ne suis pas marié avec mon beau-frère, je vois pas.
16: Je vais vous parler d'une femme. Je vais vous parler de toutes les situations que vous pouvez me présenter pour ne
4: mais
16: pas.
4: Enfin, vous me parlez de
16: monsieur, excusez-moi. On vous demande de respecter vos devoirs et de pas flouter le Pôle emploi.
4: De pas flouter?
16: Oui.
4: Je floute personne.
16: D'accord. Donc là maintenant, on va reprendre une question de base.
4: Alors une question, oui. Pourquoi vous dites que mon beau-frère est une femme?
16: J'ai pas dit que votre beau-frère était une femme.
4: Je vois pas comment mon beau-frère pourrait passer pour ma femme à partir.
16: Non, monsieur, c'est vous qui vous êtes trompé. C'est enregistré. Donc si vous voulez, je peux vous envoyer une copie avec l'enregistrement.
4: Ah bah moi, je peux vous en envoyer une aussi dans ce cas. Hein.
16: D'accord. Est-ce qu'il y a autre chose, monsieur?
4: Oui. Si je déguise mon beau-frère en femme, est-ce que dans ce cas, ça passe?
16: Monsieur, tant que ce n'est pas vous qui vous présentez avec une pièce d'identité qui nous prouve votre identité, on ne prendra aucune personne au rendez-vous et aux convocations, monsieur. Alors,
4: d'accord. Donc dans ce cas, si c'est mon beau-frère déguisé en femme mais qui vient avec ma carte d'identité.
16: Quel est le rapport, monsieur? Monsieur, je sais pas de. Là vous téléphonez au Pôle emploi, donc c'est pour. Donc
4: non,
16: là, on va reposer une question. Allô?
4: Oui, allô?
16: Vous allez me poser une question de travail.
4: Voilà.
16: Est-ce que vous avez une question?
4: Et alors, si c'est ma belle-sœur qui se déguise en homme et qui vient avec la pièce d'identité de ma femme?
16: C'est pas possible, monsieur. Je préfère pas m'attarder sur cette.
4: Alors,
16: sur
4: ce. Est-ce que je pourrais avoir un responsable, s'il vous plaît?
16: Oui.
17: Oui, bonjour monsieur.
4: Oui, bonjour madame. Comme j'expliquais à votre sous-fifre, j'ai un souci pour ces vacances d'été.
17: Oula, moi je veux bien être gentil, mais à un moment donné, il faut coopérer. Si vous êtes radieux, vous verrez bien ce qui vous arrivera, monsieur.
4: Bah alors non, justement, parce que si mon beau-frère vient déguisé.
17: Mais non, mais ça se passe pas comme ça, monsieur. Vous imaginez bien, monsieur, c'est apparenté à de la fraude, monsieur. Vous voulez finir comment, vous? Parce que c'est pas à votre beau-frère de se déplacer pour vous, monsieur.
4: Oui, mais déguisé.
17: Comment?
4: Ah, vous n'avez pas compris.
17: Mais si, je vous ai bien compris, monsieur. Vous partez en vacances pendant 2 ou 3 mois.
4: Voilà, oui, je veux voir.
17: Et vous voulez vous faire représenter par votre beau-frère pour pas.
4: Il viendra pas comme ça, il viendra.
17: Et votre beau-frère, moi j'ai envie de vous dire, je m'en fiche.
4: Oui, mais il sera déguisé, c'est ça.
17: Il sera déguisé, mais c'est quoi c'est... Mais qu'est-ce que ça veut dire, ça, monsieur?
4: Bah, ça veut dire qu'il aura une. En fait, il aura une perruque blonde pour.
17: Monsieur, je veux bien être gentil, mais voilà, moi j'aime bien parler avec des gens sérieux, monsieur.
4: Bah, je peux vous passer ma femme qui est à côté, qui pourra tester je suis sérieux. Chérie?
17: Non, mais.
4: Allô?
17: Monsieur, je vous ai dit que je mettais un terme à la communication, si vous n'étiez pas plus sérieux que ça, monsieur.
4: Alors, excusez-moi, mais alors, deux choses. Primo, je suis très sérieuse. Deuxièmement, secondo, c'est pas monsieur, c'est madame, là. Je suis la femme de mon époux.
17: Bon, non, mais.
4: Oui.
17: Bon.
4: Allô?
18: Pôle emploi vous remercie de votre appel. Au revoir.
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19: Bonjour, Camping La Pénérès.
15: Ah, bonjour, c'est le camping?
19: Oui.
15: Ah, bonjour, madame. Ça va, il fait beau?
19: Oui, il fait beau.
15: Ah, c'est merveilleux. Dites-moi. Vous savez, ça va être nos 70 ans de mariage avec ma femme.
19: Oui.
15: Alors, on voudrait réserver donc 2 chambres du 14 juillet au 15 août.
19: Je fais pas les chambres, c'est un camping.
15: Oui, 2 chambres avec vue sur mer, s'il vous plaît.
19: Non, c'est pas possible. Nous sommes en camping, ce n'est pas un hôtel, nous sommes en camping.
15: Non, nous voulons pas la vue sur le camping, non.
19: Je sais, mais...
15: On veut la vue sur mer.
19: Nous sommes 45 kilomètres de la mer, d'ici.
15: Voilà.
19: Nous sommes en camping.
15: Dites-moi, vous avez un accent du sud, vous, hein?
19: Oui, mais ça, c'est un camping.
15: Ah, vous êtes chinoise?
19: Non, monsieur.
15: Madame Ping, vous dites?
19: Non, camping.
15: Parce que c'est très difficile de trouver de la place dans les hôtels en ce moment. Hein.
19: Oui, mais je ne suis pas un hôtel. Vous avez trompé le numéro, monsieur.
15: Oui.
19: Vous l'avez appelé un camping.
15: Oui, madame Ping, j'ai bien compris.
19: Vous avez une autre personne à côté de vous?
15: Oui.
19: Je peux parler avec lui?
15: Oui, je vais vous la passer. C'est ma femme, hein?
19: D'accord.
15: Bien. Je suis avec l'hôtel. Une dame très gentille, elle a un accent chinois, elle s'appelle madame Ping. Merci. Allô?
19: Oui, madame.
15: Bonjour, madame. Madame Ping, c'est ça?
19: Non, ce n'est pas madame Ping, c'est votre mari qui l'avait trompé.
15: Mais pas du tout.
19: Oui, monsieur.
15: Mais non, mais je t'ai jamais trompé. Allô?
19: Nous sommes en camping, un terrain de camping.
15: Allô, madame Ping?
19: Non, madame. Nous sommes en camping, un terrain de camping. Je loue pas les chambres.
15: C'est très bien.
19: Et nous sommes loin de la mer.
15: C'est ça qu'il nous faut.
19: Oui, mais vous voulez une chambre?
15: Oh non, on veut pas une chambre, bien sûr que non.
19: D'accord.
15: On en veut 2.
19: Aïe, aïe, aïe.
20: Allô.
4: Bonjour monsieur, je suis bien chez le boulangiste.
20: Oui, bonjour monsieur.
4: Je me suis permis de faire un dossier à votre nom pour vous inscrire à l'émission de télé Cauchemar chez le boulangiste.
20: Mais de quel droit vous vous autorisez à faire une chose pareille?
4: C'est que moi ça me permet de toucher une petite commission pour votre inscriptisme.
20: Mais non, mais vous avez pas le droit de prendre cette initiative là. C'est du n'importe quoi. Mais dans quel monde on vit là?
4: Non, mais rassurez-vous, c'est juste que j'ai déclaré que vous aviez quelques petits problèmes d'hygiène.
20: Quel problème d'hygiène? Mais c'est quoi cette histoire encore?
4: Bah, c'est le principe. Pour l'émission, il faut des boulangistes qui sont pas très nets.
20: Non, mais vous rigolez ou quoi? Mais vous êtes complètement malade.
4: Non, en revanche, on peut dire que je suis tombé malade en mangeant.
21: Oui,
4: oui, ah, bonjour madame.
21: Pourquoi vous faites ça? Moi, je suis pas candidat, moi.
4: Alors, bah maintenant, si.
21: Bah non.
4: Eh si.
21: Bah oui, mais moi non.
4: Ah oui, mais vous, oui.
21: Non.
4: Si.
21: Ah non.
4: Ah si.
21: Ah bah oui, mais non.
4: Ah bah oui, mais si.
21: Non.
4: Si.
21: Ah non.
4: Ah si.
21: Non.
4: Si.
21: Y a même pas de cas à faire, y a rien du tout, tout est bien nickel. Si je suis là, c'est moi qui va vous accepter.
4: Donc je note que vous acceptez le filmage.
21: Ah non, y a pas de filmage, y a rien. Je vous préviens, je préviens les flics ou n'importe quoi, et là ça va aller mal.
4: Prévenez plus les services d'hygiène peut-être.
21: Ah non, y a pas de service d'hygiène. Non mais attendez, vous allez où là?
4: Dans ce cas, je vais plutôt venir larguer des souris dans la boulangerie.
21: Mais je n'ai pas accepté des trucs comme ça. Mais vous êtes malade ou quoi là?
4: Non mais vous voyez, on en met 2 dans un coin.
21: Mais non, mais y a même pas à mettre 2 dans un coin. Je suis désolé, mais vous êtes malade.
4: Mais non, mais c'est des souris d'élevage, hein, vous inquiétez pas.
21: Non mais attendez, je veux pas le savoir.
4: Oh bah si vous aimez pas les bêtes, c'est pas ma faute, vous voyez, c'est quand même
21: non,
4: pas.
21: Non, c'est pas la question que j'aime pas les bêtes. Y a pas de bêtes, y a rien du tout chez moi. Vous commencez à me gonfler.
4: Oh bah c'est la meilleure ça. Alors on fait des efforts pour aider le petit commerce et après
21: Voilà. On fait des efforts. Attendez.
0: Quoi? Mais attendez, monsieur.
4: Ah, bah voilà le patron, sans doute.
0: Vous dites que je vous ai accordé quelque chose alors que je n'ai rien signé, monsieur.
4: Oui, mais on fera comme si.
0: Ah non, pas comme si. Ah non, non, non. Ah ouais, c'est la meilleure de l'année, hein. Vous remplissez des papiers sans mon accord et je devrais dire oui, je devrais être contente. Non, mais on va où?
4: De toute façon, c'est trop tard, maintenant.
0: Attendez, mais il est pas. Mais comment ça, trop tard?
4: Bah oui.
0: Écoutez, arrêtez, n'allez pas plus loin parce que ça va mal se passer, hein.
4: Bah, excusez-moi, moi je vous quand même. Ça vous fait de la pub au final parce que.
0: Non, je vous dis non, monsieur.
4: Bah si.
0: Non.
4: Bah si.
0: Mais enfin, c'est insensé, ça, quand même. Je ne suis plus libre de faire ce que je veux.
4: Il fallait le dire avant, dans ce cas.
0: Mais le dire avant quoi, monsieur? Mais attendez. Non, mais c'est un truc de fou, là. Vous me dites, il fallait le dire avant.
4: Voilà.
0: Avant quoi?
4: Vous auriez pu vous en douter que j'allais vous inscrire à Cauchemarché de boulangiste et que...
0: Non, mais arrêtez. Écoutez, arrêtez ça tout de suite, parce que je vais porter plainte contre vous, hein.
4: Ah bah non, c'est moi.
0: Ah non, moi, je n'ai rien signé, hein. Mais qu'est-ce que c'est que ce délire? Je n'ai rien signé du tout, monsieur.
4: Écoutez, déjà, je passe pour vous larguer les souris.
0: Non, qu'est-ce que c'est que cette histoire de souris?
4: Parce que dans le dossier que j'ai fait, j'ai envoyé un photomontage où on voit des souris dans la boulangerie.
0: Vous me faites un photomontage de ma boulangerie avec des souris?
4: Bah oui, il faut bien qu'il y ait une raison, si vous voulez, pour qu'ils viennent filmer. Parce que...
0: Là, c'est le délire. Non, mais vous faites un photomontage avec des souris dans ma boulangerie? Non, mais on va où, là?
4: Non, mais rassurez-vous, j'ai un plan. Après, je vais amener des chats.
0: Non, non, mais arrêtez. Arrêtez-toi. Non.
4: Bah si, parce que les chats, ils vont manger les souris.
0: Ah non, mais c'est le délire.
4: Et ensuite, je lâcherai une meute de chiens de chasse qui chasseront les chats.
0: Oh non, mais non, arrêtez, c'est une blague.
4: Ah non, mais pas du tout.
0: Ah non.
4: Et après, je vous amènerai un troupeau de chameaux qui viendront piétiner les chiens de chasse.
0: Oh.
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22: Bienvenue.
23: Allô, oui.
24: Oui, Mike.
23: Oui.
24: Je m'en fous pas de parler parce que j'ai un herpès sur la bouche.
23: Tu dis?
24: Attends, c'est bien Mike?
23: Bah oui.
24: Bah Mike, alors que...
23: C'est pas Jack Starling?
24: Voilà.
23: Ah bah dis donc, bah, ça fait des ans, je crois que t'étais mort, moi.
24: Mais tu te souviens de moi?
23: Bah, c'était bien Jack Starling.
24: Bah, oui, Mike.
23: Bah évidemment que je me souviens de toi, comment je t'aurais oublié, tu rigoles ou quoi? Qu'est-ce que tu deviens?
24: Toujours dans le jazz?
23: Bah oui.
24: On va voir, quel instrument je jouais?
23: Du piano.
24: Et comment je jouais? Comment?
23: Comme un dieu.
24: Ouais, ah. T'as pas oublié, hein?
23: Bah dis, merde, on a quand même joué ensemble, non?
24: Ouais, salut Mike.
23: Salut.
24: C'est Jack. Ah, sacré Mike. Ça fait plaisir de t'entendre.
23: Ah oui, bien sûr. Ouais.
24: Bon, alors, let's jazz.
23: Let's jazz. Yeah, always, man.
24: Mike, t'es prêt?
23: Ouais.
24: 3, 4, et 3, 4. Oh, vas-y, je t'écoute. Ah, je suis avec toi, Mike.
23: To be. Ça va le mon coup. Dis, tu m'appelles, vous, que je chante dans le téléphone à 3h de l'après-midi, toi?
24: Rip to be,
23: abedobedoura.
24: Hey, Mac?
23: Ouais.
24: Ça fait du bien, hein?
23: Ça dégage. Mais je vois toujours pas qui tu es, hein?
1: 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Allô.
4: Bonjour monsieur, je suis bien chez l'agriculteur.
1: Oui.
4: Je vous appelle, c'était juste pour vous prévenir. Je me suis permis de vous mettre comme garantie de mon prêt que je viens de faire à la banque.
1: Pardon.
4: J'ai fait comme si je travaillais pour vous.
1: Non, mais attendez, vous pouvez peut-être demander l'avis des gens, non?
4: Ah oui, mais vous me le dites maintenant, moi j'ai tout fait.
1: Vous me le dites maintenant, non mais dites donc. Mais vous avez fait ça où?
4: La banque Martin.
1: La banque Martin se trouve où?
4: La banque Martin, c'est à Martinville.
1: On connaît même pas, on ne sait même pas Douxé.
4: Bah, Douxé, donc, c'est à Martinville.
1: Je vais porter plainte contre vous et contre la banque Martin.
4: Ah bah non, portez pas plainte contre la banque Martin.
1: Comme c'est que moi, demain, je vais aller faire un prêt, puis je vais vous mettre. Non mais attendez, comme quoi qu'on est employeur?
4: Non mais comme quoi que vous m'avez employé, oui, effectivement.
1: Comme quoi vous êtes salarié de.
4: Alors j'ai pas mis salarié, j'ai dit associé parce que ça faisait mieux.
1: Associé en plus?
4: Oh. Non mais j'ai dit que j'avais 50% de la maison et de l'exploitation.
1: 50%? Oh mais vous êtes malade ou quoi? Faut vous soigner, mon pauvre gars. Hein. Attendez deux minutes. Oui. Vous passez quelqu'un.
4: Allô?
1: Oui, ne quittez pas.
4: Oui, allô?
1: Oui, ne quittez pas.
4: Oui, non mais allô?
1: Oui, non mais attendez, vous m'entendez là?
4: Oui, ah bah oui, je vous entends. Oui,
1: alors ne quittez pas, je vais vous passer quelqu'un.
4: D'accord, mais allô?
1: Je vous dis, attendez deux minutes, je vous passe quelqu'un.
4: Merci. Allô?
1: Oui, non mais c'est un gars qui fait une demande de prêt à la banque Martin. Allô?
4: Bonjour monsieur, voilà, comme j'expliquais à votre collègue.
1: Non mais dites donc, vous exagérez pas un peu, non?
4: Bah non.
1: Non mais on est associé de rien du tout, monsieur, hein.
4: Non mais c'est ce que j'expliquais, on fait comme si.
1: On fait pas comme si, y a pas de comme si et comme ça, hein.
4: Ah bah y a comme su.
1: Non mais vous rigolez ou pas, non? Qu'est-ce que c'est que cette histoire? Le banquier, quel banquier? Non mais attendez, mais vous êtes malade?
4: Ah, excusez-moi, moi j'essaye juste de. Vous voyez,
3: écoutez.
4: Ah, bah c'est encore un
3: autre. Qu'est-ce qui se passe là? Oui. Vous me donnez votre nom et votre prénom tout de suite.
4: Monsieur Martin.
3: Martin, Pierre, Christian, Jean-Pierre.
4: Non, Martin.
3: Non. Moi, je le prenais.
4: Martin.
3: Oui, mais Martin, comment?
4: Martin. Voilà.
3: Ben, on va avoir du plaisir. J'appelle la gendarmerie.
4: Vous n'allez pas dénoncer votre propre associé, quand même?
3: Non, moi, je vous dis, de l'autre côté, t'appelles la gendarmerie, s'il te plaît.
1: Mais vous, on n'est pas associé, monsieur. Vous rigolez ou pas? Vous êtes abruti ou quoi? Donnez-moi votre adresse.
4: Adresse, alors, 1 rue Martin.
1: Non, mais vous rigolez, et puis vous habitez à Martin aussi, non?
4: Martinville, oui. Ah, bah, vous voyez.
1: Martinville. Donnez-moi le code postal.
4: Alors, c'est 0?
1: Oui.
4: C'est tout.
1: Non, mais 0, mais vous êtes abruti. Et donnez-moi votre numéro. Numéro de téléphone.
4: 06.
1: Oui.
4: 06. 06.
1: Non mais, oui, allez-y.
4: Alors, donc j'en étais où?
1: 06.
4: Voilà, 06.
1: Continuez.
4: Et 06.
1: Moi, je vous dis que vous êtes un abruti.
4: Oh bah merci.
1: Oui.
3: Vous prenez pour qui, là?
4: Alors, c'est un coup monsieur, un coup madame, là
3: et
4: c'est madame.
3: Je vous connais pas, je vous ai jamais vu, je vous ai jamais entendu, et je suis votre employeur. Non mais vous rêvez.
4: Alors non, alors c'est ce que j'ai expliqué, j'ai pas mis employeur, j'ai mis associé.
3: Eh ben, je suis ni encore moins associé. Mais vous rêvez ou quoi? Non mais, où qu'on s'en va, là?
4: Où qu'on s'en va? Ben, qu'on s'en va à la banque récupérer le prêt, parce que moi, c'est-à-dire
3: ben, vous récupérez le prêt. Ouais, alors là, ça serait quand même meilleur.
4: On fera comme si, vous voyez, puisque moi, j'ai
3: mais
4: fait...
3: Non, c'est ni comme si, ni comme ça. Non mais, d'où qu'on s'en va, là?
4: D'où qu'on s'en va à la banque, c'est ce que je vous dis.
3: Eh ben, non, je ne vais pas à la banque avec vous, monsieur, je ne vous connais pas. Je vous attaque tout de suite au tribunal.
4: Ah ben, moi d'abord.
3: Eh ben, alors.
4: Alors, oui.
3: Merci, monsieur, au revoir.
5: Secrétariat de l'évêché, bonjour.
7: Allô, c'est l'évêché?
5: Oui.
7: Bonjour, madame, c'est monsieur Lamolle à l'appareil.
5: Oui.
7: Je suis bloqué, là.
5: Vous êtes bloqué?
7: Oui, je peux pas sortir.
5: Et vous êtes où?
7: Ben, je suis dans l'évêché, là, l'évêché public, là. Comment vous pouvez me faire sortir de là? Parce que, heureusement, là, j'ai demandé les renseignements téléphoniques et j'ai dit que j'étais donc dans l'évêché et...
5: Ah! Alors, attendez... Vous êtes...
7: Oui, dans...
5: Bah parce que ici vous êtes à l'évêché.
7: Oui, c'est ça, l'évêché. C'est là que je suis coincé. Parce que j'ai mis la pièce hein, pour rentrer dedans.
5: Oui, mais moi, je peux rien pour vous, parce que là, vous êtes à l'évêché, c'est-à-dire à...
7: Vous êtes... C'est vous qui vous occupez d'évêché?
5: Non.
7: Comment ça, non?
5: Je suis... vous êtes à la maison de l'évêque, si vous voulez.
7: Ah non, pas du tout. Pas moi, non. Moi, je suis dans l'évêché, là. Je suis pas dans la maison de l'évêque, hein.
5: Oui, mais moi, j'y suis.
7: Ah, vous êtes dans la maison de l'évêque?
5: Ben voilà, c'est pour ça, la maison de l'évêque s'appelant l'évêché.
7: C'est là... Mais je savais pas que les gens qui s'occupaient d'évêché, c'était dans la maison de l'évêque.
5: Ben non, mais enfin, c'est pas tout à fait ça, quand même.
7: Si vous pouvez venir me libérer, parce que là, ça fait 7 minutes que je suis coincé.
5: Comment mais oui, mais moi, je peux pas... Alors...
7: Vous savez la petite tirette, là, pour ouvrir la porte, là?
5: Bah, attendez, je vous demande une petite
7: minute. Elle est bloquée.
5: Mais oui, mais je vous demande une petite minute, monsieur.
7: Oh, bah oui, je suis rentré, moi, en toute confiance. J'ai donné la pièce, et puis voilà. Allô? Le Seigneur fait pour moi des merveilles. Saint est son nom. Ah, si Jésus pouvait m'entendre, il me ferait sortir de là.
22: Allô?
7: Oui.
6: Bonjour, monsieur.
7: Ah, bonjour. C'est vous le réparateur, là, pour les WC?
6: Le réparateur? Quel réparateur?
7: Ben, pour venir me décoincer, là.
6: Mais où êtes-vous, monsieur?
7: Alors, je suis dans les WC. Les WC publics.
6: Ben, mais les WC publics, monsieur, ici, vous êtes à l'évêché, c'est-à-dire à la maison de l'évêque de Troyes.
7: Ah, ben, pourtant, c'est renseignement téléphonique qui m'ont donné votre numéro.
6: Ils vous ont donné le numéro de l'évêché, de la maison de l'évêque.
7: Ah non, j'aurais demandé l'évêché, moi.
6: Ben oui, ben l'évêché, c'est la maison de l'évêque.
7: Ah mais ben non, moi je suis dans l'évêché, je peux vous dire que c'est pas une maison.
6: Non,
7: c'est...
6: non, mais vous êtes dans les WC.
7: Oui.
6: WC, c'est pas évêché. C'est deux choses différentes.
7: Ah ben oui, mais là je suis enfermé dans les WC.
6: Ben oui, mais monsieur, je n'y peux rien.
7: Ah ben si.
6: Ah non, non, non, non, non, non, non, je n'y peux strictement rien. Je suis prêtre, monsieur, employé du diocèse de Troyes.
7: Mais c'était pas marqué WC catholique pourtant quand je suis rentré dedans.
6: Ben non, justement, parce que ce n'est pas des WC catholiques, c'est des WC publics.
7: Ah, et mon père?
6: Oui.
7: Et si on fait une petite prière, est-ce que vous pensez que ça va s'ouvrir ou pas?
6: Ah, ben on peut toujours prier pour demander que ça s'ouvre. Oui, vous pouvez toujours essayer.
7: Alors quelle prière il faut faire?
6: Ben, priez votre ange gardien. Mais c'est tout ce que je peux faire pour vous, moi.
7: La porte s'ouvre.
6: Non, mais écoutez...
7: Attendez, je viens de prier, on va voir si ça marche. Je prie pour que la porte s'ouvre. Ah, allô?
6: Oui.
7: Ça frappe.
6: Ça frappe? Eh ben, dites à cette personne qu'elle fasse le nécessaire.
7: Oui, oui, monsieur, je suis coincé dans les WC, la maison de l'évêque.
6: Non, vous êtes coincé dans les WC, pas dans la maison de l'évêque. Vous êtes dans les water closets.
8: Vous pouvez sortir, monsieur, il y a du monde, là.
7: Mais je peux pas sortir, je suis coincé dans les WC à la maison de l'évêque.
6: Non, vous n'êtes pas dans la maison de l'évêque.
8: Mais c'est pas la maison de l'évêque, monsieur, vous êtes dans les WC publics, là.
6: C'est ce que lui dit le type.
7: Ben alors, et comment je fais pour sortir?
8: Bah, il faut appeler le service de l'évêché.
6: Non, le service municipal, pas l'évêché.
7: Mais j'ai déjà appelé l'évêché, je suis avec l'évêque en ligne.
6: Bah oui, bah l'évêque, c'est pas son service.
8: Poussez, monsieur, poussez.
7: Bah c'est déjà fait. Hein.
8: Non, mais poussez sur la porte.
7: Ah oui, pardon.
6: Il poussait, monsieur, c'est déjà fait. Monsieur, sur la porte, il fait.
7: Ah, allô?
6: Oui.
7: Ça s'ouvre.
6: Ah, ça s'ouvre. Ah bah, voyez bien.
7: Oh, mon Dieu.
8: Ah ben alors, monsieur, qu'est-ce que vous êtes?
7: Ben oui, je suis avec le réparateur au téléphone. Je vous prie,
6: mais je ne suis pas le réparateur, monsieur.
9: Allô?
6: Allô?
9: Oui, bonjour, vous êtes le réparateur WC?
6: Mais monsieur, je ne suis pas dépannateur. Vous êtes à la maison de l'évêque.
9: Ah, vous n'êtes pas dépannateur?
6: Mais absolument pas. WC, c'est WC. Bon, et nous, c'est évêché, E-V-E-C-H-E.
7: J'étais coincé dans la maison de l'évêque.
6: Mais non, c'est pas la maison de l'évêque. C'est les WC.
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6: Oui.
4: Bonjour madame. Je vous appelle Bonjour. Pour la petite annonce que j'ai vue sur internet, là, pour la perceuse à vendre. Elle est toujours à vendre?
6: Oui.
4: D'accord, super. Bah oui, à ce prix-là, moi, je vais le prendre direct, oui, parce qu'effectivement, un euro, c'est...
6: Ah non, c'est pas un euro, monsieur. Ah non, je vends pas un euro, c'est clair.
4: Bon, je double.
6: Comment?
4: Je double.
6: Comment vous doublez?
4: Bah, je double à 2 euros.
6: Bien sûr que je vais pas vendre un perforateur à 2 euros, monsieur, réfléchissez.
4: Vous êtes coriace, vous, hein, les 4 euros.
6: Comment?
4: Je vois bien, vous faites monter les enchères.
6: Je n'ai rien monté les enchères du tout, je viens de vous le dire, le prix, c'est 80 euros, point.
4: 4 euros?
6: Non mais vous comprenez pas, vous faites exprès ou quoi?
4: Ah non, je vous propose 4 euros, non, je suis très sérieux.
6: Non, mais c'est même pas la peine, monsieur. Je vais pas discuter avec vous pour des conneries.
4: Bah, voilà. Excusez-moi, mais enfin, si vous voulez plus la vendre, dites vous voulez
6: non,
4: plus.
6: Non, mais je peux pas être plus clair. 80 euros.
4: 4 euros 20?
6: Donc... Non, 80. 80 euros.
4: Écoutez, d'accord, vous avez gagné. Va pour 4 euros 20 et puis on en parle plus.
6: Allô?
4: Ah bah c'est pas la même dame.
6: Qu'est-ce que vous voulez?
4: Comme j'expliquais à votre collègue, je veux bien prendre la perceuse à 1 euro.
6: Monsieur, il y a un malentendu. Je vous explique, on est obligé de mettre un prix. J'ai mis le minimum, j'ai marqué proposer le prix.
4: Non mais excusez-moi, vous passez de 1 euro à...
6: Mais vous êtes con ma parole. Mais vous êtes con.
4: Bah excusez-moi, mais enfin ça m'a l'air quand même un petit peu exagéré, vous voyez.
6: Tout le monde fait ça, je sais pas si vous savez.
4: Comment ça?
6: On est obligé de mettre un prix. Si je mets un prix le plus bas, les gens regardent mon annonce.
4: Mais moi je vous l'achète, hein, je vous le paye. Je peux vous faire un chèque, je peux vous faire en liquide, comme ça vous arrange. Hein.
6: Ah ouais, un chèque de combien? Un chèque d'un euro?
4: Oui, chèque, chèque de banque. Hein. Je peux vous avoir même un chèque de banque certifié.
6: Mais j'en veux pas d'un euro.
4: Vous le faites un euro net vendeur, hein. Je parle en net. Hein.
6: Mais vous êtes... Mais...
4: Non mais 10 et 10, vous voyez, dans le sens où quand il y a un prix écrit...
6: 10 et 10, bah ouais. Mais qu'est-ce que vous comprenez pas dans
11: ce n'est pas le prix. Ah, dans ce cas-là, quand ils mettent les maisons à 1 euro, j'ai les maisons à 1 euro, mais arrêtez. Eh.
4: Alors non, moi, ce n'est pas pour une maison que je vous appelle, attention. Mais, allez, 2 euros.
11: Ah, 2 euros. Allez, va coucher, grand-père.
4: Non, mais est-ce que vous pouvez...
11: Je vais vous donner mon adresse, je vais aller venir le chercher cet après-midi pour 1 euro.
4: Est-ce que vous pouvez me repasser votre grand-père alors que j'avais avant, peut-être?
11: Bah écoutez, on va arrêter de s'amuser.
4: Ah bah vous revoilà.
11: Qui c'est qui va vendre un perforateur pour 3 euros? Écoutez, bon allez, je me suis assez...
4: S'il y a une erreur, dans ce cas je la prends pas, c'est pas...
11: Ouais, mais il y a une erreur, bah c'est tout, voilà.
4: D'accord. En revanche, j'ai vu que vous aviez aussi une moto à vendre.
11: Comment?
4: Une moto à vendre, une 125 cm3.
11: Ah oui, tout à fait.
4: Je vois le prix, quand vous dites 1 euro, c'est avec le plein d'essence?
11: Mais maintenant vous arrêtez parce que sinon je vais porter plainte, d'accord? C'est clair.
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16: Allô?
22: Oui, ne quittez pas, monsieur. Hein, c'est la station d'épuration, là, pareil. Ne quittez pas. Hein. Merci. Allô?
16: Oui.
22: Oui, bonjour, je voudrais parler à monsieur
16: Il est pas là, il travaille ce matin.
22: Ah, pardon, vous êtes son fils?
16: Oui, je suis sa maman. Hein.
22: Ah, pardon, bonjour, madame. Vous
16: bonjour,
22: avez...
16: monsieur.
22: Excusez-moi, je...
16: Mais
22: je...
16: c'est pas grave, hein.
22: Je suis l'ingénieur de la place à la station d'épuration à Fontenay, là.
16: Oui.
22: On a eu des petits problèmes ce matin. On se demande si c'est pas les prémices du bug. Vous savez que des stations d'épuration, c'est régi par ordinateur.
16: Oui.
22: Et donc on fait un contrôle parce que il y a des apparemment on aurait c'est pas grave mais on vérifie quand même. Est-ce que vous avez bu de l'eau potable?
16: Bah écoutez, nous l'eau c'est l'eau du puits.
22: Ah. Et on va faire un petit. Vous n'avez rien sorti? Vous n'avez pas eu des picotements? Rien du tout? C'est pas grave. Hein, je vous rassure tout de suite. Mais on vérifie quand même. Hein. Bon. Est-ce que vous avez un thermomètre?
16: Un thermomètre.
22: Pour prendre la température, hein, pas...
16: Oui, oui, ah oui, d'accord, oui, je comprenais pas, oui.
22: Voilà, il faudra en prendre un, s'il vous plaît, on va vérifier ensemble. On fait ça sur tous les habitants de la ville aujourd'hui, hein.
16: Il faut que je prenne un thermomètre, puis s'il que je prenne la température, c'est ça?
22: Voilà, on va voir ça tout de suite ensemble, hein.
16: D'accord, mais écoutez, attendez une seconde, je vais y aller.
22: Merci, madame. Voilà, donc, à tous et toutes qui nous écoutez, vous faites la même chose, vous prenez un thermomètre, et vous allez faire scrupuleusement ce que nous allons vous demander, puis appeler le standard de la radio. C'est délicat, mais c'est pas grave.
16: Oui.
22: Allô?
16: Oui.
22: Ah, vous avez le thermomètre, madame?
16: Oui, oui.
22: Très bien. Donc, vous allez prendre votre température.
16: Oui.
22: Vous me dites quand vous avez introduit le thermomètre. Hein.
16: Ça y est, c'est fait.
22: Vous l'avez où, là?
16: À l'anus.
22: D'accord. Et on attend une petite minute.
16: Oui.
22: J'espère que ça se passe bien. Pas de difficultés pour l'introduction?
16: Non, non.
22: Que nous avons une plainte d'une dame du quartier, là.
16: Ah bon?
22: Elle nous a dit qu'elle avait un anus donc avec une, qui faisait donc à peu près 50 centimes.
16: Mmh.
22: Et que là, depuis ce matin, elle était à 5 francs. Donc on lui a dit que c'était pas la peine de faire d'histoire pour 4 francs 50, bien entendu. Hein. Mmh. C'est normal, hein, mais vous savez, il y a des gens qui se plaignent tout le temps.
16: Hein. Oui, oui.
22: Je vous dirai quand le sortir. Hein.
16: Oui.
22: Ça se passe bien?
16: Oui, oui.
22: Oui, ben, vous avez l'habitude?
16: Oh oui.
22: je parlais de la température.
16: Non, mais...
22: Bien.
16: Je peux l'enlever, là, non?
22: 2 secondes encore.
16: Oui.
22: Pour le plaisir.
16: D'accord.
22: Voilà, vous pouvez l'enlever.
16: 37,1.
22: Ah. Vous avez 37,1 dans les fesses, là?
16: Oui.
22: Ben, il y a des dames à qui ça ferait plaisir, hein?
16: Je sais pas. Ben, on sait jamais, hein.
22: Est-ce que vous pouvez recommencer?
16: Bah, écoutez, je vais le faire, oui.
22: Bah, je vous remercie. Ça fait du bien, non?
16: Ça fait pas de mal, de toute façon.
22: Heureusement qu'on est que tous les deux, hein, au téléphone, vous imaginez, hein.
16: Oui, c'est bien. Vrai.
22: Vous imaginez qu'il y a des centaines de milliers de personnes qui nous entendent. Ça serait quand même plus délicat, hein.
16: Tout à fait.
22: Par exemple, si on était sur une radio.
16: Mais...
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25: Oui, allô?
4: Oui, bonjour madame. C'est bien le cordonnier?
25: Oui, c'est bien ça.
4: Je viens de me faire verbaliser par la police, là, parce que j'avais grillé un feu.
25: Oui.
4: J'ai fait établir le PV à votre adresse.
25: Comment ça se fait? C'est vous qui avez grillé le feu?
4: Oui, mais alors moi, j'avais pas mes papiers. C'est pour ça qu'ils m'ont dit, monsieur, il nous faut vos cordonniers. Donc, moi, je leur ai...
25: Mais monsieur, vous avez mal compris. C'est les coordonnées. C'est pas la même chose que cordonnier. Et de toute façon, moi, je veux rien savoir. Je vois même pas pourquoi vous m'appelez.
4: Bah, parce que j'imagine que vous avez un accord avec eux pour les amendes.
25: J'ai pas d'accord avec eux, moi, monsieur.
4: Vous leur dites que vous avez grillé un feu.
25: Non, mais vous êtes pas bien ou quoi?
4: Non, mais voyez-vous, c'est votre métier.
25: Moi, je suis cordonnier, monsieur, je répare les chaussures, j'ai rien à voir avec vous.
4: Bah, enfin, en tant que cordonniste, vous avez...
25: Mais ça va pas, non, mais où que c'est qu'on s'en va, là? Ça va vraiment pas.
4: Ah bah, c'est eux qui m'ont demandé le cordonnier.
25: Vos coordonnées, pas vos cordonniers, vos coordonnées. Moi, mon métier, c'est cordonnier, d'accord?
4: Votre métier, en tant que cordonniste, c'est quand même de fournir les cordonniers des autres.
25: Non, moi, j'ai rien à voir avec vous, c'est vous qui êtes dans la voiture, monsieur, vous avez comme au magasin, on va régler ça, on va aller au commissariat tous les deux.
4: Bah, attendez, j'ai la police à côté, je vous les passe. Oui, allô ?
25: Oui, allô ?
4: Oui, bonjour madame, inspecteur Martin.
25: Oui ?
4: Alors, on nous a donné vos coordonnées.
25: Moi, j'ai rien à voir avec ça, monsieur.
4: Bah, on nous a donné vos coordonnées, quand même.
25: J'ai rien à voir avec ça, monsieur, faut vous débrouiller avec la personne que vous avez arrêtée.
4: Alors, ne quittez pas. Oui, allô ?
25: Allô ?
4: Oui, excusez-moi, excusez-moi.
25: Monsieur ?
4: Oui.
25: Débrouillez-vous, démerdez-vous avec vos problèmes.
4: Ah, allô ?
13: Oui, bonjour.
4: Bonjour madame. Comme j'expliquais.
13: Madame, non monsieur.
4: Oui, bon, admettons.
13: Qu'est-ce que c'est que cette histoire? C'est pas un cordonnier, c'est coordonné, c'est pas pareil.
4: Bah, cordonnier, oui, c'est un cordonnier,
13: non,
4: c'est ça.
13: Coordonné.
4: Un coordonnier.
13: Comment?
4: Coordonnier, oui, j'ai compris.
13: Non, pas un coordonnier.
4: Bah, un coordonnier.
13: Un coordonné.
4: Bien, donnier.
13: Non, ouais.
4: Coordo.
13: Non,
4: cordo.
14: Allô?
4: Allô?
14: Qu'est-ce qui se passe? Pourquoi vous m'appelez, monsieur?
4: Bah, alors, c'est ce que j'expliquais.
14: C'est vous qui conduisiez et vous donnez mon adresse. Non, mais on va où? Et vous assumez, monsieur? Vous n'avez pas vos papiers, vous assumez, monsieur?
4: Bah, parce qu'ils me l'ont demandé.
14: Ouais, bien sûr. Bah oui, j'ai un forfait chez la police.
4: Ah bon?
14: Ouais, j'ai un forfait. Je reçois tous les amendes de tous les fraudeurs, là, sur la route. Alors, c'est quoi vos coordonnées à vous, monsieur?
4: Moi, je ne suis pas coordonnier, hein.
14: Vos coordonnées?
4: Non, justement.
14: Vous m'avez pris pour un abruti ou quoi?
4: Bah, excusez-moi, je vous demande juste de faire votre métier, vous voyez, c'est quand même
14: ouais,
4: pas...
14: Ouais, faire mon métier, bah bien sûr. Parce que je suis là pour payer les amendes des autres.
4: Bah, en tant que coordonnier, j'imagine que ça fait partie...
14: Ouais, coordonnier, ouais, c'est ça. Moi, ça me dérange pas de vous payer votre amende, hein, mais je voudrais bien savoir à qui je la paye. Votre nom et votre prénom, monsieur?
4: Bah, mettez monsieur Martin.
14: Monsieur Martin, c'est ça, ouais.
4: Comment ça, c'est ça?
14: Oui, bah bien sûr.
4: Parfaitement, oui.
14: Monsieur Martin.
4: Mais tout à fait.
14: Monsieur Martin.
4: Je dirais même Martin, tiens, si...
14: C'est l'appel trop con?
4: Bah oui.
14: Je viens juste de le comprendre. Ah non, mais ça m'énerve. Je vous écoute tout le temps, en plus, et je me suis dit, il faut pas que je me fasse avoir. Ça y est.
4: Vous inquiétez pas, si j'ai besoin de vous rappeler, j'ai gardé vos coordonnées.
14: Ouais, c'est ça, ça marche, pas de soucis. 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
15: Allô?
17: Allô?
15: Oui?
17: Monsieur...
15: Oui, bonjour, madame Moisan.
17: Ah, comment ça va?
15: Ça va bien, et vous?
17: Ça va bien. Et vous?
15: Moi, ça va, très bien. Quand on est en congé, ça va toujours.
17: Vous êtes engorgé?
15: En congé, en vacances.
17: Mais d'où ça, vous êtes engorgé?
15: Pas engorgé, en vacances.
17: Ah, ça y est, vous êtes en congé.
15: Voilà.
17: Ah, c'est bien. Après, c'est les vacances?
15: Non, après Jean-Marc.
17: Qu'est-ce qu'il a, Jean-Marc?
15: Jean-Marc? Mais non, j'ai pas dit Jean-Marc.
17: Attendez, je remets mon appareil.
15: Ah bah, ouais, bien sûr, là,
17: allô?
15: Oh, allô, madame Moisan?
17: Oui.
15: Vous m'entendez mieux, là?
17: Ah, ça y est.
15: Vous m'entendez mieux?
17: J'ai mis l'appareil.
15: Bon, bah, c'est bien.
17: Ça marche.
15: Bon.
17: Alors, ça se passe bien?
15: Très bien.
17: Qu'est-ce que vous avez fait?
15: On a été à Dunkerque.
17: Oh, les pauvres.
15: Hein?
17: Qu'est-ce qui s'est passé, un accident?
15: Non, pas du tout. Je vous disais... On est allé à Dunkerque.
17: Comment?
15: On est allé. Et qu'est-ce que c'est qui siffle comme ça?
17: Il n'y a rien qui siffle.
15: On a été à Dunkerque chez ma mère.
17: Votre mère? C'est pas grave?
15: Non.
17: Oh, je vais appeler tout de suite alors.
15: Non.
17: Mon Dieu, qu'est-ce qu'elle a?
15: Rien.
17: Un rein?
15: Non, elle a rien. Tout va bien.
17: Oh, la pauvre!
15: Elle est beurrée. Tiens, prends-la, j'ai mon machin sur le gaz.
18: Mais non, il est pas dessus. Le beurre,
17: il va... Allô?
18: Oui? Allô, c'est Annie?
17: Ah!
18: Oui?
17: Bonjour, Annie.
18: Bonjour, madame Moisan.
17: Comment ça va?
18: Ça va bien.
17: Pour votre belle-maman, j'ai su.
18: Oh, mais vous vous trompez, madame Moisan.
17: La pauvre.
18: Vous vous trompez.
17: Le nez aussi.
18: Non! Vous vous trompez.
17: Ils l'ont opéré.
18: Non, il n'y a pas de problème.
17: Elle était blême.
18: Non.
17: Ben, il y a de quoi.
18: Ne vous inquiétez pas.
17: Mais elle est dans le commun.
18: Mais non, tout va bien, madame Moisan.
17: Comment?
18: Tout va bien.
17: Oui, j'ai compris, les reins.
18: Non, il n'y a pas eu d'accident.
17: Oui, je sais.
18: Ah bon?
17: Les dents.
18: Non.
17: Les dents aussi.
18: Non, madame Moisan, non, non, tout va bien.
17: Oui, je sais, en plus des reins.
18: Oh.
17: S'il faut une greffe.
18: Non, il faut pas de greffe.
17: Pour ses reins.
18: Non, il faut pas de greffe pour ses reins.
17: Écoutez, je vais lui faire envoyer des fleurs. Elle est à quel hôpital?
18: Mais non, madame Moisan. Oh, c'est épouvantable.
17: Qu'est-ce qu'ils lui ont fait?
18: Rien, il n'y a personne de malade.
17: Un don d'organes?
18: Non, il n'y a pas... Il n'y a pas eu de don d'organes. Il n'y a pas eu de don d'organes, non. Oh, c'est affreux, hein. C'est vraiment pénible.
17: Oui, je comprends que vous pleuriez.
18: Mais non, ça va. C'est terrible. Ça va durer combien de temps?
17: Comment?
18: Ça va durer combien de temps?
17: Elle en a plus pour longtemps.
18: Oui.
17: Hein?
18: Si.
17: La pauvre.
18: Mais pleurez pas.
17: Oh mon Dieu.
18: Ça devient catastrophique.
17: Je vais prévenir tout le monde, hein.
18: Oh, ben, ne prévenez personne.
17: Pour y prévenir pour l'enterrement.
18: Mais il n'y a pas d'enterrement.
17: C'est quand, la cérémonie?
18: Mais elle n'est pas morte.
17: Je vais venir vous voir tout de suite. Comme ça, je vous aiderai pour la veillée.
18: Mais il n'y a pas de veillée, il n'y a personne de mort. Jacques veut venir pour la veillée.
17: Je vais préparer des sandwichs.
18: Mais ne préparez pas de sandwichs.
17: J'imagine que vous avez pas la tête à ça.
18: C'est pas possible. Oh, c'est pas possible.
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2: Bonjour.
4: Bonjour madame, je suis bien chez le brasseur.
2: Oui.
4: Monsieur Martin à l'appareil, établissement Martin Boisson.
2: Martin Boisson.
4: Oui, on a un stock de canettes de bière périmée à vous livrer.
2: C'est Martin Boisson qui nous ramène des canettes périmées.
4: Exactement.
2: C'est quoi cette histoire?
4: Cette histoire, c'est que comme on peut plus les vendre en canettes aux particuliers vu qu'elles sont périmées, on vous les revend à vous.
2: Ah ouais, bah non, nous on peut pas reprendre la marchandise comme ça, hein, on n'a pas le droit. Hein.
4: De toute façon, vous les revendez derrière, voyez, donc au final.
2: Ah non, nous on revend pas derrière de la marchandise des autres. Bon, la commande, je la refuse. Au niveau des douanes, ça passe pas.
4: Ah mais ça, il suffit de changer les étiquettes.
2: Ah non, bah oui.
4: Eh ben oui, tout simplement.
2: Non, ça marche pas comme ça.
4: De toute façon, le transporteur est en route.
2: C'est qui le nom du transporteur?
4: C'est mon beau-frère, Monsieur Martin, des établissements Martin Transport.
2: Monsieur Martin, c'est votre beau-frère?
4: Bah oui. Oui, je confirme.
2: Vous êtes... Y a qui à côté de vous?
4: Ah, ça c'est Monsieur Martin, c'est mon responsable.
2: Passez-le moi.
4: Et pourquoi?
2: Parce que je veux lui parler.
4: Ah, d'accord. Monsieur Martin! Oui, Monsieur Martin! La dame veut vous parler!
2: La dame.
4: Bonjour madame, Monsieur Martin à l'appareil, le responsable de Monsieur Martin.
2: Vous êtes de où, vous?
4: Je suis de Martinville.
2: Vous êtes de Martinville, et c'est se trouve où, Martinville?
4: Oui, c'est entre Bourg-sur-Martin et Saint-Martin-les-Glandes.
2: Alors attendez, je vais taper sur internet. Alors, Martinville.
4: Ah, message de Monsieur Martin le chauffeur, vos bières arrivent.
2: Oh bah, nous, c'est même pas question, nous les accepte pas.
4: C'est pas grave, je lui dis de vous les laisser devant la porte.
19: Oulala.
4: Allô?
19: Allô?
4: Oui, bonjour monsieur.
19: Mais on fait pas des choses comme ça, on fabrique de la bière ici, c'est pas possible.
4: Eh bah, vous reversez les vieilles canettes dans vos fûts, c'est pas compliqué.
19: Mais non, on ne peut pas prendre des bières qui ne sont pas à nous pour les reverser dans des fûts.
4: Eh bah, vous remettez une nouvelle étiquette, ni vu ni connu.
19: Mais on ne peut pas remettre des étiquettes, on est contrôlé et puis c'est pas nos produits.
4: Bon, vous savez quoi, je m'en occupe. Je vous fais un devis étiquette tout de suite.
19: Mais je ne veux pas de devis étiquette.
4: Non mais comme ça, vous aurez plus qu'à les recoller sur les vieilles canettes.
19: Oh non, n'importe quoi.
2: Allô?
4: Et c'est madame.
2: Ouais, bah ouais, puis on les met dans des fûts, puis on va les vendre aux gens, puis...
4: Ah, merci! Ah bah, enfin un qui comprend!
2: Non, mais non!
4: Ah tiens, justement, message des établissements, Martin étiquette, vos étiquettes sont prêtes!
2: Bah, vous avez demandé l'autorisation à qui pour faire des étiquettes à notre nom?
4: Bah, je viens de voir avec votre collègue à l'instant.
2: Alors, ma collègue, vous l'avez eu, elle vous a demandé de faire des étiquettes, vous avez déjà fait, bah punaise, impressionnant, vous êtes rapide.
4: Ah, nouveau message, les étiquettes sont collées, ça y est, on va pouvoir vous livrer vos bières.
2: Non, mais vous déposez rien du tout.
4: Pardon, il y a quand même votre nom sur l'étiquette.
2: Bah, mais c'est vous qui l'avez mis!
4: Oui, bah, on dira que c'est vous, comme ça, ça reste entre nous.
2: Non, bah, ça reste entre nous. On appelle qui de droit, hein, moi je...
4: Ah tiens, ah bah passez-le-moi ce monsieur.
2: Qui ça?
4: Bah, monsieur Guy de droit.
2: Non, qui de droit?
4: Oui, et bah passez-le-moi ce Guy.
2: Mais non, je vous passe personne.
4: J'insiste, passez-moi monsieur de droit.
2: Non, mais lui, il n'existe pas, lui.
4: Oh tiens, il n'existe plus.
2: Mais non, mais...
4: Comme par hasard.
2: Il s'appelle pas Guy de droit, non.
20: Oui, monsieur Martin.
4: Ah, monsieur de droit.
20: Bah, je comprends pas que vous me livriez des bières alors que j'en fabrique moi-même.
4: Non, vous avez pas besoin d'en fabriquer puisqu'on vous en apporte.
20: Qu'est-ce que...
4: Donc, mon beau-frère est en route.
20: Et c'est monsieur Martin, c'est ça?
4: Absolument.
20: Ok. Et votre chef, c'est monsieur Martin aussi?
4: Ah, vous le connaissez?
20: Ah, très bien. J'ai J'écoute souvent. D'ailleurs, vous le saluerez.
4: Ah, mais je vous le passe. Monsieur Martin, il y a la dame qui veut vous parler. Bonjour, chef Martin à l'appareil.
20: Oui, bonjour, monsieur Martin. Je viens d'avoir monsieur Martin.
4: Je vous passe ma femme, elle veut vous faire une bise.
20: D'accord, c'est parfait.
4: Martine, viens faire une bise à la dame. Bonjour, c'est Martine Martin.
20: Oui, bonjour, madame Martin. Bon, on vous attend avec plaisir.
4: Oh, bougez pas, il y a le petit qui veut vous faire coucou.
20: D'accord.
4: Le petit Martin. Tu vas dire bonjour à la dame. Bonjour madame, c'est le petit Martin.
20: Bonjour.
4: Ah ben ça me fait plaisir de vous parler. Hein.
20: Moi aussi.
4: Ah ben d'ailleurs il y a tonton qui veut vous parler. Tonton Martin.
20: Oui.
4: Oui bonjour, c'est tonton Martin.
20: Bonjour tonton Martin.
4: Ça va?
20: Très très bien.
4: Il y a justement tata Martine qui demandait de tes nouvelles.
20: Ok. Allez, bon courage à vous.
4: Ah ben non, attends.
20: Oui.
4: Je te la passe. Tata Martine.
20: Oh, au revoir.
4: Ah ben non, attends, c'est tata Martine. Bonjour, ça va?
20: Au revoir monsieur Martin.
4: Ah attends, il y a aussi Rex Martin qui te dit bonjour. Bonjour.
20: À bientôt. Bon.
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3: Oui.
22: Bonjour madame, c'est madame Melan.
3: Oui, bonjour monsieur.
22: Bonjour madame, c'est la mairie à l'appareil.
3: Oui.
22: Nous vous appelons pour l'état civil, vous savez, les réformes de la carte d'identité.
3: Ah bon?
22: Qui va être informatisée.
3: Oui.
22: Hein?
3: Attendez, je vais vous passer, mon mari va mieux comprendre que moi.
22: Oui, les hommes en général sont plus intelligents.
3: Oh merci monsieur.
22: Pardon?
21: Hello.
22: Oui, bonjour monsieur.
21: Bonjour.
22: Oui, je préfère parler. Effectivement, votre femme a dit que vous alliez mieux comprendre qu'elle.
21: Je sais pas.
22: Oh, si. Bon, bah, aussi, on va l'illustrer tout simplement. Voilà, c'est la mairie à l'appareil. La mairie, vous savez, là où vous allez, quand vous allez à la mairie, par exemple. Vous savez, c'est.
21: Mairie?
22: Oui, la mairie, c'est une grande maison, en fait, dans une ville.
21: Je sais pas. Où?
22: La mairie, vous connaissez, non?
21: Non.
22: La mairie, ce qu'on appelle une mairie, en fait, c'est une bâtisse. En général, c'est fait par un architecte hein, qui dessine oui. des plans. Et ensuite, une fois qu'il a dessiné les plans, il y a donc des maçons qui arrivent avec les maîtres d'œuvre. Enfin, bon, et ils construisent, vous savez, étage par étage. Et ils aménagent des fenêtres pour qu'on puisse voir à travers, quoi.
21: Oui, ça y est.
22: Et puis on met des rideaux pour, particulièrement l'hiver, pour préserver la chaleur, pour éviter qu'elle parte par les fenêtres.
21: Oui.
22: Voilà, voilà. Ensuite, la mairie, en général, il y a plusieurs étages. Parce que on doit s'occuper de tous les habitants de la ville, vous comprenez?
21: Oui.
22: Mais il n'y a pas de chambre. Ce sont des bureaux. Vous savez ce que c'est un bureau, non?
21: Oui, en principe, oui.
22: Eh bien, il y a des bureaux. Donc, il y a des gens qui sont assis sur des chaises. Vous voyez des chaises, non? Les chaises?
21: Oui.
22: Vous voyez une chaise? Ben, il y en a plusieurs.
21: Ah bon?
22: Et oui, oui, oui. Et ben, oui, parce qu'il y a plusieurs. Il y a plusieurs personnes qui travaillent à la mairie.
21: Oui, alors.
22: Ils sont assis. Ça va être plus complexe, monsieur. Je vais vous demander toute votre attention parce qu'ils sont assis devant un ordinateur. Est-ce que vous...
21: Oui, voilà.
22: Bon, vous voyez ce que...
21: Mais que ça confise avec moi.
22: Alors, ben justement, j'en viens. Je vais tout vous expliquer. En fait, un ordinateur... Vous savez ce que c'est, un ordinateur, non?
21: Ah oui, quand même.
22: Ah, vous en avez déjà vu?
21: Des ordinateurs?
22: Oui.
21: Il y en a partout.
22: Voilà. Eh bien, la mairie, nous en avons aussi. Donc, vous voyez ce que c'est maintenant, la mairie?
21: Ah oui, quand même. Mais vous êtes employé là, vous?
22: Oui, oui, oui, oui.
21: Comment vous appelez?
22: Monsieur Lemol.
21: Lemol?
22: Lemol, vous savez, M...
21: O.
22: Non, M... Oui. M-I-O.
21: Ah oui.
22: B-R-T-C. Lemol.
21: Oui.
22: Dites-moi, monsieur, est-ce que vous pouvez me passer votre femme?
21: Pourquoi faire?
22: Vous voyez ce que c'est, votre femme?
21: Oui.
22: Votre femme, vous voyez, c'est comme nous, en fait, mais c'est... Elle a...
21: Écoutez, je peux pas faire un saut jusqu'à la mairie, là, pauvre temps.
22: Oui, mais on a un saut, je sais pas si vous allez y arriver, hein.
21: Pourquoi?
22: Bon, parce qu'il faut en faire plusieurs, c'est quand même pas tout
21: à fait. Mais j'ai pas pour longtemps, j'ai ma voiture, là, je la prends dans 2 minutes, je suis là.
22: Votre voiture?
21: Oui.
22: Vous voyez ce que c'est, votre voiture?
21: Ben oui.
22: Oui, bon, ah ben, vous pouvez me passer votre voiture?
21: Oh, vous me cassez les pieds.
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23: Oui.
4: Oui, bonjour monsieur, excusez-moi de déranger. Je souhaitais parler au blanchisseur, s'il vous plaît.
23: Oui, attends, je suis la responsable de la blanchisserie, dites-moi.
4: J'ai touché 5000 euros en travaillant au noir.
23: Oui.
4: Et du coup, pour éviter d'avoir à payer des taxes, les impôts, tout ça, je voulais faire appel à vos services.
23: Mais nous, monsieur, blanchiment, mais c'est pas du blanchiment d'argent, monsieur, c'est non. C'est du linge, on est une blanchisserie, on nettoie du linge.
4: Oui,
23: monsieur.
4: Non, mais je comprends que vous pouvez pas le dire.
23: Non, mais pour de vrai, je suis honnête avec vous. Faut pas regarder par rapport à un blanchisseur. Un blanchisseur, c'est réellement quelqu'un qui nettoie du linge, donc là.
4: Non, si ça peut vous rassurer, je vous appelle sur une ligne sécurisée, y a aucun souci.
23: Ah non, mais moi, y a aucun souci. Vous venez, vous m'apportez vos vêtements sales. Je vous les lave, je vous fais payer, je vous les rends, il n'y a
4: d'accord.
23: pas de souci. Mais je peux pas vous blanchir de l'argent, c'est une expression française en fait, c'est pas un véritable terme, mais il n'y a pas d'entreprise de blanchiment d'argent, ça n'existe pas.
4: Non mais je comprends ce que vous voulez dire, disons que je vous apporte 5000 vêtements sales, hein, et vous me rendez 5000 vêtements légaux.
23: Mais non, c'est pas possible. Et puis nous on est surveillés également par l'État. On est en France, monsieur.
4: Du coup, peut-être que c'est mieux qu'on se rencontre à l'extérieur.
23: Mais non, mais du coup, c'est juste pour vous dire que c'est pas possible.
4: Donc moi, ce que je vous propose, c'est qu'on peut se retrouver peut-être à la gare ou envoyer un truc un peu neutre.
23: En tant qu'entreprise, on peut pas.
4: Non, mais je comprends, c'est une façade, quoi, le coup du linge.
23: Mais carrément pas. On est une vraie blanchisserie, mais monsieur, venez chez nous, on a des machines, on va laver vraiment vos linges.
4: Oui, oui, oui, j'ai vu ça à la télé, ouais. Et puis après, derrière, vous avez une cave ou un truc.
23: Oui, moi aussi, j'ai vu cette série télé, et puis après, ils font de la drogue dans le désert. Y a pas de souci, mais non. Y a rien d'illégal chez nous.
4: Non,
23: je vous dis, c'est un film, monsieur.
4: Mais
23: c'est un film. C'est pas que vous comprenez pas. Un film.
4: Parce que le truc, c'est que si vous me donnez de la drogue à la place, ça va pas être légal du tout.
23: Le gars, il me dit, si vous me donnez de la drogue à la place, ça va pas être légal du tout. Non, mais monsieur, vous m'apportez du linge sale, et c'est tout.
4: Non, mais j'ai très bien compris.
23: Mais mais monsieur, alors.
4: Non, mais je vous ai dit, la ligne n'est pas sur écoute, vous pouvez me parler franchement.
23: Non, mais je suis franche avec vous.
4: Voilà.
23: En fait, vous me comprenez pas, vous me faites perdre mon temps,
4: et
23: monsieur.
4: Alors, j'ai aussi mon beau-frère qui est accusé de fraude fiscale. Si vous faites un papier pour le blanchir, au moins celui-ci, ça pourrait lui éviter le tribunal.
23: Bah oui, mais moi, je connais pas votre beau-frère.
4: Bah oui, mais vous pouvez quand même le blanchir, non?
23: Mais non, puis moi, de toute façon, je ne suis que responsable. Je suis même pas la directrice de cette entreprise. Je n'ai pas tout pouvoir sur l'entreprise.

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3: Pourquoi avec mon fils, mais ça lui fait peur et d'un seul coup, il mange.
4: Ah, bah ça va alors.
3: Ah oui.
4: Quand on trouve un moyen, c'est bien.
3: Oui, mais alors là, aujourd'hui, hein, depuis midi, j'essaie de le faire manger sa purée de carottes, il n'y a rien à faire.
4: Ah, oui. Il fait un caprice.
3: Oh, il fait un caprice, oui, alors là... C'est pas facile, hein?
4: Ah non.
3: Hein, vous travaillez à la mairie, vous?
4: Oui.
3: Ah ben justement, tiens, attendez, je vais brancher l'amplificateur, vous allez pouvoir m'aider. Hein? Voilà.
4: Oh, il est pas gentil, hein?
3: Si tu veux pas manger celle-là, c'est monsieur le maire qui va te donner à manger avec ses doigts jaunes.
4: Ah ouais.
3: Eh ben, il veut pas, hein?
4: Ah ouais, ben je l'ai entendu.
3: Écoute, la dame, c'est une fée, la dame.
4: Ah oui.
3: La dame, elle est très gentille, hein, madame la fée?
4: Ah oui, mais il faut manger, hein, sinon oui. C'est monsieur le maire qui va venir.
3: Voilà, puis
4: oh.
3: Monsieur le maire avec ses doigts tout jaunes.
4: Ah oui.
3: Puis qu'est-ce qu'il va lui montrer, monsieur le maire, s'il ne mange pas, le petit Pierre?
4: Oh, il va lui montrer son gros nez poilu.
3: Écoute, Pierre.
4: Ah oui, Pierre, il faut manger, hein, sinon monsieur le maire, il va venir te donner à manger, hein. Puis il va te montrer son gros nez tout poilu si tu ne manges pas. Il est un petit peu chagrinou, non? J'ai entendu un petit peu ronchonner.
3: Oui.
4: Alors, petit Pierre, il faut manger, hein? Bien, moi, je vais prévenir monsieur le maire. Attention, hein, je travaille à la mairie, je vais prévenir monsieur le maire, hein? Puis il va venir, hein, il va venir chez toi. Ah, il faut manger, hein?
3: Il va venir te montrer ses dents, hein, madame?
4: Ah oui, c'est vrai, hein?
3: Puis comment elles sont, ses dents?
4: Oh, elles sont pas belles, elles sont toutes jaunes.
3: Et elles sont toutes creuses aussi.
4: Ah ouais, puis toutes crochues. Il est là en plus.
3: Oui.
4: Il est à côté de moi.
3: Ouais, il est à côté de vous.
4: Waouh.
3: Ah oui. Son haleine, hein, quand il ouvre la bouche, monsieur le maire.
4: Oh là là. Ça sent pas bon, puis on a peur. Waouh, pas bon.
3: Et puis quand on enlève ses cheveux.
4: Oh, ben il n'y a plus rien.
3: Le maire, Pierre, si tu ne manges pas.
4: Ah, hein, il va lui parler, hein.
3: Oui, et puis.
4: Ah oui, hein.
3: Il va lui montrer son mouchoir.
4: Ah oui.
3: Et puis qu'est-ce qu'il y a dans son mouchoir?
4: Oh, il y a des grosses bébêtes.
3: C'est des bébêtes comment?
4: Oh là là, elles sont énormes.
3: Il va te montrer sa femme, monsieur le maire. Hein? Et comment elle est, hein, madame?
4: Ah, oh, c'est une sorcière.
3: C'est une sorcière, oui. Elle n'est pas belle.
4: Oh non, mon Dieu.
3: Elle est moche comment?
4: Oh là, elle a un gros nez, puis elle a un gros bouton dessus.
3: Hein, voilà, Pierre, t'as entendu? Alors là, il commence à manger, hein?
4: Oui.
3: Et puis, attention, parce que monsieur le maire, hein, si t'es pas gentil, Pierre, et si tu manges pas, il va te montrer sa queue, hein,
4: ah,
3: madame?
4: Ah oui, oh là là.
3: C'est une... Elle est énorme, hein, madame?
4: Ah oui.
3: Elle est comment, sa queue?
4: Elle est grande, et puis il y a plein de piquants dessus.
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5: Bonjour.
6: Bonjour monsieur, je suis bien à l'entreprise de plomberie.
5: Oui, bonjour monsieur.
6: Livraison Martin à l'appareil, j'ai un courrier contre-signature pour vous.
5: D'accord. Vous voulez passer quand?
6: Justement, je viens de passer en télétravail, donc maintenant je fais les livraisons chez moi.
5: Vous habitez où?
6: J'habite à Martinville-sur-le-Guenec, c'est au bout de la pointe bretonne.
5: Attendez, on va pas faire 400 bornes pour aller chercher un courrier monsieur. C'est impossible nous 400 bornes.
6: Non mais vous faites l'aller-retour vite fait.
5: On peut pas faire un aller-retour de 400 bornes aller, 400 bornes retour, ça fait 800 km pour aller chercher un recommandé.
6: Dans ce cas, faites-le le soir, comme ça vous roulez peinard.
5: Attendez, on va pas faire 5 heures de route aller, 5 heures de route retour.
6: C'est à vous de voir, hein. Si vous partez à minuit, à 10 heures le lendemain, vous êtes rentré. Hein.
5: Bah, vous me le présentez pas, si vous pouvez pas me le présenter, c'est que c'est vous qui avez un problème.
6: Bon, écoutez, dans ce cas, je vais mettre que vous refusez le courrier, ce sera plus simple.
5: Ah bah, moi je refuse pas un courrier. Alors là, c'est pas.
6: Ah, alors dans ce cas, je peux cocher la case contestage.
5: Non, vous avez pas à remplir contestation ou quoi que ce soit. Moi, il faut que ça soit au bureau.
6: Ah, ouais, ça ressemble quand même plus à un refus. Je vais cocher refus
5: non,
6: finalement.
5: Moi, je ne refuse rien du tout, monsieur. Vous nous le portez ou vous retournez au destinataire?
6: Ah bah non, je peux pas dans les choix. J'ai soit refus, soit contestage.
5: Non. Monsieur, attendez, on ne doit pas téléphoner dire je peux pas vous le livrer. Hein.
6: Ah si, je peux vous livrer,
5: eh ben non.
6: Mais chez moi.
5: Attendez, c'est la première fois que j'entends ça. Bah, vous allez à la poste et vous nous le renvoyez en recommandé, et puis c'est tout.
6: Ah ben oui, bien sûr. Bah, dans ce cas, je vous donne mon RIB.
5: Votre RIB, pour quoi faire?
6: Bah, pour payer le recommandé.
5: Non, mais vous avez marché sur la tête, monsieur. Moi, je paye rien du tout. Hein.
6: Dans ce cas, c'est bien ce que je disais, c'est un refus. Je coche refus.
5: Oh, dis donc, monsieur, vous êtes un flûtier menteur.
6: Oh, mais flûtier menteur vous-même.
5: Attendez, là, c'est pas mal. Allô.
6: Bonjour, monsieur, pardon, mais votre collègue refuse de récupérer.
7: Non, mais c'est pas ça. C'est que nous, on est pour traverser. Et en plus, on n'a même pas le droit au déplacement avec le confinement. Et vous êtes à 700 ou 800 km. Ouais.
6: Et bah, si vous vous faites contrôler, il suffit de dire que vous faites 800 km pour récupérer un recommandé.
7: Non, moi, je peux pas me déplacer. Hein.
6: Dans ce cas, j'ai mon beau-frère qui est taxi. Il peut peut-être vous emmener.
7: Non, mais monsieur.
6: Bougez pas, je lui demande.
7: Non, on pourra pas.
6: Allô, centrale, taxi Martin pour livraison Martin.
7: Pas de taxi non plus.
6: J'ai un client pour vous. Il voudrait réserver un aller-retour pour Martinville.
7: Allô.

0: Oui, oui, là, je vois que vous demandez un taxi pour venir chercher.
1: Oui, alors j'attends le confirmage. Vous devriez avoir un véhicule.
0: Et vous voyez la distance pour aller chercher un recommandé?
1: Ah, c'est donc un autre monsieur.
0: Non, mais sur l'enveloppe, il n'y a rien d'écrit.
1: Ouh, je sais pas si j'ai le droit de regarder.
0: Non, mais sur l'enveloppe, vous ne l'ouvrez pas.
1: Bon,
0: mais...
1: bah, vu que c'est vous qui demandez. Alors.
0: Non, je vous ai pas demandé d'ouvrir.
1: Bah, vous m'avez demandé ce qu'il y avait dedans. Comment voulez-vous?
0: Non, je vous ai demandé s'il y avait une indication sur l'enveloppe.
1: Comment voulez-vous que je regarde dans l'enveloppe si je ne l'ouvre pas?
0: Non, sur l'enveloppe, c'est pas de ma faute si vous comprenez pas. Sur.
1: Oh, bah, tu vas voir que ça va être ma faute.
0: Bon, vous me donnez un numéro de téléphone, s'il vous plaît?
1: Oui, alors, 06.
0: Merci.
1: Je vous en prie. Donc, pour le taxi.
0: Non, vous me donnez un numéro de téléphone, s'il vous plaît.
1: Ah, vous ne l'avez pas noté?
0: Non.
1: Bah, je vous le redonne. 06.
0: Oui.
1: Donc, niveau taxi, il vient vous
0: chercher. Non, mais monsieur, donnez-moi un numéro de téléphone. 06, c'est pas un numéro de téléphone.
1: Bah, je vous ai donné mon 06.
0: Oui, mais vous me donnez que 06, faut arrêter là.
1: Sinon, je peux vous donner mon 07.
0: Non, mais monsieur.
1: Bah, c'est facile, c'est 07.
0: Non, mais arrêtez de me prendre pour une idiote là.
1: Bon, je vous donne mon 08 au cas où.
0: Non.
1: Allez, ça me fait plaisir.
0: Non, non, non.
1: Donc, c'est 08.
0: Au revoir.
1: Ah, donc vous voulez pas mon 09?
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4: Bonjour.
5: Oui, bonjour, je voudrais parler à la patronne du salon de coiffure.
4: C'est moi-même.
5: Bonjour madame, c'est Améry à l'appareil.
4: Oui, bonjour.
5: Pierre Brasier. Dites-moi, on vous appelle parce qu'on vient de recevoir un appel en urgence de la part du camp de naturistes du Cap d'Agde. Qui étant apparemment, ils ont besoin très rapidement de culottes et de strings de femmes. Est-ce que vous avez des clientes qui pourraient auprès de qui on pourrait collecter ces culottes?
4: Alors ça, je ne sais pas.
5: Est-ce que vous pourriez leur demander et nos collecteurs passeraient le plus rapidement possible cet après-midi au salon à ce moment-là, tout de suite, maintenant, vous avez une promesse de don à nous faire?
4: Je ne peux pas vous dire. Hein. Oui, je vais bien poser la question.
5: Mais... Allez-y, allez leur demander, nous...
4: Ouais.
5: On patiente. Hein.
6: Ils demandent des culottes, des strings. Et voilà, dans tous les salons de coiffure. Pourquoi les salons? Ah, ben, je sais pas. Dans les salons de coiffure, des culottes, on amènera nos filles gâteaux. On amènera nos culottes gâteaux. On va bien mettre, on fera conduire le sexe.
4: On va bien mettre. Là, pour l'instant, non, j'ai que deux clientes et...
5: Ah, très bien, deux.
4: Non.
5: Deux promesses.
4: On n'a pas, non, j'ai rien, là.
5: Comment ça?
4: Écoutez, les clientes, elles sont là, elles n'ont pas leur...
5: Bah, écoutez, madame, vous pourriez montrer l'exemple, déjà.
4: Ah bon? Non, mais écoutez, là, j'ai pas de petite culotte à disposition, je suis désolée, hein.
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7: Bonjour.
1: Bonjour monsieur, je voulais le plombier s'il vous plaît.
7: C'est à quel sujet?
1: C'est pour un problème de robinet, j'aurais besoin d'aide.
7: Pourquoi? Ou juste?
1: C'est pour mon fils en fait qui a eu ce problème de robinet. Il est en quatrième au collège Kevin Robespierre, je sais pas si vous connaissez.
7: Oui, fait de nom, oui.
1: Oui, mais c'est à côté du lycée Michael Voltaire, vous voyez?
7: Oui.
1: Oui. Je peux déjà vous donner peut-être l'énoncé du problème?
7: Ah oui, je vous écoute.
1: Donc sachant que le jeune Miguel veut prendre un bain avec sa collègue Raphaël et qu'il doit pour cela remplir une baignoire de 300 litres. Sachant
7: et
1: que
7: c'est le... quoi au juste là que vous êtes en train de me dire?
1: Je disais donc et sachant que Fabien ne s'est pas lavé depuis 3 mois, qu'il dégage par conséquent
7: non, une odeur... Cela, vous êtes en train de m'énoncer un problème...
1: Considérant que tout char occupe un volume de 3 litres dans la baignoire...
7: Si c'est pour m'énoncer un problème scolaire, je ne pourrais pas vous aider.
1: Bah, c'est un problème de robinet.
7: Non, mais c'est quoi le souci que vous avez?
1: En fait, il faut savoir combien de temps ils vont réussir à passer ensemble dans la baignoire.
7: Non, attendez, on est plombier à domicile, nous. Hein?
1: Oui, bah, si vous voulez venir...
7: Non, attendez, là, vous me parlez d'un problème de mathématiques. Je ne peux pas vous aider là-dessus, mon technicien non plus.
1: Il ne s'y connaît pas en plomberie?
7: Ici qu'on a en plomberie, monsieur. Il peut pas aider votre fille sur un problème scolaire en mathématiques, monsieur.
1: Non mais, excusez-moi, je vois pas l'intérêt d'avoir un technicien en plomberie qui s'y connaît pas en plomberie, comme vous me dites.
7: Non mais, attendez, n'inquiétez pas.
8: Allô?
1: Oui, bonjour madame, je demandais le plombier, on m'a dit qu'on passait le...
8: Bonjour monsieur de ce bâtiment.
1: Non, c'est Martin à l'appareil, je m'appelle Martin.
8: Oui, moi je suis monsieur de ce bâtiment.
1: Ouais, je crois que vous me confondez avec quelqu'un d'autre, parce que je ne suis pas du tout ce monsieur.
8: Là vous êtes aux établissements de ce bâtiment.
1: Ah non, pas du tout, je suis actuellement à mon domicile.
8: Non mais, vous m'appelez, je me présente, monsieur de ce bâtiment.
1: Ah bah c'est la meilleure ça.
8: Pas du tout.
1: Vous n'allez pas m'apprendre qui je suis quand même.
8: Bon,
1: alors, oublions ça.
8: Très bien.
1: Donc vous êtes...
8: Là vous êtes... Maintenant, vous m'expliquez vos besoins.
1: C'est un problème, en fait. C'est mon fils qui a un problème de robinet.
8: Oui.
1: Alors, donc, sachant que le jeune Miguel veut prendre un bain avec sa collègue Raphaël et qu'il doit pour cela remplir une baignoire de 300 litres.
8: Voilà, attendez.
1: Sachant que le robinet d'eau chaude est activé par Fabien, qui a tourné le robinet dans le mauvais sens.
8: On arrête. C'est pas la peine. J'ai pas le temps de calculer les calculs d'eau par rapport à un robinet qui a été inversé ou pas, monsieur.
1: Bon, et sinon, tant que je vous tiens, pour le tiercé du jour, vous n'auriez pas un tuyau à me filer?
8: Monsieur,
1: tuyau, non, je me dis.
8: Ça, c'est une bonne blague. Elle est de très mauvais goût. Je vous remercie.
1: Non, mais rien à voir. Je souffre d'insomnie.
8: Mais.
1: Et je voudrais retrouver un sommeil de plomb.
8: C'est de très, très mauvais goût.
1: Bon, bah, j'ai plus de vanne.
8: Ah non, attendez.
1: Vanne, robinet.
8: Allez, au revoir.
1: Au revoir, madame.
5: Oui, bonjour madame.
9: Bonjour monsieur.
5: C'est la comptabilité perverse à l'appareil, hein?
9: Oui.
5: Pour l'URSSAF. Est-ce qu'on peut avoir la taille de vos seins, madame, s'il vous plaît?
9: La taille de mes seins?
5: Bah oui, madame.
9: Bah, que c'est que cette histoire?
5: Et c'est la comptabilité perverse, madame. Est-ce que vous voulez que je vous passe chef de service?
9: Écoutez, ça doit être du 85 ou 85, je crois.
5: 85, bonnet...
9: Petit.
5: Bonnet A?
9: Oui, sûrement.
5: D'accord. Je vous passe au chef de service, madame.
9: Merci.
10: Merci. Allô?
9: Allô?
10: Oui, bonjour, madame.
9: Bonjour, monsieur.
10: Monsieur Robert Ledoux, chef du service de la comptabilité perverse. Donc, 85 bonnets A, c'est ça?
9: Oui.
10: D'accord. La forme, est-ce qu'ils sont en poire, en pomme?
9: Ah non, c'est armature même, parce que j'ai pas beaucoup de poitrine.
10: Bah, 85, ça se tient quand même, hein, on va
9: oui,
10: dire.
9: Enfin.
10: Est-ce qu'ils sont agréables à toucher ou est-ce qu'ils sont trop mous, pour vous, hein?
9: Oh, ben vous savez, des explications comme ça, moi j'abandonne, hein.
10: Mais madame, c'est la comptabilité perverse de la mairie. Alors, est-ce que vous diriez qu'ils sont plutôt mous ou durs?
9: Moyen.
10: Ni durs, ni mous?
9: Voilà.
10: D'accord. Alors... Tour de hanche.
9: Tour de hanche, 95.
10: 95, d'accord. Vous mettez une gaine de maintien.
9: Oui.
10: Gaine de maintien. La couleur chair.
9: Oui.
10: Très bien. Je récapitule, madame. Vous avez donc une poitrine de 85 bonnets A.
9: Oui.
10: Armature.
9: Oui.
10: Les seins ni trop mous, ni trop durs.
9: Non.
10: Vous portez une gaine.
9: Oui.
10: De couleur chair.
9: Voilà.
10: D'accord. Bon, à la comptabilité perverse, nous faisons des échanges d'informations. C'est-à-dire qu'à chaque fois qu'un habitant nous donne des informations comme celles que vous nous avez données sur votre poitrine, nous donnons une information sur nous-mêmes.
9: Oui, oui.
10: Voilà. Alors, je vais vous donner, madame, la taille de ma bite. Vous avez de quoi noter?
9: La taille de?
10: La taille de ma bite.
9: Eh ben, je
2: voulais... 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
11: Allô?
1: Oui, bonjour monsieur.
11: Je suis une femme.
1: Je vous appelle parce que j'ai vu votre petite annonce sur internet pour le bébé à vendre.
11: Oui.
1: Je trouve ça scandalisant.
11: Ah bon?
1: De vendre un enfant.
11: Vend pas d'enfant, non?
1: Bah, enfin, c'est écrit sur l'annonce bébé.
11: Bah, vous êtes trompé.
1: Bah alors, excusez-moi, mais alors pourquoi il y a votre numéro avec un bébé à vendre? Vous me dites oui et après...
11: On n'a pas de bébé, monsieur. C'est ma fille qui a mis son petit chien. J'ai pas de bébé à vendre.
1: Donc votre fille vend son enfant?
11: Mais non.
1: Bébé Jacques Russel.
11: C'est ma fille qui a mis une annonce.
1: Donc c'est votre fille qui vend l'enfant de ce monsieur Jacques Russel?
11: Non, c'est un petit chien, monsieur. C'est Jacques Russel.
1: Est-ce que monsieur Russel est ici?
11: Non.
1: Vous êtes madame Russel?
11: Non, je suis pas madame Russel.
1: Ah bah, vous êtes la femme de Jacques?
11: Non, monsieur, écoutez.
1: Non, mais je suis scandalifié, bon. Écoutez.
11: Ma fille, elle s'est trompée, voilà, c'est tout. Excusez-moi, au revoir, monsieur.
1: Non, mais vous vous rendez compte?
11: Il n'y a pas de bébé à vendre, monsieur, excusez-nous de s'avoir trompé dans l'annonce.
1: Madame Russel. Allô?
12: Allô?
1: Oui, excusez-moi, madame Russel. Il y a quand même un problème.
12: De quoi?
1: Oui, c'est un autre monsieur.
12: Bah non, parce qu'en fait, c'est ma mère qui vous a répondu avant.
1: Ah d'accord. Vous êtes la fille de madame Russel?
12: C'est pas madame Russel, c'est un chien, Jacques Russel.
1: Voilà, c'est ça. Donc, ce monsieur Jacques Russel a décidé de vendre son enfant sur internet, ce que je trouve absolument scandaleux.
12: Non, c'est pas un enfant.
1: Ah bah, il y a écrit un bébé.
12: Non. Mais c'est pas madame Roussel, qu'est-ce que vous racontez? Excusez-moi. Je crois que je me suis trompée dans l'annonce ou quoi? C'est un Jack Roussel. Jack Roussel, c'est un chien.
1: Écoutez, il y a écrit, moi j'ai l'annonce.
12: Non, mais je vais vous raconter l'histoire parce que je crois que vous êtes en train de raconter des conneries.
1: Ah bah merci.
12: Écoutez, vous savez c'est quoi un Jack Roussel? C'est un chien.
1: J'imagine que c'est votre époux?
12: Ben non, c'est un chien, c'est une race de chien.
1: Bon, voyons, c'est ça, vous me prenez pour un crétin, excusez-moi, mais...
12: Ah non, mais alors là, franchement, vous prenez les gens pour des fous ou quoi?
1: Bah alors c'est la meilleure, ça,
12: non,
1: c'est...
12: Mais vous croyez vraiment qu'on va vendre un...
1: Un bébé?
12: Mais vous croyez vraiment qu'on va vendre un enfant?
1: Ah bah voilà, donc vous reconnaissez en plus.
12: Mais ça se passe comment dans votre tête, là?
1: Non, mais vous comprenez que c'est complètement contraire à la légalité d'essayer de vendre son enfant.
12: Comme si qu'on va vendre un enfant, monsieur.
1: Est-ce que monsieur...
12: L'enfant à qui?
1: L'enfant à Jacques.
12: Mais il n'y a personne qui s'appelle Jacques, c'est pas un humain, Jacques.
1: Jacques Russel, vous avez mis son nom sur l'annonce.
12: Mais c'est un chien, vous savez c'est quoi un chien, non?
1: Oui, je sais c'est quoi un chien, mais je vois pas le rapport.
12: Bah, c'est pas possible, ça. Oh...
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14: Oui, allô?
5: Allô?
14: Oui, allô?
5: Oui, bonjour.
14: Bonjour.
5: Adjudant de la place Gendarmerie Nationale, pareil.
14: Oui, d'accord.
5: Oui, d'accord, qui?
14: Monsieur Toulis.
5: D'accord. Très bien.
14: Monsieur Toulis Bernard.
5: Oui, Bernard, hein, B-E-R-N-A-R-D.
14: D'accord, oui.
5: C'est-à-dire B-E-R.
14: Comme Bernard, N-A-R.